0: qui travaille et puis des heures et puis qu'il est mal payé, je le comprends le médecin.
1: Mais non, mais ce qui se passe,
0: je comprends,
1: Michael...
0: mais même le malade, je comprends sur le brancard.
1: Non, mais Michael, ce qui se passe à l'heure actuelle dans les hôpitaux,
0: ouais.
1: Tu vois, c'est sur Paris justement que ça se passe, mais ça va sûrement s'étendre dans d'autres hôpitaux, à mon avis.
0: Ouais.
1: Et ce qui se passe, c'est qu'ils sont pas assez nombreux pour assurer la raison.
0: Et alors, ils ont qu'à embaucher.
1: Il n'y a pas assez de personnes.
0: Et alors, ils sont capables d'embaucher.
1: Ils sont formés.
0: Pourquoi qu'ils n'embauchent pas alors?
1: Mais trouve un médecin qui veut faire ça.
0: Mais pourquoi?
1: Mais un médecin qui voudra assurer le service d'un agent.
0: C'est dégueulasse. Moi, je dis que c'est dégueulasse.
2: C'est
0: dégueulasse, franchement.
2: On n'est pour rien.
0: Mais attends, tu vas pas laisser.
1: David, tu veux réagir?
2: Bah moi je suis d'accord avec toi, Gégé. Bon, c'est pas facile déjà. Ceux qui sont, ils font la grève, bon, c'est arrivé il y a combien de temps? Il y a 6 mois, 5 mois. C'est, moi j'ai vu les journaux dans la télévision, sur la une, et il y en a qui faisaient la grève. Et après, il y en a qui prenaient les relèves pendant la nuit, tout, et c'est pas facile. Ceux qui appellent un médecin, tout, et il n'y a plus personne pour surveiller les malades. Alors après,
1: mais
2: c'est compliqué.
1: Mais ce
2: il faut embaucher, comme il dit Michael, il faut embaucher des gens, des personnes, il y en a qui ne veulent pas.
0: De toute façon, quand on embauche un jeune. Ouais.
1: Attendez,
3: parce que là, on va être obligé de bientôt de conclure.
1: Nicolas.
3: Gérard, vas-y.
1: Si on peut avoir Nicolas, là, ou
3: David.
1: Ouais, Nicolas.
2: Allez, Nicolas.
3: Parle bien devant ton micro, Gérard, et Nicolas est là. Vas-y, Gérard, vas-y.
1: Bon, Nicolas, qu'est-ce que t'en penses, toi, là? Allô, Nicolas?
4: Oui.
3: Bah, qu'est-ce que t'en penses de tout ça? Bon, Nicolas, on arrêtera. Ça sera la dernière fois qu'il participe au débat, parce que c'est quand même un peu une cave. Il y a cave et cave.
1: Michael et David, pour conclure.
4: Ouais.
1: Moi, je peux vous dire une chose. À l'heure actuelle, ce qui se passe, c'est que c'est vrai que pour l'instant, on est mal barré de toute manière avec tout ce qui se passe à l'heure actuelle.
4: Ouais.
1: Tu vois, Max, ce soir, il l'a annoncé en début d'émission. Ils sont en train de bloquer les Champs-Élysées pour faire des décorations, patati patata.
3: Mais ça n'a rien à voir avec les grèves.
0: Gérard, c'est normal. C'est normal qu'ils font ça. C'est la fête de fin d'année.
3: Non, mais là, attendez. Non, je vous arrête tout de suite. Stop, parce que là, vous êtes en train de changer de sujet.
0: Non, mais ils changent d'idée, Max.
3: Je sais, Gérard, tu mélanges tout.
0: Qu'est-ce qu'on a pété Paris de Champs-Élysées? Vas-y aux Champs-Élysées à ce temps-là, il y a encore du monde à ce temps-là.
3: Non, parlez des grèves, bon, c'est pas grave. Ouais, conclusion du débat de ce soir sur les grèves, on a quand même, ceci dit, votre point de vue était une fois de plus très intéressant, on a appris beaucoup de choses. David, en conclusion sur les grèves, pour ou contre?
2: Moi, je suis pour.
3: Pourquoi, en deux mots?
2: Déjà, c'est pas facile, les gens, je comprends qu'ils veulent gagner de l'argent, tout, et ils ont raison de faire grève, que, bon, des fois, il y en a un peu marre. Qu'on marche à pied, et ben, s'ils veulent faire grève, ils font grève. Moi, je dirais, je ferais grève comme eux. Voilà.
3: Très bien. Michael, conclusion de ce débat?
0: Moi, je dis que pour faire grève, ils ont vachement raison. Surtout, je parle pas des routiers. Moi, je m'en fous des routiers. Je parle pas de ça. Mais au niveau de la RATP, attends, laisse pas finir, Gérard. Au niveau de la RATP, au niveau des métros, ils ont raison. Comme ça, ça foutra moins le bordel et comme ça, ça va les calmer.
3: Gérard?
1: Alors, attends, moi je reprends ce que Michael dit.
3: Non, ta conclusion.
1: Moi, ma conclusion, moi je suis contre, déjà pour les grèves. Hein, parce que moi je veux dire une chose, que c'est chiant, c'est pour les personnes âgées et pour d'autres personnes. Donc moi, pour moi, je suis contre.
3: Ou alors un service minimum.
1: Oui, pour un service minimum, comme je vous ai dit, de machiner.
3: Ça c'est bien. Ça c'est bien machiné.
1: Des cartes de structure.
3: Qu'est-ce qui vous intéresserait comme débat de la semaine prochaine?
0: Max, j'ai un débat moi à faire.
3: C'est quoi?
0: C'est un débat. J'aimerais bien faire un débat avec toi.
3: Non, mais le débat entre vous, là, ça serait quoi la semaine prochaine? Vite.
0: Les femmes seules qui souffrent avec leurs enfants qui sont dans des foyers d'urgence et qui n'arrivent pas à s'en sortir.
1: Non,
3: qu'est-ce qui, Gérard, quel style de débat qui t'intéresserait débattre? Gérard, c'est à moi,
1: c'est toi qui décides.
3: Bon, alors on verra la semaine. On verra ça ensemble en antenne. Donc la semaine prochaine, par contre, ça sera lundi prochain, on va faire ça les lundis maintenant, puisqu'on a instauré. Oui, on fera ça lundi, ne quittez surtout pas tous les 3 Mickaël, Gérard de Suresnes, Mickaël de Charleville et David de Saint-Etienne, on les remercie. Puis on salue également Nico Danger, qui a vraiment été Danger dans toute la ligne.
5: Alex, big up à...

0: Zelda.
1: Rigo.
2: Non, je voulais juste dire à Zelda que je suis fan.
1: Ah ok. Que peut-on faire avec des jeux vidéo?
3: Ouais, donc normalement c'est fait pour ça.

0: Zelda.
1: Rigo.
0: Link.
2: Oui, bonsoir.
0: Ouais, je suis fan.
1: Ah, ok. Alors, doit-on être intelligent pour faire de la Game Boy ou autre?
0: Ouais, il y a Yankee, le vrai, qui te demande si tu sais jouer à la console, toi.
1: Non.
0: Non, donc...
1: D'une manière...
0: Faut bien être intelligent pour jouer à une console, alors.
1: Vas-y, j'ai... quel est votre jeu préféré?
2: Je voudrais te citer ce jeu-là, un dernier jeu vidéo qui est sorti sur PC. C'est une simulation virtuelle de soirée de Richard de la Loco.
1: Alors toi, c'est terminé pour toi.
2: Au revoir.

0: Zelda.
1: Eh ben, Alex, au revoir. Bonsoir à tous, bienvenue sur le deuxième débat donc qui va porter sur la chanson française. Et pour ça, on va accueillir Phil Barnet, 42 ans de Paris. Bonsoir à toi.
2: Oui, bonsoir, c'est Phil Barnet. Bonsoir Gérard.
1: Bonsoir. Tu t'appellerais pas Jean-Pierre Sauzère?
2: Non, je suis Phil Barnet, tu sais, c'est moi qui chantais. Je voudrais un enfant de toi.
1: Ouais, Oh non, mais c'est bizarre parce que il me semble, Manu.
3: Non, mais je t'avais dit qu'on avait Phil Barnet.
4: Non, c'est Phil Barnet, c'est le vrai, mais, donc non, tu peux avoir un peu de respect, Gérard.
1: Manu, s'il te plaît, je crois qu'on avait bien dit hier, quand je suis venu faire les conseils, il me semble qu'on avait demandé à ce qu'on puisse avoir Jean-Pierre Sauzère pour faire le débat.
4: Oui, mais il ne veut plus passer à l'antenne, Gérard.
1: Ah, d'accord. Donc, il y a peut-être eu un petit problème derrière avec Max, c'est peut-être pour ça. D'accord, Manu? Manu, s'il te plaît.
4: D'accord.
1: D'accord. Merci. Yvette Horreur. Ouais,
5: Horner,
1: d'accord.
5: Yvette Horreur. Bonsoir Gérard. Bonsoir.
1: Bon, on écoute Fun Radio. Oh, tu me laisses terminer?
5: Oui.
1: On écoute Fun Radio Lille 100.
5: Oui.
1: 101.9.
5: Non.
1: Comment?
5: Non, c'est pas
1: 105.9 sur Lille, ça m'étonnerait.
5: Voilà.
1: Non, ça m'étonnerait que ça soit 105.9 sur Lille.
5: Non, oui, c'est pas ça, non.
1: Ouais.
5: Donc 104.7 sur Lille.
1: Mais c'est ça.
5: Ouais. Pour moi,
1: ouais, ça m'étonnerait aussi. Cool chienne. 25 ans Montpellier, 103.1.
6: Oui, tout à fait, cool chienne, bonsoir l'équipe.
1: Bonsoir.
6: Bonsoir Gégé.
4: Bonsoir.
6: Salut.
1: Et Jean Zosgane, 20 ans, Bar-le-Tuc, 101.1.
7: Oui.
1: Voilà, bonsoir à toi.
7: Bonsoir.
1: Alors, première question. Pensez-vous qu'il était plus facile de faire de la variété française dans les années 80 ou... dans les années 80 qu'avant. Donc on va demander à Phil Barnet.
2: Gérard, mais...
1: Non mais attention. Phil Barnet, tu arrêtes de dire bonsoir s'il te plaît, tu me laisses parler.
5: Bonsoir.
6: Ok, FG.
1: Les autres derrière, vous arrêtez.
5: Pas de problème.
1: Donc, je précise, dans les années 80 qu'avant, c'est-à-dire dans les années 1900, tout ça. D'accord?
4: Très simple.
1: On est clair, net, précis.
7: Ouais. Ouais, c'est clair. Oui.
6: Précise.
1: Bon, alors Phil Barnet.
2: Oui bonsoir.
1: Bon, Phil Barnet.
2: Oui, Gérard, non mais.
4: Doucement.
2: Bon, moi j'ai fait.
1: Phil Barnet.
6: Il est poli, dis bonsoir. Oui,
1: Phil Barnet.
2: Oui, Gérard.
1: Un conseil que je te donne.
2: Bonsoir.
4: Non, c'est pas lui, alors. C'est pas lui là.
1: Je préviens, je vais choper au hasard.
6: Attention.
1: Et ça va sortir sec.
2: Ok, on prend. On
1: y va. D'accord.
2: Ouais.
1: Bon. Alors, Phil Barnet, tu arrêtes de dire bonsoir et tu réponds correctement à la question. Merci.
6: Allez.
2: D'accord. Gérard, oui, effectivement, moi, j'ai fait une carrière un peu solo avec des disques dans les années 80. C'est vrai que les années 80, pour nous, c'était que du bonheur. Hein. J'ai fait « Je voudrais un enfant de toi ».
1: D'accord. Comment? Qui c'est qui vient de dire que c'était ringard? L'auditeur qui vient de dire que c'était ringard, qui? Bon,
6: C'est qui, là?
1: Yvette Aurore, au revoir.
2: Mais c'est pas moi, Gérard, qu'est-ce
6: que... Pas lui, hein.
2: Mais c'est pas moi.
6: Pas lui.
2: Ça va pas ou quoi?
6: Pas lui, GG.
1: Voilà, bonne nuit. Voilà.
4: C'est tombé au hasard.
1: Au hasard, manière...
6: C'est pas bon vouloir, encore.
1: Non, mais c'est pas grave. Phil Barnet, tu pouvais préciser...
2: Oui, donc j'ai fait ma carrière dans les années 80. J'ai sorti pas mal de 45 tours qui ont bien vendu. Et puis dès qu'on est passé dans les années 90, ça a été le creux de la vague. Et là, j'arrive pas à remonter. Là, actuellement, j'essaie de sortir mon nouvel album, mais je trouve plus de producteurs. C'est passé quelque chose.
1: Non, mais quel nouvel album que tu veux sortir exactement?
2: Un best-of.
1: Ouais, mais le quoi comme best-of?
2: Le mien.
6: Le best-of.
1: Ouais, mais lequel?
4: Le best-of des singles, non?
2: Le best-of de mes singles, notamment avec un remix de Je voudrais un enfant de toi.
1: Ouais, mais ça c'est connu, hein.
4: Bah, mais un best-of, c'est quoi? C'est des chansons connues qui ont marché, hein.
1: Non, mais ça c'est connu, ça date de je sais plus quand.
2: 83, genre.
1: Ouais, à toute manière,
2: numéro 50 de devant Peter Sloan et je les ai niqué leur race d'ailleurs.
1: Tu l'as peut-être
4: Je le cherche justement, je cherche
1: de le charger. T'essayes de le chercher, pardon, oui. De le charger. Par contre, je voulais signaler qu'on était quand même Max m'a donné un petit chiffre, on était 14 091 732 auditeurs sur le premier débat.
6: Bravo.
1: Donc qu'on appréciait à peu près, on n'a pas été jusqu'au bout du débat, mais qu'on appréciait quand même le thème du débat. Hein.
0: Gérard,
1: oui,
0: excuse-moi, à la place de la grosse Yvette, on accueille Mort Schumann.
1: Mort Schumann, bonsoir.
7: Oui, oui, salut bonsoir. Gérard, salut tout le monde.
8: Bonsoir.
7: Bonsoir. Bonsoir.
1: Alors, t'appelles d'où?
7: J'appelle de Paris,
1: 101.9. Ok.
7: Voilà.
6: Désolé, Mort.
1: Cool chienne Montpellier, donc pour toi.
6: Bah écoute, cool chienne, je pense que la musique des années 80, c'est vrai qu'elle était mieux dans les années 80.
1: Mm-hmm.
6: Tu disais tout à l'heure.
1: Non mais qu'avant. Ouais, mais qu'avant, on parle.
6: Regarde, les années 1900, déjà au niveau des instruments, il y avait un problème. Il n'y a pas de synthé, c'est qu'il y a plein de synthés dans les musiques des années 80. Donc en 1900, ils en sont encore, je sais pas, au clavecin, tu vois.
1: Ouais, ouais.
6: Pas à l'orgue de l'église.
1: Ouais,
6: tu vois.
1: Ouais. Non, on va pas parler de. Non.
6: De la
1: attends, coup de chienne.
6: Ouais.
1: On va pas parler des églises.
6: Mais non, mais c'est au niveau des instruments, tu vois, ils avaient pas.
1: Oui, non, mais dans ces cas-là, si je te pose une question,
6: ouais.
1: Est-ce qu'en 1900, Jean-Michel Jarre jouait du synthé?
4: Bah oui, c'est clair. Qui
1: a bien connu Jean-Michel Jarre?
7: Phil Barnet.
1: Oui. Mort Schumann ou Jean Zosian,
7: oui.
1: Vous pouvez répondre. Hein.
7: Ah ouais, pas de problème. Hein. Mais
1: de toute manière, on mène un débat, donc je pose la première question. Mais on peut, c'est pas parce que j'aime particulièrement Jean-Michel Jarre que personne peut répondre.
4: Ouais, mais moi, donc, je les ai calmés, Gérard. Hein.
1: Non, mais
4: on me dit calme, je calme.
1: Non, mais c'est bon là.
6: Est-ce que Dalida peut intervenir?
1: Il n'y a pas de Dalida sur le débat. Question IRC. Attendez, il n'y a pas de Dalida, d'accord?
6: Gigi, c'est toi.
1: Il n'y a pas de Dalida.
6: C'est toi là-bas dans le noir.
1: Bon, c'est quoi là ce bordel encore?
7: Ouais, c'est vrai ça.
1: Non, je crois que ça vient de là-bas. Rigo.
0: Oui, une question de DJ Flove sur IRC. Il voulait savoir si un DJ français est considéré comme un chanteur de variété française.
1: Un DJ, non, parce que c'est une personne qui mixe. Donc, comme toi, t'as l'habitude de mixer. Donc, on peut pas mélanger le mix à la chanson française. Parce que sinon, on n'en finira pas. Justement, il y avait des questions. Par exemple, la question que je vais vous poser, qui a rien à voir avec le débat. Pensez, justement, avant que tout le monde réponde à la première question, et justement, on va en venir à ta question. Pensez-vous que Max, d'ici l'an 2000, sortira un tube, lui? Donc, on va demander à Phil Barnet. On fait vite un tour de table, hein. Phil Barnet,
7: oui,
1: pour toi, est-ce que Max sortira un tube, lui?
4: Dans la variété, bien sûr.
1: Dans la variété
4: française.
1: Dans la variété française.
4: Ou nationale.
1: Tout en mixant. Hein.
7: Oui, tout à fait. Oui, moi, je pense qu'il pourrait faire une reprise de « Il est libre, Max ». Il y en a même qui disent qu'ils l'ont vu mixer.
1: Mmh. Ouais, ça, c'est...
7: Ça marcher, ça.
1: Qui c'est qu'il... c'est... comment qu'on l'appelle, le chanteur qui chantait « Il est libre, Max »
4: Yves Simon.
1: Non. Hervé Christiani. Cool chienne.
6: Ouais, bah écoute, je sais pas, moi je pense qu'il pourrait faire un mariage culturel, tu sais, avec de la musique traditionnelle et de la techno.
1: C'est-à-dire?
6: Donc, je sais pas, labouré périgourdine, un truc comme ça, avec un truc bien hardcore derrière, je pense que ça pourrait faire un...
1: Non mais attends, je te demande...
6: 2000, regarde...
1: Non mais attends, cool chienne. Je te demande si Max, il fera un tube d'ici l'an 2000.
6: Eh ben, je te dis oui, avec...
1: Non mais attends, pour l'instant, t'es en train de me sortir n'importe quoi comme connerie.
6: Pas du tout.
1: Mais si, arrête.
6: C'est pas le genre de la maison, arrête.
1: Mais non, mais attends, c'est pas le genre de la maison. Bah pour l'instant, t'es en train de me prendre pour un con.
6: Bah non, arrête.
1: Bon, allez. Jean Josiane.
9: Oui.
1: Donc toi, de Bar-le-Duc...
8: Le pays de la Sophie Thalmann, quand même.
1: Ouais, mais on en a rien à foutre d'elle. On s'en fout. On s'en fout d'elle.
8: Gérard.
1: Bon, toi, ça fait combien de temps que t'écoutes Fun Radio? Tiens, justement, avant...
8: Justement, voilà, Gérard. C'est une des premières fois que je t'écoute et j'ai vraiment eu envie de t'appeler parce que vraiment, tu m'as fait craquer.
1: Non mais personnellement.
8: Un enfant de toi.
1: Jean-Josiane. S'il vous plaît les autres là vous laissez répondre.
6: C'est vrai qu'avoir un enfant quand même. Hein.
1: On laisse parler Jean-Josiane. Je lui pose une question. Donc ça fait combien de temps que t'écoutes à peu près Max le soir? Juste comme ça. Hein, tu me réponds clairement.
8: Franchement. Ça doit faire à peu près 3 semaines. Je suis toute vierge encore
1: Ah d'accord.
4: Non mais Gérard, c'est pas la variété française. Parler des autres chanteurs et tout ça.
1: Mort Schumann.
4: Parce que.
1: Ouais. Mort Schumann, toi.
5: Bah alors moi.
1: Mais attention, on parle.
8: Parle à Jean-Josiane.
1: Non mais Mort Schumann.
5: Ouais, alors moi je pense que ça lui laisse peu de temps à la masse pour faire un tube d'ici l'an 2000. Ça fait que 4 mois. Donc ça risque d'être un peu dur quand même. Tu trouves pas, Gérard?
6: C'est possible.
1: Non, mais de toute manière.
8: Tu pourrais faire une reprise.
1: Non, mais de toute manière, avec tout ce qu'il est en train de faire à l'heure actuelle, il y arrivera. Moi, de toute manière, je lui tire mon chapeau pour tout ce qu'il fait à l'heure actuelle.
5: Ouais, c'est clair.
1: Parce que de toute manière, il n'y a que lui qui peut le faire, tout en étant animateur radio, plus faire ce qu'il fait derrière.
4: Gérard, sans vouloir te vexer, je crois pas du tout que ce soit le débat.
1: J'avais bien précisé qu'hier que Max allait en prendre plein son grade, donc je préfère le féliciter tout de suite. Ouais, c'est pas voilà. Pour lui tirer des...
4: On t'accouche un peu là.
1: C'est pas pour lui tirer des fleurs, mais je préfère lui dire chapeau pour tout ce qu'il fait. Voilà. Donc,
0: sur IRC, on est 8712. Et il y a Devien Corbier qui a fait un petit sondage auprès des petits chanteurs à la Croix de Bois. Alors, quelle personnalité de la chanson française aimeriez-vous voir en duo avec une personnalité internationale? Gérard, tu m'écoutes, ça fait plaisir.
1: Non, mais
0: donc 26% ont dit Dorothée avec Dr Dre, 22% Douchka avec la Mano Negra, 17% Benny B et Axel Red, 14% Jordi avec Faceless, et 48% Gérard avec TLC pour le tube Unpretty.
1: Quoi?
4: Un ass.
1: De quoi c'est?
0: Un
4: ass.
0: In your ass.
4: In your ass.
0: Lick my ass, je crois.
1: Non, je pense pas.
0: Comme ça.
1: Petit sondage avant qu'on attaque la deuxième. Alors, aimez-vous la variété française? Alors. Ah bon?
6: Ah bon?
1: Ah, c'est pas mal. 42% préfèrent la. Mais ça n'a rien à voir avec la variété française.
4: Mais tu lis les débats ou...
1: Mais 42% préfèrent la pétanque, c'est plus bof.
4: Bah oui.
1: Mais attends, mais ça n'a rien à voir avec...
4: Ils préfèrent la pétanque à la chanson.
1: Il y en a
4: qui n'aiment pas la variété française, qui préfèrent la pétanque.
1: Ouais, 31% pensent que c'est dangereux pour l'anus, ça n'a rien à voir.
4: C'est quoi? Je comprends rien ce que tu lis là.
1: 31% pensent que c'est dangereux pour l'anus.
4: Ah oui.
1: D'accord, c'est dangereux pour toi quand tu vas avoir une pute au bois de Boulogne. Manu, t'arrêtes s'il te plaît parce que c'est la dernière fois.
9: Qu'est-ce que j'ai fait?
1: 29% sont dans Ping Chun. Qu'est-ce que
4: quoi,
1: c'est
4: quoi?
1: C'est quoi ça? Tiens.
9: Attends, va.
1: C'est quoi cette merde encore là? Moi je vais pas faire.
4: Sont dans un pipe chaud et n'ont pas pu répondre.
1: Bah ouais, bien sûr, c'est encore tes conneries à toi. Et 20% des gens me demandent si je préfère la variété française d'Angleterre. Ça n'a rien à voir. Non. Oh là là, oh putain, j'en ai marre de travailler avec une équipe de nazes.
4: Oh, merci, ça fait plaisir.
1: Non mais des nazes comme vous qui me... Parce que mettez pas ça sur le Dorago parce qu'il n'est pas là de la semaine, donc c'est vous deux qui poutez la merde. Deuxième question, la variété française rapporte-t-elle de l'argent? On va demander à Phil Barnet.
5: Tout le monde va me répondre,
4: y en a qui gagnent plus que d'autres, hein. Il y a des chanteurs ratés aussi qui perdent de l'argent.
0: C'est vrai.
4: Phil Barnet, il a beaucoup moins gagné que Jean-Jacques Goldman, hein.
1: Tu fermes ton micro, tu fais ton standard et tu te tais. Je veux pas t'entendre, Manu, s'il te plaît.
6: Goldman, il a pas d'enfant.
1: Ton micro, s'il te plaît, Manu.
4: Merci.
5: Gérard, par exemple, le chanteur de Benny B, maintenant il est chauffeur de bus, hein. Et c'est pas des conneries.
1: Qui ?
5: Le chanteur de Benny B.
6: Ouais.
5: C'est, vrai, chauffeur de bus, hein.
1: C'est qui vient de poser cette question ?
5: C'est Mort Schumann.
1: Ouais, bah Mort Schumann.
5: Oui, mais attends, mais c'est pas des conneries, Gérard.
1: Eh oh !
6: C'est vrai, tu sais, attends,
5: voici.
1: Tire à voir.
5: Attends, Gérard, pourquoi tu me viens ? J'ai rien dit.
6: Attends, tu connais Gérard au moins Benny B's ?
1: Benigné, c'est un truc qui se passe sur la 3, d'accord ? Alors arrêtez de me prendre pour un con.
5: Okay.
7: Non, ça c'est Pascal Brunner, Gérard.
1: Ouais, c'est ça. Non, bien
4: c'est
1: sûr.
4: Pas Benny Hill, c'est Benny B.
5: Benny Hill, ouais, Benny B.
1: Bon, allez, de toute manière, on n'est pas en train de parler de bande dessinée. Bon, de toute manière, hey, qu'est-ce que vous avez
5: Je connais pas Benny B.
6: B-E-Z-Y-B, on dit.
1: Tout à l'heure, je sens que Mort Schumann.
5: Mais j'ai rien dit, Gérard. Mais t'es un ouf.
1: Eh ben, Gérard, le ouf,
0: Gérard.
1: Au revoir.
4: Ça y est.
0: Gérard, sur IRC, il y a Sperminator à 1h27 qui demande qui a inventé la variété française et en quelle année.
1: Eh ben, justement, on va te poser la question à Phil Barney, il va peut-être nous répondre.
0: Ah, Phil Barney.
7: Et oui, ben Gérard, alors c'est très très étonnant. En fait, la variété française est inventée en 1964 par Dev.
1: Non.
7: Le chanteur de Vaninas, tout à fait.
1: Ça m'étonnerait.
7: Et il est avec moi d'ailleurs, je peux te le passer si tu veux, parce qu'on est en.
1: Non.
6: Du monde derrière.
1: Non, mais si t'as du monde derrière, c'est pas la peine de participer dans
7: Dev,
1: un débat.
7: Viens, Dev. Oui, j'arrive. Oui, bonjour.
1: Non, Phil Barney. Phil Barney.
7: C'est Dev.
1: Phil Barney.
7: Manu.
0: Ouais.
1: Merci pour Phil Barney.
4: Oui, quoi, je le viens.
1: Tu dis à Phil Barney qu'il arrête d'avoir du monde et tu lui dis au revoir.
4: Je le viens, donc.
1: Voilà.
7: Je suis Dev.
1: Au revoir. Merci. Alors, cool chienne, Montpellier.
6: Ouais. Ben écoute, moi je dirais, tu sais, le pianiste un peu ringard, là, qui fait les musiques d'ascenseur.
0: Charlie Oleg
6: Non, Richard Kleptoman.
0: Ah ouais.
1: Richard Klederman.
6: Ah oui, voilà, Richard Klederman, voilà.
1: Moi, non, mais écorche pas trop son nom, quand
6: pardon,
1: même.
6: Pardon,
1: parce que justement, en parlant de lui, on n'en entend plus parler.
4: Non, mais il fait un gros carton au Japon.
1: Ah. Ouais,
4: Oui. Il cartonne vraiment au Japon.
1: Ah ben lui aussi parce qu'il y a.
4: Il fait des sushis maintenant.
1: Oui, Manu.
6: Oui.
1: Attends, écoute, Yann.
10: Qu'on accueille deux personnes pour remplacer celles qui sont parties. On accueille Joe Starlet et Chantal Goyot.
1: Joe.
11: Bonsoir.
12: Bonsoir.
11: Bonsoir.
12: Salut Joe, quoi. Ça va quoi?
11: Moi, tu peux m'appeler Jaguar Gorgon, quoi.
12: Ok, quoi.
1: Tu peux le calmer celui-là?
10: Bah, il est bah, comme attends, ça, hein, je lui comme ça, il est calme.
12: Ah non, là, il est calme en plus.
10: Non, là, il est calme, hein, c'est normal.
1: Manu,
11: trop calme, là, tu vas pas me vénère.
1: Bon, alors tu.
12: Et surtout,
10: ah non, mais non, pas déjà.
11: Vas-y, pose ta question, quoi.
10: Vas-y, pose une question, moi.
1: Bah, attends, tu me. J'ai même pas le temps de noter son nom, alors qu'il se calme un peu, lui.
10: C'est vrai, calme-toi, mec.
12: Ouais, Joe, reste cool.
1: Bonjour, t'appelles d'où?
11: Moi, j'appelle de la Saint-Denis, quoi.
1: Le 101.9. Et l'autre.
10: Chantal Goyot.
1: Bonsoir. Chantal Goya.
13: Bonjour. Goyot. Gérard Goyot.
1: Chantal Goyot, t'appelles d'où?
13: J'appelle de Paris.
1: 101.9, ok.
13: Voilà, je suis vite.
1: Cool chienne, tu voulais rajouter quelque chose?
12: Non, je crois qu'on avait fait le tour.
1: Non, mais sur la deuxième question. Hein.
12: Non, je crois qu'on avait fait le tour.
1: La variété française rapporte-t-elle de l'argent?
12: Écoute, je pense un maximum de caillasse. Hein, quand tu vois les concerts gigantesques qu'on fait maintenant, t'as vu?
11: Ok, clair.
12: Ils remplissent des stades de 2000 personnes. Non, mais Joe, calme. Donc, je pense que, je sais pas, en plus, 150 ou 200 francs l'entrée, quand tu vois Céline Dion qui fait son pauvre show minable, qui fait payer, je sais pas, 400 francs, je crois, pour rentrer, s'il n'y a pas de l'argent qui tombe à la fin, c'est qu'il y a quelque chose qui va pas, tu vois.
1: Mmh. Non, mais de toute manière, on va
12: moi,
1: pas...
12: Moi, je trouve ça scandaleux.
1: C'est cool chienne, là, qui...
12: Oui,
1: qui...
12: c'est cool chienne, moi, je trouve
1: non, mais,
12: ça scandaleux.
1: Non, mais même, de toute manière, ça sert à rien que de parler du prix que les gens font pour,
12: ouais, non, mais
1: pour
12: attends,
1: ça.
12: Regarde, ça part dans tous les sens. Johnny, il arrive en hélicoptère. La prochaine fois, il fait quoi? Il va débarquer en...
1: Non. En fin de compte, il n'est pas arrivé en hélicoptère. Hein.
13: C'était pas lui, ouais.
1: C'était pas lui. Hein.
13: Non.
1: Attention, c'est...
12: Ah, c'était au concert de Céline.
1: Non. Ah, ça, pardon. Justement, Kulchian, et ça, je pense que tout le monde va être d'accord avec moi.
13: Oui, moi, je suis d'accord avec toi.
1: Ça,
11: d'accord, quoi.
1: Ça n'a jamais été lui qui est arrivé en hélicoptère, c'est un sosie. Hein.
12: Ouais, mais regarde Céline Dion, avec, elle a fait venir le bateau, l'iceberg, tout ça sur scène. Je ne crois pas que c'est démesuré.
1: Mais non, mais attends, tu veux parler de quoi là? Tu veux parler du Titanic?
12: Bah oui, regarde.
1: Ouais, non, mais attention, ça n'a rien à voir avec la. Non, mais ça n'a rien à voir avec la chanson française.
12: Oui, mais il faut de l'argent.
1: Ah, si, c'est. Fildar. Fildar, attendez, oui. S'il vous plaît. La chanson du Titanic, c'est Céline Dion qui l'a faite.
12: Bah oui. Okay. Oui. Elle fait pas que jouer dans le film, elle chante aussi.
1: Ouais, mais ouais, d'accord. Bah oui. C'est bon.
4: C'est elle qui a réalisé aussi le film.
1: Jean Josgan.
14: Oui. Je suis encore là, Gérard.
1: Ouais, ben, tu réponds, s'il te plaît.
14: Ah, bah écoute.
1: Je vais te dire une chose, que si t'es en train de prendre ton pied.
4: Gérard, elle kiffe à t'écouter, mon vilain.
12: Elle dit de jouer Brooklyn avec ton motoculteur là.
4: Bon bah je l'ai viré, ok.
0: Gérard, sur IRC, il y a Wahunda qui se pose une très bonne question. Est-ce que on peut considérer les chanteurs français de variété française quand ils chantent en anglais? Big up.
1: Variété française quand ils chantent en anglais. Oui.
0: Céline Dion par exemple.
1: Ouais, il y a plusieurs chanteurs français qui reprennent des chansons anglaises comme.
0: Hector me signale sur IRC que Céline Dion n'est pas française en fait, elle est canadienne.
1: Oui, ça c'est vrai. Donc.
0: Merci Hector.
1: Ouais, mais ça c'est vrai.
4: Oui. Bah justement.
0: Alors comment
4: ouais.
0: On fait?
4: Ouais, quand tu vois Notre-Dame de Paris.
0: Ah Paris.
4: Hein, c'est quand même, ils chantent quand même des trucs de Paris, de Notre-Dame, et ils sont tous canadiens aussi, c'est pareil.
1: Ouais. Patrick
4: Fiori, bon, il est corse, mais le reste, c'est tous des Canadiens.
1: Laura Fabian, non, elle est
4: pas. Non, Laura Fabian, elle est pas dans Notre-Dame.
1: Bah si. Non,
4: elle couche avec lui, c'est différent.
1: Ouais, non, mais ça, c'est pas pareil, ils vont se marier.
4: Non, mais il y a Garou, le Garou,
1: ouais.
4: Il est canadien. Il y a Daniel Lavoie, il est canadien.
1: Mmh.
4: Ouais. Il y a...
1: celle qui joue le rôle d'Esmeralda, là, comment
4: Pauline Esther.
1: Ouais.
4: Elle est canadienne.
1: Non, elle est française, elle.
4: Non, c'est pas Pauline Esther, c'est...
1: Non,
4: c'est Corinne Charby.
1: Mmh. Elle est française.
4: Oui, d'accord.
1: Mmh.
4: Et il y a aussi le noir, là, Anthony Cavadin.
1: Je pense pas.
4: C'est pas lui.
1: Ça m'étonnerait. Manu, s'il te plaît.
15: Oui.
1: Et justement, il y a un petit truc qu'on se posait avec Max avant qu'on reprenne les auditeurs.
15: Ah, je t'en supplie.
1: Est-ce que tu peux essayer de
4: d'appeler Claude François?
1: Non. Non.
4: Pas de problème.
1: Est-ce que tu peux nous faire plaisir pour les auditeurs qui l'ont bien aimé durant.
4: Chante.
1: Non. Non.
4: Ah,
1: non, non,
4: oui.
1: Non, pour les auditeurs qui l'ont déjà écouté l'année dernière, mm-hmm. Est-ce que tu peux nous appeler Couscous? Ça me ferait plaisir quand même. Tu peux pas l'avoir?
4: Bon, je pense que si.
1: Tu peux pas essayer de nous avoir.
15: Me fais une petite bise, ça peut
1: non,
15: se
1: faire. Non, il n'y a pas de bise.
4: Oh,
1: tu peux pas essayer.
4: Un petit bisou sur la joue, Gérard.
1: Non,
4: ça
1: me
4: tellement kiffé
1: non,
4: ce
1: non,
4: soir.
1: Mais, tu peux essayer de nous avoir Couscous?
16: Un bisou.
1: Non, allez.
16: Non,
1: une poignée de main si tu veux, mais c'est bon. Tu peux essayer de nous avoir.
4: Oui, on va essayer.
1: Tu peux essayer de nous avoir.
4: Passe à la question suivante quand même.
1: Donc alors,
15: juste avant que tu la poses, je vais accueillir. Je vais accueillir quoi? Je vais accueillir un auditeur, il s'appelle Dédiqué.
1: Hein?
17: Ouais, bonjour.
15: Dédiqué.
17: Salut Dédiqué.
1: Voilà, voilà. Oh.
0: Dédiqué, do you speak martien?
1: Dédiqué.
17: Vous êtes fous.
4: Oh, oui. Calmez-vous un peu là.
17: Ouais,
1: mais c'est bizarre, ouais, normalement. Oh
17: oui. Donc, j'appelle de Belgique.
18: Bonsoir, mais...
17: Bonsoir.
19: Bonsoir,
17: Dédiqué.
19: Bonsoir,
17: quoi.
19: Alors, rattache ta salopette là.
18: Ouais.
1: Il me semble que Pildar vous a demandé de vous calmer.
17: Moi, je suis calme.
1: Parce que sinon, je vais... Ouais, non, mais j'en connais que tout à l'heure.
4: Vas-y, Gérard, c'est bon.
1: Bon, alors... Là... Si vous écoutez pas ce que Pildar vous a dit, c'est moi qui vais vous virer, hein. Ça va aller vite. On l'a posé. La variété française s'exporte-t-elle à l'étranger? On va demander à... Ben, coup de chienne.
19: Bah écoute, je pense qu'avant toute chose, elle s'exporte déjà vachement bien en France.
1: Mmh.
19: C'est quand même en France qu'on exporte le plus que de 10 français.
1: Mmh.
19: Quant à savoir si dans les pays étrangers...
1: maintenant, à l'heure actuelle, les chanteurs français ont l'habitude de reprendre des chansons qui viennent, par exemple, si on prend comme d'habitude, ou La Rousseau, non, pas La Rousseau, parce que La Rousseau, c'est des chansons qu'elle a créées elle-même.
4: Non, c'est faux.
16: Elle a
4: pris le truc de la Coupe du Monde et de Régine.
1: Ouais, mais d'accord. Non, mais on va parler de. Merci. Parce que pour l'instant, je suis en train de faire allusion aux chanteurs français. Donc, c'est vrai que pour l'instant, My Way, ça a été repris en combien de langues?
4: Au moins une vingtaine.
1: Ça a été chanté en français par qui c'est qui a monté que le My Way,
4: Claude François.
1: My Way, comme d'habitude, c'est Claude François.
4: Ouais.
1: Après, ça a été repris par Michel Sardou.
18: Michel Fugain.
4: Si, ça a été repris par les NTM.
1: Non.
18: Si.
1: Bon, attends, Fildar et NTM, ils ont jamais chanté My Way.
18: Demande
1: ils ont
18: à Joey.
1: Chanté Nique ta mère. D'accord. C'est qui a repris My Way comment
4: il y a eu Frank Sinatra. Hein.
1: Ouais, Frank Sinatra.
18: Ah. Après, il y a eu Jackie Sardou.
1: Ça, non.
18: La vraie.
1: Non, mais ça, Frank Sinatra, c'est vrai qu'il a fait un carton quand il l'a chanté en anglais. Hein.
4: Ouais, parce que d'habitude, il chante en espagnol, ça cartonnait pas.
1: Mais non, c'est pas.
18: Non, mais comment on dit d'ailleurs My Way en espagnol?
1: Ah ben, je sais pas si ça a été repris en espagnol.
16: Récemment, il n'y a pas le truc Rai là qui est ressorti là.
18: Non, 2-3 soleils, ils ont fait.
1: Après, ils l'ont repris Foudel, aussi. Là. Ouais, mais ils l'ont repris, mais ils l'ont saccagé, donc ça n'a pas été fameux. Non, mais c'est vrai que faut dire une chose, qu'en fin de compte, qui avait inventé comme d'habitude, c'est Claude François.
4: Charlemagne.
18: Non, c'était Charlemagne.
1: Non. C'est tout le monde a repris cette chanson-là. C'est dommage que.
4: C'est pas de la variété française, ça.
1: Si, c'est Claude François qui l'a sorti. C'était français quand même.
4: Mais Claude François, il était pas français.
18: Bah non.
1: Donc quoi, Claude François, il était pas français. Non, mais attends, tu te prends pour qui, toi?
4: Non, sérieux.
1: Mais attends.
4: Il était belge.
1: Ouais,
4: il était belge, bien sûr.
1: Mais oui, tiens, il est mort de quoi?
4: Bah, je sais pas.
1: Ah. Bah, il est mort électrocuté, soi-disant, dans sa baignoire.
4: Pourquoi
1: en changeant une ampoule,
18: moi,
1: soi-disant.
18: Moi, je dirais soi-disant avec un sèche-cheveux.
1: Attends, parce que là, il y a eu plusieurs versions, de toute manière, on va s'éloigner.
4: Bah, on fera un débat sur Claude François.
1: Ouais.
18: La semaine prochaine, ce serait bien.
1: Non, la semaine prochaine, les débats sont sur la Sibylle et les prostituées, parce que Manu et Fildar ont l'habitude d'aller les voir. Tous les soirs, quand ils veulent me raccompagner, ils font un petit détour par la porte d'Auteuil pour aller voir les putes.
4: Alors.
1: Enfin, question IRC, justement, non?
18: Non.
1: Non, bon, alors, Debiquet.
17: C'est pas Debiquet, hein, c'est Dadika.
1: Ouais, bon. Bon, alors, vas-y.
17: Ouais, alors moi je trouve que la musique française s'exportait bien, ouais, c'est vrai, comme par exemple nos amis qui sont là à NTM, là.
1: Le Joe, là, tu...
17: Le Joe, c'est gars.
11: Ton kiss, toi.
1: Hop, allez, hop.
11: Mais... Bah quoi, mais je suis pas agressif, quoi. Tu vois, je te dis que t'as un kiss, quoi. Tu dis,
1: Manu.
11: Oh, grosse vilaine que je veux la tester.
1: Un.
4: Ça y est, c'est bon.
17: Je suis Ren, ouais.
1: Terminé pour lui. Bon, alors, vas-y.
17: Donc, je disais que ça s'exporte très bien.
1: Mmh.
17: Comme la techno, par exemple, la techno française marche très bien...
1: L'étranger.
17: Mmh. Donc, ça s'exporte bien. NTM, pareil, ça s'exporte bien en Afghanistan, Portugal, tout ça, ça le fait bien.
1: Non, mais.
17: Et voilà, quoi.
1: Non, attends, parce que là, faut quand même pas tout mélanger. On demande la variété française. Hein.
17: Bah, c'est de la variété.
1: Bon, non, mais c'est vrai que. Moi, je pense qu'à l'heure actuelle, la variété française, maintenant, il n'y a plus un seul groupe qui essaye de faire quelque chose maintenant en France. Qu'est-ce qu'on a comme groupe? On n'a plus rien.
13: Indochine.
1: Attendez, Phil Darwin.
4: Si, justement, enfin, c'est pas un groupe, c'est un chanteur, il s'appelle Mousse, et c'est Tarkan sur le Minitel qui demande si c'est toi qui l'as inspiré pour son tube, son célèbre tube Tu sens pas la rose.
17: Au nom de la grosse.
1: Ouais, allez, hop, je réponds même pas. Debiquet, tu permets. Debiquet.
17: C'est cool, chienne.
1: Ouais. Ouais, bah, tu as t'as fermé parce que tout à l'heure, je vais te faire.
4: L'amour.
17: Ouais, ok. C'est une tarte dans la gueule, c'est ça?
1: Eh ben.
17: C'est chaud, ça. Allez, hop.
1: Voilà.
15: Ça y est, c'est
1: merci.
15: Direct. Par contre, on va accueillir...
1: Couscous.
15: Non.
1: Oh, merde.
15: Attends. Attends, avant on va accueillir Patrick Topalov. Bonsoir.
1: Ah bien, ça c'est un vrai.
20: Salut Patrick.
21: Bonsoir, c'est Patrick Topalov.
20: Salut Patrick Topalov, ça va ?
1: Fréquence.
21: J'ai bien mangé, j'ai bien bu, j'ai vraiment trop bien.
1: La fréquence.
21: 1.9, bien sûr.
1: Merci.
15: Et Gérard, on va accueillir aussi Couscous.
1: Ah, Couscous.
20: Salut Couscous.
21: Bonsoir à tous.
1: Ça va Couscous?
21: Comment ça va? Bon matin.
1: Écoutez,
21: il a gagné beaucoup d'argent.
1: Hey, c'est moi qui commande Couscous, ta fréquence, s'il te plaît, pour m'en rappeler.
21: Ah, mais il n'y a pas de fréquence, j'écoute sur la CB, moi.
1: Quand t'as
21: Couscous? 97.3 FM.
1: Quoi, 97.3? Il a jamais été sur 97.3 FM, celui-là.
19: Ah, il t'embrouille, le Couscous, là.
1: 97.3, ok. Alors, Couscous.
21: Il n'y a pas de problème.
1: La viande, aux légumes, au poulet. Couscous, qu'il y a rien à faire, c'est déjà fait.
18: Donc, Gérard...
1: C'est comme une fête qui se mange entre amis.
21: Voilà,
19: il y a pas de problème.
18: Bon, pour repartir dans le débat, Gérard, il y a Maclotte qui te demande de lui garder une part de tarte.
1: Non, il n'aura rien du tout. Bonne nuit à lui. Patrick, t'es pas là pour toi, la question. Tu l'as entendu ou pas?
21: Non, désolé, Gérard.
1: Bon, la variété française s'exporte-t-elle à l'étranger, pardon?
21: Surtout, elle s'importe en France, hein, je crois, parce que la variété...
1: Non, française... à l'étranger.
21: Alors, à l'étranger, oui, bien sûr, tout à fait. Moi, j'ai, avec ma chemise grise, qui a été pompée par John Travolta et Olivier Newton-John,
1: ouais,
21: que j'avais fait avec Sim.
1: Ouais, carton. Ouais.
21: Où t'as mis ma chemise grise?
1: Couscous.
21: Ouais, y a pas de problème. Et Gérard, c'est comme ça chez nous. Nous, ça, c'est plutôt le contraire. C'est plutôt la variété étrangère qui s'importe en France, tu vois.
1: Non, mais justement.
21: T'as regardé chez Mami, Poder, chez tous les autres, quoi.
1: Ouais, mais justement, si la variété française, elle s'exporte à l'étranger, t'as bien quand même des chanteurs français qui viennent chez toi.
21: Ouais, mais tu sais, pour nous, c'est pas pareil, parce que nous, on n'a pas vraiment de chanteurs français qui viennent chanter chez nous. Hein.
1: D'accord.
20: Enrico Macias.
21: Mais c'est pas pareil.
1: Coup de chienne.
19: Ouais, bah écoute, je t'ai déjà répondu, je t'ai dit, elle s'exporte.
1: Non, non, mais c'est bon,
19: j'ai des problèmes d'oreille, hein,
1: j'entends le goyot, là.
20: Ouais, alors, la chanson française, bah, c'est clair qu'on l'écoute plus en France, mm-hmm, mais néanmoins, elle s'exporte, notamment aux États-Unis.
1: Mm-hmm. Alors,
21: grâce à Internet.
20: Ouais. Tu sais qu'il y a une reprise de Jolie Poupée qui s'appelait Pretty Doll, et mm-hmm, ça fait un carton.
21: Oh, my pretty doll, on my finger.
1: Il y a un petit sondage là à faire. Est-ce que la variété française existe? Donc 51% des gens répondent oui, surtout Chantal Goya, ben c'est vrai. 45% pensent que non, même avec des gros nichons. Mais c'est quoi cette histoire? Bref. 35% préfèrent me donner 10 francs pour que... Quoi que je m'excite. Alors ça, c'est... Ça, c'est bien vos conneries à tous les deux. Et 15% sont excités rien que d'entendre ma voix de puceau. Alors que je suis pas puceau, ça c'est pour les deux travelots.
4: Si t'es puceau du cerveau.
1: Du bois de Boulogne et où la variété française est-elle née? On va terminer vite fait le sondage et après on...
4: Ouais,
1: va,
4: t'as raison.
1: On va continuer après la fin du débat. 49% des gens répondent pendant l'éclipse alors que c'est faux. Existe-t-il 34% estiment qu'ils n'ont pas à répondre, c'est trop perso. Ça, c'est leur problème. 19,3% ouais, répondent à l'hôtel... Américain, Neuilly, c'est pas l'hôtel déjà.
4: À l'hôpital américain.
1: Non, c'est marqué hôtel, désolé, merci, merci Pilda.
4: J'ai marqué hôpital.
1: Non, mais c'est marqué hôtel, donc c'est toi qui fais les sondages de merde. Et 12% ne parlent pas, ils sont trop jeunes. Bah, ça, c'est bien tes conneries, Pilda.
4: Mais non, c'est pas moi.
1: Et dernier sondage. Et pensez-vous que la variété française peut devenir internationale? Alors, 81% pensent que ça peut arriver, vu le chômage, donc c'est faux. 55% pensent que oui, si c'est le Stade de France...
4: Si ça se passe au Stade de France
1: Non, c'est marqué. Non, c'est marqué. 55% pensent que oui, si c'est au Stade de France, c'est pas... Ce que tu viens m'annoncer.
4: Pardon.
1: Donc c'était ta petite merde à toi de sondage. 36% pensent que c'est déjà pas facile de me comprendre, ça c'est faux. Et 12% pensent que ça ira mieux à 2h parce que je ne serai plus là. Alors Fildar, un petit conseil que je te donne.
4: Non, c'est pas parce que tu seras plus là, c'est parce que ça pue.
1: Non, mais un petit conseil que je te donne. Manu, tu éteins ton micro s'il te plaît. Merci. Alors Fildar. C'est simple, devant Max qui est à côté de toi, c'est la dernière fois que tu me sors des sondages de merde. Tu vois ton sondage ? Voilà. Hop ! Voilà. Parce que c'est pas la peine de dire que c'est rigolo, c'est faux, c'est toi. Ok, alors en de bon entendeur, salut.
20: Salut.
1: Alors, donc, c'est pas la peine de mettre ça sur son nom. Rigo, question IRC avant.
18: Oui, à part Joey Star et laisse pas traîner ton kyste, il doit bien y avoir autre chose. Info ou un tox Non, bah non.
1: Non, il n'y a rien.
18: Après, pose ton gun, pose ta tarte, des trucs comme ça.
1: Bon, alors. Faut-il être majeur pour faire de la variété française? On m'a demandé à Chantal Goyot.
20: Ah non, pas du tout.
1: Pourquoi?
20: Regarde Jordi, Jordi n'était pas majeur.
1: Ouais, mais ça, mais attention, justement, on va peut-être faire un
20: amalgame.
1: On va justement en parler. On va demander. Donc toi, tu vas pouvoir nous éclaircir.
20: Oui.
1: Coup de chienne.
2: Bah écoute.
1: Pareil. Non, mais attends, coup de chienne.
2: Ouais.
1: Tu vois, on va en parler. Couscous.
21: Bon. Oui, qu'est-ce qu'il y a?
1: Non, mais on va parler de Jordi, mais tu réponds correctement, hein? D'accord?
21: Il n'y a pas de problème.
1: Ok. Patrick Topalov, pareil.
3: Oui, tout à fait, j'ai bien connu Jordi.
1: D'accord. Donc, c'est vrai que, comme Chantal Goyot disait, c'est vrai que Jordi, quand il a commencé à chanter la chanson...
20: Il était pas majeur.
1: Il avait quel âge?
2: Il avait 3 des ans. Couches, il avait 3-4 ans.
1: Non.
20: Tu
1: n'as
20: pas demandé à Max?
21: Ah,
4: il avait 3 ans.
1: Ouais. Non, pas quand il a chanté sa chanson.
4: Bah si, hein. Alors, si, ça, c'était le bébé. Dur d'être un bref
22: d'un bébé.
1: Ouais, mais faut bien se dire une chose.
4: Ouais.
1: Qu'après,
2: c'est que toi, si tu mets des couches à 30 ans, c'est que t'as une excuse.
1: Non, mais faut bien se dire une chose, c'est qu'est-ce qui s'est passé après dans l'histoire de Jordi?
4: Bah, exactement. La drogue.
1: Non.
22: Et la coke à 4 ans, ça pardonne pas, je te le dis.
1: Bon, Manu, tu mets ton micro. Pour l'instant, parce que c'est pas avec toi que je m'adresse.
20: Mais après, il a ouvert un parc
1: Non. Ce qui s'est passé, vous savez ce qui s'est produit?
20: Non, dis-le.
1: Eh ben moi je vais vous dire une chose, c'est que à l'heure actuelle, je ne sais pas où ça en est terminé, mais il a eu il a attaqué ses parents en procès parce que ses parents lui avaient carrément pris l'argent.
4: Il a 8 ans.
20: Il a quel âge maintenant?
1: Maintenant je ne sais pas.
3: Il a 11 ans, il vit à Fécamp.
1: Non.
20: Ah ouais.
22: Si,
3: Vient... Gérard, je suis désolé.
22: Non, Patrick vient de te répondre. Il a 11 ans, il vit à Fécamp.
3: Il a 11 ans, il vit à Fécamp et il fait de la techno, figure-toi.
1: Ah bon?
3: Oui, figure-toi.
1: Ah. Mais de manière. Je l'ai connu
3: à l'époque où il avait ouvert son Jordi Land.
1: Ouais, c'est ça.
3: Écoute, Gérard, s'il te plaît.
2: C'est un bar à plus populaire, oui.
3: J'ai connu Jordi et ses parents. Ils habitaient dans les Yvelines, ils avaient une ferme.
22: Quoi, j'arrive pas à reconnaître.
1: Oh,
3: ses parents ont divorcé.
1: Manu, une!
22: Pardon, j'avais pas compris, ça y est.
1: Merci.
2: Hop là.
1: Couscous.
21: Oui.
1: Donc, pour toi.
21: Donc moi, sur Jordi, c'est ça?
1: Ouais. On fait un tour de table. Donc est-ce que t'es au courant de l'histoire qui s'est produite?
21: Bah, bien sûr, j'étais au courant. Sa famille, c'était un peu comme les Thénardier, tu vois. Ils l'ont fait chanter, puis après, ils ont embambé le blé. Mais ça t'a lui de faire attention à ce qu'il faisait. Hein. Ça, c'est...
1: Ouais, mais moi ce que...
4: Pourquoi il a pas pris d'avocat?
1: Non, mais ce que j'ai trouvé...
21: Mais ça aurait dû se passer au tribunal, comme avec toi, Gérard.
1: Non, mais moi, ce que j'ai trouvé ça... Moi, ce qui est dégueulasse de la part de ses parents, c'est qu'au lieu de lui donner le
2: au
1: fric...
2: Au lieu de lui dire de fermer sa gueule parce qu'il chantait comme une merde, ils l'ont laissé faire. C'est
1: bon,
2: tout.
1: Alors, coule chienne.
2: Oui. Non, mais c'est vrai qu'il chantait un peu comme une merde, quand même. Attends, elle reconnaît, il chantait comme une savate.
20: Non, c'est faux, il chantait vachement bien.
2: Ouais, d'accord. Attends, tu vois, il chantait, il postillonnait.
22: Je ne connais toujours pas.
21: C'était du playback.
18: Ouais, non, c'est une variété française, c'est quoi?
1: Oh
20: ouais.
2: Une heure.
22: Ok, c'est géré.
1: D'accord, merci. Ça, ça veut dire...
22: J'ai bien compris. Et d'ailleurs, on accueille quelqu'un, Gérard. On accueille.
1: Pour terminer, oui.
22: On accueille licence 4.
18: Big up.
1: Ah, licence 4.
5: Allez, viens boire un petit coup à la maison. Mon pote GG, ça va?
1: Qu'est-ce que ça peut te foutre, tes médecins?
5: Bah non, mais tu te souviens pas de moi, mon pote? Écoute bien celle-là, on l'avait fait spécialement pour toi. Allez, viens tirer des grosses à la maison. Il y a des grosses journées, plus du saucisson.
1: Bah celui-là, tu vois, il a même pas besoin de finir le débat. Donc
22: okay,
1: on va
22: il y en a un autre, il y a Cookie Dingler.
8: Elle est à bon et à Marie-Claire. Bonsoir Gérard et bonsoir à tous mes amis de Radio Nav.
1: Salut.
9: Bonsoir à tous.
8: Bonsoir.
20: Ça va?
9: Bonsoir.
1: Oui. Bon, c'est comment ton nom? Et arrête de dire des conneries, s'il te plaît, merci.
8: Je m'appelle Cookie Dingler et c'est moi qui ai fait Femme Libérée dans les années 80, tu te souviens?
9: Non.
1: Non mais attends, tu t'as...
8: Femme libérée, tu sais, c'est pas si facile.
1: Oh, ta fréquence, s'il te plaît, au lieu de dire des conneries.
8: 97.3, j'habite à Strasbourg, je suis strasbourgeois à la base.
1: Bon, alors, dernière question, et puis après, on va s'arrêter. On va faire une petite conclusion un peu de partout. Donc, pour toi, le Gougou, là.
8: Cookie Dingler.
1: Ouais. Donc, pour toi, l'histoire de Jordi, qu'est-ce que t'en penses, toi?
23: Non, on va pas passer la soirée sur Jordi, hein.
1: Non, mais... Oh là là, celui qui siffle, il m'énerve.
8: Sont
1: à le goyo.
20: Oui.
1: Avec Poupachou, tu te calmes, parce que tout à l'heure, tu vas aller faire Poupachou au stand.
20: Non, c'est pas moi.
1: D'accord. Pour terminer, vite fait...
22: J'ai juste avant de terminer, il y a quelqu'un qui voulait absolument participer, il s'appelle Bernard Minou.
20: Bonsoir Bernard.
24: Oui, bonsoir, c'est Bernard Minou.
20: Salut.
24: Bonsoir. Bonsoir Gégé. Mm-hmm. Bonsoir l'équipe, Orléans, 117.5, bonsoir.
23: Bonsoir.
9: Ah, tu passes le bonjour à Barbapo.
24: Il n'y a pas de problème.
1: 117.5 à Orléans.
24: Oui, tout à fait. Orléans Sud, hein. Attention,
1: ouais, c'est ça. Ça bonsoir. M'étonnerait. Ça m'étonnerait. Bon, bref. Le concours de l'Eurosé. Le concours de l'Eurovision a-t-elle une relation avec la. Le concours de l'Eurovision a-t-il une relation avec la variété française? Chantal Goyot.
20: Oui, Gérard.
1: C'est la dernière question.
24: J'ai rien compris.
1: T'as rien compris, ben tu te débouches les oreilles, c'est comme le cul, ça se lave.
20: Ouais, c'est pourtant facile.
1: Il n'y a pas besoin de qu'on t'en dise comme Christina disait, d'accord? En demande entendeur, salut pour
9: non, ta... Non, je suis pas d'accord.
1: De quoi, couscous?
9: Qu'est-ce que... Non, mais c'est pas moi, Gérard. Hein.
1: Non, mais vas-y, couscous. Qu'est-ce que
9: non,
1: tu
9: mais il
1: n'y
9: a pas de problème, c'est pas...
1: Vas-y, couscous. Vas-y, je t'ai couscous. Vas-y, couscous.
9: Non, mais vas-y, pose ta question.
1: Non, mais vas-y.
20: Pose ta question, Gérard,
1: est-ce
20: que je peux répondre?
1: Vas-y, Chantal Goyot.
20: Je sais plus, bah tu vois, voilà, avec couscous.
24: Et voilà.
9: Ah, j'étais troublé. Hein.
24: Faire la maline.
20: Il m'a troublé.
24: Et voilà.
1: Non, mais tu réponds correct quand même.
20: Ouais.
1: Oui.
20: Ouais.
24: J'ai reposé la question, j'ai aidé là quand même.
20: Ouais, aide-moi là, s'il te plaît.
24: Aide-là parce que, voilà.
20: Merci.
9: La chata.
20: Oui.
1: Ah, oh, bonne nuit.
22: Bonne nuit à qui?
20: À Chantal Goyot, je crois, mais je sais plus ce que c'était la question.
1: Oui,
20: ah oui, c'était l'Eurovision, ça y est, je me souviens.
22: Ok.
1: Voilà. Bernard Minot.
24: Oh, heureusement, ouais, l'Eurovision. Minot. Alors, écoute, moi je pense que c'est un truc international, hein, depuis l'ORTF en fait. Donc merci monsieur CSA, merci tout le monde.
1: Mm-hmm.
24: C'est quand même l'occasion d'avoir... Ils sont combien? Ils sont 24 pays, c'est ça, à faire l'Eurovision, 25?
23: En Europe, ouais, 24 pays.
24: Ouais, je sais pas.
1: Non mais quand c'est le concours de l'Eurovision, il y a combien de pays à peu près?
23: Bah,
24: 24. 24, 25.
23: C'est 36-15 Eurovision, Rigo.
1: Ouais. Je demande sur l'internet ou même sur le
23: Minitel, ouais.
1: Minitel 3615 Code Pen Radio rubrique direct. Donnez-moi le nombre de chanteurs qu'il y a dans l'Eurovision.
22: Oh la vache, ouais. Ça va être
25: pour ça peut-être.
22: Il y a Rip, je lui ai pas demandé.
25: 150. Il y a DJ Perforas qui dit qu'il y a 149 pays. Jordi G 200. Et sinon, le vrai Jordi, par contre, il dit 24 avec le Brésil.
24: Ah, tu vois.
25: Et sinon, moi... Snows 45.
22: Peut-être pour répondre
25: et
22: à la question...
25: Et Bosnia qui est parti, donc il peut pas répondre.
9: Mmh.
22: Pour répondre à la question, on accueille Sébastien Rock.
0: Bonsoir.
6: Salut, cri-cri d'amour.
0: Salut, j'ai été un drogué dans une émission de télé, mais bon.
1: Ta fréquence, s'il te plaît.
0: Madame, 100 fois
1: 9. Ouais, ta fréquence, on s'en bat les cacahuètes.
7: 100 fois 9. Tu passes le bonjour à Béné. Hein.
6: Au garage.
1: Ouais, c'est bien. Faudra peut-être arrêter de me prendre des gens sur Paris, hein, quand même.
6: Ouais.
1: Parce que là, sur les deux débats, on avait que des gens sur Paris. Donc, pour terminer, on parle de l'Eurovision. Donc, Sébastien Rock.
0: Ouais, attends, c'était quoi la question sur l'Eurovision, s'il te plaît, parce que j'étais au standard.
22: Combien il y a de pays qui participent à l'Eurovision?
1: Voilà.
0: Mon ami...
1: Le concours de l'Eurovision est-il une relation avec la variété française? Sébastien Rock, pour terminer, vite fait, bien fait.
0: Ouais, vite fait, bien fait.
1: Parce que j'ai d'autres trucs à annoncer derrière.
0: Il y a une vingtaine de pays, mais de toute façon, je suis sûr que c'est truqué, ce truc-là. C'est clair.
1: Ce truc.
0: Ouais, j'ai essayé de faire ma participation là-bas, il n'y a pas eu moyen, quoi.
1: D'accord. Bernard Minot.
24: Ouais, ben je te disais, c'est quand même la meilleure occasion d'entendre 24 chansons bien pour Rave à la suite, quoi. Donc ça a quand
7: moi,
24: même.
7: Moi, je suis tout à fait d'accord.
1: Cos, 5 minutes.
24: Ben, ça a quand même.
7: Je suis d'accord quand même.
1: Cos.
7: Ouais, mais je suis d'accord.
1: Cos.
7: Y a pas de problème, mais je suis d'accord.
1: Cos. Calmos. Bon, donc c'est. Couscous maintenant.
7: Ouais, y a pas de problème, genre.
24: Parce que moi aussi, je peux m'amuser à te couper, hein.
7: Il n'y a pas de problème, genre.
1: Tu te calmes, Bernard Minot, là.
7: Avec Bernard Minot, il n'y a pas de problème.
24: Aussi, tu vois,
7: c'est sûr que bon, l'Eurovision, c'est une sacrée merde.
24: Il continue à tracer la route, il continue à parler.
22: Vous savez, c'est bon, je l'ai coupé.
1: Merci. Couscous, vite.
22: Ah non, j'ai coupé couscous.
1: Non, tu me laisses couscous.
22: Pardon. Ah là, c'est bon.
1: Allô? Ouais, Couscous.
7: Allô, la Terre, ici Couscous.
1: Ouais, Couscous, ici, la planète Mars.
7: Allô, donc moi je disais que bon, l'Eurovision, j'étais d'accord avec Bernard Minot, quoi, c'est une sacrée merde, il y a pas mal. Il y a une vingtaine de chanteurs qui chantent pour nous casser les couilles avec des chansons de c'est de la caca, quoi. Même dans le Ricky Larson, on pourrait même pas les mettre dedans.
6: Je suis pas d'accord.
1: Ouais, mais attends, dans le Ricky Larson.
7: Attends, t'as pas vu l'autre, là, qui nous a représenté l'année dernière, je sais pas où elle est, je sais plus quoi, là.
1: Ouais, de manière, on n'a même pas.
6: D'accord, je suis pas d'accord.
1: Eh, faut se dire une chose, depuis que qu'on a gagné l'Eurovision une année avec Marie-Myriam, l'oiseau et l'enfant. Après, s'il vous plaît. Dès qu'on a gagné le Grand Prix de l'Eurovision avec Marie-Myriam, depuis on n'a rien fait d'autre. Hein.
23: Si, Joël Ursule avec White and Black Blues.
1: Non, on n'a rien fait d'autre. Donc, Gouillou pour terminer, et après on fait conclusion du débat.
6: Oui, Gérard. Alors d'abord, je dois dire quand même qu'on a eu Patrick Fiori qui a représenté la France à l'Eurovision.
1: Bah, ça sent, mais prends pas pour un con, allez hop.
6: Si, s'il te plaît, Mama Corsica en 92. Excuse-moi. Gérard.
1: Gouillou terminé.
22: Il n'y a pas de Gouillou.
1: Si.
6: On parle pas des paillotes.
22: Il n'y a pas de Gouillou, Gérard.
1: Ah, pas.
22: Il y a Sébastien Rock pour Couscous, Bernard Minou et Cookie Dingler.
1: Ouais, bah, tu mets
7: Cookie.
1: Ça y est. Terminé. Lire, c'est vite fait bien.
25: Alors, vite fait bien fait, on va essayer. Conclusion de Florent qui dit qu'il est prêt à chanter n'importe quoi, mais pas avoir un seul enfant de toi de Phil Barnet.
1: Ouais, je sais pas pourquoi.
25: Et il y a F2B Antarteur qui dit qu'il espère que t'as bien aimé celle que t'as prise tout à l'heure.
1: Je vois pas ce qu'il veut parler.

0: la petite biquette de la petite carte qu'elle m'a demandé de te remettre. Donc, je sais pas.
1: Tu on comprend rien, mais c'est pas grave.
0: Moi, mais ça, c'est pas un problème.
2: Tout le monde s'en fout. Mais...
0: Donc, alors.
1: Si t'as des trucs à dire comme ça, t'appelles le standard, hein, 0803, 0805000,
2: et tu ne seras pas sélectionné.
0: Donc, vendredi à la loco, vous allez avoir en priorité Jean-Marica, DJ Jean-Marica, qui vient de je sais pas où, donc.
1: Bruxelles.
0: Non, il vient pas de Bruxelles. De manière, je le connais très bien.
1: Hollande.
0: Et bien sûr, notre chef adoré, Max, qui sera de 3h jusqu'à 6h30 du matin, donc qui finira. Après, il y aura Lily la tigresse, DJ Clitoris,
3: ouais, c'est vrai, ouais.
0: Jean l'harmonica, l'orchestre de Jean Pion, Natacha DJ Iridon, et n'oubliez pas samedi.
1: Putain, on comprend rien.
0: Non, mais c'est pas grave. Samedi.
1: Ouais, c'est pas grave, ils viennent quand même. Ils savent pas.
0: Samedi, la grande soirée qui est.
1: Non, la grande folle, c'est toi.
3: Arrête.
0: C'est plutôt toi, la grande folle qui va.
3: Donne les noms, parce que...
0: disons samedi soir, à partir de 22h, je sais pas l'heure, c'est toi qui donnera les horaires dès que tu pourras. Donc, Max et Gérard à l'Atlantique d'un Chaumont, donc venez nombreux pour ça. Il y aura des poèmes inédits, comme ça a été annoncé durant la semaine. Avec, pour terminer, donc il est cool. Pile.
3: Pile Pasquet.
0: Et on va passer Phil Parquet, ouais. Avec Essuie-mieux ton caca. J'espère que c'est bon, c'est des bons titres,
1: c'est
0: pas de la merde. Et Tony Gomme avec Dis-moi des mots doux en rotant et on se retrouve.
2: Oui, je voulais juste dire que ces titres, on pouvait les retrouver sur Radiona sur le net.
0: Bien sûr, voilà. Radiona sur le site Phil.
1: Parquet.
0: Sur le site Manu. Et donc, on se retrouve dimanche soir pour la nuit électrique.
1: Élitiste.
0: Ouais, et puis,
1: élitiste. Bon,
0: la nuit. et c'est quoi, Max, au lieu de rigoler?
2: Ouais, soirée élitiste.
0: Ouais, éclectique, et on parlera bien sûr de la soirée de Chaumont.
1: Cul aussi.
0: Ouais, toi, tu vas aller trancer le cul au bois de Boulogne maintenant. Ok. Alors, sur ce, je vous dis à samedi pour les gens de Chaumont. Et donc, merci à toi, Rigo. Merci, Manu. Et puis d'or, et merci à toi, chef. Et on se retrouve dimanche. Et bonne soirée à tous. Et vous allez passer la nuit sans pub avec Jean. Jean.
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0: Et voilà, bienvenue, vous êtes toujours sur Fun Radio, donc il y a Pauline au standard, il y a Manu aussi au standard qui vous attend, il y a Fildar à la Réa, et toujours Rigaud sur le www.fr, ouais. J'espère qu'on va être...
6: Ça monte encore, on est 9424,
0: ouais, cool. 9428 maintenant, ouais, par contre, celui qui s'amuse à harceler chez moi et prier d'arrêter parce que j'ai besoin de ma ligne téléphonique, merci d'avance. Alors je préviens, celui qui s'amuse à appeler comme ça, arrête. Alors en de bon entendeur, salut pour celui-là. Donc vous êtes toujours à l'écoute, donc 101.9, et vous pouvez toujours appeler. Le Minitel ne fonctionne plus, donc c'est
7: si,
0: plus...
7: Si, mais il fonctionne, on est 14 connectés, mais il faudrait que je réussisse à avoir le truc, quoi. Autrement,
6: Gérard,
7: ça fonctionne.
6: Gérard, sinon, c'est bizarre, parce qu'il y a un ancien animateur de FG sur Internet, il te demande si tu te souviens de l'époque où il te caressait dans les studios d'FG.
0: Non, pas du tout. Donc, le thème du deuxième débat portera sur les radios, et pour ça, on va accueillir Jean-Maurice, 22 ans de Paris, on peut écouter Fun Radio sur 101.9. Bonsoir à toi Jean-Maurice.
8: Oui, bonsoir, qui va là, je te prie, bonsoir.
0: Cara, qui avait 19 ans, Toulouse, 105.
9: Cara Coé !
10: Ouais, c'est Cara Coé. Ouais. Salut à tous, ce soir c'est Fun. Yeah.
0: Donc Toulouse, 101.9.
10: Et 101.9,
0: yeah. Samzel, 25 ans de Bordeaux 96 FM.
8: Exactement.
0: Bonsoir à toi.
8: Salut Gérard, c'est Samzel.
0: Diboul, 20 ans de Thoiry, c'est la fréquence. C'est la fréquence sur

0: Paris, donc c'est 101.9, non 89.2, comme tu as été confirmé.
1: Bonsoir Gérard, bonsoir le délinquant, vive le rap.
0: Ouais, que ben, si tu commences à dire des conneries comme ça, on va pas être copains longtemps, d'accord ?
1: Pas de problème.
0: Alors, doit-on payer un abonnement pour être auditeur ? Justement, on va te demander à toi.
1: Moi, je suis pas auditeur, moi, j'écoute pas la radio. Ma radio, c'est les disques que je mets chez moi.
0: Dans ces cas-là, pourquoi qu'on t'a sélectionné ?
1: Parce que justement, il faut un objectif par rapport à ceux qui n'écoutent pas la radio.
0: Non, mais je te demande, est-ce qu'il faut payer un abonnement pour être auditeur ?
1: Je pense, oui, qu'il faut payer la redevance comme pour la télé.
0: Ah bon, tu dois payer une redevance sur la radio ? T'as vu jouer ça dans Spirou Magazine ou
1: non,
0: dans
1: Tintin ? Non, pas du tout, non, il faut déclarer ta radio comme ta télé.
0: C'est ça. Je crois que tu te trompes un petit peu.
2: Les doigts dans le cul.
0: Samzaël.
1: Je me mets aussi les doigts dans le cul.
0: Tu te tais, Diboul, s'il te plaît, merci.
3: Oui, s'il te plaît, Diboul, laisse parler Samzaël, c'est mieux.
0: Samzaël.
3: Ouais, je pense que c'est tout à fait normal qu'on doit payer pour écouter des gens comme nous, quoi. Ouais, je pense que c'est, voire même des gens comme toi, je pense que c'est inconcevable de ne pas payer, quoi.
0: Non, mais est-ce qu'il faut payer un abonnement ?
3: Bah, à l'heure actuelle, non, mais ce serait bien si ça pouvait venir. Ok ?
0: D'accord.
4: T'en payes un, toi, Gérard, d'abonnement ?
0: Non,
4: pas du tout. Et pourquoi ?
0: Bah, tu payes pas d'abonnement pour la radio.
4: Hein. Bah, pourquoi tu poses la question ?
0: Alors, je pose la question parce que c'est...
5: Gérard ?
0: C'est l'ami Pildar qui m'a donné ça.
5: Moi, je payais Fun pour avoir le droit de venir, parce que sinon, il voulait pas.
0: Ouais, c'est ça, t'as raison, toi. Tu payes... tu payes quoi pour venir ?
5: Rien.
0: Bah rien. Bon, alors tu te tais. Caracoé,
6: yes. Écoute, tu viens de répondre. Alors, je vois pas ce que je pourrais dire. Tu viens de donner la réponse à la question. Alors, je vais dire la même chose que toi. Hein. Non, on paye pas d'abonnement.
0: Non, mais c'est pas la peine de prendre les questions que je donne, d'accord ?
6: Tu poses une question, je réponds à ta question.
0: Ouais, non, mais faut pas prendre les réponses que je viens de donner, d'accord ?
1: Ouais. Autre chose. Écoute,
6: alors à mon avis, ouais, on paye l'abonnement.
1: Voilà,
3: faut dire ça.
0: Jean-Maurice.
7: Oui, alors c'est Jean-Maurice. Bon, déjà, moi, je vais te dire que j'aime pas les abonnements. Alors, j'aime pas les abonnements du tout. Donc, déjà que je paye pas ma redevance télé, il est pas question que je paye une redevance radio. Moi, je suis un peu comme mon pote Arthur, je suis un pirate de la radio.
0: Ouais, ok.
2: Gérard, tu viens demain, je t'invite au Queen.
0: Donc,
8: Gérard.
0: Oui,
8: sur rien, c'est là que ça se passe. Il y a Snooze qui te demande, pour commencer le débat, même s'il a commencé, qui a inventé la première radio ?
0: Justement, c'est une question qu'on allait poser.
5: Ouais, et c'est une de mes questions, tu vois, elles sont pas toutes connes.
0: Bravo, la première, elle est un peu con. Enfin, c'est pas grave.
5: Ça va la faire, ça passera.
0: Ouais, Manu, tu voulais poser une question ?
9: Je voulais savoir s'il allait faire beau demain.
0: Il
7: va flotter, j'ai vu la météo.
0: Tu mets la télé, puis tu verras s'il y a la météo.
2: Pas de problème.
0: Donc, doit-on payer un abonnement pour être auditeur ? Pour être auditeur, donc, à mon avis, non, je pense pas. Il n'y a pas besoin de payer pour être auditeur. C'est simplement ça. Vous prenez votre téléphone et vous composez le 083-0803-08-5000. Comme ça, vous êtes sélectionné.
6: Il est payant, l'appel.
0: Tu dépenses de l'argent au téléphone. Et c'est
8: attends,
0: tout.
8: Gérard, faut bien expliquer. Parce que là, il y a Jupiler sur l'IRC. Il me demande, la radio, c'est quand on va chez un radiologue à l'hôpital.
6: Ouais.
0: Non, mais justement, qu'ils arrêtent de poser les questions avant que je les pose. Parce que ça sert à rien. C'est pas la peine que je fasse un débat sur les radios. Hein ?
6: Ouais, mais toi, tu parles de quelle radio ?
0: Ouais. De toutes les radios.
7: Pas de marre.
3: Les radios du poumon, des os, lesquelles ?
0: Les radios FM. Ah. Bien compris, on se débouche les oreilles.
6: Les radiégous aussi ?
0: D'accord. Alors, j'en connais tout à l'heure qui vont gerber. Donc, préférez-vous écouter la radio seule ou en bande ? Avant, je posais. Il y a un sondage. Donc, pour ou contre la radio, il y a 40% l'écoute en boucle en faisant l'amour. Ça, c'est vrai qu'on
5: c'est
0: peut,
5: bien,
0: on peut écouter la radio en faisant l'amour. Ça, c'est vrai. 30% ont leur radio sur leur cheminée. Tu peux l'avoir partout. 26% aimeraient en parler. Donc, c'est ce qu'on fait. Et 10% te salue toi. Alors là, je vois pas.
4: Mais si, c'est une émission. C'est une émission d'une radio.
5: Ouais, il y avait salut les copains, il y avait salut toi aussi.
0: Bon,
5: ouais.
0: Ok. Donc, deuxième question. Préférez-vous écouter donc la question. Toi. Oh !
7: Salut toi.
1: Ça va,
7: oui,
1: ça va ?
3: Salut.
7: Salut toi.
1: Alors, tu vas bien ? Ça va toi ?
3: Salut.
0: Apolline.
7: Tu me fais bien très
0: T'essayes de me calmer là.
4: Ok.
0: Faudrait peut-être pas qu'ils s'amusent à jacter entre eux là maintenant parce que ça commence à bien faire.
1: Oui, un petit peu toi.
0: Manu, tu m'éteins ton micro s'il te plaît.
3: D'accord. Manu.
1: C'est tout chaud.
0: Alors la question, s'il vous plaît.
1: Je sais pas quoi,
0: Jean-Marie, tu fermes ta Jean-Maurice.
1: Tu mets ta langue.
7: Oui, non, moi je suis là, tu me reconnais, Gérard, j'ai une grosse voix, donc c'est pas moi. Hein.
0: Alors, vous allez commencer par vous calmer.
7: Mets-le dans ta bouche.
5: Hey, s'il vous plaît, les auditeurs. S'il vous plaît.
0: Je voudrais. Oh, tu fermes ta gueule, toi, Diboule. Allez, hop, au revoir pour Diboule.
7: Oh non.
0: Au revoir, Diboule.
5: Petite casserole à notre radio.
3: Au revoir, voilà. Diboule.
0: Donc, allez, terminé Diboule. Pour elle. Voilà, donc deuxième question. Préférez-vous écouter la radio seule ou en bande? On demande à Jean-Maurice.
8: Gérard, avant, oui. J'aimerais bien que tu précises quelle bande, si c'est FM, grandes ondes ou petites ondes.
0: Non, mais en bande, ça veut dire entre ça copains.
7: Entre potes.
0: Entre potes ou seul, tu peux voir, ou même, c'est vrai, il y a plusieurs fréquences. Ok. Je vois à peu près. Pildar, s'il te plaît.
7: Quoi? Pildar.
5: Quoi? Non, c'est pas de casque, qu'est-ce que tu fais?
0: Et t'arrêtes de balancer de la musique quand je parle,
5: c'est
0: d'accord?
5: C'est pas moi, c'est les parce auditeurs.
0: Tu vas te casser d'ici vite fait, toi. Alors, Jean-Maurice.
7: Oui.
4: On accueille Blondeau qui appelle de Nantes et qui a 25 ans.
10: Ah, salut, sur radio.
7: Salut,
10: radio, bonsoir à tous. Là, ils sont plus, attention, j'ai rempli de tête. Hein. Du pur truc, du pur os.
0: Oh!
10: Ah, salut.
0: T'as quel âge?
10: Ah, j'ai 25 ans, j'habite à Nantes.
0: La fréquence
10: 105.3 FM en guerre, attention, du pur tube. Hein.
0: Alors, préférez-vous écouter la radio seule ou en bande? On va s'adresser à toi.
10: Ouais, bah moi je préfère l'écouter à plusieurs, hein, ça c'est clair. Dans les couloirs à la radio avec mon pote, mon porte Marco, ça c'est clair. Et c'est fun pour le tube, ouais. Ok.
7: C'est groove.
0: Samzel.
3: Ouais, bah écoute, seul et en bande. J'aime bien les deux.
5: On peut faire les deux en même temps.
7: Je crois qu'on peut faire les deux en même temps.
0: Caracoé.
11: Ouais, bah moi j'adore écouter la radio avec plein de potes autour d'un feu de camp. Et puis on bouffe et après on termine la soirée, je dirais pas comment.
3: Je suis nu.
11: Voilà.
7: Ocean.
11: Tout en écoutant Fun.
3: Voilà. Celle-là, c'en est une bonne.
0: Jean-Maurice.
7: Ouais, bah écoute, moi je pense que c'est plutôt un plaisir solitaire. Hein. Il y a deux plaisirs solitaires dans la vie, c'est la pignolette et la radio. Donc ça se fait pas en bande.
3: Ouais, surtout d'accord. Quand on écoute Gérard, quoi.
7: Voilà, sinon c'est les partout radiophoniques et ça c'est pas bon. Ça mélange toutes les fréquences et ça fout le bordel.
10: Ah, c'est clair, surtout quand on est au beau. Hein.
7: Tout à fait.
0: Blondeau, tu t'écrases, s'il te plaît, merci.
10: Ok.
0: Alors donc, seul ou en bande, ça veut dire entre potes, et c'est vrai que entre la fin d'un peu de camp, c'est
5: sympa.
0: C'est sympa, surtout quand on est plusieurs.
5: Et tu préfères écouter seul ou à plusieurs?
0: Non, moi je préfère l'écouter tranquillement dans mon lit, c'est bien au chaud.
5: Quand tu fais l'amour.
0: Voilà.
8: Gérard,
0: ouais.
8: Sur IRC, faudrait que tu fasses la confirmation que FG, ça veut pas dire fréquence Gérard.
5: Ah ouais.
8: Comme quoi ça veut bien dire fréquence gay. Okay.
0: Pareil.
7: C'est pareil.
12: C'est un synonyme.
7: C'est la même.
4: C'est un pseudo.
0: Bon,
5: c'est pas qu'on le reconnaisse qu'il a dit fréquence.
0: Ces fréquences-là, c'est de la merde. Alors donc, je préfère même pas en parler.
7: Non,
0: moi, je préfère écouter le Star System du matin au soir.
4: Avec
0: Max, de toute manière, on
13: avec aujourd'hui un reportage de John Dave et de C. Jérôme, nos deux acolytes, qui sont partis rechercher à New York un reportage de John Dave et de C. Jérôme.
0: Qui s'amuse là?
14: Ouais, quoi?
15: Et oui, Max, ici à Chicago, on est allé voir Félix the House Cat pour un reportage.
0: Bon, alors tu mets ta ça parce que je commence à en avoir
5: ras-le-bol.
0: Et puis, là, faut calmer un peu les auditeurs, hein.
3: Mais on est calme, Gérard, c'est toi qui es excité.
7: Oh, il est toujours excité.
5: Et si vous pourriez aussi couper la radio quand vous passez à l'antenne, ce serait sympa.
0: Apolline,
7: ouais.
0: Apolline, s'il te plaît.
5: Apolline, tu peux leur dire de couper la radio.
0: Ouais, mais rapide, parce que sinon, ils vont gerber ceux qui ont la radio derrière. Alors, à partir de quel âge peut-on faire de la radio? On va demander à Jean-Maurice.
5: Peut-on écouter la radio, j'ai dit.
7: Peut-on écouter ou peut-on faire?
5: Non, peut-on écouter.
0: À partir de quel âge
5: peut-on écouter la radio?
0: Peut-on faire de la radio?
5: C'est toi qui a fait
8: toutes les questions.
5: Mais non, on avait
0: déjà rectifié. Moi j'ai modifié.
5: Non, mais c'est pourri.
0: Quel âge la radio? C'est moi qui commande, ok?
7: Oui, qui va là, je te prie.
0: Hors ta gueule, toi.
13: Ouais, salut Maurice. Salut Maurice.
7: Oui, bonsoir.
13: Ouais, j'adore ton émission.
7: Ah oui, je te remercie.
0: Bon, ce qui s'amuse à parler.
7: J'aime pas les gens qui aiment mon émission.
0: Voilà, Blondeau, tu dégages. Blondeau, au revoir.
5: Au revoir, bon Blondeau.
8: Salut, voilà. Blondeau.
5: Bon, alors, à quel âge peut-on commencer à écouter la radio?
7: Donc, moi, je pense, Jean-Maurice, qu'on peut écouter la radio à tout âge. Mmh. Je pense que, quand même, comme d'habitude, les personnes âgées sont particulièrement concernées. Parce qu'elles ont quand même pas grand chose à foutre de la journée, tu vas pas dire le contraire.
0: Ouais.
7: À part se pisser et se chier dessus comme d'hab, donc. Et ben, je pense que les personnes âgées devraient écouter des émissions comme. Dans les pensionnats et dans les maisons de retraite, au lieu de se faire chier la nuit, il ferait mieux d'écouter les vioques, la radio.
0: Mmh. Okay.
4: Gérard, à la place de Blondeau, on accueille Hyper Nana, 25 ans de Toulouse.
12: Salut, bonsoir Gérard.
0: Salut
7: Hyper Nana.
8: Ça c'est du nick.
12: Salut.
7: Oh, hyper.
12: Bonsoir à tous.
7: Hyper.
0: Ta fréquence s'il te plaît.
12: 108.2.
8: Gérard, sur IRC, il y a Kleenex qui te demande si on avale une radio, est-ce qu'on chie du Gérard?
0: Non. Non, pas du tout. Fulda.
12: Hyper Nana.
0: Bon, ouais. Non, au standard, c'est... vous allez me calmer celui qui met de la radio.
14: Non.
0: Oh, ta gueule, toi, tu vas se feignant.
5: J'ai pas entendu ce que t'as dit.
0: Quoi? Ta gueule. Bon, vous commencez à me faire chier. Alors, tu... Allez, hop.
12: Encore.
5: Non, mais on va se calmer. Bon, les auditeurs, ceux qui sont à l'antenne avec nous, ne mettez plus la radio derrière. Parce qu'après, Gérard, il s'entend plus.
4: Puis on est déjà à la radio.
5: Donc voilà, en plus, on est déjà à la radio, donc ça sert à rien.
7: Oui.
5: Donc, vous pouvez écouter Gérard et ses questions.
0: Ouais, puis toi, tu t'amuses pas de mettre de la musique.
5: Non, mais
0: sinon,
5: moi, j'ai pas de musique.
0: Tu vas te prendre un casque dans ta gueule. Toi, tu fermes ta gueule, espèce de PD. Bon, tu me le vires complètement, celui-là. Au revoir.
5: Manu va gérer.
8: Gérard.
0: Caracoué.
8: Non, sur IRC, juste, il y a Alan Clark qui dit la radio est à la télé ce que Gérard est à la radio.
0: Si on veut, ouais.
5: Non, c'est bien, ça.
8: Ouais. C'est beau, quand même.
0: Mmh. C'est pas mal. Caracoué.
12: Oui. Alors moi je pensais qu'en fait on pouvait écouter la radio à partir du moment où on pouvait entendre. En fait on peut écouter la radio jusqu'à ce qu'on devienne sourd.
0: Tu peux préciser quand même?
12: Bah jusqu'à ce qu'on n'entende plus rien. C'était... Donc on peut plus entendre la radio.
0: Bon, ouais, ben je pense pas qu'on peut devenir fou à force d'écouter
5: sourd,
0: la radio.
5: Sourd.
0: Non. Samzel, fais gaffe à ce que tu dis, Jean-Maurice, parce que tu as dégagé tout à l'heure.
7: Ce n'est pas moi, tu reconnais pas, moi j'ai une grosse voix, attends.
16: Non, c'est moi qui ai une grosse voix, c'est Samzel.
0: Ouais, ben justement, ça.
12: C'est une très belle voix.
16: Oui, mais attendez, je peux pas répondre, les amis, laissez quand même parler Samzel.
7: Vas-y, Samzel.
16: Bon, écoute, moi je pense qu'on peut écouter la radio à tout âge. Et surtout, quand on est petit, comme ça, on comprend pas ce qu'il dit.
0: Ah bon, on comprend pas ce qu'on dit?
16: Ouais, c'est mieux.
0: Ah bah d'accord, je pense que tu ferais mieux de rester chez toi.
16: Je suis chez moi.
0: Ouais bah...
7: Il est à la maison, Samzel. Attends, il est venu d'énergie jusqu'à Fun, il va pas rebouger maintenant.
16: On a sorti du placard et je suis là maintenant.
7: C'est clair, il était dans la cave, maintenant il est
0: Hyper Nana.
12: Oui, mais je pense que pareil, à tout âge. Wonder Woman. Même quand t'es dans le ventre de ta mère, tu peux écouter la radio. Voilà.
16: Ouais, on est chaud, Gérard,
8: à propos de radio, il y a Davy One, il aimerait bien que tu te calmes un peu parce qu'il y a sa mère qui vient de rentrer dans sa chambre et elle a dit c'est qui ce gros con qui passe à la radio.
0: Eh ben,
8: donc essaye de faire des efforts.
0: Alors Davy One, moi j'en ai rien à foutre.
7: Ouais. Madame Davy One, c'est pas bien, Madame Davy One.
0: Bon, tu t'écrases toi, ça vaudra mieux. Ok.
7: Davy One.
0: Oh.
12: L'armée.
7: Oui, c'est Susie One.
0: Bon, alors on va se mettre un disque.
5: Non mais c'est Manu, regarde, il met la télé.
4: Mais non, mais Gérard, c'est toi qui m'as dit pour écouter la météo.
7: J'éteins. Écoute la météo, le Manu.
4: La météo.
5: Bah ouais, je
7: vais voir
5: demain.
7: Manu, il va
5: pleuvoir. Je vais aller faire du roller, c'est pour ça.
7: 4 le matin et 10 l'après-midi, il va pleuvoir, je te le dis, je l'ai vu tout à l'heure.
12: Pourri.
0: Ouais, donc, on va s'écouter un disque et Apolline va vous calmer parce que je commence à en avoir marre, donc je peux avoir le titre.
4: Je vais les calmer.
0: Le titre.
5: Le titre de quoi?
0: Le titre du disque.
5: Mais j'ai pas de disque là, moi. J'ai pas de disque de prévu, c'est pas l'heure.
0: Non, mais écoute, si, il est l'heure parce que.
7: Éclate-moi la FM.
5: Non, mais attends, est-ce que t'as déjà posé la question au moins?
0: Alors, la question c'est peut-on vivre dans un studio de radio? Et on se retrouvera tout de suite après au 0803 08 5000. C'est Apolline qui est au standard. Et en espérant que ça se passera mieux. Ouais. Voilà, alors donc.
16: L'internet.
0: Il y a toujours Rigo sur l'internet www.fr Fun Radio. Et on est combien, Rigo, s'il te plaît?
8: On est 9042.
7: On est 94.
12: Je voulais dire qu'il y a des sandwichs pâtés au comptoir.
0: Et là, on va s'écouter les gros micros avec du liquide dans ma grotte à Nutella. Et on se retrouve tout de suite après. J'ai besoin de mon téléphone. Donc, vous la laissez tranquille. Merci.
5: Vous sortez de chez Gérard.
0: C'est la dernière fois que je dis, vous me laissez. la ligne libre. Dans de bon entendeur, salut. Et là, on vient de s'écouter les gros micros avec du liquide dans la crotte à Nutella.
14: Dans ma grotte à Nutella.
0: Vous allez, je crois qu'on vous a demandé de vous calmer, sinon à 2h30 j'arrête. Ok. Alors vous allez commencer par fermer vos gueules quand je parle.
17: Bien, maître.
0: Ok.
17: Oui, bonsoir.
0: Sinon à 2h30 j'arrête.
17: Bonsoir.
18: Okay, Gérard.
17: Bonsoir.
8: Donc, avant de reprendre bonsoir. Avec les auditeurs, il y a Davy One qui a fait un sondage dans son immeuble pendant le disque. Et 15% des habitants de l'immeuble dormaient, 25% étaient partis à la pêche et 20% regardaient pêche et chasse nature et découverte sur TF1.
0: Non mais ça c'est pas du tout le thème du débat sur les radios. Alors toi tu commences par te taire parce que sinon ça va aller très très mal pour ton matricule. Ok.
17: Ok.
8: Gérard. Bon. Et sinon il y a Lampiote sur IRC, il te pose une bonne question. Il te demande si tu fais de la radio parce que t'as peur qu'on voit ta gueule à la télé.
0: Non, pas du tout. Ma gueule à la télé, on l'a vu sur.
5: Qu'est-ce qu'elle a, sa gueule ?
0: On l'a déjà vu, donc je vois pas du tout pourquoi il pose cette question-là.
8: Parce qu'il est pas au courant.
0: Eh ben, s'il est pas au courant, il a qu'à regarder.
5: Fun TV.
0: C'était sur Fun TV l'année dernière. Voilà. Alors, la question, c'était peut-on faire. Donc, vous pouvez toujours nous appeler au 0803-08-5000. Toujours le Minitel qui fonctionne pas.
5: Si, on ça arrive... force, ça fonctionne, mais j'ai pas envie de lire.
0: Ouais, voilà, ça m'aurait étonné. T'es vraiment un feignant. Apparemment, t'as vraiment rien envie de foutre. Je sais pas pourquoi tu fais de l'aria.
4: Ouais.
0: Non, vraiment, franchement, si t'as rien envie de foutre, tu ferais mieux de retourner chez toi.
17: Oh non.
0: Alors donc, pour ça, la question c'était peut-on vivre dans un studio de radio ? On va demander ça à Jean-Marie.
17: Il n'y a pas de Jean-Marie, c'est Jean-Maurice.
0: Jean-Maurice, pardon.
17: Oui, bah écoute, moi, tout ce qui est squatteur et compagnie, j'aime pas trop, parce que quand je travaille dans mon studio, j'aime bien avoir la paix.
0: Mmh.
17: Donc, je sais pas, je trouve ça un peu primitif, si t'arrives à saisir l'essence de ce mot, de squatter dans un studio de radio, parce que c'est pas fait pour ça. Pour ça, il y a des chambres. Je veux dire, tu pisses aux chiottes, tu te laves à la salle de bain si tu te laves, et tu manges dans ta cuisine ou dans ton salon, tu vois.
0: Mmh.
17: Donc, bah, dans le studio de radio, tu fais de la radio, quoi. Donc, tu vis pas dans ton studio de radio, quoi.
0: D'accord.
5: Gérard, j'ai une question sur le Minitel pour moi, ma petite amie qui me demande si tu rentres plus tôt, ce serait bien, comme ça on pourra se caresser.
0: Oh, ton message personnel, tu te le carres au cul. On en a rien à foutre, ok.
17: Au
0: standard,
5: moi ça m'intéressait. Hein.
0: Vous éteignez votre micro au standard et vous me faites pas chier, d'accord.
17: Elle a envie, la tour Eiffel,
0: ta gueule,
8: Manu,
0: tu dégages.
8: Tu me montreras le dessin que t'es en train de faire après. Ah, mortel.
0: Bon, alors Manu.
17: Dessine-moi un bouton.
0: Tu vas dessiner dehors, s'il te plaît.
14: Non, c'est bon, je gère.
0: Hein, Karakoé.
19: Oui, ben moi, je pense qu'on pourrait pas vivre toute sa vie dans un studio, parce que vivre dans un studio de radio, ça voudrait dire pas sortir du studio. On pourrait plus voir les nuages et tout ça. On finirait par attraper la scarlatine.
0: De manière, il y a une question. Il y a un truc qu'il faut se dire. C'est que là, où qu'on est à l'heure actuelle, rue Bayard, c'est que dans les studios, c'est vrai qu'on voit pas grand-chose à part des arbres. Mais quand on était à Neuilly, c'était vraiment pire. Hein.
17: Ouais. GG, c'est Jean-Maurice.
0: Samzel.
16: Bah écoute, moi je pense qu'on peut vivre dans un studio, en plus c'est intéressant, on peut écouter la radio toute la journée. Hein ? Non, t'es pas d'accord ?
0: Ouais, si, même, de toute manière, ceux qui ont l'habitude de faire de la radio, donc c'est vrai qu'on peut vivre. Vivre dans un studio, c'est dur parce que.
16: Pourquoi ?
0: On n'a pas de chambre, hein.
16: On n'a pas de chambre.
5: Mais il y a une douche, donc c'est bon, on peut dormir sur un canapé.
16: Bah, tu dors par terre, sur la moquette.
0: Hyper Nana, pour continuer.
8: Non, mais Gérard, pour revenir là-dessus,
0: Hyper Nana.
8: Je sais plus qui c'est sur l'IRC qui me disait qu'on peut très bien vivre, pas forcément dans un studio de radio, mais à la maison de la radio.
16: Oui,
0: ouais, mais c'est pareil. C'est pareil que de
14: vivre. Moi, je sais. Pardon. Que dans certaines. Non, mais c'est vrai, c'est pas une connerie. C'est que dans certaines radios, il y a carrément des chambres, des cuisines. Il y a une cuisine pour tout le monde. Il y a.
8: C'est vrai, il y a bien une douche ici.
14: Ouais,
17: mais il y a pas de douche.
0: Ah, si, il y a une douche ici. Si. Je suis désolé.
14: Mais dans certaines radios plus importantes, il y a carrément des chambres, des cuisines où tu peux aller te faire bouffer, tout ça.
0: Celui qui met de la musique, arrête, parce que ça commence à me gonfler.
17: Oh là là.
0: Alors, Hyper Nana.
19: Oui, alors moi je mets un point d'honneur à séparer ma vie privée de ma vie professionnelle. Donc je pourrais pas habiter dans le studio où je travaille, c'est pas possible.
0: Non, mais de toute manière, je pense que c'est pas évident pour tout le monde. Hein.
17: Elle dit ça alors qu'elle suce les mecs du taf.
19: Ensemble.
0: Jean-Maurice.
17: Non mais je la connais, on a travaillé ensemble à une époque, c'est pour ça, Gérard, que je me permets. C'est pour ça que je me permets.
12: Ça va, au fait?
17: Oui, ça va toujours bien.
0: Bon, alors, Hyper Nana et Jean-Maurice, au revoir. Vous gérerez ça.
12: Mais non,
0: seul. Au revoir. Au revoir.
12: Non, mais on arrête là.
0: Au revoir.
5: Gérard, j'ai une question sur Minitel de Sébastien, qui se trouve être mon cousin, et qui me demande si ce week-end je rentre à la maison.
0: Ça, on n'en a rien à foutre de tes messages personnels.
5: Sébastien, je ne sais pas encore, ça dépendra.
0: Alors, message perso, c'est terminé, tu t'arrêtes avec ça, parce que ça commence à bien faire. D'autres questions sur l'IRC, non?
8: Ah bah tu sais, on est 9722, donc il y en a énormément.
0: Ok, eh ben c'est dommage qu'on puisse pas avoir plus de précision.
8: Ah bah si, je peux t'en sortir. Je savais pas que tu voulais une question.
5: Est-ce que tu vas nous sortir?
8: Il y a Perfois qui te demande si l'ancien nom de Radio GG c'était Jean-Yves dans mes fesses.
0: Non.
8: Il y a Isti qui dit: Gérard, je t'ai repiqué tes poèmes et je suis devenu une star en Belgique à la radio. Ça faudrait vérifier parce que c'est dégueulasse.
0: Mm-hmm. Comme ceux qui et s'amusent. Je te coupe 5 minutes, Rigo. Comme ceux qui s'amusent à faire des piratages sur mes remixes, c'est pareil. Il faudrait peut-être qu'ils arrêtent parce que ça commence à devenir lourd. On en a assez parlé hier.
8: Et il y a Snooze qui, en fait, c'est son chien qui te demande s'il y a des chiens animateurs de radio parce que son chien, c'est son rêve de devenir animateur.
0: Non, il n'y a pas de chien animateur de radio.
8: Pourtant, moi, j'en connais.
4: Gérard, à la place de Jean-Maurice, on accueille Marc Scoliose.
18: Oui, bonsoir, c'est Marc Scoliose.
5: Et à la place de Blondeau, on accueille Bob le Taré.
20: Ouais, salut Gérard, salut Fildar, c'est toute la Dream Team.
0: C'est bizarre, salut. Parce que Blondeau, il y a longtemps qu'il était viré, je viens de virer Hyper Nana.
4: Ah oui, non, à la place d'Hyper Nana.
5: Ah oui, pardon, c'est parce que c'était dans la même colonne.
0: Non, mais faudrait peut-être pas me prendre pour un con.
20: Salut, c'est Bob le Taré, il est déjà 2h, je suis réveillé.
0: Bob le Taré...
18: couché.
0: Je crois que tu vas commencer par te calmer un peu.
20: Très bien,
0: hein.
20: Gérard, je suis calme.
0: Sinon...
20: Il n'y a pas de problème.
0: Il y a un petit sondage que je vais faire. D'après vous, qu'est-ce qui est le plus difficile en radio? Alors, 42% des gens disent que c'est de la sodomie. Ça, c'est bien les conneries à Pildard, donc je ne les lirai pas, c'est tes conneries. Alors, tes conneries comme ça, je n'en veux pas, ok? Alors ton sondage, je le terminerai pas.
4: Non mais voilà. Continue-le, c'est pas parce qu'il a mis.
0: Non,
5: mais ce qu'il faut comprendre dans ce...
0: Mais ce qu'il faut comprendre, c'est que t'es un con quand tu sors des sondages, ok? T'es aussi con. T'as un manche à balai. Alors vous fermez vos gueules derrière.
5: Il y a dans certaines radios où ils pratiquent la sodomie.
0: C'est
5: pas
0: ça.
5: Fun.
0: C'est pas parce que Sandy l'a dit que tu vas reprendre ce qu'a dit, d'accord? Alors maintenant tu prends mieux de t'occuper de ton boulot, ok? Parce que Sandy en a ras le bol.
5: Il n'y a pas qu'elle qui se font enculer.
0: Alors ta gueule, toi.
4: Non, okay. Mais Gérard, continue, vas-y.
0: Donc 23% des gens disent que ça doit être difficile d'en parler sans dents. Ça, je vois.
18: C'est beau.
5: Mais non, c'est pas moi.
18: C'est pas moi. Une grille de mots croisés.
0: Maintenant, si vous rallumez vos micros, je vous balafre.
5: On n'a rien fait. Gérard, reste à ta place, putain, c'est pas vrai.
0: Putain de frasse.
4: Et tu l'as pas balafré.
0: Tu dégages.
5: Mais non.
0: Tu dégages.
18: J'ai rien fait.
0: Tu dégages.
5: J'ai rien fait.
0: Tu dégages. Donc, la question.
5: Non, bah la suite du sondage, Gérard.
0: Non, y a plus de. Il y aura pas de suite de sondage, c'est tout.
5: Bah, existe-t-il
0: des radios? Est-ce que.
20: Oh, le double son.
5: Un petit message Minitel.
0: Ta gueule.
20: Direct.
0: D'accord.
20: Direct.
0: TKM4. Alors, au standard, vous me gérez les gens là. Parce que ça commence à bien faire aussi.
20: Mais on est géré,
5: c'est vrai,
20: on est géré.
5: Alors, je l'ai géré à Pauline.
0: Ta gueule. Tu dois aussi les calmer parce que là, c'est de la merde.
5: Calme.
18: Pourrait-on continuer le
0: débat? Ça commence à bien faire, vos conneries.
4: On doit calmer qui là?
12: Il n'y a pas beaucoup de professionnalisme là.
5: Non, c'était un bon débat.
0: Existe-t-il des radios dans les pays ou autres? On va demander ça à Marc, je sais pas quoi.
5: Excuse-moi Gérard, qu'est-ce que t'entends par ou autre?
0: C'est
12: toi
0: qui as posé c'est toi qui m'as demandé de poser cette question.
5: Ah oui, mais explique aux auditeurs.
0: Non, mais on va demander. Non, je répète plus la question.
18: Non, Marc Scoliose, je vais répondre.
0: Manu, tu me gères ça parce que ça commence à bien faire.
18: Gérard, c'est Marc.
0: Ouais.
18: Son pote Marc Scoliose. Donc je voudrais répondre, je vais tout expliquer à mon pote Fildar.
5: Merci.
18: Les pays ou autres, ça veut dire pays, continent, île, péninsule, presqu'île.
5: Ou planète,
18: voire univers, mais ça c'est plus compliqué. Donc les radios existent, oui. Oui.
5: Tu dis oui.
18: Oui, c'est tout, oui, bien sûr qu'elles existent dans.
0: Bon, car Corée.
12: Oui, écoute, ouais, je pense qu'il y a. Non, je.
9: Il y a des radios. Merde.
21: Sarah Coé, t'es en playback.
9: Hein?
22: Gérard, tu viens demain, je t'invite au Queen.
9: J'ai dit quoi?
21: Papa GG.
0: Je sens que ça va mal se terminer pour Fildar.
21: Ça le sent bien.
23: Il va y avoir de l'enculage de mouche direct.
0: Je sens que Fildar, tu as dégagé de l'aréa vite fait, toi.
5: J'ai rien fait.
0: Non, mais tu vas voir, t'as rien fait si c'est toi qui t'amuses à mettre des conneries. Ah, ok, c'est pas les auditeurs.
5: Non,
0: c'est
21: non,
0: toi.
21: Une fois, c'est pas nous.
0: C'est toi, ok. T'es en train de me saloper mes débats toutes les semaines. Alors t'es vraiment un enculé. C'est tout ce que j'ai à te dire.
21: Hein?
0: Toutes les semaines, tu me fais de la merde.
5: On continue le débat ou pas?
0: Hein? Samzel.
21: Oui, bah écoute-moi, oui, bien sûr, il y a des radios dans toutes les planètes, dans tous les continents. Et de plus, au développement d'Internet, en plus, on peut avoir toutes les radios maintenant. Donc, je crois que c'est pas un problème.
0: D'accord. Bob, le taré.
24: Ouais, écoute. Allô?
0: Bob, le taré.
24: Allô? Oui?
0: Oh, tu t'en... Bon, Bob,
24: Gérard,
0: le taré.
24: Gérard, je suis là, Gérard, j'étais en antenne, c'est pour ça.
21: Eh, hey Bob, j'ai le mix parfait, là.
24: Ah, très bien. Ouais,
0: bon, ouais, alors, ouais. Marc et Bob, le taré, pour vous dégagez, au revoir.
21: Le mix parfait.
0: Allez, hop, terminé. Terminé pour eux.
25: Allez.
0: Alors,
8: Gérard, pour calmer un peu, on va poser quelques questions IRC qui te sont adressées. Est-ce que les animateurs de radio... Alors, attends, parce que ça défile tellement vite. Est-ce que les animateurs de radio Touch Buzzy peuvent prendre ta place?
0: Non. Non, facile. Toi, tu fermes ta gueule, d'accord? Non, après.
8: Et, oh là là, attends, on va trouver ça. Non,
5: là, c'est des petits gâteaux apéritifs, Rigo.
8: Pas celle-là.
0: Non, mais c'est pas grave, tu prends...
8: Non, mais j'en cherche une.
5: Pas de pseudo.
8: Bah ouais, c'est ça, je suis en train de chercher des trucs
5: sans
8: qui
5: pseudo.
8: Parlent pas de... Ouais.
5: C'est pas évident.
14: Ouais. Ouais. À la place de Marc Scolioz, on accueille Victouz.
0: Bonjour. Non, mais attention. Alors là, je vais te dire une chose. Que là, ça commence à bien faire parce que vous l'avez. Ça fait trois fois que vous me reprenez les mêmes sur d'autres pseudos.
14: C'est une fille, Gérard.
0: On va voir.
26: Bah. Bonsoir, Gérard.
0: C'est comment ton nom?
26: Victouz. Bonsoir, Gérard.
0: Bonsoir.
21: Bonsoir, Victouz.
26: Ça va?
21: Bonsoir.
0: Bonsoir. T'appelles d'où?
26: J'appelle de Nantes.
0: Et la fréquence?
26: 104.3.
0: Ok. Donc, la question, c'est existe-t-il des radios dans les pays ou autres, donc, pour toi?
26: Je pense qu'il existe des radios dans tous les pays, mais il n'existe pas Fun Radio dans tous les pays.
5: Ou autres.
26: C'est vrai.
0: Non, mais attends, parce que là, tu veux dire Fun Radio, c'est-à-dire dans quel pays...
5: Arrondissement?
0: Dans quel pays que il y a pas Fun Radio et tu
5: en
0: peux
5: France.
0: Me... Non mais précise. Bon Pildar, s'il te plaît, tu fermes ta gueule. Allô,
5: Apolline, merde.
4: Ah non. Hein. Bon, Gérard à la place de
5: t'as coupé l'auditrice, Apolline.
26: Allô.
5: Ah non, elle est là, c'est bon.
4: Mais ouais. Bon, à la place de je sais plus qui, on a qui?
14: De Bob le Taré.
4: De Bob le Taré, ouais, on accueille le glauque de la voyance.
27: Oui, bonsoir. Bonsoir à tous. Alors, je fais des phénomènes paranormaux.
0: Apolline!
4: Qu'est-ce qu'il y a, Gérard?
0: Apolline!
27: Phénomène de paranormaux.
0: C'est les mêmes!
4: Mais non, c'est pas
0: c'est le même! C'est le même, il change de voix. C'est le même, tu le vires! Tu le vires!
27: Je vous appelle.
0: Tu le vires! Et tu me prends une autre personne. Et pas sous les mêmes noms. Ok? Alors, Victouz.
26: Oui, Victouz.
0: Donc, toi.
26: Pardon?
0: Donc, donc, tu dis qu'on ne peut pas écouter Fun Radio dans tous les pays, c'est-à-dire?
26: C'est-à-dire que Fun Radio n'est pas diffusé dans tous les pays.
0: Alors, précise lesquels?
26: Je vais plutôt te préciser les pays où il y a Fun Radio, ce sera moins long.
0: Ouais. Non, dans ceux qui sont pas diffusés, parce que ça m'étonnerait.
26: Ah, alors il y a le Brésil.
0: Si
5: Fun Brésil, il y a Fun Brésil.
0: Ouais.
26: Fun Brésil.
0: Attends. C'est vrai, il y a un truc que j'ai oublié de préciser. Mmh. C'est Pildar tout à l'heure quand il m'a appelé, j'ai demandé la capitale du Brésil. Il m'a dit que c'était Brasilia.
26: Bah exactement.
21: Bien
0: non,
21: sûr.
0: Alors que sérieux.
26: Pas du tout. Brasilia.
0: Bah, non, mais arrêtez vos conneries. Apprenez votre géographie.
26: Bah, apprends ta géographie. C'est Brasilia.
0: Ouais, bah c'est ça. Ça m'étonnerait, hein, parce que je connais mieux.
21: C'est Brasilia.
0: C'est ça. La capitale du Brésil, sérieux.
26: C'est Brasilia.
0: Et Sandy,
5: c'est pas le problème.
0: Et une fois la capitale du Brésil. J'ai demandé à Sandy. Sandy m'a dit que c'était Maradona. Enfin bref, on arrête là-dessus. Karakoé.
19: Eh ben oui, ben non, ben la radio, on peut pas l'écouter partout parce que au Groenland, par exemple, ben moi j'ai pas réussi à entendre la radio.
0: Non mais c'est vrai que faut qu'il y ait des émetteurs qui soient un peu diffusés partout parce que c'est vrai qu'il y a certains pays qu'on a du mal à les avoir. Mmh. Oui.
14: On a retrouvé un nouvel auditeur à la plage de je sais plus qui, Glaude le voyant là machin. Il s'appelle Alvinas.
1: Oui, bonsoir. Bonsoir Gérard, bonsoir. C'est Alvinas.
0: Oui, t'appelles d'où ?
1: J'appelle de Toulouse et on écoute sur 97.8.
2: Salut Alvinas.
1: Bonsoir à tous.
6: Bonsoir.
1: Bonsoir, bonsoir.
0: Bon, ça y est, Gérard. Bonsoir, c'est terminé.
6: Bah, on peut être poli quand même.
0: Ouais, ben, attention, parce que si je reconnais la voix, va gerber tout de suite. Je crois qu'on avait bien précisé la semaine dernière au standard.
1: Moi, je suis
0: pas le même,
1: Gérard.
0: Hein. Attention, Rigaud, oui.
2: Ouais.
0: Merci. Ouais, Rigaud. Merci pour le blanc, c'est pas grave.
8: Ah ouais, excuse-moi, je faisais pas attention. Alors attends, oh la vache, c'est assez compliqué parce qu'il me parle de plein de trucs en même temps. Attends, je vais prendre celle-là, vite fait. Attends, non, bon, au hasard.
0: Ouais.
8: Est-ce que le conducteur de Diana était affolé dès qu'il a entendu Gérard et qu'il a dérapé dans le mur ?
6: Oh non.
0: Bon, alors, Samzel.
6: Oui. Non, t'avais pas posé de question, puis en plus, la dernière, j'ai répondu.
0: T'as pas répondu encore.
6: Ah si, pour les pays diffusés, bien sûr que si, j'y aurais répondu.
2: Ouais.
6: Si, ah bon. J'ai répondu, hein.
0: Alors, Avinas. Je sais bien ce que t'es de moi à tes copains. Gérard, mais quoi ?
2: Gérard, reviens.
0: Mais quoi ? Qu'est-ce qu'il y a ?
6: Ça me fait rien, non. Ça
0: ne me fait
6: pas. Mais je te préviens, hein. Je peux pas me laisser faire comme ça. Car j'en ai marre.
0: Arrêtez les auditeurs, Gérard. Gérard,
6: t'as beau pleurer, c'est trop tard.
5: Attends, elle a répondu ce qu'elle a voulu là.
14: Ça y est, il s'est barré. Hein.
0: Il est parti. Hein.
5: Bah, il va revenir. Il revient toujours.
14: Son micro là, je parle dans le micro.
5: Il revient toujours.
14: Dans le micro de Gérard, sinon.
2: Non.
5: C'était bien la shame.
0: Ah ouais.
5: Il y a pas mal de messages Minitel en plus qui demandent à Gérard de revenir.
0: Ah
5: donc...
0: oui, j'ai
5: Gérard.
1: Reviens.
0: Gérard.
2: C'était une fausse manœuvre.
5: Bon bah faites comme moi, regardez Arte, un reportage sur les Stones, c'est très bien.
0: Tu vires.
5: Personne peut me remplacer.
0: Non, tu vires. Je vais mettre Manu à ta place, ça vaudra mieux.
14: Impossible.
0: Ah ben, tu vas faire ce que je te dis, c'est tout.
5: Non, mais j'arrête, Gérard, on y va.
0: Non.
5: Et 2h20, il reste une demi-heure, allez.
0: Avinas. Qu'est-ce qu'il a fait ? Il s'amuse à balancer un CD comme ça au hasard.
1: Non, pas. Ce n'est pas moi.
0: Alors, Avinas.
1: Par contre, je voudrais dire à Max qu'à la fin du reportage sur les Stones, il y a un mec qui s'est poignardé par un Hells Angels. Hein.
0: Bon, Avinas.
1: Non, mais c'est vrai. Hein,
0: Avinas, tu réponds à la question ou tu gerbes ?
1: D'accord. Alors, moi, je pense qu'il faut voir les radios dans un phénomène de mondialisation. Je pense que tu peux pas dire le contraire. Et ça, c'est encore une fois la faute du gouvernement. Et voilà, on a ce qu'on a mérité. C'est tout.
0: Je te demande, existe-t-il des radios dans les pays ou autres ?
1: Ben, c'est bien pour ça que je te
0: parle. Alors, je vois pas ce que tu me parles de gouvernement.
1: C'est bien pour ça qu'on parle de la mondialisation et de la parité homme-femme. C'est pour ça, Gérard.
0: N'importe. Non, mais t'es vraiment con.
1: Je fais référence à tes dires, cher ami.
0: Ouais, ben, je crois que t'as pas compris la question, ça vaudra mieux.
2: Répète-lui, il va mieux comprendre.
0: Non, mais je répète plus les questions, de manière, ça sert à rien. Ça sert à rien.
1: Il y a quand même un mec qui se fait poignarder parce qu'il sort un flanc.
0: Bon, Avina, sors, voir. Allez hop, terminé.
8: Gérard, sur IRC, ils aimeraient que tu répètes ta dernière question parce qu'ils l'ont pas entendu avec les histoires qui viennent de se passer.
0: Alors, pour les gens de l'IRC, existe-t-il des radios dans les pays ou autres ? Voilà.
6: Ou autres.
0: Donc, Albinas, c'est terminé pour toi, je ne veux plus t'entendre.
8: Bah, à ce propos, il y a Belge Boris, il dit qu'en Belgique, les radios belges sont interdites parce qu'il n'y a pas d'animateur. Et justement, il voulait savoir si on peut en créer une avec juste un micro et un lecteur CD.
0: En Belgique, c'est vrai.
5: Il y a des problèmes au niveau des
0: radios. Non, mais en Belgique, ils nous écoutent avec un décalage d'une journée, je crois. C'est...
5: Non, une semaine.
0: Non, une journée.
6: À moi.
2: Non, c'est une semaine et une journée.
8: Ouais, puisque bon, c'est pour ça, Gérard.
0: En Belgique, j'y ai été, et c'est vrai que là-bas, ils ont des problèmes pour nous écouter. Ils nous écoutent avec des décalages.
8: Une semaine, parce que depuis tout à l'heure, les auditeurs belges.
0: Manu, oui, je te préviens, Attends.
5: Ouais, c'est sympa, Rigo. C'est sympa, Gérard.
8: Ouais, franchement, sympa.
0: Je suis en train, Gérard.
5: Rigo, il parle et tu le coupes.
8: Je suis en train de te parler.
0: Vas-y, Rigo.
8: Bah, en fait, j'ai des auditeurs belges sur IRC et depuis tout à l'heure, ils me parlent des 35 heures. Et
0: non,
8: je crois qu'en ce moment, ils entendent le débat des 35 heures en Belgique.
0: Non, mais c'est vrai qu'il y a un décalage par rapport en Belgique par rapport à nous. C'est vrai qu'ils ont du mal à nous écouter. C'est un auditeur que je connais, qu'on avait fait des soirées à Namur. Lui, il m'a bien précisé qu'il écoutait Fun Radio avec un décalage d'une journée. Donc, c'est pas par moi. Donc, prochaine question. Alors, qui a inventé la radio et à quelle époque et où? Donc, je répète.
8: Pour revenir, Gérard, pour revenir aux autres pays, il y a Seigneur qui me dit que la radio en Suède, elle est cryptée. Et faut un décodeur, tu vois, comme Canal Plus.
0: Non, mais je pense pas. Faudrait que je voie avec
5: un technicien.
0: Non, faudrait savoir si on a toujours les cartes ou qu'il y a toutes les fréquences avec tous les pays.
5: Ah, pas ici, on les a laissés à Neuilly.
0: D'accord. Donc, qui a inventé la radio et à quelle époque et où? Et on va demander ça à Victouze ou Victouze, je sais plus.
26: Victouze.
0: Ouais, Victouze. Alors donc toi?
26: Je pense que c'est. Je sais pas, je crois que c'est Monsieur Becquerel. Et c'était dans les années 1920, à la naissance du télégramme.
0: Non, je pense que le télégramme, il a pas été. Je pense que le télégramme, il a été inventé bien avant. Hein.
26: Oui, mais en fait, c'est avec les progrès du télégramme, ils ont réussi à faire des ondes radio et ils ont inventé la radio.
0: D'accord.
8: Oui. Sur IRC, il y a Yankee qui dit qu'il ne sait pas qui a inventé la radio, mais il est sûr que tu es en train de la mener à sa perte.
0: Non, pour l'instant, non. Pour l'instant, je suis pas en train de l'amener à sa perte, parce que sinon, je serais pas là tous les jeudis à faire péter l'audimat. Et on est combien, s'il te plaît?
8: Alors, l'IRC, c'est pas l'audimat, Gérard, je voulais que tu le saches.
0: Ouais.
8: Et on est 9985.
26: Bravo!
0: 9985.
8: Voilà. Et je dis à Sego que oui, c'est en modérette.
0: Ouais, ben, je pense que j'espère qu'on va peut-être atteindre les 10 000 aujourd'hui.
5: Oh ouais, putain, on se le fait, les mecs, allez.
0: Ouais, toi, on dit pas putain, d'accord. Et je répète une dernière fois, celui qui emmerde Sandy est prié de lui lâcher la grappe.
3: Celui qui emmerde Sandy.
0: Et toi, tu fermes ta gueule. Pour l'instant, je t'ai pas appelé pot de chambre. Quand je t'appellerai pot de chambre, tu sortiras de sous le lit.
8: Gérard,
0: donc, celui qui emmerde Sandy
8: Gérard,
0: au téléphone est prié de raccrocher.
8: Ils me demandent tous la taille de la grappe de Sandy.
0: Eh ben, quand on pourra l'avoir au téléphone, ça me fera bien plaisir parce qu'elle veut participer à ce débat-là. Et malheureusement, à cause de petits cons, on pourra pas la faire participer.
4: Et peut-être qu'elle joue Cara... avec son combiné, Gérard.
0: Non. Sandy, si tu m'écoutes, donc t'essayes de raccrocher. Tu raccroches celui qui t'emmerde parce qu'on essaye de joindre depuis le début des débats. Donc, je t'en prie, raccroche. Tu réponds plus, tu raccroches et c'est tout. Et on essaye de te joindre. Donc, Cara Coé.
19: Ça fait tellement longtemps qu'on a posé la question. Qui a inventé la radio? Voilà, c'est ça.
5: Et à quel endroit et où?
19: Alors, à quel endroit? Il me semble que c'était aux États-Unis, dans la guerre, dans la révolution industrielle.
3: Non, t'as tout faux, là.
19: Ah bon? Ah ben, je sais pas.
0: Ah.
4: Bon, on accueille Ginny. Gérard, 30 ans de Paris.
7: Salut Gérard.
0: Salut Ginny.
7: Bonsoir.
0: À la place de qui?
3: Bonsoir Ginny.
0: À la place de Alvinas. Voilà.
5: Alvinas.
0: Donc 101.9.
3: J'ai pas répondu à la question, c'est Samuel.
0: Ouais, ben pour l'instant, c'est pas à toi que je m'adresse.
3: Ah, mais du coup, tu m'avais oublié, chouchou.
0: Non, je suis pas ton chouchou, alors arrête, parce que tout à l'heure, tu vas dégager aussi, toi.
3: D'accord.
0: D'accord. Donc, Cara Coé.
19: Ah ben moi, on me dit que c'est pas ça, alors je sais pas.
7: Si, c'est ça, ma chérie.
0: Bon, d'accord. Cara Coé, bonne nuit, au revoir pour toi, c'est terminé, comme ça tu me prendras pas pour un con. Hop,
19: hein,
0: terminé, au revoir, au revoir, au revoir. Samzel.
3: Ben moi je pense que, mais à tout hasard, je sais pas, Jean-Marc Morandini, 1849.
0: Alors là, je peux pas te dire. Hein.
3: Non, c'est pas Jean-Marc Morandini?
0: Non, je pense pas.
3: Bah, non, je croyais.
0: Ok. Ginny.
7: Tu peux répéter, Gérard, s'il te plaît?
0: Je crois qu'on l'a assez répété, cette question, donc tu réponds.
3: Mais Gérard, est-ce que tu sais la réponse, toi, quand même? Arrête de nous tenir en haleine.
0: Samzel, tu t'écrases, s'il te plaît.
3: Non, mais je voulais juste savoir si t'avais la réponse.
0: Tu t'écrases! Je n'ai pas de réponse à donner à ça, donc c'est à vous d'essayer de, avec votre tête de
10: binote. Dans le dico.
0: Ouais, bah tu cherches dans le dico de savoir qui c'est qui a inventé la radio, d'accord?
10: Ok.
0: Alors, Ginny.
11: Qui c'est qui a inventé la radio, en quelle année?
0: Voilà.
11: Et où?
0: À quelle époque et où?
8: Ou autre?
11: N'importe quoi, tu t'en fous.
13: Je crois que c'est un dieu grec.
11: Voilà. Ouais.
13: Dans les années 1800. Mais alors, je sais plus son nom. Hein. J'ai un trou.
0: D'accord. Oui.
14: À la place de Karakoé, on accueille Miguel de Bois.
15: Oui, bonsoir, c'est Miguel de Bois.
11: Bonsoir Miguel.
15: Bonsoir à tous.
0: T'appelles
15: bonsoir.
0: D'où?
15: J'appelle de Bordeaux sur 108.7.
0: C'est bien parce que j'ai déjà un auditeur de Bordeaux et Bordeaux c'est 96, c'est pas 108.7, d'accord?
15: J'appelle de Clermont-Ferrand.
0: Bon, toi tout à l'heure tu as appelé.
15: Je veux pas dire d'où
0: tu as de me dire des conneries d'où t'appelles. Tu donnes ta fréquence correctement et tu fermes ta gueule.
14: Je viens de t'expliquer pourquoi.
15: Et je suis une star, je suis Miguel de Bois, je veux pas qu'on me reconnaisse.
0: Bon alors
15: parce que j'ai travaillé à Fun, Gérard, souviens-toi de moi, Miguel.
0: Ouais, bah, réponds.
15: Ça va GG, on est parti à New York ensemble.
0: Réponds à la question.
15: Oui, tout à fait. Moi je pense que effectivement il faut là. Je pense que c'est pas la peine du tout de tourner autour. Surtout quand on connaît pas la question.
11: Ouais, mais c'est en quelle année
15: Donc je pense que ça devait se situer, merci, vers le début du siècle, je dirais à peu près. À peu près au moment de la révolution industrielle, quoi.
11: Et tu crois que c'était qui?
15: Je sais pas, j'ai entendu parler des mecs genre, je sais pas, Thomas Edison, tout ça, mais bon, c'est vieux, quoi, j'ai pas de papier, je peux pas vérifier, je peux pas te dire.
11: Ouais, puis ils sont morts maintenant.
15: On doit pas m'avancer, voilà, on va pas aller ouvrir des cercueils, c'est pas Yves Montand, donc bon, voilà, quoi.
11: Ok.
0: Miguel de Bois, tu arrêtes de dire des conneries parce que ça commence à bien faire.
15: Tu te souviens de New York, GG?
0: Tu commences à te calmer, d'accord. Alors,
16: la question suivante.
0: La question suivante, et on se retrouve tout de suite après pour la fin du débat. Donc, c'est existe-t-il des écoles pour être radiologue, et on s'écoute les potards sans slip avec du caviar dans le soutif. On se retrouve tout de suite après. C'est fin des débats sur Fun Radio. Donc
17: excuse-moi, Gérard, je peux aller faire pipi?
0: Va te faire enculer, toi.
17: J'y vais.
0: Bon, alors casse-toi.
17: Mais non, mais je reviens.
0: Non, tu te casses. Tu te casses pour de bon, et puis c'est tout.
17: Ok.
0: Toujours occupé.
16: Alors,
0: je préviens, je commence à avoir ras-le-bol à cause d'un petit con qui emmerde Sandy, je ne peux pas l'avoir. Alors, ça commence à bien faire. Vous lui lâchez le téléphone et vous nous faites plus chier. Alors, la suite.
17: Ouais, Gérard.
0: Donc, la fin du débat, donc, il est 2h40 et donc, la question c'était, existe-t-il des écoles pour être radiologue? Et on va demander ça à...
13: Allô?
0: Victouze.
23: Allô?
13: Allô?
23: Allô?
13: Allô? Mais ça répond pas, j'en ai marre.
0: Allô, Victouze.
23: Toutouze.
13: Allô?
23: Quelqu'un?
13: C'est quoi ce...
23: Allô?
13: Il y en a marre.
23: Allô?
13: Gérard?
23: Allô? Allô? Mais il est parti le blaireau là, allô?
25: Il est parti, non?
13: Ça c'est incroyable, il fait chier les gens, ils nous écoutent même pas.
23: Ah bah
0: Victouze.
13: Allô?
0: Victouze une fois, Victouze deux fois. Oh,
23: allô?
14: Il est là, Victouze. Vous êtes là, vous nous entendez?
13: Allô?
14: Oui, vous m'entendez?
13: Ça va, Fildar.
23: Ça va.
15: Il est où le déchet?
14: Il est là, Gérard.
13: Allô?
0: Bon, je sens que ça va être terminé.
23: Allô?
14: Non, vous l'entendez là.
15: On entend le débris là, c'est bon.
14: Ça y est, c'est bon.
25: Ah, c'est bon, on entend
15: le débris.
0: Victouze.
13: Oui, Gérard.
0: Pour toi, la question.
13: Je sais plus ce que c'était ta question. Je suis désolé, Gérard.
0: Alors, existe-t-il des écoles pour être radiologue?
13: C'est comme les écoles de DJ, sauf que t'es pas DJ, t'es radiologue.
0: Oui. Non, j'écoute.
13: T'apprends à mixer différemment sur les boutons.
0: Ouais.
13: Et à parler dans le micro.
0: D'accord. Miguel Debois.
15: Ouais, bah écoute, je suis tout à fait d'accord. Mais je pense qu'avant de faire des écoles d'animateurs radio ou des écoles de DJ, tout ça, faut déjà faire l'école.
17: Arrête, je filme pas, arrête.
15: Qu'est-ce qui se passe là? Il y a une émeute?
14: Non, ou c'est Gérard qui tape Manu, c'est
17: rien
14: pas grave.
17: Fait.
13: Arrête de taper Manu.
0: Ouais, tu t'écrases toi, la poufiasse.
13: Bah, il t'a rien fait, Manu.
0: Tu t'écrases, la poufiasse.
15: Il va te mettre une crampe à tes cannes.
14: Allez, on prend le débat, allez, Gérard.
8: Bon, Gérard, pour calmer le débat, il y a Belge Boris, il explique qu'en fait, pour être radiologue, faut suivre un stage chez Jean de Debert.
0: Non, chez Jean de Neubert.
8: De Neubert, pardon.
15: J'aime pas trop qu'on me coupe pour dire ce genre de conneries. Rigole.
0: Alors, si t'es pas content, tu vois, Miguel de Bois, moi je te dis au revoir,
15: non,
0: salut.
15: Je vais continuer.
0: Salut.
15: Je vais...
0: Non, c'est terminé. Voilà, Samzel.
25: Oui, alors donc, faut-il faire une école de radio? Est-ce bien indispensable? Je ne sais pas. Il faudrait peut-être se calquer sur ton expérience. As-tu fait une école de radio, Gérard, pour en arriver au niveau où tu es?
0: Non, j'ai pas fait. Je te coupe 5 minutes. Je n'ai pas fait d'école pour être où je suis à l'heure actuelle comme assistant d'antenne de Max.
25: Oui, tu as le feeling un peu. Tu le sens bien. Quoi.
0: Non, mais ce qu'il y a, c'est que.
9: Tu tiens l'antenne, c'est ça.
0: Bon, toi, tu fermes ta gueule, d'accord? Espèce de travelot. Ok. Donc, qu'est-ce que je disais?
12: Ouais, Gérard.
25: Tu avais appris sur le tas.
0: Attends, ça me gêne.
12: À la place de Miguel de Bois, on accueille Tabata Crash.
18: Ouais, bonsoir.
25: Bonsoir, Tabata. Oui.
18: Salut, ouais. Tabata. Salut. Ah,
0: encore un trablot.
18: Ah non, je crois pas, non.
0: Ouais, mon cul. T'appelles d'où?
18: Je vais vérifier.
0: T'appelles d'où?
18: J'habite à Lyon.
0: La fréquence?
18: La fréquence, 94.5.
0: Ouais, ben dis donc, tu ferais mieux de passer le dimanche soir, ou au moins on aurait des chaudes sur l'antenne. Qui c'est que j'avais... Samzal, ouais.
25: Ouais, donc je te demandais si t'avais un peu appris sur le tas, quoi.
0: Ben disons, non, j'ai pas appris sur le tas. Ce qu'il y a, c'est que j'ai appelé d'une cabine, et puis après, avec Max, on a sympathisé, puis c'est tout. C'est maintenant, là où j'en suis, ben c'est grâce à lui, et il peut pas dire le contraire. Il est là dans les studios. C'est grâce à lui si maintenant je suis assistant d'antenne et que je viens tous les jeudis faire des débats, et le dimanche avec Sandy, on fait des conseils. Voilà.
9: D'ailleurs, on a plus Canal, si tu pourrais régler l'antenne.
20: Ouais, s'il te plaît.
0: Toi, Phil, attends, Rigo, 5 minutes. Toi, Phil Dard, tu fermes ta gueule une bonne fois pour toutes. D'accord?
9: Ok.
0: Rigo?
20: Oui, il y a Zizi tout dur, il te demande si t'as sucé ou si tu t'es fait enculer pour faire de la radio.
0: Non, je rentre pas dans un bureau le cul en arrière. Je m'appelle pas Manu.
20: C'est faux! Il me précise que donc tu rentres avec la bouche en avant.
0: Non plus. J'irai pas jusque-là. Alors, Tabata?
18: Oui, eh bien écoute, je pense, moi par exemple, j'ai d'abord fait du porno, hein, tu vois.
0: Ouais, ça on le sait que tu fais du porno. Et rien qu'à t'entendre parler, ça se voit.
20: C'est clair.
9: Ça se voit, ouais.
18: C'est gentil, ouais. Et enfin, en tout cas, j'ai fait du porno et ensuite ça m'a servi à rentrer dans la radio, quoi.
0: Ah ouais.
18: Disons que j'ai joué plutôt de mes relations.
0: T'es rentré le cul en arrière pour te faire défoncer par le patron.
18: Par exemple, oui.
20: Ouais, c'est vrai, il parle.
0: Ginny.
21: Ouais, moi je pense qu'il vaut mieux faire une école, quoi, mais tu peux faire des stages, genre à la foire du trône. Mais bon, c'est vrai que tu sais, l'école, ça peut te donner des conseils au niveau technique, quoi, ce qui manque un peu des fois à l'émission.
0: Non, mais je pense qu'il n'y a pas besoin d'école pour faire de la radio. Hein.
21: Il n'est jamais trop tard pour apprendre. Hein.
0: Non, mais de toute manière, il n'y a pas besoin d'école parce que bon, hein, c'est un truc qu'il faut essayer.
21: Ouais,
0: bon, moi, je vois que ça fait depuis 95 que je tourne, que je suis avec Max, et puis maintenant, si j'arrive le jeudi à faire des débats, à part que il y a deux cons qui foirent tout, mais sinon, c'est pas.
21: Parce que toi, tu te considères comme un animateur.
0: Ben disons, le jeudi c'est moi qui commande, la semaine c'est Max. S'il décide d'arrêter comme il a fait hier, c'est hier soir à minuit et demi, parce qu'il n'y avait pas de sujet valable, donc c'est son problème. Hein. Moi, si je vois qu'un jour les débats se passent mal,
9: tu l'as déjà fait,
0: je fais comme j'ai fait une fois à Neuilly, je me casse et puis terminé. Hein,
20: Sur IRC, il y a Moulinex et Radzinski qui invitent Apolline au carnaval de Tournai le 12 et le 13 mars.
9: Sympa.
0: Donc tu peux. C'est pour toi, c'est pas pour moi les.
9: Gérard,
0: les
9: messages.
18: Ouais.
9: Gérard, j'ai un message Minitel de.
0: Dimitri. Non, mais alors ça, j'en ai rien à foutre. Ok. Est-ce que les.
9: Je voulais savoir en fait si je venais aussi ce week-end.
0: On n'arrive toujours pas à la joindre.
12: Non,
0: c'est pas grave pour elle.
9: Je peux pas, Dimitri.
0: Bon, toi, tu vas te faire foutre avec tes messages personnels parce que j'en ai un ras-le-bol. Phil Dard, c'est la dernière fois que je te dis d'arrêter de me faire chier, d'accord? Donc, est-ce que les femmes ou animaux sont acceptés dans une radio? Donc, en parlant d'animaux, il y a un Casimir et puis un espèce de crapaud. Voilà. Donc, on va demander à Victouze.
22: Est-ce que les femmes et les animaux sont acceptés dans les studios?
0: Sont acceptés dans une radio?
22: Mais c'est misogyne ta question.
12: Complètement, mais.
25: Non, mais je suis un peu d'accord avec Gérard quand même sur le fond de la question.
22: Quand même pas, quand même.
25: Mais quand même, si.
22: C'est quand même pas quand il y a des filles qui viennent dans une radio.
0: Bon, Samzel.
25: Ouais.
0: Tabata.
22: Bon, écoute,
18: Je suis complètement choquée par ta question. Là, c'est mettre les femmes sur le plan des animaux.
25: Bon, mmh. Bah, dans ton cas, ma chère Tabata.
18: Oui, bon, écoute, bon, évidemment, moi, je suis un petit peu particulière dans le style, mais bon, on peut pas mettre toutes les femmes sur le même plan, écoute, déjà, et pas les animaux non plus, hein.
0: Non, mais de toute manière, il y a...
18: Les hommes sont à mettre sur le plan des animaux, ça, oui, mais pas les femmes.
0: Non, mais il y a des femmes qui sont animatrices de radio sur mais... différentes radios, oui.
18: Oui.
14: Je voulais te dire qu'à la place de Victouze, on accueille le phoque.
1: Oui, bonsoir.
25: Bonsoir le phoque.
1: Oui, bonsoir à tous.
25: Bonsoir.
1: Oui, bonsoir, ce n'est pas ça, là.
0: Salut le phoque, t'appelles d'où ?
1: Oui, bonsoir, j'appelle de Paris, 101.9, bonsoir.
0: Ok. Donc, pour toi, la question ?
1: Bah écoute, je pense que les animaux, ce n'est pas sale.
0: Mmh.
1: Donc, à part pour des raisons de salubrité, je ne vois pas pourquoi on les interdirait dans les radios.
9: Est-ce qu'ils sont utiles, Gérard, dans les radios, les animaux, ou pas ?
0: En te regardant, je crois que si c'est pour faire des conneries, oui, ils sont utiles. Hein.
20: En tout cas, Gérard, sur IRC, à Yankee, il dit qu'on accepte bien les animaux. La preuve, Fun, un singe parlant le jeudi soir.
0: Ah ouais, mais ça, le singe parlant, c'est qui ?
20: Yankee.
0: Pour Yankee, le singe, il te dit merde. Voilà. Samzel.
25: Bah écoute, non, je pense pas que c'est indispensable d'avoir des femmes ou des animaux.
0: Ouais, mais précise quand même le fond de ta pensée.
2: Non, je t'invite au Queen.
0: Précise de ta pensée.
25: Je sais pas, ma pensée, non. J'ai pas envie de préciser.
0: D'accord.
25: Non, mais très clairement, parce que bon, il y a. Je sais pas. Tu vois, quelle femme pourrait ton mettre à ta place ? Déjà, tu vois, très clairement.
0: De toute manière, à ma place, ça m'étonnerait qu'on mettrait une femme, à part Sandy à ma place, mais...
25: Mais même Sandy n'arriverait pas à tenir les rênes face aux hordes d'auditeurs déchaînés.
0: Je vais te dire une chose, que Sandy, elle arrive très bien à se démerder, très bien le dimanche pour faire ouais. ses conseils. La preuve, la semaine dernière, non, il y a 15 jours, on a eu un petit problème, je suis parti, et elle a très bien continué les conseils sans moi.
25: Oui, mais là, ce soir...
0: Alors, Ginny, non, ça y est, c'est terminé, on...
4: Question suivante.
0: Ginny.
21: Oui, bah, je pense que les femmes sont tout à fait acceptées, mais les animaux, je vois pas où tu vas en venir. Hein.
0: Ben non, mais c'est justement, c'est moi qui ai trouvé cette question-là avec Sandy.
25: Ah, bon, on a compris.
14: Avec des petits crabes.
0: Donc toi, tais-toi, espèce de Casimir de mes deux, là. Alors, pensez-vous que l'on peut avoir plusieurs contrats sur une radio ? On va demander à...
25: Le Foc.
1: Le Foc.
2: Quand je l'ai vu l'autre fois, il avait le slip tout jaune.
1: Oh là là.
0: Le Foc.
1: Oh. C'est le Foc.
0: Le Foc.
1: Oui, c'est le Foc, tu m'entends ?
2: C'est une horreur.
1: Oh là là là là. Tu m'entends, mon GG, c'est le Foc.
0: Je t'écoute.
1: Oui, donc je voulais dire, avoir plusieurs contrats sur plusieurs radios, c'est pas sale.
0: Mmh. Non, mais je te demande...
1: Je pense qu'il y a beaucoup d'animateurs qui jouent ce petit jeu.
0: Ouais, tu peux.
1: À passer sur plusieurs radios en même temps. Mmh. Et je voudrais pas entrer dans une quelconque polémique parce que sinon tu vas encore t'énerver parce que tu vas dire qu'on fait référence à des trucs.
0: Ouais.
1: Donc je vais citer personne, sans parler de Europe 1, de Europe 2 ou de RTL ou rien du tout. Voilà.
0: Bah, de toute manière, là, à l'heure actuelle, on se trouve dans les studios d'RTL, d'RTL et d'RTL 2. Si, c'est justement, c'est pour bien préciser que si je fais un débat sur les radios, c'est pour bien préciser que toutes les autres radios essayent maintenant de copier sur Fun Radio pour faire de la libre antenne ou des.
9: RTL 2, Europe 1, tout ça.
0: Tabata pour continuer.
18: Ouais, bah alors à mon avis, oui, il y a des gens qui ont plusieurs contrats. Et moi, j'aimerais demander à Axel Duroux s'il y a une petite place pour moi, qui m'accepte dans son bureau une petite heure.
1: Non, attends, il y a déjà du monde qui attend, ma chérie. Hein.
18: Ah oui, mais bon.
1: C'est gentil. Hein.
18: Toi, par exemple.
1: Oui, tout à fait, parce que moi, je suis... Hein, voilà, donc.
0: Bon, Samzel.
25: Ouais, bah écoute, moi, j'ai un contrat sur Fun, déjà. Hein.
0: Mmh.
25: C'est largement suffisant.
0: D'accord. Ginny.
21: Ouais, je pense que tu peux avoir pire contrat, mais bon, après, c'est à toi de peser les conséquences, quoi.
0: Mmh.
1: Tu passerais, toi, puisque tu dis que RTL et RTL 2, c'est la même maison. Toi, tu passerais sur RTL ou sur RTL 2 ou pas ?
0: Non, pas du tout, parce que je suis bien sur Fun Radio, donc je vois pas pourquoi que j'irais...
9: Et même s'ils te proposaient plus ?
0: Non, mais même. C'est peut-être la même maison, mais c'est pas la même direction.
1: Je veux dire, t'aurais le même badge et t'irais toujours dans la même cafette, donc ça changera pas grand-chose.
9: Le même café.
0: De toute manière, moi, je viens que le jeudi, donc j'ai pas eu l'occasion de manger à la cafette.
1: Attends, GG.
0: Attends, 5 minutes, là, pas qu'il y a une question IRC avant.
20: Ils aimeraient bien entendre la fin de la question du Vioc.
1: Ouais, ben voilà, si Philippe Bouvard il t'invite pour, je sais pas moi, remplacer Amanda Lear aux grosses têtes.
0: Je crois pas, hein. Parce que je m'appelle pas, je suis pas Trablo pour faire
1: Carlos.
0: Non plus. Ok. Bon, ça y est. Oui.
14: Je voulais juste te dire que Samzel était parti se coucher et qu'à la place, on accueillait Bruno 12.
0: Alors, Bruno, bonsoir.
4: Ouais, salut Gérard, je m'appelle Guy.
0: Non, tu t'appelles Bruno.
4: Je t'ai vu.
0: Ouais, tu m'as vu où?
4: Je te veux.
0: Ouais, bah alors tu vas te coucher, au revoir.
21: Ah, il te veut, lui. Hein.
0: Allez hop.
14: C'était une fille, Bruno.
0: Non. Allez,
14: une fille, Bruno 12.
0: Non, c'est un tableau. Ça y est. Tu me la dégages.
21: Putain, Gérard.
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21: Gérard, je suis pas un garçon.
0: Bon, conclusion du débat.

0: radio. Et voilà, chacun a sa plage.
1: Je veux dire une chose, qu'il y a plusieurs fréquences. Je n'ai pas toutes les fréquences en tête, mais il y en a pas mal. Hein.
0: Regarde, comment ça se fait que sur Paris, par exemple, tu captes Fun sur 101.9 seulement, alors que tu captes Sky de 95.2 jusqu'à 97.5, tu captes Sky. Comment ça se fait qu'ils ont une plage plus large?
1: Non, mais attends. Parce que là, il faut bien se dire une chose. Hein, parce que Fun Radio a un émetteur, c'est vrai que, comme j'ai fait allusion tout à l'heure, à la Belgique, ils ont un décalage d'une journée. Hein, c'est vrai que dans certains pays, on peut pas capter Fun comme on veut.
0: Oui, mais pourquoi
2: faut une parabole.
1: Non mais
3: une année de retard.
2: Faut une parabole.
1: Non mais ça, y a pas besoin de parabole. C'est question de satellite, c'est tout.
0: GG, regarde. Pourquoi.
3: Tu sais qu'en Afghanistan, il y a encore Arthur. Hein.
1: Ta gueule, toi.
3: Le matin.
4: Gérard,
0: les pirates.
4: Gérard, sur IRC, il y a Davy One. Il aimerait bien que tu donnes toutes les fréquences de Fun Radio ville par ville.
1: Rapido. Rapido,
2: mangue-toi, mangue-toi. On a dit.
1: Mangue-toi. Si je les avais, je le ferais.
2: Mangue-toi.
1: Ta gueule, toi.
4: Gérard. À chaque fois qu'il y a un auditeur qui passe, tu notes la fréquence, donc t'aurais pu rien.
2: Bouvieux sur 1.1 FM.
1: Et dans ta région de merde, ils captent Fun. Surtout qu'ils sont même pas capables d'appeler, c'est des connards dans ta région à 3.
0: Respect.
1: Il y a aucun Troyen qui est capable d'appeler Fun Radio.
2: Ils t'attendent devant là, ils sont.
1: Hein ils sont. T'as raison, toi. Espèce de trablo, va. Tabata.
5: Oui, pour avoir une fréquence, en fait, c'est à partir de 89, un truc comme ça, jusqu'à 108.
1: Un peu plus, même, je dirais.
5: Ouais, je dirais même 110.
1: Non, parce que là, toi, t'es sur 94.5. Et l'auditeur d'avant, il y a un auditeur, je suis même plus sûr.
5: Ah non, c'est 115, un truc comme ça.
2: C'est une soustraction.
1: Non, mais il y a plusieurs fréquences, et ça, je pourrais confirmer toutes les fréquences si je pouvais.
4: Gérard, sur IRC, il y a Père Fouras qui est troyen, qui n'a pas du tout aimé ce que tu viens de dire, et il va venir te casser les dents qui te restent.
1: Merci. Merci. Oh, bah, ça c'est
2: rapide, t'auras pas beaucoup
1: c'est
2: de boulot.
1: C'est pas grave. Toi, tu fermes ta gueule, toi. D'accord. Qui c'est qui reste? Ginny, pour finir.
6: Ouais, bah, pour les fréquences, t'appuies sur le bouton, tu vois. Puis maintenant, il recherche automatiquement.
1: Ouais, oui, c'est pour finir.
7: Mais t'as que 9 questions,
4: Gérard. Ah,
1: c'est la 10e.
4: C'est sans bouillir.
1: C'est la 10e.
0: T'appuies sur le bouton, ça gicle. Hein.
1: Non, mais ça dépend sur quelle fréquence que vous voulez, sur quelle radio vous voulez vous mettre. Hein.
2: Ouais, ça dépend de l'heure aussi, ça dépend de l'heure.
1: Ça dépend de l'heure et ta connerie, toi.
2: Non, c'est vrai.
1: Hein. Ouais, parce qu'il n'y a pas d'heure pour
2: en manger.
5: Pour en manger du bâton de berger.
1: Ouais, c'est ça.
4: Tabata.
1: Je crois que celle-là, elle est vraiment calée.
0: Tu peux foutre mon pépéroni.
5: Absolument pas.
1: Bon, conclusion du débat.
3: Oh non.
1: Le fuck.
0: Bah attends, GG, il reste encore 10 minutes, là, on continue.
1: Non, c'est terminé. Il reste même pas 10 minutes, il reste.
0: Pas de problème, c'est pas ça.
2: Tourne la tête, tu vas voir. Il est quelle heure, la pendule? Il est 51.
1: Voilà, non.
3: Bah si.
1: Non, regarde, ta pendule, la déconne. Le fuck.
0: Oh là là, GG, c'est pas bien de finir plus tôt le débat.
1: Mais bah si.
0: Même si ça s'est bien passé, moi je dis que c'est pas une bonne idée.
1: Ouais.
0: Donc je dis que tu vas nous trouver une petite question dans ta cervelle, là, vite
2: fait. Surtout qu'il y en avait 11 des questions, Gérard.
1: Non.
0: Il en manque une.
1: Non.
0: Si, je l'ai vu par-dessus ton épaule sur le papier, il en manque une.
1: Non, il y en a plus.
0: Si, il y en a une que t'as pas fait, là.
1: Non, elles sont toutes faites, les questions.
0: Et si, vas-y, file-la, montre-lui, là, celle-là. Là.
2: Attends, on va la trouver.
1: Non, elles sont toutes faites, les questions. Donc, la conclusion.
0: Ah, on va trouver une question, là.
1: Non, je te dis,
2: si vous avez des questions.
0: Alors voilà, moi, GG, je voudrais savoir pourquoi, maintenant que c'est une seule maison, Fun, RTL, RTL2,
1: ouais.
0: Pourquoi les trois, elles mettraient pas leur fréquence juste côte à côte pour être plus fort, parce que c'est très bien qu'à 3 contre 1 on est toujours plus fort.
1: Mais de toute manière, qui sait que parce que on n'a toujours pas eu les sondages par rapport à la presse, donc j'aurais bien voulu savoir si oui.
7: Il y a un auditeur qui demande si c'est possible d'écouter la radio à la télé en fait.
1: Alors là, je vais te dire une chose, faut vraiment.
4: On m'a demandé si on pouvait l'écouter par CB.
1: Ça par la CB, c'est faisable en mettant ton mic devant les haut-parleurs.
7: Ouais, et à la télé. Genre.
2: Et moi j'ai sur le Minitel, j'ai mon
1: masque. Ouais, bah toi tu
7: non,
1: tu,
7: non,
1: toi,
7: mais
1: toi,
7: la
1: tu,
7: télé,
1: toi
7: la
1: tu
7: télé.
1: Toi tu pour l'instant tu fermes ta gueule avec ton cousin, tu fermes ta gueule, d'accord?
2: Non, c'est ma cousine.
1: Non, mais moi j'en ai rien à foutre.
2: Elle
1: va se faire sauter par toi. OK.
2: Elle a les sondages d'RTL2, ça t'intéresse ou pas?
7: Ouais, donc est-ce que c'est possible d'écouter la radio à la télé?
1: Faut avoir du bon matériel,
2: faut du matos, hein, putain.
1: Pour pouvoir écouter la radio à la télé.
7: Quoi comme matos alors?
1: Il y a certains trucs. Toi, tu dégages parce que tout à l'heure, je vais t'éclater.
3: Qu'est-ce que j'ai fait?
1: Tu dégages.
3: J'ai rien fait.
1: Tu dégages, de là.
7: T'approches pas de Gérard.
1: Tu dégages.
3: Bah, je suis assis.
6: Allô?
1: Ouais.
0: Vas-y, ma Washigiri, vas-y.
2: Bon, Gérard.

0: t'écoute un peu ce qu'on te dit.
1: Tabata, conclusion.
2: Ouais, bah écoute, c'était un débat intéressant. Je suis déçue d'être arrivée qu'à la fin.
3: Alors, mais... on continue.
1: Non, de toute manière, c'est fini.
4: Mais Gérard, continue. Je suis sûre que t'as une question encore.
1: Ah, non, il n'y a plus de questions.
2: Ouais.
3: Mais si, bien sûr.
2: Si, j'en ai.
1: De quoi? Alors, vas-y.
2: T'as déjà fait du cybersex?
1: Quoi?
2: Non, rien.
1: Ouais, d'accord. Je crois que ta question, elle a ni queue ni tête comme toi.
2: Ah ben, Gérard, moi, j'ai pas de...
1: Jenny
2: de...
4: Gérard, est-ce qu'il existe Gérard, est-ce qu'il des radios pour les enfants
0: Parlez pas tout en même temps.
1: Tabata, tu t'écrases.
2: Moi, j'ai rien dit, là.
1: Jenny.
4: Eh ben, le débat était pas mal, mais comme d'habitude, il manquait quelques questions, Gérard. Approfondir.
1: Ouais. Bah ouais, mais je pense que le débat sur les radios, on l'a assez approfondi.
4: Ouais,
3: le phoque.
1: Peut-on.
3: Le phoque, s'il te plaît, mon ami.
5: Mon petit cochon. Viens, mon petit cochon.
3: Gérard, c'est le phoque.
1: Oui.
3: Je peux faire ma conclusion?
1: Je crois que tu l'as déjà fait,
3: Non, j'ai posé une question tout à l'heure, c'est pour ça.
1: Non, c'est peut-on. Quoi? Qui c'est qui a écrit ça?
3: Vas-y.
1: Peut-on écouter la radio à la mer ou à la montagne ou autre? À la mer, à la montagne, oui. Parce qu'avec un baladeur, tu peux très bien écouter la radio à la place.
0: Ouais, mais le sel, ça l'abîme.
1: Avec un baladeur, tu ne l'abîmes pas, espèce de con.
6: Gérard, vite fait, il y a Kleenex sur IRC, il dit à Sandy qu'elle arrête de l'appeler.
1: Alors Kleenex il va se faire foutre parce que Sandy depuis tout à l'heure on arrive pas à la voir, donc
6: apparemment c'est parce qu'elle arrête pas d'appeler Kleenex.
1: Non, elle connaît pas. Alors sur l'IRC, arrêtez de par contre je reprécise encore ce que j'ai dit hier. Arrêtez de me dire que c'est soit Rigaud ou Manu ou Fildar ou Max ou Apolline qui vous donne mon numéro parce que c'est faux. Vous êtes tous des menteurs.
4: C'est ça, vous êtes tous des menteurs.
1: Alors moi je vais vous dire une chose, que maintenant celui qui m'appelle, son numéro est retransmis directement au commissariat de police. Maintenant je ne peux plus me faire chier avec tes petits cons.
3: Hein? Balance tout le monde à la bad.
1: Ouais, ben moi je t'emmerde, ok. Alors, de bon entendeur, salut.
3: Ouais, pour...
1: Non, ça y est, c'est terminé. Ouais. Conclusion, c'est terminé.
3: Ouais,
1: c'est
3: moi.
7: Allô, Gérard.
3: Conclusion, mon GG.
1: Donc, pour moi, j'ai
6: quelques conclusions de l'IRC quand même avant que tu donnes ta conclusion. Je pense que c'est.
7: Gérard. Ferme ta gueule!
1: Bon, allez, hop, tu me les gardes tous là maintenant, comme ça je serai tranquille.
6: Il y a Davy One, il dit que comme il habite en Belgique, il donnera sa conclusion demain soir à cause du décalage.
0: Ah, il a bien fait, il a raison.
1: De toute manière, demain soir, il n'y a pas de libre antenne.
0: Non, mais tu viendras, toi, exprès.
1: C'est ça, tu te mets le doigt dans le cul, toi, pauvre con.
8: Allez!
2: Gérard, pommade.
1: Il le fait, Gérard.
6: Il y a la conclusion de Turpentine.
1: Le débat n'avait ni queue ni tête comme moi, donc j'en ai rien à foutre de ça.
6: Je vous remercie de la dire à ma place.
1: Il y a un gros sampleur qui tousse. Et on était combien pour finir?
6: On a fini à 9980 à 18.
1: Bah ouais, mais c'est pas grave. Donc, conclusion du débat.
0: Gérard, il y a ma sœur sur Minitel qui dit putain, c'est con à deux près.
1: Bah ta sœur, tu iras lui
0: les caresser, oui, bien sûr. Okay. Ouais, caresser les fesses.
1: Donc, conclusion du débat.
2: Ça y est, c'est terminé.
1: Conclusion. Pour moi, la conclusion, c'est que.
3: Allô, Gérard.
1: Ta gueule.
3: Est-ce que je peux faire ma conclusion?
1: J'ai pas fait ma conclusion, moi non plus. Terminé, c'est fini.
4: J'ai pas fait ma conclusion.
3: Tu finis ton travail, sinon t'auras pas tous tes tickets resto.
1: Ça y est, c'est terminé.
9: Vas-y, fais ta conclusion.
1: Il n'y a plus de conclusion par les auditeurs. Ça y est, c'est terminé.
4: Je voulais dire à mes potes de fun que je les kiffe.
3: Voilà.
4: Ouais, moi aussi.
3: C'est
6: cool.
4: À mon pote Goldo de fun et à mon pote Armette de fun et à mon pote Tommy de fun.
2: Ah non, moi c'était pas eux.
1: Ouais, c'est ça.
3: Gérard, c'est bien que t'aies fait un débat sur la radio parce que t'es quand même un bras cassé, il faut le dire.
1: Et moi, je t'emmerde.
3: Et je voulais te dire qu'il y a quand même des keufs qui te cherchent pour délit de sale gueule sur la bande FM. Donc, si je te donne un conseil, vas-y, planque-toi, trace.
1: Ouais, bah moi, je t'emmerde. Ok, alors en deux bon entendeurs, salut.
3: Tu peux te cacher chez moi dans le 9-4 à la cave si tu veux.
1: C'est bien, bah va te faire foutre. Donc, conclusion, ce soir, qui c'est qui a bien travaillé?
8: Moi aussi.
1: Pour une fois, on a laissé la chance à Apolline, elle a fait son son boulot correct. Et
0: il
1: y a, Rigaud qui a toujours bien fait son boulot.
0: Bien,
1: voilà.
0: Rigaud,
1: les deux autres, les deux autres, vous étiez nuls. Voilà. Et pour finir, on s'écoute. On s'écoute quoi pour terminer?
0: Apolline va te le dire.
8: Pour terminer, ton bac.
1: Pour terminer, les foules de la FM avec du bois dans la.
9: Les folles.
1: Les folles de la FM avec du bois dans la fourmilière. Et on se retrouve dimanche soir pour les conseils 70 parce qu'elle a des petits, elle a d'autres problèmes à régler. Et moi, je vous retrouve dimanche soir dès 22h. Mais bien sûr, vous avez Seb. Seb pour la nuit sans pub. Demain matin, Bob. Et bien sûr, la loco de demain soir avec Strombez, Jean-Marica, Jean-Marie Percu.
7: Gérard,
1: la semaine prochaine, au revoir à tous.
10: Salut toi.
0: Oh merde, du coup.
1: Donc bonsoir à tous. La nuit des la libre antenne continue. Donc 2h13 du matin. Donc vous venez d'entendre. Là j'ai pas eu le truc. Donc on va accueillir Taïdé, 21 ans de Paris. Allô.
7: Qui ça?
1: Taïdé.
9: Tadé.
1: Allô.
7: Tadé.
1: Bon, t'es pas là. Alors, bonne nuit. Comment? Christelle, 31 ans.
11: Oui.
1: Alors, je sais pas d'où. C'est bien parce que. Donc, on va accueillir Christelle, Vanessa.
11: Salut.
1: Tony.
12: Bonsoir Gérard Pradel, ça va, t'as la pêche?
1: Non, bah tu vas pas commencer, s'il te plaît.
12: Ah non, je commence pas.
1: Non, mais tu vas pas commencer, ça va être clair.
12: D'ailleurs, je tenais à.
1: Tu vas pas commencer.
12: Ok, d'accord.
1: Tu ne vas pas commencer.
13: Gérard, il est là pour faire un débat, donc il est là pour parler. Ouais. Donc s'il veut.
1: Non, mais il va pas commencer.
12: En plus, Gérard, j'ai mis 2 jours pour préparer ce débat.
1: Ouais, donc, t'as mis 2 jours, moi, je veux pas le savoir. Pour l'instant, j'ai pas fini les présentations, donc vous avez pas commencé.
12: Ok.
1: Françoise.
14: Oui, je suis là.
1: 38 ans de la Courneuve.
14: Oui.
1: Salut Françoise.
12: Tu respectes Françoise.
9: Tu remarqueras qu'elle est fidèle, GG.
1: Et
14: salut,
1: David.
14: Salut Françoise.
12: Je te rappelle que j'ai appelé avant que tu fasses le débat sur France Radio. Ça va, ma boule?
14: Ouais, entre parenthèses. Ouais, vis-à-vis ton débat, il y a une personne qui m'a appelé parce que. J'ai appelé une personne.
12: Ah, le petit vin.
1: C'est bon, vous calmez derrière, s'il vous plaît. D'accord, là, on fait le débat.
12: Oui.
1: Maintenant, vous laissez parler Françoise et c'est tout.
12: Oui.
1: Ou sinon, vous sortez.
14: Sinon, vous sortez.
1: Françoise. Françoise.
12: On gueule pas Françoise, hein.
1: Françoise.
14: Oui.
1: On y va. Alors, t'as appelé.
14: Donc, il y a eu.
12: Côté de nos gens.
1: Ah, c'est bon, Tony et David. Vous la calmez.
12: Non, mais d'abord... Gérard,
1: vous calmez, s'il vous plaît.
12: Je voulais prévenir les auditeurs qu'ils allaient plonger dans la 5e dimension et que Gérard est à fin de radio, ce que l'hémorroïde est à l'anus. On a beau gratter, ça s'enlève jamais.
1: Bon.
14: Non, on peut pas parler.
1: Alors, David et Tony, je vous préviens, vous allez vous calmer ou sinon, ça va être clair et net, vous saquez. Alors, vous laissez finir Françoise,
12: ça
1: ok
12: clair, ça va être clair et net.
1: Ouais, c'est clair et net et point final à la ligne, ok. Bon, qui c'est qu'on récupère à la place de ta dîner, là?
12: Je sais qui, après le repas, moi.
1: Bon, la ferme, toi.
9: Continue, il y a qui d'autre? T'as fait le tour?
1: À part...
12: Bienvenue, il y a qui d'autre?
1: Christelle, Vanessa, Tony, Françoise et David, j'ai
9: fait... Et sur Minitel, tu as précisé qu'on a quand même les fidèles, on a Nanou qui aimerait te sodomiser avec une cafetière. Nico qui dit qu'il veut qu'il liste tes messages tatou. Et on a aussi Emma et Nico et Skinhead.
12: Voilà, tout le monde.
1: Bon,
12: on va laisser parler Françoise un petit peu quand même.
13: On accueille Charlotte.
1: Charlotte, à la place de qui?
15: Tadé.
1: De Tadé. Donc Charlotte, bonsoir.
15: Bonsoir.
12: Bonsoir Charlotte.
15: Salut.
12: C'est le nom de ma chatte, en plus c'est vrai.
1: Françoise, tu voulais dire quoi? Parce qu'on va pas coucher sur ce que tu veux dire.
12: Ouais. Hein?
1: Parce qu'il y a 2 débats dans un soir, donc on va y aller. Après, il y a des poèmes.
13: 3 débats.
12: Charlotte,
13: il y a le débat sur les législatives après.
1: Non.
12: Si.
9: On est obligé d'en parler, GG, c'est ce week-end, je suis désolé.
12: On va parler des législatives. Parce que les législatives, c'est quand même pour améliorer le transit intestinal, donc on va en parler. Hein.
1: Ouais, si t'es pas content, David ou Tony.
12: Ouais, c'est Tony. Je veux qu'on parle des législatives quand même.
1: Ouais, vous parlez.
13: Françoise.
1: Bon, Françoise, tu veux dire quoi, s'il te plaît, et tu parles pas derrière, parce qu'apparemment, t'as du monde chez toi. Alors on y va, tu voulais me dire quoi?
14: Non, j'ai pas du bon monde chez moi.
1: Bon bah alors on y va,
14: si, tu veux. J'ai du monde chez moi si tu veux.
1: Allez, allez.
14: Mais j'ai un site à petite amie à mon fils.
1: Ouais.
14: Elle voudrait te poser une question.
1: Non, non, bah attends, Françoise. Tu sais que le jeudi.
14: Je c'est... sais, mais non, mais.
1: Tu me l'as pas fait. Tu me l'as pas
14: fait. Non, mais justement.
1: Vite fait, bien fait.
14: Attends, la question, c'est vis-à-vis de. Du thème.
10: Voilà, vis-à-vis
1: quoi
10: du thème.
1: Vis-à-vis du thème
14: vis-à-vis
1: de quoi
14: vis-à-vis du thème.
10: Bah, du thème, du terme du
14: thème,
10: débat.
14: C'est quoi du thème, exact.
13: Voilà, c'est quoi
14: exact
13: sa question alors, Françoise?
14: Non,
1: tu la poses. Tu la poses et après je réponds. Non, tu la poses.
10: L'eau origineuse.
14: Non, tu vas la prendre en direct.
1: Oh non. Non, Françoise, c'est toi qui. C'est
14: non,
1: toi
14: non,
1: qui
14: non, non, non, j'assume pas, moi.
1: Voilà, dans ce cas-là, c'est pas la peine. C'est pas la peine.
9: Ah, c'est pas grave, je propose qu'on commence les débats parce que sinon,
1: on y va. Parce que sinon.
10: Ouais. Donc. Gérard, bon. Sinon, j'ai acheté un cochon d'Inde au puce et je l'ai appelé Gérard.
1: Ça commence.
10: En ta mémoire.
1: Allez, on va commencer par la sodomie.
10: Ah non, mais je le sodomise pas, le cochon d'Inde.
9: Bon, il y a la Betty sur Minitel qui s'impatiente et qui lui dit d'embrayer, ça fume. Alors, vas-y, première question, GG.
1: Alors, croyez.
13: Non, on commence par la différence d'âge.
10: Moi, je voulais dire que je suis contre la différence d'âge parce que les personnes qui naissent la même année, ça devrait pas. Elles devraient pas avoir le même âge, quoi. Et qu'est-ce que t'en penses, Gérard?
1: Non, attends, déjà, vous avez été gentil.
10: Ouais, je suis gentil.
1: Vous avez donné vos noms.
10: C'est Tony. Alors j'aimerais Tony savoir qu'est-ce que tu penses de la différence d'âge. Parce que les personnes qui naissent la même année, elles devraient pas avoir le même âge.
11: Elles sont échoues, GG.
10: Tu penses que c'est dégueulasse, quoi. Qu'est-ce que
1: non, mais moi, de toute manière, je vais te dire une chose.
10: Oui.
1: De toute manière, la question va être posée.
9: Tout
10: la même que la mienne.
9: Tout de suite, GG.
1: La question
10: d'ailleurs,
1: va être posée.
10: Je la pose, Gérard. D'ailleurs, je la pose.
1: Non, mais c'est bon, derrière. Vous la calmez maintenant.
10: Bon, alors.
1: Vous me laissez poser les questions.
10: Vas-y, pose.
1: Ok.
11: Sois fou, GG.
1: Comment?
11: Sois fou un peu.
9: Arrête de crier, pose ta question.
1: Allez, non, mais maintenant vous allez. Non, mais vous allez vous calmer là, les deux. Hein, vous allez me poser. Vous allez me laisser faire mon débat tranquille.
10: D'accord. Libère-toi, GG, dilate l'anus.
1: Non, mais déjà, toi, tu vas te calmer, Tony. Et David, ça va être pareil.
11: J'ai rien dit.
1: Non, mais vous allez vous calmer. Ok? Parce que, de toute manière, je vais pas pouvoir continuer comme ça si ça continue avec vous.
10: Hein. Bon, pose ta question.
1: Donc, on vient de me dire, on vient de me poser une question, la différence d'âge.
10: Ouais.
1: De toute manière, c'est pas l'âge qui compte.
10: Bah non. Mais oui. Non, parce que moi, ma mère, elle m'a fait, elle avait 30 ans.
9: Qu'est-ce qui compte pour toi, GG? Qu'est-ce qui compte pour toi, GG? Si c'est pas la différence d'âge qui compte.
10: Bah, c'est le poids, c'est la taille.
1: Non. Déjà, les deux.
14: Ouais,
1: Tony et David, vous allez.
14: Non.
1: Bon, Françoise, elle se calme ou quoi, là?
10: Bon, tu la poses ta question, j'ai mis deux jours à préparer ce débat.
1: Bon, et Françoise, tu vas te calmer, s'il te plaît. Hein? Maintenant, on va poser les. Comme on a une, deux, trois et quatre nanas, on va poser la question aux quatre nanas.
10: Et les mecs?
1: Ouais, les mecs, on verra ça après. D'accord? Parce que c'est moi qui gère.
10: Ouais, ouais.
1: Okay,
10: c'est toi le chef.
1: Donc, alors moi, je sais pas. Est-ce que, pour vous, pensez-vous que l'âge soit important? Donc, on va demander à Charlotte.
14: Oui.
1: À Christelle. À Vanessa, et puis à Françoise.
10: Et à Tony aussi.
1: Non, toi Tony, tu la fermes.
10: Et à David.
1: Ok
10: aussi.
1: Vous la fermez tous les deux.
9: Gérard, tu vas pas passer ton débat à dire tu la fermes, donc laisse-les parler.
13: Comme d'habitude.
1: Bon, alors, Charlotte.
9: Choses à dire aussi.
14: Oui.
1: Charlotte, pour toi.
16: Eh ben non, l'âge n'a pas du tout d'importance.
1: Donc pour toi, voilà. Ça n'a pas d'importance, mais pourquoi?
16: Pourquoi? Parce que je pense qu'il y a des gens intéressants, aussi bien jeunes que vieux, et que bon, mélanger tout ça, c'est pas plus mal.
13: T'as déjà eu une relation, t'as 20 ans, je crois, Charlotte.
16: Oui.
13: T'as déjà eu une relation avec un mec de 50 ans.
14: Moi,
13: 50,
14: je peux 50, pas, 50, je peux pas dire, ni. Peut-être pas aussi ni vieux, mais mon mec actuel a 36 ans.
10: Oh là là là là là.
1: De quoi
9: ouais, Charlotte a 20 ans et son mec a 36 ans.
1: Comme Gérard.
14: Elle a 20 ans et l'autre, il a 36 ans.
1: Mais voilà. Qu'est-ce qu'elle raconte, Françoise, là, derrière?
10: Elle répète.
13: T'as pas compris, elle te répète, alors.
9: Bon, il y a Nanou qui
1: comprend. Non, mais à mon avis, c'est pas Charlotte. Qu'est-ce qu'elle veut, Nanou?
9: Nanou, comme t'es énervé, t'as dû te faire sodomiser par ton tatou. Mais bon, c'est un autre problème.
10: C'est clair, tu l'as mis en position vibrante dans le cul.
14: Oh là là. Oh, ça y est,
10: c'est vrai ou pas? Tu l'as mis en position vibrante ou pas?
1: Voilà. Ça t'amuse de dire ça?
10: Ah non, ça m'amuse pas. Je souffre.
1: Non. Non mais si ça pour un sens ça t'amuse. Alors si ça t'amuse tu retournes au sol.
10: Non mais je t'ai posé une question.
1: Non mais c'est bon.
10: Non, mais
1: c'est pas à toi que je m'adresse.
10: Gérard.
1: C'est pas à toi que je m'adresse pour l'instant. Maintenant Charlotte m'a répondu. Maintenant j'ai demandé à Christelle 31 ans de je sais pas d'où.
17: De Grenoble. Bonsoir.
1: Grenoble. Bonsoir Christelle.
17: Eh bien pour moi la différence d'âge c'est pareil, ça n'a pas d'importance du tout. Voilà et
10: Ce qui compte c'est l'amour.
1: Non, mais la perme, pour l'instant, je demande aux nanas. Je demande pas au cum.
10: D'accord.
1: Quand je vous appellerai pot de chambre, vous sortirez de sous le lit. D'accord.
10: Oh, pas mal ton proverbe.
9: Oh, joli,
10: ouais.
9: Gégé.
10: Ah,
9: là, joli.
10: Là, on a cassé, là. Ah, ouais, c'est
1: donc,
10: clair.
1: Maintenant, Christelle, alors.
17: Ben voilà, en fait, ce qui compte, c'est de bien s'entendre. C'est que tout se passe bien, et voilà.
1: Ouais, mais c'est-à-dire, comment ça, attends, il y a entendre et entendre.
10: C'est-à-dire qu'elle peut pas sortir avec un sourd, quoi.
1: Bon, attends, Tony ou David, pour l'instant, vous restez de côté, s'il vous plaît.
10: Tony dit des choses intelligentes, hein. C'est moi qui viens de dire ça.
1: Ouais, ben, si c'est David, tu...
10: Non, c'est moi, je te dis, t'es sourd. Il en a très moins, lui, hein, c'est impossible. Laisse David tranquille, il est tout mignon, il est tout sage.
1: Ouais, pour l'instant, tous les deux, vous l'affirmez.
10: C'est vrai, j'ai encore rien dit, j'ai pas dit.
9: Et juste apparemment pour.
10: Ça va venir, du coup.
1: Bah, attendez, on me pose une question. Attendez.
9: Non, pour
1: ta sœur
9: Minitel, ça n'a pas visiblement d'importance non plus, parce qu'il dit que bien que mes parents se sont mariés le même jour, j'ai pas eu de pendule.
10: Voilà.
1: Non, mais de toute manière, le mariage, c'est pas ça, c'est la différence d'âge, c'est tout.
9: Ah, bah oui, c'est la même chose.
1: Ouais, mais de toute manière, que tu te maries à 20 ans ou à 19 ans, de toute manière.
10: D'ailleurs, Gérard, il y a des rumeurs comme quoi tu serais une fausse couche.
1: Alors là, je vais dire une chose, mon Lascar. Alors, je vais dire une chose. Quand je trouvais la chaussure...
10: La tongue à ton pied.
1: Ouais, quand je trouvais la personne un peu au milieu pour faire un gamin, eh ben, les poules auront des dents, d'accord?
10: Tu m'enverras le premier de la portée, j'espère.
1: Non.
10: Là,
1: tu iras te faire foutre.
10: Ah, non, bon.
1: D'accord?
10: Si c'est par toi, il n'y a pas de problème.
1: Ouais, ben, dans ce cas-là, tu es à faire, mais t'attends que je te pose la même question.
10: Quelle autorité? Ce soir, dans la cabine?
1: Comment?
10: Ce soir dans la cabine?
1: De toute manière, ce soir dans la cabine, tu rêves là. D'accord?
10: Ok.
1: Ok.
10: Je fantasmerai alors.
1: Bon, Christelle, donc pour toi, là, je n'ai rien à voir, mais pourquoi?
17: Non, mais parce que bon, je pensais au départ que les personnes qui étaient un petit peu plus âgées, entre guillemets, seraient peut-être un peu plus matures. Mmh. Et en fait, je me suis trompée. La personne avec laquelle je suis sortie, qui avait quelques années de plus que moi, était moins mature que celle que j'avais connue et qui était plus jeune. Donc, comme quoi, ça veut rien dire, quoi.
10: Gérard, elle a rien compris.
17: Pardon?
10: Elle a rien compris, Gérard, parce que t'as fait une phrase.
17: Non, j'ai fait une phrase normale.
10: Non, c'est parce qu'entre guillemets, il comprend pas.
1: Non, mais attends, Christelle.
17: Oui.
1: Christelle.
17: Oui.
10: Tu vois, je t'avais dit, elle a rien compris.
17: Ah bon?
10: Bah ouais. Elle met trop de verbes. Mais trop de virgules.
1: Christelle.
17: Oui, qu'est-ce qu'il y a?
13: Pose ta question, Gérard, dépêche-toi.
1: Non, mais là, je...
14: Dépêche-toi.
1: Non, je commence pas comme ça. Non. De 2h25, non.
9: Ah si.
1: Olivier.
9: Olivier, tu poses la deuxième question.
1: Non.
9: Si, la deuxième question. Mais ça marche très bien. Regarde, je parle normalement.
1: Non, mais ça passe pas.
10: Bah oui, ça marche bien. Regarde,
1: ça passe
10: je parle
1: pas.
10: Aussi.
1: J'ai deux sons.
13: Moi, je te dis que ça passe très
9: ça
13: bien.
9: Ça passe très bien.
1: Moi, je te dis que non.
13: Attends, quoi? Écoute-moi, là. Tu m'entends? Ça passe très bien. Je bafouille pas. Olivier, il est là. Ça bafouille pas. C'est très bien comme ça.
1: Olivier,
13: si, c'est très bien comme ça.
1: C'est Olivier de la pro.
10: T'es un menteur, Gérard.
1: Mais pourquoi tu t'amuses, là?
9: Bon, Gérard.
1: Non, mais attends.
9: On est là pour faire un débat, donc tu poses ta deuxième question.
1: Non. Moi, je veux pas de son.
10: De toute façon, t'es un menteur.
9: Il n'y a pas de son.
1: Non, presque pas.
9: Et non, il n'y a pas de son.
1: Pour l'instant, maintenant, j'ai plus rien, j'entends plus rien.
10: Mais si, tu l'as.
9: Mais si, tu l'as.
10: Tu m'entends? Gérard, t'es un menteur, et je suis sûr que c'est en fait, tu t'appelles Gérard.
1: Non, j'entends rien, là.
9: Comment ça, t'entends rien? Mais si, mais ça marche très bien, Gérard. Ça marche très bien.
10: Non,
1: vous êtes en train de jouer avec des boutons.
9: Je suis désolée, on n'a rien touché.
1: Mais si, vous êtes en train de jouer avec des boutons.
9: On n'a rien touché.
1: Mais si, vous jouez avec des boutons, arrêtez. Bon, Christelle, moi, j'ai pas compris la fin de ta question.
17: Non, je voulais dire qu'une personne avec laquelle j'étais sortie qui était plus jeune était beaucoup plus mature que celle avec laquelle j'étais sortie ensuite et qui était plus âgée. Donc, en fait, ça ne veut rien dire.
10: Trop de verbes.
17: Non.
10: Trop de virgules.
17: Non, mais voilà, c'est ça.
1: Ouais, d'accord.
10: Trop de compléments.
1: Bon, Vanessa.
18: Salut, Gérard.
1: Bonsoir.
10: Oh, Vanessa, c'est une cochonne.
18: Ouais, moi, c'est pareil. Je pense que les séances d'âge, ça compte pas. Parce que, bon, j'ai eu une expérience aussi avec un homme plus âgé que moi. Et puis, c'était génial, quoi.
9: Bonsoir. Gérard a quelques petits problèmes.
13: Gérard est devenu sourd et il s'entend pas.
19: Hey, non, Gérard, continue, nul, ton débat, bas.
1: Je suis à fond, j'entends rien.
13: On s'entend très bien, Gérard.
1: Bon, attends.
19: Ouais, t'es à fond, t'es sûr.
1: On joue avec des boutons.
9: Il y a l'enculateur qui dit que tu te branles trop, GG.
1: Bon, bah, c'est bon, ordinateur, il va se faire foutre.
13: Nous, on joue des boutons avec des boutons, mais toi, arrête de jouer avec ta queue, Gérard.
1: Non, mais pour l'instant, moi, j'ai rien dans le micro, dans le casque.
19: Bon.
1: J'entends rien.
19: Continue
1: j'entends
19: ton débat.
1: J'entends pas les réponses à Vanessa.
19: Continue ton débat, éjaculateur.
1: Non, j'entends rien. Mais si, je te dis. Non, j'ai rien.
9: Bon, et que c'est pas grave, continue ton débat, enchaîne.
1: Ouais, ben, si je peux pas écouter les réponses
9: mais
1: des.
9: Mais bien sûr que si, tu les entends.
1: Des gens,
9: tout ça.
1: C'est pas
9: bien
1: la peine de faire
9: si.
1: Un débat.
9: Allez,
19: c'est pas bon,
1: Vanessa, pour l'instant, je t'ai pas entendu. Maintenant, ça va un peu mieux, c'est bizarre, comme par hasard.
19: Ouais, tu vois.
1: Bon, Vanessa.
18: Ouais. Ouais, tu disais quoi? Tu m'entends là?
1: Oui.
18: Ouais. Je te disais que pour moi là, ça n'avait pas d'importance non plus parce que j'avais une expérience avec un homme de 40 ans, plus avec moi quoi.
1: Ouais, ben bah, continue.
18: Voilà, ben bah, en fait ça commence. Tu veux que je te raconte tout?
1: Ouais, d'accord.
19: Bon, ben mais je peux te poser une question, Gérard.
1: Bon, vas-y, Tony, parce que depuis tout à l'heure, t'es en train d'emmerder ton monde. Tu laisses pas parler les nanas. Là.
19: Non,
1: vas-y,
19: non, mais les nanas, je te respecte, mais je vais te poser une question, s'il te plaît.
1: Allez, alors, vas-y.
19: Alors voilà, alors moi je suis contre la différence d'âge. Les personnes qui naissent la même année ne devraient pas avoir le même âge. Qu'est-ce que t'en penses?
1: Bon, allez, c'est bon, allez, Tony, hop. Allez, hop, Tony, vous le virez.
19: Tony, tu dégages.
1: Bon, Tony, tu la fermes.
19: Il y a des problèmes techniques.
13: Quand t'as deux voix, on dit rien, toi. Quand t'as deux voix, on dit rien. C'est toi qui gueule. Lui, il a deux voix, faut le pardonner.
1: Non.
19: C'est quoi cette oppression là?
1: Pour l'instant, lui, il a rien à dire, c'est pas la peine.
19: Non, mais c'est mon cochon d'Inde qui avait mordillé le fil.
1: Non, mais ton cochon d'Inde, j'en ai rien à foutre.
19: Il s'appelle Gérard.
1: J'en ai rien à foutre de ton cochon d'Inde.
19: Il s'appelle Gérard comme toi.
9: T'as terragnagna, Gérard ou quoi?
1: Non, mais moi, les gens qui ont rien à dire, c'est bon.
19: C'est
1: bizarre, on prend Tony et David, ceux de Cannes.
19: C'est mon cochon d'Inde.
1: Les gens de Cannes, j'en veux pas.
9: Ce n'est pas le problème, tu n'as qu'à enchaîner avec tes questions et essayer de faire comme s'ils étaient pas là.
1: Françoise, t'es plus là?
20: Non, je suis plus
19: là.
1: Ouais,
19: non. Gérard,
20: non, je suis plus là.
19: Françoise, elle allait prendre l'apéritif.
1: Non, Françoise.
20: Non, je suis plus là.
1: Non, t'es plus là. Ok, bonne nuit.
20: Non, je suis là.
1: Ouais, alors.
19: Eh, Gérard, tu restes poli quand même.
1: Bon, toi, tu la fermes derrière, s'il te plaît.
19: Bon, tu réponds à ma question sur son
1: bureau. Non, mais attends, Tony, s'il te plaît.
19: Oui.
1: Pour l'instant, c'est moi qui mène les débats.
19: Oui.
9: Eh ben alors mène-les, pose tes questions.
19: Allez, pose tes questions.
1: Maintenant, on va finir avec la première, après vous allez répondre à la deuxième. Ouais. Bon, maintenant, Françoise.
20: Oui, Gérard.
1: Alors, ouais, t'as pas entendu la question.
19: Françoise, on trinque.
20: Oui,
9: ben répète, Gérard, répète, c'est pas grave.
19: On trinque, Françoise.
1: Alors, non,
20: disons que il y a une personne qui m'a téléphoné, c'est une copine à moi. Elle s'est mariée... Elle avait 18 ans.
19: Tu nous as dit.
1: Non, mais parle devant ton micro, Françoise, s'il te plaît.
13: Elle parle très bien, là.
1: Non, on l'entend.
20: Elle avait 18 ans.
13: Et son mari,
20: il avait pratiquement 51 ans.
1: Comment?
20: 51
1: de quoi,
20: ans.
1: De quoi?
19: Ça, c'est le pastis, Françoise.
1: Non, attends, il avait quel âge, son mari?
13: Elle avait 18 ans et le mec a quasiment 51 ans.
19: Je suis témoin. Françoise, arrête de mettre des glaçons dans le pastis.
9: C'est la différence d'âge, ça, Gérard, on est d'accord.
19: Ça suffit, les glaçons dans le pastis, Françoise.
1: Il y a un peu trop de monde chez Françoise pour ce soir. Apparemment, chez Françoise, il y a un anniversaire.
19: Elle est noyée, Françoise.
20: Non, presque pas.
19: Tu nous as même pas invité, Françoise.
13: Non, mais là, Gérard est jaloux, il est pas invité.
20: Gérard, il connaît le chemin.
19: Gérard,
1: non, mais attends,
19: toi.
1: Tu crois que je vais venir chez toi maintenant? Non, mais
20: tu demandes à Henri.
19: Non, mais attends, on va à l'anniversaire de Françoise.
20: Bah, à ce moment-là, je vous attends.
1: Non, bah, dans ce cas-là. Bon, on va aller.
9: On va enchaîner sur la troisième question, Gégé.
1: Parce que
9: pour l'instant, t'as juste parlé de l'âge, de l'importance de l'âge. Donc,
19: Gérard connaît sûrement des frontières du réel. Hein.
20: Qu'est-ce que tu penses de la différence de l'âge?
1: Moi, personnellement.
20: D'après toi.
19: Bonne question.
13: Est-ce que ça devrait jouer toi qui as 37 ans?
1: 35.
13: 35 d'être avec une nana qui a le double de ton âge, par exemple.
1: Personnellement, de manière, la question, on va l'aborder dans peu de temps.
13: Non, tu l'as demandé à tout le monde. Est-ce que toi,
1: Moi, personnellement, c'est pas l'âge qui compte.
13: Et vraiment que c'est une nana.
19: Et collectivement, qu'est-ce que t'en penses?
1: Non, mais attends, Tony, s'il te plaît.
19: Collectivement, qu'est-ce que t'en penses?
1: Non, mais moi, je vais te dire une chose. Moi, c'est pas l'âge qui compte.
5: C'est tant qu'on aime la personne, le reste, j'en ai rien à foutre.
19: Et le poids?
5: C'est, non, mais même que ça soit le poids ou n'importe quoi.
9: Même une vieille avec les seins qui tombent demande ouais. Toffe sur le
5: mais c'est, bon.
9: Même
5: non, si mais c'est pas du... un gros ton, d'accord, ma caille.
9: Même ah
19: si
9: bon,
19: fait... Gérard, même si elle fait du 95C de tour de genou.
5: Non, attends, 95C de tour de genou.
19: Si, si, ça existe. Hein.
5: Non, non, ça existe pas.
19: Mais si, j'en ai vu, moi.
5: Dis-moi, ouais,
19: si,
5: t'en as vu.
19: À la foire du trône, les femmes à barbe.
5: Ouais, c'est ça.
13: Non, moi, j'en ai vu une, à Fun Radio.
19: Ouais, ah bon, elle s'appelle comment?
13: Ouais, bah, demande à Gérard, ouais, il la connaît très bien.
5: Ah, c'est bon. Ah, tu commences pas là-dessus, Florence, s'il te plaît. Cela, au lieu de faire deux débats, j'arrête.
19: Allez, parfait.
5: Tu choisis. Tu choisis, on commence pas comme ça.
19: Bon, donc, Gérard.
5: Moi, personnellement, moi, je vais vous dire une chose. Donc, la question, c'est simple. On va l'attaquer. Et vous allez.
20: Mais
5: vous
20: la, question, la question, elle est pas restée sans réponse. Hein. J'attends la réponse.
19: Ouais, moi aussi.
5: Laquelle réponse? Laquelle réponse que tu veux, Françoise?
20: Eh ben, quelle différence qu'on trouve si on vit avec quelqu'un,
5: ouais.
20: Que ce soit jeune ou pas vieux, ouais. Machin, très chouette.
5: Voyez,
19: je te réponds à ça, Gérard.
5: Attendez,
19: bon courage.
5: attendez. Parce que là, je vais m'occuper de la question qu'on vient de me poser.
19: Ouais, d'accord, la semaine prochaine alors.
5: Non, mais
20: c'est pas la semaine prochaine.
5: Non, ça va être tout de suite.
19: Gérard,
5: attendez,
19: c'est la
5: pétition du
19: micro.
5: Vous allez réfléchir. Avez-vous déjà...
9: Gérard, prendre la lumière pour lire ces questions, ouais, c'est assez excellent.
5: Non, parce que là...
9: Allez, vas-y, fais tes signaux, vas-y.
19: Examen proctologique.
5: Donc, avez-vous déjà eu des expériences avec des personnes plus âgées que vous? Et on va passer...
9: Et on met un petit disque et on se retrouve après
5: et
9: ça.
5: Et c'est qui?
20: Oui.
13: Ah, tu vas jouer dans Blind Test, Gérard, devine qui c'est.

0: De retour, GG.
1: Donc, la suite des débats, donc 2h39. Donc, si vous voulez nous appeler, c'est le 0808 803 08 5000.
0: Non, c'est pas ça, recommence.
1: Donc, si vous voulez nous appeler, donc c'est le 0870 5000, 0803 08 5000, et pour les Belges, 0 33 1 47. 99 5000, donc
2: 79 trou du cul.
1: Ouais, 79 trou du cul, merci.
0: Bon, et moi,
1: donc toujours 3615, code Fun Radio, rubrique directe. Donc si on a des questions sur Minitel, on peut y aller.
0: Oui, non, pas
1: oui, on a
0: tu peux me prêter ton Adidas pour déboucher les chiottes. On demande Nico sur Minitel.
1: Non, mais Nico, tu vas te faire foutre.
0: Mais bon, c'est jamais. Moi, j'avais juste une question. Je crois que tu devais prendre rendez-vous avec le ministre de la Communication, non?
1: Ministre de la Communication.
0: Le ministre des cabines téléphoniques, non?
1: Non, ben ça, c'est. On verra ça plus tard.
0: Je crois. Attends, il me semble, hier, tu nous as parlé.
1: Non, mais ça.
0: C'était pas le ministre du temps libre pour avoir un peu plus d'antenne?
1: Non, mais on verra.
0: Dans ton micro.
1: Mais on verra ça après l'émission.
0: Bah, tu peux en parler, non? Faut que tu nous expliques un peu. Attends, faut que tu nous tiennes au courant.
1: Non, mais ça, faut que je demande à mon chef. Et mon chef, il est pas là, donc.
3: Je suis là, je t'écoute.
1: Non, c'est pas toi, mon chef.
0: Tu sais très bien que ton chef t'écoute, alors vas-y.
1: Mais faut que je voye avec mon chef pour savoir combien de temps qu'il me laissera d'émission.
0: D'émission pour. Et pour ça, il faut que tu vois, t'ailles voir le ministre du temps libre, c'est ça?
1: Non, mais de toute manière, faut que déjà que je reprenne la pêche comme j'avais il y a à peu près un an, parce que apparemment mon chef hier il m'a dit que je commençais à m'éloigner, donc maintenant il va falloir que je reprenne du poil de la bête. Donc
0: t'es pas hétéro alors?
1: Non. Alors les hétéros, je préviens tout de suite, ne me faites pas chier parce que je vous casse. Donc
0: tu casses les hétéros?
1: Ouais, et je casse tout le monde.
0: Ok. Ok.
1: Ok.
0: Ok.
1: Aucun mongo.
0: Ok.
1: Aucun mongo.
0: Bon, on reprend le débat. T'as la question, c'est parti.
4: Toi, ne casse pas les couilles.
1: Arrête, oh, c'est bon, putain, hein, Françoise.
5: Mais qu'est-ce que tu as, Françoise?
4: Gérard.
5: Gérard. Gérard. Gérard. Gérard. New York aussi.
4: Non, Gérard.
1: Qui c'est?
4: Gérard.
5: À ton avis?
4: Maman, putain, il a marre.
1: Non, mais oh! Oh, vous calmez!
4: Encore plus la fille!
1: S'il vous plaît!
5: Écoute ta culture, GG.
1: Non, mais.
4: C'est bordel!
1: Non, mais pour l'instant, vous la fermez!
4: Non, mais. Elle veut seulement parler à Gérard vis-à-vis de.
5: Mais plus le matin ou le soir?
4: Non!
1: Bon, Françoise,
6: qu'est-ce que tu veux?
1: Françoise.
5: Bon, salut.
1: Bon, c'est bon. Ouais, c'est bon, là, les autres.
4: Oh, non.
1: Bon, allez, c'est bon.
0: Non, reprends la question que t'avais lancée avant le disque.
1: Non, attends.
5: Françoise, elle a pété les plombs.
1: Me faire traiter d'enculé comme ça en direct, négatif. On prend quelqu'un d'autre à la place.
0: Négatif.
1: Allez hop, on prend quelque chose.
6: Bah, c'est bon, continue ton débat. Il n'y a plus personne.
0: C'est pas ton problème, le standard. Continue.
1: Bon, alors, avez-vous déjà eu des expériences avec des personnes plus âgées?
5: Bah, moi, c'est Tony.
1: Ouais, vas-y.
5: Donc, ma copine, elle a 2 mois de plus que moi.
1: Ouais, t'as quel âge, toi?
5: Moi, j'ai 20 ans.
1: Ouais.
5: Et toutes mes dents, Gérard.
1: Non, mais attends, ta copine...
5: Bon, c'est pas le problème.
1: Ta copine, elle a quel âge?
5: Elle a 20 ans et 2 mois. Donc, non, ça fait qu'elle a 2 mois de plus que moi.
1: Ta copine, elle a 20 ans. Alors,
5: mais 2 mois de plus. Et puis, moi, je suis musulman polonais du côté de mes parents.
1: C'est bon.
5: Et donc, ça pose des problèmes.
1: Ouais, Tony.
5: Oui.
1: Tony.
5: Non, mais c'est un problème d'actualité, je veux dire.
1: Tony, t'es bien gentil.
5: Ouais, je sais. Est-ce que tu m'aimes?
1: Moi, je vais. C'est bon. Mais c'est moi je vais pas m'amuser comme ça.
5: Non, mais je m'amuse pas.
0: Je suis désolé, Gérard, c'est de la différence d'âge, hein.
5: Bah ouais.
0: Parce que ça peut être une différence d'âge de 2 mois ou ça peut être de 2 ans.
1: Lui, il a 20 ans. Ouais. Lui, il a 20 ans et sa copine, elle a.
5: Mais elle a 2 mois de plus que moi et moi, je voulais trouver.
1: Non.
5: Là, Fabien, il est pas payé pour toutes les conneries.
1: Bah, oh, c'est bon. Vous me laissez continuer? La différence d'âge pour moi, c'est par exemple quelqu'un qui a 25 ans, un mec qui a 25 ans et que la nana, elle a un nana 30. Là, ok, la différence d'âge, on voit.
5: Oui, mais quand la nana, elle en a 30, c'est pas pareil. Bon, bah parce que moi, elle a.
1: Non, mais attends, t'es qui, toi?
5: Eric. Je m'appelle Tony.
6: Il y a Eric qui remplace Françoise.
5: Oui, exactement, c'est moi, salut. Salut Gérard.
1: Ouais, salut.
5: Ça va? Je sens qu'il va te casser les couilles, Eric.
7: Non, pas du tout.
1: Bah, vas-y, Eric.
7: Ouais, c'est quoi la question, là? La différence d'âge?
5: Ouais. Eric, est-ce que t'es contre la différence d'âge? Parce que moi, je pense que les.
2: Attendez,
6: Gérard, ils font un débat.
5: Attends, Gérard, vas-y.
2: Non, mais attends, pour l'instant, c'est moi qui pose les questions.
5: Est-ce que je peux penser?
3: Non, c'est Gérard qui pose les questions.
5: Vas-y, pose Gérard.
3: Vas-y, Gérard.
2: Bon, Eric.
3: Ouais.
5: Eric.
3: Ouais.
2: Non. Avez-vous déjà eu des expériences?
3: Eh, tu peux me tutoyer?
5: Ouais, tutoie-le, Gérard.
2: Non, mais de toute manière, j'ai pas élevé les cochons avec. D'accord.
3: Une expérience? Non, jamais, non.
2: Avec une personne plus âgée que toi?
3: Ah, bah, évidemment, si j'en ai jamais eu, ouais, avec une personne plus âgée, ouais, on va dire ça, ouais.
5: Gérard, il paraît que tu mangeais dans la mangeoire des cochons, en fait.
3: Ah ouais, j'ai entendu ça aussi, moi.
2: Ouais, t'as entendu.
3: C'est vrai.
5: Si tu mangeais tes glands.
2: C'est qui parle, là?
3: C'est Eric.
2: C'est qui?
3: C'est Eric, je confirme ce que dit Tony. Hein.
5: Ouais, d'ailleurs, non, attends, tu continues à bouffer du gland.
2: Eric,
5: hein.
3: Ouais.
2: T'es gentil, tu donnes ton nom quand on te parle, d'accord?
3: D'accord. Eric, pas de problème, vas-y.
5: Bon, Eric, elle avait quel âge, la vieille pute?
3: Non.
0: C'était peut-être Nano, parce que Nano est sur Minitel et nous dit: Gérard, j'ai 70 ans, est-ce que ça te va pour une bonne sodo?
5: Voilà.
2: Non, mais c'est bon. Par contre.
5: Et Gérard, je te verrai bien avec Jeanne Calment ou avec Denise Gray, hein, le
2: ouais,
5: cadavre.
2: Ben, c'est bon. Dans ce cas-là, là, les trois cums qu'on a.
3: Ouais,
2: on va demander à Christelle.
3: Oui.
2: Christelle, ouais,
5: elle est trop bonne, Alice Apritch, pour les
2: Non, mais c'est bon, là, vous la fermez, là, pour l'instant.
3: Vas-y.
2: On va demander à Christelle.
3: Oui.
2: Christelle, parce qu'il va falloir vous réveiller quand on parle, hein.
7: Non, mais j'écoute, hein.
2: Oh, non, il n'y a pas à écouter.
7: Non, mais je veux bien intervenir, mais bon, faut encore savoir la question exactement.
5: Les nanas, qu'est-ce que vous pensez de la différence d'âge à peu près environ, bah, le matin?
3: On les a pas entendu, là. Hein.
7: Non, mais ça, je l'ai dit, bon, je m'en fiche complètement de
2: l'échange. Non, mais attends, hey, Christelle.
7: Oui.
2: Christelle.
7: Ouais. Oui.
2: Tony et David et Eric, vous l'affirmez?
3: Ouais. Ouais,
2: non, okay. Mais maintenant la question, c'est pas la différence d'âge.
3: Monsieur Eric, hein. C'est monsieur Eric.
2: Monsieur. Alors, des monsieur, moi j'en suis tous les matins.
3: Ouais, ben monsieur. Monsieur Eric, ouais.
2: Mais okay. Non, mais il n'y a pas de monsieur à la radio, d'accord?
3: Oh, ben madame Eric, alors.
5: Il paraît que c'est des monsieur.
2: Non, mais alors, si c'est monsieur, dans ce cas-là, tu vas voir monsieur Florence.
5: Gérard, c'est
2: Tony.
5: Est-ce que tu pourras mettre un.
2: Bon, c'est bon.
5: Un Marcel Amont de la période rose. Je suis malade.
2: Ouais, ben je suis malade. Mais pour l'instant, là je parle. Et ouais. J'aime pas te couper.
5: Ouais, mais tu pourras mettre, je sais pas, un
2: non,
5: discipline.
2: Non, mais pour l'instant, la musique, c'est moi qui commande ce que je mets.
5: Ouais, d'accord.
2: J'ai pas l'ordre de recevoir des autres.
3: Le remix, peut-être?
2: Ouais. Wow.
3: Un petit coup de remix.
2: Non.
3: Ah, j'ai une cassette toute prête dans mon poste, là.
2: Ouais. Eric.
5: Ou un Word Apartment de bloc, c'est possible.
3: Ah, non.
2: Eric, bonne nuit.
0: Tu vas pas virer tout le monde, il y aura plus personne dans le message.
2: Non.
7: Vas-y, Gérard, parce qu'ils sont les
2: bas.
5: Eric, Gérard, t'as pas les 5 T-Squads?
3: Non, mais je t'assure, j'ai une bonne cassette.
0: Tu reprends ton débat, et pour te relancer, il y a DJ Pat sur Minitel qui dit: de toute façon, la différence d'âge n'a aucune importance car l'amour est aveugle.
3: Exactement.
5: C'est vrai.
3: Exactement.
0: T'es d'accord avec ça ou pas? Gérard, l'amour est aveugle?
5: Ouais.
0: T'es aveugle quand t'es amoureux?
2: Non, mais.
0: T'es aveugle quand t'es amoureux ou l'amour est aveugle?
6: Apparemment, l'amour est aveugle parce qu'il n'a pas encore réussi à trouver Gérard.
3: Et le mariage rend la vue.
5: Non, mais pour Gérard, l'amour est aveugle, sourd, muet.
3: La mort ou l'amour?
5: L'amour.
3: L'amour, d'accord. Bon, question suivante, peut-être?
2: Question suivante, pour l'instant, vous allez faire la fermer.
6: Mélissa a remplacé Charlotte.
2: Qui?
6: Mélissa a remplacé Charlotte.
2: Mélissa?
8: Oui, allô, bonsoir Gérard.
2: Oui, bonsoir.
3: Salut
5: Charlotte.
3: Gros bisous.
8: Bonsoir tout le monde. Mm-hmm.
3: Bonsoir.
2: Bon, alors maintenant j'ai posé. Maintenant,
5: je m'appelle Tony, tu peux m'appeler Sex Machine si tu veux. C'est comme tu veux. Hein.
2: C'est qui pose les questions?
3: Vas-y Gérard, vas-y. Je crois que c'est le petit moustachu dans le bureau, c'est Gérard, je crois.
2: Le petit moustachu, en fait. Le petit moustachu, il n'y a pas de moustache.
3: Il s'est rasé ce matin, donc, c'est pour ça.
5: En plus, il paraît qu'il pique sur les aisselles pour faire une moustache.
3: Ouais, je sais, ouais.
2: Bon, c'est quand vous voulez.
7: Allez Gérard, pose ta question.
2: Bon, alors j'ai posé la question à Christelle.
3: D'accord.
2: Vous la fermez derrière.
5: Ouais.
3: D'accord. Ouais.
2: Donc on va poser je sais pas combien il nous reste de nanas, donc c'est pas grave.
3: Bon, une vingtaine, bon.
2: Avez-vous déjà eu des expériences avec des personnes plus vieilles que vous? Donc Christelle.
3: Oui.
2: Christelle.
3: Oui.
2: Non.
3: Oui, ça, si c'est Christelle, hein. Si, c'est moi.
5: Je peux confirmer.
2: Non, ça c'est un mec.
3: Non, c'est Christelle.
6: Non, c'est Christelle.
3: Non, mais je suis là, ça va.
5: Oh le parano.
2: Non, là, c'est.
5: De toute façon.
2: De toute manière, je suis pas parano, d'accord? Tu la fermes, toi.
3: Vas-y, Gérard.
5: On sait que t'étais Gérardine avant sur Kairok. Donc, tu vas pas nous la faire.
2: Attends, t'es qui, toi?
5: Moi, c'est Tony. Moi, je sais
2: Tony.
5: Que t'es Gérard.
2: Eh ben, Tony, bonne nuit.
5: Mais
2: bonne
5: non,
2: nuit.
5: Non, mais il souhaite bonne nuit à tout le monde.
2: Tu reprends Tony, tu lui dis qu'il se calme.
3: Eh, Gérard.
2: On fait pub sur les radios. Donc, Tony, tu repasses au standard, okay, merci.
6: Gérard, débrouille-toi pour faire ton débat parce qu'il n'y a plus personne au standard. Tu veux virer tout le monde? J'ai enlevé tout le monde.
0: T'as viré tout le monde?
6: Non, j'ai raccroché tout le monde. Débrouille-toi, j'ai raccroché à tout le monde.
2: Continue
0: ton débat tout seul, GG.
2: Bon, bah, attends,
0: vas-y.
2: C'est que là.
0: Ah, bah, si, non, mais explique-nous ton point de vue.
2: Non, mais attends, Julie. Tu permets? Moi, je fais pas, je m'amuse pas à aller faire comme Michael, comme tout à l'heure. qui s'amuse à aller sur n'importe quelle radio. Ok.
3: Ah non, c'est cool.
0: C'est pas ce qu'on nous a dit. Hein.
2: Non, non.
5: Et moi, je
2: t'ai
5: entendu chez Malère.
2: Alors maintenant, attends. Là, vous allez la fermer parce que là, c'est pas le thème du débat.
3: Allô, Gérard. Allô.
2: Quoi, qu'est-ce que t'as, toi?
3: Bah, je veux que tu poses la question, quoi.
5: Gérard, moi, je t'ai entendu sur Malère.
3: Non, mais.
2: Mais c'est bon. Gérard, alors, vous allez vous calmer.
3: Voilà.
2: Vous allez vous calmer maintenant.
5: J'ai changé de.
0: Gérard, calme-toi.
2: Pas lui.
5: J'ai changé deux côtes michées contre une poupée gonflable. Chez Malère, t'as entendu.
3: Gérard, vas-y, non. Sérieux. Allez, vas-y, Gérard.
5: Sur Europe 3, j'ai entendu sur ta conscience, j'ai une annonce, ils demandent à un mec.
3: Oh là.
5: Non mais reviens Gérard.
0: Gérard, allez.
5: T'es connu, en fait, je t'ai entendu sur RTL.
0: Gérard.
5: Sinon.
3: Ah là, ça a coupé, non? Non.
2: Non,
5: Gérard. Gérard, reviens.
0: On essaye de calmer Gérard.
2: Bon, tu prends le casque et tu parles.
0: Allez.
3: Un petit verre.
5: Gérard, avant de te barrer, tu mets un
2: Marcel. Ah, tu la fermes. Attends, tu vas la fermer.
3: Et la barbe.
2: Ok.
5: Tu mets un petit
0: débat. Mais GG, si tu leur dis de la fermer, comment veux-tu te faire un débat, bon sang?
5: Tu passes ton temps à dire ta gueule,
0: la ferme.
2: Non. Non mais là, allez me dire que je vais sur d'autres radios, non.
5: Je
2: m'appelle pas Michael.
5: Je t'ai entendu chez Malère.
2: Bon alors Tony, tu dégages. Allez hop, bonne nuit.
0: Mais arrête de dégager.
2: Non.
3: Il doit avoir 39 de fièvre, Gérard.
2: Non, moi de manière, je continue pas.
5: T'es changé deux coups de Michel.
2: Non, je ne continuerai pas.
0: Fais ta conclusion sur le débat de la différence d'âge. Et on se calme au standard.
3: D'accord.
0: On fait sa conclusion sur la différence d'âge. On va passer au deuxième débat, GG. La sodomie. Et si.
3: Ça, c'est super.
0: Et non, si. Non. Allez, Gérard.
3: Allez.
2: Non, tu mets la musique. Et
0: non, je mets pas de musique. Je vais pas musique. On vient juste de mettre un disque. Ça fait 5 minutes.
5: Gérard, moi, de toute façon, je vais dans le débat chez Valère.
3: D'accord.
0: Il suffit de demander gentiment aux gens qui se calment. Toi, t'es en train d'hurler.
2: D'accord. Les questions sont pas là.
3: Oui,
2: j'en ai rien à foutre des gens qui passent sur d'autres radios.
5: Gérard,
2: ça en fait pas partie.
5: Gérard, tu te la pètes parce que tu passes chez Malère.
0: C'est pas grave, Gérard. Tu fais comme si t'entendais pas. Allez, hop, conclusion. Conclusion de la différence d'âge.
5: Et sous contrat avec Fun.
3: Allez, à coup, Gérard.
0: Allez, Gérard.
3: Allez.
0: On t'attend, Gérard.
3: C'est bon, Gérard,
0: hein,
3: ou pas, là?
2: Non, mais quand vous aurez fini vos conneries, là, les bandes de connards.
3: D'accord.
2: Allez, Gérard,
5: c'est Tony, je t'ai entendu faire la maison. Tu as le truc, la radio Montmartre.
2: Ouais, radio Montmartre. Attends, toi, connard. Alors, de manière, le deuxième débat, je veux pas.
3: Tu veux pas quoi?
2: De manière, je veux ni Tony, ni Eric.
3: Oh, j'ai rien fait.
2: Non, mais de manière, vous dégagez.
3: Monsieur Eric.
2: Ouais, monsieur. Ouais. Monsieur, moi, je t'emmerde.
3: Ah,
2: d'accord.
3: Ah, carrément. Oh, bah, c'est pas...
5: Gérard, c'est vrai que tu vas présenter rien à cirer sur.
3: Non, je suis vexé, hein.
6: On accueille Sylvain.
5: Gérard. Ouais, c'est Sylvain l'énergie.
2: Ouais,
5: je le savais, tu travaillais énergie en plus. Gérard, on a vraiment besoin de toi, faut que tu viennes vite, quoi.
2: Ouais, connard.
5: Depuis que t'es passé à l'antenne.
2: Ouais, connard, tu peux baisser ta radio.
5: Ouais, Sylvain, de toute façon, écoutez-moi, Gérard, c'est l'assistant de Sam Z.
3: Ah ouais, peut-être, ouais.
5: Ouais, exactement. Et on a besoin de toi parce que t'es passé l'autre jour à la radio sur l'énergie, on t'a tous entendu.
2: Ouais, c'est ça, c'est
3: Arras,
2: ça.
3: Arras, c'est une radio locale, c'est Radio Boudin.
5: De toute façon, tu fais des échanges dans l'émission d'Hubert.
2: Oui,
5: sur Radio Bouddhiste aussi, sur Radio Bouddhiste.
2: Ah, bah, c'est bien.
3: D'accord.
2: Bah.
0: Il y a Nano qui dit qu'il paraît que tu présentes le journal du Hard sur le canal.
5: Exact, c'est vrai.
3: J'ai vu.
5: Et en plus, tu participes, salaud.
3: Ouais,
5: il est même tout nu en plus.
3: Et il vend même des cassettes pirates carrément.
5: Bon, Gérard, tu peux mettre un Deep Zeppelin s'il te plaît?
2: Non, mais continuez comme ça.
3: En tout cas, Gérard, j'enregistre tous tes débats et je fais une compilation en ce moment. Je vais sortir tout sur ordinateur.
5: Gérard, à quand tu vas avec ta bataille, Gérard? À quand?
2: Non, mais continuez, vous m'intéressez.
3: D'accord.
2: Manière, il est 3h, 2h50,
6: ça fait quelque chose d'intéressant dans l'émission.
2: Non, mais il est 2h55.
5: Il est 3h moins 5, hein.
3: Je t'ai reconnu, Gérardine, t'étais sur Skyrock.
5: Exact, c'est vrai. Bon, Gérard, vas-y,
0: accouche. Bon, Gérard, je sais que t'avais un deuxième débat, voire un troisième à nous proposer. Donc ça serait bien que t'enchaînes.
3: Hey, un poème, petit poème, là.
2: Tu les prends.
3: Un petit poème pour décontracter.
5: Bon, tu passes au deuxième débat, s'il te plaît.
3: Un poème. Le poème de GG.
6: Attendez, c'est Max, là, je suis obligé de venir. J'étais en train d'écouter des disques techniques.
5: Non, mais Max, excuse-moi, là, c'est Tony, moi je l'ai entendu chez Malère. Il est changé de gode miché qu'on fait popé. Alors moi je peux pas.
3: Ah, c'est vrai.
5: Il est partout, il est sur Skyrock, il est sur.
3: Eh, Max.
6: Vous avez gagné, il s'en va.
5: Ah, ben non.
6: Ah bah si, là, vous avez gagné.
5: Il s'en va sur Europe 1.
6: Tu vas où, là?
5: Oui, d'ailleurs.
2: Gérard, qu'est-ce que tu fais?
5: Gérard, t'en vas pas, Gérard.
2: Max, continue pas comme ça, les débats.
5: Gérard, on t'aime, Max.
2: Non, mais moi, je continue pas des débats avec des emmerdeurs.
5: Eh ben, Gérard, on va
2: t'attendre. Non, mais attends. Gérard, on va t'attendre. Tu leur dis quelque chose, ils en ont rien à foutre.
9: Mais non, on écoute. On est ici.
6: Attendez, je vais vous dire quelque chose.
2: Maintenant, je change le thème de débat. C'est la sodomie, on prend des nouveaux auditeurs. Mais pas les mêmes.
5: Non, moi je voulais parler de sodomie, Gérard.
6: Moi aussi, je parle de sodomie un peu. Gérard, il n'y a pas de nouveaux auditeurs, parce que moi je fais comme toi, je m'en vais.
2: Eh ben, dans ce cas-là, tu fais ce que tu veux.
6: Oh non, c'est le bordel, tu
5: sais pas gérer.
6: Bon, je vais vous dire quelque chose. Bon, attendez, arrêtez, calmez-vous, je vais vous dire quelque chose. N'oubliez pas d'aller voter dimanche.
9: Pourtant,
5: je vote pour Gérard, moi. Je vote pour la sodomie pour Gérard.
9: Moi, je vote pour Gérard. Hein. Pas de problème.
2: Non.
5: Sodomisons Gérard un peu.
9: Et Max,
10: il y a plein de monde sur Minitel, j'ai vu qui attend des débats sur la sodomie et au standard tout à l'heure, ça explosait. Je suis désolé.
5: Gérard, je veux ton sexe.
10: Gérard, président.
9: Gérard, président. Ouais.
6: Bon, je vais faire le standard à la place de Florent.
5: On est pas dans la merde.
9: Et Max, tu devais passer une cassette. Germaine, tu devais passer Germaine là. Tu l'as pas passé ça.
5: Pour détendre, tu passes à Marcel Amont, oui, au merde.
9: Pour détendre, passe la cassette, bon sang.
6: Ah, la cassette, ah oui, non. La cassette.
9: Bah ouais, non. C'est excellent, ça.
5: Ouais, taisez-vous, là, Gérard, il va faire son débat sur la sodomie. Ouais, taisez-vous. On se tait.
6: Attends, je vais chercher un truc.
5: Tout le monde se tait, là. On écoute Gérard sur la sodomie.
9: C'est excellent.
10: Non, moi, en tant que vous, depuis tout à l'heure. Non, mais tu pourrais lancer ton débat sur la sodomie déjà pour commencer, quoi, parce que.
2: Non, mais. Il y a un
9: truc à détendre avec Germaine, là.
5: Allez, Gérard.
2: Non, mais pour l'instant,
9: on va détendre Gérard avec Germaine.
10: Si, je suis désolé, il y a du monde au standard, ils sont en train de te parler, ils te demandent le débat sur la sodomie.
5: On veut le débat sur la sodomie.
2: Qui c'est qu'on va avoir comme auditeur? Les mêmes. Donc non. Donc il nous faut quelqu'un au standard, et c'est tout.
9: Non, déconne.
5: Déconne.
2: Vous
10: avez... Bah oui, il faudrait que tu saches déconner aussi un petit peu, Gégé.
2: Bon, non, mais attends.
5: Sérieux.
2: Je vais pas m'amuser sans arrêt, on me balance n'importe qui. Hein? Parce que si c'est pour avoir des mondes de petits cons,
9: mais
2: c'est
9: non.
2: Pas la peine.
5: Oh non, c'est méchant.
2: Donc, alors maintenant.
9: 1m80, Gérard. Hein.
2: Ouais, 1m80, ça n'a rien à foutre.
5: Tu l'appelles parce que tu passes sur Europe 1.
2: De quoi?
9: Tu me dis 1m20, c'est bras levés, je crois.
2: Non, mais attends. Eh, le mec qui s'amuse à dire que je passe sur Europe 1.
5: Ouais,
2: dans ce cas-là, tu fais une chose au lieu de. Dire, et tu la fermes.
9: D'accord.
2: Dans ce cas-là, tu balances tes cassettes en direct.
5: Mais je t'en prie, j'ai pas l'air.
2: Mais tu la fermes. Tu balances tes cassettes en direct. Parce que je commence à ras-le-bol de vos conneries.
5: Mais c'est bon.
2: L'ultimatum, vous me faites chier.
6: Arrête, Gérard, calme-toi. Non, ne crie pas, Rob, arrête de gueuler parce qu'à l'entrée,
9: ça s'attire. Allez, Max, balance la cassette.
6: Je n'arrive pas à se caler, bordel.
5: De toute façon, t'as vu, dans tout est possible. Allez, Max, balance la cassette.
2: Dans tout est possible. Ah oui, bah c'est ça.
5: Tout est possible, ne t'en fais pas avec Gérard. Tout est possible, il est touché qu'on prend avec toi.
2: Con.
5: Dans un instant, après la pub, l'animateur au kyste.
2: Ouais,
5: c'est Gérard, bonjour à Gérard.
2: Ouais, c'est bon, ouais.
6: Faut gérer le débat là. Bon, les enfants, calmez-vous.
9: D'accord. Mais je voulais dire que quand il faisait la météo, il s'amenait avec sa cabine téléphonique carrément.
5: Ouais, et en slip, en string.
9: Ah bon, en string, ouais.
6: Là, c'est l'anarchie là, Gérard. Attends, j'étais en train d'écouter Teddy, c'est devenu le bordel. Qui c'est qui a la radio derrière ou qui est dans.
9: C'est pas moi.
5: Pas moi non plus.
6: Y'en a un qui est dans un marché ou quoi?
9: Gérard, peut-être.
5: Max, j'entends d'écouter Europe 1 pour voir si c'est du bidon ou pas.
6: Bon, maintenant, je vais temporiser un peu, je vais calmer l'affaire là. Bon, alors, je vais vous faire écouter justement. J'essaie de le caler. C'est en train de se caler, c'est très long parce que c'est un CD qui n'est pas fixé, c'est un petit peu le bordel, c'est toute une explication parce que j'enregistrerai ça sur un CD. Alors, c'est un auditeur qui m'a envoyé ça, écoutez-le et vous me dites ce que vous en pensez. D'accord. C'est dédié pour toi, Gérard.
5: Je voudrais te saluer.
6: Non, taisez-vous, écoutez.
11: C'est Germaine de la commune de Montcuq-sur-Loire, dans la Transatlantique. Vocal des poulettes, ce message est destiné à Gérard de Fun Radio. Gérard, un petit poème de joie et d'amour à ton attention. Gérard, je voudrais te dire je t'aime, mais tu as mangé toute la crème. Gérard, je voudrais te dire je t'aime, mais il paraît que tu suces que des rennes. Gérard, je voudrais te dire je t'aime, mais il paraît que tu pues du bec. Gérard, je voudrais... Oh, la noire ta gueule. Gérard, je voudrais te dire je t'aime, mais il paraît que tu mets que de l'Adidas. Gérard, je voudrais te dire je t'aime, mais tu te laves pas le matin. Gérard, je voudrais te dire je t'aime, mais est-ce que tu sais faire le fumier? Gérard, la noire haute. Gérard, je voudrais te dire je t'aime. Tu vois, c'est toi qui l'excite comme ça, la noire haute. Hein. Gérard, je voudrais te dire je t'aime, mais en fait, je n'aime pas les agents de sécurité. Gérard, je voudrais te dire je t'aime, mais je vais Oh, ben, la noirotte, ça suffit. Gérard, je voudrais te dire je t'aime. Mais en fait, je me rends compte que c'est peut-être pas possible avec nous. Entre nous deux, et c'est un peu long, je suis désolée. Et que t'es peut-être que de la ville. Gérard, je voudrais te dire je t'aime, mais il paraît que t'as une toute petite bite. Gérard, je voudrais te dire je t'aime, mais il paraît que tu sais pas faire l'amour. Gérard, je voudrais te dire je t'aime, mais il paraît que t'es pas hétéro. Gérard, je voudrais te dire je t'aime, mais j'aime pas les cabines téléphoniques. Gérard, est-ce que tu aimes bien la campagne? Est-ce que tu voudrais voir Germaine à Montcuq-sur-Loire? Alors il y a tout, il y a la noiraude, il y a les poulettes, il y a les gorilles, il y a tout le monde, et il y a le cornu à corriger. Et puis en fin de compte, il y a moi la Germaine à s'occuper un peu là. Alors Gérard, je te le dis, si tu viens de ces quatre à Montcuq-sur-Loire dans la transatlantique, je t'attends, je mettrai les banilons, tout ce qu'il faut, les barésies, tout ce qu'il faut. Gérard, je suis à toi.
12: Alors Gérard,
13: qu'est-ce que t'en penses?
12: Alors Gérard,
13: allez, accouche. T'aimes bien les petits culs, Gérard? Il reste bouche bée, hein.
6: Taisez-vous, écoutez. Arrêtez, Gérard va répondre.
2: Non, mais de toute manière...
6: J'entends rien, devant ton micro.
2: Mais de toute manière, ça regarde personne, ça c'est mon problème.
13: Bon, sensuel quand même, hein.
12: En plus, t'es quelqu'un d'un héros de Gérard.
2: Ah, ouais, c'est bizarre parce que...
6: Il y a un deuxième message, écoute bien.
11: Gérard, c'est à nouveau Germaine, ta Germaine, à Montcuq-sur-Loire, dans la transatlantique. Une jeune plante, savoureuse à souhait, ferme, rondelette, mais à la fois plantureuse dans toute sa fraîcheur et sa jeunesse encore. Je ne suis qu'à l'aube de mes 38 ans. Je t'attends de pied ferme. Avec tout le monde, la noiraude, les poulettes, les petits porcelets, ma copine Raymond, ma copine Bernadette, je te présenterai tout le monde. L'air de la campagne te fera du bien, j'en suis sûr. Gérard, je te montrerai comment les campagnardes sont chaudes. Alors, Gérard, je t'en supplie, je t'en prie, viens me rejoindre à Montcuq-sur-Loire, dans la transatlantique. Gérard, je t'attends. Je suis à toi, Gérard.
14: Waouh, Gérard, c'est Germaine là au téléphone. Je vais te prendre dans le fumier avec une chèvre.
15: Gérard, je vais te prendre le tout petit cul.
16: Le poulailler.
14: Gérard, dans le fumier, Gérard.
6: Ah non, arrêtez. Bon, alors, qu'est-ce que t'en as pensé, Gérard?
16: Le poulailler.
13: Il reste bouche bée, là.
6: Ça te fait rien? Il a l'air assez ému, quand même.
13: Ah, complètement, ouais.
15: Je crois que Gérard bande, en fait.
16: Bon, arrêtez vos conneries, laissez-le parler.
13: D'accord. Mais j'entends rien aussi.
2: Mais t'entends rien parce que...
13: Parce que le micro est cassé, hein.
2: Non, le micro il est pas cassé. Entendre dire des conneries depuis tout à l'heure.
13: Ah non, Germaine, c'est bon. Pas une bêtise. Hein,
2: non, mais c'est bon, moi,
16: Gérard, hein.
6: Bon, j'ai pas écouté tout le débat sur.
2: Non, mais manière, vous avez voulu trop jouer. Et ben maintenant. Ben,
13: mais tu poses pas les questions, Gérard.
2: Non, mais attends. Ben, je pose des questions. Justement, on a l'air de répondre. Vous m'envoyez chier.
6: Non, mais attends, c'est ça.
2: Gérard. Non, mais attends, Tony, tu la fermes.
13: Ça te trouverait le cul, dis-moi.
2: Alors, Tony, tu la fermes, David, tu la fermes, et Eric, tu la fermes aussi.
6: Voilà. Et puis, quand vous avez parlé, comme quoi vous avez dit, ouais, vous faites chier, vous lui avez tendu la perche sur la sodomie. Donc,
15: La perche est dans le cul, peut-être.
2: Non, ouais. Voilà.
6: Ah,
2: bah, tu vois?
6: Ah ouais, bravo.
2: Non, mais
6: ah,
2: c'est
6: bravo.
2: Bien, là.
6: Je suis écœuré.
2: Tu vois, continue des émissions comme ça.
15: Gérard,
2: je
15: suis écœuré. Je vais commencer en passant chez Malher.
2: Bon. Ouais. Non, mais attends. Alors là, toi, je te préviens d'une chose.
13: C'est Tony, hein.
2: Non, mais attends. Là, je vais pas chercher midi à 14h, qui sait.
6: Même 15h,
13: 17h30. Hein. Il est 3h du matin, Gérard.
2: Non, mais il est 3h du matin, et alors sûr,
13: hein. Bah, il est pas 14h, mais midi.
2: Et alors, c'est vous qui payez le téléphone?
13: Non, du tout. Non.
2: Bon, non, alors, non. Vous la fermez.
13: Merde, Gérard, à vous, t'as envoyé un CV à Laurent Ruquier, c'est tout. Bon, Malher,
2: voilà, allez-y, continuez. Bah, maintenant, vous allez vous débrouiller avec Max.
6: Non, mais dites tout de suite que c'est pas Gérard qui écrit non plus pour les roucasseries.
15: C'est vrai? Mais c'est tout à fait.
13: Je crois que si.
6: Bon, alors, bon, Gérard a l'air un tout petit peu énervé, mais c'est bon parce que j'écoutais des disques de techno assez fort derrière, j'entendais gueuler Gérard.
13: Non, mais c'est Germaine qui l'a troublé, là.
6: Bon, alors, ce que je vous propose, c'est de faire une petite pause musicale. D'accord. Et puis on va se retrouver ensuite pour le deuxième débat de Gérard qui sera assez écourté parce qu'il est déjà 3h05 du matin, on va aller jusqu'à 3h30. On change de sujet sur la sodomie.
15: Okay. Ouais, Max, tu peux me mettre un marteau d'amour.
6: Et Julie va s'arranger pour changer de trois parmi ceux qui sont avec nous sur cette antenne pour qu'on puisse de nouveau s'aérer. Déjà qu'on va retourner dans le cul, alors si on peut au moins s'aérer au niveau des auditeurs, ça serait déjà ça.
13: D'accord.
6: Voilà, pas de problème les enfants, ça s'est bien passé sinon?
15: Oui, très très bien.
6: Vous êtes contents?
15: À part qu'il passe chez Malher.
13: Ouais, mais je crois qu'il est amoureux sec. Hein.
6: Non, c'est des conneries,
15: c'est quoi?
6: Malher sur Skyrock, bonsoir la planète.
15: Ouais, exactement.
2: Attends, t'es qui là?
15: C'est Tony.
2: Tony, tu permets, tu m'écoutes.
6: Écoutez-le. Écoutez la chose.
2: Déjà une.
13: Ouais.
1: Je suis jamais passé sur Europe 1.
13: Attends, je note.
1: Non, non, non.
17: Ah, si.
1: Non, vous, de manière, vous êtes à deux, là.
13: Écoute, Gérard.
1: Là,
13: ouais. Écoute, Gérard, t'étais sur Skyrock, t'étais Gérardine.
17: Ouais, je suis d'accord.
1: Ah, ouais. Ah, ouais.
13: 36-15 Ula.
1: Ouais, c'est bien. Alors, 36-15 Ula, vous commencez à me casser les couilles. Oula, vous envoyez les réels. Maintenant, vous me faites chier.
6: Taisez-vous. Gérard, calme-toi.
1: Hein? Maintenant, vous arrêtez vos conneries. Vous balancez tout.
6: Parce qu'après, j'ai un problème avec mon patron, ce qui dit que tu t'énerves tout le temps, Gérard.
1: Tenez, Eric. Et David, vous la fermez. Vos conneries, j'en ai ras-le-bol. Maintenant, vous envoyez les preuves réelles. Pas de photocopie.
6: Ah là là. Et dire qu'on nous dit que c'est aux États-Unis qu'il y a les émissions les plus grunge, dis donc, si c'est pas une émission grunge avec GG, ce soir.
1: Non, mais qu'ils envoient les preuves réelles.
6: Voilà, les preuves réelles.
1: Attends, tu prends réel, je sais où tu vas aller les chercher.
13: T'en veux une, je te la donne.
1: Ouais, ben tu l'envoies.
13: D'accord.
1: Mais je te préviens, on est vendredi.
13: Ouais.
1: Je la veux avant lundi.
13: Et Gérard, de toute façon, tu ramènes la poupée trouée que t'as glissée chez Malher en échange des deux goûts de Michel.
1: Voilà.
13: C'est
1: qui là qui vient de dire ça?
13: C'est moi.
1: C'est qui toi?
13: C'est Tony, comme d'habitude.
1: Tony, je vais te dire une chose.
13: Ouais.
1: Tu vois, moi, je vais te dire une chose, t'es un petit con.
13: Ah non, faut pas dire ça.
1: T'es un petit con. Passe tes trucs. Dans ce cas, tu comprends.
6: On a compris. On va arrêter là parce que Gérard. Non, mais Gérard, c'est bon. Parce que t'arrêtes pas de demander les preuves réelles. L'autre, il arrête pas de te dire qu'il y a des trucs. Donc, il va t'envoyer les preuves réelles.
13: Ouais, je vais te
1: l'envoyer. C'est du baratin.
6: Bah, c'est du baratin.
13: Gérard, j'ai l'impression que tu te la pètes parce que tu passes chez Malher.
1: Bah, tu vois, il continue. Bah, vas-y, dégale un peu, toi.
17: Il se la joue.
1: Bah, toi, tu dis rien.
6: Parce que j'ai pas écouté.
1: Bah, voyons, il va faire comme Michael. Il va dire que c'est moi.
6: Bon, bah, je vais gueuler alors. Arrêtez, merde.
17: Ok, monsieur.
6: Bon, tu vois, ça marche.
18: Ok, monsieur.
6: Bah, oui, ok,
13: parce
6: monsieur.
13: Que Max, il parle pas chez Malher, c'est oui, monsieur, Eric.
6: Bon, alors, on vous souhaite une bonne nuit à tous.
13: D'accord.
6: Et on vous retrouve tout à l'heure pour le débat sur la sodomie. Non, on va retrouver d'autres auditeurs et auditrices sur la sodomie, d'accord?
13: D'accord.
6: Pas de problème, bonne bourre, les gars.
13: Salut, Max.
17: Gérard, il en a plein le cul, là.
6: Bah, non, c'est pas terminé parce que maintenant, on va faire le débat sur la sodomie très calmement, Gérard. Ça portera sur quoi la sodomie, ça va? Bah, tu peux parler un petit peu moins fort et de...
1: Pour ou contre la sodomie, mais pas avec les mêmes.
6: D'accord,
1: c'est tout.
6: Ok, d'accord. Et si vous en avez ras le cul d'entendre Gérard, c'est le moment où j'avais d'en parler pour la sodomie.
1: Bah, vous le dites. Voilà. Dans ce cas-là, si vous en avez plein de cul, vous le dites maintenant, comme ça, on arrête la sodomie.
6: Okay.
1: On arrête tout.
6: On va s'écouter un petit slow, Gérard, pour calmer l'affaire.
1: C'est quoi?
6: Parce que tout le monde a l'air excité.
19: Ça va, Goldo?
20: Ça va, et toi, Francky?
19: Fulgure au point.
20: Ouais, Fulgure au point.
19: Alors,
20: je t'appelais pour un petit article, alors que j'ai dû s'abonner en fait à une revue qui s'appelle Nos Amis les Bêtes. Et dans le numéro, donc numéro 57, bref, il y avait un petit article sur un animal qui s'appelle le G, qui était signé. Alors bon, je tiens à dire que j'ai absolument aucune responsabilité dans tout ce qui va être dit, quoi. Donc c'est le professeur Actarus, et qui nous parle un peu de cet animal qui s'appelle le G. Alors on a des renseignements sur sa description physique, son régime alimentaire.
19: Alors raconte-nous tout là, parce que ça peut nous intéresser, ça peut intéresser les gens qui aiment bien écouter la radio libre le jeudi.
20: Alors la description physique, on va commencer par ça. Alors il faut d'abord savoir que le G fait partie de la famille des Homo degenerus.
19: Ouais.
20: Physiquement, il ressemble vaguement à un humain d'apparence difforme.
19: D'accord.
20: Il possède un type de cheveux à haute teneur.

0: Faut faire attention à ce que tu dis, parce que là, si tu as vendu à dire que c'est le Gérard, alors que le G, c'est peut-être le Germain.
1: Non, mais je pense que de toute façon, tout le monde l'avait reconnu.
0: Il y a peut-être encore, oui, c'est vrai, qu'au moment donné, tu as commencé à parler de la transpiration, effectivement, le doute ne nous habitait plus vraiment.
1: Quoi. Clair, tu vas voir la suite. Alors, le G, est également reconnaissable grâce à sa dentition particulièrement endommagée à cause d'une forte consommation d'alcool et de café dès sa naissance.
0: D'accord.
1: À noter que le G porte la moustache selon les saisons.
0: C'est vrai, okay. C'est vrai.
1: Alors ensuite, on passe au régime alimentaire. Alors avant tout, le G est un charognard. Tel le vautour, il se nourrit des restes abandonnés par d'autres.
0: Ouais.
1: Mais le G possède également la surprenante particularité d'être le seul animal alcoolovore, ok. Son étrange système digestif...
0: Attends, c'est un alcoolovore. Ah oui, d'accord, oui.
1: Son étrange système donc digestif lui permet d'assimiler de fortes doses d'alcool, comme si elles étaient de la nourriture. Le G est également spermovore. Il peut avaler des quantités phénoménales de semences humaines ou animales.
0: Pourquoi? Pour s'auto-féconder?
1: Ah, je sais pas, on va en parler après, tu verras. Ah, ouais. Il y a un mode de reproduction, tu verras.
0: Il va peut-être se donner naissance à lui-même tout seul.
1: Il est surnommé gourde à sperme par les pygmées en Afrique, alors qu'on le connaît plus sous le nom de tonneau à foutre chez les Asiatiques.
0: Excellent.
1: Alors, je sais pas si t'avais entendu parler de ça.
0: Ah, mais en tout cas, je souhaite avoir cet article très prochainement dans mon courrier. Hein.
1: D'accord,
0: mais
1: je te l'enverrai, y'a pas de problème.
0: Avec plaisir, parce que ça, je vais l'encadrer, ce que tu es en train
1: ensuite,
0: de mettre.
1: Ensuite, on a le langage. Mmh. Alors, handicapé par un QI égal au nombre de femmes qu'il a connues durant sa vie, le G, c'est-à-dire 2, le G communique grâce à un pseudo-langage composé d'un vocabulaire très réduit de 200 mots à peine, dont plus de la moitié sont des insultes. Le reste du langage du G repose sur 6 bases. Non mais attends, bombante, manière, je vais te dire une chose, allez hop, malais, c'est bon.
0: Ça ressemble de plus en plus qu'au nôtre. Hein.
1: C'est clair, hein. Ouais. À celle-ci s'ajoutent 5 expressions fondamentales. Ta gueule, tu dégages au standard, t'arrêtes avec ta caméra, bonne nuit, et j'ai 2 voix. Ouais. Le reste du temps, le G s'exprime grâce à des bruits, des cris et des sons incompréhensibles, même pour les plus grands spécialistes du langage. Et il est donc extrêmement difficile de communiquer avec un G. Pour compenser, le G s'exprime autant avec son cul qu'avec sa bouche.
0: Je voudrais pas dire, Gérard, de Goldorak, mais j'ai comme l'impression que les gens qui ont écrit cet article se sont inspirés de tes statistiques. Parce que c'est des gens qui sont obligatoirement auditeurs, parce que quand même le G, à mon avis, c'est une espèce unique. Et j'ai l'impression quand même que la deuxième partie de leur sujet, quand même... Ils se sont penchés beaucoup sur des chiffres et les tiens, à mon avis, ils sont pour quelque chose.
1: C'est-à-dire qu'il y a de grands spécialistes des animaux qui écoutent apparemment les débats de GG. Hein.
0: C'est clair, hein, je veux dire, nos amis les bêtes, il y en a un paquet qui nous écoutent ce soir. Hein, ça, il y a beaucoup de gens, tu sais, dans ce milieu, la nuit, il y a tellement peu de choses à écouter, enfin, regarder déjà la télé et à écouter en radio, qu'on est un peu obligé de passer par moi, quoi.
1: Ouais, c'est clair, avec le bestiau en plus que tu... Enfin, bon, bref. Alors,
0: ce soir, on a eu une deuxième sorte de bestiole, ça s'appelle le clown, là, et là, on rigole déjà beaucoup moins, hein. C'est pas le clown, hein.
1: D'ailleurs, tu verras que, ça contredit un peu l'article, parce qu'apparemment, moi, dans la fin de l'article, enfin, je te dirai ça tout à l'heure, il n'y a plus beaucoup de G, qui existe en ce monde. Alors, ensuite, mode de reproduction et sexualité. Alors, la particularité du G est qu'il peut se reproduire de deux manières complètement différentes.
0: Oui.
1: Alors, avant tout, il est hermaphrodite avec sa main droite.
0: Oui.
1: Il obtient dans ce domaine des performances impressionnantes grâce à un entraînement très intensif.
0: Ah.
1: Mais le G peut également se reproduire par sodomie, bien sûr. L'accouplement peut avoir lieu avec des êtres humains, entre parenthèses, s'ils sont suffisamment inconscients du danger, ivres ou mentalement déficients, mais aussi avec de nombreuses espèces animales. Parmi celles-ci, on trouve les mollusques, tels les moules, les huîtres, les palourdes et les oursins, les cétacés, c'est-à-dire les baleines, les cachalots et les crestines. On a les charognards, c'est-à-dire chacals, vautours, hyènes, les sangliers, les phacochères, tous les animaux de la ferme avec de nettes préférences pour les brebis, les chèvres, bien sûr les truies, quelques races bien précises de chiens, yorkshire, caniche et teckel. Et enfin, les méduses, les pieuvres, tous les types de poulpes, les morues et les thons.
0: Ouais.
1: Alors, et enfin, donc, bon, une sorte de ah si, j'ai oublié, c'est les lieux d'habitation. Alors, le Gérard niche dans les lieux suivants, ça on pouvait s'en douter, décharge, fosse septique, entrepôt de stockage de produits chimiques ou nucléaires, pas de fumier, égout, benne à ordures et chiottes des boîtes de nuit, bien évidemment. Et alors les petites remarques...
0: Où là, il peut se transformer en sangsue, puis rester plaqué contre la paroi et attendre que la fermeture de la boîte se fasse. À ce moment-là, il se nourrit de tous les déchets des clients. Hein.
1: Mais c'est clair, moi je te dis, on m'avait dit, on l'appelle la ventouse, parce qu'avec son derrière, il arrive à faire des trucs, il arrive à avaler des mangues, des noix de coco, et ça, à se coller au mur et tout.
0: Dans la guerre des étoiles, je crois, à un moment donné, quand il tombe dans le truc, là, dans la fosse, là, ou dans le retour du déchet, puis quand il y a les... Tu sais, quand dans la bouse, là, quand ils sont dans les déchets...
1: C'est le deux pièces à Gérard.
0: Voilà, c'est le deux pièces, mais c'est possible.
1: C'est clair. Et ensuite, donc, petite remarque. Alors, premièrement, il est difficile d'apprivoiser un G.

0: En effet, il a traduit le syndrome du melon, devenant quasi insupportable. À mon avis, on en a conservation.
1: En tout cas, il y a des gens sur Minitel, ça leur fait penser à quelqu'un. Ils ont des doutes encore, mais en tout cas, c'est le genre de patient qu'ils aimeraient bien voir chez eux.
0: À mon avis, c'est clair, tu vas voir la suite. Alors, la présence d'un G provoque inévitablement l'arrivée d'un Tony, d'un Luigi, d'un David, d'un Arnett ou d'un Caramel.
1: Ouais.
0: Donc, ça confirme.
1: Ouais.
0: Et on estime enfin que, heureusement, le G est en voie de disparition. Greenpeace a refusé de le classer dans les espèces en voie d'extinction. Et ceux qui auraient pu, tu sais, en faire une espèce protégée.
1: Protégée, oui, tout à fait.
0: D'après les spécialistes, un des derniers spécimens de G a été localisé dans la région parisienne. Son territoire s'étendrait des environs de Suresnes et du bois de Boulogne jusqu'à une célèbre boîte parisienne, tu vois ce que je veux dire, en passant par les locaux d'une grande radio nationale.
1: Il est possible d'ailleurs qu'on ait un G bientôt en ligne parce qu'on est en train de faire le point. Écoute, je trouve que une fois de plus, t'as bien travaillé. Hein.
0: Ouais, hein, pas mal.
1: Bien. Bah écoute, on va... c'est avec plaisir et... que je vais t'offrir un petit quelque chose. J'espère que la musique de nuit 2 te fera plaisir.
0: Ah,
1: ou la Cybertrans 5, comme tu veux. Là, je pense que la musique de nuit 2 tu préféreras.
0: Musique de nuit, c'est clair.
1: J'en doute pas un seul instant. Donc, on va te l'offrir en exclu. Je tiens à dire que tout à l'heure, le morceau qui est passé n'avait rien à voir avec musique de nuit et que tout à l'heure, il y aura un morceau de piano où là, il faudra appeler pour la gagner. Voilà.
2: Par exemple, pourquoi est-ce que les filles ont les pieds plus petits que les hommes? Elle est nickel, celle-là.
1: Je sais pas.
2: C'est pour les rapprocher des vieux.
1: excellent. Ce qui est marrant, c'est que si on avait eu le vrai Gérard, il se serait marré sur cette histoire avec le mec qui est avec nous dans le studio, il comprend rien. Il se demande, vous êtes sur Fun Radio, monsieur, hein, vous êtes en direct. Est-ce que vous voulez parler parce qu'il croit que l'émission c'est peut-être enregistré. Ouais. C'est en direct.
2: J'en ai une petite autre, Mac, si tu veux.
1: Il est complètement paumé, il a bu, là, le mec. Non,
3: c'est lui qui l'a dit.
1: Il a picolé?
3: Non, il a dit qu'on avait une petite.
1: Allô, non, on parle du Gérard, imposteur, le mec qui est là, le soi-disant Gérard.
3: Mais il parle pas, c'est pas lui, le vrai Gérard, il serait tout le temps en train de gueuler.
1: Bah, c'est clair, il serait déjà intervenu.
4: D'ailleurs, je vais vous dire une chose, là, vous verrez bien jeudi qui c'est qui était le vrai et qui c'est qui était le faux. Maintenant, de bon entendeur, salut. Et je vous écoute, c'est oui. Tout, j'ai rien à dire.
2: Gérard.
4: En tout cas, il limite bien. Hein. Pour l'instant, j'ai rien à dire. Vous verrez bien jeudi qui suit. Et au standard, le prochain coup, vous noterez le numéro de la cabine. Parce que apparemment, j'ai déjà fait le tour des cabines et c'était un faux. C'était un faux. Je suis désolé, c'était un faux.
1: Non, mais attendez, il y a votre ami, votre Henri qui vous connaît.
4: Non, mais attends, ça va vite. Le mec, il raccroche et tu demandes à Henri à 1h20 d'aller le chercher. Hein, à -20, il revient. Il a pas mis 35, il a pas mis le temps qu'il fallait.
1: Vous êtes bizarre. Moi, je sais pas qui vous êtes vous. Hein.
4: Ouais.
1: Vous êtes très fort. Mon avis, c'est un coup monté. On essaie de me faire une sale blague.
4: Ouais. Et ben la sale blague.
1: C'est pas vous qui commandez.
4: Dans ces cas-là, moi, j'ai demandé à l'imposteur qui donne le nom.
1: Il y a pas l'imposteur, c'est vous. Il y en a deux imposteurs. Le vrai Gérard de Suresnes sera là jeudi. Il nous a même dit à l'antenne que les deux débats étaient sur l'humour et sur les célibataires.
4: Et ben dans ces cas-là, il t'amènera les débats jeudi.
5: C'est qui?
6: À ton avis.
5: Est-ce qu'on pourrait parler au monsieur qu'on a eu tout à l'heure?
6: C'est moi, hein.
5: Alors, voilà, comme par hasard. Tu vois, ce mec, il aurait dû dire que c'était Gérard, mais qui sait que c'est le monsieur.
6: Alors, ok.
5: Vous êtes qui?
6: D'accord. C'est Tildar, là.
5: Oui, mais c'est qui ce mec en réalité?
6: Je sais pas, parce qu'en plus, là, j'ai l'impression qu'il a volé la carte d'identité de Gérard, parce que il me présente une carte d'identité. Avec la photo du vrai Gérard.
3: Je le savais.
6: Avec tout ce qu'il faut, quoi, son nom, tout ça.
5: Bah, ça prouve bien que c'est un faux, parce qu'on vient de nous dire à l'instant, on était persuadés avec les filles, Johan et Étienne, qu'il avait trafiqué une carte d'identité.
7: C'est Gérard Majax.
6: Parce que c'est bizarre, parce que c'est plastifié et tout, c'est bizarre. C'est pas comme une carte d'identité normale. C'est une fausse, en fait. Je vous le repasse.
5: Ouais.
6: Bon, t'as jamais pris un téléphone sur le coin de ta gueule, toi?
7: Comment il a vu ça?
6: C'est une fausse. Maintenant, c'est les nouvelles cartes d'identité, d'accord?
5: N'importe quoi.
3: Il n'y
5: a pas de nouvelles. Pourquoi? Allô? Allô?
6: Quoi?
5: Oui, bonsoir, monsieur. Allô?
6: Ouais, je t'écoute, hein.
5: Non, je vous tutoie pas, toi, c'est vrai, oh. S'il vous plaît. Vous avez fait quoi, là? Une fausse carte d'identité?
6: Non, nuance. Ah. C'est vrai.
5: Nuance, ça veut dire quoi, ça?
6: Ça veut dire nuance. C'est pas un mot de Gérard.
5: Non, mais déjà, on sent que c'est pas le vrai Gérard.
6: C'est bon, vous appelez, c'est bon. De toute manière, je descends tout à l'heure, je prends mon courrier et tu te débrouilles.
5: Non, votre courrier, il est pas à vous, tu fermes le studio.
6: Ça, allez, salut.
5: Non, tu fermes le studio, le bureau, attends, il redescend plus, là, mec, c'est pas son courrier, Il est fou, le mec. Philippe?
6: Ouais?
5: Philippe? Philippe.
6: Oui.
5: Tu dis juste au monsieur là qui est gentil qui descend pas venir récupérer le courrier de Gérard. Hein.
6: Monsieur, s'il vous plaît, le courrier c'est à Gérard, c'est pas, il faut pas descendre. Merci. Il m'a dit j'ai raison, je sais.
5: Alors, donc,
6: okay, continue.
5: Il descend pas, hein.
6: Vous descendez pas, hein.
5: Ok, il m'entend, de toute façon on a fermé le bureau à clé, il est hors de question qu'on lui donne le courrier, Gérard, il viendra récupérer lui-même, parce que il viendra jeudi direct. Il m'a dit qu'il viendrait mercredi le récupérer et travailler sur les débats.
8: Non, regarde, je bafouille pas.
9: Oui.
8: Ah là ça va mieux.
9: Non, c'est grave ce mec.
8: Pareil.
9: Non mais t'entends rien, mais moi ça va, je parle bien, regarde, est-ce que je bafouille?
8: Non mais moi j'ai deux ans. J'ai deux voix.
9: Mais non, t'as pas de voix,
8: Gérard, comme
9: t'es comme une moquette ou quoi? Non, ce qu'on aimerait, c'est que les gens, tu parles un petit peu en monologue, un peu, que tu nous racontes un peu quand t'étais routier, quand t'étais plus jeune, qu'est-ce que t'aimais?
8: Non, je raconte rien.
9: Bon, on s'excuse, hein, on a des petits problèmes. Florent entend bien, Julie entend bien, moi j'entends bien, mais alors
8: tout
9: toi.
8: Tout le monde sauf Gérard. Non, moi j'ai deux voix.
9: Bon. Concentre-toi bien à ce que tu dis, oublie que t'as le décalage dans le casque, parce que c'est important que Gérard entende sa voix quand même dans le casque. Essaie de te concentrer.
8: Bah, de manière, avant d'être le meilleur en routier, c'est la route. Voilà. C'est tout ce que je peux vous dire. Donc j'espère que la soirée vous aura plu, malgré les échos. Donc 0803 08 5000.
9: Mais non. T'avais t'as bu ou quoi? Sans deck.
8: Bon, même pas le casque. Même pas la peine de continuer avec le casque.
9: Ça passe pas.
8: Et pour les Belges, 0331 47 79 5000. Allez, bonsoir à tous.
9: Minitel aussi.
8: Et Minitel 3615, Code Fun Radio. Si vous voulez venir demain à la loco, donc les places sont toujours disponibles au standard 0830 08 5000 ou 0870 5000, et pour les Belges 0331 47 79 5000. Alors les invités pour la loco, donc c'est
10: Benoît
8: Charia. Benoît Charia, Arsène et Max.
10: Gérard, il y a un problème technique. Tu recommences, tu nous donnes les numéros de téléphone, le rendez-vous, et tu dis que tu retrouves Max, Brainwasher et Orphée à la locomotive.
6: On commence à la radio, là, en ce moment, donc on n'est pas en direct. Hein. Maintenant,
10: il y a un problème technique. Donc tu recommences, on refait l'annonce, tu redonnes les numéros de téléphone pour les places pour la loco. Avec...
6: Là, on est en direct, on va être en direct dans 5 secondes, attends.
10: Tu tiens prêt, hein. Vas-y.
8: Donc, si vous voulez retrouver des places pour la loco, vous appelez au 0803-08-5000 ou 0870-5000. Pour les Belges, 0033-1-47-79-5000. Alors, les invités sont Max, Benoît Schwer et Orphée.
10: Attends, ça passe pas, Max me fait signe, ça passe pas, il va falloir que tu recommences.
8: Bah ouais, mais.
10: Non, mais une dernière pareil, fois, là. Non, bah, tiens, 3 secondes.
8: Le numéro de téléphone, 0803-08-5000, 0870-5000, et les invités sont Benoît Scher, Orphée et Max. Bonne nuit à tous, Yannick pour les nuits sans pub, Lorenzo. 6h-9h, après l'équipe de habituelle. 8h, Doc, Arnold, Jessica. Et 22h, minuit, Max. Voilà.
11: Minuit, 2h.
12: Reviens. Une chose. Ouais. Salut.

0: Ah, ça va pas commencer comme ça.
1: Il n'y a pas de problème, Léna.
0: Non, mais là, j'ai deux voix, ça va pas commencer.
1: Il n'y a pas de voix, Gérard.
0: Moi, j'ai deux voix, je suis désolé. Ça va pas commencer. Déjà, vous éteignez là. Sinon, j'arrête le débat.
1: Ça y est, j'ai éteint.
0: Non. Non, j'ai toujours deux voix.
1: Non.
0: Si, moi, je te dis.
1: Mais attends, je parle, il n'y a pas de voix, là.
0: Non, peut-être toi, mais moi, oui.
1: Et c'est la même chose.
0: Bon, c'est pas grave. On va faire le débat comme ça, mais ça ira pas loin. Jean-Paul, bonsoir.
2: Oui, bonsoir, Gérard. Vas-tu bien?
0: Ça va. Patrick.
3: Ça?
0: Patrick!
3: C'est pas ça?
0: Oh, quel relou. Sophie, bonsoir.
4: Salut.
0: Bob!
5: Je suis en train de le rappeler.
0: Bon, ok. Laure.
6: Oui, salut Gérard.
0: Salut. Karen.
7: Bonsoir.
0: Bonsoir.
7: Ça va?
0: Oui.
2: Tu l'as pas regardé ce matin.
5: Bob est là.
7: Allô, bonsoir. Salut Coco. J'ai mis la mère, ça va mon poulet? D'accord.
0: Encore un habituel.
7: Mais non, oh, mentor, c'est pas moi, je suis pas un habituel, promis.
0: Non, non, presque
2: il
0: pas, a... presque pas.
2: Il n'y a pas d'habituel,
5: Gérard. Il n'y a aucun habituel.
2: Il n'y a aucun habituel.
7: Il n'y a aucun habituel,
2: comme le dit l'accueil.
7: T'as compris?
2: T'as compris?
7: Sinon, tu vas casser. D'accord?
2: Non, mais qui coule, Gérard, ce soir?
6: Oh, tu n'es pas, Gérard.
7: Gérard, tu te
6: calmes.
2: Ah non, mais Gérard, tu vas pas nous faire le coup de je me tire et je parle plus. Gérard, ça va être clarinette, tu poses ta première question.
7: Tu baisses d'un ton, Gérard, ce soir, d'accord?
0: Bon,
6: mais si tu
2: Gérard, on est là pour faire un débat, Gérard.
6: Et puis pas grossier, Gérard.
0: Oh, vous vous taisez déjà? Ça commencera
2: déjà pas. C'est poli, c'est bien.
0: Bon, mais attendez, je vous ai dit tous bonsoir, donc vous la fermez maintenant?
7: Ça y est, redeviens mal poli.
0: Non, non, mais je vous ai dit bonsoir. Je vous ai dit bonsoir.
7: Bonsoir, connard. Gérard.
0: Alors, toi, Bob.
7: Quoi?
0: Non, non, mais je viens de reconnaître ta voix, donc tu viens d'être. Non.
2: Eh bien, Gérard, qui, Bob? C'est qui? Il reconnaît les gens, il est très fort, il reconnaît des gens qui sont passés pour la première fois.
5: Attendez, je commence, là?
0: Attendez. Bah, ça y est, vous avez pas commencé.
7: Je suis qui, Gérard?
2: Et on t'a reconnu, Bob, en fait, t'es malheur.
0: Non, voilà. Mais attends,
2: tu fais un duplex.
7: Quand est-ce que tu reviens, Gérard?
1: C'est pour ça que Gérard a l'habitude de sa voix.
2: Mais non, c'est Arthur, en fait.
7: C'est bon, qui, celui qui vient de me demander si j'ai pas mal l'air?
2: C'est Patrick.
7: Ah d'accord, Patrick... D'accord?
0: Quoi?
7: Non, rien.
0: Non, tu finis.
2: En fait, c'est mal l'air, je l'ai découvert, Gérard, pour toi.
0: Ouais,
2: c'est
0: mal l'air. Ben, pour l'instant, vous la fermez.
7: Allez, pose ta question.
0: Alors, pourquoi?
2: Pose ta question, Gérard. Dépêche-toi.
0: Bon, attends, si je veux...
7: grouille ton petit anus, là.
0: Bon, attends, c'est pas toi qui me commande.
7: Ouais, d'accord.
2: Allô?
0: De quoi?
2: Rien.
6: Oui?
0: Non, mais derrière vous, si vous avez du monde avec vous,
7: vous
0: la fermez.
2: Ouais, vous la fermez.
7: Ok.
2: Ouais.
7: Moi, allez, première question,
2: Gérard. Je suis contre la différence d'âge.
7: Moi aussi, parce que je pense que les gens qui naissent la même année devraient pas avoir le même âge.
2: Exactement. Mm-hmm. Moi, je suis pour l'hétérosexualité.
7: Moi, je suis contre la bisexualité.
2: Mais sauf à la loco.
0: Bon, c'est pas le thème du débat. Le thème du débat, c'est pourquoi c'est les vacances.
7: On a besoin de repos, on a besoin d'être débarrassé de Gérard, l'ami de
2: Gérard, je peux parler,
7: ça suffit.
2: Gérard, je peux parler, c'est Jean-Paul. Je veux dire que ton débat qui tombe bien parce que moi je suis en vacances aujourd'hui.
0: Bah ça me fait une belle jambe.
2: Gérard, attends, Gérard, un petit peu quand même.
7: Un petit peu quand même.
2: Gérard, vous nous régulièrement.
7: C'est Bob. Je voudrais dire que moi, je suis pour les vacances. Parce que les vacances...
2: Non, moi, je suis contre.
7: Max, il s'en va et il emmène Gérard avec lui et bon débarras.
6: Et Bob, je suis tout à fait d'accord avec toi. Moi aussi.
7: Bon, moi, bah, Bob, les vacances.
5: Alors, je pense que Gérard pourrait nous faire une petite intro de son débat, histoire qu'on commence.
2: Voilà, exactement.
5: Parce qu'il est 2h.
1: Oui, je me demande si Gérard sait parler.
7: Non.
2: Oui.
0: Non, mais
2: ça reste à vérifier.
6: Bon, Gérard, pose ta question.
7: À part se faire enculer, c'est pas faire grand chose.
2: À la loco.
7: Bon, non, mais il a déchiré les photos en plus.
6: Bah, allez, Gérard, pose ta question. Ouais, Gérard, vas-y.
2: Bon, Gérard, la question.
7: Allez, la question. La question, la question.
2: La question, la question, la question. Ah, ça y est, ça recommence.
7: Je te donne mon dé, mon A, mon R, mon D.
2: Les débats de GG.
1: C'est quand tu veux, Gérard.
0: Non mais quand ils auront fini de jacter, là je pourrais jacter.
1: Mais ouais mais Gérard.
6: Vas-y Jacques,
0: allez, mais là maintenant.
2: Non mais maintenant tu vas la fermer.
7: Tout le monde
2: t'a posé ta question.
7: Je te donne mon
2: R, mon B.
0: Je te donne autre chose.
7: tu suces des rennes.
0: Quoi ? Manière. Bob, Patrick et Jean-Paul, vous êtes des habituels. Je vous ai reconnu, stop.
7: Eh mais, Gérard, je te jure, comment tu veux me reconnaître? Je suis jamais passé sur
0: Non, non, attends. Eh, Bob, tu te fais passer pour Tony. Patrick, tu te fais passer pour Arnette. Et Jean-Paul, tu te fais passer pour David.
1: C'est bien, Gérard.
7: C'est des mecs.
1: Gérard, c'est des mecs qui sont jamais passés. Donc, si t'es pas content, dès qu'on te met un mec, c'est un habituel. Donc, on va pas faire débat si tu veux personne. Ils ne sont jamais passé.
0: Non mais déjà, quand je commence à annoncer les noms, je voudrais bien qu'on la ferme, mais quand je veux j'ai déjà dit bonjour depuis tout à l'heure. Maintenant, si on s'amuse à vouloir déconner, c'est pas la peine.
6: Bon, la question maintenant. Gérard.
0: Bon, attendez. Les pucelles, vous allez vous la fermer.
1: Il y a le puceau qui vous parle.
2: Mais il veut bien les dépuceler aussi.
0: Non, la pucelle, vous allez, les pucelles, là, vous allez vous la fermer un petit peu.
6: Et les pucelles,
2: mais Gérard, tu t'étonnes de pas attirer les filles, mais si tu leur dis les pucelles aussi, c'est pas étonnant.
6: Ouais, si t'es désagréable,
0: Il y a une question sur Minitel.
7: Oui,
1: il y a Laura qui demande si t'es pas parano des fois.
7: Il y a pas d'avis.
0: Laura, t'es bien gentille. Depuis le temps que tu t'as mise sur Minitel, laisse ton numéro, on va te rappeler. Et tu vas me poser ça en direct.
7: Allez, la question maintenant.
0: Alors
7: question,
0: maintenant, pourquoi partez-vous en vacances?
7: Parce que Max, comme ça, il s'en va aussi, on est débarrassé de Gérard.
0: Ouais. Et vous croyez que...
7: C'est malin? Non.
0: Non, mais je vous demande.
7: Gérard.
0: Oui.
7: C'est Jean-Paul.
0: Ouais.
7: Moi, je dis que quand on part en vacances, c'est que par définition, on est fatigué à la fin de l'année et qu'on a envie de voir autre chose.
6: Ouais. Et ça permet de se reposer.
7: D'accord.
6: Oui, tout à fait.
7: Gérard.
1: D'ailleurs, il y a Gérard, il y a Yo-Yo sur Minitel. Il y a Yo-Yo sur Minitel qui t'invite 15 jours en vacances avec
7: à la
1: lui
7: loco.
1: Sur l'île de Pédos en Grèce.
0: De toute manière, sur Minitel, les gens,
7: c'est même pas... Non, mais
0: toi...
7: chez
0: Atelier
7: Loco, c'est pas les vacances, c'est la routine.
0: Ouais, bah, c'est ça. Alors, toi, mon pote, tu vois que je te
7: laisse. Tu vois,
0: je t'ai reconnu.
7: Arrête tes conneries.
0: Non, mais vous amusez pas à changer de nom. Parce que les chiottes de la Loco, les mecs. Les mecs, je vous reconnais
7: maintenant. Parce que tu suces tous les vendredis,
0: c'est bon.
7: Toujours les mêmes.
0: C'est bon, maintenant, vous la fermez. Déjà, tu la fermes. Toi, tu vas te la fermer.
1: Oh, sale hétéro.
7: Eh, où est-ce que tu pars en vacances, Gérard, au fait?
0: Ça te regarde pas.
7: Moi, je pars à Assuré.
6: Moi, je pars sur la Côte d'Azur.
7: C'est Bob. Florent, il m'a conseillé de partir à Suresnes au 30 rue et je dirais pas la suite.
0: Attends, Bob.
7: Oui.
0: Vas-y.
7: Oui.
0: Florent, t'as conseillé quoi? De partir au 30 rue, quoi?
7: De partir à Suresnes au 30 rue et je dirais.
0: Continue.
1: On va pas donner ton adresse à l'antenne, Gérard, donc on arrête avec ça.
0: Bob, déjà, tu te trompes, parce que Florent, il a jamais donné mon adresse sur l'antenne.
7: Non, mais il me l'a donné hors antenne,
0: Il
7: la vend, c'est un dealer d'adresse.
0: Ah ouais, c'est ça, t'as raison.
1: Gérard, tu vas commencer ton débat et comme le dit Seb Lafri, je sais pas quoi, sur Minitel, Gérard, arrête de te prendre pour le centre du monde, tu n'en restes pas moins le trou du cul.
0: Ah ben, c'est bien.
1: Donc recommence ton débat et vas-y.
0: Alors, je viens de poser la question, pourquoi partez-vous en vacances?
7: Gérard, c'est Patrick, moi je vais visiter les monuments préhistoriques et je vais commencer par la grotte à Christine.
6: Gérard!
0: Stop! Alors, oui.
6: Moi, c'est Karen et les vacances, c'est fait pour s'éclater.
7: Mm-hmm.
6: Et je suis d'accord avec Karen.
7: Je suis d'accord avec toi, Karen. Comment tu fais pour t'éclater, Karen?
6: Ah, bah, avec des copains, on fait la fête, on boit.
7: Gérard, ça va bien, ça va pouvoir. Est-ce que tu t'éclates en vacances, Gérard?
0: Je suis jamais parti.
6: Non,
7: Gérard, il se fait éclater, je crois. C'est ça, ouais. Mais c'est pas en vacances. Tu pars en vacances, Gérard?
0: Non.
7: À Nanterre, de Suresnes à Nanterre?
6: Non, il part à Armentières.
0: Attends, de Suresnes à Nanterre, comment tu sais que je vais à Nanterre? Attends, Lascar qui vient, Bob. Ouais. Tiens, Bob. Ouais. Comme c'est toi qui viens de poser cette question. Comment que tu sais que je suis à Nanterre?
1: Caramel, laisse ton numéro sur le Minitel.
0: Caramel, c'est pas la peine.
7: Caramel, bonne nuit.
0: Non.
7: C'est Arnett qui me l'a dit. Il part avec toi.
0: Ah ouais. Et comment tu connais Arnett?
7: Non, c'est Bob. Ah ouais. Gérard, tu trompes Tony avec Arnett, c'est ça?
0: Ouais.
7: Et Luigi n'est pas content. Mais c'est pas moi, Luigi. Les feux de Gérard.
0: Oui. Continue.
7: Bon, tu peux dire aujourd'hui avec qui tu pars en vacances. Avec Françoise et Christine. Avec Carole aussi. Et Aurore.
0: Alors.
7: Si Gérard se souvient d'Aurore.
0: Alors, attendez. Là, je vous préviens d'une chose.
7: Non, vas-y, deux.
0: Non, mais je vais vous prévenir d'une chose. Vous allez laisser
7: les
0: Françoise tranquille.
7: Pourquoi les
0: Christine, Carole, Aurore, je veux plus en entendre parler.
7: C'est clair et net.
3: Oui, très clair, c'est clair et net.
7: Stop. Est-ce que c'est vrai, Gérard, que c'est toi qui as bouffé la culotte à Françoise dans les chiottes de...
3: Oh, t'es hors de là.
7: Oh, c'est violent.
8: Gérard.
7: Mais non, ça pue tellement l'Antarctique.
8: Tu préfères Henri?
7: Henri, il m'a bouffé le string.
0: Gérard,
3: il suce la bite.
1: Gérard, non, chut.
7: Gérard, te pars pas, ça va puer l'Antarctique.
1: Il y a Yo-Yo sur Minitel qui demande si t'emmènes ta chèvre au camping.
0: Et lui, pourquoi qu'il emmène pas son taureau?
1: Parce que lui, il a une nana.
0: Ouais, ben alors qu'il me fasse pas chier.
7: Traiter Christine de chèvre, c'est bas quand même.
0: Bon, bah moi j'arrête, c'est tout.
1: Mais tu poses pas de questions, faut bien qu'il parle de quelque chose.
0: Mais
1: s'il la ferme, il y a un blanc à l'antenne, puisque tu dis rien.
0: Dans ce cas-là, il laisse Christine, Aurore et Françoise. Ok.
1: Bah parle alors.
0: Ce temps, moi, ça va aller vite. Moi, je vais tout arrêter.
3: Mais non, Gérard, arrête pas.
0: Non, me faites pas chier.
7: Gérard, tu peux poser ta deuxième question.
3: On arrête maintenant.
7: Gérard.
1: Donc, vous répondez aux questions de Gérard, mais vous lui demandez avant ce qu'il veut que vous répondiez.
7: D'accord. Après,
1: il sera d'accord avec vous.
3: Qu'est-ce que tu veux qu'on réponde?
7: La démocratie, selon Gérard.
0: Oh, toi, tu la fermes.
3: Mais t'énerve pas, Gérard,
0: vous allez vous la fermer.
3: Mais Gérard, calme-toi. C'est les vacances, quoi.
7: Gérard, il est tout ce que les filles rêvent. Douceur, efficacité.
8: Politesse.
3: Les vacances, c'est fait pour être cool, alors calme-toi.
7: Gentillesse.
3: Alors détends-toi, Gégé.
7: Odeur. Un physique de rêve.
3: C'est Gérard.
8: Surtout au niveau de l'anus.
7: Bien musclé, l'anus.
8: Photo à l'appui.
0: Ouais. Eh ben, les photos, tu les enverras, d'accord? T'enverras les originaux, mon petit.
7: Moi, je les ai pas, j'ai pas Internet. Hein.
0: Les propres réels. T'enverras les
7: originaux.
0: C'est
7: toi qui les as déchirés, moi, j'en ai pas des photos.
0: T'enverras les originaux, s'il te plaît.
7: Mais Gérard, est-ce qu'on voit la queue?
0: T'enverras les originaux, Gérard.
8: Deuxième question.
7: Débat, d'abord.
8: Deuxième question.
0: Ouais, okay. Ça y est.
8: Deuxième question.
7: Tu peux répondre à la première au moins.
0: Non, mais allez,
8: c'est lourd maintenant. Deuxième question.
0: Non, allez. Déjà, celui qui a du bruit derrière. Tu as déjà baissé.
7: Tu vas t'en servir.
8: Ah, ça, c'est pas moi.
0: Ouais.
1: Gérard, c'est vrai que tu vas à Tchernobyl en vacances.
7: Mais non, c'est là-bas qu'il est né.
8: Non, il en vient.
0: Partez-vous seul ou avec votre copine?
8: Je pars.
3: On part seul.
8: Ouais, bah, moi, seul.
0: Qui part seul?
7: Moi, Jean-Paul.
0: Non, de toute manière, c'est pas toi qui vient de répondre, c'est une fille.
3: C'est Karen.
0: Ouais.
3: Je pars seul.
7: Oui, mais moi aussi, c'est pas parce que c'est pas...
8: Et tu pars où, Karen aussi.
3: Je pars où? Bah, ouais. Je sais pas, Saint-Jean-de-Mont...
7: Oh, l'autre, il veut se caser, je crois pas.
8: Saint-Jean-de-Mont, c'est où?
3: Ouais, bah, c'est en Vendée.
8: En Vendée.
7: Ouais. En Vendée. Mais vas-y, on rentre la drague. Hein.
0: Stop, 5 minutes.
7: Le fou du puits.
9: Je voulais pas le passer, mais il insiste parce que c'est pour te défendre.
7: Oh, Caramel.
10: Ouais,
7: bonsoir Caramel.
10: Salut à tous les auditeurs de Fun et surtout salut à Gérard.
8: Moi je voudrais dire.
7: Et Caramel, t'es toujours sous Exta?
10: Qui c'est qui te permet de dire ça, toi?
9: Gérard, fais pas la gueule, il passe pour te défendre.
7: Ça, c'est ton vrai nom.
8: Gérard, c'est ton ami Caramel.
7: Caramel,
10: extrême.
7: Caramel, c'est bon.
10: Caramel, les vacances.
7: Caramel, arrête de
10: faire des. Le soleil, les cocotiers, le sable. Partira avec Gérard, tout bronzé. Gérard?
3: Cool,
10: les écoute pas, ils sont trop méchants avec toi. Vous êtes des pas beaux parce que vous partez pas en vacances. Moi et Gérard, on va partir en vacances. Nous sommes des amis parce que je suis l'ami de Gérard.
7: Et tu t'en vantes. Tu t'en vantes, connard. Bien sûr.
8: Allez, le débat.
7: Cool, la giboulette.
0: Ça y est, vous avez...
11: Gérard ?
0: Ça y est ?
11: Oui ?
0: Ça y est, vous avez fini vos conneries ?
2: Bah alors, c'est beaucoup pas loin, j'ai voilà. Commencé.
11: Gérard ?
0: Quoi ?
11: C'est Bob, je voulais dire que moi, je pars seul, parce que je suis comme Gérard, j'ai pas trop le choix, quoi.
6: Ouais, non, bah, non. Moi non plus, hein.
2: Oh, la violence, ouais, moi non plus.
1: J'ai le droit de lire les messages Minitel.
0: Bah, vas-y.
2: Accrochez-vous.
1: Parce que... Il y a Jean-Marc qui dit que pour lui, les vacances, c'est quand tu fermes ta gueule.
0: Et bah tant mieux. Dans ces cas-là...
1: Et il y a Phil qui te demande, à part gueuler, tu sais faire quelque chose d'autre.
0: Non mais attends, dans ces cas-là, les gens, s'ils sont pas contents sur Minitel, au lieu de dépenser les sous à papa et à maman, que ça leur coûte trop cher, et bah qu'ils restent chez eux, qu'ils posent pas de questions.
2: Moi, pour moi, les vacances, Gérard, c'est tout. Chez eux au Minitel. Pour moi, les vacances avec Gérard, c'est quand il ferme les fesses.
0: C'est qui dit ça? C'est qui vient de dire ça?
2: Bah, est-ce qu'il faut que je le dise vraiment?
0: C'est qui vient de dire ça?
2: C'est Arnette.
0: Non, mais allez. Allez-y, parce que de toute manière...
2: C'est David.
0: Non, mais attendez. Vous rigolez que je vous ai pas reconnu, là.
2: Bravo,
0: les Patrick et Bob.
2: Tu es trop fort.
0: Mais allez-y.
2: Tu as gagné premier prix de sodomie. Oh, Gérard, tu as gagné l'autre.
12: Ouais, c'est malin.
2: Allez, c'est... Gérard, troisième question.
0: Non, mais voilà. Pour un sens,
6: allez, troisième question maintenant.
0: Bien, non, mais vous allez répondre tous à la deuxième.
2: Ok. Bah, c'est bien. On a répondu. Jean-Paul, Sophie. J'ai répondu, non par nécessité.
0: Sophie.
6: Moi, je suis pas seule, mais je vais retrouver les copains.
0: Non, mais c'est bon.
9: Je t'ai dit, il y a juste Laure qui est partie, j'ai mis Caramel à la place. Mais Caramel et Anne-Sophie sont là.
0: Non, mais c'est Anne-Sophie.
6: Oui.
0: C'est Anne-Sophie maintenant.
6: Eh bien, moi, je pars seule, mais je vais retrouver des copains.
0: Ah ouais.
1: Voilà. On n'a pas le droit de mettre une Anne-Sophie, Gérard. Maintenant,
0: non,
1: tu as
0: interdit
1: Anne-Sophie.
0: C'est bizarre parce que moi, je suis que Sophie sur ma fiche.
6: Eh ben non, mon prénom, c'est Anne-Sophie.
0: Ouais, ben.
1: Tu vas poser ta question maintenant.
0: Je viens de la poser.
2: Gérard, elle a le droit de s'appeler Anne-Sophie.
0: Bah oui, c'est Gérard.
2: Non, mais il croit que c'est Ahmed qui s'est transmis.
0: Stop!
2: Eh, GG, tu t'es arrêté, il gueule.
0: Oh là là. Eh, vous avez vous le taire?
2: Elle a le droit de s'appeler Anne-Sophie puisqu'il s'appelle Borico Gérard.
0: Maintenant, vous allez répondre
2: à la, 3e
0: à la question que je viens de poser, c'est la 2.
2: Ouais,
0: Michel,
6: t'as déjà répondu là.
2: Parce que tu vas nous dire qu'il y a un ordre dans ta question à la con.
6: Ça, c'est la 3e. Ouais.
0: Dans ce cas-là, mon pote. Attends. Celui qui vient de dire que c'était des questions à la con. Ta gueule!
2: Eh, ça va.
11: Allez, vas-y, Gérard.
2: Ouh, devinez qui.
11: Allez,
2: je
11: Gérard,
2: suis...
11: enchaîne.
2: Derrière moi. Voilà.
11: Gérard ?
0: Bon.
11: Ah.
0: Ça y est ?
11: La star est revenue.
0: Enfin. Non. Alors.
11: Ah, il y en a un qui est sur un circuit de Formule 1.
0: Ah ouais, j'ai l'impression. Il y en a un qui joue à. Alors. Ça te fait rire, hein?
11: Allez, Gérard.
0: Quelle bande de caves.
1: Eh, il y a Phil sur Minitel qui me fait un super deal. Il me file 10 000 francs si on dégage GG.
0: Bah ouais. Bah dans ce cas-là, qui vient de prendre ma place, le Phil? Bah ça, c'est le Phil de Fun Radio.
1: Non.
0: Bah tu en as peine.
1: Bah non.
0: Tu rêves.
2: Tu rêves.
0: Tu rêves.
1: Mais c'est pas parce qu'il est dans la radio qu'il met des messages sur Minitel.
0: Tu rêves, il est dans ton bureau, il est en train de faire du Minitel et il se
2: fait... On peut répondre aux questions, Gérard. Merde. Gérard, troisième question.
0: T'inquiète pas, il y en a deux qui sont là et qui s'amusent
11: à faire des clowns. Allez, on continue, Mister Parano. C'est moi qui décide maintenant.
0: Non, c'est toi qui décide si je veux.
6: Bon, Gérard.
11: Je veux le carreau cul.
2: Non, la loco, c'est bon.
0: Alors, partez-vous à la mer ou en camping?
2: Mais que ça peut te foutre.
11: Ah, en camping? Moi, je
0: peux aller en montagne. Attends, ouais. L'autre qui répond qu'est-ce que ça peut. Bonne nuit.
1: Mais non, mais attends, hey, Gérard, remets ton casque et écoute-nous. Attends, je vais t'expliquer un truc. Explique ta question. Vous partez à la mer ou au camping?
2: J'ai mal à expliquer.
11: Moi, je pars en camping à la mer.
1: Voilà, tu peux partir au camping et à la mer, Gérard. Ton micro, ton casque, merci. Ok, bah le débat de Gérard est fini, on va mettre un disque.
2: Non. Et il y en a un autre super à faire avec.
11: On fait la fête?
1: Ouais, on va faire la fête, ouais.
2: Et on fait un blind test.
11: Ça y est.
2: Enfin, un karaoké.
11: Ouais, un karaoké.
1: Non, donc...
2: Il est parti, le trou du cul. Et un petit peu de respect pour l'enculé.
11: Laissez connard, Gérard.
1: Non, mais vous bougez pas, vous réfléchissez à la question et on revient tout de suite après ça.
2: Il est...
12: Bonsoir à tous. Donc, la suite du débat, donc, de la libre antenne. Donc, avec 0803 08 5000 et 0803 70 5000. Pour les Belges, c'est 033 1 99 5000 et 36 15 code. 79 5000, mais je suis pas habitué. Et donc 3615 code rubrique direct.
9: Et il y a quelques changements, donc on a toujours Karen, on a Jean-Paul, on a Patrick, on a Alan qui a remplacé Anne-Sophie, on a Bob et on a Caramel.
12: D'accord.
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14: Et ouais. Le QRZ, magnifique.
13: Le QRZ à GG.
14: Gérard, vous aimez les chiens.
13: C'est Caramel, tu peux répéter les numéros, on a rien compris.
12: Si t'as pas compris, pourquoi tu l'as composé?
14: Non, mais ça fait un moment. Oh la violence. Tu l'as depuis longtemps, mais t'entends rien.
13: Ouais. Et Gérard, on va arrêter d'être sérieux, on va décoller un petit peu maintenant. Ouais. Jusque-là, on était sérieux.
12: Non, non, mais maintenant, vous allez être sérieux parce que sinon, je vais arrêter le débat à
13: 2h30. Gérard, pour finir la ligne. J'ai une question.
12: Ouais, vas-y.
13: Toi, tu voudrais partir en vacances?
12: Moi, nulle part. Je pars pas.
13: À Suresnes. Tu vas faire des débats toute l'année comme ça?
12: Non.
14: Et Gérard, je voudrais t'expliquer un truc.
12: Ouais.
14: Tout à l'heure, t'as engueulé les gens du standard parce que t'as dit quand t'as appelé au 0800 70 5000, ça t'a raccroché, ça t'a même pas décroché. Mais c'est logique, c'est l'eau pour tout le monde, ça. Quand t'appelles et qu'au bout de 15 sonneries, ça répond pas, ça décroche automatiquement.
13: Eh ben voilà.
12: Ouais, c'est ça, t'as raison.
14: Faut être un t'as raison, ouais.
12: Non.
14: J'appelle Fun Radio depuis plus longtemps.
1: Donne-lui pas de fausses explications. C'est quand le téléphone a sonné, tu sais, quand il sonne, ça écrit Gérard dessus.
13: Et donc, tu préfères aller à la montagne ou à la campagne?
14: J'oublie.
1: Ouais, et donc comme on a vu que c'était Gérard, on a raccroché directement.
13: C'était une question de Caramel. Tu t'es parfumé à quoi, Gérard, ce soir?
14: De nulle part. Au Pacifique.
13: Au
12: sueur de GG. À l'Antarctique et au sueur de GG. À Dawidson, que je remercie.
13: J'embrasse pour moi Dawidson.
15: Eh, Gérard, il fait les mélanges.
1: Ouais, il vient de se parfumer en rajoutant de son truc pourri pendant la pause. Là.
14: Gérard, il faut se laver avant, on te l'a pas dit, mais.
12: Tiens, toi, collectionneur de toi.
14: Mais il faut se laver avant quand même.
13: Allez, troisième question.
12: Ouais. Bah, la troisième, c'est. Emmenez-vous votre chien ou chat?
13: Mais c'était pas ça.
12: Non mais pour l'instant c'est moi qui commande, ouais, d'accord.
13: Maintenant c'est moi qui commande.
12: Non, toi tu la fermes.
13: Tu vas casser.
12: Tu la fermes.
13: Ah, café.
14: Ce sont les chiens et les chats, ils ont pas besoin de vacances.
12: Tu la fermes.
14: Voilà,
12: ouais, bah d'accord. Je veux dire une chose.
14: Sur le bord de
12: attends. De quoi?
14: Attends, mais Gérard, les chiens et les chats, ils ont pas besoin de vacances.
12: Attendez. Stop.
14: T'es venu sur ta
12: lettre. Stop. Alors, attendez, je viens d'entendre question. Non, je viens d'entendre une question qui m'a pas fait plaisir.
13: Pensez-vous que j'irai intelligent?
12: Non. C'est qui a osé dire qu'attacher son chien ou son chat sur le bord de la route?
15: C'est Caramel.
12: Alors, allez-y. Alors, le mec qui attache. Attendez, le mec qui attache une bête sur le bord de la route.
13: Ouais,
12: c'est comme si qu'il aimait pas les animaux. Alors dans ces cas-là, non, si on n'aime pas les animaux, stop.
15: Gérard.
14: Écoute-moi, Gérard.
12: Bon, Caramel, dégage. Caramel, dégage. Caramel, tu dégages.
14: Non, mais dégage pas Caramel.
12: Caramel, tu dégages.
14: Gérard, j'ai 4
9: bergers
14: allemands.
9: Essayez, il est parti, ça y est. Tu n'hurles pas, c'est pas la
14: Gérard,
9: peine.
14: Gérard, nous on aime les animaux.
13: Nous, moi aussi.
14: Et Gérard, écoute-moi. Moi j'ai 4 bergers allemands. Et ils ont voulu faire comme les chiens de traîneau, là, je les ai attachés au pare-choc. C'est pour me tirer dans Paris. Et puis ils sont tous morts.
12: Et ça te fait rire?
14: Bah ouais, un petit peu quand même. Et Gérard, je peux te poser une question.
15: On est fiers de ta connerie.
1: Gérard, il y a Laura sur Minitel qui te propose une question à poser. Quand vous partez en vacances, emmenez-vous vos bagages?
15: Bah non, hein.
1: C'est gros le même style que tes questions, quoi.
12: Non mais attends, si tu pars en vacances, t'emmènes des fringues pour te changer à ce que je sache.
1: Ça ressemblait à tes questions.
12: Moi je sais que quand je pars en vacances, s'il fait beau, je pars quand il sort et en short.
1: Ouais, mais toi t'emmènes pas de bagages pour te changer.
12: Non mais attends, moi dans un sac je mets simplement des t-shirts.
14: Gérard,
13: de toutes les couleurs.
14: Gérard, stop. Jean-Paul, j'ai une question.
13: Non, Bob d'abord. Est-ce qu'on peut en
12: faire
13: autre
12: chose? Non, Bob, tu la fermes. Il n'y a pas
15: que les chiens, les chats.
13: Bah oui,
12: il y a Karen qui va poser une question.
15: Mais merde, il n'y a pas que ça qui parle.
1: Bon, Karen, pose ta question. Non, laissez parler Karen 10 secondes.
13: Allez,
15: oui, donc je disais que j'emmenais mon hamster. Il n'y a pas que les chiens et les chats. Voilà.
11: Moi aussi, j'emmène mon cochon d'Inde, il s'appelle Gérard, et je l'ai piqué à quelqu'un que tu dois bien connaître.
15: Et moi, Alan, j'emmène mes deux serpents et
11: n'est-ce mon singe. Patrick. Mais oui.
12: Mais ça vous fait marrer, là, vos conneries, là?
15: Non, non, je rigole pas.
12: Gérard. Non, mais attendez.
15: On est carrément sérieux, hein.
11: Ouais, on est carrément sérieux,
12: non,
11: Gérard.
12: Non, mais la question...
15: Pourquoi on rigole là-dessus?
16: Il n'y a pas que les chats et les chats comme animaux.
17: Bah, c'est vrai, il y a les cochons d'Inde, alors.
15: Il y a les serpents, les...
16: Ouais, moi, j'ai deux serpents.
11: Les bigales.
15: Ouais, c'est adorable.
12: Stop. Stop.
17: Gérard.
12: Stop.
16: Et en plus, ça, c'est dans la
12: stop.
16: On enroule et on le met dans la
12: table. Punaise, ils vont la fermer.
15: T'as
18: demandé à ce que Caramel parte. Caramel est parti. On accueille Derek qui est apparemment photographe, donc pendant les vacances. Ouais.
15: D'accord.
17: Gérard, j'ai une question très rapide, Gérard.
15: Salut,
17: Derek. Gérard, ça va m'écouter.
12: Salut, Derek.
11: Laissez Tony poser ça. Patrick.
17: Gérard, putain, non. Non, mais Gérard, écoute-moi.
11: Laissez Patrick. Allez, Patrick, vas-y.
17: Ça fait deux ans que j'appelle Fun Radio, je suis désespéré. Ah, Gérard,
11: mais... Patrick, il est en train de donner à manger à son cochon d'Inde. Ouais, qui s'appelle Gérard.
12: Bon, allez, c'est bon. Je pense que... Je pense que...
17: Gérard
12: oh, allez, tu la fermes, s'il te plaît.
17: Est-ce que ton chien t'a déjà emmené en vacances?
12: Non, toi, tu dégages. Bonne nuit.
17: Bonne nuit.
12: Bonne nuit à toi.
17: Tu bien pour faire ton petit pipi, quand même.
12: Ouais, non, mais bonne nuit.
1: Non, il le laisse au bord de la route.
17: Tu lèves la patte.
15: Gérard, t'as des animaux?
17: Oh putain, la vieille. Il pisse dans la cabine.
15: Gérard, t'as des animaux? As-tu des animaux?
1: Gérard, réponds, s'il te plaît.
12: Non, mais attends. Déjà, les deux connards qui arrêtent pas. Ils vont se calmer, ils vont dégager.
1: Oui, mais Gérard,
12: ils vont dégager.
1: Écoute-moi.
12: Non, mais attends. La nana qui veut me parler depuis tout à l'heure, je voudrais bien qu'elle pose
1: une question. Oui, mais regarde, Gérard, elle t'a posé une question.
12: Non, pour l'instant.
1: Si, elle l'a posée, je l'ai entendu.
12: Les deux connards.
1: Mais non, mais tu réponds pas. Si tu réponds pas, ça fait des blancs. Donc, eux, ils ont le droit de parler. Donc, tu parles.
18: Gérard, tu vas être content parce qu'on va avoir une majorité de nanas, puisqu'à la place de Bob, on a Gégette.
15: Et
12: ben
15: voilà.
12: Gégette. Super. Comme par hasard, c'est la Germaine.
15: Carmel.
18: Pas Germaine, c'est Gégette. C'est Gégette. C'est pas de ma faute. Hein.
17: Non.
15: Allez.
12: Ouais,
15: c'est moi, Carmel. Salut.
17: Ah ouais, salut, c'est moi, Carmel.
11: Vas-y, Gégette, tu peux parler.
17: Ouais. Hey, Gérard, juste une question très rapide. Préfères-tu les chiens ou les chats?
15: Ouais.
12: Les chats.
17: Les chats, moi aussi.
15: Oh, raciste, ils préfèrent les chats.
17: Moi, je préfère les chats, Jean-Paul.
12: Karen ? Non, mais attends, Jean-Paul, pour l'instant, c'est pas à toi que je m'adresse. C'est la
17: fille. Oui, mais elle me pose une question.
12: Attends, c'est pas à toi qui a posé la question, c'est à moi, d'accord ?
17: Elle a dit qui est-ce qui préfère les trucs, donc elle s'adresse à tout le monde, Gérard.
15: Gérard, t'as combien de chats ?
17: Quand elle dit qui est-ce qui, elle s'adresse au groupe, Gérard.
12: Qui est-ce qui, pour l'instant ?
17: Bah, tu devrais réviser tes bleds, Gérard.
12: Ouais, bah attends, toi, tu te tais.
17: Avec ce que t'as reçu, là.
12: Non, mais attends, là, pour l'instant, vous la fermez, d'accord ?
1: Gégé, est-ce que t'emmènes ton Adidas en vacances ?
12: Oui. Ah, tout le temps.
1: Ah, tu le laisses pas au bord de la route, celui-là ?
12: Non, je suis pas comme certains qui abandonnent leur bête au bord de la route.
1: Non, toi, tu gardes ton Adidas avec toi tout le temps.
17: Mais quel rapport Adidas ?
12: De quoi ?
17: Adidas, c'est le nom de ton chien, parce que je vois pas le rapport.
12: Non, mais attends, c'est le parfum, d'accord ?
17: Ah, c'est le parfum ?
15: Ouais, le nouveau parfum, ouais.
17: Ah, d'accord.
15: Adidas.
1: Et c'est lui est fidèle comme son chien, justement.
15: Adidas pour femme.
12: Attends, j'ai pas de chien, d'accord.
15: Genre, c'est vrai que l'Antarctique, c'est un parfum pour femme.
11: C'est un peu fidèle comme
17: ça. Non, c'est un
1: après-rasage
17: avec l'Antarctique.
15: L'Antarctique, c'est un parfum pour femme.
1: Non, c'est un après-rasage.
12: C'est de l'après-rasage ou de l'eau de toilette.
15: C'est juste un
12: après-rasage
15: pour femme.
12: Ouais, c'est ça.
1: Parce que tu traces.
12: Attendez, non, mais attendez, vous. Là, tu me fais rire, toi, celle qui vient de dire ça.
15: Alan.
12: Ah, non.
15: C'est marqué dessus.
11: Allez, Gérard.
12: C'est qui c'est... Non, mais attendez. Attendez. C'est qui la nana qui osait dire que c'était du parfum
15: Gérard,
12: Non.
15: C'est Christine.
12: Quoi?
15: C'est toi qui sors de l'Antarctique, là?
12: Oui, c'est moi. Pourquoi ça t'emmerde?
17: Ça pue, quand même.
15: Non, ça m'emmerde,
12: ça en peste. C'est bon pour les chiottes, quoi.
15: Attends,
12: Gérard.
15: Putain, je
12: suis
15: de Marseille, là.
12: Gérard,
15: putain, je suis de Marseille, quoi. Putain, ça
12: s'enfonce. C'est ça, c'est ça. Bon, allez, c'est bon. Partez-vous à la mer ou au camping?
15: Pardon, tu peux répéter la question?
12: Non, mais attendez, faut pas soudre de ma gueule. Hein. Vous avez très bien compris la question.
15: Ta gueule. Bonjour, tu peux répéter la question?
12: Non, ça fait trois fois que je la pose.
17: Tu partirais où?
12: Gérard, non, à la mer.
1: Et pas au camping.
17: Pourquoi tu veux partir à la mer?
15: Gérard, tu pars où?
12: À la mer.
17: À la mer, mais pourquoi, Gérard?
15: Pourquoi la mer?
17: Parce que
12: quoi? Et ça, c'est là qu'on peut mieux le bronzer, qu'on puisse bronzer le mieux. Non, et qu'on bronze le mieux et qu'on peut marquer les nanas.
6: Bah écoute, c'est bon, mais...
10: À quel âge t'as vu la mer, Gérard?
12: Attends, toi, je te répondrai pas à ta question, d'accord? Parce que c'est une question pour...
10: Gérard, tu aimes les films de gladiateurs?
12: Non.
6: Eh, mais Gégé, si tu pars à la mer quand tu vas dans l'eau, tu sortiras plus l'Antarctique et tu seras plus Gérard.
1: Il met tellement d'Antarctique que de toute façon il va parfumer la mer.
6: Mais oui, ce que je te dis, c'est incorporé.
10: Ça va faire une marée noire.
6: Comme le
10: Florent, ça va faire une marée noire.
6: Eh Gérard,
12: attends, et celui qui s'amuse à dire que je vais faire une marée noire, toi tu ferais mieux de la fermer parce que je sais pas du quel côté que t'es, mais.
10: Moi je suis de ton côté,
6: Gérard. Ouais, c'est ça. Alan, je peux parler. Je peux parler, c'est Alan. Mais c'est Caramel.
12: Je
10: m'appelle pas Caramel.
6: Gérard. Mais il est séparé, Alan. Gérard, tu parfumes même tes animaux.
10: Oui, même
12: non.
6: Parfumes-tu tes animaux,
12: Gérard? Non, je viens de te dire.
10: Ok.
6: Ah non. Tu les laves?
12: Non. Okay. Ouais, ça se lave pas.
6: Y a des chats qui aiment l'eau.
10: Gérard, est-ce que tu laves tes chiens à la mer?
12: Stop. Une question sur Minute à la
1: Non, non, non, il y a Derek, je crois, qui a posé une question.
10: Est-ce que tu laves tes slips à la mer?
12: Pauvre con.
10: Tu peux pas laver.
6: Eh, Gérard, heureusement que la mer, c'est gratuit.
10: Question 2. Est-ce que tu pars avec une valise à la mer? Avec sa mallette, Fun Radio.
12: Ouais, voilà.
6: Eh, Gérard, c'est quoi ta crème à bronzer?
10: Avec sa valise de poèmes.
12: Moi, j'ai aucune crème à bronzer.
1: Non, mais Gérard, question très intéressante sur Minitel.
12: Non mais si il a fermé.
1: Le Père Noël a posé une question très intéressante. Est-ce que tu vas en camp de naturiste?
12: Non.
6: Oui,
1: pourquoi?
10: Dommage.
12: Parce que
6: on a des photos. Gérard, on t'a vu.
10: On a des photos. On a déjà vu assez d'horreurs comme ça à la guerre.
12: C'est ça.
10: C'est Derek, Gérard. Est-ce que tu dans les camps naturistes, tu peux créer plus facilement poème?
12: De quoi?
10: Est-ce que tu as des inspirations dans les camps nudistes pour les poèmes?
12: Non.
10: Tu vas écrire poème camp naturiste?
12: Non.
10: Ah bon? Tu vois, tu comprends mieux. Est-ce que tu as plus d'inspiration de nu?
12: Non.
6: Et Gérard, tu vas avec à la place?
10: Gérard, est-ce que tu bois une bière ou deux bières?
6: Est-ce que tu t'es déjà mis nu?
12: Plus. Comment?
10: Est-ce que tu t'es déjà mis nu?
12: Déjà.
10: C'est mon goal.
12: Non, mais attends. Déjà.
10: Gérard,
12: non, mais là, stop.
10: Quand tu vois
12: stop,
10: des
12: celui qui s'amuse à. Celui qui s'amuse à poser. Stop! Celui qui vient de poser cette question. Tu vas aller voir au standard parce que vous êtes deux derrière, j'aime pas ça. Parce que vous êtes à deux.
10: C'est Caramel.
12: C'est bien. Alors, Caramel, tu dégages. Hop, bonne nuit, Caramel.
10: Caramel,
12: tu dégages, vous êtes deux.
6: Ouais, Gérard, t'as Caramel. Que des filles à l'antenne, non? Ouais,
12: voilà.
6: Gérard, bien envoyé, il y aura beaucoup mieux. Non, moi je veux Caramel.
12: Non, mais moi je le veux pas.
6: Bien envoyé.
10: Gérard, il faut faire honneur aux filles si tu veux qu'elles soient avec toi.
1: Gérard est-il responsable du trou dans la couche d'ozone avec son Adidas?
6: Oui.
1: Bonne question écologique.
6: Oui, non, c'est évident.
12: Non.
10: Moi, je crois que c'est une hypothèse scientifiquement. En tout cas, je sais pas pour le trou dans la couche d'ozone, mais le trou de Gérard, pour moi. Le trou dans la loco.
12: Bon, alors c'est bien celui... Alors maintenant, c'est simple, vous allez faire une chose. Tous les mecs, vous allez dégager, vous commencez à m'énerver.
6: Ouais.
12: Là maintenant, je veux plus un seul mec.
6: Ouais, cool. Allez.
12: Comme
6: ouais,
12: ça, je vais être tranquille.
19: Ça y est, ils sont partis.
6: Ouais, genre, bien envoyé, ouais.
12: Ah, GG? Oui.
6: Bah, c'est Caramel?
12: Non.
6: Ah, tu fous l'ambiance, bordel?
12: Non, mais attends, c'est pas toi qui commande, d'accord?
6: Ouais, c'est moi qui commande.
1: Pourquoi c'est toi qui commande?
6: Alan qui commande d'abord.
12: Ouais, non, mais attendez, pour l'instant, c'est pas vous qui menez les débats, d'accord?
6: GG? Ouais, bien envoyé, ouais.
1: Bon, continue ton débat, Gérard, maintenant, s'il te plaît.
12: Donc, emmenez-vous, pour ceux qui sont mariés, parmi ce qui nous reste, à part ceux que j'ai envoyé balader, mais c'est pas grave.
6: Il y en a que deux, c'est Alan et.
1: Alors, êtes-vous mariés?
12: Est-ce que vous partez?
1: Non, bah, change de question, ils sont pas mariés, Gérard.
12: Non, mais emmenez-vous vos enfants avec vous.
6: Bah, on n'est pas mariés, enfin.
12: Non, mais.
6: Moi, je suis mariée, j'ai trois enfants, ils viennent avec moi tous.
12: Qui?
6: Alan, non. J'ai trois enfants, ils ont tous les trois ans, donc ils viennent tous avec moi.
12: Non, mais attends, t'as quel âge, Alan?
6: J'ai 26 ans.
12: 26 ans?
6: Bah ouais.
12: Et t'as trois enfants?
6: Eh ouais, ils ont tous les trois ans.
12: Bah, voyons.
6: C'est cool, hein?
12: Ouais, tu les as eu de bonheur, mais.
1: Bah, 23 ans.
6: Hein. Ah ouais, t'imagines.
18: Bon, je suis pas sûre que ça soit le débat. Et pour reprendre le débat, on accueille déjà Anthony.
20: Oui, bonsoir.
18: Et Buffalo.
20: Bonsoir, Gérard.
6: Je croyais qu'il y avait plus de mecs.
20: Mais nous, on est sérieux comme mecs.
18: Bah, il faut des mecs aussi. Attends, vous êtes déjà trois nanas. Il y a quatre nanas.
20: Mmh.
4: Voilà.
18: Et déjà deux mecs, je trouve que Gérard, j'ai fait très fort ce soir pour le standard.
20: Merci,
18: donc,
20: merci.
12: Non mais attends.
20: Gérard, j'étais tout à fait d'accord avec toi. Je trouve que les mecs d'avant, là, c'était des gros cons.
18: J'aimerais que tu mènes ton débat.
20: Gérard, tu peux faire une bise à la caille pour avoir passé deux mecs.
12: Ça,
20: de ma part, c'est Buffalo. Merci, fais une bise à la caille.
12: N'ayez crainte. C'est très bien que je la remercie.
20: Et de toute façon, t'as demandé de lui faire une bise, pas de l'emballer. Hein.
12: Ouais. Non, mais attends, c'est pas le thème du débat, c'est pas. Est-ce qu'on emballe les nanas ou pas?
4: Ouais.
12: Ok.
4: Ouais, on est en débat là. Ouais, bien envoyé. On est en plein dans le débat, super. Ouais, bah ouais.
12: Donc, alors maintenant, la question c'est est-ce que vous emmenez vos enfants avec vous ou pas?
4: Bah non, j'ai pas d'enfants.
20: Moi non plus, je n'ai pas d'enfants.
4: Je vais pas emmener mon.
20: Si j'en avais, je les emmènerais. Moi, si j'en avais, je les laisserais au bord de l'autoroute.
12: Voilà. Attends.
21: Gérard, est-ce que t'emmènes ton mec en vacances?
12: Je suis pas au monde.
4: T'emmènes ta meuf?
20: Gérard.
12: Attends, celui qui a. Attendez. Il y en a un qui a posé une question. Qui m'a répondu. Oui.
20: Non, mais je suis désolé.
12: Une question con. Alors. Tu viens de dire, Gérard. Non, mais attends. Il a dit. J'emmène mon môme, mais je le laisse sur le bord de l'autoroute.
20: C'est pour déconner, GG.
12: Non, mais attends.
4: C'est pas des chiens, les gars.
12: Attendez. Dans ces cas-là, attends.
4: Déjà, attendez.
12: Déjà, celui qui s'amuse à abandonner, que ce soit une bête ou un môme sur l'autoroute, pour moi, c'est dégueulasse.
4: C'est inhumain.
20: Buffalo, je voulais dire sur ce sujet que c'est pas grave si il emmène son gamin, mais qu'il laisse son chien.
12: Non mais attends, dans ce cas-là. Non mais dans ce cas-là.
20: Si le bord de la route, le gamin, c'est pas grave tant qu'il emmène le chien.
12: Non mais attends.
20: C'est toi qui les paye les boîtes de pâle.
12: Non mais attendez. Attends, faut quand même être correct.
4: Ouais.
12: Si on a un animal, on l'emmène avec lui, sinon on n'en prend pas. Si on a des gamins, on les emmène avec nous en vacances, on les laisse pas traîner n'importe où.
20: Et alors, au bord de l'autoroute, bouffer à mon gosse du pâle.
12: Ouais, mais attends. Dans ce cas-là, mon pote, t'es pas humain.
4: Ouais, bien envoyé, ouais.
20: Mais tu t'es retrouvé au bord de la route?
12: Oui. Oui, je me suis retrouvé au bord de la route. Pourquoi?
20: Ah, c'est pour ça.
21: Attends. Non, mais il y a un truc urgent sur Minitel.
12: Non, je m'en fous.
21: Est-ce que t'as déjà abandonné ton odeur au bord de la route?
12: Non.
21: Jamais, tu gardes toujours ton odeur avec toi. Tu l'abandonnes jamais au milieu de la route.
12: Non, mais attends. Maintenant, je vais répondre. Alors, celui qui m'a demandé si j'avais fait du stop ou autre, oui, j'ai fait déjà du stop.
20: Buffalo.
4: Oui. Alan.
20: Gérard, tu t'es fait écraser à quel âge, Poilou?
12: Non, mais attends. Là, mon pote, ta question, elle est con. Ok.
20: C'est pas drôle, mais je te demande, c'est une question comme ça.
12: Non, mais moi, je vais te dire une chose, j'ai déjà fait du stop et je sais ce que ça vaut.
4: Ça vaut quoi, Gérard?
12: Hein? Ça vaut que tu restes pendant des heures et des heures à attendre que quelqu'un te prenne.
4: Ça dépend des gens, Gérard.
20: Gérard, tu fais du surf quand tu vas à la mer?
12: Non, mais attends, toi, ta question, je t'y répondrai pas, d'accord? J'ai fini la question qu'on a posée.
20: Mais c'est pas le débat.
18: Gérard, ce n'est pas le débat. Moi, j'aimerais que tu reprennes le débat.
12: J'aimerais
18: que tu reprennes le débat, et on a Marcel aussi qu'on accueille à la place de Jean-Paul.
20: Salut Marcel.
22: Salut Gérard.
4: Salut Marcel.
20: Salut Gérard.
22: Salut Poulette.
20: Salut Gérard.
22: Salut Poulette.
20: Salut.
22: Salut.
20: Salut.
18: Et ton débat, on en est à je sais plus la combienième question, mais ça serait cool que tu la poses.
20: Salut
12: Gérard. Bon, ça y est.
22: Répète ta question, s'il te plaît.
12: Non, mais ça y est, c'est ce que vous emmenez vos enfants, donc comme tout le monde n'est pas marié, donc.
22: Oui, Alan, elle est mariée. Hein.
12: Bon, bah d'accord, Hélène.
22: Alan,
12: on a très bien compris.
22: Voilà, je suis mariée. Bon. On passe à une autre question.
12: Bah, maintenant, ça va être un autre débat.
21: Avant, mettre un disque quand même, peut-être.
12: Ouais.
21: Mais dis quand même pose les questions et
12: alors là
18: annonce le débat un peu et pose les questions.
12: Et là la première question c'est une question qui va s'adresser spécialement à toutes les nanas qui nous écoutent et qu'ont des copains qu'ont des problèmes de santé ou qui veulent pas manger. Pourquoi qu'elles nous forcent à manger si on n'a pas faim?
20: Pourquoi? C'est une question d'actualité. Oui.
21: T'as pas d'autres questions sur les vacances? T'as pas des questions sur les vacances? Ça serait peut-être mieux.
18: Ouais.
12: Non.
18: Je pense qu'avant de passer à le débat, il faudrait que tu nous fasses une conclusion sur les vacances en nous disant si tu comptes partir, où tu comptes partir, avec qui tu comptes partir.
22: Et quand tu comptes partir.
18: Non, et quand tu comptes partir.
21: Parce que, attends.
22: Surtout le nom avec qui tu veux partir.
18: Non, parce que finalement, on sait rien de toi.
21: Les gens demandent tous où va Gérard et quand pour pas qu'on y aille.
12: Donc, Gérard.
20: Il va aller au coin de personnaliser.
22: Et pour combien de temps tu comptes partir?
12: Bon, pour l'instant, vous la fermez. Je vais répondre aux deux questions qu'on vient de me poser par l'intermédiaire du standard, c'est-à-dire Julie. Donc, je ne pars pas en vacances. Donc, je reste chez moi.
22: Écris pas, t'es faux, quoi.
20: Non, elle est plus à l'antenne.
18: Sur plage.
12: Voilà.
22: Sur l'antenne.
12: Si vous êtes encore à l'antenne.
20: Ah bon? Mais là! T'emmènes ta cabine!
21: T'emmènes-tu ta cabine en vacances?
20: Ouais, la greffe était rouge. Question! Réponse!
21: Réponds, Gérard.
22: Il a un téléphone sans fil. Attends. On lui a offert pour son anniversaire.
12: Oui, c'est ça. Alors, qui c'est qui vient de dire que j'avais un téléphone sans fil?
21: Non, mais Gérard. Réponds à la question.
18: Alan.
21: Est-ce que t'emmènes ta cabine?
12: Non.
21: T'abandonnes ta cabine au milieu de la route.
20: T'abandonnes ta cabine au bord de la route, Gérard.
21: Oh, t'as pas honte? Non, t'abandonnes ta cabine au milieu de l'autoroute.
12: Non, mais attends.
21: Ah là, c'est dégueulasse.
12: Non, mais attends.
21: Ah là, c'est dégueulasse.
12: Non, mais attends. Là, je préfère laisser une cabine qu'abandonner un chien ou.
20: Pourquoi? Pour
22: Gérard, il a son tatou. Hein.
20: Que t'as abandonné de cabine.
3: Gérard, la dégueulasse. C'est ses chiens, Gérard.
12: Hein? Non, mais voilà.
20: T'es enculé par un chien.
22: Alors, en fait, GG.
12: Oui.
22: Donne-nous ton numéro de tatou.
12: Non.
20: Ah ouais.
12: Non.
20: Vas-y.
22: Allez, GG.
12: Non.
22: Allez, vas-y.
20: 06, bon, 06. Bon. Allez, lâche le numéro. Allez.
12: Non. 06.
20: Lâchez l'adresse de GG. 06, 06, 52.
22: 06, 52.
20: 57.
22: 80. Ouais.
20: Ah, c'est cool.
12: C'est bien.
22: C'est qui vient de donner ça?
12: C'est qui vient de donner ce numéro?
20: C'est les filles.
12: Nana.
20: C'est les filles.
12: Hey, attendez, là, je viens d'entendre une voix de nana. Dans ce cas-là, la petite pétasse qui a donné le numéro. La pétasse qui a donné ce numéro-là. Tu dégages.
20: On vire les pétasses, on met que des mecs maintenant.
22: Ouais, les pétasses.
12: La pétasse qui a donné mon numéro de tatou. Tu dégages.
22: Tu dégages, pétasse. Ouais, pétasse.
12: Espèce de salope.
20: On verra tout de suite, Christine.
18: Non, Gérard. On n'envoie pas la musique, tu t'excuses tout de suite. T'as vu ce que tu viens. Tu t'excuses.
12: Non.
18: Tu t'excuses.
12: Non. J'ai pas à m'excuser parce que la salope, elle a donné mon numéro à l'autre. Il y a des questions que je m'excuse. Il est hors de question que je m'excuse.
21: Attends, on l'entend plus.
12: Sur une nana qui donne mon numéro à l'antenne.
20: Gérard.
12: Je ne mettrai pas à genoux.
18: Tu vas te calmer. Non.
12: Non,
18: je suis désolée. Tu m'écoutes. Tu vas te calmer déjà.
20: Non.
18: Et tu traites pas les filles de salopes.
20: Gérard.
12: Tu ne
18: traites pas les filles de salopes.
20: Non mais elle
12: n'a pas donné mon numéro. Ok.
18: Ton numéro.
12: C'est clair et net.
18: On s'en fout de ton numéro, Gérard.
20: Ouais.
12: On s'en fout de mon numéro. Mais c'est pas lui qui a commandé toute la nuit. C'est moi.
18: Oui, bien sûr.
20: Gérard.
18: Tu te calmes et c'est pas la peine de lancer des insultes parce que je te préviens, moi je te mets plus de nana à l'antenne.
12: Eh ben.
20: Que des mecs. Gérard.
12: Dans ce cas-là,
20: repose-toi, mon ami.
12: Je pense que
20: mon ami.
12: Dans un quart d'heure, ça va être terminé.
18: Tu vas faire le deuxième débat. On va mettre de la musique. Et on y va.
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8: Alors, on va accueillir maintenant tous tes amis, à savoir Hugo.
23: Non.
8: Luigi, bonsoir.
24: Oui, ciao les Schtroumpfs. Ciao Gigi, ciao.
8: Bonsoir Gérard.
12: Salut.
8: Voilà, merci d'être poli Gérard. Hugolin.
25: Bonsoir les Kiss, bonsoir le Cum.
12: Ben c'est bon.
25: Effectivement, je suis vierge.
8: Non, mais attends,
12: le débat il commence pas, donc déjà tu commences à dire bonjour et après on verra.
8: Voilà, ne crie pas parce que là vraiment il y a des saturations. Arnette, bonsoir.
26: Allô, oui, bonsoir, vous allez bien?
8: Oui, ça va plutôt pas mal.
26: Régulièrement, Gérard, quand même, hein. Voilà, quoi.
8: On a également David, bonsoir David. Bonsoir David.
27: Ça va
8: et toi?
27: Ouais, super. La forme.
8: Bon.
27: Feu de radio. Feu de radio.
8: Attendez. Apparemment, on dérange Gérard qui est en train de manger son petit casse-dalle. Gérard qui se contrefout de vous quatre. Mais par contre, maintenant, il va finir de manger, d'avaler vite fait sa petite portion et puis il va dire bonsoir à Raphaël.
28: Salut Gérard.
8: C'est une fille, hein, au cas où tu l'aurais pas
28: deux
8: entendu.
28: Oui,
8: ah, deux LE, hein, c'est difficile.
12: Ouais, c'est une fille, tu me prends pas.
8: Mais si, c'est la Raphaël qu'on a eu tout à l'heure, là.
28: Mais Gérard.
8: Elle est pas vraiment noire, elle est pas vraiment blanche, elle est chocolat au lait, c'est ça?
12: Non, c'est un mec, ça.
8: Elle se

0: les 5000. Dans un instant, je vais m'éclipser du débat. Je vais laisser Jessica faire ça parce que.
1: Oula,
0: d'abord, Jessica, la première question qu'on peut se poser, t'es plus vierge depuis l'âge de 10, 8 ans.
2: Non, depuis 16 ans.
0: Ah, 16 ans.
2: Bah oui, très bien.
0: Tard, mais enfin bon, t'as vite rattrapé le retard. Hein.
2: C'est clair.
0: Donc il y a Jessica, Florent va prendre les manettes, également Julie. Ce serait marrant que Julie elle prenne la réaction, on va rigoler.
3: Hein. Avant que tu t'éclipses, si des fois on pouvait avoir la personne de.
0: Tout à l'heure. Non, on fait le débat là, Gérard.
4: Ça répond pas.
3: Ok.
4: Essayez, ça ne répond pas.
3: Bon, c'est bon, donc apparemment. Bon,
5: les blaireaux sont là, on est là.
3: Bon, ouais, c'est bon. Tu vas pas commencer?
5: Ouais, tu restes poli, enculé.
3: Alors, l'enculé, il t'emmerde.
5: Mais c'est pas à toi qu'on parle, Gérard. C'est pas à toi qu'on parle.
3: Non, mais je te préviens d'une chose.
5: Ouais. Comme d'hab, quoi.
3: Comme d'hab?
5: T'énerve pas, vas-y. Tu peux y arriver, Gérard.
3: Vous commencez pas à me dégonfler. C'est clair et net.
5: Pas. Ok.
3: Ça va aller vite.
5: T'énerve pas, mon
3: Dieu. Le débat. Si vous commencez comme ça, le débat il va durer 5 minutes.
0: Vous choisissez.
3: C'est simple, vous choisissez.
0: Vous choisissez pas, vous choisissez, parce que t'as fait.
3: Où on y va gentiment.
0: Où gentiment.
3: Comme sur certains débats qui se sont très bien passés.
0: Oui.
3: Ou sinon, je casse, j'arrête tout et je rentre chez moi.
0: Non. Oh non.
5: Gérard, tu ne feras jamais ça.
0: On a déjà Nanou qui fait je suis vierge.
3: Nanou sur Minitel, t'es bien gentil.
0: Ne crie pas parce que tu vois, t'entends la voix, c'est dégueulasse. Je sais pas, il y a un problème ici. J'ai tous mes poils sur la chatte. Je t'aime à la folie. J'ai envie que tu me prennes par le bras.
3: Max, puis dans mon tu me l'envoies quand même de mon côté quand même que.
0: Puis attends parce que c'est la
3: mine. Un peu.
0: Puis dans mon anus tout rouge, puis par ma bouche et est-ce que tu pourrais m'éjaculer? Après c'est pas très drôle.
3: On verra.
2: On verra, elle a dit.
5: La première question.
0: Alors Gérard, le débat.
4: Ça c'est clair.
5: Gérard est-il buteau? La question qui se pose pas.
3: Ah, très bonne question, ça. C'est qui, ça?
5: C'est Arnett.
3: Arnett, ça m'aura pas étonné de ta réponse.
5: Bah, c'est clair, hein.
3: Arnett, point final à la ligne, donc on va commencer.
5: Ok, on y va.
3: Donc, sur la virginité, pourquoi? Donc, voilà. Donc,
2: là, quoi?
0: Non, mais demain, on fera un temps, aussi, on fera un débat sur la météo. Demain, il fera beau. Pourquoi?
3: Pourquoi attendre?
5: Pourquoi
3: merci.
0: Mais attends, dans le micro, ça grésille, je sais pas.
3: Ouais, alors, pourquoi ça, je m'adresse. J'ai pas beaucoup de nanas, c'est dommage.
1: Mais exprime-toi, Gégé.
0: Non, mais attends, là, tu.
5: Allez,
0: on dirait pivot, vas-y, démarre.
3: Alors, pourquoi attendre pour avoir une relation? Très bonne question.
6: Les mecs peuvent répondre aussi là-dessus, Gérard.
0: Mais Jessica mène le truc.
3: Non, en principe, j'ai inondé plus de nanas que.
5: Mais bon, c'est pas grave. Si tu
3: plus de nanas. Parce que les cums, j'en ai ras le bol. Alors, j'aurais bien voulu avoir les réponses de taupe.
5: De taupe?
3: Oui.
5: C'est quoi ce nouveau délire, là?
3: Ce nouveau délire, c'est un nouveau surnom que j'ai donné aux nanas maintenant.
2: Ah, c'est vachement sympa.
5: Bah ouais,
2: j'ai toi qui défends la femme habituellement, bah dis donc.
5: Gérard, c'est pas taupe, c'est taupu. T'as compris, Gérard?
2: Voilà, c'est quoi, Gégé, la première question?
3: Bah, la première question, c'est pourquoi attendre pour avoir une relation? Ça, c'est pour les nanas.
2: Alors, les filles, il y a Alissa.
3: On en a pas beaucoup, hein.
7: Oui.
2: Il y a Alissa qui est là.
7: Ouais.
2: Alors, à ton avis?
7: Bah, déjà, la virginité pour une fille, c'est quelque chose d'important.
3: Mmh.
7: Moi, la première fois que j'ai eu mon rapport, bah, j'ai quand même attendu un an. Et bon, c'était un mec, c'est sérieux, quoi, qui était bien, quoi. Et puis, j'ai voulu lui offrir la virginité, et puis voilà, quoi.
3: D'accord. Evelyne?
8: Bah, moi, c'est un petit peu pareil. La première fois que j'ai perdu ma. Enfin, la première fois que j'ai eu un rapport, c'est vrai que c'était avec quelqu'un. J'avais attendu aussi. On fait pas ça avec n'importe qui, hein. Mmh. Ou le premier qui passe.
3: Ouais, d'accord. De manière, je reviens à peu près. De manière, je vous donnerai mes solutions en fin de débat.
8: D'accord.
3: Raphaël.
9: Oui. Alors, bon,
3: apparemment, c'est pas. Ouais. C'est un mec.
9: Mais arrête! C'est pas parce que j'ai une grosse voix que je suis forcément un mec.
3: Ouais, c'est bon.
5: On dirait Chewbacca dans la guerre des étoiles.
9: Ah, toi, ta gueule, hein, connard.
3: Oh, reste poli.
9: D'accord, je reste poli.
3: On se calme.
8: Je crois que c'est pas Gérard.
3: Raphaël.
9: J'ai horreur qu'on me soupçonne en plus, surtout que j'ai déjà eu des problèmes dans ma tendre jeunesse qui n'est pas si loin. Et j'ai cassé la gueule à plusieurs garçons.
5: Ouais, mais Raphaël a une belle voix.
9: Oui.

0: c'est clair. Ah ouais,
1: hein, tu rattrapes bien le coup, hein.
0: Ouais. Faut le dire quand même. Hein.
2: Ah, comme la voix du Bourbon, quoi.
1: Tu peux m'exprimer.
3: Hey, Gérard. Il y a Pinette sur Minitel qui dit que tu dépucelles les mouches.
4: Non, c'est mais clair. C'est bon, Minitel, tu me le mets par là que je voye.
3: Est-ce que c'est vrai?
4: De toute manière, je donne pas mes réponses. De toute manière, vous le savez très bien.
0: Comme d'hab.
4: Donc, Raphaël.
1: Oui. Bon, moi, je suis la seule vierge, apparemment.
4: Non, t'es pas une nana, enfin, déjà. De toute manière, non, déjà. Non, te prends pas Gérard, pour une nana, t'as un com.
1: Attends, Gérard, c'est qui, hein.
0: Gérard,
1: mais arrête.
0: Tu manques de respect,
5: Gérard, un peu de respect, on est respectueux envers toi, déconne pas non plus, quoi.
1: Une fois ça passe, mais à la longue, putain, ça devient chiant, quoi.
4: Gérard, on dit pas putain, ok.
1: Oui, pardon.
0: Ouais, d'accord, on dit maman travaille, on a compris.
1: C'est depuis que je suis en France, j'ai appris un mauvais vocabulaire, tu vois, à fréquenter les Français.
4: Ouais, bah c'est bon, tu fréquentes qui tu veux, je m'en fous. Allez, c'est bon, allez, on y va.
1: Bon, alors, je dirais que de là où je viens, la virginité est quand même assez importante. Je viens de Côte d'Ivoire. Et bon, c'est ma première année en France et tout, là. Et on est assez en retard dans ce domaine.
6: Tu as quel âge?
1: J'ai 19 ans.
6: 19, ouais. Encore ça va, quoi, c'est pas.
1: Ça va, oui. Et bon, par rapport à toutes mes copines et tout, la mentalité déjà là-bas, on est toutes comme ça. Hein. C'est pas que c'est un sujet tabou, mais bon.
6: C'est un peu ce qui se passe chez les Maghrébiennes aussi. Quand je vois qu'elles attendent jusqu'au mariage, la plupart.
4: Ouais, bah
1: non,
4: ça...
1: mais c'est pas pareil.
4: Qui c'est qui parle là?
6: C'est Elsa.
4: Aïssa. T'as quel âge, s'il te plaît?
6: 20 ans.
4: Attends.
0: Okay. 21 bientôt.
5: Mais tu sais, pour moi aussi, c'est important, la Virgin. C'est pas
4: ça, c'est Hugo là?
5: Non, c'est Luigi. Luigi. La Virgin, c'est important parce que c'est là-bas que je vais acheter mes CD. Donc c'est...
4: Non, mais je vois pas le rapport. Hein. Je vois pas le rapport. Non, mais de toute manière, je réponds à la question d'Alissa. Je reviens à ta question là, que tu viens de poser. De toute manière, c'est vrai que bon, ben, certains pays attendent.
6: Attendent
4: assez longtemps, voire même jusqu'au mariage.
1: Mais ça dépend de la religion qui domine, hein, aussi.
0: Absolument. Absolument.
4: Tout à fait.
6: Ouais, mais ça peut dépendre de la personne elle-même.
1: Oui, tout à fait, de l'éducation qu'elle a reçue.
3: Voilà, ça dépend
5: de l'autre pays où on est, hein. Si c'est en Thaïlande, bon...
0: Non. C'est clair.
3: Ça dépend de la personne ouais, avec qui on veut le faire.
6: Quelle que soit la religion, c'est vrai que c'est le caractère de la personne, c'est ce qu'elle ressent, ce qu'elle a envie de faire avant tout, en quelque soit la religion.
1: C'est Alissa, c'est toi qui parles, hein?
6: Non, c'est Evelyne.
1: Ah, Evelyne. Oui, mais je vais te dire un truc. Déjà, les parents sont là pour inculquer aux enfants une certaine...
4: Non, mais, attends,
6: mais je suis tout à fait d'accord.
3: Attendez, Gérard, il y a un truc à dire, c'est ça dépend de la personne, comme le dit Nanou sur Minitel. Elle veut perdre sa virginité uniquement avec Gérard.
4: Mais moi sur Minitel, j'en ai rien à foutre.
3: Et elle a des raisons. Elle dit que t'es le seul à avoir un gland assez gros pour la dépuceler, Gérard. Bon,
4: elle fait ce qu'elle veut, je m'en fous.
6: Elle a déjà eu l'occasion de le voir.
3: Il la monte partout dans la rue.
4: Bon, Raphaël.
1: Oui.
4: Raphaël.
1: Oui.
0: C'est l'occasion jamais de perdre la tienne.
1: Qui, moi?
5: Oui, mais moi.
6: Et pourquoi tu lui dis ça?
5: Gérard, moi je ne comprends pas pourquoi les vierges sont plus importantes que les béliers ou les scorpions, les verseaux.
4: Non, mais attends,
5: Luigi.
4: Oui. Luigi.
5: Oui, je t'écoute.
4: Je vais te dire une chose, je vois pas le signe astrologique, ce qu'il vient foutre là-dedans.
5: Donc, mais Luigi, vous, on va faire un coulo, quoi.
6: Mais vous, les mecs, vous serez pas contents de dépuceler une vierge?
4: J'aime bien quand vous parlez, donnez vos noms.
6: Alissa.
4: Oui. Moi, de toute manière, je vais répondre à Raphaël.
1: Oui, mais moi, j'ai même pas parlé, vous m'avez tout coupé
4: la
1: parole.
4: Non, mais minute, Raphaël, je vais te répondre.
1: Oui.
4: De toute manière, c'est pas parce qu'il y a papa, maman derrière.
7: Ah, bah, l'engueule pas, la pauvre.
4: C'est le pauvre.
1: Oh, mais arrête,
4: à la longue, ça devient chiant. Si t'es embêtier, tu vas à la deuxième porte à droite et c'est bon.
6: Elle a été chiant, Gérard.
1: Vas-y, Gérard, je t'écoute.
4: Donc moi je vois pas le rapport avec papa et maman parce que si t'as envie d'aller voir quelqu'un, t'as pas besoin de demander à papa et maman.
7: Mais il y a conscience alors.
4: T'as 19 ans. Non mais t'as 19 ans. De manière, t'es majeur, t'es vacciné, tu fais ce que tu veux, t'as pas besoin de demander à papa et maman comment on fait l'amour.
1: Mais qui plus est, je suis à 6000 km de mes parents et là mes parents, je peux faire n'importe quoi, ils sont pas au courant en plus, tu vois.
7: Mais c'est parce que t'as une conscience.
1: Oui, j'ai une conscience.
4: Mais tu prends ça sous ta responsabilité, mon grand.
0: Ma grande.
4: Mais de toute manière, chacun prend ça sous sa responsabilité.
0: Pas, c'est pas une femme d'extérieur.
4: Mais vous avez pas besoin de papa et maman. Et par exemple, moi je sais pas, Elisa ou David ou Ernest, Luigi ou...
5: Oui, Gérard, oui.
0: Merci Gérard.
4: Ou Golin,
5: okay,
4: ou Evelyne.
6: Oui.
4: Bah, je pense que vous avez pas besoin de demander à vos parents comment qu'on fait
6: Gérard,
4: pour.
6: Moi,
1: Gérard, c'est pas ce que j'ai dit. J'ai dit que les parents sont là pour donner une éducation aux enfants. Ça dépend maintenant si tes parents te laissent faire tout ce que tu veux. Tu vas te faire des pucelas à 13 ans, tu vas te faire des pucelas à 15 ans ou n'importe quoi. Et si tes parents te donnent une bonne éducation et qu'ils te mettent ça.
2: D'accord.
7: Non, moi je suis pas d'accord
4: avec ça. Non, je suis pas d'accord là.
3: Parle-nous de ton expérience, Gérard. C'est ce que moi on demande.
4: Du scoop.
3: Tu t'es fait dépuceler à quel âge, Gérard?
8: 3 ans. Gérard, parle-en, ça va être rapide.
4: Ça vous regarde pas. J'en connais un, là, il est encore là. Normalement, il devrait se tirer en boîte.
9: Non, mais même si tu commençais par le derrière, c'est bon, ça dépuce.
4: Non, mais c'est bon, toi, tu te tires en boîte. Casse-toi, Gérard.
5: Oui, Gérard. Oui, moi, je voulais dire que, bon, effectivement, je suis vierge à Saint-Denis-Poisson. Et ça fait 28 ans.
3: Il y a Muriel qui prétend que Gérard est puceau à son nom casse-couille.
4: Dans ce cas-là, c'est où? C'est sur Minitel.
3: Sur Minitel, oui.
4: Alors Muriel, sur Minitel, tu laisses ton numéro, on te rappelle. Ok, merci.
7: Mais faut revenir à Raphaël. Là. Raphaël,
4: bon,
7: t'as jamais été tenté Raphaël est parti. Elle est partie déjà.
5: Ah,
7: c'est dommage. Mais il reste juste deux filles alors.
5: Ah, il est parti, Raphaël.
7: Voilà.
1: C'est ta faute.
4: Bon, David. Ouais, c'est de ma faute, merci, c'est bon, là.
5: Foutez pas la faute sur Gérard, merde.
4: Bon, David.
8: Oui, Gérard.
4: Ta réaction là-dessus, sur la première question?
8: Je suis d'accord avec toi, Gérard.
4: Moi, ça, de manière, je sais que tu seras toujours d'accord avec moi, et puis après, tu vas me dire, ton débat, c'était de la merde. Ok, c'est bon. Bonne nuit. C'est bon, Arnett.
5: Ouais, moi, je vais dire que, qu'en fait, la virginité, faut la dépuceler, quoi.
4: Ok.
5: Voilà.
7: Ça c'est intelligent.
5: Non, c'est sympa quand même, non?
7: C'est bien ça.
4: Hugo Lain.
7: Belle conception de la vie.
5: Alors, moi j'ai perdu ma virginité, mais je l'ai jamais retrouvée. Je l'ai partout.
4: Non mais attends, vis-à-vis de la question, pourquoi attend d'avoir une première relation?
3: Pourquoi est-on vierge avant d'avoir eu sa première relation? C'est une bonne question, Gérard.
5: Là il est sur le niveau.
3: Ah, elle est excellente, fallait la poser celle-là.
7: Mais non, mais Gégé, faut attendre d'être prêt. Sinon tu vas pas faire ça à 8 ans quoi, parce qu'à 8 ans t'es pas prêt.
4: Bah, de toute manière, je vais te dire une chose, Jessica, quand tu vois ce qui se passe à l'heure actuelle, rien qu'en entendant tes émissions entre 20h et 22h, sans compter les émissions à Max, pourquoi que j'ai voulu attaquer le débat sur la virginité, parce que sans arrêt, on les entend.
5: Merci Gérard. Alors,
4: t'en entends des vertes et des pommes mûres. Les nanas ont 13-15 ans, elles sont violées par...
1: Mais là, tu comprends.
7: Gérard.
4: Oui.
7: Juste, tu accueilles... Raphaël est parti, mais à la place, c'est Sandra.
4: Sandra.
7: Salut, Sandra.
10: Bonjour, Sandra.
7: T'as quel âge, Sandra?
11: J'ai 19 ans.
7: D'accord. Toi, t'es vierge ou pas?
11: Oui.
5: T'es encore... T'habites où, Sandra?
11: À la Courneuve.
7: D'accord.
11: Ah, j'ai le trac, c'est ça.
7: Mais détends-toi, Sandra. Qu'est-ce qui fait que t'es toujours vierge à 19 ans?
11: C'est un peu comme Raphaël, quoi.
7: T'as
11: dit que la virginité, on en a qu'une. Mmh. Et enfin, voilà, pour moi, faut pas la donner à n'importe qui, il faut attendre.
7: Ouais, tu veux attendre le mariage, toi?
11: Non, peut-être pas, non.
7: D'accord, mais tu veux attendre le mec idéal.
11: Tu pourras attendre jusqu'à 30 ans.
10: Ok, ma cochonne.
7: Ouais. T'as pas de tentation?
4: C'est bon, là, on reste pas.
7: T'as jamais été tentée? Par un mec, pour sortir, pour coucher avec un mec?
11: Oui, plus d'une fois quand même. Mais
7: ouais. Bon. Et alors, qu'est-ce qui t'a retenu?
11: Ben, disons que...
5: Sa gueule.
11: C'est pas ça, mais bon, c'était pas... Je pensais pas qu'il y avait droit, lui.
7: Ah, ok.
11: Ça a jamais duré avec un mec, non? Non.
3: Parce qu'il faut y avoir le droit. C'est pas un droit, c'est une envie.
7: Il faut qu'un mec se donne les moyens pour...
3: C'est pas un droit, c'est une envie.
11: Il faut au moins qu'il prouve que vraiment il s'intéresse.
7: T'as raison, je suis d'accord avec toi.
11: Ok, c'est clair.
4: Sandra, il y a une question... Il y a une question qui me vient à tête. T'as 19 ans.
11: Oui.
4: Est-ce que t'as déjà eu des flirts?
11: Des flirts?
4: Des flirts ou même des relations?
7: Mais flirt, quoi? Juste une pelle ou flirt poussé, caresse, doigt, etc., etc.
11: Oui, bah oui, quand même. Oui.
7: Flirt poussé, ouais. Ah ouais,
4: Cunilingus, quand même.
7: Non,
4: pas...
7: Non, cunilingus.
4: Cunilingus. Bon, c'est bon, Jessica, tu vas pas me corrifier mon orthographe, je te remercie.
5: Tu sors ta langue.
4: Bon, ouais. C'est bon.
7: Donc, jusqu'où t'es allé? Attends, il y a un truc important. Sandra, jusqu'où t'es allé avec un mec?
5: Tu as déjà embrassé avec la langue.
7: Non, tu dis les préliminaires, Sandra. C'est quoi? Oui.
4: Sandra, jusqu'où t'as. Sandra.
2: Qui c'est qui parle?
4: C'est Gérard.
2: Oui.
4: Jusqu'où t'as été?
7: Avec un mec.
5: Jusqu'à Paris.
7: Dans les préliminaires.
4: Bon, c'est bon, les coms,
7: Sandra,
4: vous la fermez.
11: Non, mais tout le monde parle en même temps, quoi.
4: Non, mais là, pour l'instant.
3: On attend ta réponse, Sandra.
4: Est-ce que jusqu'où t'as été avec le premier garçon que t'as connu?
11: Le premier?
7: Pas qu'avec le
3: non,
7: premier.
3: Non, pas avec le premier, avec, non, avec les mecs.
7: Avec les, ouais, mecs, avec ceux
4: que t'as connus.
11: Ben disons que j'ai été bon, presque jusqu'au bout, mais ça a coincé, on va dire.
7: D'accord.
4: Ouais, donc.
7: Ok, donc t'as quand même tenté la pénétration.
11: Ouais.
7: Ah, okay.
11: Mais bon, quand j'entendais les filles là comme ça qui restaient un an avec un garçon qui couchait après, c'est beau.
2: Ouais, bah ouais, c'est ce qui s'est passé pour moi.
11: Ah
4: parce que vous avez, alors là il y a une question bête et méchante que je vais vous poser aux trois filles que j'ai, même même au clown là que j'ai l'habitude d'avoir dans mes bédé, dans mes débats.
5: Dis pas que je suis un clown non plus, faut pas déconner.
4: Non mais c'est bon, vous prenez ça comme vous voulez, mais ce soir j'ai envie de rigoler un petit peu, ça vous dérange pas.
3: Comme dit Pinhead, c'est pas parce que t'as envie de rigoler qu'il faut que tu te caresses.
4: Voilà. Donc il y a une question que je vais vous poser à
12: Gérard,
4: tous.
12: Oui, juste avant.
4: Oui.
12: Hugola est parti, nous accueillons Nathalie.
4: Nathalie,
7: une fille de plus, super. Salut Nathalie.
4: Salut Nathalie.
5: Allô Nathalie, t'es où?
4: T'es d'où? Nathalie, t'appelles d'où?
5: Créteil.
7: D'accord, t'as quel âge?
5: J'ai 23 ans.
7: Et t'es toujours vierge ou pas?
5: Non, pas de chance, non.
7: Non, loin de là.
3: Merde,
5: quand
3: dommage.
5: Quand j'y pense, je regrette.
7: C'est vrai, pourquoi? Ouais. Ça s'est
4: pourquoi
7: mal passé.
4: Pourquoi tu regrettes, Nathalie?
5: Pourquoi, c'est Gérard qui t'a baisé?
4: Non. Alors là,
5: ah oui,
4: alors attention.
5: Pas mal.
4: Stop. Stop. Là, je préviens d'une chose. Il y a un truc que je vais dire. Entre David, Arnett et Luigi. Comme il nous reste plus que les trois garçons, merci pour le bruit que je reçois. Alors je préviens, entre David et Arnett et Luigi,
5: ouais.
4: Ne me mettez pas en jeu, ok?
5: C'est pareil pour moi, ne me mets pas en jeu, j'ai rien dit. Ouais.
4: Ouais, mais je veux pas le savoir, toi Arnett.
5: Écoute, ça, Gérard.
3: Mais si Gérard,
5: Gérard. Faut bien que je vous mette.
3: Gérard, ils sont obligés de te mettre en jeu puisque toi tu nous dis rien, donc ils sont obligés d'essayer de deviner.
7: Oui,
2: moi ça me suffit, Gérard.
4: Attendez, Max il parle.
2: Parce que moi,
4: attendez 5 minutes.
9: Je fais le standard avec Julie. Il y a beaucoup de gens qui me demandent et des mecs disent. S'il a fait ce débat ce soir, c'est qu'il en a marre de se taper des queues.
4: De manière, tu fais une chose, t'es au standard, tu me cherches des nanas.
9: Nathalie, c'est moi qui l'ai trouvé.
4: Ah, oui. C'est bien. Alors continue.
9: Mais Gérard, pourquoi tu te tapes des... Est-ce que c'est vrai que tu te tapes des queues?
4: De manière, je vais vous dire une chose, entre parenthèses.
9: Bon,
4: parce qu'il y a une chose qu'il faut se dire, les mecs. Hein. Mais il y en a 1, 2, 3, 4, 5, 6... Sans quoi, 7, sans compter ce que.
3: Il y en a plein d'autres qui écoutent.
4: Il y a une chose qu'il faut se dire. Entre. Il n'y a pas de mal à se faire du bien. Donc, si on n'a pas de copine, autant se taper la veuve poignée. Comme ça, ça fait de mal à personne. Voilà, vous avez mon point de vue. Ok.
3: Et d'ailleurs, en parlant de ça, il y a quelqu'un sur Intel qui est vierge à 21 ans qui demande si ça t'intéresse, Gérard.
4: C'est qui?
7: C'est un mec ou une nana?
3: Il s'appelle Tony.
11: Ah,
4: non, c'est bon.
3: Non, oui. Pas intéressé, Tony.
4: Bon, Nathalie.
2: Oui.
4: Nathalie, donc toi, apparemment, t'es pour ou contre?
2: Ben, disons que je suis pour dans un certain sens. C'est-à-dire que la virginité au mariage, je suis pas d'accord. Au mariage, parce que bon, j'estime que la femme doit profiter au même titre que l'homme. Elle doit s'épanouir au même titre que l'homme. Mais bon, elle doit faire ça assez raisonnablement. Disons qu'elle doit donner sa virginité à quelqu'un qu'elle aime, je crois. Parce que moi, j'ai des copines, ça a été lamentable. Elles ont donné ça à un premier mec dans les chiottes d'une boîte. Et je trouve ça vraiment lamentable.
7: Ouais, c'est vrai. T'as pas le temps de savourer, quoi.
2: J'étais là. Et bon, à l'époque, on avait quoi, 17-18 ans. Elles étaient encore vierges. Bon, à 17-18 ans, vous me direz, c'est raisonnable comme âge. Je veux dire qu'on est prêt. Mais dans les chiottes d'une boîte, je trouve pas ça très romantique. C'est quoi, qu'un mec ne revoyait pas le lendemain, quoi.
4: Ouais, c'est carrément lamentable. De manière, Nathalie, moi, je suis tout à fait d'accord avec ce que tu viens de dire. De manière, je vois pas pourquoi que certaines personnes. Bon, tu me diras, la religion n'a rien à voir. Hein?
2: Non.
4: Je pense que
2: quelque part, si, quand même.
11: Si,
2: ça dépend.
12: Non, ça dépend si la personne a vraiment envie de perdre sa virginité, qu'elle soit musulmane.
2: Ouais,
11: ça sert à rien.
4: Non, mais je pense que. Non, mais je pense qu'il faut pas attendre d'aller jusqu'au mariage. Non, bon, bah d'accord. Bien sûr.
13: Chacun son point de vue, de manière. Hein.
4: Oui.
13: À 12 ans, une jeune fille qui donne sa virginité, je suis désolée, à 12 ans, on peut pas apprécier les choses du sexe. À 12 ans, on joue encore la poupée.
3: C'est quand même, très rare à 12 ans. C'est quand même très rare.
13: Oui, mais
3: à 12 ans.
13: Non, il y a beaucoup de filles dans la vraiment, elles sont perdues à 12 ans.
4: Non, mais c'est sûr.
13: Elles étaient déjà formées, elles étaient déjà en avance, et pour elles, c'était normal. C'était quelque chose.
11: Même à 16 ans, c'est jeune. 16 ans, c'est trop jeune.
4: Non, 16 ans.
12: Ça dépend si t'es bien dans ton corps et dans ta tête.
3: Voilà,
12: j'ai perdu ma virginité à 16 ans. C'est moi, Evelyne, qui parle. Evelyne.
4: Mm-hmm.
12: Franchement, je sais pas, j'étais avec quelqu'un depuis un petit moment, ça s'est passé comme ça. Bon, bah, j'avais 16 ans, mais seulement j'étais peut-être plus mûre que d'autres femmes, enfin, d'autres filles à 16 ans.
11: Et t'inquiète pas.
5: Mais moi, j'aimerais savoir, est-ce qu'on peut reconnaître une fille qui est vierge ou pas?
4: Réponse.
3: C'est Luigi.
4: Bah, Luigi, tu vois, tu fais une chose. Dans ce cas-là, ta question est très bien.
3: Écoutez, Gérard.
4: Ta question est très bien posée. Dans ce cas-là, on va demander à...
3: Non, réponds, Gérard. Il t'a posé une question.
4: Moi, personnellement.
5: Toi, personnellement, comme d'hab, quoi.
4: Comme d'hab, merci pour celui qui vient de me le dire. Moi, personnellement, pour l'instant, j'ai pas encore dépucelé une nana. Donc je sais pas si le jour où je connaîtrai quelqu'un qui sera vierge, qui sera d'accord, on verra.
7: Et toi, Gégé, est-ce qu'une nana t'a déjà dépucé?
4: Moi, de manière que la nana soit vierge ou pas, si la nana me plaît.
3: Oui, mais c'est pas la question, Gérard.
7: Non, mais est-ce qu'une nana t'a déjà dépucelé?
4: Ah bah ça, Jessica, c'est une question.
3: Non, c'est une question que tu poses à tout le monde. Tu peux y répondre.
4: Comment?
5: Parce que moi, j'aimerais savoir si Maya l'abeille est vierge ou pas.
11: C'est quoi?
7: Non, GG, alors.
3: Ouais, il s'est fait dépuceler par Goldorak.
5: Non, par Gérard.
7: Non, à quel âge, GG? Plus de 20 ans ou moins?
4: Plus.
7: Plus. Donc, nous en déduisons que GG n'est plus puceau. GG, c'est vendu.
5: Oh, putain.
7: GG, c'est vendu.
4: Non, mais attends,
7: il a été dépucelé.
4: Non, mais attends, Jessica.
5: Gérard.
7: Nous avançons.
4: Non, mais tu avances. Attendez. Hey, tu avances sur ma question, mais je ne t'ai pas encore dit tous mes fantasmes et tu ne les sauras jamais encore ce soir.
3: Mais ça, on t'en fout, mais on veut savoir comment tu t'es fait dépuceler.
7: Ouais,
4: ah, ben ça, vous ne le saurez pas encore ce soir.
3: Donc personne ne répond à tes questions.
5: Voilà.
3: Ok.
4: Donc,
14: réponds, Gérard.
5: Ouais, réponds, des
3: questions. Gérard, tu réponds, sinon les gens répondent plus à tes questions.
11: On va en arrêter
3: les nanas, elles veulent plus de ça. Ouais. Si tu réponds pas, les nanas, elles en veulent plus.
4: Les gens
3: veulent
4: manière.
11: Ouais, Gérard, on veut savoir.
14: Les gens veulent savoir, Gérard. C'est quoi?
11: Ils veulent savoir,
5: Gérard.
14: À quel âge, comment? Par la boîte à caca, comment ça s'est passé? Raconte.
5: Hey Gérard, je peux te dire un truc vite fait?
7: Oui.
3: Vas-y.
5: Moi?
4: Gérard, oui, celui qui veut me poser la question, qui donne son nom.
5: C'est pas une question, mais c'est aussi pour te dire qu'il y a beaucoup de gens qui veulent réagir, parce que moi, en même temps, je suis sur RT, et il y a des centaines de gens qui viennent d'arriver, en t'écoutant et qui disent que tu réponds
4: à rien.
5: T'es où, là?
3: Sur l'internet.
5: Sur internet.
4: Non, mais c'est bon, je vais dire une chose, c'est qui, là, qui vient de me dire ça?
3: Arnett.
5: Ouais.
4: Je crois que ça a été clair et net, en ouverture de débat.
5: Ouais.
4: J'avais dit, si je fais le débat, je veux pas entendre une connerie.
3: Mais c'est pas une connerie, c'est vrai, Gérard.
5: À Florent, il est déjà venu,
3: mais j'y viens souvent, c'est des gens qui parlent de l'émission sur internet, Gérard, ça te concerne pas.
7: Ah oui, ils écoutent l'émission,
4: Dans ce cas-là, Arnett.
3: Non, j'ai la réponse, là.
5: Ouais.
4: Il y avait une chose que t'aurais mieux fait de t'abstenir, c'est de me dire ça sur l'antenne, d'accord? Ok.
3: Mais il y a aucun rapport,
4: c'est bon.
5: Il y a aucun rapport,
4: C'est bon, Arnett. Par contre, t'as compris?
13: Et toi, Florent?
3: J'ai la réponse.
13: Florent?
3: Oui.
13: Et toi, ta virginité, tu l'as perdue comment?
3: Hein? Dans une voiture à 16 ans.
13: Oh, c'est dramatique, ça.
5: Vous savez où j'ai perdu ma virginité?
4: Je vais vous le dire, moi, ma virginité, j'ai perdu dans...
3: Dans un gang-bang avec une bande de bûcherons dans une cabine téléphonique.
4: Toi, le singe là-bas. Toi, le singe en face de moi.
11: Max, il parle beaucoup, mais il disait rien sur lui.
4: Non, c'est pas Max, c'est Florent.
11: Non, mais moi, je parle de Max, là.
4: Non, mais Max, il fait le standard, il
14: moi
4: est parti.
14: Perdu au BHV.
4: Je vais vous dire. Non, c'est bon.
14: BHV,
4: bon.
14: J'ai porté plainte et je suis sur le point de faire le procès.
4: Moi, j'ai porté plainte contre. J'ai porté plainte à la SPA. Il y a trop de singes.
14: Il a été dépucelé par un chien.
4: Il y a trop de singes en liberté, donc on va appeler la SPA.
5: Eh, Gérard, en parlant de singes, la preuve, t'es bien en liberté.
4: Moi je t'emmerde.
5: Il paraît que tu as perdu ta virginité en tirant la chasse d'eau aux toilettes.
4: Ouais, mais attends, quand je vous le dis en rigolant.
3: Ok, bon.
7: Bon, Gigi, on passe à la deuxième question, allez.
3: Ça serait quoi la
4: deuxième question? Attends, Jessica, maintenant je vais répondre quand même à la question que tout le monde.
3: Non, justement.
14: Tu nous le dis juste après
3: la pause, ok?
4: Ok, c'est bon, allez.
3: Allez, réfléchis bien à ta réponse.
15: marbre. Star System, c'est ça.
16: C'était un peu poète et un peu vagabond. Il n'avait jamais connu ni patrie ni patron.
3: On va revenir avec le débat donc sur la virginité de Gérard et la réponse à sa fameuse question comment ça s'est passé. Mais avant, il y a au standard plein de monde a demandé ce que c'était que le titre avant Underworld et c'était White Tone avec Your Woman.
7: D'accord. Et il y a plein de personnes qui sont arrivées puisque bon Hugo Lin, Cédric tout ça, ils sont pas.
17: Oui, je suis là. Ouais.
7: Voilà, il y a qui il y a Nathalie qui est là
18: oui,
7: aussi.
18: Là.
7: Sandra est toujours là.
18: Oui.
7: Ouais, il y a Linda.
19: Bonsoir.
7: Et il y a David.
17: Il y a un bouffon qui se prend pour moi là, j'aime pas ça quoi.
7: Bon ok, bon Stéphanie, tout ça, t'es
18: à mon avis, on m'a oublié là. Moi j'ai
7: Evelyne est toujours là.
3: Ne parlez pas tous en même temps.
7: Stéphanie, toi t'as quel âge?
20: J'ai 24 ans. D'accord. Et donc je suis avec une amie et on est dans le même cas. Elle a 22 ans et on est vierges toutes les deux. Mais
7: D'accord, mais c'est un choix ou c'est parce que bon
20: Non, parce qu'en ce moment, si tu veux, on est avec rétrospectivement avec un ami, mais je sais pas, c'est pas que je suis contre, bien au contraire, parce que ça nous empêche pas de nous caresser et tout, mais j'ai pas eu la volonté quoi de passer à l'acte.
7: Ah d'accord, pourquoi t'as eu peur ou
20: Non, je sais pas, peut-être que j'ai pas trouvé encore la bonne personne, je
7: d'accord.
20: sais pas où, je suis peut-être trop romantique ou...
17: Ah, okay. Stéphanie, tu devrais peut-être essayer la chirurgie esthétique, ça te dirait peut-être.
20: Jusqu'à présent, on a bon, pas eu trop de plans, quoi, mais...
15: Stéphanie.
20: Oui.
15: Stéphanie, c'est Gérard qui
20: oui,
15: parle.
20: Bon,
3: ouais, donc c'est Gérard qui va nous donner sa réponse là.
7: Voilà, vas-y Gégé, alors dis-nous.
15: Dire une chose, le romantisme.
7: Non mais c'est pas ça que j'ai compris.
3: C'est pas ça, c'est de la réponse.
7: C'est pas ça du tout. C'est hors sujet. La réponse de la première question. Comment s'est passée ta première fois?
15: Moi, ma première.
7: À quel âge?
15: Ma première fois, c'était à 11 ans.
7: Ouais. Non mais ça, c'est la première fois que t'as flirté, roulé une pelle. Mais première fois.
3: T'as couché avec une
7: tac,
3: nana.
7: Tac tac là, ouais.
15: Tac tac. Pourquoi tu as des petites tac?
17: Non, faut comprendre que Gérard la première fois à 11 ans, c'était quand il a rencontré une fille. C'est pas la même chose.
7: Non mais bah oui c'est ça. Mais non, c'est à quel âge la première pénétration, premier rapport sexuel, Gégé?
15: Ben un an après.
3: 12 ans.
7: À 12 ans. Tu parles à 12 ans, tu vas faire 3 cm.
17: Gérard, c'était
3: avec une. Et ça s'est passé comment alors?
15: T'as été voir. T'as été voir.
3: Et alors Gérard, avec une poule, avec une chèvre.
17: Raconte-nous la semaine dernière comment c'était la première fois.
7: Non, Gégé, la première fois. La vraie première fois.
15: La première fois, c'était à 12 ans et c'était dans un bois.
7: D'accord.
18: Sans mentir,
7: à la ferme.
3: Oh, ben, des fois.
7: À la ferme avec les fouilles.
17: Faut que t'arrêtes de mater des films de boules, sérieux, quoi.
18: Elle a 12 ans, mais il était précoce, hein, ça.
17: Je trouve que c'est un peu
18: tôt. Gégé, c'est vachement tôt, là. Gégé, faut pas nous prendre pour des bœufs, hein.
15: Non, mais c'est bon, quand tout le monde aura terminé de parler, puis que...
7: Gégé, bon, après, donc ça s'est passé la première fois à 12 ans, et après, est-ce que ça s'est reproduit ou juste une fois?
17: Non, 24 ans.
7: Juste une
17: ans.
7: Fois donc.
17: La première fois avec une femme.
7: Alors,
17: avec un
7: on récapitule, Gégé n'a eu qu'une seule expérience sexuelle, hein, c'est bien ça, je me trompe pas, à 12 ans.
17: Avec
7: et depuis,
17: ans.
7: Ben, niette, hein, depuis branlette.
17: Hein
7: c'est
17: bon,
7: ça.
17: Il y a des ampoules, Gérard.
15: Ouais, c'est
17: pas bon. Non, non, c'est à force de.
3: Gérard s'est fait dépuceler en tombant sur une bouteille d'oasis.
15: Non mais sur Minitel c'est bien les gens, sur Minitel qui restent dans leur coin ça vaudra mieux. Qui restent dans leur coin sur Minitel parce que les gens sur Minitel ils sont bien gentils mais ils laissent même pas leur numéro donc c'est bon.
18: Gégé,
7: ouais.
15: Qui c'est qui parle?
18: C'est Nathalie.
7: Ah oui, Nathalie, présente-toi un petit peu alors.
18: Ouais,
7: t'as quel âge?
18: Bah, moi je vais vous présenter tout à l'heure, j'ai 23 ans.
17: T'es chanteuse.
18: Pardon?
17: Tu pues de la gueule.
7: Oh, arrêtez le gars.
15: Bon, ouais, alors là je préviens. Arnette.
17: Ah, c'était pas moi là.
15: Arnette, David et Luigi.
17: Et ce n'est pas moi.
15: Vous restez quand même un petit peu poli. Je veux pas savoir qui c'est. Maintenant vous restez poli.
7: Le respect de la femme un peu, hein. Bon, j'ai la deuxième question, allez, c'est parti.
15: Alors, les filles ont-elles peur pour la première fois.
7: Quoi. Voilà, pour leur première fois. Alors, les filles un petit peu,
15: alors,
7: Stéphanie.
15: Evelyne.
7: Oui, ouais. Evelyne qui est là
15: Evelyne.
7: Aussi.
18: Ouais. Bah, moi, la première fois, j'ai mis longtemps psychologiquement à m'y faire et il a quand même vachement attendu, quoi, parce que j'étais pas prête, quoi. Dans et ma tête, bon j'étais pas prête. Donc il a quand même attendu quoi.
7: D'accord.
18: C'est vrai que ça fait peur.
15: D'accord. Stéphanie?
20: Oui bah moi c'est comme je disais, donc je suis vierge, mais le problème c'est que je sais pas si j'ai vraiment peur ou quoi, c'est vraiment je sens pas le besoin pour l'instant d'aller au bout quoi.
17: Ça, rien,
20: ça dépend parce qu'il y a des fois avec mon ami c'est. c'est juste, mais je sais pas, je suis pas, pourtant je veux pas attendre le mariage, je suis pas point de vue religieux, rien du tout, quoi, je suis pas croyante. Mais je sais pas, il y a quelque chose qui me retient et
7: Tu ressens pas un petit mal à l'aise par rapport à tes copines qui elles sûrement ont déjà des rapports sexuels?
20: Non, parce que la plupart du temps.
4: Non, mais c'est bon.
7: Laisse parler un peu les
20: quand
7: filles.
20: Quand je dis que je suis vierge à mon âge, quoi, il y a souvent des amis qui me disent ouais, c'est cool et tout parce que nous on a commencé jeune et des fois elles auraient aimé attendre un petit peu, quoi.
7: Ouais, donc quand... t'es respecté, quoi.
20: Mais quand on se fout pas de moi ou quoi que ce soit, on respecte ma position, quoi.
3: Mais quand tes copines en parlent, par exemple, ça doit arriver.
20: Ouais.
3: Je sais pas, tu te sens pas un peu
7: à l'écart.
3: Et t'aimerais bien pouvoir parler avec elles, justement?
20: Bah si, ça m'arrive de temps en temps, quoi. Mais bon, faut dire aussi que j'ai un ami qui est très aimant, comme on dit. Et même si il y a pas de pénétration, si tu veux, mais on quand même,
19: ouais, mais y a quand t'as une copine qui te dit ouais putain hier je me suis fait défoncer mortel, ça donne pas, hein.
4: Non mais c'est bon,
7: les filles parlent pas comme ça entre elles,
20: voilà, déjà on parle pas comme ça, non mais
19: c'est pas
4: c'est bon, de toute manière c'est pas au cum que je parle,
3: c'est pas au cum, c'est au meuf.
19: Tu restes poli.
7: Il y a Sandra aussi, Sandra qui est là.
4: Bon, Sandra, t'as
19: merci.
7: Sandra, pour la première fois alors.
4: Non, Nathalie.
21: Alors, pour la première fois, disons que ça s'est plutôt bien passé. J'avais pas peur parce que j'étais avec quelqu'un avec qui j'étais en confiance et avec qui je suis restée un long moment. Mais c'est après, j'ai eu une crise d'angoisse. Disons que j'ai beaucoup pleuré pendant une semaine parce que j'avais passé un cap. Donc, même si ça s'était bien passé, même si psychologiquement et physiquement, c'était cool, quoi.
7: Tu t'es sentie femme, en fait.
21: Ouais,
7: comme ça, non, du jour au lendemain, quoi. Femme.
21: Mais disons que voilà, il y avait quelque chose qui avait changé dans la vie, normalement, quoi. C'était au niveau social,
19: si je veux dire.
21: Parce qu'au niveau psychologique, si je voulais rester enfant, je restais enfant. Mais il y avait un cap de passé, c'était assez angoissant. Parce que je me suis dit, bon, voilà, il faut que je commence une autre vie. C'est notre vie qu'on peut commencer.
19: Je pense que c'est en fin de compte le fait de passer dans un autre cap, c'est-à-dire.
21: Voilà, exactement. Tu comprends?
19: Absolument.
21: Peut-être qu'elle va comprendre, oui, il faut un dictionnaire, peut-être.
19: T'as déclenché en toi un nouveau système, ça.
22: Mais Jessica, moi ce que j'aimerais savoir, c'est est-ce que finalement pour une fille vierge, est-ce que l'applicateur ne suffit pas?
4: Non mais attends, Luigi, tu poseras ta question tout à l'heure.
3: C'est une très bonne question.
22: Ouais, c'est une bonne question.
4: Non mais pour l'instant,
3: Gérard, c'est un débat.
7: Les tampax, machin, tout ça, ça dépucelle pas. Ça n'a rien à voir. C'est-à-dire qu'une fille peut garder sa virginité tout en mettant des tampons.
22: Ah ouais, mais avec l'applicateur.
7: Mais bien sûr.
22: Ah, d'accord, je savais pas. Merci.
4: De manière, je vois pas le rapport.
21: Et au fait, pour dire les tampons, généralement les mecs font des plaisanteries. Ouais, vous devez prendre votre pied. C'est très désagréable à mettre.
7: Ouais.
4: Dans ce cas-là, c'est qui? C'est Nathalie.
21: C'est Gérard, quoi. C'est très désagréable à mettre. C'est douloureux à enlever généralement.
4: Dans ce cas-là,
7: c'est pas une partie de plaisir. Hein.
21: Voilà, tout à fait.
4: Bah, dans ce cas-là, moi, il y a une question que j'ai posée. Bon, celui qui veut me parler derrière.
7: Vas-y, je pose sa question.
4: Moi, il y a une question que j'ai demandé à Stéphanie, à Nathalie, à Sandra et à Linda et puis à Evelyne. Quand vous avez vos règles, ça c'est une question qui me vient à la tête parce que sans arrêt, j'entends sur l'antenne.
19: Bien au pied, c'est pas cool.
7: Vas-y.
4: J'en entends sans arrêt parler. J'aurais voulu savoir, moi, vis-à-vis des nanas, quand vous avez vos règles, même on peut me répondre s'il y en a.
19: Oui.
4: Moi, je voudrais savoir, vis-à-vis des nanas, quand vous avez vos règles.
19: Est-ce que c'est un double décimètre?
3: Vis-à-vis des nanas.
7: Il y a une question. Vas-y.
4: Non, mais quand tu auras fini de me couper la parole, je finirai.
21: Bon, vas-y, finis.
4: J'aurais voulu savoir quand vous avez vos règles.
3: Oui, ça, on sait.
19: Pourquoi?
4: Est-ce que.
19: Pourquoi?
4: C'est bon, je pose pas ma question. C'est bon. Je ne pose pas de questions.
3: Moi, Gérard, j'ai une question.
4: C'est bon, j'ai une question. C'est tout.
3: Parce que tu vois,
4: Gérard, Arnette, David et Luigi. Ça commence à bien faire, une coupe la parole.
7: Florent, donc, question. Je me pose
3: Gérard. Tu demandais aux nanas si ça leur faisait mal quand ils mettaient leur tampax. Elle te répondait. Mais toi, est-ce que ça te fait mal?
4: Je te répondrai pas, de toute manière, c'est toi.
21: Ça te fait mal quand tu mets ton tampax?
3: À moi, dans le cul, ouais, très mal.
19: Ouais.
7: Gégé, ce que tu voulais savoir, est-ce que ça gêne les nanas de faire l'amour quand elles sont indisposées, c'est ça?
4: Voilà.
3: Bah, déjà, c'est pas compliqué.
22: Est-ce qu'il vous arrive de foutre des tampax dans vos boîtes à caca?
4: Merde, tu vas la fermer, toi.
3: Tu poses tes questions, Gérard. Ils ont le droit de poser leurs questions.
4: C'est pas à eux que je m'adresse.
3: Bah eux non plus, c'est pas toi qui s'adresse.
7: Répondez un peu, les filles qui ont déjà eu des rapports sexuels, est-ce que ça vous pose un problème de faire l'amour quand vous êtes indisposées?
0: Alors, pas du tout, parce que...
7: Allez, une fille.
0: Nathalie.
7: Nathalie, vas-y. Ouais.
0: Bon, au point de vue hygiénique, c'est pas terrible. Hein.
7: Ouais, c'est clair. Donc, ça salit les draps, quoi.
0: Ça dépend comment tu perds aussi. Hein. Si tu perds 3 gouttes, bon, ça peut passer. Hein. Ça peut passer inaperçu.
7: Ouais, si on le fait le dernier jour ou le premier jour des règles, ça va, quoi. Mais si on le fait en plein jour, c'est galère.
0: Le premier jour, c'est chute de Niagara, donc...
7: Ah oui, d'accord.
0: Tu peux en avoir partout, il n'y a pas de problème.
7: Ouais.
0: C'est pas très hygiénique, et bon, bah...
7: Ouais, ça c'est vrai, ça on pourrait demander d'ailleurs au mec GG, t'as posé une très bonne question, on pourrait demander au mec, est-ce que ça vous dégoûte de faire l'amour avec les filles quand elles sont indisposées?
4: Un petit cuni, il y a Julie qui veut réagir.
3: Et un petit cuni pendant les règles.
7: Oh,
3: les bouts de viande et tout.
7: Dégueulasse. Ah, t'es pourri. Vas-y Julie.
22: Et toi?
6: Arnette est parti, on accueille Pierre, 28 ans.
7: Salut Pierre, ouais, bah tu salut. Tombes bien, hein, en ouais. plein dans le cuni. Ouais. Dans le cuni et la sauce tomate, Pierre.
22: Pierre qui roule, la masse.
8: Non, moi je voulais raconter mon histoire, parce que j'ai 28 ans et je pense qu'il y a beaucoup de mecs qui sont dans mon cas. Je me suis dépucelé avec une prostituée
7: il y en a beaucoup.
8: Il y a 3 mois et
0: ça. Et tu regrettes pas, Pierre, franchement?
7: Et c'est récent alors, Pierre?
8: Ouais, il y a 3 mois de ça.
7: D'accord. Mais qu'est-ce que je veux dire? La prostituée, c'était un gros boudin? C'était un travelot? C'était
8: non,
7: quoi?
8: Non, elle était pas trop mal. Elle était pas trop mal. On était à Amsterdam avec des copains. Tu sais, la zone rouge, là. C'est le truc bien connu.
22: Ouais, Pierre, dis-moi, Pierre.
8: Tué dans les vitrines. Et bon, on était un peu jetés et...
0: À 28
8: bon,
0: ans?
8: Moi, ça me trottait dans la tête, quoi. J'ai 28 ans et...
22: Ça n'a pas changé, t'es toujours aussi jeté, Pierre, n'est-ce pas, Pierre?
8: Et les copains, en déconnant, ils lui ont filé du fric et bon, j'y suis allé.
7: D'accord.
0: Comment ça se fait que tu aies eu besoin de payer une fille pour ça?
8: Comment
0: ça se fait que tu aies eu besoin de payer une fille pour ça et que tu es salope qui est sur la terre?
8: C'est les copains qui ont fait ça.
22: C'est pour le fun, je crois.
8: Mais les copains qui m'ont payé la prostituée.
3: Là, c'était un cadeau.
0: Ouais,
8: c'est ça.
22: Faut pas qu'il y ait tant de
0: ouais, mais comment ça se fait que tu aies eu besoin d'attendre 28 ans et puis d'aller voir une prostituée pour
22: quand tu vois la gueule de Pierre, c'est normal, Pierre.
8: Non, mais
4: j'en sais
8: rien, quoi.
4: Bon, c'est bon.
8: Il y a beaucoup de mecs timides.
4: Ah, mais
3: c'est pas bon, Gérard. Pierre s'exprime, tu le laisses s'exprimer.
0: C'est parce que t'es timide. C'est parce que t'as jamais osé essayer, ou alors t'es jamais tombé sur une fille.
8: Ouais, non, il y a la timidité, et puis, j'en sais rien.
7: Ouais. Bon, Pierre, raconte-nous un peu comment ça s'est passé. Donc, ta première fois, il y a 3 mois, avec une prostituée. Bon, comment ça. Déjà, ça s'est passé où?
8: Comment? C'était à Amsterdam.
7: Ah oui, d'accord.
3: C'était pas Bois de Boulogne.
7: D'accord, donc dans un petit hôtel.
8: Comment?
7: Dans un petit hôtel.
8: Ah non, c'est dans le couloir, là, la fille te se prend dans un peu.
7: Ah ouais,
8: fond, quoi.
22: Ouais, entre deux poubelles, quoi, bien. Couloir, bien.
8: Et on y va, quoi.
7: Ah ouais, ah d'accord, ouais. C'est assez spé, quoi.
8: C'est pas génial pour une première
22: fois. Et là, t'as pu voir, tu l'as payé 100 balles et tout, c'était cool.
7: Mais vous avez fait ça debout, alors?
8: Non, il y a un petit plumard au fond.
7: Ah d'accord, il y a un plumard.
22: Ah ouais, avec les bras attachés et tout.
7: C'est top. Alors, bon, qu'est-ce qu'elle a fait alors? Elle t'a allongé sur le lit. Bon, raconte en détail comment ça s'est passé.
8: Ah non, pas les détails.
7: Mais bien sûr que si, Pierre. Vas-y.
8: J'en sais rien, moi. Elle m'a enlevé le pantalon,
22: Pierre.
7: Ouais, avec les dents?
8: Non.
7: Oh, petite joueuse, alors. D'accord.
8: Et ensuite...
22: Elle a dit, mène-toi, j'ai pas que ça à branler.
8: Et ensuite, elle m'a sucé, oui.
7: Ouais.
4: Et qui parle bien, là. Il y en a qui est vachement... Il y en a un qui est vachement fort. Merci de m'avoir éteint mon micro, c'est super sympa.
3: Ah ouais, mais tu sais, quand tu manges, c'est mieux.
4: Il y en a un qui vient de poser une super question, là.
7: Mais t'es gonflé, toi, Pierre est en train de s'exprimer.
4: Il demande avec ses dents. Alors, je voudrais savoir lequel des deux, et qu'est-ce qui nous reste à part Arnaud? Il doit nous rester David.
7: Bon, vas-y, Pierre, continue.
8: Ouais, non, et bon, on capote et pas ça, quoi. C'est parti, je sais pas, tu veux les détails encore?
7: Ouais, attends, elle t'a
3: senti. Qu'est-ce que t'as senti?
7: Il y a pas eu pénétration? Il dit, elle m'a sucé, c'est parti.
8: Elle m'a mis un préservatif, on est parti après.
22: Est-ce que c'était romantique, Pierre?
8: Non, c'était pas très romantique.
7: Non, j'imagine. Et ça a duré combien de temps?
8: Bah, ça a duré.
7: La purée est partie vite donc. La purée est partie très vite.
3: Ouais, c'était en poudre.
7: Très vite?
8: C'était quand même agréable, quoi.
7: Ça l'a arrangé alors si c'est parti vite.
8: Comment?
7: Ça l'a arrangé si c'est parti vite.
8: Non, je te dis, au bout de 20 minutes, quoi.
7: Ah ouais.
8: Bah, attends, y a le stress aussi, quoi, la prostituée.
7: Ouais, mais elle était bonne ou pas?
8: Ouais, c'était pas le
0: pas
8: top,
0: le mot
8: mais
0: bonne,
8: ouais,
0: Jessica, pas le mot bonne.
7: Ouais.
3: Si.
7: Non, mais tu sais.
0: Quand même.
7: Ouais, non, mais une prostituée.
0: Non, mais même.
7: On peut dire que. Non, mais elle joue de son corps, quoi.
0: Ouais,
7: elle
0: est payée pour ça.
7: Voilà, elle est payée pour ça. Donc, on peut dire qu'elle est bonne. Une fille, tu vois, comme vous,
8: attends,
7: comme moi.
8: Bonne.
7: C'est une fille jolie, c'est une fille agréable, tout ça. Mais une prostituée, je sais pas.
4: Jessica, je vais te dire une chose.
3: Vas-y.
4: La question bête est bien. Trouve-moi une nana jolie,
15: qui sache rendre quelqu'un heureux dans sa vie. Alors le jour où tu me trouveras quelqu'un
1: joli,
15: alors là je vais vous dire une chose, malgré que ça soit dans le débat,
1: t'énerve pas Gégé.
22: Si tu veux, je te présente Lolo Ferrari.
21: Gérard, c'est Nathalie qui parle.
1: Vas-y, Nathalie.
21: C'est là, tu m'écoutes.
1: Ouais, t'écoutes.
21: Ouais, tu me dis, ouais, trouver une fille, c'est difficile de vous contenter aussi. Faut voir ça, hein. Ça dépend des exigences que t'as. C'est clair que si tu demandes la lune.
22: Absolument.
21: La relation amoureuse, c'est un échange. Si tu veux déjà tout recevoir sans jamais rien donner, c'est pas.
14: Voilà, exactement. Faut pas être égoïste, Gérard.
15: Nathalie,
1: qui pas trop exigeant aussi.
15: C'est toi qui viens de me poser la question.
14: Chacun a ce qu'il peut.
21: Mais Max.
15: Non, il y a
1: chacun
15: pas Max.
1: A ce qu'il mérite.
14: Ouais.
9: Ce qu'il peut aussi.
1: Bon, on accueille Marcel qui a 40 ans.
14: Pierre, je voulais encore lui poser une question. Pierre, est-ce que t'as recommencé depuis?
10: Oui.
1: Ouais, avec ta main.
14: Non mais Pierre.
10: Ouais.
14: Est-ce que t'as recommencé après depuis?
10: Non.
1: Avec la main uniquement. Donc
14: avec la main uniquement depuis.
10: Ah ouais.
22: Tu n'as plus de
10: tous les jours.
22: Pierre, ton avenir est tout tracé.
1: Pierre, si je peux te conseiller un truc, t'as quel âge? T'as 28 ans. Pourquoi t'irais pas dans les clubs un peu échangistes? Là, t'inquiète pas, on s'occupe de toi et c'est gratuit, hein.
10: Ouais. C'est pas gratuit justement.
1: Non, tu vas payer l'entrée, mais après tu peux consommer à volonté.
10: Ouais. Ah, ouais. Il y a des adresses, non?
1: Je vais te donner ça en antenne, Pierre. Bon, on accueille Marcel qui a 40 ans. Alors toi, Marcel, quel est ton problème?
23: Bah, des petits problèmes, si on veut dire. Marcel, vas-y, raconte ton problème, Marcel.
22: Bon, tout d'abord, bonsoir.
1: Bonsoir Marcel. Gégé, t'es là, mais Gégé, bien sûr, participe, c'est ton débat. Alors Marcel.
15: Non mais de toute manière, moi, pour l'instant, j'ai posé une question, j'ai pas eu les réactions
1: de toutes les
15: personnes.
1: Marcel va t'intéresser.
14: C'est pas un interrogatoire, c'est un débat.
1: Marcel va t'intéresser. Alors Marcel, quel est ton problème?
23: Alors voilà, moi j'ai 40 balais.
1: Ouais.
23: Le problème, c'est que je suis très timide.
1: Ouais.
10: Ah.
23: Bon, et donc je connais un peu la vie quand même, parce que au niveau boulot, j'ai quand même pas mal roulé ma bosse.
1: Ouais.
23: Le problème, c'est que je suis encore pisseau.
1: D'accord.
23: Alors, je voulais savoir.
1: Je jette tout cœur avec toi.
14: Le bocal.
23: Pardon.
21: J'aimerais poser une question là, moi, si c'est possible.
23: Non, mais attendez,
1: vas-y. Donnez vos prénoms avant de parler.
21: Sandra.
1: Ouais.
21: Et comment il s'appelle le garçon qui a
15: 40 ans?
21: Marcel. À 40 ans, si c'est vrai que t'es puceau, franchement, ça te manque pas d'avoir des enfants?
23: Pardon?
21: Des enfants, ça te manque pas?
22: Déjà, des enfants, ça te manque pas ou pas?
21: Quoi?
23: Attends, j'entends mal, excusez-moi.
22: Attends, il s'appelle pas du tout.
10: Ces gosses, ils sont au fond du sopalin.
23: Attendez, je me suis. Mademoiselle, je ne comprends pas, je vous entends mal. Parce que tout le monde
24: bon, Marcel, est-ce que t'aimerais avoir des gosses, Marcel?
21: Non, mais à 40 ans, Marcel,
25: ça ne manque pas d'avoir des enfants à 40 ans, fonder une famille?
21: Fonder une famille, oui.
25: Parce qu'encore être puceau à 40 ans, je veux bien, mais des gosses, je sais pas, ça manque, non?
14: Ce qu'il y a, c'est qu'avant de fonder une famille, il faudrait peut-être.
23: J'ai des enfants autour de moi, mais j'en ai pas à moi.
24: Bon, Marcel, pourquoi tu manques pas
1: d'enfants? Ah, d'accord.
14: Très vite, s'il te plaît.
1: Tu as des enfants autour de toi qui ne sont pas. À toi.
25: Non mais voilà. Quand tu rentres chez toi.
23: Alors le problème c'est que j'en ai discuté avec des femmes au travail, etc. Parce que je suis quand même pas mal physiquement, enfin je pense. C'est ce qu'on m'a dit. Bah. Moi je me vois tous les matins à la glace, c'est rien, je ne peux pas me juger. Simplement ce que je voudrais savoir,
21: c'est que
23: j'arrive pas à aborder trop les filles. Quoi.
21: Marcel.
23: Oui.
21: Je crois qu'à 40 ans, il faut se poser des questions là. C'est plus.
23: La timidité, on l'a en 20 ans, on l'a toute ta vie.
21: Non, enfin, bon, tu vas pas dire que.
14: Marcel, tu
21: vas pas dire que depuis que t'es adolescent, t'as jamais eu l'occasion de tomber sur quelqu'un, t'as jamais flirté, t'as jamais rien fait.
23: Si.
1: Marcel.
23: Il y a d'aller jusqu'au bout, quoi.
1: Tu es localisé où actuellement?
14: Tu habites où, Marcel?
23: Moi, je suis de Bordeaux. Moi.
14: Ah bon,
1: ah,
14: bon
1: d'accord.
14: C'est pas toi.
23: Marcel, je vois pas le rapport tellement.
25: Non, moi non plus, mais bon.
22: C'est important.
23: Ah oui, c'est important. Bon, je voyage beaucoup par rapport à mon travail.
21: Marcel, tu te sens pas un petit peu frustré quelque part?
23: J'ai jamais été jusqu'au bout parce que j'avais peur peut-être de décevoir la personne. Parce qu'il y a beaucoup de
24: Marcel,
23: femmes qui m'ont
24: dit... Marcel, 40 piges, tu vas t'y mettre quand, Marcel?
15: Bon, ouais, c'est bon.
14: C'est très intéressant, Gérard, s'il te plaît.
23: Non, parce qu'il y a beaucoup de femmes qui m'ont dit que quand la première fois, ça se passait mal. Et puis après, elles étaient déçues toute leur vie. C'est peut-être pour ça qu'elles devenaient ou nymphomanes.
24: Ouais, mais Marcel, t'as eu 40 ans quand même pour t'y mettre, Marcel.
1: Marcel, les nanas, je peux dire que si ça se passe mal, elles deviennent pas d'info, hein, c'est
23: clair. Non, mais attendez,
21: je vous dis
23: ce que j'ai entendu.
1: Ouais.
14: Mais question éternelle, t'as été jusqu'où?
23: Pardon?
14: Tu as été jusqu'où?
23: J'ai été jusqu'au...
1: Tu as pris la main d'une fille.
23: Pour dire pénétration, c'était l'acte complet, j'ai jamais fait, quoi.
1: D'accord, donc juste une petite pipe, petite gâterie, puis voilà.
23: Même pas.
1: Ah, même pas, d'accord. Tu n'as pas le droit. Même à Noël.
4: Ouais, Marcel. Marcel.
23: Oui.
4: Monsieur Gérard qui parle.
23: Oui, bon,
4: comment?
23: Oui. Bon, Gérard, Marcel.
4: Marcel, oui. Je vais dire une chose, j'ai 50 mois de quoi. Alors viens pas me dire que y a aucune nana qui est à peine gâtrée parce que là je t'es un menteur pour moi.
1: Attends, ça arrive,
3: Gérard. Ça arrive, Gérard.
23: Non, tu peux t'exprimer comme tu veux, moi si je suis timide, je suis timide, c'est tout.
4: Gérard, moi aussi je suis timide, mais
3: non, c'est pas la timidité toi.
23: Non. Marcel, alors je pense que le mieux c'est peut-être de vaincre ma timidité, puis après de passer à l'acte. Est-ce que Marcel ça te dirait de tenir une église?
4: question
3: très drôle.
1: Laisse parler Julie.
23: Non, mais je réponds pas, tu vois.
2: Mon GG.
4: Oui, ma caille.
2: On va voir à Pierre et on accueille Sébastien. Sébastien.
1: Ouais. Salut Pierre, salut Sébastien.
3: Mais attends, Marcel, t'as pas pensé justement faire comme Pierre, aller voir une prostituée ou quelque chose?
23: C'est-à-dire que j'ai pensé, mais je me suis dit qu'en fait,
24: bon, moi, Marcel, laisse tomber la soutane, prends la soutane.
23: Sur une femme qui soit vraiment bien, et puis après faire ma vie avec, quoi.
24: On a bien compris, Marcel, là. Bon,
4: c'est bon. Il y a certaines nanas là qui sont encore avec nous.
23: Merci quand même.
5: Mais Marcel, tu as localisé le kiki de la fille ou pas?
23: J'entends mal, pardon.
3: As-tu localisé le kiki de la fille?
24: Marcel, j'ai un truc à te dire. Si tu veux pas décevoir les femmes, prends une poupée gonflable, elle te dira rien, elle s'en va rattacher et on va voir si tu prends le
1: lieu. Marcel, combien de fois, enfin si tu le fais, on sait jamais, combien de fois te sers-tu de ta main pour te satisfaire?
23: Ah oui, que je me branle.
1: Ouais.
23: Bon, eh bien.
4: On appelle ça la meuf joyeuse.
23: À l'âge de 20 ans, enfin 20, 25 ans, quoi. C'est-à-dire que bon, c'est un petit peu comme la faim, si vous voulez. Moins on mange, moins on...
24: Alors remarque, Marcel, 25 ans de branlette, c'est vraiment toujours la différence.
5: Tu dois avoir des sacrés poignées quand même maintenant, hein.
2: Mais Marcel, t'es pas un petit peu frustré quand même, je sais pas,
23: évidemment, tu vas retrouver à 40 ans comme ça.
1: Faut que quelqu'un se dévoue, hein. Bon, appelez-nous, hein. 0803-08-5000, si quelqu'un veut.
4: Si quelqu'un veut dépucer Marcel sur Bordeaux, vous nous appelez, y'a pas de problème.
1: Y'a pas de problème, s'il te plaît. On vous retrouve Marcel, sans problème.
4: Linda.
2: Oui.
4: Linda, on t'a pas trop entendu, genre.
2: Non, ouais.
24: S'il y a quelqu'un qui est désespéré et que j'ai beaucoup de courage, il appelle au 0800-75000, Marcel.
23: Mais Marcel, non, oui.
1: Vraiment, bon, merci beaucoup, Marcel.
5: Est-ce que c'est vrai que ta main droite est beaucoup plus épaisse que ta main gauche?
23: Pianiste, alors.
1: Elle a des hématomes, la main droite.
23: En plus, je suis pianiste.
4: T'es pianiste, moi, je joue des stylos.
1: Ah bah, c'est bien, moi, tu peux t'entraîner. Bon,
4: Linda.
1: Alors, Linda.
4: Linda, on t'a pas tellement trop entendu.
9: Non, pas trop. Ouais. Eh bien, je vous dis bonsoir à tous.
4: Oui, t'appelles d'où, toi, déjà?
9: Alors, moi, j'habite à Rennes.
1: Et tu as quel âge?
9: 22 ans.
24: Et pourtant toute seule.
9: Et puis, c'est comme ma copine Stéphanie, je suis vierge.
24: Voilà.
1: D'accord.
11: Et c'est pas grave, ça soigne, hein.
9: Comment?
4: Dire,
11: c'est pas grave, ça soigne.
9: Non, mais je m'inquiète vraiment pas.
3: Il est très bon médecin pour ça.
4: Stéphanie et Linda.
9: Oui.
4: De manière, moi, je vais vous dire une chose, c'est pas, parce que c'est moi qui ai voulu attaquer un débat comme ça, parce que sans arrêt, je l'entends sur la radio, et comme vous, si vous écoutez régulièrement Fun.
9: Ouais.
4: Donc, j'ai voulu lancer un débat là-dessus.
9: Mm-hmm.
4: Bon. Maintenant. Si le débat vous plaît pas, vous le dites. Vous choisissez un autre débat, puis on a.
3: Il est très bien le débat.
9: Il est très bien.
4: Je sais pas.
3: Gérard, le débat se passe très bien. Le seul problème, c'est que les gens ils parlent et puis toi tu peux pas parler, donc ça te va pas.
4: Voilà. Donc il y a toujours les deux mêmes, c'est-à-dire David et puis Luigi.
3: Non mais attends, tu te posais une question à Sandra là.
5: Non, Linda, je
4: crois. Linda.
9: Oui.
4: Donc sur les deux questions que j'ai. Attends, Linda.
1: Voilà. Oui, Julie, attends, qui veut parler.
2: Comment? On a dit au revoir à Marcel et on accueille Rex.
4: Oh, bonsoir Marcel.
9: Bonsoir Marcel.
24: Bonsoir Marcel. Rex dans la niche, Rex. Quoi? Oh, c'est pas marrant.
1: Bon Rex, tu restes avec nous, tu quittes pas, on est avec Sandra là pour l'instant.
4: Linda, pardon.
1: Okay,
4: bon alors Linda, pour toi, les deux premières questions que j'ai posées, t'en penses quoi toi, à ton avis?
9: Quelle question que t'as posée?
1: Ah oh bah d'accord, ça a vachement suivi Linda.
9: Mais non mais ça parlait partout.
11: Je peux pas répondre, elle est vierge.
9: Comment?
21: répondre à Lydia, je ne vais pas te répondre aussi.
12: Ah ouais, déjà, je peux pas te répondre.
21: Voilà.
12: Non, mais Linda,
7: voilà, mais Linda va rester avec nous et puis elle va suivre pour la suite.
4: Apparemment, t'as pas dû capter les deux premières questions.
7: Elle a capté, elle peut pas dire si elle a eu peur ou mal pour la première
12: question. Bah oui, parce que j'ai jamais fait.
7: Donc, il y a Sébastien qui est là, il y a Rex aussi.
4: Sébastien et Rex.
13: Salut Gérard.
7: C'est qui là?
13: Seb.
7: Ok, alors vas-y Seb.
13: Bah moi je veux dire que j'étais puceau parce que je me suis jamais fait enculer, hein.
7: Ouais.
13: Je pense que c'est clair pour beaucoup de garçons.
7: Ouais.
13: Et que j'aimerais bien que Gérard me fousse ta grosse dans le...
4: C'est bon, Sébastien, tu peux faire une chose, tu vas repasser... Non, non, Sébastien, Sébastien, Sébastien, Sébastien, tu repasses au standard.
13: Gérard.
4: Sébastien. Sébastien.
13: Gérard.
4: Sébastien.
13: Gérard.
4: Tu prends une chance sur passer au standard.
3: David, Sébastien, tu fais une chose, tu retournes au standard, on te donne l'adresse du bois de Boulogne, voilà. Tu iras retrouver Gérard et comme ça sera bon.
4: C'est même pas la peine. C'est même pas la peine, il retourne au standard et il s'en va, on reprend quelqu'un d'autre.
3: On lui donne le numéro de la cabine et puis
4: c'est bon. Non, c'est bon. On lui dit au revoir et on prend quelqu'un d'autre derrière.
7: Allez, Rex.
4: Rex.
13: Ah ouais, salut.
7: Ouais, t'as quel âge, Rex?
13: Gérard, je voulais te poser une petite question.
7: T'as quel âge, Rex?
13: J'ai 18 ans.
7: Okay.
13: Ouais, Rex, Gérard, je voulais te poser une petite question. T'es sûr que t'es pas puceau?
4: Ça, c'est une question que je te répondrai pas.
21: Bah, mais on a répondu à tes questions.
4: J'ai répondu tout à l'heure. Alors, dans ces cas-là, Rex.
13: Ouais, attends. Rex, tu vas pas me sortir à moi des mythos.
16: Rex, quoi? Arrête de déconner. J'ai rien à t'expliquer qu'à 12 ans, il s'est fait enculer par un sanglier dans la.
4: Bon, alors, Luigi, c'est pareil, tu retournes au standard.
3: Il fait ce qu'il veut.
13: Excusez-moi, depuis tout à l'heure, vous parlez de pucelle. Mais c'est hyper dur de baiser une pucelle. Son trou de chat, on dirait une pièce de 5 centimes.
17: Ouais, c'est pas à fond, t'as raison.
21: C'est dur, mais c'est beau.
13: C'est qui, ça?
21: Bah, à mon avis, vu ton conscience intellectuelle, si ta bise est aussi grosse, tu dois passer partout, toi.
13: Ma bite, elle est hyper grosse, c'est pour ça que je réussis pas à rentrer.
17: Ah ouais, le kit, t'es un mortel.
21: Elle est grosse comme ton cerveau.
13: Ah, t'es pas marrant.
17: C'est la mortelle. Oh, t'as sur à donf, putain. T'as de la répartie à donf, t'es canon comme tu veux.
4: Bon, et c'est bon, ça commence à me prendre un gonflable avec vos conneries.
7: Alors, on va se détendre, là, avec...
4: De raconter.
3: Ouais.
4: Alors maintenant,
3: Gérard.
4: Je pense qu'on va faire une petite pause.
3: Non, on va pas faire une pause.
4: Ensuite, on fait une pause.
7: Pourquoi t'as envie de faire une pause?
3: J'ai juste quelque chose à te dire.

0: C'est le débat de GG, voilà, avec Florent, Julie, Jessica, il y a tout le monde. Et puis.
1: Et Gérard.
0: Et puis,
1: faut pas
0: bien sûr, avec GG, la star du GG, de mieux en mieux. Bon, puis aussi, il y a aussi plein de monde, il y a Stéphanie, il y a Tom, il y a Arnette, bref, on va pas tous les citer. Alors, votre petite conclusion?
2: Oui.
0: Alors, la virginité, la conclusion.
2: La conclusion.
0: Et vous, et vous donnez votre nom avant de parler.
3: Non, bah, de toute manière, on va prendre.
0: Et on commence par les filles.
3: Stéphanie.
0: Allez, Stéphanie.
4: Qu'est-ce que j'ai à dire sur la virginité? Eh ben, j'espère quand même ne pas l'avoir jusqu'à 40 ans, parce que c'est un peu déprimant quand même.
0: Bah, il y a quelqu'un qui se dévoue, hein.
4: Je crois pas avoir trouvé déjà la personne qu'il me faut.
0: D'accord.
2: Non, mais je suis la personne idéale.
0: Bon, ça marche. Bon, tu le fais bien sinon.
4: Comment ?
0: Tu le vis bien ?
4: Ouais, non, pour l'instant, non, je suis pas stressée. Hein. Faut pas croire que ça me stresse ou quoi que ce soit. Hein.
0: Bon, bah, c'est parfait.
4: Voilà.
0: Bon, bah, merci beaucoup.
4: Bah, merci, au revoir.
0: Salut, à très vite. Il y a Nathalie qui est là aussi.
5: Oui, alors pour moi, la virginité, c'est précieux, c'est tout ce que j'ai à dire. C'est précieux, faut pas donner à n'importe qui, n'importe comment, et puis n'importe où et à n'importe quel âge.
3: Ok.
5: Faut y penser, c'est tout.
3: Sandra ?
6: Oui. Ben moi ma conclusion c'est que plus c'est long plus c'est bon, mais bon faut pas exagérer, maintenant j'ai 19 ans et ça me manque, maintenant je serais prête à le faire avec n'importe qui.
2: Je suis là.
1: Gérard, il y a Gérard si tu veux.
2: Non,
6: enfin peut-être pas à ce point là mais bon.
0: Ouais, bon ok, d'accord, bah c'est parfait. Bah merci beaucoup.
6: Au revoir.
0: On t'embrasse. Salut. À très vite.
3: Linda.
7: Alors moi ma conclusion c'est que je pense que de nos jours déjà il y a des jeunes filles qui couchent bien trop tôt, à mon goût. Et garder sa virginité jusqu'à l'âge de... Moi, je dis 17-18 ans, c'est bien.
2: 14.
0: Ouais, mais on peut pas faire de moyenne. Hein.
7: Non, on peut pas faire de moyenne, c'est
0: parce
7: ça.
0: Parce que t'as des filles à 18 ans, 20 ans qui se sentent pas prêtes. Et
7: voilà.
0: C'est 12 ans, c'est franchement jeune. Mais
7: c'est
0: bon,
7: jeune.
0: 15-16 ans, je pense que si la fille est prête...
7: Ouais, parce que, en fait, les jeunes de maintenant à 14-15-16 ans, elles sont hyper bien faites, quoi.
0: Ah okay, ouais,
7: C'est clair.
1: Okay. Je voudrais juste passer un message à tous les petits puceaux d'Internet, c'est-à-dire Smurfy, Alvin et
2: comme
1: compagnie.
2: C'est
1: pas la peine de réclamer votre pote d'Internet, Arnette, aussi.
2: Ouais, c'est moi la grande star.
0: Ta conclusion, la grande star.
2: Ouais, bah moi, ma conclusion.
0: Ouais.
2: Bah, en fait, c'est... Vous nous écoutez régulièrement un petit peu quand même. Hein. Alors, ma conclusion, je dirais que quand même, le kiki donc de la soirée. Donc, pourquoi la virginité? Bah, la virginité, faut tout simplement la dépucer. I wanna get a play. Un petit peu quand même.
8: À fond de dehors, Arnette. Hein.
2: Attends. À fond de dehors. Ouais.
3: Je vois pas le rapport avec, avec ta musique du kiki.
8: Il arrive.
3: Moi, je félicite Arnette. T'as fait ta conclusion.
1: Je félicite Arnette pour sa très bonne conclusion.
2: Ouais, voilà.
3: Evelyne,
9: oui.
3: Ta conclusion, s'il te plaît.
9: Bah, je dirais qu'à partir du moment où on est prête dans sa tête, hein, je dirais bah, n'importe quel âge, mais enfin bon, pas à 12 ans non plus. Hein.
0: Mais à 12 ans déjà, je doute qu'on soit.
9: Ouais, voilà, j'en doute aussi. Donc, trop tard non plus, c'est pas l'idéal non plus. Hein. Je crois qu'il y a un gros problème dans la tête à ce niveau-là. Ouais. Enfin bon, à partir du moment où on est prêt physiquement et moralement, bah faut se lancer, quoi.
0: Ouais.
9: Mais pas avec n'importe qui non plus. Hein.
3: Bah ça, de toute manière, c'était une question que je voulais poser, mais bon. Bah,
2: je voulais conclure aussi, c'est Luigi.
3: Merci Luigi de me couper
2: la parole.
1: Mais on fait les conclusions,
3: Gérard.
0: C'est bien. On fera ta conclusion après.
3: C'est bien.
2: Alors, je voulais dire que pour nous, les mecs, c'est aussi difficile de dépuceler les nanas parce que ça fait mal au kiki. Et après, on a l'impression d'avoir de la sauce bolognaise en promotion chez Carouche.
0: Ce que je disais. Oh.
2: C'est pas terrible, quoi.
0: En promotion.
3: N'importe quoi.
0: Bon, merci beaucoup, Luigi. Passez une bonne nuit.
2: David.
8: Bon. Ma conclusion, bah moi je regrette de plus être puceau parce que si j'avais connu Gérard avant, j'aurais...
3: Allez, va te coucher. C'est bon, bonne nuit.
8: J'ai pas fini, Gérard.
3: C'est bon.
8: Tes conneries,
3: à chaque fois tu me les balances. À chaque fois, de fin de débat, tu dis ouais, c'est de la merde et j'aurais bien voulu
8: Passer,
3: Gérard. Alors c'est bon, tu vas te coucher.
8: David, vas-y.
0: Finis.
8: Non, je disais que si j'avais connu Gérard avant, je me serais volontiers pété le frein avec lui, quoi.
0: Ok.
1: Voilà, merci, David.
0: Merci, David. Bonne nuit. Bon, il y a qui après? Il y a Tom?
2: Moi, il y a Rex.
1: Non, il n'y a pas de Tom.
0: Non, Tom n'est pas là. Bon, il y a Rex. Hein.
2: Oui, il y a Rex.
0: Ouais.
2: Bon, moi, ma conclusion, c'est faites l'amour et pas la guerre, c'est tout.
0: Voilà, c'est bien.
2: Et gros bisous à Florent, qui est mon voisin, qui sait bien qui je suis. Salut.
0: Ah bon, d'accord. Ouais. On a
1: bouge pas, reste au standard, toi.
3: Pourquoi c'est bon, Florent, on a compris.
2: Ouais, encore, je t'attends.
3: On a compris.
2: Ouais.
3: C'est bon, c'est ton voisin de palier, c'est bon.
0: Il reste quelqu'un ou pas?
3: Non.
0: Bah alors la conclusion de GG.
3: Bah moi, ma conclusion, apparemment... Donc, moi, je vais vous dire une chose.
0: Il est galant, c'est ça que j'aime.
1: Ouais, j'adore sa galanterie.
3: C'est simple, la conclusion, c'est que je pensais que ça allait mieux se dérouler.
1: Non, mais on ne parle pas de ça, on ne parle pas du débat, on parle de la virginité.
3: Voilà. Moi, personnellement, moi, j'ai toujours dit, ça je le dirai sur tous mes débats, c'est prenez vos précautions avant.
0: Voilà, bravo.
3: Il y a des moyens de contraception, si vous n'avez pas envie, vous faites ce que vous voulez, c'est votre problème derrière. Mais venez pas nous dire après que c'est de notre faute. Dans ce cas-là, c'est vous qui êtes responsable.
0: Ça se fait à deux quand même. Non, ça se fait à deux.
3: La vie se fait à deux.
0: L'amour se fait à deux. Voilà.
3: Tout se fait à deux, mais il faut trouver le.
0: Mais il faut assumer à deux aussi, tu vois. C'est pas normal qu'il y ait
3: quelqu'un. Faut pas dire oui, on est gouine ou autre. Ça.
0: Non, mais attends. Non problème, GG.
3: La seule chose que je peux vous dire, il y a des moyens de contraception. Voilà.
0: Deuxième édition.
3: J'avais à vous dire. Donc maintenant, on va vous laisser.
1: Non, maintenant, il y a la conclusion de Jessica.
0: J'ai le droit, GG?
3: Bon, tu conclues ce que tu veux.
0: D'accord. Ma conclusion rejoint celle de GG, notre star à nous. Bien sûr, mettez des capotes. Et puis, pour les filles, il faut le faire quand on se sent prête. Et pour les mecs, s'il vous arrive de dépuceler les nanas, essayez d'être un peu compréhensif et de ne pas y aller comme des gros bourrins. Ça nous aiderait beaucoup. Merci les garçons, je vous embrasse, je vous aime très fort. Salut les filles. Bon. Et la conclusion de Florent?
1: Avant, j'ai laissé finir Jessica, parce que moi, ma conclusion, ça sera la dernière chanson.
0: Oh, c'est beau.
1: Vas-y, Gégé, qu'est-ce qu'il y a après? Gégé.
3: Maintenant, vous allez retrouver Yannick pour la nuit sans pub. À 6h, de 6h à 9h, vous allez retrouver le petit Lorenzo, s'il nous fait pas une arrivée à la Belmondo dans les escaliers, comme d'hab. Donc, vous allez retrouver Lorenzo entre 6h et 9h pour le réveil matin. Et puis, 20h dans la journée, vous allez retrouver les auditeurs, les animateurs habituels. De 17h à 19h, vous avez...
0: 17h à 20h.
3: De 17h à 20h, vous avez...
0: La Fun Force.
3: À 20h, vous allez retrouver Doc, Jessica et Arnold.
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0: Bon, bonsoir à tous. Bonsoir à tous. Bon, c'est le débat sur la timidité. Donc, on va accueillir Séverine, 18 ans de Fontainebleau.
1: Alors,
0: bonsoir,
1: va,
0: Séverine.
1: Allô. Allô. Ça va?
0: Je sais pas, j'ai pas regardé ce matin.
2: Ah, super, Gérard. Ça commence sur les Starfield.
3: Ah, ouais. Trop fort.
0: Oh, on va accueillir Tony.
2: Ouais, salut, Tony. Gérard. Salut, gros gourou. Comment vas-tu?
0: Je sais pas, j'ai pas regardé
2: ce matin. Ah, putain, je le savais. Je suis à fond, timide.
4: Là, c'est une camion.
2: Arrête de chanter, Gérard, sérieux. Ouais, un débat assez sérieux, là.
5: Ouais, Gérard, c'est sérieux, donc tu te concentres un peu.
0: Laetitia.
2: Pour une fois, on déconne pas et tout.
0: Laetitia, pour toi?
6: Pour moi, eh ben moi je...
0: Voilà, je vais les prendre nus, alors qu'on s'amuse derrière mon dos. Non, mais Gérard, moi, si je suis un...
2: Ah, on est là,
3: moi.
0: Mais qui c'est qui s'amuse, là?
5: Mais je sais pas, on les a tous enlevés un par un.
0: Julie,
5: les a tous enlevés un par un.
7: J'ai vérifié un par un, j'aurais demandé.
0: Oui.
2: Non, c'est moi,
7: tu m'écoutes?
0: La deuxième question.
7: Ah oui, grand fou!
0: Putain, mais c'est quoi ce bordel là?
2: Arrête!
0: Ouais, mais ça se voit que c'est des vacances, hein!
2: Ouais, quand même, hein! Mais c'est fini les vacances, hein, je te le dis au passage, genre!
0: Non, c'est pas fini pour tout le monde!
5: Il y a Rocco sur Minitel qui dit qu'en fin de compte, c'est la Sim Camille qui prend Gérard nu!
0: Non, mais attends, Rocco sur Minitel, ta Simca, tu. On a une bonne nouvelle!
2: Je vais péter ta réponse!
0: On a une bonne nouvelle à vous annoncer!
2: Bon, voilà, donc, je suis assez timide!
3: Ouais. C'est vrai, Tony?
2: Ouais, très très timide, hein.
3: Incroyable.
2: Je suis très. Est-ce que, par exemple, il y a les filles qui m'écoutent, là?
8: Je vais t'attraper, je t'en foutras partout dans la team Camille!
2: Carrément!
5: En parlant de ça.
0: On va prendre la cisque. J'ai une deux pattes!
8: Partout dans la...
0: j'ai une deux pattes!
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5: Il y a Toto qui demande si Gérard prenait Christine nue dans la team Camille.
0: Non.
5: Alors je réponds tout de suite à Toto, non, la team Camille n'aura pas supporté.
0: De toute manière, la team K, elle supporte pas Christine. Hein.
2: Non, c'est
8: je
2: méchant,
8: te prendrai nu.
2: Non, mais il paraît que Christine, elle crée plaisir, tout ça, dans la team Camille, mais en fait, elle est assise sur le levier de vitesse. Est-ce que c'est
0: non, mais c'est bon, tu laisses Christine nous caler, d'accord?
2: Ouais, tu la laisses où elle est. Ah, elle a calé, Christine, mais tu la laisses vraiment
0: où elle est. Ouais, mais elle a calé. Elle a même mis la voiture à la casse.
2: Ah ouais, ok. Ouais, c'est quoi, c'est l'image, la voiture, c'est toi, c'est ça?
0: Ah non, mais moi, c'est pas moi l'image.
2: Ah bon? Ouais, non, toi, t'es que... Toi, t'es un hologramme, Gérard.
0: Bon, vrai. Allez.
2: Bon, Tony, fais péter.
0: Arrête.
2: Ouais, donc voilà, je suis assez timide et donc...
5: On est 36-15 Fun Radio, rubrique direct.
0: Et donc, on va récupérer... On va récupérer toute la bande là.
2: T'es trop un animateur né, quoi.
0: Comment?
2: T'es trop un animateur né. Fun Radio, le meilleur mixte. La vieille pub.
0: Non, mais c'est bon, on passe quand même à la deuxième question.
2: La Fun Force de Gérard.
0: Fun Force, c'est pas moi qui fais la Fun Force, d'accord?
2: Arrête. Gérard, c'est plutôt la femme naze, quoi, mais en gros.
0: Non, mais c'est bon, merci pour celui qui vient de dire le beauf.
2: Merci, Tony. Hein? Ah non, c'est pas moi. Merci, Tony.
0: Non, mais de toute manière, n'ayez crainte, je reconnais à peu près les voix.
2: C'est français, ça, comme phrase.
0: Bon, allez, on y va pour la deuxième question. Donc, êtes-vous timide avec les filles? Alors, dans ce cas-là, ben, Tony, comme t'es une grande gueule, on va y aller. On va y aller, Tony.
2: Allez,
0: on y va. On se dépêche un petit peu.
2: Moi, c'est très très rare que j'aille vers elle, quoi. J'attends qu'elle vienne vers moi, donc comme elle vient jamais... Non, pas du tout. Moi, je suis une beauté fatale, moi.
0: T'es une beauté.
2: Je suis un beau gosse, je suis marrant,
0: j'ai tout
2: pour moi. Intelligent, et en plus, je suis modeste, donc voilà, quoi.
0: Non, mais et dans ce cas... Tony.
2: Oui.
0: Tony.
2: Oui.
0: Dans ce cas-là, t'attends que la nana vienne à tes pieds.
2: Ouais, voilà, exactement. On est totalement en osmose, Gérard.
0: Non, mais moi, j'ai dit autre chose.
2: Dire que...
0: Non, c'est pas moi qui ira. À l'arrière, peut-être que je serai le premier port pour quelqu'un. Mais, aller me mettre à genoux devant une nana, je pense pas pour lui dire, bon ben, je t'aime, tout ça, non.
5: Parce que Gérard, sur Minitel, justement, il y a des gens qui demandent, il y a beaucoup de gens qui demandent, et Delphine, Julie vient de me le dire au standard aussi.
0: Oui.
5: Ils sont timides, il faudrait que tu leur donnes des conseils pour se décoincer. Pour...
2: Voilà.

0: de voir les films.
1: Justement, j'y
2: non, mais ça, tout le monde attend les conseils de Gérard.
3: Voilà. Non, mais ça, ça...
1: Demandé,
3: ouais,
1: voilà, les conseils
3: non,
1: de
3: Gérard. Non, mais attendez.
2: Même Rocco qui dit que tu es à la radio, ce que Guy Lux est à la télé.
3: Non, mais non, ça, Gérard, c'est bien.
1: C'est un peu la maïté de Fun Radio, quoi.
3: Non, merci.
1: C'est sa pute de Casimir de faire.
3: Non, mais alors, là, je vais vous dire une chose. Si vous commencez à jouer comme ça, ouais, ce simple pas. Débat, il va s'arrêter.
1: Non, on veut des conseils.
3: Non, mais moi, je vais vous dire une chose. Je suis pas le Casimir. Je suis pas le Maïté.
4: C'est Gérard, c'est tout.
1: Gérard, t'es super.
3: Non, mais attendez. Moi, je vais quand même...
2: Mireille Dumas, tu t'aides, tu nous donnes tes conseils.
1: Voilà.
3: Non, mais Gérard, manière, moi, je vais vous prévenir d'une chose. Je suis pas comme certains qui n'ont rien à dire. Moi, on me demande de venir, je viens. Maintenant... on me demande de venir pour faire des débats et des libres antennes. Ouais, suis là. Donc maintenant, je vous demande une question.
1: Ouais, on
3: je viens de vous poser une question. Donc maintenant, vous allez répondre chacun mon tour.
1: Non, Gérard,
2: on te demande des conseils.
3: Attendez, maintenant, je vais vous répondre. Moi, je sais que je suis assez timide la première fois.
1: Ouais. Ah bon?
3: Pour aller voir la fille, je suis timide.
2: La première fois, il n'enlève pas ses chaussettes.
3: Non. Non, la première fois, je suis timide pour aller faire un bisou à une nana, ça c'est vrai.
1: C'est vrai?
3: Oui.
1: Bah oui, je confirme.
3: Amuse-toi. Oui.
5: Ouais, c'est Jean-Luc là.
3: Oui.
5: Bon, là, t'as dit que la première fois, t'étais timide avec les filles.
3: Oui.
5: Mais bon, tu fais rien quoi, la première fois, tu t'arrives même pas à discuter, si?
3: Très rarement.
2: Le problème.
5: Mais alors, la deuxième fois que tu vois la fille, tu lui as toujours rien dit, donc tu restes toujours à la même position, normalement.
2: Non, justement, parce que comme.
4: Non, je pense pas. Est-ce qu'on peut pas faire semblant?
3: Non, bah, hé.
4: C'est
3: vrai.
4: En fin de compte, je pense qu'il suffit d'avoir confiance en soi et ça va mieux.
3: Non, mais attends, c'est qui là qui me parle?
4: Courage à demain.
3: C'est qui là qui parle?
4: C'est moi.
3: Non, mais donnez vos noms.
4: C'est Laetitia qui vient de parler.
3: Ah, Laetitia.
1: Laetitia, c'est celle qui rougit.
3: Ouais, d'accord. Ouais,
4: qui rougit, bon, parce c'est vrai. Bon,
3: ouais, Lorelai. Lorelai, réveille-toi, s'il te plaît.
4: Oui, j'écoute.
3: Non, mais je viens de te poser la question, tu me réponds.
4: Eh ben, j'ai répondu.
2: T'as répondu,
4: j'ai dit que comment ça s'oublie pas, que si on est timide, on est timide, on peut pas, même si on veut pas le laisser faire paraître, c'est obligé que, quelque part, ça se verra, quoi, parce qu'on a un manque de dialogue ou. Ouf. On est timide, ça.
3: Non, mais attends, Lorelai. Est-ce que t'as bien, par exemple, si par exemple, pour la première fois, tu rencontres quelqu'un, t'habites à 3.
1: Voilà.
3: Hein?
1: Ou à 4 ou à 5.
3: Non, ben c'est bon, attendez. T'habites à 3. T'as rendez-vous avec quelqu'un.
4: Oui.
3: Est-ce que pour la première fois,
4: oui.
3: Ou même maintenant, tu l'as vu pour la première fois, est-ce que tu vas l'oublier?
2: Ouais, mais 3, c'est un mauvais exemple.
3: Il y a rien que des bouffons, c'est comme en Bretagne.
1: Ouais.
3: C'est comme les Bretons. C'est comme les Bretons.
1: Ouais, c'est comme les gars de Suresnes, hein.
3: Eh, les Parisiens.
2: 3 Suresnes, même combat.
3: Ouais, les Troyens, c'est bon, hein. Bon, Fontainebleau. Sébrine.
1: Ouais.
3: Sébrine, alors pour toi.
1: Ouais.
4: Non, mais...
3: Non, j'ai dit Sébrine, j'ai pas dit un cum.
1: Ouais.
3: Bon, Sébrine.
1: Ouais.
4: Non, mais en fin de compte, si t'as des... Mais en fin de compte, quand t'es timide, c'est parce que t'as peur.
1: Ouais.
4: Il suffit bien que t'as peur.
1: Ouais, je crois qu'il faut rechercher tout ça dans ton passé, hein. Ouais, non, mais je crois que c'est un problème avec le néocortex carrément sous le bulbe rachidien.
5: Non, je crois,
1: c'est pour voir, hein, parce que c'est plus...
2: Attendez, moins vite, Gérard ne comprend pas tout.
3: Non, mais là, je pense que... Là, ce que... De la 4, on passe à la 5, comme personne ne veut répondre sur
2: ma question.
1: Moi, je voudrais bien répondre à
3: mais non, mais Sébrine, elle m'a pas répondu parce que tout le monde a parlé derrière. Alors, pourquoi êtes-vous timide?
1: Je t'attendais bien.
3: Normalement, j'aurais dû la passer en 6.
2: Quelle surprise, pourquoi êtes-vous timide?
1: Jean-Luc,
3: Vas-y, Jean-Luc.
1: Ouais, bah alors, tu vois, c'est tout simple, en fait, parce qu'on parle d'un système hypothalamo-hypophysaire qui sécrète des hormones, des hormones qui arrivent carrément sur les synapses post ou pré-synapse. Gérard, fais pas comme si tu comprenais tout.
3: Ouais, mais c'est bon, de toute manière. Je m'attendais à la cinquième. Je sais qu'on va partir sur le cul.
1: Ah bon?
3: Je m'attends à toi avec vous. Alors on y va.
2: Attends, quand est-ce qu'il est parti sur le cul là?
3: Non mais attends, là c'est bon. Là, comme ils sont partis,
2: on sait que t'as le cerveau dans la culotte, mais quand même.
3: Non mais je pense que là.
1: Je dirais plutôt que c'est la culotte qu'il a dans le cerveau.
3: Ouais, c'est ça. T'as raison, mon pote. Allez, continue. Allez, on y va. Allez, je vous écoute.
2: Ouais, Jean-Luc.
3: Allez-y.
2: Donc Jean-Luc, fini.
1: Attends. Quelque chose.
3: Attendez. Là, je vais vous dire une chose.
1: Vas-y.
3: Vous voyez, là, on déconne parce que ça va être les vacances. Ouais. Mais là, celui qui vient de dire ça.
1: Mm-hmm.
3: Maintenant, vous êtes prié de dire votre nom au fur et à mesure.
1: Bah, c'est Tony, mais c'est sorti tout seul.
3: Ah ouais, Tony.
1: Ouais, mais bon, tu connais ce problème.
3: Ouais. Non, mais attends, Tony.
1: Oui.
3: T'es bien gentil, mais...
1: Est-ce que tu m'aimes, au fait?
3: Non.
1: Depuis le temps que j'appelle?
3: Non, je t'aime pas.
1: Mais si, quand est-ce qu'on fait une petite bouffe, là?
3: Ah, rien du tout.
1: Avec Françoise et...
3: Non. Non, de toute manière, tu le sauras jamais.
1: Monsieur.
3: Ok. C'est bon, c'est pas le sujet. Là. C'est pas le sujet.
1: Jean-Luc.
3: Ouais, Jean-Luc.
1: Bon, j'ai pas...
3: C'est bon, on se calme.
1: Mais le truc qui est charmé avec les pompiers quand même, c'est que maintenant, tu vois, ils arrivent à avoir des...
3: On se calme.
1: Des gros camions.
3: Les pompiers avec des gros camions, on se calme. On se calme.
1: Et en fait, les calendriers, qu'est-ce qu'on a acheté cette année?
2: Elle est ringarde.
4: Ouais, moi, j'en ai acheté.
3: Eh, les bouffons, là, vous la fermez. Voilà, merci.
2: Et en fait, je voulais juste vous dire un truc, c'est que ça faisait, quand vous avez commencé à parler, ça faisait déjà 30 secondes que vous étiez à l'antenne.
1: On savait.
3: Ouais, bah, dans ces cas-là, vous fermez vos gueules quand vous êtes à l'antenne.
2: Non, justement, pendant 30 secondes, vous avez rien dit.
3: Bon, alors...
1: Florent, tu mens.
3: Ça faisait 30 secondes que je vous disais de fermer vos gueules.
2: Vous entendez? On y va.
3: On va y aller. Vous avez dit... Papon, papon, papon, papon, papon.
1: Là, Gérard, c'est toi qui passe pour un con.
3: Mais moi, je réponds à votre question.
2: Ils ont fait quoi, Gérard?
1: C'était pas une question.
2: Ils ont fait quoi?
3: Papon, papon, papon, papon, papon. Donc, là... Non, mais ça y est, c'est bon. Bon, c'est bon.
2: Donc, si Gérard était pompier, il prendrait feu à cause des vapeurs d'alcool.
3: Voilà. Donc, vous venez d'attendre la compagnie créole et comme
2: ça,
3: comme je vous disais tout à l'heure, vous allez avoir une surprise en fin de débat.
1: Attention, une surprise.
3: Et donc, si vous voulez toujours nous joindre, il est encore possible 0800 3 0800 5000 et 0800 70 5000.
1: Pour les Suisses, 0800 50 40 20 000.
4: Et le Minitel, très important.
1: Le Minitel, c'est le
3: Minitel.
1: 3615, code Radio. Fan Radio, bien sûr.
3: Minitel.
1: Fan Radio, super. Et sur Internet, /Gérard, mets-moi un doigt dans le fion.
0: Non, W. D'ailleurs, sur Internet, faut pas dire le site Star System.
1: Voilà.
0: Ouais, je sais.
2: Avec la non, mais Gérard, on t'attend.
4: Donc.
1: Bon, bah, tu parles.
2: Si Gérard, là, y a pas de décalage.
3: C'est...
2: Non, là, y en a pas.
3: Donc on va atterrir à la cinquième question.
1: Atterrissage pour la cinquième question.
3: Non, personne n'a répondu. Pourquoi êtes-vous timide?
4: On l'a répondu.
3: Non, personne n'a répondu.
4: On a dit qu'on avait peur.
1: C'est la troisième que t'as sauté, Gérard.
3: Bon, alors, la êtes-vous timide pour embrasser une fille ou vice-versa?
4: Ah,
3: question à 100 balles. Réponse à 5 centimes.
4: C'est la première fois qu'on est timide.
3: Alors, allez-y. Bah vas-y, la fille qui parle.
4: C'est moi, c'est Laetitia.
3: Ouais, vas-y.
4: C'est la première fois qu'on est timide parce qu'on sait pas comment va réagir l'autre et comment ça sera et puis tout ça, quoi.
3: Ouais, mais comment ça, comment va réagir l'autre?
4: Bah oui, parce qu'on sait pas s'il va aimer ou si on va apprécier ou quoi. Mm-hmm. Donc je crois que c'est la première fois que c'est le plus difficile. Après, bon, bah c'est la routine.
1: Ouais, mm-hmm. Après tu te démerdes, quoi. Voilà. Après tu mets la langue et tout, hein.
4: Et tu mélanges.
1: Voilà.
4: Après, bon, on fait notre sauce et puis on fait comme ça nous plaît, et puis voilà.
3: Laetitia.
4: Oui.
3: Il y en a un, apparemment, qui a l'air d'être vachement au courant. Il met la langue dès le premier jour.
1: Ouais, c'est moi, Gérard. Tu m'as grillé.
3: Mais c'est qui? Mais donne ton nom.
2: Gérard, tu mets pas la langue, toi? Tu mets
3: quoi? Non. Ah non, moi je fais simplement la bise sur la joue. Attendez. Moi je vais vous dire, quand j'embrasse une fille, je fais bisous sur la joue.
1: Gérard, c'est pas crédible.
3: Non, moi je fais bisous sur joue.
2: Pour Gérard, faire l'amour, c'est mettre la main au sein. Donc,
3: Non, mais moi, de toute manière, j'ai toujours dit. Non, mais moi, j'ai toujours dit, attendez, je me recoiffe un peu parce que je suis décoiffé. Ouais, voilà, merci. Plus. Donc, moi, j'ai toujours dit que tant que j'aurais pas trouvé.
4: J'ai perdu la moumoute.
3: Ah, ouais, ouais, j'ai perdu ma moumoute. C'est bête, ça, pour une nana, hein, d'avoir perdu sa moumoute. Non, mais moi, quand j'aurais trouvé une fille.
2: Qu'est-ce que t'as dit, là ?
3: Perdu ma moumoute. Non, mais c'est bon, c'est une auditrice qui vient de le dire un instant, j'ai perdu ma moumoute, c'est pas grave. Manière, c'est les vacances. Ouais, c'est bon, on rigole, là. Allez, on... Hey, hey, qui c'est qui met une petite bière, là? Une petite bière. Allez.
2: Gérard, il y a Xor qui dit de pas parler trop près du micro, ça pue dans ses enceintes.
3: Bon, ouais, c'est bon, ouais, s'il est pas content, il va se coucher.
0: Bah, hier, t'es pas content, tu vas te chier, quoi.
3: Bon, ouais, c'est bon, s'il y en a qui sont pas contents, ils vont voir papa, maman,
0: ils vont prendre la CP, hein.
3: Non, mais s'il y a des jeunes qui nous écoutent, autant qu'ils aillent voir maman.
0: Tu rigoles,
3: voir maman.
0: Il y a que des insomniaques à se partir.
3: Ouais, mais... Bon, oui.
2: Non, mais on continue, Gérard.
3: Donc, moi, tant que pour l'instant, j'ai pas encore. Moi, je fais bisous sur la joue.
0: Non.
3: Ah, si. Ah, si. Ah, si. Ah, si.
0: Et il te mord pas le pitbull?
3: Ah, non. Non, non. Mais c'est bizarre parce que j'arrive pas à trouver la personne à qui faire. J'arrive pas à trouver la personne. Non, mais attendez! Mais attendez!
2: Laissez-le finir.
3: Attendez! Et maintenant, je vais vous dévoiler ma vie privée. Comme depuis le temps que vous attendez que je vous la dévoile.
4: Ah, bah oui, hein.
5: Tiens, vas-y, appelez Voici, là, vite, vite, vite.
3: Voici, c'est bon, toi, tu vas te coucher, toi, avec Voici, hein.
0: Voici, voilà, le revoilà.
3: Bon, c'est bon, vous la fermez?
5: Ok, vas-y.
3: Ok, merci. Donc, moi, tant que j'aurai pas de trouver la chaussure.
4: J'adore le bouffe.
3: Par contre,
4: j'ai envie de faire un bouffe ce soir, c'est pour ça qu'elle t'appelle.
3: Ah, bah oui, eh ben, t'es sur Paris, tu peux venir à la radio?
4: Mais oui.
3: Eh ben, tu viens quand tu veux. Dans ce cas-là, il est 3h01, je t'attends à 3h30.
4: Mais bien sûr, j'ai que ça à faire.
3: Pas de lapin.
2: Et par contre, Gérard. Il y a Virginie qui demande avant de te sucer une couille avec la paille si t'as pas du sperme moisi, si ton sperme
3: n'est
2: pas moisi.
3: Non mais Virginie, sur Minitel, t'es gentille, tu laisses ton numéro de téléphone et on te rappelle pour on te rappelle en direct.
0: Non mais
3: donc,
0: Gérard,
3: non mais maintenant je vais vous expliquer mais
0: là, en poudre.
3: Bon c'est bon. Maintenant je vais vous expliquer comment que je fais moi pour embrasser une fille.
0: Gérard, il met des dents direct.
3: Ah, non, mais avant, je bois un café.
4: Ouais, d'accord.
0: Pour bien puer de la gueule. Un petit coup de Karcher après.
3: Voilà, un petit coup de Karcher.
4: Pour enlever les restes de nourriture.
3: Voilà.
0: Pour tirer les fausses dents.
3: Parce que ça colle quand même dans les dents.
4: Tu prends des chlorettes.
3: Ah non. Non, je prends des Marlboro.
4: Quand on vient de manger du poireau, on prend des chlorettes.
3: Ah non, mais moi j'aime pas le poireau.
2: Ils remplacent les chlorettes par les gitanes sans fil.
3: Voilà. Ou les gauloises ou les maïs. Non mais Et qui c'est qui a mangé des carottes déjà dans sa vie?
4: Moi.
3: Qui moi?
4: Banane, carotte.
3: Elisabeth?
4: C'est bon, les carottes.
3: Non mais attendez, et des carottes râpées, c'est bon, hein?
0: Avec une bonne petite vinaigrette, Maïté.
3: Non mais attendez, vous savez que les carottes, ça rend les cuisses roses?
4: Bah
3: oui,
6: les fesses roses.
4: Les fesses roses.
3: Non, les cuisses roses.
0: Les fesses roses.
3: Mais
0: non, les fesses,
3: j'ai pas. Non, mais t'as essayé, Macaille?
0: Qu'est-ce que c'est que
3: t'as essayé? Attendez, 5 minutes, les gars, derrière.
0: T'entends, Gérard?
3: Oh, on se calme.
2: La Caille va parler.
3: La Caille, elle parle. On va parler.
6: La Caille va parler.
2: Sa femme va parler.
3: On laisse parler la Caille.
6: Voilà. La Caille, elle bouffe des carottes. Beaucoup de carottes. J'adore ça.
2: Et alors?
6: Prends les fesses roses.
2: Fais voir.
3: Fais voir.
6: Oui, bien sûr.
3: Je vois. non mais depuis le temps qu'on me dit ouais à la loco ta caille c'est bon tu te la fais non je me fais pas ma caille.
0: C'est de cochon.
2: Au lieu de bouffer des carottes t'as Virginie qui préférait que tu lui bouffes la moule.
3: Non mais Virginie tu laisses ton numéro de téléphone hein, c'est bon.
0: Ça tombe bien parce qu'avec ta frite.
3: Non parce que moi j'aime pas les moules. Hein.
0: Bah si avec ta frite.
3: Non mais moi je préfère les carottes. Ah bah c'est les carottes, ça rend les cuisses roses.
0: Ne les
4: fesses,
0: ça rend
4: aimable aussi.
3: Et voilà, ouais, ça rend aimable. Et c'est pour ça
2: que tu n'as pas mangé beaucoup.
3: Ouais, si, clair, j'adore les carottes râpées.
5: Du vin de carotte faudrait créer. Ouais.
3: Non, mais attends, du vin de carotte, l'ascar derrière, tu te calmes.
5: L'ascar.
3: Donc, maintenant, je vais vous dire comment j'embrasse une nana.
5: L'ascar.
3: Bon, c'est bon,
5: Et l'ascar.
3: Bon, c'est bon, On se calme, hein, on se la coule, hein, ouais.
0: Gérard, il est pisse maintenant et tout.
4: Gérard.
3: Oui, c'est qui là qui me parle? Ouais, c'est qui là? C'est qui là qui me parle? Vas-y, je t'écoute.
0: Gérard, tu veux m'habiter dans le cul, Gérard?
3: Non, mais quand tu veux, moi je t'attends. Hein. Je te prends, moi.
4: Tu me prends comment?
0: Gérard.
3: Ouais, c'est qui là qui me parle?
4: Isabelle, tu me prends comment?
3: Ouais, je te prends, moi. Je te mets sur un TGV, je t'attrape.
0: Gérard, est-ce que c'est vrai que tu te mets à quatre pattes sur les maréchaux pour te prendre les PC dans le cul?
3: Mais non, je prends pas le PC dans le cul, moi. J'attrape le PC, je vais vous
2: cacher. Gérard, je crois qu'on va te laisser tout seul avec Elisabeth et tu vas faire tes petites affaires.
3: Ouais, mais je sais pas, parce qu'Elisabeth, elle a l'air d'être chaude.
2: Eh ben justement.
3: Non, mais
2: t'as besoin. Donc on va te laisser, tu vas discuter tranquillement avec elle.
4: Oui.
2: Ouais, elle demande que ça.
3: Ouais, vas-y, Elisabeth, je t'écoute.
4: Alors, tu vas me mettre ton gros aiguillage. Tu vas sortir ta casquette de chef de gare.
2: Ouais.
4: Puis tu vas siffler dans ton sifflet.
2: Ouais.
4: Plutôt moi qui vais siffler dans ton sifflet.
2: Ah bah, comme tu veux, ma chérie.
4: Ma chérie, on ne se connaît pas encore.
2: Ah bah. Moi, je te dis, ma chérie, moi, je te prends quand tu veux, où
4: mais
2: tu
4: quand
2: veux.
4: Quand tu veux, Gérard, qu'est-ce que tu me feras?
2: Bah, dans ce cas-là, tu viens à la radio, moi je fais biscuit.
4: Non, j'ai envie de fantasmer avant, qu'est-ce que tu veux?
2: Bah, tu veux fantasmer? Bah, dans ce cas-là, je fais du skate, je peux venir quand tu veux.
4: Je fais du skate, j'appellerai pas.
2: Non, mais moi, je te prends quand tu veux, ma chérie.
4: Bah, alors, dis-moi ce que tu me feras.
2: Non, bah, moi, je te prends. Déjà,
4: oui,
2: je te déshabille.
4: Non,
2: non, mais moi, je te prends.
4: Oui,
2: je te prends sur mes genoux.
4: Oui.
2: Je te fais un cunnilingus.
4: Un cunnilingus.
2: Ouais. Oui. Après, je t'embrasse dans le creux de l'oreille.
4: Oh, et qu'est-ce que tu me diras? Tu me diras des mots doux?
2: Oui.
4: Tu me diras un poème?
2: Oui.
4: Tu me fais un poème?
2: Pas ce soir.
4: Bah pourquoi?
2: Moi, je te fais un cunnilingus dans l'oreille.
4: Tu me fais un cunnilingus dans l'oreille, mon Dieu. Et après?
2: Et après, après je descends tout doucement.
4: Oui.
2: Sur tes deux seins.
4: Oui, et qu'est-ce que tu leur fais?
2: Je te chatouille en même temps.
4: Oui, tu me chatouilles où?
2: Les doigts de pied.
4: Mm-hmm.
2: Sachez que les nanas adorent qu'on leur chatouille les pieds.
4: Mm-hmm.
2: Surtout quand pour la première fois, l'acte sexuel.
4: Ah oui, c'est très agréable. Et après?
2: Et après, je descends gentiment sur ton ventre.
4: Sur mon ventre, qu'est-ce que tu lui fais?
2: Je te fais des bisous partout. Descends.
4: Oui, fais-moi-le.
2: L'amour est un long fleuve tranquille. Et je vais te dire une chose, que l'amour, le jour où que je trouverai mon amour, je te ferai un... ce que tu adores.
4: Ben, dis-moi.
2: Ben, attends. Non, je te ferai pas ça. Non, je te prends mon levrette.
4: T'as déjà essayé?
2: Jamais.
4: Ah bon?
2: Ah non.
4: C'est sympa d'être pris dans levrette.
2: Ah ben, je sais pas, moi je connais pas.
4: En plus, tu vois ton partenaire et tu le vois jouir, c'est sympa.
2: Ben oui, mais moi, j'attends de trouver quelqu'un qui puisse...
4: T'attends de trouver ta charentaise pour être dans levrette.
2: Voilà. Et j'arrive pas à la trouver, ma charentaise. Ah. C'est bête, hein?
4: Ah oui, c'est bête.
2: Donc,
4: et pourquoi tu la trouves pas?
2: Ben, je sais pas. Ça fait plusieurs fois que je lance des appels et...
4: T'es trop timide?
2: C'est pas que je suis timide, c'est que apparemment tout le monde a l'air de vouloir jouer avec moi.
4: Serais-tu laid? Es-tu laid?
2: Essaie un peu le standard libre pour parler d'autres choses. Ne demandez pas toujours les mêmes. Ça ne servira à rien.
4: Tu peux traduire, hein? J'ai pas tout compris, là.
2: Non, mais ça veut dire qu'il faut qu'ils arrêtent de me demander sans arrêt.
4: Ah oui,
2: parce que toujours Gérard, on veut Gérard.
4: Hein.
2: Oui, mais Gérard, c'est bien beau, mais Gérard, il en a marre, à part
4: ça. T'as les soquettes trop petites à force d'avoir les chiquets qui
2: courent. Ah bah oui. Donc, tu me laisses finir, Elisabeth?
3: Reprends-le depuis le début, là.
4: Excuse-moi.
3: Reprends-le depuis le début.
2: À tous les auditeurs, auditrices, arrêtez de me demander toutes les nuits. Surtout, ne téléphonez pas au standard ou même sur Minitel. Pour avoir des remixes, vous les aurez pas. Donc, non. Ce soir, allez, je vais être gentil avec tout le monde. Je vais être gentil parce que c'est les vacances. Normalement, j'avais prévu de passer Phil Collins.
7: Non, mais finis ton débat.
3: Donc, ça y est, le débat maintenant.
2: Ton poème.
3: Non, mais c'est bon, le poème, il est clos.
2: Donc, maintenant, la surprise.
3: Donc, la surprise est pour ceux qui l'attendaient depuis longtemps et qui me l'ont demandé hier au téléphone. Je serai à Cannes du. Je peux avoir les dates, Florence, s'il te plaît.
2: 10 au 14.
3: Du 10 au 14 mai. Donc, ça a marqué sur vos tablettes. Et voilà.
2: Donc Gérard sera avec nous sur le bateau, il fera les libres antennes avec.
7: Petit écho dans le casque, on comprend pas, donc c'est le fait qu'il bafouille. Moi je parle très bien, regarde, je bafouille pas.
3: Oui. Ah, là ça va mieux.
7: Non, c'est grave ce mec.
3: Pareil.
7: Non, mais t'entends rien, mais moi ça va, je parle bien, regarde, est-ce que je bafouille?
3: Non mais moi j'ai deux ans, j'ai deux voix.
7: T'as pas de voix.
3: La soirée vous aura plu. Malgré les échos. Donc 0803 08 Seine, Max.
6: Gérard, il y a un problème technique. Tu recommences, tu nous donnes le numéro de téléphone, le rendez-vous, et tu dis que tu retrouves Max Brainwasher et Orphée à la locomotive.
8: On commence à la radio là, en ce moment, donc on n'est pas en direct. Il
6: y a un problème technique. Donc tu recommences, on fait l'annonce, tu redonnes les numéros de téléphone pour les places pour la loco. Avec...
8: Non, on est en direct, on va être en direct dans 5 secondes. Attends.
6: Tu tiens prêt, hein. Vas-y.
3: Donc, si vous voulez retrouver des places pour la loco, vous appelez au 0803 08 5000 ou 0800 70 5000. Pour les Belges, 00 33 1 47 79 5000. Alors, les invités sont Max, Benoît Schler et Orphée.
6: Attends, ça passe pas, Max Ruffessine, ça passe pas, il va falloir que tu recommences.
3: Bah ouais, mais. Ah,
6: mais une dernière fois, non, vas-y, trois secondes.
3: Le numéro 8, Benoît Schoer, Orphée et Jean, Max, bonne nuit à tous. Yannick pour les nuits sans pub. Lorenzo, 6h, 9h, après l'équipe de habituelle, 8h.
9: Et vous nous avez demandé beaucoup de gens. Vous avez demandé est-ce que Jean-Pierre Sauzer pourrait revenir dans cette émission. Est-ce qu'il serait possible également d'avoir DJ Maxime et puis David de Saint-Etienne et puis est-ce que Françoise est là. Est-ce que Gérard de Suresnes est là. Eh bien écoutez, ça va peut-être vous paraître bizarre, mais parmi tous ceux-là, il en existe quelques-uns encore vivants, les dinosaures de cette émission de radio qui dure depuis aussi longtemps. Et voilà, il est là ce soir, il a le sourire et c'est notre ami Gérard. Quelle nouvelle, quelle surprise, quel plaisir. Bonsoir Gérard.
10: Bonsoir.
9: Comment ça va?
10: Ça va.
9: Ça fait bien longtemps qu'on t'avait pas eu sur cette antenne.
10: Eh oui, malheureusement.
9: Eh oui. Et t'es en pleine forme.
10: Bah oui, faut bien.
9: Alors,
10: faut bien garder la pêche, hein, voilà. Dans la vie.
9: Comment démarre l'année 2002?
10: Bah l'année 2002, bah pas trop mal, hein, pour l'instant. Bon, à part les petits soucis qu'il y a eu 2001, mais ça, on n'en parle plus. Non. Donc c'est du passé. Voilà. Donc
9: maintenant. D'ailleurs, Gérard, tu as dû le dire tout de suite, il ne veut pas faire illusion à Sandy. Voilà, c'est une affaire qui est close.
10: Voilà, terminé, point final à la ligne, basta. Voilà, on n'en parle plus, donc maintenant, bah...
9: Il fallait le savoir.
10: Voilà. Donc tout ce qui se passe sur Internet, bon, je sais que vous avez...
9: Monsieur Calin qui dit trop puissant, Gérard, tu nous as manqué.
10: Ah oui, mais ça...
9: Gérard, on t'aime, alors là, ça n'arrête plus. Là, c'est que des messages...
10: Non, mais c'est bon, les gars, faites pas exploser l'Internet, faites plutôt exploser le standard, ça vaudra mieux. Hein.
9: Là, on est déjà à 4267 connectés, alors que j'étais en train... Le temps que tu dis, on était 1800, ce qui est déjà pas mal, parce que c'était ma première. À peine tu viens d'arriver, déjà, t'as multiplié par 3.
10: Ah bah ça,
9: et encore, j'ai pas fait la conversion en euros, hein, donc.
10: Ça c'est bon, l'histoire de l'euro, ça y est.
9: Voilà, donc Gérard, ça nous fait plaisir de savoir que t'es là en forme.
10: Ah moi, ça me fait plaisir que tu me ramites, donc je vais saluer quand même Karine, la nouvelle standardiste.
9: Ouais, qui est chaude comme la braise, hein, elle est mignonne.
10: Bah
9: hein.
10: Ouais, mais elle a du mal à tenir, mais elle y arrive quand même, hein, malgré que tout à l'heure il y avait des petites faiblesses de.
9: Ah c'est une première, hein, c'est une première en même temps, hein, et il faut quand même l'excuser, elle fait quand même du bon boulot, hein.
10: Ouais, mais par moment donné. Les auditeurs, ils avaient des petits problèmes de
9: Gérard,
10: pour appuyer sur leur touche de téléphone.
9: Parce que Karine est en face de toi. Quels sont les conseils que tu pourrais donner à Karine, peut-être pas quand elle travaille avec moi, mais déjà quand elle travaille avec toi? Si t'es amené à revenir de temps en temps, là par exemple, là maintenant c'est clair que la fin de cette émission va, pour le moment, va être destinée. Quels sont les petits conseils que tu peux lui donner pour éviter qu'elle se fasse taper dessus?
10: Bah, de toute manière, je lui ai déjà donné deux petits conseils, donc...
9: Ça serait lesquels encore?
10: Tes
9: petits enfants déjà?
10: Non, elle a déjà mis... elle a déjà deux noms à pas passer sur l'antenne.
9: Ça, tu les dis pas, mais quels sont les conseils que tu veux lui donner d'être attentive?
10: Bah, disons, attentif à ce qu'on dit, c'est déjà une chose, et pas passer... Bah disons, c'est sur le vis-à-vis des auditeurs quand on leur dit de bon, quand je dis au revoir à certains auditeurs que je veux plus les entendre, c'est pas la peine. Hop, on leur raccroche au nez puis on reprend d'autres personnes.
11: Je vais essayer.
10: Ah, non mais ça, attends, ça c'est petit à petit, on va pas quand même te mettre le couteau sous la gorge, comme dirait l'autre. Mais c'est petit à petit, peut-être que par la suite, tu seras peut-être amené à travailler avec moi si on refait des débats avec Max. Bon,
9: pour l'instant, on est loin d'être là. Là, franchement, je peux vous dire que ça s'était fait vendredi, où je lui ai dit, écoute, éventuellement, passe faire un petit tour, et après, on verra s'il y a lieu de faire autre chose, quoi.
10: Mais ça, pour l'instant, on va y aller tout doucement. C'est le retour de Max la nuit. Ça me fait bien plaisir parce que moi, j'ai écouté régulièrement de 21h, de 20h45 jusqu'à minuit.
9: Ouais. Alors, je voulais dire à Karine d'ailleurs que si à un moment donné, il faut virer des auditeurs, il y a un son qui est celui-ci.
10: Voilà.
9: Qui est le fameux son. Ça veut dire que là, pouf, il est mort. Il faut vraiment qu'il dise.
11: C'est délicat.
9: Hein?
11: C'est délicat.
9: Ouais, c'est délicat, mais en même temps.
11: C'est délicat à savoir que ça veut dire.
9: Ah, c'est des codes.
10: Ça veut dire, voilà. Boum, ça dégage, au revoir et bonne nuit.
9: Ou alors, il y a un autre truc que fait Gérard également, que les auditeurs, parce qu'il y a beaucoup d'auditeurs qui ne te connaissent plus, du coup, parce que t'as arrêté depuis un certain nombre de temps.
10: Oui.
9: Il y a également un autre son que tu risques d'entendre qui n'est pas un bruitage, qui vient de la bouche de Gérard, c'est. Hein?
10: Ah ouais, ouais.
9: Fais-le.
11: Un exemple?
9: Bah, ça c'est quand il s'énerve, là il est sourire, il est happy, mais crois-moi que quand il s'énerve.
10: Ah mais moi quand je m'énerve c'est.
9: Voilà. Alors pour le moment Gérard est happy, il a accepté de répondre à quelques-unes de vos questions.
10: Mmh. Mais attention, je préviens, des questions sérieuses, pas ce qui s'est passé avec Sandy. Faut bien se mettre les points sur les i et les barres sur les t, comme dirait l'autre. Hein. Et je reprends mes expressions d'avant.
9: Non, ça c'est vrai.
10: Et avant,
9: On va de l'avant.
10: Et je vais quand même saluer deux trois personnes. Ouais. Donc, je remercie déjà Nicolas de Puteaux pour le restaurant qui est juste à côté.
9: Ouais.
10: Je remercie, je salue Nounours et Grand Singe qui m'écoutent derrière
9: les barreaux.
10: Les barreaux où que je suis.
9: D'accord.
10: Et une dénommée Sandrine, elle s'en reconnaîtra. Voilà.
9: D'accord. Ok, très bien. Voilà. Tu avais aussi un petit message. Et ça, c'est bien parce que t'es venu avec une petite coupure de presse.
10: Ouais, mais ça, la petite coupure de presse, on va pas en parler pour l'instant. On va en parler petit à petit, mais on va te laisser quand même démarrer.
9: Voilà, les gens veulent te parler. Il est bien évident que les gens.
10: Ah oui, ça.
9: Ça c'est clair.
10: Allez-y au standard. Hein, n'hésitez pas. Vous faites 0825 08 5000.
9: Alors là, on n'est pas là. On va pas aller jusqu'à 3h du matin non plus.
10: Non,
9: même
10: mais
9: si,
10: on sait jamais.
9: Même s'il n'y a pas d'horaire d'émission, quoi qu'on sait jamais. Jean-Michel est avec nous. Bonsoir.
12: Oui, bonsoir Max.
9: Bonsoir Jean-Michel.
12: Bonsoir Gérard.
9: Bonsoir Jean-Michel. Tu fais quoi dans la vie?
12: Bah moi je suis livreur à Gare de Lyon.
9: Ah d'accord, donc tu travailles la nuit?
12: Oui, tout à fait.
9: Eh ben écoute, merci d'être à l'écoute et on salue tous ceux qui bossent et Gérard t'écoute Jean-Michel.
12: Eh ben déjà je me réjouis du retour de Gérard sur l'antenne.
9: C'est vrai qu'il nous a manqué.
12: Ça faisait longtemps.
9: Mmh. Bah,
12: si j'appelle c'est pour demander un petit conseil, mais avant j'aimerais savoir, parce que je suis assez curieux, je suis un grand fan de Gérard.
9: Oui,
12: moi aussi. J'aimerais savoir qu'est-ce que t'as fait pendant tout ce temps en fait?
10: Bah ce que j'ai fait pendant tout ce temps, donc comme j'ai eu pas mal de petits problèmes à résoudre, qui est problèmes familiaux.
12: Oui.
10: Donc comme j'ai eu des petits problèmes aussi de portable.
12: Ah bon.
10: Portable, pas portable bleu.
9: Non mais vraiment, il a eu des problèmes.
10: Donc je me suis remis à faire des poèmes que je vous lirai par la suite quand je reviendrai.
9: Alors actuellement, comment t'en écris?
10: À l'heure actuelle, pour toutes les filles qui veulent savoir combien il y en a,
9: il y en a beaucoup de nanas sur Internet.
10: Il y en a 1200 poèmes qui sont faits.
9: Non, t'en as refait 1200?
10: Il y en a 1200 en tout.
9: Eh ben Jean-Michel, crois-moi qu'on a des bonnes nuits en perspective.
12: Ah oui, il a taffé.
10: Depuis le début où qu'on s'est connus, depuis Neuilly, jusqu'à maintenant.
9: Mais les nouveaux là, depuis qu'on s'est quitté, combien il y en a eu de nouveaux? Combien t'en as écrit de nouveaux?
10: Oh là, il y en a peut-être pas loin de 3000.
12: Ah oui, quand même. Eh bien, c'est des rimes en Alexandrie ou pas?
10: Ah ben, c'est toujours les mêmes, hein.
9: C'est-à-dire, est-ce que tu peux, je sais que t'en as pas ramené ce soir, mais est-ce que tu pourrais nous en faire deux, trois? Je suis sûr que t'en as en tête.
10: Ah non, on garde des surprises.
9: La surprise, c'était de dire que t'avais des poèmes.
10: Oui, on va pas.
9: Pour les auditeurs qui te connaissent pas,
10: on va pas vendre la peau de l'ours avant de l'avoir gagné. Fallait mieux me le dire vendredi, je te les ai ramenés.
9: Ouais, Gérard, tu savais très bien que tu venais ce soir,
12: t'aurais pu le faire. Gérard, faut pas pousser mes mères dans les orties.
9: Il te connaît. Allez, fais un petit effort, allez, improvise. Allez, pour la petite Virginie, là, allez, quelque chose dans son string en léopard.
10: Non.
9: Allez, fais-moi un petit poème, une petite impro, vas-y, allez. pour faire plaisir à Karine.
10: Bon, allez, ma princesse, tiens.
9: Écoute, Karine.
10: Ma princesse, je voudrais te serrer fort dans mes bras contre un cocotier. Ma princesse, je voudrais te serrer fort dans mes bras contre un prunier. Ma princesse, je voudrais te serrer fort contre un noisier.
9: Attends.
10: Voilà.
9: Attends.
10: Non, mais attends, il faut que je l'écrive.
9: Attends.
10: Oh non, tu vas pas me mettre une musique douce.
9: Ah, arrête tes conneries.
10: Jean-Michel.
9: Attends, je l'ai enlevé, excuse-moi.
10: Jean-Michel.
12: Ouais, je suis là.
10: Ouais, donc tu fais quoi là exactement à Gare de Lyon?
12: Bah, en fait, je livre dans les TGV tout ce qui est nourriture.
9: D'ailleurs, dans le magazine, il y a un magazine TGV là, comment ça s'appelle?
12: C'est TGV Magazine.
9: Et ça serait bien de mettre en couverture le retour de Gérard.
12: C'est clair.
10: Bah ouais,
12: ils ont pensé en plus de faire des magazines en odorama en fait. Hein? Avec des odeurs, des pastilles d'odeurs.
10: Non, on va pas recommencer à faire des conneries comme avant, hein, parce que là ça va pas se passer comme ça. Hein.
9: Jean-Michel?
12: Oui.
9: On va réécouter le poème de Gérard, improvisé. Ah. Ma princesse, j'aimerais bien que Karine écoute attentivement.
12: Ça rime et tout.
9: Ouais, alors attention, c'est parti avec la musique.
10: Ma princesse, je voudrais te serrer fort dans mes bras contre un prunier. 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Ma princesse, je voudrais te serrer fort dans mes bras contre un
9: pommier.
10: Pommier est terminé, point final à la ligne.
9: Voilà. Oh là là. Jean-Mich.
12: Ouais.
9: Oh, l'internet, il est en train d'exploser de meufs.
12: Bah, j'imagine.
9: Oh
12: mais il est chaud avec ses poèmes. Hein.
10: Non, mais de toute manière, quand je reviendrai, je reprends d'autres que j'aurais fait.
9: Ah bah là, tu vas nous les ramener parce que là,
10: ah
9: déjà.
10: Bah, oui.
9: Oh putain, dis donc, on voit que t'as pas perdu ta.
10: Non, mais de toute manière, en plus, j'ai relevé les deux surnoms là des deux petites cochonnes qu'on a eues tout à l'heure.
9: Tu leur prépares des poèmes?
10: Non, mais je vais m'en servir pour les surnoms.
9: Il y a une demoiselle qui dit quand même sur internet qui dit ça donne la larme à l'œil tellement que c'est joli.
10: Bah dans ce cas-là, qu'elle laisse son numéro, puis on va la rappeler cette petite demoiselle.
9: Et quant à Jean-Loup qui me pose une question que je ne lirai pas, la réponse est oui.
10: De quoi?
12: Moi j'ai failli jouer. Hein.
10: De quoi?
9: Non, mais c'est un truc pour moi, c'est pour savoir un truc.
10: Ah bon.
9: Henri est avec nous, mais Jean-Michel, tu peux rester là. Oui. Henri, toi t'appelles de Paris aussi?
13: Oui, bonsoir tout le monde.
9: Très bien.
13: Max,
9: et après, après je rassure Gérard, on aura un auditeur de Rouen et de Bordeaux.
13: Bonsoir Henri. Bonsoir auditeur.
9: Tu fais quoi dans la vie Henri?
13: Écoute, je suis veilleur de nuit.
9: Oh bah putain, bah dis donc, ce soir il y a le monde de la nuit, tout le monde nous écoute. Hein.
10: Ah bah ça, de toute manière, en parlant de ça, on va saluer quand même les
9: ceux qui travaillent
10: chauffeurs
9: la nuit.
10: De taxi, ouais. Et surtout les routiers, ouais. Parce que les routiers quand même, ils doivent s'ennuyer de plus avoir entendu Gérard sur l'antenne de Fun Radio.
9: Bah, pas tant que ça, et c'est marrant parce que justement, c'est une profession qui, justement, là, le fait d'avoir arrêté les débats, ça avait redoré leur blason, et puis là, du coup, ils...
10: Ouais, mais t'en avais eu quand même quelques-uns dans le courant de la semaine dernière. Hein.
9: Ouais. Mmh. Alors Henri.
13: Oui, donc GG, l'auditeur précédent t'a demandé un petit peu ce que tu avais fait dans ton passé. Moi, je voudrais savoir ce que tu vas faire dans ton avenir. Est-ce que tu as un plan de carrière en route, des émissions en préparation, des disques,
9: ça,
13: des recueils de poèmes peut-être?
9: Est-ce que tu t'es remis en question d'ailleurs pendant... T'en as profité pour te remettre en question?
10: Bah disons, moi je me suis remis en question donc par rapport à la... Avec ton intervention avec par rapport à Nicolas.
9: Ouais.
10: Donc comme je t'ai dit, moi je veux bien reprendre, mais ça sera sous certaines bases parce qu'il faudra pas qu'on repasse comme on a fait tous les ans, qu'on se prenne la tête et puis que ça mette 2 ou 3 ans pour qu'on puisse plus se reparler et puis qu'on puisse plus se revoir ni rien du tout.
9: Faut repartir sur de bonnes bases, disons.
10: Donc faudra repartir sur un point fixe, qu'on se mette bien d'accord. Ouais. J'ai l'occasion de repartir à faire des débats. Faudra bien se dire une chose que ça sera des débats, mais avec des auditeurs hors ceux que je connais,
9: normal, hors compétition. Normal.
10: Hors compétition. Oui. Donc ça sera des auditeurs de Bordeaux, Lyon, Nantes, tout ce qu'on veut, même de Belgique.
9: Je crois que tu avais déjà une liste de villes que tu voulais en préférence.
10: Villes préférence, non. Lyon à la rigueur.
9: Bordeaux, Rouen quand même tu prends.
10: Mais Paris, bon, pas trop Paris, parce que sur Paname, il y a quand même pas mal d'auditeurs qui me connaissent, donc je voudrais pas... Bon.
12: Et au niveau santé, Gérard, parce que je sais qu'il y a eu des petits problèmes de...
10: Niveau santé, pour l'instant, ça va un peu mieux. Faut pas crier encore victoire, mais pour l'instant, ça va un peu mieux.
9: On peut déjà crier au roi, quoi.
10: Non, non, pas trop.
13: Faut pas pousser. Nature,
10: comme dirait Jean-Michel tout à l'heure, faut pas pousser mes merdes dans les orties.
9: Exactement. Et je tenais à dire à Jean-Michel, à Henri, à tous ceux qui nous écoutent, parce que moi j'ai la chance de l'avoir en face de moi, il a une chemise blanche qui est vraiment blanche d'origine.
10: Ah ouais, mais ça. Non.
9: Et ouais. Il a un superbe gilet. Comment on appelle ça? C'est un gilet de cow-boy?
10: Non, non, c'est un petit débardeur.
9: Oh, excusez-moi, monsieur.
13: Une robe au gosse avec tes kystes.
10: Non, non, là je vais te dire une chose, que si c'est tu terminé. Commences comme ça, toi, que je vais te dire au revoir et je vais te dire même au revoir tout de suite, au revoir.
9: Hop. Et ben voilà.
10: On l'a déjà un pour lui, terminé pour c'était Henri, hein, je crois.
9: Non, c'était Jean-Michel.
10: Ah ben c'était Jean-Michel, alors pour Jean-Michel c'est fini.
9: Henri, t'es toujours avec nous?
13: Oui, tout à fait. J'avais une petite précision à demander, GG, par les débats, nouveaux auditeurs, tout ça, est-ce qu'il y aura des nouveaux sujets?
9: Alors pour l'instant, il n'y a pas de débat en prévision.
10: Pour l'instant. Ah. Il n'y a rien de...
13: Ah bah, t'as dit qu'il y aura des débats avec des nouveaux auditeurs, donc.
10: Oui, mais il y aura des débats par la suite. On va, faudra quand même laisser le temps à Max de se remettre le
9: doigt dans le nez.
10: Dans le bain.
9: Voilà, ouais. Le doigt dans le bain.
10: Pardon.
9: Et en plus, on a un problème parce qu'on a peut-être envie de profiter d'une nouvelle stratégie de l'Europe pour changer peut-être le jour. On ne sait pas si ça sera un jeudi, un lundi, un mardi, un mercredi. Mmh. Hein, pour l'instant,
13: C'était plutôt au niveau des sujets. Est-ce qu'on va avoir les routiers numéro 8, l'euro numéro 6
10: Non, ça faudra bien.
13: Un petit routier quand même.
10: En même temps, sur les routiers peut-être. Mais
9: il y a des nouveaux auditeurs. Il y a des gens qui ne savent pas ce que c'est que la CIBI, les routiers, l'internet, l'euro. Là, je pense que c'est vraiment bien d'en parler.
10: Ouais, non, mais là. Les présidentielles. L'euro maintenant.
9: Il y a les présidentielles.
10: Ouais, mais ça, bon, sur le. Non. L'histoire de New York, non, c'est terminé.
13: Ah,
10: non.
13: Pardon, bon.
10: Non, parce qu'il faut bien dire une chose, que là, Max en parle de l'euro. Bon, c'est vrai qu'il nous reste plus que 12 jours. Alors, 12 jours. Dans 12 jours, le franc n'existera plus. Donc, maintenant,
9: Ça pourrait être un vrai débat sur la monnaie unique.
13: Voilà. Tu t'es bien adapté, toi, GG, à l'euro, ça s'est bien passé.
10: Bah, pour l'instant, ça se passe bien.
9: Mais comme il n'a pas de franc français, il a plus.
10: De toute manière, moi, quand on me paye, c'est en euros. Et encore, je fais pas le tapin. Hein.
9: Alors, attends, Henri, on va faire vite parce que ce soir, on est un peu dans l'urgence. On a Caroline de Bordeaux qui a 25 ans.
14: Yes, bonsoir.
9: Bonsoir, Caroline.
14: Bordeaux, 118.8.
10: C'est bien de donner sa fréquence.
9: Ça, c'est bien. Hein. Oui. Est-ce que, quoique Paris, on sait que c'est 101.9 aussi. Oui. Qu'est-ce que tu fais de beau dans la vie, Qu'est-ce que tu fais dans la vie, Caroline?
14: Je suis charcutière.
9: Ah, et tu travailles de nuit, non?
14: Je travaille de nuit, charcutière de nuit, effectivement.
9: Oui. Félicitations.
14: Merci.
9: Alors, Gérard t'écoute.
14: Bonsoir, Gérard.
10: Bonsoir, Caroline.
14: Je suis toute mouillée, j'ai les seins tout durs, là, depuis ton poème, j'en peux plus. Je voulais savoir, côté femme, t'en es où?
10: Côté femme, je pense que si t'as écouté depuis le début, dès que j'ai pris l'antenne, dès que Max m'a donné...
14: J'ai cru comprendre que cette grosse salope de Sandy était partie.
10: Attends.
9: C'est normal.
10: Oh, attention, parce que là, faut quand même pas trop insulter, parce que derrière, je veux pas avoir d'histoire.
9: Sachant qu'en plus, bon...
14: Ah non, c'est moi, là.
9: C'est normal. En même temps, Gérard, je prends la défense de Caroline, parce que je pense que Caroline est une grosse fan de toi.
14: Exact.
10: Oui, je sais.
9: Les gens ont la sensation qu'elle t'a manipulé, finalement, Sandy. C'est pour ça qu'il y a de l'agressivité. Il faudra t'attendre dans les jours et dans les semaines à venir, à ce que les gens continuent à parler d'elle en mal. C'est normal parce que t'as eu...
10: Bah disons, faudrait pas trop quand même en parler en mal parce que bon...
9: Elle a partagé 3 ans de ta vie mais en même temps...
10: 3 ans et demi.
9: Elle t'a laissé tomber comme une vieille chaussette.
10: Bon ça c'est...
9: On peut le dire.
10: Non mais ça, il y a eu une autre histoire derrière que je ne raconterai pas. Mais pour répondre à Caroline, bon... à l'heure actuelle, ben côté amour, ben zéro. Ben mon cœur est à pendre, comme dirait la chanson de
9: Jean-Pierre Pernaut.
10: Non. D'Hervé Villard, mon cœur veut dire je t'aime même.
9: Ah bah alors d'accord.
10: Voilà, c'est encore mieux. Même de François Valéry si tu veux.
9: Et ce qui tombe bien parce que du coup, son cœur est à pendre, donc quelque part il repart à zéro. Vous êtes des nouveaux auditeurs que vous connaissiez, moi également nouvelle émission, donc on repart tous à zéro, quelque part on remet les pendules à zéro.
10: Voilà, on remet les pendules à l'heure.
9: À l'heure.
10: On remet les pendules à l'heure. Pourquoi? Parce que, avec tout ce qui s'est passé durant ces années-là, c'est quand même, on a fait un vide.
14: Mm-hmm.
10: Ah ouais. Toi, de ton côté, Max, avec ta nouvelle émission...
9: Et ma nouvelle femme, bientôt.
10: Ouais, bah ça, on le sait parce que... Et ça, je vais pas te louper. Et c'est pour quand le mariage?
9: Ah bah, c'est pour demain. Caroline, est-ce que tu voulais dire... On recentre sur le débat.
10: Ouais.
9: Gérard?
14: Justement, oui. Mmh. Si je peux me permettre, tu dis nouvelle vie, nouveau machin. Est-ce que tu as, Gérard, décidé d'avoir une nouvelle vie, d'avoir de changer de vie complètement au niveau du travail, au niveau du logement, au niveau de tout? Est-ce que tu as envie de devenir un dandy, par exemple, ou de rentrer dans la vie de fête?
10: À l'heure actuelle, pour l'instant, ce que je cherche, c'est déjà une nouvelle vie et puis une nouvelle compagne pour pouvoir essayer de remonter quand même plus la pente que maintenant.
14: Il va faire... Et tout seul, t'as pas pensé à le faire tout seul?
10: Bah disons, c'est pas évident, hein. Faut mieux être à deux
7: que mal accompagné.
10: Ouais, hein. Je préfère avoir quelqu'un de sérieux que quelqu'un qui se fout de ma gueule.
7: Ouais. Et en plus, il va faire une vie compte à rebours. Caroline, tu demandais s'il est rentré dans la jet set, donc il risque de faire ce qu'on appelle une vie compte à rebours. Yes. Il va commencer par la jet 27 et ensuite il va redescendre jusqu'à la jet set. Ouais. Il va s'arrêter là, ouais.
10: Alors, et la jet 27, ça sera Fun Radio.
7: Ouais. Et ouais, exactement. Et on a Jean-Fabien, mais Caroline reste avec nous et Henri. Jean-Fabien est de Rouen et ça c'est un exploit. Bonsoir Jean-Fabien.
15: Oui, bonsoir. Bonsoir Max, bonsoir Gérard, Jean-Fabien, 19 ans de Rouen, éleveur de chiens de garde de nuit.
7: Non, bah décidément.
10: Ouais. Ah bah on n'a rien que des veilleurs de nuit maintenant.
7: J'espère qu'on aura des étudiants, de la chair fraîche quand même, un de ces quatre.
10: Même un peu de routier là ce soir, je voudrais.
7: Calmos. Alors Jean-Fabien, pose ta question et Caroline et Henri sont toujours en direct.
15: Ouais, donc Gérard, j'ai une question pour toi. Mm-hmm. Quelle prothèse tu me conseillerais pour ma jambe gauche?
10: Je
15: prothèse acajou ou une prothèse en fer aluminium Beximil?
10: Ça, je vais te dire une chose, que là, tu commences déjà par m'agresser pour mon retour. Alors, dans ce cas-là, je vais pas te répondre à ta question, je vais te dire au revoir.
7: Ah bah, ça démarre direct. Hein. On sent que Henri et Caroline sont quand même des habitués de Gérard, ils savent comment le prendre. Alors que...
10: Ben non, parce que là, il m'a posé une question sur la prothèse. Ça. Ouais. En acajou ou en bois, je sais pas.
7: Quoi, la prothèse, peut-être la prothèse dentaire.
10: Terminé. Non, pour la jambe.
7: Mais ça c'est Karine. Hein.
10: Non, mais c'est pas grave, c'est sa première,
7: Autant mettre les pendules à l'heure, comme tu dis. Alors, Henri et Caroline le savent peut-être. Pourquoi t'as voulu jeter Jean-Fabien par rapport à ce sujet? Parce qu'au moins que Karine, elle le sache.
10: Bah parce que c'est un sujet qu'il ne fallait pas parler sur l'antenne.
7: Ça, Karine, la prothèse, il faut pas en parler. Et tu vas expliquer ça pourquoi, Gérard, en deux mots.
10: C'est un accident que j'ai eu en 93 et donc je veux pas parler de ce qui s'est produit.
7: Voilà.
10: Et
7: donc il a une broche à une de ses jambes.
10: Non, il y en a plus.
7: Ah, il y en a plus.
10: Enfin bon,
7: il y en a plus, mais toujours est-il qu'il boite un peu, il a une jambe plus courte que l'autre et on parle pas de tout ce qui est prothèse.
16: Je me suis dit comme la personne qui m'en a parlé était au courant, ça peut pas être la seule.
10: Ouais, non mais là c'est pas grave.
7: Pas le premier soir quand même.
10: C'est le début, je ne dis rien. Oui. Mais c'est quand même un avertissement pour les prochaines cartons jaune quand même.
7: Okay. Caroline, tu veux rajouter quelque chose ou Henri?
15: Oui, moi, Henri? Oui, moi j'aurais voulu savoir un petit truc. Tout à l'heure, Gégé parlait de sa vie amoureuse. Mm-hmm. Je sais qu'avant, il l'a dit souvent, il était contre les hétéros et je me disais que peut-être, vu qu'il voulait changer de vie, peut-être que ce coup-ci, il avait décidé de se tourner, de dévoiler son côté hétéro, si tu veux, un petit peu de sa personnalité.
10: Je veux dire, je préfère rester avec des nanas sérieuses que pas. Ouais, mais que de retrouver quelqu'un ou de me mettre avec un mec, ça m'intéresse pas du tout.
14: Mais je vois pas ce qu'il y a de malsain à être hétéro.
10: Non, mais moi je préfère trouver quelqu'un de sérieux.
7: Ah ouais.
10: Pour pouvoir m'aider et c'est tout.
7: T'as pas envie de tomber dans l'hétérophilie, quoi.
10: Disons non. Mais moi, je préfère trouver quelqu'un de sérieuse, surtout.
15: T'es tolérant quand même, Gégé, envers les hétérophiles, quand même.
10: Comment ça?
7: Est-ce que t'es quand même quelqu'un qui accepte les hétéros?
10: Oh, attends, parce que là, tu me poses des questions je sais même pas...
15: T'es tolérant.
7: Sexuellement, même si toi, t'es pas hétéro.
10: Non.
7: Bon, est-ce que tu acceptes les hétéros quand même?
10: Non.
15: Mais attends, Gégé, t'es plutôt actif, toi, ou passif dans ces situations-là?
10: Oh là là là.
15: Attends, c'est simple, actif ou passif?
10: Joker.
7: Allez, Caroline. Ça, c'est sa première, il est un peu perdu.
10: Elle est partie?
14: Non, je suis toujours là. Écoute,
10: je
7: crois qu'elle se touchait, non?
14: Je bois tes paroles et en même temps, je me touche effectivement.
10: D'accord.
14: Tu veux sentir?
7: Elle boit le jus de sa chatte.
14: Exactement.
7: Très ému.
14: Très souple.
7: Voilà, bon, en tout cas...
10: Question imposée, non?
14: Oui, je voulais savoir...
7: Vous forcez pas, hein?
14: Non, mais c'est... On est où?
10: Ben, question travail, RAS.
14: C'est-à-dire?
10: Bah rien.
15: Ah dommage.
7: Dans ces cas-là, il faut dire rien parce que RAS, c'est rien à signaler.
10: Ouais, voilà.
14: Mais donc, tu cherches.
7: Il y a des gens qui demandent.
10: Bah, disons pour l'instant, je m'occupe de plus de ma santé qu'autre chose.
14: C'est-à-dire, t'as plus de broche, donc ça te va.
10: Non, mais j'ai encore un problème de santé différent de ma broche.
14: Est-ce que ça serait au niveau du cou?
10: Bon. Là, question coup, c'est terminé.
7: On a Jean-Didier, mais alors très rapidement, qui voulait absolument passer sur l'antenne. Jean-Didier, bonsoir.
17: Oui, bonsoir, c'est Jean-Didier, assistant social de nuit.
7: Ouais. Oui, Jean-Didier. Bah, décidément, on n'a pas d'étudiants ce soir.
17: Bonsoir à tous.
7: Je voulais
17: proposer à Gérard très rapidement, parce que j'ai tapé des fioles là d'huile pour la peau là, pour dans les hôtels Mercure, et proposer à Gérard de faire un jardin secret.
10: Non.
17: Mais puis,
10: c'est quoi ça? Tu travailles dans quoi, toi?
17: Moi, je suis assistant social de nuit pour les jeunes racailles en difficulté.
10: Alors là, je vais te dire une chose, au revoir. Hop.
17: Bonne nuit.
10: Mais je m'en fous, moi, je vois pas de sa solution. Qu'est-ce que c'est encore ce navet? Il appelle d'où, lui?
17: Moi, j'appelle de Draguignan, dans le Cotentin.
10: Quoi?
18: C'est un travailleur social.
17: De Draguignan, dans le Cotentin.
10: Dans le Cotentin, ouais, Draguignan dans le Cotentin. Oh là là là là là là.
17: Les régions françaises.
10: Ouais, non mais attends, je vais te dire bonne nuit parce que là ton sujet m'intéresse pas du tout. Au revoir.
17: Hop. Non mais sinon,
10: allez.
19: Tu veux pas répondre à sa question?
10: Non, ça m'intéresse pas. Bon. Je veux pas de ça. Allez hop, bonne nuit. Bon, on va rester avec Caroline.
19: Je suis désolé, Jean-Didier. Ce soir, c'est la première de Gérard, donc on laisse un peu faire ce qu'il a envie de faire. Bon, en tout cas, merci Henri et Caroline.
20: Merci à vous.
18: Une dernière petite question.
19: Alors, la dernière pour Henri.
10: Bon, allez, tous les deux, là. Henri et Caroline pour terminer.
18: Tu disais que tu n'avais pas bossé, machin, tout ça. Est-ce que tu as suivi un petit peu l'actualité, la télé, Star Academy, tout ça? Est-ce que tu peux donner un petit peu ton...
10: Ah là, je vais te dire une chose, je t'arrête tout de suite. Star Academy, tout ça, pour moi, c'est des conneries. Donc, j'ai pas suivi ces jeux-là, ça m'intéressait pas. Et j'étais occupé à faire des poèmes que de regarder ça.
19: 3000 poèmes, hein, Henri, je te rappelle. Ah oui, quand même, 3000 poèmes, donc ça fait énorme. On remercie Henri. Et Caroline, tu veux rajouter une petite dernière question à Gérard ou pas?
20: Oui, Gérard, bah écoute, moi je monte à Paris bientôt, donc est-ce que tu pourrais m'héberger?
19: C'est parti. Allez, tout le monde veut se draguer, Gérard.
10: Ah bah ça, tu m'envoies... Ça, pour te dire une chose, Caroline, tu montes quand sur Paris?
20: Bah normalement dans un mois, mais c'est pas pour coucher avec toi, c'est juste pour m'héberger. Hein.
10: Non, mais ça, pour l'instant, je peux pas t'héberger, j'ai pas d'appartement. Alors. Donc désolé ma grande.
20: Tant pis, on couchera pas ensemble alors.
19: Oh, ça commence.
10: Dans ce cas-là, si tu veux m'écrire, tu connais l'adresse, c'est 22 rue Bayard, Fun Radio. Dans l'émission Max Seul la nuit, voilà. Et vous mettez ça à l'intention de Gérard, et Max me fera le plaisir de me le remettre quand je le reverrai.
19: En main propre.
10: Voilà.
19: Ouais, exactement, et non pas en pied propre.
10: C'est pareil.
19: C'est le 0825.
10: Aujourd'hui, avec Fildor Castelli.
21: Salut à tous.
10: Rigo de Carcezon.
22: Bonsoir.
10: Manu Perrault.
23: Bonsoir.
10: Amanda Lindley. Et Gérard Junion.
24: Bonsoir à tous.
10: Alors attention, première question.
21: Oh, tu nous fais fier.
10: De monsieur Dominique Tamer de Clito-en-Valois. Qu'est-ce qu'un range CD?
21: D'ailleurs, tu la connais bien, Dominique, elle est bonne.
10: On vous demande pas ça, Fildor Castelli. À votre avis, qu'est-ce qu'un range CD?
25: Pour ranger les cassettes vidéo.
10: Non, génial, c'est non. Presque ça, mais c'est pas tout à fait ça. Non.
21: Déjà, faudrait savoir si c'est pour ranger quelque chose.
10: Oui, c'est pour ranger quelque chose, effectivement, monsieur Castelli, peut-être...
21: Je sais pas, Manu Perrault, aide-moi, mais...
25: La vaisselle, peut-être, pour ranger la vaisselle.
10: Alors là, vous m'étonnez un petit peu, mon cher Manu, non, malheureusement, on s'éloigne.
22: C'est pour la maison, quand même.
10: Oui, Carcezon, on peut même mettre ça sur son bateau.
22: Sur sa cheminée.
10: Sur sa cheminée, oui.
21: Est-ce que c'est pour mettre des petites culottes de nana?
10: Vous avez encore des idées bien placées, monsieur. Je pense que vous égarez un petit peu.
25: Est-ce qu'on peut mettre des soutiens-gorge dessus?
10: Dans l'absolu, on pourrait, effectivement. Gérard Junior, oui.
21: Non, mais est-ce que pas de mettre ceux d'Amanda Lonini en mettant, hein?
10: Lui qui n'a pas de ça.
26: Si j'en ai.
25: C'est vite dit, hein.
10: Ouais. Alors je vous rappelle que si vous ne trouvez pas, quand même, ça nous coûterait 500 francs pour Dominique Tamer.
21: C'est pour ranger des CD.
10: C'est
21: pour ranger des CD.
10: Un range CD, c'est pour ranger les CD. Bonne réponse de Fildor Castelli.
21: Merci.
10: Au revoir. À la prochaine fois.
21: Les mecs, on garde les fins.
10: Mais là, moi, je vais te dire une chose. Je t'ai jamais tapé dessus la première fois.
26: Mais j'ai pas dit ça.
10: Non, c'est parce que le lendemain, j'ai réécouté, même le dimanche.
21: Effectivement, je t'avais frappé.
10: Le dimanche, t'as été dire, oui, Gérard, il a manqué de me frapper dessus, alors que c'est faux.
26: Ah bon, je retire ce que j'ai dit.
10: Oui, oui.
21: Eh ben voilà.
26: Je me suis trompé.
21: Non, mais attends. Crie pas, Gérard, crie pas.
25: Non, mais moi, je vais dire une chose à cause de toi. Je me suis engueulé avec Sandy. Alors maintenant, tu feras des excuses à Sandy et c'est tout.
26: Ah bah, elle a retenu, Sandy.
21: Apolline, des excuses. Attends, Sandy.
26: Attends, moi,
21: Sandy.
26: Ouais. Non, franchement, je suis pas du tout au courant, là. Je suis comme vous, là. J'entends des choses. Bon, c'est vrai que, bon, t'avais dit dans le bureau, tu sais, quand on a fait la petite réunion, là.
0: Ouais.
26: T'avais dit, ouais, il m'a frappé. Il a failli. Non, t'avais même pas dit qu'il m'avait frappé.
21: Mais
26: t'as
21: oui.
26: dit, ouais, il a failli me frapper.
21: Mais oui.
26: Donc, effectivement, c'était pas pareil.
21: Alors, ouais,
26: mais même si tu dis des choses aussi, des fois ça peut être à la rigolade aussi. Il faut prendre au deuxième degré, il ne faut pas le prendre méchamment.
21: Bah, c'est pour ça qu'il faut le dire à Gérard, Sandy.
26: Donc voilà, Gégé, tu vois, même des fois s'il a dit quelque chose, il ne faut pas le prendre méchamment.
21: Et voilà. Alors.
26: Ça a été, Sandy.
25: Non, parce que là tu vas prendre la défense à Pauline, toi. Si, il n'y a pas d'éminent. Parce que entre dire j'ai voulu la frapper et failli la frapper, c'est deux choses différentes.
26: Bon, je dois dire quoi alors?
25: Non. Alors maintenant, je veux pas le savoir, c'est tout.
26: Okay.
25: Maintenant, tu fais. Et moi, je te l'ai dit la semaine dernière. Maintenant, tu fais partie de l'équipe, tu fais ton boulot. Si tu veux pas faire ton boulot, le jeudi, j'ai pas besoin de toi. C'est tout. Point final à la ligne.
26: Ok, voilà. GG.
25: Terminé. Même le dimanche pour tous les 15 jours pour les conseils de GG samedi. Si tu veux pas les faire, j'ai pas besoin de toi.
26: Ah bon, bah, tout va bien alors. On fait ça.
25: Non, mais moi, tu fais ce que tu veux. Mais après, tu n'iras pas dire à Max, oui, c'est de la faute à Gérard parce qu'il m'a engueulé. Parce que ça, j'aime pas qu'on aille dire à Max, oui, c'est de la faute à Gérard parce
21: que. Non, mais moi, à aucun moment. Non.
25: Alors moi, je te préviens, la semaine prochaine, les débats.
21: Devant c'est... ton micro, toujours.
25: Débats, c'est. Le régime et les 35 heures, on les repaie.
26: D'accord.
25: Si tu veux parler...
21: Approche ton micro pour la dernière fois. C'est la dernière fois que je te le dis. Maintenant, il faut que tu comprennes.
25: Maintenant, si tu veux faire les deux débats de la semaine prochaine, tu les fais.
21: C'est
25: si
21: quoi déjà c'est le régime est...
25: Et les 35 heures, on refait les 35 heures comme on avait dit jeudi.
21: Ah bah, vous n'avez rien fait. C'était tellement le bordel. Ah ouais.
25: Hein, à cause de Fildar, parce qu'il est venu à la bourre. Donc, nuance. Donc,
21: parce que du coup, il n'a pas pu faire 35 heures.
25: Donc, maintenant... Moi, maintenant, ce que j'ai à te dire...
26: Oui.
25: Soit, non, mais c'est pas la peine d'essayer de dessiner sur les pochettes, ça sert à rien, parce que... Quand on fait ça, ça veut dire que j'en ai rien à foutre de ce que je dis.
26: Mais si, alors,
25: si,
26: cool,
25: si, c'est pas me prendre pour un con, ça sert à rien. Okay. Alors, dans ces cas-là, qu'on me dise plutôt...
21: C'est un patron, lui, hein. On dirait un vrai patron. Hein.
25: Et c'est tout. Parce que moi, qu'on me prenne pour un con en faisant ça, j'ai horreur de ça.
26: Bon, écoute, c'est bon, j'ai arrêté de dessiner, là.
25: Hein? Alors moi, je te dis, jeudi maintenant, okay. Où tu fais les débats correctement,
26: où t'as pas
25: c'est
26: besoin
25: bon.
26: De moi.
25: Si tu veux pas les faire, eh ben, tu restes chez toi et c'est tout.
26: Ok.
25: Mais moi, après, va pas me dire à Max, ouais, c'est de ma faute, ceci, cela. Parce que là, maintenant, moi, je te mets les points sur les i, les bases sur les i, l'été, devant tout le monde.
21: Devant tout le monde et tous les auditeurs qui
25: Max,
21: nous écoutent.
25: T'as Manu, t'as Rigo,
21: ouais.
25: Et Fildar. Donc maintenant, t'es au courant.
26: Ouais.
25: Maintenant, tu fais ce que tu veux. Ou tu prends les auditeurs correctement. Quand je te dis, tu gerbes un auditeur, tu le reprends pas sous un autre nom. Si tu le reprends sous un autre, ça sert à rien.
26: Okay.
25: Parce que moi, j'en ai ras-le-bol. Hein? Alors, maintenant, tu fais ce que je te demande. Le jeudi, c'est moi qui commande. Max me laisse une chance le jeudi. Là, on revient le dimanche avec Sandy. Donc ça n'a rien à voir. Donc pour le dimanche, pour l'instant, on fait un essai. De toute manière, si ça ne va pas, ça va être pareil le dimanche. On va te dire, si ça ne va pas, tu les gerbes. Donc maintenant, moi, je te le dis.
26: Bon, tu marques tout sur une feuille, je te dis jeudi.
25: Non, moi, je ne te marque rien sur une feuille. Tu es assez grande, tu as un cerveau. Tu l'enregistres dans ta tête et c'est tout.
26: Ok, ça marche,
25: voilà.
26: Ça roule. C'est tout ?
21: Non, c'est bon.
25: Ouais, mais c'est tout.
26: Okay.
21: D'accord. Très bien. Bon, en pleine forme, apparemment, GG, ce soir. Mmh. Hein ?
26: La pêche, ouais. Ah, j'ai...
25: Tu te fous de ma gueule. Ne commence pas.
1: Arrête, Apolline.
26: Bon, j'ai...
25: Ne commence pas.
1: Déjà, toute la journée, tu nous as...
25: Ne commence pas comme ça, parce que d'un air de dire ce que je viens de te dire, c'est comme si que je crachais au plafond, ça rentre dans une oreille et ça ressort par l'autre. Alors si c'est ça, dans ces cas-là, tu vois, tu poses ce micro et tu...
21: Mais non, attends, ça va pas, tu te prends pour qui, toi? L'autre, il live le jeudi une fois tous les 36 du mois, et il a sa petite demi-heure à lui, il est en train de jarter toute l'équipe, mais tu vas faire les conseils tout seul?
25: Non, mais moi, si c'est pour travailler avec une nana... Qui a l'air de se foutre de la gueule du monde. Moi,
21: elle se fout pas de la gueule du monde.
25: Moi, j'ai horreur de ça.
21: Même Sandy, elle se marre de tes conneries.
26: C'est dur, hein, j'ai
21: bien sûr, bien sûr. Ouais, Sandy, qu'est-ce que t'en penses de ce que dit Gérard? T'es d'accord avec lui ou pas?
26: Je crois que là, Gégé était quand même un peu dur avec Apolline. Moi, je suis très contente de la retrouver. Je pense qu'elle est très gentille et puis c'est tout, quoi. Voilà, Gégé.
0: Voilà.
25: Ah ben on
26: en discutera hors antenne.
25: Voyons, moi je rediscute en rien hors antenne après.
26: Ah bon, bah tant pis. Hein.
25: Ah non, moi hors antenne, de toute manière, il a sa vie. Il a sa vie. Voilà. Bonjour les gros melons avec aujourd'hui Fildar Castelli.
21: Bonsoir à tous.
25: Rigo de Carsozon.
22: Bonsoir.
25: Manu Perrault.
2: Bonsoir.
25: Amanda Lune Lire.
4: Bonsoir.
25: Et Gérard Jugnot.
21: Salut Gérard.
2: Salut.
4: Gérard.
25: Alors Gérard, vous êtes malade?
2: Ouais.
25: Alors attention, une question de madame Barbara Lebol de Merde qui a dit « Je vis avec le dernier homme-singe qui grossit de 10 kilos chaque mois depuis qu'il ne fait plus de tubes en 1978
21: ». Voilà. Ça, je sais.

0: Carlos.
1: Non, non, non.
2: Demis Roussos.
1: Demis Roussos, ouais, ouais, ouais. Vous avez dit Denis. Demis Roussos. Bonne réponse de Gérard Jugnot et Phil Darcastelli.
2: Merci.
1: Au revoir. À la prochaine fois.
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1: Ben bravo Gérard. Quel talent, hein.
2: Il est fort.
1: Ah, il est très très fort, hein.
4: Bah, de toute manière. Mais qui c'est entre Denis Roussos et Carlos. T'as pas photo tout. Tout à l'heure, toi, tu vas avoir photo avec ma main dans ta gueule.
1: Bon, Gérard, qu'est-ce que t'as fait de beau ce week-end, toi, pendant que tu y es, là?
4: Alors, ce week-end, qu'est-ce que j'ai fait de beau? Rien de beau. J'ai regardé le match Lens-Marseille. Manque de peau, ils ont perdu. Ouais. Les Marseillais.
5: Ouais. Ouais, mais les Lensois ont gagné.
4: Ouais, bon, attends, les Lensois...
5: Ah bah tiens.
4: Hein, les mecs du Nord, allez vous faire foutre. Hein.
5: Ouais, mais on a gagné aussi.
4: Ouais, ouais. Ouais, mais vous avez gagné pourquoi? Parce que l'arbitrage a été payé par...
5: Mais ça, c'est toi qui le dis.
4: Ouais, non.
5: On a gagné quand même.
4: Non, non, mais attends. Attends, parce que moi, je suis Marseillais.
5: Ouais.
4: Je supporte Marseille. Et je vais te dire une chose, que l'arbitre, vous avez été payé.
5: Bah, peut-être, mais on a gagné aussi.
4: L'arbitrage a été payé par Marseille. Parce qu'il y a un pénalty pour Marseille et il y a un carton rouge. Hein? Alors, okay. Dans ces cas-là...
5: Perdu Marseille.
4: Ouais, ouais, c'est bon. Alors, me prends pas la tête avec Lens parce que ça vaudra mieux.
1: Ouais, et le PSG a perdu aussi.
2: De toute façon, on met tous toi à la Ligue.
1: Hein, ouais, bah oui, bah maintenant, t'as plus le choix.
2: Hein. C'est pas que j'ai plus le choix, c'est qu'on a décidé que...
1: Non, c'est une tactique.
2: Avec l'équipe et les supporters et les entraîneurs, on a décidé qu'on mettait tous sur la Coupe de la Ligue.
1: Ah non.
2: Et ça va, non, mais on est quand même en 16.
4: Tiens, justement, comme tu veux faire allusion au foot, oui, à Pauline, le but lors de la Coupe de la Ligue,
5: ouais,
4: contre Marseille...
5: Ouais.
4: Est-ce qu'il est valable ou pas?
5: Bah ouais, bien sûr.
2: Je pense je suis en train de réfléchir à un duo entre Apolline et Gérard. Je pense que là, ça pourrait bien cartonner.
5: Non, non,
2: hein.
5: Je me ferais pas.
2: Gérard et Apolline. Non,
4: ça passe bien. Attends, parce que moi, je vais te dire une chose, Apolline. Le pénalty, il est bien rentré. L'arbitre n'était pas...
5: Non, le pénalty, il n'est pas rentré. Et l'arbitre, il était.
4: Tiens. Mes genoux. Or là, tu me le diras à d'autres. Parce que moi, je fais partie... Non, mais moi j'ai été voir des matchs sur des terrains. Fais-moi confiance, qu'un but comme ça, hein, le penalty, il est valable, le ballon rentre.
5: Il n'est pas valable.
4: Si, le ballon il franchit la ligne médiate. Le ballon il franchit.
2: Mais si,
4: le ballon il est bon.
5: Il est bon.
4: Attends,
2: le ballon a raison.
4: Il
2: dépasse la ligne médiate.
4: L'arbitre après, il a revu l'appareil. Donc, la cassette vidéo.
5: Bah, attends, moi aussi, non?
2: Attends, Gérard, attends. T'es en train de nous dire que la cassette serait déjà en vente dans le commerce?
4: Non, mais l'arbitre.
2: C'est l'arbitre qui va regarder, il va acheter dans le commerce.
4: Non, mais attends, Max.
2: Jeans.
4: Mais je vais te dire une chose. Pour en finir avec la Coupe de la Ligue, PSG, Lens Marseille, vu que le penalty a été refusé,
5: ouais.
4: Fais-moi confiance que l'arbitre a bien regardé la cassette vidéo. Et après, l'arbitre a dit oui, le but était valable. Donc le ballon est bien rentré. Parce que même avec Sandy, qui n'aime pas le foot, elle m'a dit le ballon est bien rentré.
5: Mais toi, tu as
4: dit
5: non.
2: Non, Gérard, toi, tu es en train de mentir, c'est que tu réponds à la place de Sandy qui systématiquement.
4: Oh, mais elle.
2: Non, mais attends.
4: Elle a pas.
2: Gérard, déjà, tu te tais un petit peu quand on parle, parce qu'il n'y a que toi qui prends la parole et on n'arrive pas à en placer une. Que tu dises qu'elle n'y connaît rien, c'est un fait, mais à chaque fois, tu parles pour elle et tu dis toujours elle a dit que, et systématiquement, elle répond non, j'ai pas dit ça. Est-ce que tu as dit ça, Sandy? Parce que là, toi, Gérard, tu fais les questions et les réponses.
5: Non, moi, j'ai simplement dit que j'aimais le foot, mais je suis plus pour le PSG, c'est tout, je suis pas pour Marseille.
2: Voilà, mais elle a pas dit que le ballon était rentré.
5: Je sais pas tellement fixé le ballon.
2: Alors,
5: mais
2: tu vois, toi, tu dis qu'elle l'aurait vu et qu'elle était d'accord avec toi. C'est toi qui es un menteur, Gérard. Donc, comment veux-tu croire
4: un
2: menteur?
4: Attends, t'as pas suivi le ballon alors que t'étais dans la salle à manger et que t'as bien regardé.
5: C'est le ballon que j'ai pas suivi. C'est pas rien du tout. C'est
4: dis plutôt que tu regardais ton sous le soleil.
2: Bien sûr que c'est bien sous le soleil.
1: Marc débute aussi. Hein.
2: Bon, on va se faire un petit coup de ça se dispute. Hein, je sais pas comment on va le faire, ou alors on mettra ça la fois d'après. Je sais pas comment on va faire. Hein,
5: on vient pas de le faire là.
2: Non, c'était des gros melons.
5: Non, mais là.

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1: Ah oui, c'est presque ça, remarque. Ceci dit, elle avait raison. C'était presque ça, je dispute. Oui, ceci dit, elle avait raison, là. Je sais pas si c'est le. Non, si.
2: C'est quoi?
1: Je sais pas si c'est le moment. Je sais pas.
2: Je sais pas. Bah,
1: je sais pas. Il est parce que heure, comme j'ai pas envie de mettre de disques après, qu'il y a encore leur truc à faire, il faudrait peut-être faire une pause maintenant. Et puis après, on attaquerait peut-être les concerts. Parce que j'ai vu avec les écrans, les machins, à mon avis, ça va aller vite. Hein.
2: Ah bon?
1: On va avoir 10 minutes, ouais, on va pas avoir beaucoup de temps. Quoi.
2: Bon, bah, comme tu le sens.
1: Par contre, il faudrait mettre un disque.
2: Ah bah attends, je vais en mettre un.
0: Vas-y.
1: Un petit vinyle?
3: Ah non, je sais pas.
4: Je vais te faire plaisir.
1: Tu veux te faire plaisir, Phil? Ah, vas-y, c'est quoi?
4: Qu'est-ce que tu vas nous... Je sais pas, vous me dites, on va choisir.
1: Ah, on va choisir en direct. Ouais, ah, il faut changer, attention. Et puis après, donc, on va arriver vers les conseils de Gérard et Sandy parce qu'il y a la pause et tout. On n'aura peut-être pas 50 000 minutes. Bon, bah. Qu'est-ce que tu vas nous proposer? Alors, on fait vite.
4: Alors. Je sais pas, vous voulez quoi? Bob Sinclair, Blaze?
0: Non.
4: Vous êtes plutôt dans quelle lettre? Oui, c'est les lettres.
1: Une lettre au hasard, alors je sais pas, moi.
4: Au hasard.
1: S, allez dans les S.
4: Bien sûr, c'est pas la lettre du début. Hein,
1: hein? Il faut aller dans le sens inverse, tu pouvais
4: pas? Pas, c'est impossible.
2: Ah bah c'est bien.
1: P, Q, dans le 1, P, Q.
4: R,
1: S.
2: On va voir Stardust.
0: Sinclair.
2: Stomy Bugsy, Sinclair.
4: Stardust. Christopher, Cholama, Stomy Bugsy, Scott Brooks, Sinclair. Zash, Soul Attitude, S Express, Sinclair, Snap, Steve Pou, Sinclair, 666, Satrin Shah,
0: Chaz.
1: Storm. Non. Chaz. Chaz.
4: Oh putain, Chaz. Chaz,
0: mais
4: Chaz.
1: Tiens, il y a le nouveau Chaz.
4: Chaz était au 8h de la musique en
1: plus. Bon, il y a le nouveau Chaz. Tiens, il y a le nouveau. Allez, tiens, on va mettre Chaz. Allez, hop là. Hop. Number 2. Attention, c'est calé. Donc, c'est le nouveau. Comment il s'appelle? Carry On. Je ne sais pas si c'est le titre en entier, mais enfin, bon, c'est le nouveau Chaz. Et puis, juste après, les conseils de Gérard et Sandy, bien sûr. Au 0803-08-5000, si vous avez des petits soucis. Je crois savoir qu'on va aborder le problème, ce que vous avez sélectionné avant, un problème de quoi? De virginité, je crois. Il y a un problème de divorce.
5: Voilà, exactement.
4: Merci, Manu.
6: Non. Alors, attends. Merci. Manu.
5: Ouais.
6: Je vais te dire une chose. La première personne qu'on va accueillir, c'est une personne qui invite quelqu'un demain à manger.
7: T'es malade ou quoi, c'est pas ça?
8: Ah si, c'est ça le conseil que j'ai trouvé.
0: Oh, GG, calme-toi.
5: Je plaisante, Gérard.
4: Je rigole.
5: Mais je plaisante.
1: C'est hallucinant, on dirait
8: c'est
1: un vrai
8: star.
1: Gamin.
8: Ouais, c'est
1: vraiment clair. La star.
6: Attends. Là.
1: Ah donc c'est préparé, c'est de la triche.
6: Non, attends, il m'appelle. Il me dit c'est
1: le fait. Je plaisante, t'as de l'humour un peu ou pas?
6: Non. Mais alors, Manu, t'annonces en direct correctement les débats. Et toi, tu me laisses la porte ouverte avant que je sois entendu dans ta gueule.
1: C'est hallucinant. C'est vraiment une pile électrique, ce Gérard. Comment veux-tu qu'il y ait de l'audience le jeudi si tu gueules tout le temps comme ça? C'est pas possible. Les gens, ils ont besoin de calme le dimanche. Ils ont besoin de gens posés, de gens intelligents, des gens réfléchis.
6: Alors, déjà, le premier, c'est une personne qui a des problèmes, qui invite une personne.
1: Va devant ton micro pour la radio. Je vais éteindre les micros. C'est même pas intéressant ce que tu dis parce qu'on n'entend rien de ce que tu racontes. Donc voilà, les conseils de Gérard et Sandy. Et puis, juste après, je sais pas, on va terminer avec ça. Dans moins d'une demi-heure, ça sera bien entendu Balade Nocturne avec la compilation Musique de Nuit volume 4. Et là, comme on vous le disait, le nouveau single de Chaz qui s'appelle Carry On sur Fun Radio. C'est le tout nouveau single de Chaz. Ça s'appelle Carry On et c'est dans la radio libre Nouvelle Génération. C'est au 0803-08-5000 si vous voulez bien sûr participer au conseil de Gérard et Sandy. On attend Gérard qui, professionnel comme il est, n'est pas là. Attention, on y va, c'est pas grave, on va se débrouiller, on va faire ça avec Sandy.
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0: Eh bien, bonsoir à tous. C'est les conseils de Gérard et Sandy. Donc là, il y a Sandy. Gérard, son casque, pardon.
1: Je te félicite, Sandy, parce qu'au moins, toi, t'es dans le studio, t'es à l'heure, t'es plus professionnel que Gérard.
0: De toute façon, j'étais là depuis longtemps, donc. Mais GG, il était peut-être parti faire un tour, je sais pas.
1: Évidemment, en tant que. Bien sûr.
0: Donc, nous allons accueillir Thierry, 19 ans de Bordeaux. Je pense que c'est le premier, à moins que ce soit Elodie.
1: Non, c'est bon.
10: Non, bonsoir à tous.
0: Bonsoir Thierry.
10: Bonsoir Sandy, comment vas-tu?
0: Ça va, je t'en remercie.
10: Tu m'as l'air en beauté ce soir.
0: Oui, je suis en beauté, ouais, comme salut. Toujours.
10: Comme d'habitude, salut l'équipe, salut mes potes.
11: Salut.
0: Donc, je pense que toi,
1: je crois que t'as oublié Gérard aussi. Hein.
10: Il est revenu, salut GG. D'accord, professionnel.
1: Ouais. Okay. Je sais pas ce que tu fais.
6: Je peux voir la fiche?
0: Il n'y a pas de problème, GG, je te la donne.
1: Oh là là, là, mais t'es agressif. Ce qui est bien avec Gérard, j'ouvre une petite parenthèse, après j'arrêterai là, c'est que Gérard ne se plaint quand Sandy ne vient pas, et dès qu'elle vient, qu'elle devient vedette, il devient jaloux et du coup il fait la gueule. Alors que c'est toi qui n'arrêtes pas de chialer pour qu'elle vienne à chaque fois. Tu dis Max, elle peut venir quand même dans les.
5: Quand elle vient, tu
1: fais la gueule. Non, mais on y va pour les conseils. Parce que sinon, c'est bon, je te donne 10 minutes. Hein, ce moment-là, la prochaine fois, on fera.
5: Bon, alors Thierry, apparemment, d'après ce que j'ai compris que j'ai eu hors antenne, disons, on me l'a donné hors antenne. Il paraît que tu veux faire une bouffe avec ta nana qui est végétarienne. C'est bien ça et c'est demain soir.
10: Alors en fait, voilà, c'est ça. Je vais essayer de me faire une nana. Et donc j'ai voulu l'inviter à bouffer, je me suis renseigné, sa meilleure copine m'a dit qu'elle était végétarienne. Alors j'ai fait genre je comprenais ce que ça voulait dire pour pas avoir l'air d'un con, mais en fait je sais pas du tout ce que c'est être végétarien quoi. Donc,
0: alors déjà moi je vais te couper, je vais te dire que végétarienne, tu vois, c'est une personne qui mange pas du tout de viande, ni de porc, ni de beefsteak haché, ni rien du tout quoi, aucune viande. Donc ce qu'il faudrait que tu lui fasses, c'est à la rigueur, tu vois, des légumes ou des petits plats à préparer soigneusement, sans les faire cuire, à moins que tu veux faire cuire quelque chose.
5: Attends, beefsteak haché, il y a quoi dans un beefsteak
0: haché? Non, elle est végétarienne, donc si elle est végétarienne, déjà c'est qu'elle aime pas la viande.
10: Donc je peux pas lui faire de la viande de bœuf.
0: Oui, déjà tu peux pas lui faire de la viande, c'est clair.
10: Tu crois que je peux faire un gigot d'agneau à la place, par exemple?
0: Non, même pas, aucune viande, aucune.
10: Même pas, genre un rôti de porc?
0: Tu peux lui faire, tu vois, les petites boîtes à préparer, là, je sais plus comment ça s'appelle, là, les petites boîtes, là, tu vois, tu les ouvres et ils sont déjà préparés. Ou sinon, tu peux lui faire un truc simple, une salade niçoise avec du riz, du maïs, et puis, je sais pas, ce qu'on peut mettre dedans, du thon, oui, des tomates, et puis...
10: Je peux lui faire une choucroute ou un couscous, c'est bon, ça y est.
0: Oui, une choucroute ou un couscous, voilà, oui, à la rigueur, pourquoi
5: non,
0: pas,
5: non, mais
0: oui.
5: Attends, non.
0: Sauf que dans le couscous, tu mets pas de...
5: De merguez.
0: Voilà, tu mets pas de merguez et tu mets pas du... Je sais pas ce qu'on met dans la soupe à la viande, du bœuf.
5: Non, mais attends, de toute manière...
10: Pas de saucisse.
0: Hein?
10: Non, mais... Elle n'a pas le droit à aucune saucisse parce que moi je me serais bien fait bouffer la quenelle quoi, quand même. Donc...
0: Non, mais ça, on parle pas de la même chose. Hein. Ah, je pense d'accord. Que toi tu dois parler de ce que tu as entre les jambes, si je puis dire. Mais...
5: Là, je pense que.
1: Vas-y, qu'est-ce que t'en penses?
5: Moi, je pense une chose. Déjà, steak haché. De manière, tu peux y faire du cheval, il n'y a pas de porc dans le cheval.
10: Ah bah voilà.
0: Ouais, mais quand tu es végétarien ou végétarienne, tu manges aucune viande.
10: Bah,
5: ouais.
0: Donc
10: ah
0: ça fait que tu ne peux pas manger.
5: T'as déjà vu un arabe pas manger de cheval?
0: Non, mais ça, c'est pas pareil. Ceux qui sont comme ça, ils mangent pas de porc.
5: Une omelette, il peut pas lui faire une omelette.
0: Bah si, il peut lui faire une omelette.
5: Non, mais il y a du porc dans l'omelette.
0: Bah non, c'est des œufs.
5: Ah bon, bah alors.
0: Donc voilà.
10: Ouais, et les légumes, tu crois que je peux lui faire des tomates farcies, par exemple?
5: Non, mais ce que je peux te conseiller.
0: Mm-hmm. Bah dans les tomates farcies, il y a de la viande, donc ça me paraît pas évident.
5: Tu peux faire une petite omelette champignon.
10: Ouais.
0: Ouais, par exemple. Ouais,
5: et puis comme légumes, tu fais haricots verts et petits pois, carottes. Assorti, tu vois, en légumes.
10: GG, le problème de l'omelette, c'est qu'il y a de l'œuf. L'œuf, c'est un peu de la poule, quand même.
5: Et alors?
10: Bah, elle a dit pas de viande. Donc, pas de viande, pas de poule.
5: Mais attends, mais la poule, ça n'a rien à voir.
10: Ah bon? Donc, je peux lui faire un poulet, par exemple, du coup.
5: Oh là là.
0: Non, mais le poulet, là, ça dépend si elle aime le poulet blanc, enfin, si elle aime la viande blanche ou si elle aime la viande rouge.
10: Oh là, c'est compliqué, tout ça.
0: Bah non, c'est pas compliqué. Tu me dis qu'elle est végétarienne, donc elle aime pas la viande. Donc, ça sert à rien de lui faire un poulet. Ouais, si tu vas lui faire un poulet, c'est de la viande.
10: Ouais, donc vaut mieux que tu lui fasses. Je peux pas lui faire d'omelette non plus, puisqu'elle a pas droit au poulet.
0: Bah oui, mais si elle a pas droit au poulet, justement, tu lui fais comme je t'ai dit, tu fais une salade niçoise avec du riz, des.
10: Avec des légumes, mais attends, mais moi j'ai pas envie de sortir avec un rongeur quand même, si elle bouffe que des carottes et de la salade.
5: Mais attends, ça fait.
0: Bah oui, mais ça dépend des personnes.
5: Thierry, fait combien de temps que tu la connais?
10: Bah ça fait à peu près une semaine, quoi. C'est notre premier rendez-vous, c'est demain soir.
5: Bon, alors c'est ton premier rendez-vous?
10: Ouais. J'ai pas trop l'habitude des filles, moi en plus d'habitude je suis plutôt voilà donc bon.
5: Moi t'es plutôt
10: bien.
5: Mec, ok.
10: Voilà.
5: C'est alors moi, le conseil que je te donne, tu vois, c'est d'y faire. T'es tout seul chez toi?
10: Ouais, j'habite tout seul, ouais.
5: Bon, alors le conseil que je te donne, c'est carrément tu lui fais une petite omelette avec des champignons.
10: Pas de poulet, on a dit pas de poulet.
0: Sinon tu fais une salade niçoise comme je te dis.
5: Thierry, mais Thierry pour l'instant t'es en train de me prendre pour un con.
10: Mais non, c'est Sandy qui a dit pas de poulet, c'est pas moi. Mais
5: non, c'est toi qui viens de dire pas de poulet.
1: Gérard, sinon on fait les conseils de Sandy, ça sert à rien, tu gueules. J'en ai marre, t'entends pas le dimanche. On est le dimanche.
0: Sinon tu fais une salade niçoise comme je t'ai dit, tu vois, c'est simple, tu fais du riz avec des tomates et du thon quoi.
5: Mais le thon,
0: c'est du poisson. Mais justement.
5: Mais une végétarienne, ça se trouve qu'elle aime pas le thon.
0: Non, non, non. Végétarienne, tu manges pas de viande. Aucune viande.
5: Attends. Bah attends, le cheval, c'est quoi? C'est une viande rouge.
0: Mais oui, mais...
5: Dans la viande rouge, il n'y a pas de porc. On est bien d'accord.
0: Oui, je suis d'accord avec toi, mais écoute, bon, il s'agit pas de porc. Là, pour l'instant, je suis en train de lui dire simplement qu'il peut faire une salade niçoise avec du thon. Le thon, c'est du poisson, c'est pas du beefsteak, comme tu viens de dire. Donc voilà, ce que je peux te conseiller, bon, moi, et ce que Gérard peut te conseiller.
5: Dans ces cas-là, qu'il fasse une chose, qu'il fasse une omelette avec du poulet, du thon... Une salade.
0: Mais du poulet, c'est de la viande, le poulet.
5: Et alors, le poulet, c'est pas du porc. Mais punaise, mais tu comprends rien, toi.
0: Mais si, je comprends, mais c'est toi qui comprends pas.
5: Un poulet, c'est quoi?
1: Parle devant ton micro. Elle le fait mieux que toi, mais approche ce putain de micro.
5: Un poulet, c'est quoi? Un poulet, c'est ce que t'entends dans l'oreille sifflée 24 heures sur 24.
0: Bah oui, je sais.
5: Qui sont là.
1: Dis pas n'importe quoi. On est là pour des conseils, Gérard. C'est pas drôle.
5: Des amandes. Alors, t'es connu.
1: Rien à voir entre un
5: poulet. Une fois que le poulet, il est mort.
0: Mais ça peut être aussi un dindon aussi, hein.
10: Et alors, un dindon.
1: Bah ouais, là, c'est pas. Moi, je suis d'accord avec toi. Moi, en tant qu'auditeur, je demande des conseils de Gérard Sandy. Ce que dit Sandy, on comprend. Ce que tu dis, on comprend rien. Tu confonds avec le poulet et les végétariens. Tu parles d'un poulet qu'un mec qui siffle dans la rue. On comprend rien de tes conseils, Gérard. C'est pas des conseils que tu donnes. Tu gueules et tu gueules sur Sandy. Trouve-lui des conseils.
10: Moi, je vais t'emmerder demain.
1: Rappelle-moi le problème. Le problème, il est quoi? Parce que c'est pas possible. Faut que je t'aide. C'est quoi le problème?
5: Le problème, c'est qu'il a une, il invite une nana demain à inviter. Elle est végétarienne.
1: Alors,
5: elle ne mange pas de porc. Alors. Donc, alors moi, ce que je lui proposais, c'était de lui faire une salade niçoise.
1: C'est pas qu'elle mange pas de porc, elle est végétarienne, elle mange pas du tout de viande.
0: C'est ce que j'ai dit.
5: Mais du beefsteak haché. Dans le beefsteak haché, il y a quoi? Il y a du porc? Non.
1: Non.
0: Bon, mais alors, végétarienne, c'est pas forcément tu manges pas de porc.
5: Mais attends, une végétarienne, c'est une personne qui ne mange pas de porc. Dans le cheval, il n'y a pas de porc.
1: Ah ouais, peut-être.
0: Bon, bref, tu manges pas de viande quand t'es pas végétarienne. Faut pas manger de viande, quoi. Voilà.
5: Alors, dans ces cas-là, tu fais une chose. Tu lui fais simplement une salade.
1: Oh, la vache.
5: Une salade haricots avec des petits pois, des carottes.
1: Pas trop, là, parce que là...
5: Et c'est terminé. Voilà.
1: Ouais. Tu vas avoir encore une semaine d'arrêt de travail.
5: Comme gâteau, tu lui donnes.
1: Ça fouette, les gars.
0: Mais non.
5: Marrez-vous deux. Marrez-vous, la bande de cons. Qui c'est qui m'a sélectionné ça?
10: Mais pourquoi?
1: Arrête de gueuler.
0: Mais non, mais t'inquiète pas, t'es très sympathique.
1: C'est toi qui est pas bon.
7: Ouais, il est sympa, l'auditeur.
1: Mais attends, excuse-moi, auditeur, excuse-moi. Gérard, regarde-moi. Non, Gérard.
5: Manu!
1: Mais il faut que tu comprennes un truc. Les conseils de Gérard et Sandy, c'est pas des conseils qui t'arrangent toi. Les gens qui sont de l'autre côté de la radio, ils ont tous des problèmes. On peut pas avoir uniquement des problèmes qui t'intéressent. Tous les problèmes sont intéressants à gérer. Et c'est pas parce que celui-ci t'es pas capable de trouver une solution que ça veut dire que c'est de leur faute. C'est Rigaud qui les a sélectionnés. Ce monsieur qui est de l'autre côté de la radio est un fan de ce que tu fais, de ce que fait Sandy. Il a besoin d'une aide. Il va dîner avec une fille qu'il aime et qui est végétarienne. Il te demande des conseils. Si tu ne trouves pas les bons conseils, c'est pour ça que tu dois t'énerver et gueuler sur les gens. Que t'es pas capable. Non, Sandy a trouvé des bons conseils. Ouais. Le conseil de Sandy, c'est quoi? On s'en fout de Rigaud. Attends, dans les conseils, c'est Rigaud. Eux, ils n'ont rien à voir.
5: Moi, si tu n'as rien à foutre de moi, dans ces cas-là,
1: c'est pas que j'en ai rien à foutre, c'est que toi, tu ne cesses de gueuler sur eux. Ils n'y sont pour rien. C'est pas les débats.
0: Ils font leur boulot pourtant.
7: C'est bien sûr. J'ai sélectionné les conseils.
1: Alors nous, on veut des conseils plutôt que de t'entendre gueuler.
5: C'est pour ça qu'ils m'appellent.
1: Tu fais chier maintenant. Putain, tu fais chier. Sinon, viens pas, reste chez toi si t'es aigri. N'emmerde pas les gens. Sans déconner. On est là pour donner des conseils, donner de la bonne humeur aux gens. On est dimanche soir, on n'est pas jeudi dans la nuit. Là, c'est pas les débats de Gérard. Tu demandes que Sandy vienne. Bah non, c'est ta faute. Non, c'est ta faute. Alors, Sandy, vas-y, Sandy. Vas-y, Sandy.
5: Mais faut pas se foutre de ma gueule.
1: Mais t'arrêtes pas de gueuler, tu donnes aucun conseil.
5: Faut pas se foutre de ma gueule.
1: Oh là là, c'est bon, allez, vas-y, Sandy. Non, je suis. Top. Allez, stop. Sandy, vas-y,
5: laisse tomber. T'as raison. Dans ces cas-là, si t'es malade, tu restes chez toi. Ça vaudra mieux.
7: T'inquiète.
5: Reste chez toi, comme ça, je gueulerai pas dans tes oreilles, ok?
7: Ok.
1: Voilà.
5: Hein, reste chez toi. Non, normalement, tu devais pas être là ce soir. Je serais resté chez moi.
0: Mais il est gentil, Rigo.
1: Je restais chez moi, tu voulais qu'il aille chez toi?
5: Faut quand même pas déconner.
1: Non, maintenant j'en ai marre. J'ai envie que les gens donnent des conseils. Alors Sandy, si elle veut faire son travail professionnellement, qu'elle le fasse. Alors,
0: je suis pas trop professionnelle, mais bon, j'essaie
1: J'en ai marre d'entendre gueuler sur les gens. C'est bon.
0: Donc moi, ce que je peux te conseiller, ouais. Écoute, tu fais une salade niçoise, comme je t'ai dit, là, tout à l'heure, là, tu vois, avec des petites olives, du thon, des tomates, quoi, c'est simple à faire.
10: Ok, une petite vinaigrette, tranquille.
0: Et si tu veux lui faire un petit dessert, tu vas dans les boulangeries, tu lui achètes un petit gâteau, enfin, si elle aime les gâteaux, évidemment.
10: Et pour le dessert, là, je peux prendre un gâteau avec de la viande ou non? C'est toujours pareil?
0: Ah non, les gâteaux, c'est pas fait avec de la viande, c'est fait uniquement avec de la pâtisserie, tu vois, de la pâte et puis de la crème, quoi.
10: D'accord, ok. Ok, bon, écoute, au pire, sinon, je lui filerai un bol de céréales, ça, elle peut manger des céréales.
1: Voilà, exactement,
0: oui, c'est okay. Ça, oui.
10: Ok, ben, un petit bol de céréales, et puis ça ira.
0: Donc, j'espère que je t'ai conseillé, et puis,
10: merci,
0: je te souhaite une bonne soirée.
10: Heureusement que t'étais là, je te remercie encore, et puis voilà, bravo pour tout ce que tu fais.
0: Ben, merci, hein.
10: On kiffe.
1: Merci, okay. On va avoir un deuxième auditeur, n'est-ce pas, Sandy? Oh putain, ça fouette en plus, le GG.
0: Ouais, alors, le deuxième c'est une auditrice, s'appelle Elodie, 21 ans, de Paris.
11: Salut,
0: bonsoir.
11: Sandy.
0: Salut.
11: Ça va?
0: Oui, ça va.
1: Gérard,
0: très bien.
1: Une fois de plus, et je te le dis, Sandy, je crois qu'à chaque fois que tu es là, il est malheureusement terriblement jaloux. Donc, il s'énerve, il se met à s'énerver tout seul. Et automatiquement, il va gueuler sur qui? Sur Manu et sur Fildar. Bien sûr, même quand c'est Rigo qui sélectionne les gens, c'est toujours Manu et Fildar qui prennent dans la gueule. C'est
0: jamais... Surtout Fildar plus. Hein,
1: t'as remarqué?
0: Pense, hein. Ouais,
1: et t'as remarqué quand même que quand t'es venu pour l'anniversaire, il s'est mis à péter un plomb.
0: Ouais,
1: à chaque fois, il veut que tu viennes. Et quand t'es venu encore une fois, il voulait que tu viennes pour les conseils. Il n'arrête pas de me demander de faire ça toutes les semaines. Alors, je lui dis déjà tous les 15 jours, ça va déjà être bien parce qu'à mon avis, ça va gueuler. Et résultat, ça quoi? Ça gueule.
0: Bah ouais, là, c'est vrai que c'est pas évident. Mais
1: attention.
0: Bon,
1: alors, donc, le deuxième conseil, donc.
0: Alors c'est donc Élodie, c'est quoi? C'est elle n'arrive pas à consacrer du temps à son copain, c'est
1: ça? Est-ce que c'est ça? Alors c'est voilà, c'est quoi le conseil que tu veux?
11: Bah c'est complètement ça. Moi je suis une fille qui suis débordée. Je suis étudiante pour devenir infirmière. Je fais beaucoup de sport. Je fais de la musique avec un groupe de blues. Je garde des gamins, donc j'ai pas du tout le temps de voir mon mec. Et il faut me trouver des solutions parce que j'ai peur qu'il me quitte là. Et je l'adore.
0: Et tu l'adores et tu peux pas consacrer un peu de temps pour lui, ou même si tu peux lui faire une surprise, tu vois, si un jour il rentre à l'improviste, tu peux par exemple lui faire une petite soirée tranquille, tu fais avec des petites bougies avec les chandelles et tout ça, et puis tu vois, un petit dîner simple quoi. Et là, au moins, ça lui fera une petite surprise, il sera content, et puis au moins il verra que tu tiens à lui et que tu l'aimes.
11: Mais ça, il le sait, mais le problème, c'est que j'ai pas le temps. C'est quand je suis pas là, je travaille.
0: Et même le week-end, t'as pas le temps?
11: Le week-end, je bosse le samedi soir, je fais du blues. Et le dimanche, ben moi, je suis crevée, quoi.
1: Tu fais quoi le samedi soir?
11: Je suis batteur dans un groupe de blues.
1: Ah ouais, d'accord.
11: Ouais.
0: Bah, c'est bien, ça.
11: Ouais, c'est vachement sympa. Donc, ça me prend beaucoup de temps. Moi, j'adore faire ça. Donc, je laisse pas tomber, quoi.
0: Et tu peux pas choisir entre ton copain et la musique?
11: Ah non,
0: parce que ce serait trop dur.
11: Pas possible.
0: Tu peux pas dire je laisse tomber.
11: Mais non, parce que je gagne de l'argent aussi et j'ai besoin d'argent pour vivre, quoi. Parce que j'ai des études avec, donc tu vois.
0: Ou sinon, tu peux essayer de trouver un autre travail ou je sais pas.
11: J'ai un autre travail, ouais. Je garde des gamins et je bosse la nuit dans un hôpital.
0: Ah, c'est vrai que c'est pas évident là ton problème. Hein.
11: Bah, complètement pas. Donc,
0: ce que je peux te conseiller, c'est soit tu laisses tomber le métier de bassiste, je crois que c'est ça.
11: Non, je suis batteur.
0: Batteur. Tu laisses tomber le métier de batteur et puis tu te consacres uniquement à garder des enfants et puis de l'autre côté, comme ça, ça te permet d'aller voir ton copain plus souvent.
11: Non, mais c'est pas possible, laisser tomber, quoi.
0: Bah ouais, mais si c'est pas possible, là, c'est un peu embêtant. Hein. Enfin, moi, je peux te conseiller, tu laisses tomber le métier de batteur. Hein.
11: Alors juste le métier de batteur, je peux pas laisser tomber autre chose.
0: Ou sinon, tu laisses tomber directement le métier pour garder les enfants. Et puis là, ça te permettra de le voir souvent. Mais tu fais de quelle heure à quelle heure?
11: Oh là là, j'ai un super emploi du temps vachement difficile. Donc je vais à la fac à l'école tous les jours.
0: Ouais.
11: Le soir, je vais faire un entraînement de boxe thaï, parce que je fais de la boxe thaï. Je t'ai dit, samedi soir, je bosse dans le groupe. Et puis, trois nuits par
1: débordée,
11: semaine, je travaille à l'hôpital.
1: Oh là là.
0: Ah oui, là, c'est vrai que c'est pas évident. Hein.
11: En plus, on habite pas ensemble.
0: Ah ouais. Et toi, t'habites chez tes parents et lui, il habite chez ses parents.
11: Non, moi, j'habite chez moi.
0: Hein?
11: Moi, j'habite chez moi et lui, il habite chez lui.
1: Mais loin,
0: d'accord.
1: En plus, vous êtes à distance ou pas?
11: Un petit peu, ouais.
1: Combien?
11: 50 bornes.
1: Ah ouais.
0: Ah ouais, quand même.
11: Donc, moi, je suis crevée, quoi.
0: Moi, je te conseille, c'est de laisser tomber le métier de batteur, là, comme tu me dis. Batteuse. Et puis tu continues à garder les enfants, comme ça, ça te permet d'avoir un peu d'argent.
11: Ouais.
0: Et de l'autre côté, ça te permet de voir ton copain un peu plus souvent.
11: Ouais, ça me fait que le samedi soir en plus, mais je vais trouver autre chose. Moi, je me connais.
0: Et puis voilà, c'est tout ce que je peux te conseiller. Moi, je peux pas te dire plus. Hein, je suis désolée, mais
11: donc, faut que j'abandonne la musique.
0: Ça, c'est sûr que c'est un problème où là, on faut choisir entre le métier qu'on veut faire ou faut choisir entre son copain.
11: Ouais. Et Gérard, qu'est-ce qu'il en pense? Il est là?
1: Ah non, Gérard, on l'a sorti du studio parce que si tu veux, en apprenant qu'il avait pas le dessus et que Sandy apparemment s'en sortait bien, je pense qu'avec beaucoup de jalousie, il s'est mis à s'énerver une fois de plus sur les deux mêmes lascars. Et donc ça devenait intenable. Et le dimanche soir, il est hors de question qu'on fasse comme le jeudi dans la nuit, c'est-à-dire entendre gueuler hein, ouais, plutôt à Gérard. Donc on a décidé de le mettre de côté, quoi.
11: D'accord, moi je propose le conseil de Sandy toute seule.
1: Bah écoute, je suis en train d'y réfléchir et je pense qu'il y a de fortes chances pour que ça arrive, effectivement. Parce que si c'est pour avoir toujours le même travail de Gérard, le jeudi ça va parce que c'est une habitude, ça devient une habitude, mais on va pas se taper ça le dimanche soir, loin de là. Hein.
11: Ah ouais, je suis tout à fait d'accord là. Gérard, il est pas à la hauteur du tout.
1: Bah non, en plus il s'énerve et puis dès qu'on n'écoute pas ses conseils, tout de suite c'est des auditeurs trafiqués. C'est mal choisi parce que lui il faut des conseils qui lui correspondent tout à fait, c'est-à-dire que lui il veut pas avoir du direct, il faut absolument que ça soit prévu longtemps à l'avance,
11: ouais,
1: qu'on choisisse bien à l'avance, ça soit bien trafiqué, tout ça, alors que les conseils, bon, il faut y répondre comme ça hein.
11: Bah oui, c'est du spontané.
1: Bah exactement, bien sûr. Bah écoute, quand est-ce que tu fais un concert bientôt là ou pas?
11: Bah je te dis samedi soir.
1: Ah, samedi soir carrément.
11: C'est carrément, ouais.
0: Bah, je te souhaite bonne chance hein, quand
11: merci
0: même hein.
11: Samedi, bah, passez me voir à l'occasion.
0: Ah ouais, mais c'est où?
11: C'est dans Paris, ben, je vous laisserai l'adresse hors antenne.
0: Ah bah, d'accord, il n'y a pas de problème.
1: Non, mais donne-la en direct.
0: Non, mais ça va faire trop de marques après.
11: C'est dans un restaurant en fait, qui fait aussi des concerts de blues. C'est de l'ambiance, quoi. Et après, on fait vraiment un concert.
1: Ah d'accord. Donc, et ça finit quoi c'est un club et trucs échangistes où en bas, après, il y a des...
11: Ouais, non, c'est au sous-sol.
1: D'accord, ok. Après. Très bien,
0: bah, je te souhaite une bonne soirée, ouais, hein, quand même, et puis une bonne nuit. Hein.
11: Je te remercie pour ton conseil. Ce sera
0: je ne peux pas te répondre plus, parce que là, c'est un problème assez délicat, quand même.
11: Ouais, je vais y réfléchir plus longuement.
0: Voilà.
11: Je te remercie, je vous embrasse tous.
1: Bisous.
0: Ouais, bisous.
1: Tu quittes pas, je vais te repasser Manu et Apo au standard, d'accord?
11: Ok, je te remercie.
1: Bisous, ciao. Est-ce qu'il y aura encore d'autres personnes pour les conseils encore de Sandy? Donc, il est déjà là en ligne.
0: On accueille Fred.
1: On n'aura pas le temps de le faire maintenant, on va déjà l'accueillir, puis on va déjà parler très brièvement du problème. Alors vas-y.
0: Alors c'est Fred, 18 ans de Reims, je pense que c'est ça.
12: C'est ça, salut Sandy, salut toute l'équipe.
0: Oui, salut.
12: Donc j'ai un petit conseil à te demander en fait.
0: Ouais.
12: Je prends bientôt l'avion parce que je pars en vacances au soleil, là je pars du côté de l'Arménie.
0: Ouais.
12: Et donc je voudrais savoir un peu comment ça se passe au niveau de l'avion, comment on s'habille, comment ça se passe à la douane, le décollage, etc.
1: Ah bah ça Sandy connaît bien le
0: d'accord,
1: problème.
0: D'accord, oui, je connais le problème exactement.
12: Avec Gérard, ouais. Park, c'est ça, on avait en première à New York, c'est ça, un truc comme ça.
0: Oui, on est parti, enfin je suis parti avec Gérard à New York et puis donc c'est vrai que je crispais un peu quand j'ai pris l'avion. Hein.
1: C'est Jurassic Park que t'étais allé voir.
12: Ouais, c'est bien ça. Hein.
0: Non, c'était...
12: Mr. Bean.
0: Oh là là, je me rappelle plus du nom. Godzilla.
12: Godzilla. Ah, Godzilla.
0: Un nom comme ça, je crois.
1: Ah, c'est ça, Godzilla, ah, ouais. C'est ça, je crois que c'était Mr. Bean, c'est Godzilla que t'es allé voir.
12: Ouais, c'est
0: voilà.
1: Et ben... Eh bien écoute, tu bouges pas, elle va y réfléchir très calmement de son côté. Puis bien sûr, si vous avez encore la rigueur, parce qu'on aura peut-être le temps d'en passer encore un, mais c'est pas évident, où on fera la conclusion de cette émission avant d'attaquer Balade Nocturne, eh bien vous appelez au 0803 08 5000 pour poser donc des questions et surtout des conseils que vous auriez besoin d'avoir sur quelques sujets que ce soit. On est très ouvert à tout. Avec Sandy, Dieu merci qu'elle est là et en pleine forme, avec le sourire en plus. Hein.
0: Ouais, moi je suis toujours en train de sourire, moi il n'y a pas de problème. Hein.
1: C'est vrai qu'elle a la patate, c'est vrai que ça fait plaisir. Heureusement, je me demande comment tu fais pour être avec un mec pareil que Gérard. C'est franchement, des fois, je me pose des questions.
0: C'est vrai que des fois, il gueule et puis des fois,
1: il est très attentionné.
0: Bah, non, pas tout le temps, mais disons que quand il est à la maison, il n'est pas pareil que quand il est ici. Ici, il gueule plus et quand il est à la maison, il est plus câlin, tu vois.
1: Il sait qu'ici, il peut gueuler et tout ça.
0: Hein, mais c'est pas pareil.
13: Il se
1: défoule.
0: En fin de compte, il a deux personnages en lui, quoi.
1: D'accord.
0: Il a le méchant et le gentil, quoi. On peut dire ça.
13: Il a
0: la
13: face cachée de la lune.
1: Hein,
0: voilà, c'est ça.
1: Vous pratiquez la home sodomie?
0: Non, mais je sais pas, c'est un truc chinois.
1: Ouais.
0: Non, on pratique pas.
13: Okay. Avec des baguettes.
1: Ne bougez pas, Sandy est là. Dieu merci au 0803 08 5000 pour les conseils de Sandy. Et puis dans moins d'un quart d'heure, ça sera Balade Nocturne sur Fun Radio. À tout de suite.
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15: Bonsoir, bonsoir Rego sur Internet, bonsoir aux deux caves au standard.
16: Attends, hé fils d'art, tu fais quoi comme connerie? Hé, tu connais ce migavé là? Hé, tu me téléphones deux fois pour savoir?

0: Survivor des
1: Rolling Stones.
0: Non, des Bee Gees. Des Bee Gees. Ah, donc, au standard, vous avez Manu et Apolline qui
2: Salut.
0: Vous accueillent.
2: Salut, Gégé.
0: Bonsoir à vous. Bonsoir à Pildar à l'AREA.
3: Salut, Gérard.
0: Bonsoir à toi. Rigo sur l'internet www.fr.
4: Yo.
0: Donc, bonsoir à toi. Et
4: salut,
0: bien sûr, bonsoir aux deux sosies, donc aux sosies de Florian Gazan. Bonsoir.
5: Oui. Bonsoir, moi je m'appelle Henri Guibet, je suis sosie de Florian Gazan.
0: Et donc, à côté de toi, c'est le sosie de Jean-Luc Delarue. Bonsoir.
6: Bonsoir.
3: Quel est ton prénom, excuse-moi?
6: Jean-Claude Bernard.
3: Voilà.
0: Voilà. Jean-Claude. Donc, on va faire un débat sur les sosies. Donc, celui-là, il risque de durer un petit peu plus longtemps parce que c'est le chef qui l'a demandé.
6: Ah, moi, c'est pas ce qu'on m'a dit.
3: Non, mais si, normal, si, parce que comme on a deux sosies avec nous ce soir, autant qu'on fasse un débat constructif.
0: Ouais, mais en fin de compte, quand j'ai eu Rigo, on avait précisé 15 et on a verra. Modifié. On fera 16 questions si ça se passe bien. On fera 16 questions sur ce débat-là et après, ça portera sur les supermarchés. Mais pour l'instant, on va accueillir
6: pour ça. Bah, directement au supermarché.
5: Mais nous, on travaille dans des supermarchés, on fait des ventes flash et des galas. C'est vrai que les sosies.
6: Toi, tu travailles dans le supermarché. Moi, je suis dehors à essayer de vendre des légumes.
5: Moi, je vends des rayons télécommunications comme Florian Gazan fait des trucs de Minitel à la télé. Ben moi, souvent, je fais des Darty, genre à Angoulême, j'en ai fait le week-end.
3: On en reparlera pendant le débat.
5: Henri. Ah, non, mais j'ai d'accord. Truc à dire.
6: D'accord. Non, parce que moi, je vends tout ce qu'on veut. Hein, tout
3: d'accord, Jean-Claude. Hein. Vas-y, Gérard.
6: T'as pas gagné, pas gagné.
5: C'est vrai que c'est le débat de Gérard.
0: Et donc, on va accueillir. C'est quoi ce nom-là? Qui c'est qui est Manu, s'il te plaît.
4: Doit avoir sosie qui pue.
0: Ouais. 22 ans de Châtel. Donc, on peut écouter Fun Radio sur 102.7. Bonsoir à toi.
7: Bonsoir. Bonsoir, Gérard.
0: Tu parles un petit peu plus fort. Oh non, mais t'as pas besoin de gueuler. Je te demande de parler un petit peu plus fort, sans gueuler.
7: Bonsoir Gérard, bonsoir à tous.
3: Bonsoir.
0: Voilà, bonsoir à toi. Donc, Sosie Yon, 23 ans de Nancy, on peut écouter Fun Radio sur 103.3.
3: C'est Sosie One.
5: Sosie One, ouais.
0: Sosie One, c'est bien ce que j'ai dit.
3: Bah, t'as dit Sosie Yon, mais c'est pas grave.
0: Ouais, bon.
6: Moi, j'ai entendu Sosie One. Hein.
0: Ouais, moi, c'est pareil.
6: J'ai l'impression qu'il y a
0: donc, sur Nancy, 103.3, bonsoir à toi.
8: Salut Gérard.
5: Oh là là, parle un peu plus fort. Hein.
0: Ouais, parle plus fort un petit peu, hein.
8: Salut Gérard.
0: Voilà.
3: Allez.
0: Vas-y, Sosidol, 21 ans d'Arras, 96.9.
8: Bonsoir Gérard, bonsoir Henri, bonsoir Jean-Claude.
5: Bonsoir.
0: On peut écouter Fun Radio sur 96.9, c'est bien ça?
8: Exact, mon pote.
0: Et Sosivan.
3: Non, Sosiva.
0: Sosiva, 25 ans, Paris, sur 101.9. Bonsoir à toi.
9: Bonsoir GG, bonsoir les potes, bonsoir les nouveaux, bonsoir l'équipe, bonsoir tout le monde.
3: Salut.
6: Bonsoir Sosiwan.
8: Salut Sosiwan.
0: Alors, première question. Êtes-vous sosie êtes-vous le sosie d'un acteur ou star du show business? On va demander ça à Sosiva.
9: Ouais, bah écoute, moi je suis le sosie de Bernard Ménez.
0: Ouais.
9: Donc en ce moment, je suis en pleine ascension dans ma carrière, parce qu'il faut savoir que Bernard Ménez est au top en ce moment.
0: Mm-hmm.
9: Donc j'ai un agenda bien booké, quoi, j'enchaîne gala sur gala, je crois, comme tous les sosies professionnels.
5: Ouais, on s'est croisés, tu te souviens?
6: Moi je suis voici sur voici.
9: On a fait des meetings ensemble,
5: c'est
9: d'ailleurs.
5: C'est toi qui fais Jolie Poupée, c'est ça?
9: Oui, tout à fait. Jolie Poupée.
6: Ah, jolie,
5: ça c'est bien.
9: Jolie.
6: Voilà.
3: Donc tu voulais dire, j'ai un truc Henri, non?
5: Non, j'ai commencé à croiser parce que les sosies c'est une grande famille, on se connaît tous, hein, on fait des galas, des trucs, bon, c'est notre métier, donc c'est vrai que bon, je sais que Bernard, enfin tu t'appelles Bernard en fait, tu t'appelles
6: Gerhard.
5: Ouais, c'est Gérard, tu t'appelles.
6: Oui. Gérard,
5: t'es un homonyme de Gérard, tu t'appelles Gérard, c'est ça?
9: Tout à fait.
5: Mais on s'est croisés, je me souviens plus, je crois que c'était un Auchan, non?
0: Non, sans préciser les marques.
5: Ah, excuse-moi.
3: Ouais, Henri, ici, on n'a pas le droit de dire les marques.
6: C'était pas une marque. Il voulait dire pas à la ville, pas à la campagne, Auchan.
5: Ouais, Auchan.
3: Ah, dans les champs, tu dis, alors.
5: Ah, excuse-moi. Tu sais, si je fais sosie, c'est que j'ai pas pu faire autre chose comme métier.
3: D'accord.
9: Un Carrefour.
0: Ouais, c'est ça, t'as raison, toi. Continue à dire des marques de supermarché.
9: Non, un carrefour,
5: et t'expédie sur un autre
6: carrefour,
5: continent.
6: Là,
0: ouais, tu vois, je t'expédie au standard. Tu vois, ça allait vite parce qu'il y a beaucoup de monde qui veulent réagir sur les sosies et ça arrête pas de sonner. Hein.
3: Non, je suis pas sûr.
5: Non, il y a personne.
0: Sosie Doll.
8: Moi, je suis le sosie de Valérie Mérès. Seulement, j'ai pas sa sale voix et j'ai pas sa sale gueule.
0: Ah, mais attends, t'as pas besoin d'avoir une sale gueule pour être le sosie d'une personne.
1: Oui, ça dépend sosie de qui, Gérard.
0: Oui. Ouais, mais si des fois on pouvait avoir des bonnes questions, pas des questions bidons sur le Minitel.
1: Sur IRC, ils arrêtent pas de me dire que pour être ton sosie, il faut vraiment avoir une sale gueule.
0: Non, mais ça, tu vois. Alors là,
6: les gens sont méchants.
0: Ça, déjà, je répondrai pas sur ces questions-là.
3: Alors que moi, j'en ai
0: donc,
3: vu sur le Minitel.
0: Donc les questions sur Minitel. Attention,
3: non,
0: je
3: bien.
0: Précise, je précise. Ne parlez pas de Sandy, c'est tout ce que j'ai à dire, non. Parce que sinon.
9: Ouais. Pas
0: c'est
9: bon.
0: Pas la peine.
3: Non, j'ai Rodov 666, le Belge, qui dit que tous les sosies de Gérard vivent reclus. Donc je sais pas ce que ça veut dire.
0: Ben, s'il pouvait préciser sa question,
6: ben,
0: ça.
6: Il veut dire qu'avant on était clus.
3: Ils sont reclus.
9: C'est quand même la mode des Quasimodo en ce moment, donc t'as de la chance.
6: Quasi.
3: Bon. Qu'est-ce qui se passe, Gérard? C'est pas grave, continue, vas-y. Continue.
0: Sosie Doll, donc c'est bon pour toi?
8: Bah ouais, j'ai terminé.
0: Et donc, Sosie One.
3: One. Sosie One.
6: Sosie One, c'est comme
3: ça. Sosie One Kenobi.
0: Donc pour toi?
2: Moi, on me dit toujours que je ressemble à Josiane Balasko. À la chance.
0: Ouais. Non, mais alors attends. Attends. Il y a une question que je vais te poser. Si on dit que tu ressembles à Josiane Balasko, est-ce que tu peux nous donner tes mensurations sans indiscrétion? On va le savoir tout de suite.
5: Bah, 60, 90, 60.
2: 90.
6: Pas mal, cubique, facile à transporter.
2: Exact, dans ma vie sentimentale, ça se ressent énormément. Donc, je préfère pas te dire mes mensurations, quoi, parce que ça me perturbe et je trouve franchement que c'est pas toujours évident de ressembler à.
9: Un mètre cube.
5: Est-ce que t'as déjà vu tes pieds debout?
2: Donc tu peux comprendre que bon, je préfère pas donner mes mensurations. De toute façon, bon, tu l'as.
6: C'était comment cette expérience sexuelle avec Victoria Abril?
0: Donc, on vient de te poser une question, si tu
6: Jean-Claude
0: pouvais.
6: De Paris. Et comment s'est passée cette expérience sexuelle avec Victoria Abril?
9: Dans la baignoire, ouais.
2: Là, c'est pareil, ça devient un peu personnel, mais bon, vous voulez vraiment que je rentre dans les détails?
0: On fait un débat sur les sosies.
5: Tu
0: décide.
5: Parles pas maintenant, tu parleras jamais.
3: De toute façon, dans les sosies, dans le débat des sosies, il y a le cul, hein.
9: Ouais.
3: C'est clair?
5: Moi, ça m'aide pas.
6: La baignoire.
2: Donc, j'ai pas eu trop le choix parce que ça faisait partie des seules expériences que j'ai vraiment pu avoir. Puisque avec les mecs, ça marche pas du tout, quoi.
6: Ah bon?
0: Non, mais est-ce que t'as déjà rencontré quelqu'un qui ressemblait à une personne que t'aimes bien comme chanteur ou autre?
2: Non, par contre, j'ai déjà rencontré quelqu'un qui ressemblait à Michel Blanc.
0: Et on
2: nous voyait bien.
0: Non, attendez, Sosie One.
3: C'est qui Michel Blanc, Gérard?
0: Non, mais attends, derrière.
5: C'est celui qui chantait une autre histoire, non? Et on commence une autre.
0: Je voudrais bien qu'on laisse parler les gens.
6: C'est vrai.
0: Parce que sinon, ça va pas se faire du tout, là, ce soir. Hein.
6: Ça se barre en couille, Bernard, là.
9: Ouais. C'est pas bien.
0: Bon, Sosie One.
3: Sosie One, vas-y.
2: Oui, je t'écoute.
3: Donc, continue ton explication avec Michel Blanc, la baignoire.
2: Oui, donc voilà. Donc, j'ai rencontré une fois une personne qui ressemblait un petit peu à Michel Blanc. Donc, vu qu'on était. Vu qu'on ressemblait tous les deux à deux personnages assez connus de la télévision comique, on va dire. On a essayé donc d'entretenir une relation, mais bon, si tu veux, tous les gens se foutaient un peu de nous, quoi, parce que c'est vraiment une situation qui est très très difficile à vivre.
6: Et pourquoi?
2: Quand on ressemble à Pamela Anderson, ça va, mais Josiane Balasko, tu vois, c'est autre chose.
9: Ah, c'est pas le même trip, ça c'est.
0: Attends, parce que là.
6: Bernard, je peux dire un truc?
0: Non, c'est Gérard. Hein. C'est pas Bernard.
5: Hein. Non, parce qu'on connaît un Bernard qui te ressemble, c'est pour ça, on doit proposer de faire ton sosie, mais.
0: Non, vas-y, ouais.
5: J'ai son boulot pour l'instant.
6: Je me souviens plus.
0: Florian?
5: Il est où?
9: Henri.
6: Non, mais attends, avec la gueule que t'as, c'est normal qu'on t'appelle Florian.
5: Hein. Ouais, enfin, c'est pas facile, hein. Je veux dire, moi, j'aurais préféré être le sosie de quelqu'un de connu, tant qu'à faire.
9: Ouais.
5: Parce qu'il est pas. Florian Gazan, il n'est pas hyper connu et bon.
0: Ah bah si, ah si, il a quand même travaillé sur Fun Radio
3: mémorable.
0: C'est sa sœur. Disons maintenant,
6: c'est sa sœur Alexandra Gazan qui l'a poussé.
5: C'est quoi aujourd'hui? C'est pas trop une vedette, hein, il fait plus rien.
3: T'as des nouvelles au fait de Florian Gazan, Gérard?
0: Bah non, on n'en a plus de nouvelles, c'est dommage.
6: Bah s'il nous écoute, ce serait bien qu'il nous appelle pas.
5: Tu vois, mais bon, alors évidemment, quand tu vas te vendre auprès d'un commerce ou d'une fête et tout, disons que t'es le sosie de Florian Gazan, bah souvent tu prends des portes dans la figure parce que les gens disent c'est qui quoi. Et moi en fait mon nom en fait je m'appelle Henri mais je m'appelle Henri Guibet en fait. Et les gens connaissent mon nom mais ils connaissent pas ma gueule finalement parce que je suis celui d'un mec pas connu alors que mon nom Henri Guibet c'est hyper connu finalement. Je préférerais ressembler à Henri Guibet, m'appeler Florian Gazan quoi.
9: Ça aide pas non plus le nom.
5: Bah non, mais enfin bon, je sais pas, j'espère, moi tous les jours...
6: Et on choisit pas ses parents, on choisit pas ses familles. Voilà.
5: Moi je prie tous les jours pour qu'ils reviennent à la télé, hein, parce que moi je vais mettre la clé sous la porte. Hein, là.
9: On est avec toi Riton.
5: Ouais, ouais j'espère que... Tu sais pas ce qu'il prépare, hein,
9: non.
5: Des nouvelles,
9: non, non du tout.
8: Henri Guibet.
5: On se dit là.
0: Donc on va demander la dernière personne là.
6: Suzy Wan.
0: Non, ça y est, elle vient de parler. Ah. C'est
3: Suzy qui pue.
7: Écoute, moi Gérard, je suis Suzy de Patrick Bosso. Mm-hmm. Donc c'est assez avantageux d'un côté parce que quand le vrai est pas disponible, je peux boucher les trous à la télé.
9: T'as pas l'accent. Hein.
7: Non, ça c'est clair que j'ai pas
6: si
7: vraiment
6: t'as
7: l'accent.
6: Pas de peine, mais, une personne.
7: Mais bon, ouais. j'ai vraiment la tête et j'ai vraiment l'imbécilité, donc ça c'est.
0: Non mais
9: est-ce que tu rigoles pareil?
0: Oh, ce Wiva.
6: Je sais pas, nous en tant que partenaire du club de sosie, entendre des gens qui se moquent des sosies et qui respectent pas ceux dont ils sont les sosies. Franchement, je trouve ça déontologiquement totalement détestable.
9: Ah ouais, c'est vrai ça.
0: Donc vous êtes
6: honteux.
9: Ouais, Gérard, qu'est-ce que tu penses de la déontologie, toi, dans le métier?
0: Personnellement, moi, je vais
8: dire.
0: Non, mais moi, je vais vous dire une chose que je suis tout à fait d'accord avec ce qu'il vient de dire.
9: Ouais.
0: Donc c'est vrai que si on respecte pas les gens, là, c'est différent.
9: Non, pas les gens, la déontologie, GG.
0: Mm-hmm.
9: Tu peux répéter le mot déjà.
5: Tu peux préciser le mot parce que.
0: Non, ben.
5: Celui-là, je vais pas.
9: Les gens vont pas pleurer là. Ouais.
0: Non, mais de toute manière, moi, je vois pas pourquoi qu'on se moquerait des sosies.
5: Ni des déontologues hein, d'ailleurs.
0: Ni des déontologues ou autres.
9: Pas de misogynie.
3: Gérard, c'est quelque part un honneur d'être sosie, non? Qu'est-ce que t'en penses?
0: Ben personnellement, je voudrais bien savoir s'il y en avait un. Donc,
10: Gérard,
0: non, mais si on avait une personne qui aurait le même sosie que moi, ça m'étonnerait.
3: Alors, par exemple,
0: donc on va.
10: Là, t'as deux sosies.
3: Bah ouais, demande à Henri si par exemple dans la rue on le confond avec Florian Gazan ou inverse.
10: Jean-Christophe.
0: Jean-Claude, est-ce qu'on dans la rue, est-ce que déjà on t'a confondu avec Jean-Luc Delarue ou pas?
6: C'est comme ça que j'ai eu l'idée de venir le sosie.
3: Ça parle bien dans ton micro, Jean-Claude.
6: J'ai eu l'idée de faire de mon métier le métier de sosie. Je précise que déontologiquement, pour reprendre le terme qui a été décrypté tout à l'heure, c'est tout à fait dans la détestation du personnage suscité.
10: Ouais. Non, parce que. Mais avant qu'on te le dise, Jean-Luc, tu ressembles à Jean-Luc, tu le savais, tu lui ressemblais ou pas? On te l'a fait savoir dans la rue, justement.
6: Bah, moi, je savais pas avant qu'on me le dise.
10: Et c'est pour toi, t'es un honneur ou ça t'emmerde de ressembler à ce mec-là ou?
6: Bah, c'est devenu un métier maintenant.
10: C'est devenu un métier.
6: Ouais,
10: c'est qu'aujourd'hui, tu tournes
6: au début, ça m'emmerdait, tu vois, parce que j'étais Jean-Claude.
0: Mm-hmm.
6: Et puis à la fin, bon, ça, je me suis dit bon, bah, finalement, si on peut en tirer un peu profit, tout ça, pourquoi pas quoi. Ouais. Je veux dire.
10: Non mais ça te rapporte combien par mois à peu près? 4-5 000 francs par mois.
0: Ouais. Non mais attends.
10: Pose pas de questions.
0: Justement, ça, on les a retirés les questions dessous.
5: Je sais pas si on va en parler, mais il le dira. Juste, je précise un truc parce qu'il le dira pas, parce que bon, il aime pas trop parler de lui, mais c'est vrai qu'il a morflé là quand il y a eu la marionnette de Jean-Luc Delarue. Guignol, il est morflé parce que les gens dans la rue sautaient de sa gueule directe à lui, à Jean-Claude.
6: Non, mais les gens me touchaient pour savoir si j'étais en latex.
5: Il lui demandait, t'as pas 100 balles et tout, ça se discute. Moi, dans la rue, je te dis, c'est. Minitel, ça se discute, c'est lourd, quoi. Il faut que les gens comprennent qu'on n'a pas choisi notre physique, hein, on fait avec, quoi.
0: Mais toi, t'as quand même tourné avec Jean-Luc Delarue.
3: Bah oui.
5: Avec Jean-Claude, on fait des galas, quoi. On s'est rencontrés, donc on fait des débats, ça se discute. On a des potes qui font les témoins, puis on fait des faux, ça se discute dans des soirées. On a un pote qui fait le non-voyant, on a un autre qui fait un mec qui a une maladie rare, et on fait des ça se discute. Jean-Claude, il anime les débats, puis moi je fais des questions de Minitel. Bon, le Minitel, il est pas branché, c'est un faux.
3: Ouais,
5: c'est des soirées. Ouais, oui. Mais bon, on prépare.
6: Il n'y a pas que ça finisse trop tard, parce que là, on va au Macumba rue de Pontieu après.
5: Donc... Ouais. Ah. Ouais, on a écrit des textes.
0: Ah bah si, ça va. Là, ça va. Je te coupe 5 minutes, Henri.
6: Il est déjà coupé.
0: Non, mais de toute manière, t'inquiète pas, il y a 16 questions, donc.
5: Mais.
3: Pas couché.
5: Je veux juste te dire que s'il y a des gens qui.
6: Et on en est à la combien, Bernard?
0: On en est à la première. En plus, il y a deux autres personnes qu'on va accueillir avant. Pour les souvenirs.
5: Je veux dire que j'aimerais que par moment, on oublie un peu et qu'on se dise que derrière Florian, il y a Henri, quoi. Que moi, j'ai envie de faire aussi d'autres choses. Je crois que je chante un peu, j'ai des projets de faire un disque, et bon, j'espère que si quelqu'un m'écoute ce soir, j'aurai peut-être eu ma chance.
7: Ah, tu veux réussir, peut-être, quoi.
9: Ouais. Vas-y, fonce.
6: Non, mais si je peux me permettre, c'est Jean-Claude, hein. Si je peux me permettre, je veux dire, s'il veut chanter et réussir, peut-être que c'est l'occasion ce soir de lui donner sa chance et de le laisser chanter.
5: Non, pas tout.
0: On va voir tout à l'heure. Henri, bonsoir, t'appelles d'où? Enfin,
5: tout à l'heure peut-être Jean-Henri.
0: Non, Gérard. Non mais c'est eux.
5: C'est moi Henri.
3: Henri c'est eux.
0: Ah bon?
3: Henri et Jean-Claude.
5: À moins que j'ai un sosie au standard.
6: Dis-le Henri que t'appelles de là.
0: Non mais attends, tu me mets
5: c'est sans un problème.
11: Non mais sosie.
3: Tu sais pourquoi Gérard?
12: C'est pour que tu penses à leur poser les questions.
3: Voilà, parce qu'ils doivent avoir les mêmes questions que les autres.
6: On fait les débats, à chaque fois ça se déstructure et tout ça alors que...
3: Non mais calme-toi
0: Jean-Claude, on s'assoit. On s'assoit. On s'assoit Jean-Claude.
5: Ça, non mais il est un peu tendu parce qu'on a le gala tout à l'heure rue de Pontieu. Bon bah il se trace.
0: Ça se voit. Alors un
3: il y en a qui a coupé.
6: Encore un plan de merde.
0: Voilà.
5: Non, non, excuse-moi.
0: Un sosie a-t-il le droit de faire un autre métier? On va demander ça à Sosie One. Parce qu'on sait pas qui c'est qui a coupé.
13: Non, c'est pas moi qui ai coupé.
0: Non, mais tu parles un petit peu plus fort devant ton combiné parce que ça commence à devenir rengaine. Ouais.
13: Bon, alors je vais parler plus fort. Tu m'entends mieux là?
0: Voilà. Ouais,
13: bon.
3: Vas-y.
13: Évidemment, on a le droit de faire un autre métier, mais le seul problème, c'est que à chaque fois que j'essaye, j'ai dû faire plusieurs boulots, donc je peux plus travailler, tu vois, dans le style supermarché ou dans les endroits publics.
0: Pour l'instant, on parle pas des supermarchés, on parle des sosies.
13: Mais je suis en train de t'expliquer, écoute.
6: Mais laisse tomber, Gérard, ça va supermarché.
0: Je crois qu'on va lui dire au revoir à celle-là.
13: Gérard, que je ne peux pas travailler ni dans un supermarché, ni dans un magasin de fringues, ni n'importe où, là où les... Tu comprends ce que je veux dire? Je ne peux pas travailler là où il y a des gens, où je rencontre des gens, parce que forcément, les gens me croient pour la vraie Josiane Balasko.
3: Et elle ne peut pas travailler, donc.
7: C'est faux ce que tu dis.
9: C'est faux.
0: Bon, c'est aux idoles.
6: Gilbert Montagnier qui est en ligne, qui dit qu'il ne la reconnaît pas du tout.
9: Non.
13: C'est l'humour.
9: Quel
13: humour ce mec.
0: Bonsoir idole.
13: Oui Gérard. Moi je travaille dans une usine d'équarissage, donc j'ai aucun problème, quoi. Je m'en sors très bien.
3: C'est quoi comme boulot?
13: Des anisseuses de porc.
3: Ah.
0: C'est quoi ça?
13: Des anisseuses de porc.
5: Je connais le sosie de Carlos, on fait des tournées aussi.
13: Ah ouais. C'est un pote à moi, Carlos.
5: Il s'appelle Barlos, il est hyper drôle.
3: Ça veut dire quoi? Gérard, qu'est-ce qu'elle fait comme boulot? J'ai pas compris.
0: Des saucissons de porc là, je crois qu'à mon avis
3: c'est juste un
6: qui fait les saucisses.
5: Non, on peut pas dire de marque, ouais, mais les trucs de pas d'heure pour en manger, c'est ça?
13: Oui.
6: Bâton de berger un peu.
5: Pas de marque, on a dit.
9: On parle pas de France Gall.
0: Tu te calmes toi. Justement, tu vas parler toi maintenant.
9: Ouais, c'est Soziva, écoute.
0: Ouais, tu vas y aller.
9: Ouais, Ziva, ok. Écoute, moi je suis fossoyeur la journée, hein, parce que bon, il faut quand même gagner sa croûte.
0: Ouais.
9: Donc je gagne ma croûte en creusant des trous. Je sais que c'est pas très glorieux, mais bon, hein, ça correspond un petit peu à l'état d'esprit du milieu de la nuit quand on est sosie, quoi, tu vois, je veux dire, ça va de pair.
13: Mm-hmm.
9: Donc voilà, je fossoie sévère, grave.
0: Henri, pour vous, je sais pas ce que t'en penses de la question.
5: Est-ce qu'on peut faire un autre métier? Quand on est sosie, à part imitateur, je vois pas trop parce qu'on est tout de suite rattrapé par notre physique. Mais moi, je fais un peu des imitations aussi. J'imite Jean-Luc Delarue. Crédibilité.
0: Jean-Claude.
5: Ouais, c'est pas génial.
6: J'essaie d'imiter Florent Gazan.
0: Mais tu penses que tu iras droit dans la vie ou...
11: Encore, putain.
0: Oh, mais regarde un peu quand je pose des questions, là. Les auditeurs, là, vous allez vous calmer ou quoi? Donc, est-ce que tu y arriveras ou pas?
6: Je vois pas, pour l'instant, j'y arrive pas.
5: Mais il travaille. Et il veut pas se teindre les cheveux en blond, parce qu'il faudra qu'on en parle aussi, que le problème quand on fait sosie, c'est qu'il y a des frais. J'espère qu'on en parlera, parce que...
3: C'est prévu, t'inquiète pas, Hubert. Henri, pardon.
5: D'accord, je sais pas si c'est prévu ou pas.
3: C'est prévu, Gérard,
6: attends,
3: on l'avait dit.
6: Attends, tu parles à Boulot, les gens, on les appelle Hubert, on les appelle
1: Gérard. On l'a enlevé.
5: Vous l'avez enlevé?
0: Non, on l'a retiré.
5: Ah, merde. Bon, j'en parlerai pas, alors.
6: On recoupera montage.
0: Non, mais, moi, je veux bien qu'on en parle. Bon, par exemple, je vais vous demander à vous deux, combien que ça peut coûter pour vous faire teindre les cheveux, pour, par exemple, pour ressembler à...
6: Les cheveux du haut ou les cheveux du bas?
0: Non, le haut sur la tête.
3: Ça dépend comment tu bosses. Ouais. Si tu bosses en nuit intégrale,
0: non, ouais. Ça, c'est... Oh, tu me coupes les auditeurs.
3: C'est fait.
5: Tu veux en euros ou en francs?
0: Non, en euros et en francs, si tu veux.
5: J'ai d'abord en faire en francs, puis après je ferai la conversion. Ça coûte super cher. Moi, depuis qu'il a changé de couleur de cheveux, Florian Gazan, c'est le cauchemar, quoi. Parce que c'est des décolorations, des teintures. Je me tape toutes les trois semaines dans des salons avec des petites vieilles qui lisent des journaux que j'ai pas envie de lire moi. Enfin bon, ça coûte.
6: Non, tu dis ça parce que t'es en colère.
5: Ouais, mais ça m'énerve. Ça coûte 600 balles toutes les trois semaines. Tu vois le problème.
6: Ça fait dans les 2000 euros à peu près.
5: Voilà. Donc moi, les notes de frais, je peux pas parce que je suis mon propre patron et ça coûte super cher, quoi.
6: C'est pour ça qu'on s'est associé dans un esprit de
0: Jean-Claude.
6: D'économie des chevaux.
0: Et Jean-Claude, l'euro, il est à 6,55 francs.
5: Eh oui, Jean-Claude.
0: Donc ça fait pas 2000 francs.
5: Mais je t'avais dit qu'on s'était fait enfler au gala à Poitiers.
6: Oh la vache, mais le fric, ils nous doivent.
5: Enflé à Poitiers, terrible. Ah là, non, mais ça, je suis.
0: Alors donc.
5: Enfin, ça coûte super cher, quoi. Et puis les fringues, je te cache pas. Parce que ces mecs-là, la télé. Je vais pas pousser les PD du showbiz, là. Mais attends, et c'est.
6: Non, dis-le, les voleurs de patates. Voilà,
5: jamais, toutes les fringues, il y a même pas moins de 1000 balles, quoi. Même la chemise, 1000 balles, le fut, 1000 balles, les montres, les
6: alors, casquettes. Alors tout à 1000 balles, allons-y.
3: Là, mais eux, ça leur est prêté, non?
0: Non, mais par contre, est-ce que. Il y a une question que je vais vous poser. À tous les deux. D'accord. Est-ce que quand vous arrivez sur les plateaux de télé, est-ce que vous avez des gardes du corps qui sont là derrière vous
3: Non mais Gérard, c'est pas sosies, eux, hein. C'est les sosies.
6: Non mais Gérard, les gardes du corps, ils sont devant nous, c'est ceux qui nous foutent des coups pour qu'on
3: les
6: dégage.
3: Ils les retiennent.
14: Ouais. Parce que c'est les sosies, ils en veulent pas d'eux.
3: Bah ouais, mais Gérard, toi c'est sympa, toi, si par exemple t'avais un sosie parce qu'il n'aurait pas cher à payer pour avoir des fringues.
0: Et puis les
3: je
0: frais
3: demande.
0: Non, toi, tu vois,
6: c'est pas gentil.
0: Si. Les frais de coiffeur non plus. Non, mais tu vois, toi tu ferais mieux de te taire.
1: Et de toilette.
6: Je pose une question.
0: Toi tu ferais mieux de te taire.
6: Je pose une question. Est-ce que le sosie de Gérard n'est pas sur son t-shirt?
3: Ah, ça c'est une bonne question parce que Gérard, t'as quoi comme t-shirt ce soir?
0: Ricky Martin.
3: Voilà.
6: Tu peux nous montrer ton slip?
0: Non,
1: s'il te plaît.
0: Non, pas. Question IRC.
1: On va faire un petit point. On est quand même 5728.
6: C'est bien.
1: Alors qu'il est encore.
6: Après Jésus-Christ. Hein.
0: Et quand même 1h05 du matin.
1: Et ouais, ça tape bien. Ça tape sec. Et il y a Speedy Gonzalez et son sosie qui dit. Enfin, il te demande en fait est-ce qu'on peut dire qu'avec ton kyste, t'es le sosie d'un chameau et avec tes dents, le sosie d'une grille de mots croisés?
0: Grille de mots croisés, ouais, parce que j'arrive à me démerder sur les mots croisés. Mais mon chameau, il t'emmerde.
1: Voilà. Donc, non, mais voilà. Ça n'a rien à voir. Hein. C'est comme celui qui me disait femme, c'était le sosie de Willy dans Sauver Willy.
3: Non, j'ai pas poussé sur Minitel qui demande si le sergent Garcia a un sosie femme.
0: Non. Donc.
6: Et Laura Fabian alors.
3: Je sais pas.
0: Ouais, il y a Laura Fabian, il y a Céline Dion, il y a. Tiens, pourquoi qu'on parle pas de Séverine Ferrer? Elle a peut-être un sosie.
3: Ouais, c'est Polly, il est poney.
0: Elle a peut-être un sosie. Il y en a beaucoup qui doivent avoir des sosies. Parce que regarde ce soir, tu vois, on fait bien de parler des sosies.
3: Ouais.
0: Parce que ce soir, j'ai vu un reportage sur Exclusif.
3: Ouais.
0: Hein, le mec, celui qui a reproduit le sosie de Michael Jackson, faut le faire.
3: Ah oui.
0: Pourquoi? Là,
3: qu'est-ce qu'il a fait?
0: C'était pas évident. Hein.
3: C'était quoi?
0: Carrément une marionnette.
3: Il s'est fait opérer.
0: Non, c'est carrément une petite marionnette qu'ils ont offerte lors de l'émission. Hein.
3: Ah ouais.
14: Super.
3: Ah mais ça c'est autre chose. C'est
0: donc alors,
3: ça.
0: Ouais. Donc, alors, seriez-vous prêt à héberger un sosie dans votre appartement? On envoie la zic ou pas, non? Non, on n'envoie pas de zic.
6: Moi, vas-y. Personnellement, si je peux avoir un temps de réflexion sur une question si profonde, ouais. Ça ne me dérange pas.
0: Bon, bah, dans ce cas-là...
3: Bon, bah, répète-le un coup, Gérard, on envoie.
14: Vous vont répondre en attendant.
0: Alors, seriez-vous prêt à héberger un sosie dans votre appartement? Et on va s'écouter les sosies pur porc avec les faillots pour prouter plus fort. Ça, je sais pas.
14: C'est une nouveauté
0: Fun Radio.
3: Voilà.
0: Et on se retrouve tout de suite après aussi. Seriez-vous prêt à héberger un sosie dans votre appartement? On va demander à Sosie qui pue.
7: Ouais, bah écoute, moi je serais tout à fait d'accord à héberger un sosie, effectivement, mais autant que ça soit un sosie, tu vois, le sosie d'un mannequin, par exemple,
6: genre Carlos,
7: la femme de Carambeu, par exemple.
0: Ouais.
7: Ouais. Ça me permettrait de passer des nuits fort, fort agréables.
0: Mm-hmm.
7: Voilà. Okay. Parce que je veux pas prendre le sosie de Maïté, je veux dire, bon, d'accord pour la cuisine, mais après.
0: Sosie d'ol. Qui c'est qui renifle là?
11: C'est pas moi.
0: Sosie d'ol.
11: Moi c'est un peu comme mon camarade quoi.
0: Oh non mais attends, sosie d'ol, tu vas pas reprendre la question de tu as pas dit. Je suis d'accord avec ce qu'il dit. Parce que ça sert à rien.
6: Oh puis ça va pas avancer le débat.
11: Allô, si tu me laisses le choix entre le sosie de je sais pas Roger Jiquel et celui de la rue, je prends celui de la rue tout de suite, tu vois.
0: Non mais attends, dans ce cas-là tu reprends le même truc.
3: Jiquel est pas mal.
11: Si tu fais rien ce week-end, j'ai un grand.
0: Ouais d'accord. Soviva.
6: On peut la prendre en antenne.
9: Ouais, la cochonne.
3: Après, Jean-Claude. Hein.
11: Mais non.
3: Vas-y, Jean-Claude.
0: Soviva.
3: Ça marche avec les filles.
0: Soviva.
9: Ouais. Bah écoute, moi je te disais, non, il en est pas question. Je veux pas d'ennui avec la police ou les services sanitaires ou quoi que ce soit. Moi, y a pas de sosie à la maison. C'est dégueulasse, ces trucs-là. Y a pas moyen, non.
3: S'il te plaît, tu pourras un peu nous respecter. Respecte-nous quand même.
9: Ça va.
3: Non, moi je suis pas venu. On est venu d'Angoulême. Ouais, mais on est venu d'Angoulême. C'est pas pour se faire insulter.
6: C'est l'ostracisme.
9: Moi, je crois ce que m'ont dit les services sanitaire, c'est tout.
0: Ouais, c'est ça. Ouais. Tu crois qu'on ce qu'on te dit est...
6: Gérard, bon. Faut le tenir le débat, là. Ça va, les gens, ils disent n'importe quoi, là.
0: Non, mais de manière, ceux qui lui disent « on », c'est des cons pour moi.
3: Voilà.
0: Ça fait comme la semaine, c'est pareil. « On », c'est des cons.
3: Bravo.
0: Qui c'est qu'on accueille à la page Sosie One?
15: À la Sosie One, on accueille Sosidio.
0: Ouais, attention Manu.
15: Ah non, y a aucun problème.
0: Non, mais par leur dire de changer de nom, hein.
15: Pas de problème, Sosidio.
3: C'est pas des habituels?
15: Non.
0: Alors, sosie?
15: Que de la news.
0: Sosie quoi?
15: Sosie Dio.
0: Dio?
15: Ouais.
0: T'appelles d'où? Tu travailles?
11: Bon, 22 ans de Paris.
0: Oh là là! Au revoir! Allez, hop, je te
6: peux! Non, attends!
15: Elle t'a dit 22 ans de Paris!
0: Mais attends! Hey.
11: Retons!
0: Oh, tu travailles!
6: 22 ans de Paris, ça se respecte!
0: Tu travailles ou pas?
3: T'es avec nous?
0: Allô?
9: Allô?
3: Oh là là, mais oh.
0: Allez hop, au revoir! Allez hop! Terminé!
3: Bravo, Gérard, qu'elle aille faire les radios, débats de Radio Bleu.
0: Gérard? Hein. Terminé!
1: Gérard, sur IRC, il y a Je suis le sosie de Turpentine qui te demande quand tu te regardes dans la glace le matin, c'est toi ou ton sosie que tu vois?
0: C'est moi que je regarde dans ma glace. Et Turpentine, je l'emmerde.
1: C'est pas elle, c'est son sosie.
0: Ouais, mais j'en ai rien à foutre. Pensez-vous que j'ai un sosie dans le monde ou ailleurs? On va demander à... Sosie ce qui pue. Bon. Quoi? Attends. Non, sosie va, vas-y.
9: Ouais,
0: comme t'as une grande gueule.
9: J'espère pour l'humanité que non. Parce que dans tout le malheur qui puisse lui arriver, franchement, j'espère qu'on n'en arrivera pas là, quoi. Parce que faut pas déconner, quoi. Merde, sérieux.
0: Non, mais tu peux préciser le fond de ta pensée?
9: Ouais, je précise, mais un miroir en face de ta gueule, regarde-toi, tu vas comprendre. Hein,
0: ma gueule, à ton merde, alors au revoir. Tu seras poli.
6: Il
0: a pas le droit de m'insulter.
6: Au revoir.
9: J'ai le droit de te trouver moche.
0: Ouais, bah peut-être, mais t'as pas le droit de dire ma gueule, ok?
9: C'est vrai que t'es le sosie d'un boudin, c'est tout.
0: Et ta sœur?
9: Non, plus, non, elle est bonne. Elle est bonne. Non, elle est bonne.
0: Ta sœur, elle est en train de sucer les cuisses d'un catcheur à 90 à l'heure sur un vélo moteur.
9: Ouais.
0: Ok, en bon deux années, on est en train
6: de bon lui a mis.
0: Au revoir pour lui. Tu me reprends.
15: Non, je le vire pas, mais.

0: que j'ai un sosie dans le monde ou ailleurs, pour vous deux.
1: Ailleurs.
0: Les autres, vous me les gerbez là.
2: Dans le monde, moi je dirais. Mais je sais pas. Mais nous, on a parce qu'en fait, il y a des stages de recrutement en fait où il y a des types qui passent dans la France et dans l'Europe pour essayer de trouver des sosies quoi. Pour
1: des avec des
2: sosies.
1: Épreuves après.
2: Ouais. Et il y a des castings. Et moi, je sais que j'ai un pote qui bosse dans une agence de casting de sosies qui m'a dit qu'ils avaient trouvé un mec qui te ressemblait.
1: Un poète.
2: Ouais. Ils étaient en train d'essayer de le convaincre. Le mec veut pas forcément tout de suite lâcher son boulot parce qu'il sait pas si c'est un métier d'avenir, sosie de toi. Et il se demande. Et alors, c'est marrant, c'est que le mec aussi, il a bossé dans les camions. C'est marrant, hein, des fois, il y a des trucs comme ça, des coïncidences.
1: Ce qui est rigolo, c'est qu'il écrit des poésies.
2: Et ouais, mais il s'appelle pas Gérard, par contre, il s'appelle Herbert.
0: Léonard?
2: Non, toi ça coule avec lui. Et il sait pas s'il va le faire. Il se demande en ce moment. Il est en train de peser le pour et le contre.
1: Qu'est-ce que t'en penses, Gérard?
0: Et toi, Jean-Claude?
1: Moi, j'en pense que le mec, il doit y aller. Quoi, je veux dire, quand on a la chance de pouvoir ressembler à Bernard comme ça, faut
3: Gérard.
1: C'est dur à porter, mais ça a des inconvénients sont moins graves que les avantages.
2: Mais en fait, il veut pas le faire parce qu'il a pas assez de détails sur toi. Il voudrait savoir. Peut-être qu'il nous écoute ce soir parce que je lui ai dit qu'on passait. Peut-être tu peux donner des détails un peu sur toi.
1: Il connaît bien son visage, mais il connaît pas son
2: reste mais du corps. Sur tes fringues, tes expressions de parole, parce
1: corps,
2: que nous,
1: corps.
2: C'est des spectacles, on fait, tu vois, il faut qu'on ressemble, mais il faut qu'on fasse des imitations de la voix et qu'on parle comme eux, tu vois.
0: Non, mais moi, je veux dire une chose sur moi.
1: Il y a le directeur qui disait quelque chose, c'est ça, monsieur le directeur?
4: Non, je disais que c'est vrai, parce qu'en fin de compte, il y a beaucoup de gens qui veulent être sosie de toi, mais étant donné que tu es sosie radio, pour l'instant, on peut avoir que le sosie de la voix, mais physique, il faudrait que tu te décrives.
2: Et t'es ce que t'aimes mettre.
1: C'est important, c'est le directeur.
0: Depuis 3 ans que tu me connais, le directeur.
4: Non, mais il faut le répéter.
0: Non, mais depuis 3 ans, j'en ai marre de dire comment que je suis, donc.
4: Surtout que des fois, il y a des gens beaux qui veulent peut-être te ressembler, donc il faut faire de la chirurgie.
0: Bon, attends, toi, tu ferais mieux de faire la chirurgie, de ressembler à Samantha Fox. Ok? Ça vaudra mieux pour toi.
4: D'accord.
1: Ah, Samantha.
2: Mais non, mais tu peux pas. Non, mais sérieux, pour notre pote Herbert.
0: Non, mais
2: tu peux pas l'idée un peu te décrire, donner des trucs sur ce que t'aimes mettre comme fringues.
1: Et le pire, c'est que tu s'appelles Herbert Léonard, en plus.
2: Et tes expressions, quoi. Comment tu parles et tout, pour les mots tes mots préférés pour lui.
0: Moi, les fringues que j'aime bien mettre,
1: c'est sosie Gérard qui vient de nous arriver par internet là.
5: Ouais, je viens de recevoir une photo de son sosie.
1: Tu peux décrire les
0: voilà,
5: ça carrément. Ça peut être que ton sosie, ça.
0: Un peu dégueulasse, mais c'est pas grave.
2: Attendez, j'aimerais qu'il réponde pour.
1: Ouais, vas-y, Gérard.
0: Non, mais bon, pour revenir.
1: C'est pareil là.
0: Oh, s'il vous plaît, là, les auditeurs, on se calme derrière, merci.
4: Il faudra qu'il ait une moustache. Ouais. Les cheveux gras.
0: Non mais moi ce que je mets
6: un steak caché dans le cou,
0: bon j'en connais un tout à l'heure, ça va chier. Manu,
3: Gérard, allez,
1: lui on a son adresse, on sait dans quelle école vont ses enfants, etc., qu'il fasse attention quand même.
0: Moi je peux te dire une chose, donc pour répondre à ton à ton pote,
2: je vais noter. Tu peux passer ton crayon, je vais noter pour mon pote. Il y a une feuille.
0: Moi ce que c'est uniquement des t-shirts et des jeans.
2: C'est quoi la taille, trouée, pas trouée?
0: Non, des jeans normal.
2: Ils sont propres, tu les laves tous les combien? Parce que c'est hyper important, faut que ça ressemble, je te jure. Hein. Parce que
0: les jeans, c'est Sandy qui les lave, elle les lave tous les jours, même les t-shirts. Les t-shirts, j'en ai plus de 200. Donc si je pouvais.
1: 200 t-shirts par jour.
0: Plus de 200 t-shirts.
2: 200 t-shirts, la vache.
1: Ça permet le jean, la marque, c'est quoi?
0: Les marques, je peux pas te dire parce que.
4: Ouais, c'est Daily Cooper.
0: Je pense que c'est des.
2: Les motifs. C'est quoi les motifs?
4: Daily Cooper,
2: marques. Mais c'est quoi les motifs?
1: Ou alors c'est un rongleur.
2: C'est quoi les motifs à part Ricky Martin sur tes t-shirts? T'aimes quoi comme truc?
0: Non, il y a un peu de tout. Il y a différents dessins.
1: Par exemple.
2: Donne-moi des exemples, je te jure, ça l'aidera vachement.
0: Des dessins de la radio.
2: De club.
0: De
2: la radio.
1: Est-ce que tu mets des dessins du directeur sur ton t-shirt?
0: Non, j'en ai pas encore. Ah si, j'en ai un, mais je sais pas. Faudrait que t'essayes de me le ravoir ou celui
4: on va essayer.
0: Qu'on avait fait la soirée ensemble, je sais plus où là, le 31 mars de l'année dernière, je crois.
4: Ouais, je m'en souviens, on va le retrouver, mais il faut.
1: Disons que tu as une bonne idée de la date, si tu veux nous raconter ce qu'il y avait sur le t-shirt, ce serait bien.
0: C'est écrit en rouge et c'est un t-shirt, derrière c'est une petite maison. Et
4: elle est dans la prairie, ouais.
0: Ça met la marque de la soirée.
2: C'est Ingalls, non la marque.
4: Allez, vas-y, Gérard, la suite.

0: Alors donc, les sosies peut-il faire du sport sans risque? On va demander à
1: impossible.
0: Sosie qui pue.
2: Ouais, bah j'avais pas répondu à la question d'avant, mais c'est pas grave.
3: Moi non plus.
4: Excusez-nous, ouais. Monsieur Monopoly.
1: Non, mais parce que vous vouliez réfléchir, vous avez réfléchi, c'est bon?
3: Oh bah oui. Là,
1: alors allez-y, répondez, excusez-nous, à chaud maintenant.
3: C'est quoi la question?
2: Et voilà.
1: Pensez-vous que Gérard a un sosie dans le monde ou ailleurs?
3: Ah ouais, bah non, j'espère pas, moi, perso.
1: C'est ça votre réflexion, bravo.
0: Voilà. Non mais c'est bien.
2: Sosie qui
0: c'est
2: pue,
0: bien.
2: Moi je pense.
1: Eh ben on progresse là. Hein.
2: Sosie qui pue, moi je pense que vraiment ça serait vraiment impossible quoi. Même sur la planète Terre, ça devrait vraiment pas exister à part dans les eaux, peut-être dans le monde quoi. Mais...
3: Peut-être à Toiri.
2: Ouais, peut-être à Toiri, ouais, tout à fait. Ouais.
5: Justement, à ce sujet sur IRC, il y a le sosie de Yankee, il dit que en fait ton sosie il est super célèbre, c'est le cul de la scie.
0: Non.
5: Et en fait, vu qu'il vient de se faire trouer par un Tintin, ça explique ton penchant pour la zoophilie.
0: Non, ouais, pas du tout.
1: Il a une belle gueule, cul de la scie, quand même. Ouais.
3: Putain, on est encore en antenne.
0: Non.
2: Où la dent qui manque.
0: Donc, alors, les sosies, peut-il faire du sport sans risque? On va demander à sosie qui pue.
2: Bah écoute, je pense que les sosies peuvent faire du sport sans risque, ça c'est clair. Mais enfin bon, ça dépend aussi s'ils se font reconnaître dans la rue, quoi. Le mec qui se fait reconnaître dans la rue, bon, moi, je suis sosie de Patrick Bosseau, donc si tu veux, le mec, je suis en train de faire mon jogging, le mec vient m'agresser. Ouais, vas-y, tu peux me filer le numéro de téléphone de Joël Cantona, là, ça craint un peu, quoi.
0: Non mais attends,
2: t'as pas une blague, genre tu vois, c'est, ça craint un peu. Bon,
1: ouais, par exemple, le sosie de Jackie Chan.
2: Ouais.
1: C'est Jean-Claude qui parle. Hein.
2: Ouais.
0: Oh, tu réponds?
2: Ah mais je viens de te répondre, Lascar.
0: Non mais Lascar, il t'emmerde. Tu réponds à la Jean-Claude, à la question que Jean-Claude vient de te poser, d'accord?
2: Ouais, bah il vient de me dire si c'était le sosie de Jackie Chan, d'accord. Ouais, il s'est défendu. Mais qui dit qu'il a pratiqué les arts martiaux? Il a la tête, mais il a pas pratiqué.
0: Oh là là là là là là. Putain, mais c'est quoi ces auditeurs?
2: Ah, mais t'as
1: la question suivante.
2: Un peu moins débile, gamin aussi.
0: Attends, t'es pas
1: Gérard, toi.
0: T'es pas content?
4: Calme-toi, Jean-Claude.
1: Non, mais j'aime pas.
0: Eh, sosie qui pue, t'es pas content?
2: Ah, je suis très content, moi.
3: C'est normal.
0: Ok, alors, sosie qui pue, au revoir.
1: Salut.
0: Terminé pour toi.
1: Bonne nuit.
0: Comme ça, ça me fera de la place pour d'autres personnes qui pourront répondre. Sodidol.
3: Ouais, alors moi, je conseille le port de la coquille, notamment dans les sports de combat.
0: Alors, tu peux préciser?
3: La coquille, c'est une chose très dure que tu mets sur tes parties charnelles très molles pour toi et pour les protéger afin d'éviter les coups bas. Tu vois?
0: Non, mais précise!
3: Bon, Jean-Luc, montre-lui.
1: Tu vois là?
3: Montre-lui la coquille.
1: Non, c'est trop petit.
0: Oh là là!
3: C'est parce que c'est qu'une coquille, c'est pas de ma faute, Gérard, mais c'est pour protéger les parties charnelles et molles de ton anatomie.
0: Ouais. Bon, ok. Sosidal?
6: Ouais, tout à fait.
0: Ouais, d'accord, tu vas reprendre la même.
6: Non, moi, c'est Sosiva. Donc je te disais, moi.
0: Non, toi, je crois qu'on t'avait dit au revoir.
6: Non, mais je suis toujours.
0: On t'avait dit au revoir, Sosiva.
6: Non.
0: Ah si.
3: Non.
0: Il me semble que je t'avais dit au revoir.
1: Est-ce que tu l'as rayé?
0: Ah ouais.
1: Il est rayé.
0: Bon.
1: Oh Manu!
0: C'est quoi là au standard là? Merde!
7: Mais ouais, on le dit!
1: Monsieur le directeur pour mettre un peu d'ordre.
0: Pardon? Oh là là!
1: C'est le bordel Manu!
8: Ouais, mais t'es mou là, tu gères rien!
0: Putain, mais c'est quoi là? Qu'est-ce que vous faites ce soir là, tous les deux?
1: Je sais pas, moi tu cries.
0: Eh, hey, attends!
1: Tu cries pas, je suis déstabilisé.
0: Tu fais quoi là, Pauline?
7: Je te regarde, je t'écoute.
0: Ah ouais, tu me regardes, tu m'écoutes. Alors, au lieu de perdre ton boulot, alors c'est pas la peine, tu peux sortir des studios.
7: Non, je reste.
0: Non, on peut pas se foutre de ma gueule!
1: Ouais, t'es pas là pour glander.
8: Moi je viens d'avoir un coup du boss, Axel, et ça commence à chier.
1: Ça chie.
4: Il y a un sosie, Axel, vous savez.
1: Pas qu'il y a l'écart de CRS sur un CCR.
0: Henri, pour toi.
9: Nous, au niveau des sports, avec les assurances, on n'a pas le droit de faire certains sports. Je veux dire, moi, par exemple, si je fais de la boxe et que je me fais ramasser la gueule en deux rounds, je peux plus bosser pendant 6 mois, je suis déformé, je peux éventuellement faire le sosie de Stallone, mais enfin, vu comme je suis collé, c'est mal barré. Donc,
1: c'est pour ça qu'on fait ping-pong.
9: Voilà. Donc, nous, on fait des sports, c'est limite domino, belote et tout, mais rien d'autre, hein.
0: Et toi, Jean-Claude?
1: Ouais, ping-pong, trampoline.
0: Ping-pong et trampoline.
9: Et il arrive à jouer
4: à un niveau en faisant une trampoline, parce qu'on fait un numéro de cirque aussi.
1: Ping-pong et trampoline en même temps.
9: Ouais. Ah ouais, t'as un niveau.
0: Non, mais sport sans risque. Par exemple, je sais pas, du vélo ou de la Formule 1.
1: Sport en
0: Formule 1. Formule 1, c'est quand même.
1: Ou du sport en chambre.
0: Un sport grave.
1: Ou peut-être
0: la Formule 1.
1: Peut-être le sport en chambre.
9: Ouais, attends, mais on n'a pas de voiture, alors c'est difficile.
0: Non, mais d'aller boire.
1: Un sport en chambre, Gérard.
0: Mais attends, toi, ferme-la un peu quand je parle à quelqu'un, ok?
10: Oh, c'est vrai, enfin, je veux dire, tu l'as coupé.
11: Ah, je suis d'accord.
0: Tu la fermes.
11: Oui.
0: Donc,
10: mais quand tu
0: la fermes, il a dit.
11: Du sport en chambre. C'est du sport, mais tu parles.
0: Bon, le sport en chambre, t'as pas besoin de risque. Attends, ok.
10: Mais ça fait,
11: pourquoi
10: ça fait
11: tu parles
10: du
11: t'es
10: sport,
11: le sosie,
10: non,
11: t'es
10: Gérard,
11: personne.
10: Parler, ça fait quand même partie du sport.
0: Toi, ton sosie, si le jour qu'on le voit dans la rue, tout le monde tombe par terre. Ça va faire des catastrophes. Rien qu'à voir ta gueule, on a compris. Déjà, t'es blanc comme un cassette aspiré.
10: T'as entendu Henri comme lui a mis la Henri.
0: Alors, qui c'est qu'on a là maintenant?
12: Tout de suite, on accueille Janie, 35 ans de Paris.
0: À la place
12: de Soziva.
0: Alors, Janie, bonsoir.
13: Hey Gérard, j'ai une idée pour toi. Ce qui serait bien, c'est que tu arrêtes les débats à 2h. Comme ça, tu peux aller plus rapidement au bois de Boulogne. Hein, salope?
0: Ouais, ben moi, je t'emmerde, connard. Alors là, Pulder.
11: Quoi?
0: Tu sors du studio, Max.
11: Quoi, Gérard? J'ai rien fait.
14: Tu pourrais dire bonjour à Janie, quand
11: bah
14: même.
11: Bah oui, il est là, il t'attend.
0: Hey. Qui recommence pas, lui, avec sa merde, là.
11: Mais c'est l'auditeur qui est arrivé.
15: C'est pas ça,
0: Johnny.
15: Ouais.
0: Bordel. 101.9, c'est ça?
16: Ouais, c'est ça, Paris, ouais.
0: À la place de Sozila.
11: Bah, personne. Bah,
14: attends, ça arrive.
0: Personne. Bon. Non, mais... là, il y a 24 lignes qui sonnent, là.
11: C'est
0: vous
11: pas grave.
0: Cherchez.
7: Ça arrive.
11: C'est pas grave,
0: ça arrive.
11: Allez.
0: Alors, sixième question. Être sosie d'une personne, peut-il y avoir des inconvénients? Des avantages ou inconvénients? On
10: ça
0: va demander.
10: Si t'es le sosie de Paulou sous les airs, ça va. Si t'es le sosie d'Arnold, ça craint.
0: Tu peux préciser, Jean-Claude?
10: Bah ouais, ça dépend évidemment de la personne dont t'es le sosie.
11: Ouais.
10: Mm-hmm.
3: Arnold et Willy?
11: Bah ouais, parce que.
10: Ta gueule, Willy.
11: Par exemple, moi j'ai un copain, c'est le sosie de Louis de Funès, et comme il est mort, il est dans la merde. Il est au chômage. Mmh. Et je peux te dire que.
10: Louis Funès est vivant, c'est l'autre qui est.
11: Ouais, il faut prendre des assurances vie, des assurances chômage, parce qu'on sait jamais ce qui peut arriver. Hein,
10: c'est vrai,
11: un échec de carrière, un décès accidentel. Je peux te dire que on connaissait une copine, elle s'appelait Chantal, elle était sosie de Lady Di.
3: Mm-hmm.
11: Je peux te dire que elle était gueulée au concessionnaire. Excuse-moi parce que c'est
16: ça. Ça a pas de marque à l'antenne, vous êtes chiant.
11: Ouais, Janie. Attends, est-ce que tu sais pas ce que c'est d'être sosie de quelqu'un, toi, on dirait, j'ai l'impression.
16: Bah si, moi, figure-toi que si.
0: Janie.
16: Je parle à qui là? Je parle à
11: Henri, c'est Henri.
14: Henri et à Gérard.
16: Ouais, si, parce que figure-toi que moi j'ai des inconvénients à ce niveau-là, parce que moi-même je suis le sosie de Sim, mais à 25 ans, et le plus gros inconvénient c'est que personne ne me reconnaît.
0: De quoi t'es le sosie de Sim?
16: Je suis le sosie de Sim quand il avait 25 ans.
10: C'est Sim, ouais. La chanteuse.
16: Et si tu veux, quand je me balade dans la rue, je suis hyper emmerdé, parce que Sim il est vachement connu, mais du fait que je ressemble à Sim quand il avait 25 ans, ben les gens ils me reconnaissent pas.
0: D'accord. Sosie d'Al?
3: Sosie d'Al. Ça a des avantages, je veux dire, si tu ressembles à quelqu'un.
0: Non, j'ai sosie d'Al avant.
3: Ah ouais.
11: Bah, Sosie d'Al.
3: Je pense qu'il y a longtemps qu'il est parti, celui-là.
11: Il est là.
0: Bah, réponds aux questions ou pas?
11: Bah, parle-lui au lieu de.
0: Allô? Sosie d'Al.
17: Ouais, t'auras juste.
0: Terminé. Sosie d'Al.
11: J'ai quelqu'un à accueillir avant que, tu parles à Sosie d'Al.
3: J'en ai marre qu'on coupe la parole. Hein.
11: Excuse-moi, mais tu viens tout de suite après.
14: Ça on accueille Elvis Bracelet.
11: Bonsoir.
18: Oui, bonsoir. Bonsoir à tous, c'est Elvis Bracelet.
11: T'as quel âge et ta fréquence, s'il te plaît, Elvis?
18: J'ai 27 ans, j'appelle de Toulouse, c'est 107.5.
11: Oui.
18: Vive le rock'n'roll.
10: Welcome.
18: Yes.
0: Ouais, ben, tu te calmes. Sosie d'Al.
5: Avant que tu reprennes l'auditeur.
3: J'en ai marre qu'on coupe la parole, Rigo.
0: Sosie d'Al, si ça te plaît, c'est mes débats, d'accord?
5: D'accord. Désolé, ma chérie.
0: Oh, vous calmez, les auditeurs. Merci.
5: Donc, il y a Servomix, il te demande, en fait, dans un Twix, quel est le sosie de l'autre?
0: Dans un Twix?
5: Un Twix.
10: Deux doigts coupés fin.
0: Quel est le sosie de l'autre? Il n'y en a pas, je pense.
16: Ouais,
0: à part deux doigts coupe fin, c'est tout.
5: Ah, mais vu que c'est les deux mêmes, c'est lequel le sosie de l'autre?
0: Ah ben, on ne sait pas. Hein. T'en as pas. Sosie d'Al. Sosie d'Al. Sosie d'Al.
3: Oui, Gérard. Bah, ça a des avantages si tu ressembles à quelqu'un de célèbre et sympa et genre Jean-Luc Delarue, tu vois. Ça a des inconvénients.
10: Tu as 22 ans, tu avais toujours pareil.
3: Comment?
0: Ouais, ouais, t'as toujours 22 ans, 21 ans et t'habites à Arras.
3: Ouais, mais si, si. Et ça a des inconvénients, par contre, si tu ressembles à quelqu'un de pas cool, quoi. Par exemple, je sais pas, l'ennemi public numéro 1 ou Cool Chain, okay. Ou tu vois, mais comme ça, quoi.
16: Jacques Mestrine,
3: voilà, chercher son nom.
0: Oh, bah ça, on s'en fout de lui.
4: Pas de politique.
3: Heureusement qu'il y a quelqu'un de cultivé, au moins.
16: On parle pas des députés.
3: Dans ce débat. Voilà.
0: Bon, tout à l'heure, Yana, ça va aller vite pour eux.
16: Ouais.
0: Ok, donc, la fin de ta pensée.
3: La fin de ma pensée.
4: Elle avait fini, je pense. Hein.
3: Et qu'elle était terminée.
4: C'est la pensée unique.
0: Elvis Bracelet.
16: Ouais, bah écoute, moi j'ai des bons plans, par exemple, pour aller dans des concerts, parce que je suis un peu le king quand même.
3: Mm-hmm.
16: Donc j'ai des plans réducts aussi sur les disques. Dans
4: mais
16: les
4: t'es le sosie de qui? T'es le sosie de Jessie Garonne?
16: Ouais, je suis aussi pote avec le sosie de Jessie Garonne. Oh, oh, qui peut nous appeler d'ailleurs s'il veut? Parce que c'est jeudi, quoi.
0: Non, mais pour l'instant,
16: c'est
0: pas toi qui décide qui appelle les gens, c'est moi, d'accord.
16: Ouais. Ok. Et donc, je voulais te dire, bah, bon plan, concert, tout ça. Si tu veux aller voir Johnny Rock, tout ça, bon plan.
0: Mais attends. Là, Johnny Rock, comme tu viens de dire, et en fin de compte, c'est Johnny Rep.
4: Ouais.
0: Parce que ça c'est Apolline qui a essayé de nous faire venir ce Zozilla qui ressemblait à Johnny Hallyday.
4: Non, Godzilla.
7: Et il nous a posé un lapin.
0: Ouais, il t'a posé un lapin parce et que bah, Comment?
7: C'est parce qu'il m'a dit au téléphone qu'il voulait pas voir ta gueule.
0: Alors moi, ma gueule, elle t'emmerde, ok,
7: non,
0: à toi.
7: Mais ça, tu le dis
4: qu'est-ce
7: à
4: qu'elle a ta gueule? Qu'est-ce qu'elle a ta gueule? Ouais.
0: Alors, ça fait trois fois que tu nous poses un lapin. Alors, ça va comme ça. Là, pour l'instant, les deux sosies qu'on a, ils sont vraiment là. Le tien, ça a foiré. Alors, quand tu nous feras des plans foireux comme ça, tu nous le rediras.
7: Okay.
0: En de bon entendeur, salut.
7: Okay.
0: Je suis là, passé pour un con auprès de tous les auditeurs, j'aime pas trop. Parce qu'on l'a annoncé plus d'une fois, et plus d'une fois, soit qu'il était malade, soit qu'il pouvait pas venir.
4: Ouais.
0: Hein, tu nous l'as fait trois fois ce coup-là. Alors c'est terminé.
4: Je veux pas dire, mais elle est sympa, Pauline, mais quand elle nous a invités, en fait, elle nous a filé une mauvaise adresse, on s'était retrouvé notre radio tout à l'heure avec Jean-Claude.
0: Bravo. C'est pas moi qui donne les fausses adresses aux gens.
16: Bravo, une truffe.
0: C'est pas moi qui donne les...
16: C'est qu'une tâche à peau, merde.
10: Oh, tu vois là, ça, toi, Laetitia.
4: C'est vrai qu'on s'est retrouvé dans une radio pourrie, nous.
16: Bah, quel con.
10: C'est pas grave, t'es avec nous.
0: Alors, comment se passe une journée chez un sosie?
4: Attends, Gérard.
12: On va accueillir Sos Histoire Drôle avant que tu...
0: À la place de qui?
12: Bah, à la place de Sos Idéal.
15: Salut.
16: Salut.
15: Ouais, salut. Je suis le sosie de Philippe Candé Leroux. Donc, moi aussi, je fais du patinage sur glace.
0: Ouais, patinage artistique.
3: Tu fais des Axel?
15: Des triples Axel, je te remercie.
16: C'est
15: bon. Dernièrement, j'ai fait Zorro, parce que, je voyais lui, il avait fait D'Artagnan, mais moi j'ai fait Zorro.
0: Ouais.
15: Je me suis tombé, et voilà.
0: T'as pas fait le Père Noël, et tu une ordure?
15: Ah, super.
4: Non, très drôle, Gérard. T'aurais dû faire Bambi, parce que Bambi, dans le film, il se casse la gueule sur la glace. Lui.
0: T'appelles d'où, toi, déjà, Sosie, quoi?
4: Sosie Histoire Drôle.
0: Sosie Histoire Drôle.
4: Note bien, Gérard.
15: J'appelle de Nantes.
0: Mmh. Ta fréquence?
15: 105.3.
0: Voilà.
15: 105.3,
0: ok.
15: C'est fait, ma découverte.
0: Donc, Jeannie.
16: Ouais.
0: À toi.
4: Jeannie, oui.
16: Comment se passe la journée d'un sosie?
0: Ouais.
16: Moi, j'avais vu justement avec tes deux invités là.
0: Mmh.
16: J'ai vu un reportage sur France 3 Limousin sur la journée de Jean-Claude.
4: Mmh. On n'a pas trop aimé ce reportage. D'ailleurs, il était un peu tendancieux. Mais
16: il dénonce.
10: On a été un peu trahi par le journaliste.
16: J'ai vu. Maintenant, après, vous me direz si c'est bon ou pas.
17: Vas-y, balance.
16: Donc, il se lève. Il est midi. Après,
4: ouais,
16: il
4: monte. Quoi.
16: Hein?
4: Continue, vas-y.
0: Vas-y, accouche là.
16: Ouais, bah j'y vais. Alors après, il fait une toilette, tout ça, il monte, il fout ses fringues, pantachop, tout ça qu'il a acheté. Après, il monte, il a une voiture, il a une Lada, et puis il va travailler.
0: Ouais, d'accord. Alors tu précises bien les noms, donc on vient au revoir. Hop, bonne nuit à toi. Non, parce que pas. Lada, pense à chauffe.
4: Henri,
0: s'il vous plaît, les auditeurs.
4: J'aimerais qu'ils finissent de raconter le reportage parce que je voudrais qu'on en dise un mot après. Parce que
10: Et
16: après ce que j'ai vu sur le reportage,
4: laisse-le finir.
16: Il retrouve son pote, là, l'autre sosie, et ensemble ils font une partie de billard. Il est 16h30, ils rentrent chez eux.
4: Voilà. Ouais, voilà, n'importe quoi. Mais attends, tu es en train de faire dire quoi là? Que
10: t'es avec lui en
4: rien nos journées?
16: Ouais.
4: C'est ça que t'es en train de dire? Attends, mais c'est pas facile comme métier. Attends, moi, tu sais, je me lève tous les matins.
10: Bientôt, on va dire qu'on est zérotomane.
4: Attends, les fringues, moi, j'ai pas les moyens de me les payer. Les fringues, il y a 1000 balles des pays du showbiz. Et le matin, moi, qu'est-ce que je fais? Je prends une machine à coudre et je me fais mes t-shirts moi-même, ok? Avec des draps, avec des rideaux. Alors, tu nous parles mieux, s'il te plaît, parce que c'est facile, t'es qui, toi? D'abord.
16: C'est faux.
4: Calme-toi.
0: Ouais, Jeannie.
16: C'est pas la peine de s'énerver, les gars.
0: Henri.
3: Calme-toi.
0: T'inquiète pas, on va le virer. Celui-là, tu lui dis au revoir.
4: Laisse-le, il m'intéresse. Garde-le, qu'on discute un peu.
0: Tu veux qu'on le garde?
4: Ouais, garde-le, parce que.
10: Vous parlez pas tous les uns sur les autres.
4: Il y a beaucoup de conneries qui se racontent sur les sosies.
3: Il n'y a pas de raison pour que tu restes non plus.
16: Non, mais je vois pas pourquoi je devrais être viré alors que moi je ne fais que raconter ce que j'ai vu à la télé, un reportage sur
10: France 3. C'est ignoble. Attends, faut pas déconner, personne t'a obligé à regarder France 3 Limousin non plus.
0: Attends, Jean-Claude.
16: Sosie.
0: Oh, Jeannie.
16: Ouais.
0: Maintenant, on va accueillir les autres, maintenant que t'as bien dit tes conneries.
4: Ouais, mets tes bottes en cuir.
0: Sosie.
16: Sosie,
0: espoir. Oh, tu t'écrases. Tu me le calmes tout de suite, celui-là.
16: Oh, mais moi, je suis tout à fait calme.
0: Tu t'écrases, Sosie, espoir. Tu t'écrases.
16: En même temps, je suis très très calme, je t'assure.
4: Bon, Gérard, allez, vas-y, attaque un autre auditeur.
16: Il y a deux mecs qui
0: Sosie, histoire,
15: mon ami.
0: À toi.
15: Je t'écoute, mon ami.
4: C'est la cacophonie, là.
0: Oh là, c'est de la merde, ce soir au sonar.
10: Manu.
15: Comme d'hab.
0: Sosie, histoire.
15: Ouais, je t'écoute, mon ami.
0: Ben, tu réponds à la question, je la répète pas.
3: Donc,
0: voilà.
15: Moi, j'étais tout à fait d'accord avec le monsieur que tu viens de saquer sur l'antenne. Donc, voilà.
0: D'accord, alors.
15: Au final, la ligne.
0: Ok, alors, toi, tu peux aller faire une chose, c'est de raccrocher ton téléphone et d'écouter ce qu'on finit de dire, d'accord?
16: Ouais, c'est génial, je me fais la tête de Paul Prévost, c'est génial.
0: T'as raison, alors au revoir.
4: Tu vas te faire mettre par le sosie de Brigitte Lahaye,
0: ouais. Fais-toi mettre par le sosie de John Travolta.
16: Ok.
4: La suite, Gérard.
0: Au revoir. Bah,
3: moi, je veux bien me faire mettre par le
0: sosie d'Ol.
3: Ouais. Le sosie, comme tous les sosies, se lève le matin de très bonne heure. Ouais. Et s'il travaille, moi, par exemple, je suis désanusseuse de porc, donc je pars à l'usine. Mais dès que je reviens de l'usine, en fait, je travaille mon rôle de sosie. Donc, je suis sosie pseudo-comédienne, donc je fais de la pseudo-comédie.
0: T'as raison.
3: Bah oui. Et il y a des sosies aussi, des sosies de chanteurs qui font des vocalises, enfin qui s'entraînent, tu vois. Mais ça, c'est dans l'entraînement. Mais si, il faut être crédible.
0: Vous laissez parler la personne, s'il vous plaît, merci.
4: Tu peux peut-être nous faire partager tes talents. T'apprends les rôles aussi de Josiane Balasco. Par exemple, le Père Noël est une ordure. Tu connais les répliques, tout ça.
3: Je suis pas le sosie de Josiane Balasco, mais de Valérie.
0: Non. Je suis désolé.
4: La même.
3: Non, c'est pas la même.
4: Ah, toi, c'est Valérie. Excuse-moi.
10: Ouais, elle s'est fait virer, Balasco.
4: Je t'ai enduit plein d'erreurs, là.
3: Enduite en erreur, ouais.
4: Mais tu t'apprends les trucs de Valérie Mérès, là? Mais elle a joué dans quoi, elle, déjà?
3: Elle a joué dans Banzai. Je peux te faire le cri?
4: Ah, tu peux, ouais.
3: Banzai! Voilà.
4: Ah, ouais, tu le fais bien, bosses
10: t'as
4: bien.
10: T'as du boulot, quand même.
3: Ah, mais je l'ai travaillé, hein.
4: Tu bosses bien, quand même.
3: Là, j'ai eu du mal.
4: Non, il y a du taf. Hein.
0: Okay. Elvis Bracelet.
17: Ouais,
0: Bracelet.
17: Tout à fait. Bah écoute, moi le matin.
0: Pour finir.
17: Le matin, je me lève, j'ai une journée chargée. Donc déjà une petite heure pour me refaire la banane quand même, parce que ça tient pas tout seul, toutes ces choses-là. Ensuite, je me taille des rouflaquettes aussi.
3: T'as des pâtes?
17: Ouais, j'ai des pâtes, ouais. Il faut que je cire mes Santiago aussi. Et après, je repasse mon costard, je me prépare pour aller en gala, quoi. Ça me fait une journée bien chargée, quoi.
0: Alors on va demander à Henri.
17: D'ailleurs, attends, GG, si tu peux me permettre, je voulais dire à Henri et à Jean-Claude que moi aussi j'avais vu.
0: Bah, Jean-Claude, il est pas là parce que Jean-Claude.
1: Il est parti aux toilettes, Jean-Claude.
17: Bon, alors,
1: il
17: est parti faire bourrer. Mon pote Henri.
0: Comment
17: alors, je voulais dire que j'ai vu le reportage, moi, sur France 3 Limousin, donc. Et je voulais dire que quand même, vous faites un maximum d'argent sur le dos des stars. Il faut le dire, c'est leurs idoles et ils en profitent.
0: Elvis, tu laisses répondre Henri, s'il te plaît.
17: Tu laisses
0: répondre Henri maintenant.
17: Vas-y, Riton.
1: Attends, mais d'abord, d'où tu penses que c'est nos idoles? Mais attends, mais ces mecs-là, je les aime pas, moi, les mecs de la télé et tout, là, tous dans le même sac et tout. Moi, j'aurais préféré être un sosie de quelqu'un d'autre, en tant que choisir.
17: Ah ouais, donc tu profites encore plus.
1: Mais non, je profite pas, mais
17: tu l'aimes pas en plus, le mec.
1: Non, mais je profite pas, mais je l'aime pas. Il y a une tendresse qui s'est créée à force d'avoir sa gueule tous les jours et d'essayer de l'imiter, de lui ressembler et tout. Et ben, forcément, ouais. Ben voilà, on s'y fait. Mais moi, attends, moi je préfère.
16: Vraiment tomber bien bas. Hein.
1: Ouais, attends. Ouais, c'est facile. Mais attendez, mais imaginez que vous ayez la gueule de je sais pas, d'un mec connu.
17: Bah, le King.
0: Attends, Henri, on va laisser répondre Jean-Claude, comme il revient.
1: Ouais, Jean-Claude.
0: Attends. Donc Jean-Claude, apparemment,
10: il est parti parler avec le directeur. Le directeur lui avait promis qu'on interrogeait des sosies de gens qui faisaient des vrais débats. Et là, on sait pas ce qu'on dit.
0: Non mais Jean-Claude,
10: ce qu'on dit, ça va dans tous les sens.
0: Jean-Claude,
1: il veut savoir.
0: Jean-Claude, il y a encore un auditeur qui est en train de dire des conneries l'histoire de France 3 Limousin.
17: Non,
0: donc si tu pouvais demander, attends, tu permets, Elvis?
17: Mais je vais lui expliquer. Je disais donc que ce que je trouve dégueulasse de la part des sosies, c'est que vous faites de l'argent sur le dos de vos idoles, quand même. C'est quand même grâce à eux que vous ramenez la croûte à la maison.
10: Je te remercie pour ma mère.
1: Je te signale que Florian Gazon, en ce moment, il est plutôt au creux de la vague, ça marche pas trop pour lui, et que moi, en faisant des galas en toute la France, en me cassant le cul à l'imiter, j'entretiens son image et je lui fais de la pub, et à mon avis, si un jour il revient,
10: et c'est pas gagné,
1: il pourra me remercier parce que...
10: Et il te remerciera pas parce qu'ils sont comme ça dans le showbiz.
1: Mais ouais, parce que les mecs, ils sortent pas de Paris, tu vois le périph, dès qu'ils sortent de Paris, ils pensent qu'il faut prendre le passeport et tout, mais moi...
10: Vous pensez que c'est facile la vie?
1: Moi, je me casse le cul, je fais des animes, des fois 3 animes dans la journée, dans les supermarchés et tout. Et je me fais passer, et je lui fais sa pub et tout. C'est comme si j'étais son attaché de presse.
16: L'autre, il va se plaindre.
1: Et un jour, je l'ai rencontré un jour.
0: Oh, vous vous taisez, vous laissez parler là, Henri, s'il vous plaît. Merci.
16: Tu t'es sur les pieds, Gérard.
0: Oh, tu t'écrases.
1: Je l'ai rencontré, moi, un jour, et je lui ai dit, j'étais hyper intimidé, tu vois. Et je lui dis, ouais, salut, je m'appelle Henri Guibet, je suis ton sosie. C'est ce qu'il m'a dit, ce gros bouffon. Il m'a dit, ouais, c'est ça, et moi, je suis le sosie du pape. Attends, j'étais
7: cœur.
1: Mais est-ce que les sosies, ça travaille au noir, ou est-ce que ça a des contrats? Le sosie Dieudonné, ouais.
0: Donc on va poser la question, les femmes peuvent-elles avoir un sosie d'un homme ou vice-versa? Et on va s'écouter les sosies qui sentent avec de l'Adidas sur les cloches, et on se retrouve tout de suite après. Bonsoir à toi.
19: Rebonsoir Gérard,
0: rebonsoir
19: Henri, et rebonsoir Jean-Claude.
1: Et nous on pue, merci.
10: Bonsoir
19: l'équipe.
0: Sympa.
7: Ouais, sympa.
0: Elvis Bracelet.
17: Ouais, bonsoir à tous les sosies, donc sosie de Fildar aussi, le sosie de Manu, le sosie d'Apo, sosie de Rigaud, tout le monde, bonsoir.
0: Salut. Ok, bonsoir à toi.
17: Bisous, sosie.
0: Sosie Dine Zidane de Créteil, 101.9, hein, c'est ça ta fréquence?
19: Ouais, c'est ça. C'est Sosie Dine Zidane. Hein.
1: Ouais, bah, Sosie Dane, ça. Bonsoir, Sosie Zou.
19: Tu m'écoutes, je suis une fille et je ressemble à Zidane. Et quand t'as la coupe de Zidane et que t'es une fille.
17: Ouais, fais gaffe, tu perds tes cheveux.
10: Tu perds tes cheveux, c'est
0: bon. Donc, ok, on va passer. Zani, pour terminer.
20: Gérard, est-ce que je peux te demander si tu peux aller me chercher un McDonald's avec
0: Zani pour terminer? Zani pour terminer.
10: Non mais Gérard, on t'a dit pas de marque depuis le début. Les auditeurs, ils font n'importe quoi. Putain, il faut le tenir.
0: Oh,
10: ce
0: c'est quoi là au standard là?
17: Je veux bien
0: Zani.
1: C'est Jani, je crois.
21: On y va, Gérard.
0: Alors les femmes, c'est la dernière fois que je répète la question. Les femmes peuvent-elles être un sosie d'un homme ou vice versa?
19: Bah, c'est ce que je suis.
0: On va demander à Zani.
16: Ouais, moi je crois que ouais.
0: Alors tu peux préciser.
16: Le sosie d'un homme et vice versa. Mandalir, c'est le sosie de Dave.
0: Non, je pense pas parce que Dave, il est pas gros.
19: Hein? Bah, Mandalir non plus, elle est pas grosse.
16: Hein. Qui? T'as vu ça où toi? Bien sûr que oui, il est gros, Dave.
0: Non, mais ah ouais?
10: Oh, ta gueule, celle-là.
1: Ouais, mais c'est vrai qu'à la télé, il rentre son ventre.
16: Ah, il paraît, ouais. Enfin, moi, j'en sais rien. C'est pas moi qui suis sosie et qui me la pète dans les galas et à la TV, quoi.
1: Oh, ouais, ça va, attends. Tu nous respectes un peu,
10: ouais, pas de respect,
16: attendez.
1: Tu fais quoi comme boulot, toi?
10: Tu fais quoi comme boulot, toi?
1: Tu fais quoi comme boulot, toi?
16: Excusez-moi, mais moi, après ce reportage sur France 3 Limousin qui joue rapidement.
1: Bon, c'est bon, et toi, tu t'écrases avec.
10: Tu fais comme boulot, toi?
1: Non, mais tu fais quoi comme boulot, toi, tu?
19: Ouais.
10: Alors,
16: je sais pas.
10: Bracelet.
16: C'est l'image que vous avez donnée. Hein. Je suis sûr que les originaux, quoi, les vrais de la rue, Gazan, tout ça, c'est des mecs vachement plus sympas, vachement plus...
1: Ouais, bah, t'as raison. Toi qui serais venu faire un débat à 2h-10 du matin, ouais, les vrais, attends, alors que les mecs, à cette heure-là, ils sont en boîte complètement
10: débrouillés. C'est comment on est payé, là?
16: Attends, deux secondes, j'ai le copain d'un copain.
1: Ouais, le copain d'un copain et la copain d'une copine. Allez, ouais, c'est ça, t'as raison. Zidane. Zidane.
19: Oui.
1: Hop. Alors lui, ça va vite avec moi. À toi.
16: Ouais. Oh, bah, c'est non, attends.
10: J'aime bien quand Gérard tient le débat. Moi, je trouve qu'il est quand même les choses en place. Ouais.
1: Zinedine Zidane.
19: Oui.
1: Une fois, deux fois, t'accouches. Bon, alors t'accouches.
19: Ouais, bah je te dis, moi, je suis une fille, je ressemble à Zidane. Qu'est-ce que tu veux de plus?
1: Oh bah d'accord,
12: c'est vrai.
1: Je te demande, les femmes peuvent-elles être un sosie d'un homme ou vice-versa?
4: T'as de la chance, tu pourrais être le sosie d'Aimé Jacquet, hein.
1: Oh là là, qui c'est qui m'a choisi cette nana là?
4: C'est Apolline.
19: C'est pas une nana, c'est un mec.
1: Oh là là.
12: Pour calmer le débat, il y a le sosie de Davy One sur l'IRC, il te demande si, en fait, est-ce qu'à sans souci, 606 sosie, sucer 606 saucisses dans 600 sans sauce et 600 sauce aussi.
1: Oh non, je vois pas du tout ce qu'il veut dire.
10: Ça dépend, Gérard, à quelle heure.
12: C'est pas compliqué.
1: Evin Bracelet.
12: Mais dans quel sens?
16: Elvis, pas Elvin.
10: Elvis.
1: Elvis Bracelet.
16: Donc Elvis Bracelet, oui, tout à fait. Moi, je pense que les hommes, les femmes, tout ça, il n'y a pas de misogynie à voir. On a parlé récemment, notamment à l'Assemblée, de la parité homme-femme.
10: Mm-hmm.
16: Je pense qu'on va pas revenir là-dessus, on va pas faire un scandale.
19: Pas de politique.
10: Mets-toi,
16: à ce sujet, j'ai connu, moi, un androgyne qui s'appelait Roberto.
19: Mm-hmm.
16: Et voilà, je pense que voilà.
10: Mais toi, sans y bracelet, le fait d'être une femme, tu vis comment?
16: Bien, depuis l'opération, ça va mieux, parce qu'avant c'était dur, parce que quand j'étais une mini-jupe, on voyait la bosse, quoi, mais pas de marque.
1: T'aurais pu faire Quasimodo, hein.
10: Ça, ouais, est-ce qu'on parlait pas de protection tout à l'heure? J'ai bien parlé de protection, ouais. Qui peut faire une bosse, une espèce de coquille.
16: Je vis bien ma féminité, ouais. Surtout que ma voix a commencé à évoluer et à s'éclaircir, donc ça commence à aller mieux quand même.
1: Sosidol. Sosidol.
16: Ça rapporte.
19: Ouais.
1: Sosidol.
19: Tout à fait. Bah, prends l'exemple, par exemple, de Mireille Darc, qui n'a rien de féminin, la pauvre.
16: Oui, elle a la coupe de cheveux de Mireille Mathieu, mais en blonde quand même.
19: Voilà, mais bon, c'est quand même.
1: C'est qu'elle s'appelle Mireille,
19: je crois. Un peu un homme, ouais, c'est sûr.
1: Oui. Elle s'appelait Jeanne, en fait, Jeanne d'Arc. Henri, peut-être une question à poser aux auditeurs, vite fait, avant qu'on attaque la prochaine question.
4: Ouais, je veux savoir.
1: Sans trop qu'on aborde l'histoire de FR3 Moulin, tout ça.
10: Moulin.
4: Ouais, moi, je voudrais savoir s'il devait être le sosie de quelqu'un.
2: On n'a pas le temps, là.
1: Attends, tu permets? Ils sont là, j'ai le droit de leur poser des questions, d'accord?
4: Je voudrais savoir si...
10: Attendez, objection, le directeur n'aime pas dans le studio.
1: C'est quoi
4: ce bordel?
10: Qui c'est Larsen?
4: Je voudrais savoir s'il devait être le sosie de quelqu'un d'autre, qu'ils aimeraient être comme sosie.
1: Sosie d'ol.
19: Moi?
1: Ouais.
19: Je sais pas, que le déchiffreur.
1: Ouais. Elvis Bracelet.
16: Je sais pas, Dick Rivers ou Eddie Mitchell.
1: Ouais. Zidane.
19: Bah, je préfère être la femme de 42 plutôt que 42.
16: Ouais, mais t'es un boudin, toi, c'est pas la peine.
10: Attends, excuse-moi.
1: Là, je comprends pas. La femme de 42 que.
10: Elle préfère être la femme de 42 que 42.
16: Madame.
1: Ouais, mais là, je comprends pas.
10: Ça veut dire que tu préfères te faire la femme de 42 que 42, donc.
16: Ouais, moi aussi, hein.
1: Moi aussi. Tu préfères être une gouine.
19: Exactement.
1: Ah, d'accord. Ok.
4: La femme de Carambar aussi.
16: Ouais, avec.
1: Zani, pour finir, pour répondre à la question à Henri. Ouais, ben, c'est bien,
4: c'est
1: Henri.
4: C'est pas Zani, c'est Jani.
1: Ouais, Jani. Ouais.
16: Bah, moi, je trouve déjà, bon, c'est pas une question super originale, mais enfin, bon, vu que t'as pas les originaux.
4: Excuse-moi, je suis pas animateur radio.
19: Ça, c'est du gazon.
1: Tu réponds à la question, ouais, s'il te plaît.
16: Ok, j'y vais. Moi, je voudrais être le sosie du chien de Belmondo.
0: Ouais, d'accord. Ah, bien, eh ben bien. Moi tu sais ce que je voudrais être, que tu sois le sosie du chien qui va retourner au standard qu'on va te virer.
4: Comme ça tu pourrais te faire enfiler comme une moufle.
0: Voilà.
16: Ils sont super vulgaires, hein, surtout Henri là.
0: Ouais, ben à toute manière vous avez été assez vulgaire avec eux. Alors Henri, Zani.
10: Henri, quand il est en colère.
0: Zani, au revoir.
16: Avec Henri. Attends.
0: Alors, Zani, au revoir. Zani, au revoir. Zani, au revoir.
16: Mais regarde.
0: Zani, au revoir. Zani, au revoir.
16: Tout ça, attends.
0: Manu, s'il te plaît.
4: J'arrive pas à le trouver, il t'a pas entendu.
10: Et si, regarde, c'est celui qui est sur le
0: je sens que tout à l'heure, c'est moi qui vais dire au revoir aux auditeurs. Maintenant, la question, je te la repose à toi, Jean-Claude.
10: Ouais.
0: Donc, pour toi, les femmes peuvent-elles être un sosie d'un homme ou vice-versa?
10: C'est con.
0: Donc, toi, si c'est con, tu sais ce que je t'ai déjà dit une fois.
10: Et moi, c'est bon qu'il dit ça parce qu'il y a que la vérité qui blesse.
0: Voilà. De toute manière, il est con. Alors, c'est tous les jeudis qu'il me fait de la merde. T'inquiète pas, je suis habitué. Donc, pour toi.
4: Ouais, bah, je pense que.
0: Toi, tu vas te faire enculer.
4: Bah, je suis une femme.
0: Ouais, bah, alors. Tu fermes ta gueule.
5: Bon, Gérard, pour calmer, pour reprendre dans le débat, on est quand même 7022 sur IRC.
4: C'est nul.
5: Ce qui est énorme.
4: C'est pas mal, mais tu peux mieux faire, hein.
5: Non, on est combien sur Minitel, Phil?
4: Non, mais sur Minitel, on est pas mal, on est déjà 843.
5: Putain, ça cartonne.
4: Et il y a un quart qui vient d'arriver, donc on est monté.
0: Ouais, il y a un quart.
10: Le troisième âge, on prend pas, on a déjà
4: dit. Non, t'inquiète.
0: Bon, Jean-Claude. Jean-Claude, si tu pouvais
10: me répondre.
0: Si tu pouvais me répondre à la question.
10: Oui.
4: Et vite.
10: Oui, Gérard, ben, je pense que ça dépend.
0: Donc pour toi, ça dépend.
10: Ça dépend.
4: Ça dépasse peut-être aussi.
0: D'accord.
10: Ça dépasse.
0: Donc, à quel âge devient-on un sosie? On va demander.
4: Excuse-moi, Gérard, allô, c'est moi, Manu. On va accueillir Monsieur Mazur.
0: Salut, Manu. Il y avait longtemps.
10: Waouh.
16: Monsieur Mazur.
4: À la place de Gérard.
16: Bonsoir, c'est Monsieur Mazur. Bonsoir, messieurs, dames.
4: Très bien, mademoiselle. Bonsoir, Monsieur Mazur.
10: Bonsoir, Monsieur Mazur.
4: Vous êtes de la famille de notre ami Bruno?
16: Respect. Bonsoir.
0: Bon, alors, la question.
6: Bonsoir.
0: Ouais, ça y est.
16: Monsieur Mazur.
0: Bonsoir. Ouais, ça y est, on a compris.
10: Bonsoir, Monsieur Mazur.
16: Respect, Monsieur Mazur.
6: Comment ça va?
4: Gérard, tu gères un peu, là?
10: Ça va, Monsieur Mazur?
16: Les hommages.
4: C'est le sosie de Bruno?
6: Bonsoir, Monsieur Mazur.
0: On a compris!
10: Moi, j'aime bien dire bonsoir, Monsieur Mazur.
0: On a compris! On a compris!
6: Bonsoir,
0: Monsieur
6: Mazur.
4: Oh, Manu!
0: Bonsoir. Manu, nom de Dieu!
6: Bonsoir.
16: La famille va bien?
6: Oui,
16: ça va bien. Oui, tout va bien. Le petit a fait une colique, mais ça va bien.
4: Bah, Gérard, on se calme maintenant.
5: Assis-toi, on reprend.
4: S'il vous plaît, excusez-nous, on a eu un problème avec
0: Gérard. Pauline, tu te démerdes!
16: Oui, bonsoir.
0: T'as l'air de prendre la folie ou t'en prends une aussi?
10: Non, Gérard.
5: Gérard, assis-toi.
0: Putain, ça commence à bien faire, hein!
10: Gérard,
4: lancer les cigarettes, qu'il y a des
10: menaces qui en manquent. Tu tiens tes promesses.
5: Gérard, j'ai une bonne question pour toi, une question du sosie de Shkoumoun sur l'IRC. Tu m'écoutes?
4: Gérard, t'écoutes un peu, Rigo?
5: Donc, le sosie de Shkoumoun qui te demande si on peut faire des sosies avec une photocopieuse
0: couleur. Ah, merci. Coupé. Alors, Fildar, tu arrêtes aussi!
4: J'ai rien fait, moi, il y a une coupure satellite.
0: Non, il n'y a pas une coupure, c'est toi qui coupes. Ok?
10: Voilà,
0: tu peux répéter la question?
5: Donc, en fait, la question, c'était est-ce qu'on peut faire des sosies avec une photocopie?
4: Ah non, il faut. J'ai rien fait, Gérard. Il est là, Rigo, il parle. Gérard, faut pas acheter les téléphones parce qu'il y a des pays qui en manquent.
10: Vas-y, Gérard, Rigo.
5: Donc, peut-on faire des sosies avec une photocopieuse couleur ou autre?
0: Non. On peut pas parce qu'il faut déjà avoir la photo de la personne et en grand. Donc la question.
5: Donc on peut.
0: Non, on peut pas.
5: Bah si on a la photo.
0: Non mais si la personne ne donne pas son accord, on ne peut pas. Donc la question c'est à quel âge.
10: Comment t'as calmé toi et t'as remis en place. Hein.
5: Non, c'est l'auditeur sur IRC qui l'a remis en place, pas moi.
0: À quel âge devient-on un sosie? On va demander ça à Sosidol.
6: À quel âge devient-on un sosie?
0: Oui, ben, je répète plus les questions.
6: Non, mais je la répète pour toi.
4: Quand est-ce qu'on a la majorité du sosie, c'est ça?
6: D'accord.
0: Bah, et quand est-ce qu'on a la majorité que tu as fermé ta gueule quand je demande aux gens qui parlent?
10: Bon ben,
4: t'es bouché là. Non. Allô?
16: Bon ben,
6: allô?
4: Tu demandes à qui, Gérard, là? Parce qu'il y a des auditeurs.
0: À Sosidol.
10: On demande à Zidane.
6: Suivant la législation, à quel âge est accordé l'âge du sosie? La majorité du sosie, sosival, c'est comme ça qu'on dit.
8: Moi, je crois que c'est 18 ans. Au-delà, on ne peut pas. Au-dessa, on ne peut plus.
4: Mais il y a des dérogations, parce que le sosie de Jordi, il a une dérogation pour pouvoir faire sosie à partir de 6 ans, parce que s'il attendait 18 ans, bah, c'était un peu tard pour
8: ça lui. Ça ne lui a pas fait trop mal, quand
0: non,
8: même, la dérogation?
0: Non, mais il y a un truc...
10: Ah, il ne peut plus en parler, maintenant. Il est lobotomisé. Donc...
0: Ouais, mais justement, Jean-Claude et Henri, il y a un truc qu'il faut se dire, c'est que le pauvre Jordi, comme on en parle, j'en avais déjà parlé plusieurs fois, c'est que... Ses parents ils ont carrément piqué tout son fric.
8: Il faut pas le dire trop fort.
4: C'est vrai.
8: Dégueulasse. Hein. Ah
10: ouais. Bah, il paraît qu'il a piqué.
4: Oh, c'est dur d'être un bébé. Hein,
0: donc toi, Jean-Claude, pour toi.
10: À quel sujet?
0: Ben, sur la question à quel âge devient-on un sosie.
4: Ça t'a pris à quel âge toi, Jean-Claude, d'être sosie?
10: Moi, en tant que Jean-Claude, c'est comme Zizou, quoi. Je dis qu'elle a perdu ses cheveux, elle est devenue sosie. Moi, dès qu'on m'a greffé une casquette, ça fait pareil.
4: Ah, d'accord.
0: Elvis Bracelet.
21: Ouais, ben moi, dès que j'ai été en âge de me faire la banane et d'avoir les roues flaquettes, ma passion pour Elvis m'est venue. Mmh. Je voulais dire que c'est vrai que des fois il y a des dérogations, parce que par exemple si une gamine de 5 ans qui veut être le sosie, je sais pas moi, d'Alice Sapritch ou un truc comme ça, ça va être dur. Mmh.
0: Non, je pense pas. À 5 ans, je pense pas que les parents donnent l'autorisation. Hein.
21: Tu crois qu'il vaut mieux attendre 10 ans pour être le sosie d'Alice Sapritch?
0: Non, je pense pas là.
10: Non, maintenant on a Lara Fabian quand même. Hein.
21: Par contre, moi
8: c'est
21: je
8: c'est méchant, Jean-Luc.
21: Ouais, non, mais moi je sais.
10: C'est vrai que c'est méchant pour Alice Sapritch.
21: Il y a des gens qui ont dit que les sosies fallait les tuer à la naissance, et ça c'est dégueulasse.
10: Ça c'est vrai.
0: Non, alors là,
10: ça Henri peut en parler.
0: Non, Henri.
4: Ferme ta gueule un peu, toi. Non, mais je vais être calme parce que moi j'ai contacté le sosie de Brigitte Bardot.
0: Ouais, bah, mangue-toi, Henri.
4: Pour qu'on arrête le massacre des bébés sosies, parce qu'il y en a marre. Parce que ça, c'est des trucs que les journaux racontent pas. Mais chaque année, on massacre des bébés sosies parce que les vedettes, elles veulent pas qu'il y ait des doubles d'eux. Bah, évidemment, ça leur prend des parts de marché. Hein. Une vedette, elle a 100% de son beefsteak, et un sosie qui arrive, et bah, ça fait 50-50. Et les vraies vedettes qui sont pétées de thunes font abattre les bébés sosies des fois, et ça, on n'en parle pas.
0: Exactement.
4: Il y a un truc qui se prépare là sur une chaîne de télé, il va y avoir un sujet, et ce sera autre chose que cette merde de France 3 Limousin.
21: Ouais, ça va être énorme.
0: Voilà. Donc, énorme. Non, mais ça y est.
10: C'est sur France 3, plus de dôme, c'est, on vous préviendra.
0: Voilà. Zidane. Bon, Fildar, tu arrêtes tes conneries, tu pètes ton Atari à comme il pourrait, tu fermes ta gueule.
21: Qu'est-ce que
0: je fais
21: alors? Zidane.
0: Ok?
21: Zidane, tu parles, vas-y.
8: Oui,
0: on t'écoute.
8: Allô? Depuis 5 ans, j'ai de la calvitie, donc depuis 5 ans, je peux faire le sosie de Zidane.
4: Tu pourrais faire Caroline de Monaco.
8: Il pue de la gueule, parce qu'il paraît qu'il pue de la gueule, Zidane.
22: Oui, aussi. Et je fais la pub pour Leader Price.
8: Ah, d'accord.
4: Pas de marque.
0: Alors, Zidane, on pue de la.
10: Merci.
0: Ouais, Manu, s'il te plaît. C'est moi qui commande.
4: Elle répond bien.
10: Elle est d'où ta calvitie? À quel endroit de ton corps?
8: Sur la tête, la poitrine, l'autre.
0: Attends, l'autre, il a un nom, d'accord?
4: Jean-Claude, hein, okay. Si tu t'appelles le Jean-Claude.
8: Excuse-moi, l'autre Jean-Claude.
10: Moi, j'aime mieux ça.
8: Oui, donc...
21: Ouais, mais t'as un lacet d'effet.
0: Oh là là! Je me demande qui c'est qui m'a choisi ces auditeurs, hein.
8: Est-ce que tu manques de la tête? Pardon? Est-ce que tu manques de la tête?
22: Oui, oui.
8: Ah, d'accord.
0: Est-ce que tu parles du cul?
8: Oui, aussi.
4: Ça s'appelle un pétomane, j'en connais.
0: Monsieur Mazur.
23: Oui, bonsoir, c'est Monsieur Mazur.
4: Salut, Mazur.
23: Bonsoir, Monsieur Mazur.
10: Oui,
23: c'est bien, je voudrais simplement adresser une invitation à Messieurs Henri et Jean-Claude, que je respecte énormément.
0: Non, mais tu réponds à la... Oui, je réponds Gérard, à la question.
23: J'y arrive, Monsieur Gérard, tout à fait. Alors, je ne prendrai pas mon exemple parce que moi, je ne ressemble vraiment à personne, mais celui de ma femme qui ressemble à cette personne que l'on surnomme, je crois, sur votre antenne, Moby Dick Mystère.
21: Mm-hmm. Voilà, oui.
23: Elle a dû...
0: Quoi?
23: Dans les 16 ans environ, pour devenir le sosie de cette personne-là, de cette chose.
21: Ouais, à l'âge des boutons, c'est ça, hein.
23: Voilà, absolument.
0: Ouais. Okay,
8: elle fait 200 kilos, elle aussi.
0: Alors, là, tu dégages.
4: Oh là là.
0: Elle a Monsieur Mazur.
23: Oui.
0: On se calme.
9: Jambe gauche, hein, c'est juste.
23: Oui, bonsoir, c'est Monsieur Mazur.
0: Ouais, bah pour l'instant, tu te calmes.
9: Bonsoir.
11: Gérard, tu gères un peu.
0: Bonsoir. Bon, allez hop, bonsoir. Dernière question.
11: Non,
0: bonsoir.
11: Les auditeurs, s'il vous plaît, faites un peu moins de bruit quand Gérard répond.
0: Tu me sors celle qui a été dire qui a pesé 110 kilos, comme ça me fera.
10: Ouais, puis tu nous prends celle qui habite Paris, qui a 22 ans, s'il vous plaît.
11: Y a pas de problème.
5: Petite question, Jean.
0: Tu veux Zidane là? Tu veux garder Zidane?
10: Non, je vais prendre Dugarry, moi.
5: Ton débat quand même, Jean.
1: Mais y a pas de sondage ce soir?
0: Les sondages, ils sont un peu pourris.
11: Non, mais lis ceux qui sont bien.
1: Ils sont bien, les sondages, Gérard.
0: Ouais, ils sont bien. C'est qui les a choisis? C'est toi?
1: Non, c'est Rigaud, moi, non.
5: C'est moi, comme d'hab.
0: Ouais, oh, bah attends.
5: Qu'est-ce qu'il y a?
0: Non.
11: Vas-y, lis.
0: Non,
11: vas-y, lis.
0: Alors, pensez-vous être le sosie de quelqu'un? Alors, 25% des gens ressemblent à rien. Donc, je vois pas du tout.
5: C'est que c'est pas des sosies, ils ressemblent à rien.
0: Donc, 54% des gens ressemblent à leur mère. Donc, c'est bien.
5: C'est normal.
1: C'est normal.
0: Parler des familles. 12% ressemblent à leur chat. Donc, je vois pas du tout. Je parlerai pas.
10: Il y a peut-être une faute à chat.
5: Tu parlerais pas de quoi?
0: Des 1% des gens qui disent que leur femme ressemble à l'inspecteur Derrick, ça, tu vois, c'est des trucs que j'ai pas envie de dire.
5: Et pourtant, c'était ça.
0: C'est
10: vrai que c'est moche.
0: Attends, parce que là, faudra peut-être. Il y a des sondages là qui sont vraiment cons. Donc, si c'est pour faire des sondages toutes les semaines et qui sont pourris, c'est pas la peine. Fil d'art.
11: J'avais un truc, Gérard. Non, mais
0: fais
11: c'est
0: gaffe,
11: bon,
0: parce
11: c'est
0: que
11: bon.
0: Là, ça va être l'impact, mais plus gros.
11: D'accord. J'ai toujours un truc.
10: Putain, okay. GG, il a un truc dans ses poches, mais c'est très très gros.
0: Hein. Ouais. Alors, fais bien gaffe à ta gueule, quoi.
11: Ta bombe lacrymo, là,
0: ça. Ouais. D'ailleurs, ça va être celui-là, la bombe lacrymo.
11: Allez, le débat des Gérard.
0: Les sosies sont-ils intelligents? Alors, 47% des gens ne pensent pas. Donc, c'est faux, parce que les sosies sont plus intelligents que certaines personnes. 29% des gens étaient à Euro Disney. Je vois pas du tout le rapport avec les sosies.
1: Mais les sosies de Mickey.
10: Bah, Mickey, Donald.
0: Non, mais
5: vu la parade des sosies. Des sosies.
0: 15% pensent que mon sosie doit être un vrai connard. Alors là, ce sondage-là.
10: C'est un sondage quoi?
11: Non, fais pas. Arrête.
7: Vas-y, continue.
0: Gérard, arrête. Là, tu dégages.
11: Il se passe rien.
0: Tu le vires. Tu le vires.
10: C'est bon, c'est
0: une navette. Non, tu le vires.
11: Tout se passe bien.
7: Ça va.
0: Non.
13: Qu'est-ce qui s'est passé?
0: Non, tu le vires là.
13: Non, je savais
11: directeur qui vient de revenir. Ça va, Gérard, tu t'es pas fait mal à la main?
0: Non, tu le vires.
13: Ça va, des fois, il y a des gens qui viennent.
11: Qu'est-ce que j'ai.
0: Attends, non, tu dis que c'est moi le connard.
11: Non.
13: Mais non, calme-toi.
11: C'est des débats,
0: tu dégages. Je te veux plus dans l'aria. Je te veux plus là,
13: alors,
0: tu dégages.
13: Standard, alors.
0: Non, même pas au standard.
5: On le met sur l'internet.
0: Standard, c'est de la merde ce soir.
5: On le met sur internet.
10: Je te jure qu'il souffre, ce garçon, tu vas lui faire extrêmement mal.
0: Oh, j'en ai rien à foutre.
11: Attends, j'ai porté plainte contre toi.
0: Porte plainte, tu vas voir. C'est ce con, tiens. Le sondage.
5: Ah non,
0: voilà.
5: Mon sondage.
11: Il était bien en plus. C'est un arbre qui s'en va en fumée là. Et
13: allez,
11: deux arbres, ça fait une
13: bien,
11: forêt.
13: J'écoute, là.
10: Bon, GG, c'est une question, je crois.
5: Il vient de déchirer un sosie d'un débat. D'un sondage.
0: GG, de manière, c'est terminé. La semaine prochaine, t'es plus dans les débats.
13: Voilà, t'es direct.
0: C'est fini. C'est fini pour toi.
13: Comme il y a deux semaines. Merde.
0: Donc, dernier sujet.
13: Qu'est-ce qui s'est passé?
0: Ouais, qu'est-ce qui s'est passé? Il s'amuse à dire des conneries, donc il a morflé. J'aime pas qu'il dise des conneries.
10: Ah mais bon.
0: Dernière question. Donc, avez-vous déjà mangé avec un sosie ou autre?
10: Moi, j'ai déjà mangé.
0: Non, excuse-moi. Oh, Gérard,
1: c'est bon. Non, Gérard, il faut.
10: Oh, c'est une marche arrière.
0: Toi, tu as morflé encore.
1: Ouais, merci à Jean-Claude qui a protégé.
11: Merci Jean-Claude.
1: Moi, j'ai
13: les bestes HS pour qu'on parle bien devant le micro.
11: Allez Gérard, reste une question.
0: Ta gueule.
11: D'accord.
10: C'est la réponse. Hein.
13: Bon bah vas-y Gérard.
0: Je réponds du berger à la bergère. Tu fermes ta gueule maintenant. Donc alors la question. Avez-vous déjà mangé avec un sosie ou autre? On va demander à Sosidol.
22: Eh ben, il y a un mec là où je travaille, c'est super rigolo, dans l'usine d'écarissage, donc, qui lui n'est pas des annisseurs de porc, mais qui par contre enlève les pieds de porc, enfin ça c'est une autre histoire, qui ressemble étonnamment, tu vas pas deviner quand je vais te le dire. Je te jure, Ringo. C'est trop, hein? Donc on bouffe tous les jours à la cantine ensemble.
0: Ouais. Ah, mais Ringo, le chanteur?
22: Non, la danseuse.
3: La danseuse du 9-4.
0: Est-ce que
1: quand il rentre chez lui le soir, il laisse les gondoles à l'usine?
22: Ouais, il n'y a pas de problème. Mais c'est quand il veut Jean-Claude pour m'inviter à manger. Hein.
0: Non, mais c'était Henri qui te parlait. Hein.
22: Ouais, mais quand même. Ouais, mais
0: donc, Elvis Presley.
3: Moi, je mange pas avec un sosie, je mange avec une fourchette et un couteau. Normalement, des fois, j'utilise une cuillère, mais non, je mange pas avec des sosies, non.
0: Zinedine Zidane.
14: Bah écoute, moi, étant donné que je ressemble à Zinedine Zidane, et j'ai déjà mangé devant un miroir, donc on va dire que j'ai déjà mangé avec Zinedine Zidane, quoi.
3: Ouais, tu te touches devant un miroir aussi, toi.
14: Aussi, des fois. Ouais.
3: Ça m'étonne pas.
0: Quand tu regardes...
10: Non, mais il y a de quoi, quand même.
0: Arrête un peu.
14: Pardon,
10: il a eu des problèmes dans sa famille.
14: Toi, tu veux manger avec Jean-Luc, moi, je me fais Florent, alors.
22: Ouais, c'est sûr. Ouais, tu fais Florian, il n'y a pas de problème.
3: Et moi, je me tape GG.
0: Moi, je t'emmerde.
3: Enfin, toi.
10: C'était envoyé, ça.
1: Comme un boomerang. Hein.
0: Monsieur Mazur, pour finir.
15: Oui, bonsoir, c'est Monsieur Mazur.
0: Bonsoir. Ben, soyons, le bonsoir, on a compris.
22: Ça va?
15: Bonsoir, Monsieur Gérard. Très
10: bonsoir,
15: bien.
10: Bonsoir,
15: Bruno. Merci. Oui, alors moi, un soir, n'est-ce pas, j'ai dîné avec le sosie de Mike Brandt.
22: Oh, la chance.
10: Mike Brandt, hein.
15: Oui, absolument. Bon, je dois vous avouer que c'était mort, hein, quand même, l'ambiance.
3: Ouais, c'est clair.
15: Et que ça n'a pas duré.
22: Ouais.
14: Et est-ce qu'il se branle, Mike Brandt?
15: Mike Brandt. Oui.
14: Oui.
15: Mais c'est le nom de spectacle, le nom de scène de cet artiste. Oui, Mike Brandt. Oui, vous le connaissez très bien.
1: C'est l'amour. Vous étiez au rez-de-chaussée avec lui.
15: C'est l'amour sur un filet, n'est-ce pas, au-dessus des spectateurs. C'est passionnant. J'y suis allé. D'ailleurs, je vous ai vu, Monsieur Gérard, ce soir-là.
3: Fucking Blue Boy.
22: Et tu l'as laissé t'aimer?
15: Pardon?
22: Tu l'as laissé t'aimer?
15: Bon, j'aurais bien voulu, si vous voulez, mais je suis un homme marié,
10: j'ai une certaine
15: sur une plage,
10: sur un oreiller.
15: C'est formidable, il m'a tenu la main.
0: Bon, monsieur Mazur, au revoir. Au revoir, Mazur.
15: Au revoir.
0: Au revoir. On parle pas du pont de l'Alma, au revoir. Merci.
10: C'est honteux, monsieur Mazur.
0: Bon, alors, ça commence à bien faire. Apolline. Depuis le début du débat, t'es là, t'es en train d'écouter, je te demande de virer les gens, tu ne perds rien. T'es payé à quoi foutre? À tourner les pouces comme ça. Là, t'as 24 lignes qui sonnent, y a que Manu qui bosse.
1: Merci Gérard.
18: Je te regarde et je t'écoute, Gérard.
0: Ouais, mais alors t'as pas besoin de me regarder. Tu fais ton boulot, ok?
10: Mais Gérard, tu aimes l'amour.
0: Hein, faut pas déconner.
10: Elle t'aime.
0: Moi je l'aime pas.
18: Il l'a dit, Gérard, mais moi je t'aime.
0: Moi je t'aime pas, d'accord? J'ai assez de sandwich.
18: Mais laisse-moi t'aimer.
1: Attends, c'est le sosie d'Evelyne Leclerc, c'est normal que ce soit.
0: Parce que là, je vais te dire une chose. Plus, hein. Que là, depuis ce soir, t'as fait quoi? Rien du tout, tu m'as pas choisi un auditeur.
18: Si.
0: Tu as fait que de la merde.
1: T'as fait que de la merde.
18: Mais non.
0: De la merde. T'as même pas essayé de prendre un auditeur. Tu as foutu ta merde. Alors, Apolline, c'est terminé. Moi, le jeudi, je ne veux plus de toi. C'est fini.
1: Allez, sors.
0: C'est terminé.
18: Ok, je pars.
0: Eh ben, casse-toi, rentre chez toi et ça vaudra mieux. Et dimanche, j'espère que tu seras pas là.
1: Bah si, bah attends.
0: Ah non.
1: Attends, ça se dispute là. Hein.
0: Là, j'espère pas. Non, reviens pas après. Hein. Et dehors.
1: Bah allez, on continue le débat, Gérard, s'il te plaît.
0: Donc, on va demander à Henri et à Jean-Claude.
1: Oui.
0: Pour vous, est-ce que déjà, dans la rue, est-ce qu'on vous a posé des questions? Est-ce que c'est vrai que vous ressemblez vraiment aux gens de la télé qu'on voit régulièrement? Toi, Jean-Claude.
10: Moi, ça m'est déjà arrivé une fois. C'est assez étonnant comme situation. On sait pas trop quoi dire et en même temps on s'y fait et cette personne était une jeune fille et depuis c'est ma mère.
0: Non, mais sinon, dans la rue, comme ça, personne, même, comme là, parce que, en fin de compte, tu ressembles vraiment à Jean-Claude de la rue, qu'on voit sur
2: Jean-Luc de la rue,
0: Jean-Luc de la rue.
10: C'est-à-dire qu'à l'origine, je suis blond, frisé, etc. Donc, on a fait des efforts pour ressembler, parce que Henri et moi, on fait un numéro. Ouais. On va pas tarder, parce qu'on a attendu rue de Ponthieu, là, mais.
1: Ça s'appelle ça se dispute, et enfin, c'est marrant.
10: On se pète la gueule, mutuellement.
1: Je crois que c'est pas mal.
10: C'est un peu truqué, pas raconter. Mais c'est vrai que quand tu joues le jeu, forcément, t'as ce qu'on appelle le revers de la médaille, voire la rançon du succès.
1: Voir la face cachée de la lune.
10: Absolument.
0: Mais Henri, pour...
1: Moi, il m'arrive des trucs bizarres, c'est que des fois, les gens, ils m'arrêtent dans la rue, ils me disent « Oh, toi, on te connaît, Sylvain Mirouf. »
12: Oh, merde.
17: Les gens, quoi.
1: Ouais.
10: Faut pas lui dire ça à Florian.
1: Ils me prennent pour Sylvain Mirouf et moi je le prends mal. Et
10: tu leur fais un tour de magie, ils disparaissent.
1: Ouais, tu vois mon doigt, tu lis sans mes mains, tout ça, mais
22: on va bientôt chanter le Goldorak là.
1: Mais
0: non, pour l'instant, vous allez vous la fermer quand je parle aux deux. Tu me les mets hors antenne, les auditeurs ou quoi là?
2: Maintenant?
0: Oui, maintenant!
1: Comme ça.
0: Merci.
1: Tu les as pas coupés sur le temps.
2: Bon, je les mets en fond alors. Est-ce qu'ils ont l'impression de plus être là?
0: Non, mais tu les mets carrément hors antenne quand je discute avec les deux sosies.
2: D'accord.
0: Ok.
2: Moi, je dirais les deux zozos. Mais...
0: Fais gaffe parce que tout à l'heure tu as encore morflé.
12: Allez.
10: Non, bah ça commence comme ça. Les sosies, voilà, les ozos, les zizi. Alors,
1: on commence encore.
0: Mais sinon, quand tu vas dans.
10: Attends, parce que là, c'est du genre, on commence par un pétard, on finit la télé avec tes conneries. Hein.
0: Et sinon, quand vous allez dans un restaurant avec d'autres personnes, tout ça, vous avez pas tendance à
1: pas payer,
0: à être reconnu.
1: Si, mais ça en fait.
10: Ça dépend ce qu'on mange en fait.
1: Ouais, en fait, on essaye de se faire reconnaître parce que généralement, les mecs de la télé, ils ont comme des avantages. Hein, les mecs de la télé, en fait, souvent, ils payent rien. Ils sont invités partout. Donc nous, quand on va au resto avec Jean-Claude, on essaye de se faire reconnaître pour se faire inviter, quoi. C'est normal. Hein, si on peut manger à l'œil, hein, on gêne pas. Ouais, ça a quand même des avantages d'être un sosie. Hein,
2: vous faites comment pour manger avec des yeux?
10: T'as jamais mangé des yeux une fille, là?
0: Non. Oh non, lui, il mange. Bah,
2: c'est pas grave, Gérard, on y
10: mange des briquets dans la gueule depuis le début de la
2: soirée. Débat. Ouais.
0: Donc, on va faire la conclusion du débat. Donc, on va demander à Sosidol. Bon. Alors, Manu, c'est toi maintenant qui vas
10: en France. Tout commence et tout finit par les chansons.
0: Bon.
20: Oh bah non.
2: Pardon, j'avais pas vu.
0: Dégage, laisse la place à Max.
2: Attention.
0: Ouais. Dégage, laisse la place à Max, ça vaudra mieux.
2: Alors,
0: Sosidol, la conclusion.
22: Oui, Gérard.
24: Oui.
22: Bah oui. La conclusion, c'est que c'était un débat super intéressant. Parler un tant soit peu, je sais pas si on m'entend, à Henri et à Jean-Claude, qui sont quand même les sosies de deux mecs. Je ne sais pas si on m'entend. Néanmoins, j'aimerais émettre une petite remarque, c'est que tu t'es pas trop crevé le cul au niveau du choix de tes questions, parce que tu l'as fait il y a deux mois et c'est exactement.
2: Oh là là là,
1: c'est pas celle qui.
22: Jean-Claude, c'est quand tu veux pour m'inviter au resto. Hein. Voilà.
0: Okay. Elvis Bracelet.
20: Ouais, bah écoute, moi c'est Elvis, donc je voulais dire à nos deux invités que s'ils voulaient ajouter une petite touche de rock'n'roll dans le show, il n'y avait pas de problème, j'étais là.
10: Love me tender.
20: Ouais, ouais, ouais.
10: Fais un bon pour de bon, lui donner ton prénom.
20: Don't you? Love me tender. Love me tender. You can do anything with the
0: old. Non, c'est bon!
10: Évidemment, je préfère que la jeune femme me donne son numéro de téléphone, parce que du côté musical.
20: Voilà.
0: Zozidine.
20: Attends, mais j'ai pas fini.
10: Attends, t'as fini là.
0: Si, ça y est.
2: Tu me le gères ton putain de débat.
0: Conclusion, Zozidine.
20: J'ai pas fini.
0: Zozidine Zidane.
20: Je n'ai pas fini.
22: Attends, vocal.
10: Bon, allez. Attends, Zidane qui est en train de nous montrer ses seins, les regards.
0: Zidane.
22: Oui, alors moi je voulais dire aux deux invités et 1 et 2 et 3-0 d'abord.
0: Ouais, merci.
22: I Will Survive aussi.
10: C'est vrai.
22: Et
10: First I was afraid, I was petrified.
22: Et je crois que je vais me faire une implantation capillaire.
0: Ok. Monsieur Mazur.
23: Alors moi, je ne peux que féliciter, n'est-ce pas, de la tenue du débat. Les sosies, n'est-ce pas, c'est quelque chose qui se discute et je crois que ça a été fait jusqu'à présent et que maintenant, pour tous, c'est trois fois plus net.
0: D'accord. Ah ben c'est bien. Conclusion IRC avant qu'on demande la
5: alors
0: conclusion.
5: Sur l'IRC, on est énormément vu qu'on est monté à 8747.
6: Ça veut dire ce soir, on va peut-être battre le record international mondial français, c'est-à-dire les 10 000 connectés sur l'internet.
5: 8747.
6: Ça serait une
5: 62.
6: C'est une première mondiale nationale là.
5: Ça arrête pas de monter déjà. Oh là là. Quand t'écris que ça monte.
6: C'est bien.
5: Donc, conclusion du sosie de Turpentine qui dit que
0: n'avait ni queue ni tête comme toi. Moi, je l'emmerde.
5: Voilà, comme d'habitude. Perforas et Rib qui disent que en fait, ils n'ont pas le droit de t'inviter dans leur école parce que tu schlingues trop.
0: C'est bien.
5: Voilà, c'est bien, tu schlingues, c'est cool. Sinon, conclusion, il y a sosie de Godzi, c'est toujours pas ce que c'est un sosie.
0: Un sosie, c'est une personne qui ressemble à vraiment la personne réelle. Par exemple, il peut y avoir un sosie de Jacques Chirac ou autre. Comme là, on a bien la ressemblance de Jean-Luc Delarue.
6: C'est comme un homonyme, quoi.
0: Voilà, pareil.
10: Bah, j'aurais demandé au directeur si, parce que le débat était un peu animé ce soir, si c'était le vrai GG ou pas, ou si t'es...
6: Alors, on a eu effectivement une histoire qu'on peut expliquer à nos deux sosies avant qu'ils donnent leur conclusion, et Fildar peut en témoigner, Manu, c'est qu'à une époque, Gérard, donc, était là. Et il y a eu un moment donné où il y a eu un sosie, hein, Gérard, tu t'en souviens, où quand tu venais dans les studios, j'étais persuadé que c'était un sosie, je l'ai donc viré par la sécurité pendant deux jours. Gérard m'a montré et démontré par A plus B avec sa carte d'identité qu'il était bien le vrai. Moi, j'ai douté, on m'a

0: ça fait drôle parce que bon, déjà même plusieurs personnes sur l'antenne et autres nous font savoir.
1: Non mais toi, d'être ton propre sosie, c'est-à-dire que tu es à la fois Gérard et ton sosie toi-même. Ce qui est quand même très rare.
0: C'est vrai que ça fait drôle.
1: C'est unique.
0: Mais le jour où que quelqu'un arrivera à prendre ma voix.
1: Non mais toi en tant que Gérard de Suresnes et le fait d'être ton propre sosie, ça fait quoi?
2: T'étais pas un peu schizophrénaïac?
0: Un peu par un moment donné si ouais. Parce que maintenant vu les petits problèmes qu'on a.
1: Bah ouais. Mais toi par exemple Gérard, le fait d'être Gérard de ton non mais Gérard, le fait d'être toi-même le vrai Gérard et d'être ton propre sosie, ça fait quoi?
3: Ça reste à prouver.
0: Hein. Ouais, voilà. Comme il vient de te le dire.
1: Ouais, mais par rapport à la question, le fait que t'es Gérard de Suresnes par rapport à ton propre sosie, ça fait quoi?
0: Non, personnellement, je préfère rester moi-même que d'avoir une autre personne
1: qui
0: me remplace.
1: Par rapport au fait que t'es Gérard de Suresnes et que t'es ton propre sosie, ça fait quoi?
0: Ça fait drôle.
2: Mais tu t'arrangerais pas d'avoir comme ton sosie, je sais pas, les soirs où il y a des débats un peu qui où c'est que de la merde, comme des fois.
3: T'as un genre de
4: sosie qui vient. C'est comme ce soir en fait.
0: Ouais. C'est toutes les semaines.
2: D'où
0: de manière.
2: Parce que ton sosie pourrait venir à ta place en fait, et toi tu serais tranquille chez toi.
1: Voilà. D'où la question que je me pose. Le fait d'être Gérard de Suresnes et d'être ton propre sosie, c'est quoi? Ça fait quoi?
0: Ben, celui qui arrive à faire à me remplacer avec ma voix, qui prenne ma place. On verra, moi je resterai chez moi.
3: C'est bien joué.
0: Avec Sandy. Tranquillement.
4: Il sera payé à ta place.
1: Arrête, Filda, fous-lui la paix. Ben non, reste assis. Assis-toi. Je gère, c'est ma cam.
3: On peut pas casser le matériel.
1: Non, non, pour 15 000 balles, tu vas pas tout me péter.
0: Tu commences à me faire chier, toi. T'es pire que l'alligator, hein.
1: Voilà, recule un peu. Non, mais reste à distance.
2: Mets-toi.
1: Gérard, ils ont leur gala parce que c'est qu'ils vont au Macumba. Et ouais. Déjà qu'ils devaient être à 1h30 là-bas, ils y seront pas avant 3h30. Est-ce qu'on peut quand même aller revenir sur nos deux invités de ce soir exceptionnels, deux sosies?
0: Ben, les deux sosies,
1: leur conclusion.
0: Donc, leur petite conclusion du débat.
1: Et des sosies en règle générale, la vie de sosie.
3: Non, mais moi, je crois qu'on est parti
1: Jean-Christophe, oui.
3: Ce soir et que le message essentiel dont on est venu parler avec Henri était la souffrance. Et ouais. On n'a pas beaucoup parlé de souffrance ce soir et on n'a pas
1: d'amour.
3: Beaucoup parlé d'amour.
1: Vous souffrez en tant que sosie?
3: Mais bien sûr qu'on souffre, on sait plus qui on est.
1: Oui.
3: On n'est pas bien, quoi. Et quand on est aimé, on ne sait jamais si c'est pour soi-même ou tout ça. Les vraies questions n'ont pas été posées.
1: Gérard, c'est vrai, les questions n'ont pas été posées. Est-ce que vous avez eu l'occasion?
3: Je veux dire, on a effleuré le débat.
1: Jean-Christophe, est-ce que tu as déjà rencontré, est-ce que vous avez déjà eu l'occasion, Jean-Christophe, de rencontrer Jean-Claude, de rencontrer Jean-Luc et Henri, de rencontrer Florian et de leur parler?
2: Moi, j'ai dit, je l'ai rencontré, il m'a dit, dégage. Au con.
3: Moi, il m'a pas vu, il était trop petit.
1: Non, trop petit, t'as pas. Ah,
2: le vrai, il est hyper
1: petit. T'as snobé peut-être.
2: Non, mais le vrai, il est hyper petit.
3: Peut-être
2: en fait.
3: Il a joué à me snober, ou peut-être. Alors, il avait pas cette talonnette.
1: Mais tu lui en veux pas, pour toi, tu restes quand même le sosie de Jean-Luc. Quoi qu'il arrive, de la rue, tu restes.
2: J'ai envie.
1: On t'aimerait changer, vous aimeriez changer, par exemple, de sosie, de te ressembler à quelqu'un d'autre.
3: C'est vrai, quand tu parlais de Gérard tout à l'heure, ça faisait envie.
1: Ça donne envie. Bah. Même en l'ayant vu après, ça dégoûte pas.
3: Non,
1: ça donne encore envie.
2: Il a un bon potentiel sur des spectacles.
1: Il faut avoir un cœur qui bat, il faut avoir.
2: Ouais, mais pour le spectacle, il a un bon potentiel, on pourrait
1: faire des
2: numéros pas mal avec.
1: Il a un beau poil.
3: C'est vrai qu'il a le poil bien luisant.
1: Non, calme.
5: Il est équilibré, il est bien.
2: Non, il est bien, il pourrait faire des concours.
1: Ouais. Et votre conclusion, donc, Henri?
2: Moi, je voulais dire à tous les sosies de Strasbourg et tous les sosies de Toulouse que c'est bon, la choucroute. C'est un message personnel que je passais. Et comme je prépare un disque, parce que j'aimerais changer de carrière, parce que là, je suis un petit peu dans l'impasse avec Florian Gazan qui décolle pas trop. J'ai dit que je prépare un.
1: À mon avis, c'est trop tard. Il décollera plus. Hein.
2: Ouais, je sais, c'est pour ça que je prépare un disque avec le sosie Didier Barbolivien qui écrit des morceaux. Il m'a écrit un morceau, je vois un chanter un petit bout.
1: Ah bah oui, comme d'hab, je t'en prie. Gérard?
0: Oh non, mais moi.
1: Non, mais
0: moi,
1: c'est quand même tes débats.
0: On n'a pas
1: trop de temps quand même. S'il te plaît, attends, c'est pas toi qui décides, putain, Fildar, ta gueule, c'est ses débats.
0: Ouais, mais c'est nul. Tu la fermes.
1: Putain, c'est dingue ça.
0: Mais toi, tu la fermes ou tu vas avoir ton bébé rose? J'étais malade la semaine dernière, alors maintenant tu fermes ta
1: gueule. Non, mais ne change pas, on revient sur Henri.
0: Bon, donc il a le droit de faire ce qu'il veut. C'est moi qui commande.
2: Je suis hyper émotionné parce que c'est pas facile. Parce qu'en plus, c'est peut-être que je joue ma carrière là-dessus.
3: C'est vrai qu'il y a.
2: Tout, vous saurez tout sur les sosies, les bien pourvus, les petits, les gros joufflus qui ont un beau cul et les bonheurs qui sont comme Gérard. Oh, ça, j'ai mal fait.
1: Mais non, c'est bien, bravo.
0: C'est bien, bravo.
1: La suite au Macumba. C'est le stress, c'est pas le vrai.
0: La suite au Macumba.
2: Merci, Gérard.
1: Voilà. Macumba ce soir, 3h30. Donc, c'est quoi, c'est...

0: Et comment ça se passe en deux mots ce
1: ouais, ça se passe.
0: Vous faites un ça se discute bidon avec
1: ça
0: des invités.
1: Ça se discute bidon. Fait des attractions musicales.
0: Oh là, je fais des faux messages Minitel. Et ça se discute au Macumba. C'est quoi le sujet là qui va être
1: Bah le sujet de ce soir.
0: Discothèque. C'est le monde de la nuit.
1: La question est la suivante. Est-ce que Gérard.
0: Ouais. Ah, bah, on savait pas, ouais, c'est une bonne surprise.
2: On était contents parce qu'on était quand même contents d'être dans les débats de Gérard, parce qu'on voulait le rencontrer, donc on lui rendra un petit hommage avec, est-ce que Gérard?
1: Avec moi, le petit doute que j'ai toujours de savoir si c'est le vrai Gérard.
0: Non, c'est le vrai.
2: Et je crois que c'est le vrai, moi, parce qu'il est.
3: Non, mais si tu veux, je peux plus avoir les papiers,
1: tu verras quand même. Moi aussi, j'en ai des faux, Gérard.
4: Ton cul, c'est pareil.
1: Oh, ta gueule, tu fais.
2: Et donc, il y aura est-ce que Gérard, et on fera un deuxième.
1: Il va y avoir mort d'homme.
4: Non.
2: Et on fera un deuxième débat, c'est, est-ce qu'on peut être aveugle quand on est sourd.
0: Débat à suivre alors avec un grand plaisir. Je crois savoir qu'une fois le vrai Jean-Luc Delarue, s'il nous écoute, ainsi que Florian Gazan, devait il y a 2 ou 3 ans aborder le sujet sur la poésie, parce que c'est bien gentil de parler de l'homosexualité, des femmes, des hommes.
3: Ouais, comme hier.
0: La littérature a son mot à dire, mais c'est vrai qu'il y a pivot. Mais autant dans la poésie, je pense que tu pourrais être invité à ça se discute. T'as peut-être un message à passer, Gérard, d'ailleurs, au vrai Jean-Luc Delarue qui nous écoute. Je pense que t'aimerais bien le rencontrer, malgré qu'on ait son sosie là, le vrai.
3: Bah moi, si vous m'invitez comme tes parents dans une émission, moi je dis pas non. Hein.
0: Bah ouais, mes parents sont venus aller le voir, donc.
2: Dans l'émission sur les parents?
0: Non, ça se discute. J'avais récupéré des places.
2: Ah ouais.
0: C'est bidon, mes parents m'ont dit que c'est bidon en plus, donc tu vois.
3: Non, c'était pas bidon, à part que il y en avait un ou une, je sais plus, elle arrêtait pas de lever son bras, on voyait
1: ses poils.
0: T'as peut-être un conseil? Non, mais toi, Gérard, en tant que, pour le vrai Delarue ou Florian Gazan, pour leurs émissions à venir, peut-être un conseil à leur donner à la télé en tant que téléspectateur, je veux dire, tu payes ta redevance, t'as le droit.
3: Jean-Luc Delarue, maintenant, c'est vrai qu'il fait des émissions le jeudi, donc.
0: Ça, c'est bien, c'est pas trop bidon.
3: C'est bien, mais. Et par contre, avant, il avait Florian Gazan sur le Minitel.
0: Ouais, et ça manque le Minitel.
3: Et là, maintenant, c'est vrai que depuis un bout de temps, je regarde. J'ai même regardé encore hier l'émission sur l'homosexualité féminine.
0: Ouais.
3: En fin de compte, il n'y avait pas du tout de Minitel. C'était un invité d'honneur.
0: C'est bidon.
3: Il n'y avait plus de Minitel. Ah.
0: C'est bidon. Faut pas remplacer le Minitel. Faut remettre le Minitel.
2: Mais je vais seulement dire que Florian Gazan était bien présent, mais il avait une perruque.
3: Mais non, et ta sœur, elle n'avait pas une perruque, elle.
2: Peut-être qu'il coupe au montage.
0: Et conclusion pour le sosie de Jean-Luc, qui pourra peut-être lui transmettre. Est-ce qu'il y a tu crois qu'il y a un débat qu'il faudra aborder dans l'émission Ça se dit dessus, et qu'il n'a jamais été abordé? On a fait les dinosaures la semaine dernière, par exemple. Je veux dire, Jean-Luc pourrait l'aborder. Ça se discute, les dinosaures, la préhistoire. Il y a peut-être un débat que tu as abordé, le ping-pong.
4: Le verglas?
0: Non, mais le ping-pong, qu'est-ce qui te ferait plaisir? On a fait les sumo la semaine dernière, je sais pas.
3: On va faire de voir avec le vrai Jean, avec
0: le vrai Delarue,
3: avec le vrai de faire un truc sur les animateurs radio.
0: Le message est lancé, c'est une idée originale. En plus, Jean-Luc Delarue en a fait à une époque, donc ça serait culotté de sa part que pas d'organiser un débat là-dessus.
2: On pourrait voir à quoi il ressemble.
1: Une honte, parce que c'est vrai,
2: on sait pas à quoi il ressemble. C'est une bonne idée, parce qu'on pourrait voir la gueule qu'ils ont, parce qu'ils ont des super voix et des tronches moches, quoi.
0: Bah oui, mais ça serait un bon moyen, grâce à ce débat, de prouver qu'il y a un physique de radio, il y a un physique de télé aussi, quelque part.
2: Il y a un physique de presse écrite aussi, pareil.
0: Merci aux deux sosies, on peut le dire, on peut les remercier, parce qu'ils sont venus, c'est qu'on a galéré, on les a vus pendant 3 semaines, on a couru derrière, parce que. Là, il y a une tournée de Macumba qui se prépare.
3: Au moins, tu m'as dit qu'ils allaient venir. C'est pas comme l'autre.
0: Johnny Rock qui n'est jamais venu.
3: Qui nous a posé des lapins pendant 15 jours.
0: Voilà,
2: on était bien contents d'être là. Peut-être que
1: on
2: se croisera sur une soirée avec Gérard et peut-être qu'on pourra faire un faux ça se discute avec lui. Ce sera un grand honneur.
1: Merci, directeur.
3: Pourquoi pas?
0: Pas de problème. Merci aux deux sosies.
1: Sur Skyrock.
0: Attention, Gérard.
3: Fun!
2: Mais tout à l'heure, elle nous a envoyé une mauvaise radio.
0: Fun, pas Skyrock. Tu t'es trompé. C'est pas grave, ce sont des erreurs qui arrivent. Ça prouve que c'est un amateur et que ce n'est pas un vrai professionnel. On peut donc l'applaudir pour ça.
2: Bravo, c'est sympa.
0: On remercie ton amateurisme et ton non-professionnalisme. Voilà, bravo. On va avoir un deuxième débat, donc on a été très loin, donc on ira peut-être jusqu'à 3h15, un peu plus tard que prévu, un petit quart d'heure de plus. Deuxième débat qui va porter sur...
3: Les supermarchés.
0: Les supermarchés et les marchés. On fera une comparaison entre le supermarché, c'est-à-dire.
3: Le supermarché, marché et grande surface.
0: Il y a des trucs à dire.
3: On mélange les trois d'un seul coup.
0: Donc ça va être le bordel. Leclerc, Auchan et les trois mousquetaires ont intérêt à bien se tenir.
3: Non, sans préciser les marques.
0: On n'a pas le droit à la radio. Tu sais qu'on n'a pas le droit à la radio de donner les marques. Si tu dis Auchan, tout ça, ça craint.
4: 8 à 8.
0: 8, non.
4: Il y a Casino aussi.
5: Bon, bah, si t'as un peu...
6: Arrête
5: mais j'ai 20. Comment tu fais quand t'as un auditeur qui s'appelle Ed? Tu peux pas l'appeler alors.
6: Ah non, il passe pas.
4: Ah non.
6: Non.
4: Bah, je leur cale direct.
6: Donc 0803085000 pour le deuxième débat, ça voilà. Va aller trash, hein. Je pense que t'as pas pareil, il y a des trucs, hein. C'est 2-3 questions comme ça qui vont arriver du style.
3: Ben combien de fois par jour allez-vous au supermarché?
4: C'est polémique.
3: Pourquoi allez-vous au supermarché qu'aux petits commerçants et ainsi de suite? De toute manière, il y a que cette question parce que vu que le premier cette loi qui avait demandé à ce qu'il y aille. Allô.
6: Oui.
3: C'est toi qui avais demandé.
6: Oui, mais on en improvisera une ou deux, je veux dire, on peut improviser.
3: C'est toi qui avait prévu que le premier, ouais. Tu voulais 15 questions, donc.
6: On n'a pas regretté, hein.
3: En fin de compte, on les a pas toutes faites, hein.
6: Bah ouais, mais bon.
3: Malheureusement, pourquoi? Parce que ça a été le bordel.
6: Vous avez abordé les écoles de sosie, tout ça, les formations de sosie, est-ce qu'on peut être sosie dès l'âge maternel?
5: On viendra à l'occasion.
6: Tu penses qu'il faudrait faire un autre débat sur les sosies?
1: Plaisir.
6: Parce qu'il y avait des trucs qu'on a tout. À moins que d'ici là.
3: Ça peut être déjà
6: la tête. Ouais. On va pas taper des sosies dans les studios toutes les 5 minutes.
1: Un débat sur les ciseaux, peut-être le
3: rejet. Ça faisait la quatrième. Ça fait la quatrième fois qu'on fait un débat sur les sosies.
6: On n'a pas tout dit.
5: On fait ça demain soir, Gérard.
1: Tout n'a pas été dit.
6: Tout n'a pas été dit.
3: On termine à combien, là, sur l'histoire des sosies?
7: On a pas mal chuté sur la fin. On est plus qu'à 5022.
6: À cause de vos conneries aussi. On va remonter la pente. On va remonter la pente. Le disque, Gérard, c'est quoi le disque?
7: C'est quoi le nom du disque?
3: Ah, le
7: nom
3: du disque.
4: Mais si,
3: je l'ai pas, mais vous me donnez rien.
6: Alors,
3: les écarteurs dorés avec. Avec Vends-moi, viens. Vends mon petit sosie, tu
4: viens,
3: vas voir.
4: Viens mon petit sosie. Viens mon petit
3: sosie. Faut bien écrire, ok?
6: Putain!
3: Vous écrivez comme des cas.
6: Mais non, c'est les Das Fuck!
5: C'est pas avec les doigts, ça.
6: C'est les Das Fuck.
3: C'est les Das Fuck! Bande de cons!
4: Vas-y, GG!
6: Ah, pardon. Fil d'art!
4: Qu'est-ce que t'as fait?
8: Minuit, 2h.
3: Si je suis précis, je serais pas intelligent, je serais pas des débats, hein, Brouty. Et voilà, bonsoir à tous.
6: Bah attends, vas-y, c'est bon maintenant.
3: Mais tu es con. Et Fildar, tu es aussi con qu'avant, ça changera pas. Donc bonsoir à tous, bienvenue pour la dernière émission de l'année 99. J'espère que vous avez écouté du début. Donc j'étais là, j'ai pas beaucoup parlé, je le sais. Mais bon, fallait laisser la place au chef. Je salue Rigaud, bonsoir à toi Rigaud.
9: Bonsoir Gérard, bonsoir à tous.
6: Salut.
3: Bonsoir gros plouc mal rasé là-bas au standard.
6: Bonsoir connard, ça va bien?
3: Et bonsoir petite pute qui vient de retourner de vacances pour me faire chier pour le débat.
6: Bonsoir Gérard, t'as passé de bonnes vacances?
3: Qu'est-ce que ça peut te foutre à toi, espèce de connard? Et donc pour ça on va accueillir gros putois. Bah tiens, 25 ans de Lille, bonsoir à toi.
10: Bonsoir GG.
3: C'est possible quand vous me donnez les noms avec les villes d'avoir les fréquences. Merci au standard.
6: Mais maintenant il n'y a plus qu'une seule fréquence partout.
3: Ah bon, d'accord. Ouais. Pudebec, 23 ans de Marseille. Attends déjà, toi, pour commencer, celui qui a des radios et qui a du monde derrière, c'est ça.
11: C'est pas moi, GG.
3: Non, mais il n'y a pas de. C'est pas moi. Mm. Le premier qui a des radios.
11: Bon, comment tu vas sinon, mon petit GG, ça va?
3: Qu'est-ce que ça peut te foutre?
11: Pour l'instant. Le fait de te parler, bah écoute, ça me fait plaisir.
3: Bon, pour l'instant, moi, je dis que ceux qui ont du monde derrière et qui ont des radios sont priés d'éteindre. Et qui disent à leurs copains de fermer, ou à leurs copines, de fermer leur gueule.
11: T'inquiète, tu doutes, il n'y a pas de problème.
3: D'accord, donc s'il y a du monde et que j'entends quelqu'un qui dit « Ouais, je connais ceci, cela », je vire, d'accord? Vous savez comment que je fais les débats?
11: Ouais.
3: Bon.
11: Carrément, t'inquiète pas, on connaît.
3: Petite bouse.
11: Pour moi, la fréquence, c'était 109.8.
3: Je m'en fous.
11: Ok.
3: Petite bouse.
12: Bonsoir, Gérard.
3: Bonsoir, celui qui s'amuse à faire ça, arrête.
6: Bon, Gérard, vas-y.
12: Ouais, franchement, arrête de l'embêter.
3: La dernière, salope, 20 ans de Paris pour finir.
12: Salut Gérard, salut l'équipe, salut à tous.
6: Salut.
3: Bon. Salut. Alors, ça y est, on attaque.
11: Alors, on attaque, vas-y.
3: Oh, si vous êtes pas content, vous. Qui c'est qui est pas contente là déjà pour commencer? Vous n'avez pas commencé. Alors pensez-vous que le millénium va-t-il changer le monde? On m'a demandé à la salope.
12: Oui Gérard, mais tu pourrais commencer calmement. Oui, je pense que ça va changer le monde. Déjà sur ton carnet de chèques, il y aura plus écrit 1999, il y aura écrit 2000. Et ça va être une grande avancée vers le pas vers l'homme.
11: Merci.
3: Non mais déjà pour commencer, c'est pas la question, c'est pensez-vous que le millénium va-t-il changer le monde? On parle pas des carnets de chèques parce que moi si vous voulez qu'on parle de ça, dans ces cas-là je peux vous dire que le 1er janvier 2000, c'est-à-dire samedi ou voire lundi, normalement on va passer avec l'euro, d'accord?
12: C'est samedi ou c'est lundi, le 1er janvier?
3: Le premier c'est samedi, alors arrête de te foutre de ma gueule.
11: Non mais elle a raison Gérard, c'est toi, tu es en train de te tromper, je te signale que c'est lundi.
3: Non, ah oui, d'accord, okay. le millénium c'est lundi.
11: Oui, c'est lundi, oui.
3: Alors c'est qui vient de dire ça? C'est qui?
11: Tu vas être à la bourre, hein. Tu rigoles ou quoi? C'est lundi à minuit, Gérard.
3: Oui, c'est ça, fous-toi bien de ma gueule.
11: Plus du bec,
3: pour l'instant tu la fermes, je t'ai pas appelé pot de chambre. Okay, d'accord. En de bon entendeur, salut, c'est la première et dernière investissement que je te donne pour ce soir. Parce qu'il y a pas mal de monde qui appelle au standard, d'accord?
11: Ouais.
3: Ok.
12: Moi
3: j'étais
12: un peu trop excité, plus du bec. Hein.
3: Bon, alors, la salope pour toi.
9: Allô? Oui, bonjour, c'est Bill. Bill, l'extraterrestre de Bill. Bonjour Gérard. Alors, ce débat est très intéressant, mais je crois qu'il faudrait quand même que je vous pose une question qui, je crois, va calmer tout le monde. Qu'est-ce que vous pensez des terriennes?
3: Fielder, si tu reviens de vacances pour me faire chier, tu dégages. D'accord, en de bon entendeur, salut Fielder, un avertissement aussi. Plus du bec, au revoir. Allez, terminé.
0: La salope. Vas-y, réponds à la question, la salope.
3: Terminé pour celui-là.
12: Mais je crois que j'avais répondu, mais il n'était pas d'accord avec moi sur les carnets de chèques. Alors bon, moi, je pense pas, en fait.
10: Parle des cartes bleues.
12: Oui, les cartes bleues, mais il n'en a pas non plus. Hein.
3: Non, mais même, de toute manière, faut bien se dire une chose que.
0: T'as la mastercard, Gérard.
3: Avec ces histoires-là.
12: Les restos.
3: Avec ces histoires-là, l'année va changer, donc on va passer en euro. Donc l'euro est prévu normalement pour le début de l'année.
12: Ah bon, mais on n'est pas entendu parler, moi. Ah, moi non plus. Hein.
10: Non, je ne sais pas.
3: Non, mais vous savez pas, faudra peut-être vous informer.
10: Je ne suis pas occupé à préparer la réunion, c'est ce que c'est.
3: Non, mais de toute manière, ce n'est pas le thème du débat. Donc,
10: moi, je dépense mes francs tant que ça existe encore. Hein,
3: petite bouse.
12: Oui.
3: Donc pensez-vous que le millénium va-t-il changer de vie? Attends 5 minutes. Changer le monde, pardon, oui.
0: Oui, je voulais juste accueillir Al Bundy, 26 ans de Nîmes, à la place de Puy du Bec.
3: Comment qu'il s'appelle?
0: Al Bundy.
12: Salut Al.
10: Salut Al. Bonsoir.
12: Peggy, ça va?
10: Ça va bien.
3: Bonsoir.
12: Je peux répondre à la question?
10: Vas-y.
3: Réponds.
12: D'abord, je voulais te dire que le millénium, il commence que l'année prochaine.
3: Non, il commence demain soir.
12: Non, l'année prochaine.
3: Oh, mais arrêtez de me prendre pour des cons, d'accord?
10: N'embrouillez pas, c'est trop compliqué déjà.
3: Ça commence le 31 décembre, ok?
12: D'accord.
3: Manu! Manu! C'est qui ces câbles là que tu me prends là?
0: Ceux qui veulent te parler, Gérard. Non, mais en fait, ils ont raison, c'est que, tu vois, l'année, elle commence pas à zéro, elle commence à 1.
3: Non!
0: Donc en
3: l'année,
0: le nouveau millénium
3: commence le 31 à minuit, d'accord? Alors Fildar, tu fermes ta gueule. D'accord, clair, net, précis.
0: D'accord.
10: On peut pas comprendre.
13: Gérard, sur IRC, il y a énormément de monde qui me signale que le 31 à minuit, c'était il y a 3 minutes.
3: Non, mais le 31 décembre. Pour l'instant, on est le 30.
10: Ouais.
3: On est le 31 janvier. On est 31 décembre.
10: Janvier.
0: On est le 30 aujourd'hui.
12: C'est pas long.
3: On est le 31.
0: Ah oui, depuis 4 minutes, c'est voilà.
3: Ouais. On est le 31 et le 31.
0: C'est maintenant qu'on souhaite la bonne année.
10: Bonne année.
3: Bonne année.
10: Tranquille.
3: Ça va,
10: j'ai du bien.
0: C'est bon ça, alors on est en 2000 là, c'est
13: apparemment.
3: Non, pour l'instant vous êtes en 99.
10: Non, on est là.
0: T'as 3 euros pour un café ou pas?
3: Non.
10: C'est la Saint-Sylvestre.
3: Toi ta gueule.
12: Bonne fête aussi,
3: gros putois.
10: Bah écoute, ça va changer la date déjà. Ça va changer donc les calendriers forcément. Va falloir renouveler les éphémérides aussi.
11: N'importe quoi.
10: Donc monsieur, t'es pas d'accord avec moi?
3: Non, mais vas-y.
10: Ah, tu vois que ça va changer toutes les dates. C'est tout, point barre. J'ai l'offense d'ave.
0: Mais Gérard, c'est vrai, il y aura plus de boulot parce que tu vois, les calendriers tous les ans, ils avaient qu'à rajouter un chiffre, mais là il faut qu'ils en rajoutent 4.
3: Pour l'instant, c'est pas à toi que je m'adresse, Lucas.
0: Je te pose une question, les auditeurs, on va savoir.
3: Moi je te dis, c'est pas à toi que je m'adresse.
10: Non mais il a raison quand même.
3: Alors si t'es venu pour foutre ta merde, autant que tu restes
14: où t'es posé en vacances. Question, Gérard.
3: Pour l'instant, je m'adresse pas à toi. Donc, gros putois.
10: Ouais, ben je te levais le problème de la date, donc des calendriers, donc voilà.
3: Mais attends, les calendriers sont déjà prévus, t'avais qu'à en acheter, mon pote.
10: C'est sûr.
3: Oui.
10: Mais comment ça se fait que les calendriers, ils sont en vente avant l'an 2000? C'est pas normal, ça.
3: Et alors, il les prend toujours.
10: C'est encore une histoire de fric.
15: Une histoire d'euros, tout ça.
3: Non, mais de toute manière, les calendriers.
10: Attends, tu sous-entends.
3: Oh, ça va, oui,
10: les éboueurs, ils ont du temps.
14: Quoi? Qu'est-ce qu'il y a?
3: Ça suffit, là, ou quoi?
14: Mais y a rien.
16: Il me racontait ses vacances.
3: Non, mais si vous voulez discuter, vous sortez, d'accord? Vous faites pas le bordel tous les deux.
10: Est-ce qu'on pourrait poser le débat, s'il vous plaît?
3: Bon.
10: On pourrait parler des éboueurs et des facteurs avec les
3: calendriers. Non, mais pour l'instant, c'est pas la question.
10: T'as donné
3: donc,
10: des problèmes, GG, toi?
3: Non, pas encore. Albadin.
10: Non, Al-Bundy.
3: Ouais, Al-Bundy, là, je sais pas quoi, là. Bah, à toi.
10: Bah, pour moi, l'an 2000, c'est qu'une date, donc pour moi, je me pose pas trop de ce genre de questions, quoi. Toi, t'es un homme moderne.
3: Ouais, mais toi, pour l'instant, tu t'en fous, alors.
10: Non, je m'en fous pas. Bon, c'est qu'une date, je vais faire la fête, y a pas de problème, je serai torché comme d'habitude, quoi.
3: Bon, ouais, bah, de toute manière.
10: Ouais. Voilà.
3: Bah, moi, je peux vous dire une chose, que. Qu'est-ce que j'en pense? C'est vrai que ça va déjà changer tout.
10: Comme quoi?
3: Bah, disons que, en espérant que ça sera pas comme cette année, il y aura quand même un peu plus de trucs.
15: Ouais, tu vas te marier, c'est bien, ça fait.
3: Non, mais ça vous regarde pas, de toute manière. Donc, il y aura un peu plus de trucs qui risquent de se prévoir, comme Jean de Neubert vous l'a dit et tout ça. Donc, vous verrez par la suite. Hein.
14: J'espère qu'il y aura moins de guerre, tout ça.
3: Non, mais ça, on n'en a rien à faire.
10: Pour la fin, dans le monde.
14: Une catastrophe naturelle.
3: Non mais.
14: Tchétchénie, tout ça, machin.
3: Donc.
14: Ouais, Manu. Ah ouais.
3: Non mais Manu, c'est bon.
17: Bon Gérard, pour calmer le débat, l'IRC, on est déjà quand même 7022.
3: Oh, déjà.
17: Ouais, déjà. Et il y a Maclaude qui voulait savoir pour le prochain millénium, est-ce que si tu refais les débats, est-ce qu'il faudra préparer d'autres tartes?
3: Ça, pour l'instant, on verra ça avec Max. De toute manière, cette histoire de tarte, ça m'étonnerait parce que je pense pas que ça continue comme ça. Si ça continue comme ça, de toute manière, ça va être simple, ça va être non. Donc, faudra bien se dire une chose que...
17: Forcément.
3: On verra ce que l'année 2000 me réserve.
17: Okay.
3: Pour l'instant, apparemment, on n'en est pas arrivé là, donc on verra bien. Donc, qu'attendez-vous du millénium en famille ou autre? Alors, on va demander à Albanine.
10: Non, c'est Al-Bundy.
3: Ouais, bon.
10: Ouais. Vas-y, Al. Alors, en fait, moi, je passerai pas le Noël, pour moi, c'est plus
3: compliqué. Oh, si t'as du monde derrière toi, tu leur dis qu'ils se calment ou sinon tu casses?
10: Pas du tout. J'ai pas de monde derrière moi.
3: Non, mais tu crois que je t'ai pas reconnu, toi?
10: Non, mais bon.
3: Non, pas du tout.
15: Canada.
14: C'est la fête.
3: Non, mais je t'ai pas reconnu.
10: Bon, d'accord. Bon, je disais
3: Anthony.
10: Que... Non, pas du tout.
3: Non.
10: Je pensais que...
3: Non, c'est pas Tony, c'est pas Goldo, c'est pas Arnett.
10: Mais rien
3: d'avoir. Non.
14: C'est peut-être Megan au pire, mais...
3: Voilà. Non. Manu, je te préviens, c'était bien précisé que je voulais pas les habituels, ok? Mmh.
14: Ok.
3: De bon entendeur, salut.
14: Okay,
3: donc
14: salut,
3: apparemment...
14: Gérard.
3: Apparemment, apparemment tu recommences tes conneries.
14: Ah, c'est pas le genre de la
3: non,
14: maison.
3: Non, c'est pas le genre, mais tout. Si, c'est le genre.
10: Y a pas
3: c'est le genre de la maison, parce que de toute manière, j'ai très bien compris ce que vous allez me réserver. Il y a même Olivier Delapro qui est prévu dans les débats. D'accord?
14: Puis un gâteau à la fin.
3: Ouais. Et toi, tout à l'heure, tu vas te prendre. Ouais, bon, alors, Fildar, t'arrête, s'il te plaît. Parce que t'es pas venu là pour foutre ta merde.
18: Sur moi, c'est tout.
15: Moi.
3: Bon,
14: donc on avait... c'était quoi la question?
3: C'était quoi la question? Si t'arrêtais de foutre un pote au bordel, toi, t'es pas venu là pour foutre ta merde.
14: Moi,
3: t'es venu là pour faire la réa, pas pour foutre ta merde, d'accord?
10: En
3: de bon entendeur, salut. C'est le deuxième avertissement, le troisième, c'est là.
10: Deux, c'est chaud, deux.
15: Voilà, le troisième, okay.
10: Pour répondre à la question, moi, je dirais que Noël, c'est plus consacré à la famille.
3: Voilà. Non, on ne parle pas de Noël, abruti.
10: Non, mais justement...
3: On ne parle pas de Noël, on parle du Nouvel An.
10: Oui, j'allais y venir. Donc, et pour le Nouvel An, c'est plus entre copains, quoi.
3: Ouais, c'est ça. Alors, tu passes Noël en famille et Nouvel An avec tes copains, espèce d'abruti. Je passerai le Nouvel An en famille.
10: Je pense Noël. Que les gens censés font la même chose que moi. T'as pas d'amis, c'est tout.
15: Ouais, c'est comme ça, hein.
3: Bon, alors, celui qui est pas content, c'est gros putois. Au revoir.
10: Non,
3: au revoir, gros putois.
10: C'est pas le genre.
3: Allez, hop, terminé pour lui. Voilà. Moi, je cherche pas. Albanine, fais gaffe parce que tu risques de faire pareil.
16: J'ai rien dit, là. J'ai répondu à la question.
3: Oh non, mais tu risques de faire pareil, toi, si tu continues. D'accord ?
16: Tranquille.
3: Alors, la salope de 20 ans de Paris, à toi.
18: Oui, et ben moi, je fais pas le premier de l'an en famille. Parce que
3: attends, 5 minutes avant que tu me répondes.
19: Je voulais juste accueillir Coco Prout à la place de gros putois.
3: Je te signale, ouais. Ne t'amuse pas.
19: Non, non, il était en attente.
3: Allez faire changer de nom.
19: Ah, il était en attente, c'est pas le même, tu vois.
18: Coco Prout. Salut Coco Prout, salut.
16: Bonsoir, bonsoir Gérard.
3: Bonsoir.
16: Bonne année à l'avance.
3: Non, c'est de...
16: C'est demain.
3: Moi, ouais,
19: ben
3: même...
19: Il te verra pas demain.
3: Pour toi la salope, excuse-moi, mais vas-y.
18: Oui, donc je te disais, je fais pas le premier de l'an en famille, parce que je fais Noël en famille, et j'ai pas que ça à foutre non plus, donc premier de l'an avec des copains.
3: D'accord. Petite bouse.
18: Ouais, c'est ça. Ouais, moi je fais Noël en famille, et mon père il travaille le premier de l'an, donc je préfère la faire avec des copains, puis moi je pourrais boire, et me torcher.
20: Je parle pas des parents.
3: Non mais ça, de toute manière, c'est votre problème, hein, si vous voulez vous torcher la figure.
16: Ouais, mais c'est obligé, hein, pour l'an 2000.
18: Attends, c'est l'an 2000, hein.
16: Faut marquer le coup, hein.
3: Donc,
19: c'est
3: Coco...
19: un peu tous les jours comme ça pour les, quand même.
3: Coco Prout.
16: Oui, bah alors moi, en fait, je pense qu'avec les amis, c'est bien mieux que le passer avec sa famille.
19: Mais généralement, c'est tout le monde, tout le monde fait ça, hein. Ouais, alors, Noël en famille. Ouais,
3: non, moi, je pense que faut mieux faire... Noël entre potes et puis Nouvel An.
19: Pas les cadeaux entre potes, hein, oui. C'est la famille qui fait les cadeaux.
3: Non, mais attends, de toute manière, qu'est-ce que je vais faire Noël en famille? Pour avoir les mêmes cadeaux? Tu vas avoir quoi? Tu vas avoir des CD, du pognon ou des fringues? Ça va?
19: Bah, c'est bien, c'est bien. Non, t'as déjà vu des amis qui t'offraient du pognon, des CD, des fringues, toi?
3: Bah,
19: à toi,
3: moi,
19: non, mais.
3: Moi, cette année, j'ai rien eu, alors.
19: Mais si, t'as eu des pompes.
3: Des pompes. Mais alors, ça te regarde pas, toi.
17: Gérard, sur IRC, il y a beaucoup de gens qui se demandent pourquoi tu penses qu'il faut passer le réveillon de Noël entre potes.
3: Bah, entre potes, disons, c'est pas moi qui le pense, hein, c'est les auditeurs qu'on a et les auditrices qu'on a sur l'antenne, c'est eux qui veulent le passer en famille, entre potes. Pourquoi? Parce que ça prend un peu plus de bruit. Mais c'est sûr que... Vu le bordel qu'ils annoncent pour le réveillon de l'an 2000 sur les un peu partout, à mon avis, je pense que ça va mal se terminer.
16: Sur les champs là, ça va être la folie, hein.
3: Ouais, mais je pense parce que ça commence déjà.
16: Ça va se taper là.
19: Ah, j'ai un quart d'heure pour me garer, moi. Ils sont en train de fermer toutes les rues là.
3: Mais c'est normal, ils ferment tout. Espèce d'abruti, t'avais qu'à pas venir en voiture, t'avais qu'à venir en transport en commun.
16: Ah, plus en plus, ils dressent que des roues, là. Moi, je voudrais le top spin, là, les trucs, là, les autotamponneuses, là. Ils mettent que des roues. Qu'est-ce que t'en penses?
3: Mais ça, de toute manière, tu fais une chose, si t'es pas content, t'essayes de voir les représentants qui s'occupent de ça. Et puis, tu leur dis.
19: Ouais, mais c'est les forains, non? C'est les forains, non?
3: Non, à mon avis, c'est pas des forains, là, parce que...
16: Pourquoi ils mettent des roues, GG? Parce que je comprends pas, moi.
3: J'en sais rien, moi. Pourquoi qu'ils mettent des roues? T'as qu'à écrire au président de la République.
16: Non, mais moi, je paye mes impôts.
3: Et alors,
16: roues,
3: mais tout le monde paye des impôts, espèce d'abruti, ouais, tu demandes au président de la République pourquoi qu'ils mettent des roues.
16: Je veux dire, c'est avec l'argent de ton RMI qu'ils ont construit ces roues-là.
3: Bon, alors toi, tu dégages, au revoir. Allez hop, terminé. Celui-là, Manu.
18: Au revoir, mes gars.
3: Premier et deuxième. Première fois que...
19: Troisième, on n'est pas au chiffre les lettres.
3: Non, mais moi, je vais te dire une chose. Le prochain qui s'amuse à dire des conneries comme ça, c'est pas la peine. C'est direct dehors, d'accord?
19: C'est vrai que t'es même pour RMI. Et Gérard, tu fais quoi toi au premier de l'an? Enfin, t'es en famille?
3: Non, au premier de l'an, je sais pas ce que je fais encore.
16: Ah bon? Ben, faudrait peut-être t'y prendre, hein, Bascar.
3: C'est normal. Si t'es pas content, c'est le même prix, toi.
16: Ah ben, je dis ça pour toi, hein.
3: T'as les moyens de sortir?
16: Oui. Non.
19: Mais ça sert à rien de sortir si t'as pas.
3: Non, je suis avec Sandy, donc on fera ça.
18: Je vous invite tous les deux.
3: Non, on fera le réveillon avec Sandy et c'est tout. On fera tout.
16: Avec une bonne bûche de Noël?
3: C'est ça, t'as raison, pauvre con.
16: Ok.
3: Ça suffit, celui qui s'amuse à mettre des conneries derrière.
17: Bon, Gérard, j'ai une petite suggestion de la part d'un peu tout le monde. Il se demande si tu penses qu'à partir en l'an 2000, Elisabeth Guigou sera toujours aussi bonne.
3: Je répondrai pas à cette question.
19: Bonne question.
3: Non, je répondrai pas à cette question parce que ça a rien à voir.
17: À quel niveau?
3: Non, mais je vois pas pourquoi que les gens s'amusent à poser des questions cons comme ça. Ah. Donc, celui qui a posé cette question, ben, qui se la carre ou que je pense. en espérant que pour la conclusion, j'aille pas à l'autre...
18: Garfontine.
3: L'autre espèce d'emmerdeuse là, qui me dit que mon débat n'avait ni queue ni tête comme moi, parce que c'est même pas la peine de me le dire, Rigo, d'accord?
17: Ok.
3: Donc,
16: c'est quelque prout, s'il vous plaît. Je voudrais savoir si Sandy, pour l'an 2000, a décidé de perdre 2000 kilos.
3: Alors, caca prout, au revoir. Voilà.
16: À plus.
3: Ça va comme, ça t'es renseigné.
19: Mais Gérard, on en a la quelle question, là?
3: On est à la troisième. Alors, attends. Comment...
19: Oui,
20: Juste avant, j'aimerais qu'on accueille Faucon Millennium.
21: Bonsoir à tous.
22: Salut Faucon.
21: Bonsoir GG, bonne année à tous, joyeux Noël.
22: T'as ton jingle toi, c'est dégueulasse.
21: Bonne fête, ouais, t'as vu, hein, c'est étudié. Hein.
22: Je t'écoute.
3: Donc, la troisième question. Comment allez-vous fêter le nouveau millénium et pourquoi? On va demander à Faucon.
21: Bah écoute, moi je propose le petit cocktail habituel, c'est-à-dire alcool, sexe. Peut-être un peu de drogue aussi.
22: Et rock'n'roll.
21: Et puis voilà, ouais, éventuellement rock'n'roll, rap pour ce rap, enfin tu vois, techno, comme tu veux quoi.
3: Ouais.
21: Les goûts et les couleurs, ça se discute pas.
3: Non mais comment tu as le fêté toi
21: Bah, avec des potes, on va faire la teuf, on va se torcher comme tout le monde.
3: Ouais non, donc d'après ce que j'ai entendu, tu vas faire un peu de musique. Donc,
21: je vais en écouter.
3: Tu vas en écouter, donc tu vas venir, je pense, sur les Champs-Élysées, tout ça, non?
21: Non, du tout, non.
3: Non?
21: Non, rien à voir.
3: Ah non, parce que c'était pour savoir, parce que...
21: Ah ouais, mais non.
19: Tu vas y aller, toi, Gérard, sur les champs?
3: Non, attends...
21: Attends, je t'en toi, sur les champs.
3: Non, mais vu le monde qu'il va y avoir, je vais te dire une chose...
19: Il y aura trop de mecs bourrés et tout, ça va être chiant.
22: Ça sera une roue en plus.
3: J'en connais tout à l'heure qui m'ont dégagé, ça va aller vite. La salope.
21: Poids lourd, c'est interdit sur
22: les... Oui, Gérard.
3: Donc toi?
22: Eh ben moi, j'ai décidé de commencer le millénium, comme tu dis.
3: Le millénium,
22: pardon. Et gangbang.
3: Ah d'accord, carrément toi.
19: Mais ça c'est bien. Tu vois, tu commences le gangbang, par exemple, tu pourrais le faire, tu sais, à 23h59 et tu finis à minuit 2.
22: Ouais.
19: Comme d'habitude, mais au moins t'auras l'impression d'avoir fait ça un an, tu vois.
3: Bon, Fildar, tes questions cons, j'en veux pas. petite bouse, pardon.
22: Ouais, ben moi j'avais prévu de le faire avec Sodoman, mais il peut pas venir, alors...
21: Je peux le remplacer, t'inquiète. Hein.
22: C'est vrai?
21: Ouais, on peut.
3: Non, mais pour l'instant, Faucon, ouais. Tu te tais, ouais. S'il te plaît, merci.
21: Ok.
3: Tu laisses répondre petite bouse.
21: Ouais, excuse.
22: Ben alors, pour la peine, je fais une méga partouze avec des copains, si vous voulez venir, pas de problème.
21: Tu laisses tes coordonnées en antenne.
3: Ouais, ben, non, hors antenne, s'il te plaît,
21: ouais,
3: merci.
21: Hors antenne.
3: Comment allez-vous fêter le... Ben, tout le monde m'a dit...
19: Avec des potes.
3: Non, mais j'ai demandé pourquoi, et toi, petite bouse.
22: Pourquoi?
3: Ben, et pourquoi?
21: Parce qu'elle aime la bite.
3: Fildar, ça suffit. T'as rien d'autre à faire, la salope?
22: Bah pareil, j'aime le cul, j'aime la bite.
3: Oh d'accord.
19: Il n'y a pas que ça, merde, c'est le réveillon.
3: À mon avis, toi la salope, tu parles bien ton nom et petite bouse, c'est pareil. Hein.
22: Bah c'est pareil.
3: Bah ça, à mon avis, vous attendez que ça. Hein.
19: Bah ouais, mais pourquoi vous parlez pas de dîner, de repas, genre des huîtres, du foie gras, du caviar, du homard. Merde,
21: et
19: putain, des trucs...
21: Tu fais quoi GG, toi? Tu fais quoi avec ton faisant?
3: Avec mon faisan et ton merde, Faucon, d'accord?
21: Non, je voulais dire qu'est-ce que...
3: Alors, Faucon, tu t'écrases.
21: Tu fais pour le repas.
3: Faucon, c'est un avertissement.
21: Ok.
3: Alors, qu'allez-vous faire pour le 30... Qu'allez-vous faire le 31 décembre? Alors, 60% des gens ont répondu qu'ils dormiront. Ben ça, il y en a certains, oui. Comme Fildar, je pense qu'il dormira avant. 29% des gens ont répondu qu'ils viendront me faire chier. Ben ça m'étonnerait parce qu'ils ont pas mon adresse. D'accord, Fildar?
19: Ouais.
3: De toute manière, c'est des questions encore cons sur l'IRC, ça m'aurait étonné. Fildar, fais gaffe, parce que tout à l'heure, tu as
19: morflé. Je rigole, vas-y, GG.
3: Et 14% ont dit que oui... Mais seulement, si peut-être, et pourquoi pas, ben ça, j'en ai rien à foutre. Voilà, comme ça va plus vite. Et donc, quatrième.
19: Voilà, tu poses la question, puis on va mettre un petit disque, là.
3: Ouais. Alors, quand sera le prochain millénium dans le monde route? Et on va s'écouter Emily Ennium avec « Viens sur le champ, on va te faire le plein ». Et voilà, donc, à mon avis, c'était pas du tout ce qui était prévu.
19: C'était quoi prévu?
3: C'est pas Emily Ennium avec viens ce soir sur le champ, on va te faire le plein.
19: Sur les champs.
3: Ouais, sur les champs, parce que déjà, faudrait peut-être écrire un peu mieux. Donc, c'était un remix de sur moi.
1: Faites gaffe, hein.
3: D'accord, Fildar. Oui. Alors, ça fait déjà la deuxième fois.
19: C'est l'OPO qui
3: non,
19: déconne,
3: non, mais c'est, ouais. C'est pas l'OPO, d'accord. Donc, apparemment, j'ai eu un petit sondage que Max a eu par téléphone et il paraît qu'on serait déjà 11 731 000 auditeurs.
19: Oh, ça vient d'où?
3: Et sur l'internet, on aurait bien voulu savoir parce que Max, il me l'a demandé.
19: Non, mais t'es pas obligé, Rigo, ça fait pas chier.
17: Non, mais ça me fait plaisir.
3: Fildar, pour l'instant, tu t'écrases, ok? T'es pas venu là pour nous faire chier, d'accord? T'es venu là pour.
19: Par contre, quand je suis arrivé, j'ai bosser. Été chier. Putain, ça m'a
3: ouais,
19: fait
3: ouais,
19: du
3: ben,
19: bien.
3: Je m'en fous. Donc, Rigo, combien que tu m'as dit?
17: 7000, j'arrive pas à avoir quel,
19: fou, 7500.
3: Manu, s'il te plaît, ouais. quand Rigo dit quelque chose, t'es prié de le laisser parler, merci.
2: D'accord.
3: Donc 7700 à peu près. Hein.
17: Ah non, 7700, pardon.
3: 7700, ok. Donc la question c'était comment allez-vous faire. Non.
19: Non, non, la 4 c'était.
3: Quand sera. Non, c'était ça.
19: Ah bah pardon.
3: Bah non, même pas, parce que.
19: Ah,
3: on
19: merde
3: l'a...
19: alors.
3: Ah si, quand sera le ah prochain oui, voilà, millénium voilà. pour vous, dans le monde ou autre, on va demander à...
2: Attends Gérard, parce qu'il y a des auditeurs qui ont changé. Donc on a toujours Faucon Millénium.
7: Bien sûr.
2: Ouais, on a toujours la salope. Et ouais. on va accueillir Zaza et on va accueillir Monsieur Mazur.
23: Oui, bonjour.
3: Ah ça y est, encore lui.
19: Bah quoi, c'est la fête, merde.
3: Ouais, non, mais encore
23: salut,
3: lui, comme...
23: Salut,
19: c'est cotillon, paillettes et plumes dans le cul.
17: Ah, c'est la teuf sauce.
23: Salut.
3: Salut, Monsieur Mazur.
23: Oui, bonsoir, Monsieur Gérard, c'est Monsieur Mazur. Quel bonsoir, plaisir de vous retrouver.
3: Ouais, ben, pour l'instant, c'est moi...
23: Joyeuses années, Monsieur Gérard. Joyeuses années.
7: Bonne année,
23: Monsieur
7: Mazur.
23: Bonne année.
3: J'ai l'impression que ça va encore aller vite fait, ça.
23: Gérard. Joyeuses années, Monsieur Gérard.
17: Gérard, pour calmer le débat avant de repartir avec les auditeurs, il y a Destroy 2000 sur l'IRC qui aimerait bien que tu répondes à la grande question. Quelle est la différence entre un millénaire et un millénium?
19: Bonne question, Rigo.
3: Alors, le millénaire, c'est pas pareil parce qu'on change d'année. Donc, le millénaire, c'est-à-dire 1000. Mm-hmm. Et là, on passe en l'an 2000. Mm-hmm. Donc, c'est pas du tout pareil.
19: C'est un double millénaire.
3: Voilà.
19: Voilà.
3: Il est content,
19: c'est
3: le
19: quand
3: monsieur.
19: Même facile, merde.
2: c'est pas cher.
19: Pas compliqué, merde.
23: C'était facile pourtant. Hein.
3: Voilà.
17: C'est vrai.
3: Bon, alors, la question, c'était quand sera le prochain millénium? Dans le monde ou autre.
19: Tu peux expliquer ta question, Gérard, ouais, ou c'est, clair, c'est trop tonneux.
3: Quand sera le prochain millénium?
19: C'est pas dit de la relire, c'est dit d'expliquer.
23: Pas répéter. Bon.
3: Alors, c'est-à-dire, quand ce.
23: Vas-y.
3: C'est-à-dire, le prochain millénium, c'est quand?
19: Bah, ça veut dire quoi? C'est quand?
3: Bah, quelle c'est date? Quand? Bah, c'est quand? Ça sera en 2001.
19: Ah, d'accord.
2: Bon, bah, tu peux passer la question, t'arrives.
23: Ah. Voilà.
3: Bah voilà, mais maintenant que j'ai répondu, espèce de con. T'es vraiment un pourri pas fini, toi. T'aurais mieux fait une recette dans ton pays de merde, dans ta ville de merde de Troyes. Pauvre tâche. Et voilà, maintenant la question,
2: ah,
3: là.
2: Merde,
3: hop,
2: soirée, merde.
3: Terminé, ça la quatrième.
23: T'es vraiment méchante, hein, Fifi, hein, d'avoir donné la réponse.
3: Et voilà,
19: c'est
3: terminé.
19: Pas moi qui l'ai donné, c'est lui.
23: C'est vrai.
3: Alors, avez-vous pris des bonnes résolution pour le nouveau millénaire? Si oui, lesquelles? Merde. Avez-vous pris de bonnes résolutions pour le nouveau millénium? Si oui, lesquelles? On va demander à petite salope. La salope, pardon.
22: Eh ben moi, j'ai pris la résolution de ne plus sucer après m'être fait enculer parce que ça a laissé un goût amer dans la bouche.
3: Oh, n'importe quoi, toi. La petite la salope.
22: Oui.
3: Tu sais ce qu'on va te dire?
22: Non, pourquoi?
3: Eh ben, au revoir.
23: Au revoir.
3: Allez, hop.
23: Revoir. Allez, ça suffit maintenant, les filles à l'antenne. Hein.
3: Allez, hop. Comme ça ira plus vite.
23: Bien sûr.
3: Zaza, t'y vas, toi?
23: Écoute mon poulet, moi, comme
3: ça. Écoute mon poulet, pour l'instant, tu vas répondre correctement à la question et tu vas éviter de prendre ta voix de PD.
23: Bon, bah, mon chou, alors, pour répondre répondre le plus facilement à la question, moi j'ai pris la décision tout comme toi de ne plus hurler dans le nouveau millénium.
3: Alors je vais te dire une chose.
23: Oui, vas-y dis.
3: Que pour l'instant tu vas répondre correctement et tu vas prendre ta voix normale, d'accord?
23: Mais c'est tout à fait ma voix normale maintenant.
3: Ouais, ouais, c'est ça. Fous-toi bien de ma gueule.
23: Tu as quelque chose contre moi.
3: Mais oui, mais fous-toi. Fous-toi bien de moi. Fous-toi bien de moi.
23: Dès que je passe à l'antenne, comme d'habitude.
3: Ouais, monsieur Mazur. Bah, c'est bon, ça y est. Ça y est, on a compris, d'accord? En de bon entendeur, salut, c'est un avertissement que je te donne à toi.
23: D'accord.
3: Monsieur Mazur.
23: Oui, eh bien, écoutez, moi, bonne résolution. Je vous dirai, monsieur Gérard, qu'en premier lieu, j'ai choisi de soigner un corps au pied qui me fait atrocement souffrir.
1: Ouf.
23: Et par la suite, je compte aller replanter quelques arbres, puisque, comme vous le savez, il y a eu d'énormes intempéries récemment sur la France. Et voilà, je crois qu'il est de bon ton d'aller replanter quelques arbres. Et le plus rapidement possible, bien entendu.
1: Allô ?
23: Monsieur Gérard, m'entendez-vous ?
1: Allô ? Allô, Gégé ? Gégé !
23: Monsieur Gérard ?
1: Allô, Gégé ?
23: Qu'est-ce qui t'arrive ?
1: Monsieur Gérard, allô ?
23: Tu t'es coupé les couilles ?
4: Allô ?
5: Allô, ah,
4: ça marche plus.
5: Petit problème là.
4: Allô. Allô, il. Allô, ouais. Ça y est, tu vois, moi je viens d'arriver.
3: Bon, allez.
4: Attends, ils ont changé des trucs pendant les vacances.
3: Sors-le.
4: Mais ils ont changé des trucs pendant les vacances.
5: Ah oui, parce que maintenant faut plus allumer là, faut que t'allumes.
4: Ah merde.
5: Non, mais c'est lui, non, parce que ça a changé pendant les vacances.
4: Ah ouais, excuse-moi. Ouais,
3: non, mais fais bien le con, toi. Tu vas voir tout à l'heure, tu vas morfler, toi.
4: Excuse-moi.
3: Je te le dis.
4: Bonne année.
3: Non, ouais, tu vas voir tout à l'heure, bonne année. Je t'en mets une bonne année, moi, quelque part.
23: Oui, ça.
5: Ouais, je voulais dire qu'on accueille Giorgio, 12 ans.
3: Oh non. Hop, quoi. Le mec de 12 ans, j'en veux pas.
5: Mais il passe aussi le nouveau millénium.
3: Non, je ne veux pas des mecs de 12 ans sur l'antenne.
5: Dis-lui bonjour. Giorgio, t'es là.
3: Bonne nuit.
8: Bonsoir, Giorgio.
3: Bonne nuit. Bonne nuit.
24: J'ai des avis sur le millénium.
3: Bonne nuit.
24: Non mais tranquille, je vais me faire des meufs là.
3: Bonne nuit.
8: Mais laisse-le, GG.
3: Bonne nuit, je veux pas des mecs
8: mais
3: de 12 ans.
8: Pourquoi?
3: Hop, à dégager.
8: Oh, t'es dur.
3: Et voilà, moi je veux pas des petits gamins, moi.
8: Ils ont droit, c'est la teuf, GG, putain.
3: Non, mais. Faucon.
8: Ouais, bon, alors moi je vais arrêter la brandade de morue parce que j'ai remarqué qu'en général je fais de la gueule après quand même. Et que pour le.
3: Eh, t'arrêtes un peu le boucan derrière toi, s'il te plaît, merci.
8: Ouais, écoutez ce que je te dis, GG.
3: Non, mais t'arrêtes le bordel un peu qui est derrière toi.
8: Ah, mais y a pas de bordel derrière
3: non,
8: toi.
3: Non, fous-toi bien de ma gueule.
8: Respecte un peu ce que je te raconte quand même.
3: Ouais, ouais.
24: Vas-y.
8: Je vais arrêter le Sky aussi. Je vais arrêter le whisky, je vais arrêter de boire du whisky. Je vais me mettre à la vodka parce que ça coûte moins cher, il paraît. Et puis, bah, déjà, c'est pas mal, quoi. Hein.
3: Bien sûr, Olivier de la production.
8: Ah, tu vois que c'est pas moi.
3: Merci, merci.
8: Olivier de la production.
3: Zaza, au revoir.
8: Tu pourras t'excuser.
3: Allez. Manu, s'il te plaît, tu me passes pas Olivier de la pro, d'accord?
5: Mais il est pas là.
3: Mais si, mais attends, je t'ai bien vu discuter avec Max, comme quoi que vous allez me le faire passer. Il est là derrière, alors tu me le sac. Hop, tu lui dis au revoir. Ça vaudra mieux. Allez, hop.
5: Ok.
3: Bonne nuit pour lui. Alors, Faucon.
8: Non, je répète pas, tu respectes pas ce que je te dis, tu m'écoutes pas.
3: Eh ben c'est bien, si vous voulez pas répondre aux questions,
5: non,
3: ça sert à rien.
5: Mais voilà, tu l'écoutes pas quand il répond.
8: T'avais qu'à écouter, c'est tout, on verra la prochaine.
3: Ouais, d'accord, bah la prochaine, toi, si tu continues, tu vas dégager.
8: Non, faut respecter, c'est tout.
3: Bon, bah attends, c'est toi qui commande.
8: Toi aussi, prends des bonnes résolutions.
3: C'est toi qui commande.
8: Bah écoute, pourquoi.
3: Ouais, bah c'est toi, si c'est toi qui commande, t'as qu'à venir dans les studios et tu peux le débat, espèce de petit con.
5: Tu cartonnes.
8: Bravo. Depuis le temps qu'on y travaille, y a pas de problème.
3: Ouais, c'est ça, bien sûr. Bien sûr, c'est bien parce que la surprise c'était ça, Manu. Ah, vous allez me faire passer des gens de la radio. Bien sûr.
4: T'as pas reconnu, c'est le doc.
3: Ben oui, c'est ça. Fous-toi bien de ma gueule, toi.
5: Bon, Gérard, pour calmer le débat, il y a Turpentine sur IRC qui pose une question existentielle, à savoir à quoi sert le millénium.
3: Bah, Turpentine, c'est pas la peine parce que j'y répondrai pas.
5: Mais à quoi sert le millénium, Gérard?
3: J'y répondrai pas à elle.
5: Mais à moi, tu me réponds quand je te demande à quoi ça sert.
3: À quoi ça sert? Ça sert à célébrer une nouvelle année.
5: D'accord.
3: C'est tout. Et elle, j'y répondrai pas parce que je connais très bien ses réponses à la fin du débat.
4: Dépêche-toi, Gérard, dans 5 heures, il y a des pubs.
5: Faut qu'on speed. Alors pour ça, on va accueillir Petit God et Couille d'Ours.
8: Oula.
4: Bonsoir.
25: Bonsoir.
5: Bonsoir.
3: Allô. Petit God et Pine d'Ours.
8: Non, Couille d'Ours.
3: Un Couille d'Ours.
8: Bonsoir Gérard.
3: Bonsoir.
8: Couille d'Ours, la couille.
25: Bonsoir, c'est Petit God.
3: Bonsoir Petit God.
25: Bonsoir à tous, bonsoir Gérard. Bonsoir l'équipe. Bonsoir.
3: Et qui c'est qu'on a derrière ces deux-là? On a toujours Faucon,
20: Mazur, Faucon et...
21: Et Giorgio.
20: Et Mazur.
0: Et Monsieur Mazur.
21: Oui, bonsoir, c'est Monsieur Mazur.
6: Bonsoir.
3: Monsieur Mazur.
21: Bonsoir.
3: Et l'autre, l'autre le gars... Oh, Mazur, ça suffit.
21: Écoutez, je salue tout le monde, Monsieur Gérard.
3: Non, vas-y, au revoir, au revoir.
20: Non, c'est pas du au revoir, c'est de la politesse, genre. Si tu sais pas ce que c'est, bah tu vas à l'école.
3: Ouais, bah merde. Toi, tu vas à l'école, toi, tu ferais mieux de rester chez toi au lieu de venir me faire chier ici.
20: Bon, les débats, on y va.
3: Tu dis à Mazur qu'il se calme, d'accord ?
21: Absolument, monsieur Gérard, c'est compris.
3: D'accord ?
21: Oui, monsieur Gérard, oui.
3: Alors, petit God.
6: Oui, Gérard.
3: Donc, avez-vous pris des bonnes résolutions pour le nouveau millénium ? Si oui, lesquelles ?
6: J'ai décidé de prendre la résolution de ne pas prendre de résolution. Comme ça, je vais pas avoir de choses à tenir, tu vois ?
3: C'est-à-dire ?
21: C'est une rebelle.
6: Je vais pas me lancer de défis, comme ça, j'aurai pas à les relever. Par exemple, je fume et j'ai décidé de ne pas arrêter de fumer en l'an 2000.
3: D'accord.
6: Tu vois ?
20: Ouais, c'est comme toi, Gérard.
3: Couille d'ours.
9: Ouais, bah alors moi, les bonnes résolutions, c'est tout d'abord d'arrêter de péter parce que j'ai des gros problèmes de bide. Ça me ferait bien plaisir d'arrêter.
20: Et puis de basket, alors.
9: Ouais, voilà.
3: Un petit Gérard, tu fermes ta gueule.
20: Ouais.
9: Non, mais voilà. Et voilà, Gérard. Sinon, j'ai pas vraiment de bonnes résolutions. Je m'en fous. 99, 2000, c'est la même chose.
3: Non, de toute manière, t'en as rien à foutre.
9: Voilà.
3: Donc,
20: non, j'ai l'impression que les gens sont blasés, tu sais, que ça leur fait rien qu'on passe en
3: Non, mais même,
20: ouais,
3: c'est vrai, c'est même de toute manière.
9: Deux heures d'un album, Willenium, on s'en fout de Will Smith, c'est bon.
0: C'est vrai.
3: Ça aura des non, mais de toute manière, t'as rien à foutre. C'est tranquille.
20: Il n'y a pas de différence alors, Gérard, en fait.
3: Bon, enfin.
20: Dis-moi.
3: De toute manière, c'est même pas. Je sais même pas pourquoi qu'on fait un débat sur.
20: Non, justement,
3: sur ça.
20: C'est intéressant.
0: Mais si, c'est intéressant, Gérard.
3: Ça sert à rien d'avoir. Ça sert à rien. Parce que, de toute manière, je sais très bien la surprise qu'il y avait. C'est que toi, t'allais venir. Et que vous allez me reprendre. Vous allez me reprendre les mêmes. Donc, ça a pas loupé.
20: Non, je t'ai dit, la surprise, je t'ai dit ce que c'était. C'est
3: mais
20: à
3: ouais. Mais oui, mais c'est ça. Alors, Apo, elle va se faire enculer elle-même.
21: Elle attend que ça, ouais.
3: Non,
20: mais Gérard, si on reparle un peu du débat, c'est quoi, ouais. Voilà. Pourquoi les gens, ils en ont rien à foutre, tu vois, qu'on passe en l'an 2000 alors que ça débute un nouveau truc.
3: Mais non, mais de toute manière, ça va rien changer.
20: Oui, mais dans la tête des gens,
3: Mais ça va rien changer. Pourquoi ? Parce que ça va pas les empêcher de faire les conneries qu'ils ont fait à leur école et ça continuera. Ouais. Ils en font, ils arrêteront pas.
20: Mais tu crois pas que ce soir, les gens à minuit, ils vont pas péter les plombs, ils vont faire des conneries ?
3: Mais de toute manière, ça arrêtera pas. Alors, qu'ils arrêtent de dire que ça va changer quelque chose, ça changera rien du tout.
21: Il faudra aller bosser lundi, hein, toute manière, c'est tout.
3: Et voilà.
21: Et voilà.
3: Qu'est-ce qui vous a marqué ?
20: Attends, t'as pas répondu à la question, toi, tes bonnes résolutions pour l'an 2000, c'est quoi ?
3: Non, mais moi, je le dis pas maintenant, c'est tout.
20: C'est maintenant jamais.
3: Je les ai déjà dit, déjà depuis. T'avais qu'à ouvrir tes esgourdes, espèce de con.
6: T'arrêtes de picoler ?
3: Ta gueule, toi.
9: Oh là là.
3: Comme ça va plus vite.
0: Bon, Gérard, j'ai une très bonne question sur l'IRC de Isidore qui te demande pourquoi on dit le millénium et non pas le demi-millénium.
3: Ben non, parce que ça a été précisé le millénium. Pourquoi ? Parce que ça fait 1000 années.
0: Donc, en 2000, on rentre en 2000.
3: Ben ouais, mais moi, justement, c'est...
21: Moyen-Âge.
3: Oh, mais ça suffit, les auditeurs, c'est pas vous qui répondez. On vous la fermez. Merci. Donc, je sais pas, moi, c'est pas moi qui ai décidé de dire le millénium. Mm-hmm. Ça a été marqué le millénium. Pourquoi pas l'an 2000 ? Donc, pourquoi le millénium ? C'est ça le truc que je voudrais savoir
20: mais
3: aussi.
20: Mais pourquoi l'an 2000 aussi ? Pourquoi 2000
0: aussi, ouais.
20: Ça part de quoi ? Pourquoi 2000 ?
3: De 1900, on passe en l'an 2000, donc ça fait déjà 1000 ans.
20: Mm-hmm. Ah oui, 100 ans. D'accord, ça c'est clair.
11: Ça fait 100 ans.
20: 1900 à 2000, ça fait 1000 ans.
3: Ouais, bon, ça fait 100 ans. Bon, toi, tu t'écrases et c'est tout. t'étais né en 1900 ? Non, t'étais encore dans les couilles de ton père.
20: Ouais, même dans
3: d'accord,
20: les...
3: comme moi. Alors, ok, en de bon entendeur, même. Salut.
20: Qu'est-ce que je veux dire ? Bah, on peut peut-être appeler les Bogdanov.
0: Ah.
3: Non.
20: Puisqu'on les connaît.
3: La question, qu'est-ce qui vous a marqué le plus ces dernières années ? On va demander à Petit God. Alors, attention, je précise. Qu'est-ce qui vous a marqué le plus ces dernières années ? C'est-à-dire, dans les 100 ans, me parlez pas de...
20: Titanic et tout ça. Hein.
3: Non, de la guerre et tout ça, parce que si c'est pour entendre parler de la guerre et tout ça, laissez tomber. Hein.
20: Les choses positives, alors.
3: Donc, Faucon. Petit God, pardon.
6: Ben moi, c'est quand je me suis acheté ma voiture. Ça a changé ma vie. Parce qu'avant, je n'avais pas de voiture. Et depuis que j'ai une voiture, c'est génial.
3: Non, mais attends. T'as quel âge, toi ?
6: J'ai 20 ans.
3: Mmh. Donc, en 1900, déjà, tu savais ce que c'était une voiture.
25: Pourquoi tu me parles de 1900?
3: Bah attends, si je te demande, qu'est-ce qui vous a marqué?
19: Parce que t'as pas le choix, c'est 1900 et 2000.
3: Lors de ces dernières années. Ah
19: oui. C'est tout, c'est pas...
20: Y a rien entre les deux, si tu veux.
23: Y a rien, ouais.
25: Ah, c'est le bug, le fameux bug de l'an 2000.
19: C'est le bug de l'an 1000, c'est 1900 aussi.
25: Voilà.
3: Ouais. Bon, enfin bref.
25: Voilà, c'est ma voiture, ça a changé ma vie.
3: Ah, ça t'a changé ta vie, d'avoir une voiture, ça te change ta vie.
25: Oui, bien sûr.
3: Ah ouais?
25: Pas toi?
3: Ah non, personnellement non.
25: T'as pas de voiture?
3: Couille d'ours.
21: Ouais, bah alors moi, ce que j'ai trouvé vraiment génial. Excusez-moi,
3: quand t'as rentré à Olivier.
21: Ouais. Olivier, ouais, non, en fait, c'est la gaffe et le big deal. Je le trouve génial, ce mec-là. Et puis voilà, quoi, je kiffe. Voilà.
3: Ouais, d'accord.
21: Okay,
3: tu te foutrais pas de ma gueule là?
21: Mais non, pas du tout. Moi, je kiffe la gueule.
3: Non, mais
21: avec
3: tu te foutrais.
21: Tu costume tous les soirs.
3: Tu te foutrais pas de ma gueule, tu prends le train?
21: Non, le TER. Ouais,
3: non, mais j'aime bien, Pilda. Vas-y, continue tes conneries.
19: C'est pas moi,
3: toi,
19: c'est
3: à cause de toi.
19: C'est couille d'ours.
3: À cause de toi. Si tu continues, on va couper le débat. Alors, serait que toi.
21: Pas de genre.
3: Je laisserai ma place à quelqu'un d'autre.
19: Je passe.
3: Alors, couille d'ours.
19: Je passe.
3: Au revoir.
19: Je laisse ma place.
3: Au revoir, couille d'ours.
21: J'ai rien dit.
25: Il a rien
3: au revoir.
21: Il a gaffé du big deal.
25: Il a rien dit pourtant.
21: Oh, qui est le mec?
3: Au revoir.
10: Oui, bonsoir, monsieur couille d'ours.
21: C'est beau, celui-là.
10: Bonsoir.
3: Au revoir.
21: Hop là.
3: Manu, tu dis au revoir directement, s'il te plaît.
19: Au revoir directement, s'il te plaît.
3: Parce que tout à l'heure, c'est moi qui vais aller là-bas et je vais zapper tout le monde qui va, ça va aller vite.
19: Ah bah oui.
3: Faucon.
21: Bah écoute, moi ce qui m'a marqué dans le siècle qui vient de s'écouler, c'est en fait la mort de l'enfant de Phil Barnet dans la chanson. Ça m'a un petit peu traumatisé, comme toi d'ailleurs. Et voilà, ça m'a beaucoup marqué.
25: C'est bon ça.
3: Ouais.
21: Émotionnellement je parle, hein, émotionnellement parlant bien sûr.
3: Ouais, non, ouais,
19: l'histoire, c'est l'histoire que t'as aimé.
21: C'est beau, ouais, non, c'est beau, ouais. Franchement c'est beau, c'est triste mais c'est beau.
25: Tu sais, c'est pas le bébé qui est mort, hein, c'est la femme.
3: Ouais, justement.
21: Ah d'accord, exact.
25: Peut-être te changer ta vie de l'an 2000 là.
21: Exact, ça me révolutionne.
3: Non mais tu vois, Faucon.
21: Ouais.
3: Faudrait peut-être écouter un peu plus
19: dans ton micro, Gérard.
21: Que j'ai bien aimé aussi quand Jean-Pierre François lui a dit je te soulèverai, tout ça, j'ai kiffé.
3: Je te soulèverai, espèce d'abruti.
21: Bah oui, je te soulèverai. Oui,
3: ouais, ben moi, Faucon, tu vois, moi je te soulève pas, moi je t'enterre. Alors au revoir.
21: Mais pourquoi?
3: Au revoir.
21: Pourquoi?
3: Au revoir, Faucon.
20: Attends, pour le remplacer, on accueille Jean-Claude et on accueille aussi comme tu veux.
3: Alors Jean-Claude à la place de qui?
20: À la place de je sais plus qui, on s'en fout, t'en as quatre, c'est tout.
3: Alors Jean-Claude.
11: Bonsoir, je suis Tchétchène.
3: Jean-Claude et l'autre. Je te préviens, toi, Jean-Claude, tu vas répondre.
11: Ah oui, mais je vais répondre, il n'y a pas de problème. Hein. Non, ça, je suis venu là pour répondre, moi.
3: Allez hop. Bonne nuit, allez hop. Non, hé.
19: Manu. Non, Gérard, reste à ta place, ça sert à rien.
11: Gérard, qu'est-ce qu'il y a? Pourquoi tu t'en vas?
3: Non, allez. Oh. Non, allez hop. Au revoir, j'aime pas les câbles.
19: Mais Gérard, il y a un autre auditeur qui est là, allô?
11: Allô, oui, bonjour.
19: Salut.
11: Bonjour.
19: Ton prénom?
3: C'est Mokhtar. Non, allez hop. C'est bon, allez hop. Vous m'en faites une gueule. Non, allez.
11: Pourquoi tu veux? À chaque fois, c'est la même chose.
3: Bonne nuit.
11: Gérard, je voulais te souhaiter une bonne année.
3: C'est ça, au revoir.
11: Bonne année, Gérard.
3: Ouais, ben. Pierre Bouchelet avec Quand j'aurai des dents en l'an 2001.
19: Pierre Bouchelet, c'est...
3: Non.
12: Manu!
3: Manu!
12: Yo! Il est con ou quoi, lui?
19: T'as pas d'auditeur, c'est rien?
12: Ah ouais, mais il est où, Manu?
3: Mais c'est que dalle, là!
13: Gérard, t'es animateur, faut que tu combles, là, normalement.
12: Attends, ils veulent remplacer. Non,
3: casse-toi.
19: Attends, pendant que Manu n'est pas là,
3: Non.
13: Bah alors, Manu?
3: Oh,
12: je me faisais sucer, là, bordel!
3: Allez, putain!
12: Merde!
3: Bon, apparemment, d'après les derniers sondages qu'on a pu avoir par Max, c'est
7: à
3: quelqu'un qui... 0h45, donc on est 13 903 000 auditeurs sur l'antenne. Et sur l'internet, Rigo, si tu pouvais faire un petit point.
17: Alors, sur, l'IRC internet, on peut faire des petits points, des gros points. On était 8250 à l'instant.
19: Putain, ça monte pas ta merde, là.
17: Et il y a quand même une petite question de Camus qui voulait savoir si on est obligé de changer d'heure en l'an 2000.
19: Non.
3: Ah bah ça, changement d'heure, de toute manière, oui, on sera obligé comme tous les ans.
7: Rigo.
3: Mais par contre...
7: peut-être citer les noms, peut-être des gens.
17: Ah, on va les citer, on va
3: ouais,
17: les citer.
3: Ouais, tiens, si des fois on avait des...
17: Alors, quelques noms à citer, on a Bosniak, Checkmat, Destroy 2000, Fesse de Babouin, Camus, Kérosène, Michel, Loutre, je sais pas quoi, Moulinex, Misto, il y a deux Perforas, comme c'est bizarre, Spitfire, Turpentine, Sadi, Lali, Big Zoo,
3: Rigo,
17: Chapi Alu, oui.
3: Loutre, c'est pas...
17: Lautrec, j'ai mal lu, Michel Lautrec. Evil Ben, Feux Artifice, Godzi, Isidore, Jay-Z.
19: Il n'y a pas Tatoum.
17: Paranoids, non, si, peut-être, je sais pas. Elle doit être réclamée encore.
3: C'est bizarre parce que en ce moment, on n'a pas beaucoup de Minitel qui fonctionnent. Donc
17: c'est normal.
3: On ne peut pas l'annoncer. Donc on accueille Rabou pour ça.
19: Rambou,
3: bonsoir. Allô? Merci Fildar.
10: Allô les satellites, allô les relais.
3: Roger. T'appelles d'où?
10: Oui, c'est Sergent Rambou, bonsoir, je t'appelle de Guyane.
3: D'accord, allô. Petit God.
14: Oui, rebonsoir Gérard, rebonsoir l'équipe.
3: Loutre en chaleur.
19: Salut.
10: S'il vous plaît, bonsoir Gérard, bonsoir.
3: Bonsoir, Nigor quoi?
19: Bogdanov, c'est un des frères.
3: Ah, on a les Bogdanov.
19: Ah, on en a
3: un.
19: On a un Bogdanov, c'est bon.
10: Un Bogdanov.
3: Ouais. Fildar, tu fermes ta gueule, c'est pas toi qui mène les débats, d'accord?
10: Attends, on a un Bogdanov, arrête.
3: Toi, si t'es pas content, tu retournes chez toi.
19: Et un indice, je vous donne seulement un indice pour le mix suprême. 1h05. Okay. C'est tout ce que je peux dire.
3: Je préviens d'une chose, que le premier qui appelle pour le mix suprême, je coupe le débat et je me casse.
10: Bah, j'ai appelé pour ça, donc...
3: Alors, en de bon entendeur, salut pour toi.
10: Ouais, j'ai une fin d'embrouille.
19: Non, mais Gérard.
17: Gérard, reviens.
19: Mais non, mais c'est pas grave, reviens.
3: Mais c'est arrêté.
19: Ne tape pas.
3: C'est prévu,
19: j'ai rien dit.
3: Tu te casses. Tu sors du studio. Je veux plus te voir.
19: Qu'est-ce qu'il y a?
3: Je ne veux plus te voir.
19: Mais qu'est-ce qui se passe?
3: Tu te casses.
19: Phil, viens au standard, Phil.
3: Phil,
19: viens au standard.
3: Tu te casses. Allez hop. Casse-toi pour de bon maintenant.
19: Putain.
7: Quoi, il a annoncé le mix suprême?
3: À 1h05 maintenant,
19: oh la vache.
10: Alors, c'est quoi?
19: Attends, ils ont peut-être pas appelé pour ça.
3: Si.
19: Bah non, bah qui c'est qui réa?
17: Lise. Mais non, bah je sais pas.
3: Bah tu restes.
19: Ah bah non, je suis pas là, moi je suis en train de travailler sur un truc là.
15: Putain, comment on fait? Ça merde là.
19: On est à la petite lune là, cul d'ail.
3: Non, il t'appelle. Il t'a fait voir le bordel, tu te casses. Tu te casses.
19: Bon alors, attends,
3: tu te casses.
19: Bon là, sort. Bon alors.
3: Tu te casses.
19: On sort et on va lui redonner une deuxième chance.
3: Non, il n'y a pas de deuxième chance. Pour
15: il fait le standard, il fait le standard.
3: Non plus.
19: Fildar, ouais, viens voir.
10: Ouais.
19: Ça, c'est
3: non.
19: Fildar, viens voir. Non mais je vais lui parler, je vais mettre les points sur l'été.
15: Lui tire pas trop les oreilles, hein, parce que déjà que.
10: C'est chaud.
19: Qu'est-ce qu'il y a? T'étais où?
7: Ouais, j'étais en train de fumer une clope.
19: Ouais, bah tu te calmes. Alors tu fais tes excuses et puis t'annonces que le mix suprême est supprimé.
7: Oh non!
19: Si, on annule le mix.
15: J'ai dit à ma mère de découper.
19: Non.
15: Merde.
19: Alors t'annules.
15: Bon, j'annule le mix suprême. Il sera peut-être un peu plus tard, mais après il débat Gérard. Après il débat Gérard.
10: Oh non.
7: Parce que si on fait gagner 300 000 francs pendant les trucs, ça nous est déjà arrivé une fois avec Capoulin, on va pas remettre ça.
15: Bon, j'annule. Je m'excuse.
3: Non, mais de toute manière, il n'y a rien à gagner, c'est tout.
10: T'as abusé, Fildar.
15: Ouais,
3: non, mais je veux pas le savoir. Comme ça, le débat, il va vite se terminer au lieu d'une heure et demie. Il va vite se terminer.
10: Ok.
3: Alors donc, la question, c'est... Qu'est-ce qui vous a marqué le plus lors de ces dernières années, c'est tout? Alors, Rambou.
10: Ouais. Bah écoute, nous, ça a été quand même la conquête de la Guyane française.
3: C'est-à-dire?
10: Avant toute chose, on a posé des barrages en amont, au sud-sud-ouest de l'azimut 47. Ensuite, on est arrivé par un mouvement de tenaille venant de l'est. Et on s'est imposé, c'est tout.
3: Non mais attends, c'est ce qui t'a marqué toi le plus?
10: Moi c'est ce qui m'a marqué, j'ai perdu 12 camarades quand même.
3: D'accord, tu parles de la guerre toi.
10: Mmh.
19: Il y a des choses positives. Hein.
3: Mmh. Petit God.
10: Ouais, c'est la vie, c'est l'armée, c'est tout.
14: Gérard, c'était ma voiture.
3: Ah ouais, toi, c'est vrai, ta voiture.
19: C'est quoi, Gérard?
3: L'outre en chaleur.
21: Ouais, alors bah moi, c'est la Coupe du Monde de football, hein, remportée par la France en 98.
3: Non, mais attends, il y a quand même plus de choses que ça, non?
21: Bah ouais, mais c'est ce qui m'a le plus marqué.
3: Ah ouais, mais ça, je pense que c'est tout le monde qui pense que la Coupe du Monde, c'est vrai, hein.
21: C'est vrai, oui, c'est sûr que c'est vrai.
3: Et Nigor?
21: Oui. GG, la rediffusion de Dallas aussi, c'était vachement pas vrai.
3: Ouais, mais ça, j'en ai rien à foutre de Dallas.
21: C'est ce qui m'a marqué, et de sauver par le gong, c'est tout.
3: Oh non, bah voilà, moi je vais te dire une chose, Dallas, c'est pas moi qui te suivra. Hein. Désolé pour Françoise, mais c'est pas moi qui va suivre.
21: J'ai pas envie que tu me suives, je te rassure.
3: Des feuilletons comme ça, moi ça m'intéresse pas. Hein.
21: T'es derrière.
3: Nigor.
1: Oui. Allô?
3: Ouais, on t'écoute.
1: Allô, bonsoir.

0: Le trou noir de GG.
1: Mais absolument, le trou noir de GG a été formé par l'explosion de deux supernovas.
0: La boîte à caca, oui.
1: Une blanche, une noire. Et malheureusement, c'est la noire qui a pris le dessus et qui a formé ce que l'on sait. Une immense et intersidérale trace de pneus.
2: Un gros étrou.
1: Repéré pour la première fois par le télescope Hubble il y a de cela 11 années déjà.
3: Excuse-moi, Nigor, mais Gérard n'écoute plus, donc ça sert à rien de te fatiguer.
4: C'est pourtant intéressant.
3: Oui, mais non, Gérard, tu pourras mettre ton casque quand même.
0: Non, parce que...
3: Et ton micro, là.
0: Respecte un peu.
5: Non, mais moi, je veux pas le savoir, tu...
2: Non,
4: ton micro,
2: coup,
4: Gérard.
5: Tu le vires.
4: Ah, d'accord, ok.
5: Tu lui dis en gros, je veux... Ah, c'est même pas la peine.
4: Ça y est.
5: Hop. Moi, je veux pas entendre des conneries sur moi, d'accord. Je suis pas venu là pour me faire emmerder par des petits cons. D'accord. Alors, en de bon entendeur, Manu, tu le prends pas sous un autre nom, s'il te plaît.
3: Non, mais Igor Bogdanov, il a pas que ça à foutre.
5: C'est tout.
0: On va arriver en boîte. Bonsoir, Gritcha.
3: Donc, Gérard, on y va, là.
5: Bon, alors, qu'est-ce qui nous a marqué le plus, toi. Pour moi, ce qui a marqué, donc, c'est vrai que, comme disait l'outre, je pense que c'est toi, l'outre.
0: Oui.
5: C'est toi qui as parlé de la Coupe du Monde.
0: Oui, tout à fait.
5: Bon, c'est vrai que ça fait quand même quelque chose de grand.
0: Au cœur, ouais.
5: Bon, on a eu ça. Faut dire une chose que il y a aussi quand même depuis 100 ans, je veux dire, pardon, il y a quand même pas mal de trucs qu'on quand même
3: on
5: fait,
3: a été sur la lune.
5: Fait du mal pour un sans fil d'art, tu t'écrases s'il te plaît, merci.
2: Oui. C'est long, hein.
3: Oui donc.
5: Putain, ça commence à bien faire fil d'art avec tes doubles voix, s'il te plaît, tu arrêtes avec ton bordel, ok. Parce que là, ça, tu commences à me les gonfler sérieusement.
3: C'était un auditeur, mais c'est pas grave, vas-y.
5: Ouais, non, mais c'est pas un auditeur qui s'amuse à faire ça, d'accord?
3: Vas-y, continue.
5: Donc, pour répondre à l'outre, il y a la Coupe du Monde, il y a eu quand même aussi, c'est pas pour revenir sur ce que Max a passé tout à l'heure quand il y avait Jean de Nevers, il y a quand même aussi mai 68. T'es d'accord avec moi, l'outre?
0: Ouais, allô? Ouais.
5: L'outre.
0: Ouais, tout à fait, mai 68. Bon, donc, pas encore, mais.
5: Ouais, non, mais il y a mai 68, il y a aussi l'histoire du mur de Berlin, il y a quand même la guerre du Golfe, il y a quand même pas mal de trucs.
0: Attends, Gégé, qu'est-ce que tu penses du 12 janvier 78?
5: 1978.
0: Ouais, tout à fait, ouais.
5: 1978, qu'est-ce qu'il y a eu?
0: C'est quand même vachement important, je veux dire, au niveau de l'histoire événementielle.
5: Non, mais qu'est-ce qu'il y a eu
4: ma naissance le 23 janvier.
0: Révise.
5: Non, mais qu'est-ce qu'il y a eu? Dis-le.
0: 5 jours avant la naissance de Manu, quand même.
3: Jusqu'à.
5: Non, mais dis-le.
0: Première dilatation du col.
5: Quel col?
0: Mais le col.
5: Attends, tu peux me...
0: De ta chemise.
5: Pauvre con, va.
0: Le col du utérus.
5: Mais c'est ça, et fous-toi bien de la gueule.
3: Oui, c'est l'avortement, c'est ça?
2: Oui, voilà, c'est ça.
5: Mais attends, bien sûr, Fildar, une question à pas poser à l'antenne, c'était bien l'IVG, espèce d'enculé. Putain, vas-y.
3: Mais
5: arrête tes conneries.
3: On parle d'événements.
5: Putain, une connerie à pas dire, c'était bien ça, espèce de con.
3: Qu'est-ce que t'as dit?
4: Espèce de con.
3: Je sais pas, il a parlé d'IVG, je sais pas.
5: Putain.
4: Il est parti live.
0: Gérard, c'est l'autre tranche, alors. Qu'est-ce que tu as pensé du César, enfin du 7 d'or de la gaffe? Aussi.
5: Ça, j'ai pas regardé, tu vois, alors je vais dire une chose que...
2: Ça, c'est un événement, par exemple.
5: Non, mais on parle des 100 ans qui sont passés, donc
0: Ça s'est passé dans ces 100 dernières années.
5: Ouais, non, mais attends, ça, la remise des Césars, dans ces cas-là, pourquoi pas que tu...
0: Les Côtes d'Or de Rocco Siffredi aussi.
5: Ouais, bien sûr, les Côtes d'Or, et pourquoi pas le Côte d'Or de ta sœur. D'accord.
0: Voilà.
5: Alors pourquoi que le Millennium est-il fêté le 31 décembre?
4: Gérard, pour ça on va accueillir Tampon qui pue.
5: Manu, un conseil que je te donne.
4: Oui.
5: Ne t'amuse pas à changer les noms des auditeurs, parce que c'est simple, il y a 24 lignes qui sonnent et t'en prends aucune.
4: Bah écoute.
5: D'accord.
4: Écoute.
2: Bonsoir.
0: Salut. Bonsoir, fillette.
2: Salut, petite.
5: Allô?
2: Oui.
5: Tampon?
2: Qui pue?
5: T'appelles d'où?
2: Moi? De Dijon.
0: T'as quel âge?
5: Ouais, t'as quel âge?
2: 18.
5: Ouais, fous-toi bien de ma gueule. Fous-toi bien de ma gueule, toi.
3: Tu te réveilles, ma grande.
0: Rappelez Georgiou.
2: Ouais,
5: je crois que...
2: C'est Kishka,
5: là. Ouais. J'ai l'impression que celle-là...

0: elle a pas beaucoup de poils.
1: Il y a aiguille. Ouais. Il y a aiguille.
2: Tiens, bah, tiens, on va lui demander un tampon qui pue.
3: Oui.
2: Alors tu peux répondre à la question ?
3: Ben oui.
2: Alors vas-y.
3: Tu peux la répéter ?
2: Tu te fous de ma gueule ou quoi là ?
0: Bah, elle était au standard, Gérard.
2: Non, elle était pas au standard. Au standard. Quand on est au standard, on a on a la radio derrière, on écoute les questions.
3: T'as rien eu.
2: Tout à l'heure, tu vas avoir quelque chose dans le cul, toi, espèce de petite vache.
1: Gérard, doucement.
0: Il y a menace.
3: Ça a marqué ces 100 dernières années.
2: Non, quoi c'est pourquoi le Mingenium est-il pété le 31 décembre ?
0: Mingenium.
3: Ah ben alors là, j'en sais rien.
2: Ah ben alors, tu réfléchis. Non, mais attends, t'as quel âge, là ?
3: Moi, j'ai 18 ans.
2: Ouais, c'est ça. Ouais. Tu te foutrais pas de ma gueule, un peu ?
0: Non, tu peux pas, là, 12 ans, merde.
1: Bon, bah, laisse-la réfléchir, passe à quelqu'un d'autre, vas-y.
2: Ouais, non, mais attends, je vais pas rester avec une...
1: C'est pas grave, laisse-la réfléchir,
3: mais d'abord, tu critiques pas parce que j'ai un problème de la voix, on m'a opéré.
2: Ouais, c'est ça. On t'a pas opéré de la chatte ?
1: Arrête, Gérard.
4: T'es fou, quoi.
2: Tu dis encore
1: ça. Ça y est. Excuse-moi, mon pote, on va accueillir Grisha.
0: Bogdano, bon, bah voilà.
1: C'est le frère.
0: Ouais.
3: Allô.
2: Non plus.
1: Non, mais il est plus intelligent que Igor.
0: Bien. Allô. Bonsoir, Grisha. Ouais, Gérard, tu m'entends ?
2: Je t'écoute.
0: Ça va ?
2: Ouais.
0: T'as pas été très cool avec mon frère, là, il pleure. Là.
5: Ouais, mais
0: j'ai obligé de prendre le téléphone. Oh, Igor.
2: Bon, Manu.
0: Quoi ?
2: Il est hors de question que tu t'amuses à prendre les deux mêmes.
1: À prendre des jumeaux.
2: Ouais, ouais, non, même.
1: Pas de jumeaux à l'antenne.
2: Pas de jumeaux.
0: Non, pas de jumeaux, c'est bon. Mon frère, il est à côté, il pleure, tu l'as fait pleurer.
2: Je m'en fous.
1: Mon chaud cul de jatte, on a le droit ou ?
0: Il y a bien hydrocéphale. Hein. Ah non, mais qu'est-ce que t'as contre les frères jumeaux, on peut savoir ?
2: Bon. Oh, la question n'est pas là, d'accord ? On n'en a rien à foutre.
0: Alors pose la question et j'y réponds.
2: Tu viens de l'entendre.
0: Mais non, je viens pas de l'entendre, j'étais au standard.
2: Non, mais faut pas se foutre dans la gueule du monde, d'accord ?
1: Pourquoi le mien ?
0: J'étais au standard.
2: Faut pas se foutre dans la gueule du monde !
1: Vigor, écoute, pourquoi le 31
0: c'est
1: décembre ?
0: Grisha, c'est pas Vigor. Pourquoi quoi ?
1: Pourquoi le 31, le millénium tombe un 31 décembre ?
0: Parce que le 1er janvier, c'est férié, voilà pourquoi.
2: Et pourquoi pas le 13 ?
0: Comment est-ce que c'est comme ça ? Alors, je vais te dire, d'abord, le 1er janvier...
2: Bah, vas-y, fais comme ton frère, vas-y, raconte-nous ton bobard, vas-y.
0: Mais je peux parler deux secondes,
2: oui. Bah, vas-y, bon. Vas-y.
0: Est-ce que tu savais, Gérard, que la nouvelle année, avant, il y a très longtemps, ça se passait le 1er avril et pas le 1er janvier.
2: C'est ça, pourquoi pas le jour du poisson d'avril aussi,
0: eh ben,
2: non ?
0: Justement, c'est pour ça que ça a été instauré comme ça, le poisson d'avril.
2: Mais c'est ça, mais c'est oui,
0: année,
2: c'est ça.
0: La nouvelle année le 1er avril, demande à qui tu veux.
2: Mais allez.
0: Et bien entendu, n'importe qui pourra te confirmer ce que je suis en train de te dire.
2: Mais oui.
0: Mais non, mais c'est vrai en plus, hein.
5: C'est vrai.
2: Attends, petit god. Petit god, t'as 20 ans, tu sais que le 1er janvier tombait le 1er.
0: Je suis pour rien, je suis dans la cour de rétention en ce moment, qu'est-ce que tu veux, je fais rien.
6: Qu'est-ce qu'il y a ?
1: Non, pas encore.
2: Ouais, non, et là, tu me le sors complètement.
1: Sors-moi qu'un bras, on verra.
2: Bon, fil d'art, c'est terminé.
1: Quoi ?
2: De manière, c'est simple. À 1h15, j'arrête à cause de fil d'art.
6: Non.
2: Fildar, tu dégages.
6: Bon,
2: Gérard,
1: échange. Allez, viens, Fildar.
7: Échange la team. Voilà.
0: Gérard,
7: j'ai une très bonne question sur l'IRC. De Moulinex qui kiffe Noémie. Il te demande pourquoi le 31 janvier, ça tombe un vendredi 13.
0: Oh là là.
2: Alors c'est simple. Alors ces histoires de vendredi 13 et de 31, j'en ai rien à cirer. D'accord, c'est pas nous qui avons décidé ça comme ça. Alors Fildar, t'es au standard, tu fermes ta gueule.
7: Il a rien fait.
2: Je ne veux pas devoir allumer le micro, tu prends les lignes qui sonnent. Parce que ça sonne. Ok.
0: C'est chaud.
2: Non, tu
0: veux. C'est comme au bon vieux temps. Hein.
8: Et tête.
2: Oh, je sens que tout à l'heure, ça va mal se terminer. Hein.
0: Old school.
2: Alors, je viens d'avoir encore des nouveaux.
6: Il y en a qui m'appellent pour le mix Supal, on a dit
7: bah ouais.
6: C'est annulé.
7: Bah oui.
6: C'est annulé.
7: Faut que tu fasses une annonce, Gérard.
6: Pas avec ça, hein, quoi. Moi, je ne paye pas 300 000 francs.
2: Allez hop.
7: Fais une annonce, Gérard. Dis que c'est annulé.
6: C'est en euros en plus.
7: Dis que c'est annulé. Ah, maintenant, c'est 300 000 euros.
6: C'est annulé.
2: Fildar.
6: Annulé.
2: Fildar. Tu quittes les studios pour toujours. Tu quittes les studios.
1: Pour toujours.
2: Tu es en vacances. Alors, tu n'as rien à foutre là, tu dégages. Tu dégages.
6: Alors bien que le mix suprême, il n'y en a pas, moi je ne paye pas.
2: Non, non, mais il n'y a rien du tout. De toute manière, ce soir, c'est les débats. Il n'y a rien. C'est Fildar qui payera de sa poche. Alors, Fildar, t'as intérêt de sortir le pognon. Et je viens d'avoir des nouveaux chiffres. On est 14 731 000.
0: Ça va sur Internet ?
2: Non, sur qui nous écoute. Donc. Alors, pour le mix suprême que Fildar vous a annoncé, c'est Fildar qui paye de sa poche. Donc, si vous voulez l'appeler, ça y est, c'est annoncé, Max. Donc, si vous voulez l'appeler, ben, vous appelez Fildar et c'est Fildar qui va se faire un plaisir de prendre votre adresse et de vous envoyer cet argent.
6: Non, mais déconne pas, hein.
2: Donc, Manu, s'il te plaît,
1: quoi,
2: tu t'amuses pas.
1: Couper les auditeurs, là.
2: Non, non, mais tu t'amuses pas à me couper mon micro non plus.
1: Je viens de couper les auditeurs.
2: Donc, Fildar. Fildar.
6: Vas-y, vas-y.
2: Non, non, mais c'est toi qui paye de ta poche. Ouais. D'accord. Alors, Rambou.
0: Rambou. Bah,
2: donc écoute, pour toi.
0: Le 14 juillet, c'était déjà pris, donc c'était.
2: Non, non, mais je te parle. Pourquoi le millénium était peut-être le 31 décembre.
0: Bah, je te dis parce que le 14 juillet, c'était pris. Le 1er, le 8 mai, c'était pris aussi. Qu'est-ce qu'il y a d'autre? Le 11 novembre, c'était pas possible.
4: Le 11 août, il y a eu l'éclipse.
0: Il y avait l'éclipse, tout à fait. Il y avait plein de trucs, donc. Bah,
2: ouais, mais l'éclipse, de toute manière, ouais. faut bien se dire une chose que tout le monde ne l'a pas vu.
0: Attention, Gérard, j'ai vu dans le Paris. Il n'y avait rien à voir. Le 11 août 2000, nouvelle éclipse, rediffusion. Attention,
2: c'est ça. Ouais, bah là, je crois que tu te mets le doigt dans le cul.
0: Non, non, je l'ai vu dans le Pariscope.
2: Ouais, ouais, c'est ça. Tu l'as vu dans le Pariscope, et à mon avis, l'éclipse n'est pas prévue pour 2000. D'accord.
1: Elle est prévue pour quand, alors?
2: Elle est prévue pour l'an 2011.
1: Ouais.
0: Quel jour? Ça va durer toute l'année.
2: Non, mais attends, il y en a vraiment un qui revient de vacances pour foutre sa merde, c'est Fildar. N'ayez crainte, il revient de vacances, il vous accueille au standard, okay, et il paiera les 300 000 francs de sa poche.
0: D'accord, ok.
2: Alors, petit God. Ah, tu veux retourner au standard?
4: Mais non, je veux gagner 300 000. Parce que...
2: Eh ben alors, tu retournes voir Fildar. Fildar.
7: Ça gère.
2: Fildar, petit god, veut 300 000 balles de ta famille. Voilà. Hop, allez.
7: Bon, Gérard, pour calmer le débat un petit peu, parce que là, ça part un peu n'importe comment, il y a Yeur du cul sur IRC qui voulait savoir si c'est vrai que le nouvel an 2000 dure 2000 heures.
2: Non. Ah là, non, le nouvel an 2000 dure pas 2000 heures. Hein.
7: Il dure combien de temps, alors?
2: Ben, il dure qu'une nuit, hein. C'est-à-dire, on passe du 31 décembre au 1er janvier 2000, et c'est tout. Et bien sûr, c'est vrai, c'est ça que la question est bien posée.
7: Ben ouais.
2: C'est vrai que tout le mois de janvier, du 1er janvier... Merci, Manu.
1: J'ai rien touché.
7: Il se passe rien, là.
1: Y'a rien, Gérard.
7: Y'a rien, moi j'ai
2: Manu,
7: normal.
1: Mais continue, Gérard.
2: Manu, tu m'allumes mon micro.
7: Mais il est allumé, Gérard, je t'entends, Gérard. Qu'est-ce que tu fais? C'est allumé. Monte ton micro, je sais pas, fais quelque chose.
2: Non. Voilà, Manu.
1: Mais écoute, j'ai rien touché, Gérard.
2: Manu, ça commence à bien faire.
1: Hé, hey,
2: vous êtes deux connards, hein. Ça se voit que le chef fait pas là quand c'est Max, vous faites pas de bordel, mais quand c'est moi, vous foutez la merde. Or, en deux demi, je fais pas de débat.
1: Bah, d'accord.
2: Ok. Bon, toi, tu vas te faire enculer, tu. D'accord. Ouais, non, mais
6: moi
2: tu
6: aussi,
2: bosses.
6: GG.
2: Donc, alors, Manu, fais gaffe. Fais gaffe parce que tu vas te prendre.
1: Pose ta question.
2: Ouais. Fous-toi bien de ma gueule aussi. Donc, pour répondre à la question, c'est vrai que tout le monde dit que le nouvel an est le 31 décembre. C'est vrai, on souhaite la bonne année le 31 décembre. Mais il faut se dire une chose, qu'on peut se souhaiter l'année, une bonne année, jusqu'au 31 janvier. Et ça dure un mois, en fin de compte. Voilà, pour répondre à la question de l'IRC qui...
7: Tout à fait, hier du cul.
2: Voilà. Donc, je pense qu'il a très bien compris. Uh-huh. Alors, à la place de qui c'est qu'on...
1: Il va se présenter. Bonsoir.
5: Bonsoir, c'est Cousin.
2: C'est
5: Cousin.
2: C'est
5: Cousin. Cousin, bonsoir. Bonsoir.
0: Salut.
7: Salut, cousin.
5: Bonsoir, Gérard. C'est cousin.
2: Je le prends pas à l'antenne. Bonne nuit. Alors, Fildar.
7: J'ai rien capté, là.
2: Non.
7: Qu'est-ce qu'il y a?
0: Gérard,
7: il s'appelle comme ça.
1: Il est parti, là.
2: Pourquoi?
1: C'est son nom.
2: Tu l'appelles exprès, Fildar. Tu l'appelles exprès. Tu sais mon nom de famille. Tu l'appelles exprès. T'es le fils de puis tu dégages. Noémie, tu viens au standard.
1: Mets ton casque, ça fait du Larsen là, ouais. C'est horrible.
5: Gérard, c'est clair. C'est le cousin l'appareil.
7: Trouvez-lui un casque là, parce que.
1: Bon, Gérard, tu te manies un peu là.
6: Combien on est pour le moment là?
8: Hop, ça va, on est bon là.
6: Ça va?
1: Ah, on est bon, hein.
7: Oh, on est bon.
5: Gérard, c'est cousin.
9: Allô, cousin?
5: Oui.
2: Tu m'attends les auditeurs,
1: je peux pas, je suis pas au standard, moi.
2: Noémie!
1: C'est la crotte, hein.
7: Ah, faut attendre.
1: C'est pas grave, on va essayer de faire un débat sans auditeur. Vas-y, pose la question.
2: Donc à cause de Manu et Tuldar, donc à cause de vous deux.
1: Vas-y, pose la question.
2: Donc on est plus que 12 071 000.
1: Yes.
2: Donc voilà.
1: Ok.
2: À cause de vous deux.
1: Ok.
2: Donc Manu et Tuldar, bravo.
10: C'est du délire.
2: Bravo, ben vas-y, continue tes conneries. Alors Noémie, tu fais une chose, tu me reprends d'autres nouveaux, des autres auditeurs et tu me vires un dénommé. Monsieur Machin, que je ne veux pas entendre sur l'antenne, c'est tout.
11: On va essayer.
2: Donc, c'est ta chance. Ce soir. Pour un sang, Manu.
7: C'est la chance de ta life.
2: Donc, pour Manu, t'essayes d'envoyer un disque et on fait une petite pause.
1: Bah, essaye. Tu vas annoncer le disque alors.
2: Ah, voilà.
1: Un petit titre.
2: On annonce. Alors, attention. Donc, c'est le disque 2001 de l'Odyssée de ma grosse. Avec ma femme, elle porte des slips pour ma. Quoi?
1: Pour Mammouth, je crois.
2: Pour Mammouth. Ok, on se retrouve juste derrière avec des nouveaux auditeurs. La question, ça sera. Donc, la huitième, ça sera pourquoi le millénium a-t-il fêté le 31 décembre en espérant que ça se passe mieux que avant. Merci, à tout de suite.
12: 2 heures.
2: Ouais, si je serais pas intelligent, je serais pas des débats, hein, broutille.
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2: Et voilà, bonsoir à tous. Donc, Manu est passé à l'aria.
1: Oui, bonsoir.
2: Donc, le premier disque, c'était le 2001 de l'Odyssée de ma grosse avec ma femme. Elle porte des slips de pour Mammouth. Le deuxième, c'était.
1: Le deuxième, c'était quoi? Bah, c'était ça. Excuse-moi.
2: Merci. Alors, le deuxième disque, c'était La bourrique sans domicile avec Demande une morue en mariage pour l'an 2000. D'accord, merci. C'est pas mal. Et donc, au standard, c'est Noémie qui a repris la relève, donc qui sera responsable du standard s'il y a un problème.
1: Quand vous l'appelez, parlez pas trop vite.
7: Ouais.
2: Donc, s'il y a un problème, c'est Noémie qui prendra sur les doigts, non Fildar.
7: Voilà, et Noémie, t'as le bonjour de Guillaume d'Argenteuil.
11: Bonjour Guillaume.
2: Donc, si on pouvait avoir.
7: Il va faire dans sa culotte.
1: Oh merde.
2: Les auditeurs.
6: Ça arrive, elle sait pas écrire.
11: Ça arrive, j'avais pas de crayon, j'ai dû aller en chercher. Excuse-moi, cher.
2: Alors, la question, c'était pourquoi que le millénium est-il peut-être le 31 décembre. Donc,
1: t'as pas un sondage en attendant les auditeurs, un petit truc là?
2: Ah ben si.
1: Bah oui, bah
2: avoir
1: si.
2: Un petit sondage.
1: Bah, je pense aussi.
2: Ah ben il est là.
1: Bah vas-y alors.
2: Alors selon vous, qu'est-ce qui a marqué le millénium? Alors 40% des gens ont répondu l'éclipse de ma lune. 10% des gens ont répondu le régime de Sandy, alors ça, j'en ai rien à foutre. Et 0% des gens ont répondu mon intelligence, bah c'est bien. Comment allez-vous vous habiller le 31 décembre?
1: Ça, c'est une bonne question quand même.
2: 78% seront sur à poil dans la rue, ça m'étonnerait, parce que vu le temps qu'il fait, ça m'étonnerait.
1: Ouais, c'est pas sûr avec l'alcool.
2: 12% seront en costume à fleurs, ça c'est possible. Et 3% des gens se déguisent en connard, c'est-à-dire tongs, shorts, moustache et kyste.
7: Ah, c'est vrai, c'est faux, t'as plus de kyste.
2: À la poubelle. Donc on va continuer, tant qu'on y est dans les sondages, en attendant qu'on aille
1: les
2: auditeurs.
1: Ouais.
2: Alors quelle bonne résolution allez-vous prendre pour l'an 2000? Alors 51% des gens ont répondu. Il s'arrêterait de me sodomiser à sec alors que c'est faux. 29% des gens ont répondu qu'ils allaient arrêter de fumer.
7: Ah,
2: dans mon du cul. Bon, ça je vois pas le rapport. 5% des gens ont répondu qu'ils allaient offrir quoi? Du slim.
1: Du slim fast, je pense.
2: Ouais, bon, bref. Ça non plus. D'après vous, combien coûte un repas pour le nouvel an? Alors, 51% des gens pensent que ça coûte vraiment pas cher. Attends. 51% des gens pensent que ça coûte vraiment pas grand-chose de nos jours, alors que si.
1: Ah, ça dépend ce que tu bouffes.
2: 24% des gens pensent que ça coûte le RMI, ça c'est vrai, surtout les prix qu'il y a à l'heure actuelle. Et 10% des gens pensent que s'ils invitent ma femme, il faudra beaucoup de désodorisants pour les chiottes. Alors ça, hop, poubelle. Voilà. Alors on va accueillir...
1: Bon, les auditeurs, Gérard. Alors vas-y.
2: On va accueillir Albator, bonsoir.
8: Bonsoir Gérard.
2: Gland 2000.
9: Oui, bonsoir Gérard.
2: Casimir.
13: Bonsoir.
2: Soupline.
14: Bonsoir.
2: Soupline.
14: Bonsoir.
2: Tu retires tes mains de tes narines, s'il te plaît.
14: Non, mais je suis enrhumé.
1: Ouais. C'est l'hiver, Gérard, ça arrive.
2: C'est ça.
1: Vas-y.
2: Ceux qui s'amusent à soudre de ma gueule vont vite gerber.
1: C'est vrai que c'est marrant, mais faut arrêter.
13: C'est trop bien.
2: Ouais, Soupline, d'accord.
13: Très bien.
2: D'accord, Soupline. Je pense qu'avec toi, on va aller loin. Hein, bah justement, tu vas répondre à la question.
13: Voilà.
9: Pourquoi ça tombe le 31 décembre?
2: Ouais, bah Soupline.
14: Ouais, bon, alors ça tombe le 31 décembre parce que on est en quoi là? En brumaire, c'est ça?
2: Ouais.
14: Ouais. Alors, en fait, c'était à cause de. En fait, pendant Thermidor, ils faisaient les vendanges.
13: Mm-hmm.
14: Et en brumaire, il y avait 31 mois.
13: Ah, mais ça aurait pu être ventose aussi.
14: Mais c'est le règle de 3, c'est tout, là.
13: Ah ouais.
2: Bon, Soupline.
14: Oui.
2: Tu retires ta main de tes narines, s'il te plaît, pour la deuxième fois.
1: Il est enrhumé, Gérard, c'est pas ses doigts.
2: Non.
1: C'est de la mort, t'en as jamais eu?
2: Non, non, mais attends, faut pas soudre de ma gueule, là.
14: Non, mais
2: Soupline, tu retires tes doigts de ce nez, parce que moi aussi, je peux le faire comme ça, moi, je suis enrhumé, d'accord? Ok, alors, on devait entendre, salut, Soupline.
1: Allez, hop, tu dégages et on accueille Cajoline.
7: Classe. De toute façon, c'est bien connu, Gérard, il aime pas la missive.
13: Bonsoir, Cajoline.
14: Salut.
2: En plus. Cajoline.
13: Il est allergique.
2: Cajoline.
13: C'est Cajoline.
2: Bon alors, Fildar.
1: C'est pas Fildar, hein. Moi j'ai regardé, c'est Noémie là.
2: Bon alors, Noémie.
13: On enchaîne sur la question là.
2: Non.
7: La question.
2: Non, la question n'est pas là, c'est que je vais. Maintenant,
1: si quelqu'un pouvait aller chercher la question qui est pas là.
7: Mais vite fait.
2: La question pour l'instant, c'est pas toi qui la pose, c'est moi, d'accord? C'est pas toi qui commande. Toi t'es à l'aria.
1: Ok.
2: T'es là pour mettre des disques, ok?
1: D'accord, mon canard.
7: Vas-y, mets-nous un disque.
2: Alors. Noémie.
11: Oui, j'assume mon erreur, Gérard.
2: Donc, ouais, Soupline et Cajoline, c'est pas la peine de faire changer de nom.
9: C'était les Bogdanov, je suis sûr.
2: Voilà.
13: Ouais, ok, très bien. On accueille monsieur propre.
2: Okay, pourquoi pas monsieur Sial aussi? Tu te fous de ma gueule?
13: Ok, l'humour. Il s'éclaire.
2: D'accord.
13: Il s'éclaire l'humour, Gérard.
2: Casimir.
13: Ouais.
2: Non, mais Cajoline, c'est bon,
13: t'es... Non, c'est Casimir, c'est
2: non,
13: pas Cajoline.
2: Ah, ok. Cajoline,
13: Casimir.
2: Cajoline, on lui dit au revoir, on prend quelqu'un d'autre.
1: Et on accueille Minimir.
2: Non, il n'y a pas de Minimir.
13: Il y a Minimi.
2: Casimir.
13: Oui, bah alors, en fait, il y a un truc très simple dans la vie, ça s'appelle un calendrier. C'est très pratique, et là, tu verras que le 31 décembre, bah, ça tombe, parce que c'est comme ça.
2: Alors attendez 5 minutes.
13: Ouais, 5 minutes.
2: Fildar.
13: Ah bah attends, on attend.
2: Attendez 5 minutes s'il vous plaît les auditeurs. Fildar, tu n'es pas chef du standard, tu es en vacances, tu n'as pas à dire à Noémie ce qu'elle doit faire. OK. Tu n'as pas à dire à Noémie ce qu'elle doit faire. Elle est assez grande de s'en occuper. Donc toi tu t'occupes des auditeurs, mais tu ne demandes pas à Noémie ce qu'elle doit faire. Ce n'est pas tes débats, c'est les miens. Et toi, tu ne dois pas être là, tu dois être chez toi à 3. Ok? Alors, en de bon entendeur, salut. Donc, Casimir.
13: Ouais, Casimir.
2: Donc, excuse-moi de t'avoir coupé.
13: Ouais,
2: donc, alors.
13: Bon, donc, je disais que, y a un truc très simple, c'est le calendrier. Là, tu verras que le 31 décembre, bah, ça tombe parce que bah, voilà, c'est comme ça, c'est marqué sur le calendrier, quoi.
2: Bah oui, mais le problème, c'est ce que je me pose, mais pourquoi toujours le 31 décembre?
13: Bah, parce que c'est comme ça.
2: Parce qu'il y en a qui disent le 13 tombe à telle date, pourquoi le 31, ben, 31 décembre tomberait toujours le 31 Pourquoi pas le 1er janvier, par exemple? Là, ça tombe un vendredi.
9: Un vendredi.
13: Ouais, mais dans ce cas-là...
2: Non, un samedi, le 1er. Le réveillon se fait un vendredi.
9: Ouais.
2: Mais moi ce que j'arrive pas à comprendre, c'est pourquoi qu'ils font pas en milieu de semaine pour que les gens qui travaillent aillent plus de temps pour être en famille.
13: Ouais,
2: par exemple, ils pourraient le mettre un mercredi, comme ça fait jeudi, vendredi, samedi, dimanche.
13: Ben
2: pour
13: ouais.
2: ceux qui travaillent,
9: ouais,
2: pour ceux
9: bien.
2: Qui travaillent, ça serait mieux.
13: Ça aurait ouais, ouais.
2: Ils auraient plus de temps, plus Noël.
13: Donc, toi, ouais.
2: Bah oui, mais c'est ça qu'on n'arrive pas à comprendre.
13: Ça, c'est des magouilles, hein, comme d'hab. Hein.
9: Ouais, un jour, faudrait que t'appelles l'Elysée et que tu le demandes carrément, quoi.
2: Ouais, mais ça, c'est pas à moi d'appeler l'Elysée. Il y en a qui sont.
13: Mais GG, tu sais pourquoi
9: c'est toi qui te poses la question.
13: Mais Gérard, tu te poses trop de questions. On se pose pas une question de savoir si la Terre est ronde ou elle est plate et de savoir si toi t'es con ou intelligent. Dans ce cas-là, on n'en finit plus.
2: C'est qui vient de dire ça?
13: Ça, c'est vite répondu quand même.
2: C'est Albator?
13: Ah non, du tout, non.
2: C'est Casimir?
13: Non plus, non.
9: C'est pas moi non plus, hein.
13: T'es sûr? Ouais, c'est peut-être...
2: Gland 2000, alors, toi?
13: Ouais, ouais. Allez, hop!
9: Non, moi, la réponse... merde, c'était quoi la question?
13: Le 31 décembre, là.
9: Ah oui, bah oui, bah je sais pas non plus. C'est parce que, je sais pas, le 22 mars, c'était pas libre. Je sais pas, franchement, le 31 décembre, c'est comme ça. En plus, ça tombe un samedi soir, donc ça perturbe pas l'habitude des gens qui, comme des glands, sur le vendredi, ils vont samedi et recommencer le dimanche, quoi.
2: Gérard, qui?
13: Gland 2000.
2: Oh! Oh!
8: Qu'est-ce qu'il dit ou quoi?
2: Ouais, on lui dit au revoir!
8: Crois où là?
13: Pas possible ça!
8: Merde!
13: Qu'est-ce qui se passe?
2: Je te préviens, il reste plus que 8 minutes! On arrête à 1h30.
7: Oula, oula!
13: Ouais, ouais, bah alors enchaîne!
2: On arrête à 1h30, hein, je vous préviens. Donc, Gland 2000, t'as répondu?
9: Oui, Gérard, mais t'as dû vachement écouter. Hein.
2: Non, mais c'est bon, Albator!
13: Bah écoute, moi je vais te dire, ça tombe un vendredi parce qu'en fait comme ça les mecs ils vont remplir les restaurants.
2: Regarde,
13: si ça tombait en milieu de semaine, tu remplirais pas pareil les restaurants, les boîtes de nuit et tout. Donc ouais, c'est encore une affaire de fric.
9: Ouais
13: bah oui. Forcément GG, c'est obligé, c'est encore une histoire de thunes, c'est les patrons de discothèque là, tout ça, c'est des mafieux, ils arrangent le coup.
2: Non. Attendez, parce que Max, il va faire une soirée là, il part
13: Tu crois qu'il y aurait autant de monde si la soirée de Max elle était un mardi par exemple?
2: De toute manière, ça serait tombé un jeudi, il aurait eu autant de monde que qu'en week-end.
13: Je suis pas sûr.
2: T'en es sûr?
13: Non.
2: Eh ben, dans ces cas-là, Max, dimanche soir, il est là, normalement, je pense, hein, Manu.
1: Pardon.
2: Je crois que Max, dimanche soir, il fait 22h minuit.
13: Oui, bien sûr, oui.
2: Donc, il vous dira exactement le nombre de personnes qu'il a eu pour les deux jours qu'il fait. D'accord?
13: Ok. Mais il y aurait quand même eu moins de monde à mardi, quand même.
2: On sait pas, on verra.
13: Ah, je pense.
7: Gérard,
2: oui.
7: Sur IRC où on n'arrête pas de monter, on est déjà 9043. Ce qui est assez impressionnant. Donc, mis à part le fan club de Noémie, on va essayer de trouver des questions.
2: Non.
7: Ah bah non, bah tant pis.
2: Celui qui dit non, c'est pas lui qui commande, c'est moi, donc oui. Donc, je voudrais des questions.
7: Donc, il y a Destroy 2000 qui voulait savoir combien de millénium.
2: Non. Manu, s'il te plaît, tu arrêtes avec...
7: Ma question.
2: Oui, je la prends.
7: Donc Destroy 2000 qui voulait savoir combien de millénium il y avait entre 2000 et 2001.
2: Combien de
7: millénium?
2: Ben, il y en a 100.
1: Bah, c'est simple, entre 2000 et 2001.
2: Il y en a 100. Il y en a 100. Il y en aura 100.
1: C'est un millénium.
2: Alors, pourquoi que le millénium est-il fêté qu'en France et pourquoi pas ailleurs?
11: Oui. Si tu veux bien, on peut accueillir Nigor et Grisha. Les deux frères jumeaux.
2: Encore?
8: Ah ouais?
11: Eh oui.
1: Hey.
8: Bonsoir.
13: Oui, bonsoir.
1: Ah, bonsoir.
13: Salut.
2: Non.
13: Bonsoir.
2: T'as demandé quelque chose?
13: Tu te rappelles de moi, Gérard? C'est Nigor. Tu m'as fait pleurer tout à l'heure. Salut les serveurs.
2: Ouais, les frères.
13: Bonsoir, c'est Grisha.
2: Bonsoir, non, mais... Grisha. Bon, alors, allez-y.
13: Tu es bien coiffé, Grisha.
15: Ouais, vous avez des belles moumoutes, les mecs. Hein.
13: Oui, toi aussi, Igor.
15: Oui.
13: Alors, allez-y, quoi?
1: Qu'est-ce qui se passe?
13: Quelle est la question?
1: Gérard, tu les écoutes?
7: Dis-le, ils t'écoutent.
2: Ouais, ben je vous écoute.
13: Ah, écoute, non, Gérard.
2: Alors, pourquoi que le millénium est-il fêté qu'en France et pourquoi pas ailleurs, c'est-à-dire à l'étranger?
13: Bon, ben, est-ce qu'on peut considérer, Gérard, c'est Nigor qui te parle, est-ce qu'on peut considérer que les autres planètes du système solaire font partie de cet ailleurs dont tu parles?
2: Ben, oui.
13: Absolument. Eh bien,
16: Et je crois que c'est Grisha qui va donner la réponse.
17: Exactement, parce qu'un jour, on peut envisager que l'ensemble du système solaire, et c'est pas Nigor qui me contredira, va s'étendre tellement, tel un vase en expansion, que ça ne fera plus qu'un, n'est-ce pas Nigor ?
16: Tout à fait Grisha, mais je crois que tu prends le problème à l'envers. En fait, il s'agit simplement de savoir si, à travers une nébuleuse qui apparaît dans chaque système solaire lors du solstice d'été, et non pas celui de printemps, comme tu viens de le préciser, il faut justement... Ouais, c'est peut-être lourd, mais...
2: Non, mais là...
16: Si vous ne voulez pas intellectualiser le débat, écoutez, nous avons d'autres choses à faire. Nous avons un gala qui est prévu dans quelques minutes maintenant. Nous sommes déjà bien en retard.
2: Eh ben, alors, allez à votre gala.
16: Un petit point sur la science, ça ne ferait pas de mal.
2: Allez à votre gala. Au revoir, les frères.
16: Nous parlions donc du système solaire.
2: Au revoir.
16: Qu'est-ce qu'un trou noir ?
2: Au revoir.
16: Un trou noir, effectivement, comme tu l'as très bien précisé, Nigor,
17: oui.
16: C'est que lors du solstice d'été, ce trou noir va devenir infiniment petit.
17: Absolument.
2: On leur dit au revoir, parce que ça devient trop lourd.
16: Qui rend la chose impossible.
17: Absolument.
16: L'antimatière, c'est un peu ce qui compose cette
2: Essaye de voir sur quelle ligne ils sont, on leur dit au revoir.
16: Et qui ne supporte plus aucune matière en plus.
18: Bon, tu m'autorises, Gérard, tu m'autorises à regarder.
1: Allez, gère ça là.
7: Allez, fil d'or.
18: Allez,
7: ouais, beau gosse. La classe.
18: Tu pourras me dire merci, oh.
16: Ça y est, c'est Gérard.
18: Tu cartonnes.
16: Yo. C'est fini les dossiers de l'écran là.
2: Alors, qui c'est qui nous.
18: Et ton micro, c'est pour les chiens.
2: Ah, pardon. Qui c'est qui nous reste alors Gland 2000 et Albator.
16: Oh, bah, bien sûr.
19: Oui, toujours là.
2: Ouais, mais il nous reste plus que deux personnes
18: gens, tu remets les jumeaux, moi.
2: Non, tu l'as. C'est bon, on leur a dit au revoir parce que là. Bonne nuit. On peut essayer de revoir du monde ou pas?
19: Eh bien, oui, je vais essayer, bien sûr.
7: En attendant, Gérard, sur l'IRC, il y a Paranoïde qui te demande si des milléniums, si ça se mange ou si ça se boit.
2: Non. Ça se mange pas, ça se boit pas et ça se fume pas.
18: Comme c'est masculin ou féminin? C'est une femme ou un homme?
7: Je sais pas.
2: Millennium. Non, on dit un millénium.
18: Donc c'est monsieur millénium.
2: Un millénium. Et on dit un millénaire.
19: Et une artère.
2: Oui, très bien. Très bien, alors, t'auras. Bah tiens, justement, Gland 2000.
16: Laisse tomber.
2: Gland 2000.
19: Oui, Gérard.
2: Bah justement, pourquoi que le millénium est-il fêté qu'en France et pourquoi pas ailleurs?
19: Ah, mais Gérard, je pense que tu as la télé là où tu habites. Et si tu avais vu la télé, tu verrais que sur toute la Terre, on prépare le millénium avec impatience.
2: Ouais, non, mais la question, c'est pourquoi qu'en France, mais pas ailleurs, c'est-à-dire pourquoi ailleurs.
19: À Bourges ou à Poitiers?
2: Non, mais attends, Bourges et Poitiers, c'est où?
19: Bah, c'est en France.
2: Bon, bah alors, je te parle d'autres pays.
19: Ah non, mais je te dis, Gérard, aux États-Unis, prépare.
2: Attends, 5 minutes, oui.
19: Gérard, Booba vient de nous rejoindre. Oh, c'est Mimi, Booba.
2: Booba, bonsoir.
20: Petit ourson.
2: Oh
20: bonsoir, c'est Booba, vous allez bien?
18: Oh merde, ah, ça te va bien?
20: Bonsoir.
7: Là, tu m'étonnes.
2: Mais c'est. On n'a pas d'autres personnes là?
20: Quasiment.
2: On a que 3 personnes pour finir le débat?
18: Ouais, bah oui.
20: Bah ouais.
18: C'est pas grave, vas-y.
20: Très bien.
2: Bon, ben, je pense que. Je pense qu'on va arrêter. Je pense qu'on va arrêter à la 13e après.
20: Ok.
2: Je pense qu'on.
7: T'as quand même une petite question
18: tu
7: de.
18: Tu penses trop, Gérard. Hein.
20: Ouais, c'est clair.
7: Alors, attends, une petite question de Kérosène, quand même. Qui voulait savoir pour le nouvel an si tu préférais fourrer la dinde, bouffer le foie ou lécher les moules.
20: Oh putain, les trois.
2: Non, là, je réponds pas sur des questions dégueulasses. Alors là, ça va plus vite.
19: Ouais, ça parle de bouffe.
20: Ce qui est bien, c'est les bonnes grosses bûches dans le.
2: Oui, qui? Qui c'est qui vient de dire ça?
20: Je sais pas.
7: C'était pas Winnie l'ourson?
2: Boomba?
20: Oui?
2: Tu peux répéter ce que tu viens de dire?
20: J'ai rien dit du tout, moi.
2: Ouais, si, je pense que tu m'as dit des grosses bonnes bûches.
20: Des grosses bonnes bûches, bah, tout c'est à bon fait. La bûche.
2: Oui, et ben, Boomba? Boomba.
19: Congélateur.
2: Eh Boomba, Boomba. Boomba.
20: Boomba, oui.
2: Boomba. Eh ben.
20: Bimbo, bimbo.
2: Ouais, ben dans Boomba, il y a de la joie. Ben, tu vas aller voir Oasis. Au revoir. On dit au revoir à Boomba.
20: Super.
3: Et on garde.
2: Il nous reste Albator. Alors Albator, pour finir avec cette question, parce que apparemment vous avez pas l'air de vouloir y répondre.
20: Non, si, moi je pense que le millénium.
2: Gland 2000, s'il te plaît, t'arrêtes de chanter parce que sinon je te dis au revoir.
19: Moi, c'est un réflexe.
2: Ouais, ben alors c'est un réflexe. Ben moi, le réflexe, je te dis au revoir.
19: Non, mais Gérard, c'est bon.
2: Au revoir.
21: Mais tu vires tout le monde là.
2: Allez hop.
19: Mais je le ferai.
2: Allez hop. Vous essayez de me trouver Michel des Chevalet. Personnes.
20: Balance Michel Chevalet.
2: Bien sûr.
20: Allons de mille.
2: À l'heure actuelle, on est 16 millions pile d'auditeurs qui nous écoutent.
20: Bravo.
2: Et sur l'internet.
20: Bravo le mytho.
3: Alors sur l'internet, on n'est toujours pas 10 000. Mais vas-y, répète, excuse-moi.
2: Moi, de l'autre côté, on est 16 millions.
3: Non, c'était l'auditeur, mais c'est pas grave.
20: Non, c'était bon, on l'a entendu.
3: Ok, c'est cool. Donc, voilà, on n'approche pas les 10 000, pourtant, on y est presque, et ça va trop vite pour que je puisse te lire quoi que ce soit.
2: Ben non, mais moi, je veux savoir à peu près combien qu'on est. Non, mais si on n'est pas 10 000, de toute manière, je vais laisser poireauter la 10e. Tant qu'on sera pas 10 000 sur l'internet, je continuerai pas.
3: On est 9 856, il en manque pas beaucoup.
2: Ah non, je laisserai toujours la 10e question en attente. Tant que.
3: C'est quoi la 10e question?
2: La 10e question, c'est pourquoi que le millénium est-il pété qu'en France et pourquoi pas ailleurs? Donc, qu'on sera pas 10 000 sur l'internet, je ne continuerai pas. Je veux 10 000 personnes sur l'antenneur. Sur l'internet, pardon.
20: Faut faire jouer une grosse, là, ça va vous...
2: Non. Tu vas voir toi, Albator, on va te faire jouer une grosse derrière, toi.
3: Vu comment ça défile, on doit les avoir dépassés, Gérard.
2: Non, mais moi, je veux 10 000. Je veux 10 000.
20: Voilà.
2: Je veux 10 000 personnes.
20: Voilà.
2: Je veux 10 000. Je veux 10 000, c'est la dernière. C'est la dernière de la saison.
3: On y est, là, Gérard, c'est bon, t'as gagné.
2: C'est la dernière.
3: T'as gagné, on y est, là, on est 10 000, 3.
2: Ouais,
3: je remercie tout le monde.
2: Voilà, alors. Bon, alors, qui c'est qu'on a maintenant?
22: Nous avons Églantine, Gérard.
2: Alors, on a qui? Albator, toujours?
21: Ouais.
22: Albator, Églantine.
2: Albator, Églantine.
21: Ouais, et pour le moment, c'est tout.
2: C'est tout?
21: Bah ouais, t'as viré tout le monde.
2: Et vous foutez de ma gueule là?
3: C'est pas grave, on va les accueillir. Bonsoir Églantine.
2: Bonsoir Églantine.
20: Ouais, salut, c'est Églantine.
3: Salut.
20: Je m'appelle parce que j'ai reconnu Kenny Williams, Ricky Martin.
3: Oula.
2: Au revoir Églantine.
3: De toute façon, c'était pas les bons. Hein.
23: Non, mais non.
3: Voilà. C'était pas les bons.
20: Hein. C'était un début de mix suprême.
3: Ouais, mais c'était pas les bons.
2: Ouais, mais c'est bon, allez hop, au revoir. Fildar. 300 000 francs de ta poche pour Églantine.
3: Mais non, c'était pas les bons titres.
2: 300 000 francs de ta poche.
20: Mais il les a.
2: Bon, ouais. Bah c'est simple.
3: Il y a Uterine aussi, Uterine qui vient d'arriver. Bonsoir.
19: Bonsoir. Bonsoir à tous.
20: Ah. Bonsoir Uterine.
19: Bonsoir Gérard.
2: Non, mais c'est Pildar qui paye de sa poche.
20: Il y a Tchuk Loïs qui voulait pas.
2: Continuez, de toute manière c'est simple, il est 1h34.
20: C'est Jean-Claude Van Derme.
2: Ouais.
21: Allez, donc, Gérard, vas-y.
2: On t'écoute. Jean-Claude Van Derme là.
20: Jean-Claude. Allez
19: Jean-Claude.
20: Bon, c'est quoi la question?
2: Et vous pouvez pas lui dire au standard là?
20: Non mais pose ta question là.
2: Alors pourquoi que le millénium est-il peut-être qu'en France et pas ailleurs et c'est terminé, c'est la dernière?
20: Ouais mais... Vas-y Bruce Lee, vas-y. Vas-y, le millénium il est...
23: Non, attends, je t'arrête tout de suite, le millénium s'il te plaît.
2: Albin,
20: je vais parler comme toi.
23: Ok.
20: Tranquille, le millénium.
2: Allez, hop, bonne nuit à tous. Bonne nuit.
20: Allez. T'as mis ta femme ou quoi, là?
2: Bonne nuit à tous. Bonne nuit à tous. Il n'y aura pas de conclusion, comme on n'a pas d'auditeur, c'est dommage.
23: Si, il y a plein de conclusions possibles.
2: Donc, conclusion sur l'Internet.
23: Alors, conclusion sur l'Internet. On va remonter à la conclusion de ce cher fesse de babouin qui dit que, bon, visiblement, en t'y prenant un an à l'avance, on voit que tu as toujours voulu soigner un débat, rien à faire, c'est une nouvelle fois bâclé, tu nous as encore sorti une grosse merde, ton débat sur le troisième millénaire, il avait un arrière-goût tout périmé de premier millénaire.
2: Eh ben c'est bien, après.
23: Conclusion, l'an 2000 sera l'année Noémie, je te kiffe, signé Mouli Bave sur Noémie.
2: Ah, c'est pas un peu... non, non, non. Hein, si elle pouvait répondre.
23: Voilà, il y a MacLeod qui a préféré le débat de la semaine dernière.
2: Ah bah c'est bien, si alors. Ouais, c'est tout.
23: Et je sais plus qui on doit passer en dernier, vas-y, je t'écoute.
0: Non, mais nous, il y a encore deux auditeurs qui voudraient faire leur conclusion. Il y a Albator et Utérine quand même, ils viennent d'arriver.
2: Non.
0: Ah bah
2: non,
0: si, mais attends.
2: C'est deux habituels, donc ça peut.
0: Mais
2: pas
0: non, c'est pas deux habituels.
2: Vas-y,
0: vas-y, Albator.
2: Vas-y.
20: Ouais. Gégé, tu m'entends ?
0: Ouais, mais je t'entends, vas-y, conclusion. Ouais, vas-y.
20: Moi, je voulais te souhaiter plein de bonheur quand même pour le nouveau millénium, pour que ça commence bien. J'ai entendu tout à l'heure des bonnes nouvelles qui m'ont bien fait plaisir. Puis, ben, comme quand vous aviez tenté l'année dernière, hein, s'il y a un choc évéable sur la portée, tu peux me le garder, quoi.
2: C'est ça, ben.
0: Ça arrive là, hein.
20: Ça arrive là, c'est bon ?
2: Ben, je crois. Ben, je crois que tu iras te faire voir parce que ce sera pas toi.
20: Un petit pékinois, là.
2: Ouais, ben, ça sera pas pour toi.
20: Non, mais attends, faut déjà qu'il soit viable, hein, les chiots, quand même.
2: Ouais, non, mais tu pourras te mettre un doigt bien profond, que je pense.
20: Ouais, la gueule de ta femme, c'est pas gagné.
2: Voilà. Donc, qui c'est qu'on a ?
0: Utérine.
2: Et Utérine, pour finir ?
22: Oui, pour finir, Gérard, j'aimerais ne pas te souhaiter une bonne année parce que je te déteste toujours autant et puis je kiffe mes potes. Bisous.
2: Eh ben c'est bien, ben moi je te souhaite pas de bonne année, mais moi je t'emmerde.
22: Et moi aussi je t'emmerde.
2: Et donc voilà, en de bon entendeur, voilà. Salut.
0: Et je crois qu'on a Guillaume aussi. Guillaume, t'appelles pourquoi?
4: Allô, c'est Guillaume.
0: Oui.
4: Ouais, j'ai gagné le mix parfait.
0: C'est quoi les 10?
2: Non, mais
4: alors, c'est
2: bon.
4: C'est Britney Spears.
2: Oui.
4: C'est Lucretia McNeil.
2: Ouais.
4: Ouais. Funk.
2: Ouais.
4: Et Radiohead.
2: Eh ben, Fildar, t'as gagné le droit de toute ta paye.
0: Bah non, bah moi, je suis pas là, moi.
2: Ouais, Guillaume. Guillaume, oui. Tu laisses ton adresse à Noémie. C'est Fildar qui va t'envoyer le chèque.
0: Ouais, ce que tu oublies simplement par rapport au CSA, c'est que ça s'est passé pendant l'émission du débat de Gérard et que ça va être toi le responsable, mon pote.
2: Eh non, mais manque de poids, c'est Fildar, c'est lui qui l'a annoncé.
0: C'est qui le responsable?
2: Hop, je suis pas. Donc, Fildar, t'as un gros PD.
4: Je veux mettre 30 briques.
2: Non,
0: parce que le problème, attendez, parce que là on rigole, mais le problème c'est que c'est Gérard qui gère ces débats, et c'est le reste, tu dis que toujours que c'est le chef. Non, mais vis-à-vis du CSA et de Fun, c'est toi qui vas payer à cause de. Et peut-être que j'aurai des problèmes à cause de
2: eh
0: toi.
2: Ben, ah, ouais. Fildar.
4: Ah, tu les enchaînais, hein, les types.
2: Fildar, tu me les rembourseras, tu te démerdes, tu paieras jusqu'au bout de ta vie, ta voiture, je la veux. Alors, en de bon entendeur, Fildar, salut. Donc, c'est
0: quoi tes impressions, Guillaume, quand même?
4: Ah, bah, je suis franchement.
2: Non, mais
4: franchement content, merci Gérard.
2: Ouais.
4: Pour les 300 000 balles, quand même.
0: Tu vas en faire quoi?
2: Rien du tout, ah tu ouais. Lui dis bonne nuit. Et c'est tout, Fildar, tu paieras de ta poche. Ah bah si, parce que c'est toi qui l'as annoncé à longtemps.
0: T'es en vacances?
2: Non, mais t'es en vacances, mais t'es là, manque de peau. T'es baisé parce que toi, t'as un jour de moins sur tes vacances. Et là, ta paye, elle est bonne pour Guillaume. Donc, conclusion du débat. Ça a été de la merde, comme d'habitude. Donc, on a voulu me faire plaisir, on a fait venir un connard. On a fait venir Fildar qui était con comme ses pieds. Non. Il n'y a pas de non, mais de toute manière, c'est pas la peine de t'amuser, Manu, à mettre des jingles. Normalement, c'était prévu qu'on fasse une fin d'année correcte, et à mon avis, ça s'est mal terminé. Donc, sur l'IRC, on termine à combien?
23: Alors, on termine à 10 008, quand même, on a 5 personnes de plus. Et y a la plupart de l'IRC qui ne te souhaitent pas une bonne année.
2: Eh ben c'est bien, ben moi je leur souhaite
0: ça,
2: pas
0: c'est
2: une
0: dégueulasse.
2: Moi je leur souhaite pas de bonne année à eux non plus. Donc moi je vous souhaite à tous, à Noémie, à Manu, Max, Fildar, Rigaud.
0: Ah non, surtout pas Perfora, pas de bonne année.
2: Donc Manu, Fildar et toute la bande, donc pour l'année 2000, je vous souhaite beaucoup de joie, beaucoup de bonheur. Max, je te souhaite tous mes meilleurs vœux de bonheur pour toi et
0: toi,
2: ta
0: surtout
2: copine.
0: Avec Sandy, avec qui tu vas avoir un enfant.
2: Et moi je te souhaite de réussir demain pour tes deux soirées qu'on a déjà fait nous à l'Écho du Lac. Olivier de la Pro, je te souhaite une bonne année malgré que tu m'as fait des petites vacheries durant l'année 99.
0: Ouais.
2: Mais sinon moi Max, ce que j'ai à te souhaiter de la part de Sandy, si on pouvait nous appeler Sandy s'il te plaît, Noémie.
0: Le standard est booké, hein.
2: Ta gueule toi, c'est pas toi qui commande, toi tu dégages des studios.
0: Non mais malheureusement il faut rendre l'antenne, on avait dit une heure et demie.
2: Donc si on l'a
0: pas. Ou pas, attends.
22: Je t'ai rendu son numéro, Gérard.
2: Mais je te l'ai redonné.
0: Ouais, c'est bon, elle est là.
2: Sandy.
20: Allô.
2: Non, c'est pas Sandy.
1: Si, c'est Sandy.
2: Non,
1: allô,
2: non.
1: Sandy, ça va?
5: Allô, bébé, on va avoir un enfant.
2: Ouais, c'est ça. Alors, allez. C'est pas elle, au revoir.
5: J'aime ton sperme.
2: Ouais, ouais, c'est ça, au revoir. Allez, hop, bonne nuit. Donc, de la part de Sandy. Non, non,
1: allez, là, allez, là.
2: Non.
5: Je me touche chez toi, tu pues.
1: Attends.
6: Bienvenue sur l'horoscope de Prodige.
2: Ah,
6: vous interrogez les astres, appuyez
2: pas...
6: sur
2: non, non, allez, hop.
23: Non, les astres et les lumières, c'est pas
2: hop,
23: ça.
2: Hop, donc.
1: Attends, on va essayer, on va essayer. Hein.
23: Ah, on va essayer.
1: On va tenter. Hein.
2: Non, cas, non, non, non, non, non, non.
23: En tout cas, moi, je vous remercie pour le cadeau de Noël, le paquet de clopes, c'était cool.
1: Oui, moi aussi, non, Gérard, non. Je te remercie.
10: C'est bon.
23: Sympa.
6: Le numéro que vous avez demandé ne correspond à aucun service répertorié.
2: Ah, ouais, c'est ça. Faut-toi, Fildar. Fildar, Fildar.
10: Je vais la voir.
2: Non, non, tu connais pas le numéro, alors laisse tomber.
10: Mais si, il le connaît.
2: Non, il l'a pas.
10: Bah si, il l'a déjà noté sur son portable.
2: Oh, ben, qui s'amuse.
10: Non, qui s'amuse.
2: Qui s'amuse à jouer.
10: Moi, ce que je voulais dire, en tous les cas... Bah c'est qu'on a pris beaucoup de plaisir à te retrouver. Que voilà, donc pour le moment ça va se passer comme ça. Alors beaucoup d'auditeurs, j'imagine, demain à l'écho du lac, vont me demander quand est-ce que Gérard va revenir, est-ce que Gérard va revenir. Donc normalement il est prévu, bien que Gérard n'est pas non plus au courant, il va l'apprendre en direct. On va essayer de te faire revenir au moins une fois par mois.
2: Et ça,
10: ça sera comme ça un débat événementiel où on fera deux débats d'une heure comme à la bonne époque.
2: Moi, voilà. De manière, c'est pas moi qui décide, c'est toi. De manière, il y a que toi qui décide. Donc moi, ce que je peux te souhaiter, c'est
10: une bonne année. Tu me l'as déjà dit.
2: Une bonne année. Soirée, oui, à tes parents, s'ils nous écoutent.
6: Bienvenue.
10: Ça m'étonnerait que mes parents écoutent à cette heure-ci.
2: Mais je leur souhaite quand même
5: une heure téléphonique sur la radio.
6: Pour l'imposture du jour, restez à l'écoute.
1: Non, c'est la fesse.
2: Merci.
1: C'est la fesse.
2: Donc, je souhaite une bonne année à tes parents, Max, s'ils nous écoutent encore, mais de manière, tu leur souhaiteras par la petite carte que je vais te remettre. Donc, sinon, ce que j'avais à vous dire, eh ben, restez fun. Restez bien sur l'écoute de fun. De manière, là, vous allez. Qui c'est qu'il y a ce soir
10: Mino, à nouveau.
2: Minou. Donc restez bien
10: Minou
2: à l'écoute.
10: Pour la nuit sans... C'est Minou, c'est un
2: Minou pour la nuit sans pub. Et demain matin, c'est Bob avec le mix suprême, je crois. Et puis la fameuse nouvelle Volkswagen a gagné.
10: Oui.
2: Et demain soir, j'ai entendu dire que entre minuit et 2h du matin...
10: Il y aura plein de choses avant.
2: Oui, il y aura plein de choses, mais ça, je n'ai pas tout sous les yeux.
10: Malheureusement, Fidan n'a pas fait son... Ouais. Manu
2: non plus.
1: Je sais que dans DJ Fun, ils vont appeler toutes les villes dans des pays qui sont déjà passés en l'an 2000, en fait.
2: Non, mais moi, ce que je veux dire, c'est que...
1: C'est quoi que tu voulais?
2: Demain soir, entre minuit et 2h, vous allez avoir un best-of de... un remix, même pas un remix.
1: Tu sais pas parler.
2: Un mix de Max en direct de l'écho du lac. Et donc non.
10: Non, c'est un mix de 2h que j'ai préparé house avec à l'intérieur quasiment les tubes qui ont marqué l'année 99. Pas tous, mais il y en a des plus vieux, des moins vieux. Mais enfin, j'ai 2h de mix.
2: Donc en direct sur Fun Radio.
10: Enregistré, faut dire la vérité, parce que je peux pas être ici à minuit, à l'écho du lac à minuit. Donc c'est enregistré, mais j'ouvrirai effectivement le nouveau millénium sur Fun à minuit.
2: Donc bonne année à tous et ben j'espère vous retrouver très vite. Oh, ben lundi soir je pense ou même dimanche si tu veux. Même dimanche soir si tu veux m'appeler pour.
1: Dimanche soir c'est éclectique hein, maintenant. Hein,
2: ah ouais mais si tu veux m'appeler pour.
1: Une chose est sûre c'est qu'on tiendra les auditeurs et auditrices au courant du retour de Gérard au mois de janvier et le thème du débat etc etc.
2: Voilà donc bonne année à tous et à lundi soir.
1: Un petit remix pour se quitter.
2: Et on se quitte avec le clochard du jour de l'an, avec Sonne les 12 coups de minuit. Dans mes fesses, bonne nuit à tous. C'est Patrick Petit-Suisse avec ma caravane marche au diesel. Et donc, c'est toujours les débats du Gérard, 2h10. Donc, vous pouvez toujours nous appeler au 0870-5000 et 0803-08-5000. Et toujours le 3615. Code Fun Radio, rubrique directe. Pour l'instant, j'ai zéro connecté.
10: C'est pas cool, ça.
2: Ça, c'est pas sympa.
10: C'est une honte.
2: Et sur Internet, donc vous pouvez toujours nous laisser des messages. Donc, www.fr fun radio.
1: / fun 2.
2: Voilà.
1: Et on va bientôt atteindre les 300 connectés.
2: Oh là là là là là, le blé qu'on va se faire encore. Eh ben c'est bien. Donc on va accueillir Arnett pour le deuxième débat qui portera sur les routiers quand même.
12: Bonsoir.
2: Arnett, bonsoir.
12: Bonsoir Gérard.
2: On peut écouter Fun Radio sur 101.9.
12: Ouais.
9: Exactement.
2: Alors, 35 tonnes, c'est quoi là, Manu? Ouais,
9: bah, c'est moi.
2: Non, mais tu donnes ton nom correctement, s'il te plaît, parce que moi, je vais pas m'amuser à faire 35 tonnes sans arrêt.
11: C'est son, comment tu dis ça?
2: Son QRZ,
11: QRP, QR machin.
9: Son QRZ.
2: Ouais, voilà. QRZ, ok.
9: Voilà, je suis un cibiste et tout.
2: Ok,
9: voilà.
2: Donc on peut écouter Fun Radio à Arras sur 96.9, tu me confirmes bien la fréquence?
9: Ah ouais, je te confirme, ouais.
2: Ok. Donc,
11: je te copie, normalement.
2: Tout me saoule.
12: Bonsoir, mon amour.
2: Il n'y a pas de ton amour, d'accord, voilà, ok. Au bon entendeur, salut. Alors toi, tu n'as pas commencé comme ça, ok.
12: Excuse-moi, Gérard, j'avais une envie, j'ai pas réussi à la comprendre.
2: Ouais, non, mais moi, je te dis tout de suite, je ne suis pas ton amour, ok.
12: Alors, bon.
11: Ah, pardon, c'est moi, excuse-moi.
2: D'accord. Donc, on peut écouter Fun Radio à Brest sur 98.9.
11: Non,
2: elle n'est pas là. Quoi? Elle n'est pas là ou quoi, elle?
11: Qui ça? Tu me saoules?
2: Ouais.
11: Mais si, elle est là.
12: Bah si, je suis là, moi je t'écoute.
2: Bon alors, on peut écouter Fun Radio sur, à Brest sur 98.9, c'est bien ça?
12: C'est tout à fait ça.
14: Non.
12: Mais si,
14: c'est ça. Mais non, c'est pas ça.
12: Mais si, ça lui fait plaisir.
2: Donc, horloge, 18 oui, ans d'Arcachon, on peut écouter Fun Radio sur 92.fm.
14: Oui, tout à fait.
12: C'est
14: bon.
12: Arrête.
2: Dégage.
12: Bonsoir, non. Gérard. Bonsoir, Gérard.
14: Arrête.
2: Hey, ah non, on s'en va. Je vais te calmer, Manu, parce que sinon je vais t'attraper ta tête, je vais te l'éclater. Je vais faire comme dans
14: l'opération.
2: Non, c'est pas ça.
11: Je vais
2: faire comme dans l'opération Cornet de Bif. Tu vois, je vais prendre un pétard, je vais te mettre ta cervelle sur une bagnole. Ok. Alors, t'éteins ton micro et je vais plus t'entendre.
14: Ok.
2: Donc, dégage, 21 ans. On peut écouter Fun Radio à Laval sur 102.3.
12: Exactement, Gérard.
14: Pas du tout.
2: Oh, attends, toi, qui c'est qui commence, là? Eh, Frigo,
11: on va trouver qui c'est, vas-y.
2: Frigo!
24: Oui, bonsoir, Gérard, big up à tous, pardon.
2: Voilà, ouais, donc on peut... Toulon, 93.1.
24: Ouais, je confirme.
2: Ouais, ok. Donc, première question sur les routiers. Que pensez-vous des routiers? Alors, on va demander à Frigo.
24: Ouais, moi, je trouve que c'est une bonne solution, parce que, de toute façon, sans les routiers, on pourrait pas manger, c'est clair.
2: Ouais.
24: Donc, il en faut.
2: Ben ouais, mais moi si je te dis si on se met en grève,
24: ouais,
2: et qu'on peut plus ralimenter les grandes surfaces, qu'est-ce que tu fais?
24: C'est des emmerdeurs dans ces cas-là.
2: Ah ouais, mais c'est des emmerdeurs, mais attention, c'est leur gagne pas quand même.
24: Ah ouais, mais faut pas qu'ils se mettent en grève.
2: Ah ouais, mais attends, dans ces cas-là. Non, mais attendez, parce que là je connais le truc.
24: Ouais.
2: Moi je peux vous dire une chose, quand t'as un patron qui dit bon ben faut que tu sois à telle heure là-bas,
11: bon, ben,
2: faut que tu respectes quand même,
24: ouais,
2: le temps de coupure. Parce que moi j'ai vécu l'expérience avec un chauffeur là il y a 15 jours, on était en Allemagne, ouais, et il fallait quand même qu'il respecte ses temps de coupure.
11: C'est quoi les temps de coupure, Gérard?
2: Par exemple, tu roules 8 heures, faut que tu t'arrêtes au moins 3 quarts d'heure.
11: Pour pisser.
2: Non, tu t'arrêtes 3 quarts d'heure. Comment? Hein?
24: Pendant les 3 quarts d'heure, tu fais quoi?
2: Eh ben, tu te reposes, tu te mets dans ta couchette et tu t'allonges et tu dors.
24: Ils foutent rien. Ok.
2: Ah ouais, mais ils foutent rien. Mais attends, Arnette, ils foutent rien.
11: C'est horloge.
2: Ouais, ben, horloge, s'ils foutent rien, ben, je suis désolé, ben, ils vont pas risquer leur vie à cause d'un patron. D'accord. On est bien d'accord.
11: Oui, mais nous, notre bouffe, elle arrive en retard aussi.
2: Ouais, mais d'accord. Votre bouffe, elle arrive en retard.
11: Et
2: mais
11: dans ça,
2: ouais, non, mais de toute manière.
11: Parce que trois quarts d'heure au départ, ça fait 6-7 jours à l'arrivée. Ouais,
2: hein, non.
24: En plus,
2: non.
24: Elle est périmée en plus après.
2: Ouais, ouais, c'est ça. T'as raison. Tu me prends pour un con, toi?
24: Non.
2: Non, tu m'y prendrais pas, tu m'y laisserais. C'est ça? Ok, alors attention à toi, horloge.
24: Je m'agenouille.
2: Ouais, mais attention à toi, horloge. Parce que maintenant, tiens, on va demander à dégage.
12: Eh ben écoute, moi, Gérard, c'est un métier que je respecte tout particulièrement parce que je trouve que c'est un super métier.
2: Mmh.
12: Voilà.
2: D'accord. Alors maintenant, horloge,
24: oui.
2: Toi avec ta grande gueule.
24: Oui.
2: Maintenant, tu vas l'ouvrir.
24: Bah écoute, moi je pense que les routiers ils font pas un métier si difficile que ça, faut pas exagérer non plus, quoi.
2: Non, mais attends, tu sais combien de temps qu'ils passent sur la route?
24: Non.
2: Ils passent pas loin de.
11: Sur un an, par exemple.
2: Sur un an, ils rentrent chez eux à peu près. Ça dépend des pays où ils vont, mais t'en as les trois quarts, ils sont à peu près 5 jours sur la route.
11: par an. Ça, c'est du taf profond. Hein. Alors, je vais te dire une chose. Mais attention, parce que là. Là, je m'attaque à... c'est moi qui ai décidé de faire ce débat-là. Parce que normalement, on avait prévu la politique et je veux pas leur en faire. Donc, avec Max, on avait décidé de changer. Donc, maintenant, les questions ne sont pas préparées. Maintenant, ça va être des questions que je vais vous poser. Mais faites-moi confiance.
8: Pourquoi ? Parce que d'habitude, quand tu les prépares, tes questions, c'est pas toi qui les poses.
11: Si, si.
8: Ah bon, d'accord.
11: Non, mais
8: il joue gros. Il joue gros.
11: Là, ça change tout.
8: Ce soir, il joue gros. Il met tapis rouge là.
11: Donc, je peux vous dire que le premier qui va déconner sur ce métier-là va tout de suite.
8: Ils ont le droit d'être contre, hein, par contre.
23: Gérard, oui, sur IRC. Il y a Chasse qui me dit qu'il aime pas les routiers parce qu'ils sont toujours là pour créer des accidents.
11: Non, mais alors là, par contre, Chasse, moi, je vais te dire une chose, que c'est pas les routiers qui créent les accidents, parce qu'il faut dire une chose que, d'accord, on s'en prend toujours aux routiers, mais il faut dire une chose, qu'on est bien content de les trouver, mais les trois quarts du temps, c'est les bagnoles, c'est des nanas, voire même des mecs, ou même des motos, qui s'amusent à faire les cons. Par exemple, moi, je l'ai vu il y a 15 jours, 3 semaines, hein, fais-moi confiance, un mec sur une pile où que les routiers ne peuvent pas doubler, le mec qui roule à 60, je suis désolé. Hein. Le mec, le routier, il y a des panneaux qui sont interdits pour doubler pour eux, et il peut pas doubler, il a beau faire des appels de phare au mec, et ben le mec, il n'en a rien à foutre, à part freiner. Alors, les mecs qui s'amusent à faire ça, pour moi, qui restent chez eux, qui prennent leur voiture le dimanche ou qui prennent les transports en commun, ça sera mieux. Ça coûte encore moins cher. Ça prend moins de pollution.
8: Ouais, mais le transport en commun sur l'autoroute, c'est pas évident.
11: Ouais, mais attends, maintenant, il y a le météor, et puis il y a des tramways à Strasbourg.
8: Nommé Désir.
11: Ouais, non mais t'as des tramways et t'as des bus.
8: Là, il y a Roissy bus, tout ça.
11: Ouais, non mais t'as des bus. Hein. Donc, tu me saoules.
13: Ouais, c'est clair. Hyper sympa.
11: Ouais.
13: Mais néanmoins, sur l'autoroute, sache qu'il me gonfle, mais puissant, quoi, parce qu'il me bloque à chaque fois.
11: Ah, mais attends, c'est pas toi qui les emmerde aussi?
13: Non mais quand je te dis ça c'est qu'ils roulent pas vite et franchement ça m'emmerde, ça me fait perdre du...
11: Ouais mais dans ces cas-là si tu peux pas les doubler dans ces cas-là.
13: J'ai rien contre eux mais simplement ils me font chier sur la route.
11: Mais attends, dans ce cas-là, si on vous fait chier sur la route, si les routiers te font chier sur la route, dans ce cas-là, pourquoi tu prends ta bagnole? Dans ce cas-là, tu prends une mobilette et puis tu seras tranquille.
24: Oui, mais Gérard, la route n'appartient pas.
11: Attendez.
13: Sur autoroute, je pense pas que ça se fait, quoi.
11: Hein?
13: Une mobilette sur autoroute, je pense pas que ça se fait.
11: Non, mais attends, sur autoroute, t'as 4 voies. Alors, viens pas me dire à moi que tu peux pas doubler. Parce que là, moi, je vais te dire une chose, que t'as eu ton permis dans une pochette surprise.
13: Ouais, c'est compliqué, mais ça m'empêche pas de rouler, quoi.
8: Y a pas besoin de permis pour la mobilette, Gérard.
11: Ouais, non, mais peut-être, mais c'est pas...
13: Je ne m'emballe pas. Moi, les routiers, je les aime bien, mais ils me font chier, c'est tout.
11: Ouais, ben bah, alors, dans ces cas-là, le jour où tu vas te faire coincer entre deux routiers... Hein, et tu verras qu'est-ce que ça va te faire.
8: Tu vas sentir bon déjà.
11: 35 tonnes. 35 tonnes.
24: Ouais. Bah alors moi je voudrais dire en fait que les routiers, bah, je les aime bien, quoi. Mm-hmm. Parce que bon, comme je suis cibiste et tout, bon des fois on discute ensemble.
11: Et non mais attends, est-ce que t'es routier ou pas?
24: Non, je suis pas routier, je suis cibiste moi, c'est pas pareil.
11: Non mais attends, faut pas qu'on confonde tentacule et encule ta sœur.
24: Exactement.
11: Ok. C'est la cibie avec les routiers, je vois pas le rapport.
24: Bah moi je le vois très bien parce que tous les routiers ils ont une
11: cibie. Non mais attends, moi je te parle. Que pensez-vous des routiers? Donc je te demande pas si t'es cibiste ou pas, moi, je m'en fous.
24: Mon raisonnement, tous les routiers ont une cibie, j'ai une cibie, donc j'écoute les routiers, donc on discute ensemble et donc je dis qu'ils sont sympas, voilà.
11: Ah ok. Arnett, Internet, pardon.
23: Ouais, il y a...
11: Arnett, tu m'excuses, mais je prends les questions les plus importantes sur Internet.
23: Oui, il y a...
11: ça paraît. C'est quoi ce Minitel de naze, là?
23: Bah, tu l'as dit. Oui. Bon, en attendant, sur IRC, il y a, je sais plus comment il s'appelle, Desmercel qui disait qu'il y a des pistes cyclables, pourquoi il ferait pas des pistes camionnables?
2: Ça n'existe pas et je pense pas qu'ils en feront.
8: Et pourquoi ?
7: Non, mais pourquoi ils en feraient pas ?
2: Non, mais il n'y a pas des pourquoi, il n'y a pas des pourquoi et des comment. De toute manière, les accidents, c'est pas les routiers qui les font. Oh. Faut pas dire tout ça, que ce soit les routiers. Ouais, parce que les routiers, en fin de compte, ils sont au volant 24 heures sur 24.
24: Non,
2: hein.
24: 5.
2: Ouais, tu te la fermes, toi, ok ? Merci. Donc les chauffeurs sont au volant 24 heures sur 24 derrière leur camion et les mecs qui sont en bagnole ils sont même pas 24 heures sur 24. Eux ils prennent leur boulot ils prennent leur bagnole pour aller au boulot, ils posent leur bagnole, ils vont bosser et ils en ont rien à foutre de ce qui se passe après. Hein? Les routiers c'est leur boulot, c'est leur gagne-pain. Ok.
24: Oh là là là là.
2: Alors Arnette.
24: Ouais, alors moi j'aime bien les routiers, mais quand même il y a des limites parce qu'un jour j'ai voulu aller au Euro Disney et à cause d'eux j'ai pas pu puisqu'ils étaient en grève et ils ont bouché l'autoroute.
2: Non attends, Arnette.
24: Ouais.
2: Arnette, déjà pour aller à Euro Disney, t'as deux possibilités. Tu prends ou l'autoroute.

0: on peut mettre un camion sur un train.
1: L'histoire du camion sur les trains, ça c'est une histoire du gouvernement. Je trouve que le gouvernement il est un peu con. Ah parce que s'ils vont mettre des camions sur les trains, fais-moi confiance qu'on n'aura plus de routiers en France.
2: Et pourquoi pas mettre des trains sur des camions?
1: Et pourquoi pas mettre ta cervelle dans un camion?
2: Ça ferait plus de taf pour les routiers.
1: Bah, broutier, occupe-toi du standard, toi, et éteins ton micro, quoi, je t'ai déjà dit. Ça voudra mieux.
2: Bah, je sais pas, moi, je réagissais.
3: Remballe ta caisse, Manu.
2: Je suis dedans. Ok.
1: Donc, deuxième question. Combien coûte un permis VL?
3: Un permis quoi?
1: VPL.
4: Qu'est-ce que c'est?
3: VPL, je peux expliquer.
1: PL. Hé, je te préviens.
4: C'est quoi ça? C'est le nom d'un vaccin?
1: Bon, alors toi, tu dégages. Bonne nuit à toi. Hop, c'est qui?
2: C'est d'être une meuf, mais je sais plus laquelle.
4: Ah, c'est pas moi.
1: Non, mais là, tu cherches pas. Et hop, tu me verras n'importe.
2: N'importe laquelle, on s'en fout. Vas-y, balance.
1: Hop.
2: Donc, un permis PL, je pense que c'est un permis poids lourd.
1: Voilà. Alors, combien ça peut coûter, à votre avis? On va demander à Arnett.
3: D'après moi, ça doit coûter genre dans les 10 20 francs. Comme un paquet stop, quoi.
1: D'accord. Arnett,
2: il sait pas, il dit pas, une proposition.
3: Je propose.
1: Ouais, mais t'as pas de permis de voiture, toi?
3: Bah, si. Mais je l'ai pas payé très cher puisque je l'ai passé aux États-Unis.
1: Ouais, t'as raison. T'as passé ton permis aux États-Unis.
3: Bah oui.
1: Non, mais tu me prends pour un con, quoi.
3: Non, pas du tout.
2: C'est possible.
3: J'ai passé un an d'études aux États-Unis et j'en ai profité pour passer mon permis là-bas puisque c'est moins cher.
1: D'accord. Ok. 35 tonnes.
5: Ouais, bah alors moi, je pense, tu vois, approximativement, je pense que ça doit coûter dans les 1 franc 52 francs.
2: Oh, il est lourd, lui.
1: Bon, alors toi, 35 alors, tonnes.
5: Ouais.
1: 35 tonnes.
5: Ouais,
1: il est lourd.
5: Ancien,
1: 1 franc 52 francs.
5: Ancien,
1: c'est le prix. Non, mais attends, c'est le prix d'une communication téléphonique, ok?
5: Ouais. Mais non, ancien, je t'ai dit pas nouveau.
1: Mais attends.
2: L'ancien permis ou le nouveau permis?
1: Non, mais de toute manière, il n'y a pas d'ancien ou de nouveau permis.
5: Non, mais ancien franc, tu comprends?
1: Il n'y a pas d'ancien ou de nouveau permis maintenant.
2: Bah si.
1: Non.
2: Bah si, t'as le permis euro et t'as le permis français.
1: Mais attends, abruti, toi.
2: Quoi?
1: Qu'est-ce que tu me parles de l'euro?
2: Bah il y a le permis euro.
1: Hein. Mais t'es complètement...
2: Si t'as le permis euro, tu peux...
1: La gaffe. D'accord. Fume l'avocate. Hein? Ok. Tu me saoules.
5: T'es vraiment un peu.
2: Non, tu me saoules.
1: Ouais, tu me saoules là.
3: J'en connais un qui va te vénère quand même.
1: Bon, tu me saoules là.
4: Ouais, bah je sais pas, ça doit certainement coûter la peau des fesses, hein, parce que vu le nombre de manifestations qu'ils font.
1: Attends, je crois que t'es à la plaque aussi, toi. T'es comme 35 tonnes, vous y allez à la moquette, hein?
5: Ouais.
1: Hein, tu me saoules.
4: Ah ouais, non, mais moi, quand je t'écoute, je débloque. Hein.
1: Ah ouais, ben, fume la moquette, ça vaudra mieux. Horloge.
3: Oui, ben moi, je pense que le permis, tu l'as, c'est celui qui arrive à boire le plus de bière à la suite.
1: D'accord. Horloge.
3: Ah, parce que les routiers sont à colis, quand même.
1: Bah, horloge, c'est terminé pour toi, bonne nuit. Horloge, terminé. Hop.
2: Ça y est, il est parti.
1: Non, mais c'est même plus la peine qu'il revienne. Hein.
2: Ah bah, il revient plus, hein.
1: Hop. Pour lui, Arcachon, ben tant pis pour lui. Dégage.
4: Bah moi, franchement, j'ai pas vraiment d'idée, mais je pense quand même que ça doit valoir un tout petit peu plus cher que le permis voiture.
1: C'est-à-dire?
4: Hein. Bah, c'est-à-dire dans les alentours, je sais pas, du permis voiture, quoi.
1: Non mais attends, un permis voiture vaut combien à l'heure actuelle?
4: Bah moi, j'ai payé ça 10 000 balles, quoi.
1: Hein?
4: Oh. Ah bah oui, avec les cours, excuse-moi.
3: Bah t'as dû repayer 36 mois.
1: On sait derrière. Attends. Tu dis 10 000 balles?
4: Ouais. Ah ouais,
1: oh
4: ouais.
1: Là,
3: attends,
2: tu déconnes. Tu
1: ouais, j'ai l'impression, dégage. Dégage. Non, mais attends, dégage.
3: Dégage.
1: Oh
3: dégage.
1: Et derrière, vous la fermez.
3: Okay.
1: Merci. Eh, dégage. Déjà.
2: Mais attends, elle reste là, c'est bon, elle a rien fait.
1: Rien que le prix que tu m'as annoncé.
4: Oui.
1: C'est rien que le prix d'un permis voiture. Et encore, si tu l'as du premier coup, avec les formations qu'ils font...
4: C'est ce que je te dis, Gérard. Tu m'as demandé le prix que j'ai payé pour mon permis voiture. Je t'ai dit 10 000 balles.
1: Ok. Ok. Frigo?
6: Je sais pas, je vais dire 100 000 francs hors taxe. Non,
1: attends.
6: Sais pas du tout.
1: Hé, hey, Frigo!
6: Oui.
1: Je pense que tu ferais mieux d'aller voir s'il y a pas quelque chose dans ton camion.
6: Ah mais j'ai pas de camion moi Gérard.
1: Oui,
7: mais non, c'était pour vous dire qu'on accueillait donc à la place d'horloge, on accueille Antiroutier. Je crois qu'il a eu un accident, un truc pas possible, un truc pénible.
6: Bonsoir.
7: Il va vous raconter. Bonsoir.
6: Oui, bonsoir.

0: Salut.
1: Salut.
2: Bonsoir.
0: Salut à toi.
1: Alors ?
0: Quand tu veux.
3: Allez, attends, il a eu un problème avec un routier, donc laisse se remettre quand même.
1: Non mais attends, mais qu'il réponde maintenant, oui, c'est pas la peine qu'il passe, hein.
0: Oui, bah, appelle-le. Allô ?
1: Oh !
0: Oui, allô ?
1: Ouais.
0: Oui, bonsoir.
1: Ouais, salut.
0: Ah, je vous écoute.
1: Allô ? Non mais moi je t'écoute.
0: Allô ?
1: Bon bah allez, hop.
3: Mais non mais il est là. Non,
1: mais attends, mais oh ! Hey, je vais pas passer ma...
0: Je dois répondre à la question ou...
1: Bah oui !
0: Bah je viens d'arriver donc...
1: Ouais bah alors, combien coûte un permis PL ?
0: C'est quoi, c'est du sans plomb ça, c'est du...
1: Ce soir on vous met, ce soir on vous met le feu. Ouais, non, mais je crois que pour l'instant...
0: Vous êtes en train de chanter une chanson qui fait bien penser que les routiers quand même sont des alcooliques.
1: Ouais.
0: Parce que moi j'ai eu un accident avec...
1: Ouais.
0: Un camion.
1: Ouais. Il y a combien de temps ?
0: Il y a un an et demi, un accident.
1: Ouais.
0: Un petit accident, mais pas méchant, quoi. Mais bon, le routier avait un peu bu. Vous parlez, vous rigolez depuis tout à l'heure sur les routiers, mais
1: ouais.
0: Je pense qu'il y a beaucoup de routiers, vous, qui roulent beaucoup, mais qui ont de l'alcool, qui boivent un peu. Et je pense qu'on n'en parle pas. Les routiers, c'est très dangereux parce qu'un camion, c'est très dangereux.
1: Alors,
0: quand ça double et qu'il est fatigué, qu'il n'a pas dormi depuis 48 heures, parce que le routier, vous dites qu'il s'arrête pour dormir, mais ça, il s'arrête pas pour dormir, c'est pas vrai.
3: Si, quand ils sont en retard, ils s'arrêtent pas.
0: Ouais, quand ils sont
1: non,
0: en retard,
1: mais attends. Attends. Je vais répondre à la question à Fildar. Alors Fildar, moi je peux te dire une chose, que si le patron lui dit tu vas, c'est que c'est le patron, c'est de la faute du patron, parce que le mec il risque sa vie aussi.
0: C'est peut-être la faute du patron, mais c'est pas le patron qui va tuer des gens.
1: Là je suis d'accord avec tous avec qui c'est qui vient de répondre aussi derrière.
0: Frigo qui a dit que c'était pas le patron qui va prendre.
1: Oui, ouais, mais d'accord, mais là-dedans, ouais. C'est pas le patron qui prend, si.
3: C'est parce que Bab.
1: Non. Parce qu'il faut dire. Mais attends, toi, le tronc contribue.
4: Oui,
3: il a raison.
1: Ouais. Attends. Mais attends, tu crois que c'est le contribuable qui va redonner une.
4: Petit routier.
1: Non, mais je vais répondre à la nana là, qui m'a dit.
0: Ça coûte 1000 francs, quoi.
1: Ouais, 1000 balles. Un permis poids lourd à l'heure actuelle, ça vaut 4-5 plus de.
0: 4-5 000 francs.
1: Bah oui, bah voyons.
3: Moi j'ai une question, Gérard. Est-ce que dans le permis poids lourd, il y a le camion qui est compris avec dans le prix?
1: Non.
3: Quand t'achètes le permis, t'as le camion avec, non?
1: Non.
3: En plus, faut que t'achètes le camion.
1: Non, ça dépend d'un. Hein?
0: Moi j'ai la remorque en plus.
1: Non, mais attends, tout à l'heure, je vais t'acheter ta remorque, je vais t'acheter que tu as dégagé.
0: Non, mais je me renseigne, c'est tout, je sais pas.
1: Ouais, non, mais moi je te dis, tu as dégagé si tu continues.
0: Pour okay. Le routier, c'est pas votre fort hein, quand même. Hein.
1: Non mais moi je peux dire que un permis à l'heure actuelle coûte plus de 20 000 balles.
0: Gérard. Non.
1: Quoi non? Attends. t'es mieux renseigné que moi?
0: Oui, tout à fait, monsieur. Je me suis renseigné.
1: Ouais.
0: Tout à fait. Je peux vous dire qu'un permis à l'heure actuelle, on voit que ça fait longtemps que vous êtes plus routier.
1: Ah, ouais.
0: Ça vaut plus 20 000 francs, ça vaut au moins 30 ou 40 000 francs.
1: Ouais ben.
0: Vous étiez peut-être routier, vous êtes tout à fait le genre de routier des années 80, mais aujourd'hui on est à l'an 2000.
1: Ouais mais non, pour l'instant on est en 1998, ok.
0: Non mais jouez pas sur les mots, vous êtes bien routier.
1: Tiens. Ouais alors la troisième question, la cible est-elle un moyen de communication?
0: Ouais.
1: Donc on va s'écouter Gilbert. Bisous avec Donne-moi du Sud pour Noël. Et on se retrouve tout à l'heure pour la suite du débat.
3: Carreaux doivent marcher. Hein.
1: Donc apparemment, ça a l'air de bien fonctionner. Donc,
3: c'est super ce soir. On peut les remercier.
1: C'est magnifique.
3: Ouais,
1: puis,
3: merci à tous.
1: Sur Internet, ça a l'air de bien fonctionner aussi. Ouais. Sur Minitel, par contre, là, je suis pas content parce que sur Minitel, il y a personne.
3: C'est pas grave, ça fait 2 heures qu'on est là, il a pas fonctionné. Donc on va attaquer la troisième question, GG.
1: Il m'énerve, lui. Donc, troisième question, la CIBI est-elle un moyen de communication? Donc, 2h36 et on est toujours sur le thème du débat des routiers. Donc, on va demander à Arnette.
0: Ouais. Tu peux me répéter la question?
1: Non, Arnette.
0: C'est pas pour t'ennuyer, Gérard, je te jure, j'ai
1: pas eu un problème. Non, Arnette. Oui. Arnette, je ne répète plus les questions.
3: Moi, je vais les répéter si tu veux.
0: Merci, Manu, t'es gentil.
1: Alors, vas-y.
3: La CIBI est-elle un moyen de communication?
0: Alors, je pense que oui. Oui, c'est sûr, puisque on peut communiquer avec des gens, en fait.
1: Donc, d'accord.
0: C'est automatiquement un moyen de communication.
1: Ok. Donc, pour toi, la CIBI, c'est un moyen de communication?
0: Oui.
1: Ok. 35 tonnes?
0: Ouais. Ouais, bah je dirais un petit peu comme Arnette, quoi, en fait. C'est beaucoup de gens qui...
1: Ouais, non, mais attends, ensemble, 35 tonnes, ouais. faut quand même essayer de chercher.
0: Ouais, ouais.
1: Non, mais vous avez eu le temps pendant la pause de réfléchir. Faut pas dire tout de suite, mais je suis... Ouais, mais attends, 35 tonnes, tu permets.
0: Ouais, mais tout le monde est d'accord avec moi, c'est pour ça, Gérard.
1: Ouais, non, mais attends, Arnette, pour l'instant, tu vas te taire, s'il te plaît.
0: Ah, excuse-moi, je suis pas d'accord, moi.
1: Non mais attends, 35 tonnes.
0: Ouais, je verrai.
1: Bon, même les autres là qui sont pas d'accord.
0: Bon alors attends, moi je te dis déjà, la CB à la base, c'est un moyen de communication, tu vois, comme le téléphone. Donc en fait, ça fait partager à plein de gens de l'émotion, quoi, tu vois. Donc voilà, c'est un moyen de communication, c'est tout.
1: Ouais, non mais donc tu reprends la question d'Arnette. Bah oui, Arnette, il t'a dit que c'était un moyen de communication.
0: Moi,
1: non, mais attendez. Moi, je vais vous dire une chose. Là, si tout le monde me répond le même truc qu'Arnette, je suis d'accord avec Arnette ou avec toi, 35 tonnes. Moi, je vais vous dire une chose. Je vais zapper vite fait les questions. Hein.
0: Allô, t'es en routier là, allô.
1: Non, tu me saoules.
2: C'est vachement important pour eux. Au moins, quand il y a un contrôle tutu, ils sont prévenus, quoi. Parce que sinon.
1: Non, mais attends, parce que j'ai pas entendu ce que tu m'as dit. Parce qu'il y en a qui ricanent derrière. Bon, Arnette, tu t'affirmes.
3: C'est anti-routier.
1: Bon, alors anti-routier, tu commences à me les gonfler. Sérieusement.
0: Youpi. Je t'ai pas laissé parler les hommes jusqu'au bout.
1: Ouais, mais attends, moi je fais ce que je veux, d'accord?
0: D'accord.
1: En de bon entendeur, salut. Alors pour l'instant, tu t'écrases.
0: Ça va?
1: Non, mais pour l'instant, je t'ai pas demandé quelle heure il était.
0: Ouais, bah, il est 2h.
1: Ouais, bah, quand je t'appelle à la potion, tu sortiras de sous le lit.
0: D'accord.
1: Ok? Alors, tu me saoules.
2: Ouais, donc je te disais que pour eux, je trouve que c'est vachement important la CB, parce que quand il y a des contrôles d'alcotest, ils peuvent être prévenus, quoi, et puis ça leur évite de leur faire sauter leur permis. Parce que...
0: Ouais, c'est ça, mais en même temps, excuse-moi.
1: Non, mais attendez derrière, s'il vous plaît.
2: Ils arrêtent pas de boire.
0: Oui, mais Gérard.
1: Mais qui?
0: La santé routière. Tu comprends que c'est normal, par exemple, qu'avec la CB, justement, qu'elle dit, comme ça permet de les routiers entre eux, d'éviter de prévenir l'autre pour que, justement, il y ait des contrôles d'alcool. Ça,
1: Attends, anti routier.
0: Ça veut dire que, un mec qui a bu au volant et on va le prévenir qu'attention, il y a des flics, donc on va essayer d'éviter qu'il puisse se faire arrêter, donc il va continuer à conduire avec l'alcool au volant.
2: Ah bah, c'est ce que les routiers font, ils continuent.
1: C'est
0: inadmissible.
1: Anti-routier, tu me saoules, s'il vous plaît, vous vous calmez, mais attends, je...
0: aussi, hein.
1: Anti-routier, si ça te plaît pas, tu dégages, tu raccroches.
0: Je crois que c'était à moi que tu parlais.
1: Hein? Anti-routier, si ça te plaît pas.
0: Non, mais
1: tu t'écrases. Tu t'écrases.
0: Bah, Gérard.
1: Ok.
0: Gérard.
1: Oui.
0: Ouais, c'est frigo, je peux répondre.
1: Non, mais attends, on va demander...
0: J'ai pas répondu, moi.
1: On va demander un dégage.
2: Bah, moi, écoute, Gérard, moi, je crois que c'est quand même un moyen de communication. Vu le nombre de personnes qui ont la CB, même dans les voitures, moi, je suis tout à fait d'accord, parce que c'est quand même un moyen pour les routiers de communiquer, parce qu'à part leur le camion, ils n'ont rien d'autre. Hein. Donc, moi, je suis tout à fait d'accord.
1: Manu, tu me dégages anti-routier, là, parce que ça...
0: Merde, on peut même pas discuter.
1: Il n'y a pas de merde, ok.
2: Ah mais c'est incroyable la vulgarité dans ce débat.
0: Ah bah lui,
3: Gérard, sur IRC, il y a Dave qui te demande si les kits main libre CB dans un camion, est-ce que c'est dangereux?
1: Kits main libre sur CB, pour l'instant j'en ai jamais entendu parler.
0: Ça existe aux États-Unis.
3: Ah si, tu viens d'en entendre parler là.
1: Oh non mais...
0: Ça existe aux États-Unis.
1: Ouais, mais ça, pour l'instant, aux États-Unis,
3: c'est que me confirme aux États-Unis. En fait, tu peux te masturber, conduire et faire de la CB en même temps.
0: Non, voilà. C'est pas ça, non.
1: Bah, attends, parce que toi, tu te masturbes en conduisant ta voiture et en faisant.
0: Les routiers font que ça, puisqu'ils sont jamais avec leur femme.
1: Bah, ouais. Alors, là, je vais te dire une chose. Qui c'est qui vient de dire ça?
0: Anti-routier.
1: Alors, je vais te dire une chose. Que tu vois, la question que tu viens de dire.
0: Non, mais c'est pas une question, c'est une affirmation.
1: Oui, non, mais moi, je peux te dire une chose.
0: Ouais.
1: Moi, je vais te répondre à ta question.
0: Pendant que ta femme, elle était au boulot, c'est ça?
1: Oui, non, mais moi, je vais te dire une chose. Attends, je vais te dire une chose. Que tu crois que les routiers ont que ça à foutre de se masturber mais dans leur camion? Non,
0: avec la main libre, avec le système de main libre.
1: Bah, attends, tu crois qu'ils ont. Ils ont des trucs automatiques.
0: De mettre de la CB, il ferait mieux de mettre l'internet.
1: Ouais.
3: D'ailleurs, j'ai quelqu'un sur IRC.
1: Je mets un gros doigt dans le cul aussi pour toi.
3: Ça, c'est toi qui balance l'info.
0: Là, t'es bien routier, t'es bien vulgaire. Tu vois, t'es bien routier là.
1: Attendez, s'il vous plaît, maintenant, j'ai une question internet.
3: Non, c'est pas une question, c'était juste pour dire qu'il y a un certain Yoda sur IRC qui est en direct dans son camion.
1: Bon.
3: Il est actuellement en direction vers Rouen d'ailleurs.
1: par direction contre. De Rouen.
0: Est-ce que Internet, ça vous sert, la Civi, ça vous sert pas justement à savoir où est-ce que vous trouvez du carré de vigne à 2h du mat?
1: Allez, dégage toi. Allez, hop, allez, c'est terminé.
3: C'est terminé.
0: Gérard, c'est frigo, je peux répondre. GG.
1: Ouais, frigo.
0: Ah. Ouais, moi je trouve que c'est un bon moyen de communication, la CB, puis ça permet aux routiers de prévenir quand il y a un accident sur la route, quoi.
1: Ouais, mais ça de toute manière, la CB, je pense que moi j'en ai fait. Ouais. Je peux vous dire une chose, que la CB, c'est... Bon, tu vas te calmer, toi. Ok. Donc moi je peux vous dire une chose, que la CB, c'est un moyen de communication pour savoir où sont les radars et de savoir comment que ça roule.
0: GG.
1: Oui.
0: J'ai une question internet de la part d'Alakin qui me demande si t'as des calendriers de femmes nues dans ta caisse de camion.
1: Alors toi, tu dégages.
3: Non, mais il est sur internet en plus.
0: C'est pas lui qui doit dégager, c'est le mec sur internet.
1: Ouais, non, mais lui, tu lui dis au revoir, on lui répond plus.
3: Gérard.
0: Mais non, il est à internet, c'est tout.
3: Gérard, excuse-moi, on va accueillir deux personnes. On va accueillir Goldo.
4: Ouais.
3: Et on va accueillir Tam Tam.
0: Salut.
4: Salut Gégé, il était temps, qu'on va
0: suivre. Salut à tous. Salut Jeanne.
4: Salut Arnett.
0: Salut Goldo.
5: Salut Goldo.
4: Salut tout le monde.
5: Salut Goldo.
4: Bonsoir Gérard. Bonsoir,
1: on se calme.
4: Non, c'est Gérard. Pas...
3: Bah vas-y, pose ça.
1: Tam Tam, ouais.
4: Bonsoir.
1: Salut Tam Tam.
4: Bonsoir.
1: Donc t'as entendu la question, non?
4: Oui.
1: Donc je la répète pour Goldo et Tam Tam. Donc la CB était un moyen de communication pas 50 ans.
4: Tout à fait.
1: Oui.
4: Pour moi, TamTam, c'est un moyen de communication. Ça permet effectivement, lors des accidents, des contrôles radars, de prévenir.
1: Voilà. Ouais, donc, tu reviens à ce que je disais à l'instant.
4: Complètement.
1: Attends, 5 minutes, TamTam.
3: Oui, sur IRC, on me demande si tu connais la Mini CB.
1: Mini CB, oui, c'est... Non, c'est un petit truc
3: de poche.
1: Ouais, c'est un petit truc de poche, un genre de portable. De manière, t'en... Si.
3: D'accord.
1: Si. Ouais, c'est des CB portables.
0: Ouais, moi,
1: non, tu rigoles, Pilda. Mais moi, je réponds. Moi, je vais dire une chose, que la CB portable, tu n'entends même pas la personne que t'as.
0: Ouais.
3: Et t'es capable. Donc, en fait, t'es capable de l'avoir dans la main.
1: Ouais, non, mais c'est comme un téléphone portable, ouais. Mais sauf que t'as les canaux qui s'affichent. Ouais,
3: c'est un peu incroyable, non?
4: La distance du portable, c'est à combien de distance?
1: Sur la CB portable, je pense que c'est à peu près la même distance que le portable.
4: 2m50.
1: Non, même pas.
4: Il paraît que le son est exécrable.
1: Ouais, ben ça dépend de l'antenne qu'on a. Hein.
3: Ça dépend des contribuables.
1: Non, ça dépend de l'antenne qu'on met dessus. Par contre, mais stop. Là, on va couper parce qu'il est quand même 2h45.
4: Salut à tous, merci en tout cas.
1: C'est qui?
4: Ah, c'est pas fini?
3: Bah, tu dis qu'on coupe, alors nous on a
1: non, non, mais on va abréger sur la question. Ah. Maintenant, moi je vais. Une question qui m'est revenue et il y a un auditeur qui est là et qui m'a demandé de la poser. Combien coûte pour faire décorer son camion?
4: Oh là là,
1: par exemple. Non, oui.
4: Un reportage.
1: Ouais, voilà.
4: Ouais.
1: C'est qui là?
4: Tam Tam, j'ai vu le reportage.
1: Ouais.
4: Arlette aussi, je l'ai vu. Et c'est hallucinant ce que ça coûte cher.
1: Ouais, à ton avis, mais grosso modo, on va pas s'acharner sur ça. À ton avis, combien que ça peut coûter?
4: Parce que Manu m'a dit qu'il fallait que je réponde en euros, je suis obligé.
1: Non, pas en euros.
3: C'est mieux, c'est la nouvelle norme.
1: Éteins, s'il te plaît, Manu, merci. Non, Tam Tam. Non, mais sans parler d'euros.
4: En francs français.
1: Ouais.
4: Je dirais 30 000 francs.
1: 30?
4: Ouais.
1: 30 000.
3: Qui dit mieux?
1: Donc, pour toi, ça coûterait 30 millions.
4: Toutes les guirlandes et tout, à peu près.
1: Non, simplement pour faire décorer l'extérieur, pas l'intérieur.
4: Ah, pardon, je dirais 100 000 francs.
1: Ouais, mais le tout, grosso modo, qui me dit.
4: 100 000 francs, alors, pardon. Avec la peinture,
1: hein?
4: 100 000 francs, avec 50 000 francs avec la peinture.
6: Je te fais un prix, GG, je te fais un prix, moi.
1: Ok. Ouais. Attendez, Tam Tam, tu me dis 50
4: 50 000 francs avec la peinture.
1: 50 000 avec la peinture.
4: Ouais.
1: Goldo.
6: Ouais, bah moi je te disais, je te fais un prix si tu veux pour écrire poissonnerie ou camion poubelle sur un camion, pas de problème, je te fais ça pour.
1: Ouais, bah Goldo, au revoir.
6: Bah, pourquoi? Attends, c'est.
1: Bah, essaye de continuer. Non, mais continue à voyager.
6: Mais c'est une décoration.
1: Non, allez hop. Pourquoi? Goldo, non, terminé.
3: C'est qu'il a pas compris. C'est non, pas non, les écritures, non. C'est les peintures, les dessins.
6: Ah, bah, toi, tu parles publicité, tout ça, poissonnerie, boucherie pour les livraisons. Excuse-moi, j'ai pas compris.
1: Mais attends, faut pas qu'on confonde.
6: Ouais. Tu veux dire genre un dessin, genre tu te fais dessiner un cow-boy, un indien, un truc comme ça, un paysage?
1: Non, mais n'importe, t'as pas besoin de dessiner ce que tu veux.
6: Bah, qu'est-ce que tu dessinerais, toi, Gégis, si tu pouvais décorer?
1: Non, mais on va demander à Frigo.
5: Ouais, moi je dirais 20 000 francs.
1: 20 000?
5: Ouais.
1: Plus ok.
5: Moi je dirais 10 000.
1: Dégage.
2: 30 000.
5: J'ai rien
1: 30 000.
5: J'ai rien fait.
1: Tu me saoules. Ah, s'il vous plaît, derrière, merci.
5: Tu me saoules aussi, et ouf.
2: 383,44.
1: Oh, quel éclat. Bon, allez, dégage-moi ça.
7: Dégage.
1: Allez, hop. Bonne nuit. 35 tonnes.
5: Ah, il est lourd celui-là.
1: 35 tonnes.
3: Il est parti, c'est Goldo à la plage, je te l'ai dit tout à l'heure.
1: Ah bon, 35 tonnes est parti. Alors, ok. Arnett.
5: Ouais, moi je pense que ça doit coûter aux alentours de 10 000 francs.
1: Non, grosso modo, c'est dommage que j'ai pas un routier qui pourrait me le confirmer, mais c'est pas grave, je le saurai, puis je vous donnerai le prix réel.
7: Il y en a un sur IRC, il peut te répondre tout de suite si tu lui poses la question.
1: Ben, qu'ils me disent.
3: Quoi?
1: Ben, le prix que ça peut y coûter.
3: S'il est sur IRC?
6: Ça dépend ce que tu dis.
1: Non, mais le prix que ça coûte.
5: Ah, l'ordinateur de francs. Ou 1500, un truc comme ça.
1: Non.
6: 129 la minute.
3: Ça dépend si tu prends le clavier ou pas.
7: Il est sur la route, ça met un peu de temps à répondre. Il me dit 50 000 euros.
1: Je pense que, de toute manière, tout le monde a regardé le reportage de la semaine dernière. Je pense.
5: Ouais,
1: tu l'as pas vu?
5: Combien, Gérard?
1: Moi, je peux vous dire que ça coûte plus de 10 000 balles.
3: Gérard.
5: À peu près 20 000. Oui. C'est ça, pour 10 000 francs, à peu près ça.
1: Non, mais attendez.
3: Pour nous renseigner, on a Marcel, un routier, là, qui nous a appelé.
1: Marcel, salut.
8: Oui, bonsoir.
1: Salut Marcel.
8: Moi, j'ai fait décorer mon camion, là, justement, ça tombe vachement bien, là.
1: Mm-hmm.
8: Et là, j'ai la facture sous le nez.
1: Mm-hmm.
8: J'en ai eu pour 25 367 francs achetés.
5: Avec la TVA ou pas?
1: Non, mais attends, Marcel.
8: Oui.
1: Non, mais attendez, les autres, s'il vous plaît, derrière, vous me laissez parler. Oh!
5: Avec ou sans TVA?
1: Oh! Avec ou sans TVA, toi tu as fermé pour l'instant, je vais discuter un peu avec Marcel.
8: Ouais.
1: Bon, toi Marcel, tu me dis
8: 25 367 francs achutés.
1: Achutés, donc hors taxe.
8: Ouais.
1: Ok, mais t'as fait l'extérieur ou l'intérieur de ta cabine?
8: La totale.
1: Donc, t'as le volant avec... attends.
8: Il y a le volant.
1: Tu me calmes celle qui régale comme une bécasse, là, parce qu'elle m'énerve. Ouais.
5: C'est-à-dire que t'as mis la photo de ta femme sur le,
8: j'ai
5: le volant.
8: J'ai un volant, le vis-vitesse.
1: Fildar, attendez, s'il vous plaît. Fildar, tu me coupes tout le monde, sauf...
3: Je peux pas, moi, d'ici. C'est moi, je vais le faire.
1: Tu me laisses voilà. Le dernier, là.
3: Marcel.
1: Routier,
3: ouais.
1: Donc, pour toi, Marcel, ça t'a coûté
8: 25 367 francs, quand même. Hein.
1: 25 300.
8: Acheter.
1: Attends, Marcel.
7: Oui, Gérard, sur IRC, donc, il y a Ziwi qui te demande ce que tu préfères comme décoration sur un camion.
1: Alors là, ça, c'est une très bonne question. Donc,
5: La photo de Jacques Brel.
1: Toi, tu fermes ta gueule.
8: Ça dépend du routier.
1: Bon, toi, tu te la fermes aussi.
3: C'est Marcel.
1: Ah, donc, moi, personnellement, dessus, j'aurais bien vu, mais je sais pas si ça existe.
3: Clo-Clo?
1: Non, j'aurais bien vu un...
3: Ricky Martins?
1: Non. Un truc carrément avec...
8: Un CB président.
1: Oh là là là là là là.
7: Vas-y Gérard, vas-y, t'en occupes pas.
1: Donc, moi, je réponds, donc c'est un truc avec carrément la Formule 1 dessus. Non, mais peut-être c'est un truc blaireau. Ah, mais faut dire une chose.
5: Tu peux faire ça en un poste, comme ça tu mets Senna, tu mets juste des briques.
1: Ouais, c'est ça, alors bonne nuit à toi. Ok, donc qui c'est qu'on avait? Marcel, ouais.
8: Ouais.
1: Donc, mais t'as payé que l'extérieur, toi, pour toi?
8: Ah non, la totale.
1: Donc, intérieur et extérieur.
9: Comme des atouts routiers qui se respectent. Hein. Mm-hmm. Et puis, un petit frigo pour mettre les bières.
1: Oh, mais ça, le frigo, de toute manière, tu peux le mettre à l'extérieur. Oui.
5: C'est Tam-Tam. Quand tu dis que tu as repeint ton truc en Formule 1, parce que tu as l'impression d'aller plus vite ou pas, ou c'est juste pour un hommage?
1: Non, mais ça, maintenant, tu peux mettre n'importe quoi.
5: C'est pour un hommage?
1: Non, mais je veux pas rendre hommage à Ayrton Senna ou
5: la
1: autre.
5: Formule, je parle de la Formule 1 en général.
1: Non mais moi je te dis tu peux très bien décorer ta cabine avec un truc de Formule 1.
5: Alors, si t'as pas l'argent pour faire
1: si t'as pas l'argent dans ces cas-là tu le fais pas.
5: Tu mets que des lettres sur ton camion, tu pourrais très bien marquer vroom.
1: Quoi?
5: Vroom.
1: Bah ouais, vroom, ça veut dire quoi?
9: Bah pour aller vite.
1: Bah ouais, mais non, mais je suis pas d'accord.
5: Non.
1: Non, oui.
9: Moi, je veux bien te refaire ton intérieur, il n'y a pas de problème.
1: Non, toi, tu t'as perdu. Bon, de toute manière, on s'écoute dernier disque.
3: Bah, tu vas peut-être poser une question, il y a encore des questions.
1: La dernière, c'est.
5: Les routiers sur la route.
1: Comment?
5: Est-ce que les routiers, quand vous faites la nuit, quand vous roulez la nuit, vous êtes obligé de vous arrêter sur l'autoroute, c'est sur les aires d'autoroute la nuit? Est-ce que vous êtes pour voir des putes dans les camionnettes? Dans les camionnettes.
9: Oh là, il va dégager.
1: Alors, toi, tu vas dégager tout de suite. C'est pas le thème du débat, tu vois.
5: Si, routier.
7: Ah bah Gérard sur IRC, Yoda qui est dans son camion, il me dit qu'il en a vu une tout à l'heure.
1: Ouais, mais ça,
7: sur l'autoroute.
1: Ils font ce qu'ils veulent.
5: Ouais.
1: Alors, la dernière question. C'est.
9: Il a pas préparé son débat.
3: Si, il va la retrouver. Attends, tu connais pas Gérard, toi?
1: Non. Non, au hasard, qui c'est qui a une vite fait, allez.
5: Ouais, allez, pourquoi les routiers sont trop cons?
1: Non. Alors toi, tu dégages.
5: Pourquoi les routiers n'ont pas de cuit? Plus de routiers, y a-t-il une différence?
1: Non.
7: Gérard, celui-là, c'est...
1: La question...
7: Attends, il y en avait une bien, là.
5: Est-ce que les routiers ont un
1: avion? Ouais, stop. Merci.
7: Oui. Alors, Malkavian qui demande si... Ah bah c'est trop tard, je l'ai raté.
1: Parce
7: que ça défile et j'ai pas eu le temps de le voir.
5: Est-ce que les routiers peuvent devenir des stars? Que font les routiers partant de verglas?
1: Non.
5: Est-ce que les routiers peuvent devenir des stars? Est-ce que le pare-soleil vert transparent avec l'équipe de foot préférée marquée dessus est obligatoire?
7: Merci, c'était la question de Malkavian. Ouais.
1: Voilà, la question, c'est combien de temps les routiers passent-ils sur la route? Et on se retrouve juste après.
7: Mais c'est naze.
1: Attends, tu as posé ça. Oh, merde! Derrière! Ouais, mais c'est nul, vous la fermez ou sinon, allez hop, conclusion, allez hop.
3: Non, attends. Ça y est, j'ai une question.
1: Stop! Allez, calme-moi tout le monde là, parce que ça m'énerve.
3: Gérard, bon, routier, c'est un métier dur, on est d'accord. Combien de temps, votre avis, un routier peut-il exercer dans la profession de routier?
1: Voilà.
3: Quel âge, ouais. Ça, c'est une bonne question.
1: Voilà. Et on se retrouve après, on va s'écouter. Roger Puceau avec ma sœur. Elle joue du pipo cunu. Vous pouvez toujours nous appeler au 0800 08 5000.
3: On est toujours dans le débat des routiers et la dernière question c'était donc, à votre avis les auditeurs, combien de temps un routier peut-il exercer dans cette profession si belle?
1: Voilà, Tam-Tam.
5: Bah déjà, moi je sais pas, mais je pense qu'un routier peut tenir facilement jusqu'à... Les routiers, la retraite, c'est à quel âge, Gérard?
1: Je peux...
5: Non, c'est la question, je crois.
1: Non, mais moi, je te demande, jusqu'à quel âge un routier peut-il continuer de rouler?
5: Un routier, la retraite, ça doit être vers 55 ans.
1: Non, 55 ans, ça c'est les mecs qui travaillent à la RTAP.
5: Moi je pense que les routiers c'est quand même un métier assez simple parce que tu fais que de la route, t'es en balade et tout.
1: Ouais.
5: Je pense que ça devrait travailler jusqu'à peu près 70-75 ans parce que c'est quand même une profession de feignant.
9: Ouais, c'est facile, ouais.
1: Ouais, non mais attends, une profession de feignant, fais-moi confiance. Non mais attends, celui qui vient de dire que c'est une profession de feignant, fais-moi confiance.
5: Dame.
1: Celui qui vient de dire ça, déjà, c'est un con.
5: Ouais.
1: Et un boulot de feignant, c'est pas vrai. Parce qu'il faut dire une chose, que les mecs, faut les voir.
5: On bosse comme des tarés.
1: Ouais.
5: Bon, comme des tarés.
1: Ouais, attends, si t'es pas content, Tam-Tam...
5: D'accord. Non, mais c'était pas Tam-Tam. D'accord, ok, vous bossez 15 heures par jour, mais je trouve que bosser 15 heures par jour, c'est quand même des feignants.
1: Hein? Attends, tu crois que dans les bureaux, ils comptent 15 heures par jour?
3: Bon, non mais c'est pas des feignants.
1: Attends, ils arrivent. Attends, Tam-Tam. Moi je vais te répondre à ta question. Le lundi ils arrivent. Hop, ils commencent déjà par leur petit café.
3: On parle des routiers.
1: Non mais attends. Stop. Maintenant, Tam Tam, tu as bien m'écouter.
10: Ouais.
1: Tu as bien tout ouvrir tes gourdes. Hein, tes oreilles.
10: Ouais, toi, tu dis qu'il est en train de boire, c'est tout ce que
1: bon,
10: tu dis.
1: Bon, alors moi, je peux te dire une chose. Que déjà, les routiers, ils commencent le dimanche soir à 22h.
3: Ils ont pas le droit de rouler le week-end.
10: Ouais, c'est... Pourquoi dimanche à 22h, c'est pour arrêter le lendemain, le mercredi, pour être...
1: Mon cul, Pildar. Les routiers commencent à partir de 22h. Ils n'ont pas le droit. Ils n'ont pas le droit aux autoroutes le lundi. Je fais, ah, s'il vous plaît. Ouais, mais non, mais le lundi... Oh, Tam Tam. Tam Tam.
10: Oui.
1: Que tu t'écrases, je vais te répondre, moi. Alors déjà, dans les bureaux, ils font pas 55 heures...
10: Non, mais oui, ils commencent à 8h du matin et pas à 22h.
1: Hein. Ouais, ah ouais. Et alors, dans ces cas-là, à 8h du matin, le chauffeur, il est déjà sur la route. Non, on est bien d'accord. Ouais. Alors, à 8h du matin, la nana, elle arrive au bureau, elle dit à son copain, « Oh ouais, mais tu sais, à sa copine, « Oh ouais, mais tu sais, mon mec, il m'a bien baisé et tout. Hein. »
10: Oh.
1: Alors, que les routiers partent... Que les routiers partent le dimanche soir à 22h et ils disent au revoir à leur femme, ils savent même pas s'ils vont rentrer.
3: Ok,
1: alors on te bat, alors Tam Tam, tu t'affermes. Stop. J'ai une question à un tarot.
3: Il y a une question sur les tarots.
1: Coupe-moi tout ça là.
3: Je coupe qui?
1: Bon, Rigo, voilà. À toi. Enfin.
3: Alors, Rigo.
1: Rigo, s'il te plaît.
3: C'est allé trop vite encore.
7: J'ai vraiment pas le temps de lire vu qu'il y a environ 418 connectés.
10: Bon,
7: et tu vois,
10: bon,
7: les.
10: Bon, je peux t'aider.
7: Vas-y, je t'écoute.
10: C'était qui?
7: C'était. Je crois que c'était Snul, je sais plus, il y avait Snul. Une question intéressante et j'ai pas eu le temps de la voir.
3: C'est pas grave, bon. Tu vas la retrouver.
7: Ouais, je vais retrouver la question.
1: Allez, frigo.
10: Oui, je crois que les routiers peuvent conduire jusqu'à l'âge de 50 ans. Et... Oh non, c'est des conneries ça.
1: Bon, ouais, attends.
10: Non, mais moi, j'ai lu un bouquin, moi, sur les routiers.
1: Ouais.
10: Et je peux te dire que dedans, le mec, bon, il disait que les routiers pouvaient rouler jusqu'à l'âge de 50 ans, mais après, au-dessus, interdit.
11: Ça dépend.
1: Je pense pas.
10: Ça dépend.
1: Je pense pas, à mon avis. Parce que moi, je peux te dire une chose. C'est bête, parce qu'à chaque fois, je vais reparler de Titi. Et lui, ça fait plus de 22 ans qu'il fait de la route.
3: Et est-ce que t'as vu?
1: Non, non, mais son âge, ça vous regarde pas.
11: Je crois qu'elle
1: a été. Rigo.
7: Oui.
1: Question internet pour finir, non?
7: Le point commun entre une femme.
1: Non. Allez, conclusion.
10: Avant, GG, j'ai une question internet.
3: Je suis pas tous en même temps, s'il vous plaît.
10: GG, j'ai une question intéressante sur internet. Pourquoi les hommes éjaculent-ils par saccade?
7: Ah là, j'ai la même, là, tu vois, c'est pas le thème du débat.
11: Parce que
10: Gérard
11: avale par gorgée.
1: Oui, tu me le dégages. Hop là.
3: C'est
1: terminé.
10: On fait la conclusion, là?
1: Ouais, bah on fait conclusion parce qu'on arrête. Oui.
11: Bah moi, je conclue de ce débat. Bon, c'est intéressant pour les routiers. Ce que je constate, c'est que bon, vous écoutez que du Johnny et du Coluche, et vous êtes des feignants.
1: Non, mais de toute manière, en plus, c'était pas. C'est un débat à l'improviste qu'on a fait. Hein.
11: Ouais, bah ça, c'est bien entendu. On sent que tu connais pas le sujet. Tu nous fais croire que t'as été routier, mais on se le demande.
1: Ouais. Alors, je vais te dire une chose.
11: Ouais, tu la diras tout à l'heure.
1: Ouais, ben. Arnette.
11: Non, c'est pas moi.
1: Non, mais je pense que celui qui s'amuse à faire des conneries comme ça va se calmer.
11: Ouais. Bon, est-ce que t'as été routier pour de vrai ou pas?
1: Oui.
11: Prouve-le.
3: Non, il a été routier sur internet, lui.
11: Est-ce que tu as glissé sur du verglas, oui ou non?
10: Non.
1: Alors, toi, tu as.
11: Sérieusement, est-ce que t'as été routier?
1: Oui.
11: Combien d'années?
1: J'ai fait deux ans de route.
11: Combien de kilomètres t'as fait?
3: 22, je crois.
1: Non. Combien? J'ai fait plus de 10 000 bornes.
11: Combien de putes? C'est tout?
1: Combien de putes est ta sœur? Ta sœur, elle est en train de se faire enculer, ta
3: sœur. Non.
1: Alors, toi, tu dégages.
3: Il n'y a pas de sœur, c'est pas possible.
1: Allez, hop, terminé pour celui-là.
3: Ça y est.
1: Allez, on y va, la conclusion. Allez, vite. Allez, hop. Terminé. T'envoies le...
3: Attends, t'as
11: compris. En 2 ans, hein.
1: Comment?
11: 10 000 km en 2 ans, c'est pas beaucoup quand même. Gérard.
1: Oui.
11: T'es un feignant.
1: Ouais, ben, moins que toi, abruti.
11: Je vais ma conclusion.
1: Ouais.
11: Alors je pense que les routiers ça peut ils travaillent dur et ils peuvent conduire encore longtemps. Nous en tout cas faire agir la route toute la journée
9: Et on a mis beaucoup de routiers ont la photo de toi, Gérard, pour se soutenir, pour essayer d'aller plus vite, parce que pour nous t'es un symbole de réussite, quoi, quand même, parce que tu fais de la radio maintenant. Mm-hmm. On aimerait bien être tous à ta place.
1: Ouais, ouais, mais de toute manière, faut dire une chose. Que grâce aux routiers qui nous écoutent encore à l'heure actuelle, et je sais que ils sont nombreux, même les chauffeurs de taxi, tout ça, grâce à tout ça, grâce à ces gens-là, c'est grâce à eux quand même si on peut, même malgré les grèves, qu'on puisse rentrer chez nous avec les chauffeurs de taxi. Mais grâce aux routiers,
3: laissez-le finir.
1: Grâce aux routiers, c'est grâce à eux si on mange.
9: Que
1: les grandes surfaces soient ravitaillées. Si on n'a rien dans les grandes surfaces, on ne peut pas manger. Alors taisez-vous, vous savez pas.
7: Oui, deux secondes sur IRC, je trouve qu'il y a une conclusion intéressante. Si tu es routier, que tu sors en boîte, que tu sais mixer, que tu mets un costard cravate et qu'en plus tu as une CB avec un kit main libre, eh bien ça veut dire que tu deviendras un pote de GG.
9: C'est pas possible.
7: J'applaudis Dave sur l'IRC.
1: Et de toute manière, sur la CB, c'est quand même aussi grâce. Il y a la CB, avec la CB, on peut savoir pas mal de choses. Mais il faut dire une chose, que à force, la CB, ça commence à devenir rengaine. Parce que sur le canal 19, c'est qu'il y en a qui s'amusent à s'amuser à nous mettre de la radio constamment. Et on peut pas savoir où sont les barrages ni rien. Donc, alors maintenant, ceux qui s'amusent à faire ça sur la CB, pour moi, c'est des petits cons, c'est des petits branleurs. Alors maintenant, qu'on respecte le métier des routiers et des chauffeurs de taxi et des animateurs radio. C'est tout ce que j'ai à vous dire. En de bon entendeur, salut. Vous allez retrouver. Nana, ça y est, c'est fini.
2: Gérard, les conclusions.
1: Alors, allez-y, vite fait.
9: Bon, ouais. Je te kiffe parce que franchement ce que t'as fait c'était bien.
1: Non mais attends, moi je te kiffe pas, ok.
9: Mais alors les routiers, c'est n'importe quoi. Le seul truc qu'ils savent faire c'est se branler dans leur cabine.
1: Alors Arnette, c'est terminé, c'est même pas la peine de continuer parce qu'il y a des routiers qui nous écoutent.
9: Ok.
1: Fais-moi confiance qu'il y en a qui sont en haut à m'attendre.
9: Ok, salut bouffon.
1: Ouais, bah bouffon toi-même, connard.
12: Ouais, GG, c'est Goldo.
1: Ouais.
12: Ouais, je peux faire ma conclusion.
1: Vas-y.
12: Je voulais dire que déjà, je suis derrière toi à fond, à 100% tout profond, et que je voulais dire que les routiers, c'est quand même, comme a dit Arnette, un métier de feignasse qui se guignole, et t'es un digne représentant de cette profession.
1: Alors, Goldo, dégage. Bonne nuit, c'est terminé pour ta conclusion. Au revoir.
12: Au revoir.
3: Il reste, dégage.
2: Ouais,
3: dégage.
2: Moi, je trouve que je savais pas grand-chose sur les routiers, mais j'en ai appris quelques-unes. Mais alors, par contre, il y a un truc que je reproche dans ce débat, c'est qu'il y a énormément de vulgarité et j'aime pas ça.
1: Eh ben, c'est dommage parce que
3: c'est comme ça tous les jeudis. C'est les routiers. Hein.
2: Bah ouais, mais c'est pas bien. Moi, je trouve, parce que franchement, votre débat, il est bien. Et s'il y avait un peu moins de vulgarité, je trouve que ça serait pas.
1: Bah ouais, mais dans ce cas-là,
3: les routiers, faut bien comprendre, c'est Max, que c'est quelque chose de viril. On l'a compris encore par Gérard ce soir. C'est normal. Et quand c'est routier et que c'est viril, forcément, ça amène un peu, au lieu d'en venir aux mains, ça en vient un peu aux mots. Et même si ça a été un peu vulgaire, je pense que ça a apporté beaucoup.
2: Ah, mais c'est sûr, c'est ce que j'ai dit à Gérard. J'ai appris beaucoup de choses. Hein.
3: Ça vient du cœur. Et quand t'es un passionné, je veux dire, le routier, c'est un peu comme un animateur radio, c'est une passion. Et quand t'as une passion, tu la défends. Et donc, très vite, tu peux devenir agressif parce que tu défends ta profession que tu aimes.
2: Bah non,
3: Gérard,
2: je suis tout à fait d'accord avec Gérard, ça c'est sûr.
1: Non, mais ça, de toute manière, moi, c'est un truc que je défendrai jusqu'au bout. Et moi, j'y routier, chapeau pour ce que vous faites. Je sais qu'il y en a qui sont là-haut. Il y a NJ qui est venu et qui m'a dit qu'ils étaient en haut, qu'ils voulaient
3: me voir. Mais t'es d'accord avec moi, comme quoi c'est une passion et que ouais, c'est normal qu'on s'énerve, qu'on passionne.
1: Une passion, de toute manière, tu es obligé de la défendre. C'est un gagne-pain. C'est tout ce que tu veux pour toi. Ouais. C'est comme toi, animateur radio. Ouais. C'est comme.
3: Quand on parle des passions, tu dis que c'est un gagne-pain. C'est aussi t'es passionné de papillon, parce que le papillon, c'est un gagne-pain.
1: Ça dépend des personnes. Non mais si, vas-y. Dis ce que t'as à dire.
3: Non mais tu parles juste dans le micro, j'ai pas besoin d'avoir le casque, tu parles dans le micro. Tu fais exactement ce que tu viens de faire là, ce que tu veux. Dans le micro, sans avoir le casque. Ah il flippe, hein.
7: C'est papillon.
1: Oh mais
3: vas-y. Non mais c'est pas grave, Éta.
7: Bah vas-y, c'est pas grave.
1: Donc
3: bon, ta conclusion, Gérard.
1: Donc ma conclusion, c'est dommage que j'ai pas préparé ce débat là parce que c'était pas prévu.
3: Pour une fois il était bien.
1: Hein. Ouais.
3: Donc une fois que c'est pas préparé, c'est pas mal.
1: Ouais, mais à part qu'il y a eu des petits emmerdes.
13: Non, mais c'est normal, c'est un métier de passion.
1: Mais donc, on vous retrouve
13: jeudi prochain, déjà, pour les débats.
1: Voilà. Donc,
13: ça portera sur quoi d'ailleurs? On peut savoir les thèmes ou pas? T'avais pensé tout à l'heure au synthétiseur.
1: Alors. Et donc, on va parler sur les synthés et sur l'harcèlement sexuel. Donc, on va se quitter. Et
13: moi, j'ai hâte d'écouter le débat sur le synthétiseur. Tu sais qu'à mon avis, il y a de la question quand même. Changes pas au dernier moment, comme d'habitude, ou le mercredi, tu viens me voir en me disant que finalement, tu n'y arrives pas. T'es sûr, c'est un débat sur le synthétiseur.
1: Et mais là, le synthé, t'as intérêt de me trouver. Du Jean-Michel Jarre, j'en ai moi à la maison. On va s'en écouter la semaine prochaine.
13: Si, si, si, le truc de la Coupe du Monde, là, la Coupe d'Europe.
1: Coupe du Monde, ouais, j'en ai même plus que ça, tu vas t'écouter. Donc, on se quitte et donc, je vous retrouve jeudi prochain. Donc, bonne nuit à tous et vous allez retrouver
13: Rousseau
1: pour la nuit sans pib et on va se quitter avec la bande. Avec la bande de Billy du Slip, avec les cochons. On les grillons.
13: Ah, c'est bien ça.
1: Qui chauffe. Ouais, vas-y.
13: On le groin qui chauffe. Les cochons, c'est un groin, ça pas un grillon.
1: Bah, attends, t'as avec elle l'annonce à toi-même. On prête tout, c'est toi qui fais l'arrière, et puis c'est tout. Alors, poupouille à toi. Ok.
13: Et voilà, de bonheur sans heure, salut.
14: Pour notre ami GG qui doit nous écouter, écoute bien. Alors, je découvre en même temps que toi et vous, bien sûr, le message.
15: Gérard, je t'encule, je te mets un pétard dans le cul. Gérard, le gros connard, je l'encule par derrière, par devant. Gérard et sa gonzesse, je l'ai baisé. Je l'ai payé 50 centimes au marché. Elle m'a bien sucé, cette grosse pétasse. Gérard, tu es une sale pute.
14: Oh putain, ça y va carrément, je sais pas quel âge a cet enfant, mais à mon avis, il a moins de 18 ans. Il a bien cartonné. Pour le plaisir, on le réécoute une deuxième fois, maintenant qu'on a découvert. C'est toujours meilleur la deuxième, il paraît-il. Attention Christophe, on réécoute et ensuite on essaie d'avoir de nouveaux fils d'art.
15: Gérard, je t'encule, je te mets un pétard dans le cul. Gérard, le gros connard, je l'encule par derrière, par devant. Gérard et sa grand-veste, je l'ai baisé. Je l'ai payé 50 centimes au marché. Elle m'a bien sucé, cette grosse pétasse. Gérard, tu es une sale pute.
14: Voilà, donc en même temps, Bibi, on t'embrasse bien sûr la copine à Gérard. Gérard qui aura l'occasion de le réécouter jeudi soir avant le débat et qui pourra bien sûr répondre à ce petit connard.
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1: Bah bien sûr, allez, foutez-vous de ma gueule. Foutez-vous de ma gueule, allez hop.
18: Oh là là là là, je commence à avoir un ras-le-bol des habituels.
1: Ouais, je suis pas en train de te parler du...

0: Bon, on va voir si vous connaissez bien, ce que vous accepteriez de jouer un petit jeu comme on l'a fait tout à l'heure avec Anka et Marco, un peu comme les amours.
1: Ah bah oui, pourquoi pas, ouais.
0: Ça peut être marrant.
1: Bah ouais.
2: Justement, j'étais dans le bureau et puis Anka s'amusait à le préparer sur l'internet et j'y ai dit non. J'ai dit pas pour le moment.
0: Pourquoi ?
2: Parce que on revient.
1: En fait, bah, c'est répondre aux questions.
0: Oui, tout bêtement, tout simplement.
1: Bah allez, tu peux jouer le jeu.
0: Avec plaisir. Allez.
1: Ah, moi, je le fais. Hein.
0: Alors.
2: Bah, de toute manière, je vais te forcer de dire oui.
0: Allez.
2: Vu ce que j'ai demandé à Anka.
0: Sandy, c'est toi qui vas commencer à sortir du bureau, mais avant du studio, on va te mettre dans un bureau, mais avant, tu vas dire stop quand tu veux pour savoir quelle radio tu vas écouter pendant qu'on pose des questions à Gérard, d'accord ?
1: Stop.
0: Tout à l'heure, RTL2, donc on va t'envoyer là-bas. Anka, tu peux aller amener Sandy
1: et, non, lui bah, tout à l'heure,
0: hein. Et lui faire écouter du RTL2 à fond.
3: Bah, attends, je vais peut-être y aller en fait, Anka.
0: Vas-y, Anka.
4: Moi, je voulais y aller aussi avec Sandy.
2: Non.
0: Pourquoi ?
4: Vous voulez y aller tous les deux ?
2: Non.
3: Voir le petit haut, moi.
4: Sandy, ça t'aurait pas fait kiffer qu'on vienne tous les deux avec Sandy ?
2: Non.
3: Avec des...
0: Voilà. Attention, on va mettre RTL2 à fond et on va donc poser seulement 3 questions à Gérard sur Sandy. Et après, elle reviendra, on lui reposera les mêmes questions, voir si elle donne les mêmes réponses. On s'excuse pour les auditeurs qui sont après Aymeric et tout ça. Dis à Aymeric déjà qui garde le suspense, on rappellera demain. Et puis pour Nasser, en espérant qu'il ait plus de crapauds sous le lit. Alors, faut y aller là ?
3: Ouais, c'est bon.
0: C'est bon ?
3: Ouais, c'est bon, on l'a dit, ouais.
0: Bon, d'accord, attention.
2: Moi, j'ai pas entendu. Hein.
0: Attention, question. Quelle est la chose la plus bête qu'elle ait jamais faite ou dite ?
2: La chose la plus bête qu'elle a jamais dite, c'est va te faire foutre.
0: D'accord.
4: Attends, je note.
2: Non, mais.
0: Ah, ouais, bah oui, il faut noter. Côté lingerie, elle est plutôt petit bateau en coton, porte-jartel string en cuir, fouet, paillettes, ou alors est-ce qu'elle est nue sous ses vêtements ? Côté lingerie, hein, donc dessous. Est-ce qu'elle est plutôt bateau en coton ? Porte-jartel, string
2: coton.
0: En cuir.
2: Coton.
0: D'accord. Quel est le plat qu'elle cuisine le mieux ? C'est vrai qu'elle est bonne cuisinière, je crois, et toi aussi. Mais quel est le plat qu'elle cuisine le mieux, d'après toi ?
2: Ah ouais, tu me donnes pas de...
0: Ah non, c'est les amours, hein, c'est comme ça. Quel est le plat qu'elle cuisine le mieux ?
2: Les steaks.
0: Quels sont les plats qu'elle cuisine le mieux ? Les steaks, on peut en faire venir ?
2: Steak frites. Hein.
0: Un steak frites ?
2: Oui. Mais je précise.
4: Pas de son là, putain.
0: Du son un peu.
4: Je sais pas qu'est-ce que c'est.
0: Tout
4: un peu de son, voilà.
0: Et elle revient. Et on la pousse. Elle peut revenir !
3: C'est l'escalier, ça bloque.
0: On a un problème avec le Charles Fenwick là pour la soulever. D'accord, ça y est. Elle est revenue. Alors, attention. Là, on va voir les réponses. Hein. Alors, trois questions. Hein. T'es prête ? Non, il dit rien. Il sera pour ça, il sera assez sportif. Quelle est la chose ? Tu es prête ?
1: Oui, je suis prête. Hein.
0: Quelle est la chose la plus bête que tu n'as jamais dite ou que tu n'as jamais fait ?
1: Ah bah c'est une question piège par rapport à moi que j'ai pas dit à Gérard.
0: Quelle est la chose la plus bête que tu n'aies jamais faite ou jamais dit ?
1: Ah ouais mais là j'ai pas le droit de joker là je suis obligée de répondre là j'ai pas.
2: Mais attends.
1: Non j'ai pas de joker ni.
2: Non mais t'as pas le choix c'est pas la peine de regarder.
0: Alors là
2: non.
0: Une réponse.
2: Non mais. Hey.
4: 3 secondes.
0: Hein. 3 secondes.
1: Bah que je vais mentir sur quelque chose que j'ai fait une grosse bêtise et que j'aurais peut-être pas dû faire et donc je sais pas comment le dire parce que là
4: préciser ouais. Faut préciser.
2: Non.
4: Ah si c'est mettre le
0: gars. La réponse est faut préciser.
2: Non, les 3 secondes sont passées.
1: Je suis obligé de le dire, Gérard, tu veux vraiment que je
2: te pousse. Non, les 3 secondes. Les 3 secondes sont passées.
0: On accepte quasiment la réponse, mais il faut préciser.
2: Non.
1: Non, attends,
2: parce que dans ces cas-là, tu lui donnes un joker.
0: Non.
1: Et en plus, je crois savoir.
0: C'est quoi ? Vite. Réponds vite, allez vite.
1: Bon, bah, sans le vouloir, je l'ai trompé avec quelqu'un qui connaît. Et c'est vrai que c'est ça que j'aurais dû lui dire. J'aurais dû être un peu plus franche avec lui. Et
4: préciser, comme. Préciser des noms.
2: Non.
5: Oh, ils nous ont fait pareil, tout à l'heure, je vais préciser aussi. Là.
2: Non.
5: Nous, tout
2: non,
5: à l'heure,
2: je suis... non.
1: Je peux juste dire la première lettre, c'est non. H, non.
4: La dernière, bon. Juste la dernière.
2: Hop, terminé.
4: Ah non,
3: c'est pas bon, c'était pas va te faire foutre. Il a dit va te faire foutre.
1: Ah, t'as dit ça?
0: C'est bien. Le discours en live, là.
2: Attends. Répète-lui bien la question.
0: Juste une deuxième chance, parce que c'était pas loin. Faut que tu donnes plus de précision à ce que t'as dit.
2: Non.
0: Quelle est la chose la plus...
3: deuxième lettre.
2: Non. Manu, s'il te plaît.
0: Quelle est la chose la plus bête que t'aies jamais faite ou jamais dite? D'avoir trompé. Avec un de ses meilleurs amis.
1: Ouais, on ne citera pas de nom ni de marque. Hein. C'est pas la peine. Hein. Et puis voilà, et puis...
0: Une marque comme... de chien, ni rien.
1: Voilà, exactement. Mais non, mais je crois que j'étais bloquée et je pouvais pas le dire. Et c'est pour ça que j'aurais dû être franche avec lui dès le départ.
0: Ça avait duré longtemps, cette tromperie, non? Combien de temps?
1: Trois semaines, hein, quand même.
0: Tu le savais, toi, non?
1: Mais si, Gérard, oh là.
2: Attends, c'est moi qui te l'ai demandé, c'est tout. Hop, terminé, on arrête. Hop. La deuxième, ça vaudra mieux parce que... Là, je pense que ça va tourner au vinaigre.
0: Avec elle?
2: Non, avec vous.
0: Ah ben non, on n'a rien fait, nous, Gérard.
2: Non, mais même, bon. c'est pas la peine que
0: quel
2: là-bas...
0: Quel est
2: Dieu.
0: Côté lingerie.
1: Ouais.
0: Ah, Gérard, il a hésité un petit peu. Hein, donc, côté lingerie, tu es plutôt petit bateau en coton? Est-ce que tu es plutôt porte-jartelle, string en cuir, fouet et paillettes? Ou alors est-ce que tu es nu sous tes vêtements?
1: Bon, bah, on va dire plutôt string et je sais pas quoi là.
0: Porte-jartelle et cuir, paillettes.
2: Ouais. Et non, c'était coton!
0: Petit coton,
1: ah ouais,
0: petit bateau.
1: Petit coton, ouais.
0: Qu'est-ce que t'as à dire à ça, Gérard?
2: Attends, déjà, des trucs porte-jartelle, t'en as acheté, tu sais même pas les mettre alors?
1: Bah écoutez.
2: Bah oui, bah si, moi je dis la vérité, c'est tout.
1: Bah attends, Gérard, c'est quand même assez difficile à mettre et puis à accrocher et tout, le temps d'accrocher.
2: Bah ouais, mais même.
0: Tu les as jamais mises.
2: Si, elle a essayé une fois d'en mettre.
3: Mais elle est trop tendue.
2: Non, mais elle a essayé une fois d'en mettre un. Laisse tomber, sans arrêt, elle est en train de.
1: Mais toi, t'aimes pas aussi.
2: Non, moi j'aime pas, c'est tout.
0: Il y a un truc qui coagule, qui passe plus, tout là, j'en peux plus.
2: J'aime pas, c'est tout.
0: C'est pas une bonne réponse, maître.
2: Non, c'est pas une bonne réponse.
0: Troisième question qu'on a posée pour l'instant, zéro. Hein. Quel est le plat que tu sais faire le mieux?
1: Le plat que je sais faire le mieux?
0: D'après Gérard.
1: Je crois que ça doit être le couscous. Non.
2: Oh là là là là là là.
0: Non, la réponse était quoi, maître?
1: C'est logique.
0: Le couscous, c'est dur à faire. Tu sais bien faire le couscous?
1: Bah oui.
0: Le couscous en boîte?
1: Bah oui.
0: Parce que le vrai couscous. Moi, ma mère, elle sait bien le faire. Et ça met au moins 3, il y a au moins 3 ou 4 heures. Hein, parce que c'est la matinée. Hein.
3: Faut
0: réussir la semoule, c'est pas évident. Hein. 10 minutes de trop, 5 minutes pas assez, c'est pas bon. Hein.
2: Non, mais même, faut avoir tout le matériel pour le faire.
3: Et l'électricité.
0: Bonne réponse. Donc, pour l'instant, zéro. Par contre, j'ai les trucs des jingles et tout, on sait pas. Merde, je sais plus où c'est les jingles, on va les trouver quand même. Alors, bon, ça va être au tour maintenant de Gérard. On va faire tourner la roue, hein, bien sûr, et puis ça va être à toi d'essayer de. Ah, pardon. Attention, on y va, c'est parti!
4: Non, tu dis stop,
0: Gérard. D'abord, tu fais tourner la roue.
2: Stop.
0: FM, on l'a même pas jusqu'au bout, le jingle, mais c'est pas... Bien joué.
4: La musique de merde.
3: Oh, salaud.
0: Chérie FM, on va lui mettre Chérie FM.
4: Ouais, ouais.
0: Alors, on connaît la fréquence de Chérie FM à Paris, bien sûr, on y va, on va lui mettre. Et on va te poser des questions pendant... Et tu nous as pris des
3: Harold, trucs. Harold,
0: des scoops. Hein, c'est quoi comme des porte-jartelles? C'est quoi les porte-jartelles? C'est une Henri? Hein? C'est quoi comme porte-jartelles?
1: Non, mais laisse tomber.
0: Ah d'accord.
3: C'est du passé.
1: C'est du passé, voilà.
0: Voilà, on a
3: bien
0: mis.
3: J'aime bien la bonne humeur où Henri ce soir.
0: Il l'avait bien pris, ça va?
1: Hein?
0: Il l'a pas trop mal pris quand tu lui avais annoncé que tu l'avais trompé?
1: Non, mais j'ai pas envie d'en parler. Ouais. C'est ça
0: du passé.
1: Sert à rien.
0: Non, mais c'est du passé. Je suis d'accord avec toi.
1: Ouais.
0: Attention, t'es prêt?
1: Ça fait trop mal, quoi.
0: Pour lui?
1: Bah non, mais ça fait trop mal, quoi.
0: Pour toi?
3: Ça fait du bien,
0: c'est cicatrice. Ouais. Bah, t'aurais voulu que ça continue ou...
1: Non, c'est pas ça, mais bon...
0: Attention.
1: Enfin, c'est pas grave, quoi.
0: Non, ça peut arriver de tromper son mec. Attention, Sandy, pour Gérard, t'es prête?
1: Ouais, je suis prête.
0: T'es concentré? Quelle est la chose qu'il fait et qui est... Non, mais je vais pas... quelle est la chose qu'il fait et qui est la plus éprouvante? Énervante, pardon.
1: La plus énervante.
0: Qu'est-ce qu'il fait pour toi qui te semble le plus énervante? Ouais, au quotidien. Qu'est-ce qu'il peut faire tous les jours et qui te semble le plus énervant?
1: Bah, c'est toujours qu'il est en train de râler tout le temps. Des fois, il râle.
0: Qu'il se lave pas ou qu'il pue, non, c'est pas ça.
1: Il y a plusieurs trucs. C'est qu'il râle tout le temps.
0: Ouais.
1: Pour un oui, pour un non.
0: Ouais.
1: Et la deuxième chose, c'est que quand il dort, il arrête pas de ronfler.
0: Et de péter, hein.
1: Non, ronfler, non, mais ça, simplement, ça il ronfle, ça m'énerve. Dès que je suis pour dormir, parce que des fois, il dort avant moi. Et donc, quand je dors après, bah, il ronfle tout le temps. Et moi, ça m'énerve. Et...
0: D'accord.
4: Faut choisir, hein.
1: Ça, c'est une chose énervante.
0: Faut choisir une chose, dit maître.
1: Bah, on va dire qu'il râle tout le temps.
0: D'accord. Bon, c'est en train de gueuler parce qu'il veut déjà sortir de la pièce, il en a marre d'écouter. S'il était une personne célèbre, il serait plutôt Francis Lalanne, pour son côté poète. Plutôt Claude Allègre, pour ses coups de gueule. Je sais pas qui c'est. Ou Michel Petrucciani, puis à son âme, pour sa coiffure.
1: Non, moi je dirais le deuxième, là, pour ses coups de gueule.
0: Voilà, d'accord. Claude Allègre. C'est qui c'est?
1: Claude Allègre, non, je. C'est pas le ministre de l'Agriculture, non?
0: Voilà.
1: Ouais, voilà, c'est ça, ouais.
0: Bon, qu'est-ce qui lui donne le plus de plaisir?
1: Ah. Bah. Peut-être moi, hein. Je pense.
0: D'accord. On peut faire revenir Gérard! Attention! Ah, c'est une pure coupe.
3: Oh, Woody Woodpecker.
4: Tu te marres, mais je crois que...
3: Ah ouais, bah oui.
4: À mon avis, t'as dû balancer des conneries sur moi. Mais grave de chier, grave.
0: La pure coupe. Qu'est-ce que t'as écouté comme radio?
4: Bon, bah, est-ce que tu m'as choisi?
0: Chez YFM, il y avait quoi à la radio?
4: Moi, c'était des conneries.
0: Attention. À la question. Enfin, faut que je tourne. Quel est... Pour elle, hein, la chose la plus énervante en ce qui te concerne et que tu fais quotidiennement. Qu'est-ce qui l'énerve le plus en toi et que tu fais tout le temps, sachant qu'elle a donné beaucoup de propositions, mais qu'on a dû en retenir qu'une. Hein.
4: C'est fumer constamment.
0: Ah là là là là ! Et non, tu râles tout le temps.
1: Bah oui, je disais, c'est vrai. Hein. Des fois, il y a quelque chose qui va pas, tu râles, oh, j'en ai marre et tout. Bah si.
2: N'importe
1: vrai.
2: Quoi, toi.
4: Enfin bref.
0: Si t'étais une personne célèbre, tu serais plutôt Michel Petrucciani, le pianiste pour sa coiffure, ou alors Francis Lalanne pour le côté poète, ou alors Claude Allègre pour les coups de gueule.
4: La 3.
0: La 3, c'est-à-dire
4: Claude Allègre pour les coups de gueule.
3: C'est une bonne réponse, bravo.
0: Pourquoi?
4: Bon, comme ça.
1: Mais si, parce que t'es toujours en train de gueuler, quoi.
4: Bah ouais,
0: c'est normal. Tu es poète avec Francis Lalanne, t'as pas hésité. T'as pas trop hésité avec Lalanne et le côté poète?
4: Non.
0: Non.
4: Pendant... Non, parce que je savais très bien que c'était sur les coups de gueule, parce que je gueule tout le temps, ça je le sais. Et je savais que je râlais, mais je sais très bien qu'elle aime pas quand je fume constamment.
0: D'accord. D'après elle, Sandy, pendant l'amour, qu'est-ce qui te donne le plus de plaisir? D'après elle, pendant l'amour, qu'est-ce qui peut te donner le plus de plaisir?
6: Il mange chaud.
2: Qu'est-ce qui me donne le plus de plaisir?
1: C'est une question piège.
2: Ouais, j'ai l'impression. Hein.
0: Pendant l'amour, d'après elle, qu'est-ce qui te donne le plus de plaisir?
1: T'es obligé de répondre.
2: Ouais, je donne ma langue au chat.
0: Non, il faut que je donne une réponse. Attends, il n'y a pas de langue au chat.
1: T'es obligé de répondre.
0: Bah oui, non, mais essaie de trouver, t'as pas une idée. Elle a répondu, elle, facilement, hein, très rapidement.
2: La cigarette.
4: C'était quoi?
3: Oh, c'était elle, hein, mais c'est pas grave, tu préfères t'enfiler des clopes, y'a aucun problème. Tu te les enfiles éteintes ou allumées?
2: Il fume en même temps qu'il fait l'amour, je suis sûr.
4: Oh la question quoi.
0: Bon, alors on va quand même voir les cadeaux que vous avez gagnés.
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0: Pardon. Alors, on va voir ce que vous avez gagné. Voilà.
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3: Bravo, il y a un petit cadeau en plus, c'est un test d'alcoolémie. On voulait te le donner en direct.
1: Ah, bah c'est pour toi Gérard.
0: Voilà, oui. Hop là. Hop
3: avant
0: là.
3: De prendre la route, ça fait toujours plaisir. Ouais.
0: À la poubelle. Bon, finalement, vous connaissez pas si bien que ça, hein.
1: Bah oui, il y a quelques points. Où...
0: Enfin, quelques points, pas mal. Dis donc, pour la cuisine, pour l'amour et la cuisine, ce qui énerve le plus, même sur les dessous, apparemment, t'es plutôt petit bateau et lui pensait que t'étais porte-jartel ou inversement.
1: Ouais, mais en fait, c'est parce que je porte un peu de tout, donc peut-être que ça bloquait aussi. Hein. Je peux aussi bien porter les petits cotons.
0: Sur la tromperie, vous étiez d'accord, là, apparemment. Mais sinon, le reste, vous connaissiez pas très très bien. Hein.
1: Ouais, c'est
0: comment
1: vrai
0: ça se fait, Gérard, au bout de 3 ans?
2: Non, mais ce qu'il y a, c'est que. Elle dit que je râle, c'est faux.
1: Mais si.
2: Non, mais le plus que t'aimes pas.
1: Oui, la cigarette.
0: C'est moi, excuse-moi.
2: Ah, je pensais que c'était moi. En fin de compte, c'est la cigarette que
1: oui,
2: t'aimes
1: pas. Oui, mais il y a plusieurs trucs, ça dépend.
2: Non, mais attends, non, je ne râle pas constamment.
1: Monsieur.
2: D'accord, non.
1: Mais attends, quand
2: tu m'énerves. Quand tu m'énerves de trop, oui, je râle. Ben, le plus, c'est la cigarette. T'aimes pas la cigarette. Bah. Nuance.
1: Ben, c'est normal. Quand tu fumes, même dans la voiture, tu as...
2: Je fume, et c'est tout.
1: Mais ouais, mais
2: T'as pas le droit. Mais mes poumons, j'en ai rien à branler, moi. Je m'en bats les couilles de mes poumons.
1: Mais tu penses pas à la personne qui est à côté de toi, quand même.
2: Et alors, mais t'ouvres ta tête, et c'est tout.
1: Bah, j'ouvre ma fenêtre, mais toi tu l'ouvres pas, donc je suis automatiquement obligé d'ouvrir la mienne.
0: Est-ce qu'il n'y a pas un certain manque de respect vis-à-vis de ta copine dans ces cas-là?
2: Pour moi? Non.
0: D'accord. On va faire une petite pause, on va se retrouver juste après.
2: Disons, il y a peut-être un manque de respect, même elle, hein, un manque de respect quand même envers moi.
0: Bah oui.
1: Bah lequel?
2: Ah, lequel? Cherche bien dans ta petite
1: non,
2: tête.
1: Non, mais on va pas revenir sur ça, ça sert à rien.
2: Attends, tu l'as dévoilé tout à l'heure.
0: C'est quoi?
2: Je suis désolé.
0: Manque de respect vis-à-vis de quoi, Gérard?
2: Non, mais c'est qu'elle m'a planqué des trucs. Elle m'a caché quelque chose, c'est tout. Voilà, terminé.
0: C'est ça, le manque de respect?
2: Ben, moi, j'aime pas qu'on me mente. J'ai horreur de ça.
0: Là, je suis d'accord.
1: Oui, moi aussi, je suis d'accord, mais bon, si tu veux, ça s'est passé...
2: Non, mais ça y est, c'est terminé.
0: Ah, c'est parce que, non, mais ça s'est dans les détails.
1: Passer, quoi,
0: mais ça s'est peut-être passé dans une période où vous étiez peut-être plus ensemble.
2: Non, on était encore ensemble quand
1: c'était produit. Si, on était encore ensemble, mais disons qu'on s'engueulait et avec... Bon, ça allait pas, quoi.
2: Non, on s'engueulait pas, nuance. Non, niette.
1: Mais si, c'est quand on était expulsés de là où on était.
2: Non, ben ça, c'est pas la peine d'en rajouter. Terminé, hop, point final à la ligne. Hop, on emballe. Terminé.
0: Mais en même temps, tu lui en veux à quelques trucs et t'en parles pas. Donc on a l'impression que finalement, tu lui en veux pas tant que ça.
2: Ah si, elle sait très bien que je lui en veux.
0: Encore aujourd'hui?
2: Moins. Mais, moins maintenant.
0: Mais t'en souffres encore?
2: Ah bah oui, c'est normal.
0: C'est-à-dire
1: mais ça y est, Gérard, c'est fini maintenant.

0: moi, personnellement, j'aurais pas fait ce que tu m'as fait, c'est tout.
1: Mais oui, mais ça c'est...
0: Bon, c'est tout. Hop. L'histoire est close. Point final à la ligne.
2: Alors, si elle est close, pourquoi tu lui en veux encore?
0: Non. Pour l'instant, j'y en veux plus.
1: Bah, dans ces cas-là,
2: d'accord, tu lui en voulais encore un peu.
0: Non. Mais, elle sait très bien que par un moment donné...
2: Non, mais ça pourrait devenir demain des bons souvenirs, ça, non?
0: Non. J'essaye que ça se passe plus.
2: Mais,
3: pour regarder les photos.
0: Non, mais c'est tout. Bon, t'envoies la ZICMU et c'est bon.
2: Donc, tu la surveilles quand même?
0: En ce moment, ouais, je commence à...
1: Bah si, tu viens me chercher en voiture au travail.
2: Quoi, t'as des doutes, Gérard? T'as l'impression qu'elle recommence à merder, j'en dis?
0: Bah disons, ça dépend des... Ça dépend. Mais pour l'instant...
1: Comment ça dépend?
0: Non mais, c'est tout.
2: Attends,
0: Gérard.
2: Non, on va pas rentrer dans les détails, c'est parce qu'on est en direct à la radio, ne t'inquiète pas. Mais simplement, c'est simplement...
0: Je sais très bien que cette personne-là écoute. Donc c'est terminé.
1: Mais non, elle n'écoute pas.
0: On arrête.
2: Mais avec d'autres personnes aujourd'hui, tu crois quand même pas qu'elle continue à te tromper avec d'autres mecs?
0: Pour l'instant, j'espère pas.
1: Mais non, Gérard, écoute, je serai sincère avec toi quand même.
2: Ouais, mais t'as déjà menti une fois. Comment tu veux pour récupérer la confiance d'un homme?
1: Oui, c'est vrai, je comprends.
2: Ça prend du temps, tu comprends.
1: Bon, moi j'ai.
2: Tu l'as trahi. Gérard, t'as été trahi.
0: Oui.
2: T'as été trahi.
0: Ah oui, mais bon.
2: Tu l'aimes encore.
0: C'est pour ça qu'elle est encore avec moi.
2: C'est pas le beau-père, les voitures.
0: Non, mais moi, c'est pas pour ça que je vais voir ailleurs.
2: Tu pourras en plus.
3: De Palmas a écrit une chanson pour toi.
2: Ouais, c'est vrai en plus. Il y a une chanson
3: sur lui dans son corps.
2: Ouais, c'est vrai. Est-ce que tu t'aurais pu aller voir ailleurs? T'aurais eu la possibilité, toi?
0: Vu le nombre de personnes qui m'aimaient bien.
2: Et qui t'aiment encore, d'ailleurs, encore aujourd'hui.
0: Bah oui, je suis bien.
2: Tu vois, Sandy?
1: Ouais. Non, mais c'est, en plus, tu vois, ce qui s'est passé, Max, c'est que, bon, c'était un moment où on n'était plus... il y avait presque... Bon, ça allait plus, quoi, notre couple. On était... on s'engueulait tout le temps et tout ça. Donc, c'est vrai. Mais c'est vrai, Gérard. Pourquoi tu tournes la tête?
2: Bah, parce que, ça fait mal et puis c'est normal. Mais heureusement, Gérard est un homme bien. C'est un homme qui pardonne. C'est un homme qui a du cœur.
1: Ouais, bah
2: et
1: ouais,
2: c'est ça
1: voilà,
2: qu'il faut retenir. C'est... Et c'est pour ça qu'on l'aime bien, Gérard de Suresnes. C'est pour ça qu'il est fort. He's the best. Comment il dirait déjà
0: Put the fire,
2: c'est ça. Alain, put the fire. Tu te rappelles, tu connais Alain de Michael Jackson? T'as déjà écouté toi Alain de Michael Jackson? Tu l'as jamais rencontré par contre?
0: Non. Alain.
2: Put the fire. Alors on a un cadeau pour toi. Il y a un auditeur qui s'appelle Dr Willy qui fait des remixes et un truc super sympa en hommage à toi. Il y a un mot que t'aimes bien utiliser, c'est vrai, tu nous le dis souvent, c'est le mot DK. C'est là.
1: Quoi?
2: C'est un mot que t'aimes bien utiliser souvent, c'est là. Souvent, c'est la DK.
0: La décatombe.
2: Et voilà. Et bien, il a fait un remix sur ce mot, la décatombe. On l'écoute?
0: Ben, vas-y.
2: Allez, on se retrouve juste après pour la suite de la radio libre sur Fun Radio avec Sandy et Gérard en direct dans les studios, en pleine forme quand même, qui ont quand même osé participer au... Il y en a, j'espère qu'il y a des coups qui vont oser le faire.
0: Ben, on verra.
4: Alors pour arrière-train, donc toi, est-ce que t'aimerais alors la question c'est, aimeriez-vous travailler dans un parc d'attractions ou faites pour être... Manu, t'arrêtes de rigoler comme un parent, tu vas te prendre quelque chose dans la gueule. D'accord.

0: ça, c'est il y a pas longtemps que lors de la parade là, qui
1: la gay parade
0: qui se fait les après-midi, c'est vrai que à Disneyland Paris, il y a eu un étranger qui s'est fait faucher par

0: Ouais, ben tu commences à être poli, toi, parce que sinon, et c'est tout, d'accord? Je te signale, c'est la dernière fois que tu t'amuses à dire une connerie comme ça, sinon tu vas gerber avant la fin du débat. On est bien clair là-dessus. Alors, tiens-toi à tes gardes. C'est la dernière fois que je vous le dis tous les deux, d'accord? Parce que ça va mal se terminer pour vous deux. D'accord? On va pas commencer.
1: D'accord, on va pas commencer.
0: Manu, t'as...

0: Écoute, bonsoir Manu.
1: Bonsoir.
0: Bonsoir Fuldard.
1: Bonsoir.
2: Comme Max il m'a demandé, je vais faire une exception ce soir. Comme Max il l'a demandé, on va laisser une chance à.
3: Bonsoir Gérard.
2: Bonsoir Rigaud. Comment vas-tu mon pote?
4: Oh là là.
2: Et donc Max me l'a demandé, on va faire une exception. On va laisser une chance à Apolline. Bonsoir Apolline, mais...
5: Bonsoir GG.
2: Tu sais très bien.
5: Il n'y a pas de problème.
2: Bon, alors pour ça, premier débat, ça va porter sur les taxis. Donc pour ça, on va accueillir Gros Taco, 22 ans de Lille. On peut écouter Fun Radio sur 96.8. Bonsoir à toi.
6: Salut Gérard.
2: Bonsoir. Tony, 22
6: salut
2: ans.
6: Salut Tony, salut Manu, salut Rigaud.
7: Salut.
8: Bonsoir.
6: Salut Fildar.
8: Salut toi.
9: Salut.
6: Salut, salut les deux.
8: Salut.
2: Mmh. Oh, oh, oh, oh, oh, Tony.
8: Oui.
2: Celui qui dit on kiffe.
8: Ah, c'est pas moi.
2: Ça, on scanne déjà. Hein.
8: Ouais. Mmh.
2: Donc Tony, bonsoir à toi.
8: Bonsoir mon pote.
2: Donc j'espère que t'as compris ce que je t'ai dit en antenne.
8: Y a pas de problème, ça va bien.
2: Donc 22 ans Paris 101.9.
8: Tout à fait. Je salue mes potes aussi de.
10: Bonsoir Tony, du staff technique.
2: Gratte-moi 25 ans de Limoges. Alors là par contre, si on pouvait avoir la fréquence de Limoges s'il vous plaît.
4: Elle va la donner.
2: Alors la fréquence de Limoges.
8: 106.2.
2: Ah, elle va la donner. Elle va la donner. Oh, oh, oh.
4: Ouais, mais Gérard, excuse-moi, c'est Lille. Il n'y a pas de problème. Grave.
2: Donc, combien que tu m'as dit?
8: 106.2, Gérard.
2: 106.2, bonsoir à toi.
8: Bonsoir.
2: Et pour finir, Taxi Tron, 21 bonsoir. Ans de Dijon. On écoute Fun Radio sur 90.7, c'est bien ça?
11: C'est exact.
2: Voilà, bonsoir. Alors donc, j'espère que ça va très bien se passer parce que vous avez entendu les sondages.
11: Ouais, ça pète.
2: Donc, je voudrais génial. Que ça continue et j'espère que ça va encore continuer toute l'année comme ça. Donc, première question. Combien existe-t-il de taxis en France ou à l'étranger? On va demander ça à, Taxi Tron de Dijon.
11: Je sais pas, une estimation comme ça, je dirais une fourchette entre 10 et 1000. Comme ça, pour pas faire d'erreur, je tape large.
2: Non mais attends, entre 10
11: et 1000, parce que je sais pas trop, donc tu vois, je donne une fourchette large pour être sûr de pas me planter.
5: 1000
11: ouais. Ou plus, ou autre.
2: Non, il n'y a pas d'autres, ceci, cela. Hein. Parce que là, vous allez, on va arrêter avec les autres et les pourquoi et les comment, d'accord?
11: Je dirais pas plus de 1000 si tu comptes pas les pouces-pouces.
2: Mais attention, là, les pouces-pouces, c'est pas pareil.
11: Ah.
2: Parce que les pouces-pouces, tu veux dire comme en Chine?
11: Ouais, tout à fait.
2: Ouais, mais justement, la question que je voulais rajouter aussi, c'est que maintenant, à l'heure actuelle, dans Paris, il y en a aussi.
11: Ouais, c'est en train de se développer grave. Le
8: dans le 13e.
2: Attends, Tony, c'est toi qui viens de dire le 13e?
8: Ouais, je te promets, j'en ai vu dans le 13e. Hein,
2: mais... Ouais, non, mais maintenant, t'en as un peu partout, ils vont à, je sais plus où, là, d'où qu'ils partent, c'est simplement sur appel. Hein.
11: Okinawa.
8: Paris 13e jusqu'à la muraille de Paris, je crois.
2: Non, je crois qu'ils font tout le tour de Paris, hein, mais je suis pas sûr. Hein.
11: La Bastille.
2: Gratte-moi. Attends Tony, je te reprends juste, après tu vas donner ta solution aussi toi. Gratte-moi, où? Ouais, gratte-moi, tu réponds correctement ou sinon tu vires.
11: Bon, gratte-moi.
2: Bon alors, allez hop, au revoir, hop, bonne nuit pour toi.
11: Et hop là.
2: Comme ça va aller plus vite avec moi, hein. Ce soir, ça va pas commencer. Hein. Tony.
8: Ouais, alors.
4: Parce qu'il y a 20 millions qui va. Hein.
2: Quand même. Ouais, c'est pas. Non, mais même, c'est pas parce qu'on fait 20 millions que gratte-moi, lui, il va s'amuser à.
11: Il a peut-être peur.
2: Non, mais attends, l'autre, gratte-moi, vas-y, ça veut dire quoi là? Gérard,
4: on est 20 millions derrière la radio et 48 quand même sur Minitel. Déjà, t'imagines.
2: Déjà sur l'internet, on sait pas, mais on aura le petit chiffre après.
4: Tout à l'heure.
2: Donc, Tony.
8: Ouais, en France, je crois qu'il y a plusieurs sociétés. Il y a.
2: Tony. Combien existe-t-il de taxis en France ou à l'étranger? Je te demande pas.
8: Bon, tu veux en France ou à l'étranger en fait?
2: Non. Je te demande combien existe-t-il de taxis en France ou à l'étranger?
8: Bon, un bon million en tout.
2: Mmh.
8: En tout, ouais.
11: c'est beaucoup. Hein.
8: Ouais, mais c'est.
2: Moi, non, mais si, moi, je pense que. Si,
11: que,
2: si.
11: GG, il faut dire que quand tout le monde ne prend pas le taxi, il y a des gens qui prennent le métro, le bus, il y a des gens qui se font transporter par des potes et tout ça, tu vois.
2: Ouais, non, mais attends, qui c'est qui parle là en même temps?
11: C'est Taxitron.
2: Ouais, mais donne ton nom quand tu veux répondre, hein, parce que.
11: Tout à fait. Donc
2: ouais, bah attends, Taxitron.
11: Ouais.
1: Gérard, excuse-moi, à la place de Gratte-moi qui est parti, qu'on n'a pas retrouvé, on accueille Monsieur Mazur qui vient de m'appeler parce qu'il est en train justement de faire une étude sur les taxis parisiens et ou autres.
7: Ah.
1: Donc, il voulait justement intervenir sur le débat. Bonsoir, Monsieur Mazur.
9: Oui, bonsoir, c'est Monsieur Mazur.
2: Bonsoir, Monsieur Mazur. Monsieur Fildar, vous êtes prié de retirer vos lunettes de soleil parce qu'il n'y a pas de soleil dans les studios, d'accord?
11: Bonsoir.
2: Bon, ça y est, les bonsoirs, on s'arrête, Monsieur Mazur, parce que sinon.
9: Monsieur Gérard.
2: Bonsoir.
9: Non, donc, merci, je vais parler de ces statistiques, ça peut être intéressant, GG.
2: Ouais, ben attends, Tony, pour l'instant, c'est à toi de répondre. Pour l'instant, il va se... Non.
9: Je t'ai parlé de...
11: Un million.
2: Ah, un million, d'accord. Ouais. Gros taco.
6: Je pense que Tony a raison, mais je pense qu'il a tort dans le sens où c'est plus.
2: Tu peux préciser?
6: 1 million 2, 1 million 3.
2: En France ou à l'étranger?
6: Intégralement, en fait, universellement.
2: Ah, universel. Ah bon? Ok. Monsieur Mazur?
9: Oui, eh bien, écoutez, moi, pour répondre à la question, je vous dirais, selon mon étude, nous avons calculé, n'est-ce pas, qu'il y en avait au moins les trois quarts dans le deuxième arrondissement, à Paris.
2: Non, mais on s'en fout des arrondissements.
9: Oui.
2: Je demande, combien existe-t-il de taxis en France ou à l'étranger? On s'en fout.
9: Oui,
2: on s'en fout. On s'en fout des
9: arrondissements. C'est ma faute, en effet, monsieur Gérard.
2: On s'en fout des arrondissements de Paris.
9: Oui, alors justement, je vais vous répondre.
2: Ouais, monsieur Mazur, s'il vous plaît, vous n'allez pas commencer à me prendre la tête.
9: Non, mais bien entendu, je vais vous répondre. Il s'agissait en fait, excusez-moi, il y a eu une coquille sur donc mes statistiques. Il s'agit, bien entendu, il fallait comprendre le deuxième arrondissement de toutes les villes de France.
2: Non, allez.
9: C'est possible.
2: Tony. Non, donne-lui pas raison, parce que de toute manière, apparemment, il va faire allusion sur le deuxième arrondissement de Paris.
9: Non, mais ça,
2: de toute manière, moi, je peux vous dire une chose.
9: Très sérieuse.
2: Monsieur Mazur, s'il vous plaît, quand je parle, on ne coupe pas la parole.
9: Oui, pardon.
2: Ah non. Ok.
1: C'est pas possible.
11: Ça, c'est vrai.
2: Donc, je peux vous dire une chose, que les chiffres, j'ai un petit sondage, mais prenez-vous souvent le taxi, donc c'est pas du tout la question qui m'intéressait.
6: Mm-hmm.
2: Donc c'est dommage, mais bon, j'y répondrai tout à l'heure quand je vais venir dessus. Mais pour savoir combien existe-t-il de taxis en France ou à l'étranger, oui Manu?
1: Non, parce que sur Minitel, il y a Joko le taxi. Qui me demande si les bus et les métros peuvent être considérés comme des taxis.
2: Mmh. Non.
6: Et les tramways.
1: Vu que ça déplace et que c'est payant.
2: Attends, qui c'est qui parle du tramway là?
6: C'est moi, c'est Gros Taco.
2: Ouais, bah, je pense que le tramway c'est pas pareil. Hein.
6: Pourquoi?
2: Le tramway, le bus et le métro c'est différent.
6: Ah d'accord.
9: Parfaitement.
2: Parce que c'est pas marqué taxi.
1: C'est quoi la différence? Ouais.
2: C'est pas marqué taxi dessus, hein.
9: Oui.
6: Et puis t'es pas tout seul.
2: Ouais. Voilà. T'as plusieurs personnes dans le bus ou dans le métro. Rigo, une question IRC peut-être intéressante.
10: Oui, il y en a plein. Je vais t'en poser une. Déjà, je remercie les 7847 personnes.
2: Hein? Oh.
10: 7847 personnes. Yes. Qui sont là. Et,
2: déjà, sorti à 0,36.
11: Ouais.
10: Ouais, ouais.
11: Si tu jouis, ça monte. Hein.
10: Et on va voir.
2: Ouais, merci. Celui qui vient de dire ça va se calmer. Donc, s'il vous plaît, derrière, vous calmez. On répond quand même aux questions IRC.
10: Donc il y a Taxi Bobo, il te demande est-ce qu'il existe des taxis pour transporter des personnes qui sont plus grosses que 3 personnes réunies?
2: Non.
11: Le bus?
2: Non, le bus c'est pas du tout un taxi. Même que tu prennes le bus, de toute manière, la personne qui est assez grosse, tu as pas...
11: Comment elle fait pour se déplacer, la personne qui a un peu d'embonpoint, on va dire?
2: Elle fait comment? Ça c'est une très bonne question. C'est que bon, elle prend le bus, mais c'est sûr que personne lui laissera une place assise. Hein.
11: Ah, ouais, donc,
2: merci Pildar.
7: Pardon.
2: Attends, Tony.
11: Non, c'est pas Tony.
2: C'est pas Tony, c'est
11: Taxitron.
2: Ouais, taxi tronc. Hey, Pildar, quand tu bouscules les gens, déjà, tu dis pardon et tu retires tes lunettes parce qu'il n'y a pas de soleil dans les studios, d'accord?
1: Ouais, ma poule.
2: Alors, c'est un avertissement que je te donne.
1: C'est le premier, fais gaffe.
2: Je pense que j'ai bien répondu à la question là.
1: C'était cool.
10: Et sinon il y a.
2: Bon, toi tu t'écrases, tu te mets. Éteins-moi son micro, Grégo, merci.
10: Et sinon il y a Orki qui te demande ce qu'est la taxicomanie.
2: Alors, taxicomanie. Ah, bah, ça, tu devrais
10: ah, bah, non, moi, j'en sais rien.
2: Moi,
10: c'est pas moi qui prépare.
2: Ouais, vas-y, toi, l'aveugle.
1: C'est quand tu prends trop de taxi.
2: Pauvre con, va. Pauvre tâche.
1: C'est cool, ma poule.
2: Pauvre tâche.
4: Sur Minitel, on nous dit aussi, les taxis, c'est bien, mais pour certaines personnes, il faut des monospaces.
10: Ouais, c'est un peu ce que.
2: Justement, attends. Pour l'instant, toi, tu t'écrases, c'est pas toi que je m'adresse. Quand ça s'appellerait pot de chambre, tu sortiras dessous le lit, d'accord?
3: Ouais.
2: Bravo. Donc, c'est qui t'a posé cette question-là?
4: Je sais pas, c'est Dorian.
2: Dorian, s'il te plaît, tu peux préciser parce que je voudrais te répondre à ta question.
4: Précise, Dorian, voilà.
2: Donc, alors, deuxième question.
4: Ouais.
2: À moins qu'il y ait eu une autre question IRC intéressante.
10: Il y en a plein. Il y a Bérangère de Babouin. Elle te demande pourquoi les taxis américains sont jaunes et est-ce que ça a un rapport avec le fait que c'est les Chinois qui les ont inventés?
2: Non, alors là, justement, les taxis américains, justement, c'est pas parce qu'ils sont jaunes que ça soit automatiquement des Chinois. Parce qu'à l'heure actuelle, si t'as vu dans Paris, je sais pas si t'as eu l'occasion de te promener, tu mets ton micro fil d'art quand je réponds à Rigaud, s'il te plaît, merci. Donc, je sais pas si t'as eu l'occasion de te promener dans Paris, t'as vu qu'il y avait maintenant des vélos, taxis.
10: Ah, j'ai pas vu, non.
2: Non, t'en as pas vu encore?
11: Il y a des rollers vélos aussi, hein. Il y a des rollers taxis,
2: personne.
1: Moi, j'en ai vu un, Gérard.
2: Quand?
1: J'en ai vu un, la semaine dernière, près des quais.
9: Ah oui.
2: Ouais, ils font les quais, ils trimballent les gens pour 90 francs, je crois, c'est 90 balles la course. Pour une personne. Ouais, monsieur Mazur, s'il vous plaît, je réponds à.
9: C'est-à-dire que vous payez 90 francs pour prendre un vélo.
1: Mais il te pose une question.
9: Intéressant,
1: GG. Il demande si tu payes 90 francs pour prendre un vélo. Ou si quelqu'un te pousse avec un vélo.
2: Ouais. Ben, justement, c'est le truc. En Chine qui font maintenant Paris fait comme en Chine reprend le même truc donc ils ont sorti des vélos taxi.
11: Et est-ce que tu crois, Gégé, qu'on peut trimballer quelqu'un sur un skateboard pour faire le taxi ou des rollers, un peu comme ça?
2: C'est qui pose ça?
11: Les taxitrons, parce qu'un skateboard, on peut y aller à deux dessus, hein.
2: On va pas s'éterniser.
11: Non, mais ça t'empêche pas de faire un holy flip ou un truc comme ça, hein.
2: Ouais, non, mais moi, je peux vous dire une chose, que la question, c'est vrai que j'ai entendu les tarifs. Pour une personne, c'est 90 francs et pour deux personnes, c'est 120 ou 130 balles.
1: À mettre deux, hein.
2: Comme ça.
5: Il y a Boubou. C'est des Chinois qui pédalent.
2: Non, c'est des Français.
5: Ah ouais.
4: Il y a Boubou sur Minitel, Gérard, qui dit moi je t'ai vu sur les quais, mais c'était 90 balles la pipe.
2: Bon, alors lui, il va se faire enculer. Hop, okay. Terminé pour lui.
10: Ouais, c'est vrai.
2: Au revoir.
1: Gérard, j'ai une question parce qu'il y a pas mal d'auditeurs qui me l'ont demandé au standard. Ils veulent que je te la pose. Est-ce qu'un chauffeur de taxi peut être ami avec un chauffeur de bus? Et est-ce qu'ils ont le même salaire? Et est-ce qu'ils se parlent? Est-ce qu'ils sont potes?
2: Ah ouais. Alors là, je vais te dire une chose. Ouais. Que la question, donc, chauffeur de taxi et chauffeur de bus, c'est différent. C'est deux compagnies différentes. Parce que la RATP, c'est eux. C'est eux, ils sont payés. Les chauffeurs de taxi, s'ils sont à leur compte ou autres, comment on va en venir avec les ou autres, c'est eux qui sont payés par rapport à la course que le client lui fait faire.
5: Okay.
2: Par exemple, tu vas là aujourd'hui, tu veux prendre, tu pars d'ici,
1: tu vas à Suresnes, t'en as pour 73 francs, mais tu prends 200 balles.
2: Bon, attends, tu fermes ta. Alors là, je vais dire maintenant, Fildar, ta réponse, elle est claire. Elle est répondue. Alors maintenant, tu m'éteins.
1: Non, mais réponds pour les autres, pas pour moi.
2: Donc, le chauffeur de taxi, par exemple, t'appelles un chauffeur de taxi, t'es pressé. Tu dois prendre ton avion dans moins d'une heure.
3: Ouais.
2: Donc, si c'est bouché, comment qu'il fait le chauffeur de taxi? Alors, explique-moi.
3: Bah, il prend le bus.
2: Ouais. Non. Non, il prend pas le bus.
9: Le métro,
4: ouais.
2: Non, c'est pareil.
1: Le Roissy-bus.
2: Ou
1: l'Orly-Vol.
11: L'Orly-Vol, ouais.
2: Ouais, ben.
4: Attends, non, il prend le vélo-taxi.
2: Ouais, non, même
4: quand il y a des embouteillages.
2: Rigaud. Non, mais ça y est. Hop, on a terminé la.
1: Qu'est-ce qu'il fait? T'as même pas répondu.
10: Bah ouais, c'est vrai en plus.
1: Qu'est-ce qu'il fait le chauffeur de taxi?
2: De toute manière, le chauffeur de taxi, il a son compte et personne ne le paye. C'est au nombre de clients qu'il fera qui sera son beurre. Tandis que le chauffeur de bus, lui, il est payé par les RATP. Nuance. Ouais, donc, faut pas confondre. Oh, non,
11: ils sont potes, moi je dis, ils sont tous potes.
2: Non, justement. Parce que faut se dire une chose. Attends, taxitron. Bon,
11: vas-y.
2: Parce que faut se dire une chose, que le jour où qu'un chauffeur de taxi a un accident avec un bus, qui c'est qui est responsable? S'il a pas vu que, parce que normalement, c'est parce que faut se dire une chose, que les bus, quand ils quittent leur arrêt, sont toujours prioritaires. Je te dis une chose, je me demande si à Lille ils respectent les...
1: Non.
6: Ah non, à Lille ils attendent. Hein.
2: Ah ouais, ils attendent. Ah bah alors là, bravo. Je veux te dire une chose, ça se voit que c'est Apolline qui t'a sélectionné.
1: Non, c'est moi.
6: Pas du tout.
8: Et Gégé, ouais. Est-ce que t'as des conseils à donner aux gens qui veulent devenir de chauffeurs?
2: Bah justement, on va en parler de ça.
11: Ouais, mais GG, routier, c'est un peu pareil, tout ça, c'est les métiers de la route. C'est ouais, sur la route, t'as la CIBI et tu traces, quoi.
2: Mais ça, c'est pas pareil, parce que on va s'éloigner du débat.
1: Ouais, en plus, dans les taxis, tu peux pas mettre de poster de femme à poil.
2: Attends, pour l'instant, t'éteins ton micro, je t'ai pas sonné, ok? Moi, c'est pour, toi, gros taco, au revoir. Hop! Tu vas te persodomiser toi-même, espèce de salope. Allez, hop, terminé. La Lilloise, au revoir. Celle-là, elle aura compris sa douleur.
9: Bravo, monsieur Gérard. Bravo.
2: Non, mais attends, terminé, c'est même pas la peine de la reprendre sous un autre nom.
11: Pauvre fille, va.
2: Pauvre fille, peut-être.
11: Ouais.
2: Qui c'est? Oui, Rigo.
10: Fait avant, il y a Gérard Mansoif, il te demande quelles sont les études pour faire chauffeur de taxi.
2: Bah justement,
1: oh,
2: c'est...
1: Rigo, merde.
4: C'est une question,
2: non,
4: ça.
2: Non, mais justement, là, c'est pour ça. Je vois pas pourquoi que déjà les gens sur l'internet posent la question alors que la question sera en quatrième.
10: Bah ils le savent pas. Que...
2: Donc, c'est qui a posé ça?
10: Je sais plus.
2: Apolline.
10: Gérard Mansoif, il s'appelle Gérard.
1: Oh. Ah, attends, on accueille, vas-y Apo.
7: Voilà, on accueille Taxi dans le vélo, 18 ans de Créteil.
1: Salut.
2: Comment tu es, ouais.
12: Bonsoir.
2: Comment tu t'appelles, toi?
12: Taxi dans le vélo.
8: Salut.
12: Ça va?
8: Salut.
2: Taxi dans.
12: Bonsoir tout le monde, bonsoir.
8: Bonsoir.
12: Bonsoir. Bonsoir.
2: La fréquence, bonsoir. S'il te plaît.
1: À Créteil, Gérard.
2: Le 101.9,
1: ah, ouais.
12: Bonsoir.
8: Bonsoir.
2: Bon, ça y est, oh, ça y est, les bonsoirs. Oh!
12: Bonsoir.
8: Gérard, pour en revenir à la question, moi.
2: Ouais, Tony, ouais.
8: Ouais, moi, je pense que, je sais pas si pour toi c'est la même chose, que s'il y avait plus de posters crades dans les taxis, on les prendrait plus souvent. Moi, je pense.
2: Non, attends, Tony. Taxitron, s'il te plaît.
11: Ah, je voulais t'aider.
2: Non, mais attends, je réponds à Tony quand même.
11: Vas-y.
2: Dans les taxis, j'ai jamais vu de poster crade comme dans les routes.
8: Mais c'est dommage.
2: Ouais, mais d'accord,
12: moi,
2: c'est.
12: Bien posé, hein.
2: Bon, attends, ouais. Oh. On se calme, hein, d'accord, taxi dans le vélo.
8: J'ai un Polaroid.
11: Moi, j'ai un gros zoom.
2: Bon, allez, on attaque la deuxième question. On attaque la deuxième question, s'il vous plaît. Merci.
8: Okay. Un zoom de ouf.
2: Taxitron, encore une question.
11: Ah, c'était pas moi.
2: Non, c'est qui, alors?
12: Ouais, c'est lui qui m'a chauffé.
11: Je crois que c'est Tony, hein.
4: Question, Gérard. Vas-y,
11: pour ça. Moi, j'ai pas un gros zoom, j'ai un grand angle.
2: Bon, Taxitron, tu retournes voir Fildar au standard, s'il te plaît, merci, au revoir.
12: Remettre ton zoom comme ça, connard.
2: Oh! Taxi-dans, ça va être pareil aussi si tu continues.
12: Excuse-moi, Gérard.
2: Un taxi a-t-il le droit de faire payer sa famille, amis ou autre? Alors, faut bien dire, par exemple, tu connais, t'es chauffeur de taxi. Hein, je précise bien. Quelqu'un de votre famille est chauffeur de taxi, vous l'appelez. Est-ce qu'il a le droit de vous faire payer, que tu sois seul, que ça soit sa femme, son meilleur ami, ou autre? Est-ce qu'il a le droit de le faire payer ou pas?
1: Ah, Manu, tu dors?
4: Non.
2: Donc, taxi dans le vélo.
12: Alors, à mon avis, sa femme, elle le paye en nature.
2: Non, mais attends. T'as bien compris ce que je viens de dire à l'instant?
12: Oui, j'ai compris. Ah, excuse-moi, non, j'avais pas compris. Maintenant,
2: j'ai compris. Attends. Eh oh, les oreilles, c'est comme le cul, ça se lave.
12: D'accord.
9: Bravo, monsieur Gérard.
12: Alors, oui, elle le paye en euros.
2: N'importe quoi, celle-là. Allez, hop.
6: Quoi, non?
7: GG, à la place de Taxitron, on accueille Jean-Gabriel, 20 ans, de Nantes.
13: Oui, bonsoir. Bonsoir, Gérard.
2: Bonsoir, Jean-Gabriel.
13: Bonsoir à tous. Bonsoir.
2: Ta fréquence, s'il te plaît?
13: 103.2 FM.
6: Bonsoir.
2: 103.2. Ok,
13: bonsoir.
2: Merci.
13: Bonsoir.
6: Bonsoir.
2: Bon, ça y est, les bonsoirs. Oh, ça y est, c'est fini, les bonsoirs. Donc taxi dans le vélo là parce que je crois que t'as pas compris. Non t'es reparti en taxi.
4: Si, elle est là.
2: Tony.
13: Ouais.
2: Tony. Attends Tony, 5 minutes. Ah,
10: désolé,
2: Rigo.
10: Désolé mon pote, t'as coupé.
13: Pas de problème mon pote.
10: Il y a Slurp sur l'IRC ou Slurp qui te demande si les chauffeurs de taxi sont solubles dans l'acide sulfurique, chlorhydrique, nitrique.
4: Oh, c'est nul ça. Ça
2: voilà, là je réponds pas parce que la question elle est trop compliquée.
4: Par contre, une question de Max le Belge sur Minitel qui te demande quand tu prends le taxi avec ta femme, est-ce que tu payes un excédent de bagage?
2: Non.
14: Bah si.
2: Non, parce que, alors là, attends, toi déjà, tu fermes ta gueule, tu retires tes lunettes et c'est tout. Ok? C'est la dernière fois que je te le dis, sinon tu dégages.
4: Au billet à Bernard, merde.
2: Hein? Parce que tu commences à être lourd, hein?
13: T'énerve pas.
2: Tony.
13: Ouais, bah ça tombe bien que tu
4: T'as pas répondu à la question du Minitel.
2: La question Minitel, c'était...
4: Quand tu prends le taxi avec ta femme, est-ce que tu payes un excédent de bagage? C'est non. De Max le Belge.
14: Mais c'est le maquillage.
2: Je t'ai dit de fermer ta gueule, Pilar.
13: Les packs de cristallis.
2: Et ça, tu as dégagé, là, hein.
4: Les varices aussi. Vas-y, Gérard.
2: Bon, donc, tu payes un excédent de bagage selon ce que tu prends, mais pas avec ta femme. Donc sa question, elle a ni queue ni tête comme lui.
4: Okay.
2: Voilà, bravo. Ça prend comme la conclusion du débat avec
13: Turpentine,
2: voilà. Donc Tony, pour toi.
13: Ouais, bah je disais que ça tombe bien que tu m'aies posé la question parce que mon père, il a été taxi avant,
2: ouais,
13: à son compte.
2: Mmh.
13: Et il m'emmenait à l'école tous les jours. Et c'est véridique, elle me faisait payer.
2: Oui, non mais attends, Tony. Oh,
13: tu comprends.
2: Oh, t'as accident de vélo, tu t'écrases, s'il te plaît.
13: Non mais tu comprends, mon enfance traumatisée, t'as vu comment je suis maintenant.
2: Non mais attends, Tony. Tony.
13: Ouais.
2: Je t'ai dit, je veux bien que tu fasses le débat,
13: ouais,
2: mais calmos, d'accord. Tu t'amuses pas, commence pas à prendre des... à vouloir jouer comme ça.
13: Non mais je te promets,
2: Non, mais moi je te le dis tout de suite parce que sinon je te garde pas jusqu'à la fin.
13: Mais mon père, il a été taxi, c'est vrai.
2: Ouais, non mais attends. Alors dans ces cas-là, est-ce qu'il avait mis son compteur en route ou pas?
13: Ouais. Ça
2: bon. Alors là, déjà une chose. Ouais. Déjà pour commencer, faut se dire une chose que lorsque c'est quelqu'un de sa famille, normalement il doit avoir un bandeau dessus.
13: Un bandeau, comment ça?
2: Ouais,
13: il conduisait avec les yeux ouverts. Hein.
2: Non, mais attends, Tony.
13: Ouais.
2: Tony, tu comprends pas ce que je veux te dire?
13: Non.
2: Un bandeau sur son truc marqué taxi.
13: Non, il
2: le mettait.
13: Tu
2: vois, sur le dessus de la voiture.
13: Non, non, il le mettait. C'était pour. Enfin, c'est détourné de l'argent du fisc. Parce que.
2: Attends, Tony. Moi, je vais te dire une chose. Que j'ai pris une fois un taxi. Hein, le mec, il me connaissait, je sais même pas s'il me connaissait de où ou qu'est-ce. Il a rien allumé et ça m'a rien coûté du tout.
13: Ouais, mais parce que toi, t'es une star de la radio.
2: Non, c'était pas.
4: C'est qu'il était con, c'est tout.
2: C'était bien avant que je connaisse Fun Radio. Hein.
13: Ah bon?
2: Donc, nuance.
13: T'as quelque chose de doux dans le visage, c'est pour ça.
2: Ah bah, on sait pas. Monsieur Mazur.
15: Oui, bonsoir, monsieur Vera.
2: Non, bah ça y est, les bonsoirs.
15: Alors, je pense, écoutez, ça dépend en fait si la personne qui conduit le taxi, si ce véhicule appartient à une société de taxi ou bien si c'est son véhicule privé, n'est-ce pas, dans ce cas-là. Effectivement, il faut faire payer les membres de sa famille et j'ajouterais même, il faut les faire payer le double.
2: Ah non, moi je suis pas d'accord avec vous. Donc voilà la question. Voilà. Est-ce que ça justement je croyais que Tony t'allais bien répondre à la question, mais apparemment tu monsieur Mazur t'as coupé l'herbe sur le pied.
15: Oui, je vous ai baisé la gueule, Tony, c'est
2: ouais,
15: ça.
2: Ouais. Non, s'il vous plaît, monsieur Mazur. Ouais, oui. On reste poli, hein. Donc je suis d'accord avec vous. C'est vrai que parce que faut se dire une chose que les chauffeurs de taxi, ils ont une compagnie
14: ou
2: ils sont artisans.
14: Ouais.
2: Ou loueur.
14: Ouais.
2: Je sais plus comment qu'on appelle ça. Mais y a, dans ces trois solutions-là...
16: Un locateur. Un locateur.
2: Bon, allez, retire tes lunettes, toi, parce que tout à l'heure, je vais t'éclater.
13: Non, c'est vrai, c'est ça, c'est le terme technique, un locateur.
2: Ouais, mais donc, ça veut dire loueur.
13: Ouais.
2: Hein? Voilà.
15: Oui, mais dans le jargon des taxis, on dit locateur, effectivement.
2: Mmh. Ok. Attends, 5 minutes, il y a une question IRC.
10: Ouais, il y a alors Bloudikis qui te demande si, en fait, il voulait savoir si un taxi doit rouler 35 heures par semaine.
2: Alors là, les chauffeurs de taxi, je ne sais pas combien d'heures qu'ils font, donc faudrait que tu demandes à ton pote...
10: taxi.
2: À ton pote taxi, c'est-à-dire, je dirais Philippe. Pas son nom. Ouais, non, mais bah voilà.
16: Ah, moi, je,
2: bravo, regarde ce que t'as fait maintenant.
16: Merde, on a déjà des putains de...
2: Oh, donc, non, de pas de fou, quoi.
16: Pas de nom, merde, des procès.
2: Oh là là.
16: Tant qu'il est pas, Eric.
2: Oh,
14: tu fais quoi, là? Tu joues à quoi?
16: Ah mais merde, quoi, y a des moments.
2: Ah non, là, c'est lourd, quoi.
16: Lâcher la pression, là. Comme une cocotte minute, putain.
2: Mais ouais.
14: Hey, oh, avec le jet de vapeur, là. Lâche un jet de vapeur,
2: Oh, Fildar. Mets-la en veilleuse, s'il te plaît. D'accord. T'en prends pas comme ça sur Hugo, d'accord,
16: hein? Non, mais il y a des limites, Hugo.
2: Moi, je suis d'accord avec Jean-Gabriel. Il y a des limites.
13: Ouais, c'est Jean-Gabriel, tout à fait. Alors, à la question, est-ce que la famille paie...
2: Un taxi a-t-il le droit?
13: Oui, tout à fait. Moi, je pense que...
2: Attends. La question, parce que je crois qu'on t'a pris en antenne, donc t'as pas pu...
13: J'ai tout à fait compris, Gérard.
2: Tu l'as compris?
13: Oui,
2: donc,
13: oui,
2: vas-y.
13: Parce que moi, j'ai mon frère qui est chauffeur de taxi. Et moi, quand je monte dans son taxi, effectivement, il me fait payer le double, comme l'a dit Monsieur Mazur. Tout à fait. Et parce
2: non,
13: que
2: c'est pas Monsieur Mazur qui l'a dit, c'est Tony.
13: Non, c'était Monsieur Mazur.
2: Non, c'est Tony.
13: Non, c'est moi.
15: Non, c'est Monsieur Mazur.
2: C'est Tony.
15: Non,
2: c'est moi. Tony.
13: Il me fait payer
2: Monsieur
13: le double.
2: Monsieur Mazur, c'est pas vous, c'est Tony qui l'a dit.
13: Okay, allô.
2: Bon, Monsieur Mazur, vous la fermez.
13: Donc il me fait payer le double car il a déjà deux enfants plus sa femme à nourrir, donc il a besoin d'avoir d'argent, donc
2: Ouais, bah donc on revient à la question à Monsieur Mazur. Donc est-ce
13: que
2: c'est mais est-ce que c'est une compagnie privée? Est-ce que le chauffeur c'est son taxi, donc c'est comme il est chauffeur de taxi, donc il appartient à une compagnie.
13: C'est pas sa voiture personnelle, non.
2: Donc est-ce que c'est sa voiture personnelle?
13: Non. Non,
2: parce que de toute manière, pour avoir une dérogation par la préfecture.
13: Quoi?
16: De Paris.
13: Une déra quoi?
2: Une dérogation. Okay. Pour avoir l'autorisation de conduire, d'être chauffeur de taxi. Et ça, je vais vous dire une chose, que ça devient très dur à avoir. Donc, taxi dans le vélo, ouais.
17: Alors franchement, c'est sérieux. Hein. Une fois, j'ai pris un chauffeur de taxi et je l'ai payé en chauffeur. Et c'est vrai.
2: Attends. T'as pris un souffleur de taxi et tu l'as payé en souffleur.
17: Oui.
2: Non, mais attends, et tu me prends pour un con. Au revoir. Allez, hop, dégage. Allez, hop, au revoir. Terminé. Donc, alors, la question, donc, moi, je vais répondre. Donc, à cette question-là, quand même. Donc, un chauffeur a-t-il le droit de ne pas faire payer sa famille, amis ou autre? Si on connaît bien. Les chauffeurs de taxi, et ça, faut être bien ami avec eux. Normalement, je pense que c'est possible que tu ne puisses pas faire payer quelqu'un de ta famille. Par exemple, si moi je suis chauffeur de taxi un jour, que je veux emmener quelqu'un que je connais, je ne le ferai pas payer. Pourquoi? Parce que j'éteindrai mon voyant.
14: Ah, mais t'as pas le droit, ça.
2: Si t'as le droit, parce que si t'es pas en service. Donc automatiquement t'as le voyant A, B et C, ouais, pour savoir là où tu vas. Mmh. D'accord.
14: Oui, d'accord.
2: Bon, sinon t'as un petit truc noir qui mettent dessus. Tant que c'est pas allumé, tant qu'il a pas ouvert son capot pour allumer son truc de ta du
16: gueule,
2: haut.
16: Ta gueule.
2: Non. Bon, toi tu fermes ta gueule, ça vaudra mieux.
16: Voilà, je savais.
2: Hein? Là tu vas la fermer, tu vas dégager des studios maintenant, parce que tu commences à me casser les couilles.
15: Bravo,
2: sérieusement. Là, tu commences à me casser les couilles, c'est
14: chose grave.
17: Ouais.
2: Là, ce soir, c'est toi qui fous ta merde. Ok? Alors, maintenant, tu vas m'éteindre ton micro de merde.
17: Non, GG, c'est parce qu'à la place de taxi dans le vélo, on accueille Taxico, 30 ans de Bourges.
2: Attention. Là, je vais te dire une chose à Pauline. Non, ce soir, c'est ta dernière chance.
16: C'est pas les mêmes.
17: Non, mais GG, regarde, tu vois.
2: Non, ouais. Alors, Taxico. Putain. Oh, Taxico!
17: Elle est là. Bonsoir Gérard.
14: Tu viens de zapper quelqu'un, Pauline. Hein.
2: Donc, je le sens.
14: Tu peux rappeler. Si.
2: La ligne 1. Fréquence de Bourges.
17: 92.2.
14: Fréquence de Bourges.
13: GG.
16: Tu m'entends?
10: Verneuil, non?
16: Le 16e.
13: Ouais. Voilà. Allô, GG.
2: Ouais, je t'écoute, Tony.
13: Ouais, je voulais seulement te dire qu'il faut pas que tu t'engueules trop ton équipe, parce qu'il faut voir ce qu'ils bouffent à la cafette. peut-être pour ça, peut-être.
2: Non, non, mais de toute manière, je vais te dire une chose, que pour l'instant, j'ai pas trop à me plaindre, à part qu'on a mis les points sur les i, les barres sur les t la semaine dernière. Donc, j'espère que cette semaine, les débats vont bien se passer. J'espère qu'on va faire les 10 questions sur les deux débats.
1: C'est clair.
2: Donc,
10: Gérard, vite fait.
2: Oui.
10: Vite fait, sur IRC, il y a Yankee qui te demande, en fait, si, s'il te manque un bras ou une jambe, est-ce que quand tu prends le taxi, tu payes moins cher?
1: Ouais.
10: Puisque t'es pas entier.
2: Ah, alors là, justement, la question est très bien posée, parce que justement, est-ce que, quand t'es handicapé, est-ce que tu payes moins cher ou pas? Donc, je pense que déjà, certains taxis, je crois qu'on avait vu ça à Neuilly, Manu.
16: Ouais.
2: Tu sais, celui qui était handicapé, que même le chauffeur de taxi a pas voulu le prendre.
16: Un non-voyant, non?
2: Ouais, les non-voyants qu'on avait vu.
10: En fait, Yankee, il me dit de te demander directement à toi combien tu payes, quoi.
2: Ah non, mais ça, moi, combien que je paye, de toute manière.
10: Vu qu'il te manque une partie du cerveau.
2: Ah non,
1: ouais,
2: ça,
1: mais il a des boules en plus.
13: Non, mais ça serait trop facile. Imaginons, il y a un lépreux qui prend un taxi.
16: T'as pas autre chose, Tony?
1: Ouais, lâche l'affaire sur celle-là.
2: Okay. Non, mais non, Tony, on va pas s'amuser là-dessus.
13: Non, mais j'allais dire un truc
2: intelligent. Non, mais juste avant la pause. Non, toi, tu fermes ta gueule.
1: Non, je vais te demander, t'as des petits sondages, autant en profiter.
2: Voilà, non, mais on est prêt après la pause musicale. Ah, je veux savoir combien qu'on est avant la pause musicale et je pose la question.
10: Alors, je viens de recevoir un message en plus qui me le dit. Apparemment, on a baissé, on n'est plus que 6700 et les gens en partant, ils m'ont dit vivement le retour de Sandy. Je sais pas pourquoi.
2: Ouais, bon, ça, on verra. Donc, la question, c'est comment devient-on un chauffeur de taxi? Donc, vous allez réfléchir à cette question-là. Et on va s'écouter Joe le Taco avec Prends-moi, c'est pour une grosse commission. Et on se retrouve tout de suite après.
1: Et à 64 tout à l'heure, il s'est redescendu à 52 là.
2: Ah, on va essayer de faire remonter le Minitel comme l'Internet ou que c'est Rigo qui vous attend au www.frfunradio. Donc, j'espère qu'on va monter un peu plus.
10: Il y a énormément de monde. Et d'ailleurs, il y a Bosniak qui est taxi. Il dit que t'avais eu une bonne idée un jour pour pas payer ton taxi, tu l'avais sucé et il aimerait bien te revoir, il va peut-être venir te chercher.
2: Bah, on verra bien. Donc le titre du disque, c'était Joe le Taco avec Prends-moi, c'est pour une grosse commission, donc voilà.
1: Gérard,
2: donc,
1: sur Minitel, on demande si ça t'est déjà arrivé.
2: Toi, t'es au standard, t'es pas à l'arrière,
1: non,
2: ok
1: Manu,
2: alors tu t'écrases, je veux pas t'entendre.
1: Non mais c'est clair.
2: Je ne veux pas t'entendre, tu es au standard. D'accord. Si t'es pas capable de faire ton boulot, tu rentres chez toi, tu vas dormir. Hein? Ok? Alors, comment devient-on un chauffeur de taxi? Donc, on va demander ça à Tony.
13: Ouais, je suis à l'antenne, là.
2: Oui, t'es à l'antenne, maintenant.
13: Impeccable. Je crois que mon père, il a eu une licence, mais ça coûte assez cher. À l'époque, c'était pas trop cher. Mais je crois que c'est de l'ordre de 50 briques par là, sans dire de conneries.
2: Non, attends, parce que là, déjà, justement, faut bien dire une chose, pour être chauffeur de taxi, il y a une licence à passer.
13: Ouais, parce que j'y vais.
2: Après, une fois que, déjà, faut que tu payes, t'en as pour 5000 ou 6000, je sais plus, ça dépend, parce que si t'es inscrit à la NPE comme demandeur d'emploi, normalement, tu peux avoir ton stage payé par la NPE.
13: Ouais, exact.
2: Hein, et après, dès que t'as ça, donc, tu as l'autorisation d'être chauffeur de taxi. Donc tu commences déjà pour bien te mettre en train. Tu vas dans une compagnie.
13: Exact. Hein,
2: déjà dès que t'as eu ton stage. T'es déjà d'office branché sur une compagnie.
13: Tout à fait.
2: Hein? Et après, si par la suite tu peux avoir l'argent qu'il te faut, tu peux te mettre à ton compte.
13: Tout à fait. C'est tout à fait ça. Voilà, on a bien expliqué aux gens, là.
18: Voilà. Donc, on n'a pas besoin de répondre.
2: Jean-Gabriel.
19: Ouais, bah, moi, je suis tout à fait d'accord avec ce que vous venez de dire, là. C'est tout à fait vrai, quoi.
2: Mm-hmm.
19: Moi, je pense qu'il faut exactement passer son permis, puis après, bon.
2: Non, ouais. mais de toute manière, faut déjà avoir son permis de conduire.
19: Clair,
2: attention.
19: Permis, de toute façon.
2: Ah, là, déjà, faut déjà avoir son permis de conduire pour être chauffeur de taxi, attendez, ça y est, s'il vous plaît.
16: Ah, putain, ouais. Les oiseaux, merde!
10: Sur IRC, il y a Turpentine, elle me dit qu'en fait, la différence entre un chauffeur de taxi et un routier, c'est que le taxi, c'est licence 3 et le routier, c'est licence 4.
16: Ouais.
2: Okay.
20: Ok.
19: Donc ouais, je disais. Ouais,
2: non, mais c'est pas ça. C'est un message qu'Apolline vient de me dire, donc qu'elle vient de me donner. Mais ça.
10: Merci Apo. Hein. Merci, parce que je lui ai posé une question, il a pas répondu.
7: Ouais, mais il va répondre là.
2: Ouais, mais alors donc.
10: Donc c'était Turpentine qui te disait que en fait la différence entre un taxi et un chauffeur routier. C'est que le taxi, les licences 3 et le routier, les licences 4.
2: Non, parce que ça c'est différent. Parce que ça, licence 3 et licence 4, c'est les histoires de boissons. Donc ça.
10: Bah, c'est bien ce qu'elle dit, ouais.
2: Et donc ça n'a rien à voir avec la question qu'on vient de poser. Donc je vais répondre tout de suite à mon amour des îles Baboué de Mashtok.
16: Bon, allez,
2: Moshenbagbar. Ouais, bref. Allô, moi aussi, je t'aime, mon amour. Voilà. Toxico.
21: Toi-même. Bah, je crois que t'as tout dit, là, Gérard. Il est difficile d'aller plus loin.
2: Mm. Bah ouais, mais alors dans ces cas-là, si je vous réponds à la question, donc c'est pourquoi que je vous la pose.
21: Bah c'est exact.
19: Fallait répondre après.
21: Est-ce qu'on peut faire taxi avec un A derrière?
2: Alors là, je vais te dire parce que tu viens juste d'avoir ton permis, toi.
21: Ouais, c'est ça. Et j'aimerais être chauffeur de taxi et j'ai pas envie d'attendre 2 ans.
2: Alors là, dans ces cas... Tony.
19: Explique-leur.
2: Tony, je réponds à
21: Taxico.
2: Ouais. Donc, pour répondre à ta question, l'histoire du A, c'est déjà, tu peux pas...
16: Putain, mais il y a des oiseaux là-haut.
2: Ouais, mais merde, éteignez les micros quand je réponds un peu là.
16: Mais c'est pas moi les oiseaux.
19: Ça gêne pas les oiseaux.
22: Ça galoue de partout.
2: À peau.
16: Ah ouais,
2: mais non,
16: c'est pas un pot sur le plafond, non?
2: Ouais, mais ça commence à bien perdre ce soir-là. Si quelqu'un s'amuse à mettre des jingles, ouais, tiens, c'est bizarre. Là, on n'entend plus rien. Donc, alors, pour répondre à... Oh, Manu, merde! Eh, t'as commencé à perdre du bon boulot, tu continues.
16: Je fais rien, Gérard.
2: Putain, vous allez me faire baisser l'audimat. Ça va pas aller.
19: Tu connais pas.
16: C'est bon,
2: vas-y Gérard.
16: C'est bon,
2: vas-y.
16: À poil est en train de les calmer.
2: Ouais, c'est bon.
16: À poil les calme. Va jeter un coup d'œil là-bas si c'est pas
2: voilà. Ouais,
16: si c'est pas de l'autre côté.
10: Regarde à côté, on sait
16: jamais. Hein. Ouais. Jamais si c'est Olivier de la Pro, cette toutouse là.
10: Non, il est là, je le vois.
16: Ok. Ouais, c'est bon. Apolline les a calmés au standard, Gérard.
2: Alors, pour répondre à Taxico, donc en ayant un A. Sur comme ça fait pas longtemps que t'as ton permis,
21: ouais.
2: Donc déjà le A il dure, je crois à mon avis il doit durer 2 ans. Donc pendant 2 ans t'es obligé de conduire avec le A. Mais pour être chauffeur de taxi, c'est pas évident.
21: Comment je fais alors?
19: Il y a des tests à passer.
2: Mais là, comment que tu fais? Donc, pour l'instant, faut que t'attendes que déjà ton permis, que ton A soit retiré, ouais, pour pouvoir faire ton stage de chauffeur de taxi.
19: D'accord. Gérard, décolle-le, là, décolle-le en direct. Gérard, ouais. C'est Jean-Gabriel, j'avais une question à te poser.
2: Attends, Jean-Gabriel, je finis de répondre à Taxico, d'accord?
19: Okay.
2: Donc, on revient à ce que tu me disais. Mm-hmm. Donc, de toute manière, t'es obligé d'attendre que ton permis, que ton A soit retiré.
21: D'accord.
2: Donc, au bout de... ça, je crois que ça dure 2 ans, il me semble. Je me souviens plus.
21: Ouais,
2: faudrait que je demande à un chauffeur de taxi que je connais très bien. À un moniteur d'auto-école que je connais très bien.
21: C'est 2 ans ou 24 mois?
2: 24 mois, c'est quoi pour toi?
23: C'est 104 semaines.
21: Voilà.
2: Ça fait 2 ans chez moi. D'accord.
21: Ah ouais.
2: Alors, Jean-Gabriel, ouais, la question que tu voulais me poser.
19: Ouais, imaginons, je suis chauffeur de taxi.
2: Ouais.
19: Je suis sur la route, j'ai un malade, j'ai un grave malade qui est comme passager. Et je tape le 180, je passe feu rouge, je le grille, j'ai le droit.
2: Normalement, non, t'as pas le droit déjà pour commencer.
21: Sauf si t'as un gyrophare.
2: Ouais. Ouais. Non, sur les taxis, t'as pas de gyrophare. Alors là,
19: t'as
21: pas le droit.
19: Ouais, mais
2: non.
19: Tu peux en mettre un.
2: Non. Dans ces cas-là, déjà une chose. Attends, Jean-Gabriel, je vais répondre à ta question. Mm-hmm. Et je pense que Retro-Baiser qui vient d'arriver.
23: Rétro-baiser. Oui, tout à fait. Non, c'est moi le spécialiste de la sodomie, c'est moi. Rétro-baiser.
2: Bon, je vais te reposer la question après. Je vais répondre à Jean-Gabriel et je pense que tu vas pouvoir peut-être réagir aussi.
23: Ok.
2: Hein, Tony aussi et Toxico aussi. Fais-le-gard!
16: Pardon!
24: Mais qu'est-ce qui s'est passé?
16: Excuse-moi.
2: C'est la dernière fois que tu me fais ça, d'accord?
16: Mais qu'est-ce que j'ai fait?
2: Tu m'éteins ton micro et tu fermes ta gueule.
16: D'accord.
24: Des produits polyphosphatés.
2: Ok.
23: Voilà le résultat.
2: Bon.
10: Gérard ?
2: Oui.
10: Ouais, sur IRC, il y a Perforas, il te demande si ça existe, les taxis première classe avec siège inclinable, télévision individuelle, foie gras, caviar au petit-déj, et hôtesse soumise et dévouée payable en euros.
2: Oui. Non, ça n'existe pas.
23: Pour les hommes politiques, non ? Dommage.
2: Non, non, ça n'existe pas, parce que là, dans ce cas-là, on n'en finit pas. Ça fait comme un reportage que j'ai vu, qu'il y en a un qui voulait avoir carrément sa voiture avec... non, c'est dans l'émission que Maxime avait fait, là, que le mec... fallait tout qu'il ait sous la main le fax le Minitel là, tout ça donc alors pour répondre à Jean Gabriel donc alors toi tu me disais comment qu'on peut faire quand on a une personne malade et qu'on grille les feux c'est ça donc normalement les gyrophares sont interdits donc quand t'as une personne malade faut faire une chose
23: ouais mais si tu mets tes warnings c'est bon
2: non attends Jean Gabriel. Tu fais une chose dans ces cas-là. Si la personne, si elle est enceinte, dans ces cas-là, tu
23: peux pas griller.
2: Oh
0: gazon.
2: Putain.
23: Ah, ça gazouille.
0: Il y a des oiseaux.
3: Non mais c'est.
10: Qu'est-ce que tu fais?
3: Non,
10: mais
3: non,
10: arrête.
3: Non.
10: Il essaye de.
5: Mais Gérard, il y a des oiseaux dans le faux plafond.
3: Ouais.
2: Hein? Oh, t'as tes conneries, tu dégages. Dégage, ça vaudra mieux. Dégage.
0: Je vais chercher une bombe.
2: Dégage. Donc, alors, Jean-Gabriel, pour répondre à ta question. Ouais. Donc, déjà, tu fais une chose. Dès que t'as quelqu'un qui est malade comme ça... Bon, ça y est, ça suffit, là.
23: C'est les petits, les œufs, ils viennent d'éclore.
2: Ah, non, non, mais là, ça commence à bien faire.
23: Donne-leur des verres, déjà.
2: Manu!
23: Des verres de terre,
2: non mais ça commence à bien faire là, merde. Le débat commence bien, vous allez pas me le poirer là.
5: Je sais, c'est les mésanges.
2: Ouais, c'est ça. Et mon pied dans le cul.
5: Je jure.
2: C'est une mésange ou c'est un perroquet?
23: Vos gueules, les mouettes, voilà, les goélands.
2: Voilà, très bien.
23: Bien joué.
2: Bon, alors, Jean-Gabriel.
23: Oui.
2: Pour répondre à ta question.
23: Oui.
2: Quand t'as une personne qui est malade.
23: Oui.
2: Par exemple, qui a latent un enfant. Tu fais une chose. La première chose que tu dois faire, déjà, c'est de prévenir la police.
23: Non, c'est de faire bouillir de l'eau. Non,
2: Tony, s'il te plaît.
23: Ah, c'est pas moi. C'est pas Tony. Non, mais je suis
2: rétrobaiseur. Pour l'instant, tu t'écrases. Ou sinon, tu vas retourner voir Pauline, elle va te calmer tout de suite, elle.
23: Allez,
2: hop, tu me le calmes. Hop, tu me le calmes, celui-là.
23: Gérard, c'est Jean-Gabriel.
2: Ouais.
23: Si on appelle les flics, pourquoi on appellerait les flics? Ils vont pas l'embarquer, le gamin.
2: Non, mais attends. Parce que dans ces cas-là, tu as le droit, avec la police, tu as le droit de griller tous les feux. Parce qu'ils seront là pour te...
23: Ouais, mais tant que t'ailles chercher les flics, le temps qu'ils sont là, déjà. Parce
10: qu'il y a plus de temps,
5: Gérard, qu'est-ce que tu fais?
10: Il court après Filda, il tourne autour de la table.
3: Gérard, Gégé, reviens.
10: Ah, maintenant, il se casse.
3: Donc, ouais.
10: Bon, il s'est barré.
3: Il est parti voir Max.
10: Je pourrais pas lui poser les questions de mes potes.
3: Vas-y, posez-nous.
20: Gérard, reviens faire tes débats, Gérard.
10: Je vais juste les citer. Ah, on va le laisser parce que...
23: Vous avez bouffé quoi aujourd'hui?
10: Je sais pas, et toi, le jambon, il était bon hier?
23: Ah non, j'ai pas gardé. Ah, il l'a pas mangé.
10: Qu'est-ce que t'as foutu?
23: En entendant ces oiseaux, je sais pas si ça fait la même chose pour vous. Je me ferais bien picorer.
10: Sinon, j'ai vu votre pote tout à l'heure, il était au Queen hier.
23: Qui ça?
2: Tu me vires?
10: Votre pote.
23: Le troisième.
20: Bon, les gars, faut rentrer dedans, là. Qu'est-ce que c'est, ce bordel?
2: Tu me le vires? Tu me vires, Sabouti, là-bas.
5: Mais j'étais en train de...
2: Ta gueule! T'étais en train de quoi?
20: Attends, Gérard, des explications, qu'est-ce qu'il y a?
5: J'étais en train de voir derrière
2: les oiseaux dans le fond de la salle. Non. Lui, il vire.
5: Mais je faisais rien derrière, j'étais
2: en train de vire. Tu vires!
23: Lacrymo! On lance pas des molotovs. Non, mais laissez la nature suivre son chemin.
2: Ça commence à bien faire de perdre des oiseaux.
23: Exactement. Les oiseaux font leur nid.
2: Si tu veux perdre de l'audimat, continue. Hein. On va en perdre ce soir.
10: Gérard. Ouais, à mon avis, tu devrais essayer, Gérard, de les faire fuir avec le mégaphone. Là.
2: Bon, alors, pour répondre à Jean-Gabriel. Putain, mais merde, arrête avec ça, Max.
23: C'est leur partie.
2: Mais non, mais il arrête.
23: Vas-y.
2: Ouais, faut arrêter un peu, là, parce que... Merde.
10: Ça
2: bon,
10: pas,
2: Jean-Gabriel.
20: Calmez-vous, d'accord? Tout se passera bien.
2: Bon, toi.
5: Mais je me calme, j'ai rien fait.
3: GG.
2: Dehors. Vildard, dehors. Vildard, dehors.
3: Bon, GG, j'ai calmé Rétrobaiseur là. C'est bon.
2: Vildard, dehors.
23: Apolline, elle m'a calmé.
2: Vildard, dehors. Dehors.
23: Oui. Rigo, tu l'as vu au Queen?
10: Je l'ai pas vu, mais il m'a dit qu'il y était.
23: Oui, il était.
10: Il a rencontré Faudel.
23: Qui c'est qui est dans Queen?
24: Je vais reprendre les fesses dans les filets.
2: Bon, Tony, s'il te plaît, on se calme.
13: Je crois que j'ai tort, antenne.
2: Bon, alors, donc, pour finir avec Jean-Gabriel, donc, pour ton histoire, parce qu'on va pas s'éterniser là-dessus.
21: Non.
2: Donc, pour ça, donc, tu fais une chose. Dès que, si par exemple, c'est vraiment urgent pour l'hôpital, dans ce cas-là, tu demandes...
8: Oiseau ! C'est pas possible ! Bon.
2: Moi, je peux pas répondre comme ça aux gens.
14: Si, on va essayer.
2: Non, moi, je peux pas.
21: C'est un vrai, hein.
23: Mais t'appelles un fauconnier, il va te débarrasser de tout ça.
2: Donc, tu fais une chose, t'appelles carrément, tu t'arrêtes, si tu vois que c'est vraiment hyper urgent, tu t'arrêtes au premier commissariat que tu vois, tu leur dis, et là, eux, ils vont t'escorter, et là, tu pourras griller tous les feux comme tu peux.
23: Ouais, mais GG.
2: Oui.
23: Je voudrais savoir, est-ce que les taxis, par exemple, ils sont obligés de s'assurer, parce que quand ils transportent des femmes enceintes, ça pourrait salir la banquette arrière.
2: On finit avec Jean-Gabriel.
14: Il y a une question Minitel juste avant de GG Zukist qui te demande si les taxis 106 acceptent n'importe qui.
21: Dans l'arrêt, ouais.
2: Sa question, elle a ni queue ni tête. Alors, j'y réponds même pas. Okay. Donc, Jean-Gabriel, qu'est-ce que tu voulais finir? Parce qu'on va pas s'éterniser sur ta question.
19: C'était pas moi qui posais la question.
23: Non, c'était Rétro Baiser, donc je te parlais des assurances. Parce que je sais que toi, tu kiffes le film, comment ça s'appelle, Allô Maman, Ici Bébé. Et je sais que tu l'as regardé l'autre fois avec le chauffeur de taxi, parce que t'en as parlé. Et je voulais savoir si la femme, elle avait accouché dans le taxi avant d'arriver à l'hôpital, est-ce que lui, il aurait été remboursé pour ses sièges à l'arrière?
2: Non, parce que justement, faut se dire une chose que le film... Alors attends, parce que là... je vais te dire une chose que je n'ai jamais vu, ce film-là, déjà.
14: Si, t'en avais parlé.
19: J'en ai parlé le dimanche.
23: Avec Travolta.
14: Mais ouais.
19: Il y a la grosse, là.
23: Allô, maman, ici.
2: Mais comment, Tony?
19: Non, mais c'est avec Christy Allais, je crois qu'elle s'appelle.
21: Ouais,
19: elle a un petit peu...
14: Si, la meuf qui joue dedans, ouais.
23: T'en as parlé l'autre fois, Gégé, t'as dit que c'était un...
14: Mais ouais, le dimanche, t'en as parlé, mais
2: Ouais, non mais de toute manière lui, comme c'était John Travolta qui conduisait, fais-moi confiance qu'elle est arrivée juste à temps pour accoucher à la clinique.
14: Il conduit bien ce mec.
23: Non mais sinon il aurait pu lui faire comme dans Pulp Fiction, une piqûre d'adré directement dans le cœur.
2: Non, je pense pas. Rigo, une question IRC.
10: Oui, question de seigneur. Est-ce qu'on risque une amende comme dans le... Tu m'écoutes ?
2: Oui.
10: Est-ce qu'on risque une amende comme dans le métro quand on saute dans un taxi par la fenêtre ? Et si oui, est-ce qu'il y a des contrôleurs ?
2: Non, il n'y a pas de contrôleur. De toute manière, si le chauffeur de taxi, si le mec il prend déjà un taxi et qu'ils lui disent bon ben attendez, je vais chercher des sous, le mec il revient pas, donc automatiquement il s'assoit sur sa commission.
19: C'est bien quand le chauffeur de taxi il a un chien, un pitbull ou un retour. On parlait de film justement tout à l'heure.
2: Mais attends.
14: Une question Minitel qui pourrait être intéressante. On nous demande si taxi c'est des initiales ou une abréviation de quelque chose.
10: On m'a demandé aussi.
2: Non.
10: Qu'est-ce que ça veut dire?
14: C'est des initiales comme RATP
2: Non, justement, faudrait...
10: C'est ton débat,
14: Gérard, t'aurais dû te renseigner un peu.
10: Déjà, j'ai perdu 2000 personnes quand ils ont vu que tu savais pas ce que c'était un taxi. Ils sont partis, ils ont dit c'est quoi ces débats, ils ne savent même pas de quoi ils parlent.
2: Ah là là. Ben, c'est bien. Ben,
10: donc, on n'est plus que 4738.
2: Ouais, c'est pas grave, ils vont remonter.
19: Tu notes quoi? Taxi, c'est kurde.
2: Combien que tu m'as dit? 4738.
19: Ouais. C'est kurde, hein, GG, c'est kurde.
2: Non, mais de toute manière...
14: Merci.
19: Pardon.
14: On y va.
19: Désolé, Malu.
2: Bon, ça y est, on se calme là derrière. Hein. Ouais. Alors, le métier de chauffeur de taxi est une passion ou un luxe? On va demander ça à Rétro Baiser.
23: Écoute, moi, comme d'habitude.
2: Ceux qui rigolent derrière comme des porcs, arrête.
23: C'est pas drôle.
19: Ok.
23: Donc, je te disais, comme d'hab, hein, c'est un mode de vie, c'est une philosophie, tout ça, ça vient de l'Orient. Je pense que c'est plus qu'une passion, c'est plus qu'un luxe. Ça va beaucoup plus loin que tout ça, GG. Faut voir plus loin, faut voir dans l'avenir, comme tu dis.
19: Faut foncer.
2: Non, mais c'est pas moi qui dis faut foncer, c'est Sandy.
23: Bon, ben, faut foncer. Enfin, les taxis fonçaient pas trop quand même, mais bon, faut foncer, quoi. Donc, c'est clair. Ouais. Quand t'es taxi, tu te lèves taxi, tu manges taxi, tu fais caca taxi, tu baisses taxi, tu fais tout taxi.
19: Voilà. Tu vis le taxi.
23: Tu vis taxi, c'est clair. Voilà, c'est intégral.
2: Jean-Gabriel. Jean-Gabriel. Rétro-baiser, s'il te plaît, maintenant, on a compris.
19: Ouais, je pense que c'est plutôt aussi une passion, parce qu'un luxe, je pense pas trop, ça dépend, si t'es pas obligé d'avoir... imaginons que le mec, quoi, c'est sa voiture à lui, quoi, c'est pas forcément une Mercedes, hein, c'est pas une Benz, ça peut être forcément, je sais pas, un vieux taco, je serais pas les marques, mais bon, voilà, quoi.
23: J'ai une question, s'il te plaît.
2: C'est qui?
23: C'est Rétro Baiser encore.
2: Non, mais attends, pour l'instant, toi, t'as déjà répondu.
23: Après, ça sera des...
19: Par contre, Bruce Willis, dans le cinquième élément, ouais, super bagnole.
23: Après, ça sera plus d'actualité, c'est pour ça que je la pose.
6: Il peut les griller, les feux rouges, Jean-Marc.
23: Mais il va
2: Non, vas-y, pose ta question.
23: Il parle des Mercos, des Benz et tout. Est-ce que tu peux faire taxer avec une voiture de location si t'as pas ton propre véhicule?
2: Ouais. Bah, de manière, quand tu débutes comme chauffeur de taxi, t'as quoi? Une voiture de location?
23: Bah, c'est ça, ouais.
6: Tu peux donc, faire taxi poids lourd.
2: Tony?
9: Ouais, moi je pense que c'est une passion. Il faut que ça soit une passion à l'origine. Et je pense pas que ça soit tellement un luxe. Parce
14: ça
9: que
14: peut le devenir.
9: Ouais, mais il gagne pas tellement que ça, hein, moi je pense, Manu. Hein. Si tu regardes bien avec la crise à l'heure actuelle des taxis, c'est la merde.
2: Tony, s'il te plaît. Tony?
9: Ouais.
2: Hey, c'est pas Manu qui pose des questions, moi.
9: Pardon, excuse-moi.
2: D'accord?
9: Ouais.
2: Ou sinon, je te vire là.
9: Ah non.
23: Bah non.
2: Donc, alors, tu te calmes, ou sinon, je te vire. Ok? Tu réponds correctement à la question.
9: Ok, bah ouais, c'est ce que je te disais, c'est une passion. Il faut que ça soit une passion au début, et ensuite, ça se transforme en métier. Mmh. Et voilà.
2: Bah, de toute manière, c'est comme le chauffeur routier.
9: Ouais, tout à fait. Ça pourrait être un loisir aussi. Moi, je pense que toi, tu t'aimais à la folie les camions quand tu étais jeune.
2: Ah, bah, de toute manière, ça m'empêche pas maintenant d'aimer toujours les camions.
6: Ça peut être un loisir aussi. On ne sait pas quoi faire le week-end. Tiens, si j'allais faire taxi. Voilà.
2: Bien. Non, mais même, de toute manière, quand tu vois des gens qui sont sur le bord de l'autoroute, qui veulent aller sur une destination en camion au lieu de. Tu peux les prendre.
23: C'est interdit sur le bord de l'autoroute.
2: Ils ont le droit.
23: Non, à l'entrée, mais pas sur le bord de l'autoroute.
2: Ils ont le droit.
23: T'as pas le droit sur
2: la bande.
11: Ils ont pas le droit.
23: Non.
2: Le droit. Taxico.
23: C'est faux.
9: Ils ont le droit.
23: C'est faux.
9: C'est vrai.
23: Non. Y a pas moyen. Tu peux te faire faucher par un camion.
2: Taxico.
11: Oui, Gérard. Moi, je pense que c'est plus qu'une passion. C'est carrément un mode de vie, un sacerdoce, quoi.
2: Alors, tu peux préciser.
23: Pas de gros mots.
11: Non.
2: Précise.
11: Je précise en disant que tout le monde ne rêve pas de devenir taxi, quoi. Il y en a d'autres, bizarrement, qui veulent être médecin ou je sais pas, ou dentiste, tu vois. Je connais pas beaucoup de monde qui rêve d'être taxi. En
14: fait. C'est faux, ça.
23: C'est faux, tout le monde rêve d'être taxi.
2: Attends. Non, attendez.
9: Et d'ailleurs, Gégé, en parlant de taxi, là, est-ce que t'as vu le film Le Professeur Folding?
2: Non. Tu sors.
14: Il a enlevé ses lunettes.
11: Je galère.
9: C'est grave.
2: Donc pour répondre à la question.
9: Moi je l'aime bien, Apo.
2: Manu, tu m'arrêtes ce double son, sinon je te vire aussi des studios.
11: Je t'emmerde.
9: Ouais.
2: Bon, alors, Taxico, je t'emmerde, moi je te chie dans le bec. Au revoir. Hop. Au revoir à elle.
9: Hop.
2: Terminé.
23: C'est une parodie.
2: Terminé.
9: Mets du son, là.
2: Terminé pour elle.
9: Oui, je vais pas lancer.
2: Bon, alors, cinquième question, et vous allez réfléchir à ce que la question. Mm-hmm. Quand vous appelez un taxi, vient-il tout de suite et on va s'écrouter?
9: On va s'écrouter tous ensemble.
14: Qu'est-ce qu'il y a?
2: Ça commence à bien faire. Ouais.
14: Bah oui.
2: Fous-toi bien de ma gueule là.
14: Non.
2: Alors on va s'écouter. J'ai dit Nero. Bon allez hop, tu te démerdes.
14: Mais non, vas-y, dis le titre. Qu'est-ce qu'il y a?
2: Toi, Manu, je sens que tu as morflé avant la fin de l'émission.
14: Je sais pas, vas-y.
2: Alors, j'ai dit Nero, avec dans mon taxi, tu profites gratuite.
12: 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Donc, vous pouvez toujours nous appeler au 0803-08-5000, où Capoline vous attend. Et donc, normalement, il y a pile d'armes, mais... Il va rien faire, il va même pas toucher au bouton, il va se calmer. Et c'est tout. Manu qui est à l'arrière, en espérant qu'il me fasse du bon boulot, pas comme tout à l'heure.
14: Et tu vas halluciner.

0: taxi, tu prolites gratuit.
1: Tu proutes.
0: Tu proutes. Tu proutes gratuit. Oui.
2: Oui, alors à la place de Taxico, on accueille Gégé Rofort, 26 ans de Toulon.
3: Gégé Rofort, bonsoir. Allô. Gégé.
4: Bonsoir, elle est là. Bonsoir, excuse-moi, c'est à cause de Apolline.
3: Ah bon, c'est à cause d'Apolline, c'est ça.
4: Quoi?
3: Bon, alors déjà, il y a une chose qui m'énerve, et je reviens. N'ayez crainte.
5: Ok, on n'a pas crainte.
6: Qu'est-ce qu'il fait?
5: Vas-y.
7: C'est une cascade, Manu.
6: Non, pas là, non.
4: Même pas dit bonsoir, mais bon.
6: Je sais pas ce qu'il fait, Gérard.
5: Fais-nous une cascade au standard.
6: Ouais, la qu'est-ce qu'il fait?
2: Il a pris le porte-voix.
5: Fais-nous une cascade. Manu qui tombe à pic.
6: Attendez, ben je peux, hein, là.
5: Vas-y.
7: Ah, c'était beau, en fait. Franchement, tu fais la même qu'hier. Ouais. Tu fais des 4 marches, là, et ça tape.
6: Attention.
7: Bravo.
6: Ah, trop fort. Ah, la vache.
5: Mais
6: merci.
5: C'est une cascade de Manu. C'est une cascade à peau aussi.
7: Mais toi, tu viens, Gérard? Avec Rémi Julien, je te l'ai dit hier.
8: Les portes, Gérard, les portes.
6: Allez, les portes, ouais.
8: Vas-y, c'est pas grave, on continue, là. Du rythme, du rythme.
3: Alors, donc, la question, c'est quand.
7: Une cascade, ça te redressera la gueule.
3: Bon, la question, c'est quand vous appelez un taxi, vient-il tout de suite? On va demander ça à Gégé de. D'où déjà tu m'as dit, Apolline?
2: Toulon.
3: Toulon, la fréquence?
2: Elle va te la donner.
4: En 3.4.
3: Ouais, ben bah, parle un petit peu plus fort, s'il te plaît.
4: En
3: parce
4: 3.4
3: que... Oh oui. Je t'ai pas dit de coller, je t'ai demandé de parler un petit peu plus fort dans devant ton combiné, d'accord?
4: Oui, donc moi je l'ai appelé en plus là tout à l'heure. Je reviens, hein, je suis sortie et puis j'ai pris un taxi.
5: Elle est où?
4: Là, je suis chez moi, toute nue dans mon lit.
7: Non, mais t'es allé où?
3: Bon, on en a rien à foutre que tu sois toute nue dans ton lit, je m'en bats les couilles.
5: Aussi, on s'en branle parce qu'on baisse dans un océan de femmes. Enfin, on baigne, pardon.
4: Oh, c'est beau. Donc, oui, j'ai eu de la chance.
5: Ça te fait kiffer, ça.
4: J'ai eu la chance.
3: Bon, Tony, s'il te plaît.
5: Ouais, pardon.
4: Au revoir.
3: Non, qu'est-ce que je t'ai dit?
5: Non, je suis désolé.
3: Attends, pour l'instant, tu t'écrases, d'accord, la nana?
5: Ouais.
6: Hé, Bernard, du rythme.
3: Hein? Alors, maintenant, tu réponds à la question.
4: Oui, donc là, je reviens du taxi parce que je suis sortie. Hein, j'avais rien à faire, j'ai appelé un taxi. On a été un peu dehors. Il m'a promené, il m'a ramené chez moi. Je pense que tu t'en fous de ma vie. Mais je te dis, je l'ai eu en... Exactement, hein, j'avais montre en main, 25 secondes.
3: Et...
4: J'ai de la chance parce que j'habite à côté d'un parking de taxi.
3: Ah ouais, bah là, non mais attends, Tony.
7: C'est rétro-baiseur.
3: Ouais, bah attends, rétro-baiseur, attends, déjà, elle a pas appelé le taxi, si elle habite juste à côté d'une borne.
4: Excuse-moi, je préfère qu'il vienne me chercher en bas de mon immeuble.
3: Non, attends, toi, t'es une allumeuse, alors dégage, au revoir, hop, terminé.
5: Bourgeoise.
6: Mais non, vous êtes fous, elle était gentille comme tout.
3: Tony.
5: C'est un mytho, ça, ce qu'elle raconte.
3: Tony.
5: Ouais, t'as bien fait, GG. Ouais.
3: Tony.
5: Ouais. Bien, ouais. Ouais, bah alors pour répondre à la question, c'est ça?
3: Ouais.
5: Ouais, ça dépend d'où il se trouve, c'est vrai. Mais la plupart du temps, c'est moins d'un quart d'heure. Hein. Ça dépend des sociétés, en fait. Hein. Mm. Mais bon, je peux pas la citer de nom, mais sinon, je t'aurais cité avec plaisir. Mais là, je peux pas.
3: Non, mais attends, parce que. Attends, Tony.
4: Merci, m'a remis à l'antenne, c'est super gentil, j'adore.
6: Oh, derrière.
3: Tu la vires,
6: c'est moi.
3: Vous la virez.
6: C'est moi, je la vire.
3: Vous la virez.
7: Faut pas déconner.
2: Elle est partie, là.
3: Vous la virez, celle-là.
6: J'aimais bien.
7: Dehors, la risto.
3: Alors, si tu veux la reprendre, tu la reprends hors antenne. Mais pas dans les débats, d'accord?
6: D'accord.
3: Une fois que les débats seront terminés.
5: Ouais.
6: Ok.
3: Nuance. Donc, Tony.
5: Oui, GG, oui. Je t'écoute.
3: Donc, déjà, pour bien se dire une chose.
5: Vas-y, dis-la moi. Laquelle?
3: Va t'asseoir. Tu te crois où là?
8: Tu m'as dit de la reprendre, je la reprends.
3: Ouais,
8: je
3: vais avoir. Attends ton micro si tu veux lui parler, d'accord?
6: Il était éteint, tu vas te faire mal à l'anche.
3: Tu te crois où là?
5: Ouais.
3: Non, tu la vires.
5: Allez, dis-moi,
3: viens plus sur l'antenne.
5: Gère, direct.
3: Allez. Bon, alors Tony, donc pour répondre à ta question, toi ta question, tu me dis, t'attends plus d'un quart d'heure.
5: Ouais.
3: Bon, déjà, faut se dire une chose, ça dépend à quelle heure tu l'appelles. D'accord?
5: Bah, disons que moi, quand je pars, vers 20h de l'après-midi.
7: Attends, il travaille pas, c'est fou.
5: Je travaille.
7: Non, il travaille pas, c'est fou.
3: Bon, Rétro-Baiseur et Jean Gabriel, vous la fermez quand je parle, quand je pose une question. Alors, vous la fermez tous les deux pour l'instant, ok?
5: Donc, je travaille à 20h30 et je l'appelle à 20h pour qu'il vienne me chercher à. Bah, je calcule, ça fait 20h15. Et c'est vrai que il est plus là vers 20h20. Donc ce qui est bien, c'est que je travaille à côté de chez moi, parce que j'aide des personnes âgées à se développer. Et je fais aussi
7: leur compte en banque,
5: j'apprends aux enfants à lire et puis je fais plein de trucs, je fais du jardinage, des trucs comme ça quoi. Des trucs d'intérêt public.
3: Non mais attends.

0: Parce que là, il y a la question que je voulais te poser.
1: Ouais. Bon, j'ai pas de casier judiciaire.
0: Mais attends, la question, c'est que tu viens de me dire que t'attendais un quart d'heure pour avoir ton taxi.
1: Ouais.
0: Bon, tu l'appelles à quelle heure ?
1: À 20h, je te dis.
0: Non, attends. Tu vas pas me dire que tu appelles un taxi à 20h et qu'à 20h45 il est devant chez toi pour aller chez les personnes âgées.
1: J'ai dit 20h20. Parce que en fait de 19h à 20h je peux pas l'appeler parce qu'il y a ma série préférée qui passe sur M6.
2: Tu regardes le Big Bill ?
1: Non, c'est Marié deux enfants.
2: Non, le Big Bill, faut regarder.
1: Ouais, c'est bien le Big Bill, hein. J'adore ça, Gégé. Hein. Top. Mais moi je regarde Marié deux enfants, donc je l'appelle à 20h20, ouais. Et il arrive à 20h20. Donc c'est pour ça que je te dis qu'il met plus d'un quart d'heure. Parce qu'ensuite il faut que j'aille au boulot, c'est à 20h30. Et à 20h30, là, je vais, ça dépend des semaines. Il y a des semaines A, des semaines B, où je vais en crèche et des enfants à se développer, où je vais voir des petits vieux, tout ça, pour les promener dans la rue.
2: Ouais. Peut-être toi, t'aides les enfants à se développer.
0: Attends, Tony. Tony. Ouais. Tu vas pas me dire que tu as aidé des enfants à travers. Tu vas pas me dire que tu as aidé les enfants à traverser la rue à cette heure-ci.
1: Ouais. Non, j'ai pas dit à traverser les
0: deux. De toute manière, on va faire la conclusion.
3: GG, à la place de GG Rofort, on accueille Petite Borne, 46 ans de Montluçon.
0: Alors, Petite Borne, bonsoir.
4: Bonsoir Gérard.
1: Salut. Montluçon, j'aime beaucoup tes filles. Montluçon, j'aime ta CD.
5: Ah, c'est bon, c'est bon.
0: Fréquence.
4: Bonsoir les auditeurs, ma fréquence est 107.2. Un peu, ouais.
2: Ouais, t'as l'air enrhumé.
5: Bon, Gérard, vite fait, il y a Yankee, chauffeur de taxi. Il dit qu'en fait, la différence entre un taxi et toi, c'est que toi, tu prends plus de clients tous les jours, même à 150 balles le tour du bois, c'est vrai?
0: Non, c'est faux. C'est tout, les questions?
6: J'en ai une Minitel de Joker, qui demande comment on appelle un chauffeur de taxi si c'est une femme. Une taxiste.
0: Non. De manière, il n'y a pas.
5: On me disait une taxeuse.
6: Taxeuse, ouais.
5: Ou une chauffeuse de taxi.
0: Jean-Gabriel.
7: Alors le juste temps d'arrivée du taxi après qu'on l'ait appelé entre 15 et 20 minutes approximativement.
0: Déjà, faut se dire une chose.
7: Ça dépend, hein, quelquefois ils nous font bon.
0: Bon, d'accord, ok. Rétro-baiseur, de toute manière, je vais répondre après à votre question.
7: Non, mais t'es pas d'accord avec ce que je viens de dire ?
0: Non, mais attends, je répondrai parce que moi je suis pas tout à fait d'accord avec ce que tu viens de me dire. Mm-hmm. Rétro-baiseur.
2: Ouais, moi je sais que souvent j'ai des problèmes pour avoir des taxis, c'est quand tu sors et que la nuit en sortant de boîte, tu veux récupérer un taxi vers 4-5 heures du matin, 6 heures. Et là, ça devient dur d'avoir un taxi. Des fois, tu l'attends une demi-heure, une heure. Tu vois ce que je veux dire ?
0: Non. Alors déjà, pour bien se mettre ça, justement, si tu peux bien en parler de ça.
2: Ouais,
0: on peut se dire une chose, qu'en sortant de boîte, ça dépend dans quelle boîte que tu vas,
2: Bon, on va la loco, par exemple.
0: Bon, alors à la loco, t'as plusieurs, t'as toujours un taxi qui passe.
2: Ouais, mais regarde, on est plusieurs à sortir, on est 10 à sortir en même temps, le temps que tout le monde soit évacué. Moi, si je suis le dernier, j'en ai pour une heure avant qu'il y ait 10 taxis qui soient passés.
0: Non, attends.
2: Ouais, parce que bon, moi, je picole un peu, donc je veux pas prendre la voiture, je préfère prendre le taxi.
0: Mais dans ces cas-là. Ouais. Dans ces cas-là, parce que là, tu dis que t'appelles un taxi, mais t'as ton permis de conduire, donc au départ, tu vas en voiture.
2: Ah non, je me fais amener par un taxi, je pars de chez moi en taxi tranquillement, il n'y a pas de problème.
0: Ah, d'accord.
2: Pour rentrer, si je trouve pas une bonasse qui peut me ramener à la maison ou chez elle, tu vois, je suis bien obligé d'appeler un taxi.
0: Quoi. Je vais te dire une chose, Jean Bézer, reste poli quand même. Reste poli.
8: On parle pas de Lorette.
2: Une bonasse, ça veut dire un canon, quoi, une fille bonne. Quoi.
1: Ouais, mais par là, respecte un peu plus les femmes quand même.
2: Ouais, non, c'est un compliment.
0: Rétro-baiseur, ça y est, c'est fini.
2: Suivant.
0: Bon, alors pour répondre aux questions, c'est combien de temps, quand vous appelez un taxi, vient-il tout de suite ? Alors, la question, je vais répondre à Tony, parce que c'est Tony qui m'avait posé une question.
1: Exact.
0: Hein ? Donc, toi, quand tu l'appelles, il met 20 minutes à peu près.
1: À peu près, ouais.
0: Bon, alors faut se dire une chose, que déjà, pour commencer, quand tu l'appelles, si c'est une bande téléphonique, souvent, il y a presque personne. T'es d'accord ?
1: C'est vrai, ouais.
0: Bon, après, t'appelles, t'as des numéros, donc je citerai pas les noms des compagnies.
1: Non, faut pas.
0: Donc, le temps que tu l'appelles, donc eux, quand tu l'appelles, eux vont te dire un laps de temps qu'il faut attendre.
2: Un laps ? C'est quoi un laps ?
0: Un laps de temps. C'est-à-dire le temps que tu l'appelles et que tu raccroches, ils vont te dire faut attendre 10 minutes, un quart d'heure.
7: Exactement.
0: Maximum. Maximum. Maximum. Mais non, non, attendez. Oh, oh, qui c'est qui répond, qui parle sur moi là?
4: C'est pas moi.
2: Non, on voulait se renseigner sur la
7: signification du mot laps.
2: Voilà.
0: Bon, un laps de temps, ça veut dire le temps que tu raccroches et que la voiture arrive.
2: Ah, ok.
0: Hein? Parce que tu peux très bien attendre 10 minutes. Mm-hmm. Comme de toute manière, ils te le disent. Mm. Ils te le disent combien de temps qu'il faut attendre.
7: Ouais, ils me disent un quart d'heure, blaireau, parce qu'ils me connaissent. Bon, vas-y, un quart d'heure, blaireau.
2: Tu peux repérer, toi.
7: Ouais.
9: Mm. Oh, Gérard, tu suis le
7: débat. Qu'est-ce qu'il fait, là?
6: Vas-y, Gégé.
0: Donc, alors, par exemple, tu l'appelles à... par exemple, tiens, regarde, il est 1h40.
7: Non, moi j'appelle à 20h.
0: Non, écoute-moi, Tony. Tu l'appelles, il est 1h40.
7: Du matin ou... Ah,
0: ouais.
7: Ouais.
0: Hein, il va, dès que tu vas avoir une personne au standard comme ici.
7: Ouais, Pauline, ouais.
0: Hein, soit Pauline ou n'importe qui, on s'en fout du nom. D'accord.
7: Pauline, ouais.
0: Hein, donc, faut se dire une chose. Le temps qu'il arrive, donc il va te dire combien de temps. Déjà, tu vas voir la personne au standard. Bah, elle va essayer de trouver la voiture qui se trouve à proximité devant chez, vers chez toi.
7: Ouais.
0: Hein? Et là, la personne va te dire, bon, d'ici 10 minutes, un quart d'heure maximum.
7: Mmh.
0: Ça peut durer plus longtemps, ouais, selon la circulation.
7: Ça fait 20 minutes, moi.
0: Ouais, ben, dans ce cas-là, tu te fais arnaquer à chaque fois sur ton compteur.
4: T'as raison, hein. Moi je suis chauffeuse de taxi et c'est exactement ça. Hein.
0: Ben justement, comme t'as pas répondu à la question, vas-y.
4: C'est 10 minutes, un quart d'heure. Alors en heure de pointe, faut compter 3 quarts d'heure, 1 heure, hein, mais moi j'y peux rien, j'ai pas des ailes.
0: Mmh. Allez, tiens, justement, comme toi t'es. Comme toi. Ouais. Mmh.
4: Non, c'est vrai, j'ai
7: et
4: pas
7: est-ce
4: des
7: ailes. Que, si tu me permets, Gégé, je voudrais lui poser une question.
4: Mmh.
7: Est-ce que tu as un chien pour te protéger?
4: Non, j'ai une chatte.
7: Une chatte, mais c'est pas très protecteur, ça, comme animal.
4: Si,
7: elle a une grosse.
4: Mais tu la connais pas,
0: Non, Tony, s'il te plaît.
7: Ouais.
0: Bon, tu te calmes. Les autres aussi, vous vous calmez.
6: Il faudra demander à Captain Flamme.
2: Ouais, Gégé, ouais, justement, je suis là. Gégé, je peux te poser une question, moi. Moi, ce que je trouve dégueulasse, c'est que justement, comme disait Tony, les chauffeurs, ils ont des gros pits ou des gros rats de vilain à l'avant. Et ils veulent pas prendre les vieilles dames avec les petits caniches ou les petits yorks sous prétexte que les chiens sont interdits dans le taxi alors que lui il en a un à l'avant. Quoi.
0: Bon, attendez, qui c'est qui vient de poser cette question-là?
2: C'est Rétro Baiser. Alors je comprends qu'il veuille.
0: Bon, alors attends, écoute-moi bien, Rétro Baiser.
2: Ouais.
0: Je vais te dire une chose.
2: Oui.
0: Je vais te dire une chose.
2: Mm-hmm.
0: Que le chauffeur de taxi, s'il a un chien, il n'a pas le droit de refuser une autre personne avec un autre chien.
2: Sûr,
0: il n'a pas le droit de refuser une personne âgée avec un chien.
2: Moi j'ai vu le chauffeur.
0: Non, c'est faux.
2: Stop.
0: On va faire les sondages.
7: Ah d'accord.
2: Oh là là.
0: Alors,
7: on était dans le thème là.
2: Ouais, on était à fond dedans.
0: Pensez-vous. Prenez-vous souvent le taxi? Alors 34% des gens prennent le taxi que les jours fériés. Je vois pas du tout le rapport. Je sais pas qui c'est qui me sort ça. 27% n'en parleront plus. On sait pas pourquoi. 14% des gens sont taxi et se prennent le week-end. Alors là, qui m'a sorti ça? Ça c'est du fil d'art tout craché. Y a que lui.
9: Ouais.
0: Alors, trouvez le taxi trop cher. Alors, 57% des gens militent pour la gratuité des taxis. Fildar, quand tu sauras écrire sur un ordinateur, tu me feras signe. Hein. 34% des gens s'en foutent vu qu'ils les braquent. Ça, c'est bien, Fildar. Bien tes sondages de merde.
9: Ils sont bien.
0: Hein, pauvre con, va. Et 21% des gens ne les trouvent pas trop chers, mais trop cons. C'est bien faire des sondages comme ça, avec 20 millions d'auditeurs que je fais, tu me sors des sondages de merde, et si ça baisse, tu te démerderas avec Max, ok?
9: Ok.
0: Alors, êtes-vous pour ou contre les taxis? Alors ça, les pour ou contre, je n'en veux plus dans mes sondages. Alors s'il y a un pour ou contre sur le deuxième débat qui va porter sur l'emploi à domicile, je n'en ferai aucun sondage. Clair, net, précis. Hein? Alors attention à toi, Pildar, au lieu de regarder des poteaux de cul. Donc dans ces cas-là, tu sors des studios, je ne te veux plus. Alors êtes-vous pour ou contre les taxis? Alors 33% des gens sont contre. Bon, allez hop, les sondages terminés, poubelle.
9: Bravo, Rigo.
5: Bien joué.
0: Non, c'est pas Rigo.
5: Ah bah non.
0: Donc, conclusion.
5: Bon, Gérard, attends, j'ai plein de questions sur l'IRC. Ouais. Déjà, il y a un.
6: Ah, t'as pourri les sondages, moi je te pourris ton truc.
7: Quoi ? Je travaille 3 jours.
0: Laisse son micro allumé, d'accord ?
6: Ah non, il pourrit les sondages, pourrit son speech.
0: Non, c'est pas lui, c'est l'autre PD là-bas.
6: Je te le dis direct.
5: Donc.
0: Il y a un autre là. Et on dirait qu'il va se branler avec le poteau.
5: Voilà.
7: Il raccroche tout le monde, il me pourrit mon sondage.
5: Donc, il y a un chauffeur de taxi qui s'appelle Dan.
6: Il n'y a pas moyen.
7: Ah bah ouais, tu vas pourrir des
0: choses. Hop là, s'il vous plaît.
5: Lancer de stylo en chrome.
0: Arrête.
7: Tu parles de la cascade.
0: T'es fou. Tu lui laisses son micro allumé, d'accord, ou tu vires des studios, toi aussi.
6: Il n'y a pas de problème.
7: T'es pas un clodo.
0: Tony, au revoir. Salut.
7: Non, c'est pas moi.
4: Ça fait longtemps.
7: C'est pas moi, GG.
0: Dehors.
7: C'est pas moi.
0: Bon, Tony.
2: C'est un polo ou un pedro, encore.
5: Ouais, je suis à l'area.
0: Bon alors, Rigo, vas-y.
5: Yo, big up. Donc, je disais, il y a. Mais ouais, non, mais on met fil d'art à l'internet.
0: Non, attends.
5: Parce que je vais pas pouvoir tout faire. Donc, sur IRC, il y a Dan qui est taxi, qui te demande si tu pouvais raconter la fois où il t'a pris en taxi avec Jouisseuse Mystère et que vous avez fait des trucs obscènes avec lui à 3.
0: Non, c'est faux. Donc, j'y répondrai pas.
5: Mais lui, il dit que c'est vrai.
0: Non.
4: C'était 4.
5: Ok.
0: Donc, conclusion du débat, on va demander à Retrobaiser.
2: Déjà ?
0: Oui, on fait la conclusion, parce qu'il faut attaquer le deuxième.
2: Débat instructif. Le milieu des taxis, je pense que c'est un milieu passionnant. T'as bien fait d'aborder le sujet. Et si tu veux que je t'expose ton compteur, il n'y a pas de problème. Tu me passes un petit coup de fil, Manu, il transmet, et je te l'expose, ton compteur.
0: Okay.
2: C'est tout disjoncté, mon pote.
0: Jean-Gabriel ?
7: Ah, il a l'air d'accord. Bah, écoute, moi aussi, je pense que c'était un débat instructif, constructif. Indispensable.
2: Enculable.
7: Et il n'y a pas de problème. Je peux te prendre le taxi en remorque, mon vieux. Jouib. Je te prends en remorque quand tu veux, gamin.
0: Ok. Tony.
10: Ah bah c'était un bon débat. Moi je me suis bien frustré là. J'ai essayé d'être le plus sage possible. J'espère que t'as apprécié, GG, le geste.
0: Mais quoi ?
10: Hein, ça s'est bien passé.
0: Gérard !
10: Il s'en branle.
2: T'as fait du bon boulot.
0: Non, je t'écoute, Tony, t'inquiète pas.
10: Donc je disais que j'ai été le plus sage possible. J'espère que t'as remarqué.
0: Ouais, j'espère.
10: Et que ça s'est bien passé. Et t'as vu que ça s'est bien passé.
0: Bah,
10: donc tu peux me faire confiance et on se fait une bouffe quand tu veux, mon pote.
0: Ouais. Ok, y a pas de problème. Petite bande pour terminer.
2: Cuisine bien.
4: Ouais, Gérard. Alors moi je suis contente que t'aies fait un débat sur les taxis parce que je t'ai dit je suis chauffeur. Moi j'ai pas pu participer beaucoup hein, parce que j'essaie de vous appeler mais c'est saturé. Et je peux te dire que si tu veux venir m'exploser le compteur, c'est quand tu veux.
0: Hein. Ok. Donc moi conclusion du débat donc pour moi. Donc c'est dommage. C'est dommage qu'on n'ait pas pu faire les 10 questions comme d'hab. Ouais. Pourquoi ? Parce que y a un petit con de Phil Dark qui a foutu sa merde,
2: c'est
0: comme d'habitude.
2: Non, il a
0: donc,
2: fait
0: qu'est-ce que je peux dire d'autre ? Ben, c'est tout. Ouais. Donc,
2: vas-y, Philou, on est avec toi. Oh
11: c'est pas moi.
2: On est avec toi, Phil Dark.
11: Il y a une conclusion internet.
2: Allez, taxi, bonsoir.
4: Gérard.
0: Bon, allez, hop. Terminé, on va s'écouter la dodoche de
5: ce soir. Attends, j'ai pas de disque.
0: Avec moi ou quoi.
5: Attends!
0: Je bosse.
5: J'ai pas de disque, attends.
0: Allez, hop.
11: Là, c'est le bordel, là.
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5: Non, putain.
0: Quoi?
5: Tout de suite, nous rejoignons Gérard.
6: Ah, mon pote.
0: C'est quoi ce jingle?
6: Je sais pas, c'est Max qui l'a calé.
0: Non.
6: Attends, moi je viens d'arriver.
0: Salut à toute l'équipe, salut Manu.
6: Salut
5: GG, on s'était pas vu, ça va bien?
0: Salut Phil Dar, salut Rigo.
6: Salut Gérard, ça va bien?
0: Le retour de Rigo.
5: Ah. Tout à fait.
0: Alors Rigo, il va vous donner le site internet.
6: Bravo Rigo, bravo.
5: Merci.
6: Papa Rigo.
0: Il va vous donner le site internet.
5: Alors vous allez sur le site de voila.fr et vous allez dans le chat de Voila, tout simplement. Il y a.
6: Voilà quoi.
5: Vous allez sur le salon Fun Radio et on est tous là et voilà, c'est génial.
0: Donc
5: on s'éclate hein, en fait, je voulais dire à tous les gens qui vont arriver, on s'éclate grave.
0: Ouais, bah j'espère qu'on va être nombreux.
5: On l'est déjà.
6: Il y a au moins 10 personnes là.
5: Hein ? Ouais, mais c'est parce que je suis à part, mais en fait, il y a plus de 2500 connectés quand même.
6: Très bien déjà.
0: Bon, ça commence bien.
6: Ouais, ça commence bien pour une fois.
0: Donne le sondage.
6: Anka, le sondage vite.
5: Allez, mais mec.
6: Oh là là là, c'est pas carré ce soir, ça commence mal hein. Ça commence mal.
0: Alors, on va pour ce donc c'est un débat sur le chômage et pour ça on accueille Dédé le branleur, 28 ans de Paris. Bonsoir à toi.
13: Salut Gérard. Bonsoir tout le monde.
6: Bonsoir
13: Gab.
0: NPE.
14: NPE, bonsoir.
0: Bonsoir 20, Minute, 5 ans de Tours, où on écoute Fun Radio sur 102.8 Paris, 101.9.
9: Exact, bonsoir tout le monde, bonsoir Hugo.
5: Bonsoir.
0: René Rémy.
14: Bonsoir Hugo.
5: Bonsoir mon pote.
0: René Rémy.
14: Oui, bonsoir, c'est Rémy, j'ai 26 ans, j'appelle de Poitiers, on écoute sur 100. Bonsoir tout le monde, bonsoir l'équipe, bonsoir GG,
0: bonsoir les auditeurs. Et pour terminer, Cédric, 24 ans, Paris, 101.9, bonsoir.
14: Oui. Bonsoir.
6: C'est
14: bonsoir.
6: À Cédric, hein.
14: Oui, c'est à Cédric.
0: Ah oh, ouais, mais faudra peut-être mieux les marquer.
6: Ah, faudra peut-être mieux lire. Hein.
0: Ouais, ben, pour moi, les A, ça se fait pas comme ça. D'accord.
14: Oui, mais c'est agrammatical.
0: D'accord, bon, on s'en fout. Donc, débat sur le chômage. Alors, première question, qu'est-ce que le chômage? Donc, à Cédric.
14: Oui, alors, le chômage, effectivement, c'est...
15: Ah, attention, là.
0: Alors, là... À Cédric.
14: Oui, oui, je cherche.
11: J'ai un semouche, hein, 2 secondes.
14: Attends. Gérard,
15: laisse du temps, le pote, il décroche, il sèche.
14: Oh, punaise. Attends, je sais ce que c'est.
0: Bon, alors, René Rémy. T'as un dico ou pas? T'as un dico? Non, tu cherches pas dans le dictionnaire,
14: bon,
0: d'accord?
14: Alors, je sais ce que c'est que le chômage.
0: Non, tu cherches pas dans le dictionnaire, je viens de te dire.
14: Oh, bah tant pis, reste une chance.
0: Rémy, René Rémy, pardon.
14: Ouais, donc Rémy, tu peux appeler Rémy. Hein. Bah écoute, le chômage, c'est quand même le fléau de notre société moderne, hein, quand même. Il faut le dire. T'es d'accord avec moi quand même.
0: Je
14: pense que t'as vécu le problème pendant quelques années. Et c'est un problème qui gangrène notre société, hein, quand même.
15: Mais précise, c'est quel fléau?
14: C'est le fléau du chômage. C'est-à-dire qu'en fait, les gens ils restent à la maison en survêt et en pantoufles.
15: Ah ouais, c'est dégueulasse.
14: Plutôt que d'aller travailler pour faire de l'argent pour nourrir leur famille, quoi.
15: Regardez le big deal là, pendant que nous on paye nos impôts.
14: Voilà, tout ça. Et exactement.
0: Des branleurs, tu t'écrases.
14: Et ils vivent avec l'argent de ceux qui cotisent. C'est le chômage.
0: Des branleurs, tu t'écrases, s'il te plaît.
14: Parasite. T'as raison, il m'aide un peu, quoi.
0: Ouais, c'est à toi que je pose la question, c'est pas d'aider le branleur.
14: Est-ce que ma réponse te convient, Gérard?
0: Ouais. Anne-PE.
9: Eh bien, le chômage, c'est en fait l'absence de... Comment on appelle ça? De travail.
14: L'absence totale, hein.
9: L'absence totale, ouais. En fait, moins t'en fais, moins t'as envie d'en foutre, et de toute façon, t'en feras jamais.
0: Qui c'est qui s'amuse avec les téléphones?
9: Franchement. Pas moi. Mais toi, même si tu veux, tu peux trouver des petits boulots d'appoint, genre dans, je sais pas, éducation nationale, n'importe quoi, c'est quand même du chômage.
14: Allô?
15: T'as trouvé?
0: Dédé le branleur.
15: Oui. Bon, déjà, c'est bien mal parti entre nous, Gérard. Déjà, je voulais te dire bonsoir. Comment ça va? Est-ce que t'as bien kiffé la PlayStation?
0: On est dans le débat, on n'est plus sur la PlayStation.
15: D'accord. Donc, attends, parce qu'il y a un haut-parleur. Voilà, ça va mieux? Moi, pour le chômage, je dirais comme mes collègues, je dirais que c'est un arrêt du travail non définitif, hein, parce qu'on peut toujours mettre un petit coup, si on coule au fond de la piscine, pour remonter, Gérard, si t'aimes bien ma métaphore.
14: C'est vrai qu'on peut reprendre.
15: Ouais. C'est jamais définitif, le chômage, tu sais bien.
0: Bah oui, mais ça...
15: Toi, t'as eu une petite période creuse, tu t'es levé le matin,
14: Tu t'es pris en main.
15: Tu t'es pris en main, tu t'es dit, je vais devenir un homme, je vais vendre des yaourts. Là, je trouve ça louable.
14: C'est vrai que c'est beau.
15: Louab, pardon.
0: Ok.
15: Voilà.
0: Bon alors, à Cédric, t'as fini de regarder dans le dictionnaire, peux répondre?
14: Excusez-moi. Alors, je pense en effet que le chômage serait une cessation contrainte de l'activité professionnelle d'une personne, le plus souvent après un licenciement.
0: Alors, à Cédric, écoute-moi bien, à Cédric.
15: T'es dans la merde, toi.
0: À Cédric, un conseil que je te donne.
14: Oui.
0: Je te le dirai pas plusieurs fois.
15: C'est
0: tu réponds. Sans regarder dans le dictionnaire où je vais te forcer de te zapper.
6: Ouais.
0: Ça va être clair, net et précis.
16: Aïe, aïe, aïe.
0: Et on a de quoi zapper les gens ce
14: tout
0: soir.
14: Tout à fait. Il y a du monde derrière. Hein.
0: Et on a du monde qui attend justement qui veut réagir.
15: Un pic d'audience. D'accord.
0: Alors, Cédric, fais gaffe à toi quand même.
14: J'ai joué.
0: Okay. Bon, alors maintenant tu vas répondre à part lire ce qui est marqué sur le dico.
14: Vas-y, l'impôt, ce qui était marqué, ça va? Mais je lis pas.
0: Non mais attends, tu te fous de ma gueule ou quoi là?
14: Non, franchement.
6: Tu prends le train.
0: Tu choisis lequel que tu veux.
14: Lequel que je veux quoi?
0: Te foutre de ma gueule ou?
14: Non, excuse-moi. Je vais me tenir à carreau.
0: Mais alors tu réponds.
15: Tu vas répondre.
14: Ah, le chômage. Eh ben c'est quand on travaille plus. On sort de l'école. Quoi? Attends.
15: Qu'est-ce que c'est que ça, Gérard?
14: Oh là là,
15: t'as abusé.
14: On peut pas commencer comme ça.
0: Cédric.
15: Hop là.
9: Voilà.
0: Ah bon?
15: Voilà. Bien joué, Gérard.
0: Ouais, alors ce coup-là, lui, il a tout compris.
14: Voilà.
0: Alors, qu'est-ce que je voulais dire sur le chômage? Pas grand-chose, hein. Tout le monde a répondu à peu près.
6: Et toi, c'est quoi ta vraie def?
14: Ouais, ta définition à toi,
0: De toute manière, c'est ça. Anne, PE. Tu vas commencer par fermer ta grande gueule. Sinon,
15: c'est vrai.
0: Tu vas zapper aussi.
4: Mais j'ai rien dit du tout.
16: C'est pas grave. Laissez Gérard donner sa def. On verra après si on est d'accord ou pas.
4: Il m'a fait rire avec ta def. Hein.
16: D'accord.
15: Ouais, je sais. Moi aussi, tu me fais demander.
0: N'importe quoi.
16: Vas-y, Gérard.
0: Donc, le chômage, c'est sûr que c'est une activité que vous avez, que j'ai eue et que je n'ai pas eu pu revoir après. Donc maintenant, j'ai retrouvé. Et
16: tu penses pouvoir un jour retrouver le chômage ou quoi?
0: Ben, j'ai retrouvé un petit job et maintenant, je suis tranquille. Dédé le branleur, tu fermes ta gueule quand je parle, s'il te plaît, merci.
15: Excuse-moi.
0: D'accord. Donc voilà ce que ça voulait dire, le chômage exactement.
16: Donc en fait, en ce moment, toi, t'as un boulot, et donc le chômage ne t'attire plus du tout.
0: Ben non.
15: En ce moment.
16: Mais tu penses que ça va revenir par la suite?
0: Bah non, je pense pas, parce que pour l'instant, ça se
16: passe. Mais tu penses que t'auras envie? Je te demande pas si tu vas être au chômage, je te demande si tu aurais envie d'être au chômage par la suite.
0: Bah non.
15: Oh, c'était quand même la belle époque, hein, quand même.
0: Ouais, mais là, c'est parce que c'est suite à un accident, c'est tout. Je me suis retrouvé comme ça, c'est tout.
15: Tu l'as bien vécu, toi?
0: Anne-P.E., tu arrêtes de dire aïe, parce que tout à l'heure, tu vas faire ouille dans ton lit.
15: Voilà.
0: Clair, net et précis.
4: Manu, arrête.
0: Ça fait déjà, c'est pas Manu, ça fait toi deux fois depuis tout à l'heure.
4: Aïe.
0: D'accord?
4: Pas moi.
0: Ouais, bah fais gaffe à toi.
17: Aïe.
0: Un conseil averti en bon deux.
15: Ouais.
0: Oh.
16: Tu sais que c'est presque du français, ça, Gérard. Aïe.
0: Manu, tu voulais dire?
16: Non, je voulais dire très beau, très belle définition. Un conseil averti en bon deux, très beau.
0: On a personne d'autre?
16: Si, on a Tonton Dublet. Bonsoir.
18: Bonsoir.
15: Bonsoir, Tonton. Salut, Tonton.
0: T'appelles d'où?
18: J'appelle d'Épinay-sur-Seine.
0: Et t'as pas un téléphone encore plus pourri que ça?
15: C'est la parabole.
18: Très très bien mon téléphone.
0: Oh bah alors là,
16: ah oui, c'est mieux, là, c'est mieux.
18: Ah, excusez-moi,
16: je faisais juste un test.
0: Donc pour toi, qu'est-ce qu'est le chômage?
18: Le chômage, ben, c'est quand tous les immigrés, ils ont dit c'est fini le travail.
0: Qu'est-ce que t'es en train de me sortir comme connerie, toi?
18: C'est quand il n'y avait plus le travail pour plus personne.
0: Mais attends, tu ne te foudras pas de la gueule du monde,
18: toi? Non, monsieur Gérard.
15: Voilà.
18: En tout cas, moi, je suis au chômage.
0: Ouais. Et ça fait combien de temps?
18: Ça fait 3 ans, monsieur Gérard. J'ai travaillé beaucoup dans le bâtiment. J'ai fait tous les métiers qui sont dégueulasses.
0: Ouais. Eh ben, je peux te dire une chose, qu'il y a d'autres personnes qui sont restées plus longtemps que toi au chômage et qui
16: le voulaient pas.
0: C'était
15: un accident en plus.
16: Ouais.
18: Ah, c'est possible. Hein. En tout cas, moi, je suis à la maison pour le moment.
0: Hein.
18: Et j'écoute les débats des Gérard.
0: Alors, est-il plus facile de nos jours de trouver du boulot par téléphone portable?
16: Est-ce que tu peux expliquer 2 secondes la question?
15: Ouais.
0: Alors, est-il plus facile de nos jours de trouver du boulot par téléphone portable?
15: Non, expliquez, pas répéter, du
16: voilà,
15: coup.
16: Merci.
0: Ouais, du con. Alors, Dédé le branleur,
15: non, non, non, c'est pas moi, autant pour moi.
0: Alors, c'est René Rémy.
15: Bon, voilà,
0: tiens, à peine, ouais. Tu crois que je t'ai pas reconnu, toi?
15: Mais
0: alors, René Rémy,
15: allez,
0: au revoir.
15: Hop là. Dehors.
0: Poitiers est terminé. Manu, Poitiers est terminé. Hein,
16: mais ça y est, il est parti, t'inquiète.
0: Alors, est-il plus facile de nos jours de trouver du boulot par téléphone portable? C'est-à-dire, je m'explique.
15: C'est...
16: Vas-y.
0: Dédé le branleur, tu arrêtes, merci.
16: Mais vas-y, Gérard.
0: Donc, c'est pour avec un portable, c'est pour répondre aux annonces qu'on a sur les journaux ou par le bien de la NPE.
16: D'accord, voilà.
0: Voilà.
15: Voilà.
0: Alors, Dédé le branleur, comme tu as une grande gueule, maintenant tu vas l'ouvrir.
15: Non, pas du tout, j'ai pas une grande gueule du tout. Mais
0: tu vas l'ouvrir parce que c'est toi qui jactais quand je donnais la définition.
15: Oui, d'accord. Pour moi, un portable, c'est beaucoup plus indispensable que rien du tout, en fait.
0: Alors, tu peux préciser le fond de ta pensée?
15: Mais tout à fait. Moi, je dirais que si, par exemple, tu vas aller... De toute façon, pour les inscriptions aux ACEDIC, ça se passe où à l'NPE, parce que je suis dans le business, quand même. Ça se passe surtout par téléphone. Hein. Si tu veux, si tu vas, moi, je suis allé l'autre fois, j'ai demandé, oui, je suis chômeur, tout ça, est-ce que c'est possible? Ils m'ont fait, non, il faut appeler. Bon, alors j'ai rappelé, et puis maintenant, je suis chômeur, donc je suis content. Hein.
0: Attends, tu te foutras pas de ma gueule, là?
15: Pas du tout.
0: Non. Alors, tu me dis que t'appelles la NPE pour savoir s'il y a du boulot, et ils te disent non.
15: Non, j'ai pas dit ça, c'est toi qui as pas compris. Moi, je t'ai dit que je me suis déplacé jusqu'à la NPE, je suis allé au guichet, j'ai demandé est-ce que c'est possible, madame, d'être chômeur. Elle m'a dit non, il faut appeler. Donc, le lendemain, j'ai rappelé, j'ai demandé est-ce que c'est possible d'être chômeur, ils m'ont dit oui, c'est bien d'avoir appelé. En plus, ils m'avaient reconnu.
0: Oui, d'accord. Tu crois t'es pas tombé sur quelqu'un qui est aussi con que toi et qui a pas compris ce que ça voulait dire?
15: Non, je pense pas. J'ai plus con que moi, ça existe pas.
0: Ouais, bah je crois que si, hein, parce que à mon avis, t'es tombé sur une nana qui aurait dû t'inscrire, d'accord?
15: Ouais.
0: Alors voilà. NPE.
4: Oui. Bah moi je comprends pas trop ta question parce que je me dis que quand on est au chômage.
0: Eh, les oreilles, c'est comme le cul, ça se lave.
4: Oh, je parle.
0: Ouais, si t'es pas contente, au revoir.
16: Elle l'a entendu ta question, mais elle l'a pas compris.
0: Mais elle
16: ça a rien à voir avec les oreilles.
0: Elle a pas compris, j'ai expliqué. J'expliquais ce que ça voulait dire,
17: oui,
0: d'accord.
17: Oui, j'ai compris, mais ce que je comprends pas, c'est que quand on est au chômage, on n'a pas les moyens d'avoir un portable.
0: Et alors?
15: Bah, à part des exceptions.
17: Donc fais plutôt tes démarches avec un fixe.
16: Bah non, parce que tu peux avoir une carte, hein, une mobicarte.
0: Mmh. Qu'est-ce que je mets?
16: Il y a beaucoup de clochards qui ont des mobis. Hein.
0: fil d'art.
16: Mais non, mais je parle pas pour toi. Hein.
15: Non.
17: T'as
15: pas
17: de mobis.
0: Comment?
17: Non, j'ai dit, t'es pas un clochard.
0: Bah, mais pourtant, j'ai un téléphone avec mon clochard.
15: Tu vois, et pourtant, t'as un téléphone de clochard, bah ouais.
0: Tout arrive. Bon, alors, Dédé le branleur, le téléphone de clochard,
15: non,
0: il
15: c'est
0: dit,
15: pas moi, c'est pas moi.
0: C'est qui?
15: C'est la fille.
0: Ah, ouais, non, Dédé le branleur.
15: La fille.
0: Dédé le branleur, terminé.
6: On peut accueillir quelqu'un ou pas?
0: Oui.
6: Cacaloc, bonsoir.
19: Bonsoir GG, c'est Cacaloc.
17: Salut Cacaloc.
19: Bonsoir toute l'équipe, bonsoir les auditeurs. J'appelle de Montmagnon sur Blénau, c'est 118.8. Bonsoir tout le monde.
0: Bonsoir. Donc t'as entendu la... Ah bah non, t'as pas entendu la question.
19: C'est l'histoire du portable, hein, c'est
0: voilà.
19: Ça.
0: Voilà.
19: Ah tu vois, j'ai entendu. Hein. Bah écoute, moi je rejoins un petit peu ce que disait la jeune demoiselle. C'est vrai que quand t'es au chômage, a priori t'as pas trop de caillasse pour t'acheter un portable. Donc c'est vrai que j'aurais aussi tendance à conseiller le téléphone fixe, hein. Sachant que en plus bon tu captes un peu mieux quand même. Il faut savoir que ça peut être embêtant si au moment où t'es au téléphone avec un employeur t'as plus de briques sur le portable.
17: Ou tu passes sous un pont.
0: Oh tonton tonton là.
19: Ouais vas-y.
0: T'arrêtes un peu. Eh mais qui c'est qui s'amuse là?
19: Pas trop hein.
0: Bon Manu, t'essayes de voir si c'est pas tonton là d'épiner parce que ça me paraît bizarre son truc. S'il a envie de dormir, tu lui dis au revoir.
19: C'est la police un peu là, mon pote.
0: Tu dis alors, tu reviens sur ce que disait ANPE.
19: Ouais, et je te dis en plus, faut avoir de la brique. Parce que si t'as pas de brique, et que t'es au téléphone avec ton employeur, ça craint.
0: Ouais, mais dans ces cas-là, t'essayes de... Oh, t'arrêtes de ramper, espèce de connard.
19: Bah dégage-le, ça sera plus simple. Hein.
17: Allez, vire-le.
20: Non, mais dis donc, il y a celui qui ronfle, arrête, hein.
0: Ouais, tu te calmes un peu, toi, c'est pas toi qui commande le jeudi, là.
6: Attends, il te file un coup de main.
19: De la comédie française, là, parce que...
20: C'est qui parle?
19: La comédie française, c'est pas trop notre créneau dans les débats, quand même.
0: Bon, tonton.
20: Oui. Bonjour, monsieur Gérard.
0: Bon, ça y est,
19: Nouveau, ils font 10 minutes à chaque fois.
20: Je réponds à la question, monsieur Gérard.
0: Bah, en principe, un débat, c'est fait pour répondre aux questions que je pose.
20: Ah, d'accord, monsieur Gérard.
0: Ne te fous pas de ma gueule avec monsieur Gérard, s'il te plaît, parce que tout à l'heure tu as
6: appelé le madame, il préfère. Pas, ouais. Après minuit, il préfère.
20: Mais je vous appelle monsieur Gérard tout court.
0: Oh là là là là là là là. Bon Manu.
19: Ouais.
0: Manu, tu me le prends en antenne, tu y expliques comment que ça se passe. Si tu vois que ça va pas, bah tu lui dis
20: mais
0: bonne
20: je vais
0: nuit.
20: Répondre, là. Je vais répondre monsieur Gérard, je vais répondre. Allô. Allô.
17: Oh là là.
20: Allô allô allô allô.
0: Bon allez bonne nuit, hop.
17: Allez, hop. Boum, boum.
19: Pas de comédien dans les débats.
0: On va pas s'amuser là-dessus. Bon, allez, sondage. Avez-vous déjà été au... Bah non, on va pas mettre tout de suite le sondage.
16: Bah si, tu peux en faire un petit. Il est déjà minuit et demi.
0: Mais non, parce que
16: quoi
0: ça, le premier truc.
16: Tu veux pas faire un sondage?
0: Mais ça revient sur la 4.
16: Bon, ok, on va faire autre chose.
21: Un petit bain pour le chef.
16: Oh, ouais.
21: Un petit bain pour le chef. Un petit bain pour le chef.
0: Oh, mais ça y est.
16: Quoi?
0: C'est pas parce que mec c'est parti que tu vas foutre ta merde, sinon c'est moi qui me tire.
6: Tu peux parler devant le micro ou pas?
0: D'accord.
16: Donc le sondage, mais t'es pas obligé de te reporter au premier sondage, tu fais un autre. Genre, c'est pas dans l'ordre les sondages.
19: C'est improvise, c'est un métier ça.
16: Bah oui.
19: Ouais,
6: ça fait que 6 ans qu'il fait ça. Hein.
19: Ça
6: attendez, laissez le temps.
19: Attendez,
16: laissez-le réfléchir.
0: Alors, d'après vous, est-ce que les plus riches peuvent être un jour au chômage? Fildar, tu arrêtes s'il te plaît.
16: Vas-y.
0: D'accord.
16: Bah oui, vas-y.
0: Alors, 87% des gens disent que de toute façon, avec l'argent qu'ils peuvent, racheter la NPE. Ouais. 51% des gens pensent qu'il faut relativiser, car la collègue. Oh là là, mais qui c'est qui sort des sondages? Vous allez me dire que. Oui, tiens.
16: Rigaud, qui a sorti des sondages?
0: Non.
22: Tout à l'heure, je les ai imprimés.
16: Alors vas-y. Alors,
0: 51% pensent qu'il faut relativiser, car le collectivisme européen est quoi? Hérédique, bah disons. Rédhibitoire. Putain.
17: À la fac, hein.
16: Vas-y, refais-le.
0: Refais-le, la pétasse, tu dégages.
17: Salut.
0: Au revoir.
6: Oh bah Cacaloc il est tout seul, il se fait kiffer.
19: Non, y a pas de problème.
0: Mais non, mais là je vais finir celui-là et après on va passer un disque, t'auras le temps de trouver quelqu'un. Et 37% disent qu'on a coutume de dire que la vie est dure. Moi je Je m'en bats. Je me bats pour le futur. Quelle aventure. Ouais, d'accord, c'est bien. C'est pas mal comme truc. Et 21% des gens estiment que vraiment mon haleine est exceptionnelle ce soir. Ouais, ben j'en ai rien à foutre des sondages de merde.
1: Attends, c'est bien qu'ils te disent que t'as une bonne haleine.
0: Bon.
3: D'un autre côté, c'est vrai.
0: Alors, sur l'internet, Rigo.
1: Ah,
3: aïe.
22: Beaucoup de problèmes pour se connecter. Merci Fun, non, je te jure.
3: Ah, c'était pas du cuir, le salon, c'était du
0: c'était du bois plastique. Oh, les auditeurs, s'il vous plaît, derrière, là, vous vous caca look, là, tu te calmes.
22: C'était de la récup de bois, ouais. Il y avait encore les clous. Et donc, voilà, il y a énormément de gens qui t'emmerdent, apparemment, Gérard, et qui te dit ta gueule, sale bâtard. Je peux pas te dire qui, c'est Highlander, voilà.
0: C'est bien, si je suis un sale bâtard, lui, c'est un sale PD.
22: Il est vraiment mal content.
3: C'est sûr.
0: C'est bien, si il est pas content.
22: Mal content.
0: Dans ce cas-là, il a qu'à aller se faire mal baiser. Ça ira mieux. Alors, comment se passe.
8: Ta femme ne peut pas satisfaire tout le monde, mon petit GG.
0: Coca-Look.
8: Coca-Look.
3: Coca-Look.
0: Un conseil que je te donne, ma femme t'emmerde.
8: Bonsoir.
0: Voilà. De bon entendeur, salut. Et on lui ferait, et je lui fais un petit coucou en passant. Voilà. Et alors, la troisième question, c'est comment se passe un rendez-vous avec la NPE? Et on va s'écouter. Jeanne Macédic avec, en rouge et noir. C'est le fond de mon froc. Et on se retrouve tout de suite après au 0803-085000 pour la suite du débat sur le chemin.
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0: Allez, je préviens. Une chose, celui qui s'amuse à balancer des conneries en remix derrière, il va virer. Quel est le... Ah, vous arrêtez, s'il vous plaît !
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24: Tout de suite, nous rejoignons Gérard.
0: Et voilà, on vient de s'écouter Jeanne Macédic avec En rouge et noir, c'est le fond de mon froc. Donc,
3: très bon titre.
24: Oui, je t'ai pas refait une petite feuille, mais c'est pas grave, Gérard, on a toujours Cacaloc.
8: Ouais.
24: Qui est ici, voilà, c'est bonsoir. Sûr. On a Woman Power.
25: Oui, bonsoir.
24: Bonsoir. Et on a Marcel, bonsoir.
26: Bonsoir à tous.
0: Bonsoir Marcel. Voilà. Bonsoir. Bonsoir. T'appelles d'où, Woman Power?
25: J'appelle de Tourcoing.
0: Fréquence
25: 118.9.
0: Eh, faudrait peut-être, quand je vous demande les fréquences, t'appelles d'où? Tu me donnes tout de suite la fréquence. Et l'autre, c'est qui, Manu?
24: C'est Marcel. Y a Marcel, voilà.
26: Ouais. Alors moi, j'appelle d'un petit village. C'est Salope sur Grille, dans le Vercors.
0: Fréquence!
26: La fréquence, c'est 103.7.
0: Mais t'arrêtes de parler du nez, s'il te plaît, merci.
26: Allez, je suis
0: 103.7. Merci, et t'arrêtes avec ton portable.
8: Ah, c'est lui.
0: Et Coca-Look, hein, c'est ça?
8: Non, Cacaloc.
0: Cacaloc.
8: Bonsoir.
0: Vrai bonsoir, donc 118.8.
8: Toujours, ça n'a pas bougé.
0: Bah, il nous en manque encore.
24: Oui, on en a trois pour l'instant. Oui, t'as viré tout le monde.
0: Alors, la question, c'est comment se passe un rendez-vous à la NPE? Alors, on va demander à Cacaloc.
8: Ben écoute, moi je dirais bien, dans l'ensemble, hein, quand même bien, parce que c'est des gens qui sont là pour s'occuper de toi, donc ils sont quand même relativement accueillants.
0: Mm-hmm.
8: Donc en fait, tu prends rendez-vous, tu y vas. Le mec, il détermine quelle est ta voie de garage, et puis ben voilà, ensuite il t'envoie direct dessus, et puis ça roule, quoi.
26: Non, direct.
0: Bon, ouais, Marcel, t'attends un peu que je te donne la parole.
8: Donc voilà, donc chacun ses opportunités.
0: Mm-hmm. D'accord. Marcel, maintenant.
26: Alors, les rendez-vous dans les...
0: T'arrêtes de parler du nez parce que ça commence à me gonfler.
26: Non, mais excuse-moi, j'ai de l'asthme en plaque, c'est pour ça.
0: Ouais, t'as de l'asthme. De quoi t'as?
26: De l'asthme.
0: Ah bon?
26: Ouais, j'ai un peu d'asthme.
8: Une voix de canard, c'est ta faute.
0: Bon, tu réponds là, au lieu de te foutre de ma gueule.
26: Ouais, je vais répondre à la question. Le truc, c'est que, en fait, les réunions à la CEDIC, ça se passe déjà à plusieurs.
0: À la NPE, pas aux ACEDIC, espèce d'abruti.
26: Ah, excuse-moi, j'ai cru un attentat à Cédric. Alors, à la NPE, ça se passe en fait, c'est des réunions en groupe. Si tu veux, c'est pas une personne individuellement qui est pris à chaque cas, si tu veux, c'est des trucs en groupe. C'est comme si on était des moutons, on est des chômeurs, alors qu'on est des êtres humains, je veux dire, avec tous nos défauts et
8: c'est
26: nos problèmes de DAS, tout ça.
8: C'est vrai.
26: On est des êtres humains.
8: Voilà, toi aussi, Gérard.
26: On va me gueuler dessus quand même.
0: Ouais, mais Manu. Attends, on a un auditeur, non?
24: Ouais, on en a un, ouais.
0: Bah,
24: ouais.
0: Vas-y.
24: Ah, tu le veux maintenant?
0: Bah oui.
24: Ah, on a j'en sais rien, bonsoir.
27: Ouais, salut. Oh putain, trop bossé.
0: J'en sais rien, t'appelles d'où?
27: Moi, j'appelle de Paris. Salut Jean.
0: Merci.
27: Salut. Paris, c'est en...
0: 101.9.
27: Ouais, voilà.
0: T'as merci, je connais la fréquence de Paris, heureusement pour moi.
27: Paris à côté d'Orléans.
0: Paris à côté d'Orléans.
27: Ouais, d'accord.
24: C'est pas loin.
0: Ah ouais, disons porte d'Orléans, ça quoi, je comprends.
24: Ah, t'es trop fort.
0: Ah là là là là là. On va peut-être mieux. Donc Marcel, t'en es à toi, on continue avec toi. Mais bah, t'as Brest.
24: Eh, devant ton micro.
26: Ouais, j'avais fini mon speech là.
0: Ça y est.
26: Ouais.
0: Bon, one power.
25: Woman power. En fait, ça dépend ce que tu vas chercher à la NPE. Si tu vas chercher du travail, en général, ça se passera très mal. Sauf qu'ils vont être gentils avec toi, ils vont te rassurer, ils vont t'expliquer pourquoi tu n'as pas de travail et pourquoi tu n'en auras jamais. Et combien tu ne toucheras pas parce que de toute façon, tu n'as pas de travail. Si tu vas chercher juste pour t'inscrire, c'est cool.
0: Non, mais c'est pas ça que...
24: Qu'est-ce que t'en penses, Gérard? Vas-y.
0: Non, mais attends, on va laisser J'en sais rien parler.
2: Ouais, voilà, bon, moi j'avais une question. On va dire, je voulais savoir si tu touches le chômage, est-ce que tu peux être malade?
0: Eh, oh! Les questions, c'est moi qui les pose, ce n'est pas les auditeurs. Alors, tu vas répondre à la question que je viens de poser, ouais. Ça, c'est tout.
2: C'est quoi la question?
0: Tu te fous de ma gueule ou tu prends le train?
2: Non, moi, je suis habité à Paris.
24: Attendez. Oui, Rigo.
22: Bonsoir. Après quelques dizaines de minutes passées, j'ai enfin une question à poser. J'ai réussi à effacer tous les messages d'insultes quand même, parce qu'il y a beaucoup de gens qui tenaient à t'insulter, vu que tu parlais du chômage, que tu étais mal placé pour parler de travail en général.
0: Ouais.
22: Tu es d'accord avec ça, parfait.
0: Bon, pas du tout.
22: Donc c'était une question de Yankee, il voulait savoir si le chômage s'est réglé par rapport aux nouvelles lois sur les 35 heures, comment est-ce que ça a évolué?
0: Bah ça, pour l'instant, je peux pas lui répondre parce que ça va être une question qu'on va poser. Donc je peux pas lui répondre. Donc il attendra un petit peu.
22: On lui dit d'attendre.
0: Voilà, tu lui dis qu'il attend sagement et il pourra attendre
5: demain.
24: Une heure.
0: Attends, plus d'une heure.
24: Plus d'une heure, oui.
0: Attends, je regarde la question.
5: Minuté, hein, c'est un travail, les gars.
0: Non, je regarde la question qu'on l'a passée.
24: Mais Gérard, c'est le monstre de l'audience. Tu sais, il sait garder ses auditeurs.
5: Il connaît les pointes et tout.
0: Il va pouvoir attendre plus d'une heure.
24: Ouais. C'est pour ça que tous les autres étant insultés. Hein. Maintenant, tu peux y aller, Yangui. Tu peux l'insulter.
22: Il sera plus là dans une heure parce qu'il va bosser. Il nettoie la cantine de la fac de Nanterre parce qu'apparemment, c'est dégueulasse.
0: C'est ça. Il ne nettoie rien du tout parce que c'est déjà nettoyé depuis longtemps. Alors,
24: si vous voyez l'état de son fut. Devant le micro, hein, c'est un effort.
0: On était avec Jean Sérien.
24: Ouais. Vas-y, ouais. Jean.
2: Moi, c'est Jean Sérien. Donc, en fait, je pense que la NPE, c'est des bâtiments qui sont vachement utiles.
0: Non, mais attends, t'es borné sur la question ou tu le fais exprès?
2: Non, mais 35 heures en même temps, c'est vrai que ça fait beaucoup, quoi.
0: Je te demande comment que se passe un rendez-vous avec la NPE.
2: Bah, t'appelles. Puis après, si elle te trouve gentille, tu peux avoir un rendez-vous.
0: Non, mais attends, tu...
25: Gérard, je voulais te demander.
0: Non, mais hey,
24: Gérard, est-ce que t'as...
0: je vais y répondre.
24: Vas-y, ouais.
0: Et quand tu vas chez une pute, tu l'appelles pour prendre rendez-vous?
2: Je trouve vulgaire.
0: Bah non, mais moi, je te demande une question, je te demande de répondre à la question.
2: Allez, réponds. Bah écoute, tu vas, puis si t'as pas de travail, bah tu peux avoir un rendez-vous, puis après les gens ils sont gentils avec toi et tout, puis ils te renseignent, puis ils peuvent te donner plein de trucs.
5: Oh là
2: et après
5: là.
2: T'as des papiers et tout à remplir, à signer et tout.
5: Oh là là, Gérard. Ouais.
24: Gérard, est-ce que toi...
0: Alors quand même, au bout de 10 minutes, voilà. on a quand même compris son truc. Bah Léon, faudrait peut-être te réveiller, hein, j'en sais rien.
2: Ouais, Gérard, okay, ouais,
0: Manu. Fildar, ouais.
24: Ouais. Est-ce que toi, donc, tu es déjà allé à la NPE, oui ou non? Oui, je pense. Mais est-ce que tu as déjà donc
0: juste
24: eu un rendez-vous?
0: Donc, peux-tu en parler? Comment se passe un rendez-vous? Déjà, tu arrives. Bon, si c'est pour une inscription, tu prends ton dossier. Il donne un rendez-vous. Donc, dans les jours, le lendemain même.
24: Oui.
0: Donc, il donne un rendez-vous pour voir un conseiller. Et le conseiller, selon ce que tu as, te propose des trucs. Voilà comment se passe un rendez-vous avec les responsables de la NPE. Pas d'accord. Comme il y en a qui disent, ouais, s'ils te trouvent sympa, ceci, cela, ils te rappellent, niet. Ça n'existe pas.
24: Et après, en fait, tu demandes après, ce que tu veux comme boulot ou...
0: Non, mais selon ton inscription, lui, il regarde sur un fichier, donc qu'ils ont.
24: Moustache, tout ça.
0: Non, il regarde sur un fichier et donc selon les capacités, le truc de travail que t'as. Bon, ils essayent de voir ce qu'ils peuvent te proposer. Non. Et ils demandent de passer régulièrement pour voir les offres aussi.
24: D'accord.
0: Et donc en allant voir les offres, tu peux obtenir des rendez-vous.
24: Mais est-ce que tu peux, par exemple, toi, étant de Paris aux alentours, aller dans une ANPE à Brest, par exemple. Est-ce que tu as le droit ou tu es obligé d'aller dans ton ANPE de ville ?
22: On me posait la même question, c'est marrant.
0: Oh, putain.
22: Les génies se retrouvent.
0: Non, parce que déjà, tu es inscrit sur l'ANPE de ta région. Donc, si tu as l'ANPE de l'autre côté, si c'est pas pour longtemps... Bon, à la rigueur, ils peuvent se faire quelque chose, mais non, en principe, non.
7: D'accord. Ouais, et toi, GG, c'est par la NPE que t'as retrouvé un truc dans le milieu du yaourt, ou est-ce que c'est une autre filière ?
0: Non, c'est sur une autre filière. Je dirais pas sur.
24: C'est des filières parallèles aussi, quand même.
7: Attends, il y a quand même plein de gens au chômage.
22: Faut les aider.
0: Non, parce que j'ai déjà voulu aider certaines personnes.
7: Ah ouais.
0: Je leur ai proposé là où j'étais. Ouais. Les gens, ils m'ont dit qu'ils y allaient, ils y allaient pas. Donc, moi, maintenant, je ne propose plus rien.
7: Mais c'est qui les gens?
0: Je ne répondrai pas. C'est tout.
7: Il y a plus de flambie, là?
26: Tu me fais un dicus de Don Kid.
24: Marcel.
22: Avant Marcel, oui, il y a une petite question de Cody sur le chat de voilà. Il voulait savoir si on peut avoir un accident de travail quand on est au chômage.
0: Quand tu es au chômage, avoir un accident de travail, de toute manière, même si tu es au chômage, donc tu ne peux pas avoir un accident de travail parce que c'est pas considéré pour aller. C'est pas sur ton chemin.
24: Même quand si tu as un accident à la NPE, en allant en chercher du travail, tu peux pas. C'est pas considéré comme tel.
0: Non, c'est pas du tout considéré pareil.
24: Ah, très bien.
0: Donc, qu'est-ce que je voulais dire? Ouais, je viens d'avoir un petit message là Manu vient de me donner.
7: Ouais.
0: Donc, on va saluer Eric de la station Shell sur l'autoroute A1. Il se reconnaîtra. Il écoute à fond les débats. Donc, bonsoir à toi, bonne bourre et
24: salut Eric.
0: On est tous ensemble. Salut Eric. Assomme bien Max quand il va là. S'il passe à ta station tout à l'heure, tu lui mets un coup de la... Tu l'assommes un bon coup. Il en a besoin.
24: T'es trop fort.
22: On a enfin trouvé qui écoute.
0: Alors, donc, là, ça y est. Bah, même, il y a plusieurs stations-service qui écoutent Fun Radio.
22: Mm-hmm.
0: Qui écoutent Fun Radio sur l'autoroute. Il y en a une, justement, je crois que t'étais venu avec nous.
24: Oui, je crois qu'il n'y en a que deux.
0: Non.
22: Moi aussi, ouais.
0: Quand on est à Chaumont.
24: À Chaumont?
0: Bah oui, à Chaumont.
24: Ah, je sais pas, moi j'étais derrière, j'étais dans le coma. Parce que...
0: Non, c'était pas.
24: Tu sens en voiture.
0: Non, c'était pas avec toi.
24: Tu bouges.
0: Oui, alors Rigo. Donc, pour continuer.
22: Qu'est-ce qui se passe? Il y a Zgeg de Macaque qui passe un message à Flavien qui bosse à Toulouse parce que lui aussi il écoute à fond les ballons à Toulouse.
0: Non, mais on s'en fout des messages, des coucous sur le net, je m'en fous.
22: Bon, par rapport à la NPE, il y a quand même Yankee, il dit que c'est inutile d'aller à la NPE, il suffit juste d'aller bosser dans les cantines et de faire les fonds de poubelle.
0: Non, mais ça, Yankee, tu fermes ta gueule et t'auras ton truc de 35 heures quand ça me fera plaisir. En de bon entendeur, salut Yankee.
22: Donc, enfin, s'il ferme sa gueule, il peut quand même taper.
0: Non, mais il fait ce qu'il veut, j'en ai rien à foutre.
22: Ok, tu fais ce que tu veux alors.
0: Alors, qu'est-ce que je voulais faire? Ouais, quatrième question.
24: Babi.
0: Pensez-vous que l'on peut sortir du chômage avec un
9: stade? C'est pas fait avec de la viande, c'est...
0: Non. Fildar,
24: non, c'est pas moi. C'est
0: pas moi. Tu arrêtes.
24: T'entends bien que c'est par téléphone.
0: Tu arrêtes.
7: Ouais.
24: Arrêtez un peu avec les sons alors, au
9: standard. J'ai envie de câlin.
24: Oh, on peut faire un débat correct ou pas?
0: De manière,
24: regarde.
0: Je m'en fous. Lundi, je fais mon rapport à Max et c'est tout.
22: Oh putain.
24: Arrêtez les auditeurs, merde.
0: Non, c'est pas les auditeurs. C'est vous, c'est toi qui t'amuses à appuyer sur des boutons.
22: Enfin, Gérard, on est quand même parce que c'est pas le chat de Fun Radio vu que
0: il y a des problèmes
22: d'incompétence dans ce service. Donc nous sommes 2840 connectés sur le chat de voilà. Je sais pas si tout le monde est intéressé par le débat, mais
24: c'est voilà.fr.
22: Voilà.fr, vous venez pas parce qu'on a fermé, mais
24: voilà sans eux.
22: Voilà sans eux.
24: Voilà sans eux. Je tiens à le répéter.
0: Il fonctionne pas.
22: Si, il fonctionne. Regarde, on est 2840.
24: Oh, c'est joli, hein.
22: Enfin sur le truc hein.
0: Alors pensez-vous que l'on peut sortir du chômage avec Internet? On va demander à
24: One Man Power.
0: One more time. Oh gueule là les autres là.
9: Peux parler?
0: Ouais.
9: Si t'as les moyens d'avoir un ordinateur chez toi, au contraire, sers-toi d'Internet. Sinon, tu peux aller dans un cybercafé ou même à la NPE voir les annonces sur Internet.
22: Ah c'est vrai.
24: Gérard, c'est quoi un cybercafé?
4: J'en sais rien, moi.
10: Mais tu te poses pas la question, t'en as rien à branler.
25: Cyber-vodka, mais pas le cyber.
11: Pourquoi tu réponds oui, tétard?
4: Le tétard, il t'emmerde, Marcel.
24: Non, mais c'est vrai que ça pourrait être intéressant de rechercher ce que c'est qu'un cybercafé.
11: Ouais. C'est quoi, Internet?
24: Aussi.
4: Oh, putain, mais...
11: T'as pas une cybercuite?
4: Et t'as pas, et t'es pas super
24: ça,
4: con.
24: Ça, il doit savoir, ouais.
4: Alors, Coca-Look.
11: Non.
4: Si, si, si. Au revoir. Marcel, fais gaffe parce que tu risques d'en faire autant, toi.
11: Ouais.
26: Non, pourquoi?
4: Non, c'est, j'en sais rien.
27: Ouais, ah, c'est moi. Moi, je connais.
4: Attends, c'est pas à toi que je m'adresse.
27: Ouais, bah, ok, merci. Donc, le Minitel, je sais que ça marche.
4: Non, mais attends, t'es taré, toi, je viens de te dire que c'était pas à toi que je m'adressais.
27: Ok, ouais, bah, je suis d'accord.
4: Donc, Woman Power.
27: Bah, écoute, tu prends un réveil.
4: Woman Power!
25: Ouais, bah, je t'ai répondu, Gérard, mais je crois que l'autre, avec son Minitel, il dit n'importe quoi, quoi.
4: Bah même sur il y a des annonces qui sont sur le Minitel sur.
25: Et tu sais combien ça coûte la minute sur Minitel?
4: Ah bah ça c'est pas donné, hein.
25: Ah
4: bah
25: quand t'es au chômage, t'as pas de fric à mettre dans le Minitel.
4: Ouais. Et bah alors t'as même pas de fric pour t'acheter un ordinateur, ça revient au même.
25: Justement,
22: là,
25: tu vas
22: dans les cybercafés, du coup.
26: Genre là tu pars du point de vue qu'un chômeur en fait il est internet et un portable.
4: Mais attends, c'est qui là maintenant que j'ai?
26: C'est Marcel, j'y mets un suppos.
4: Ah ça y est, tu te fous pas un peu de ma gueule, toi?
26: Non, ça va mieux maintenant, hein, franchement.
4: Ah ouais, tu fous-toi pas trop de ma gueule parce que tu risques de faire comme...
26: J'avais une question sérieuse à te poser, Gérard, quand même. Je voulais te poser la question, comment... Parce que là, tu poses des questions sur Internet, sur... il faut que le chômeur, il ait un portable, Internet.
25: Portable.
26: Parce que tu sais bien que les chômeurs, ils ont rien de tout ça. À part la rigueur, les plus riches, ils ont des tatous. Donc voilà.
4: Bah t'en fais partir, toi, alors.
26: Ouais, j'ai un tatou, ouais.
4: Oui.
26: Tu m'appelleras.
4: Ouais, c'est ça, bon, rêve de rêve.
26: Bon, tant pis.
4: Tu peux toujours te caresser. Tu peux toujours te caresser.
26: Okay,
4: j'en sais rien.
27: Ouais, bah écoute, moi je connais un site, c'est r14.com.
4: Alors, j'en sais rien.
27: Oui.
4: J'en sais rien. Oui. Au revoir.
27: Non, mais attends, c'est vrai.
4: Au revoir.
27: Tu as plein d'annonces.
24: Bah, ça dépend, on va voir ce que c'est. T'es
4: non,
24: pas obligé de dire tout ça.
4: R14, au revoir.
24: Alors, c'est quoi R14? On s'en fout, c'est quoi?
27: Ouais. Bah,
24: c'est une lettre et un chiffre. Voilà, donc vas-y.
25: Un chiffre.
24: Vas-y, pardon.
27: Donc c'est www.r14.com.
24: Et ça parle de quoi?
27: Donc bah en fait c'est un site où dessus bah t'as plein d'annonces et tout d'emploi, bon tu peux bon vendre des yaourts et bon c'est vachement large quoi, conduire des camions et tout quoi.
4: Et t'en es sûr qu'il existe ton site internet là?
27: Mais ouais t'as qu'à demander à Rigo.
4: Ouais, non mais attends, tu vas demander à Rigo. Rigo pour l'instant on a déjà des problèmes avec.
24: Ouais fais pas chier Rigo avec des conneries, ok?
22: Ouais, je te jure,
24: c'est pas le moment.
22: C'est clair.
4: Alors j'en sais rien, un conseil que je te donne. Tu évites de parler trop de R14 et de yaourt, d'accord? Parce que sinon, je vais te dire bonne nuit.
24: Et généralement, il y a des yaourts dans la R14, alors fais gaffe.
27: D'accord.
24: Sur les sièges,
4: et puis, Fulgar, c'est pareil, tu arrêtes parce que je commence à en avoir ras-le-bol aussi.
24: Devant ton micro, hein, comme
4: d'accord.
27: Mais toi, tu t'as qu'à le taper, Fulgar, t'es juste à côté.
4: Bon, toi, tu fermes ta gueule.
27: Ok, bon, c'est une idée comme ça.
4: Ouais, bah moi, je te dis, tu la fermes.
27: Ok, d'accord.
4: Ok, voilà. Alors.
22: Pas mal l'idée.
24: Gérard, on peut mettre un peu de rythme dans cette émission?
4: Allez,
24: ou pas là?
4: Attends,
24: il y a un rythme de ouf. On accueille Force Ordurière, bonsoir.
12: Ouais, salut l'équipe du Star System, ici c'est Angelo. Bon, j'aurais un message pour Gérard. J'aimerais qu'il m'explique comment fonctionne sa chaîne Wi-Fi, parce que pendant qu'il anime ses débats à la con, on est en train de se bourrer sur Sandy, de lui pisser, de lui chier la gueule, on aimerait bien le faire en musique en écoutant sa voix de pédé à la radio. Voilà, puis en plus elle aime ça ta cochonne Gérard. Hein. Alors tu libères la ligne s'il te plaît pendant que tu fais tes débats, et tu nous laisses bourrer ta femme. Allez, grosse bise à la fesse droite, c'était Angelo. Ciao.
4: Mais ça, bravo, c'est
24: moi encore.
27: Quoi, t'as une chaîne Wi-Fi?
4: Force.
13: Oui, bonsoir, c'est Force Ordurière, bonsoir, j'ai 30 ans, j'habite Bordeaux, et on écoute Fun sur 118.9.
26: Salut à toi le communiste.
13: Bonsoir tout le monde, salut, bonsoir à l'équipe. Bonsoir,
4: Pas de politique.
13: Bonsoir. Non, pas de politique, bonsoir. On militera pas.
4: Non, mais il y en a un qui a dit bonsoir, je sais pas quoi là.
13: Le communiste.
22: Ouais, c'est vrai.
25: Communiste.
4: Alors, donc, tu veux que t'as entendu la question?
13: Malheureusement, non.
4: Alors, pensez-vous que l'on peut sortir du chômage avec Internet?
13: Oula, moi je pense que c'est quand même un petit peu incompatible avec les données du chômage au niveau de l'argent. Parce que je pense pas que, je sais pas si vous avez abordé le problème, mais je pense pas qu'un chômeur ait les moyens à l'heure actuelle de se payer ce genre de haute technologie.
4: Bah on a déjà parlé du portable.
13: Ouais, donc voilà, tu vois, je pense que ouais, c'est un peu pareil. Je pense pas que les chômeurs soient à même de se servir de ce genre de nouvelles technologies. Je sais pas ce que t'en penses. C'est pas accessible à tout le monde quand même.
22: C'est vrai.
13: C'est quand même pour les privilégiés, c'est quand même pour les nantis, quoi.
4: Ouais. Pour
6: les nantis.
26: Les nantis, c'est une espèce de peuple.
6: Et les gens qui habitent Nantes, tout simplement.
26: Les de Bic.
4: Alors, d'accord, j'ai compris. C'est pas mal.
22: C'est les gens qui se bouchent le nez quand ils te croisent, Gérard.
27: C'est les nantis.
26: Ça, c'est des nantis.
27: Tu sais, les gens qui te donnent des pièces dans la rue, là. C'est des nantis.
22: Ah voilà, non, les
27: ça,
22: nantis.
27: C'est des nantis. Il est méchant, il est nantis.
4: Le chômage touche-t-il tout le monde?
26: Il enchaîne le blaireau.
4: Le blaireau. Alors, Marcel, au revoir.
26: C'est pas moi, Gérard. C'est pas moi.
22: Au revoir, Marcel.
4: Comme ça, celui-là, il a tout de suite compris comment que ça se fait.
22: Ah, Gérard, j'ai une bonne question de,
24: attends,
22: de Scoil.
24: Attends.
27: Single.
26: Vas-y.
22: Merci. Donc il y a Scoil qui te demandait, est-ce que quand on est abonné au chômage depuis longtemps, est-ce qu'on a le droit à des cadeaux en tant que membre d'honneur?
4: Je vois pas du tout le rapport avec, je vois pas du tout le rapport des cadeaux parce que t'es au chômage. Hein.
22: Non, mais quand t'es, quand t'es au chômage depuis longtemps, que tu touches ton indemnité, pas pour tout le temps parce que toi t'es resté 5 ans au chômage, mais il suffit que tu retravailles quelques heures et tu peux gagner plus.
4: Non, parce que t'as un nombre d'heures à effectuer. Et si c'est pas dans
24: toi, c'est pas plus d'une par jour, c'est ça?
4: Le nombre d'heures. Manu, tu fermes ta gueule quand je parle, ça me fera des vacances, merci.
24: Attends, mais tu as des longues. Hein.
4: T'as un nombre d'heures que tu dois mettre sur ta carte de pointage et selon c'est là qui
24: détermine, oui.
4: Qui vont faire étudier ton dossier pour savoir combien qu'ils te paieront.
6: Attends, tu veux dire il y a une carte quand t'es chômeur? En fait, t'as droit à une carte en tant que chômeur.
4: Étant donné que tu es inscrit à une PE, donc ton dossier est retransmis aux ACEDIC.
6: Donc t'as une carte.
24: Donc tu peux retirer de l'argent avec cette carte ou pas?
4: C'est une carte de pointage.
6: T'as des
4: réductions
6: ou pas, GG, avec ça?
4: Putain, mais vous êtes borné ou quoi? J'essaye d'expliquer le système.
24: Excuse-moi, moi je suis pas borné, je suis Manu, tu te souviens, ça fait?
4: Ouais, bah écrase un peu.
6: Est-ce que tu peux prendre les transports plus facilement avec cette carte? C'est quand même, ça serait quand même.
4: Je te parle de la carte de pointage!
22: Non, mais Gérard, c'est quand même bizarre, ouais, pointer pour quelqu'un qui travaille pas, c'est bizarre quand même.
4: Bah, celui qui. Mais si, de toute manière, parce que y en a qui travaillent pas et qui sont inscrits à la NPE. Bon, t'en as qui veulent chercher du boulot, t'en as d'autres, ils s'en branlent. Ils s'en bat les couilles de, comme l'an 40.
22: C'est bien quand tu parles aussi.
24: Mais tu vas pointer où en fait? Non, sérieusement.
4: Non, tu reçois ta carte d'ACEDIC.
24: Ah, mais tu fais le trou toi-même avec un.
4: Non, tu prends un stylo et tu coches les croix qu'ils te donnent et tu signes et t'envoies ça. Puis,
24: mais tu l'envoies où?
4: Bah.
24: À ton boulot, mais t'en as pas, t'es chômeur.
25: Il y a un tirage au sort à la fin.
27: Et après, tu gagnes de l'argent, ouais.
22: C'est vrai, ouais.
4: Ben, quand t'es inscrit à l'NPO, automatiquement, ton dossier passe aux ACEDIC. Donc, c'est les ACEDIC qui t'envoient ta carte de pointage qui sont.
24: Non, mais ça, j'ai compris. Avec mais moi, c'est après que j'ai pas compris. Ah, une fois que tu l'as, ta carte de pointage.
4: Ouais. Tu l'as remplie avec un stylo. Tu perces pas.
24: Putain, et devant un micro aussi, tu étonnant. L'as
25: de quelle couleur?
27: De quelle couleur, ouais.
4: Oh, on s'en fout des couleurs.
14: Et Gérard, est-ce qu'il y a un président dans des chômeurs ou
4: pas? Non, il y en a pas.
22: Et est-ce que tu trouves normal qu'il faille mettre un timbre sur cette carte pour la renvoyer alors que tu es chômeur et que tu n'as pas d'argent?
4: Ah, ben ça, c'est justement la question est là. Pourquoi qu'il faut l'envoyer à un prix de
24: tarte? Mais pourquoi
4: toi, pédé?
24: C'est dégueulasse.
22: Tu peux peut-être la poser maintenant aux éditeurs, ils pourront peut-être t'aider.
6: Tout à fait, oui.
4: Non, mais même, de toute manière, ce que je trouve dégueulasse, c'est que je vois pas pourquoi qu'on nous dise de l'envoyer au tarif normal d'une net, vu qu'il y en a qui peuvent pas l'envoyer parce qu'ils ont pas de timbre. Donc, je trouve ça un peu dégueulasse.
24: Mais imagine, les étrangers au chômage, ils doivent l'envoyer à la CEDIC de Paris, en plus, donc il faut mettre plus de timbre.
4: Mais ça a rien à voir avec l'étranger. À l'étranger, ils ont un système aussi. Hein.
24: Ah, ils n'envoient pas à la CEDIC de France.
4: Ben non.
14: Gérard, est-ce qu'il y a un Premier ministre chez les chômeurs?
4: On en a rien à foutre. Arrête de parler de politique, Matt, ça avait déjà dit, d'accord?
24: Très bonne question.
4: Tu te fous pas de sa gueule.
22: En attendant, on peut quand même parler politique en parlant du chômage.
4: Ouais, mais on en a rien à foutre, c'est pas du tout ça.
14: C'est prévu pour 2h-10.
22: C'est un petit malin.
27: T'es un gros con.
4: Comment?
27: Moi, je pense que t'es un gros con.
4: Eh ben, force
27: en dur. Non, écoute les voix, merde.
4: Non, parce que Marcel.
24: Devant ton micro, merde.
4: Marcel est parti.
24: Mais devant ton micro.
4: Coca-Look, ça est parti. Il n'y a plus que J'en sais rien. Alors, c'est où J'en sais rien?
27: Bah voilà, c'est J'en sais rien.
4: Ouais, mais ça m'étonnerait, j'ai reconnu ta voix. Alors,
27: bah non, attends, moi j'ai une grosse voix, j'ai une petite voix, c'est ta fiole. Mais où ça va? Attends, toi-même, dans ton cul.
4: Bon, allez hop, force.
27: Non. Mais c'est pas rien.
24: Bon, c'est pas grave, on enchaîne, c'était pas bien grave.
4: Ouais, mais vous allez voir. Le chômage touche-t-il tout le monde? Alors, 70% des gens disent oui, car il est très pervers. Je vois pas du tout le rapport avec les questions qu'on pose.
14: Peut-être au niveau du toucher, je sais pas.
4: 33% répondent surtout les hommes entre 35 et 40 ans à moustache, n'importe quoi. Parce qu'il faut pas oublier qu'il y a autant de femmes que de d'hommes au chômage.
1: Il y a des femmes à moustache aussi.
4: 23% des gens répondent que ça dépend des pays. Ben oui, mais ça justement on va en venir. Mmh. Et 18% me répondent que je devrais me refaire le silencieux. Et ça c'est ça. Fil d'art.
1: Ah, c'est pas moi.
4: Non, mais je vais te dire que faux. Ça, l'histoire du silencieux, c'est toi qui l'as balancé mercredi soir à l'antenne.
1: C'était donc, pour t'aider.
4: Ouais, mais moi, j'en ai rien à foutre de ton aide. En de bon entendeur, salut, je veux plus que tu parles de ma caisse.
1: Alors,
4: okay
1: d'accord. Alors,
4: sinon, on va parler de ta 205 Peugeot.
1: Tu peux crier dans le micro. Donc, alors, je vais t'aider. J'aimerais quelqu'un pour ramener Gérard à 2h parce qu'il est à pied.
4: Ah. Non, et ben,
1: là, je t'aide.
4: Ouais, ben moi, j'en ai rien à foutre de ta gueule.
22: Voilà. Gérard, est-ce que tu peux, on a quelques problèmes techniques. Est-ce que tu peux bien lever ta tête quand tu parles, tu sais, comme en garde à vue, tu lèves bien la tête et tu parles bien devant ton micro, s'il te plaît.
1: Merci. Ou sinon, tu baisses ton micro, quoi.
4: Je fais ce que je veux, c'est pas toi qui vas me commander.
22: Non, parce que là, tu parles pas en face. Si tu
4: alors, quelle est la journée type d'un chômeur? On va demander à Force en

0: Je vais te dire une chose tout de suite, je te préviens un truc quand même. Le mec qui se lève à 14h pour du boulot,
1: c'est un branleur, on est d'accord.
0: Et qui
1: ça,
0: va...
1: on est d'accord.
0: Alors le temps qu'il se lève, le temps qu'il se lave et puis tout.
1: Attends, ouais, j'ai changé de micro.
2: Il y en a qui la douche.
1: Il y en a qui quoi, qui zappent la douche?
2: Ouais, c'est pour ça, pour gagner du temps.
3: Bah ouais.
1: Pour avoir un taf plus
2: bon, ouais. Plus vite au bistrot.
0: Ouais, non, je pense pas. Hein.
2: Toi, t'étais plutôt quelle catégorie, toi? Quand t'étais au chômage, tu te levais tôt, t'allais à la NPE chercher du boulot, tout ça?
0: Étant donné, vu l'accident que j'ai eu, j'ai pas pu aller à la NPE, hein, je te signale.
2: Attends, t'arrives bien à venir à la radio, je vois pas pourquoi tu pouvais pas aller à la NPE.
0: Je te signale quand même que lorsque j'ai eu mon accident, je ne faisais pas encore de radio, d'accord?
2: Non, mais l'année dernière, l'année encore avant.
0: Non, attends, là déjà, j'avais déjà fini la rééducation.
2: Bah donc, tu pouvais aller à la NPE, pourquoi tu as pas été?
0: Putain, mais t'es con ou quoi, toi?
4: Mais non, mais il a raison, attends. Bah, tu pouvais venir jusque-là et puis...
2: Voilà, tu peux aller à la radio, mais pas à la NPE.
0: Mais alors?
1: Non, mais Gérard, que tu ne sois pas allé à la NPE, c'est pas grave, mais est-ce que la NPE peut venir à toi?
0: Non.
1: C'est-à-dire, est-ce que des gens peuvent venir chez toi, comme les courses à domicile, tu vois?
0: Non.
1: Non, c'est pas possible, ça. L'agence touristique, d'accord.
0: Pas possible.
1: Non.
0: Impossible.
1: Impossible.
0: J'en sais rien.
2: T'as bien esquivé, quand même.
3: Bah moi je pense que le type, de toute façon, à partir du moment où il a pas de travail, je vois pas pourquoi il travaillerait pour trouver un travail.
0: Non mais attends, le mec qui a pas de travail, pourquoi qu'il va...
3: Bah oui, il est pas payé.
0: S'il est payé, parce que s'il a bossé bien avant, donc il touche les ACEDIC.
3: Bah ouais, mais ça dépend.
0: Ah bah ça dépend de quoi?
3: Bah ça dépend si t'es riche ou t'es pas riche.
0: Non mais attends, t'as pas compris toi. Hein. Je crois que t'es loin à la détente. Hein.
3: Non, ça va.
0: Ouais,
3: Toi, en plus, toi, le fait que tu boites et tout, t'as fait exprès de jouer là-dessus pour pouvoir toucher plus vite le chômage.
0: Ah non, parce que je vais dire une chose, que j'ai été licencié, donc ça a pas été pareil.
3: Et les yaourts, tu fais exprès aussi, c'est pour...
0: Alors j'en sais rien, les yaourts, tu t'en mets dans... Au revoir. Comme ça, il finira même pas de répondre. Woman Power.
5: Oui.
6: No, Woman Power.
0: Ou alors.
5: Oui.
0: T'es bouché.
5: Oh là là. T'entendais plus. En fait, bah, c'est comme ils ont dit là. Soit tu fous rien, soit tu te lèves. Mais en général, ils foutent rien. C'est ils zappent sur la 1, sur la 2. Voilà, je me gratte les couilles et puis je mets la 3, quoi.
2: Je me rappelle quelqu'un, ça.
0: Je me gratte les couilles et je fous rien. Faut pas oublier qu'à part la NPE, il y a des boîtes d'intérim.
5: Non, mais attends, t'es au chômage.
2: Tu les aides, toi?
5: Faut pas exagérer.
2: Est-ce que tu
0: peux les boîtes d'intérim? Les boîtes d'intérim, tu peux très bien les appeler pour savoir s'ils ont du boulot.
5: C'est tout.
0: Les trois quarts du temps, ils te proposent des missions.
1: Non, mais Gérard, ils faisaient pas les boîtes d'intérim, ils faisaient les bars d'intérim. Parce qu'il y en avait qui avaient plus de bibine, donc ils allaient aux autres, c'est tout.
2: À la vinasse.
0: Ouais, c'est ça. Fous-toi bien de ma gueule, toi, force endurieux,
2: tu vois. Mais tu réponds pas à mes questions.
0: Mais moi, je te dis, fous-toi bien de ma gueule et tu vas voir que tout à l'heure, tu vas...
2: Si toi, t'as tenté les boîtes d'intérim ou pas.
0: Bien, j'ai déjà répondu à ta question, tu m'emmerdes.
2: Ok, vas-y, esquive encore un coup.
0: Oh là, toi, tu vas pas rester longtemps.
2: Mais tu réponds pas aux questions des auditeurs, tu fais pas un
0: débat. Je viens de te dire oui. Ça fait 50 fois que j'ai dit oui, que j'avais été aux intérims, d'accord? Maintenant, tu fermes ta gueule.
2: T'as fait quoi comme job d'intérim, alors? Raconte un peu.
0: Ta gueule, mais t'as pas besoin de savoir toutes les boîtes d'intérim que je pète, ça te regarde pas, espèce de connard.
2: Ta life, putain, ça
1: de Gann, t'as fait bis.
0: T'as
1: fait toutes les boîtes de cul de France.
2: T'as fait des remplacements sur les tournages de cul, des trucs comme ça.
0: Bon, allez, dégage, toi. Tu vas aller faire des
5: portes.
0: Mais toi aussi. Allez, hop, les deux, vous me les dégagez, terminé, je prends, j'en ai marre d'avoir des connards.
1: J'ai deux personnes pour toi, si tu veux.
7: Oh, comment ça va vite ce soir?
1: Ah, t'as vu un peu, j'ai Écrasu Sky, bonsoir.
8: Bonsoir, bonsoir à tous.
1: Et j'ai Big Beat, bonsoir.
9: Oui, bonsoir Gérard et bonsoir à tous.
8: Salut Big Beat.
9: Je travaille à l'ANPE.
8: On s'en fout.
9: D'accord.
0: Toi, tu te calmes et tu vas me donner ta fréquence.
8: 107.3, dans les Vosges.
0: Donc c'est Grasu... quoi?
8: Ah oui, je savais que t'aurais du mal. Écrasu Sky.
0: Crasus-Sky, ouais.
8: Crasus-Sky.
0: Et Bilbit, là?
9: Bah, j'habite à Saint-Plus-sur-Loire, à côté de Thoiré et de Carquefou.
0: Ta fréquence?
9: 106.7.
0: Ah bah dis donc, t'es loin à la détente.
9: À la détente, ça va très bien, merci.
0: Donc...

0: gens qui écoutent, faut leur donner de l'espoir, et tu vois.
1: Non, mais attends, elle, c'était pas pareil, parce qu'elle soutient de la gueule du monde.
2: Oui, mais bon, virer les gens donc, comme ça.
1: Ouais, mais virer les gens comme ça, se foutre de la gueule des gens, pour moi, j'appelle pas ça participer à un débat sur le chômage, d'accord?
2: Mais bon, si en plus ils sont chômeurs, tu les vires comme ça au standard.
1: Non, mais attends.
3: C'est pas grave, c'est pas le problème. Le problème, c'est quelle est la journée d'un chômeur?
4: Alors, sur IRC, justement, il y a encore Yankee, décidément, il est pas parti, même au bout de quelques minutes. Il dit que la journée type d'un travailleur, c'est métro, boulot, dodo, et pour un chômeur, en fait, c'est dodo.
0: C'est vrai. C'est même vrai.
1: Dodo, des fois, ouais. 4 fois. Hein. Ouais, il pense à ce qu'il veut, de toute manière, parce qu'il m'énerve, alors j'y répondrai même pas à cette question.
4: Qu'est-ce que t'en penses, toi, quand même?
1: Moi, je te dis, j'y réponds pas à cette question à lui.
4: Ah bon, imaginons que c'est Madame de Fontenay qui t'a posé la question.
1: Même, c'est pareil, j'en ai rien à voir. Ça regarde pas.
3: Pourtant, l'attirante, hein.
1: Ouais, ben on sent.
3: Mais des fois, c'est pas dodo, c'est dodo, je me tape un ton, dodo, je me tape un ton, dodo.
1: Ouais. Grâce de ce gay.
2: Quasi. Oui, alors la journée type d'un chômeur, bon, déjà, c'est levé tard, très très tard, hein, c'est vers, moi je dirais plus vers 16h. Hein. Mmh. 16h, petit déjeuner à l'accro, on cherche des petites annonces dans le Paris Boom Boom, on n'en trouve pas. Et ensuite, à 8h, à 7h, on regarde le Big Deal. À 8h, on n'a rien à branler, donc qu'est-ce qu'on fait? On fait rien, on regarde la télé. Voilà, je pense que c'est une journée type de chômeur, ça. Hein.
1: Conseil que je préviens les prochains auditeurs.
2: Oui.
1: Hein, que le premier, si ça continue comme ça, le débat va s'arrêter très vite. Parce que là, vous commencez à me casser les couilles.
0: Non, mais tu peux pas aller contre ça. Il dit la vérité.
1: Vous commencez. Allez, toi, tu fermes ta gueule, Bitbit. Pour l'instant, tu fermes ta gueule. Tu fermes ta gueule. Je préviens tout de suite les prochains auditeurs que j'ai. J'entends encore une connerie comme ça. Je zappe.
3: C'est quoi la connerie?
1: J'en ai ras-le-bol.
3: C'est quoi la connerie, tu peux me dire?
1: Surtout quand ils disent, ouais, le Big Bill, et alors je regarde le Big Bill, je les emmerde, moi, les auditeurs.
2: Mais c'est pas pour toi, Gérard.
1: Mais moi, je vous emmerde. Je fais ce que je veux de mes journées, je regarde ce que je vois à la télé.
3: Mais Gérard.
1: En de bonne intention, salut aux prochains auditeurs. Et sur le site internet, c'est pareil.
3: Gérard, tu sais combien il y a de gens qui regardent le Big Deal tous les jours? Tu crois que t'es tout seul?
1: Donc, Bill Beat.
0: Oui. Bah écoute, moi, la journée, tout ce que je vois, c'est que généralement, le chômage, ça n'améliore pas les relations humaines. Intramuros, c'est quand les personnes arrivent, elles ont tendance à vomir, parce qu'elles sont alcooliques, c'est vrai, c'est un fait. Mmh. Elles ont tendance à avoir une négligence par rapport à leurs compagnes. Leurs compagnes sont souvent très moches.
2: C'est vrai, c'est vrai.
0: Il y a une période comme ça qui va entre 4 et 10 ans. Et,
2: la femme du chômeur, quand même, se fait bourrer par des manouches, hein, faut le savoir.
0: Oui, oui,
1: Grazuske. C'est la dernière fois.
2: C'est une étude sociologique.
1: C'est la dernière. C'est la dernière fois que tu dis une connerie comme ça. Sinon, je vais te dire au revoir.
2: Mais je dis la vérité, ni plus ni moins.
1: Ouais, bah moi la vérité, moi je sais que je commence à en avoir ras-le-bol de t'entendre dire des conneries. Ok.
0: Un message d'espoir. Faut dire bon. Pour les chômeurs, pour pouvoir s'en sortir, il y a un bon moyen. C'est le métier artistique, tout ce qui est écrire par exemple,
2: tout ce qui est
0: des textes, des
1: alors, Grazus Gay, au revoir. Ce coup-là, ça commence à bien faire.
0: Au revoir, Grazus Gay.
5: Tu veux des gens peut-être pour t'aider, ouais. Pour t'aider dans ton débat. On a Pouce Station 2. Bonsoir.
6: Oui, bonsoir. Bonsoir Gérard, bonsoir tout le monde.
1: T'appelles d'où?
6: J'appelle de Paris, 100.9 FM.
5: Ouais. Et après? Et on a aussi Marius Trésor, bonsoir.
1: Oh, comment ça fait plaisir. T'appelles d'où?
7: Mr. Cousin. Bon, it's Trevor Jones.
1: Ouais, ouais, bah c'est ça, c'est Trevor Jones, au revoir.
3: C'est Trevor Jones.
1: Au revoir.
3: C'est Trevor Jones.
1: Non, mais lui, c'est pas la peine qu'il intervienne là-dedans, c'est même pas
7: le chômage. Le chômage.
3: Monsieur Trevor Jones.
1: Villard, c'est pas toi qui commande, c'est moi, donc il passera pas à l'antenne.
7: Je suis le chômeur.
1: Je t'emmerde.
0: Excuse-moi, mais c'est la première fois que j'écoute tes débats.
1: Tu me le vires.
3: Ça y est.
7: Mr. Cousin.
1: Bon.
7: Je suis le misère because I don't have a car, you know.
1: Bon.
7: Je n'aime pas avoir le Renault 14 pour aller to ANPE, yes.
3: Ouais, j'ai coupé, c'est bon.
0: Oui, je parle un peu anglais, je peux te traduire.
1: Non, mais j'en ai rien à foutre. Alors toi, tu vas te taire complètement.
0: Ah ouais.
1: Je t'ai dit, tu te la fermes. Tu te la fermes.
0: Je crois qu'il m'a compris.
3: Bon, on en était où alors? C'était laquelle question, Gérard? Parce qu'il y avait qui était en train d'en parler, je sais plus.
1: C'était
3: Trevor m'a torturé. Quelle est la journée type d'un chômeur?
1: Voilà.
3: Qui n'avait pas répondu à cette sublime question?
1: Bah, Pousse
3: Station 2.
6: Donc la question, quel est un chômage?

0: La journée type d'un chômeur.
1: Ah, la journée type d'un chômeur, bah écoute, ouais, bah ouais. Disons que je taffe, mais je connais quand même.
0: Ouais.
1: Non, tu veux. Bah ouais, une journée de chômeur, bah écoute, c'est pas grand chose, hein. Tu te lèves tard le matin, disons vers midi. Mmh. Tu plantes pas grand chose, et puis t'essayes de trouver du taf, mais si t'es pas trop motivé, c'est pas la peine, quoi.
0: Mmh.
1: Bah tu connais ça, Gérard, quand même.
2: Non, parce que je vais pas à la NPE, d'accord.
1: Ah oui, mais j'ai pas dit que t'allais à la NPE, mais je disais que tu connaissais les journées de chômeur.
0: Mais c'est comme tout, quand il va trop après, il t'accepte plus.
1: En plus.
2: Non, bon, c'est le contraire, tu vois. Alors, avec.
3: Attends, j'ai une petite question de Zgeg de Macaque sur l'IRC. Il le mérite. Il voulait savoir si on peut cumuler le RMI avec d'autres types de revenus issus de plusieurs petits boulots. Si oui, qu'encourt un alcoolique bi-biophile s'il fraude de la sorte et qu'il est dénoncé par un singe au cul rouge?
2: Alors, celui-là, sa question, il va se la carrer dans le cul parce que j'y répondrai pas.
3: Dans son cul rouge?
2: Voilà. Et donc, oui, Manu, t'as pas la peine de faire tes.
0: De la guichet, hein, ça sert à rien de la guichet. Hein.
2: Alors.
4: On peut accueillir du monde ou pas?
2: Bah vas-y.
4: On accueille Gorbitchov, bonsoir.
5: Bonsoir, c'est Gorbitchov, bonsoir GG.
4: Et on accueille Patricia Taff, bonsoir.
6: Bonsoir.
2: T'appelles d'où, Gorbitchov?
5: Alors bonsoir, c'est Lyon Maritime, c'est 117.7, fun, bonsoir.
2: Et qui?
4: Patricia Taff.
6: Voilà, tu peux m'appeler Pat Taff.
2: Je te signale, hey, Patricia Taff là.
6: Pas
2: non mais moi c'est moi qui décidera comment je t'appellerai. Si ça te plaît pas, ça sera le même prix.
0: Uh-huh. Okay.
2: Et quand je te demande comment tu t'appelles, c'est pas à Manu de me le dire, c'est à toi.
0: Okay.
2: Alors tu travailles un peu plus.
0: Ok.
6: J'appelle de Clito sur Jean-Louis.
2: Ta fréquence correctement, je te dis au revoir tout de suite.
6: 117.1.
3: Clito sur Jean-Louis.
5: Je connais, j'ai dit. Bonsoir à tous les clitoïens.
3: Moi, je passe le bonjour à Jean-Louis, du coup. Alors,
5: tous les clitoïens.
2: Alors la question, avez-vous des solutions pour lutter contre le chômage? Et on va se retrouver tout de suite après. On va s'écouter Francis Lalanne, PE, avec passage à moi. Il est grand comme ça. Et on se retrouve...
0: Refais-le, parce que là, on a une grosse intro. Tu vas faire l'intro. Vas-y, refais-le, on a rien
2: Francis
0: compris.
2: Francis Lalanne, PE, avec mon passage à moi. Il est grand comme ça. Et on se retrouve tout de suite après au 0803-808.
0: Refais tout, c'est n'importe quoi.
2: 0803-08-5000, à tout de suite.
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2: Et voilà, on venait de s'écouter Francis Lalanne, PE, avec mon passage à moi. Il est grand comme ça, et on récupère Bill Pitt. Tu réponds quand tu veux, toi.
11: Salut, Gérard.
2: Ah bon?
11: Oui.
2: Pousse Station 2.
8: Bonsoir.
2: Gorbatchev.
12: Ouais, bonsoir.
2: Et Patricia Taff.
6: Oui, bonsoir.
2: Alors donc, avez-vous des solutions pour lutter contre le chômage? On va demander à Patricia Taff.
6: Bah écoute, si j'en avais, je les donnerais au gouvernement et puis bah il y aurait plus de chômage, quoi. Mais bon, ça serait un peu facile.
2: Mmh.
6: Moi, j'ai plein de solutions, hein. Mais bon, après, est-ce que c'est réalisable? Pas sûr.
2: Ouais, bon, c'est pas vrai. Gorbatchev.
12: Bah écoute, je sais pas, moi ton exemple me suggère que le yaourt, ça doit être pas mal. Sinon, faut peut-être chercher dans le domaine de la grillade aussi. Peut-être. Je sais pas, c'est deux, trois pistes comme ça.
6: Et le balai.
2: Pousse la chaîne 2.
12: Ouais, bah écoute, pour éviter le chômage, je pense qu'il n'y a pas trop de solutions. Hein. Faut se bouger.
2: Oh là là, là,
10: il y a un gros total.
12: C'est de faire vous retourner. Hein.
11: Ouais. C'est chaud. Ils t'ont poussé, ils t'ont tapé et tout.
12: Ouais, exact. Ouais.
2: C'est ça.
11: T'en as eu ou pas?
2: Pour Big Beat. Big Beat.
11: T'en as pas. Une solution, mais bon, je les garde pour moi, quoi.
0: Parce que t'es au chômage?
11: Bah non, mais au cas où je tombe dans le chômage.
0: Parle bien dans ton téléphone, Big Beat, hein.
11: Ouais, pardon, mais j'ai un petit téléphone hyper moderne. Et ouais, donc moi je garde ça pour moi, au cas où je suis à la dèche et tout. Moi j'ai mes trucs pour pouvoir trouver du boulot rapidement, quoi.
0: T'as un truc, Gérard, toi?
11: C'est pas très sympa. Quoi, toi? Comment t'as fait pour trouver du boulot, toi, GG?
8: Bah, le yaourt.
6: Cours populaire, tout ça.
12: Bah, l'industrie du yaourt, hein.
8: Je connais, c'est des Bulgares.
4: Non, mais sérieux, GG, c'est toi qui es allé au-devant du boulot ou c'est le boulot qui t'a rattrapé avec ta jambe en vrac?
2: Non, c'est moi qui ai été voir c'est moi qui y étais, c'est tout.
0: Bravo.
4: C'est faux. Et ça, c'est beau. Ça, si c'est vrai, bon, j'ai un doute. Ah, mais
3: ouais,
4: c'est
3: moi aussi, ouais, franchement.
11: Mais c'était une vocation chez toi, le yaourt?
2: Non, bah, j'ai pris ce qu'on me proposait, c'est tout. Hein. Je suis pas comme Yana.
4: Il s'est dit, j'en ai dans le caleçon tous les matins, vas-y, on va en vendre.
11: Exactement.
2: Non, mais je suis pas comme certains qui veulent c'est dire, clair. Qui disent, ouais, ben c'est dégueulasse, ça m'intéresse pas, puis c'est
0: ouais,
2: tout.
0: C'est clair.
3: C'est clair.
6: Si t'avais proposé les fruits et légumes, t'aurais fait quoi?
2: Bah, pareil. J'aurais pris n'importe. Direct. J'aurais pris ce que je trouvais.
0: Il fait de la plongée aussi. Hein.
2: Voilà.
4: Non, de la plonge,
12: pardon. Rêve, toi, ton rêve, c'est quoi? Qu'est-ce que tu voudrais? Dans l'idéal, hein, dans l'absolu, tu voudrais reprendre quoi comme taf, toi?
6: Jacques Mayol.
2: Patricia tape, tu t'écrases quand c'est pas toi qu'on s'adresse.
3: C'est vrai ça Gérard, tu...
2: Ouais, non mais...
3: Qu'est-ce que tu viserais, ouais.
12: À mon avis, son objectif, c'est de faire la prochaine pub de Yop.
2: Non, pas du tout. Alors, c'est qui me posait cette question?
12: Pour remplacer Mami Nova, tu cartonnerais, hein, franchement.
2: Qui c'est qui posait cette question
12: C'est Gorbitchov.
2: Alors?
12: Donc, je voulais savoir, toi, ton avenir, tu le voyais comment, si tu pouvais réaliser ton rêve, ça serait quoi, en fait, au niveau du taf?
2: Ben, de refaire de la route.
12: De la route, ouais.
6: Un camion de Yop?
2: Pas du tout. Patricia Tap, tu commences à me gonfler sérieusement.
4: Non, mais ça pourrait être un camion de n'importe quoi. Tu t'en fous du moment que c'est un camion. En fait.
2: Ben voilà.
12: Non, mais tu pourrais mettre tes compétences laitières en avance, en fait, dans le milieu du camion aussi, non? Ça pourrait être un petit plus.
2: Je
12: m'y connais dans le yaourt, tout ça.
6: Ouais, parce que moi, je pensais que ton boulot, là, c'était comme un perfectionnement, tu vois.
12: Un petit stage, voilà, de perfectionnement, tout à fait.
2: Pas du tout, parce que normalement, c'était prévu pour une journée. Ça fait déjà un mois que j'y suis. Hein.
12: Wow. C'est bien, ça.
2: Non, donc, voilà.
12: On est fiers de toi, mon GG. Mmh. Oui.
2: Donc, question IRC, non?
4: Aïe, aïe, aïe, aïe.
3: Je sais pas si j'ai pas
4: dur,
3: de
4: très dur, ça.
3: Merci.
12: Alors.
3: Donc il y a un certain Yankee, mais à mon avis c'est pas le même parce que là c'est le cousin de Fontenay. Il dit que pour lutter contre le chômage, faut construire des cantines plus grandes et fermer les bars.
2: N'importe quoi.
12: C'est pas faux. C'est pas bête.
2: N'importe quoi. Mais après, il y a que ça.
3: Non, il y a Gérard Lambert qui voulait savoir quel niveau d'études faut-il pour être chômeur.
2: Il n'y a pas besoin de niveau d'études.
3: Mmh. Il y a besoin de quoi alors?
2: De rien du tout.
3: Il faut avoir travaillé quand même.
2: Bah oui. Mmh. Si t'as pas travaillé, tu peux t'inscrire, mais tu toucheras pas les assédics comme on l'a dit tout à l'heure.
4: Est-ce que si t'as pas travaillé, est-ce qu'on peut vraiment dire que t'es au chômage? Si t'as vraiment jamais
12: t'as fait. Tout, hein, Manu.
2: Disons oui, parce que comme tu t'inscris au chômage, même si t'as pas travaillé, donc automatiquement le truc qui va se produire, c'est que derrière sur les feuilles que tu remplis à NPE, ils vont te demander est-ce que les adresses de tes derniers employeurs. Donc là, ça va être plus compliqué pour lui.
3: Gérard, il y a énormément de personnes sur l'IRC qui me demandent d'ailleurs sur le chat de Voilà, on est quand même plus de 7022.
4: Oh, bien, ouais, c'est beau.
3: Ça a augmenté énormément. Il voulait tout simplement savoir, ça va me revenir, t'inquiète pas.
12: Moi j'ai une question.
4: Bien oui.
12: Personne. Ouais, qui c'est? Quand même, ils sont 7000, il n'y a pas une question potable.
2: Qui c'est qui voulait poser une question?
3: C'est parce qu'ils sont au niveau, c'est pour ça.
12: Ah ok. Voilà, j'ai une question. Pourquoi il n'y aurait pas des télétons pour le chômage?
2: Bah c'est du bénévolat, hein.
6: Chômage plein.
4: En plus le Téléthon c'est bientôt là pour les gens malades, enfin les gens
2: c'est,
4: malades.
2: Je crois que c'est la première semaine de décembre.
4: Donc week-end
2: de décembre, je crois.
4: Est-ce que tu penses par la suite, étant donné que ça se passe bien, le Téléthon ça fait plusieurs années que ça se passe, on pourrait quand même lancer le Téléthon des chômeurs.
3: C'est vrai. Voilà.
2: On sait pas, peut-être, mais
3: des employeurs qui appelleraient pour donner des emplois.
2: Faudra voir. Mais justement, c'est pour
12: ça que... Des promesses d'emploi. Il faudrait faire présenter par des chômeurs.
2: C'est pour ça que tout à l'heure, quand on marquait, pensez-vous que l'on peut sortir du chômage avec l'Internet? Donc là, c'est ce que tu...
12: Ça n'avait rien à voir, ok.
2: Si, ouais. Mais ça revient avec la question qu'on posait, là, justement, parce que moi, j'ai regardé un reportage, là, il y a pas si longtemps que ça. Mm-hmm. Donc, on peut recruter du monde par le bien de l'Internet.
4: Ouais. Par le bien. Hein.
3: Par le bien.
2: Donc,
3: vas-y, je te... auditeur, à toi.
12: Ouais, je voulais savoir parce que GG, en fait, sans t'en rendre compte, car tu es un sociologue, t'as mis le doigt sur quelque chose d'intéressant, t'as parlé du bénévolat.
2: Mmh.
12: Est-ce que tu considères qu'en fait, le bénévolat, ça serait quelque part un moyen de compenser une certaine difficulté à vivre le chômage?
2: Oui. Disons comme le bénévolat, donc en fin de compte...
12: C'est du travail ou pas?
2: C'est du boulot, oui, mais tu fais ça gratuitement, t'es pas payé derrière. Hein.
12: Ah bon?
2: Ah ouais,
3: et devant?
2: Non, plus.
12: Ce que je comprends pas, c'est que t'as les inconvénients du travail et
2: mais ce qu'il y a...
12: C'est-à-dire que tu te lèves, mais en fait, tu touches pas de caillasse, quoi.
2: Non, mais de toute manière, tu peux faire du bénévolat toute ta vie, tu toucheras jamais rien.
12: Tu trouves ça bien, toi, le bénévolat, Gégé?
2: Personnellement, j'en ai fait pendant deux mois, laisse tomber.
12: Oui, mais quand t'es passionné
2: par
12: le yaourt, c'est...
2: Non, mais attends,
4: C'était dans quoi?
2: Je donnerais pas le truc parce que ça c'est des trucs que
4: c'est un métier comment?
2: Non, c'est des trucs qu'on peut pas dire, c'est comme tout à l'heure
4: c'est illégal.
2: Non mais
4: c'est du bénévolat dans la drogue.
2: Non, c'est un truc que quelqu'un a posé qu'a dit tout à l'heure, ça revient sur comme le secours populaire.
4: Ah d'accord, OK.
2: Ouais.
6: À propos de bénévolat, Manu, Ça serait bien que tu penses à quand même nous régler tout ce que tu nous dois, parce que j'ai appris des choses tout à l'heure qui m'ont pas fait plaisir.
2: Ah bah dans ce cas-là, tu vas retourner voir Manu au standard et tu vas t'expliquer. Tu vas régler ça maintenant avec lui au standard et puis tu continueras le débat après quand tu auras réglé tes comptes avec lui.
6: Voilà, je parle au nom de tous mes amis.
1: Ah bon.
4: Manu, ok, je la reprends. Je vais te reprendre, fais attention. Ça va être court, mais bon.
12: Manu, il va au pute.
4: Eh oh, tu te calmes, toi. On peut accueillir quelqu'un en attendant que je la reprenne violemment?
2: Bah, comme tu veux, ouais.
4: Oui, bah, je veux. Alors, on accueille Monsieur Mazur, bonsoir.
9: Ah, bonsoir, Monsieur Gérard, Monsieur Mazur, à l'appareil. Bonsoir, mes amis, comment allez-vous?
2: Bonsoir, Manu.
3: Très bien, bonsoir.
2: Manu.
9: Bonsoir, c'est Monsieur Mazur.
2: Manu, une fois.
9: Bonsoir, Prévost.
3: Comment allez-vous?
9: Oui, très bien. Vous-même.
2: Manu, une fois.
9: Écoutez, Manu. Monsieur Gérard, je tiens à vous féliciter sur la haute teneur de votre débat sur le chômage.
2: Il me semblait... Oh, Monsieur Mazur!
9: Passionnant, n'est-ce pas? On va parler du débat, bien entendu.
3: Tout à fait.
2: Il m'avait semblé bien t'avoir dit, quand on a mangé, que je ne voulais pas de lui.
4: Ah bon?
2: Oui.
4: Non, tu m'as dit...
2: Je t'ai dit, je ne voulais pas de Monsieur Mazur.
4: Bah, c'est trop taré, là.
11: C'est dégueulasse, vous êtes un gros enfoiré de merde.
2: Monsieur Mazur,
4: non, c'est pas lui, c'est Gérard.
9: Allons, un peu de sérieux, vous savez très bien que c'est pas ma voix. Allons. Monsieur Gérard, puis-je vous poser une question? Avez-vous approché la PlayStation? Car vous en aviez un peu parlé tout à l'heure et
2: PlayStation.
9: À quoi ressemble-t-elle?
4: La PlayStation.
9: La
4: PlayStation.
9: Ah, autant pour moi, la PlayStation.
2: Non, parce qu'il y avait trop de monde et on pouvait pas, on pouvait rien voir du tout.
1: Ouais, c'est dommage. Pas bon dans le Virgin, alors.
2: Ouais, non, mais je veux dire, il y a...
9: Monsieur Gérard, si je puis me permettre, avec votre statut de célébrité, tout à fait notoire, vous devriez en profiter pour rappeler les, je ne sais pas quelle est la maison qui édite cette nouvelle machine, mais vous devriez vous la faire offrir. Après tout, vous en avez parlé, je vous ai écouté, là, depuis le début de l'émission, vous n'arrêtez pas d'en parler. Alors pourquoi ne pas vous la faire offrir après
2: tout ? C'est parrainé avec Fun Radio, c'est tout. On ne sait pas qui c'est qui l'a sorti, mais ça a été parrainé avec Fun Radio.
4: En tout cas, ce qu'ils auraient dû faire, c'est que Gérard aurait été un bon moyen, tu vois, d'éviter l'émeute. On l'aurait foutu au milieu avec les PlayStation, tout le monde se serait barré au courant.
9: Comme vous êtes méchant, monsieur Spirouli.
4: Non, mais c'est vrai.
2: Alors,
4: en revenant au débat.
2: Est-ce que le chômage est-il plus répandu en France, à l'étranger ?
3: Ou autre ?
2: Si oui, pourquoi ? Alors, Monsieur Mazur.
9: Eh bien, écoutez, Monsieur Gérard, je me dois de répondre malheureusement par l'affirmative. Oui, le chômage, bien que les chiffres soient encourageants, que le nombre de chômeurs baisse, eh bien, malheureusement, nous sommes le pays d'Europe qui en comptons le plus, malheureusement, bien sûr.
2: Et vous pouvez donner un chiffre ?
9: Écoutez, je crois que c'est tombé en deçà des 3 millions, n'est-ce pas? Mais pour prendre un exemple sur un autre pays européen, tel les Pays-Bas, la Hollande, n'est-ce pas? Avec l'ouverture de ces célèbres cafés à drogue, où l'on peut inhaler de certaines drogues douces, eh bien le nombre de chômeurs, figurez-vous, depuis constamment, il baisse. Parce que, n'est-ce pas, quand les gens ne trouvent pas de travail, eh bien entendu, ils vont se droguer.
2: Alors moi j'ai un chiffre à vous donner.
9: En France,
2: forte baisse du chômage en France en septembre. Alors au mois de septembre, il y a eu une baisse de...
4: Attends Gégé, on peut faire ça bien, je sais pas, il y a pas une zig de journal télé ou...
2: Oh là là.
4: Attends, mais attendez les gars. Gérard, potasse le document Gégé et on va y aller. Vas-y Gérard.
11: Il y a un blanc là Gérard.
2: Donc alors en septembre, il y a eu une baisse de 2,5% de chômeurs, donc à 2,270,200 demandeurs d'emploi, après avoir une baisse de 0,4% en août, selon le chiffre publié par le ministère de l'Emploi. Sur un an, le nombre de chômeurs est en recul de 430 millions, soit de 15,9%. Voilà ce que je pouvais donner comme chiffre à peu près.
4: Ah d'accord, vu comment tu l'as fait, on aurait presque dit PDDA.
2: Alors,
1: déjà chopé dans Pif Magazine, tes chiffres ?
2: Non, Patricia tape, si elle est encore là.
4: Ouais, alors attends, ouais. C'est bon, elle est là.
6: Oui, je suis là, ouais.
4: C'était bon ?
6: C'est bon, je me suis calmée, tu m'as bien rappelé d'un nom quand même, Manu.
4: Ouais, je sais, je suis...
6: Ouais, que tu te rases.
4: Excuse-moi.
6: Est-ce que tu peux me rappeler la question, Gérard ?
2: Alors, est-ce que le chômage est-il plus répandu en France, à l'étranger ? Si oui, pourquoi ?
6: Il est plus répandu à l'étranger parce que si tu mets tous les pays réunis, il y a plus de chômeurs qu'en France.
3: C'est vrai.
2: Ben, je viens d'annoncer le chiffre en France. Hein. À l'étranger, on ne l'a pas. Hein.
6: D'ailleurs, c'était très beau.
2: Donc, Gorbatchev.
12: Gorbitchev. Bah écoute, ça dépend, tu considères France, c'est-à-dire avec les dom-toms ou pas?
2: Bah donc l'étranger en France
4: T'as pas des chiffres là-dessus?
2: Non.
12: Parce que il y a quand même dom-tom, c'est Canada tout ça, ça fait quand même plus de pas mal de chômeurs en plus hein.
2: Ouais, mais c'est territoire d'outre-mer.
12: Ouais, donc c'est Canada et compagnie quoi.
2: Ouais, mais ça
12: Il y a quoi comme dom-tom, GG?
2: Oh, c'est pas un débat sur les dom-toms, c'est un débat sur le chômage.
12: Ah, mais ça fait quand même un maximum de chômeurs en plus si tu rajoutes à la métropole quand même.
2: Ouais, mais je veux pas.
12: Il faut les prendre en compte, tu peux pas mettre ça entre parenthèses.
2: Mais de manière, on peut pas avoir tous les.
12: Alors tu cites des chiffres, mais en fait tes chiffres ils sont pas complets.
2: Non, mais c'est en France.
12: Mais en France, France, oh, putain, dom-tom compris.
2: Oh là là. Putain, mais t'es borné toi. Hein.
12: Mais c'est toi qui as interné.
2: Bon, allez hop, au revoir. PlayStation 2 là.
13: Ouais. Oui, bah écoute Gérard, en France, oui, il y a beaucoup plus de chômage qu'ailleurs. Étant demandeur d'emploi, j'en trouve pas d'ailleurs. Si tu pourrais me trouver un petit taf Gérard dans les yaourts, ça serait sympa.
3: Ah Gérard, justement, il y a beaucoup de gens sur les RC, ils me demandent c'est quoi la différence entre un chômeur et un demandeur d'emploi.
2: Bah c'est pareil.
13: Non, chômeur, c'est pas pareil. Hein.
2: Bah bon, c'est pas pareil depuis quand?
13: Bah bon, depuis la semaine dernière.
6: Mais ah non, ouais.
13: C'est une nouvelle loi qui est passée.
6: Un demandeur d'emploi, il cherche du boulot, un chômeur, il n'en cherche pas.
2: Et bah alors? Bah si il en demande, alors, voilà. Il en demande, bah, oui. C'est pareil hein.
6: Bah, non. Il en demande pas, et toi il en demande, il en cherche pas.
2: Ouais mais il en demande quand même.
4: Ouais mais il attend que ça vienne alors voilà. Que le chômeur il
3: faut rien quoi.
2: Alors Bilbit.
12: Ouais bah tu m'excuses, j'ai une pizza qui frappe à la porte.
2: Ouais bah alors bonne nuit.
13: Ouais Gérard, tu savais qui.
2: Voilà, au revoir. Bah ça y est, il est parti tout seul.
4: Ah bien.
2: Mais il a raccroché lui-même.
4: Ouais. Je peux accueillir quelqu'un si tu veux.
2: Ouais.
4: J'ai Jean-Paul Laguillé, bonsoir.
14: Bonsoir, bonsoir à tous. Bonsoir Gérard, bonsoir Manu, bonsoir Filda, bonsoir Rigo, bonsoir tout le monde, bonsoir les auditeurs.
4: Bonsoir
14: Monsieur Laguillé.
3: Salut Jean-Paul.
14: Bonsoir Monsieur Lazur.
2: Donc alors pour vous?
14: Alors pour moi en tant que syndicaliste, hein, proprement dit, je pense que le chômage en France est en net décroissement. Mm-hmm. Et cela est dû au plan gouvernementaux. Et je crois que je vais laisser à Monsieur Mazur. je crois que c'est pas mon taf.
2: Ouais.
14: Pas dans ton truc.
2: Bon alors Monsieur Mazur, si vous pouvez lui répondre.
15: Oui, eh bien écoutez, ce jeune homme a tout à fait compris. Hein. Bien entendu, il n'est pas très évolué, car comme vous l'avez remarqué, il est syndiqué. Écoutez, oui, le gouvernement œuvre depuis de nombreuses années sur ce travail long, vigoureux, lent, qu'est justement le décret de nouvelle loi concernant nos amis les chômeurs, car je tiens à vous le rappeler, tous les chômeurs sont nos amis.
3: C'est vrai.
15: Vous êtes notre ami, monsieur Gérard.
2: Non, mais répondez.
15: Du moins, vous le fûtes, car vous avez trouvé un emploi, et Dieu bénisse cet emploi et vous-même.
2: Non, mais faudra.
15: Alors maintenant, par conséquent,
2: répondez.
15: Je vous dirais que.
2: Répondez à la question de Laguillé.
15: Justement,
2: fout.
15: J'y arrive, monsieur Gérard, n'est-ce pas? Il faut me laisser le temps, justement, d'avancer mes arguments. Qui sont les suivants? Depuis, madame. Est-ce que je peux toujours citer des noms d'hommes politiques, monsieur Gérard, ou bien cela est interdit comme.
2: Non! Filda, arrête, s'il te plaît!
15: Écoutez, monsieur Gérard, je crains d'être embêté, car si je ne puis citer de noms d'hommes ou de femmes politiques, nous ne pourrons avancer dans l'explication, n'est-ce pas? Est-ce que vous pourriez éventuellement, pour une fois.
13: Faut laisser Gérard, ouais.
6: Utiliser les.
13: Allez, laisse-le dire les noms.
2: Non, on donne pas de noms, c'est tout.
15: Bien.
13: On n'aura pas de procès, on a de balles d'or.
15: Eh bien, écoutez.
2: Non, mais faut pas donner de noms, c'est tout.
15: D'accord, alors, peut-être des prénoms à ce moment.
2: Non plus!
15: Les initiales.
6: Voilà.
13: On peut les remplacer par des noms de dessins animés, Color Gold, tout ça? C'est possible ou pas?
2: Oh là là.
15: Très bonne idée, très très bonne idée.
6: Ça, c'est bien, ouais.
15: Voyez-vous, monsieur Gérard, comme votre ami auditeur vient de le préciser, eh bien, je trouve que chez les chômeurs, ce qu'il manque à l'heure actuelle, c'est l'esprit d'initiative. Voyez-vous, l'esprit d'initiative, parce que, en même temps, aller, n'est-ce pas, dans une agence de comment appelez-vous ça, de l'ANP?
6: L'ANPE, monsieur.
15: Ah, pardon, merci, mademoiselle. Eh bien, monsieur Gérard.
13: Allô, Gérard, ça va?
2: Non, mais vous commencez à me gonfler avec vos questions de merdes, là.
15: Justement, alors,
2: Fildar,
15: ça n'est pas seulement d'aller à l'ANP, monsieur Gérard. Bien entendu, c'est important car on y trouve deux formulaires affichés contre des piliers, n'est-ce pas?
4: Qu'est-ce qu'il y a?
2: Tu fais gaffe parce que lundi, je te balance à Max que tu coupes le micro constamment, d'accord? Alors Max, si tu nous écoutes, tu appelles parce que Max, Fildar déconne.
4: Mais je fais quoi?
3: Qu'est-ce qui se passe là? Qu'est-ce qu'on fait?
0: Mais y a quoi? C'est quoi le problème?
4: Ah là, c'est le bordel.
16: Hey, tu vas arrêter un peu.
0: Mais y a rien.
16: T'en profites maintenant.
0: Bah mon petit non. Bouchon alors. Qu'est-ce qui se passe?
3: Assieds-toi, Gérard.
16: C'est pas grave.
0: Ah attends.
4: Ça sonne.
3: Ça sonne. Qu'est-ce qui se passe?
0: Allô.
3: Parle dans le micro, Gérard.
0: Qu'est-ce qui se passe, Max? Bah attends, je te le passe.
4: Bah ouais.
0: Bah viens.
16: Tiens,
0: bah,
16: Gérard,
0: va au téléphone. Mais viens.
4: Mais va au téléphone. C'est pas grave.
0: Et viens au micro. Il va te parler.
16: Max,
3: attends.
0: Mais quoi?
16: Arrête!
4: Aïe, ça bastonne.
16: Max,
17: qu'est-ce qu'il y a?
16: Attends, Fildar, il s'amuse à me faire du double son. Moi, je commence à en avoir pas le bol. Hein. Il en profite parce que t'es pas là.
17: Il faut gueuler un coup, quoi.
16: Ben ouais, mais il s'amuse à couper le micro, il fait que des conneries.
17: Putain, il faut chier, hein.
16: Donc, tu te démerdes avec lui lundi, si le débat, ça a foiré. Hein.
17: Ça foire ou pas, là?
16: Bah, pour l'instant, oui, ça a l'air de foirer, hein, avec lui.
4: Ça foire dans ton slip, ouais?
16: Non mais attends, déjà Anka, on sait pas où elle est partie, elle est même plus dans les studios, donc Fildar qui fait le coup.
4: Ouais, elle est partie faire un petit avec Marco, Anka.
16: Alors donc Fildar qui fait de la merde, il y a que apparemment avec Rigo qu'on arrive à bosser à peu près bien parce que
3: mais encore,
16: on
3: tout
16: est
3: monde
16: quand même à 7000 ouais. 7000 sur l'internet.
3: Mais tout le monde ouais, t'insulte hein, quand même.
17: Pas sur la webcam ou pas?
16: Ben non hein.
17: Vous avez pas mis la webcam?
16: Non, je l'ai refusé.
17: Demande lui là, c'est un Fildar.
16: Non, je veux pas qu'on la mette dans le bureau. Bah la welcome. Mais je te dis, quand t'es pas là, c'est le bordel. T'étais où là? Non, mais c'est ici toi ton boulot, hein. C'est pas à côté, hein.
4: Ouais, mais bon, lave-toi parce que tu sens le sperme.
17: Ouais. Et j'écoute avec
16: un vache
17: par rapport.
16: Ok.
17: Ciao.
16: Ciao.
0: Bon bah voilà, bon boulot.
4: Bon bah bien, très bien.
0: Bon, est-ce qu'on met la welcome ou pas, Gérard?
16: Il a dit on met la welcome et lundi et
4: ouais, Gérard, Rigo, tu mets la welcome?
3: Ouais, je suis dessus là, je mets la
0: c'est
3: welcome.
0: C'est tout en haut à droite la welcome.
3: Tout en haut à droite.
0: Ouais, c'est marqué
3: la welcome.
16: L'aiguiller.
18: Oui.
16: T'appelles d'où? Parce que j'ai pas eu ta fréquence.
18: Moi j'appelle de Sodo sur Facochère, c'est 105.4.
19: Bonjour tous les Sodois.
16: 105.4. Voilà. Donc, Patricia Tapp, t'as répondu. Monsieur oui. Mazur a répondu. L'aiguillet, bon, il a répondu.
18: Oui.
16: Parce que
18: j'ai eu mon joker Mazur quand même. Hein.
16: Mm-hmm. C'est tout comme
4: auditeur. Il y en a 4. On peut faire un petit sondage.
16: Non, il y en a 3.
4: Il y a PlayStation 2, Patricia Tapp, Monsieur Mazur et
16: Jean-Paul
4: L'Aiguillet.
18: Bah si.
16: Bah, PlayStation.
18: J'ai répondu, ouais.
16: Patricia.
4: Ouais.
16: Ah ouais, j'ai oublié Monsieur Mazur, moi.
4: Ouais.
18: Ah ouais. Alors, Monsieur Gérard.
16: Clique dessus.
18: Pas l'oublier quand même.
16: Donc, on va continuer.
4: Faire un petit sondage.
18: Ça devient un peu trop intellectuel comme débat à mon goût. Hein.
16: C'est alors, trop compliqué, sondage.
4: Ah, un petit sondage, on va se poiler.
18: on va bien se poiler.
16: Quelles sont les solutions contre le chômage? Alors, 66% répondent de supprimer le travail, ça n'a rien à voir.
4: Ah si, c'est vrai. Ah, si.
16: 45% disent que c'est de la cause de Chirac, donc la solution c'est de le virer. Ben, ça, on verra ça dans 2 ans. 55% pensent que les 35 heures trop, il faut faire 2 heures comme moi par semaine, j'en fais pas 2, donc c'est encore mieux. Et 98% sont au chômage et donc n'ont pas le temps de me parler. Ben, c'est pas mal, donc dans ces cas-là, s'ils ont pas le temps, pourquoi faire un débat là-dessus?
4: Ouais,
16: voilà.
4: Tiens, Gérard, j'aimerais revenir sur le premier truc du sondage, que s'il y avait plus de boulot pour personne, il n'y aurait plus de chômage. Tu dis que c'est pas vrai, mais si, c'est vrai.
16: Non, ouais, j'ai jamais
4: parce
16: dit.
4: Parce que qui dit plus de boulot, dit plus de chômage.
16: Bah, non, mais j'ai jamais dit.
4: Si personne travaille.
16: J'ai jamais dit que j'en avais rien à foutre.
4: Non, t'as dit que c'était pas vrai.
16: Non, si, mais attends, s'il y a 66% des gens répondent pour supprimer le travail, dans ces cas-là, ça fera plus de chômeurs.
4: Donc, non, parce que s'il y en a plus de travail, il y a plus de chômage.
16: Bah si.
4: Bah non.
16: Il y en aura encore plus. Si on supprime les boulots. Donc si on supprime le travail, il y aura plus de chômeurs.
4: Oui, mais si personne veut du boulot, il y aura pas de chômeurs, ce sera normal.
16: Parce qu'il y en a qui veulent pas en chercher, c'est tout. Ils préfèrent rester chez papa et maman, c'est tout. Et
0: Gérard, est-ce qu'il y a un conseil des ministres dans les chômeurs ou pas?
4: Très bonne question, Fildar.
16: Je pense pas, non.
4: Ça. Aïe, aïe, aïe.
3: Il y a Yankee, peut-être encore le même, une heure après, toujours cousin de Fontenay. Il voulait savoir si les chômeurs de nuit étaient payés plus vu qu'ils chômaient de nuit que les chômeurs de jour.
16: C'est
4: une chanson, ça.
16: Ça, c'est des questions de merde.
4: Les chômeurs de nuit.
16: C'est des questions de merde. J'y réponds pas à celui-là.
3: Ouais.
16: Donc, 8e. Pensez-vous que l'État aide les chômeurs en quelles circonstances? Donc,
4: très bonne question, Gérard.
16: Monsieur Mazur.
15: Allons, monsieur Gérard, sauf votre respect, vous rigolez. Attendez, l'État a aidé les chômeurs, mais ne serait-ce que... Bon, prenons l'exemple du RMI, par exemple, le revenu minimum d'insertion. De combien est-il, monsieur Gérard? Voulez-vous me le dire?
2: À l'heure actuelle, pour une personne qui est...
19: Attends, Gérard.
2: Non, mais attends, j'en ai rien à foutre, tu m'énerves avec ça.
19: Mais quoi?
2: Tu m'éteins ça!
19: Vas-y.
2: Bon, tu m'éteins ça tout de suite.
19: Bon, je l'éteins, voilà.
3: PDDA,
19: vas-y.
3: Ça donne un côté informatif.
19: Bah ouais, mais c'est bien, pour le CSA, c'est bien qu'on ait des trucs comme ça.
3: T'appuies pas trop sur la numarque, là, il y a marqué pas touché.
19: Vas-y.
2: Donc, le RMI pour une personne seule est de 2500 francs, 2500... Oui, 2500.
15: Bon, alors, monsieur Gérard, je vous pose la question. Pensez-vous que l'on puisse s'en sortir avec une telle somme?
2: Ben...
19: Un euro, oui.
2: Mais Pildars, c'est pas...
19: il a raison, c'est vrai qu'en euros, c'est beaucoup quand même.
15: Bon, admettons qu'en euros, on puisse s'en sortir, aller une ou deux fois en discothèque par semaine, je ne sais pas, ou au restaurant, quelque chose comme ça. Bon, mais la fin du mois, on sait qu'il faut se serrer la ceinture, n'est-ce pas? Vous êtes d'accord avec moi, monsieur Gérard?
2: Par conséquent,
15: malheureusement, nous pouvons affirmer que le gouvernement fait bien peu de choses pour nos amis les chômeurs. Moi-même, lorsque j'en croise un dans la rue, eh bien écoutez, je n'hésite pas à le dépanner de quelques piécettes jaunes.
2: Non mais on s'en fout de ça.
15: Ah bah non, monsieur Gérard, on ne s'en fout pas, parce que finalement, au bout du compte, j'estime en faire beaucoup plus que le gouvernement, voyez-vous.
2: Ouais, bon, ben, on verra. Allez, au revoir.
15: Bah pourquoi, monsieur Gérard?
2: Répondez
15: à la question, Gérard, quand même. Monsieur Gérard, je réponds à votre question le plus sérieusement du monde.
2: Pousse Station 2.
20: La question ne m'intéresse pas, alors moi, je vais te...
2: Alors, c'est ça.
20: Le truc, c'est que, tu savais ce que ça voulait dire, le big deal en anglais? Gros qui se t'enrute.
2: Bon, alors au revoir, toi.
19: Oh, c'est nul.
2: Au revoir.
19: Tu le gagnes.
2: Et voilà. Patricia Taf.
21: Oui.
15: Pas de taf.
21: Pas de taf, tu peux m'appeler, ouais. Moi, je trouve que le gouvernement, en fait, c'est à cause de lui qu'il y a tout ce chômage. Parce que s'il laissait les gens créer des entreprises, s'il les taxait moins, en fait, il y aurait du boulot, quoi.
15: Mais d'accord avec nous, Gérard, il y a une fiscalité trop forte en France à l'heure actuelle.
21: Ils payent trop d'impôts, ils sont trop taxés, et voilà, quoi.
2: Non, mais ce qu'il faut bien se dire pensez-vous que l'État aide les chômeurs en quelles circonstances? Donc, faut bien dire une chose, qu'il y a certaines, à la NPE, et pour être inscrit depuis je sais plus combien de temps, vous pouvez. Il y en a qui arrivent quand même à monter des sociétés par l'aide de la NPE. Donc c'est aussi l'État qui les aide aussi pour monter des sociétés en débloquant des fonds.
21: Ouais, mais c'est aussi l'État qui les taxe.
2: Ben oui, mais ça, bien sûr, c'est eux qui les taxent, parce que faut bien qu'ils récupèrent l'argent qu'ils donnent pour...
15: Monsieur Gérard, permettez-moi d'ajouter que parfois même l'État taxe les créateurs d'entreprises avant que ceux-ci ne montent leur propre entreprise.
2: On a déjà vu ça. Oui, mais ouais. Manu,
19: ça va bien?
2: Donc un auditeur.
19: Oui, on accueille Anal PE, bonsoir.
22: Bonsoir tout le monde, bonsoir l'équipe, bonsoir GG. C'est Anal PE, j'appelle de Lâche la Purée sur Yvette, 116.6. Bonsoir tout le monde.
19: La pauvre.
3: Salut.
22: Bonsoir,
3: monsieur Anal PE. Comment
2: vas-tu, Anal?
22: L'aiguillet.
19: L'anal, ça te plaît. Hein.
15: L'aiguillet, oui. La question, est-ce que tu peux me la reposer? Parce que l'anal m'a troublé.
2: Non, je repose plus la question.
22: Je n'ai pas entendu, GG, donc ça tombe bien.
21: Est-ce que le gouvernement aide les chômeurs?
15: Moi, je pense que, contrairement à mes collègues, moi, je dirais que... Que l'État, si c'est vrai, que l'État aide les chômeurs, hein, parce que il y a certaines personnes qui travaillent un an, je le sais parce que je suis dans le cas, qui travaillent un an et après qui foutent rien, et l'État leur donne de l'argent.
2: Faux.
15: Alors je voulais remercier à ce moment-là l'État et en son nom tous les ministres d'aider les chômeurs, de les pousser vers l'extrémisme, qui consiste à rester chez soi et à ne rien faire.
22: C'est dégueulasse.
15: Alors c'est ça qu'on veut donner à nos enfants? Une France de chômeurs? Je suis désolé, moi, Gérard.
22: Et tout ça avec nos sous, GG, putain, dis quelque chose.
19: Mais qu'est-ce que t'en penses, Gérard?
2: Non, mais quand t'auras fini de faire tes courses...
15: Oh, on va faire une putain de secte.
2: Et l'aiguillet, c'est la dernière fois que je t'entends gueuler comme ça.
22: C'est faux. Je suis dans le délire, moi, là.
2: Eh ben, au revoir. Au revoir.
3: Gérard, pour calmer un petit peu le débat, il y a une très bonne question de Sgeg de Macaque Jingle. Oui, tout à fait. Le chômage touche-t-il plus les alcooliques ou au contraire, l'alcoolisme touche-t-il plus les chômeurs?
2: Et qui c'est qui pose cette question de merde?
3: Sgeg de Macaque.
2: Eh ben, j'y répondrai pas.
3: Mais à ton avis?
2: Je ne lui répondrai pas.
3: Tu te sens concerné par la question?
2: Pas du tout, mais je lui répondrai pas. Mm-hmm. Voilà. Anal PE. Anal PE.
23: Marco, je t'aime.
3: Oh là là.
2: Oh, ça y est, ouais!
19: Oh là là, mais elle appelle son mec.
5: Putain, mais vas-y, toi. T'es pas obligé de faire ta langue de pute. Tu m'éteins ce micro, c'est bon. J'ai le droit. Je passais juste un petit coup de fil, c'est bon. Il a appelé au standard, ça va.
19: Putain. Anal PE.
22: Ouais, moi j'étais d'accord avec ce que disait l'auditeur. C'est vrai que la France c'est un pays où le gouvernement s'occupe bien des chômeurs quand même, hein, tu peux pas dire le contraire.
21: Il les engraisse. Hein.
22: Ouais. Et je crois même qu'on importe des chômeurs de l'extérieur.
19: Non mais faut...
22: En plus.
19: Je crois que j'étais assez clair sur cette question-là.
22: Mm-hmm.
19: Donc l'État.
22: Et des chômeurs nourris aux farines, attention. Hein.
19: Non mais attends, là tu pousses un peu trop loin ta...
22: Peut-être, mais bon, j'ai peut-être dérapé un peu, mais bon.
19: Ouais, non, mais tu vas un peu trop loin quand même, là.
22: Bon, ben, je reviens.
21: Pas de bœuf dans le cochon.
19: Patricia tape... Oh, ça va, ouais.
7: Mais putain, mais...
19: Eh, tu mets ta
10: gueule, là.
19: Tu me raccroches,
7: là. Qu'est-ce que tu faisais, là? Qu'est-ce que tu faisais?
19: Non, attends. C'est qui? Allô, c'est qui? T'as Marco.
5: Bah ouais.
10: Fais quelque chose, Gérard, là, tu gères rien.
19: Bah, Anka, tu peux retirer ton casque, prendre tes affaires et tu vas le retrouver maintenant.
5: Bah voilà, bah qu'est-ce que je disais.
19: Voilà, terminé. Allez, hop. Terminé pour toi.
10: On attendait que ça en plus.
19: Voilà. Donc tu prends ton casque et tes affaires et tu t'en vas.
10: Oui, Gérard, une très bonne question de Jet Set pour revenir. Je te remercie, Fildar. Il voulait savoir pourquoi 95% des chômeurs n'ont pas de travail fixe et pourquoi 5% des demandeurs d'emploi sont sans emploi stable.
19: Ah. Non, mais ça, c'est. On en revient à la question qu'on vient de dire.
10: Mm-hmm.
19: Donc. On revient sur ce truc-là. Anka, attends, je répondrai.
10: Oh
19: Anka, tu prends tes affaires.
23: Ah, ça y est.
5: Bah, regarde.
19: Non, tu prends toutes tes affaires, là. Non, tu prends tout ça et tu t'en vas.
10: T'as oublié ton crack.
19: Tu prends tout ça et tu sors du studio. Tu n'as plus rien à faire dans les studios maintenant.
5: C'est un peu saoulant quand même d'interrompre un débat super intéressant juste parce qu'il y a un pauvre cahier à moi en plein milieu de
10: la. Une excellente question, hein, Gérard.
22: Donc,
19: tiens. Tu l'as toujours?
10: Oui, tout à fait.
19: Alors, c'était quoi? Parce que.
10: Bon, en fait, c'était Jet Set.
19: Fais gaffe, Anka!
10: Ah, qu'est-ce qui se passe?
7: Fais
22: gaffe!
5: Je sais pas, non, mais moi je
19: le. Ouais, non, mais fais gaffe, Anka, quand même.
22: Ça va te faire cogner.
7: Elle passe, elle lui plotte les couilles comme ça et.
19: Bon, on va continuer le débat maintenant qu'elle est plus là.
7: On va vraiment bien bosser. Maintenant.
19: Pour continuer, donc, on accueille un quatrième auditeur, excuse-moi.
10: C'était tout à fait ça que j'allais te proposer.
19: Rigo, yes. On accueille Mister Cocktail.
10: Mister Cocktail.
24: Oui. D'accord, la fête est plus folle.
22: Mister Cocktail.
19: Salut.
24: Tu diras de Chaume du Sur-Seine.
19: Tu diras à tes petits copains qui sont derrière, qui se calment.
7: Ils font la fête.
24: Bah, Gérard, sans alcool, la fête est plus folle. Quoique.
19: La fréquence. Putain, je sens que lui, il va pas rester longtemps.
24: En 16.8, Chaume du Sur-Seine.
22: Bonsoir à tous les chaumes-dueurs.
19: Bon, maintenant, t'as bien terminé tes conneries, Cocktail.
24: Ouais.
19: Bon, alors maintenant, maintenant, tu la fermes. Merci.
7: Voilà, tu sais que là, Gérard est sérieux, fais gaffe, Mister.
19: Ouais.
10: Oui, donc on va prendre une question un peu plus simple, parce que t'aurais peut-être pas saisi. Il y a ton bal qui voulait savoir à quel âge les chômeurs peuvent-ils prendre leur retraite.
19: S'ils sont au chômage, ils sont déjà à la retraite.
10: On est déjà à la retraite.
19: Oh, ça y est, là.
7: Restez zen.
19: Je sens que les auditeurs, vous allez dégager. Bon, c'est bon, dans un quart d'heure, on a fini. Alors, quelle tranche de...
7: Attends, c'est la combien de questions, là?
19: 9.
7: 9e. Il en reste combien?
19: Il y en a 15, et j'irai pas jusqu'au bout.
7: Si, attends.
19: Non, j'irai pas jusqu'au bout.
7: Bah, attends, bien sûr que si, t'es le meilleur.
19: Non, j'irai pas jusqu'au bout.
7: T'es
19: comme
7: le meilleur
19: ça.
7: Dans ta catégorie, mon petit coq.
19: Ah, si, vas-y, je vais jusqu'au bout.
10: Gérard, on est monté à 8743. Ce qui fait qu'on pourrait peut-être quand même pousser.
7: On pousse aux 10 000.
22: Allez, on pousse.
19: Ah ouais. Bon, gueule, les auditeurs, c'est moi qui commande.
7: On pousse.
22: On va te pousser.
10: On pousse.
22: Je vais bien te rentrer, on va te pousser, tu vas voir.
7: Allez, on pousse, merde.
19: Combien que t'as
10: donc
19: dit?
10: On avait 8742 il y a quelques secondes.
19: Ouais. Donc, bravo. La question.
7: C'est énorme sur voilà.micouille, je sais pas trop quoi.
19: Quelle tranche de la population est la plus touchée par le chômage? Et on va s'écouter le book. GG, le book en blues avec Viens bouffer, le steak de ma femme, n'importe quoi comme disque encore.
7: Non, c'est un bon disque.
23: Ouais, c'est ça.
25: Minuit, 2h.
19: Bah,
2: si je serais pas intelligent, je serais pas des débats, hein, Brouty.
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2: Et donc, on venait de s'écouter GG le bouc en blues avec Viens bouffer le steak de ma femme. Voilà. Donc, suite du débat sur le chômage, on récupère Monsieur Mazur.
9: Oui, parfaitement.
2: Patricia Taf.
11: Oui, bonsoir, Pat Taf.
10: Bonsoir.
2: Annette PE.
12: Toujours présent au poste.
2: Et Mister Cocktail.
25: Wouh, wouh.
2: Wow, je te demande de te calmer ou tu vires.
9: Ok, on va se calmer.
10: Bonsoir.
9: Bonsoir.
10: Bonsoir.
2: Bon, Manu, tu lui dis qu'il se calme ou sinon...
10: Bonsoir.
2: Okay,
10: okay.
12: Bonsoir.
2: Sinon, il retourne chez lui.
9: Bonsoir à tous. Bonsoir.
12: Bonsoir.
26: Bonsoir.
11: Bonsoir à tous les bébés.
4: Tu vas, Gérard, on y va, là, la
2: question de truc. Non, mais tu l'as calmé, là, l'autre espèce de connard.
4: Mais bien sûr que j'ai calmé le connard.
9: Oui, bonsoir.
2: Alors, quelle est la tranche de la population? Quelle tranche de la population est la plus touchée par le chômage? On va demander à Mister Cocktail.
9: Bah, quand tu parles de tranche, tu parles de quoi? De pain? De...
2: Complètement con.
9: Allez, putain.
2: Bon, tu réponds à la question ou tu vires?
9: C'est bonne blague du jeudi soir.
12: Tranche de jambon, tout ça.
9: Sans alcool, la fête est vraiment plus folle.
2: Ouais, alors au revoir.
9: Allez.
2: Bonne nuit. Un LPE.
12: Bah écoute, moi je pense que c'est chez les cartes vermeilles quand même, parce que je pense que la retraite c'est assimilé au chômage, hein, quand même.
2: La carte vermeille est assimilée au chômage.
12: Non, la retraite donc dans quelle catégorie, dans quelle tranche, chez les cartes vermeilles.
2: Je vois pas du tout le rapport avec.
12: Bah, réfléchis d'ici demain et puis tu verras, ça va venir.
2: C'est ça, t'as raison. Fous-toi bien de ma gueule.
4: Peut-être dans 3 semaines, hein, parce que demain.
2: Monsieur Mazur.
9: Eh bien écoutez, moi Monsieur Gérard, je pense que. Cela touche essentiellement les intérimaires, n'est-ce pas?
2: Les intérimaires...
9: Bah oui.
2: C'est pareil, hein?
9: Bah non, monsieur Gérard. Bien entendu, si ces gens-là travaillaient comme vous et moi, enfin plutôt vous, moi que vous, eh bien ce ne serait pas une fois sur deux des chômeurs, n'est-ce pas?
2: Ouais, de toute manière, si les sociétés d'intérim proposaient plus de boulot... À ces personnes-là, ça n'arriverait pas non plus.
12: Comment ça se fait qu'elles n'en proposent pas? Alors à quoi elles servent? Pourquoi elles sont là, ces sociétés, en fait?
9: Il faut bien prendre de l'argent à quelqu'un, alors. Ah. Puisqu'on ne peut pas en prendre à l'État, autant en prendre à ceux qui en ont le moins, après tout. C'est bien ça, l'égalité, la démocratie, n'est-ce pas?
12: Donc, c'est bon, la démocratie, moi, je dis.
2: Patricia Taf.
11: Oui. Moi, je pense que c'est plus les 40-60 ans.
2: 40-60 ans?
11: Bah oui.
2: Bah, de toute manière, j'ai lu un truc, c'était 25-40.
11: Ah non, moi je dirais plus 40-60, parce que eux, quand ils perdent leur taf, c'est vraiment dur de retrouver, quoi.
2: Bah, même à partir de 40 ans, hein, ils te disent que t'es trop vieux, alors.
11: Bah, c'est ce qu'ils te disent, toi?
2: Non, parce que moi, pour l'instant...
12: Pas tarder, quand même.
11: Bah, à mon avis, c'est pour être poli, parce qu'ils vont pas te dire qu'ils te prennent pas parce que t'es alcoolique, quoi.
2: C'est faux! Alors, Patricia Taf, au revoir. Voilà. Alors, Manu,
12: oui. Pas de vérité à l'antenne.
4: Attends, j'accueille l'auditeur et après jingle et c'est un truc de ouf ce qui va se passer sur la FM.
2: Attention.
4: Alors on accueille Champomy, bonsoir.
9: Oui, bonsoir Manu, bonsoir à tous.
4: Et là, attention, grand moment de FM, c'est parti, c'est chaud.
10: Oui, donc une question de Père Foura qui s'était un peu absenté des débats ces derniers temps pour cause d'humour déplorable, voilà, excusez-moi, j'en trouve plus les mots. Il voulait savoir pourquoi il n'y a pas de chômage aux États-Unis alors qu'ils n'ont même pas de président. Et est-ce qu'il faudrait virer Chirac pour que ce soit pareil en France, du coup?
2: Alors, attends, ils n'ont pas de chômage aux États-Unis, ils n'ont pas de président, ils ont encore un président pour l'instant, jusqu'à dimanche, apparemment. Mm-hmm. Et donc, il y a autant de chômage aux États-Unis qu'en France.
10: Ah non, proportionnellement, non.
2: Ah ben, c'est peut-être ce qu'il pense, lui, mais pour
10: non,
2: moi...
10: c'est la vérité qu'il pense.
2: Ah ben, non.
10: Non?
2: Non, pas du tout. Champomy, t'appelles d'où, parce que t'as pas donné ta fréquence?
9: Oui, c'est du 106.4, c'est Boudin sur Brancard. Et je voulais répondre à la question, moi Gérard.
2: Bonsoir, c'est
9: les
2: faux.
12: Bonsoir les boudinois.
9: Salut les boudinettes. Là, la question que je me posais, moi Gérard, c'est là tu parles en fait des chômeurs, mais dans les chômeurs tu regroupes tout le monde. Alors qu'il y a des distinctions à faire quand même entre les chômeurs jeunes et les chômeurs vieux. Parce qu'un chômeur vieux a moins de chances d'avoir un travail qu'un chômeur jeune.
2: Mmh.
9: T'es d'accord avec moi?
2: Mmh.
9: Je te prendrais, tu sais, comme exemple, si par exemple là ils ont fait, tu vois, Drôle de Dame. Ils ont pas pris Farrah Fawcett vieille pour faire Drôle de Dame, tu vois le délire.
2: Ouais.
9: Ils ont pris, comment ça s'appelle, Cameron Diaz. Parce qu'il n'y avait pas moyen que Farrah Fawcett monte ses jambes avec ses vergetures, tu vois le délire. Donc ils ont pris une jeune. Donc le chômage, moi je dirais que le chômage est plus inégal pour les vieux que pour les jeunes. C'est pas mal ça, j'étais bon au dessert.
16: Ouais, bon, pour revenir à la question...
9: J'ai rien compris de l'Oscar.
16: Je pense que c'était Monsieur Mazur qui avait posé la question sur les intérimaires, c'est ça?
15: Oui, absolument, Monsieur Gérard.
16: Donc alors, les boîtes d'intérim, ce qu'il faut dire, c'est que si...
6: Mr. Cushion...
16: Oh, on se calme, merci.
15: Pour prévoir.
16: Donc, pour ceux...
6: Mr. Cushion...
16: Putain, vous arrêtez un peu. Merci, Fildar.
8: De rien.
16: Ouais, ben, je sens que ça...
8: Mais moi, tu me dis pas merci, je reste avec toi jusqu'à 2h du match, lâche ma femme et pas un remerciement. T'es vraiment un gras, hein, je te jure.
16: Ouais, mais on verra ça lundi.
8: Vas-y, Gérard.
16: Lundi, on s'amusera.
8: Vas-y.
16: Donc, pour répondre à la question de Monsieur Mazur, les sociétés d'intérim, c'est des trucs qui prennent plus cher sur dans les sociétés.
10: Est-ce que tu peux répéter, s'il te plaît, Gérard, parce que...
16: Ouais, je répète plus parce que vous avez qu'à écouter ce que je dis.
10: Quand c'est inaudible, c'est pas évident.
16: Les boîtes d'intérim payent leur intérim plus cher que les sociétés. Donc, ils se récupèrent plus d'argent.
22: Tu crois?
16: Oui. Donc pour ça, bah les boîtes d'intérim, ils ont du personnel.
6: Mr. Cousin, it's Trevor Jones on the phone. Hi Trevor, je suis le chômeur et je chante la chanson in English for you et tu donnes argent à moi, yeah?
16: Bon,
6: do you agree?
16: Manu, quand t'auras fini avec cet auditeur de con...
6: Je chante les chansons des...
16: Manu, tu me retires cet abruti d'auditeur.
6: I am an antichrist. 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
6: Don't know what I want, but I know how to get
16: it. Et plus ça va, et plus je sens que le débat va être court.
8: Vous chantez pour Kim, ce Trevor.
16: Je vous signale que si c'est Max, vous vous démerdez.
6: Mr. Cousin, tu donnes le argent maintenant, je chante les chansons. Yes. Hello.
9: Je chante bien le paralytique.
8: Je sais pas, Gérard, je fais quoi là?
16: Tu le vires.
8: Ok.
16: Bon,
8: je peux accueillir une fille en attendant?
16: Vas-y.
8: On accueille Alice Sancier. Bonsoir.
14: Oui, bonsoir.
10: Bonsoir Alice.
9: Salut Alice.
14: Bonsoir tout le monde.
16: Bonsoir. Fréquence
14: 118.1, j'appelle de Mourmont en Moignon.
10: Bonsoir.
14: Bonsoir.
9: Bonsoir.
16: Bonsoir.
14: Bonsoir.
16: Bon, ça y est, oh.
22: Alors, le Mourmonnais.
16: Bonsoir. Donc, pour. Bonsoir.
14: Bonsoir.
22: Bonsoir.
16: Ça y est, c'est fini, oui. Merci. Donc, pour terminer avec les histoires d'intérimaires, parce que on va pas s'éterniser là-dessus, il y a encore des questions.
22: Ouais.
16: Donc, je disais que les sociétés d'intérim payent plus cher la personne, vu qu'ils demandent plus au patron. Et là, donc, ils envoient un intérimaire selon sa compétence. Ça peut durer une journée, ça peut durer...
9: 2 journées, 3 journées.
16: Voilà, ça peut durer une semaine, comme ça peut durer... Après, il y a peut-être possibilité d'embauche derrière. Mais faut bien se dire que les boîtes d'intérim, c'est pas eux qui vont aller vous chercher, c'est vous qui les appelez. Faut pas l'oublier. N'est-ce pas, monsieur Mazur?
15: Oui, écoutez, tout à fait d'accord. Mais comment fait-on si l'on est au chômage et qu'on n'a pas d'argent pour téléphoner?
16: Eh ben, dans ce cas-là, on se déplace.
8: Mais si on peut pas.
15: Mais si on est loin d'une agence, monsieur Gérard, alors que comment fait-on si on n'a pas de quoi se payer le métro ou le bus?
16: Ben ça, faut trouver quelqu'un qui est pas trop loin.
15: Un piston.
16: Un piston pour essayer pour pouvoir appeler.
15: D'accord, bonne solution, oui.
22: T'as des plans, toi, pour te faire pistonner, GG?
16: Bah non, parce que moi, là où que je suis tranquille, je les ai...
22: T'es déjà pistonné, ouais.
9: Ouais, t'étais déjà fait pistonner à la radio. Je crois que le mec qui t'a pistonné, c'est Thierry de la Sécu, non?
16: Non, pas du tout.
9: T'as fait rentrer.
16: Toi, t'arrêtes de dire des conneries parce que tu vas pas rester longtemps. Alors, est-ce que les chômeurs sont mieux couverts en...
14: En hiver,
16: oui.
9: Ouais, parce qu'ils doivent, tu sais, c'est des hommes comme les autres, hein.
8: Très bonne question, Gérard.
9: L'hiver, ils ont froid.
16: Champoni.
10: Ah, je l'ai pas entendu la question. Tu peux.
16: Est-ce que les chômeurs sont mieux couverts en hiver?
9: Ah oui. Bah, j'étais en train de répondre, c'est Champoni. Ouais, les chômeurs, c'est des êtres humains comme les autres, hein. Faut pas faire de discrimination quand même. Donc ils ont froid en hiver, ils ont chaud en été, ils se grattent quand il faut se gratter. Et voilà, quoi, ils bédavent, hein, comme moi.
16: D'accord. Anal PE.
22: Ouais, bah écoute, la France est connue pour sa couverture sociale, hein, c'est un fait. Donc moi j'ai qu'une chose à dire, sortez couverts.
24: Ouais, faut pas qu'il attire trop sur l'Espagne quand même.
22: Non, faut pas trop tirer, faut laisser de la couette pour les autres.
16: Monsieur Mazur.
15: Oui, bien entendu. Alors je me range, n'est-ce pas, de l'avis des précédents auditeurs, en signalant toutefois à nos amis chômeurs que lorsque les basses températures arriveront, certaines stations de métro restent toujours ouvertes, n'est-ce pas?
16: Non, mais je vois pas le rapport avec les chômeurs.
15: Bien entendu, bien le rapport est là, monsieur Gérard. C'est-à-dire que tous les chômeurs, n'est-ce pas, ne sont pas couverts de la même manière.
24: Ah oui, il y a du rapport.
16: D'accord. Mais Alice...
22: T'étais plutôt bien couvert quand même à l'époque. Mmh. Il y avait des gens pour te couvrir.
4: Il y avait de la crasse.
16: Alice
24: tu... Gérard, est-ce que tu touchais des sodomisations sociales?
16: Champomy.
24: Oui.
16: Au revoir.
24: Non, mais c'est une question.
16: Au revoir. Alice.
21: Oui, alors moi je pense que oui, ils sont mieux couverts parce qu'en fait, dans les années 80, la mode c'était, tu sais, les vieux manteaux de fourrure. Et ces vieux manteaux, tu les retrouves maintenant chez Emmaüs ou au Secours Populaire. C'est tout ce qu'on file aux clochards et aux chômeurs, en fait. Donc et ces manteaux-là, qui tenaient vachement plus chaud, et ben donnent plus chaud aux chômeurs. Ouais.
16: Bah disons, c'est eux qui ont essayé de les récupérer, ces affaires-là. Hein,
15: mais en plus, c'est tout à fait tendance, si je puis me permettre.
21: Ah bah c'est carrément in. Hein.
15: Ah oui,
22: c'est la mode.
16: De toute manière, il n'y a pas que le Secours Populaire, puis ce que tu disais avant, là, l'autre Emmaüs, il y a aussi la Croix-Rouge. Hein.
15: Mm-hmm. Oui, mais en tout cas, monsieur Gérard, sachez que tous les stylistes vont se fournir à la Croix-Rouge et Emmaüs, ou bien encore l'Armée du Salut, pour ensuite revendre ça dans les magasins de haute couture à plus de 10 000 francs pièce, n'est-ce pas?
10: C'est dégueulasse d'ailleurs.
16: Ouais Manu,
4: je voulais accueillir oui. Un auditeur, on accueille Force 4, bonsoir.
0: Bonsoir Force.
21: Bonsoir.
16: Bonsoir. T'appelles d'où?
0: De Miami Beach.
16: Tu appelles d'où la fréquence?
0: Miami, j'écoute sur le net. Wouh! Force 4, une vague de fraîcheur. Wouh!
16: Oh là là là là. Putain, je me demande où tu vas me chercher des abrutis comme ça, toi.
4: Bah, Miami.
0: Miami.
10: Bonsoir, Force 4.
0: Bonsoir. Bonsoir, Force.
16: Bonsoir. Bon, question!
15: Bonsoir, monsieur 4.
0: Que la force soit avec toi.
16: Bonsoir!
0: Ok, je suis pas le seul à être drôle ce soir. Ouais.
16: Pensez-vous qu'il est plus facile de trouver du boulot en province qu'à Paris? On va demander à Force 4.
0: Oui, Gérard. Beaucoup, beaucoup plus simple. Puisque déjà, la vie en province est moins chère, en plus.
10: Et à Miami?
0: À Miami, c'est pas la même chose. Si tu sors, tu bois de la bière et c'est tout. Ok.
16: Ça y est? C'est tout ce que tu as à me dire?
0: Ouais.
16: Ah bah d'accord, bah... Hein.
0: Ah bah d'accord, bah...
16: Alice!
21: Oui. Moi, je pense que cela est plus facile à Paris. Dans la mesure où à Paris on peut plus trouver des petits boulots ainsi que des petits endroits pour se loger pas cher. En province c'est pas possible.
0: C'est faux.
16: En province tu peux trouver quand même des associations pour te loger, style Emmaüs.
22: Non mais t'es pas obligé de squatter, tu peux aussi payer un loyer, hein, ça existe.
16: mais attends.
22: De te faire héberger à l'œil, hein.
16: Attends déjà pour commencer, si t'as pas de boulot, comment tu peux payer déjà un...
22: Parce que tu touches le chômage.
16: Ouais mais attends.
22: Ça fait une heure que c'est ce que t'expliques.
16: Non mais attends, et ça on va en revenir avec ça parce que...
22: Ok, reviens.
10: Ok.
16: On peut pas tout payer. Monsieur Mazur.
15: Oui, écoutez, je dirais que tout cela dépend bien sûr de quelle ville en province vous parlez, bien entendu.
16: Non mais de toute manière, c'est en province, il y a...
22: C'est petite ou grande couronne?
16: Soit Marseille, Lyon...
22: La Grande Couronne, alors.
21: Mais c'est quand même des grandes villes, hein, ouais. Si tu cites.
15: Bon, moi, je vais vous prendre un exemple, monsieur Gérard. Je suis récemment allé dans la petite commune de Bigorneau-le-Trou. Eh bien, sachez que là-bas, question chômage, c'est tout à fait déplorable, n'est-ce pas? Le RMI est fixé à 58 francs par mois.
21: Oh là là là.
15: Entendez-vous bien, monsieur Gérard, 58 francs par mois.
21: Même pas 3 paquets.
22: Ça, c'est la misère du monde rural, ça.
10: C'est dur. Hein.
15: Absolument. Plus les farines animales, bien entendu. Alors, les gens ne peuvent pas se nourrir.
16: Hein, LPE.
22: Ouais, c'est vrai que moi, oui, pareil, j'habite dans un bled et c'est vrai qu'au niveau chômage, c'est chaud, hein, en ce moment. C'est bon. C'est tendu, quoi, hein.
16: Il y en a qui disent qu'en province on peut pas trouver de boulot. Ben il y en a, mais bien sûr faut savoir s'y prendre. Et chercher.
22: Faut pas avoir peur de mettre les mains dans le caca aussi, hein.
16: Surtout
22: en province, hein.
16: Je l'ai dit tout à l'heure, de toute manière, ceux qui ont peur de se salir les mains, ça sert à rien. Parce que il y a du boulot pour tout le monde, c'est sûr qu'il faut pas avoir peur de se salir.
22: Ils restent chez eux, ces gens-là.
16: Voilà.
22: On a la radio.
16: Bah, pas, si tu parles pour moi, tu vois, t'as tort.
22: Non, mais
16: moi, je vais te dire une chose, que je vais pas peur de me salir les mains. Ok.
22: C'est complètement carado.
16: Voilà,
10: Donc, Gérard, sur l'IRC,
16: C'est qui venait de dire ça? C'est Anal PE.
10: C'est moi, à l'instant, je viens de te parler de...
16: Alors, Anal PE, bonne nuit.
22: Bah non.
16: Bonne nuit.
22: Bah non,
16: bonne nuit.
10: Il lâche pas l'affaire.
16: Bon, et alors?
10: Oui, quelques petites questions concernant le chômage. Une question de Cody. Il voulait savoir, quand on est au chômage et qu'on est alcoolique, pas beau ou qu'on pue, est-ce qu'on a droit à une prime de pitié de la part de l'État?
16: N'importe quoi, cette question-là, j'y répondrai pas. Ça, c'est des questions de merde sur l'IRC. Ça se voit que c'est pas le site de Fun Radio.
10: Ah, ça se voit.
16: Ouais.
8: On accueille Fanta, bonsoir.
16: Ouais.
22: Salut, c'est Fanta.
16: Ouais, c'est bizarre parce que tu vas vite. Ouais, je vais vite, ta gueule, Fanta.
8: Regarde toutes les fiches que j'ai.
22: A World of Heroes. World of Heroes.
16: Fanta, tu donnes ta fréquence.
3: J'appelle de la Hague, malheureusement. Et je capte en crypté, hein, c'est chelou les ondes. C'est 102, deux fois c'est 103.
16: Eh, ton micro.
3: Ah oui, excuse-moi, tu vois, c'est les radiations. La Hague.
16: La fréquence au lieu de te foutre de ma gueule!
3: 103.7!
8: Ah, ça déconne!
3: Ah, c'est pas moi ça, c'est pas possible!
16: Ah, bah si, c'est toi!
3: Ah, c'était moi, excusez-moi!
16: Alors, peut-on avoir.
3: Histoire de mettre un peu de rythme.
8: Je suis prêt! Salut à tous, ça va?
3: Ça va?
8: Oh, Fildar, mais t'étais où?
3: Tu foutais?
8: Ah, j'étais caché! Ah.

0: public.
1: Ah, c'était ton dernier mot.
0: Ils vont se faire enculer, vous arrêtez avec vos votre jingle de merde.
2: Taureau en Camargue.
0: Alors, Fanta, au revoir.
2: Ah, c'est pas moi, hein.
0: C'est toi. C'est toi, au revoir.
2: C'est Force 4.
0: Au revoir, et Force 4, au revoir.
2: Voilà
0: tous les deux.
3: Non, c'est Fanta, c'était Fanta.
0: C'est les deux. Hop, terminé pour les deux.
3: Non, Force 4 est là.
0: Les deux.
3: Force 4 est là.
0: Non,
3: Force 4 est là.
4: On va t'accueillir, c'est Venap.
0: Non, Force 4 n'est plus là, c'est tout. On lui dit au revoir.
2: Panache.
0: Bon, allez, hop, au revoir. Manu, tu dis au revoir à Force 4, s'il te plaît, merci.
2: Bon, je vais te faire plaisir, Gérard.
3: Ok, on dit au revoir à Force 4, on accueille 7 Up, bonsoir.
0: Non, mais là, tu te fous de ma gueule avec les noms de boissons, hein.
5: Est-ce que c'est votre dernier mot?
0: Eh, Fielder,
3: bonsoir, excusez-moi, on accueille Rickless, bonsoir.
0: Bon, de toute manière, c'est la dernière question.
2: Salut,
3: c'est Rickless. Salut.
2: Un peu de sérieux.
3: Ah, s'il vous plaît. Allô.
0: Bon, alors, c'est ça. Fielder et Manu, vous êtes au rapport lundi avec Max.
2: Au rapport, les gars, c'est chaud. Putain, dans les fesses, au rapport.
5: Est-ce que c'est votre dernier mot?
2: Tu vas te prendre la réa bien profond, mon pote.
0: À fond.
2: Bon,
0: ça va être très bien, on arrête.
5: Est-ce que c'est votre dernier mot?
0: Allez, conclusion du débat, c'est terminé et c'est tout.
2: Tu peux appeler l'orphelinat pour vérifier la question.
1: On va peut-être poser la dernière question quand même, elle avait
0: l'air intéressante. C'est Venap.
1: Mais ouais.
0: C'est Venap.
1: La dernière question, Gérard, elle était intéressante.
0: C'est Venap.
2: Qu'est-ce qui se passe, GG?
0: Tu répètes ce que tu viens de dire?
2: De quoi?
5: Répète.
2: Ah, j'ai rien dit, moi c'est pas moi, hein.
3: Alors, on s'en fout, c'est pas grave.
2: De manière,
0: mais c'est la dernière question. Alors, peut-on avoir le RMI si on n'est pas inscrit à l'ANPE avec les ACDIC par rapport au chômage?
2: C'est un truc du cul comme question.
0: Rickless.
2: Ouais. Rick.
0: Bon, alors, Rickless, au revoir.
2: Pourquoi?
0: Hop, quand je te demande de répondre, tu répondras. Allez, hop, au revoir.
2: Ah, excuse-moi, je suis un peu...
0: Non, terminé. 7-Up.
2: Écoute, moi, je pense que si t'es pas inscrit, c'est chaud, hein. Parce que le principe, c'est que les gens, ils ont droit s'ils sont inscrits. Donc, en fait, si t'es pas inscrit, t'as pas droit.
0: Donc, au RMI, tu veux dire?
2: Bah oui, au catalogue.
0: Ouais, non. Donc, tu peux pas avoir ni la NPE, ni les ACDIC.
2: Pas que dalle. En fait, c'est une inscription groupée. Tu t'inscris pour un package, c'est un lot, quoi, c'est un pack.
0: D'accord. Alice?
4: Oui, bah, moi, je pense qu'il faut être inscrit, évidemment. Sinon,
2: inscrite.
4: Je comprends comment on peut les toucher, quoi. Voilà.
0: Ouais.
2: Non, je voulais savoir si elle voulait parler de les toucher recta.
4: Les recto.
2: Ouais. Okay.
4: Les toucher recto.
0: Ouais, Manu, pour finir,
3: on accueille Canada Dry, bonsoir.
6: Oui, bonsoir, bonsoir à tous. Tabernac, j'appelle de Paris.
2: Bonsoir, salut.
4: Du Canada.
0: Bonsoir.
6: 102.4.
2: Bonsoir.
0: De Paris, 102.4.
6: Bonsoir, monsieur Dry.
0: Vous soyez bien de ma gueule.
6: Ça va bien?
1: Bonsoir.
2: Pas québécois.
0: Donc, alors.
3: Est-ce qu'il y a un petit sondage juste avant? Parce que je crois
0: qu'il y a monsieur Mazur.
1: C'était un dernier sondage, Gérard.
0: Monsieur Mazur,
6: le premier. Je suis là, monsieur Gérard, je vous écoute.
3: Bah écoutez le sondage, monsieur Mazur, le dernier. Le dernier était sympa.
0: Non, il répond à la question, c'est tout. Alors, le sondage, on le fera après.
6: Monsieur Gérard, je vous prierai, s'il vous plaît, d'instamment reformuler cette question qui me paraissait un tout petit peu fouillue.
7: En plus, Gérard, t'as le droit de jeter un petit coup d'œil à la pyramide, hein.
0: Alors, peut-on avoir le RMI si on n'est pas inscrit à l'ANPE avec les ACDIC?
6: Non, bien non,
0: par
6: bien
0: rapport
6: non,
0: au chômage.
6: Monsieur Gérard, attendez, malgré toute l'estime que je vous porte, parfois vous dépassez les bornes, évidemment. Non, nous n'allons quand même pas donner
0: cotiser
6: pour des personnes qui ne font absolument rien de leur vie, si ce n'est peut-être quelques pécadilles de travaux d'intérêt public, tels ramasser des crottes de chiens ou faire des émissions de radio ou je ne sais quoi.
7: Et vous, alors, de surcroît.
6: Cela, monsieur Gérard, m'écoutez-vous?
0: Monsieur Mazur, je vous dis au revoir.
6: Attendez, monsieur Gérard, pourquoi? Mais je ne comprends pas pourquoi.
0: Si, vous comprendrez, voilà, au revoir.
6: Mais monsieur Gérard, expliquez-moi.
4: Pacifique.
6: Monsieur Gérard.
0: Terminé. Manu, coupe-le. Il n'y a pas à chercher. Gérard, donc.
4: Pacifique.
0: Avez-vous de...
3: Donc, dernier sondage avant la fin, conclusion du débat, c'était sur le chômage.
0: Avez-vous déjà été au chômage? Alors, 59% des gens disent qu'ils l'ont déjà été au chômage, mais au noir. C'est leur problème. Mm-hmm. 34% disent qu'ils sont déjà allés au Maroc, mais pas au chômage. Ça, je vois pas du tout le rapport, hein.
3: Bah moi non plus, hein.
0: Et 20% des gens disent que non, parce qu'ils n'ont jamais travaillé. Bah ça, s'il n'est pas inscrit à l'ANPE, qu'il a jamais travaillé, c'est son problème. Et 11% des gens pensent que j'aurais

0: jamais le droit au chômage. Si, je les ai touchés depuis bien longtemps. Donc, conclusion du débat, qui aurait été court pour cause de bordel, là. Comme tous les jeudis soirs, quand Max n'est pas là, quand le chef n'est pas là, les souris dansent. N'est-ce pas Manu, n'est-ce pas Filda?
1: Bonsoir. D'accord. Ça les gars, vous déconnez quand même.
2: Ça va bien.
0: Donc on a
2: bonsoir.
0: Terminé, on a
2: donc,
0: fini à combien?
2: Il est 2h12 dans les débats de Gérard et tout va bien.
0: Donc on termine à combien sur le site internet?
1: Alors sur le site voilà.fr, on était énormément, on était quand même 9732. C'est-à-dire presque qu'est-ce...
2: Ah, il y a une chorale qui vient d'arriver.
1: Ah.
3: La gamelle.
2: Attention.
0: Non mais ça continuera, donc lundi on mettra tout le monde au rapport et puis c'est bon.
4: C'est les petits. Nous sommes les joyeux troubadours et nous souhaitons rendre hommage à Gégé.
0: Allez hop, dehors.
5: Gégé,
0: dehors.
6: Attends, ils vont faire une chanson.
1: Les petits chanteurs à la jambe de bois.
5: Tes bas sont ta chaîne.
0: Donc Alice, conclusion du débat. Alice. Conclusion.
6: Non mais moi je vais entendre la musique un peu.
0: Non non t'entendras rien de manière
6: ça
0: lundi.
6: Change du groove et du dance. Hein.
5: GG.
6: Wouhou, je fanfare.
0: Conclusion. Arrête un peu là.
2: Bravo. Hey.
0: Bravo.
2: Bravo.
0: Bravo.
6: Bravo.
0: Bravo.
6: Bravo.
0: Bravo.
5: Merci.
0: Et Anka.
5: Bravo.
0: Anka, Marco. Merci. Manuel Fildar, vous êtes au rapport, je vous signale lundi.
2: Est-ce que moi je peux être au rapport mais avoir des rapports avec
0: Alors Alice, pour la fin.
3: Oui, alors moi je voulais dire pour conclure, enfin Gérard, tu fais un débat où tu sais de quoi tu parles. T'es quand même resté 5 ans au chômage, t'as rien foutu, t'as bien vécu sur le dos de la population. Et puis je voulais aussi lancer un avis à la population justement nanterroise et notamment à la population charcloise de Nanterre. Paris 10 recrute.
0: Eh Alice, t'es une petite conne, au revoir.
6: Elle aime bien
0: quand
6: elle
0: fait
2: ça.
0: Alors,
2: 7-Up. Ah non, 7-Up est décédé, ça y est. Tu l'as viré 10 000 fois déjà.
6: Plus de bulles, plus rien.
0: Canada Drake pour terminer.
6: Oui, ben Gérard. Ouais, déjà, est-ce que tu penses qu'on a fait un bon débat?
0: De toute manière, j'ai dit que c'était le bordel jusqu'au bout, donc
6: t'as rigolé un petit peu.
0: J'aime pas rigoler sur quand on fait du mauvais boulot, c'est tout. Terminé.
6: On a quand même expliqué un peu ce que c'était le chômage dans les pays à l'étranger. C'est pas mal quand même.
0: Non mais même de toute manière, j'en ai déjà touché 2 mois max comme quoi que c'était le bordel, donc c'est terminé. Voilà.
6: D'accord. Donc moi je remercie mes sponsors qui sont les capotes du Rex, la société Boom Blaster, les mains qui collent.
0: C'est ça. Au revoir.
2: Ça va mieux avec un masque, hein.
0: Oui. Ouais, oui, docteur Manu. Lundi, vous allez voir aussi le rapport. On va rigoler lundi.
2: Bistouri.
0: Oh!
2: Bon, rapidement.
0: Donc,
2: rapidement. Non, rapidement.
0: Faut conclure.
2: Bistouri, 2 CC.
1: Quelques conclusions internet rapidement.
2: Oui,
1: une conclusion de Tombal qui dit que tu as du mérite, passer du gros rouge au yaourt nature, faut le faire. Une conclusion de Yank de Babouin qui dit enfin un débat sur un sujet que GG maîtrise, mais c'est quand même un débat de merde, ça il a pas forcément tort. Jet Set qui dit qu'au lieu de perdre du temps à chercher du boulot, il ferait mieux d'aller bosser ces feignants de chômeurs. Il a pas forcément tort non plus. Et il y avait juste Geek de Macaque qui finissait en disant encore un débat de merde, t'étonnes pas dans 3 semaines si t'es au chômage. Comment vous allez faire avec Sandy si elle perd également son boulot à cause de l'interdiction de la viande de dans les cantines.
0: C'est Brown de Brawler qui ont été dire des conneries comme ça, je les emmerde. Donc samedi.
1: Il y a juste Rocco qui
2: très,
1: dit
2: très
1: que c'était,
2: vite, attention, très vite.
1: C'était mieux avant ta cure. Voilà.
2: Très vite.
0: Alors samedi, Torini Sorbir, l'écho du lac où Max fera une soirée. Donc allez-y, nombreuses. J'ai déjà été avec lui et je sais que vous allez répondre nombreux et nombreuses à.
2: Je préviens tout le monde, ça a été désinfecté depuis, donc vous pouvez y aller.
0: Toi, tu fermes ta gueule, Manny, là, et Fildar, lundi, vous êtes au rapport.
7: Donc une petite conclusion, Gérard, quand même.
0: Alors, conclusion du débat, vous avez foutu votre merde comme d'habitude.
8: Est-ce que c'est votre dernier mot?
0: Donc, on se termine avec Sandy, casse-toi vite avec moi. Aussi, j'ai mes rivières, poupre, 20 jours par mois.
2: Vous allez retrouver... On n'a rien compris.
0: Vous allez retrouver Ricky.
2: Sortez.
0: Bon, la nuit sans plus par mois.
2: Sortez. Allez, c'est fini,
0: Gérard,
2: maintenant.
0: Gérard,
2: dis-leur de sortir.
0: C'est fini, maintenant.
2: Non, rappelle le titre, Gérard, rappelle le titre.
0: Non,
2: vite.
0: C'est terminé, tu balances.
2: Vite.
0: Non, c'est terminé.
2: C'était quoi?
8: C'est tout, c'est terminé.
9: Allume ton micro vite.
8: Non, c'est terminé, je l'ai dit, t'avais qu'à écouter.
9: On n'a pas entendu avec les troubadours, vite.
8: Non, c'est terminé, c'est tout. Hop.
9: Mais t'as aucun respect de l'auditeur. Oh, sortez les troubadours, vas-y vite.
8: Non, c'est terminé, tu te démerdes, tu balances le disque et c'est tout.
9: Aïe, bon, bah, lundi, on balance.
8: Lundi, vous verrez bon. Ça avec Max et puis c'est tout. Moi, maintenant, je commence à en avoir marre de travailler avec des cons.
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11: Et voilà, bonsoir à tous, bienvenue sur Fun Radio. Vous pouvez toujours nous appeler au 0803. D'accord, 0803, d'accord, ok. Ça commence, la grosse boule. C'est pas grave, c'est normal, c'est le début. Donc vous pouvez toujours nous appeler au 0825-08-5000. Et pour les Belges, Karine, s'il te plaît, tu viens nous annoncer ça.
13: 0033-825-08-5000.
11: Merci, donc bonsoir à Babouche.
14: Bonsoir Gégé.
11: Bonsoir à Karine au standard. Bonsoir à Karine pour la deuxième fois.
13: Bonsoir Gérard.
11: Bonsoir à Thomas.
15: Bonsoir, excuse Karine, mais elle était sous la table.
11: Et bonsoir à Jean-Luc.
15: Bonsoir Gérard.
11: Et on va saluer tous ceux qui travaillent, donc je vais saluer quand même quelques personnes un petit peu avant. Donc je salue la clinique Robic, je salue la StreamFest, bisous du Canimero qui t'aime très fort et qui pense à toi et qui te souhaite un bon rétablissement. Voilà ma petite StreamFest, ce que j'avais à te dire. Donc débat sur les routes... D'accord.
14: La Formule 1, GG.
11: Débat sur la Formule 1, non sur les routiers comme j'allais commencer. Sur le net, j'espère qu'on va quand même faire un peu mieux que les fois précédentes.
14: On va casser la baraque ce soir.
11: Alors, on accueille pour ça Hubert Auriol, ouais. La Garenne Le Loing, 113.3, bonsoir.
16: Bonsoir.
11: Merci.
16: Bonsoir à tous.
11: Bonsoir. Nelson Piquet, 101.9, Paris.
17: Salut GG. Et j'appelle de plaisir en région.
11: Merci. Ouais, non, mais c'est bon, 101.9, c'est bon, c'est Paris, donc c'est région parisienne, d'accord.
17: Région parigote.
11: Voilà, donc David Coutard.
17: Oui, c'est David Couchetard.
11: Ouais, Couchetard, bah tout à l'heure, tu vas te coucher tôt, toi.
17: J'appelle de Manicourt, bonsoir Gérard.
11: 98.9, merci.
17: Voilà.
11: Et Laurence Piquette.
18: Oui, bonsoir.
11: De Spa. 78.9.
18: En Belgique. Voilà. Bonsoir tout le monde, bonsoir les auditeurs.
11: De toute manière, ils vont pas tarder d'y aller en Belgique là-bas.
18: Bonsoir l'équipe.
14: Bonsoir.
11: Donc voilà. Ouais. Donc alors
17: salut,
11: on va.
17: L'équipe.
11: Bon, ça y est, c'est bon. Hein. Et puis sur les RC, donc tu l'annonces.
15: Oui, donc chat.fedradio.fr.
11: Voilà. Donc vous pouvez poser des questions. Alors je préviens tout de suite sur l'IRC.
17: Ouais.
11: Je ne veux pas de les auditeurs s'il vous plaît avant qu'on commence à poser des questions. L'IRC, je te préviens, je ne veux pas le bordel de il y a à peu près 8 il y a une semaine.
17: Ouais, je me souviens.
11: Hein, je ne veux pas l'histoire comme avec les routiers parce que sinon on changera d'équipe hein.
15: OK.
11: Donc c'est le dernier essai que je fais pour la nouvelle équipe ce soir.
15: OK.
11: Donc voilà, alors on commence. Que pensez-vous que le drapeau noir aurait dû être agité. Donc je parle du Grand Prix de Melbourne qui s'est disputé ce week-end. Hein. Je précise.
17: Ouais,
11: hein.
17: Ouais, quand même. Bah écoute, moi David Couchetard, je vais répondre à ça.
11: Mm-hmm.
17: Effectivement, Gérard, ils auraient dû sortir le drapeau noir parce que j'ai vu un vol planer en tout début de.
11: Mais je te pose la question. Est-ce que le drapeau noir aurait dû être agité?
17: Oui.
11: Hein?
17: Parce que je crois qu'ils ont déployé juste des drapeaux jaunes en fait.
11: Bah oui, tout à fait.
17: Ah,
11: c'est vrai. Et ça bon, malheureusement on n'y peut rien hein.
14: Qu'est-ce qui s'est passé?
11: C'est qui me pose la question là?
14: C'est moi.
11: Babouche. Ouais, mais dis ton nom quand même.
14: Babouche.
11: Là, ce qui s'est passé c'est que dimanche dès le premier virage, ça a cartonné sec au lieu d'avoir 22 voitures en course, ça s'est terminé que sur il y a 11 voitures dès le départ.
17: Pas normal ça.
11: Qui sont restées sans repartir.
15: C'est des voitures pirates en fait, c'est ça?
11: Non, c'est de toute manière la question on la posera après parce on va pas tout dévoiler. Donc il y a eu une grosse embrouille dès le départ et c'est pour ça que je demande si le drapeau noir aurait dû être agité. Donc alors pour toi David Couchetard là c'est oui hein.
17: Oui tout à fait.
11: D'accord. Laurence Piquette.
18: Bah écoute, non. Je pense aussi Je suis un petit peu novice en matière de Formule 1 et je crois que le drapeau noir, ça veut dire qu'il y a eu un accident, c'est ça?
11: Le drapeau noir, et encore, je dis le drapeau noir, mais c'est même pas le drapeau noir.
16: Ouais, il est rouge, hein.
11: Ouais, ouais,
16: c'est.
11: C'est
16: le drapeau de pirate aussi, hein.
11: Ouais, non, mais je me suis gouré, c'est pour ça.
16: Ça commence bien, dis-moi.
11: Normalement, c'est le drapeau rouge, hein.
16: Ouais. Voilà, le drapeau rouge. Ouais,
2: parce que le noir, c'est un signe de deuil, c'est ça,
11: le noir? Ouais, non, mais je me souviens plus. Ouais, je sais pas pourquoi que j'ai mis noir, c'est... Je meurs pas. Non, c'est le drapeau rouge, donc ouais. David Kouchard, excuse-moi, hein.
16: Ouais, moi aussi, pas de problème.
11: Donc c'est moi qui ai fait l'erreur. Hein.
16: Oui.
11: Donc pour toi, Laurence.
18: Bah, c'est ce que je te disais. Moi, je pense que s'il y avait un accident, c'était valable en fait de le sortir.
11: Ouais, mais d'accord.
18: Ils doivent pas le sortir.
11: Nelson Piquet.
12: Ouais, pour moi c'est tout à fait justifiable qu'ils agitent le drapeau noir parce qu'ils
11: non rouge.
12: Rouge, pardon. Parce qu'il y a des gens à l'arrière qui peuvent pas savoir justement parce qu'ils sont à fond dans la course si il y a eu un accident ou pas.
11: Donc bah,
12: pour éviter
11: manière,
12: les accidents derrière.
11: De manière, ce qui s'est passé, c'est que bah attends, on va laisser passer Hubert Auriol.
12: Vas-y double.
16: Auriol,
11: pardon.
16: Ouais, bah écoute, je suis tout à fait d'accord. Moi, le drapeau noir, je pense.
11: Rouge, abruti.
16: Drapeau rouge. Je pense qu'il était de circonstance.
11: Non, oh, babouche. Pas maintenant, hein, pas maintenant, la musique.
2: Ah, maintenant, je fais rien, je regarde des trucs.
11: Ouais, Hubert.
16: Ouais, je suis d'accord avec ce que disait l'auditeur précédent, là, Piquette. C'est vrai, quand t'es assis à l'arrière, tu vois vachement moins bien. Donc, en fait, le drapeau, il permet de signaler aux gens qu'il y a eu un carton, quoi.
11: Ouais, mais de manière, ça s'est passé.
16: C'est important pour les gens qui sont assis à l'arrière, en fait.
11: Non, mais ce qu'il faut se dire, bon, ce qui s'est produit, c'est que, je pense qu'on va sûrement y arriver, mais c'est pas grave. Mais ce qui s'est passé, c'est qu'en fin de compte, Barrichello a voulu, s'est amusé à faire du zigzag comme ouais. Pas possible.
12: D'ailleurs, il est coutumier du fait. Hein.
11: C'est lui le responsable de l'accident.
16: Il paraît qu'il aurait glissé. Hein.
11: Non, attends, si t'as regardé le Grand Prix à 4h du matin,
16: je peux te dire. Je l'ai regardé en direct et je l'ai re-regardé à 9h à la rediffusion.
11: Ouais, moi je peux te dire une chose,
16: j'ai regardé le résumé hier soir.
11: Il a pas glissé du tout comme tu me le dis.
16: Hein, il a dit qu'il y avait du verglas. Attention.
11: Ouais, c'est ça. Tu t'appelles. C'est comment ton nom?
16: Bon, ça reste à confirmer.
11: C'est comment ton nom?
16: J'ai lu l'équipe ce matin.
11: C'est comment ton nom? Oh, tu réponds à ma question, l'espèce d'abruti.
16: Ça pourrait être Hubert Auréole. Éventuellement.
11: Ouais, si tu continues et que tu t'amuses à me couper la parole, tu sais où que tu vas aller tout à l'heure, d'accord?
16: Au stand.
11: Tu vas retourner au stand avec Karine et Thomas. Okay. Vous allez voir comment qu'on va faire ce soir. Et je vous préviens, il y a 17 questions et je veux qu'on en fasse un maximum.
16: Mais attends, GG, toi.
11: Alors maintenant, je vais répondre à la question.
12: Je crois que c'est l'heure du jeu top position.
11: Du jeu top position. Tout à l'heure, tu vas te prendre deux coups de boum boum, tu vas te prendre le standard.
2: Oh là là, ça attaque sûr.
11: Ça va être grave.
2: Ça attaque ce soir.
11: Alors, je réponds.
2: Je suis comme la braise.
11: Le drapeau rouge aurait dû être agité comme ça. Ça aurait permis à tous ceux qui n'ont pas pu rejoindre, qu'on a essayé de rejoindre les stands et qui n'ont pas pu prendre la voiture de réserve. Déjà, faut se dire une chose, que Barrichello, c'est lui qui a foutu le bordel.
16: C'est clair.
11: Ralf Schumacher n'a pas pu l'éviter, donc il est... Vous fermez vos gueules?
16: Oui.
11: D'accord.
16: Ouais, tout à fait. Mais boire ou conduire, il faut choisir, tu connais bien.
11: Alors, boire ou conduire, il faut choisir, et vous allez fermer vos gueules, les moindres, là, les goélands.
16: Okay.
11: Maintenant, je réponds à la question.
2: T'as raison, Gérard.
11: Le drapeau rouge aurait dû être agité pour que ceux qui n'ont pas pu assister au départ le fassent. Parce que c'est bien beau, la voiture de sécurité, c'est bien pour déblayer les débris, mais ça aurait pu permettre quand même une plus belle course que ça.
16: Ouais. Et qu'est-ce qu'ils ont fait, les commissaires de course? Je veux dire, pourquoi ils n'ont pas réclamé qu'on mette le drapeau noir?
11: Ben ça, c'est pas au commissaire de... C'est le commissaire de course qui a décidé de sortir la voiture de sécurité, donc le...
16: Est-ce qu'il n'y aurait pas un scandale, genre comme l'histoire du patinage ou un truc comme ça?
11: Non, il ne faut pas mélanger patinage et Formula, ça n'a rien à voir.
12: Que Madame Lacouille, elle n'est pas...
11: Bon, alors, qui c'est qui s'amuse à dire des conneries, là?
16: Ça pourrait être le mec qui a fait Koh-Lanta.
18: Mais GG, moi j'ai une question à poser. Parce qu'un jour, j'ai regardé une course et j'ai vu le drapeau rouge, il y avait un gros carton. Et en fait, je croyais que c'était comme à la corrida, quoi, pour les exciter, en fait.
11: Non, ce qui se passe, le drapeau rouge, c'est pour dire comme quoi qu'il y a un accident, ils font sortir la voiture de sécurité et ils redonnent un deuxième départ. Ce qui n'a pas été le cas lors du Grand Prix d'Australie.
16: Mais ils ont sorti la voiture de sécurité.
11: Oui, mais la voiture de sécurité a été sortie, le drapeau rouge n'a pas été agité pour que les pilotes qui ont cartonné derrière après n'ont pas pu rejoindre les stands à temps pour pouvoir prendre la voiture de réserve.
9: Il y a Thomas qui veut parler là.
11: Oui Thomas, attendez 5 minutes s'il vous plaît derrière.
9: Il y a plein de questions au standard qui ne savent pas vraiment ce que c'est le drapeau rouge.
11: Le drapeau rouge, ça veut dire que la rouge est
9: la rouge.
11: La course est neutralisée. Donc jusqu'à temps que tout soit nettoyé.
9: Un rapport avec le sang. C'est pas un rapport avec le sang.
11: Non, ça n'a rien à voir.
9: Mais ils veulent savoir aussi qui sort ce drapeau rouge. Si c'est chacun dans sa voiture, en sort un.
11: C'est les commissaires de course.
9: C'est le passager
11: non,
9: ou sinon.
11: Non, c'est les commissaires de course. Et je vois pas. Au standard, tu diras à la personne que y a pas de passager dans une Formule 1.
9: Mais ils sont combien dedans?
11: Il y a qu'une personne.
13: Ah, il est bête.
9: Ah bon?
11: Et puis arrête de bouffer des sucettes quand tu me parles.
9: C'est des sucettes à l'essence, ça. C'est pour.
11: Ouais, c'est bon. Reste au standard. Question IRC.
19: Heavy Ghost me demande si le drapeau, en fait, il est noir normalement. Si c'est pas la bibine qui l'a rendu rouge.
11: Alors attends. Dans ce cas-là, je t'ai précisé tout à l'heure que je ne veux pas d'exception. Con. Cette question-là, à la ni queue ni tête comme toi.
9: Bah, GG.
11: Voilà. Donc, j'ai une terminé.
9: C'est intéressant comme question.
11: Non. Parce que l'autre, il dit, à cause de la bibine, donc ça a rien à voir là-dedans. Donc la question, elle est aussi con que celui qui la pose sur l'internet. Et toi, t'es aussi con, t'es encore plus con que
9: tu l'as dit. Mais n'insulte pas, Gégé, n'insulte pas.
11: Allez, je veux pas le savoir.
9: On revient sur le débat.
11: Donc voilà, donc alors, donc pour en finir avec la question, donc là, normalement, la voiture de sécurité a été sortie, le drapeau rouge n'a pas été agité, donc c'est un fait. Mais ce qui aurait dû être fait, n'a pas été respecté. Donc, pour moi, je trouve que ce Grand Prix-là, ça a été un Grand Prix vraiment catastrophique. Voilà.
19: On me demande sur le net quel permis il faut avoir pour conduire une Formule 1.
11: Ça, c'est des questions cons. Je n'en veux pas.
19: Attends, si.
11: Oh, mais merde.
19: Défends-moi un peu. Attends.
11: Il y a un permis, il n'y a pas besoin de permis, il faut une licence. Mais c'est qui pose cette question?
19: Pierre Fouras.
11: Ah ben Pierre Fouras, il est aussi con, lui. Il ferait mieux de rester dans son Fort Bayard. Il a qu'à rester à Fort Bayard et pas nous casser les couilles.
9: Ouais, attends, Fort Bayard. Hein. Tout le monde peut pas être aussi calé que toi en Formule 1. Moi, j'y connais rien. Mais
11: c'est vrai,
9: Fort Bayard aussi non plus.
19: Hein. Moi aussi, je pensais qu'il fallait un permis pour.
11: Non, il faut une licence. Et la licence,
9: quelle
11: c'est
9: licence? La licence 4, 3, 2.
11: Non, la licence 4, puis quoi encore? T'arrêtes,
9: Babouche. Mais...
11: C'est bon, allez. Allez, on continue. Bon, croyez-vous qu'il y a des nouvelles règles cette année en F1? Bah justement, on vient d'en parler, donc c'est à peu près la même question, donc on va la sauter. Hein.
20: Cool.
12: Genre, c'est Nilsson Pipette. Je voulais amener un petit peu d'eau à tout moulin là et revenir sur l'accident de Rubens Baliballo.
11: Barrichello.
12: Ah pardon. Parce que j'ai vu un reportage là avec Patrick Montpel sur Stade 2.
11: Ouais.
12: Et en fait, il paraît que Rubens Barrichello, il a fait un vieux choix de pneus et il a pris des pneus stick.
11: Oh là, commence pas.
20: C'est technique,
12: non, mais il paraît que.
11: Non, Nelson Piquet là, hé. Commence pas à mélanger les tensions et les serviettes et puis stade de décor. On en a rien à foutre de la télé.
9: Ah, mais attends, la question est intéressante.
11: On s'en fout parce que tout le monde va dire une version et en fin de compte, on ne sait pas exactement comment que ça s'est terminé.
9: Et ta version, Gérard?
11: Moi, ma version, de toute manière, le drapeau rouge aurait dû être agité, tout le monde aurait dû reprendre la voiture de Mulet et leur donner un deuxième départ. Le Mulet, c'est la voiture de réserve, si tu veux.
9: Ah, d'accord.
11: Parce que ce qui s'est passé, Barrichello, vu que c'est lui qui a commis l'erreur, il a été voir tout de suite Jean-Todd pour savoir s'il pouvait reprendre la voiture de réserve.
12: Et qu'est-ce qu'il lui a dit,
11: Jean-Todd? Et Jean-Todd y a répondu non parce que le drapeau rouge n'a pas été agité.
9: Oh là là, quel scandale!
11: Donc voilà.
20: Gégé, Gérard, est-ce que c'est Hubert, hein. Est-ce que tu crois pas qu'il y aurait une magouille comme quoi, tu sais, il y a qu'un seul mulet dans l'équipe.
11: Ouais.
20: Il y a qu'un seul mulet. Est-ce que vu que
11: une voiture de réserve, s'il te plaît, merci.
20: Oui, bon, voiture de réserve. Vu que Barrichello, il était dans le sac, s'il prend la voiture de réserve, après Schumacher.
11: Attends, c'est pas Barrichello qui a atterri dans les pneus.
20: Elle était ruinée quand même.
11: Ah bah lui, il avait que l'aileron arrière, hein. Tandis que.
20: Est-ce qu'il n'y a pas une embrouille au niveau de la négociation du mulet?
11: Bah ça, je pense, hein. C'est ce que je pensais aussi, hein.
20: Ouais.
11: Bon, donc, ça y est, on s'éternise pas.
20: Ça me rassure qu'on pense pareil, quand même. C'est flatteur.
11: Mais non, mais ce qu'il y a, c'est que bon, il y a quand même 11 voitures qui n'ont pas pu, assister au Grand Prix. Dont 2 qui ont calé sur la grille de départ et qu'à un moment donné, pendant la course, ils se sont permis de reprendre le circuit. Alors qu'ils n'avaient pas le droit.
9: Oh là là, quel scandale.
11: Normalement, ils auraient dû être, sanctionnés aussi. Bon. Quand ils sanctionnaient le pilote,
0: Du carambolage de dimanche, bon, de toute manière, tout le monde a dit oui, hein.
13: Oh, oui,
20: c'est pas sûr, hein.
0: Bah pourquoi?
13: Pendons-le.
20: Qu'il arrive à démontrer qu'il a perdu le contrôle de son véhicule, hein, volontairement.
0: Non, mais attends. Eh, si vous avez bien suivi le Grand Prix, ouais. Il n'a pas perdu le contrôle de son véhicule. Il faisait droite-gauche.
2: Ouais, et tu connais alors?
20: Regarde, Gérard.
0: Oui, c'est qui? Non, mais donne ton nom,
20: C'est Hubert. Tu connais le code de la route. Dans le code de la route, c'est celui qui est derrière.
0: Qui est maître de son véhicule. Mais si celui de devant fait des conneries, c'est quand même lui le responsable. Donc il aurait dû être sanctionné. Ouais, je suis désolé. Non, mais là, il n'y a pas de constat à faire sur ça. Il aurait dû être sanctionné. Point final à la ligne. Terminé. Basta. Hop, on a... Oh, c'est tout. Il doit être sanctionné. Terminé. Laurence.
21: Oui.
0: Donc pour toi
21: s'il devait être sanctionné.
0: Oui. Ouais.
21: Bah, je pense que ils devraient tous les deux sanctionner. C'est à l'autre de devant aussi de faire attention, quoi.
0: Bah, c'est lui qui commet le carambolage derrière. Bon,
21: il avait le pied, hein, c'est tout. Hein.
0: Je veux dire, bah ouais, mais tu sais à combien qu'il roulait quand il y a eu l'impact?
21: Je sais pas, mais je me demande s'il y a une limitation de vitesse.
0: Non, il y a pas de limitation de vitesse justement.
21: Sur le circuit. Ah bon?
0: Non, mais justement, c'est que la question qu'on posera un peu plus tard.
21: Ah bah écoute, j'y ai répondu donc.
0: Bah ouais, bah donc si t'as répondu, bah c'est dommage.
13: Pourquoi il y a pas de passage piéton, Gérard?
0: Non, mais allez, c'est qui ça?
13: C'est David Couchetard, mais c'est une question très sérieuse.
0: Hein, oh!
13: Oui?
0: Tu prendrais pas les gens pour des cons, toi?
13: Non, vraiment, tu prends
22: le TGV.
13: Oui, plutôt le TGV.
0: Tu sais le TGV ou que tu allais le prendre?
13: Non, je vais pas le prendre parce que.
0: Au revoir! Au revoir!
22: Allez hop!
0: David Couchetard! Voilà, mais David Couchetard, bonne nuit!
19: Donc, chez toi.
0: Nelson Piquet!
22: Ouais, pour moi il aurait dû être suspendu parce que
0: sanctionné.
22: Ouais, sanctionné, ouais, parce que j'ai bien regardé le Grand Prix de Formule 1 là et grâce au reportage sur Stade 2 avec Patrick Montel. Là.
0: Bon, alors Nelson Piquet pareil.
22: Bah attends, c'est Stade 2, moi je l'ai vu qu'à Stade 2 donc je peux pas trop parler du Grand Prix.
20: Bah ouais.
22: Et puis j'ai vu le mec démarrer à l'orange.
0: Bon, allez hop, au revoir. Nelson Piquet terminé. Et on accueille qui? Marnaco.
19: Point final à la ligne d'arrivée.
0: C'est qui celui-là? 114.12.
23: Bonsoir Gérard, bonsoir tout le monde.
0: Bonsoir.
23: Voilà, je salue tout le monde, les auditeurs, l'équipe.
0: Oh, la scène! Le Larsen! Le Larsen!
23: Moi, j'ai rien derrière moi, en tout cas.
0: Éteins ton micro!
23: J'en ai pas de l'argent pour m'en acheter.
0: Hein. Bon, et vous le reprenez au standard, là, vous me le calmez, celui-là, ça va pas.
23: Allez, hop.
0: Point final à la ligne, là, faut le reprendre au standard, Karine, s'il te plaît, merci.
20: Problème.
0: Hubert, Auréole.
20: Ouais, ben moi, je te disais, t'as repartagé, ils devraient être sectionnés tous les deux, hein. Tous les deux, je pense qu'ils sont pas maîtres de leur véhicule, ni l'un, ni l'autre.
0: Ah, disons, mettre de leur véhicule, d'accord, si tu veux, mais là, dans un grand prix comme ça, donc, c'est pas évident.
20: Hein. Attends, les mecs, c'est des professionnels, GG, tu sais bien comment c'est, ils ont de l'entraînement, ils sont payés des centaines de milliers de dollars, c'est pour ça, c'est pour
0: ouais, non, mais c'est pas des dollars, c'est des francs, d'accord, s'il te plaît.
20: C'est des
0: merci.
20: Euros, c'est pas grave.
0: Ouais, c'est des ouais, euros, pardon.
20: Ouais, t'as quelques mois de retard, c'est pas grave.
0: Voilà. Laurence.
21: Encore. Bah, moi, je t'ai répondu, hein.
0: Ah ouais, tu m'as répondu. Il est calmé, là,
19: Il est en train de régler sa machine, là, puis il arrive.
0: Ah non, bah, alors, dans ces cas-là.
19: Non, mais il avait un problème. Apparemment, il était en liaison avec d'autres personnes.
0: Ouais, non, mais s'il est en liaison avec d'autres personnes, il.
19: Je crois que c'est son entraîneur sur l'autre ligne, en fait.
23: Oui, allô, c'est bon, j'ai tout réglé, c'est bon.
0: Ah. Ouais, c'est à peu près pareil,
23: voilà, hein. Non, c'est bon, c'est parfait.
0: Bon, non, c'est pareil.
23: Ah, bah, pour moi, c'est bon.
0: Non, c'est pareil, alors.
23: C'est pas moi, alors.
0: Allez, allez.
23: Qu'est-ce que c'est que ce son?
0: Allez, hop, allez, hop. Allez, non, c'est bon, tu lui dis au revoir, tu reprends quelqu'un d'autre. Ouais, mais là, ça va plus, là. Ça commence à me gonfler. Bon,
2: on met un disque, Gérard? Tu poses la prochaine question, et puis on met un disque.
0: Le site internet, s'il vous plaît!
19: Ouais!
0: On en est pas le demander!
19: 6547!
0: Et les questions?
19: Et les questions?
0: Non, mais attends.
19: Plein de questions partout.
0: Oula. Non, mais, faudrait peut-être te réveiller un petit peu plus, toi, là.
19: Ouais.
0: Non, c'est bon, là, les auditeurs ont posé une question et ça va être bon, hein.
19: Alors, Francis Gabon me demande, je la lis comme ça, je la découvre. Est-ce que comme Prost Grand Prix, est-ce que t'as été mis en liquidation judiciaire après ton accident de Formule Camion?
0: Alors, lui, pour l'instant, il va attendre parce que c'est la question qui est juste derrière.
19: Ah, d'accord.
0: Donc, dans ce cas-là, c'est bon.
19: C'est bon, donc je garde sa question.
0: Non, tu gardes pas sa question et c'est bon.
19: D'accord.
0: Ça y est, il est répondu, c'est la prochaine question.
19: D'accord.
0: C'est tout?
19: Est-ce que les pilotes peuvent se parler entre eux dans leur voiture avec la CB? Baleine Mystère me demande ça.
0: Bon, alors, des questions comme ça, c'est pas la peine.
2: Bah,
0: je préviens sur le site internet. Les questions
11: parle de Formule 1, non de Sibi.
3: Mais attends, c'est de la Formule 1.
19: Il demande comment ils se parlent entre eux.
3: Bah bien sûr,
11: mais
3: c'est intéressant.
11: Ils se parlent pas. Ils se parlent avec ils ont des micros qui ils sont reliés au stand. Ils se parlent pas
19: ils
11: entre eux
19: justement.
11: Eh ben ils ont des micros de reliés. Tu m'as dit combien qu'on était?
19: 6540.
11: Ah ben ça va, 1h du matin, 6540, voilà. Ça fait plaisir. Alors donc la troisième elle est faite. Alors quatrième, que pensez-vous du départ de l'écurie Prost Grand Prix? Et on va s'écouter Jean-Guy Prost. Attention, un verre peut en cacher un autre. Et on se retrouve tout de suite après au 0825 08 5000. À tout de suite.
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11: Et voilà, donc rebonsoir à tous. Donc bienvenue dans les débats de Gérard. Donc le débat sur la Formule 1. Donc on venait de s'écouter Jean-Guy Prost. Attention, un verre peut en cacher un autre. J'ai un message personnel à passer. Donc Monsieur Mazur et la voix mystère, s'il vous plaît. Donc Monsieur Mazur et la voix mystère. Donc la voix mystère, répondez au téléphone. Et Monsieur Mazur, s'il vous plaît, on essaye de vous joindre pour que vous puissiez participer au débat avec la voix mystère. Et toujours au standard, au 0800 25 08 5000. Il y a Karine pour vous accueillir. Thomas.
4: Bonsoir.
11: Au site internet, il y a Jean-Luc. À l'heure actuelle, on est 7572. Et toujours à l'arrière, Monsieur Babouche.
3: Bonsoir.
11: Et on accueille Olivier Pénis, Monza 107.2. Monza, Olivier Pénis.
5: Allô.
11: Une fois.
5: Oui, bonsoir Gérard.
11: Bonsoir.
5: Bonsoir toute l'équipe.
11: Allez-y. À la retraite, oui, Paris 101.9.
5: Bonsoir Gérard, je suis déjà à la retraite. Bonsoir tout le monde, bonsoir l'équipe, bonsoir Karim qui a un très beau châssis aussi.
11: S'il te plaît, tu te calmes avec celle qui est au standard qui t'a accueilli.
6: Merci.
11: Sinon, on va te dire au revoir.
5: Excusez-moi, mais
6: c'est quoi un châssis?
11: C'est un truc de 5 cubes. Bon, donc apparemment, il a l'air de te connaître. Hubert Auréole, donc qu'on a toujours.
5: Ouais, toujours là, ouais.
11: 113.3. Et... Laurence Piquette, toujours SPA 78.9. Et donc là, on va faire une question micro-trottoir. On va voir ce que ça donne.
24: Salut Gérard, c'est Monsieur Gonzalez de Souriville. Voilà, depuis qu'Ayrton Senna a eu cet accident en rentrant dans un mur sur la piste de Monaco, je voulais savoir si tu trouvais pas ça honteux qu'on n'ait pas encore remplacé les vrais murs des pistes de Formule 1 par des murs mous, en mousse ou en pain d'épices par exemple.
11: Non mais là c'est pas à Monaco en plus hein, c'est à Monza.
3: Ouais bah enfin.
11: Donc il s'est trompé hein.
5: C'était chez moi. Genre.
3: Ouais mais sinon qu'est-ce que tu penses?
11: Non mais sinon bon ben ce que j'en pense c'était pas sur un mur, c'est en mousse, c'est même plus de la mousse, c'est des pneus qu'ils mettent hein, maintenant.
3: C'est des pneus?
11: Ouais.
3: Mais sinon de la mousse ça serait peut-être mieux non? Il serait moins mal.
11: Ça amortirait. On va continuer, on va les passer tous les micro trottoirs avant de continuer, comme ça on sera tranquille.
3: Ah tu veux tous les passer d'un
11: coup? Ouais d'un seul coup comme
3: coup.
11: Ça. Bon, on y va.
25: Allô.
26: Allô
25: GG. Bah GG, c'est Jean Solex de son état. Je voulais savoir pourquoi il y a pas plus d'air de repos sur les circuits de Formule 1. Merci.
11: Alors là, je vais te dire, il doit être à moitié cassé, donc des aires de repos, il y en a pas sur les circuits de Formule 1, ça s'appelle des arrêts au stand, voilà pour toi.
19: Mais il y en a combien?
11: Ouais. Des arrêts au stand?
19: Bah ouais.
11: Ça dépend de combien de fois qu'ils veulent ravitailler en fin de compte.
19: Ah, ils choisissent.
11: C'est les pilotes qui choisissent quand est-ce qu'ils veulent s'arrêter.
3: Il y en a tous les 10 km, non?
11: Non.
3: D'accord.
11: Donc la suite,
3: on y va.
27: Bonsoir Gérard, Jean-Louis Desanges, dresseur de tente. Voilà, écoute, quand je regarde des courses de Formule 1 à la télévision, je vois souvent des plans à la caméra filmés en direct de la voiture. Et je me demandais si tu savais, toi, où était caché le caméraman et si je n'ai pas le pilote dans sa course. Merci. Et Gérard, continue ce que tu fais, j'adore.
11: Alors donc, c'est une caméra que TF1 a décidé de mettre sur le devant de la voiture pour savoir comment se déroule exactement sur les circuits. Et donc, ça permet à ceux qui sont à la télé de voir comment se déroule un Grand Prix.
3: C'est juste une caméra ou il y a quelqu'un dans le coffre et tout?
11: Non, c'est une caméra qui est posée sur le devant de la voiture.
3: Ah d'accord,
11: donc, ça
19: mais
11: permet...
19: des fois, on voit le casque.
3: Bah oui, casque aussi.
11: Non, parce que c'est sur le devant de la voiture, comme ça te permet de voir comment que ça se passe.
19: Ah oui,
11: et
19: la scotch.
11: Tu entends le bruit du moteur en même temps. Donc voilà, dernier micro-trottoir.
25: Bonjour Gérard, monsieur Ripollin, peintre sur route. Pour les coureuses de Formule 1, pourquoi le port de la jupe n'est pas obligatoire comme au tennis? Merci.
11: Alors, j'ai jamais vu de femme qui courait dans des grands prix de Formule 1. Puis là, je pense que le port de la jupe en Formule 1, ça serait un peu osé.
1: Mais c'est interdit les femmes?
11: Ben, en Formule 1, je pense, oui.
1: Où il y a une catégorie à part qui est jamais filmée comme
11: non.
1: Tous les sports.
4: Comme le vélo. Non. Le vélo, ils sont pas filmés.
1: Non, bah voilà.
11: C'est vrai que cette année, il y a pas eu de truc pour ça. Bah, attendez.
1: Il va fermer la porte parce qu'il y a des problèmes. Il y a des alertes.
4: Non, mais ça passe aussi à la radio.
11: Non, mais c'est pas grave. Hein. Bon, alors sur le site internet là, qu'est-ce que ça donne?
19: Je suis en train de chercher une question qui était super, mais je la trouve plus.
11: Bon, bah c'est pas grave, quand tu la retrouveras, puis t'éteins ton micro parce que c'est pas la peine de.
19: Bah, tu me poses une question.
11: Ouais, mais tu mets pas ta chemise, tu retires la chemise.
19: Ah ouais, ça y est, j'ai trouvé.
1: Ah poil.
19: Alors. Donc c'est Jean Kevin Lefebvre qui demande si de la même manière qu'en football il y a une division 2 en matière de sport automobile, les losers de la Formule 1 et Jean Alési ont-ils la possibilité d'évoluer dans un championnat de Formule 2?
11: Alors déjà une pour commencer, j'ai jamais vu des trucs comme ça qui des Formule 2 ou de ici, il y avait Formule 3000 ou Formule Indy. Donc c'est des trucs qui se passent à Indianapolis là-bas aux États-Unis. Et pour ce qui est de Jean Alési, donc j'ai une news à vous dire, c'est que Jean Alési sera le troisième pilote de chez McLaren. J'ai entendu ça aujourd'hui. Donc Thomas, oui.
1: C'est quoi les deux premiers?
19: L'instantané.
11: C'est David Coulthard et Raikkonen.
1: Moi j'avais une question, il y a pas mal de questions sur là-dessus sur
11: ouais,
1: les.
11: Il y a
1: sur,
11: pas mal. Eh,
1: sur dire, F1.
11: Y a, non mais t'es vachement fort. Il y a des questions au standard. Tu décroches même pas le standard.
1: Mais tu rigoles. Ça, je les ai notés tout à l'heure. Tu parles de F1, F2, F3.
11: Non, ça, c'est Formule 3000, F2, ça existe.
1: Mais ça concerne le nombre de personnes dans la voiture. F1, il y en a un, F2, il y en a deux.
11: Non, ça existe pas tout ça. Allez hop. Oh. Je voudrais avoir la personne qui se trouve où? Tu m'as déjà.
1: Au Brésil.
11: Au Brésil, je peux avoir la personne qui se trouve au Brésil.
1: Karine, on a la personne qui se trouve au Brésil.
6: Oui. Allô?
11: Oui.
6: Gérard, moi je suis à Monza, si ça peut t'arranger.
7: Bonsoir.
11: Les auditeurs, s'il vous plaît, tu me coupes les auditeurs, tu me laisses que la personne là.
7: C'est Rubens Balibaro, j'appelle du Brésil, São Paulo. Comment ça va, Gérard?
11: Ça va. Bon, vas-y, on écoute.
7: Alors moi, je voulais témoigner, là, c'est super ton débat, et je voulais te dire, moi j'ai un parcours assez atypique, Gérard.
11: Mmh.
7: Parce que j'ai commencé au Brésil. Au Brésil, on n'a pas beaucoup d'argent. Donc, j'ai commencé par une course au Brésil, au circuit de São Paulo, de caisse à savon. Ensuite, mes parents, ils ont émigré en France. Ouais. Là, j'ai fait comme au Brésil, on est très sportif, on adore le sport. C'est toujours l'éclat sur la plage, que ce soit le football, tu sais. On est comme...
1: Allô? Ça a coupé. Allô?
11: Allô?
7: Allô?
11: Allô.
7: Allô. Il y a des ruptures.
11: Non, pas les auditeurs pour l'instant. Je veux la personne encore.
7: Il y a des ruptures Chapelitch. Allô. Peut-être il y a une rupture Chapelitch. Allô, Brésil.
11: Je t'écoute.
7: En direct du Brésil. Alors je voulais te dire que moi je voulais témoigner sur mon parcours à Chipix. Parce que.
11: Non mais je voudrais bien. Excuse-moi 5 minutes là, mais je voudrais bien entendre un peu des moteurs tournés.
7: Ok, bah je t'ai fait goûter là, je suis dans les paddocks à São Paulo.
1: Oh là là. On s'y croit là.
11: Bon, c'est bon.
8: Recule.
11: C'est bon. Alors, c'est bon là. Maintenant, c'est bon. Bon, bah, je te remercie de ton témoignage.
1: T'as pas d'autres questions à poser
11: Non, bah, c'est bon pour l'instant, ça va.
7: Bah, ça coûte quand même de.
1: Bah oui, faut amortir la.
11: Non, mais c'est bon.
1: Bah oui, faut participer au débat, tiens.
11: Bah attends, parce que là, je viens d'en virer. Bon, on va voir alors. Faudrait qu'on voie avec le standard comment on va faire. Question site internet là.
19: On me disait juste que depuis, enfin maintenant on dit que c'est plus Formule 3000 mais Formule 2000 depuis le millénium.
11: Bon alors qui c'est qui pose cette question? Hey, je te préviens, Jean-Luc.
19: C'est juste des lions.
11: Ouais ben moi je vais te dire une chose, que c'est la dernière fois que tu interviens pour me donner des questions cons comme ça.
8: Bon. Oh là là.
11: C'est clair. Et on est combien?
8: On attaque le débat là. Allez là, parce que là on s'endort là avec
7: les 8000.
1: Allez, la suite.
11: Bon alors la liste.
8: 20 minutes qu'on attend les auditeurs.
11: Bon alors donc on y va. Alors que pensez-vous du départ de l'écurie Prost Grand Prix?
6: Bah écoute, moi Gérard, c'est Olivier Pénis là.
11: Ouais, je t'écoute.
6: Bah écoute, je trouve ça vraiment dommage pour Alain Prost parce que c'est un grand sportif.
9: qui méritait que son écurie soit acceptée dans le milieu de la Formule 1.
7: Gérard, je vais devoir te laisser parce que là j'ai un client sur le feu là.
11: Ouais non mais c'est bon là, on arrête avec, avec les bruits de moteur. On arrête avec les bruits de moteur.
12: Mais il est en direct du Brésil.
11: Ouais non mais on arrête là pour l'instant.
7: J'ai un client sur le feu, je vais devoir te laisser Gérard.
11: Ok ben je te remercie, alors à plus tard.
7: Il va me refaire le pot.
11: Ok à plus tard, au revoir. Alors Olivier Pénis.
9: Oui, et puis Manza. J'avais une question en fait à te poser. Tu parlais des arrêts au stand tout à l'heure, mais est-ce que les coureurs ont le droit d'utiliser des arrêts au sol pour empêcher leurs adversaires de les doubler?
11: Non mais attends, tu réponds à la question ou je te dis au revoir toi?
9: Ah oui, moi je t'ai répondu. Hein. Je pense que de toute façon, Alain Prost a fait une grosse erreur en se lançant dans son écurie, Prost écurie, c'est tout.
11: Non, c'est bidon, Prost quoi. Grand Prix, c'est pas Prost écurie.
9: Excuse-moi. C'est tout bidon, il a fait une erreur, il a perdu beaucoup d'argent, tant mieux
11: non,
9: pour lui.
11: Tant mieux pour lui, mais attends, mais sois pas con comme ça, toi. Parce que tout à l'heure, tu as dégagé dans ta niche et tu vas voir. Tu vas aller voir s'il y a pas un canard qui a envie de te manger.
12: Bravo Gérard!
9: Aïe.
11: Non, parce que ça, tu commences à me gonfler, là.
9: Excuse-moi.
11: Allez-y.
13: Oui, bonsoir. Moi, ce que je pense, c'est que, je pense qu'il aurait dû s'appeler Prost Petit Prix pour commencer, parce que c'est un peu prétentieux de s'appeler Prost Grand Prix.
11: Bah ouais, c'est peut-être comme ça qu'il a voulu que ça soit fait, puis c'est tout. Hein.
13: Ouais, mais bon, je pense qu'il a démarré un peu trop grand, un peu trop prétentieux, puis à force de fumer, les Gauloises aussi, ça fume, quoi.
14: Gérard, Daphné Roulet, Paris, et Jacques Lafiotte.
11: Alors donc, je relance le message pour la dernière fois.
15: Bonsoir, c'est Daphné.
11: Ouais, bah attends, tu permets?
15: Bonsoir, c'est Jacques Lafiotte.
11: Hé, vous permettez là ou quoi?
9: Salut.
11: J'ai le droit de relancer les deux annonces que j'ai demandé depuis tout à l'heure.
12: Vas-y Gérard, on t'écoute.
11: Donc Monsieur Mazur est prié d'appeler le standard et la voix mystère est priée de répondre au téléphone. Merci. Dernier appel. Alors Daphné, bonsoir.
15: Oui, bonsoir.
11: Et Jacques Lafitte, bonsoir.
15: Jacques Lafiotte, bonsoir à tous.
11: Donc alors la question, que pensez-vous du départ du Grand Prix de l'écurie Prost Grand Prix terminé?
13: Moi j'ai répondu, hein, moi ça allait la retraite.
11: Ouais non
13: retraite.
11: Mais ça y est, c'est pas toi que je m'adresse, d'accord?
13: Ah pardon, excusez-moi. Hein.
15: Ouais GG, c'est Jacques Lafiotte.
11: Ouais.
15: Bah écoute, moi je pense que c'était bien, il a fait son temps, hein, le Prost.
11: Non mais de toute manière je pense que...
15: Ça fait 20 ans qu'il nous emmerde sur les paddocks, avant il était pilote, maintenant il a son écurie, je pense qu'il
11: fait la place. Et alors il a voulu essayer de faire quelque chose, il y est pas arrivé, c'est tout.
15: Eh ben, il s'est montré et puis voilà, maintenant il laisse la place, il dégage. Voilà.
11: Non mais attends,
15: et oui, il a raison, GG, c'est un sport
11: c'est
15: de
11: qui
15: jeunes.
11: Attends,
15: regarde,
11: ouais.
15: Attends, GG, tu regardes les pilotes qui arrivent maintenant sur le circuit, ils ont une vingtaine d'années, Prost, il a 45 balais, qu'est-ce qu'il faut qu'il fasse maintenant?
9: Eh oui, tout à fait.
15: C'est pour finir comme Franck Williams sans fauteuil, c'est pas la peine, attention.
11: Non mais attendez, là, mélangez pas les torchons et les serviettes, d'accord?
15: Moi je pense qu'il devrait continuer à faire des pubs, des trucs pour Pétrolane, les shampoings avec Allez-y, et voilà.
11: Non mais alors Jacques Lafiotte.
15: Attends, il a une reconversion.
11: Jacques Lafiotte, tu la fermes. Et tu vas arrêter de citer des grandes marques parce que tout à l'heure, moi je vais te dire au revoir. D'accord, parce que là tu commences. Tu viens d'arriver mais tu commences à me les gonfler.
15: Je vais me calmer dire.
12: Gérard, la suite du débat, s'il te plaît.
11: Donc Daphné, pour finir la question.
15: Daphné.
13: Et moi j'ai répondu moi.
11: Bon, ça y est, toi tu la fermes ou sinon je te dis pareil, au revoir.
15: Pour moi, ça a été un peu la décatombe. Ouais. C'était une grande catastrophe que de voir Prost se casser la gueule comme ça. Parce que, il faut dire que par rapport aux autres écuries aussi, ils n'avaient pas d'argent. Qui fait qu'il se tapait les moteurs qui avaient été numéro 1 l'année d'avant, mais bon, depuis, il y en avait eu des nouveaux. Et puis, surtout, la grosse erreur qu'il a faite, c'est de prendre Alési comme pilote, quoi.
11: Ah, mais ça, ça a été ça. Bon, faut quand même dire que Alési, il a quand même...
15: Non, attends, Alési, c'est un bras cassé.
9: C'est un con, Alési.
11: Bon, alors,
15: oh là là.
11: Je préviens tout de suite, les trois cons qu'on a, vous allez fermer vos gueules maintenant.
12: Oh là là.
11: Parce que sinon, je vais vous dire au revoir à tous les trois d'un coup. Ouais, ça va être clair.
15: GG, je peux poser une petite question là.
11: Qui?
15: C'est Jacques Lafiotte. Tu sais, à l'époque, c'était Prost contre Senna. Si tu compares Prost par rapport à Senna, il s'en est quand même bien sorti, quoi. Ouais
11: mais attention.
15: Faire mieux quand même.
11: Ouais, mais faut pas tout mélanger là, quand même.
15: Donc bon,
11: d'accord.
15: Il est dans la merde, mais ça pourrait être pire, quoi.
11: C'est qui vient de dire ça?
15: C'est Jacques Lafiotte.
11: Eh, je te préviens, l'avertissement est terminé, au revoir.
9: Bah, écoute, Gérard.
12: Attends, Gérard, il a rien fait, c'est bon.
11: Au revoir.
12: Il a rien fait, Gérard.
15: Alors,
11: au revoir.
9: Gérard, c'est Olivier. Ah, allô? Allô? Qu'est-ce qui se passe?
12: Il est plus là. C'est bon.
11: Non, mais je sais pas, on a peut-être un petit problème de standard.
9: Gérard, c'est...
12: Oh là là, qu'est-ce qui se passe?
11: Qu'est-ce qui se passe, là?
12: Je crois que c'est les essais qu'ils font, là, dans le couloir, je sais pas, il y a un truc.
0: C'est bon, vas-y.
9: Moi, Gérard, c'est Olivier Féministe. Écoute, je pense que si c'est autant cassé la gueule que ça, Alain Prost, c'est peut-être parce qu'il a bâti son écurie sur une plaque de verglas.
0: Allez, au revoir, Olivier Pénis. Au revoir.
9: Ok, salut la compagnie. À la prochaine.
0: Ouais, bah, y aura plus de prochaine.
9: Encore un coup, s'il vous plaît.
0: Oh,
9: Karine. Allô.
0: Olivier Pénis, au revoir.
1: Je crois qu'on a Monsieur Mazur en ligne.
0: Monsieur Mazur.
1: On va voir Monsieur Mazur, je crois. Attends.
0: Et donc, j'espère qu'on va avoir l'invité mystère aussi. La voix mystérieuse, comme j'avais prévu.
1: On accueille Monsieur Mazur, là.
0: Alors, Monsieur Mazur, bonsoir.
2: Oui, bonsoir, c'est Monsieur Mazur.
16: Bonsoir, Monsieur Mazur.
2: Quelle joie de vous retrouver.
16: Comment allez-vous?
0: Ah, bah, moi aussi, c'est moi qui on a essayé de vous joindre pour que vous puissiez participer au débat et donc, normalement, on devrait avoir l'invité mystère avec nous, hein.
9: Eh, Gérard, c'est aussi Philippe, on m'a pas viré encore.
0: Oh, Karine! Karine!
12: Karine?
9: S'il vous plaît, là, virez-moi, là, allez, hop!
0: Voilà.
12: Il y a des interférences là, je sais pas ce qui se passe là.
16: Ouais, il y a un portable.
12: Hein. Ouais.
16: Allô.
12: Qu'est-ce qui se passe là?
9: Allô.
12: Attends, j'ai appelé la technique, bouge pas.
9: Tirez-moi s'il vous plaît.
0: Hey, comment que ça se fait qu'il est encore là, Olivier Pénis?
9: Mais moi j'ai rien demandé, hein. Je veux qu'on me vire.
0: Voilà,
1: bah, ça y est, il est parti.
0: La voix mystère, non?
1: La voix mystère, non, pas encore.
0: Bon alors, voix mystère.
19: Mystère, si vous voulez.
0: Voix mystère, s'il vous plaît, ça fait 3 fois que je lance l'appel, hein. Alors donc Monsieur Mazur, donc on a allez-y Daphné.
16: Daphné.
2: Oui, Daphné, bonsoir, c'est Monsieur Mazur.
0: Et
2: bonsoir,
0: Monsieur Mazur, donc on est trois, vous êtes trois pour l'instant. Vous êtes trois pour l'instant, hein. Alors à quoi peut servir non, celle-là on va pas la poser, ça va aller plus vite, hein, on va.
12: C'est quoi, c'était quoi la question?
0: C'est quoi, à quoi peut servir un warm-up?
12: Bah vas-y.
0: Bah ouais, bah si tu veux. À quoi peut servir un warm-up alors
16: Daphné? Comme les warnings.
0: Daphné.
16: Est-ce que c'est comme les warnings?
0: Warm-up.
16: Non, bah, je sais pas ce que c'est.
0: W-A-R-M, plus loin, U-M-P.
16: Ah, warm-up.
1: Ah, ça fait warm-up, alors.
16: D'accord.
0: Voilà.
16: À quoi ça peut servir?
0: Ouais.
16: Je sais pas, ça compte le nombre de tours?
0: Non.
16: Bah, je sais pas, alors.
0: Bah, alors, allez-y, pardon. Oh, merde. Oh, allez-y! Allez, au revoir pour
1: allez-y,
0: lui.
1: Mais où ça? On va où?
0: Allez, hop, allez-y, terminé. Allez-y à la retraite, là, terminé pour lui.
1: D'accord, mais vire pas tout le monde, hein, parce qu'on a du mal.
0: Non, mais normalement, ça devrait suivre, là.
1: T'as quand même Monsieur Mazur que tu réclames depuis tout à l'heure.
0: Monsieur Mazur, alors.
2: Oui, c'est Monsieur Mazur.
19: Alors, on m'a donné une définition du warm-up. C'est Seigneur qui me dit un warm-up sert à... Merde, il est parti.
0: Voilà. Bah alors
19: Non, mais c'est le truc. Un warm-up sert à chauffer la piste pour éviter le verglas.
0: N'importe ça, quoi. Alors, cette question-là, je t'avais déjà dit. Et ça fait trois conneries depuis
19: mais
0: ce
19: moi,
0: soir.
19: Mais moi, j'en sais rien, je sais pas
0: ça
19: ce que c'est.
0: Ça fait trois fois depuis ce soir.
12: Gérard, la suite du débat, s'il te plaît. Allez,
0: donc,
12: on y
0: Monsieur
12: va.
0: Mazur.
2: Non, oui.
0: Donc, pour vous.
2: Vous me disiez, monsieur.
0: À quoi peut servir un warm-up?
2: Eh bien, écoutez, je crois qu'un warm-up, comme vous dites si bien.
0: Ouais, je sais, c'est un mot anglais, j'arrive pas à le prononcer comme il faut.
2: Formule 1, mais vous le dites très bien, mon cher Gérard. Mmh. Je crois qu'un warm-up, c'est la possibilité à des plus jeunes conducteurs qui rêveraient un jour d'atteindre la Formule 1, je dirais, d'ouvrir le bal, permettant donc à faire des tours sur ce circuit qui me semble.
0: Non mais c'est bon, on va couper.
12: Je suis d'accord avec Monsieur Mazur.
0: Mais non, mais en fin de compte, c'est pas du tout ça.
12: Ah bon?
0: En fin de compte, c'est pour améliorer le meilleur temps. Donc c'est des essais qui refont le matin,
12: ouais,
0: pour savoir si le meilleur temps est réalisé.
12: Tout le temps ou...
0: Non, ça dure une demi-heure en fin de compte.
16: C'est comme les CCTX.
0: Daphné.
16: Oui.
0: Au revoir.
16: Bah pourquoi tu dis
12: ça?
0: Bah attends, les SCTX, ça existe pas dans un
12: bah, les essais, oui, les essais.
0: Attendez, s'il vous plaît.
17: Colic McRae et Jackie Strike.
0: Bonsoir, putain.
2: Monsieur Strike.
1: Attends, je te les donne.
17: Oui, tu vas les avoir.
0: Bonsoir, hey,
16: bonsoir,
0: t'arrives pas?
17: Bah quoi ça? Non, bah non, je te dis, ça répond pas.
12: Gérard, le débat, s'il te plaît, parce que c'est un peu n'importe quoi là ce soir.
0: Bon, allez, hop, sixième.
9: Allô, bonsoir.
0: Oh, c'est quoi ça? Jackie Strike.
9: Yeah, Gerard, Jackie Strike. I'm calling from Indianapolis, yeah.
17: Bonsoir.
0: Indianapolis, allez, répondez à la question, là, parce que tout à l'heure, je
2: bonsoir, pas... monsieur Police.
9: I don't understand that question, please.
0: Quoi?
2: Repeat.
9: Which?
12: Je crois qu'il veut que tu répètes la question, s'il te plaît.
11: Non, mais c'est bon, je vais pas m'éterniser, ils ont qu'à écouter un peu.
12: Vas-y, repose la question.
11: À quoi peut servir un one-up? Merde, vous allez pas me faire chier toute la soirée, là?
12: Ouais, t'es vulgaire, là.
5: Mais vous avez répondu, monsieur Gérard, je crois.
11: Bah ouais, mais pour les deux autres, là, ils comprennent rien, là. Je sais pas d'où qu'ils sortent encore ces deux-là, là.
10: Tu pourrais dire bonsoir, déjà.
11: Bonsoir.
5: Bonsoir.
10: C'est Colique Macrae.
5: Bonsoir, c'est monsieur Mazur.
10: Bonsoir, monsieur Mazur.
5: Bonsoir, monsieur.
10: Gégé, moi je tiens à dire que effectivement le one-up ça peut servir. C'est une manière d'étayer un peu le matos, comme l'a bien dit monsieur Mazur, hein. Ça permet un petit peu de jauger le niveau du matériel, quoi.
5: Tout à fait.
10: Avant la course.
11: Mais c'est pour, j'ai dit que c'était pour améliorer le meilleur temps. Mais
5: vous l'avez dit, monsieur Gérard.
10: C'est pour check le matos un peu.
11: Oh là. Ouais,
10: monsieur Gérard.
11: Oui.
5: C'est monsieur Mazur.
11: Oui.
5: Vous est-il déjà arrivé d'accéder au carré VIP?
11: Non, jamais, justement, la question, je m'y attendais. Je m'y attendais de votre part.
5: Avez-vous déjà dormi dans un Formule 1, monsieur Gérard?
11: Non plus.
5: Aimeriez-vous?
11: Si on m'y invite, oui. Si on me le paye, bien sûr. Allez, on arrête de... arrête. Oui.
17: On accueille Carlos Montaga.
11: Carlos Montaga, bonsoir.
18: Carlos
11: Montaga!
12: Ah bah voilà, c'est bien, comme ça, c'est
11: trop fort.
12: Bravo Gérard. Bravo Gérard.
11: Allez, un pilote peut-il être pénalisé pour non-respect du règlement? Et on va s'écouter Yves Villers-Brequin, suite la ligne, suit la ligne jaune, et on se retrouve tout de suite après au 0800 25 08 5000. À tout de suite.
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11: Et voilà, donc, dernière ligne droite sur le débat de la Formule 1, et on venait de s'écouter. Alors, Yves Villers-Brequin, suit la ligne jaune, pardon.
12: La ligne jaune.
11: Et donc, alors, je voulais mettre un petit peu les choses au clair.
12: Les points sur les i.
11: Donc les points sur les îles, les barres sur l'été, puis après ça va aller vite. Alors sur l'internet, je te préviens une chose, que
19: bah, c'est mon dernier.
11: C'est ta dernière tentative.
19: Voilà.
11: Donc on est à combien là avant qu'on reprenne les auditeurs?
19: 7008.
11: Ah quand même.
12: C'est bien ça.
11: Enfin.
19: Moi je trouve ça bien.
17: C'est grâce à lui.
11: Donc le standard pour l'instant ça a l'air de bien se passer. Donc alors je relance un dernier appel. Voix mystère, s'il te plaît, tu décroches. Merci.
17: On a.
11: Voilà. Alors on a donc Colique.
19: Ah merde, c'est moi.
17: Il a.
19: Je connais pas tous les boutons, moi.
11: Colique Macrae.
18: Toujours là.
11: Bonsoir. Jackie Strike.
18: Oui, toujours là.
11: Monsieur Mazur.
18: Oui.
11: Et Carlos. Et Carlos Montagna.
5: Oui, enfin, parce qu'il y a eu des problèmes au standard de crash en Josas. Bonsoir.
11: Bonsoir. Donc alors. Un pilote peut-il être pénalisé pour non-respect du règlement? Alors, on va demander à Colique Macrae.
18: Bah, écoute, oui, s'il y a un règlement. Oh là.
11: C'est qui ça encore?
5: C'est monsieur Mazur. C'est-à-dire que je revisionne, monsieur Gérard, le Grand Prix de Formule 1 en vidéo.
11: Mmh.
5: Voilà.
11: Non, mais c'est bon, là, on arrête avec les bruits, là, ça m'énerve.
18: J'aurais
11: merci.
18: J'aurais bien vu le carton, là. J'aurais bien vu le carton, là.
11: Non, mais ça y est, toi, tu te calmes, parce que tout à l'heure, je vais te dire au revoir, parce que là, maintenant, c'est la dernière ligne droite et faut appuyer.
18: Ouais, bon, GG, je peux répondre, c'est Colique.
11: Vas-y. Okay,
18: donc, écoute, je pense que s'il y a un règlement, c'est justement pour que les gens soient pénalisés s'ils respectent pas le règlement.
11: Mmh. D'accord.
18: Sinon, il y a pas de raison qu'il y ait un règlement, tu vois. C'est l'essence même de ce mot-là, tu vois.
11: Mmh. Colique, strict.
18: Quality Street aussi pour moi qui est. Non, pas du tout, c'est Jackie Strike. Écoute, comme vient de le dire la personne qui passait juste avant moi.
11: Colique, ouais.
18: Oui, Colique.
12: Colique Macrae, ouais.
18: Colique Macrae, un grand pilote.
12: Attention, il y a une priorité à droite, là.
11: Ah, oh, c'est bon, là, vous vous calmez.
18: Un règlement, c'est fait justement pour...
5: Mais c'est passé des Didi.
18: Arrêtez de me couper, là.
11: Bon, allez, Jackie Strike.
19: C'était joli.
12: Là, franchement...
11: Jackie Strike.
19: Faute de goût, là.
12: T'as misé, ouais, faute de goût.
18: J'ai rien dit, là.
11: Jackie Strike, terminé, vous me le retirez. Voilà, terminé. Ça va aller plus vite maintenant. Allez, donc, monsieur Mazur, vous avez répondu oui.
5: Non.
11: Si.
5: Non,
11: Carlos.
5: Non, monsieur Gérard, répondu à la question.
11: Ah, excusez-moi, alors, monsieur Mazur.
5: Je vous en prie. Bah, écoutez, comme le disaient les précédents auditeurs, effectivement, les règles de sécurité sont faites pour être respectées. Et je trouve normal qu'à un moment.
19: Attention!
3: Bachelot. Je trouve...
0: Oh, ça va là, l'IRC? T'éteins ton micro, s'il te plaît. Monsieur Mazur, donc, vous disiez que ça devrait être respecté, et après?
3: Oui, que ça devrait être respecté, et que si ce n'est pas le cas, effectivement, il faut verbaliser. Je ne comprends pas d'ailleurs, monsieur Gérard, peut-être que vous pourriez me l'expliquer. Comment se fait-il qu'encore en Formule 1, lorsqu'il y a des dépassements de vitesse, alors qu'on sait que la vitesse est autorisée à 130 sur l'autoroute...
0: Et non, mais je parle dans les circuits de Formule 1, je parle pas... Oh, mais c'est fini, là, ce bordel!
21: Attends, c'est monsieur Mazur qui regarde la cassette.
0: Oh non, mais monsieur Mazur, vous coupez la cassette.
3: Non, là, ce n'est plus moi, là. Hein.
0: Cela, ça commence à m'énerver sérieusement, là. Bon, allez, on abrège, monsieur Mazur, s'il vous plaît.
3: Pensez-vous? Allô?
0: Oui, je vous écoute, mais on abrège, là. On n'a pas que ça à faire. Il y a à peu près 17 questions, là. Allez, monsieur Mazur. Bon, Carlos.
3: Ouais, moi je suis d'accord avec toi Gérard. D'ailleurs, je tiens à te féliciter pour cette brillante question parce que c'est vrai que sur les circuits de Formule 1, il y a des règles strictes. Et si s'ils commencent à pas suivre les règles, bah c'est la jungle quoi. Ça va plus être une course, ça va être n'importe quoi. Monsieur Gérard, mettre des PV.
0: Non, monsieur Mazur, s'il vous plaît, il y a pas de PV, d'accord. Moi je vais vous répondre à la question parce que Ça commence à être lourd là. Alors donc un pilote peut-il être pénalisé pour non-respect du règlement, c'est-à-dire oui déjà une pour commencer. Il y a une limitation pour rentrer dans les stands. Une limitée
3: à combien, monsieur Gérard?
0: À 80 km/h. Il n'a pas le droit de dépasser. S'il dépasse, il sera pénalisé de 10 secondes exactement. Même s'il ressort des stands, il y a une espèce de ligne jaune qu'il doit respecter. Voilà.
21: Ah, la fameuse ligne jaune.
0: Ouais, la fameuse ligne jaune, là, qui doit être respectée.
17: Monsieur Gérard, on accueille la Tia-Tia.
3: Salut, la Tia-Tia.
22: Oui, bonsoir, c'est la Tia-Tia.
0: Bonsoir.
3: Bonsoir, madame Tia.
22: Bonsoir.
0: La question en cas de... Non, hop, on va pas la faire.
21: Vas-y.
0: Pose-la. Non, parce que y en a encore pas mal.
3: Enchaîne.
0: Allez. Alors, croyez-vous que l'écurie... Alors, colique. Au revoir. Au revoir.
3: Je mets ton doigt dans ton cul, paddock.
0: Comme ça va aller vite, hein.
3: Tu mets une fin dans ton cul.
0: Alors, Carlos aussi. Allez, hop, Carlos, au revoir.
21: Pourtant, on l'avait plus, le Brésilien, là. Qu'est-ce qui se passe?
23: Non, je sais pas, je crois que c'est un problème technique, là. Depuis tout à l'heure, ça n'arrête pas.
21: Donc, on accueille deux nouveaux auditeurs, donc la Tia-Tia et Poire Williams.
0: Poire Williams, c'est la Tia-Tia.
22: Oui, bonsoir.
0: Donc, alors, la question, parce que je vais pas m'éterniser dessus, il reste encore quand même une petite demi-heure encore.
21: Dépêche-toi, Gérard.
0: Alors, la question, un pilote peut-il être pénalisé pour non-respect du règlement? De toute manière, j'ai répondu à la question, donc ça va aller plus vite pour vous.
24: Allez, bonsoir, Gérard, c'est Williams.
0: Ouais, bah alors, tu réponds, s'il te plaît.
24: Ouais, bah, vu que vous avez répondu pour nous, Gérard...
0: C'est bon, allez hop, question suivante. Question IRC.
19: Ouais, question très intéressante, on demande s'il y a du dopage dans la Formule 1, c'est Seigneur qui nous demande ça.
0: Non, il n'y a pas de dopage, ça n'existe pas encore, j'en ai jamais entendu parler.
22: Ils peuvent pas doper l'essence?
0: Non plus.
3: Non, mais on dope les moteurs, monsieur Gérard.
0: Non plus.
3: Bah si, les moteurs sont dopés, quand même.
0: Bah ça, faudra qu'on me dise sur quelle voiture.
3: Vous êtes au courant que des fois, il y a des ailerons où on modifie un petit peu la trajectoire?
0: Ouais, non, mais comme... ça, maintenant, non, pas plus cette année, maintenant, oui. ça a été réglementé, oui. Et donc, normalement, il y a plus
3: rien. Oui, mais vous êtes d'accord qu'avant, c'était du dopage de voiture.
17: Court-circuit Adélaïde.
0: Ouais, je sais, j'ai la feuille, ouais. Bon, alors, question suivante. Lorsqu'une voiture calque sur la grille de départ, que faut-il faire? Court-circuit, bonsoir.
25: Poussin. Oui, bonsoir, monsieur Gérard. Très enchanté d'être ici ce soir.
22: Bonsoir.
25: Et félicitations pour ce grand débat. Hein.
0: Bon, tu réponds.
25: Que faut-il faire? Donc, je pense qu'il faut avant tout patienter et boire un petit café et attendre que ça redémarre.
0: Je crois que tu es en train de te foutre de ma gueule.
25: Pas du tout, je me permettrai pas déjà.
0: Oui, non, mais si, on dirait... On le dirait, d'accord?
25: Non, pas du tout, je me permets
0: Karine? Carlos et Colic, on leur a dit au revoir à ces deux-là. Hein. Ils sont partis. Hein.
21: Ils sont partis, ouais.
0: Donc, il faudrait essayer de me récupérer des personnes.
17: Il y a 4 personnes.
21: Merci, Gérard.
0: Ah, ouais. Monsieur Mazur.
3: Oui, vous demandiez donc, que doit-on faire quand une voiture cale au démarrage? Je pense que d'abord, il serait intelligent de faire tomber le drapeau permettant de dire que la voiture n'a pas démarré.
0: Déjà, il y a le drapeau jaune qui est signalé.
3: Tout à fait. Et la deuxième chose, si cela est possible, c'est demander à toutes les personnes de descendre de leur véhicule
11: Non, ils ont pas le droit.
25: À pousser.
11: C'est interdit de pousser une voiture.
23: Pourquoi?
11: C'est interdit normalement dès qu'il y a le drapeau jaune qui est agité, les deux voitures qui par exemple si comme ça s'est passé là, donc ils ont retiré les deux voitures parce qu'elles pouvaient pas démarrer et en fin de compte ils devraient repartir des stands.
19: Attends.
11: À la fin
25: Fin. Vous ne pensez pas monsieur Gérard qu'il serait judicieux de la part des collègues, des autres pilotes de pousser le véhicule afin
11: Non, monsieur Mazur, ça, il est en question, oui.
19: Il y a Baleine Mystère qui me dit, et si un pilote cale, il doit forcément pousser sa voiture pour éviter l'accident.
11: Qui?
19: Baleine Mystère. Il me dit, si un pilote cale, il doit forcément pousser sa voiture.
11: Il est où, Baleine Mystère?
19: Hein?
11: Il est d'où, celui-là?
19: Je sais pas d'où il est.
11: De toute manière, je viens de dire qu'il fallait pas pousser les voitures. Punaise, il comprend rien, celui-là, non plus. Déjà, les commissaires de course, c'est eux qui les poussent et ils doivent repartir. Ils sont même pas repartir parce qu'ils ont pas pu.
25: De la police?
19: Ils viennent de revenir.
11: Comment?
25: Il y a de la police, vous dites parler des commissaires.
11: Non, les commissaires de course, c'est ceux qui sont là en cas de problème pour dégager les voitures quand il y a des accidents comme il y a eu dimanche.
25: Ah donc, ça n'a rien à voir avec les commissaires de police, alors?
11: Non.
25: Ah bon.
11: Voilà, alors, William Square.
24: Bah, Gérard, oui, il faut demander quand même à ses assistants de venir remplacer certaines pièces.
11: Non, mais ça, de toute manière, ça se fait dans les...

0: Heineken, c'est 64 ou Ricard?
1: Alors, je vais te dire une chose. Quatrième avertissement, donc je réponds pas à cette question.
2: Tu pourrais.
1: D'accord.
2: Gérard, tu peux répondre.
1: Non, je réponds pas à ça.
2: Tu veux pas?
3: Gérard.
1: Bon. Ouais,
0: J'ai des questions au standard, en fait. Il demande, vu qu'il y a plusieurs voitures du même écurie sur la course.
1: Deux voitures par écurie.
0: S'il y en a une qui cale, l'autre, elle peut pas la pousser derrière.
1: Non, c'est interdit.
0: Ils ont pas envie de se frotter.
1: C'est les responsables. Non, de toute manière, comment tu veux qu'ils se poussent? Et des questions comme ça au standard, c'est pas la peine.
0: Attends, ils peuvent jouer au stock.
1: Non, mais ça
0: pour
1: c'est bon,
0: faire
1: les
0: gars.
1: Non, mais c'est bon, les questions comme ça au standard, j'en veux pas non plus.
2: Et comme dit le proverbe, il faut pas pousser les voitures dans les orties.
1: Faut pas pousser mes mères dans les orties. Voilà, c'est tout le proverbe que c'était.
2: Ouais. La suite, Gérard.
1: Qui c'est qui a répondu?
3: M'entendez-vous, monsieur Gérard?
1: Oui, monsieur Mazur.
3: Je me suis posé une question, puisque le charmant jeune homme Thomas.
0: Oui.
3: Parlait des écuries.
0: Charmant.
3: Pensez-vous qu'on ne devrait pas faire comme dans les tiercés, comme dans les écuries, faire des lotos de...
1: Non, monsieur Mazur, on va pas s'éterniser sur ça. Il y a déjà un jeu top position, donc c'est bon, on va pas s'amuser à faire des lotos sportifs pour savoir quelle est l'écurie qui va gagner tout ça.
2: On fait pas un jeu là, Gérard.
3: On pourrait donc pas faire les quintés plus.
1: Non, mais c'est bon, c'est pas un débat sur les tiercés, c'est un débat sur les Formule 1, d'accord, monsieur Mazur?
3: Mais comme vous parlez d'écurie.
1: Ouais, non, mais c'est bon. Les écuries, ça, c'est comme ça qu'on les appelle, c'est comme ça que c'est appelé dans leur jargon.
4: C'est là où qu'on met les mulets?
1: Oh putain, mais elle est con celle-là. Bon, allez, la tcha-tcha, au revoir.
2: Mais non, mais on va laisser la tcha-tcha encore une fois, allez.
0: Mais les écuries, c'est bon.
1: Vous me trouvez du monde là.
0: Et Seigneur me dit que si une voiture cale, il faut aller plus vite à la borne rouge.
1: Allô, William Spoir, va te faire enculer toi-même, au revoir.
2: Oh, Gérard.
5: C'est pas moi, Gérard.
1: Si, je viens de t'entendre, alors, au revoir.
5: Allô, Gérard, c'est Monsieur Mazur.
1: Monsieur Mazur.
5: Oui.
3: Non, c'est Monsieur Mazur, oui.
1: Vite fait, parce qu'il y a des questions là qui... Bon, vous me parlerez tout à l'heure. Question IRC
0: que j'essayais de te poser tout à l'heure, tu veux couper la parole. On me demande si une voiture cale, est-ce qu'il faut aller au plus vite à la borne orange la plus proche et appeler une dépanneuse?
1: C'est bon, c'est pas la peine de poser des questions comme ça. Terminé.
6: Voilà,
1: question.
6: Un amortisseur est en position.
1: Putain, mais...
2: Faites... Voilà. Allez, ouais. Gégé.
1: Je vais vous dire une chose.
2: Gégé, c'est n'importe quoi, ce débat, là.
1: Putain, vous... Mais en plus, vous prenez des noms de connards, là, encore.
2: En plus, c'est vulgaire, franchement.
0: Mais n'empêche, on fait 9700 personnes en ce moment.
1: Tu poses des questions comme il faut.
2: Gégé, le
1: terminé.
2: Débat. Le débat, Gégé.
1: Alors, amortisseur, là.
7: Amortisseur, bonsoir.
8: Le petit Gérard est attendu au paddock pour la vérification de son...
1: Merde.
7: Bonsoir.
1: Amortisseur, tu réponds.
7: C'était quoi la question? Est-ce que tu peux la répéter calmement?
1: Lorsqu'une voiture cale sur la grille, que faut-il faire?
7: Je pense qu'il faut qu'elle redémarre.
1: Comment?
7: Bah, oh punaise. Tu mets un tour de clé.
1: Bon, ça, là, mais putain. Qui a un portable?
7: Ok, faut mettre un tour de manivelle, là, c'est le truc avec la petite boîte, c'est ça?
1: Oh là, putain, mais t'es vraiment con, toi, hein.
7: Attends, moi je débute en F1.
1: Hein. Oh là, putain.
7: Je suis un rookie, je suis nouveau.
8: 3000, là.
1: Oh là, top position!
8: Ouais, top position. Bah, en fait, quand une voiture cale, et ça tu le sais aussi bien que moi, Gérard, le mec qui cale est éliminé. Il peut pas repartir.
1: Si, il repart, et comme il a pas fait un tour, déjà, il repart pas, déjà, c'est vrai. Et de deux, si son collègue, s'il a pas fait un tour, c'est pareil. Déjà, c'est ce qui s'est passé dimanche, mais à un moment donné, ils ont repris la grille de départ, alors ce qu'ils n'ont pas dû faire.
2: Oula.
1: Ils auraient pas dû reprendre le départ.
8: Ah d'accord.
1: Ils ont quand même été, ils ont essayé de faire un tour et ils y sont pas arrivés.
4: Très
1: voilà.
4: Bien. Très bien. Diffuser le circuit une autre fois, quoi.
1: Ben, de quoi?
4: Non mais je sais pas, ils auraient pu le faire dimanche prochain.
1: Mais attends, la tchatia. Au revoir.
4: Pourquoi?
1: Au revoir!
2: Mais elle a rien fait, la tchatcha!
1: Au revoir, poète!
2: Mais attends, Gérard!
1: C'est moi qui commande le débat! Le débat, c'est sur la Formule 1 de dimanche, c'est pas sur dimanche prochain! Au revoir! Au revoir! Au revoir! Au revoir! Au revoir! Terminé!
6: Ça aurait pu être intéressant d'avoir une
1: question
6: sur la Formule 1! Parce que forcément!
1: C'est encore moi qui commande, j'ai dit au revoir! Allez hop, terminé!
6: Parce que forcément, c'est un truc qui intéresse que les mecs! C'est sympa d'avoir une fille.
1: Non, mais genre,
2: je suis d'accord avec Karine. Moi, je suis d'accord avec Karine.
1: Non, pas moi. Allez, hop, terminé. Elle est partie à la casserole. Oui, merci.
6: La casserole.
0: Michael, tout à l'heure, me demande pourquoi les Formule 1 changent de moteur tous les ans.
1: Oh putain, c'est con ces questions, putain.
2: Mais non, c'est pas con.
1: Ils changent pas de moteur, les gars.
0: Sont con.
1: Mais merde, ta gueule un peu quand je parle. C'est pas toi, tu vas me commander encore ici. C'est pas tes débats, d'accord? Toi, t'es sur le site internet, t'as rien. Tu t'occupes de l'internet.
2: Non, mais c'est une question intéressante, Gérard.
0: Voilà, merci de me soutenir.

0: moteur, il les change pas tous les ans.
1: Bah si.
0: Non.
1: Ils les refont tous les ans, même que Ferrari vient de sortir une nouvelle.
0: Qu'est-ce qu'ils ont sorti Ferrari, la peau de mon cul.
1: Il roule
0: avec le même moteur que l'année dernière. D'accord.
2: C'est pour ça qu'il paume alors.
3: Bah oui.
0: Non. Ouais, surtout que c'est l'autre qui a gagné encore cette année. De toute manière, chez Ferrari, je me demande si les moteurs, il y a pas quelque chose.
2: Oh là là, ils sont quittés.
0: Les femmes de qui c'est qu'il y a? Vroom vroom là. Allô, vroom vroom.
4: Vroom vroom. Vroom vroom. Vroom vroom une fois.
0: Bon.
2: Vroom vroom à Calais en fait. Alors, c'est ça.
4: Je pense. Ouais. Bon, je suis là. Bonsoir Gérard. Bonsoir tout le monde.
0: Donc tu réponds à la question et je la répète pas, alors tu te dépêches parce qu'il est déjà moins le quart et je voudrais en reposer encore au moins deux avant de finir.
4: Bah on va dire, pour la question, moi je voudrais dire déjà la Formule 1, des fois c'est bien mais des fois c'est pas bien et pour une simple raison, c'est que moi j'estime que dans le cockpit par exemple, hein, quand on regarde bien, il n'y a pas de toilette et moi je préfère les premières classes à la limite. Hein.
0: Bon alors toi ta question elle est con, je te dis déjà au revoir tout de suite.
4: Allez hop.
0: Comme ça c'est fini.
5: On a de la chance, on a encore une fille qui est prête à parler.
2: Ah c'est bien.
5: Mais à mon avis, prends-la calmement parce que c'est la dernière.
0: Ouais, bah, de toute manière,
5: Roselyne Schumacher.
0: Schumacher.
2: De la même famille que Schumacher.
0: Allô?
6: Bonsoir, Roselyne.
4: Ça va? Salut, Roselyne.
6: Bonsoir.
4: Bonsoir,
6: tout le monde.
2: Bonsoir.
6: Bonsoir, papa.
0: Allez, hop, terminé.
2: Mais j'ai un
0: conclusion, mais elle a pas peur. J'en ai marre, que c'est qui m'a choisi ça?
5: Mais attends, c'est une fille.
0: Ça, je veux pas le savoir, elle a une fille, terminé. Terminé. Ok. Au revoir.
2: Mais attends, Gérard,
0: on met un disque.
2: Attends, y a pas de disque de calé là. Vas-y, continue.
0: Tu te démerdes, tu me cales un disque.
2: Mais vas-y.
0: Non, je prends pas la fille.
2: Pose ta question, c'est bon, attends. Vas-y.
0: Combien y a-t-il de grands prix de F1 cette année? Et tu cales un disque.
7: Vas-y.
0: Non, mais je pose la question et c'est tout.
1: Sur Internet, pendant qu'il cherche son disque, il y a ton pote, toujours Evil Ghost, il t'adore. Franchement, il t'adore. Donc il te dit qu'Ayrton Senna se serait crashé dû à un sabotage, un moustache à cul de Jatte qui aurait foutu sa beuge en acajou dans la courroie du distributeur de la F1. J'ai du mal à lire la question.
0: Alors tu peux... Lui, sa question, elle est aussi con. Et toi, je t'ai dit tout à l'heure de me poser des questions bons. Des bonnes questions, pas des questions comme ça. D'accord? Parce que là, ça commence à bien faire depuis tout à l'heure, hein, les questions. Ok? Bon. Eh, le disque, là!
2: Attends, deux minutes!
0: Alors,
1: sinon, j'ai un sondage?
0: Alors, non, il n'y a pas de sondage. De toute manière, t'as même pas été capable de me faire les stats. Alors, ça va plus vite, hein.
2: Moi, j'ai un poème.
0: Non, il n'y a pas de poème, il n'y a rien du tout.
7: Gérard, fais pas ta mauvaise tête, vas-y.
0: Non, je dois pas le savoir, c'est moi qui commande encore, c'est tout.
1: Arrête, Gérard, on a 9850.
0: De manière, je pense que ça va être la...
1: Ils attendent le sondage, 9850.
0: Les sondages, il n'y en a pas, t'as pas été capable de les faire. Sondages, c'est pas des sondages que tu m'as donné, c'est des sondages avec les pourcentages. Voilà, terminé. T'as bien compris. Et donc, on va sécuriser. Et celui qui a un portable, arrête, hein! Parce que là, ça commence à me persier aussi!
2: Tu les as calmés, là, je crois.
0: Alors, on s'écoute.
2: Allez, le disque.
0: Carbu Lover avec Warning Mean Love. Et on se retrouve tout de suite après pour la fin du débat.
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0: Et voilà, donc, dernière ligne droite du débat sur la Formule 1. Donc, toujours au standard pour vous accueillir Karine, Thomas, bonsoir. Jean-Luc et Babouche à l'aria pour finir. Donc, et on accueille Amoureux Pisseur.
10: Toujours là.
0: Top position.
10: Toujours là.
0: Monsieur Mazur.
11: Toujours là, monsieur Gérard.
0: Et pole position pour finir.
12: Oui, bonsoir Gérard, je suis le cousin de Top. Salut Top.
11: Salut Paul.
10: Bonsoir Paul.
12: Ouais, tranquille.
11: Ça va Tata?
12: Ouais, tranquille.
0: Alors, pole position, au revoir.
10: Bah quoi?
0: Non, mais c'est bon, allez hop.
10: Oh, c'est une affaire de famille.
0: Au revoir. Terminé pour toi, ça va aller plus vite. Allez.
5: Bah alors, on accueille la petite Vivart à la place. Après, c'est fini.
13: Bonsoir tout le monde. 40 questions.
0: Bon, bonsoir, là, il y a une 114.5. Alors donc, combien y a-t-il de grands prix de F1 cette année, Vivart?
3: Je pense qu'il y en a une vingtaine.
0: Ouais.
3: Ce qui permettrait voilà de faire après les pole positions, sélectionner le premier, le deuxième et puis jusqu'au dernier. Mmh. Donc après je crois qu'ils gagnent des points et en fonction des points ils gagnent des places et en fonction des places ils gagnent des courses et en fonction des courses ils gagnent de l'argent quoi.
0: Mmh. Et puis après en fonction de l'argent.
3: Bah ils s'achètent des trucs.
0: Ah bon bah ça va bah, ça va toi tu réponds vachement bien à nos questions.
3: Bah oui.
0: Alors top position pour continuer.
11: Bah ouais, je suis comme la jeune fille, je dirais qu'il y en a une vingtaine. Et surtout, il faudra s'attarder sur le Grand Prix de France qui, à mon avis, va valoir son petit pesant de cacahuètes.
0: Il y a pas que celui-là.
11: Oui, mais il y en a d'autres, mais le Grand Prix de France, c'est toujours un événement.
0: Vivarte, Monsieur Mazur, pardon.
9: Eh bien écoutez, j'aurais tendance à suivre effectivement mes collègues. Je crois qu'il y en a exactement 22. Et effectivement, je pense que le Grand Prix de France, comme le disait ce jeune homme, ainsi que le Grand Prix de Monaco, seront à suivre d'assez près.
0: Mmh. Alors, je peux vous dire une chose que là, pour l'instant, vous avez tous faux.
11: Ah merde.
0: Vous êtes tous tombés dans le piège. Pourquoi en plus, Vivarte.
11: J'ai acheté un magazine.
0: En tous les cas, toi, Vivarte, avec tes conneries que tu m'as sorties, ça m'aurait pas étonné, mais moi, je peux vous dire une chose.
11: Oui.
0: Qu'il y a exactement 17 Grands Prix.
3: Eh ben, une vingtaine, ça va.
0: Non, 17.
11: Peu. Tu m'avais laissé répondre.
9: Pourriez-vous les citer, monsieur Gérard?
0: 17.
9: Pourriez-vous les citer, monsieur Gérard?
0: Il y a Melbourne.
9: 1. Ouais.
0: Il y a le Grand Prix de Manicourt. 2. Monaco. 3.
9: 3.
0: Imola.
9: 4.
0: Monza.
9: 5.
0: San Polo.
14: 6.
0: Ouais, bon, je vais pas tous les citer.
2: Allez, vas-y, Gérard, vas-y.
0: Mais non, mais je les ai pas tous.
9: Monsieur Gérard.
2: Tu les connais pas?
0: Si, si, mais je les ai pas tous.
2: Et c'est dans l'ordre que tu les as donné, là?
0: Non, non, c'est dans le désordre.
2: Ça commence quand?
3: Kaboul.
0: Ah, Kaboul, c'est ça, t'as raison. Et Vivarte, je te préviens, il reste exactement 6 minutes. Si dans, en 6 minutes, tu me dis encore une seule connerie, t'es morte.
3: Mais
0: Lolo, position, c'est pareil pour toi, d'accord?
11: J'ai rien dit.
0: Alors, je vous préviens, vous allez vous calmer. Donc, il y a 17 Grands Prix et il se termine au Japon exactement. Il se termine à Suzuka.
11: Donc, ça fait 7.
0: Ta gueule, toi.
2: Oh là.
0: Qui est voilà. Donc c'est bon. Alors bon, on va remonter sur une. Non, bah on va prendre une question au hasard. Alors à quoi sert la voiture de sécurité en général là? Donc Vivarte.
3: Eh ben en fait ça sert par exemple s'il y a un accident, je veux dire la voiture elle se met devant avec les gyrophares et puis bah les autres ils sont obligés de rester derrière. Mmh.
11: Exact.
3: Pas dépasser bah, en attendant qu'ils déblaient la piste.
0: Mmh. Ben voilà, donc c'est... Ah ben, donc t'as donc tu t'es levé à 4h du matin pour suivre le Grand Prix.
3: Non, je l'ai enregistré.
0: Ah d'accord. Amortisseur.
15: Ouais, ben écoute, la voiture de sécu, c'est aussi, il faut quand même en être conscient, un moyen de faire un petit peu de pub, tu sais, il y a des autocollants dessus, des trucs comme ça. Donc en fait, c'est aussi un bon support publicitaire, parce que comme elle est devant... Ah, il y a un problème. Ah, qu'est-ce qui se passe?
1: Piti.
0: Oh, tu réponds à la question parce que là tu commences à t'endormir et tout à l'heure. Bon, allez, allez, hop. Amortisseur, au revoir.
1: Par rapport aux horaires donc du Grand Prix, on me dit que c'est scandaleux que les Grands Prix soient diffusés à 5h du matin. Et donc c'est Francis Gabon qui dit qu'il en a rien à foutre du décalage horaire. Pourquoi le Grand Prix n'a pas commencé à 4h du matin en Australie? Il aurait pu être diffusé à 15h en France, tu vois.
0: Alors, je vais te dire une chose, que dans ce cas-là, s'il est pas content, c'est pas de notre faute, il y a des décalages horaires. Les horaires ont été fixés comme ça. Même celui qui a lieu le 17. Le 17 aura lieu à 9h. Et il y en a qui vont se dérouler à 20h. Comme celui de São Paulo au Brésil.
2: Moi, on me demande s'ils peuvent rouler la nuit. Est-ce qu'ils ont des phares, des projecteurs, des trucs comme ça, non?
1: Et comment ils font?
0: Bah, ceux du standard, ils font chier.
2: Si on décale les horaires, est-ce qu'ils peuvent rouler la nuit?
0: Mais non, mais c'est en plein jour quand ça se déroule.
2: Ah,
0: il fait nuit en France, il fait jour chez eux.
16: Ouais, mais pourquoi? Ben, c'est ça, coupe-moi la parole.
0: Bah répète la question parce que c'est sympa quand même ce que tu viens de faire. Non mais pas toi.
2: Ah bon?
1: Moi non. Et quand c'est la nuit, comment ils font pour voir les drapeaux noirs?
0: Je viens de répondre, espèce de con.
2: Oh putain.
0: Là. Karine, tu voulais dire?
16: Non mais pourquoi ils roulent? Pourquoi ils roulent justement?
0: Bah il fait jour, tandis
16: que... Mais si tu dis que c'est à 4h du matin, il fait pas jour.
0: Non mais eux, pour eux il fait jour parce qu'en Australie il faisait jour, tandis que nous il faisait nuit.
16: Pourquoi?
0: Bah parce qu'il y a non mais il y a un décalage horaire. Punaise, mais hé, on t'a jamais expliqué ce que c'était un décalage horaire?
1: Ah mais c'est pas comme les 35 heures du Mans.
0: Bon, allez, je pense que allez. Les questions,
1: c'est... Seigneur qui me disait ça.
0: Bon, allez, hop, terminé. Le débat, il est clos.
2: Mais par exemple, s'il y a une éclipse, etc., ils ont rien du tout pour voir. Ils ont pas de lumière, ils ont rien du tout. Non, mais c'est pas équipé au cas où.
16: Ben
2: y a rien du tout.
0: Quand il y a un décalage horaire, les grands prix pour eux, il fait jour là-bas, il fait nuit chez nous. Ça fait trois fois que je te le dis. Alors Thomas, s'il te plaît.
2: Non mais
0: ça fait déjà un quart d'heure que t'es avec le même auditeur. Ça commence à me saouler.
2: C'est pas vrai, j'ai changé là. Je suis avec.
0: Ouais,
2: Nicolas.
0: Non mais j'en ai rien. Ouais. Avec qui?
2: Nicolas, il s'appelle celui-là.
0: Ouais, bah tu.
2: D'avant, c'était Jérémy.
14: Gérard, ouais, on termine vite là. On termine vite.
0: Donc alors
17: c'est
0: voilà.
17: Connerie, elle est en plein jour.
0: Top position, au revoir.
17: Ah non, c'est pas top position, hein.
0: Si.
17: Ah non.
0: Si.
17: Ah bah non, je t'ai dit.
1: Ça sortait de Monsieur Mazur, ça.
0: Non, c'est pas Monsieur Mazur, arrêtez.
17: Ah, Monsieur Mazur est là, monsieur.
0: Non, Monsieur Mazur, pour l'instant, il a pas dit. Top position, au revoir, je viens de dire. Merci. Alors, on termine. Donc, Monsieur Mazur.
17: Oui, pour la sécurité. Eh bien, écoutez, je pense que la demoiselle a répondu effectivement, c'est en cas d'accident. Mais cette voiture est également là pour vérifier peut-être si les pilotes ont bien leur ceinture de sécurité.
0: Non, Monsieur Mazur, s'il vous plaît. Soyez sympa, on vous a demandé, donc n'inventez pas n'importe quoi, s'il vous plaît.
18: Mais merci. Ils n'ont pas de harnais?
0: Si, il y a des harnais, donc c'est pas des ceintures de sécurité.
17: Ah, mais moi, je ne savais
18: pas. Le terme.
0: Non, mais ouais, mais c'est des harnais, mais c'est vrai que c'est pas évident.
1: Et là, par un mystère, on demande que qu'est-ce qui se passe si la voiture de sécu se crache?
0: Non, mais attends, mais putain, mais oh là, putain. Oh, les questions cons sur que tu peux poser toi sur le net. Bon, donne-moi le chiffre de l'internet, là, on arrête.
1: Mince, faut que j'allume mon micro. 9900.
0: Punaise, il me manque 100 personnes pour avoir les 10 000. Allez,
1: Là, ils aiment bien là, ton débat pourtant.
0: Ouais, bah, faut 10 000. Allez.
16: Pour finir, donc... Gérard, avec toi, on a Gicleur Boucher Montélimor, 119.9.
0: Gicleur?
16: Oui, Gicleur.
2: Bonsoir.
17: Bonsoir tout le monde, bonsoir l'équipe, bonsoir Gérard.
0: Bonsoir. Alors donc la question.
17: Bonsoir Monsieur Gicleur.
19: Bonsoir Monsieur Mazur.
0: Donc la question, tu l'as entendu?
19: Tout à fait, la voiture de sécurité.
0: Oui.
19: Bon, je pense que les auditeurs ont déjà fait le tour de la question. C'est un petit peu la voiture qui permet de remettre les choses en ordre quand il y a eu des carambolages. Et voilà, et d'éviter qu'il y ait encore plus d'accidents et de permettre à la course de suivre son cours.
0: Non mais c'est de toute manière tout le monde a bien répondu. Pour une fois que quelqu'un répond comme correctement aux questions, j'ai même plus rien à ajouter.
1: Il y a juste deux lions qui demande s'il y a des chiens avec le mec de la voiture de sécu.
17: C'est vigile.
2: Oh là, oh là, oh là, non, non, non, non, Gérard.
0: Oh, pas toi, non.
20: Il fait que.
2: Mais c'est.
20: Attends, frappe pas.
0: C'est des questions.
2: Attends, Gérard.
20: Vas-y, me frapper.
0: Ouais, bah, moi, je te dis, tu fais ton boulot correctement, tu dis.
2: Gérard, assis-toi.
0: Là, ça commence à bien faire. Là, tu commences à m'énerver, hein.
2: Attends, il fait que poser les questions sur Internet.
0: Mais ça, c'est de la merde. D'accord, j'en veux pas des questions comme ça, ok? Et c'est terminé pour toi. Tu feras plus partie de l'équipe.
2: Calme-toi, Gérard. Il fait que répondre à des questions.
0: Ouais, mais moi, je veux pas le savoir. J'ai dit que les questions, c'était des questions sur le débat, pas des questions de merde.
16: On se calme.
0: D'accord?
16: Tout doucement.
0: C'est la dernière. C'est fini pour toi.
2: Ton cœur, il bat trop vite après.
16: Prends ses esprits. Hein?
0: Parce que là, ça commence à bien faire.
2: Bon, allez, Gérard.
0: Terminé. Maintenant, c'est fini. Le débat est clos.
2: On fait la conclusion, Mika. Alors.
0: Conclusion.
16: Alors, pour la conclusion avec vous, vous avez de Mantes la Chemeau, Mika Salope, 112.
0: Non, c'est bon, là. C'était même pas la peine de reprendre quelqu'un. C'est terminé.
16: Mais c'est juste pour la conclusion, après.
0: Non, mais je m'en fous.
2: Tu veux pas faire la conclusion?
0: On fait conclusion avec Gicleur. C'est dommage qu'il arrive à la fin.
19: Ah, quel dommage, hein.
0: Gicleur.
19: Conclusion?
0: Conclusion, c'est fini maintenant.
19: Bah écoute, très bon débat. Je pense que bon, la saison de Formule 1 a commencé avec un carambolage. J'espère que ta saison de débat va pas se finir en carambolage ou en...
0: Bah de toute manière, je vais te dire une chose, que pour l'instant, ça fait trois débats qu'on fait. Sur trois débats qu'on fait,
19: ouais.
0: Celui des routiers, on a terminé à peine 2000, alors que je connais quelqu'un qui m'a dit qu'il a été sur le site internet, on était plus de 10 000. Là, je ne sais pas combien qu'on termine, je le saurai tout à l'heure.
1: On est pas loin de 10 000, apparemment ils aiment bien que tu me frappes.
0: Ah bah c'est bien, bah si c'est ça, bah j'espère que les prochains débats seront un peu mieux et c'est tout. Donc là sur le départ de le débat de la Formule 1, c'est bien, donc pour l'instant ça s'est à peu près bien passé malheureusement. Il y a eu des petits problèmes question internet et ça j'avais prévenu que je voulais pas de bordel comme lors du débat sur les routiers, ça s'est quand même passé. Donc, Gicleur, donc, pour toi?
19: Bah écoute, je te disais, très bon débat. On voit que tu maîtrises un petit peu le domaine de l'automobile, quand même.
20: Ah bah ouais.
19: On voit que tu maîtrises aussi le domaine du sport. Donc, le sport automobile, effectivement, ça te connaît.
0: Bah et... disons, on n'a pas tout pu tout mettre, parce qu'il y a, sur le sport automobile, il y a quand même... Il y a quand même aussi les 24 heures, les 24 heures, les 24 heures du Mans aussi. Hein.
19: Donc, est-ce que tu es toi-même possesseur d'un véhicule, Gérard?
0: Non.
19: Ah, quel dommage. Parce que tu aurais fait un petit sapin magique au caca, ça t'aurait pu.
0: Non, non, mais Gicleur, au revoir. Merci. Mika salopé. Mika salopé.
19: Mika salope, oui. Alors, bon débat, Gérard. On voit que tu maîtrises bien le domaine de la route, de la Formule 1. Et on voit que t'es un grand fan. Et moi, je voulais te poser la question suivante, à savoir, étant donné que t'es un petit peu défoncé du visage, je voulais savoir combien tu te prends de jet dans la gueule pour avoir des dents aussi explosées.
0: Non, je t'emmerde, au revoir.
2: Oh, Gérard, combien, t'es vulgaire,
19: combien
2: franchement.
19: Combien personne dit dans un virage? Parce qu'il paraît que quand tu prends un virage...
0: Au revoir
19: avec...
2: Vite avec son chien, là.
0: Vivart.
4: Oui, eh bien écoute Gérard, j'ai écouté ton débat attentivement.
0: Oh, tu parles un peu plus fort s'il te plaît.
4: Oui, je te dis, j'ai écouté ton débat attentivement. Je connaissais pas grand chose, et puis comme par hasard, j'ai regardé le circuit ce week-end. Et j'ai plus compris l'histoire du drapeau, tout ça, enfin j'avais rien compris avant. Et puis sinon, je voulais savoir si toi, tu faisais la Formule 1 avec ta R14, si tu voudrais te faire sponsoriser par Paul Ricard, par exemple.
0: Bonne nuit.
2: Bah, attends.
0: Je réponds pas, c'est tout. Non mais bonne nuit.
4: Conclusion, c'est quand même un alcoolique fini.
0: Voilà, terminé, bonne nuit, au revoir. Monsieur Mazur, pour finir.
17: Eh bien écoutez, monsieur Gérard, pour terminer, je dirais que c'était un très bon débat. Vous avez déjà eu l'occasion de faire, je crois, un débat là-dessus.
0: Non. Non, je pense pas, parce que vu que c'était la première, saison, donc on en a jamais fait encore. Hein.
17: Non, mais il y a quelques années de cela.
0: Ah bah quand on était du côté de Neuilly, je pense, alors peut-être.
17: Mais
0: je suis pas sûr.
17: Je trouve très intéressant que vous abordiez des débats quand vous maîtrisez le sujet. Ce soir, on sent que vous saviez de quoi vous parliez, et j'ai trouvé très instructif tout ce que vous avez pu dire. Je vous dis encore une fois de plus, bravo, monsieur Gérard.
0: Bah, c'est dommage qu'on n'a pas
2: bravo
0: pu avoir. Dit.
2: Bravo, Gérard. Bravo.
0: C'est dommage qu'on n'a pas pu avoir. Merci.
17: Monsieur Gérard.
0: Oui, monsieur Mazur.
17: Est-il possible de savoir déjà, même sans connaître la date, le prochain thème de débat?
0: Non, je l'ai pas encore.
17: D'accord.
0: Donc, c'est dommage.
17: Qu'est-ce que vous aimeriez faire comme débat?
0: Non, mais on verra ça. Vous serez informé, ben, quand je viendrai faire le débat.
2: Une petite idée.
0: On n'a pas d'idée
2: pour encore.
0: L'instant.
2: D'accord.
0: Non, donc, monsieur Mazur, donc c'est dommage. Donc, pour conclure, c'est dommage qu'on n'a pas pu avoir la voix mystère. Donc je l'avais pourtant prévenu, mais bon, parce qu'avec vous ça aurait été bien. Vu qu'il connaissait la Formule 1, donc c'est dommage qu'il a pas pu participer au débat. Donc monsieur Mazur, j'espère qu'on on aura l'occasion de se retrouver et qu'on sera plus obligé de lancer les appels.
17: Eh bien, écoute, avec grand plaisir. J'ai eu beaucoup de difficultés à joindre le standard, mais m'appeler, je me ferai un grand plaisir de participer à un prochain débat.
0: Ok, il n'y a pas de problème. Bon, je vous souhaite une bonne nuit, monsieur Mazur, et puis je vous dis à bientôt.
17: Eh bien, écoutez, je vous salue de même et je souhaite une bonne nuit à vos collaborateurs.
0: Je vous remercie.
2: Bonne nuit, monsieur Mazur.
1: J'ai une petite devinette de conclusion.
0: Non. Cette conclusion sur le net.
1: Non,
0: y a pas...
1: Elle est gentille. Elle est vachement gentille. Attends, c'est une blague gentille.
2: Vas-y, on t'écoute. Allez.
1: Devinette de conclusion, le premier sur la grille de départ, c'est la pole position, et le dernier, c'est Paul Belmondo.
0: N'importe quoi.
1: C'était perfoise.
0: Ouais, bah, ça veut dire quoi?
1: Elle était gentille. Bah, c'est vrai, c'est un jeu de mots.
0: Ça veut rien dire du tout.
1: C'est un jeu de mots, c'est comme Max.
0: Ça veut rien dire du tout.
4: T'as compris?
21: Vous voulez que je vous explique?
0: La conclusion du net. Bon, alors.
1: Alors, moi, j'ai une conclusion, mais je suis passé à terre.
0: J'en sais, le débat n'a ni queue ni tête comme moi, c'est ça? Alors c'est pas
1: non,
0: la peine.
1: Non, c'est même pas ça.
0: Oh!
2: Ah, c'est pas moi, Gérard! Viens voir, c'est pas moi.
0: Putain. Oh!
1: Pardon, alors la conclusion
0: du net, là!
1: Lapin mystère, c'est la conclusion.
22: Viens,
1: non, c'est bon?
0: La conclusion!
1: Boire ou conduire, il faut choisir. Toi, Gérard, tu n'en as pas choisi, mais finalement, c'est pas plus mal parce qu'une jambe c'est bien, deux jambes c'est mieux.
0: Ouais, n'importe quoi, c'est une conclusion de merde. Et on termine à combien?
1: 9 946.
22: Oh là là.
2: Presque. Il était presque.
0: À 2h07.
1: Et il y en a un qui fait la grève de fin du net parce que tu m'as tapé.
0: Ouais bah c'est bien, tant mieux. Ça t'apprendra
22: bon, vite,
0: à dire
22: conclusion,
0: des
22: allez, vite,
0: donc moi, conclusion, donc débat pas... Oh
2: c'est pas moi.
0: C'est à côté.
22: Oh à côté là.
2: Donc la conclusion.
0: Conclusion, c'est dommage que on n'a pas pu faire tout et puis qu'il manquait des personnes que j'avais choisies moi-même pour faire le débat.
2: Ouais.
0: Donc question équipe.
2: Vite.
0: Pour moi, la conclusion, c'est dommage que ça soit mal fini sur le net parce que c'était des questions qu'on avait dit que je voulais pas. Donc pour le site internet du prochain débat, Jean-Luc, tu n'y seras plus.
1: D'accord. Juste un truc, on est 10 000.
0: Ah bah tant mieux. Bah 10 voilà. 000. Bah voilà, donc
2: Allez, vite.
0: Donc
2: fini.
0: Alors, l'équipe qu'on va garder pour le prochain débat, c'est-à-dire Thomas, Karine et Babouche.
6: Ouais
0: voilà. Et pour finir, on s'écoute Policière Machine avec Gaz de Paix liquéfié. Et vous allez retrouver qui pour la nuit sans pub?
2: Commandant Evan.
1: C'est la Gérard Academy.
0: Evan de mes deux cacahuètes. À toi. Bonne nuit à tous et à bientôt.
1: Merci, je suis viré de la Gérard Academy.
0: Et bonne nuit à Mastrompette, bonne nuit, je t'aime, signer ton petit cas numéro comme je t'avais dit, que je te dis au revoir. À tout à l'heure, à plus!
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0: d'une fois, d'une relax de 3 minutes, les conseils de Gérard et Sandy. Vous avez un problème, n'importe lequel, vous avez des soucis d'ordre médical. Les vacances arrivent à grands pas, des gens qui veulent des conseils d'amour, hein, de protection, n'importe quoi. Je pense que Gérard et Sandy, étant donné qu'ils ont quand même pas mal voyagé et qu'en amour, ils ont pas mal bourlingué au niveau travail également, ils s'y connaissent dans les soucis et tout ça, vous pouvez les appeler et ils seront là, bien sûr, pour répondre à toutes vos questions au 0803-08-5000. Je vais m'absenter quelques minutes. Je vais donc demander ou à Fildar ou à Manu, c'est au choix. Fildar qui va donc réaliser cette émission le temps que je revienne. Sandy et Gérard, je vous souhaite un bon conseil de Gérard et Sandy.
1: Merci.
2: Non, il n'y a pas de jingle, si.
3: Si, je vais t'en mettre un petit.
2: Bon, bah alors.
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3: Vas-y, on ne met pas le bed. Hein.
2: Bon, bonsoir à tous. Donc, bienvenue pour ces conseils donc qui n'étaient pas prévus normalement, hein, parce que on a décidé ça avec Max. Il m'a demandé ça donc pour savoir exactement si on pouvait les faire. Donc, on va commencer tout de suite. Tiens, on va prendre Yvonne. Yvonne, bonsoir.
5: Yvonne Sandrine, oui, bonsoir.
2: Oui, bonsoir.
1: Bonsoir.
5: Bonsoir Gérard, donc, bonsoir Sandy.
2: Donc 18 ans de Paris, donc 101.9, on précise quand même pour, voilà, pour les gens qui écoutent.
5: Uh-huh.
2: Alors, tu veux organiser une fête
5: pour mon anniversaire.
2: Ouais.
5: Parce que j'ai pas encore 18 ans, je vais avoir 18 ans samedi dans 10 jours.
2: Uh-huh.
5: Et je voudrais faire quelque chose de spécial, parce que moi c'est 18 ans. Et je voulais vous demander justement des conseils.
2: Et t'as combien de personnes à peu près que t'as prévu, hein?
5: Alors il y a Daft Punk.
2: Non, les gens de ton entourage sont cités les noms.
5: Ah, on est 35.
2: 35 personnes, et tu fais ça chez toi?
5: Non, justement, je voudrais parce que chez moi c'est un peu petit, alors je sais pas trop en fait.
1: Bah déjà, moi je pense que faut que tu essaies de te renseigner au niveau de la mairie si tu peux louer une salle, tu sais, genre salle des fêtes ou quelque chose comme ça.
5: Uh-huh.
1: Et que tu essaies de savoir si tu peux amener 30 personnes, parce que là 35 personnes, si tu veux faire ça chez toi, à mon avis ça paraît un peu petit.
5: Uh-huh.
1: Mais tu peux te renseigner auprès de la mairie, essayer de voir, et puis ils te donneront des adresses, tout ça. Et puis bon, ce qu'il faut savoir, c'est qu'il faut que tu loues la salle.
5: Ouais.
1: Donc ils te diront si tu veux louer ça pour la journée ou au mois.
5: Non,
2: c'est pour la journée déjà, commence. C'est pour un mois, hein. Elle va pas fêter ses 18 ans pendant un mois, hein.
5: Non.
2: Si t'as que. Hey, qui c'est qu'il y a derrière toi?
5: Mon chat.
6: Jean du Calin.
1: Ah, il y a quelque chose
2: ça
1: qui
2: commence.
5: Ah non, c'est pas moi, c'est mon.
2: Non,
1: de la saison. Je crois que ça vient de chez toi, non?
5: Non, pas du tout.
2: Non, bon, c'est pas grave. Donc ouais, t'essayes de te renseigner. Déjà, tu disposes de combien?
5: J'ai 700 francs.
2: Oh là,
1: 700 francs, ça fait un peu court pour 35 personnes. Là, je crois que ça.
3: Attends, faut aller chez Lidl, hein, parce que.
2: Hein? Attends,
3: allez chez Lidl, va pas chez Carrefour. Hein.
5: Ouais, bah déjà. Mais je voudrais trouver quelque chose de pas cher et potable.
2: Bon, c'est pour quand? C'est pour la semaine prochaine?
5: Bah oui.
2: T'appelles maintenant pour la semaine prochaine?
5: Bah ouais, parce que j'arrête pas de chercher, puis je devais faire un truc, et puis en fait ça vient de s'annuler, et là je me retrouve un peu les deux pieds dans le caca, parce qu'il faut que je me débrouille pour trouver quelque chose vite fait, quoi.
1: Mais ouais. Sinon, au point de vue nourriture, t'as prévu quoi?
5: Bah je sais pas, des œufs durs, des chips, enfin plein de choses.
1: Ouais, parce que dans ce temps-là, il faut, avec ce temps, il faut quand même prévoir des trucs frais quand même.
5: Ouais.
2: Mais surtout pas trop de boissons alcoolisées, parce que si c'est des jeunes de ton âge et puis qu'il y en a qui reconduisent, c'est...
1: Ah, qu'est-ce qui se passe?
2: Sandrine, Yvonne.
5: Oui?
2: Tu as hâte de jouer avec ton téléphone?
5: Oui, attends, excuse-moi.
2: Non, mais tu as hâte de jouer avec ton téléphone ou sinon je te dis au revoir tout de suite.
3: Ah, ça peut lui arriver de faire une fausse manip.
1: Non, mais ce qu'elle peut prévoir, elle peut quand même prévoir des petits alcools s'il y en a qui
3: non, mais
1: veulent
3: voir 700 francs, il faudrait essayer de lui donner un petit...
2: Sandrine.
5: Oui.
2: Tu as hâte de jouer avec ton téléphone que je t'ai dit ou sinon on prend...
5: Je sais pas ce qui
2: bon,
5: s'est passé.
2: Alors tu reprends.
3: C'est bon,
5: non.
1: Non, mais c'est bien, pour 700 francs, tu peux prendre, comme t'as dit, des chips, tu vois, tu fais des œufs durs, des trucs comme ça, quoi. Pas des trucs difficiles à faire.
3: Hein, boisson, qu'est-ce qu'elle prend en boisson des marques Lidl?
2: Non, des trucs pas chers, parce que...
1: Ouais, des trucs pas chers.
2: Est-ce que t'auras quelqu'un derrière pour t'aider à payer?
3: Quelle marque?
5: Bah moi j'ai 700 francs.
1: Ah, faut pas citer de marque, hein.
2: Non,
5: t'as pas des marques d'alcool pas chères, Gérard?
2: Non.
3: Tu t'y connais, toi, pourtant?
2: Non.
1: Tu t'y connais, hein.
2: Ouais, non, mais même, je citerai pas de marque.
5: La Jaja, par exemple, une Jaja pas chère.
2: Non, j'en connais pas.
3: Trois étoiles, là, c'est combien? C'est 10 balles le litre, non?
2: J'en connais pas, donc...
1: Sinon, tu peux prendre du shampoing si tu veux. Hein.
2: Voilà.
5: Ouais, enfin bon, mais t'as des gamins, hein.
1: Ouais, il n'y a pas d'alcool dedans, donc ça va.
2: Ah ouais, mais...
1: Au moins, t'as pas de soucis comme ça.
5: Hein. Ah non, mais attends, 18 ans, je vais me biturer la tronche, hein.
2: Ouais, ouais, mais ça...
1: Mais celui-là, c'est bon, ça, la pomme, hein.
2: Non, mais
5: Non,
2: mais là, ça va se saouler, alors.
1: Non, mais si tu préfères, ou si tu veux prendre des boissons alcoolisées, ou même d'autres boissons, hein, ça dépend ce que tu veux.
2: Non,
1: hein.
2: t'as du...
5: Quoi, Gérard, tu me conseilles quoi en boisson alcoolisée?
2: T'as du champagne qui est pas trop cher.
5: Enfin, Gérard, j'ai 700 francs, hein.
2: Bah oui, mais attends, 700 francs, je te demande, est-ce que tu as quelqu'un d'autre derrière qui serait prêt à t'épauler?
5: Oui, mes parents me donnent 700 francs.
1: Et sinon, t'auras pas des amis? Comme c'est ton anniversaire, tu vas sûrement avoir des cadeaux ou même un peu d'argent, non?
5: Ouais, mais ce sera après, donc il faut que j'avance.
1: Ah ouais, d'accord. Ouais.
3: Non, mais tu demandes des bouteilles à ton anniversaire.
5: Ouais, enfin, je vais pas inviter les gens, leur demander de venir les mains pleines, quoi.
1: Non, sinon tu fais comme ça, tu prends des trucs qui sont pas trop chers, suivant ton budget de 700 francs, tu peux prendre des choses pas chères, quoi, en fonction de ce que t'as.
5: Pour pas me faire chier à louer une salle, tout ça, je pourrais pas les inviter au resto ou...
2: Bon, attends, ouais. 35 personnes dans un resto, je vais te dire une chose, que tu t'en tireras jamais pour 700 francs.
5: Ouais, ça fait 20 balles par personne, je fais un quick.
2: Ah bah là, bah, si tu veux aller dans un quick, c'est...
1: Ou sinon, pourquoi tu fêtes pas ton anniversaire en plein air?
6: Ouais.
1: Tu vois, tu vas dans un parc ou quelque chose, t'invites des gens et puis tu leur dis voilà, on va essayer de faire quelque chose, quoi.
5: Enfin, à Paris, il n'y a pas beaucoup de parcs où tu peux aller à 35.
1: Aussi, il y a quand même des parcs qui sont quand même assez grands, ils sont assez espacés et tout. Hein.
5: Versailles, tout ça.
1: Bah, non. Moi, je connais que les
2: parcs. Mais attends, t'es de quel côté dans Paris? Paris même ou la banlieue?
5: 18.
2: Ouais, Paris 18. Ouais, ben si, t'as quand même des parcs hein, vers le 18e.
5: Ouais.
3: C'est quoi
2: là-bas? T'as les buts, t'as les buts Chaumont, je crois.
5: Mm-hmm.
2: Donc, tu vas... Non, mais essaye de voir si t'as pas d'autres personnes qui pourraient t'aider, parce que là, avec 700 francs... Pardon. Avec 700 francs, de toute manière...
3: C'est du Ricard. Non, mais c'est des renvois de Ricard.
2: Non, mais je te dis tout de suite que là, pour 700 francs, t'auras du mal à organiser ton
1: anniversaire. Elle prend des trucs pas chers, et puis elle verra selon son budget. Moi, je pense, hein.
2: Faut qu'elle se dépêche parce qu'il lui reste moins d'une semaine pour trouver.
1: À moins que les invités ils mangent beaucoup et puis que c'est des gros mangeurs et tout. Hein,
5: ah bah c'est... oui, c'est des grosses bouffes. Hein.
3: Tu vas pas.
1: Ah non, moi j'y vais pas. Non, j'ai prévu autre chose.
5: Parce que je vous avais compté moi dans les 35.
2: Ben ouais, c'est ça. Tu sais même pas où qu'on est. Alors.
5: Attends, c'était une surprise. Je voulais vous inviter en direct.
2: Non, parce que ça.
1: Mais c'est quelle date exactement?
2: C'est la semaine prochaine.
1: Mais quelle date la semaine prochaine?
3: Vous êtes où vous?
5: Le samedi 20.
3: Vous êtes à Cannes?
1: Ah, en plus, tu fais ça à Cannes?
2: Ah, ouais, en plus, je suis à Cannes.
5: Ah, ouais?
2: Avec une canne, ouais.
3: C'est avec ta canne, surtout.
2: Je suis à Cannes la semaine prochaine.
3: Non, mais le conseil qu'on peut lui donner, c'est peut-être qu'elle vole la bouffe.
2: Non, je crois pas,
1: parce que s'il y a les vigiles, là, ça craint. Hein.
3: Ouais, mais...
2: Non, mais
3: les assomme.
2: Non, mais dans ces cas-là, t'essayes de voir pour trouver des
3: trucs. Devant ton micro, Gérard, parce que.
2: T'essayes de voir pour trouver des trucs pas trop chers.
5: Ouais, mais enfin.
2: Mais de toute manière...
1: Tu prends des trucs pas chers, hein, tu vas dans les centres commerciaux ou même dans les magasins, tu trouves des chips à 2 francs. Hein.
5: Ouais, enfin, je vais pas leur faire bouffer du caca, quoi.
2: Mais de toute manière...
1: Il y a même des cisters à 3 francs et quelques, donc tu vois, tu prends plusieurs paquets. Hein.
5: Enfin,
1: pour 700 francs, je pense que ça ira. Hein.
2: Ouais, non, mais attends, pour 700 francs, je vais te dire une chose, c'est pas pour nourrir 35 personnes, c'est pas évident. Bah,
1: attends, à moins que ce soit des gros mangeurs, comme j'ai dit tout à l'heure.
2: Ah ouais, mais c'est des gros mangeurs, justement.
5: Il y a une équipe de rugbyman, déjà.
2: Ouais, d'accord.
5: Et puis bah, ça mange bien le rugbyman. Et puis après il y a des copains.
2: Mm-hmm.
1: Et il y a des membres de ta famille ou
5: Non.
2: Ah donc tu fais ça entre amis?
5: Voilà, entre amis, ouais.
2: Ah d'accord.
5: Et ça le dimanche avec mes grands-parents, ma maman, mon papa.
2: Mm-hmm. Non mais moi essaye de voir si tu peux voir des gens qui peuvent essayer de t'avoir des quelque chose. Qui passe une peu
1: Ou tu fais une collecte?
2: Un genre de collecte,
1: tu essaies de récolter un petit peu d'argent, un petit peu plus, et puis tu essaies de voir s'ils peuvent te donner un petit peu plus que 700 francs quand même.
5: Tu pourrais faire payer l'entrée, je sais pas, 50 balles l'entrée, et puis...
1: Si tu fais ça, ils vont pas venir.
2: Là, tu dis que tu fais payer ta place, là, laisse tomber, tu te retrouves toute seule pour ça.
5: Je
2: vais
5: pas compter sur vous, alors.
2: Ah non.
5: Samedi, j'adore la
1: semaine. Pardon.
5: J'adore ça,
2: c'est dommage que t'es pas tout à fait majeur parce que sinon t'aurais dû le dire plus tôt. Hein,
3: elle est pas majeure.
2: Non, elle a 17 ans et demi.
5: Pour l'instant, je m'égare.
1: Ah, la gaffe.
2: Donc voilà. Voilà, Sandrine, ce que je pouvais te dire.
5: Hein.
2: Donc pour l'instant, c'est tout ce qu'on peut te dire, ok?
5: Ok, bon bah c'était un conseil nul à chier. Merci beaucoup.
1: Ah mais on t'a dit ce qu'on pouvait, hein.
2: Attends.
5: Oui, justement, c'est pour ça.
1: On a essayé de t'aider du mieux.
5: Ok.
2: Bon allez. Ciao, bonne bourre.
6: Non mais moi de toute manière je suis même pas au courant donc
7: Ah, moi non plus hein, non mais elle veut faire un canular à Christine, bon, ça peut être marrant.
6: Non mais
7: ouais, on peut se marrer en même temps.
6: Non mais moi de toute manière je suis pas censé
7: non mais enfin bon maintenant que t'es là aussi on
6: ouais non mais c'est toi qui m'as dit d'être là pour
7: Non mais je veux dire ça peut être marrant quelque part, on peut se foutre de
6: non mais moi je m'en fous, moi je
7: on
6: la laisse faire,
7: ce serait marrant, c'est quand même ton ex, on peut la rendre ridicule quoi.
6: Non mais moi je la laisse faire.
8: Dis Gérard, ça te concerne un petit peu. Parce que tu vas être en accusation sur une petite partie, et puis après c'est Christine qui va prendre le relais.
6: Disons moi de manière je parle pas.
8: Bah non, justement il faut
6: Écouter,
8: en espérant qu'elle écoute pas Fun.
6: Ok.
8: Donc tu fais comme si que t'étais pas au courant.
6: Non mais moi je te espère, c'est tout. Tu te débrouilles avec le Star System, ok?
8: Voilà, exactement. D'accord.
7: Alors, on y va, c'est parti. Donc, qu'est-ce que tu veux que je fasse comme genre de canular? Ça consiste en quoi ton canular?
8: Ça concerne, Gérard, que moi je suis, je vais essayer de prendre une autre voie. Je suis le commissaire GC, donc qui correspond à Gérard, donc ça fait G.
7: D'accord.
8: Gérard, et c'est Christine.
7: D'accord, donc toi tu t'occupes, tu fais tout, tu fais la voix comme
8: Je vais essayer.
7: Hein. D'accord, comme tu l'as fait, comme tu l'as fait tout à l'heure. Hein.
8: Toi tu t'appelles par exemple le commissaire Dupont si par exemple j'ai besoin
7: d'accord.
8: De toi.
7: D'accord. Ok, on y va, c'est parti. Donc
8: d'accord.
7: Allez. On est en train de faire le numéro de téléphone donc de Christine et je te souhaite bon courage. Hein.
8: Ok.
7: Allez, c'est parti. Putain. Allô? Ça coupe tout seul?
9: Allô? Allô? Bonjour, excusez-moi, voilà, j'ai eu une petite plainte concernant votre ex-fiancé, ou je crois quelque chose comme ça, un certain Gérard, quelque chose comme ça. Il s'est fait gauler aujourd'hui dans un magasin, et sur lui, on a trouvé des papiers, justement, avec votre numéro de téléphone. Ah bon? On voudrait savoir exactement, parce qu'il paraît que toute la marchandise qu'il vole, il a fait... il arrange directement chez vous. Demain matin, à la première heure... Attendez, à la première heure, demain matin, on fait une perquisition. Si vous voyez qu'est-ce que je veux dire.
10: Je suis au foyer, moi, je ne suis pas chez moi.
9: Mais je veux pas savoir, moi. Moi, c'est comme ça, on fait une perquisition, on récupère toutes les affaires de Monsieur Gérard, puis voilà. Et puis, ça ira très loin, hein.
7: Allô?
9: Allô? Je peux vous passer mon commissaire, Monsieur Dupont?
7: Elle a raccroché, on la rappelle.
9: D'accord.
7: Gérard, toi qui connais bien Christine qui était ton ex quand même, t'as pas deux, trois trucs à nous dire là pour qu'on puisse essayer de la voir? Qu'est-ce qu'il faut faire pour qu'on réussisse à la piéger là?
6: Oh non, mais ça c'est ton problème, hein. C'est pas moi qui veux faire un canular.
7: Elle est naze quand même cette nana.
6: Non mais moi tu fais ce que tu veux parce que moi j'ai déjà Henri qui commence à se plaindre parce qu'il paraît que Pildar il aurait donné le numéro de téléphone de Chatou et qu'il l'aurait appelé la semaine dernière.
7: Christine?
6: Oui.
7: Carrément. Gérard. C'est peut-être pour ça que Pildar l'a pas voulu. Allô? Allô? Non, je vais le faire, Françoise.
11: Ouais, vas-y.
7: Hein?
11: Oui.
7: Oui, Madame Christine.
11: C'est Fun Radio, je sais tout.
7: Ah, c'était Françoise qui voulait te faire un canular. Ça va? Ça va, Christine?
11: Ouais, je dormais, hein. C'est très sympa, mais je suis très fatiguée.
7: Ça nous faisait plaisir. On a envie de te faire. Tu nous manquais.
11: Ah bon?
7: Voilà, donc ça nous a pris comme une envie de pisser. On s'est dit, tiens, on va appeler Christine.
11: Ouais.
7: Bon,
11: T'as pas eu trop peur, Christine? Non, mais j'étais fatiguée aussi, j'étais pas bien.
7: Bah ouais, il y a ton ex qui est là, ton mec.
11: Non, il est pas là.
7: Non, mais ton ex.
11: Oh. Ah, Gérard.
7: Il est là, il veut te faire un petit coucou.
11: Ah bon?
6: Salut.
11: Salut. Ça va?
6: Ouais, ça pourrait aller mieux.
11: Ouais, bon, ça va.
7: Mais qu'est-ce que c'est que ce truc? Ça coupe dès qu'il y a la ligne, dès que ça sonne, là. Oui, c'est quoi?
11: Je sais pas moi.
7: Gérard, qu'est-ce que... dis-lui ce qui t'est...
6: Non mais c'est quoi cette histoire avec Henri là?
11: Henri?
6: Oui. Quoi? Tu connais pas Henri?
12: Si.
6: Ben, comment que ça se fait que tu l'as appelé?
12: Je l'ai pas appelé, moi.
6: Ah ben si, hier, Henri est venu, il m'a engueulé.
12: Non, j'ai pas appelé, j'ai pas son numéro, j'ai tout mis à la poubelle. Comme ça, j'ai pas d'histoire.
6: Ah bon?
12: Moi, j'ai plus rien.
6: Ouais.
12: Comme ça, j'ai pas d'histoire, j'ai plus rien. Moi, j'ai ma vie, je m'occupe plus des autres.
6: Ah oh ben moi aussi j'ai ma vie. Hein. Voilà. Et puis, moi, je suis encore tranquille.
12: Ouais, moi aussi.
6: Moi, je suis peinard.
12: Je vais bientôt quitter le foyer, alors c'est bon.
6: Oh ben, moi, je m'en fous. Hein.
12: Bah, je te dis quand même, parce que t'es...
6: Non, mais attends, moi, je te l'ai fait quitter une fois.
7: Non, mais c'est quand même ton ex, donc c'est normal qu'elle, tu vois, elle a envie de te tenir au courant un petit peu de ses histoires. T'es quand même content pour elle, non?
6: Ah, oh, mais moi, parce qu'elle veut. Hein.
7: Non, mais d'accord, elle a bien compris.
12: Ouais,
7: mais
12: t'es sympa, j'ai des nouvelles de toi par fan radio des fois. Je t'entends des fois.
6: Tu m'entends pas beaucoup parce que je viens
7: enfin, la dernière fois, t'es passé à l'antenne, tu vois, donc des fois tu passes. Puis on a
6: dit. Je viens pas souvent.
7: Enfin, quand même, c'est quand même trop.
12: Par semaine, je t'entends, c'est
7: bah
12: tout.
7: Ouais. Mmh.
12: Voilà. Moi, je suis contente pour toi, t'as une copine, voilà.
6: Mmh. Bah, t'inquiète pas, et puis ma copine, je m'entends bien avec elle.
12: Bah oui. Bah nous on s'entendait pas du tout, hein, je crois pas. Hein.
6: Non mais
7: au début quand même je me souviens et c'était.
6: Non, mais...
7: Je me souviens que vous étiez dans la cabine tous les deux et
6: non,
7: vous
6: non,
7: étiez
6: mais en train moi, de taper moi, dessus. Moi, Christine.
12: Ouais.
6: Christine, il y a un truc que je te reproche. Comment que ça se fait que t'as dire que je te piquais 2 francs?
12: Hein?
6: Alors que c'est faux.
7: Ouais, on a même entendu dire que tu lui volais, qu'il t'avait volé des euros.
12: Des euros, c'était pas avant. Des sous, oui, il me piquait des sous, c'est vrai.
6: Ouais. Ah, ouais. Combien?
12: Ah, je m'en rappelle plus, ça.
6: Ouais, tu t'en rappelles plus, alors moi, je m'en souviens très bien. Ah, parce
7: maintenant, il y a de l'eau
6: moi,
7: qui...
6: Tout, bon,
12: allez,
6: moi,
12: on
6: moi,
12: va remettre le passé.
6: Non, mais attends, moi, le passé, c'est peut-être pour toi, c'est du passé. Pour moi, c'est pas du passé.
7: Ouais.
6: Parce que moi, je vais te dire une chose, que maintenant, moi, j'ai des problèmes, c'est que maintenant, on ne fait plus confiance.
7: Ah, ça c'est vrai qu'il a beaucoup perdu à cause de toi. Depuis, plus personne
6: n'a... Alors, je vais te dire une chose.
7: Moi, je veux bien lui prêter des pièces de 10 francs, mais je lui prêterai jamais 2 francs. Hein, parce que 2 francs, j'aurais trop peur qu'il me les rende pas.
6: Mais jamais je vais te piquer 2 francs ou 10 francs, comme tu as été le dire sur l'antenne.
7: Bah, tu peux le dire, Gérard, maintenant. De toute façon, il y a prescription, c'est bon, hein? C'est vieux.
6: Alors, je vais te dire une chose. Je t'ai jamais volé de l'argent, c'est faux. Là, t'as été mentir.
7: Christine.
12: Non, j'ai pas menti.
6: Si, tu mens.
12: Non.
6: Bon, attends. Je t'ai déjà volé de l'argent?
12: Ah si, tu m'as déjà
6: dit. Quoi,
7: toi, elle le dit.
6: Attends. Et à chaque fois que tu me laissais ta carte, j'allais te chercher ton argent et je te le ramenais. Ah, viens pas me dire que je te piquais de l'argent, c'est faux. T'es une menteuse.
7: Est-ce que tu te mettais
6: T'es une menteuse. Alors c'est terminé, moi je te parle plus, au revoir.
7: Non, mais que tu... Peut-être que tu te mettais un petit billet dans la poche. C'est ce qu'elle dit. Mais parle. Si tu t'en vas, c'est comme... Mais quand tu t'en vas,
13: ça veut dire que t'es coupable, ça.
7: Si tu t'en vas, c'est comme si tu fuyais la Allume le micro, Rigo, si tu peux y penser, juste voilà comme ça. Qu'est-ce qu'il y a, Rigo, si tu t'enfuis comme ça, c'est que quelque part t'as quelque chose à te reprocher.
6: Non, c'est une menteuse.
12: Et t'es un menteur.
6: Comment?
12: T'es un menteur.
7: Bah, parle devant ton micro, France, Christine, on t'entend pas.
12: T'es un menteur.
6: Ah ouais, je suis un menteur.
12: Oui.
6: Alors c'est pour ça que c'est mon beau-père qui est venu te chercher avec sa voiture pour tes affaires. Et après t'as été voir Myriam pour aller tout mettre chez elle. Alors toi t'es encore pire, t'es une menteuse.
12: Non,
6: et en plus tu voulais t'installer chez elle. Alors arrête, t'es une menteuse.
12: C'est qui?
6: T'es une menteuse.
7: Ouais, Gérard.
6: T'es une menteuse, ta gueule. La tienne, ouais. Connasse.
12: Va te faire enculer.
6: Toi-même, pétasse.
12: Alors.
7: Ah bravo Gérard, t'as réussi. On rappelle Christine quand même pour s'excuser.
13: Ouais, obligé.
7: Au moins du comportement. Attends, non mais d'accord. Oui François.
12: Max, ouais. Je voulais pas que ça se finisse comme ça moi. Moi c'était un petit canular très gentil, moi c'est tout, mais.
6: Non, je
12: voulais pas. Je voulais pas que ça dégénère. Hein.
7: Elle est là ou pas? Attends, merci, j'ai enlevé mon.
12: Ça m'étonnera qu'elle décroche là.
7: T'es là Christine? Christine décroche, je voulais juste m'excuser, c'est Max, je voulais juste t'excuser. Christine, merde, on va pas faire les enfants, bordel, merde, on est des adultes. On s'excuse, Christine, décroche.
12: Elle décrochera pas. Hein.
7: Allume ton micro, Gérard, s'il te plaît, merci.
6: Et parle plus fort, Olivier. Non, mais parle encore plus fort, si tu veux.
7: Allez Christine, merde, fais pas la grosse là. Fais pas l'enfant, je veux dire.
6: Mais non, elle décrochera pas, elle décrochera pas.
7: Et pourquoi elle a, parce qu'elle a peur.
6: Mais non, elle est dans un foyer. Elle a peur.
7: Elle sait qu'elle a tort.
6: Bah oui, elle a tort.
7: Pourquoi? Parce qu'elle a, t'as jamais volé de l'argent?
6: Bah non.
7: Juste des billets, quelques petits billets, non?
6: Non, non, même
7: rien
6: pas.
7: Rien du tout.
6: Même pas.
7: Un petit restaurant, un petit peu un chéquier.
6: Non, non, non, non. Elle avait même pas de chèque restaurant. Alors c'est une menteuse.
7: Elle a même dit. Elle nous a dit qu'une fois t'avais volé son carnet de tickets restaurant. Il y a quoi? Il y a une semaine.
6: Non, sur le non, mais c'est une menteuse.
7: Sur le répondeur.
6: C'est une menteuse.
7: On va écouter le message répondeur. On va écouter. Il y a un message répondeur d'elle. On va raccrocher. Elle disait, il m'a volé il y a un an ou deux. Il m'a volé mon argent dans mon portefeuille.
6: Ouais, comme quoi.
7: Dans
6: comme
7: des
6: quoi.
7: Tickets restaurants.
6: Ouais, mais après elle disait, il jouait pas, c'est ça?
7: Ouais, bah
6: n'importe quoi. Or, qu'elle arrête de dire ses conneries, qu'elle reste où qu'elle est, ça vaudra mieux.

la ferme. 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

0: Ah, de Gérard.
1: Bonsoir à tous, bonsoir Rigaud, bonsoir Fildar,
2: bonsoir, et
1: bonsoir Manu,
2: bonsoir
1: à tous ceux qui nous écoutent, bien sûr à la petite biquette. Donc débat sur les grandes vacances, et pour ça on va accueillir Plage.
3: Quoi ?
1: Plage, pour ça on accueille Plage qui pue, 25 ans de Paris, on écoute Fun Radio sur 101.9, bonsoir à toi.
4: Bonsoir Paris, bonsoir Gérard, bonsoir Manu, bonsoir Fildar, bonsoir Rigaud, bonsoir tout le monde.
1: Et bonsoir. Petit short, 23 ans de Limoges, 96.3 FM sur Limoges, bonsoir à toi.
5: Bonsoir Gérard, bonsoir la France, bonsoir tout le monde,
4: bonsoir
5: auditrice.
4: Bonsoir.
1: Grosse tente, 26 ans, Bordeaux, 105, Touron.
6: Oui, bonsoir GG, bonsoir la Dream Tease, bonsoir.
4: Bonsoir. Salut.
5: Et salut.
1: Petit short.
5: Oui.
1: Non, c'est pas...
5: Bonsoir.
3: Non, parasol.
7: Parasol, oui.
5: Bonsoir.
1: Et parasol pour terminer, 25 ans de Blois, 102.3, bonsoir.
6: Tout à fait, bonsoir Gérard.
4: Bonsoir parasol.
5: Bonsoir parasol.
1: Grosse tente.
6: Oui.
1: C'est qui là, la nana, c'est...
4: Qu'est-ce qui pue?
1: Ouais, ben tu commences à être poli, toi, parce que sinon, ça va mal.
4: Je m'excuse, je dis bonsoir.
1: Oui, mais tu vas être poli, et c'est tout, d'accord ?
4: Ah, pas de problème, je suis toujours poli.
1: Celui qui s'amuse à dire tantouze, arrête aussi, parce que sinon, la tantouze, il va dégager au standard. D'accord ? On va pas commencer. Alors, le débat, c'est sur les grandes vacances. Et première question, quelle est la meilleure saison pour partir en vacances et pourquoi ? Et on demande à Plage qui pue.
4: Meilleure saison, c'est en hiver.
1: Tu peux préciser ?
4: Oui, bien sûr. Parce, tu vas sur les plages en hiver, il n'y a personne. T'as tout l'espace pour toi, t'as toute la mer, t'as tout ce qu'il faut, personne t'emmerde.
1: Ouais, mais je pense que l'hiver, c'est pas trop recommandé.
4: Pourquoi ?
1: Non, mais on verra après par la suite. Hein. Petit sport, petit short, pardon.
5: Ouais, écoute, moi, je pense que la meilleure saison, ça serait l'automne. Parce que bon, t'as les feuilles qui tombent déjà, donc ça c'est un inconvénient en moins. Je crois que pour passer de bonnes vacances, c'est un avantage et c'est plutôt pratique, quoi.
1: Okay. Ouais, grosse tente.
6: Ouais, écoute, moi je dirais tout simplement l'évidence, hein, pendant les vacances, c'est quand même vachement plus facile de prendre ses vacances quand tu taffes pas quand même, quoi.
4: T'es pas con, toi.
6: Ouais.
1: Place qui pue. Tu commences à te calmer parce que sinon tu vas aller faire dodo.
4: Non, mais je trouvais vraiment qu'il était pas con, donc je.
1: Non, mais de toute manière, t'as pas besoin d'interrompre les gens quand ils parlent. D'accord ?
4: Oui, oui.
1: Ok, donc grosse tente, t'as répondu, toi.
6: Hein. Ouais, bien sûr. Ouais.
1: Parasol.
8: Oui, moi je trouve que c'est l'été, que c'est mieux, il fait chaud, les filles sont belles, elles se vêtissent de bikini, donc ça serait plus dur en hiver ou en automne où il fait plus froid.
7: C'est pas la saison des 106.
1: Non, mais ouais, mais ça on s'en fout, c'est pas la peine, c'est pas la peine de préciser les
7: des
1: numéros.
7: Marques, pardon, c'est vrai.
1: D'accord, Manu.
7: C'est vrai.
6: Oui, Manu, tu vas manger.
1: On se calme, s'il vous plaît. Merci.
9: Donc sur IRC, il y a énormément de monde, on salue tout le monde, et il y a Chilo Manson qui te demande pourquoi tu fais un débat sur les vacances alors que ça vient de finir.
1: Pourquoi ? Parce que je fais un débat sur les vacances malgré qu'elles soient terminées. Il y en a encore qui y sont, qui partent encore en vacances hors saison. Donc quelle est la meilleure saison pour partir en vacances et pourquoi ? Donc tout le monde avait répondu, la meilleure saison c'est après, parce que pendant les juillet, août, c'est là où il y a trop de monde, donc tu peux pas te baigner comme tu veux parce que toutes les plages sont archi-combles et t'as trop de monde sur les routes. Donc la meilleure saison, c'est...
5: Ouais, c'est sûr que quand il n'y a pas un pélo, on s'amuse plus.
1: Ouais, mais le mieux, c'est de partir hors saison, c'est-à-dire septembre, octobre.
5: Banana,
1: encore septembre, octobre, il peut encore bon. Hein.
6: Tu pars en septembre, toi, GG
1: Non, moi je pars...
7: Tu peux partir toute l'année, toi.
1: Moi, je pars toute l'année en vacances.
3: T'es parti, d'accord. Toi, cette année, non ?
1: Non. Je suis pas parti.
7: T'as fait quoi, toi ?
9: Si, moi, on m'a dit qu'il t'avait vu sur les plages du Touquet.
1: Non, j'y ai pas été.
3: Non, donc, tout con.
1: Ouais, mais toi, tout con, toi, tais-toi là-bas. Et t'éteins ton micro, s'il te plaît, merci.
4: C'est un voyage touristique au Relais Carnot ?
1: Le Relais Carnot, place qui pue, il t'emmerde. D'accord ? Alors, je te signale, c'est la dernière fois que tu t'amuses à dire une connerie comme ça, sinon tu vas gerber avant la fin du débat.
4: D'accord.
1: On est bien clair là-dessus.
4: D'accord.
1: Alors, tiens-toi à tes gardes. Alors, c'est... Seconde question.
4: Merci de m'aider.
1: Il
6: y a trois droits, on t'a dit.
1: Encore une fois, et tu retournes voir Fildar parce que je sens que tu as pas terminé le débat comme ça. Tu vas retourner au standard avant la fin.
5: Avant. Elle est franchement relou.
9: Bon. Gérard, sur IRC, il y a Yankee qui me dit qu'il t'a vu en vacances en Normandie. Tu faisais du nudisme dans un pré près d'une vache à lait.
1: Non, ça
7: c'était
1: m'étonnerait.
7: Pas une vache à lait.
1: Ça m'étonnerait. Deuxième question. Quel sport peut-on faire pendant les vacances ? On va demander à Plage qui pue, comme ça, elle va se calmer après.
4: Ouais. Eh ben, tu peux aller à la mer, tu peux aller à la montagne.
1: Quel sport peut-on faire pendant les vacances?
4: Tu peux faire du ski si t'es à la montagne, tu du ski nautique si t'es à la mer, tu peux faire plein de sports, tu peux faire tous les sports en fait. Tu peux. Mmh.
1: Mmh. D'accord.
4: Même les sports de pédale, en vacances, t'as tout, t'as droit
5: mais
4: à.
5: Mais c'est trop perso après.
4: Ouais, ouais. Perso, ouais. J'ai pas le droit d'en parler non plus.
1: Voilà.
4: Ouais.
1: Petit short.
5: Moi, je suis tout à fait d'accord avec la fille, la charmante demoiselle qui vient de parler.
1: Une place qui pue, ouais.
5: Ouais, ouais, je suis tout à fait d'accord. On peut faire tous les sports, mais il ne faut pas en trop parler parce qu'après, bon...
1: Bah si,
5: écoutez, on est sur écouté. Bon.
1: Ouais. Non, mais même, de toute manière...
5: ouais, c'est... mais bon, il y a des agences de voyage qui nous écoutent et bon, ça ne ferait pas trop plaisir.
1: Mais alors, mais de toute manière, les débats sont là pour... on est là pour dire ce qu'on pense, c'est tout.
4: Bah non, mais moi, quand je pense, tu me vires, alors...
1: Non, mais attends, toi, c'est à chaque fois que tu veux dire quelque chose, c'est pour dire des conneries. Donc, ça, c'est... Bah si, depuis tout à l'heure, tu t'amuses à dire des trucs qui tiennent à moitié debout.
4: Bah non, j'ai jamais dit que la grosse vache était samedi, hein.
1: Bon, bah alors au revoir, tiens.
5: Elle l'a pas dit.
1: Non, mais elle l'a pas dit, elle vient de le penser. Alors, place qui pue, tu lui dis au revoir. Allez, terminé, tu lui dis au revoir, comme ça. C'est déjà parti pour... on est déjà même pas à la moitié des questions que ça commence à partir sec.
5: Elle donne pas de lait, Sandy.
1: Grosse tante.
6: Bah écoute, moi je suis spécialisé dans le farniente quand même.
1: C'est quoi ça?
6: Donc boule et Ricard.
1: Ouais, donc quel est le sport qu'on peut pratiquer pendant les vacances? Tu veux dire la pétanque?
6: Ouais, bien sûr, moi j'éclate du cochonnet tout l'été, moi.
1: D'accord. Et parasol?
0: Il y a beaucoup de sports, il y a le jet ski sur la plage, il y a...
6: Le jet 27?
0: Le Jet 27, non, c'est un alcool, ça.
1: Ouais.
0: Essayez de bien répondre aux questions, quand même.
6: Ah, pardon.
1: Oui, laissez-le parler, s'il vous plaît, merci.
0: Ouais, le jet ski, il y a le surf aussi. Il y a... qu'est-ce qu'il y a d'autre? Il y a le parapente sur les falaises.
1: Ouais.
0: Ça peut être dangereux, ça.
1: Ah, oui, mais ça, c'est dangereux, quand même. Moi, ouais, je suis d'accord avec toi. Non, mais ce qu'il y a, c'est que...
7: Gérard, ouais, t'as pratiqué déjà un sport comme ça, genre jet ski, surf?
0: Parapente, je crois.
7: Non. Parce que non. T'as quand même la gueule du surfeur type, quoi.
1: Ouais, ouais, bah toi, qu'est-ce que... Attendez, avant que je réponde. Toi, qu'est-ce que t'as pratiqué pendant les vacances?
7: Moi? Le sport? Moi, j'ai fait du parapente,
1: du sport
7: à l'élastique, du surf.
1: Ouais, t'as une tête à faire du surf.
7: Ouais, mais ouais, je te jure.
1: C'est ça.
2: Des copies d'Hawaïen.
1: Et toi, Fildard?
3: Moi, j'ai fait pas mal de sport, Gérard.
1: t'as fait du sport à trois, d'accord, on a compris.
3: Non, tu gang bang alors.
1: Non, s'il y a, c'est que c'est vrai, il y a du le jet ski, le parapente, la
3: du lance ski aussi, il y a le jet ski,
1: il y a la
5: jet ski en fait, c'est ça.
1: Il y a la, on peut pratiquer la pétanque, du volet,
6: la pêche au gros, de tout.
1: Alors,
3: il y a du jet éponge aussi.
1: Un petit sondage.
6: Stop.
1: Préférez-vous les grands? Bah non, il n'y a même pas de...
7: Tu peux faire un petit sondage quand même,
1: bah, c'est pas grave. Bon, alors, préférez-vous les grandes vacances ou les petites vacances? Alors, 45% des gens aiment quand c'est long, mais pas trop court, ça c'est vrai, mais ça dépend des gens quand ils veulent partir. 24% des gens aiment quand c'est court, mais pas trop long. Alors ça, ça n'a ni queue ni tête, ça veut rien dire, c'est deux fois les mêmes. Hein. Et 17% n'ont jamais de vacances. Et cette question les a déprimés. Quoi? Cette question les a déprimés, d'accord. Ok, on a tout compris.
3: Gérard, quand tu dis là, par rapport au sondage, on a que... Quoi, c'est quoi? Plus c'est long, moins c'est court.
1: Ouais. Bah ouais, mais c'est deux fois la même.
3: Mais ce que je veux dire, c'est qu'on a combien par an droit de vacances?
1: Normalement, t'as le droit à un mois, ça dépend.
3: Cinq semaines.
1: Non, c'est quatre semaines.
3: Ah ouais.
1: T'as quatre semaines en été et une semaine en hiver, ça dépend.
3: Tu peux pas changer, t'es obligé de faire comme ça.
1: Non, tu peux prendre très bien deux semaines en été et deux semaines en hiver. Mais ce qu'il y a, si tu prends deux semaines en été, tu pars du 1er au 15 ou du 15 au 31, mais ça va être trop court.
3: Mais tu peux pas partir du 11 au 20, par exemple.
1: Ça, c'est toi qui décides quand tu veux partir. Oui, question.
7: Il y avait quelque chose sur le Minitel 3615 Code Fun Radio. Il y a Kiyou qui te demande si tu pouvais partir en vacances et plus jamais revenir. C'est du

0: parasol.
1: Ouais, mais ça, de manière, ça regarde pas les gens, donc je
0: suis... Non, mais tu pourrais le dire quand même.
1: Non, mais ça regarde pas les gens.
0: Ah, d'accord. Ah.
1: Ça ne regarde pas les gens, et celui qui a dit, avec les histoires de tickets de restaurant, je voudrais bien savoir qui c'est qui s'amuse à dire ça, parce que ça vous regarde pas non plus que je touche.
2: Est-ce qu'on peut les payer à crédit, ces vacances?
1: Ben justement, ça, on verra bien.
0: Ah, bon.
1: À votre avis, bah tiens, juste, à votre avis, combien... À votre avis, combien faut-il mettre d'argent de côté pour partir en vacances? On va demander ça à Parasol.
0: Bah, ça dépend.
1: Attends, Parasol. Touquette, tu veux répondre à la deuxième question?
3: Non.
1: Non, pourquoi?
3: Bah, parce que...
1: Alors, Touquette, c'est où tu... Hey, attendez, s'il vous plaît, derrière. Touquette, c'est où tu réponds aux questions correctement, oui, ou tu girbes?
3: Mais c'était quoi la question, Gérard? Parce que moi,
1: quel sport peut-on faire pendant les vacances? Ça, faudra que, Fildar, quand tu prends les auditeurs, tu leur dises la question, parce que je ne répète plus les questions...
4: Pourquoi pas?
1: Depuis la semaine dernière, j'ai dit que j'arrêtais de les répéter sans arrêt.
3: C'est parce pas ton boulot, Fildar.
1: On perd trop de temps, donc Touquette... Quel sport? Oh, s'il vous plaît, vous me laissez lui poser la question.
4: La classe.
1: Quel sport peut-on faire pendant les vacances?
3: Du tennis.
1: Ben ça c'est tennis et badminton, c'est pareil, on a
3: ah pratiqué. Non, le badminton, non.
1: Badminton, tu peux pas faire du badminton pendant les vacances?
3: Moi je peux pas.
1: C'est quoi le badminton?
3: Je peux pas t'en parler.
1: Bon alors, Touquette.
2: Oh, c'est perso.
3: Là, Touquette.
1: Non, non, mais faut se dire une chose, que si tu t'amuses à reprendre le même thème de la nana que j'ai eu mercredi pour les conseils, tu vas gerber aussi, toi.
3: Je sais pas, j'ai pas écouté, donc...
1: Ouais, non, mais moi, je te conseille que si t'as des problèmes pour répondre aux questions, c'est même pas la peine qu'on se choisisse.
0: T'es une connasse.
1: Ok.
0: Toi, t'as une tête à faire du beach volley, toi.
1: Alors, le badminton, qui c'est qui m'a demandé?
4: Bah, moi, c'était... Gérard, c'est quoi, badminton? Bah, ouais.
1: Alors, le badminton, c'est deux raquettes avec un volant. Et t'as deux joueurs, t'as...
5: Un volant de voiture.
6: Il y a des pédales aussi?
1: C'est non, il y a pas des pédales. Si, il y a aussi... Il y a le pédalo aussi.
6: On peut faire,
1: du pédalo pendant les vacances. Le badminton, c'est avec un volant et deux personnes qui jouent. Et ils envoient le volant sans arrêt.
5: Je comprends pas le volant.
1: Si, le volant, c'est
4: du frisbee avec, alors.
1: Non, mais
4: frisbee.
1: Je sais pas comment qu'ils se surnomment ça, mais ça s'appelle du badminton. Mmh.
5: Moi, j'aimerais, pour en revenir à l'IRC, j'ai oublié tout à l'heure de saluer mon pote Sébastien. Et sinon, il y a Destroy qui te demande, tout à l'heure, tu parlais de leur saison. Oui. Mais qu'est-ce que c'est leur saison si c'est ni l'hiver, ni l'été, ni le printemps, ni l'automne?
1: Non, j'ai pas parlé de hors saison. J'ai jamais posé de questions. C'est quelle est la meilleure saison pour partir en vacances et pourquoi? Donc j'ai jamais mis les hors saison là-dedans.
5: T'as jamais mis les pieds dans l'hors saison.
1: Donc à votre avis, combien faut-il mettre d'argent de côté pour partir en vacances? Alors Parasol.
0: Bah en fait ça dépend où tu pars. Si tu pars dans les pays du tiers-monde comme l'Espagne ou le Portugal, ouais,
1: Touquette, tu t'écrases s'il te plaît, merci.
0: C'est beaucoup moins cher que si tu pars par exemple, je sais pas moi, en Allemagne ou aux States. Ou
2: en Berbère.
0: Ou en Russie quoi. Le niveau de vie est plus élevé.
2: Ça fait.
0: Mais non, je conseille plutôt de partir en Afrique quoi.
1: Ouais. Bah, combien qu'il faut mettre d'argent de côté pour partir en Afrique?
0: Bah je sais pas.
1: Est-ce que tu comptes le billet aller-retour d'avion plus la location?
0: Ah non, tu fais du stop.
1: Ah ouais, t'as raison.
0: Bah oui.
1: Bah t'es pas prêt d'aller en vacances en Afrique. Hein.
6: Gérard, sur Minitel, on me dit qu'un voyage avec toi, c'est 150 francs le tour du bois, c'est vrai?
1: Et sa connerie. Si c'est pour me dire des questions Minitel comme ça, c'est même plus la peine, d'accord?
6: C'est pas moi, c'est propre.
1: Alors sur le 3615 4 Fun Radio rubrique direct, si c'est des questions cons, ce n'est pas la peine de les lire. Et là, Touquette, tu arrêtes de rire comme une bique. Parce que tu commences à me les gonfler, sérieusement déjà.
3: Pas de problème.
1: Alors, grosse tente.
0: Bah écoute, ouais, ça dépend tout à fait du pays où tu vas. Si tu vas en Russie, bah tu mets des roubles de côté.
1: Ouais, mais ça, tu peux faire des changes avant de partir.
0: Si tu vas en Italie, tu mets des livres de côté.
1: Des lires.
0: Des livres.
1: Des lires.
0: Ah bon, des lires sterling.
1: C'est des lires pour l'Italie.
0: Oh ouais, c'est cool. T'es sûr de ça?
1: Oui, j'en suis sûr, parce que Max, il m'en a donné. Je sais pas si t'es au courant, mais il faudrait peut-être écouter un peu la radio assez souvent.
0: Ah non, mais moi, je débarque, hein, je rentre de vacances. Hein,
1: ouais, non, mais...
0: Au courant, hein.
1: Nous, on a repris déjà depuis... Bon, la Touquette, c'est la dernière fois que je te le dis d'arrêter.
3: Non mais je veux dire, tu peux pas y aller s'il faut savoir lire.
1: Bon, la Touquette, je te préviens, c'est la dernière fois que je te le dis, tu te calmes ou tu vires.
3: Mais je ne dis rien, j'attends.
0: Ah les filles, putain, les filles sont sages.
1: Petit short.
3: Si Apolline n'est pas là, faut voir ce qu'on mange.
2: Petit short.
1: Bon, Touquette, dernière fois, d'accord? Bon, allez, tu lui dis au revoir comme ça.
2: Allez hop,
3: c'était pas moi.
1: Allez hop.
2: C'était toi, hop.
1: Au revoir.

0: Ouais, terminé. Petit short. Oui, tu lui dis au revoir, hein.
1: Oui, petit short, bonsoir.
2: Salut, Touquette. Salut.
3: Salut.
1: Salut, Touquette, ouais, au fait.
0: Bon, allez.
1: Alors, si tu veux voyager en Europe, c'est sûr que là, tu vas payer en euros. Bon, c'est pas pour revenir sur le thème de l'euro, mais bon, c'est assez complexe. Mais bon, moi, je crois que, ouais, l'Afrique, c'est plutôt bon esprit, parce qu'en fait, bon, c'est sûr que là, bon, tu te pointes avec une valise de billets, genre 100 000 francs à JPS, c'est sûr que là...
4: En plus, tu vas là-bas, tu te chopes des saloperies, là, des malarias, des trucs
1: ouais,
4: comme
1: voilà,
4: ça.
1: Ouais, voilà, et là, comme ça, tu repars...
4: Et après, tu reviens et t'es en congé.
1: Voilà.
0: Non, mais...
4: C'est bon plan. Ouais. Saloperies qui grattent et tout.
0: Mmh. Moi, je peux vous dire une chose, que pour partir en vacances, tout ça dépend où vous voulez partir et dans quel pays vous voulez aller. Parce que je peux vous dire une chose, que déjà, entre le billet d'avion pour aller en Martinique, tu peux me les laisser, Manu, hein, ouais. C'est pas la peine de les couper. Donc, pour partir dans les pays, ouais. dans les dom-toms, donc c'est vrai qu'il y a le billet d'avion à payer, donc il faut compter l'aller-retour, à part que si vous partiez en agence de voyage, ça vous coûte à peu près 2490 francs à peu près.
3: Dans le monde.
0: Ouais, non, mais ça dépend où la destination.
3: Du monde, ouais.
0: Déjà pour se dire qu'il y a les locations.
3: Ouais.
0: Donc la location, tout ça dépend pour combien de temps que vous partez. Pour partir en vacances, il faut déjà presque réserver déjà vers la mi-octobre.
3: Ouais,
0: pour être sûr d'avoir quelque chose et ouais, à une condition que ça soit pas des...
1: Voir début novembre.
0: Plutôt mi-décembre, parce que faut se dire une chose.
1: Alors,
0: mi-octobre, pardon.
3: Octobre.
0: Parce que faut se dire une chose, que je sais plus sur quand est-ce que ça s'est produit. Il y a des gens qui ont voulu partir en vacances avec une agence de voyage, et en fin de compte, ils sont arrivés sur place, et le truc qui avait été proposé en location,
2: c'était écroulé, non ?
0: Il n'y avait rien du tout, c'était carrément faux, et en fin de compte, ils n'ont pas pu passer leurs vacances, ils ont été forcés de revenir, l'agence de voyage derrière, au lieu de rembourser, elle avait mis les clés sous les portes. Manu Pildar, vous calmez s'il vous plaît. Pildar, t'éteins ton micro, tu fais ton boulot au standard.
4: Et j'avais une question à te poser, Gérard.
0: Oui.
4: Est-ce que t'es déjà parti dans un pays étranger?
0: Non. J'ai pas eu l'occasion de, à part pour aller voir Godzilla, avec
2: même.
0: C'est différent.
1: New York, ça fait partie de l'Europe, donc on peut pas dire vraiment que c'est étranger, quoi.
0: Ouais, mais pays étrangers, New York, c'est quand même
4: un pays étranger.
0: Ouais, 5 minutes, s'il vous plaît, oui.
2: Il y a Webmaster sur Minitel qui me demande si, quand tu pars à la plage, tu achètes une bouée ou si t'en as une perso à la maison.
0: N'importe quoi, lui. Ouais, Rigo.
5: Ouais, sur IRC, on est quand même 7723, ce qui est énorme.
3: Chaud.
5: Et il y a Florent, il dit que lui, il part à Deauville avec les quarts de vieux. Alors, ça lui coûte rien parce qu'il leur pique leur sac et il va jouer au casino. Qu'est-ce que t'en penses?
0: Ça, pour moi, c'est un peu dégueulasse de sa part, donc ça sert à rien.
2: Gérard, donc on accueille une nouvelle auditrice à la place de la Touquette. Donc qui est partie. Donc,
3: la grande motte, c'est ça?
2: Non, la canette, excusez-moi. De la Cano, la fréquence c'est 96.4 FM. Bonsoir.
0: Fildar.
6: Bonsoir.
2: Oui.
0: Un petit conseil. Bonsoir. Attendez, s'il vous plaît, les auditeurs.
2: Oui.
0: Et un petit conseil que je te donne.
2: Oui.
0: T'amuses pas à leur faire changer de nom, hein, parce que je vois pas beaucoup décrocher le standard. D'accord.
2: J'en ai d'avance, je suis sûr.
0: Ouais. Et donc la fréquence de là-bas.
2: 96.4 FM.
0: 96.4.
2: Okay. À Paris et dans toute l'Île-de-France.
0: C'est ça.
4: Gérard.
0: Oui.
4: Pour, l'auditeur qui disait qu'il piquait l'argent aux vieux là.
0: Ouais, ça c'est sur l'IRC.
4: Ouais. Et un truc bien à faire aussi, c'est leur crever les roues du fauteuil roulant, comme ça ils peuvent pas aller porter plainte à la gendarmerie.
0: C'est qui vient de dire ça? Qui c'est qui vient de dire ça?
1: Leur foutre un coup de massue sur le plâtre.
3: Oh, c'est
0: bon,
3: fou.
0: C'est qui vient de dire ça? Une fois, deux fois, trois fois,
7: parachute, j'ai vendu, bravo.
0: Parasol, tu dégages.
1: Alors, c'est pas moi, c'est pas lui.
0: Alors, c'est qui? Alors,
2: j'ai dégagé, c'est bon.
0: Non, il donne son nom, il dégage, tu lui dis au revoir, j'aime pas trop qui parle comme ça.
2: C'est Parasol contre le soleil, son nom. Contre le soleil.
0: Non, mais tu lui dis au revoir, comme ça, il apprendrait
1: par là. C'est la Touquette qui était encore là.
3: Ouais.
0: Non, non.
3: Ah, non.
0: Doute. Alors, Canette.
6: La Canette.
0: Ouais, donc pour toi, alors, la question, tu l'as entendue?
6: Non.
0: Oh non, mais Pildar, tu fais ton boulot ou quoi?
1: Mais elle est toute fraîche.
0: T'es payé à quoi foutre, là, à te branler les couilles?
3: Ça va rien.
0: Pildar, ça va être la dernière. C'est la dernière fois que je te préviens. Hein. Encore une connerie comme ça et tu vas virer des studios vite fait, toi.
6: Ouais. Allez, c'est parti.
0: Ah, parce que là, ça commence à bien faire. Ça commence à bien faire. Mais regarde-le.
3: Regarde-le, là.
0: Hey, regarde comment tu bosses, il prend même pas d'auditeur. Oui.
2: Ah, arrête tes pieds, au moins.
0: Canette.
3: Oui.
0: Faut dans quelle...
3: La canette. La canette, ouais.
0: Alors, à votre avis, combien faut-il mettre d'argent de côté pour partir en vacances? C'est la dernière fois que je répète la question. Compris, Fildar? Alors, je t'écoute.
3: Bah, à peu près 6000 francs.
0: Mmh.
3: Mais ça dépend d'où tu vas.
0: Ouais. Donc,
3: si tu vas aux États-Unis, tu peux compter 7000.
0: Combien?
3: 7000.
0: Ouais, mais il faut compter aussi le billet d'avion aller-retour. Hein.
3: Ah, mais tout compris, hein. 7000 balles, tu passes des super vacances.
0: Ouais, mais donc dans ce cas-là, tu passes par une agence de voyage, comme on vient d'expliquer.
3: Évidemment, oui, bien sûr.
0: D'accord.
3: Et si tu vas moins loin, t'en as pour, je sais pas, 6500.
0: Ouais, mais ça, tout ça dépend. Ouais, mais là, après, c'est si tu pars en dehors de Paris, c'est vrai que ça coûte moins cher. Hein.
3: C'est clair, oui. Ouais.
0: Bon, donc, oui.
7: GG, tout à l'heure, t'as engueulé.
0: C'est qui?
7: C'est la grosse tante.
0: Ouais.
7: T'as engueulé Parasol parce que tu parlais du stop, mais c'est vrai qu'il y a des gens.
0: Non.
7: En vacances en faisant du stop.
0: Non, attends, j'ai engueulé Parasol, c'est pas parce que.
7: Non, mais il parlait des gros. Avant, tu lui avais dit de pas parler du stop, et moi je dis qu'il y a quand même des gens qui se mettent le pouce, et il faut en parler de ça, parce que.
0: Ouais,
7: parce
0: non, mais
7: c'est
0: oui.
7: C'est un moyen de. Voilà.
0: Ouais, mais d'accord, mais pendant les vacances, avec le monde qu'il y a sur les routes, je pense pas que les gens ils puissent s'arrêter pour prendre des gens. Non, mais grosse tante, ouais. Pourquoi que je l'ai engueulé, c'est qu'il a voulu répondre sur la question IRC qui avait été dit. Donc moi, il parlait des personnes âgées et tout ça. Quand
7: assez de mal avec les caca et tout ça.
0: C'est non, mais quand il a dit comme ça pour leur crever leur route, leur fauteuil roulant, comme ça ils pourront pas aller à la gendarmerie porter plainte. Moi j'ai trouvé ça dégueulasse, donc je l'ai viré. C'est pour ça.
7: Ok, d'accord. T'as bien voilà. fait.
0: Ouais, bon. Alors, préférez-vous prendre des vacances en France ou à l'étranger? Et on va demander ben, à grosse tante.
2: En France. Hein.
7: Bah, écoute,
2: pas en France. Ouais, en France.
0: C'est ce que j'ai dit, en France.
2: T'as dit en France.
0: Alors, préférez-vous prendre des vacances en France ou à l'étranger? Voilà, Fildar, comme ça t'es content.
7: Ouais.
5: Bah, Gérard sur IRC, excusez-moi, ils aimeraient bien savoir ce que t'entends par étranger.
0: L'étranger, qui c'est qui s'amuse à faire des conneries comme ça? Merci pour celui qui répond bien, c'est bien. Donc l'étranger, ça veut dire ben, pays d'outre, dom-tom.
5: Ah d'accord.
0: Donc ça veut dire Martinique, même voire Canada. Voilà, donc grosse tente. Grosse tente.
1: Voire même Éthiopie, quoi.
7: Écoute, moi je te disais, je vais plutôt dans les régions. Parce que je pense que le patrimoine régional est déjà suffisamment important et qu'il n'y a pas besoin d'aller voir dans les dom-toms.
1: Je crois que c'est clair.
7: Donc je conseille toutes les régions des pays étrangers avant toute chose quand même.
0: Ouais, mais ouais, petit short.
1: Moi, je suis tout à fait d'accord. Moi, je dis que il n'y a pas mieux que de taper deux semaines de vacances dans les Deux-Sèvres. Ça, t'es tranquille, pépère. Tu tapes des pastis avec les vieux de la ville.
0: Oh ouais, bah ça, ouais, Limoges.
1: Ouais, mais
0: c'est à côté, ouais.
1: Tu peux faire plein de trucs, tu peux discuter avec
0: côté.
1: Le curé de l'église, tu vois, il y a plein de trucs comme ça, mais ton temps, tu vois même pas passer tellement que tu t'amuses.
7: La nature, quoi.
1: Ouais, puis en plus, le temps, il est superbe, la grisaille, excellente.
0: Ouais, mais je pense que cet été, vous avez quand même pas mal de soleil, hein. Avant de continuer, oui.
2: On va faire un jeu de cartes, tiens. Je te distribue.
0: Tout à l'heure, je vais te distribuer une baffe. Toi, tu vas voir, ça va te faire tout drôle.
2: Non, à la place de Parasol qu'on a replié. On est tous fans. Non,
0: complètement.
2: Attends,
0: starvé.
2: C'est du délire. Yes.
0: Complètement starvé.
2: Bon, donc Parasol est parti. Donc on accueille Moufle de Mer qui appelle de. Je sais plus d'où tu appelles, Moufle.
0: Mouf, tu appelles d'où, s'il te plaît?
8: Mouf, de Paris.
0: De Paris.
2: Ah, voilà, de Paris, voilà, j'ai oublié la ville. 101.9 FM.
0: Merci, je l'ai déjà dit, Fildar.
2: À Brest et à Lille.
0: Bonsoir. C'est ça, à Brest et à Lille, t'as raison. Bonsoir, Moufle de Mer. Donc,
1: bonsoir.
0: Canette, bonsoir. La canette.
3: Oui, Gérard. Moi, je suis plus pétropico, Maroc, Afghanistan, des choses comme ça.
0: Mm-hmm. Ouais, mais précise.
3: Comment?
0: Précise un peu.
3: Bah, précise.
2: Bah, tropico,
3: Maroc,
2: terre, eau, pays, CO.
0: Bon, attends, Fildar, tu t'occupes de ton sondard, tu t'occupes pas de ce que je demande aux auditeurs, s'il te plaît, merci.
7: Aux auditrices.
3: C'était quoi, Filler ?
0: Non, non, mais c'est bon, il voulait s'amuser à préciser Tropico, alors que ça n'a rien à voir avec, avec les débats.
1: C'est pas le thème.
0: Bon, alors... Donc, pour toi, c'est ça ?
3: Voilà, Maroc, Afghanistan.
0: D'accord.
7: Jamaïque, Jamaïque.
0: Moufle de mer.
1: Tu peux me répéter la question ? J'ai été...
0: Non, je ne répète pas la question.
7: Il y avait une vague.
0: Alors, je ne répète pas la question.
1: Moi, plus la Côte d'Azur, Saint-Tropez, tout ça.
3: Voilà, ouais.
7: Bourgeois.
0: Ah ben, ça, de manière, c'est vrai que...
7: C'est bah, bizarre,
0: bah, hein. Bah, toi, grosse tante, t'es parti où, toi, en vacances ?
7: Bah écoute, moi, j'ai pas des plans pété thunes, genre Côte d'Azur, tout ça. Moi, je vais tout simplement à Monaco, quoi. Je veux dire, c'est...
0: Non, bah, Monaco, tu crois...
2: C'est pas en France, hein.
7: C'est vachement plus sobre, moi, je dis.
0: Ouais, non, mais attends, t'as payé combien sans indiscrétion pour aller jusqu'à Monaco ?
7: J'ai eu une location de 17 000 francs pour 15 jours.
0: Bah voyons, c'est pas...
7: C'était un petit bungalow avec piscine.
0: Ouais, bah voyons,
7: Il n'y avait même pas de piste d'atterrissage pour l'hélico, je vais dire.
0: Ouais, non, mais tu relais pas non plus en Ferrari là-bas ?
7: Ah non, j'avais juste amené la BM, non ?
0: Ouais, c'est ça, bien sûr. Prends-moi pour un con. Rigo, ouais, il y avait une question, non ?
5: Ça va être dur, donc
2: allez.
5: Je préfère pas. Ah bon, d'accord.
2: Non, on se force pas, les mecs, c'est pas possible.
5: Ok, il y a la police qui dit que t'as passé tes vacances en Inde, il paraît, parce que le coton est pas cher.
0: N'importe quoi. Enfin, c'est bien des conneries d'auditeurs sur l'IRC.
5: Et il y a Sperminator qui voulait que tu lui précises si Monaco faisait partie de la principauté d'Andorre.
0: La principauté d'Andorre, c'est l'Espagne, et Monaco, c'est tout. Il n'y a pas de... la principauté d'Andorre, c'est en Espagne, et c'est tout.
2: Et Andorre, c'est 70 balles la cartouche de club, quand même.
0: C'est moins cher dans... une fois que tu passes les frontières, c'est moins cher.
2: Et tu pourras faire des pipes moins chères, là-bas.
0: Ouais, toi, t'es bien au courant, parce qu'hier soir, au lieu de travailler, t'as maté autre chose.
2: Débat.
0: Ouais. Oui, Rigo.
5: Oui, donc, vu que tu parlais d'Andorre, il y a Steve qui se demandait si ça faisait aussi partie des dom-toms.
0: Non, ça fait partie de l'Espagne, et ça fait pas partie des dom-toms. Les dom-toms, c'est la Martinique. J'ai déjà dit tout à l'heure. Alors, il serait mieux de se déboucher les oreilles, celui-là. Avec qui aimeriez-vous partir en vacances ? Alors, 62% des gens aimerait partir avec de l'argent. Bah ça, de toute manière, il faut de l'argent pour partir en vacances. 24% des gens aimeraient partir avec de l'avance. Bah, s'ils veulent partir avec de l'avance, c'est leur problème. Et 17% aimeraient partir avec leur pote la hyène. Ça, je sais pas ce que ça veut dire, mais c'est pas grave. Donc, cinquième question. A-t-on le droit de faire du camping sauvage en vacances ? On va demander à... Moufle de mer.
1: Ah bah alors, ça dépend où, hein ? Parce que tu peux pas faire du camping partout.
0: Non, mais du camping sauvage.
1: Ah ouais, il y a des endroits sauvages où t'as pas le droit de faire du camping, hein, Gérard.
0: Attendez.
1: Ah si.
0: Ah bon, tu crois qu'il y a t'as des trucs sauvages et que t'as pas le droit de faire de camping.
1: Mais
0: est-ce que t'as bien compris la question ?
1: Ah ouais.
0: Oh non, mais je crois pas, hein.
1: Bah si, Gérard.
0: Ouais, d'accord.
1: Les endroits sauvages, c'est préservé par la nature et tout ça, t'as pas le droit d'y aller, hein.
0: Ouais, grosse...
2: Aïe.
0: Bon, attends, tu laisses parler les auditeurs parce qu'on en a ras-le-bol, toi, là-bas, hein. Grosse tente.
7: Bah écoute, non, moi je suis plutôt camping apprivoisé, classique, hein.
0: Ouais, là où tu vois du monde.
7: Bah bien sûr, là où il y a des filles, mais je voulais te dire d'ailleurs tout à l'heure, je sais pas si t'as remarqué, mais cette année, je trouve qu'il y a eu du soleil, comme t'as dit. La cuvée des filles était pas géniale cette année, quoi. J'étais déçu.
0: Ouais. D'accord, ouais, qu'est-ce que tu veux ?
2: Ah, je te disais bonjour.
6: On va attendre l'année prochaine.
0: T'es ma boule, toi, hein. T'es un peu star boy.
6: Il n'y a pas moyen que la communication se fasse autrement.
0: Bon, donc, petit short.
6: Bah écoute, étant donné les effets face donnés, moi je dirais que tu vois, bon, à partir du moment où tu vas dans une forêt qui est pas, on va dire, entre guillemets, dans une cage, tu vois, bon, moi je veux dire, bon, tu peux faire du feu, tu peux tout faire. Moi, tu sais, je suis un aventurier, j'ai déjà passé récemment des vacances en Amazonie, dans la forêt amazonienne.
0: Vous arrêtez, s'il vous plaît, derrière, vous laissez parler, ouais, s'il vous plaît, merci.
6: Je peux te dire que...
0: La canette, tu t'écrases.
6: Et donc, je peux te dire que si t'as envie de te faire cuire, je sais pas, n'importe quel animal qui se trimballe dans le coin, tranquille, quoi. Du moment qu'il y a personne, je veux te dire, bon, le garde forestier, il y est jamais, donc...
0: Pour finir, la canette, comme elle n'arrêtait pas de couper. La canette, s'il te plaît, merci.
3: Oui, Gérard. Bah, moi, je suis pour le camping sauvage.
0: Mais tu peux préciser ?
3: Je suis contre l'absence de tout confort.
0: Non, mais attends, ouais, je te demande de préciser.
2: Gérard.
3: Bah, je te précise, je vois pas là.
2: Est-ce que tu peux expliquer, toi, ce que c'est que le camping sauvage ?
8: Voilà, ouais, mais attends, mais moi, qu'ils comprennent bien, les gens, parce que sinon.
0: Non, mais moi, je voudrais bien qu'elle explique la fin de sa pensée, qu'elle
2: réponde. C'est du camping qui n'est pas domestique.
9: Ouais, parce que c'est flou, hein, comme question.
5: Voilà, parce qu'il y a, sur IRC, il y a Gérard Mansoif, il te demande si on peut faire du camping sauvage dans un camping.
0: Alors déjà, le camping sauvage, c'est quoi ? Donc c'est de camper sur les bords des routes, ça c'est strictement interdit, parce que déjà pour commencer, il n'y a pas de cœur de forestier, ça, ça
2: non, dépend. Mais tu dis pas ce qui est interdit, puisqu'on sait pas ce qu'on veut savoir, ouais. C'est savoir ce que c'est vraiment.
0: Eh bien le camping sauvage, c'est de planter sa tente n'importe où, ça tu n'y as pas le droit. Il y a des campings qui sont réservés pour ça. Donc tu n'as pas le droit de...
5: Donc on a le droit de faire du camping sauvage dans un camping.
0: Bah, c'est un camping
2: qui
0: sauvage.
2: Est fait pour le sauvage.
0: Mais oui. Non, dans un camping, tu fais pas de camping sauvage, espèce d'abruti, il y en a trois des campings sauvages. Toi tu plantes bien n'importe quoi dans ta ville de naze.
2: Il y a pas mal de campings sauvages à côté des gares.
0: Mais ouais, t'as raison.
9: Les gens qui campent au bord de la route, c'est quand même des charclos, quoi.
0: Oui, mais ça c'est vrai qu'il y en a beaucoup qui campent sur les aires de repos, c'est pas du camping sauvage. Alors, attention.
9: Et toi Gérard, tu campes à l'entrée des hôtels ?
0: Pourquoi ? Qu'est-ce que ça peut te foutre à toi ?
9: Non, comme pas ça. Avec les clubs.
0: Parce que si ça vous amuse.
9: Ils rentrent pas avec les clubs, je te dis.
0: Bon, je sens que tout à l'heure, ça va être clair, je vais virer tout le monde, parce que ça commence à m'énerver, cette histoire.
2: Non, mais j'ai compris, en fait.
0: T'as compris ?
2: Non, mais j'ai compris.
0: Toi, t'avais qu'à te taire, parce que c'est un peu à cause de ta faute, maintenant, ce qui se passe.
2: Mais non, mais...
0: Alors, si tu veux saccager les débats, tu arrêtes.
2: Mais non !
0: Ok ! C'est la dernière fois que je te dis, d'accord ? Mais ça, tu vas pas me faire la saison comme ça.
2: Non, mais ce que je voulais dire, j'ai compris la différence.
0: Non.
2: C'est que le camping sauvage, c'est différent, c'est le contraire du camping moderne.
0: Ouais, c'est ça. Alors continue à dire tes conneries, et si j'ai des emmerdes, tu vas prendre ma main dans ta gueule. Ok.
9: Camping moderne, t'as même internet dans la forêt.
0: Alors, okay. Pildas, t'éteins ton micro, je veux plus t'entendre de la soirée.
5: Gérard.
9: Vas-y, l'homme des bois.
5: Gérard, il y a une question.
0: Manu, tu réponds correctement, tu vires aussi ouais, avec Pildar.
5: Je réponds pas, je te pose une question, moi, je réponds pas, moi. On me demandait sur le Minitel quand tu t'étais dépucelé avec une pute dans les bois, tu faisais du camping sauvage.
0: Alors ça, des questions comme ça, je ne réponds pas, d'accord ?
5: Ok, d'accord.
9: Non, c'était une pseudo de sauvage, ça.
0: Qui c'est qui vient de dire ça ?
9: C'était un sanglier.
0: Qui vient de dire ça ?
9: T'as gueulé le facochère, hein.
0: Bon, Pildar. Tu bosses correctement.
3: Trop court.
5: Tiens ton stylo.
0: Et Pildar, tu continues pas ta saison.
2: Y'a rien.
0: Fais gaffe parce que c'est celle-là que tu vas te prendre tout à l'heure. Alors regarde à toi.
5: Donc sur IRC, on a Yankee qui dit à fun, c'est pas du camping mais c'est bien sauvage quand même.
0: Ouais bah avec un abruti comme lui, ça m'étonne pas de lui.
9: Okay.
0: Non mais lui il s'amuse à balancer l'hôtel où que j'habite maintenant. Or t'es très bien. Ouais non mais si.
2: On va se calmer les auditeurs, on va se calmer.
0: Je suis à l'antenne.
2: On va se calmer.
9: Par rapport au Carlo.
10: Ça n'a rien à voir, j'écoute, ça n'a rien à voir.
9: C'est du camping à la NPE genre.
0: Ouais, je fais du camping à la NPE, si ça peut t'intéresser.
9: Tu peux m'indiquer le chemin à partir du relais Carnot, s'il te plaît.
0: Et tout à l'heure, je t'indiquais comment on retourne au standard, toi. Avec ton nom, d'accord ?
2: Allez, on prend dans le cas.
5: Allez,
9: bois à droite.
5: On y va.
0: Avez-vous fait des rencontres durant les vacances ? On va demander à Mouf de Mer.
9: Ouais, alors j'ai fait plein de rencontres. Des gens super cons, parce que j'étais dans une ville de merde. Et voilà. Tu peux préciser ?
0: Non, il a peut-être pas besoin de préciser, c'est-à-dire que t'es resté sur Paris.
9: Disons que c'était pas ça, quoi. Ils étaient pas... ils étaient très cons, quoi.
0: Clairement. Ouais. Grosse tente, pardon.
9: Bah oui, bien sûr que j'ai fait des rencontres. Le but des vacances, c'est quand même de tremper le biscuit, donc j'ai chargé un maximum sur les rencontres, donc ratissage des campings l'après-midi, la plage... Et puis restaurant le soir, boîte de nuit, tout ça, quoi. Je veux dire, comme il faut, quoi. J'ai fait les choses bien, quoi.
0: D'accord.
9: Cette année, je m'étais donné les moyens d'éclater des rondelles, quoi, tu vois.
10: C'est clair.
0: La canette.
3: Oui.
0: Tu te calmes, s'il te plaît.
2: La canette, elle mouille.
0: Ouais, non, mais...
9: Tu dégoulines, la canette.
0: Fildar, fais bien gaffe. Petit short.
9: Ouais, bah écoute, moi, ouais, j'ai fait excessivement de rencontres, c'est sûr, hein, sur le plan affectif, comme dirait Jean Denebert. Comment il s'appelait ?
1: Alors, je peux pas préciser les noms.
9: Robert.
1: Parce qu'il est... Ouais, mais faut pas dire.
0: Je pense que vous avez... Non, mais je pense que vous avez envie de faire foirer les débats ou quoi?
1: Ouais, non, pas du tout.
0: Parce que la semaine dernière, ça s'était mieux passé. Là, je crois que cette semaine, ça commence à être la merde.
9: Raconte-nous ton idylle avec la pantouse de Croix.
0: Tu sais ça? Tu sais qui vient de poser ça?
1: Ah, c'est pas moi. Je peux pas balancer.
9: Ah, c'est chaud, là.
0: Je sens qu'il y en a un des trois mecs, là, qui va virer ça. Je vais faire comme tout à l'heure au hasard, hein.
11: Gérard, pour calmer tout le monde, on me demande sur Minitel si toi, il t'est arrivé de faire des rencontres pendant tes vacances.
0: Ouais. De toute manière, les rencontres, comme je suis pas parti en vacances, j'ai pas pu en faire, d'accord?
11: T'es déjà parti en vacances. Je te parle pas de cette année, je te parle.
0: Non, mais c'est vrai que.
11: Dans toute ta vie, t'as bien fait des rencontres en vacances.
0: De toute manière, t'en fais régulièrement, hein. Ton père, tous les ans, tu fais des rencontres hein, quand tu pars en vacances.
11: Et t'as rencontré des gens intéressants?
0: Disons, j'ai rencontré des gens, on a discuté et tout.
2: Et quelles ont été tes plus belles vacances, Gérard?
0: Les plus belles vacances, c'est...
9: Quand t'as rencontré l'huissier.
1: Sur Sunset Beach.
0: Alors, moufle de mer, sur Sunset Beach, je te dis au revoir. Et voilà, comme ça, c'est terminé pour toi.
12: Salut.
0: Et voilà, pour lui, c'est terminé, ça fait... Alors, 1, 2, 3, 4, c'est bien.
12: T'as pas répondu tes plus belles vacances, Gérard?
0: Moi, mes plus belles vacances, c'était dans un camping et c'est de là que j'ai rencontré du monde et
12: un camping sauvage?
0: Non, c'est un terrain de camping que je donnerais pas.
12: Mais c'est quoi un camping sauvage?
0: Bon, tes conneries, toi, tu commences
2: à... C'est pas moi, c'est Manu.
0: Ouais, non, mais ça commence à bien faire la question. Il y a longtemps qu'on l'a dépassé.
12: À propos de rencontres, il y a Alligator sur IRC qui aimerait bien que tu nous parles de ta rencontre avec un bouc sauvage.
0: J'y répondrai pas, comme ça ira plus vite. Comme ça, il va être servi, lui, sa question, il peut se la garder où que je pense. Et la canette pour terminer.
13: Oui.
0: Toi, Fildar, j'ai dit à Moufle de mer, au revoir. Hein.
2: Eh ben, il est parti. Hein.
0: Ben, c'est celui qui s'amuse encore à dire des trucs un peu cons, va dégager aussi, ouais. Ça va aller vite. Alors, la canette pour terminer.
13: Oui, tout à fait, Gérard. C'est plus les campings, tu vois, sur le bord de la route, mais pas trop sauvage non plus, quoi.
0: La canette, t'as envie de terminer le débat ou pas, toi?
13: Non, pas pourquoi, tu me demandes
9: ça? Non, t'as pas envie de terminer le débat, non.
0: Non, je pense que t'as pas dû comprendre comme il faut la question.
13: Mais je sais pas, tu m'as interrompu, et puis je sais plus ce que j'étais en train de te dire, c'est pour ça.
0: Ah non, mais avez-vous fait des rencontres durant les vacances?
13: Oui, bah oui, j'ai rencontré des amis qui m'ont présenté leurs amis, donc tu sais, ça fait les amis, des amis, des amis, et à la fin, tu te rends compte que t'as rencontré plein de monde pendant les vacances, mais tu rentres tout seul chez toi, comme d'hab, quoi.
0: Ouais, mais est-ce que vous avez gardé le contact après?
13: Ah, le contact, formidable, ouais.
0: Non, mais une fois que vous êtes rentré, est-ce que vous avez gardé le contact?
13: Oui, on a gardé le contact assez longtemps.
9: Vaut mieux éteindre la voiture, quand même.
13: Ouais. Oui. Mais oui.
1: T'as mis le starter ou pas?
13: Non.
0: Ça n'a rien à voir avec les...
13: Moi, ça part direct. Hein, direct.
9: Je te déboucherais bien le carbu, quand même.
0: Grosse tente ou petit short?
9: Ah non, c'est pas moi, j'ai un problème de gicleur, c'est pas pareil.
0: Ouais, GG. Vous allez vous calmer là.
11: GG. Il y a Tarkan qui me dit sur Minitel que de toute façon, les rencontres en vacances, c'est kiss tout double.
0: Oh. Ça peut pas être kiss, hein, d'accord? S'il fait illusion à ce que j'ai dans le cou, c'est même pas la peine.
11: Ah non, je sais pas.
0: Il va se faire foutre.
2: Ouais. Oui, à la place de Moufle de mer que tu as viré, on accueille Crabe en rut. Du Mont-Saint-Michel. Il est actuellement encore en vacances, donc il va pouvoir peut-être nous en parler.
9: Raccroché au rocher.
2: Bonsoir.
0: Bonsoir, tu peux me donner la fréquence du Mont-Saint-Michel?
14: Oui, c'est 90.2. Bonsoir.
0: Bonsoir.
2: Bonsoir. Bonsoir.
0: grosse tente et petit sort, bouboute. Bon, Fildar.
2: Oui,
0: t'es payé pour calmer les gens le jeudi, non pour les laisser foutre leur merde.
2: C'est vrai.
0: D'accord?
2: C'est vrai.
0: Alors, Crabe en rut, là, tu peux répondre à la question?
14: Je ne l'ai pas entendu.
0: Alors, avez-vous fait des rencontres durant les vacances? C'est la dernière fois que je la répète, Fildar, je crois t'avoir dit quelque chose tout à l'heure. Faudrait peut-être écouter ce que je te dis.
2: Oui, tu m'as dit de me la fermer jusqu'à la fin du débat.
0: Non, mais quand tu prends des auditeurs, tu leur poses la question et qu'ils ne me la redemandent pas quand ils sont à l'antenne parce que ça me prend la tête.
14: J'ai rencontré des gens, moi, des Hollandais, qui avaient ramené du matos.
4: Donc on s'est éclaté au Mont Saint-Michel, quoi. Mm-hmm. Et ça continue à ce soir.
9: T'as fumé des galettes ?
4: Exact.
0: D'accord. De toute manière, je pense qu'au Mont Saint-Michel, c'est de la, là aussi, il y a quand même pas mal.
11: Il y a de la bonne, hein.
9: Il y a de la galette.
0: Il y a quand même du monde qui vient pendant, durant les vacances,
4: ouais,
0: non ?
4: Disons qu'il faut courir vite parce que la marée, ça surprend.
0: Ouais, mais ça, mais par, quand il y a, tiens, justement, on va essayer d'abréger vite fait. Par rapport à la montée de le Mont Saint-Michel, qu'est-ce que ça donne une fois que la marée monte?
4: Ah bah, c'est magnifique, hein.
0: C'est
4: là, il y a des algues, il y a du corail.
0: Non, mais par rapport à la marée, ça fait quoi exactement?
4: Ça va très vite, hein. En fait, il faut courir très vite.
0: Non, mais le Mont Saint-Michel, il est entouré avec l'eau ou...
4: Ah oui, oui, mais à cause de la marée.
0: Ouais, non, mais ça monte où, justement?
9: Jusqu'à la taille, hein.
0: Non, mais attendez, laissez-le parler, s'il vous plaît.
4: Ça monte très vite. C'est-à-dire, si tu cours pas assez vite, tu peux te noyer. Moi, j'ai failli perdre un pote comme ça, quoi. Mais il faut partir tôt le matin. Et il faut arriver là-bas vers midi, quoi. Parce que si tu pars vers 10h, t'es mort.
0: D'accord.
9: Non, GG.
0: Oui.
9: Ouais, c'est grosse tente. Tu demandais jusqu'où ça monte. Moi, je te dis, j'y étais, bon, pas cette année, mais l'année dernière. Et quand la marée est vraiment haute, t'es dans la ville et t'as de l'eau jusqu'à la taille, quoi.
4: Exact.
0: Mais non, mais parce que le Mont Saint-Michel, si je me trompe pas, normalement, c'est un site qu'on peut...
4: Qu'on peut visiter, qui est magnifique, d'ailleurs. Hein. Mm-hmm. Moi, je vous conseille la visite de la crypte du Mont Saint-Michel. Mm-hmm. C'est extraordinaire. Hein.
0: D'accord. Ok.
12: Oui, sur IRC, je sais plus qui me disait, qui voulait poser à l'auditeur du Mont Saint-Michel, à savoir comment on fait là-bas quand l'eau est monte, si on veut faire du camping sauvage.
4: Ah, ça c'est impossible, hein.
0: Voilà.
9: Il y a des tentes sur flotteurs qui existent.
4: Ah non, c'est faux. Là, ça c'est un menteur, celui-là, c'est un mythomane.
0: Non, mais de manière, c'est pas là. On va pas ça. Bon, ça y est.
4: Les grandes tentes, c'est un mythomane. Excuse-moi, GG, hein. Il raconte n'importe quoi depuis.
0: Non, mais lui, je sens qu'il va pas terminer le débat. Mais justement, on va lui poser la question. Quel métier peut-on exercer pendant les vacances? Alors, grosse tente, tu réponds correctement, sinon tu dégages tout de suite, là.
9: Ben, moi, je vais te répondre tout à fait correctement. On peut vendre des glaces sur la plage, tout à fait. On peut aussi avoir un petit travail dans un fast-food. On peut aussi surveiller des filles, si tu vois ce que je veux dire, que les compteurs sont bien relevés, quoi.
4: Il y a des déguisements aussi, on vend des déguisements, genre des pattes factices ou des trucs.
0: C'est qui ça? C'est Crabe en rue, là?
9: Ouais, c'est mon pote.
0: Ouais. Grosse tente, tu vas te calmer, tu vas continuer, et après on va s'amuser avec toi si tu continues.
9: Il n'y a pas de problème.
4: Faire tourner.
9: Qu'est-ce que je pourrais te dire d'autre? Bah, je sais pas, tu peux vendre des barrettes sur la plage.
0: Ouais. Bon, allez, hop.
9: Parce qu'il y a
0: Alors, relaisse-moi le lui 5 minutes. Vas-y.
9: Ouais.
0: Vas-y. Alors, bah, parle.
9: Je te disais, les filles, souvent, elles ont besoin de s'attacher les cheveux pour aller.
13: Ouais, c'est vrai, Gérard.
0: Fildar, tu le laisses parce que je voulais écouter
2: faut
0: quelque
2: que je
0: chose.
2: Faut que je le remette.
0: Je voulais savoir quelque chose justement pour finir avant. Ouais. Allô.
15: Permis. Manu!
9: Qu'est-ce que tu veux savoir,
0: vas-y. Hey Manu!
9: Je vais te dire ton avis.
0: Ça fait deux fois que tu t'amuses à jouer durant la semaine, alors tu vas arrêter tes petites conneries aussi, toi.
11: Tu cartonnes!
9: On va te tirer le cul, vas-y, dis-moi, je vais te dire l'avenir, vas-y.
0: Bon, alors, grosse tante, on va te tirer le cul. Tu peux retourner au standard, on te dit au revoir.
9: Des questions,
4: on va te lécher l'arrêt au standard.
0: Allez, comme ça, tu peux aller plier ta tente, au revoir.
4: On va te lécher l'arrêt au standard. On va prendre la nuit, tu vas t'éclipser direct.
0: Et Crabe en rude, alors, toi maintenant.
4: Ouais.
0: Maintenant qu'il est parti,
4: On vend, c'est ce que je te disais, je suis tout à fait d'accord avec lui. On vend des glaces, du pop-corn, tout ce qui est fait pour consommer, en fait.
0: D'accord. Petit short.
6: Bah écoute, moi je pense que le métier de bookmaker c'est assez.
0: C'est quoi ça ce métier-là?
6: Bah en fait, c'est que tu fais des livres en fait. Tu vois, bookmaker, faiseur de livres.
0: Mmh.
6: En fait, tu fabriques des livres sur la plage et puis tu t'éclates quoi.
0: D'accord. Et ça c'est un métier.
6: Bah ouais.
0: Quel métier peut-on exercer pendant les vacances?
6: On peut pas confondre aussi avec le mec bon qui parie sur qui va se noyer le premier ou qui c'est qui va se tirer la grosse. Enfin, voilà.
0: Ouais, d'accord. Je crois que à mon avis, t'as pas dû comprendre bien le sens de la question.
6: Ouais,
0: la canette.
13: Ouais, bah tu peux faire du bateau, emmener les gens faire du bateau. Tu peux emmener les gens faire du ski nautique, tu sais, faire du parachute intentionnel. peut faire plein de trucs. Hein.
0: Ah ouais, t'emmènes des gens faire du parachute, toi.
13: Du parachute intentionnel, ouais.
0: Oui.
10: Et... C'est quoi, Gérard?
0: T'as qu'à lui demander, c'est quoi? Comme c'est elle qui répond. Donc,
13: bah, c'est à toi qui l'a demandé, Gérard.
0: Non, mais moi, je te pose la question, qu'est-ce que c'est?
13: À ton avis, du parachute ascensionnel. Hein.
0: Alors, explique.
13: Je sais pas, ça me paraît évident.
0: Ouais, d'accord. Ouais, dis donc.
13: Tu pars, t'as un parachute, tu pars de la plage, il y a un bateau qui tire et tu montes.
0: Ah, donc, ça s'appelle un genre de...
14: Le parachute
0: ascensionnel,
14: ouais, ce qu'il a fait John Kennedy.
0: Ouais, c'est ça. J'en connais tout à l'heure qui vont dégager parce que ça commence à bien faire en ce moment.
12: Gérard.
0: Là, depuis le début des débats, il y en a déjà 4 de partis, 5, et bientôt, ça va peut-être percer si ça continue.
12: Gérard, à propos de job pendant les vacances, il y a Père Fouras, il dit que l'été prochain, il aimerait bien faire comme son père. Parce que son père, pendant les vacances, vu qu'il est huissier, il s'est éclaté. Il paraît qu'il a viré un couple de soulards du 9-2 qui sentait pas bon et qui faisait trop de bruit. Et plus tard, lui, il veut faire pareil pour ses vacances. Qu'est-ce que t'en penses?
0: Lui, il va se faire foutre. J'y répondrai pas à sa question. Ça va plus vite.
2: Père Fouras, il est pas huissier. L'été, il son est père. Dans un fort.
0: Bon.
14: En parlant de Père Fouras, c'est sûr que moi, j'irais bien faire un tour au Fort Boyard.
12: Ah, qu'est-ce que t'en penses, Gérard, de partir en vacances à Fort Boyard?
14: J'ai entendu que Sandrine Dominguez cherchait la bite, donc voilà.
0: Oh là, non, je pense pas.
14: Cherche la bite, c'est une cochonne. Hein.
0: Oh, on se calme, s'il vous plaît. Je pense
14: le
0: pas.
14: Le joueur de tennis, il l'a largué.
13: Je me ferais bien décocher la plaie.
14: Tu te ferais bien la boule. Hein.
0: Oh, le Larsen, s'il vous plaît.
13: On passe toutout.
0: Bon, qui c'est qu'on raccueille là?
2: Voilà, justement, j'attendais que tu me donnes la parole. Merci, Gérard, t'es quand même super.
0: Bon, vas-y.
2: À la place de Moufle de Mer.
0: Non, c'est pas. À la place de Moufle de Mer, on a Crabe en route du Mont Saint-Michel.
2: Ah oui.
0: Donc c'est à la place
2: de Grosse Tente. Grosse Tente, oui. On accueille Tongue d'Hiver. Tongue d'Hiver, bonsoir à toi.
15: Allô, oui, bonsoir.
2: Ouais,
15: bonsoir,
2: salut.
15: Gérard.
0: T'appelles d'où?
15: J'appelle de Toulon.
0: Voilà.
15: 84.7.
13: Bonsoir, Tongue d'Hiver.
15: Bonsoir, tout le monde.
0: Bonsoir. Donc, j'espère. On t'a dit la question?
2: Oui. Oh, menteur.
15: C'est faux.
2: Quel menteur.
0: Je la répète pas.
15: C'est con, je passerai à la prochaine alors.
0: Hein?
15: C'est pas grave, je répondrai à la prochaine.
2: Mais non, c'est. Quel genre de travail peut-on faire pendant l'été?
0: Pendant les vacances.
15: Moi j'ai fait un travail cette année, c'est que j'étais sauveteur en mer. Donc avec mon pote Mitch, sur les plages de la Côte d'Azur, c'est mortel. Mortel, terrible.
0: Ouais, d'accord, ok.
15: Mais c'est.
2: C'est toi le quiz?
15: C'est éprouvant comme boulot.
0: Hein. C'est ça.
15: Faut être bien entraîné sportivement.
13: Non, c'est
15: l'ambulance
13: antide, lui.
0: La canette.
13: Oui.
0: Tu te calmes?
13: Oui.
0: D'accord. Alors, peut-on emmener sa télévision pendant les vacances ou autre appareil?
2: C'est-à-dire, explique, Jean.
12: Explique ta question.
0: Alors, ou autre appareil ménager, c'est-à-dire son frigo, son frigo de vacances, pas son frigo d'appartement.
13: Mm-hmm.
0: Donc, oh là, les Larsen.
12: Gérard sur IRC, il te demande si t'es déjà parti avec un frigo d'appartement en vacances.
0: C'est pas des frigos d'appartement.
2: Déjà, il en a pas de frigo, alors.
0: C'est des petits frigos.
12: C'est pas le sien.
0: Et il y a même des glacières pour partir en vacances.
2: Est-ce que t'as emmené déjà ta plaque vitro-céramique?
0: Et ta soeur, tu l'as emmené en vacances, espèce de connard, tu retires tes pieds, tu fais ton boulot maintenant. Et t'éteins ton micro. En de bon entendeur, salut Pildar. Ça fait la cinquième.
13: Et ton
16: même pas de poil à ton kyste.
0: Alors la canette.
15: Et ton kyste, tu l'as.
0: Ta gueule, toi, celui-là. La canette.
15: Parce que ça doit être lourd à venir en vacances quand même. Un gros
0: alors,
15: kyste comme ça.
0: Petit short, au revoir. Petit short, bonne nuit.
15: Petit short.
0: Allez.
15: Hop.
0: Terminé pour lui. Alors la canette.
13: Oui, Gérard, moi j'emmène pas ma télé parce que ça sert à rien vu qu'il n'y a pas le Big Bill pendant les vacances.
0: Ouais.
13: Par contre, j'emmène tout ce qui est appareil à pile pour compenser ce manque.
0: C'est-à-dire poste de radio, Wattman,
15: Vibro,
13: voilà.
15: Godmichel, tout ça.
13: Godmichel à clous, tout ça.
0: Si vous avez pas envie de répondre aux questions,
13: tout à fait sérieusement, alors voilà.
0: Non, mais c'est ceux qui s'amusent à répondre des conneries comme Tombe d'Hiver ou l'autre.
13: Non,
0: là. Non, mais c'est pas la peine d'écouter ce qu'ils disent parce que c'est des conneries, d'accord?
15: C'est pas des conneries, je pense.
0: Non, bien sûr, c'est pas des. C'est pas des conneries, tu te foutrais pas de ma gueule?
15: Ah non, pas du tout, je me.
0: Non, tu préfères prendre le train parce que ça coûte moins cher, c'est ouais. Ça?
2: Tu cartonnes,
0: je m'en doutais. Tombe d'Hiver.
15: Oui, moi je t'ai déjà répondu.
0: Non, c'était pas toi que je m'adressais déjà pour commencer.
15: Ah d'accord.
0: Alors à toi.
13: Est-ce que t'emmènes ta télé ou autre?
15: Mais j'ai,
0: bon, alors, attends, tombe d'hiver.
15: Oui.
0: Je te préviens.
15: Oui.
0: C'est la dernière fois qu'on te répète la question parce que tu m'énerves.
15: C'est la question, mais je croyais que tu t'adressais à quelqu'un d'autre. C'est bon.
0: Non, mais c'est à toi maintenant que je m'adresse. Alors, t'évites de perdre trop de blanc.
15: Oui, donc j'amène rien du tout. En général, je loue sur place une télévision ou quelque chose comme ça.
0: Et tu crois que là où t'es en vacances, tu peux avoir le moyen de regarder la télé?
15: Ça dépend. Des fois oui, des fois non.
0: Alors tu peux me préciser?
15: Quand j'ai assez d'argent, je loue une télé. Quand j'en ai pas assez, j'en loue pas. Et je l'amène pas non plus.
0: D'accord.
15: Parce que c'est trop encombrant.
0: Crabe en rut. qui c'est qui s'amuse avec un téléphone là?
4: Ah, je sais pas.
3: C'est pas moi.
2: Non, mais c'est moi, mais je sais pas, il y a un problème avec mon standard.
0: Non, mais t'éteins ton micro si on n'a pas besoin d'entendre.
2: Pardon.
0: C'est non mais oh, tu bosses comme il faut ou quoi là?
2: J'étais en train de chercher les auditeurs et ça a sonné.
12: Gérard?
2: Bon, excuse-moi Rigaud, deux secondes je vous donne...
0: Non, mais il y a Rigaud en priorité, toi tu es éteint ton micro et c'est tout.
2: Non, la priorité c'est l'auditeur.
12: Non, c'est vrai, on va
0: alors vas-y.
2: Alors excuse-moi, à la place de celui que t'as viré là, qui s'appelait...
0: Petit Short,
2: voilà, on accueille Stommy Buggy. Bonsoir.
16: Oui, bonsoir, c'est Stommy Buggy, j'appelle de la Dune du Pilate.
3: Salut Stommy.
16: 103.3, j'ai 29 ans. Bonsoir.
0: Alors, salut, Rigaud, ouais. Question IRC.
12: Oui, donc on est monté quand même, apparemment les vacances ça intéresse tout le monde, on est monté à 9704.
0: Oh, Manu, tu laisses Rigaud parler s'il te plaît.
2: D'accord.
12: Ah, un petit problème. Et donc, il y a Destroy qui te demande comment tu fais si tu veux emmener ta télé par exemple à l'étranger, vu que c'est pas forcément les mêmes prises.
0: Ouais. Non mais déjà pour dire qu'à l'étranger, selon là où tu pars, en principe si c'est en location tu peux pas parce que t'as pas de moyens pour les brancher. Tu peux me redire combien qu'on était parce que comme Manu t'a coupé, j'ai pas trop compris.
12: On était 9704.
0: Ok. Et Manu, c'est la dernière fois que tu t'amuses à couper les... Et puis moi aussi. D'accord. Tu arrêtes.
2: Okay.
0: Parce que tout à l'heure c'est le paquet de bonbons que tu vas te prendre dans la tête aussi. Et ça va te faire tout drôle là.
2: C'est de la bombe.
0: Crabe en rut, donc pour toi. Merci Manu. Non mais c'est bien ce soir Manu. Non mais ce soir Manu a l'intention de faire chier son monde. Gildar, c'est pareil.
2: C'est faux, c'est
0: alors,
2: faux.
0: Alors pour l'instant, il y en a qu'un qui arrive à bosser.
2: Ouais, on sait, c'est Apolline.
0: Non, c'est Rigaud.
2: Ah bon.
0: Et Apolline, t'emmerdes. La canette.
12: Tu la revois en
0: scred. Au revoir. La canette.
2: Oh le vilain bad boy.
0: La canette, au revoir, ça y apprendra à dire des... Non, parce que ça t'apprendra à dire des conneries.
16: Tu es encore un peu ou pas?
0: Toi, c'est pareil, faites gaffe à ce que vous dites.
15: C'est clair.
0: Et alors, crabe en route.
15: Ouais, donc...
0: En route, pardon.
2: En autoroute.
0: Crabe en route.
4: Moi, je ramène pas de télé, j'ai autre chose à faire de mieux.
16: Ouais, pignole.
0: D'accord. Bah, dis donc, toi, tu réponds vachement bien aux questions.
4: Bah, attends, mais tu poses une question sur la télé. Moi, je ramène pas la télé.
0: Peut-on emmener sa télévision pendant les vacances ou autre? C'est-à-dire, si tu t'emmènes pas ta télé, t'emmènes quoi alors?
4: J'emmène rien, j'emmène des capotes. Cherche pas, Gérard, il t'a bluffé.
0: Ouais, mais c'est ce que je vois. Tony Bugsy, là.
16: Non, c'est Tony.
15: J'y ai cru un moment.
16: Écoute, non, moi, pas de télé, parce que la télé, ça a une toxique. Donc, moi, je suis plutôt sinoche.
0: Mmh.
16: Plutôt sinoche.
0: D'accord, mais t'emmènes aucun appareil...
15: Non, t'emmènes pas ton écran de cinéma avec toi.
16: Non, je prends un peu de caillasse pour aller au cinoche, quoi.
0: Ouais, non, mais tu pars pas, donc t'emmènes même pas de poste de radio ni rien du tout.
16: Non, que dalle.
0: Bon, ben disons, ça...
16: J'ai 3000 watts dans la voiture, si je veux écouter du son, c'est bon.
0: Ouais, d'accord, mais c'est pas évident, 3000 watts jusqu'à 2h du matin, hein.
16: Bon, on s'arrange avec les voisins.
0: Non, mais ça y est.
16: C'est la teuf.
0: S'il vous plaît, merci. Avez-vous pris des vacances pendant les vacances? Avez-vous pris des photos pendant les vacances? Avez-vous pris des photos pendant les vacances?
15: Ok, on a compris.
4: Avec la morue, j'en ai pris, moi. J'en ai pris sur la plage.
16: Ouais, mais on voit mal son nid,
0: ouais. Ouais, bon, alors, crabe en rut.
4: Mais c'est pas moi, hein. C'est, comment il s'appelle l'autre, là? Stommy Bugsy.
16: Ah, pas du tout, non. Non.
0: Gildar.
16: Oui. Je suis là, wesh, tranquille.
2: Bonsoir, les auditeurs.
16: Bonsoir.
2: Gérard.
3: Je te veux.
2: Oui, tout à l'heure. À la place de... qui on a viré, là? La canette. Alors, à la place de la canette, on accueille la grosse touffe, qui est à la grande motte. Bonsoir. Bonsoir la grosse touffe.
3: Oui, bonsoir.
0: Ta fréquence, s'il te plaît.
3: Bonsoir l'équipe.
0: Ta fréquence, s'il te plaît.
15: Salut.
3: C'est le 115.8.
2: Le CSA a ouvert les fréquences, oui.
16: Toutes mouillées.
0: Alors, avez-vous pris des photos pendant les vacances? On m'a demandé à Stony machin chouette là.
16: Stony Bricky. Bah écoute, oui, moi j'ai fait, je me suis serré de nombreuses gonzesses.
0: Ouais.
16: Chez qui dit gonzesse dit forcément photo.
0: Non mais je te demande, est-ce que t'as pris des photos? On n'en a rien appris d'un foutre des...
16: Écoute-moi, je te dis photo, voire même film vidéo. Donc bien évidemment que je vais continuer à compléter la collection, bien sûr.
0: Bon, c'est ça, grosse touffe.
13: Bah moi j'ai réussi à mettre la main sur un gros zoom, donc j'ai pris plein de photos en fait.
16: Mmh. Viens voir, moi j'ai un grand tombe, tu vas voir.
0: Tombe d'hiver.
13: Quand tu veux.
15: Ouais, alors moi j'ai pas pris de photos puisque je n'ai pas d'appareil, donc comme ça c'est réglé.
16: Il y a un téléobjectif de photo.
0: Rabant rude.
4: Ouais, non, ouais, j'ai pris des photos moi de la plage là.
13: C'est pas moi.
4: En fait, parce que je voulais pas envoyer des cartes postales, donc j'ai envoyé les photos, j'ai écrit derrière.
0: D'accord.
15: C'est mortel ça.
0: Ouais, mais je pense qu'à mon avis, pendant les vacances, il y a des belles photos à prendre, surtout si on est du côté du Mont-Saint-Michel ou autre.
15: Ouais.
0: Dernière question, les animaux sont-ils autorisés dans les centres de vacances Crabant rut.
4: Ouais, les animaux.
0: Oui.
4: Ça dépend desquels.
0: Ouais. Alors, précise.
4: Alors, je pense que les chiens, les chats, tout ça, ça ils prennent, mais si t'as des animaux dangereux, de genre des migales, des serpents...
16: C'est des chiens mystères, c'est chaud, quand même.
4: Ça, tu peux pas les laisser.
0: Tombe d'hiver, au revoir.
15: C'est pas moi, Gérard, c'est l'autre, c'est pas moi, Gérard.
0: Tombe d'hiver.
15: Gérard, c'est pas moi.
0: Tu dis...
15: Mais c'est pas moi,
0: Gérard.
15: Oh.
0: Tu dis au revoir à Tombe d'hiver.
2: À qui?
0: À Tombe d'hiver.
2: Tombe d'hiver, ok.
0: Mais voilà.
2: Bonsoir, Tombe d'hiver.
0: Comme ça ira plus vite.
2: Allez,
0: ira.
2: Hop, c'est géré.
0: Et grosse touffe. Crabe en route, t'as répondu, hein?
4: Ouais, exact.
0: Grosse touffe.
13: Oui, Gérard. Alors, moi, j'ai eu l'occasion de partir dans un camping avec mon canari. C'était très bien.
0: C'est-à-dire, c'est. Ah ouais, un oiseau?
13: Oui.
0: D'accord. Stony Bugny, là.
16: Ouais, Ben écoute, moi je pense qu'il y a des endroits où ça pose quand même des problèmes, ne serait-ce qu'au niveau de l'hygiène, si t'arrives à saisir l'essence de ce mot, quoi. Et tu nous as pas dit, toi, que ça faisait de nombreuses années que t'étais pas parti en vacances, GG?
0: Je t'ai pas demandé si ta sœur faisait du vélo, je t'ai demandé de répondre. Je te demande de répondre.
2: Tu peux lui répondre, il t'a rien dit de méchant, Gérard.
16: De zoophilie évidente, quand même.
0: Mais je te demande de répondre à la question, je te demande pas si je suis parti en vacances ou pas cette année.
16: Non, mais c'était pour savoir si toi tu avais des animaux, si c'était ça qui t'avait posé problème.
0: Jusqu'à maintenant, j'ai pas d'animal, donc je peux pas partir j'ai pas eu l'occasion de partir.
16: Et bah voilà, tu vois.
4: Non, mais réponds à la question, là, auditeur.
16: On arrive à s'arranger, quand même, entre nous.
4: Elle fait du vélo, ta sœur, ou pas?
16: Ouais, ça lui arrive.
0: Bon, ça y est,
16: du bois de Rambouillet là-bas.
0: D'accord, à côté du bois de Rambouillet, c'est ça, t'as raison. Alors que t'habites dans.
16: Mais ma sœur habite pas avec moi, c'est tout.
0: Bon, s'il vous plaît, merci. Avant la conclusion du débat. Oh, ça y est, vous vous calmez. Avant la conclusion du débat, on va voir s'il y a d'autres questions sur l'IRC. Rigo.
17: Rigo.
0: Ouais.
17: Ray,
0: Rigo. Oh, ça y est, j'ai dit merci.
16: Jingle.
0: Ouais.
12: Donc, alors, qu'est-ce qu'on a comme question? Tu veux pas faire un petit sondage plutôt? Parce que là, vu l'heure, ce serait bien qu'on arrive à la conclusion et tout.
0: Qu'aimez-vous trouver pendant vos grandes vacances? Donc, 47% des gens veulent du QQQ. Ouais, ben ça, c'est, je m'en serais douté. 26% des gens recherchent des beaux couchers de soleil le matin. C'est plutôt la nuit que le matin. Mais 13% des gens adorent trouver des cailloux gris, voilà. Et donc, le dernier sondage, vous sentez-vous mieux après vos grandes vacances? Alors, 64% des pompiers interrogés sont plutôt contents, c'est normal. 31% des animateurs ne partent jamais en vacances et finissent mal, ça m'étonnerait. Et 11% des obèses interrogés n'ont pas compris la question, et sur les obèses, je m'en fous aussi. Et voilà, donc avant la conclusion, donc on va faire conclusion de l'IRC. Oui, oui.
2: Donc on trace là.
12: Ah ok, d'accord.
2: Qu'on a
12: alors
2: scuté,
12: il y a Davy One et son cocktail qui rajoute juste un petit sondage auprès des filles qui vendent des glaces sur la plage. Dans quel pays des dom-toms préféreriez-vous partir? Elles ont répondu 15% en Belgique, 25% à Suresnes, et les cornetos à la fraise, c'est 2 euros.
0: Ouais, puis sa conclusion, ça veut dire que mon débat n'aura ni queue ni tête. On a compris tout de suite, c'est même plus la peine de...
12: Ah, il a séché l'histoire.
0: Si, mais de toute manière, tu me diras le nombre de connectés qu'on a juste après.
12: Okay,
0: Tony Buckley pour la conclusion.
16: Bah écoute, Tony Bucnini, pour la conclusion, bon débat.
0: Ouais.
16: Le débat était bien, t'as bien cerné un petit peu tous les aspects de la question. Je trouve que c'est dommage quand même que t'aies pas pu, vu que tu pars pas en vacances, nous en dire plus sur ton cas. C'est vrai que t'as un peu le club merde à la maison quand même. Et voilà, je pense que le débat s'est bien passé. On a quand même senti que t'as souffert des colonies de vacances que t'as dû faire, je sais pas, à Fresnes ou à Fleury quand t'étais gosse. Mais bon, ça a été quand même, quoi.
0: D'accord. Ouais. Salut à toi.
16: Ah, bonne soirée, ouais.
0: Ciao. Grosse touffe.
17: Oui. Eh bien, pour moi, c'était un très bon débat. Enfin, le peu que j'ai participé, je suis désolée. La grosse mode, c'est éclatant pour se faire éclater la touffe, par exemple.
2: C'est la grande mode.
17: Je conseille les vacances. Et bah, moi, je trouve que tu dois être pété de thunes parce que, bon, les vacances à l'hôtel, je crois que t'abuses.
0: Qui c'est qui t'a parlé que j'étais à l'hôtel?
17: Ah, mais tout le monde le sait, Gérard.
18: Je le sais, Clodo.
2: C'est toi que tu l'as dit que c'était à l'hôtel.
17: C'est un charclos, c'est pas de notre faute. Hein.
0: Alors, grosse soupe, je t'emmerde, d'accord?
17: Et moi, je te chie dans le bec.
0: Eh ben, moi, je t'emmerde et je te dirai pas au revoir. Voilà, crabe en route.
18: Ouais, je voulais juste te dire que pour moi, les vacances, c'est quand tu fermes ta gueule.
0: Eh ben, moi, je t'emmerde aussi, au revoir. Et apparemment, celui-là, c'est un habituel. Déjà, pour commencer, j'ai reconnu vaguement la voix. Donc, conclusion du débat. Pildard, t'as foutu ta merde comme d'habitude. La semaine dernière, t'avais fait du bon boulot, mais c'était.
12: Non, là, Gérard, cette semaine, tu fais une conclusion sur le travail pendant
2: Gérard,
12: le débat.
2: Moi,
12: tu fais pas une conclusion sur le débat, là.
2: J'avais une petite conclusion Minitel. Il y a, je crois que c'est Tarkan qui me dit tu fermes ta gueule et nique ton oncle.
0: Moi, et, toi, et toi, tu vois, t'es un peu trop con parce que c'est de dire des messages qui sont cons comme tes pieds.
2: Ok, d'accord.
0: Voilà.
2: Et donc, sinon, je voulais dire à String que je la rappelle dès que j'arrive au standard. Merci.
0: C'est ça. Voilà. Tes messages personnels, tu iras te faire foutre parce
2: c'est
0: que
2: pour c'est pour le débat, Gérard.
0: Ah bon, ok. Et donc, la conclusion du débat.
2: Conclusion standard.
0: Quoi? Toi, ta conclusion, c'est toi qui as foutu ta merde, alors je te demande pas ta conclusion.
2: Standard,
0: donc,
2: ça s'est bien passé, hein.
0: Eh, c'est bien beau, là, mais si vous m'annoncez pas, vous me balancez pas les...
19: Ah, mais oui, c'est vrai.
0: Les disques avant de passer sur le deuxième.
19: Pardon, mon bébé.
0: Alors, on va s'écouter Le Pêcheur Henri avec J'arrête l'eau sale, j'ai la
2: rotule l'eau salée.
0: J'arrête l'eau salée, j'ai la rotule qui rouille. Et le deuxième, ça sera Le Petit Baigneur des Égouts avec Passe-moi de l'huile. J'ai le derrière en feu et le deuxième débat va porter sur la vie des couples. Là, tout de suite sur Fun Radio.
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0: Et voilà, bonsoir à tous. Bonsoir à toutes. Alors, Cécile au standard.
23: Oh, c'est pas...
0: Ah, je m'en fous. C'est moi qui commande, ok?
23: Ok, ce soir, tu peux m'appeler Cécile.
0: Bon, alors, je fais ce que je veux, c'est moi qui commande.
23: Tu es le
0: d'accord
23: chef, Gérard.
0: Donc, ah, ça y est, il est quand même là. Alors par contre, ce que je vais, Hervé, tu peux allumer ton micro.
24: Il est allumé.
0: Par contre, ce que je vais vous demander, une chose, je ne veux pas entendre un Larsen. Donc, s'il y a un téléphone qui sonne, c'est pas la peine.
23: Okay.
0: D'accord.
24: Ok, y a pas de problème.
0: Donc, sur le web, il va se présenter tout seul et il va donner parce que moi, je suis incapable de dire le web.
24: Esteban.
0: Alors, tu donnes le site internet, s'il te plaît.
24: Funradio.fr.
19: C'est tout.
24: Rubrique Gérard.
0: Ah bah dis donc.
24: Non, t'as ta rubrique maintenant. Tu sais que t'as ta rubrique maintenant, Gérard.
0: Ah, Max. Max, s'il te plaît.
25: Non, Gérard, enchaîne.
0: Non, il est pas encore l'heure. Max, s'il te plaît.
25: Il est minuit et demi.
0: Non.
25: Gérard.
0: Bon, à l'area, vous oui. avez Monsieur Pedro.
25: Bonsoir Gérard.
0: Le roi de Pedro.
19: Ouais.
25: Merci public.
0: Merci au public. Donc, alors, on accueille Leslie. Leslie.
26: Salut.
0: Salut à toi.
26: Ça va tout le monde?
0: Et toi?
26: Ça va.
0: Merci pour la semaine dernière de pas vouloir m'avoir parlé en antenne.
26: Je suis timide.
0: Comment?
26: Je suis timide.
0: Ouais, t'es timide, timide, mais je me soigne.
26: Mais t'inquiète pas, je vais me rattraper.
0: Non, tu me laisses un peu plus de son. Hippolyte.
27: Salut Gérard. Salut tout le monde.
0: Attendez, je donne les fréquences 101.9 pour l'Estagne, donc c'est Paris.
26: Paris, ouais.
0: Donc, toi, c'est Bourg...
27: Bourtrude, 110.10.
0: Mais attends, ça existe, cette fréquence?
27: Bah oui, ça existe.
0: Ouais, et la main de ma sœur dans la culotte d'un zouave, elle existe?
27: Ben, j'en sais rien, demande-lui. Non, mais c'est 110.
0: Tu la fermes. Ok.
27: Oui, monsieur.
0: Jacques, comment, oui, monsieur? Tu commences pas, hein, ok?
27: Ben, c'est bon. Oui, j'ai
0: Jacques Langue-Fourré.
1: Jacques Langue-Fourré, bonsoir tout le monde. 119.9 à Broutin-Fion. Bonsoir, Gérard. Voilà.
0: Bonsoir à toi.
1: Bonsoir.
0: Et Boudin Rouge, comme par hasard, qui est encore là.
1: Ouais, salut.
0: Dernière, 101.9. Ouais. Alors, comme Max est là. Max, s'il te plaît.
1: Salut, Max.
0: C'est mon débat. C'est mon débat.
1: Salut, Max.
0: Attendez, s'il vous plaît.
1: Salut, Max.
0: Coupe-moi les auditeurs, merci. Max. Tu peux dire comment que ça se fait qu'il y a un site internet à mon nom maintenant?
5: Non, c'est pas un site internet, c'est simplement une rubrique.
0: Ah, voilà.
5: Attention.
0: Donc c'est une rubrique.
24: C'est une rubrique. Et non, une rubrique, exactement.
0: Voilà, c'est une rubrique. Ouais. Donc, peut-être qu'on va faire le site internet de Gérard.
24: J'ai pas dit que c'était l'aircon.fr. J'ai dit que c'était funradio.fr, rubrique Gérard.
0: Mais dans ces cas-là, oui. Alors, avant de commencer, donc on a salué tout le monde. Oh, Pedro, si ça te dérange pas.
25: Quoi, merci. Je gère, vas-y, continue, mais fais ton débat, toi.
0: Non, mais attends, on va quand même saluer tous ceux qui travaillent, donc les agents de sécurité, les chauffeurs routiers, les chauffeurs de taxi, les infirmières, et bien sûr, sans oublier...
25: Les piliers de bar.
0: Non, les chauffeurs de bus, parce qu'il faut pas... Non. Non, Gérard. Non, mais attendez, si vous coupez la lumière, moi, je vais pas pouvoir travailler. D'accord? Parce que là, j'ai bien l'intention d'aller très loin cette nuit. Donc, je voulais quand même saluer un chauffeur de bus, et malheureusement, il est sur une ligne que je vais revoir demain. Donc, je lui fais un petit coucou quand même, il me l'a dit.
6: On s'en fout des bonjour, y a pas de...
0: Donc, voilà. Voilà, mais non, mais si.
25: Gérard, c'est question, vas-y, commence.
0: Voilà.
25: Il est l'heure.
0: Donc, alors, le débat porte sur les jalousies, râteaux et lapins. Alors, qu'est-ce que la jalousie pour vous? On va demander à Ophélagne. Allô? Merci. Ophélagne!
1: C'est pas d'Ophélagne.
27: C'est une nouvelle, elle vient d'arriver.
26: C'est quand même pas moi qui t'appelle Ophélagne, quoi.
0: Non, Hippolyte. Ouais, mais attends, ouais.
23: Hippolyte, Gérard.
27: Ouais, Hippolyte.
0: Merci. Merci, Cécile.
27: Tu dois connaître mon cousin Casimir.
0: Ouais, tout à l'heure, je vais connaître ta soeur qui va aller sucer une bite, d'accord? Tu vas pas commencer à me casser les couilles!
27: Gérard, je suis
0: ok! Attends, tu vas pas me casser les couilles!
27: Ça va être chaud. Mais c'est pas toi que j'ai appelé Casimir, c'est mon cousin qui s'appelle Casimir.
0: Ouais, mais ta sœur, elle s'appelle
25: Gérard,
0: même ma sœur.
25: Ok, c'est bon.
0: Okay.
25: Gérard, du calme.
24: Gérard, moi j'ai déjà un chiffre au début du débat. La fois dernière, t'avais démarré à 2840 auditeurs. Là, pour commencer, t'es à 4111 auditeurs dès le début.
0: Par contre, Cécile,
24: t'en as rien à voir.
23: Tu me dis, Gérard.
0: Cécile,
24: rien à foutre.
0: Non, mais t'éteins ton micro, s'il te plaît. Par contre, attendez, avant qu'on commence... Non, mais de toute manière, faut bien que je mette les choses au clair. Avec le site internet, il y a un problème qui va se poser. Le site internet, faut bien se dire une chose, que les questions, je veux qu'ils aillent en rapport avec le débat. S'ils n'ont pas un rapport avec le débat, peine... de les poser.
25: Ok, Gérard.
0: D'accord.
25: Ok, vas-y, pose ta question. Il faudrait commencer, Gérard. Ça fait 5 minutes.
0: Bah, oui, mais ça y est, j'ai mis les choses au clair. Donc, on y va. Alors, qu'est-ce que la jalousie pour vous? Donc, j'avais demandé... Hippolyte. Hippolyte.
27: Oui, c'est moi. Eh ben, écoute, la jalousie, c'est pas forcément dans un couple. C'est en fait quand on a envie de posséder ce que quelqu'un d'autre possède. C'est un sentiment malsain.
0: Ah non, mais attends, pour toi, la jalousie, c'est quoi?
27: C'est un sentiment malsain.
0: Pour toi, pour toi, la jalousie, ça représente quoi? Vraiment.
27: Bah, c'est pas bien. Je comprends pas ce qu'il faut que je te dise.
0: Non, mais attends. Bon, ok. Attends. De toute manière, on en reparlera. Boudin rouge.
7: Bah, moi, c'est un peu pareil, quoi, si tu veux. C'est.
0: Pas bien.
7: Je vois qu'il y a un mec qui a un truc que j'ai pas. Bah ça m'énerve, quoi.
26: Genre sa meuf.
7: Mais pas forcément, quoi. Ça peut être n'importe quoi, tu vois. Ça peut être une voiture, Un demi.
3: Non, non, attends. Tu parles pas de demi, d'accord ? On parle pas de d'alcool, ok ? Ouais,
7: j'ai pas parlé de ça, c'est toi qu'on parle là. J'ai pas dit un demi de quoi, on est d'accord ?
6: Un demi d'eau ?
3: Non, non, mais c'est bon, non, c'est toi qui viens d'en parler, ok ?
7: On est d'accord.
3: Non, non, mais c'est bon. Alors, Boudin Rouge, au revoir. Boudin Rouge, au revoir. Boudin Rouge, au revoir. Merci.
24: Gérard, il y a réaction par rapport au débat. Par rapport au débat.
3: Ouais.
24: Y a,
3: non, non, attends.
24: Il y a le petit Robert qui nous dit que dans Jalousie, il y a un A et un E comme Gérard. Fin de mon intervention.
3: Non, mais ça, de toute manière, je ne réponds pas là-dessus. Un quoi que tu m'as dit?
26: Un G.
24: Un A

0: Donc, on accueille Philippe Bouvard. Ah, Bouvard RTL 101.9.
1: Ouais, ouais,
0: ouais, ouais, on se calme. On va le voir là. Hop, voilà, merci.
2: C'est quoi ce travail?
0: Philippe Bouvard, de toute manière, c'est Cécile qui t'a pris au standard. Bon alors, Philippe Bouvard.
2: Oui.
0: Alors?
2: Monsieur Cousin, bonjour.
0: Non, monsieur Cousin, il est.
2: Il est pas là.
3: C'est pas monsieur Cousin.
0: Ah, laisse-le, s'il te plaît.
2: Allô?
0: Merci.
2: Pas de cousin ici. Monsieur Gérard C. qui nous envoie des questions.
0: Non, non, je t'envoie rien du tout, Bouvard.
2: Bon, déjà, vous allez me donner du monsieur Bouvard, quand même.
0: Bah, du monsieur, si je veux, d'accord.
4: Son Altesse Philippe Bouvard. Allez.
2: Monsieur le auditeur, bonsoir.
0: Bonsoir, monsieur Bouvard. Monsieur Bouvard.
4: Bonsoir, monsieur Bouvard.
0: Monsieur Bouvard, vous répondez à la question. Bon, monsieur Bouvard, une fois, monsieur Bouvard, deux fois.
2: Posez-moi votre question que j'y réponde avec plaisir, allez-y.
5: Vas-y Gérard, pose-la ta question.
0: Qu'est-ce que la jalousie pour vous?
5: S'engueuler.
2: Bien écoutez, la jalousie est un sentiment...
0: Putain
2: malsain, je dirais, un sentiment honteux que nous éprouvons tous un moment ou un autre.
0: Ouais, c'est ça. Merci. Non. Merci. Merci monsieur Bouvard. Jacques Langue Fourré.
6: Je t'ai déjà répondu, mais tu m'as coupé la parole, tu m'écoutes.
0: J'accueillais Philippe Bouvard, soi-disant.
6: Tu t'es occupé à brancher la nénette.
0: Non, mais attends, la nénette, tu permets. Allez, au standard. Ah, alors, tu vas aller la revoir, tu permets ta gueule, je te dis au revoir. Hop, au revoir. Langue Fourré, Cécile.
7: Gérard, en attendant, on a plein de réactions.
0: Ah, alors, vas-y. Vas-y, donne. Non, attends. Ça, tu vas me le virer. Alors, les réactions, je veux les avoir tout de suite. Allez!
8: L'érection, tu veux l'avoir tout de suite. Ah bon?
5: Tu vas avoir l'érection tout de suite,
0: Les réactions, pas l'érection!
4: Cécile!
7: Christophe de Chavannes est en lui.
0: Quoi, Christophe de Chavannes? Non, il n'existe pas. Je m'appelle pas Christophe de Chavannes.
5: Bon, Gérard, le débat.
0: Bon, alors, vas-y, les réactions.
7: Alors, on nous dit qu'il faudrait que tu remettes un fil à ton micro.
0: Parle devant ton micro.
7: On nous dit qu'il faudrait que tu remettes un fil.
0: Non, mais attends, parce que là, il y a un problème, là.
3: Est-ce qu'il y a moyen de faire un débat, là?
0: Oui, non, bah attends, Leslie, s'il te plaît, merci.
2: Question de madame Leslie.
0: Oh, Philippe Bouvard, ta gueule. Merci. Réaction internet.
7: On nous dit qu'il faudrait que tu remettes un fil à ton micro, que ce serait plus facile pour aller le récupérer quand tu te le mets dans le cul.
0: D'accord, ça, ouais.
7: T'as voulu dire. Est-ce que tu sais ce que ça veut dire, Gérard, en polonais?
0: Ça veut dire quoi?
7: Gérard, bah Philippe.
0: Gérard Philippe, ouais.
7: Et sinon, on a encore beaucoup de réactions. Un éditeur, Laurent de Petit Guillaume, qui nous demande pourquoi.
0: Pourquoi quoi?
7: Bah pourquoi par rapport
0: bah, pourquoi pourquoi pourquoi quoi? Bah quand il sera décidé à répondre, il répondra.
5: Vas-y, réponds à la question, Gérard.
3: Ouais.
0: Donc pour toi.
3: Moi, c'est par exemple quand il y a une meuf qui tourne autour d'un mec que tu kiffes, quoi.
0: Ouais.
3: Ça te fait pas plaisir, donc tu peux être jaloux.
0: Okay.
3: Par exemple, ton mec, il rentre chez toi le soir, il te raconte tout ce qu'il a fait dans la journée avec ses collègues féminines, ça t'énerve, quoi.
0: Ouais, non, mais faut...
3: T'as envie de lui prendre la tête et de l'éclater en deux, c'est
0: D'accord. Mais de toute manière, faut dire une chose. Qu'est-ce que la jalousie pour vous? Donc, on en a discuté tout à l'heure avec Max, on en a vaguement parlé comme ça en direct.
3: Je t'ai trouvé brillant.
0: Ah, parce que t'as écouté, de toute manière, t'as dit que tu voulais me parler en antenne, toi. N'est-ce pas?
3: Ouais, on va voir.
4: Les slides, ça va être chaud.
0: Non, mais c'est bon, derrière.
2: Le cul.
0: Non, parce que, de toute manière.
3: Moi, je prends partout, hein.
0: Non, mais, de toute manière, les slides, ça fait des.
3: Attends, tu recommences pas, quoi. Les slides, je veux pas. Hein.
0: Non, mais attends, tu permets, s'il te plaît?
2: Oh.
3: Tu dis bien mon nom, c'est tout.
0: Les slides. C'est ça? Ok. Donc, alors, qu'est-ce que la jalousie pour vous? Donc, en fin de compte, la jalousie, il faut bien se dire une chose, c'est que les mecs, les trois quarts du temps, vous allez pas dire que vous n'êtes pas jaloux de votre nana. Ça, et les nanas, vous êtes toutes pareilles. Vous êtes autant jaloux

0: que nous. Alors, ne confrontez pas.
1: Mais tu réponds pas à la question, là.
0: Bah si.
1: Bah non.
0: Bah la jalousie, qu'est-ce que la jalousie pour vous? En fin de compte, vous êtes toutes jalouses. Parce qu'on a quelqu'un.
1: Ouais.
0: Et les nanas sont jalouses parce qu'elles peuvent pas nous avoir. Okay. C'est ça le problème.
2: Oui, enfin, en l'occurrence, elles ne peuvent pas vous avoir.
0: Ouais, mais merci Bouvard.
1: C'est vrai qu'il y en a qui sont pas dans la misère humaine, quoi.
0: Ouais, ouais. Non, mais de toute manière, il y a certaines personnes qu'on des problèmes pour avoir des
2: pour
0: nanas.
2: Par
1: exemple.
0: Non, mais pas comme moi.
1: Non, mais
0: parce que c'est pas. Non, mais attendez. Attendez, s'il vous plaît. C'est pas parce que je fais de la radio que je peux me faire facilement des nanas. C'est faux.
2: La preuve.
3: Quand même, un petit peu quand même, Gérard.
0: Qui
1: Quand même.
0: Ah, vas-y, laisse-la. Attends, ouais, Pedro.
4: Non, je disais peut-être la radio fait pas qu'aider parce que le physique compte
0: un peu
4: aussi.
0: Non, de toute manière, c'est pas parce que... Non, mais de toute manière, ça je l'ai dit tout à l'heure, c'est pas parce que tu fais de la radio que tu peux automatiquement tomber amoureux de quelqu'un. C'est faux,
2: ouais.
0: C'est faux.
2: Ça
0: faut bien. Non, mais il y a pas l'odeur.
2: Allez, alors,
0: d'accord.
2: Monsieur...
0: Alors, attendez, laissez-moi finir.
5: Oui, mais Gérard.
0: Oui,
5: assume ton succès quand même.
1: Je comprends pas ta sexualité.
0: Non, mais de toute manière, j'assume mon succès. Ça fait 2 semaines.
2: Assume ta gueule aussi.
0: Alors toi, tu vas te faire enculer.
1: Ce que je comprends pas, c'est
0: Jacques,
1: que toi,
0: Jacques, Langfourier, au revoir. Terminé.
5: Gérard, je suis désolée, mais Jacques Langfourier, tu l'as déjà jeté.
0: Non.
5: Non.
0: J'avais viré Boudin.
4: On a une réaction.
0: Oui, réaction.
4: Alors, pseudo Actarus qui demande si on peut être jaloux d'un objet, parce que lui-même, il a divorcé femme, parce qu'il l'a retrouvé avec son astéroïde dans le cul.
0: Non, mais attends, tu peux me redonner ton nom, s'il te plaît, à l'antenne.
4: Esteban.
0: Je vais dire une chose, que c'est même pas la peine de lire tes sondages. Les sondages,
4: c'est
0: je
4: pas
0: les
4: un
0: veux.
4: Sondage, c'est une
0: non,
4: question.
0: Non, mais la question, c'est là que je les veux. Là, s'il te plaît.
4: Parce que je les prends pas là, je les recopie là.
0: Non, mais même. Ça, c'est ce que tu viens de faire. Donc,
4: c'est
0: ça, c'est... Non, mais c'est... Comment?
1: Prendrait bien un corneau figure.
0: Non, mais attendez.
2: Ah,
0: le prochain. Attendez.
2: Bien cornofulgure.
0: Attendez, je vous préviens d'une chose. Attendez, s'il vous plaît.
2: C'est un coup de rétro-anus.
0: Je préviens d'une chose.
2: Autolargue.
0: Je préviens d'une chose. Bon, bah ça commence. Alors, vous commencez comme ça. Je sens que le débat va se terminer.
6: Bon, l'auditeur qui a mis la musique derrière, qu'il arrête, c'est très bien. Merci.
0: Comment?
1: Voilà, ce que je te disais, c'est que je comprends pas, c'est que t'as une belle gueule, t'as une belle voix, t'es pas con, je comprends pas que tu te fasses pas des meufs, quoi.
2: C'est faux.
0: Qui parle?
1: Qui parle? Bah, laisse-la.
3: Bah, y en a qu'une fille.
0: Ouais, non, mais, faut vous dire une chose, que j'ai une belle gueule, j'ai une belle voix, et si j'ai pas de nana, c'est grâce aux nanas. Et Philippe Bouvard, tu fermes ta gueule.
1: Mais t'oublies de dire que t'es pas con aussi.
0: Eh ouais, mais malheureusement, c'est que vous les nanas. Mais attendez, les nanas, arrêtez de nous prendre pour des cons,
2: ouais,
0: d'accord?
1: Mais non, mais c'est impressionnant.
0: Arrêtez de nous prendre pour des cons. On n'est pas des marionnettes, d'accord? On vous prend pas pour des marionnettes. Oh.
4: On n'est pas du show business,
0: d'accord? Merci.
1: Pas entre nous.
2: Merci.
0: Voilà.
2: Bonsoir Gérard.
0: Gorbitchov.
2: Oui, bonsoir, je viens d'arriver, c'est Gorbitchov.
0: Donc tu veux répondre à la question?
2: Oui, c'est 118 à Saint-Sulpice dans le Pô.
0: Ouais, mais je m'en fous.
2: Oui, moi je veux répondre à la question. J'étais tout à fait d'accord avec toi, les femmes elles nous prennent pour de la viande et en fait sous la viande il y a un cœur.
0: Non, mais de toute manière, attendez.
2: Oui, on n'est pas que des sexes de 30 cm, je veux dire, il y a un petit cœur qui bat.
0: S'il vous plaît. Moi, je vais vous répondre.
2: Ouais.
0: Il y a des cœurs à prendre à l'heure actuelle sur la Terre.
2: Il n'y a pas que ça à prendre.
0: Hein. Mais il faut bien se dire une chose. Que ce n'est pas à nous. Ce n'est pas à nous de faire le premier pas.
1: Pourquoi?
0: Ce n'est pas à nous, les hommes, de faire le premier pas. Parce que vous, les nanas, vous nous prenez pour des cons.
4: Ouais, mais
0: alors, les nanas, s'il te plaît,
4: Esteban.
0: Esteban, l'internet, tu me coupes ton micro, merci.
3: Je suis entièrement d'accord avec toi, Gérard, y'en a marre.
0: C'est qui parle?
3: C'est Hippolyte, je suis entièrement d'accord avec toi.
2: On est tous d'accord, il faut que ça...
0: Non, mais de toute manière, faut arrêter. Parce qu'on n'est pas une marionnette, nous. On est des êtres humains. Vous êtes...
3: Il faut arrêter de jouer avec nous, les filles.
0: Oh,
3: c'est pas possible.
0: C'est moi qui parle. Laissez-moi finir.
7: J'ai une question à poser, c'est Philippe Bouvard.
0: Oh, putain.
7: Je voudrais savoir à partir de quel pourcentage de prothèses on se considère encore un être humain.
0: Bouvard, au revoir.
7: Ah,
0: merci.
8: Bonjour Philippe.
0: Voilà. Alors, donc, je disais, pour répondre à Gorbitchov,
7: ouais.
0: À Hippolyte, qui est toujours là, et Leslie.
8: Ouais.
0: Donc,
7: ouais.
0: Arrêtez de nous prendre pour des marionnettes. On n'est pas un jouet. Faut bien dire une chose, on n'est pas un jouet. Vous n'êtes pas un jouet. Dans ces cas-là, arrêtez de nous prendre pour des cons.
8: Mais les meufs, elles peuvent dire pareil. Hein.
2: Attends, dis-le, Gérard, qu'on n'est pas des objets sexuels quand même.
0: Mais de manière, si on veut une nana, si on veut faire une vie, c'est qu'on a besoin de quelqu'un pour être heureux dans la vie. Mais pas nous emmerder.
2: GG, je tiens à dire aux femmes que si ça continue, il serait possible qu'on s'occupe plus d'elles et qu'on reste entre
0: mais
2: nous.
0: Mais de manière,
2: ce qui est là, il faut leur dire.
0: C'est qui?
2: C'est Gorbitchov.
0: Ouais. Mais de manière, mais écoute-moi.
2: Entre nous, ouais. C'est tout.
0: Non, mais de manière, ce qui va se produire un de ces quatre matins, bientôt.
2: Ouais, un de ces quatre matins.
0: Non, j'ai jamais dit un de ces quatre matins.
2: Ça faille, quand même.
0: Moi, je dis bien. Et ça, c'est la première question. Et on va continuer parce qu'on va pas s'éterniser là-dessus. Mm-hmm. Faut bien se dire une chose. C'est que les nanas, arrêtez de nous prendre pour des cons. On n'est pas des objets, on n'est pas
2: des meubles.
0: Hein?
2: On n'est pas des meubles.
0: Alors,
2: on
0: arrêtez de nous prendre pour des cons. Après, on discutera avec vous. Mais arrêtez de nous prendre pour des cons. Parce que les nanas, de toute manière, les nanas, vous êtes toutes pareilles.
9: Ouais,
0: d'accord.
9: Ouais,
0: vous êtes toutes pareilles. Vous êtes toutes pareilles. Il y en a qu'une au standard. Hein? Mais de manière, vous êtes toutes pareilles. Vous êtes toutes pareilles. Vous êtes des chiennes.
2: Ouais.
0: Et vous n'êtes pas capables.
4: Gérard, tu baisses.
0: Vous n'êtes pas capables de nous dire. Vous n'êtes pas capables de nous dire. Comment qu'on peut vous aider.
2: Ouais.
0: D'accord, on veut vous aider, on veut vous apporter ce que vous avez besoin. Ouais, mais
4: Gérard,
0: aidez-nous.
4: Gérard, tu baisses.
0: D'accord.
4: Gérard, tu baisses beaucoup là.
2: Ah, Gérard,
8: t'as besoin de te vider les couilles surtout.
2: Nous, on veut leur donner quoi en fait. On veut leur donner et voilà, c'est tout.
0: Ouais, mais de manière, elles veulent rien savoir, c'est tout. François Beyrouth.
10: Oui, bonsoir, c'est François Beyrouth.
2: Bonsoir François.
10: Bonsoir.
0: Cécile.
5: Oui, Gérard.
0: Non, attends, 5 minutes, tu me coupes les auditeurs, merci. Cécile.
5: Oui.
0: T'es bien gentille. Mais je te demande pas une feuille par auditeur comme ça. Je te demande.
6: Gérard, tu verras ça pendant
4: le discours. Non. Mais t'es une salope.
0: Oh. Comment?
6: Ah Hervé.
0: Attends. Je peux entendre ce qu'on vient de dire?
6: Oui, bien sûr. On va passer la vidéo.
4: Je me demandais si elle avait des clopes.
0: Ah non, mais j'avais compris une salope.
6: C'est pas le genre.
0: Non, mais.
6: Bon, Gérard, on va revenir au débat. Tu vas passer peut-être à la question suivante parce que ça fait 20 minutes que tu poses la même.
0: Bah oui, mais de manière, je veux répondre.
6: Allez, vas-y, réponds. Réponds et on passe à la suivante.
0: Alors.
6: Vas-y, réponds.
0: Non, mais ça y est, je viens de répondre.
6: Vas-y.
2: On n'est pas de la viande.
0: Voilà, on n'est pas de la viande, donc.
3: On n'est pas des meubles.
0: Non, mais de toute manière, faut bien se dire une chose. On n'a qu'une nana. Mais c'est bizarre. Au standard, Cécile.
5: Oui, Gérard.
0: Est-ce que c'est possible d'avoir des réactions de plus de nanas que de mecs?
4: J'ai une question pour toi, Gérard,
0: oui.
4: Directement liée à la jalousie. On nous demande, par exemple, toi, Gérard, concernant la jalousie, si toi tu es jaloux quand on traite un autre mec de con.
0: Alors, ce qu'il faut bien dire. Attends, tu fermes ta gueule.
2: C'est pas la moitié d'un con.
0: Merci,
4: Gérard a raison.
0: Merci. Donc voilà. Donc je réponds. Comme on a coupé les auditeurs.
4: Vas-y.
0: Donc alors non mais tu réponds pas en direct, tu laisses tomber. Donc je réponds à la personne, c'est qui cette personne?
4: Selan Sebo Kelo Nex.
0: Alors je lui réponds, on n'est pas des cons, mais il faut arrêter que les nanas croivent qu'on est des cons. Parce qu'en fin de compte, croivent.
4: On croit.
0: Ouais, croit. Ou bon.
5: Quelle belle grenouille.
6: Bon, Gérard, vas-y.
0: Bon. Donc, faut arrêter de nous faire croire n'importe quoi.
4: Non, croive.
0: Non, mais il y a des nanas qui nous font croire n'importe quoi.
4: Croive.
0: Mais qu'elles arrêtent. Parce que faut pas nous promettre la lune.
4: On n'est pas des objets.
0: Donc arrêtez les nanas, s'il vous plaît.
4: Ok. Vous avez entendu le mot le jeu de mots de Gérard. On n'est pas des objets.
0: Gérard,
4: voilà. Gérard, quel beau jeu de mots.
6: Il l'a fait exprès en plus. Bon, Gérard, passe à la question suivante. Il serait temps.
0: Alors, pensez-vous que les femmes
10: Je voudrais bien qu'on m'accueille. Je viens recentrer le débat là.
0: François Biroute,
10: bonsoir.
0: Ouais, bonsoir.
10: Ça va bien.
3: Bonsoir François.
2: M'a demandé la une hein, quand même.
3: Pas mal, un bon score.
0: Comment? Bonsoir.
10: Oui, je suis là, bonsoir.
0: Eh, on parle pas de politique. Le premier que j'entends parler de politique, je le vire.
10: Rien à voir.
0: Attends, j'ai faim moi.
6: Non mais tu feras ça après, s'il te plaît.
0: Eh putain, ouais, je mange à quelle heure?
6: Tu mangeras pendant le disque. Vas-y, Gérard, pose ta question suivante qu'on y aille.
0: Comment?
6: Gérard, vas-y, pose ta question.
0: Alors, Hippolyte, au revoir. Hop! Hippolyte, au revoir!
6: Allez, au revoir, Hippolyte. Et vas-y, pose ta question maintenant.
0: Alors, pensez-vous que les femmes posent plus de lapins que les hommes? On va demander à François Biroute.
10: C'est assez mitigé comme bilan. Il faut savoir que, bon, c'est vrai que les femmes, quand même, de par leur pulsion sexuelle, sont plus propices à poser des lapins que les hommes.
0: Mmh.
10: Que nous, les hommes, c'est vrai qu'on est un petit peu plus romantiques, on a ces fleurs bleues, on adore cuisiner, faire le ménage.
0: Non, mais c'est bon.
10: On n'est pas pareil, quoi. Mmh. Ouais, c'est vrai.
0: Gorbite et Bitsoff.
2: Ouais, je suis d'accord, c'est vrai qu'on est fleurs bleues, on est feuilles de rose, tout ça, nous quand même les mecs. On est des romantiques,
10: c'est clair.
2: Et puis ouais, non, voilà, je pense que comme disait l'analyste qui vient de s'exprimer, les femmes, enfin nous on est plus dans l'abstention au niveau de ce genre de trucs, quoi, en fait.
0: OK. Les slides.
11: Alors, s'ils croient qu'ils vont faire chialer les deux autres, ils rêvent parce que c'est pas du tout ça, en fait, c'est les filles. Les filles, les fleurs bleues. Je crois qu'il y en a aucune qui se permettrait ça, quoi.
0: Alors,
11: les mecs, vous êtes des gros salauds.
10: Et la billette.
11: Dans ce domaine.
0: Oh, s'il vous plaît. S'il vous plaît.
2: Attends, tu peux pas.
0: S'il vous plaît. Non, non, mais attendez. Oh, tu permets.
4: On a Jean-Pierre Gaillard qui nous dit que l'action Vivanti Universal est en baisse de 37%.
0: Ah. On s'en fout, la politique, je veux rien savoir.
4: Et Carlon Dumestre est arrivé premier, mais il y a photo. C'était Pierre
0: Adresse. Non, mais c'est bon, on en a rien à foutre. Des trucs comme ça, je m'en bats les cacahuètes. Je m'en fous.
2: Ouais. Est-ce que toi tu peux répondre? Est-ce que toi t'as eu plus de lapins par des filles ou par des garçons?
0: Non, mais
2: dans ta vie.
0: Cécile, attends, tu permets?
4: Je vais faire le loup à Marseille demain.
0: Cécile?
5: Oui, Gérard.
0: J'ai demandé des nanas, pas des mecs.
5: Oui, je suis désolée, mais les filles n'appellent pas en force.
0: Alors, les filles, je vous demande de vous mobiliser. Parce que là, le standard.
6: Il explose.
0: Vous appelez, s'il vous plaît. Et prends des appels et reste pas 3 heures au téléphone parce que ça fait déjà un quart d'heure que je te vois et restes constamment avec la même personne.
4: Attends, non, on a une touche pour changer, Gérard.
0: On accueille Fino.
10: Salut Gérard, salut
0: Fino.
10: Salut Fino.
2: Fino.
0: Cécile.
10: J'adore ce que tu fais, Fino.
0: Ouais. Cécile.
5: Oui, Gérard.
0: 101.9, ça a retrouvé là.
5: Oh, excuse-moi.
11: T'as la musique?
0: Hein?
10: Je kiffe ta truc.
0: 101.9,
6: Allez,
0: donc
6: Gérard.
0: Tu réponds à la question, s'il te plaît, merci.
10: Laquelle question, Gérard?
0: Pensez-vous que les femmes posent plus de lapins que les hommes?
10: Oui, c'est des sales races, c'est des chiennes.
11: Oh, putain, mais attends, je peux pas vous dire.
0: Laisse-la. Attendez. Laisse-la.
11: Quoi?
0: Laisse tomber, je vais vous défendre.
10: Ouais, parce que moi je cautionne pas, il y a des filles.
0: Je vais défendre le sexe féminin! Donc, Fino, tu réponds. Et après, je vais m'occuper de...
11: Après, tu le tèches, lui. Hein.
0: Ouais, non, mais t'inquiète pas, je vais m'en occuper. Il n'y a pas de problème pour ça, Leslie.
10: Yes, tu déchires.
0: Non, tu fermes ta gueule.
10: Elles jouent beaucoup trop avec nous, les filles. C'est pas normal. Il faut qu'elles arrêtent de nous prendre pour des objets, comme tu disais tout à l'heure. Et oui, je dis que oui, elles nous posent beaucoup trop de lapins.
0: Alors, faut bien se dire une chose.
10: Ouais,
0: maintenant que t'as répondu à la question,
10: oui.
0: Tu dis que c'est les nanas qui nous pose plus de lapins que les mecs. Alors moi, je vais te dire que c'est faux.
10: Oui, et pourquoi?
0: Parce que c'est 50-50.
11: Exact.
10: Yes.
0: Il y a autant de mecs que de nanas qui nous posent des lapins.
10: Ouais, mais attends, c'est
0: 60-50. Non, s'il vous plaît, laissez-moi finir. Il y a 50-50. laisse-moi aller, et ils vont se taire. Tu permets? Donc c'est 50-50. Et faut bien vous dire une chose dans la tête. Nous les hommes, on est là pour donner du bonheur aux femmes. Les femmes, attendez, les femmes. Les femmes sont là pour nous donner de l'affection, de la tendresse, des câlins. D'accord. Nous, on est là pour leur donner ce qu'elles ont besoin.
10: Du plaisir.
0: Donc, en fin de compte, ce qu'il faut bien se dire dans sa tête.
10: Ouais.
0: Hein? On est jeune. Tout le monde a besoin de quelqu'un dans sa vie.
10: Je suis sûr que Gérard, t'es comme moi, tu offres sans problème une demi-heure de cunnilingus à toutes les filles que tu rencontres.
0: Je vais te dire une chose.
4: Gérard, un point sur le net.
0: Merci.
4: Parce qu'on vient de passer une limite.
0: Hmm?
4: On est à 9998. Ce qui est dommage parce qu'à deux près, on passait les 20 000.
6: Ah oui, c'est clair, ouais. 9998 plus 2 dit 20 000.
0: T'es sûr de 9998? Ouais. À deux près, on passait les 20 000.
6: Bah ouais, tu sais pas calculer.
12: Oui,
6: ou
12: j'ai
6: quoi
12: fait maths sup, Gérard, et c'est ça.
6: C'est ça.
0: Et chez moi, c'est 10 000, hein. C'est pas 20 000.
4: D'accord, voir si tu suivais le débat.
10: Moi, je vais t'aider, Gérard, je vais brancher mon Minitel.
0: Donc, je réponds à la personne là qui a voulu.
4: J'avais quand même un truc internet. Hein.
0: Oui.
4: Question de Hannibal Lecter qui demande quand est-ce que tu peux lui bouffer le cul.
0: Non. Alors là, je vais te dire une chose. C'est pas des trucs internet. Ton papier, tu me le fous à la poubelle. D'accord.
10: Des fèves au beurre avec un délicieux carré de vigne.
0: Parce que là, oui, on va mettre un disque après.
2: Bon, on mettra. Dans le débat là.
0: Non mais, hey.
10: Est-ce que tu peux répondre?
0: Non mais attends, oui, Leslie.
10: Tu pourrais répondre?
0: Attendez, s'il vous plaît, laissez parler Leslie. Merci. Ouais.
11: Je voulais savoir si un jour on dirait que je sais pas dans jusqu'à 4-5 ans, bon, tu trouves pas de neuf. Mm-hmm. Est-ce que par exemple t'envisagerais de devenir hétéro?
0: Non.
10: Non, possible. Non, jamais. T'as bien raison.
2: C'est Gorbitchov. Je te repose la question de tout à l'heure. Tu m'as pas répondu. Est-ce que toi t'as pris plus de râteaux par des hommes ou par des femmes, toi?
0: J'ai pris plus de râteaux par
4: des chiens.
0: Par des nanas que par des mecs, d'accord?
6: T'en as pris par des mecs?
0: D'accord?
6: T'en as pris par des mecs,
4: Gérard? Tu serais jaloux, Gérard, tu serais jaloux de voir ton mec coucher avec un autre?
0: Ça
4: t'exciterait?
0: Non, mais de manière.
2: C'est un mec qui te mettait un râteau, en fait.
0: Et mon poing dans ta gueule, toi?
2: Ou une pelle, ou un truc comme ça.
6: Non, mais Gérard, t'as dit que tu t'étais pris plus de râteaux par les nanas que par les mecs.
0: Fino et Gorbatchev.
10: Ah non, c'est pas moi, c'est pas Fino, hein. C'est pas François Biron non plus. Moi, je suis
0: François, au revoir.
2: Au revoir. Désolé, mon pote.
0: Merci.
4: On baisse, hein, Gérard, on baisse, hein. On est à 5111.
0: Mais même, de toute manière, il faut bien se dire une chose, que je réponds à la question de Leslie. Qu'il faut bien se dire une chose, qu'en fin de compte, c'est pas nous qui posons plus de lapins, c'est vous les nanas.
10: C'est ce que je disais, c'est donc bien 60-50.
0: Donc, c'est ce que j'ai dit, ouais. On est à 50-50. Mais faut pas
10: non,
0: tout nous...
10: 60-50 plus les filles.
0: Non, faut pas dire que c'est les nanas, parce qu'en fin de compte, non. Attendez, faut bien se dire une chose, que nous, quand on donne des rendez-vous, on est à l'heure. Voilà. Les nanas
11: quand on donne des rendez-vous, on y va pas, c'est tout.
0: Voilà. Donc, vous nous posez des lapins.
11: Non, mais c'est
0: alors,
11: pour éviter d'arriver en retard.
0: Oui. Mais alors, pourquoi que vous nous posez des lapins quand on vous donne des rendez-vous?
11: C'est peut-être parce qu'on
0: alors, maintenant, attendez.
2: Peut-être à cause de ton physique.
0: Alors, Gérard, s'il vous plaît.
12: Gérard, on nous pose une question au standard. Les drag queens, c'est dans le quoi? C'est dans les 50 ou 60 pour les lapins?
0: Ça, c'est dans les tableaux, j'en ai rien à foutre.
12: Ouais, ils posent pas de lapins alors?
0: Encore pénitien.
10: Bonsoir.
4: Il y a Maître Capello qui demande si t'es fâché avec les voyelles.
0: Alors, je vais te dire une chose. Tu commences pas.
2: Quoi?
0: Hein? Il est déjà 1h02. On va faire une pause. Tu vas m'arrêter ton bordel de merde et tu vas me prendre les gens sur le net qui ont un rapport avec le débat. Mais... Donc, je réponds. Pénitien.
10: Bonsoir Gérard.
0: Comme par hasard,
10: bonsoir,
0: encore
10: Pénitien.
0: Encore
10: bonsoir,
0: toi.
10: Pénitien.
0: Bonsoir, encore toi.
10: J'appelle de Festaille Lagnol toujours.
0: Ah ouais. Ouais, encore toi. Comme par hasard, t'étais là.
10: J'ai tellement aimé ton débat sur la chirurgie esthétique que je me suis dit pourquoi débattre avec toi.
6: Chirurgie néphrétique.
0: Alors maintenant tu vas te taire.
10: Bah, très bien.
0: Il y en a qu'une qui va pouvoir ouvrir un peu son bec pour savoir si elle est d'accord avec moi sur les 50. Tu fermes ta gueule s'il te plaît. D'accord. Donc, là, et... on va... Pénitien, tu la fermes ?
10: Ah non, c'est pas pénitien. Hein. Regarde, c'est pas la même voix. Un, deux, bonsoir.
0: Ouais, bah tu fermes ta gueule. Ouais. Parce que je t'ai reconnu, d'accord ?
11: Bon, j'ai
0: merci.
11: J'ai cru comprendre que tu voulais que je te réponde, c'est ça, on va aller plus vite, là.
0: Non, mais toi, Leslagne.
11: Ouais.
0: Et on va demander à va raccrocher le téléphone 5 minutes. Et entre toi, Leslagne, plus... Cécile qui est au standard.
11: Ouais, moi je l'appelle Céline si ça te gêne pas.
0: Ouais, bah Céline ou Cécile, je m'en fous.
4: Il y a Chantal Goya qui nous dit que ce matin elle s'est pris un lapin par un chasseur.
0: Ouais, et là même ma soeur dans un culotte dans ce bar. Et là, tu sais, un lapin.
4: Il est bon.
0: Le connard de sur le net, c'est bon. Alors, Cécile.
11: Oui.
5: Oui, Gérard.
0: Donc avec Leslagne, vous allez nous répondre à la question.
11: Oui.
0: Est-ce que c'est vous ou nous qui vous posons plus de lapins ? Donc je vous laisse toutes les deux hors antenne discuter.
6: Gérard, c'est un débat à l'antenne, s'il te plaît.
0: Ouais, non mais
6: c'est un débat hors antenne, on fait autre chose. Hein.
0: Non mais c'est bon, ça y est.
5: Non mais Gérard, elle était vraiment bonne. Hein.
10: Tu mettrais bien une cartouche.
4: Quel troublion.
0: Toi, je t'ai envoyé chez Evan tout à l'heure, hein. D'accord?
6: Ah, c'était drôle.
0: Tu vas aller voir Evan.
4: On dirait Laurent Broumed.
12: Ah, c'est pas là, c'est
0: elle, elle, elle, c'est fait, la, elle a fait une niasse d'Evan, là.
6: Hein, bon, Gérard, on en a
0: alors,
6: le débat.
0: Donc, je demande à Leslagne et à Cécile de répondre à la question. Même les mecs, si vous voulez répondre, n'hésitez pas de poser une question. Vous répondrons et moi, si je vous répondrai.
3: Si on veut répondre, on n'hésite pas à poser une question, promis.
11: Okay, Gérard.
2: Okay. Il est quelle heure, Céline, s'il te plaît?
0: Non, tu fermes ta gueule, tu demandes pas quelle heure il est.
4: Carlan Dumestre est effectivement arrivé premier. Hein. Y a pas photo.
0: Merci. Ça, on en a rien à foutre. La politique, j'en fais pas, d'accord?
4: Pierrette Brest, c'est les chevaux.
0: On s'en fout!
4: Pas ceux qui aiment les chevaux.
0: Merci, allez, hop! L'internet,
4: pas les chevaux.
0: Stop! Stop! Hop, merci. Cécile, tu coupes ton micro. Merci.
4: Cécile, coupe ton micro.
6: Bon, Gérard.
0: Ouais, ben, toi, tu vas l'ouvrir. Toi, tu vas ouvrir ton micro. C'est la dernière fois que je te le dis. Les questions cons. Et déjà, ça. Hop.
6: Il va t'en foutre une, fais gaffe.
0: J'en veux pas. Maintenant, c'est là qu'on travaille. D'accord?
6: Bon, Gérard.
0: C'est pas avec ça.
6: Tape-le si tu veux.
0: Ok. Non, je...
4: Le dernier qui m'a parlé comme ça, il m'a pris comme une chienne.
0: Ouais, mais...
6: Il y a de la révélation, hein.
0: Non, mais moi, il y en a une qui a voulu jouer au con. Elle s'est pris deux claques dans sa gueule. D'accord?
10: Je crois qu'elle a perdu avec toi.
4: Ouais, mais moi, je connais hyper bien le direct en antenne. Et si tu frappes, t'es viré.
0: Bah, si tu veux. Si tu veux, tu demandes à Max qui me vire, ok? Y a pas de problème. Si tu veux faire ta loi dans mes débats, tu le dis. Tu prends ta loi. Si tu veux faire la loi, dans ces cas, je te donne le blanc.
4: Gérard, je t'aime bien. C'est ça qui est dommage, c'est parce que je t'aime bien en plus.
0: Non, mais il y a un truc qu'il faut se dire. C'est moi qui commande.
6: Bon, Gérard.
0: Donc
6: le débat.
0: Le débat, c'est moi qui le fais. Donc je veux pas des questions comme tu viens de me sortir.
6: Bon, continue. D'accord. T'en étais avec Leslie, vas-y. Avec Leslie, pardon.
0: Alors Leslie et c'est Cécile. Donc, pour vous, pensez-vous que les femmes posent plus de lapins que les hommes? Donc, Cécile.
5: Oui, Gérard, moi je pense comme toi, je pense que c'est 50-50 et qu'on y est tous pour quelque chose.
0: Ah, donc vous reconnaissez? Attends, les slides.
11: Ouais, c'est pareil. Écoute, moi j'en ai posé aussi, hein, je l'avoue. Mmh. Hein, mais bon, ça, quand tu vois, enfin quand t'arrives et que tu vois la gueule du mec, tu dis, c'est pas possible, quoi. Mmh.
10: C'est bien qu'elle soit sincère.
0: Donc, alors, en fin de compte, Cécile, tu pourras allumer ton micro, y a pas de problème. De toute manière, même que y a des auditeurs. Donc, vous voyez, en fin de compte, ce que je voulais dire.
10: Ouais.
0: Donc, vous voyez qu'en fin de compte, on a deux filles quand même, une fille au standard, une fille à l'antenne.
10: Ouais.
0: Hein? Donc, en fin de compte, elles reconnaissent que c'est 50-50.
10: Mm-hmm.
0: Donc, vous voyez?
10: Donc,
0: ouais, mais, non, mais ce qu'il faut se dire.
11: On a bien fait passer un quart d'heure.
0: Ce qu'il faut dire, en fin de compte, c'est nous qui en prenons plus.
10: Ah,
0: que
10: voilà,
0: nous.
10: parce qu'elles admettent que c'est 50-50, c'est le, oui. Genre, est-ce que ça t'est déjà, c'est pénitien, une question de pénitien? Est-ce que ça t'est déjà arrivé de poser des râteaux à une fille?
0: Non, jamais.
10: Non,
0: non, mais de toute manière, même que j'arrive peut-être un quart d'heure ou une demi-heure en retard, c'est vrai, C'est vrai que, de toute manière, en principe, c'est rare que je suis rarement arrivé à la bourre sur le truc.
2: Quand t'en tiens une, tu la lâches pas. Quoi,
0: ah mais non, mais non, non, mais faut bien se dire une chose.
2: Ah ouais.
0: Non, mais faut bien se dire une chose. Et ça, le problème est là, c'est qu'en fin de compte, quand une nana nous donne un rendez-vous,
2: ouais,
0: en principe, pas. C'est le mec qui arrive toujours un petit peu avant.
2: Toi, attends, Gégé, tu donnes des rendez-vous plutôt en plein air ou à l'intérieur, dans des, je sais pas, dans des restos, dans des
0: non, non, non, non.
2: Plutôt dehors.
0: Non, non, je donne toujours. Toujours
2: en plein air.
0: Ouais. Voilà. Bon, alors, stop. Terminé. On n'en parle plus.
4: On a juste une question qui est sérieuse. On te demande la différence entre jalousie, parce qu'on en a parlé tout à l'heure, entre jalousie et possessivité.
0: Ah, mais ça, je l'ai dit tout à l'heure. Ça, c'est les nanas. Il y a des nanas qui sont trop jalouses. Nous, on est trop possessifs. Donc, faut pas confondre.
2: Exactement.
0: La jalousie. On est jaloux, on est possessif.
4: Ouais, mais il demande où est l'ambiguïté.
13: Et il y a le bon chasseur, les deux termes. Et le mauvais chasseur.
0: Voilà.
13: La même chose.
0: Voilà, c'est tout.
13: Pas confondre.
0: Voilà.
13: D'accord.
0: Faut pas confondre tentacule et encule ta sœur.
13: Exactement.
0: Attends, voilà.
4: Okay. Encule ta tante.
0: Ta sœur.
2: Non. Ta mère.
6: Non, Gérard, pose ta question.
13: C'est drôle avec ta sœur.
0: Merci.
6: Bon, Gérard, pose la question suivante. On va écouter un peu de musique et on va revenir.
0: Alors, la question. Merci de... Ah non, je croyais qu'il était coupé mon micro. Non, mais il est pas coupé. Alors, y a-t-il plus de lapins par téléphone qu'autrement? Alors, je précise, y a-t-il plus de lapins par téléphone qu'autrement? Donc, lettre, net, et vice-versa. Okay. Donc, on se retrouve tout de suite
6: On écoute quoi?
0: Et on va s'écouter, au pays de Candy, de Babar. À tout de suite au 0825, 08 5000.
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0: Et voilà, donc, toujours la suite du débat de Gérard. Donc, alors, sur le net,
4: nous sommes, tu veux un point?
0: Voilà, un petit point quand même sur l'internet.
4: Alors, le point de l'internet, nous sommes actuellement à 5193.
0: 5193.
4: C'est beaucoup moins que la dernière fois.
6: Ouais, c'est deux fois moins. Hein.
4: Parce que les gens disent que tu parles trop de ton expérience personnelle, recentres pas le débat. Voilà, en gros, c'est les questions.
0: Non, mais,
4: moi, je te lis.
0: Mais faut bien se dire une chose. Qu'il faut bien que je réponde quand même aux auditeurs.
4: Internautes.
0: Hein?
4: Aux auditeurs internautes.
0: Donc, sur le net, et quand même ceux qui nous appellent. Donc, on a...
4: Mais t'as pas répondu. Mais t'as pas répondu à la question.
0: Bah, de quoi?
4: Bah, la question qui te demande si toi-même, t'avais déjà vécu une jalousie profonde avec quelqu'un de Gironde.
0: De Gironde. J'ai jamais eu quelqu'un de Gironde.
4: Bon, alors je lui réponds que c'est un con, alors.
0: Voilà. Tu réponds pas et c'est tout.
6: Bah, Gérard, je crois que t'avais quelque chose à faire avant.
0: Donc, on venait de s'écouter au pays de Babar, de Candy. Au pays de Candy avec, de Babar. Voilà. Alors, question, un petit point sur le sondage. Donc, pourquoi la jalousie est-elle une perte de couple? Ah, pour le couple. Alors, 85%, ça coûte cher en vaisselle. Bah ça, c'est vrai, parce que quand les nanas nous cassent la vaisselle...
2: Ah bon?
0: Faut pas dire que toujours les mecs... Hein,
16: moi,
0: Cécile? Cécile?
16: Oui, Gérard?
0: Hein? Vous savez casser la vaisselle?
16: Mm-hmm.
0: Hein? Vous savez la faire, mais en cassant les verres.
6: Il y a deux chiffres, Gérard, vas-y.
0: Donc, 51%, on préfère... Le jacuzzi que la jalousie, je vois pas le rapport.
2: Ouais.
0: 29%, combien ça coûte de se refaire faire le nez? Alors ça, hop, terminé. On va s'arrêter là.
2: Les gencives, ouais.
0: 12% à cause des cheveux blancs. Bah ça, de toute manière, tout le monde a des cheveux blancs.
2: Ou des cheveux gras, par exemple.
0: Blanc, connard.
2: Ouais, gras.
0: Alors, finaux. Et pénitien, au revoir.
2: Bah non.
0: Au revoir.
4: Il y a Gargamel qui dit qu'il te déchirerait bien les schtroumpfs.
0: Gargamel, il va se faire enculer, il va rester avec ses schtroumpfs. Il va pas me casser le cul. Voilà.
6: Pas comme d'habitude. Justement.
0: Alors, 5%, mon mari vient de me quitter. Vous êtes cruel. Alors là, je ne comprends pas. 5%, mon mari vient de me quitter, vous êtes cruel. Alors, faut bien se dire une chose. Déjà,
17: ouais.
0: Je vais répondre à ce sondage de 5% de mon mari vient de quitter, vous êtes cruel. Donc, en fin de compte, ce n'est pas nous qui vous quittons.
17: Oh,
0: c'est vous, en fin de compte. C'est vous qui nous laissez tomber. Mais c'est vous qui demandez le divorce à 50-50. Vous voulez. Mais attends, laisse-la.
17: Attends, tu dis n'importe quoi là. C'est
0: quoi? Alors attends. La question. On y va tout de suite. La question. Est-ce que pour vous la jalousie des parents entre eux peut-elle perturber la vie des enfants, s'il y en a?
6: Vas-y.
17: Je comprends rien au cœur.
6: Vas-y, repose la question.
0: Alors, est-ce que la jalousie des parents entre eux peut-elle perturber la vie? Peut-elle perturber la vie des enfants, s'il y en a?
17: Ouais.
0: Donc, on va revenir sur les 5%
6: qui disent
0: que mon mari vient de me quitter. Vous êtes cruel. Alors là, faut bien se dire une chose.
17: C'est solo.
0: Oui, alors, qui c'est que j'ai?
17: Il y a Gorbitchev, toujours.
0: Gorbitchev?
17: Ouais.
18: Bonsoir, Gorbitchev.
17: Bonsoir.
0: Lestagne?
17: Ouais.
0: Lestagne est. Et maintenant? Tu peux. Merci. T'éteins ton micro si ça te dérange pas.
19: Bah, je parle pas.
0: Merci.
6: Allez, Gérard.
0: Alors, on accueille. Lestagne, Gorbatchev, Laurent Ruquier.
20: Bonsoir, c'est.
0: Oh non!
20: C'est Laurent Ruquier.
0: Ah non!
17: Bah quoi?
6: Bon Gérard, vas-y.
0: Eh monsieur Mazur, je vous préviens, monsieur Mazur.
20: Oui, bonsoir, c'est monsieur Mazur.
0: Non, mais monsieur Mazur, attendez. Monsieur Mazur. Oh c'est moi qui commande.
17: Monsieur
0: Mazur.
17: Monsieur
0: Mazur.
20: Bonsoir.
0: Monsieur Mazur.
20: Écoute, je suis tout oui.
0: Alors, je vous préviens, vous commencez pas comme ça.
20: Mais comment?
0: Parce que je vous préviens d'une chose.
20: Mais expliquez-vous une chose.
0: Que je viens. Je veux bien que vous participez dans les débats, mais...
17: Dans le cam.
0: Vous éternisez pas sur les questions, oui, ok?
20: Tout à fait, je suis tout
0: en demande entendeur, merci.
17: Bonsoir, monsieur Mazur.
20: Oui, bonsoir.
0: Alors, la question, est-ce que la jalousie des parents entre eux peut perturber la vie des enfants, s'il y en a? Donc, c'est pour répondre à 5%... À 5% de la jalousie, mon mari vient de m'équiter. Vous êtes cruel. Alors, les canards, c'est bon. Tu arrêtes. Et c'est bon.
17: Oh.
0: D'accord.
18: C'est le premier tour.
0: Bon, alors, je préviens d'une chose.
17: Tu te mets dans ton cul, les canards.
0: Et ta mère, je vais t'enculer, ok?
17: Oh là, chaud.
0: Alors, Gorbitchev, au revoir!
20: Question de crado cousin.
0: Ta gueule! Ta mère va se faire enculer aussi, toi!
18: Oh là là, et tu peux tout respecter avec les mères quand même, maintenant qu'ils n'occupent pas la tienne.
0: Ok! Alors, pour l'instant, c'est moi qui commande!
18: Ouais, mais t'as pas insulté les mères.
0: C'est moi qui commande! De toute manière, je n'ai pas de famille, d'accord? Alors, vous allez pas me casser les couilles!
18: Et alors, ça tient.
0: Vous allez pas me casser les couilles!
20: Non, mais on voit
0: que. Il y a bien une chose qui pourrait bien se mettre dans la tête. Moi, mon nom de famille, vous l'oubliez. Et si j'entends encore ça, ça va mal se terminer, ok?
18: Mais tu oublies la famille des autres aussi, t'as pas...
0: Ouais, non, mais attends. Je respecte les gens,
18: non,
0: d'accord? Mais faut respecter celui qui vous pose la question, d'accord?
20: Respect total sur Fun Radio.
0: Comment?
20: Respect total.
18: Bah allez, enquille ta question.
6: Vas-y, enquille ta question, ouais, vas-y.
0: Alors, les slimes, pour toi.
18: Les parents, j'ai rien compris à ta question. Tu pouvais m'expliquer.
0: Alors, est-ce que la jalousie des parents entre eux, entre le mari et la femme,
18: ouais,
0: peut perturber la vie des enfants s'il y en a une?
18: S'il y en a une quoi?
0: S'il y en a.
18: De quoi?
20: Les questions.
0: Bah,
20: cœur,
0: des enfants.
18: Des enfants.
0: Et on accueille Bruns connard.
17: Bonsoir, c'est Berlus connard.
20: Bonsoir,
17: monsieur Connard. Bonsoir, Gérard. J'appelle de Lâche-la-Purée sur Yvette. J'ai 32 ans et c'est 117.7 FM.
0: Non, ce sont 1.9, connard.
17: Ah, pardon, 101.9, tu as raison.
6: Bon, arrête de donner leur nom de famille et vas-y.
20: Bonsoir, connard.
17: Bonsoir, c'est Berlus, connard.
20: Bonsoir, bonsoir monsieur, connard. Bonsoir,
0: tout le monde. Ah, ça y est.
17: Bonsoir, l'équipe.
0: Donc, laisse l'aille.
18: Ouais.
0: Donc, alors, t'as bien compris la question.
18: Alors, attends,
0: ce que tu veux dire. Ça, par rapport aux 5%, mon mari vient de me quitter.
18: Ton mari vient de te quitter?
17: Ouais.
0: Non, mon mari vient de me quitter, donc je parle pour les nanas.
17: C'est célibataire.
0: Ah ouais. Oh, mais merde!
17: Vous avez. Mais
20: c'est le enchaîné. Il a que ça dans la vie.
17: On peut te sentir le cul, bon. Alors.
20: Laissez-le, ça.
0: Allez, hop! On passe à la question suivante, comme ça vous allez comprendre comment que ça va faire.
17: Attends, Gérard, j'aurais voulu répondre, c'est Berlus, connard.
0: Non, tu réponds pas à celle-là.
18: Mais non, mais si t'as compris la
5: Gérard,
18: question,
5: les sondages.
0: Les sondages, je les finirai tout à l'heure. Alors la question c'était, y a-t-il plus de lapins par téléphone qu'autrement, net
20: oula.
0: Et vice versa.
17: Ouais.
20: L'alcool c'est un fléau.
0: Ouais. Ah, non mais
17: alors, c'est
0: quand les bandes d'abrutis arrêteront de se prendre pour des gaillards au téléphone. Ah, Tony, Arnette, Tony, Arnette et Goldo. Je vous ai reconnu. Et les slings. Tu t'appelles pas les slings, c'est Megan, d'accord?
18: Ce que tu dis là, hein. Parce que t'as même pas confiance en des auditeurs, c'est pas bien.
0: Ouais, non, mais de toute manière, je vous ai reconnu.
18: Ils sont morts.
0: Alors arrêtez. Je vous ai reconnu depuis la semaine dernière. Arrêtez de me prendre pour un con.
20: Rien à voir.
0: Arrêtez.
17: Je m'appelle Jean Berlusconard.
0: Ouais, c'est ça, ta mère va se faire enculer. Alors tu dégages. Terminé. Allez, tous les habituels dehors. Les habituels dehors.
4: Y a Goldberg qui demande si t'as été jaloux des autoroutes, Gérard, lorsque t'as vu Sandy se faire enculer par un routier. Mais je sais pas qui c'est.
0: Merci, je t'avais bien précisé que je voulais pas entendre ces questions-là. Merci d'avance sur le net. Et toi, t'es encore plus con que ceux qui posent des questions. Alors, Cécile.
4: J'ai pas compris.
0: Cécile.
4: Moi non plus.
5: Oui, Gérard.
0: Faut bien se dire une chose.
5: Oui.
0: Que tous ceux que je viens de virer.
5: Ouais.
0: C'est les habituels, je ne les veux pas.
5: D'accord, Gérard.
6: Non, mais c'est un filtre.
0: On va remettre un disque,
6: non,
0: et c'est tout.
6: Non, il n'y a pas de disque. Il n'y a pas de disque, Gérard.
0: Si, il y a un disque.
6: Non, il n'y en a pas.
0: Il y a un disque.
6: Il
0: n'y
6: a pas de disque. Il n'y a pas de disque, Gérard.
0: Si.
4: Ils sont 212, sur le net. 212.
0: Mais je m'en fous.
6: Non, Gérard, il n'y a pas de disque.
0: Il y a un disque.
5: Gérard.
0: Il y a un disque et c'est tout. Mec! Et putain, vous allez pas me casser les couilles encore.
4: Tu veux qu'on chante?
0: Mec!
4: On chante, Pedro?
6: On a plus que...
0: Non! Vous arrêtez, s'il vous plaît!
6: On a pas le choix, il faut chanter, on a rien.
0: Terminé!
20: La musique.
18: Amène-nous à l'antenne.
0: Bon!
18: Oui.
0: Terminé!
20: La musique.
0: Ah, vos gueules!
19: Non, mais tu vas trop loin, le problème c'est que.
0: Hé, t'arrêtes un peu!
6: Je fais rien!
0: T'arrêtes tes conneries! D'accord? On met un disque! Maintenant, vous me reprenez tout le monde! Vous me remettez des nouveaux! Et pas les habituels!
19: On va les avoir maintenant! C'est bon, c'est calme!
0: Hein? Parce que Goldo, Arnette et tout ça, je n'en veux pas. Les slings, tu sais ce qui c'était?
19: Non.
0: C'était Mégane.
19: Mais non.
0: Si, c'était Mégane.
4: On nous demande si les Italiennes
0: sont plus
4: jalouses.
0: C'est bon, j'en ai rien à foutre.
19: Si, on va revenir sur le débat maintenant.
4: Est-ce que les Italiennes, à ton avis, sont plus jalouses que les autres?
0: Sur les autres, oui.
4: En moyenne Europe.
0: En moyenne, oui.
4: Par rapport aux autres nationalités, ouais.
0: Par contre, tu me prends du monde et des nanas. Parce que là, ça commence à bien faire, hein. Alors, tu mets un disque.
19: Mais non, mais on va
0: parler
19: de disque maintenant.
0: Si, bah si. Mais attends, mais j'ai personne. Mais j'ai personne. J'ai personne.
4: Sur le net, là, on est remonté. Depuis que Gérard a resitué un peu le débat, on est remonté. On est passé de 212 à 7116. Gérard. Et 110.
0: Et là, faut bien se dire une chose. Que là, je réponds à toutes les questions qu'on me pose. Alors, Leslie est toujours là? Leslie!
5: Elle est partie, Gérard.
0: Ah,
5: on accueille Sabrina.
6: Bah, tu veux plus lui parler?
0: Non, mais attends. Leslie. Sabrina, pardon. Sabrina.
6: Autant pour moi.
0: Sabrina.
21: Bonsoir.
0: Bonsoir.
21: Bonsoir, ça fait longtemps que j'attends. Je suis contente de te parler.
0: Ah, ben, merci. T'appelles d'où?
21: J'appelle du Havre.
0: Bah, de toute manière, je vais avoir ta fiche tout à l'heure.
21: 78.8.
0: Ok. Bah, de manière. Voilà. Oui, merci. Et toi?
21: Ça va.
0: Donc, t'as compris la question?
21: Non, c'est qu'il y a eu un peu de bruit là quand même entre les deux.
0: Non, non, mais de toute manière, j'ai viré tous les habituels parce que c'était les habituels, donc je les avais reconnus. Et déjà la semaine dernière, c'était pareil. Alors, y a-t-il plus de lapins par téléphone qu'autrement? Alors, c'est-à-dire les lettres, le net et vive voix par exemple par téléphone, tu vois?
21: Bah ouais, parce que bon, c'est quand même plus facile de poser un lapin au téléphone, par exemple, plutôt que d'aller voir la personne et lui dire, bah, excuse-moi, mais je te pose un lapin, quoi. Tu vois?
0: Parce non, mais.
21: La démarche d'aller lui dire, c'est que déjà tu vas le voir, donc tu lui poses pas vraiment un lapin.
0: Joseph.
1: Bonsoir.
0: Joseph 101.9 de Bourg-le-Roi.
1: Bonsoir, c'est Joseph Stallone, Bourg-le-Roi 101.9.
21: Bonsoir, Joseph.
1: Bonsoir, bonsoir tout le monde, bonsoir Gérard.
0: Bonsoir.
1: Bonsoir. Est-ce que tu peux répéter ta question? S'il te plaît.
0: Tu commences pas à dire, tu peux répéter. D'accord? La question c'est, y a-t-il plus de lapins par téléphone qu'autrement? Alors, je précise, lettre, net et vive voix.
1: D'accord. Eh ben, moi, je suis d'origine russe. Nous, on fonctionne encore un petit peu avec le télégramme. Je ne sais pas si tu connais un petit peu le télégramme.
0: Non, je ne connais pas.
1: Moi, je me souviens...
0: Attends, 5 minutes, 5 minutes, Joseph. Oui. On accueille Polo.
7: Oui, bonsoir, c'est Polo.
0: Non, Cécile. Cécile, s'il te plaît.
22: Oui, Gérard.
0: Là, je vais te dire une chose. Ce n'est pas la peine de les reprendre et de les faire passer sous d'autres noms.
7: J'ai rien à voir.
22: Mais alors, ils n'ont rien à voir.
4: Il a reconnu l'écriture. Il a reconnu l'écriture.
22: Eh oui, je suis désolé.
21: Ça fait longtemps qu'on attend. Hein.
0: Non, mais
4: on ne le fait pas, Gérard. C'est un pro de la radio.
0: Il faut bien se dire une chose. Arrêtez de me prendre pour des cons. D'accord, Joseph et d'accord, Polo.
1: Ah, pas du tout, hein.
0: Si.
1: Non.
4: T'as le droit de vivre, Gérard.
0: Non. Arrêtez vos conneries, je vous ai reconnu, d'accord?
1: Ouais, j'ai appelé pendant une heure.
0: Ouais, c'est ça. Et la main de ma soeur dans un culotte d'un homme, tu l'as appelé?
21: C'est vrai, j'étais en scène avec eux avant.
0: Non.
22: Bravo,
0: Gérard! Non, Sabrina, s'il te plaît. Sabrina.
21: Oui.
0: Ne les défends pas,
21: je les
0: reconnais. Ils sont... Ta gueule, tu t'appelles Tony et Arnett. Dégage. Hop, terminé. Hop, le boum-boum.
6: C'est le boum-boum.
0: Boum-boum. Au revoir, Joseph et Polo.
7: On peut pas faire un débat.
0: Les habituels, c'est bon. Les habituels, au revoir.
6: Gérard, 2 secondes. Ok, on va couper tout le monde 2 secondes. Gérard.
0: Alors, on se met un 10.
6: Non, on va peut-être revenir un peu sur le débat. Tu vas reposer ta question, tu vas y répondre toi et tu vas récupérer les gens et ensuite tu vas leur demander, ok?
0: Non, mais on a personne. On a que Sabrina.
6: T'as posé une question.
0: Alors, donc, y a-t-il plus de lapins par téléphone qu'autrement?
6: Alors, vu que les gens, a priori, ont pas l'air de la comprendre, tu vas répondre toi et comme ça, ils vont répondre après. Alors, vas-y.
0: Alors, la réponse, c'est y a-t-il plus de lapins par téléphone qu'autrement? Net. Et vice-voix. Donc là, je réponds à la question comme Pedro vient de me le demander. En fin de compte, toi tu fermes ta gueule, je t'ai dit au revoir. Patrick Dur.
23: Oui. Allô, bonsoir. Allô.
0: Oui.
23: Ouais, c'est Patrick.
21: Bonsoir Patrick.
23: Oui, bonsoir.
24: Bonsoir Patrick.
23: Allô Patrick.
24: Bonsoir Patrick.
23: 98-16. Bonsoir.
24: Bonsoir.
23: Ça va?
0: Eh. Non mais là, je crois que je vais pas continuer le débat comme ça.
24: Qu'est-ce qui se passe?
0: Je ne vais pas continuer, Cécile.
24: Qu'est-ce qui se passe-t-il?
22: Gérard, crois-moi, c'est vraiment des auditeurs qui m'ont appelé.
0: Attends, tu permets?
22: Oui.
0: Je me lève.
22: Et je te bouscule.
6: Nicolas,
0: je vais te dire une chose.
22: Oui, Gérard.
0: Il y a toutes les lignes qui sonnent et apparemment... vous prenez personne derrière.
22: Mais Gérard. Si, qu'est-ce qu'il fait, Hervé, Gérard?
6: Ils sont en train de rappeler des gens. Gérard.
0: Ah ben, prenez-moi des filles, parce que les mecs, merci.
6: Gérard, réponds à ta question et ensuite on y va.
0: Donc, la question, c'est y a-t-il plus de lapins par téléphone qu'autrement? C'est-à-dire lettre, net et vive-voix. Alors, donc, il y a Patrick Dur et Sabrina.
21: Ouais.
0: Les autres, je leur ai dit au revoir.
24: Non, on est toujours là, Joseph Stallone.
0: J'ai dit...
24: Révolutionnaire bolchevique.
7: Mais les immigrés, ils ont pas la parole quand même.
0: Cécile.
21: Mais c'est bien quand il y a des garçons.
22: Mais Gérard, je t'écoute.
21: Je suis un peu jalouse et je veux pas que d'autres filles.
24: Tu nous boycottes parce qu'on a un accent, en fait. Tu nous boycottes parce qu'on a un...
0: Ta gueule!
24: C'est pas bien en ce moment.
0: Attends. Je vais te dire une chose, toi. Tu as la fermé ta gueule. Okay. Et maintenant, je te dis au revoir.
3: Non. On lui dit au revoir.
0: Ok. Au revoir. Terminé.
24: Pas d'accord. Pas d'accord.
0: Alors,
3: Bon, Gérard, t'as toujours pas répondu à ta question, alors vas-y.
0: Donc, la question.
3: Vas-y, t'es tout seul, y a plus personne, t'es tout seul, alors vas-y.
0: Si, y a Sabrina.
3: Bon, tu la veux, Sabrina?
0: Bah, Sabrina va répondre. En attendant qu'on aille, une autre fille. Sabrina.
3: Ok, elle est plus là, donc vas-y, réponds-toi.
8: Oui.
3: Ah, bah, elle est là.
0: Ah, bah, si, elle est là. Sabrina.
8: Ta question, c'était quoi, déjà?
0: Bon, attends, tu viens de l'entendre.
8: Non, j'ai eu un big bip, j'ai...
0: Alors, y a-t-il plus de lapins par téléphone qu'autrement, lettre et net et vive voix?
8: Je t'ai dit tout à l'heure que valait mieux le faire par derrière, quoi, parce que bon, c'est quand même un acte assez lâche, quoi. Mm-hmm. Donc, moi, je me vois pas aller voir quelqu'un pour lui dire, bah voilà, je viens, mais en fait, je te pose un lapin, je rentre chez moi, quoi.
0: Non, mais alors, ouais. Donc... Toi, par courrier, tu serais pas d'accord, non, ni par téléphone.
8: Un texto, un mail, un coup de fil, hop, non, bah désolé, finalement non, quoi.
0: Donc, même par vive voix, tu serais pas capable?
8: Non, pas capable. Je
0: mais suis... pourquoi?
8: Parce que j'oserais pas le regarder dans les yeux pour lui dire, quoi. Donc si je viens, c'est que je viens vraiment et je vais jusqu'au bout, quoi.
0: Et par exemple, si la personne, ça fait, admettons, 4 ou 5 ans que t'es avec la même personne,
8: ouais.
0: Tu serais capable de lui dire en face?
8: De quoi? Un lapin?
0: Ouais.
8: Mais tu peux me dire ce que tu définis par le lapin, parce que j'ai l'impression qu'on parle pas de la même chose, là.
0: Non, mais y a-t-il plus de lapins?
8: Ouais.
0: Attends, on accueille Marie, 22 ans de Paris 101.9.
8: Salut Marie.
9: Salut. Il y a juste un truc, Christine Bouquetin qui demande si tu préfères pas aux gros lapins les grosses vaches.
0: Je préfère les gros cochons, les grosses vaches qu'aux porcs.
9: Ouais. Ok.
0: Donc ça, c'est bien envoyé. Ah bah c'est la faute de celle-là. Donc Marie, 22 ans.
11: Oui, bonsoir.
0: Bonsoir Marie. Et donc bon, alors t'as entendu la question, non?
11: Oui, j'ai tout entendu, oui.
0: Donc alors pour toi?
11: Pour moi. Oui.
0: Mais Sabrina, te gêne pas si tu veux réagir aussi ce que va dire Marie, hein?
11: J'écoute Marie. Oui, tu voudrais que je réagisse sur quoi exactement? Sur le râteau ou sur le lapin?
0: Non, y a-t-il plus de lapins par téléphone qu'autrement? C'est-à-dire par lettre, net et vive voix. Donc Sabrina disait juste avant que t'interviennes à l'antenne, qu'elle disait que tu peux le redire, Sabrina, pour Marie, s'il te plaît.
11: Moi je disais, quand je pose un lapin à un mec, c'est par texto ou par téléphone, parce que je veux pas me retrouver en face de lui. Mais je crois que Gérard, t'as pas compris, parce que tu me disais si t'es depuis 4 ou 5 ans avec le mec, est-ce que tu lui poses un lapin? Mais un lapin, c'est tu lui poses un mec que tu connais pas, quoi. Avec depuis 4 ans. Oui.
0: Ouais, mais admettons que la personne, ça fait 4-5 ans que tu sors avec le même mec.
11: Ouais.
0: Un jour ou l'autre, t'en as marre. Comment tu y annonces?
11: Bah, je lui dis en face.
0: Donc lui, il se prend un râteau.
11: Mais non, c'est pas un râteau, ça fait 4 ans qu'on est ensemble. Un râteau, c'est quand tu dragues une meuf et qu'elle t'aige, c'est tout.
0: D'accord. Ah, une Belge. Natch.
12: Ouais, Gérard.
0: Ça va?
12: Ça va bien, et toi?
3: On va couper ta radio, par contre. Hein.
0: Ouais, baisse un peu la radio derrière, parce que j'ai des échos. Donc... Alors, t'as entendu la question?
12: Pardon?
0: Est-ce que tu as entendu la question?
12: Non, j'ai pas entendu la question.
0: Bon, alors, c'est la dernière fois que je la répète.
12: Ouais, vas-y.
0: Y a-t-il plus de lapins par téléphone qu'autrement, lettre, net et vive voix?
12: Par téléphone, je crois, non?
0: Par téléphone, lettre et vive voix.
12: Ouais, par téléphone, les filles, elles sont pas capables de dire en face, elles sont trop couillonnes, franchement, pour aller trouver un mec et dire, ouais, moi, je veux pas te voir et tout ça. Elles le font par téléphone.
0: Sabrina et Marie, n'hésitez pas à intervenir. Hein.
11: On va pas lui couper la parole, elles sont trop couillonnes, mais c'est tout simplement qu'on va pas foutre un lapin en y allant. C'est complètement débile.
8: Moi, non, je pense plutôt que c'est les mecs qui sont trop couillons, parce que certains en face, c'est une idée de mec, ça.
0: Non mais attendez, pourquoi vous nous mettez tout de suite en jaune? Pourquoi?
8: Attends, depuis le début on s'est traité de salope, de
0: connasse. Non, attendez,
8: donc
0: attendez.
8: On a peut-être le droit de vous critiquer un petit peu aussi, quoi.
0: Ouais, mais
12: les filles elles sont salopes hein, en amour.
0: Ouais, non mais attends, Nat.
12: Ouais.
0: Nat. Attends, moi je vais quand même prendre un peu la dépense du sexe masculin.
21: Ça change.
0: Non, mais de toute manière, je vais prendre la dépense des deux parties. Faut bien se dire une chose, que ce n'est pas que nous qui vous posons des lapins. C'est vous les plus. La plupart du temps, c'est vous les nanas qui nous posez des lapins. Me dites pas le contraire, parce que je vous dirais que c'est faux. Hein? Parce que moi, des lapins, j'en ai eu. Hein? Depuis le temps que je travaille sur, avec Max. Hein, ça va faire bientôt 7 ans. Même, voire 8 ans. Et en 8 ans de temps, je me suis fait avoir 6 lapins dans la gueule.
6: Oh,
0: alors,
6: putain.
0: Le lapin.
6: Et ça se reproduit vite, hein.
0: Le lapin, je l'aime bien, la moutarde, mais sans la peau.
9: Alors, il faut mais bien. Mais vu l'état de tes dents, t'as pas chopé la myxomatose?
0: Mais il faut bien se dire une chose. Que maintenant, si j'ai demandé tout à l'heure, j'ai passé une annonce, on verra si Véronique me rappellera. Mais il faut bien se dire une chose, que pour ça, Nat.
6: Sus.
0: Nat.
10: Ouais.
0: T'es où là?
6: Elle est sur la route, j'ai l'impression. Hein.
10: Je
6: vais récupérer Nat et tu vas délire.
10: Je vais rentrer chez moi, je serai dans.
0: Ah non. Ah non, mais là, je peux pas.
6: On va récupérer Nat, 2 secondes, on va récupérer Nat. Gérard, c'est bon. On a récupéré.
0: Morissette, Perpignan, bonsoir. Morissette.
13: Oui.
0: Et t'es sur la route aussi, toi?
13: Eh oui, je suis routière.
0: Tu peux t'arrêter si ça te dérange pas?
13: Ben, tu sais ce que c'est, les impératifs de livraison, hein?
0: Ouais, non, mais essaye de t'arrêter pour, si tu veux participer au débat, essaye de t'arrêter, s'il te plaît.
13: Ben, si je peux m'arrêter, je m'arrête. Prochaine partie, d'accord?
0: Ok, ben, dans ces cas-là, on va s'écouter. On finit dans
9: Gérard, oui. Tu baisses de plus en plus là.
6: Tu baisses de plus en
0: non,
6: plus.
0: Non mais même.
9: Tu perds quasiment 200 auditeurs à la micro.
0: Non mais il faut bien dire une chose, que le problème est que ce débat, je le connais. Et donc si je baisse, ce n'est pas grave, mais faut bien dire une chose, que ce débat là, je le mènerai du bout du début jusqu'à la fin.
6: Jusqu'à la fin.
0: Et je répondrai aux questions que les auditrices me poseront. D'accord? Faut bien se dire une chose, que là, je veux prendre je dépends les deux parties. C'est-à-dire, nous, plus les nanas. Il y a Cécile au standard.
9: Bravo, Gérard!
0: Ouais, ouais, ouais, ouais.
9: T'as un sacré mec, toi, quand même. Hein.
0: Donc, je disais, c'est pas parce que il y a que Cécile au standard et sur le net, mais faut bien se dire une chose, que je dépends les deux parties. Donc, faut pas nous dire que c'est de notre faute à chaque fois. D'accord? Non, mais même, faut bien se dire une chose. Faut arrêter de nous dire que c'est nous qui vous prenons pour des cons. D'accord? Parce que vous nous prenez pour des cons. Vous les nanas, vous nous prenez aussi pour des cons.
13: Oh, mais vous, les mecs aussi, vous empêchez pas pour nous prendre pour des cons, des fois.
0: C'est qui?
13: C'est Morissette.
0: Oui, Morissette.
13: Ben oui.
0: Ouais, mais t'es encore pas arrêté.
13: Ben, je n'ai pas de parking, je peux pas m'arrêter sur des zébras, n'importe où, quoi.
0: Non, mais...
6: T'as pas arrêté sur l'autoroute.
0: Non, mais essaye de trouver un parking, Morissette.
13: Je cherche, mais je suis pas sur l'autoroute, là, j'ai pris la nationale, tu vois.
0: Bon, ok.
13: On
0: n'est
13: pas là pour parler de la route.
14: Gérard.
0: Oui.
14: Je voudrais te dire quelque chose, c'est Marie qui parle.
0: Oui, Marie.
14: Très franchement, tu crois pas que c'est plus sympa si la fille te fout un lapin et à la rigueur, tu vois, il vaut mieux ça qu'avoir une fille en face de toi qui est complètement désagréable et hypocrite parce qu'elle se sent pas bien. Donc à la rigueur, il vaut mieux qu'elle te voit pas du tout.
0: Alors là, je suis d'accord avec ce que tu dis. Je suis d'accord avec toi. Par contre, Morissette, s'il te plaît.
13: Oui.
0: Morissette.
13: Oui.
0: Là, je vais te forcer de demander à Cécile qu'elle te reprenne, parce que là, c'est impossible pour moi.
9: Hein. Une question du furet qui nous demande si après t'avoir pris un lapin, tu seras capable d'en manger le soir même.
0: Non. Ah, non, il est hors de question.
9: D'accord, ok.
0: Cécile.
22: Oui, Gérard.
0: Morissette, tu la jettes pas.
22: D'accord.
0: Tu lui demandes qu'elle essaye de trouver un coin pour s'arrêter pour qu'elle puisse
22: Je la reprends tout de suite.
0: Hein?
6: Ok, Gérard, c'est très très très bien. Donc tu as posé peut-être la question suivante. Hein,
0: non, mais attends, parce que Marie, tu voulais me poser une question.
9: On nous demande c'est quoi le comble d'un lapin.
0: Non, mais c'est bon.
9: Un râteau dans le cul.
0: Voilà. Et de toute manière. Et quel est le comble du jardinier?
9: Gérard.
0: Non, quel est le comble de jardinier?
22: De se mettre tout nu devant ses tomates pour les faire rougir.
0: Maintenant, c'est de se prendre un râteau dans le cul.
3: D'accord.
0: Avec les dents.
3: Ok, ok, ça c'est du vécu.
0: Attends, Cécile.
3: Gérard, je vois que c'est du vécu.
0: Stop. Attends, Cécile.
22: Oui, Gérard.
0: T'es au courant de l'histoire du jardinier? Qu'est-ce que Gérard qui monte et qui descend?
22: Gérard, je pense que le débat est plus intéressant.
3: Ouais. Okay. Ah, un débat,
0: petit
3: Gérard.
0: Pas dans un ascenseur.
3: C'est super drôle.
0: Ouais, Cécile.
2: Bravo.
3: Gérard, on est mort derrière.
0: Faut le dire une chose.
2: Bravo, quel bon blague.
0: L'histoire de la tomate, tu dois connaître parce que tu dois être dans

0: pour moi qu'elle ne vienne pas du tout.
1: Non, mais et même mis à part la beauté.
0: Non, mais de toute manière, faut bien se dire une chose. C'est que nous, à l'heure actuelle, nous, on ne cherche pas des super canons. Vous êtes bien là? Oui, Sabrina.
1: Tu pourrais me passer Céline, parce que j'entends mal l'auditrice à côté, je l'entends pas en fait.
0: C'est qui?
1: Je pourrais voir Céline. Bah, je sais pas, tu lui parles, mais je l'entends pas. Céline, s'il te plaît.
0: C'est Sabrina?
1: Voilà.
0: Sabrina, Céline, tu peux reprendre Sabrina parce qu'elle entend pas l'auditrice.
2: D'accord, je la reprends tout de suite.
0: Merci. Donc, pour Marie, Morissette, on l'a? Non, on l'a toujours pas. Natch? Non plus. Bon bah ok. Donc pour te répondre Marie.
1: Oui.
0: Donc en fin de compte, comme je viens de te dire, si la personne est moche, autant dans ce cas-là que nous on vous pose un lapin, c'est bon. Ça ne sert à rien qu'on se dépêche, qu'on perde du temps pour venir vous voir. Ça ne servira à rien. Parce qu'on va perdre notre temps. Si c'est pour une histoire comme ça. Juste bonjour, tu vas bien tout ça. Et puis derrière qu'on nous dise c'est bon, y a rien en retour. C'est même pas la peine qu'on se déplace. Parce qu'en fin de compte, on va se déplacer pour rien.
1: Ouais.
0: Hein? Donc c'est pour ça. Mais ce qu'il y a, c'est ce qu'il faut se dire aussi, c'est que vous, quand on vous appelle. Ou quand on vous écrit, faut bien se dire une chose, que les trois quarts du temps, vous n'êtes pas capable de nous répondre aussi.
3: Gérard, tu régresses.
1: Bon, Gérard.
0: Oui.
4: Gérard, on s'endort.
1: C'est Sabrina.
0: Gérard, c'est nul. Oui, Sabrina. C'est nul. Bah, non, mais c'est bon.
3: Non, mais c'est nul.
0: Non, mais attends, c'est nul.
3: C'est nul.
0: Je réponds. C'est tout. J'ai le droit de faire ce que je veux.
5: On comprend pas, t'articules pas.
6: On peut recentrer sur le débat aussi.
0: Sabrina, oui.
6: On demande ça au standard.
3: Ah non, c'est tout le monde s'endort, les gens appellent plus.
0: Ah mais merde, vous me faites chier, je fais ce que je veux.
1: Il a raison, Esteban, c'est nul. Et puis moi, j'allais me coucher parce que bon, franchement, t'es pathétique, quoi.
0: C'est qui?
1: Faire une meuf par téléphone.
0: C'est qui?
1: C'est ridicule, c'est Sabrina, donc.
0: Eh ben, va te faire foutre, au revoir.
1: C'est moins con quand t'as les couilles.
0: Va te faire enculer, salope.
3: Il y a des gens qui te conseillent de boire.
4: Mais sois pas comme ça, arrête de gueuler comme ça, les filles m'ont pas appelé, tu veux des filles et tu leur parles comme ça.
3: Il y en a qui disent que tu devrais refaire gogo.
0: Terminé pour Sabrina. Comme ça, ça y apprendra à vouloir jouer, à jouer comme ça. Donc Gérard? Marie. Oui, Marie.
1: Non, c'est Morissette qui est venue.
0: Morissette, ça y est, t'as arrêté?
1: Ça y est, je suis arrêtée, oui.
0: Donc c'est bon, t'as compris ma réponse?
1: Oui, plutôt, oui.
0: Alors qu'est-ce que t'en penses, toi? Est-ce que t'es d'accord avec ce que j'ai dit ou est-ce que t'es d'accord avec ce que Marie m'a posé comme question en premier?
1: Disons que moi, je trouve que déjà si on téléphone à quelqu'un pour poser déjà si on téléphone, c'est pas poser un lapin, c'est on prévient. Poser un lapin, par contre, c'est quand on donne rendez-vous à quelqu'un mais qu'on se pointe pas, là, c'est poser un lapin. Donc je suis à moitié d'accord.
0: T'es à moitié d'accord avec Marie ou avec moi?
1: Avec toi, parce qu'en fait, toi, tu dis que quand on t'appelle, c'est te poser un lapin. Mais c'est pas poser un lapin si on t'appelle pour te prévenir qu'il y a annulation de rendez-vous, par exemple.
0: Ouais, mais moi, par contre, parce que, par exemple, admettons qu'on... Par exemple, je prends mon cas. Je t'appelle toi, Morissette. Je prends toi. Je t'appelle. Tu me dis, je viens tel jour.
1: Oui.
0: D'accord? Je t'appelle, je te dis bon bah ok, on se donne rendez-vous à tel endroit. Je t'appelle pendant 2-3 jours et après j'ai plus de nouvelles de toi.
1: Oui.
0: Donc tu me rappelles pas. Donc qu'est-ce que je fais? Est-ce que je dois considérer ça comme un lapin ou pas?
3: On nous demande d'où vient l'expression poser un lapin. D'où vient l'expression poser un lapin? C'est tu pousses le bouchon un peu trop loin.
0: Et oui, alors, de toute manière ils ont. Bon, Pedro, ça suffit.
3: Réponds.
0: Ben quoi?
3: Réponds à la question. D'où vient l'expression poser un lapin?
0: Alors, poser un lapin, c'est-à-dire que c'est les nanas qui nous les posent, ce n'est pas nous.
3: Non, mais d'où mais ça vient?
0: D'où ça vient? Ben, ça vient de l'expression comme ça, c'est
3: ouais,
0: tout.
3: Mais elle a été inventée par quelqu'un.
0: Ben, j'en sais rien.
3: Ben,
0: je
3: faut
0: n'en
3: savoir.
0: Sais rien.
3: Tu dis que t'as préparé ton débat.
0: Je n'en sais rien.
3: Ben, faut savoir.
0: C'est tout. D'accord? Merci d'éteindre le micro. Voilà. Natch.
1: Ouais.
0: Marie. Marie.
4: D'ailleurs, on est en train d'apprendre au standard parce qu'elle avait sa radio, on est en train de lui dire.
0: Ah, c'est Marie qui
3: on
0: avait...
3: On nous dit que voilà. C'est plus facile de poser un lapin qu'un cochon une vase parce que c'est beaucoup plus lourd.

0: C'est beaucoup plus lourd de se faire enculer que de se faire baiser.
1: Aussi.
0: Hein?
2: Non, il paraît que c'est la même chose.
0: Ouais, tu prends pas beaucoup de personnes au standard, toi.
3: Ouais, ça serait revenu sur ta paye, hein.
2: C'est moi qui retrouve toutes les filles, c'est un scandale, quand même.
0: Ouais, bah, c'est pas la paire,
3: C'est un scandale?
2: Morissette, c'est qui l'a trouvé? C'est moi, t'as qu'à lui demander.
0: Morissette?
4: Oui?
0: C'est qui t'a trouvé?
4: C'est qui m'a trouvé? Ben, c'est lui qui vient de le dire.
0: Ah, c'est celui.
2: Merci, Morissette, je t'aime.
4: Qui c'est qui a dit ça?
0: Moi, c'est l'autre standard.
3: Gérard, on va peut-être poser une autre question.
0: Alors, la question, donc, c'est bon.
3: On a fait le tour. Là, on a écouté une chanson, hein.
0: On a fait le tour de la question. Alors, la prochaine question est, je reprends le truc du sondage des 5%. Donc, pour Marie, Morissette, gros Jules, là.
5: Ouais, Gérard.
0: T'es là?
5: Bah ouais, je suis là, ouais.
0: Et Jad. Nach.
6: Ouais.
0: Donc, alors, écoutez bien la question. Est-ce que la jalousie des parents entre eux peut perturber la vie des enfants s'il y en a? Vous avez bien compris la question?
5: Tout à fait.
0: Donc, on va s'écouter. Si je retrouve ma fiche.
3: On a le temps, Gérard. Vas-y, prends ton temps.
0: Donc,
3: vas-y.
0: C'est oui. Dans la voiture jaune de Philippe Risotto. Et on se retrouve tout de suite après au 0825 08 5000. Et pour les Belges, si je me trompe pas, je l'ai même pas.
3: 3 secondes, 2 secondes,
0: 1 seconde. Je l'ai même pas, et on vous dira ça tout à l'heure.
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0: Et voilà, donc on venait de s'écouter dans sa voiture jaune de Philippe Risotto. Et voilà, donc suite et fin du débat. On va pas dire suite et fin du débat, parce que pour l'instant on est bien parti. On est combien sur le net s'il vous plaît,
3: Esteban.
0: Esteban, non mais si t'as allumé ton micro.
3: Ah mais il est ouvert.
1: Il a raison, il a raison, il est ouvert. Ils sont 115.
0: Non.
3: Oh là là, Gérard. C'est la honte.
1: Non, ils sont 115.
3: Je crois qu'il faut recadrer le débat en fait.
0: Non, mais là faut bien se dire une chose. Que c'est vrai que je parle.
3: Beaucoup.
0: Mais faut bien se dire une chose.
1: On nous dit de remettre Jean-Pierre Descombes au débat.
0: Là. Non.
3: Et c'est dire, hein. Bon Gérard, je crois qu'il te restait des sondages à faire, donc tu vas les terminer peut-être.
0: Non, mais je les finirai tout à l'heure, donc...
8: S'il te plaît Gérard, les sondages.
3: Allez, les sondages avec les auditeurs. Les auditeurs sont là. Ok, il faudrait couper la radio les auditeurs.
0: Allô.
5: Allô
0: Nat.
6: Oui.
0: T'es arrêté?
6: Non, je suis toujours sur on.
0: Non mais tu conduis plus là. Tu t'es arrêté?
6: Ouais, non, je suis chez moi. Non,
0: ok.
6: Monsieur.
0: Marie.
6: Oui.
0: Gros Jules.
5: Ouais, toujours là, toujours chaud.
0: Et Morissette?
6: Toujours là.
0: Baisse un peu la radio là, Morissette.
6: Bah, elle est pas allumée.
0: Ah là, mais là, j'ai.
8: Là, à mon avis, Gérard, Caméléon, c'est un souci portable.
1: Il y a Caméléon qui demande si un lapin peut se prendre avec un râteau.
0: Oui, tout à fait.
3: C'est-à-dire, explique-nous, Gérard.
1: Explique le concept.
3: Parce que tu dis oui, mais.
0: Non, mais attends, et si t'allumais ton micro correctement, et puis, de toute manière.
3: Gérard, on fait de la radio là, on fait pas de la télé, donc il faut que.
1: Il a niqué l'écran.
3: Ah, t'as niqué l'écran?
1: Il a niqué l'écran.
3: Putain, t'as copulé. Allez, vas-y, Gérard.
0: Non, mais c'est pas grave.
3: Explique. Explique.
1: Non, ça fait deux fois que tu me niques l'écran. Hein.
0: Ouais, non, ça fait pas deux fois.
1: Bah, si, deux fois, garde.
0: Ouais, mais de toute manière, faut bien le mettre comme il faut.
1: Il fait pssst,
0: et c'est tout.
1: Il fait pssst.
8: Gérard, les sondages, s'il te plaît.
3: Allez, les sondages.
0: Alors, donc, pourquoi s'il te plaît là? Attends, y a rien de prévu entre nous, d'accord? Merci. Ok, Cécile.
2: C'est ma copine.
1: Il y a petite Lapine qui dit que ses parents sont jaloux et en plus il y a un lapin à la maison. Comment elle faut qu'elle fasse? Comment faut-il qu'elle fasse?
0: Alors comment faut-il qu'elle fasse? Eh ben, fait le lapin à la moutarde. Et puis c'est bon.
8: Wouh ah, ça, c'est la blague.
5: Ouais, ouais. Yes.
1: Crisandi qui nous dit
0: merci
1: que ça y est,
0: Pedro.
1: Gérard, il
0: bande. Alors là, je vais te dire une chose, Pedro.
3: Oui.
0: Que tu vois que la semaine dernière, c'est bien toi qui faisais le bordel. Je viens de te voir un instant.
3: La corde de brume.
0: Ouais,
3: bah ouais,
0: mais
3: j'ai pas caché.
0: Alors, les Français pensent que... Alors, les Français pensent que la jalousie est... Alors, 91%. Haribo, c'est bon la vie. Alors là, c'est même pas la peine de... Qui c'est qui m'a sorti ça? Cécile? Cécile?
9: Oui, Gérard.
0: C'est toi qui m'as sorti ce torchon?
3: Ça vient d'Internet,
9: c'est pas
3: Gérard.
9: C'est un torchon, c'est un
3: Internet. Oh putain, Gérard.
0: Ouais, mais apparemment.
3: Ok, super, Gérard.
1: Il y a Noël Montperret qui demande si Gérard t'as plus de dents depuis que tu t'es pris un râteau dans la gueule.
0: Comment qu'il s'appelle?
1: Montperret.
0: Montperret.
1: Noël Montperret.
0: Alors, Noël Montperret, tu demanderas à ta mère si ACP couper ses poils de sa chatte pour que tu la baisses derrière. Voilà.
3: Ah, c'était drôle. Attention. Hein.
1: Moi, j'ai pas compris, c'était trop simple.
0: Les pourcentages. 91% Haribo, c'est bon avis. 75% arrête ton cher Bénure. Je vois pas le rapport avec ça, avec les débats. 51% c'est bon pour le moral, c'est bon pour c'est bonbon. Et ça m'étonne pas. Alors, non, mais de toute manière, n'ayez crainte. Rigole bien, Morissette. Rigole bien, Marie. Rigole bien, Nat. Non, mais rigolez bien. De toute manière, celle qui a fait ce torson, elle va m'entendre parler du pays tout à l'heure.
3: Ah, on va t'entendre.
1: Il y a Prends une douche qui demande si un lapin peut poser un râteau.
0: Il y a Prends une douche, tu lui demanderas qu'il ferme sa gueule et quand je parle, j'aime pas qu'on me coupe la parole. Merci.
1: Mais je te couperai plus la parole.
0: Donc,
1: je te promets, je te couperai plus la parole.
0: Bah alors, t'éteins ton micro.
1: Je le ferai plus. Bah, j'éteins mon micro, mais je te couperai plus la parole. Je vois pas pourquoi je te couperai la parole.
0: Alors.
1: J'ai aucune raison de te couper la parole.
0: Alors, tranquille, le chat. Tranquille, le chat dans la machine à laver.
1: La parole, moi, Gérard.
0: Allez, tu mets un autre, ok?
3: Gérard, enchaîne. Il reste des sondages, je crois.
0: Ouais, non, mais, là,
3: Mets-lui une claque. Vas-y.
0: Non.
9: S'il te plaît, Gérard, les sondages. On s'occupera d'Esteban.
0: Ouais, non, mais attends. Toi, c'est toi qui m'as sorti ça, cette espèce de torsion de merde.
5: Les sondages.
0: Ta gueule, toi, là-bas. Ta bouche à toi.
2: C'est les mêmes sondages que pour les présidentielles, donc c'est quelque chose de sérieux.
0: La présidentielle, je m'en bats les couilles. Les présidentielles, je m'en bats les couilles. De toute manière.
2: Mais c'est la même institution, même pour le cinéma.
0: Il faut te dire une chose, que les présidentielles, que tu sois de droite, de gauche ou de.
2: J'ai pas parlé des présidentielles, Gérard, j'ai parlé des sondages.
0: De toute manière, on sera cocu et on en chiera. Ok, terminé. On s'en fout de celui qui va passer au deuxième tour.
5: Pas bien.
0: On s'en fout, de toute manière, on va en chier. Et on a payé, c'est pour en chier. Voilà. Et c'est pas terminé. Et le deuxième tour, il est pas encore fini. Alors, tranquille, le chat dans la machine à la baisse.
1: Il y a Noël, ma mère, qui vient de voir passer un lapin avec un râteau dans le cul.
0: Non, mais je veux te dire une chose. Tu es là maintenant. Non.
1: Je suis pas payé, moi, pour faire ce débat. Alors, je vois pas pourquoi tu t'énerves comme ça. C'est vachement vexant. Putain, moi, quand je t'entendais à la radio, j'étais quasiment amoureux de toi.
0: Et là,
1: je suis là maintenant. Mais tu me parles comme à une merde.
0: Et attends, tu permets, c'est moi qui commande encore.
9: Gérard,
1: c'est vachement vexant.
0: Non. Mais attends, si t'es pas content, tu laisses le net et tu rentres chez toi. D'accord?
5: Oh là, un peu de.
9: Maître Gérard, le sondage. Maître Gérard, le sondage.
1: Je peux pas répondre, mon micro est fermé.
9: Maître Gérard,
0: attends,
9: le sondage.
0: Attends, d'abord.
5: Allô.
9: Maître Gérard, le sondage.
0: D'accord, c'est pas l'autre.
1: Gérard. Regarde, la preuve, tu m'entends? Ça change rien.
0: Ah bah alors.
3: Bon Gérard, finis les sondages.
0: Gérard. Bien, non mais attends, tu permets?
3: Non.
9: Maître Gérard, le sondage.
0: C'est moi.
1: Cela dit, on est à 11 000 sur le web. On est à 11 000, mais si ça t'intéresse pas, donc d'accord, je le dis pas.
0: Non mais 11 000, ok. Mais faut bien te dire une chose, que pour l'instant, c'est moi qui commande lors de mes
9: Maître
0: débats.
9: Maître Gérard, le sondage.
3: Le sondage, Gérard.
0: C'est bon.
1: Gérard, je te présente mes excuses.
0: Ok, merci.
6: Pourquoi attendez?
0: Alors, 2%, on va rater... Notre avion, désolé. Céline. Alors Céline, alors attendez, je vais demander à Céline pourquoi.
9: Délire les sondages, je veux bien.
0: Non, mais pourquoi on va rater notre avion, désolé.
9: En fait, quand j'ai interrogé ces gens, ils m'ont dit désolé, on va rater notre avion. Donc 2% des gens que j'ai interrogés.
0: Attends, tu permets? Toi, tu arrêtes. Oh.
1: Il y a Gérard qui s'énerve, il est en train de frapper Pedro.
3: bizarre, mais j'ai rien.
1: Il y a Camélon qui demande si tu préfères te gratter avec un lapin ou te fouetter avec un râteau.
0: Je préfère me prendre un râteau que ça.
1: Et voilà. Alors, et quand t'as la répartie, on remonte à 12 716.
0: Voilà.
1: Voilà. Bravo
0: Gérard.
1: Gérard Barthes.
0: Gérard O'Quinn. Par contre, Pedro.
3: Oui.
0: T'es vraiment un con. Parce que maintenant, je sais que c'est toi qui me saccages tout. Ah, d'accord. Bon.
9: C'est bien constructeur de jouer Kinder.
0: Toi là-bas.
10: Aïe, aïe, aïe.
0: Donc, on va terminer avec les sondages et après on va continuer le débat. De toute manière, oh là, déjà. Oh merde, il faut peut-être que. Oh, allez, les sondages,
3: le
0: on
3: mec
0: verra.
3: Qui réalise.
0: Putain, déjà 2h du matin, mais. Oh, ouais, mais de toute manière, on va
3: tu arrives en retard au bureau après, ouais, vas-y.
0: Non, mais de toute manière, après c'est.
3: C'est Simon.
0: Simon, tu prendras un petit peu plus tard, mais c'est pas grave. Alors, quels sont les hommes célèbres connus pour la jalousie? Alors, 85%, John Lennon.
9: Oui.
0: Pornichet, pour 62%. Alors, il y a une, de toute manière, elle va m'entendre chanter du pays. Je vais encore m'en prendre à la standardiste. Malgré que on a plus Karine, mais on va maintenant je vais m'en prendre sur Céline.
11: Bon, Gérard, continue.
0: Non, mais attends. Eh, enculé, ta mère, toi.
11: Allez, Gérard.
0: Alors, il y a 35% à se planquer, là. Oh, allez, planquer. Plutôt,
1: non, elle me suce, Gérard.
0: Plutôt le chien de,
10: là,
0: plutôt le chien. Ta gueule, ta mère, toi, ok? Alors, gros Jules. Bonne nuit.
10: Ah non.
0: Bonne nuit. Va te enculer. Hop, bonne nuit. Et alors plutôt le chien de Gérard. Merci Cécile hein, pour cette putain de 35% pour
9: c'était
0: moi.
9: C'était Gérard Lanvin.
0: Ouais, c'est ça. T'as raison. 15% anonyme. 7% David ne sera pas jaloux de Thomas. Moi ça j'en ai rien à foutre du love.
1: Manière il y a Chris Andy qui demande si Gérard t'es prêt à payer un lapin pour te faire mettre un râteau dans le cul.
0: Je préfère m'acheter un lapin que de me mettre un râteau dans le cul.
11: Ah ben ça c'est sûr. Hein.
0: Mais attends, comment que t'es au courant toi?
11: Oh ben je sais pas, ça dépend des goûts après tout.
0: Hein. Eh baisse un peu la radio derrière toi s'il te plaît.
11: Elle est pas allumée Gérard.
0: Alors donc je termine. Qu'aimez-vous dans la jalousie? Alors 85%, une claque et ça repart. Non mais en principe moi j'aurais mis un Mars et ça repart.
3: Pas de marque.
0: Deux doigts valent mieux qu'un, ça je m'en bats les couilles.
3: Attends, c'est quelque chose.
0: Noir, c'est noir, il n'y a plus d'espoir, je m'en fous. 25% caprice, c'est fini, pourquoi pas. Et 10%, mais pourquoi est-il si méchant? Parce que quoi? Je n'en sais rien. Ça, c'est des sondages à la Cécile. Mais ce n'est pas grave. Alors, on reprend la suite et la fin du débat. Hein, parce que, faut quand même y penser. Alors, est-ce que la jalousie des parents entre eux peut perturber la vie des enfants s'il y en a. Alors, on va demander à Nat.
12: Ouais, moi je pense que oui. Parce que si les parents ils sont jaloux, ça n'arrête pas de gueuler. Et puis les enfants risquent de le devenir aussi. Qu'est-ce que t'en penses?
0: Ok. Non, mais donc pour toi c'est oui.
12: Ouais.
0: Hein? Ok. Marie.
13: Oui.
0: Donc pour toi.
13: Bah évidemment oui, c'est dangereux parce que si par exemple la mère ou alors le père trouve que la mère gagne plus de fric, donc il est plus jaloux, il est jaloux de sa femme, ça met une mauvaise ambiance dans la famille et puis voilà quoi.
1: Gérard nous demande, il y a Bishop qui nous demande si après est-ce qu'on peut être jaloux en prenant un râteau juste après un lapin.
13: Oula.
0: Alors. Attends, tu peux me répéter la question parce que
1: est-ce qu'on peut être jaloux en prenant un râteau juste après un lapin?
0: Bah, de toute manière, si tu te prends un râteau ou un lapin, ça revient au même.
1: Non. Bah, prendre un râteau, c'est un refus. Lapin, c'est un animal.
13: C'est une expression aussi.
0: Ouais, je pense aussi, mais je vois pas trop le rapport de.
1: Est-ce que les râteaux peuvent poser des est-ce que les râteaux peuvent oh puis j'ai fait merde.
0: Ouais d'accord.
1: Est-ce que les râteaux posent des lapins aux pelles? Question de Gérard Montebuleux.
0: Ouais ben ça je réponds même pas à ça. Donc Marie pour bon alors
9: pour une tasse de citron.
0: C'est pour ça qu'elle s'était planquée parce qu'elle s'est dit elle va se faire encore engueuler par moi et ça m'étonnera pas. Pocantas.
14: Oui, salut Gérard. Je suis trop contente d'être avec toi ce soir. Bonsoir.
0: T'es une nana.
9: Mais oui, Pocantas, c'est une fille.
0: C'est pas vrai que tu m'as trouvé quatre nanas pour finir le débat.
9: Oui, Gérard.
14: Bah, c'est pas beau, ça.
0: Oh, bah pour une fois que ça travaille bien au standard. Pas toi. Toi, t'es bon à rien, toi.
2: Mais c'est moi qui trouve les nanas, c'est un scandale, non, j'en ai marre, je veux plus bosser avec toi si ça continue.
0: Eh, qui c'est qui commande ici, qui c'est le boss, c'est moi.
2: Oui, mais c'est qui trouve les nanas, c'est moi.
14: GG, sois sympa parce qu'il est sympa au standard.
0: Oh, c'est bon les nanas, on se calme.
14: Non, c'est pas vrai, moi, c'est Cécile qui m'a trouvé.
0: Ah, c'est Cécile, voilà. Et voilà, Marie, qui c'est qui
2: la
0: t'a
2: chose.
0: Trouvé.
2: Il y a la PTBS qui demande si Gérard, t'es jaloux des lapins parce qu'ils ont des dents.
14: Non, moi, je vais le défendre parce que c'est lui qui m'a trouvé, c'est Morissette qui parle. Hein.
0: Ouais, Morissette.
14: Moi, je vais le défendre parce que c'est lui qui m'a trouvé et je suis bien content d'être avec toi, Gégé.
0: Alors, donc Morissette, c'est le mec.
14: Comment
0: C'est... Redis ton nom.
2: Hervé.
0: C'est Hervé qui t'a trouvé. Pocantas, voilà. C'est qui?
14: C'est Cécile.
0: Marie.
13: Moi, c'est un garçon qui m'a eu et c'est une fille qui m'a rappelé.
0: Ah, donc t'as eu Hervé, mais c'est Cécile qui t'a rappelé, ah, c'est
3: Céline.
0: Ça
13: Céline.
0: Oui. Ouais, Cécile ou Céline.
14: Caroline,
0: et pourquoi pas?
3: Bon, Gérard, je crois qu'il faut revenir un peu au débat.
0: Nat, qui c'est qui t'a...
2: On baisse.
9: Gérard, le débat.
0: Nat, qui c'est qui t'a... Tu permets, Cécile. Eh, on n'est pas dans un avion. On dit pas, Gérard, le débat. Attention, nous allons atterrir dans moins de 10 minutes. D'accord.
2: Ouais,
0: ouais, je m'en fous de l'heure.
2: Suze, Gérard.
0: Je m'en fous de l'heure.
3: Il avale.
0: Quoi, j'avale quoi? J'avale rien du tout.
2: C'est pas moi.
13: Allô.
0: Nat, qui c'est qui t'a sélectionné?
3: Gérard, on s'en tape un peu. Gérard, on s'en tape.
0: Nat, qui c'est qui t'a sélectionné?
13: Cécile.
0: Voilà. Donc, 3 pour Cécile et 1 pour l'autre.
13: Oh.
0: Bon alors, Gérard, putain!
3: Bon, Gérard.
0: Dans 20 minutes.
15: Oui, c'est ça, ouais, 20 minutes.
0: C'est ça. Attends, tu peux recommencer, Cécile?
3: Tu t'es fait gonner, Cécile. Bon, Gérard, il y a un débat, je crois qu'il faut poser une question et que les gens interviennent, vas-y.
0: Alors, non, mais ça y est, la question,
2: Gérard,
0: tout le monde baisse,
2: hein.
0: Non, tout le monde l'a compris, là, la question. Alors, Nat?
13: Oui?
0: Donc pour toi?
13: Oui.
0: Alors est-ce que la jalousie des parents entre eux peut perturber la vie des enfants? Sylviana.
13: Ouais. Oui, énormément. De trop, franchement, ouais, à fond.
0: Mmh. Bah, bon, de toute manière, je sais pas quel âge que t'as. 22, là, les flics, merci.
3: Abel.
0: Donc, toi,
3: Sus.
0: Non, mais c'est bon, vous arrêtez là, s'il vous plaît.
15: Bah, ça va.
0: Ouais. Non, là-bas, le micro, là. Le voyant est allumé.
3: Ah, ben.
2: Tu m'entends?
0: Le voyant rouge est allumé. Tu m'éteins, le voyant.
16: Le voyant est allumé, je l'ai vu, hein.
0: Merci. Quand je... Donc, pour toi, Nat.
13: Oui.
0: Donc, toi, t'as 22 ans. Est-ce que t'as déjà des enfants?
13: Eh non, pas encore.
0: Non, pas encore. Est-ce que t'as un copain?
13: Non plus.
0: Non plus. Ah, bah, décidément,
13: Gérard, il n'y a pas que
17: Nat. C'est rien que pour toi, hein.
14: Moi non plus, j'ai bien. Pas de copain, Gérard, c'est Pocahontas.
0: Ouais, non, mais attendez. S'il vous plaît. Voilà. Les papiers là-bas, vous me les retirez de. Merci. Alors,
16: allô
0: Marie.
16: Allô
0: Marie.
13: Oui.
0: Donc, pour toi.
13: Quoi?
0: Bah, la question. Ah, bah, tu m'avais
13: déjà répondu.
0: Ah, ouais.
13: Hein.
0: Pocahontas.
14: Oui, eh ben moi je trouve que tout dépend qui est jaloux de qui. Quand le père est jaloux de la mère, ça va à peu près, mais il arrive des moments où la mère est jaloux du père et où les enfants, en fait, il arrive souvent que les enfants soient amoureux de leur mère ou de leur père. Mmh. Et donc à ce moment-là, il y a une jalousie malsaine qui s'installe entre les gens. Mmh. Et je pense que ça peut être catastrophique pour un couple. Enfin voilà ce que je voulais dire.
2: Il y a Caméléon qui demande si les lapins peuvent rouler des pelles au râteau.
0: Non mais ça j'en ai rien à foutre.
2: Et est-ce qu'il vaut mieux poser un râteau ou prendre un lapin?
3: Dans le cul.
2: Gérard, des questions qui arrivent comme ça.
0: Fou.
2: Moi, je te l'ai dit, tu veux pas répondre.
0: Non, mais je réponds pas.
2: Mais tu baisses.
0: Mais même, je réponds pas sur des questions de merde. C'est tout. C'est des questions pour moi. Ta gueule, va pas enculer, toi, connard!
2: Ah, Gérard, en rapport avec la semaine dernière, est-ce qu'on peut être jaloux d'un lapin monocouille?
0: Et tu lui demanderas, est-ce que sa mère, elle va se faire enculer au bois de Boulogne? Alors, Morissette, pour finir.
15: Oui.
0: Donc, juste quoi?
15: Mais moi, je voulais dire que quand c'est les parents qui sont jaloux, ça peut devenir grave pour les enfants.
0: Mmh.
15: Parce que les enfants, eux, voient ça au quotidien et ils peuvent croire que ça. Enfin, ils le prennent comme si c'était naturel, en fait. Et eux, ils deviennent après par la suite jaloux, mais ils le voyaient pas par le mal, en fait. Ils le portent en eux comme si c'était naturel.
0: Ah, donc, tu reviens sur. Avec Pocantas, sur ce qu'elle disait.
15: Oui, carrément.
0: En gros, ouais.
1: Il y a Jaff qui demande, est-ce que Gérard, tu penses qu'un lapin peut tuer par jalousie des parents avec un râteau?
3: Faut répondre, Gérard.
1: Et est-ce qu'une pelle peut être jalouse d'un râteau par Kaiser?
0: Tu demanderas si sa mère a un râteau dans le cul ou dans la chatte.
1: Et est-ce qu'un fou psychotique peut tuer un râteau avec un lapin?
0: Hop, terminé, je réponds plus aux questions d'internet parce que là c'est de la merde.
14: Tu as bien raison, Gérard.
0: Alors, Pocantas, tu as quel âge, oui, s'il te plaît? Parce que là, toi, tu m'as posé...
14: J'ai 26 ans.
0: 26. Est-ce que tu as des enfants?
14: Non, j'ai pas d'enfants, Gérard.
0: D'accord. Morissette.
3: T'es castré? Oui.
17: Ouais.
0: Morissette.
15: Oui.
0: Donc toi, est-ce que tu as des enfants?
15: Non, pas encore.
0: Non. Marie, non plus?
15: Non.
0: Et Nat, non plus, hein, c'est bien ça?
18: Non, toujours pas.
0: Bon, alors,
18: j'ai un chien, si tu veux.
0: Comment?
18: J'ai un chien.
0: Tu cherches?
3: Non, elle a un chien.
19: Elle a un chien.
3: Elle a un chien.
0: Non, mais
3: c'est pour toi, peut-être, le chien.
0: Non, mais je ressemble pas à un chien, moi.
3: Sus.
0: Ah. Merde. Tiens. Mmh. Donc, je vais répondre quand même. Moi, je peux. Est-ce que je vais vous répondre? De toute manière, ça va être la fin. Bon, ça y est! Tu fermes ta gueule, Pedro, d'accord?
19: Gérard, c'est terminé. De recommencer le débat.
3: Vas-y.
0: Donc, je réponds sur la question pour tout le monde, pour Nat, Marie.
3: Sus.
0: Pocanta, c'est Morissette.
3: Okay.
0: Donc, alors je préviens que le prochain qui dit encul, je coupe mon micro et je m'arrache.
15: Je ne répondrai pas. Gérard,
0: oui.
15: Entre parenthèses, c'est le seul garçon qui t'a dit ça. Hein.
0: Ouais, mais de toute manière.
14: Tous les garçons, c'est tous des malpolis, moi, je l'ai toujours dit.
15: Ça, c'est clair.
14: Ils sont rustres.
15: Ouais, c'est pas une fille qui t'insulterait comme ça. Hein. T'as vu, il a recommencé en plus.
0: Ah, non, mais de toute manière, c'est Simon.
14: Mais c'est qui fait ça?
0: Simon, tu fermes ta gueule. Merci.
17: Je suis ventriloque, m'en fous.
0: Bon, Simon, c'est terminé maintenant, d'accord?
19: Gérard est prié de recommencer le débat.
0: Attends, on n'est pas dans un avion, d'accord? Tant que Simon arrêtera pas ses conneries.
3: Mais c'est pas lui, je te jure, c'est pas lui.
0: Attends,
3: regarde, bien sûr,
0: il s'est barré.
1: Il y a Outès qui demande si c'est à cause des râteaux et des lapins que tu es devenu un alcoolique sodomite.
0: Je ne réponds pas à des questions de merde!
19: Gérard est prié de recommencer le débat.
0: Donc Simon, tes conneries, s'il te plaît. Merci. Donc, je réponds à vous, Nat, Marie, et Pocantas et Morissette. Donc, en fin de compte, le problème qui se passe, c'est est-ce que la jalousie des parents, entre eux, peut perturber la vie des enfants? Oui. Et je vais vous dire pourquoi. Parce qu'en fin de compte, ce qu'il faut bien se dire dans la tête, c'est que lorsque vous êtes en couple, qui a des enfants, automatiquement, il y a une jalousie s'il y a des enfants. Mais faut bien dire une chose, faut bien vous dire une chose. C'est pas parce que on dit toujours les nanas, mais c'est vrai qu'il faut faut qu'on assume 50-50. En fin de compte, nous aussi, on est 50-50 responsables de ce qui se passe.
15: Gérard,
14: c'est très beau ce que tu viens de dire, Gérard.
15: Je veux te dire, chez les enfants, là où ça va être.
0: C'est qui?
15: Frères et sœurs.
0: C'est qui qui parle?
15: C'est Morissette.
0: Oui, Morissette.
15: Ce que je veux dire, les enfants, le premier âge où ils connaissent la jalousie, si jamais arrive un petit frère ou une petite sœur, tu vois.
0: Mmh. Oui, non. Ouais, mais là, c'est vrai. C'est vrai que là-dessus, je suis d'accord avec toi. C'est vrai que s'il y a un petit frère ou une petite sœur, automatiquement. Pardon.
3: Ah, c'était très joli.
0: Automatiquement, les parents. La mère ou le père.
17: Putain, mais arrêtez de roter, c'est dégueulasse.
0: Oh, ta gueule, ferme ta gueule un peu, toi, enculé. Bon, maintenant, vous allez arrêter ici. Vous allez me laisser faire mon débat tranquille. Et Simon, tu vas fermer ta gueule.
19: Gérard, nous allons devoir conclure.
0: Je vais conclure, la main de ma soeur dans la culotte d'un zouave.
15: Gérard.
0: Donc, je réponds à Morissette. En fin de compte, s'il y a un frère ou une petite soeur, c'est vrai que le problème se pose, en fin de compte, c'est que automatiquement, le père ou la mère va être branché. tout de suite sur le deuxième venu. Donc automatiquement, y a, là, si c'est, par exemple, si c'est une fille, la fille sera épargnée de l'histoire. Mais il faut bien se dire une chose, qu'il y a 50-50 des deux côtés. Il faut bien se dire une chose, que nous, on est aussi responsables que vous, les filles.
14: C'est très clair, Gérard, j'ai tout compris, bravo.
20: Gérard ?
1: Il y a Franck VIP qui demande, Gégé, est-ce que t'as pensé à pas faire d'enfant ?
0: Bah, de toute manière, j'ai eu une fille et je la revois pas, d'accord ? Merci, en de bon entendeur, salut pour la question.
20: Gérard ?
0: Oui ?
20: J'ai une dernière question.
0: Oui ?
20: Avant qu'on...
0: Bah, on va faire la conclusion, là, parce que...
20: Non, mais ne prends pas mal.
0: Non, mais je t'écoute.
20: Franchement, si tu fais ce débat-là, c'est que ça doit te tenir à cœur. T'es d'accord avec moi ?
0: Oui, je suis d'accord.
20: Qu'on ne soit pas des râteaux tous les jours et des lapins.
0: Non, mais je suis d'accord avec toi. C'est qui ? Attends, c'est Morissette ?
20: Non, c'est Marie.
0: Oui, Marie.
20: Donc, ça veut dire que toi, tu t'en reçois quand même pas mal.
0: Bah, jusqu'à présent, je me suis pris plus de lapins que de râteaux. De toute manière, je me suis pris des deux côtés. Hein.
20: Gérard.
0: Attendez.
14: T'as raison, Gérard.
0: Attendez. Gérard. 5 minutes. Marie, oui.
20: Oui, mais tu t'es peut-être pas demandé, bon, c'est aussi de la faute des filles, mais tu t'es peut-être pas demandé si de ton côté, il y avait quelque chose qui allait pas, ou ta présentation, ou je sais pas, il y a peut-être quelque chose aussi.
0: Ah ben pour l'instant jusqu'à maintenant je réponds à ta question. Nat, si t'as une question ou pour Quentin, c'est Morissette, si vous avez une question à me poser.
14: Non, je t'écoute comme un livre ouvert.
0: Je réponds à Marie. Donc c'est pas parce que là ce soir de toute manière ça fait 2 semaines que je viens bien habillé. C'est pas pour ça que dans les
1: pas ce soir, Gérard, pas ce soir.
0: C'est pas pour ça que je reprends pas de débat avant je sais pas quand, mais c'est pas pour ça que si j'ai lancé un appel tout à l'heure, ça veut dire que je risque de me prendre encore un râteau ou peut-être me faire poser un lapin.
20: Oui, mais les appels que tu fais, toi, c'est pour des filles de 23 ans, 26 ans, et il faudrait peut-être chercher aussi les filles de ton âge, peut-être que ça marcherait mieux.
0: Non, mais
20: c'est pas les mêmes attentes, hein.
0: Non, mais
20: c'est
0: non.
20: C'est trop de sélection, Gérard.
0: Non, faut bien se dire une chose. Que ce que je recherchais, c'était pour essayer, comme vous avez besoin, comme nous on a besoin, vous avez besoin de tendresse, de câlins, d'affection, tout ça. Ça, je le comprends très bien chez vous. Nous aussi, on a besoin de ça. Hein?
20: Mais faut pas être aussi sélectif, hein.
0: Oui,
20: sinon,
0: non.
20: On ne trouvera pas, hein.
0: Non, mais attends. Je suis pas sélectif. Je
20: mais
0: n'ai pas encore. Non.
20: Gérard, hein.
0: Et pour l'instant.
20: J'ai écouté hier, hein.
0: Non, mais j'ai sélectionné encore personne. Pour l'instant. Ouais, pour l'instant.
20: Appeler, c'était pas plus la peine. Hein.
0: Qui ?
20: C'est Morissette qui parle.
0: Oui, Morissette.
20: Moi, j'ai voulu appeler quand j'ai vu que tu sélectionnais tout le monde. Je me suis dit, c'est bon après.
0: Ah non, alors là, je vais te dire une chose. Dans ces cas-là, c'est pas moi qui a pas voulu que tu passes. C'est Pedro hier, d'accord ?
20: Ouais, moi aussi, il m'a raccroché au nez hier. J'ai voulu appeler, il m'a raccroché au nez.
14: Allez, voilà. La faute de Pedro Gérard.
1: Genre, il y a Brontos qui demande est-ce que ta mère s'est déjà fait brouter le minou par un gros lapin ?
3: Oh putain, ça va mal se finir. Gérard, je crois qu'il y a une conclusion à
1: ouais,
3: faire.
1: Mais il y a des tas de gens qui demandent, ça fait 40 fois qu'ils demandent.
21: Nous allons devant.
14: Gérard, c'est un vrai gentleman, j'en suis sûr. Ouais, n'écoute pas.
1: Mais Gérard, il est au maximum Gérard. Au niveau internet, Gérard. Il est à 13 816.
3: On est à 13 816. Alors Gérard, ce qu'on va faire, c'est qu'on va conclure, parce que Max m'a appelé pour me dire qu'il fallait conclure. Hein, faut pas rester.
0: 13 816. Donc voilà.
3: Donc Gérard, la conclusion, et on
0: donc,
3: va y aller.
0: Nat, pour toi, c'est vrai que c'est... Merci pour le Larsen. C'est vrai que on n'a pas fait beaucoup de questions. J'ai voulu répondre sur toutes des questions qui étaient très importantes. Mais de toute manière, ce débat-là sera à refaire très prochainement.
3: Ouais, dans 5 ou 6 ans. Alors Gérard,
0: donc,
3: la conclusion.
0: Nat, ouais. Pour toi, qu'est-ce que t'en as pensé ? Si t'as écouté depuis le début, hein.
3: C'était pas endormi, hein.
20: Pas depuis tout le début.
0: Non mais qu'est-ce que t'en as pensé de par exemple je sais pas sur les questions qu'on m'a posées que j'ai répondu.
20: Les questions qu'on t'a posées, franchement, elles étaient nulles à chier, mais par contre ce que t'as répondu, c'était extra. Moi j'ai adoré, franchement, c'était trop excellent. J'aimerais juste que t'en fasses ça, je te ressens direct, hein. C'était excellent, franchement, c'était génial. C'était une bonne idée, ça change un peu parce qu'on n'entend jamais ça nulle part. C'est vraiment génial.
0: D'accord. OK, ben je te souhaite une bonne soirée. Et une bonne nuit, par contre.
1: Bishop, il y a Bishop qui dit, Gérard, ton débat, c'est un pet de lapin.
0: Ouais, ben, c'est bon. Maintenant, je fais la conclusion avec les auditrices.
3: Vas-y, termine là ta conclusion, parce que Simon attend.
0: Le net, terminé. Bah, Simon, il attendra. Marie?
20: Oui.
0: Donc, pour toi?
20: Écoute, moi, dans l'ensemble, je trouve ça bien.
4: Mais très franchement, je trouve que tes questions étaient pas super.
0: Pourquoi ?
4: Mais t'as répondu bien aux questions que les auditeurs posaient.
0: Ben non, c'est pas les auditeurs, c'est les auditrices. Hein.
4: Oui, les auditrices, d'accord.
0: Ben c'est en fin de compte, c'est vrai que c'est vous qui êtes en jeu, parce que c'est vous qui nous posez plus de lapins qu'autre chose. Hein.
4: On va pas en revenir.
0: D'accord. Ok, bon bah je te souhaite une bonne nuit.
4: Merci.
0: Et puis peut-être dans 15 jours, 3 semaines, on sait pas.
4: Oui.
0: Ok.
4: Bien sûr.
0: Bonne nuit.
4: Bonne nuit.
0: Pour qu'on le passe.
21: Eh ben moi Gérard, j'ai trouvé ce débat magnifique. Je trouvais qu'on sentait toute la sensibilité de l'homme que tu es. Par contre, je trouve ça vraiment dommage que tu t'énerves autant. Vraiment, ça m'a gâché mon plaisir.
0: Dans quel sens que...
21: On sent que t'es un homme très sensible, tu as une sensibilité à fleur de peau et tu demandes que des câlins. Mais tu es très énervé à l'antenne et tu as envoyé chier tout le monde. Et vraiment, je trouve ça pas bien, Gérard.
0: Non mais attends, Pocantas.
21: Oui.
0: Je peux te reparler en antenne si ça te dérange pas.
3: On fera ça en antenne, Gérard. Vas-y, la dernière personne.
0: Et Morissette. Morissette, oui. Pour finir.
22: Ben moi, j'ai trouvé qu'il y avait quelques questions qui étaient pas mal. Bon, après, d'autres qui étaient un peu inutiles. Mais sinon, en gros, c'était un super débat. J'étais super contente d'avoir ce soir, puisque je t'ai pas eu hier. Et si c'était à refaire, je le referais.
0: Donc, tu veux que je te parle en antenne?
22: Si tu as le temps.
0: Bah, y a pas de problème.
3: Gérard, ta conclusion maintenant.
0: Donc, je te récupère en antenne. Cécile.
3: D'accord. Non, on va lui dire.
1: Juste un auditeur.
0: Cécile.
1: Kaiser qui nous dit que pour éviter les lapins, vaut mieux les tuer à coups de râteau.
0: Bon, mais c'est bon, j'en ai rien à foutre, c'est même pas ça. C'est Cécile, s'il te plaît.
3: Ok, Gérard, à la suivie, fais ta conclusion.
0: Non, attends, tu permets?
19: Non. Gérard, Cécile, s'il te plaît.
0: Tu me laisses Pocantas et Morissette en antenne.
1: C'est fait, Gérard.
0: Merci. Donc, alors, conclusion du débat. Alors, ce que j'arrive pas à comprendre dans la nouvelle équipe, et ça, vous pouvez maintenant allumer vos micros, le site internet, on termine sur combien, s'il vous plaît?
1: Alors, ça dépend si ce que tu vas dire sur moi, c'est gentil ou pas.
0: Non, mais je veux savoir sur combien de personnes qu'on termine.
1: On est à presque, ouais, c'est ça.
3: On y est presque, ouais.
0: Non, mais le chiffre.
1: Ah, le chiffre.
0: Bah oui.
1: Ah.
3: Voilà.
0: Non, mais quand tu veux, hein.
3: Il faut qu'il compte un par un.
1: 13 000 tourons, ouais.
0: Enfin. Un débat. Alors, là, je peux vous dire une chose. Quand même, Pedro.
3: Oui.
0: Pour une fois, t'as bien travaillé.
3: Ah, pour une fois.
0: Au standard, je n'ai pas à me plaindre. Ça a été bien.
3: Oh là là.
0: Sur le net, par contre.
3: Ça craint du boudin.
0: À un moment donné, c'est vrai que. À un moment donné, ça virait mal.
1: Je suis que le transcripteur des questions des auditeurs.
0: Et qui
1: ce soir voulait que tu fasses le lapin avec un râteau dans le cul.
0: Merci pour le Larsen. Merci Pedro.
3: De rien.
0: Enfin, c'est vrai qu'on n'a pas été jusqu'au bout des questions parce que c'est vrai que.
3: On s'est bien endormi.
23: Bravo, merci.
0: C'est vrai. Non mais c'est vrai que le débat était très long,
3: ouais.
0: Et que en fin de compte on me posait des questions, donc j'étais obligé de répondre. Donc je m'excuse auprès des auditeurs si le débat n'a pas été jusqu'au bout. Mais de toute manière, il sera refaire très prochainement. Donc sur ce, vous allez passer la nuit avec Simon et on va s'écouter pour quoi pour finir?
3: Tiens, je vais te donner la fiche. Tiens, vas-y, tu vas le lire. J'ai une annonce à faire, vas-y, lis le titre et j'ai une annonce à faire.
0: Et j'aime la gym de ça sur ton ville, sur ton lit, surtout au lit. Et voilà, je vous dis à très bientôt. Bonne nuit.
3: Et au 0825 08 5000 si vous voulez récupérer des places pour le spectacle de Bruno Salomon qui aura lieu demain au théâtre Trévis. À demain à 20h30, vous pouvez appeler 0825 08 5000, il y a des places à retirer.
0: Voilà.
3: Et voilà,
0: donc,
3: et tout de suite.
0: Bonne nuit à tous.
3: Bonne nuit, et tout de suite, c'est Simon que vous retrouvez.
0: Pour la nuit sans bip avec
3: sans bip.
0: Cécile.
19: Avec Céline.
0: Avec Céline. Céline.
3: Bonsoir
0: et
3: tout le monde.
0: Au revoir. Et surtout.
19: Oui, Gérard.
0: Et je veux entendre les Daspook. Je veux les Daspook pour dédicace pour moi.
19: Je dédicace les Daspook à Gérard.
0: Voilà, ouais, mais je les veux. Allez, bonne nuit à tous.
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0: Ok, point final à la ligne.
25: Ok, salut connard.
0: Ouais, non mais de toute manière
25: par moment je me demande si je suis pas con.
0: Bon, pour l'instant vous avez fermé vos gueules.
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0: finir comme ça maintenant. Passez au Badia et Maya. Gostre. Umbasi Obada. Et voilà, vous venez d'écouter Ricky Martin, ça va être Undostre. Et bien sûr, avant c'était. C'était quoi avant, Fildars?
1: Will Smith.
0: C'était
1: Will Smith avec Prends ça si tu le veux.
0: Voilà,
1: et bien, si tu le veux bien.
0: Donc, si vous voulez continuer les débats du jeudi soir, donc pour sur l'écriture, vous pouvez nous appeler au 0803 08 5000. 0870 5000 est toujours le 3615. Code Fun Radio, rubrique direct. Et là, on accueille donc Mandarine.
2: Bonsoir.
0: Bonsoir. Ouais, ça, hey, celui qui s'amuse à passer sur tout le monde, ça va pas aller là. Hein. Donc, Véronique.
2: Bonsoir.
3: Alors, Charbé, lui.
0: Cynthia.
4: Salut.
0: Bonsoir. Fan quiz.
3: Il y en a qui regardent trop des chaînes de télé.
0: Ouais, c'est ce que j'ai sous les yeux. Désolé.
3: Fan quiz, non mais je rêve. Nom de Dieu, qu'est-ce qu'ils font au stand là?
5: Queen.
0: Et c'est quoi là, que, ce nom-là?
1: C'est ce que tu m'as donné, moi tu sais, j'ai pas vu sa carte d'identité par téléphone. Hein.
3: Tranquille, moi je m'appelle Cascado.
0: Estelle.
3: Je m'appelle Jean-Christophe.
0: Oh, ta gueule, toi. Pour l'instant. Estelle Ban.
3: Bonsoir.
0: Et Jean-Christophe.
3: Esteban.
5: Salut Gérard.
0: Esteban.
5: Salut.
0: Et Jean-Christophe pour finir.
2: Et
0: Jean-Christophe. Wow.
3: Salut Gérard. Salut, ça va?
0: Eh, celui qui s'amuse à passer sur tout le monde, ça va pas être bon là, hein, maintenant. On commence pas le deuxième débat comme ça. Même celui qui fait le coq. Paille. Aimez-vous écrire, alors, dans ce thème, c'est l'écriture quand même, hein, le thème du
2: deuil. Ouais.
3: Est-ce que tu sais écrire,
0: Gérard?
3: Ah, il y a celui qui est en train de me picorer la testicule.
0: Bah, voilà.
1: Ah, c'est bon.
0: Celui qui vient de dire Sandy, tu peux te virer tout de suite, hein.
1: Ça y est, déjà avant que tu le dises.
0: Voilà, ouais, comme ça a été vite, là.
2: Bon, je réponds.
0: Donc, aimez-vous écrire? Oh, oh.
2: Oui.
0: Non, mais, oh.
2: Oui, je réponds, c'est Véronique. Je réponds.
0: Bah, vas-y.
2: Oui, j'adore écrire. J'écris des...
0: Bon, non, moi j'arrête, Max. Non. C'est plus possible de travailler comme ça.
3: Moi je suis pas d'accord, il y a du favoritisme, mais bon, c'est pas grave.
2: Mais Gérard, tu m'écoutes?
0: Je t'écoute.
2: J'adore écrire, je trouve que l'activité de l'écriture, c'est très enrichissant. Ça fait travailler les méninges, ça fait travailler ton cerveau, c'est super, quoi.
0: Mmh. Voilà. Mandarine?
2: Jamais
0: répondez tous à essayer de
3: poser un débat en fait.
6: Ouais, voilà. percuter.
3: On va tous percuter. Donc en fait, moi je pense que l'écriture c'est très bon, ouais, c'est très bien.
0: Ouais, mais sans couper trop la parole aux filles quand même.
3: Ok, bah alors on va laisser parler les meufs et on va se casser, c'est ça que tu veux, non?
0: Non, mais attends, tu restes poli, s'il te plaît.
6: Non, mais le prends pas mal, quand même.
3: Non, mais quand même.
0: Ouais. Mais non, mais tu restes poli, s'il te plaît.
3: Ouais. Bon, d'accord.
0: Je vous laisse le choix de répondre. Tous ensemble, mais si ça se passe mal, ça va casser.
3: Ouais, ouais, ça va casser dur.
2: Hein.
3: Ah, y a un petit malin qui passe
0: sur son. Ouais, j'ai l'impression là-bas, au sondage, je sais pas ce qu'il fout encore.
6: Bon, c'est pas grave.
0: Donc, alors, donc, je.
2: Ah,
3: ta gueule en plus.
2: Y a un meurtre dans la radio là ou quoi?
0: Donc, aimez-vous écrire?
3: Oui.
7: Donc, alors, répondez tous si vous voulez.
2: Oui.
3: En même temps?
7: Non, mais
0: En donnant vos noms.
8: Bah moi j'aime bien ça.
0: En donnant vos noms.
8: Écoute-moi, c'est Manu. C'est Olivier, j'aime plutôt bien écrire. Un petit peu.
6: Pour la plume.
0: Olivier, tu commences à me faire chier. C'est pas à toi que je m'adresse, d'accord? Tu laisses répondre.
8: Ah d'accord. Parce que ça dit tout le monde répond.
0: Non, mais pas vous.
8: Moi j'ai
0: vous fermez vos gueules, vous êtes là pour gérer si ça se passe mal.
3: Ouais, Gérard, c'est Jean-Christophe.
0: Mmh.
3: Voilà, je voulais répondre. Moi, j'aime pas écrire parce que c'est chiant, c'est tout ça, donc voilà.
0: Mais pourquoi t'aimes pas écrire?
3: Parce que c'est fatigant, ça te prend la tête. Toi, t'as pas l'habitude d'écrire, mais.
0: Attends, j'écris.
6: T'écris tes questions.
3: T'écris trois lignes sur un poème, et puis voilà, mais.
0: Mais
3: une syntaxe.
6: Je voudrais te dire, je t'aime, ringarde.
0: Bon, alors, Estelle, bon, c'est qui vient de dire ça? Oh là, les deux mecs!
3: C'est pas moi, Gérard.
6: C'est pas moi non plus.
3: J'étais en train de te parler.
0: Ouais.
3: Je pense que c'est le mec qui passe sur tout le monde qui a dit ça.
0: Mais qui c'est qui s'amuse à passer sur tout le monde là?
6: C'est le gamin de 13 ans.
3: C'est le gamin de 13 ans.
0: Ouais, là, ça commence à bien faire.
3: Lui, il va falloir casser.
0: Non, là, ça commence à bien faire au standard.
8: Ah oui, c'est nous.
2: On peut rien faire, Gérard, parce qu'il a piraté la ligne. Donc
6: j'aime pas trop comment tu parles à ton équipe. Un petit peu de respect quand même.
3: Ouais.
0: Qui c'est qui dit ça?
3: Heureusement que je suis là quand même.
6: C'est le gamin de 13 ans.
0: Non, mais toi, tu dégages.
9: C'est le petit qui a rien fait.
3: Voilà, tu vois, c'est lui encore.
2: Mais il s'est pas couché encore à 7h30, hein?
8: 4h30, 5h, tu peux venir?
3: C'est vrai,
8: je t'embrasse.
4: gamin de 13 ans, là.
7: Bon, mais ça va, Manu.
6: Tu t'amuses à donner tes messages perso,
7: on dirait que c'est
1: raté ma mère, mais...
7: Non, mais t'es complètement starbé, toi.
1: Ah, pardon.
6: Bien joué, Manu, bien joué.
9: Mais c'est pas bien, il faut le faire internet.
4: Mais t'es pas encore couché, toi?
1: Non, j'arrive bientôt à la maison.
3: Non, mais Manu, si tu passes leurs annonces, ça veut dire quoi?
7: Hey, tu te sens bien, toi, Olivier, aussi?
3: Olivier,
7: vous êtes con, quoi, là?
1: J'ai appelé ma mère.
7: Ouais, bah, vous passez vos coups de pile après, bande de cons.
4: Elle va bien, ta mère, Manu?
3: Ouais.
1: Impeccable, elle te passe le bonjour.
4: Tu l'embrasses.
3: Comment elle parle à Manu, c'est bon?
4: Tu fais un bisou.
3: Et puis, si on continue comme ça, on parle de la mère de Gérard.
4: Et Olivier.
6: Alors,
7: attention, qui c'est qui vient de dire ça? Il y a trois mecs, je veux savoir les trois mecs.
4: C'est le gamin.
1: Je veux un nom.
9: Ouais, moi, je suis pour rien, je suis le gamin, le petit, j'ai rien fait.
7: Bon, toi, tu dégages.
6: Allez, hop.
7: Alors, qui c'est qui voulait jouer au con, là?
6: Moi.
7: Entre Fan Queen et...
6: C'est moi, on joue tous les deux, là.
7: Ouais, mais attends, vas-y.
6: One.
7: C'est comment ton nom?
9: Jean-Christophe.
7: Eh ben alors Jean-Christophe, tu dégages.
6: C'est Jean-Christophe.
7: Eh, ça commence à bien faire au standard là.
9: Bah moi je suis les boules de l'aigle.
7: Ça commence à bien. Bon, Olivier.
3: Arrête, t'es sérieux, je me prends tout dans la tête après.
7: Quand tu fais la pro, ça t'arrive d'essayer de. De t'occuper de quelque chose là?
6: Artisan, civiste.
7: Qui c'est qui dit ça?
3: Ouais, je te reçois 5-5.
7: Bon, et au standard,
1: allez, je vire tous les mecs.
6: Gérard, mais radio guidage, pour
1: moi. Allez, je vire tous les mecs, Gérard.
7: Alors, Mandarine.
5: Oui. Là, avec tout ça, j'ai oublié la question, Gérard. Tu m'excuseras.
7: Donc, aimez-vous écrire pour finir, pour continuer?
5: Moi, ça me fatigue.
7: Non, mais là, ça commence. Attends, Mandarine.
1: Non, mais Gérard.
7: Ça commence à bien faire parce que lui, fait que des conneries.
1: Non, je sais
7: pas. Et là, ça c'est même pas capable de gérer.
1: C'est pas vrai, il dit n'importe quoi, Gérard.
7: Hein, ça arrive pas à gérer de savoir qui c'est qui passe sur tout le monde.
5: Bon, Gérard, donc Mandarine. Quel est le problème là, Gérard? Qu'est-ce qui t'arrive?
10: Attends, top, on fait une pause. Tu mets tout le monde en antenne, on fait une réunion d'antenne.
5: Ouais.
10: Une réunion de débat.
1: Oui, chef. De pro.
10: Bon, Max, mais c'est Gérard. Alors, qu'est-ce qui va pas?
7: Bon, déjà au standard, eux.
1: C'est pas vrai.
7: C'est pas
1: non,
7: nous.
1: C'est pas vrai. On n'est pas au standard.
10: Taisez-vous. On n'est pas. On est à l'antenne peut-être, mais c'est une réunion. Alors
7: au standard, vous
10: c'est la première fois que je fais une réunion extraordinaire, des débats. Qu'est-ce qui se passe?
7: Les mecs au standard, quand je vous demande qui c'est qui s'amuse à faire le con, vous essayez de le savoir.
1: Mais ils piratent. On les a pas sur les lignes.
7: Ah ouais, mais quand il y en a un qui s'amuse à dire ma mère. Dans ces cas-là, tu essayes.
1: Mais c'est celui qui pirate. Je peux pas le virer.
7: Non, mais dans ces cas-là, moi, je sais pas la peine d'insister.
10: Bon, alors d'accord.
7: Sinon, le débat,
10: c'est okay,
7: il va s'arrêter là.
1: Il peut dire quoi alors? Ta sœur?
7: Non.
10: Donc, non, mais attendez. Bon, donc déjà là, vous trouvez le mec qui pirate, le gamin. Là, moi, j'écoute depuis tout à l'heure.
7: Et ça commence à
1: venir. Mais Manu,
10: on se tait, écoute Gérard, ensuite.
7: Ça commence à bien faire. Lui là-bas.
10: Alors Olivier,
7: pareil.
1: Qu'est-ce qui se passe?
10: Lui, il est zéro.
1: Alors, Gérard, zéro, c'est nul à la pro.
7: La pro, il est même pas capable quand je donne l'autorisation.
10: J'écoutais pas.
7: De parler. Oui. Monsieur s'amuse à dire que des conneries. Il laisse pas.
10: Olivier, ton boulot, c'est de réaliser. C'est la pro, c'est pas de faire l'animation. L'animation, c'est Gérard.
7: Donc voilà.
10: D'accord. Voilà. Quoi d'autre encore?
7: C'est tout.
10: Ah bah ça va, il n'y a pas grand chose.
7: Non mais quand je demande quelque chose, je voudrais qu'au standard ça soit bien respecté. Bon, sinon ça sert à rien, hein.
10: Bon, la réunion est terminée, on reprend le débat, c'est okay. Parti.
7: Donc alors je repose pour la quatrième fois la même question. Aimez-vous écrire? Donc j'attends vos réponses.
11: Il y a Archive sur Minitel qui participe au débat. Mais sur Minitel.
1: Oh merde.
7: Oh non. Eh bah, c'est bien. Alors tu peux envoyer un disque.
1: Ah mais non, c'est Manu, il a fait une mauvaise Manu.
10: On peut savoir qu'est-ce que vous avez fait?
1: C'est Fildar, il a... Mais non, c'est Manu, il met tous les gens en antenne, mais en fait,
10: tu vois, il a tout coupé. C'est tout le temps comme ça avec eux.
1: Bon, lâche ma cuisse.
10: Mais non.
1: Oh, rigole.
10: La réunion ne sert à rien parce qu'on vous demande de respecter Gérard, alors soyez sympa.
7: Bon, toi, t'arrêtes avec ça. C'est à l'heure, tu vois la mallette, je vais la fermer, je vais te la balancer dans la gueule.
9: Mais
7: arrête
9: de hurler comme ça.
7: Bon, toi tu dégages.
9: Non
7: mais attends, il sort d'où celui-là?
6: Il a le droit de parler comme tout le monde.
4: Non, je crois qu'il a de la fièvre.
9: Mais c'est pas ça, mais moi je voulais répondre à la question.
6: Pardon, lui, il veut pas dormir.
1: Allez hop, dehors.
6: Allez hop, il dégage.
4: Bon, tu peux poser ta deuxième question.
7: Non mais tant que vous auriez pas tous...
4: On a répondu,
11: ils ont répondu, deuxième question.
4: On a tous répondu, j'ai pas répondu.
7: Alors pour la deuxième question, à qui écrivez-vous?
3: Moi, Gérard.
7: Qui?
3: Jean-Christophe. Alors, j'écris à ma mère.
7: Ouais.
3: Père. À mes frères.
12: Oh, c'était le bonheur.
3: Et un petit peu à Gérard aussi. Et voilà.
7: Salban, répondez en donnant vos noms, s'il vous plaît, parce que je pense faire que...
13: Oui. Pardon, Véronique. Véronique répond. Donc, ouais, moi, j'écris à ma mère, toute la famille, quoi. Et puis, voilà, quoi.
3: Je me demande même si elle t'écrirait pas, la demoiselle.
13: Comment?
7: Qui c'est qui vient de dire ça?
3: C'est pas moi. Non, mais ça commence.
7: Vous êtes trois, vous commencez à me casser les couilles, tous les trois.
3: Il faut comprendre qu'il y en a toujours qui mentent. C'est pas eux, alors bon, voilà.
13: Ah oui, et Gégé.
7: Quoi?
13: Véronique, dernièrement, j'ai écrit une lettre d'amour.
7: Hein?
13: Dernièrement, j'ai écrit une lettre d'amour.
7: Pour qui?
3: Pour le Kiki.
13: C'est confidentiel.
3: Il est pas malin.
7: Bon, Mandarine.
14: Ouais, moi j'écris rarement. Enfin, quand j'écris en général, c'est à mon copain quand il s'en va.
7: D'accord.
12: Moi, l'autre fois, j'ai écrit aux impôts parce que, attends.
7: Tu donnes ton nom, s'il te plaît.
12: On est des vaches à lait, ma parole.
7: Tu donnes ton nom.
12: C'est, Esteban.
7: Ouais, ben, quand je demande ton nom, t'es prié de te réveiller un peu.
13: Comment est-ce que ça, Esteban?
3: Ça va muy bien, ici.
7: Bon, Esteban, tu dégages.
3: Oui, non problème.
7: Dehors.
14: Bon, c'est vrai que les impôts, ils nous sucent jusqu'à la moelle, quoi.
13: Ouais, c'est vrai.
3: Il n'y a pas que ça qui suce, hein.
7: Qui c'est qui dit ça?
14: Ben, c'est Mandarine.
7: Non, mais attendez, là. Il me reste deux mecs. Je voudrais savoir lequel des deux qui s'amuse à dire des conneries comme ça.
3: C'est pas fan quiz, hein. Moi, j'ai rien dit depuis le début.
7: Esteban, je t'avais dit de le dégager.
3: C'est vrai, ouais. Allez, hop, dehors.
7: Allez,
3: bien.
7: Voilà. Donc, Jean-Christophe.
3: Ouais, moi, je disais que, j'écris à plein de monde. Enfin, des gens, des amis.
12: C'est-à-dire.
7: Tu n'es pas forcé de donner les noms.
3: Voilà,
14: comment?
3: Mes amis, je dirais que j'écris à Gérard, tout ça, donc non.
12: C'est pas vrai.
3: Et en fait, j'écris à ma mère, tout ça, mes parents, c'est super. Voilà.
14: Et pourquoi?
7: Fin de quiz?
15: Moi, je me rappelle plus parce que. J'ai pas d'amis. Alors.
3: Tu veux qu'on soit
7: Cynthia?
15: Je veux.
13: Tu veux que tout ça. Ah, moi, je vais venir te.
15: Mais pas Gérard.
7: Cynthia, de toute manière, je veux pas de toi.
3: Ouais, t'avais raison, Gérard. Il est méchant, celui-là.
7: Non, mais si t'es pas content, tu retournes au standard. Et comme ça, tu m'emmerderas pas longtemps. Donc, Cynthia.
14: Oui, alors moi, j'ai plein d'amis. Donc, je veux bien être l'ami de Fan Quiz.
15: Ouais.
14: Et j'écris pas, en fait.
15: Mais pas Gérard.
14: Bon, en fait, je téléphone.
7: Bon, Fan Quiz, c'est la seule. Encore une connerie comme ça et tu vas dégager.
15: Ouais, mais. Sans toi, si je dégage.
7: Allez, hop, tu dégages, c'est bon, ce coup-là. Allez, hop! Allez, tu me prends.
15: Je veux bien tout faire, mais sans toi.
7: Allez. Chut, tu me le vires complètement.
15: Je sais pas comment elle a fait, Christine.
7: Allez, hop. Non. Non, là, il y a.
1: Et on accueille Hugo Frey.
8: Et pendant ce temps-là,
3: Bonsoir.
7: La place.
1: Bah, la place d'Esteban.
8: Et sur le Minitel 36.1 sur la radio, il y a Savannah qui dit GG. Rappelle-moi pour ton débat, je serai réveillé avec ma voix sensuelle de chatte qui attend son GG.
3: C'est une mytho encore.
12: Et si en plus ça peut m'exciter, alors c'est la totale.
7: Qui c'est qui dit ça?
12: C'est celui qui est parti là.
7: Non mais oh. Quand je vous demande de dégager un mec, tu dis que des conneries là.
12: Ça y est, il est viré là.
7: Il est dégagé.
3: C'est bon, reprends ton débat, t'énerves pas ailleurs.
13: Il est parti.
7: Faut-il prendre l'alphabet au pied de la lettre?
12: C'est un jeu de mots, ça.
7: Ouais.
12: C'est genre au casque qui a fait les questions.
7: Cynthia.
14: Est-ce que tu peux m'expliquer? Parce que là, j'ai pas compris.
7: Faut-il prendre l'alphabet au pied de la lettre?
14: Bah oui, mais est-ce que tu peux m'expliquer? Parce que là, j'ai pas compris.
7: J'ai pas eu le temps de regarder.
8: Non, c'est surtout que c'est pas toi qui as fait la question.
14: Oui, alors pose une question que t'as faite, parce que là, franchement.
8: Ouais, ce sera mieux, Gérard.
7: Mais moi, si je veux qu'il y ait.
8: Tu la comprends pas, la question, toi.
7: Mais parce que j'avais.
8: Il y a un jeu de mots dedans, tu les comprends pas.
12: Allez, c'est une question que t'as fait, là. De manière, combien de lettres, alphabet?
7: Qui c'est qui parle, là?
12: Elle est partie, là, on l'a virée déjà.
7: Non, mais moi, je voudrais que vous donniez vos noms, là. Il reste Jean-Christophe et Hugo Frey.
3: C'est pas moi, regarde ma voix, Jean-Christophe, tranquille, je suis...
13: Gégé.
7: Oui.
13: C'est Véronique. Tu peux nous réciter l'alphabet sur un fond de musique?
7: Non.
12: Chantal Goya, vas-y.
7: Qui c'est ça?
3: Il a dit Chantal Goya.
7: Non, mais attends.
1: Ils ont rien dit.
7: Non, attendez.
12: Chantal Goya, c'est une insulte ou quoi?
8: Il y a un chiffre qui dit, Gérard, il faudrait déjà que tu lises l'alphabet pour comprendre la question.
16: Il y a un chiffre qui dit sur Minitel qu'il faudrait déjà que tu lises l'alphabet pour comprendre la question.
3: Tiens, Gérard, tu peux nous réciter l'alphabet
16: pour voir. Ouais, Gérard.
17: Non,
16: récite-nous l'alphabet. Gérard.
7: Viens, Gérard, allez.
16: L'alphabet.
12: Allez, je t'aide.
7: L'alphabet. Bon, te gueule un peu, toi.
16: L'alphabet.
17: Non. Allez, je
7: sais. Non, vous répondez à la question.
12: Oui, non, l'alphabet.
17: Bon, ouais. Tu récites l'alphabet, on dit rien.
3: Mais tu
7: veux. Oh non, mais attendez, vous voulez pas répondre là?
3: Si, c'est l'alphabet ou on raccroche.
7: Ah bah non, si vous voulez pas répondre, vous dégagez.
16: L'alphabet,
3: moi, je veux bien répondre.
7: Qui, toi?
3: Jean-Christophe.
7: Vas-y.
3: Ouais, donc, je pense qu'il faut... Ouais, exact. Je pense qu'il faut quand même apprendre son alphabet. Mmh. Certains, Gérard.
7: Hugo Frey. Ah, tu travailles?
12: Ouais, mais non, mais attends, j'étais en antenne.
3: Ouais, c'est ça.
12: Donc, l'alphabet, c'est important pour écrire des lettres. Enfin, mmh. des mots, quoi, faire des mots dans des phrases.
17: C'est Mandarine, j'ai une question.
7: Ben, ouais.
17: Est-ce que tu sais qui a écrit l'alphabet?
7: Non.
3: Certainement pas Gérard, mais bon.
7: Bon, qui c'est celui-là?
18: C'est Jean-Christophe, je veux dire.
7: Je viens.
19: Alors, on accueille.
18: Attendez.
19: On accueille Steven, membre des Rubettes.
18: Ah, quand même.
19: Et on accueille Petit Tonnerre.
20: Salut, Petit Tonnerre.
21: Salut, Gérard.
22: En fait, c'est des malins, Tonnerre.
16: Oula, téléphone est pourri, là.
22: Eh, te laisse pas faire, Gérard, c'est des malins, c'est là.
21: Allô?
22: Peu importe, c'est quoi la question?
16: Non, je suis désolé, t'as un téléphone pourri, tu vas dégager.
22: Eh, t'emmerdes mon téléphone, toi,
12: allez,
22: tu laisses la faire,
12: allez, fais des dégage.
7: Allez.
21: Bonsoir, Gérard.
7: Qui c'est?
21: Steven, un des membres des Roubettes.
7: Bonsoir. Merci, écoute.
21: Bonsoir, Tony, bonsoir, Arnette aussi.
12: Non, pas du tout.
20: Ah non, c'est membre des Roubettes.
7: Attention, moi, là, qui c'est là?
12: C'est Gugu.
7: Non.
22: Qui c'est?
7: Ouais, tu me le dégages, là, celui-là, là. Celui qui a un téléphone pourri. Celui qui a un
22: insulté Olivier.
18: Mais non, il est pas pourri son téléphone, il a que ça, il est pauvre, on n'y peut rien.
22: Alors
18: il y a que les riches qui ont le droit d'appeler dans tes débats.
7: C'est dégueulasse.
22: Ouais, Steven, on t'écoute.
12: On t'écoute, Steven.
21: Yeah, hello. Je parle un peu français, je suis de Londres, je suis Steven des Roubettes.
7: Ouais, vas-y.
22: Ouais, bah précise ton nom.
7: Ta gueule, toi, petit tonnerre.
21: Alors d'abord bonsoir à tous.
20: Ouais.
21: Hello everybody.
7: Salut celui-là.
21: Bonsoir. Bonsoir Gérard.
7: Bonsoir.
21: L'écritou. Alors.
22: Non mais précise ton nom.
7: Ouais, déjà c'est. Attendez. Déjà c'est toi qui as précisé ton nom.
22: C'est petit tonnerre, t'as dit que j'avais un téléphone portable, tu t'as déjà oublié?
7: Alors tu dégages.
22: Bon, on laisse parler de Steven, il est anglais. Ça coûte cher.
7: Tu dégages, petit tonnerre.
16: Allez, il dégage, petit tonnerre.
12: Alors, Steven, je suis tout.
21: Bonsoir.
20: Hello.
7: Vous êtes sûr, ils sont là ou quoi?
18: Écoute un peu, ils sont plus là. Alors arrête.
21: Bonsoir. Je peux parler?
7: Ouais.
21: Alors bon, moi je veux parler de l'écritou. Moi je trouve que c'est important de la voix de l'écritou. Et l'écriture, c'est permet de d'écrire aux gens.
7: Mmh.
21: Et ça permet surtout de d'écrire.
7: D'accord. Ok. Hugo Frey. Hugo Frey, s'il te plaît.
21: Non, l'écriture, c'est très important.
7: Bah c'est bon, Steven. C'est bon, Hugo Frey.
16: Il y a Savannah qui est d'accord pour t'apprendre l'alphabet sur ses seins.
7: Hugo Frey.
21: Yeah, hello.
7: Donc, putain, merde!
12: Bonsoir Steven.
7: Hello. Comment ça me fait chier là en ce moment?
12: Moi je suis un chanteur français.
21: Thank you.
12: Donc, Sugar got a baby love.
21: Sugar baby love.
7: Hugo Frey dehors.
12: Baby love. I can live without you.
21: Yes.
12: Ah là, je suis un grand fan.
7: Non mais attends, tu permets, quand je pose la question, ils répondent à la question, d'accord?
12: Bah ouais, c'est normal.
7: Ok, j'ai pas entendu,
18: tu parlais pas dans ton micro.
21: Parce que l'écriture à Londres n'est pas la même

0: très bien.
1: Mais moi, j'ai pas l'impression, toi, à 13 ans, tu dois avoir dans les 13 ans et demi, 14 ans, non?
0: Ouais, mais peu importe.
2: Petit tonnerre, tu dégages.
0: Ouais, mais Gérard, je te dis, je t'aime pas.
2: Tu dégages. Bon, putain, et moi, j'arrête, c'est pas la peine de continuer. Ah,
3: ouais, je dégage,
2: bon, ouais, ouais, vous le dégagez pour de bon, ce coup-là.
4: Mais non, reste avec nous.
5: Mais non, Gégé, on veut que toi.
6: Il y a Chewbacca sur Minitel qui demande à Gérard quel est son style d'écriture.
2: J'en sais rien.
5: Et c'est plutôt gothique.
6: Essayez d'être un peu plus intéressant sur Minitel.
2: Ouais, ben c'est bien, s'ils sont pas contents, ils ont qu'à envoyer les thèmes de débat. Ouais.
5: C'est Véronique.
2: Ouais.
5: Tu peux nous réciter la fable en chantonnant?
2: Véronique, tu commences à me faire chier.
4: Mais non, mais arrête.
5: Ah, merci.
4: Il connaît même pas, il va pas plus loin que D, laisse-le tranquille.
5: Ouais, c'est vrai, t'as raison, ouais.
2: Bon alors, Véronique, tu dégages, hop. Véronique, dehors. Véronique, dehors. Parce elle m'énerve.
5: Ouais, salut.
2: Petit tonnerre dehors.
3: Il est là, petit tonnerre. Putain.
2: Non, je viens de la voir.
5: Non, mais là, c'est petit
0: tonnerre. Eh, mais petit tonnerre, laisse-le parler à Fielder. Pour une fois, Fielder, il est pas idiot.
2: Non, mais moi, j'en veux pas.
5: Petit tonnerre.
0: Ouais.
2: D'accord.
5: C'est petite foudre à l'appareil.
0: Ouais, mais il y a un pote à moi qui voulait te parler. Il s'appelle... tu sais...
2: Oh, vous fermez, vous écrasez.
5: Petit tonnerre, t'appelles d'où, toi?
6: Il y a Sandy qui laisse sur Minitel.
0: J'appelle pas loin, à côté de, tu sais, à côté des tentes, les petites tentes nord, là.
5: Ouais.
0: tu connais le Valois?
2: Eh oh ouais, ça t'arrive à gérer, toi aussi, avec moi? Ou tu as envie de te branler avec le micro?
5: Pauvre con, va. Tu fais quoi, samedi?
0: Ça te regarde pas, ça.
5: Tu te dirais pas, on fait du basket?
0: Ouais, mais pas avec Gérard. Hein.
2: Bon, alors tu dégages, petite. Ouais. Oh, vous me dégagez, petite mère, pour de vrai ou quoi?
0: Mais c'est pas parce que tu.
2: Putain, mais il sort d'où celui-là?
6: Il y a Sandy sur Mitel qui dit: Monsieur, madame Mangeouille ont un fils, comment s'appelle-t-il?
5: Gérard
6: Mangeouille.
0: Mais t'es bidon à la pro.
5: Allez, Gérard, troisième question, s'il te plaît.
2: Je sens que tout à l'heure, je vais arrêter à la quatrième, ça va aller très vite ce soir.
5: Bah, attends, hein. Tu sais que compter jusqu'à quatre, alors ça t'arrange.
7: Gérard, pour calmer les esprits, on accueille Richard Clederman.
8: Bonsoir.
2: Non mais attends, les mecs, ils vont tous passer, ils vont tous prendre des noms bidons.
8: Ah, Richard, pas mal.
5: Ah, salut, c'est petite foudre à l'appareil.
8: Salut, petite foudre, je vais te proposer une symphonie.
2: Non mais Olivier, c'est quand tu veux, hein, tu mets un... Pauvre con, allez, moi, je...
9: J'aime beaucoup ce que tu fais, Richard.
8: Oui, tu sais...
2: Max,
8: je veux qu'un mérite, c'est pas moi qui le fais.
9: Ah bon.
8: C'est clair,
9: moi aussi, je t'aime bien.
2: Bon, tu me l'es... Mais qu'est-ce que je fais avec les auditeurs? S'il n'y a plus d'auditeurs, ça fait plus de débat.
8: Brahms. Eh, quand est-ce que tu poses tes questions, bordel?
2: Attends, toi, tu as déjà t'écraser.
0: Ouais, en plus, quand on t'emmène, t'as un téléphone portable sur tous nos standards.
2: Non, toi, petit tonnerre, c'est toi qui dégages.
0: Mais je t'ai dit, je t'aime bien finalement.
2: Bon, tu dégages.
0: Mais je t'aime bien, je te trouve.
2: Tu dégages.
0: Si, je t'ai vu.
6: Tu dégages.
2: Bon, vous lui raccrochez au nez pour de bon.
0: Non, mais ça.
2: Je veux pas que ça meure, il dégage.
8: T'as tellement de bites qu'au moins de petit effort, tu transpires du sperme.
6: B comme bite dans la loco, ça fait déjà une lettre.
2: Alors moi.
0: Ouais, mais dérivez, faut pas dériver.
10: Allô?
8: Oui, bonsoir.
10: Bonsoir.
2: Max, s'il te plaît, tu reviens.
10: Alain Farmer, à l'appareil, le mari de Mylène.
2: Moi, j'arrête.
6: Ah, c'est le mari de Mylène Farmer, quand même. Quand même. Ça rigole pas.
2: Non, mais Gérard, t'as des stars dans tes débats et tu fais le con, là. Non, pour l'instant, c'est vous qui faites. Vous savez pas gérer un standard. Quand
7: oui, comme par hasard, comme d'habitude.
6: Monsieur Ferme.
9: Oui, bonjour, oui. Monsieur Farmer.
10: Monsieur Farmer, à l'appareil.
6: Monsieur Farmer.
10: Alain Farmer.
6: Oui.
2: Max!
6: On vous appelle.
2: Oh, Max!
10: Oh, j'arrive.
2: Max, s'il te plaît!
9: Non, il a pas compris.
6: Non.
10: Ouais.
9: Bon, Gérard.
2: Lui, ouais, il fait rien, il est en train de se branler avec le micro. Quand on leur demande quelque chose, ils veulent rien foutre, moi j'arrête, je rentre chez moi.
10: Dites-moi, monsieur Gérard. Monsieur Gérard.
2: Toi, tu dégages.
10: C'est Alain Farmer.
2: Tu dégages.
7: Tout le monde en antenne.
2: Ça commence à bien faire.
7: Bon. Réunion, Fildar. Fildar.
2: Ça commence à bien faire, ça fait trois fois que c'est la merde.
3: Tu peux pas être au téléphone et faire une réunion.
2: Non. Ça fait trois fois que c'est le bordel, j'arrête et c'est terminé. Maintenant, je rentre chez moi.
7: Tu rentres chez toi, là?
2: Non, tant pis, il est 3h03 du matin, c'est tout. Là-bas, ça merde quand tu leur demandes quelque chose de virer quelqu'un.
7: En plus, j'ai entendu un peu tout à l'heure, quand on vous demande de virer quelqu'un, Fildar et Manu, putain, écoutez, au moins Gérard, c'est lui le chef.
2: L'autre, il est en train de se branler avec le micro, tu vois.

0: Ah, tu lui demandes quelque chose, il n'en a rien à foutre. Alors donc, c'est
1: même eh ben, tu lui demandes de partir de la pro, il n'y a pas besoin de lui, tu t'en occupes toi-même.
0: Ouais. Non, mais c'est ouais. Pas la peine de continuer comme ça.
2: Tu devrais venir ici à ma place.
0: Non, mais tu te démerdes, tu mets un disque, je reprendrai qu'après.
1: Non, c'est dommage.
2: Oui, c'est dommage.
0: Déjà, moi.
3: Ça porte bien.
0: Non. Enfin, ça porte bien.
3: On a pris trop de trucs en plus.
0: Ça porte bien, ta petite honneur qui arrêtait pas de dire des conneries, ou Gaufret, l'autre aussi.
2: Monsieur Farmer.
0: Non, mais attends. Véronique, elle se fait passer pour un autre nom. Hein. Elle était déjà dans le premier débat, ouais. Elle se fait passer
1: faut
0: pour
1: changer,
0: un autre
1: là,
0: nom.
1: Il y a des gens, vous okay. Rien, ils bossent au moins au standard ou
0: non,
1: pas.
0: Non, même pas, ils prennent personne. Alors donc, on met un disque et puis on terminé. Suite des débats du jeudi, donc si vous voulez continuer de nous appeler, s'il vous plaît, les filles, réveillez-vous, j'ai besoin de plus de filles que de mecs au standard qui puissent réagir sur l'écriture, ça me fait bien plaisir, et sur Minitel aussi, donc les numéros c'est 0803 08 5000. Et 0870 0803 08 5000 et 0870 5000 3615 code Fun Radio rubrique direct. Là sur Minitel, il y a que deux connectés et soi-disant une dénommée Sandy qui me connaît. Moi, je te ne connais pas. Donc tu vas arrêter.
2: Non, et puis sur Minitel, il faut laisser des messages qui sont avec le débat. Il faut arrêter de se plaindre qu'on lit pas vos messages parce que sinon ça sert à rien. Quoi.
0: Voilà. Donc il est 3h12 et je voudrais bien que vous vous réveillez un petit peu. Donc on va accueillir Amandine.
2: Et on parle pas de Christine, du pont de l'Alma, tout ça, parce que c'est pas bien.
0: Ouais, parce que là, ça commence à me prendre la tête, et ni de...
2: Ni de Sandy, ni des chiottes de la loco, ni du coton-tige, tout ça.
0: Voilà. Donc on
2: c'est
0: accueille
2: pas très sérieux.
0: Amandine.
4: Bonsoir Gérard, je ne parlerai pas de tout ça, c'est promis.
0: Ok,
5: Céline. Bonsoir.
0: Bonsoir, allez, réveille-toi s'il te plaît, parle
5: bonsoir.
0: Plus.
5: Bonsoir Gérard.
0: Bonsoir.
6: On n'entend pas là, hein.
0: Byzance.
5: Oui, bonsoir.
0: Bonsoir. Et Jean-Luc, excuse-moi.
6: Oui, bonsoir. Déjà, je voudrais dire que la dernière fois, quand il y avait Jean-Luc, c'était pas moi, donc... merci.
1: On a quelqu'un,
0: bah, d'accord.
1: Confucius, en plus.
3: Et Mylène.
1: Confucius et Mylène.
0: Mylène.
5: Oui.
0: Bonsoir.
5: Bonsoir.
0: Et Confucius.
6: Oui, bonsoir.
5: Le grand sage.
6: Ou tu peux m'appeler clarinette, hein, c'est comme tu veux.
0: Tu commences pas s'il te plaît parce que je vais pas m'amuser sans arrêt à vouloir arrêter, ok.
6: Je te laisse le choix, clarinette ou Confucius.
0: Bon bah tu as déjà commencé par te calmer.
6: Je suis calme, rassure-toi.
0: Bon alors faut-il prendre l'alphabet.
6: Bonsoir à tous.
5: Bonsoir.
0: Bon, ça y est.
6: Salut.
5: Bonsoir.
6: Salut.
0: Bon, ça y est.
5: Hi.
0: Oh, vous vous calmez là.
6: On peut peut-être dire bonjour à Marc Astor.
5: Bonjour.
6: Bonjour les filles. Salut.
2: Bonjour.
6: Salut Gérard. On est pas obligé de dire bonsoir à chaque fois non plus.
2: In nomine Patris.
5: Amen.
6: Salut Gérard.
0: Bon, ça y est, Confucius. T'as fini ton cinéma?
6: Moi, je suis pas baignure, attention. Hein.
0: Non, mais je te demande si t'as fini ton cinéma.
6: Je te réponds, je ne suis pas baignure.
0: Parce que tout à l'heure, si t'arrêtes pas, tu vas pas rester longtemps, toi.
6: Allez, vas-y, Covadis.
3: Attendez, excusez-moi deux secondes. On a accueilli aussi Cure-Dent.
6: Et
5: Coton-Tige. Salut, Cure-Dent.
0: Alors, attends, qui c'est qui vient de sortir ça?
3: Je crois que c'est une nana, mais je suis pas sûr.
0: C'est une nana que j'ai entendue.
6: Ouais, moi aussi.
5: Non, c'est un mec qui a pris la voix d'une nana.
0: Non.
6: Non, c'était une nana.
0: C'est une nana qui a dit ça. C'est qui a sorti ça?
5: C'est pas moi.
6: Bah, c'est une nana, faut la gerter. Réponse à l'autre, faut la gerter.
5: Oh, grand sage.
6: Allez.
5: Soyez poli un peu avec les filles de temps en temps.
3: Hein. Bah, je sais qui c'est Mylène. Là, c'est bon, je la jarte, c'est Mylène.
6: Gérard, on y va dans le débat, on commence.
5: Vas-y, ta question.
3: Il y a encore Hanson, voilà. Hanson.
6: On peut y aller?
5: Hanson.
6: Gérard. Salut,
0: attends, celui qui s'amuse à chanter, tout à l'heure, ça va éclater.
1: Non, mais Gérard,
0: faut-il le prendre?
6: Réponds, bon, tu... bonjour. Silence.
2: Voilà, je les ai coupés, pose ta question.
0: Donc, faut-il prendre l'alphabet au pied de la lettre? Maintenant, ils vont répondre. Et...
5: On a même pas répondu.
6: Putain!
5: Non, on a déjà répondu.
6: Alors, au pied de la lettre, c'est amusant quand même pour l'alphabet. Hein.
5: Allez, on récite tous l'alphabet en même temps.
0: Et comment que ça se fait que c'est encore à peu près les mêmes voix de nana qu'on a eu tout à l'heure?
6: C'est scandaleux, c'est les nanas qui Manu et Silda, là, vous déconnez, putain.
0: Parce que quand je pose la question, c'est bizarre, les nanas me disent on a déjà répondu, donc apparemment c'est encore les mêmes.
3: Elles ont peut-être répondu chez elles.
7: Ouais, mais Steven, précise ton nom.
6: Tu vas pas, GG?
0: Je t'écoute.
6: Il y a Anguille sous charité là.
2: Ah, il y a Louise Figio sur Minitel qui vient d'arriver. Ça y est, GG, j'emménage chez toi. Quand tu arriveras, sois gentil. Amène des croissants et fais pas de bruit pour pas réveiller Sandy car je l'ai épuisé. On a baisé toute la nuit.
0: Eh ben, toi, mon pote, tu iras te faire foutre.
5: Sandy, c'est une salope.
0: Alors tu dégages toi, pétasse. Allez hop, la pétasse qui vient de dire sans doute.
4: Je crois qu'elle parlait pas de la tienne.
0: Non, non, presque pas. Faut pas prendre les gens pour des cons.
4: Ça peut être sa sœur, une amie à elle.
0: Non, non mais elle a pas précisé.
2: Non, parce que,
5: oui. C'est la salope qui m'a pris la mec.
6: Bon, est-ce qu'on peut poser les questions là, parce que ça traîne ton débat là.
0: Donc, la quatrième.
6: Elle a picolé ou quoi?
0: Bon, si t'es pas content, tu dégages.
6: Oui, il est bourré.
7: Moi, je réponds.
0: Qui?
7: Cécile.
0: Vas-y.
7: Ouais, il faut apprendre l'alphabet au pied de la lettre pour savoir écrire.
6: N'importe quoi.
0: Attends, Cécile. Donc celui qui vient de dire n'importe quoi, c'est comment ton nom?
6: Confucius.
0: Ouais, bah Confucius.
7: Ouais, ou clarinette, on sait, ouais. Mais de toute façon, ils font n'importe quoi.
6: Mais j'ai pas répondu encore là, depuis le début. Hein.
0: Bah alors tu réponds.
6: Parce que je me fais chier depuis 5 minutes, mais j'aimerais bien.
0: Tu réponds.
7: Confucius, au
6: bon,
7: sage.
6: Alors, la question c'est...
0: La question c'est que tu redégages au standard.
7: Bah voilà, tu sais même pas la question, clarinette.
6: Je vais répondre à la question.
0: Tu le vires.
6: Je réponds à la question de Gérard qui est surtout au standard, je lui réponds non.
7: Bah ouais, c'est pas ça la question.
6: Bah non, c'est pas une question ça.
0: Si, moi je te dis que si.
6: Faut-il prendre l'alphabet au pied de la lettre? Bon, tout d'abord, je tenais à me présenter parce que je m'appelle Confucius, c'est pour gagner l'anonymat.
0: Donc, non, mais ça y est, on t'a
7: reconnu, de toute façon.
6: Je suis Arnette.
0: Bon, qui c'est celui qui fait la voix de mec, là? La voix d'un gamin?
6: On dirait l'alligator.
0: C'est qui, là?
6: C'est
0: qui,
6: Cyril l'alligator, on dirait.
0: C'est qui, là, celui-là?
6: L'alligator.
2: C'est l'alligator.
7: C'est un des frères Hansen.
0: Allez, tu dégages.
6: Bon, Luc.
7: Ouais.
0: Voilà. Donc, Confucius.
6: Oui.
0: Donc si tu veux répondre,
6: oui.
0: Tu réponds.
6: Oui, je veux bien.
0: Alors vas-y.
6: Alors bon, je suis professeur d'arithmétique, ce qui va sûrement vous aider.
8: D'arithmétique.
6: Oui. D'arithmétique, pardon. Oui. Bon, moi, je pense que prendre l'alphabet au pied de la lettre, je pense pas que ce serait plutôt important de le prendre au bouche de la lettre, parce que
9: pied de
6: l'alphabet ne démarre pas par le pied, il démarre directement dans la bouche.
9: Ouais, mais à l'épaule aussi, il y a l'épaule qui joue un rôle quand même important.
6: Non.
0: Qui c'est qui parle par-dessus là?
6: Non mais là c'est un débat, donc s'ils veulent intervenir...
0: Non mais qui donne son nom quand il parle.
6: Jean-Luc.
0: Jean-Luc.
6: Pardon. Donc moi dans mon écriture, c'est très important, l'écriture se divise en deux, trois parties. Très succinctes les unes aux autres, que je vais diviser en 24 parties.
0: Confucius, c'est pas le thème du...
9: Laisse-le aller au fond de la pensée, vas-y.
7: Grand un, petit A.
6: Disons que le pied de la lettre, c'est intéressant comme question, Gérard, je trouve très sympathique d'ailleurs au demeurant.
9: Ça dépend quelle lettre quand même.
6: Voilà. Alors quand vous dites au pied de la lettre, c'est quelle lettre?
9: Ouais.
0: N'importe.
6: Alors bon, moi je vais prendre comme exemple la lettre à Élise. On a eu la chance d'avoir Klederman tout à l'heure. Chanson au pied de la lettre, bien entendu, dans l'ambiguïté des gens qui donneraient la possibilité.
7: Oui.
6: Je pense que la lettre naquit en 1432.
0: Ça y est, c'est bon, Confucius, parce que t'as.
6: En parlant de la lettre à Élise, est-ce qu'on pourrait pas dire que prendre la lettre à Élise au pied de
0: tu le bires.
2: D'où les pianos à pied d'ailleurs.
6: Attendez, je n'ai même pas le temps de taper.
0: C'est bon là, parce que
6: j'ai même pas le temps de terminer ma prothèse, ma thèse.
0: Non, allez.
9: Attends, Manu, j'ai.
0: Oh merde. Bah, mets-moi là en air. Ça voudra. Mets-moi là en ce que tu veux là, moi je vois plus de l'entendre là.
6: Non, mais con, ce mec, pourquoi il me laisse même pas parler?
0: Allez,
6: c'est
9: non, Gérard, je crois que Confucius a soulevé une idée importante.
0: Non, mais c'est bon, Confucius.
4: On accueille.
0: Oui?
4: On accueille Carla.
0: Carla, bonsoir.
6: Putain.
7: Bonsoir Carla.
10: Bonsoir.
6: Salut
10: Carla. T'es qui, toi? Moi, je suis Barbara.
0: Préférez-vous le R majuscule ou le R de rien?
10: Ou le R quoi?
0: Ou le R de rien?
6: Ou le R de rien?
10: Merci Confucius.
6: Gérard, qui a rédigé les questions, Gérard? C'est pas lui, hein?
0: Confucius, tu t'écrases, s'il te plaît, parce que tout à l'heure, tu as gerbé pour de bon.
6: Qui a rédigé les
0: celui qui s'amuse à dire qu'il est con, allez hop, maintenant tu me le vires.
2: Il y a Pistache sur Mittal qui dit Christine l'a appelé, et elle te rappelle de ramener les croissants et les crocs.
6: Et Christine, elle préférait ton petit R à toi?
0: Tu me vires, Confucius.
2: Ok.
6: Mais j'ai rien dit, hein.
0: Je veux pas le savoir.
2: Tu dégages,
6: Confucius. Oh putain, mais c'est pas vrai.
2: Bah, si, bonne nuit. C'est comme ça.
0: C'est comme ça.
2: Ouais.
6: C'est vraiment une haine, ce mec.
9: T'as la haine, Confucius.
0: Ouais.
8: Je suis Gégé.
0: Oui.
8: Je peux demander un truc.
0: Vas-y.
8: Est-ce qu'on peut laisser Confucius nous donner l'origine de l'écriture?
0: Non. Tout à l'heure.
8: Ça nous intéresse. Ça nous intéresse pas.
11: Non, mais de toute façon, il est parti Confucius, donc on va continuer le débat. Gérard, vas-y, attaque.
8: Ah, d'accord.
11: Et tu gères un peu, Gérard.
12: Okay. Ouais, bien joué, super, ouais, c'est bien.
8: Mais,
0: alors, Amandine.
13: Écoute-moi, la friture, c'est pas un sujet qui m'intéresse. Je trouve que ça sent mauvais dans les escaliers. Et j'ai pas noté les références du truc qui passe à la télé, dans la pub, là, pour que ça sente plus mauvais dans les escaliers, la friture.
0: Bon, ok, alors, c'est bien, Amandine.
13: Ouais, j'ai envie que Manu me calme aux antennes.
12: Je veux le terme du débat.
0: Bon, allez, hop. tu la dégages complètement, tu la calmes même pas, tu la vires.
12: Je veux le terme du débat. Bon, bah, arrête, manière.
8: Je suis en pleine crise, là.
0: Allez, Cécile,
8: allez.
0: Tu réponds à la question.
4: Donc Confucius, tu me disais quoi?
12: Ouais, en fin de compte, moi je suis pas Confucius, je suis Chaperon Rouge.
4: Ah, okay. Chaperon Rouge. Ah.
12: Ouais. Et
4: Antenne,
12: vous êtes sur antenne, c'est tout. Tu me passes pas l'antenne. Hein.
4: Non, t'es hors antenne là.
12: Et tu diras à Gérard que je suis en train de lui préparer un truc chez lui, là que je vais venir chez lui avec des copains. Et que même s'il prévient les flics et tout, de toute façon je vais mettre.
4: Attends, rien à foutre.
12: J'ai mis son numéro le numéro de sa copine Sandy sur l'internet. Et je suis à l'antenne là ou pas, non?
4: Non, t'es au standard, t'es au standard.
12: Pas trop fort. Et tu me passeras Fildar, parce qu'avec Fildar, c'est avec lui que j'ai préparé un truc, ça fait 15 jours là.
4: Ah, ok. Donc c'est avec Fildar.
12: Ouais.
4: Ok.
12: Tu peux me le passer parce que je suis en train
4: de. Oui, bah pas de problème. C'est lui qui t'a donné l'adresse de GG, c'est ça, le numéro de portable?
12: Non, c'est moi qui l'ai donné, mais je lui avais dit qu'on avait préparé un truc sur internet. Et tu sais, Chaperon Rouge, là, dis-lui que je suis Chaperon Rouge qui me passe le mot.
4: Ok, c'est bien.
12: Mais ouais, tu me passes pas, fais gaffe, tu me passes pas Gérard.
4: Non, c'est bon. C'est Chaperon Rouge pour toi, tu sais, le coup que. Vas-y, Gérard, écoute peut-être. Allô?
12: Ouais.
4: C'est bon.
12: T'es là? Chaperon Rouge.
4: Et ça va?
12: Ouais. Et tu sais, le truc que tu m'as demandé de faire sur internet.
4: Ouais, bah je t'ai demandé, ouais, de foutre le numéro de Sandy.
12: Ouais, et bah ça y est, c'est fait.
4: Ok.
12: Donc tout le monde là.
4: Surtout à poil, non?
12: De toute façon, j'ai l'adresse de Gérard.
4: Ah bon?
12: Ouais, c'est comment elle s'appelle?
4: De quoi?
12: La petite là.
4: La Colombe?
12: Ouais.
4: Ouais, c'est la Colombe.
12: Il m'a donné le numéro.
4: Ouais. Ok. Et voilà. En fait.
12: Enfin, c'est pas elle qui m'a donné, mais j'ai son numéro à elle aussi.
4: Ah d'accord.
12: Et tu ne dis pas à Gérard?
4: Non, mais je dis rien à Gérard. Ah. Mais donc c'est toi qui étais avec la Colombe l'autre fois?
12: Ouais.
4: Tu sais, quand tu l'appelais à 4h du matin?
12: Ouais.
4: Ah ouais, d'accord.
12: Mais j'étais tout seul parce que lui, il croit qu'il y a Tony, ça, machin, mais je suis tout seul, moi. Il faut faire croire à Gérard et tout.
4: Ouais, mais t'inquiète pas, de toute façon.
12: Tu peux me passer sur l'antenne ou pas?
4: Ouais.
12: Ah, tu me donnes un faux nom, t'as qu'à me donner. C'est vrai, tu m'as fait appeler Raclette.
4: Ok, bon, on t'appelle Raclette, ok.
12: Ok.
4: Bon, on y va, tu bouges pas. Ok, ça roule.
2: Ah, sur Minitel, il y a. C'était Gérard, je suis avec Sandy dans ma chambre et elle me demande de me foutre des cotons-tiges dans le cul, ça lui rappelle des bons souvenirs.
0: N'importe quoi.
4: Bon Gérard, on accueille Raclette.
0: Ouais.
4: Pose ta nouvelle question, c'est parti.
2: Bonjour Raclette.
14: Salut Raclette.
12: Salut. Bonsoir tout le monde. Bonsoir, Raclette. Bonsoir Gérard, bonsoir.
0: Salut Raclette.
8: Salut.
0: Donc, alors, on a Cécile.
8: Oui.
0: On a Bisange.
8: Oui, c'est Byzance.
0: Ah, Byzance, pardon, excuse-moi de décorcher ton nom.
12: Salut.
0: On a Jean-Luc.
12: Jean-Luc.
0: Jean-Luc, s'il te plaît.
12: Ouais.
0: Voilà. Carla.
8: Oui, Jean-Luc.
0: Et Raclette.
12: Jean-Luc, à l'envers,
4: c'est Turdan.
8: Et Barbara.
0: Qu'est-ce que c'est que Barbara, là?
14: Mais non, mais c'est...
4: Jean-Luc, non, mais c'est bon, ça fait on a tout ça.
12: Et Turdan.
4: Turdan, Mylène.
8: Allô.
4: Ah, mais t'inquiète pas, on a 8 lignes maintenant, on a fait des travaux. Ouais, allez, c'est bon.
0: Refaites-moi une liste.
4: Gérard, le papier, c'est avec Gérard.
0: Ouais, je te jure.
8: Analphabète.
0: Bon alors, oui, Gérard, c'est qui?
8: C'est Amandine.
0: Ouais.
8: Tu m'as toujours pas viré. Moi, je t'avais dit que je voulais que Manu me calme hors antenne et je suis toujours pas calmée. Là, ça va pas du tout. Hein.
0: Eh ben, Fildar, il va te calmer hors antenne, d'accord?
8: Ok, ouais. Gérard, la question, c'était quoi, s'il te plaît?
12: Il va te caresser l'arrêt des fesses, tu vois, ça te fera du bien.
0: Tu sais qui vient de dire ça? Non, mais vous êtes prié de donner les noms quand vous dites des saloperies.
12: Bernard.
8: Gérard, j'ai pas encore répondu. Pose une question.
12: Jean-Claude.
8: Oui, pose une question, s'il te plaît.
12: Ouais, c'est Raclette, là, tu peux répondre?
0: Vas-y,
12: Raclette. Vas-y, Raclette. Raclette, il aimerait repasser aux antennes, il voudrait dire un truc à Fildar, c'est possible?
8: Ouais.
12: Fildar, il va te toucher l'arrêt des fesses aussi, fais gaffe. Hein.
4: Ok, on repasse.
2: Pas de problème.
0: Donc, faut calmer Amandine.
4: Ok. Allô, Raclette?
12: Ouais.
4: Ouais, t'es en antenne.
12: Ouais, c'est Max, là.
4: Ouais.
12: Il est là, Max?
11: Mais non, il est pas là.
12: Tu peux pas me le passer?
11: Bah, je sais pas où il est.
12: Faut pas que tu lui dises non plus parce que.
11: Mais non, mais qu'est-ce que tu veux, Raclette?
12: C'est pour dire que. On lui prépare un truc vendredi à la loco.
11: Ah bon, quoi?
12: Des affiches où ils sont enculés dans les chiottes de la loco, on va mettre des affiches partout.
11: Oh non, mais c'est chiant, Raclette. Change un peu, change un peu, c'est toujours la même chose. Je sais pas, tu peux faire un autre truc, quoi, où ils se tributent la queue, ou je sais pas.
12: Il y a le mec de Belgique qui m'a appelé aussi, qui fait les vidéos.
11: Fesse de babouin?
12: Ouais, il demande si c'est possible d'avoir des. Que vous pouvez me donner des images de Fun TV, comme ça on fait des cassettes.
11: Ouais, pas de problème.
12: C'est vrai?
11: On va t'envoyer ça, ouais, on va
12: les trafiquer. Parce qu'on les vend et vous pouvez vous faire de l'argent aussi.
11: Ouais, ok, pas de problème.
12: Voilà.
11: Bon bah ça marche.
12: Dites rien à Gérard, hein, vous.
11: Non, non, t'inquiète.
12: Je vous donnerai mon adresse.
11: Ok, bon, on te refoue à l'antenne.
12: Ouais.
11: C'est parti.
0: Donc, vous avez calmé Amandine?
11: Ouais, ouais.
15: Ouais, ça y est, je suis calmée, ça m'a fait beaucoup de bien, merci Gérard.
0: Ok, donc Cécile?
16: Oui.
0: Lisange?
16: Tu peux poser ta question, s'il te plaît?
0: Ouais, mais permettez que je reprenne tout ce qu'il y a maintenant.
17: Ouais, on peut avancer un peu dans le débat, putain.
0: Qui c'est qui dit ça?
17: Bernard.
0: Je sens que ça va virer vite fait, là, j'ai l'impression. Byzance.
16: Oui.
0: Donc toujours là, Raclette.
17: Oui, mais moi je vais y aller, moi. Ta mère.
0: Comment?
17: Quoi?
0: Là, j'ai cru mal entendre ce que vous venez de dire.
17: Il a dit ta mère.
0: Mais qui c'est qui... Olivier, s'il te plaît, tu me coupes pas le son de mon casque pour savoir qui c'est qui s'amuse à dire ça.
17: Non, mais c'est pas possible. C'est Raclette, je vais vous laisser, là.
16: Salut Raclette.
17: Salut Raclette.
16: Au revoir Raclette.
17: Il peut pas parler. Bonne nuit.
0: Cure-dent.
2: Non.
17: Bonne nuit.
0: Cure-dent.
17: Ouais.
0: Tu te réveilles?
17: Réveille.
0: Carla.
16: Oui Gérard.
0: Olivier, peux pas chier avec tes doubles voix et tu réponds pas à ma place. Carla.
16: Oui, je viens de te dire.
0: Jean-Luc. Et Mylène.
16: Jean-Luc.
0: Bon, Olivier, tu commences à me faire chier, toi. D'accord,
2: moi ça va.
16: Bon. Gérard?
0: Oui.
16: C'est Barbara.
0: Oui. Je t'écoute.
16: Oui. Est-ce que tu pourrais te poser une question là? Parce que je trouve que le débat avance pas trop.
17: Non, mais il y a que des réponses. Hein.
16: Oui.
17: Oh, ouais, t'as envie qu'on te touche le ras des fesses aussi. Là.
0: Oui. Non, écrivez-vous avec des bons mauvais caractères. Olivier, tu fermes ta gueule! Maintenant! Oui.
17: Maintenant.
16: Gérard, tu me fais peur quand tu cries.
18: Ouais, Gérard, tu me fais peur là. Je tremble.
17: Quand t'auras fini de l'ouvrir.
18: Gérard, tu m'excites quand tu cries.
17: Bah, elle a envie qu'on lui touche à l'arrière des fesses, putain.
18: Exactement.
17: Ouais, j'ai tout fait.
16: Gérard, c'était quoi ta question?
0: Écrivez-vous avec. Non, Olivier, s'il te plaît, t'arrête maintenant.
18: Pose-la en criant, ça m'excite.
0: Tu te calmes un peu maintenant.
2: Ouais.
0: Ça commence à bien faire.
11: Ah, tu voulais me dire un autre truc, Raclette. Attends, vas-y, tu peux parler là, vas-y.
17: Ouais, c'est Chaperon. Ouais. Allô?
11: Ouais, je suis là.
17: C'est Chaperon Rouge.
11: Ouais, je sais, mais t'es hors antenne, vas-y.
17: Ouais, tu sais, quand dernier truc, là, tu dis pas Gérard, mais comme j'ai le numéro de Sandy, je l'ai appelé, là, parce qu'apparemment, elle m'a dit qu'elle avait eu un problème.
11: Ouais.
17: Et que normalement, j'ai un rencard avec.
11: C'est vrai?
17: Je devrais la voir, ouais. Quand? Comme ça, je vais récupérer plein de trucs sur GG.
11: Et tu la vois quand?
17: Je sais pas, faut que je la rappelle, elle m'a dit.
11: Mais t'as eu les infos par qui?
17: Pardon?
11: T'as eu les infos par qui?
17: C'est elle qui me l'a dit.
11: Ah ouais, d'accord.
17: Ouais. Okay. Elle m'a dit.
11: Mais c'est quoi? C'est sérieux entre vous? C'est seulement...
17: Non, mais je la connais pas, hein, mais je l'ai au téléphone et tout. Je sais qu'elle est avec Gérard, mais je suis sûr qu'on va la voir avec des copains, avec les mecs de Belgique. On va la filmer, puis on va faire ça de la vidéo.
11: Ah ouais, d'accord.
17: Ouais. J'ai un copain qui est à Suresnes et tout. C'est le mec qui met... C'est un pote à moi qui met les affiches comme quoi il veut prendre la boîte aux lettres.
11: Ah oui.
17: Il a dit qu'il les avait surpris, il les avait trouvés tous les deux et qu'il va prendre des photos.
11: Ah ouais, comme voici, quoi.
17: Ouais, non, mais on veut peut-être les donner dans un magazine.
11: Et tu veux te la faire, Sandy?
17: Non, mais je m'en fous. De toute façon, elle est conne, elle est laide.
11: Ah ouais?
17: Ouais, mais faut pas lui dire, hein, Gérard.
11: Ouais, non, mais je lui dirai.
17: Et vendredi, t'as la loco?
11: Ouais, bah.
17: Avec Max et tout ça?
11: Ouais, on sera tout ça. Mais Gérard sera là aussi, tu peux.
17: Bah, ouais, de toute façon, il me connaît pas, il m'a jamais vu, mais moi, je le vois à chaque fois.
11: Et t'es comment?
17: Hein?
11: T'es comment?
17: Je suis petit brun.
11: Ouais.
17: Je fais 1m67, 68.
11: Ouais.
2: Non, c'est bon, j'enregistre.
17: J'ai 19 ans.
11: Ouais.
17: Et
11: tu seras habillé comment vendredi?
17: Genre un t-shirt blanc avec un truc de un peu plus ou moins, un truc un peu Mickey et tout.
11: Casse-le.
17: Un Mickey sur moi.
11: Ah ouais,
17: un t-shirt de Mickey.
11: Ok, d'accord.
17: Un truc de Walt Disney.
11: Bon, comme ça, si tu veux, on pourra mettre ça au point vendredi. Donc,
17: ouais,
11: comme ça, je peux te repérer.
2: J'ai tout enregistré.
17: Faut que je. Tu sais, Olivier de la Pro, là.
11: Ouais, ouais.
17: Tu pourras me le passer parce que je suis sûr que lui, il peut me faire des trucs. On peut faire des montages, des trucs de production.
11: Ouais, mais attends, tu bouges pas. Tiens, je te le passe. Je te passe le téléphone.
2: Ouais, allô.
17: Il y a toujours le débat, salut Olivier.
19: Ouais, salut.
17: C'est, vous ne mettez pas à l'antenne?
19: Non.
17: Il y a le débat là?
19: Ouais.
17: Bon, et pour passer entre vous, je suis chaperon rouge.
19: T'es chaperon rouge,
17: le mec qui fait ses Gérards avec des copains.
0: Des petits cons!
17: En production.
0: Être du. Tu vois, c'est con ce que tu viens de dire.
17: Allô?
0: Ouais, ouais. Eh, c'est con là ce que tu viens de dire.
11: C'est Gérard, il vient de me piquer le téléphone, chaperon rouge, je peux rien faire.
2: Mais t'es pas en direct, par contre.
0: Mais tu vois, c'est...
11: Oh putain, ah, voilà.
0: On a les preuves.
11: Merde. Yes.
0: Non.
11: Hein?
0: On a les preuves.
11: Comment ça non? Qu'est-ce qu'il y a, Olive?
2: Il n'y a plus de bande.
11: Hein?
0: Ah ouais, mais on a toutes les preuves maintenant.
11: Non. Mais non, mais bah ça non, peut enregistrer, regarde. On a... Oh putain, mais Olivier, putain, merde.
0: Moi, je continue de prendre le débat.
11: Oh non, merde, Olivier.
0: T'es vraiment un gros bœuf. T'es un gros bœuf, Olivier.
11: Putain, il est zéro, là, pro. Il est zéro.
0: Putain, allez, dégage.
11: Ouais, c'est bon.
0: Non, vas-y, il y en a battu, là.
17: Vas-y, dégage.
0: Mais c'est pas la peine, on arrête.
11: Non, Olivier, franchement, là, tu chies, quoi.
20: Allez, hop, tu te démerdes, Olivier.
0: Ah non. Oh. Oh, mais revenez.
2: Non, mais ils m'ont laissé tous. Revenez, oh.
21: On est tout seul.
17: On est là.
20: Il
17: c'est qui?
2: J'ai oublié d'enregistrer. J'ai oublié. Il y avait un mec qui balançait tout à l'entrée.
17: C'est où est-ce qu'il est parti?
20: Il balançait tout, il disait qu'il avait...
2: J'ai oublié.
21: Bon, il reste qui là, exactement?
17: Il reste Cure-Dent.
22: Amandine, Barbara, Mylène, Carla.
2: Vous êtes tous à l'antenne.
17: On est tous là.
2: Voilà. Et Gérard est à la porte en train d'essayer de discuter avec Max.
17: Allez, reviens, Gérard.
2: Bon, Gérard, reviens.
21: Gérard, reviens.
20: Par les téléphones, télécommande.
11: On va se démerder.
2: Qu'est-ce qu'on fait là, on a...
20: Non, mais ce qu'on fait, c'est que Gérard, tu parles pas, mais à ce moment-là, on essaie d'avoir de l'info.
17: Mais il va revenir.
2: Ah, c'est bon,
20: vous lui parlez tous les trois, vous lui dites que vous êtes d'accord.
11: Ouais.
20: Bah, qu'est-ce qu'il disait?
17: Bah, il va rappeler, ça.
0: Il disait tout.
20: J'ai pas écouté, qu'est-ce qu'il disait?
0: Il balançait comme quoi il avait piraté le portable à Sandy et puis tout, alors qu'il a pas son numéro.
20: Si, il paraît qu'il l'a, mais sur l'internet, il va le mettre.
0: Ouais, bah qu'il le met pas sur internet parce qu'il est là, c'est moi qui l'ai son portable. Donc qu'il s'amuse pas à ça.
11: On va essayer.
20: Je vais écouter.
0: Donc on récupère Amandine, Céline, Bizange, Cure-Dent, Carla, Jean-Luc, Mylène et Barbara.
17: Ouais.
22: Bonsoir.
21: Salut tout le monde.
0: Bonsoir.
2: Bonsoir.
0: Donc alors écrivez-vous. Mon nom, Olivier, s'il te plaît, tu commences pas là.
17: Putain, ça fait une demi-heure que j'attends.
0: Donc écrivez-vous avec des bons ou mauvais caractères. Donc Barbara.
21: Oui, mais à mon avis, ça dépend du caractère de chacun.
0: Mmh.
21: Donc, selon les caractères que tu prends, la phrase, elle change de sens.
0: Ouais.
21: Donc, regarde, avec des petits caractères, t'as des petites phrases. Avec des grands caractères, t'as des grandes phrases.
0: Mmh.
21: Tu comprends ma théorie?
0: D'accord. Mylène? Mylène?
17: Salope.
2: Mylène.
0: Mylène, s'il te plaît.
17: C'est une salope.
21: Oui?
0: Tu réponds?
21: Oui.
0: Bon, non, mais.
17: Elle est à l'ouest, elle, hein.
20: Qu'est-ce qu'elle a, Mylène, bordel?
11: C'est n'importe quoi, ça. Vas-y, Mylène. Allô, Mylène.
17: Non, mais elle fait autre chose, en même
11: qu'est-ce
17: temps.
11: Qu'est-ce que tu demandes, Mylène?
17: GG.
0: Ouais, Jean-Luc, alors vas-y.
11: Oui, Barbara, coupe ta radio.
17: Elle fait autre chose en même temps.
0: Bon, Jean-Luc.
21: Coupez la radio.
0: Jean-Luc.
17: Présent.
0: Bon, tu réponds, s'il te plaît.
17: Bah, répondre à quoi?
0: À la question.
17: Excuse, j'étais. Il y a Manu qui m'a calmé en antenne, j'étais pas là. Ah, voilà, ça fait une demi-heure qu'on attend. Ah, pour une fois que Manu fait son boulot, excuse, vas-y.
11: Allô.
17: Allô.
11: Gérard, j'ai réussi à rappeler Chaperon Rouge. Ouais, Chaperon Rouge, c'est Fildard.
17: Ouais, comment t'as eu mon numéro?
11: Bah attends, on rappelle tous les gens quand ils passent à l'antenne.
17: Ouais,
11: pourquoi t'as raccroché tout à l'heure?
17: Parce que j'ai cru entendre Gérard.
11: Ah ouais, mais heureusement.
17: Mais je veux pas qu'il sache, moi.
11: Mais non, mais attends, il m'a échoppé le téléphone, je pouvais rien faire.
17: Ouais, mais donc, faites gaffe quand même.
11: Ouais, bon, moi je te repasse Olivier.
17: Ouais. Et tu peux me faire un truc en à la pro?
2: Quoi? Qu'est-ce que tu veux?
17: T'enregistres la... Si tu veux me faire un nouveau remix de Gérard?
2: Ah ouais, bien sûr, ouais.
17: Et comme ça, tu me le mets sur une cassette et puis moi, je fais des copies et puis on...
2: Je peux t'en faire un avec Sandy, ça t'intéresse?
17: Non, pas, m'en fous d'elle pour l'instant. De toute façon, j'ai mis son numéro sur l'internet, alors... pour faire chez Gérard.
2: D'accord.
17: Tu me fais un remix? Mmh. Tu peux me le donner la semaine prochaine et puis moi, comme ça, je fais des cassettes et puis moi, je les vends 50 balles.
2: Attends,
17: puis toi, je te file 10 balles.
2: Je peux te faire des lasers?
17: Ouais, et puis moi, je te file 10 balles sur les lasers et puis moi, je les revends. Ouais. Ce que j'ai fait pour les remixes, et puis il y a le mec de la Belgique qui va faire une vidéo.
1: Ouais.
17: Il va venir filmer, comme il va venir à la loco vendredi aussi peut-être, comme ça il viendra filmer Gérard, et puis après on, okay. on va voir.
1: Ok, aucun problème.
17: Voilà.
1: Je te repasse celui-là.
17: Ouais.
4: Ouais, donc chaperon rouge. Mais fais gaffe parce qu'il écoute, hein. Enfin tu vois, il se méfie d'un truc là, je pense qu'il
17: y a... Tu parles, il comprend rien lui.
4: Et sinon, je te passe Manu, ouais. Chaperon rouge. C'est, ouais. c'est toi qui a mis les merdes devant sa porte et
17: non, ça c'est pas moi ça.
4: C'est qui ça?
17: C'est quelqu'un, mais je donnerai pas son nom.
4: Ah vas-y, tu peux
17: non,
4: aller.
17: Non.
4: C'est une fille ou un garçon?
17: C'est une fille.
4: Ah ok, c'est une fille.
17: Ouais.
4: Ah ok.
17: Ouais.
4: D'accord. Bon, donc c'était un toujours pour la loco vendredi.
17: Ouais, vendredi à la loco, je vais mettre des affiches. Et même si je mets pas d'affiches, de toute façon, je prépare des trucs.
4: Ouais.
17: Et je vais distribuer des tracts. Et dans la loco, peut-être, je vais voir.
4: Ok, d'accord.
17: Voilà, et je serai habillé donc brun et tout avec un t-shirt. Voilà.
4: Ok, bon, bah, ça roule, chapeau rouge.
17: D'accord. Bon, tu peux, parce que j'ai eu. J'ai Henri, une fois, il m'avait donné son numéro, mais je l'ai perdu. Tu sais, c'est le copain de. Tu connais, c'est le copain de.
1: Bah, j'ai reçu les numéros de Gérard.
17: C'est lui qui. C'est, des fois, c'est Henri qui me donne des infos.
1: C'est 0685.
17: Ouais.
1: 20.
17: D'accord.
1: T'en as un.
17: Combien?
1: T'en as un.
17: Ouais. Ok.
1: Ok.
17: Ben, je vais le rappeler, ouais.
4: Ok.
17: Et tu dis à Gérard que c'est pas moi, que c'est pas que chapeau rouge, c'est pas moi qui fais les bêtises.
4: Non, bien
17: tout.
4: Sûr, bien sûr.
17: Hein?
4: Mais fais gaffe, quoi, parce que si jamais il te chope, vu tout ce que t'as dit là, t'es mal. Hein.
1: Et tu veux faire des trucs à la loco ou pas?
17: Je sais pas ce que je vais faire. Je vais l'enregistrer, je vais essayer de le filmer en cachette. Ou en tous les cas, je vais mettre des tracks. Et puis si tu me fais la remix, et ben comme ça, on pourra faire des clips. Parce qu'on a plein d'images de Fun TV. On a fait un clip de 4 minutes. On va le distribuer peut-être pour les chaînes de télé.
1: C'est toi qui mets des saloperies devant la porte de chez Gérard?
17: Non, c'est une fille.
1: C'est une fille.
17: C'est une fille.
1: C'est qui?
17: Je dirais pas le nom.
1: Bah, si, vas-y, allez, vas-y.
17: Par contre,
1: vas-y.
17: Je connais le mec qui utilise sa boîte aux lettres. Il va vraiment le faire, quoi. Et pareil qu'il y en a plein qui vont le faire.
4: C'est pas une grosse, la fille qui met des merdes devant?
17: Non.
1: C'est pas Christine?
17: Moi, je l'ai déjà appelé. Christine, elle m'a dit qu'elle voulait faire des trucs sur lui.
4: Non.
17: Si.
4: Elle voulait faire quoi?
17: Elle m'a dit qu'elle pouvait me donner des informations sur lui, de comment il était et tout, pour que je l'ai sur l'internet. Comme elle disait qu'il. Bon, les contentieux, il paraît que c'est pas vrai.
1: C'est pas vrai.
17: C'est pour déconner. Mais pareil qu'elle disait.
4: C'était autre chose, non?
17: Quoi?
4: C'était autre chose, il se mettait autre chose, non?
17: Non, mais il disait qu'effectivement, il faisait pipi à côté, je lui ai déconné, il me dit que c'est vrai, qu'il faisait pas sa vaisselle, et que c'était un porc, et qu'il changeait jamais, et qu'il sentait la transpiration, et qu'il était bourré tout le temps, et elle m'a demandé si c'était possible de le mettre sur l'internet.
4: Ah ouais?
17: Ouais.
4: Et tu vas le mettre tout ça?
17: Je vais voir, ouais, peut-être, ouais.
4: Mais sinon, t'as des projets?
17: C'est Christine qui m'a demandé.
4: Ah bon?
17: Ouais.
4: Mais c'est quoi les projets sinon?
17: Elle m'a dit qu'elle me fait des 100 balles si je le mets.
4: 100 balles?
17: Ouais.
4: Putain, attends, tu te fais arnaquer là.
1: Tu vas être riche?
17: Non, mais elle me paye en chèque. Hein.
4: Ah ouais, ah ouais, c'est bon,
17: je suis pas en liquide.
4: Okay. Ah bah c'est bon.
17: Comme ça, je peux pas me faire avoir.
4: Oh, ok. D'accord. Bon bah, ce qu'on fait, tu passes plus à l'antenne là.
17: Non.
4: Ok.
3: Attends, sinon.
4: Attends, Manu, je te passe Manu.
3: Chaperon rouge?
17: Ouais.
3: Ouais, Tony, Arnett, Luigi et tout ça, ils sont avec toi ou pas?
17: Je les connais, ouais.
3: Tu les connais?
17: Surtout Tony.
3: Ok.
17: Ouais. Tony et Arnett, c'est les deux que je connais le plus et ouais.
3: Ah, c'est bon à savoir.
4: Et Constant.
17: Constant, c'est un enculé parce que lui il dit toujours qu'il fait rien, mais c'est le
3: plus enculé. Ouais.
17: C'est lui qui a tout manigancé au début. Mais Tony, au début, il a fait plein de trucs avec David, Luigi, tout ça, ils étaient tous dedans.
4: Ah ouais, d'accord.
17: Ils n'arrêtaient pas de dire ouais.
4: J'enregistre tout.
17: Ouais, mais pas méchant, mais il disait tout le temps ouais, on va venir devant la radio et tout.
1: Pour aller repasser.
17: Ouais. Je me demande si c'est pas Tony qui a fait que. Enfin, compte, il y a des filles, mais je me demande si c'est pas Tony qui était venu une fois qui avait chié devant chez lui la première fois.
4: Ah bon, tu crois?
17: Ouais, je crois que c'est lui.
3: T'as reconnu son caca?
17: Ouais. Non, mais je sais parce qu'il me l'avait dit.
4: Ok.
17: Il m'avait dit que, ouais, qu'il avait demandé à l'alligator si c'était possible de venir filmer pour Fun TV, mais que
4: l'alligator, il a dit non.
3: L'alligator?
17: Ouais.
4: Ouais. D'accord. Ah, carrément.
17: Ah. J'ai reconnu la voix de l'alligator, il est passé à l'antenne quand il faisait le petit gamin de 13 ans, c'était l'alligator.
4: Ah, d'accord. Et c'est toi, Omomag?
17: Quoi?
4: Omomag.
1: Ah, vas-y, on va le baiser, genre.
17: Non. C'est pas moi.
4: Tu connais les mecs qui font Omomag,
17: ouais,
4: ou pas?
17: Ouais.
4: C'est qui?
17: C'est des mecs de Bordeaux.
4: Ah bon?
1: Et Max, Max, il t'a aidé là-dedans ou pas?
17: Non.
1: Il est au courant, Max?
17: Non. J'ai voulu lui parler à loco, on a déjà parlé avec lui, mais il savait pas que c'était moi.
1: D'accord.
17: Sinon, il m'aurait chopé avec Gérard et m'aurait fait la fête. Mais tu veux me faire le remix, tu me l'envoies quand?
1: Je te l'envoie dès demain.
17: Il faut que je te donne mon adresse ou pas?
1: Ouais,
4: bah ouais. Ouais, tu vas me filer ton adresse hors antenne.
17: D'accord.
4: Ok.
17: Bah, je te donnerai pas mon adresse à moi, je te donnerai une boîte aux lettres neutre, c'est des PTT où t'envoies et après j'irai récupérer moi-même mon courrier en cachette.
4: Ah ouais, d'accord. T'as raison.
17: Une boîte aux lettres secrète où de toute façon tu peux pas dévoiler, même si t'as l'adresse.
1: Une boîte postale. Une boîte postale, quoi.
17: Ouais.
4: D'accord. Ok, voilà. mais t'habites en France ou tu es de passage?
1: Cache,
17: j'ai habité en Belgique avant. Mais je suis de province.
4: Ah d'accord, tu viens de Belgique
17: ou la Tour. Je suis de Tours.
1: T'es de Tours.
4: Ah ouais, d'accord. Ah ok. Bon bah d'accord, bon bah je prends rouge.
17: Je vous laisse là.
4: Ok d'accord.
17: Parce que si Gérard il entend et tout, s'il arrive et tout, je vous laisse.
0: Eh ouais, mais trop tard, mon pote.
4: Ah merde, je suis désolé, chaperon rouge, j'ai encore piqué le téléphone.
0: Eh ouais, pauvre con.
4: Oh putain.
0: Eh ouais.
4: Ah merde.
0: Eh allez. Voilà, donc.
5: Mais il se passait quoi, là?
0: Non, c'est normal, on a voulu savoir quelque chose.
7: Ouais, super bien joué, les gars, vous l'avez eu, ouais.
0: Non, mais c'est bon, on a eu maintenant toutes les preuves de. Donc, excusez-nous du petit problème là
7: qu'on a eu. Non, mais c'est pas grave, c'est chouette, c'est bien.
5: Raconte-nous, Gégé, qu'est-ce qui se passe?
0: Non, c'est que, ben.
5: Oui, Gégé, on veut savoir.
0: Ce qui s'est passé, c'est que, ben, ce fameux chaperon rouge là, ben, on va
7: le coincer avec les policiers.
0: Non, mais vous allez.
5: Et on va méchant loup dans l'histoire.
0: Non, mais on va vous remettre avant de continuer. Là, on va essayer de.
19: C'est bon, Olive.
4: Attends, je vais. L'enregistrement, alors, Olive.
0: On va essayer de vous le faire passer. Donc,
5: vous allez. Oui, alors.
0: Ouais, ça a été enregistré.
4: Prends la. Hey, Gérard, on l'a bien baisé quand même. Hein.
5: Oulala.
0: Là, on va s'amuser maintenant.
4: Ah, tu vas faire quoi? Tu vas porter plainte? Tu vas aller voir les flics?
0: Non, mais maintenant.
4: Avec ça, tu peux, hein, là.
7: Eh, mais Gérard, ça donne quoi d'avoir une bande? Tu sais toujours pas qui c'est?
0: Mais il a donné son nom
4: décrit,
0: maintenant,
4: c'est
0: ça y est.
4: Décrit, il a dit un t-shirt Mickey, tout ça, machin.
19: On va le choper à la loco. On va le choper.
0: Donc, c'est bon, Olivier.
4: Alors,
1: je sais pas où est-ce que ça sort le date.
19: Attends,
7: c'est quoi la question?
0: Non, bah alors, vous allez. Donc, on revient. Aimez-vous. Écrivez-vous avec des bons ou mauvais caractères et avant, on va vous faire écouter de tout ce qui s'est passé. Qui dit connard, enculé, ça, quand je te demande. De le virer, tu cherches pas midi à 14h.
4: Voilà, et Olivier qui va faire la pro.
0: Oh bah alors là, c'est même pas la peine.
4: Appelle Olivier, on va lui mettre les points sur les i avant qu'on gueule quand même. Avant
19: c'est la réunion, ça, c'est la réunion, Olivier.
0: J'ai presque pas de retour.
19: Mais c'est
0: début de l'émission, ça. J'ai pas de retour, moi, dans le casque.
7: À fond.
0: Putain, je suis à fond, j'ai presque pas de retour.
4: Bah attends, c'est pas normal, moi je m'entends très très bien.
19: Gérard, merde.
4: Non, tu dis que c'est.
1: Je sais pas ce qui s'est passé.
0: Là, tu sais pas ce qui s'est passé.
4: Ah ouais, comme par hasard.
1: C'est pas la bonne émission.
4: Attends, ça veut dire quoi ça?
0: Bon, allez hop, ce coup-là.
4: Alors là.
19: Mais non, mais.
1: Je sais pas ce qui s'est passé.
7: Il
0: se démerde tout seul, là, il nous énerve.
7: T'as
19: qu'à faire le débat, Olivier.
1: Non, mais attends.
19: Vas-y,
4: prends. Va la console, GG, va la console.
7: Mais une claque,
0: le prochain disque, tu te vires là maintenant.
1: Ah non, s'il te plaît, Gérard.
19: Bon, bah c'est pas grave, on va essayer de retrouver, on aura peut-être des autres cassettes. Continue le débat.
0: Ouais, ben je voulais que tout le monde écoute.
7: Ça fait une heure que j'attends pour t'entendre raconter des conneries. Et Gérard, mets-lui une claque, Olivier.
0: Bon, allez, on reprend donc. Alors, Amandine, Céline, Bisange, Cure-Dent, Carla, Jean-Luc, Mylène et Barbara.
5: Salut, Jean-Luc.
0: Et Barbara, donc, qui c'est qui veut répondre à la
7: Jean-Luc,
0: question?
5: Moi.
0: Merci, Olivier,
7: question,
0: encore.
7: Ouais, merci, Olivier, merci, c'est sympa.
5: Cécile.
0: Bah, tu peux préparer un disque, hein.
1: D'accord.
5: Cécile parle.
0: Oui, Cécile.
7: Vraiment nulle,
5: ce ouais, donc ça dépend des caractères.
0: Bah, c'est comme ce que Barbara a dit avant qu'on vous recoupe pour écouter ce que Chaperon Rouge disait.
5: Les petits, les grands, les
7: bons, les méchants.
5: Il y a toutes sortes de caractères.
7: Les grands.
0: D'accord. Pour toi, Mylène. Mylène, s'il te plaît.
23: Oui.
0: Bon, tu travailles.
23: À mon avis, les caractères, c'est plutôt important pour ce que tu vas en faire. Mmh. Donc moi, comme elle disait avant, franchement, moi je préfère les gros caractères. C'est beaucoup mieux. Mmh. Parce que les petits, on peut pas faire grand chose avec.
7: Non, mais les gros coléoptères, ils sont hyper dangereux. Ouais, à une époque, c'est eux qui dominaient le monde quand même.
0: Oui, mais tu sais qui vient de parler là?
7: Bernard.
0: Non, il n'y a pas de Bernard.
7: Bah, et moi?
0: Bon, Jean-Luc. Non, normalement, j'ai un cure-dent.
7: Ouais, celui-là.
0: Et Jean-Luc?
5: T'as qui, Gérard?
7: Ouais, ou c'est moi, Jean-Luc.
5: T'as un cure-dent?
0: Bon, Jean-Luc, alors, pour toi?
5: Il est où, ton cure-dent?
7: Pour moi, je sais pas, t'as bon ou mauvais caractère, toi?
0: Non, mais en écriture, je te parle pas de caractère physique.
7: Tu sais pas écrire. En fait, ouais, c'est ce qui se passe, quoi. Moi, j'ai appris dans la rue, quoi. J'ai jamais été à l'école, rien, je sais pas écrire, quoi.
5: Mm-hmm.
0: Hey,
5: GG,
0: oui.
5: J'ai une question.
0: Mais attends, Céline.
7: Donc, c'est pas super marrant, quoi. Je sais pas si tu connais cette situation-là. Bon, tu sais, tu peux même pas lire les journaux, tu peux même pas lire les vitrines, ni rien, c'est chiant, quoi. Mm-hmm. Moi, je suis un mec plutôt paumé, j'ai pas envie de foutre le blues à tout le monde, mais bon, ça va pas, quoi.
0: Ok, Carla?
23: Gérard.
7: Non, mais ça va pas, je te dis.
0: Non, Jean-Luc, s'il te plaît.
7: Tu prends plus de moi un peu, putain, merde.
0: Putain, mais c'est Carla.
7: Ça va pas dans ma vie, moi, merde.
0: Carla.
7: Qui c'est qui va régler ma vie, moi?
0: Carla.
7: Qui c'est qui va m'apprendre à écrire?
0: Bon, vous me prenez Jean-Luc en antenne, là, quand je demande quelqu'un d'autre.
3: Ouais, mais
0: lui,
3: il y a des problèmes quand même.
0: Non, mais tu lui demandes qu'il se calme.
7: Et même toi, Gérard, sans déconner, t'étais dans la merde et tout, tu veux même pas m'aider, putain. Ah, laisse tomber.
23: T'as pas de cœur, Gérard.
0: Carla.
23: Tu pourrais écouter le problème quand même. Hein.
0: Carla, tu veux réponse, s'il te plaît?
23: Voilà, donc est-ce que t'as un caractère de cochon?
0: Ah, bah alors là, Carla, t'as.
23: Elle parle dans un tuyau, Carla.
0: Carla, dans la radio.
17: Là, le téléphone dans le cul, Carla.
0: Là, apparemment, c'est au lit.
17: Moi, j'ai mon téléphone dans ton cul.
0: Mais à quoi tu joues, là?
17: Putain, Carla.
23: Tu me réponds, bon, Gérard?
0: Ouais, je t'écoute.
23: Est-ce que t'as un caractère de cochon?
0: Bah, à ton avis.
7: Non, ouais, la question, c'est n'importe quoi.
0: C'est sur l'écriture, c'est pas caractère physique que je viens de dire. Hein,
17: il y en a peut-être pas, mais il y ressemble. Hein.
0: Bon, alors, cure-dent.
3: Non.
0: Cure-dent.
3: Je sais pas, attends, je sais pas où il est.
7: Ouais.
0: Bon, tu te réveilles là ou quoi?
7: Ouais.
0: Bon alors?
17: Ah, moi, oh, je suis scorpion. Hein? Alors, putain, cure-dent. Je suis scorpion, moi.
0: Bon, allez, hop.
23: Non, mais... Salut, scorpion.
0: Bon, bah, allez, de manière, je pense qu'on va. On arrête là, puis
7: oh,
0: terminé.
7: Non,
0: c'est terminé.
7: Non,
0: non,
7: Gérard.
0: Mais non, c'est
7: et
0: terminé.
7: On a pas voté jusqu'à 3 heures du matin pour participer à un débat, tu veux jusqu'au bout, ça va?
23: Je peux te poser une question?
7: T'es quel signe?
0: C'est pas le thème, c'est pas l'écriture.
7: Et tu sais que remarque, on peut faire un débat sur l'astrologie pour finir.
0: Ouais, c'est prévu pour la semaine prochaine.
7: Oh merde.
17: Ah, tu vas inviter la voyance là.
23: Moi je suis vierge.
7: Viens ma chérie que je te caresse le clitoris.
0: Alors Byzance.
23: Oui, c'est Byzance.
7: Byzance.
23: Oui.
0: Alors pour toi?
23: Bah moi j'ai bon caractère.
0: Ouais non mais je te parle de l'écriture.
7: Et ta mère?
0: Jean-Luc, au cure-dent, ça suffit de dire des conneries comme ça.
7: C'est pas cure-dent. Ouais, c'est qui? Ma gueule.
0: Bon, bah, tu raccroches et c'est tout.
7: Non, je t'écoute et je réponds quand j'ai envie.
0: Bah,
7: ouais, bien joué, vas-y.
23: Ouais.
0: Manu, s'il te plaît.
7: Ouais.
0: Tu vires cure-dent, comme ça, il répondra pas encore.
7: Ta sœur.
0: Jean-Luc, mais Manu, oh.
7: Jean-Luc.
23: Oh là là là là.
0: Hey, oh.
23: Jean-Luc,
7: ta mère.
0: On s'arrête. Allez hop, terminé.
23: D'avoir le monoprix.
0: Ah, oui, tu sais. Non, allez hop. Moi, vous discutez entre vous, c'est terminé le débat.
7: Gégé, c'est quoi le débat?
23: Gégé, reviens.
3: On va écouter un petit Rage. On va écouter un petit disque. Pose tes questions d'après, Gérard. On va écouter un petit Rage Against the Machine.
0: C'est terminé. La suite et la fin des débats du jeudi. Donc, on va récupérer Amandine, Céline, Byzange, Cure-dent, Carla, Jean-Luc, Mylène.
3: Non, Cure-dent, je l'ai viré, tu m'as dit.
0: Ok, donc on va récupérer tout ce beau monde pour dire une petite conclusion.
7: Attends, on a quelle question là?
0: Gérard. Non, c'est terminé.
7: Ouais, vas-y, Gérard, c'est déconné, mais fais pas chier, putain, fais pas ta petite piste, la merde.
0: Bon, attends.
23: C'est l'apocalypse.
0: C'est terminé.
7: C'est pas ta petite piste, c'est déconné.
0: C'est terminé.
3: Calmez-vous.
0: Non, c'est terminé, on fait la conclusion, c'est tout.
3: Attendez.
23: T'as pas fini la question.
7: Tu crois que je me suis cassé le cul jusqu'à 3h30?
3: Ah, c'est mieux. Conclusion, chacun votre tour.
0: Amandine.
23: Ouais, qu'est-ce qu'il faut faire?
0: Bah, la conclusion sur le.
23: Oh bah non, bon, Gégé,
3: t'as posé combien de questions? T'avais posé combien de questions?
7: J'ai posé 3 ou 4 à peine.
23: T'as posé 3 questions, t'es
3: mais
23: nul.
3: Ça suffit pour faire une conclusion, ça suffit.
0: On en a posé 5 exactement.
23: Bah, t'es nul.
3: Rappelle les questions, Gérard. Donc, et après, fais une conclusion par rapport aux questions. Écoutez.
0: Aimez-vous
3: bien.
0: Écrire? À qui écrivez-vous? Faut-il prendre l'alphabet au pied de la lettre? Et préférez-vous le R majuscule ou le R de rien? Et écrivez-vous avec des bons ou mauvais caractères, voilà.
7: Voilà, 5 questions, super pour un débat, mais jusqu'à 4h du matin, on s'est bien fait chier pour rien, merci.
23: Pourri,
7: hein.
23: Franchement.
7: Je reviens,
23: Gérard, on paye pour participer à ces débats.
0: Non, pour l'instant, c'est vous qui avez appelé, donc on vous a rappelé, donc nuance, c'est pas pareil. Parce que le numéro, il est gratuit, donc vous payez pas. Alors, faut pas prendre les gens pour des cons, là.
3: Ça, c'est clair.
0: Hein,
23: on paye la radio pour participer. Hein.
0: Comment?
23: On paye la radio pour participer.
0: Ah bon, tu payes. C'est nouveau maintenant, tu payes.
7: Eh ben ouais.
3: N'importe quoi.
0: Non, parce que je vous signale que c'est un numéro vert, et un numéro vert, vous le payez pas. Ah ouais, vous donnez le numéro de carte bleue.
7: Ouais, on donne le numéro de carte bleue au standardiste et après il nous débite des trucs au guichet.
3: Mais
7: et
3: ça,
7: tout,
3: faut pas le dire à l'antenne, ça.
7: Non, mais sans déconner, j'en ai marre, moi, il est 4h du matin, j'ai pas encore dormi.
0: Bon bah voilà, donc non,
6: ça fait, c'est des acteurs, c'est des comédiens, c'est du bidon ton émission.
23: C'est dégueulasse. Ouais.
0: C'est ceux qui disent ça.
6: Hein. Soit du moins on va me tirer encore 400 balles. Hein,
23: voilà. Et puis de toute façon, Gérard, Manu, c'est un acteur.
3: Eh, j'essaye, attends, il passe sur tout le monde.
0: Bon, bah allez, c'est bon.
23: Il a raison, il faut le dire.
6: Et, non, allez, conclusion, ouais. Tiens, toi, t'es payé combien, Gérard?
0: Ça te regarde pas.
6: Ouais, bah, tu devrais nous en faire un petit peu parce qu'on participe bien.
23: Hein. Gérard, je suis contrôleur du fisc. Attention. T'es payé pour faire 5 questions, t'es.
0: Ouais, donc.
3: On y va, chacun leur tour. Tu dis
0: donc, Amandine.
3: Et il se calme.
23: Je voulais savoir, c'est quoi ton vrai nom? Parce qu'on sait très bien que t'es un acteur.
0: Faudrait conclusion, que... Amandine. Non, Amandine. Non.
23: Bon, bah, ma conclusion, c'est que l'écriture, c'est utile, hein. Voilà.
0: D'accord.
23: Depuis la nuit des temps.
0: Ok. Cécile?
9: Ah, ben, l'écriture, c'est important. Et puis, bon, bah, j'ai passé un bon moment.
0: Mm-hmm.
9: Et puis, je t'embrasse et j'embrasse Manu.
0: Ok.
3: Merci.
9: Voilà.
0: Bisange?
9: Non, putain, c'est 5 Byzance. Fois que je te le dis, ouvre tes oreilles.
0: Byzance, excuse-moi.
9: Oui. Bah, 5 questions, c'est nul, quoi. Franchement, nul, quoi. J'aurais mieux fait d'aller me coucher plutôt de te parler, quoi.
0: Eh ben, ok, au revoir. Carla?
3: Elle est relou, elle, hein.
0: Carla? Tu me mets Carla, Manu, s'il te plaît. Carla?
9: Ouais, tu m'entends?
0: Oui.
9: Alors, moi, je suis d'accord avec Byzance, la facette d'avant. Ton débat était pourri, comme toi. C'était nul, comme d'habitude. Et
3: Manu, vire-la, vire-la.
0: Allez, c'est bon, si c'est nul dans ces
3: ça
0: cas-là.
3: Y est, oula.
0: Donc, on n'a plus Jean-Luc.
10: Si.
0: Bon, alors, Jean-Luc, conclusion.
6: Donc, en fait, ce soir, je sais pas qui s'est fait baiser entre les auditeurs ou les animateurs. Sinon, je voulais faire un gros bisou à Lali et puis à Finder, quand même, que j'ai vu récemment. Et puis Gérard, je te fais un bisou quand même si t'as un gros nez, quoi.
0: D'accord, ok, je te remercie. Peut-être à la semaine prochaine, si tu veux. Donc, rien.
3: Mais Manu, arrête de les couper quand c'est intéressant, ce qu'ils disent.
6: Donc Gérard, tu seras à m'accueillir la semaine prochaine.
0: Bah si c'est pas le bordel comme cette semaine, oui.
6: Bah écoute, c'est super gentil à toi, je rappellerai avec plaisir, je te remercie, j'espère que tu vas passer une bonne fin de soirée.
0: Ok, je te remercie.
6: Salut.
0: Allez, à la semaine prochaine. Mylène.
23: Oui, bon, moi, bon, pour conclure, je dirais que l'écriture, c'est utile pour écrire.
0: Mm-hmm.
23: Et c'est tout.
0: D'accord. Ok, je te remercie. Et Barbara, pour finir.
23: Ouais, moi ce que je voulais dire, c'est que bon, Gérard, même si t'as un gros nez, même s'il est pas beau, ben je t'aime quand même.
0: Voilà. Ok, je te remercie.
23: Donc,
0: au revoir. Donc c'est dommage que il y a eu des petites coupures de temps en temps, mais sinon bon ben ça aurait pu aller plus loin. Mais là, bon, bah, malheureusement, on a eu des petits problèmes avec un auditeur, donc on a voulu le passer en direct pour qu'il dise vraiment ce qu'il faisait. Donc voilà, donc sur l'écriture, c'est dommage qu'on n'a pas pu aller plus loin. Sur les 5 questions, c'était pas mal. Donc en tout, sur les 2 débats, bon, moi, à part le premier qui a foiré, mais sinon, tout s'est bien passé. Donc j'espère vous retrouver la semaine prochaine avec les 2 thèmes de débat. Je vais vous les annoncer maintenant.
3: Ça sera quoi, Gégé?
0: Ça sera sur la musique et sur les signes astrologiques.
3: Ah,
0: donc,
3: ouais.
0: Alors, sur la musique, ça sera style techno, house et haute.
3: Il y aura un peu de deep ou pas, non?
13: Et c'est quoi les hautes?
0: Bah, haute, haute style de musique que les gens aiment.
13: Ah, haute style, ok.
0: Donc, je vais étudier ça avec précaution.
3: Et sur les signes, ça sera quoi?
0: Ben, ça sera sur tous les signes astrologiques. Soit avec les ascendants et tout ça.
13: Il y aura le poisson, le bélier,
3: voilà, astrologie.
0: Ouais,
3: voilà.
0: L'astrologie complètement.
3: Chinoise et tout, non?
0: Non.
3: Avec les rats, les poulets.
0: Non, ça sera sur les signes.
3: Le français. Okay. Les signes astrologiques français, d'accord.
0: Voilà. Okay.
3: Et voilà.
0: Donc voilà, donc je vous retrouve la semaine prochaine.
3: Attends, il y a un message de Gilles, un dernier message qui dit j'ai enregistré un petit peu de la conversation que tu as eue avec Chaperon Rouge. Si tu veux, je peux te l'envoyer.
0: Ben, t'écris au 143 avenue Charles de Gaulle, 92 521 Neuilly-sur-Seine, Cedex, et on attend ta cassette. Je vous souhaite une bonne nuit à tous. Vous allez retrouver Bart pour la nuit sans pub et bien sûr tous les autres animateurs de la journée. Et n'oubliez pas demain soir, 22h minuit, Max, le Star System avec un résumé des débats. Je ne sais pas sur lequel encore. Et bien sûr,
3: sur l'avortement, je crois.
0: Non. C'est toi qui décides.
24: Non, mais là, on est vendredi 13.
0: Mmh. C'est comme tu veux. Comme tu veux, on peut jouer sur la Saint-Valentin qui est à 24 heures à peine maintenant.
8: Bah non, parce qu'on est déjà vendredi maintenant.
0: Bah ouais, mais on peut jouer comme la Saint-Valentin, c'est dans 12 heures.
8: Ah bah oui, c'est samedi, oui, c'est vrai.
0: Ouais, ouais, donc c'est samedi, donc on peut faire le premier sur la Saint-Valentin.
8: Moi, je pense que ça serait bien.
0: Hein. Et le deuxième sur les parfums.
8: Ou alors.
0: C'est comme tu veux, moi.
8: Ou alors on fait les parfums en premier. Et la Saint-Valentin en deuxième.
0: Bah on peut, comme il y a 15 questions de chaque côté, on peut faire 7.
8: Alors dans ces cas-là, on va faire
0: 7 et 7. Les 7 premières questions sur la Saint-Valentin, le parfum.
8: On va pas s'arrêter à 3 heures, on va s'arrêter à 4 heures, donc il faut faire les 15 questions. Non,
0: ouais, mais ça va dépendre comment que ça va se passer au standard.
8: Pourquoi?
0: Ça va dépendre qui sera au standard et comment que ça va se goupiller.
8: Bah, il y a Olivier qui.
0: Non. Quoi? Non, pourquoi? Non, c'est tout. Pourquoi? Il y a pas de pourquoi, c'est que.
8: Bah, c'est lui qui décide, c'est ses débats. Hein.
12: C'est le chef.
8: C'est pas les débats d'Olivier, c'est les débats de Gérard. Hein. T'as fait ta réunion avant ou pas, non?
0: Non, pas encore.
8: Vous allez la faire, là, quand même?
0: Non, mais on a prévenu.
8: Quoique, on pourrait faire une réunion très rapide, là, si on pouvait chercher toutes les.
12: Ouais, mais. Voilà.
8: Fildar et.
12: Ibris.
8: Hein?
12: Ibris.
8: Non, mais d'abord, Fildar, quand même, plus important, c'est le direct. On va chercher Fildar.
0: Si on pouvait me ramener un casque.
8: Tu peux me chercher Olivier, s'il te plaît, s'il est là? Ouais, bien sûr, merci beaucoup. On va faire une petite réunion d'antenne. Tu dis que c'est une réunion de débat, quand même. Donc fais ta réunion. Moi je sais, on va t'en donner, mais t'en as pas besoin, c'est pour leur parler. Donc tu fais une réunion et tu leur parles et tu leur expliques. Tu leur expliques les. Attends, je vais mettre une musique. Tu leur expliques les problèmes, tu leur dis voilà que tu veux pas comment ça se passe et qu'il est hors de question. Quoi. Faut que tu leur dises dès le départ. Parce que si tu fais pas ta réunion, que t'en parles pas sérieusement au début, les gens ils y croient pas. Surtout pour Olivier, surtout pour Fildar et Manu. Ok. On va faire une réunion. Ah bah voilà, bon attention, rallume le micro. On va faire une réunion d'antenne.
12: Ouais.
8: Faudrait qu'Olivier se pointe 2 secondes. Attends, je remets un disque.
14: Et surtout que tu leur dis pas que Olivier, t'es le plus sévère. Même si Manu, tout ça, tu leur dis ce que tu veux, etc. Tu leur expliques comment tu veux que ça se passe dans bon esprit. Bon, j'enlève le disque. De toute façon, on y retourne.
8: Fin de radio libre antenne, donc Gérard, ça va toujours?
0: Toujours.
8: Bon, alors on attend que notre ami Manu. Qu'est-ce qu'il fout aussi, ton équipe?
0: Vous réveillez là, l'équipe là?
8: Il n'est pas là, Olivier?
0: Ah ouais, mais réveillez-vous!
8: Elle n'est pas là, Olivier, il est parti. Bon, c'est pas là. Alors, déjà, Olivier,
0: bon,
8: il n'est pas là.
0: Déjà, lui, c'est bon, il peut rester où qu'il est. Hein.
8: Oh, d'accord.
0: Il ne viendra pas.
8: Bon, alors.
15: Moi, je suis là, hein.
8: Non, mais toi, tu
15: veux. Non, mais j'étais là.
0: Ouais, mais toi, tu veux jamais faire mon standard.
15: C'est vrai, bon, moi, je vais m'en aller alors.
8: Alors, attention.
12: Allez, on a un problème technique déjà.
0: Ça commence.
12: Mettez-le, chef, voilà.
0: Ça commence.
12: Ben non,
0: mais. Voilà, c'est quoi ces
8: tu
0: casques?
8: Tu vas pas être trop sévère, Gérard?
12: Ouais, ça.
8: Attends, c'est le casque du doc que toi, alors ça va?
0: Ouais, mais. Il va encore piailler demain, le pauvre.
12: Non, parce qu'il a la grosse tête comme toi.
0: Ouais, mais.
12: À quoi?
8: Mais qu'est-ce qu'il a, son casque?
0: Mais il est trop grand!
8: Oh. Mais non, mais ça se règle, un casque, Gérard.
0: Ouh.
8: Là, regarde, tu serres là.
0: Mais non,
8: bon, on verra après. Alors, la réunion, voilà. La réunion.
12: On écoute, Gérard.
0: Bon, alors, qui c'est? Qui c'est qui fait le standard là?
8: Deux secondes, on entend le standard derrière. Attention, réunion. C'est une réunion, ouais, mais c'est une réunion. Bah, il patiente. C'est pas grave, il patiente.
0: Bon, qui fait le standard en premier?
24: Bah, c'est moi, Gérard.
0: C'est toi? Bon, bah, comme la semaine dernière, le premier, donc je veux bien. Disons que la semaine dernière, t'étais pas là au premier débat, donc.
24: Si, je suis arrivé en retard, Gérard.
0: Ouais,
24: désolé.
0: Mais t'es arrivé en retard, mais ça a foutu la merde dès que t'es arrivé.
8: Non, mais attends, faut que t'arrives à l'heure.
24: Bah ouais, donc, je sais. Mais...
0: Donc Manu, toi tu fais l'aria, mais pas de double son parce que je vais contrôler.
8: Ah merde.
0: Bah ouais, non, mais là on va retirer ça.
8: On va retirer quoi? Ah non, j'en ai besoin des cartons, Gérard.
0: Ah non, mais.
8: J'en ai besoin.
0: Non, non, mais on les mettra quelque part.
8: Non, non,
0: à côté.
8: Faut que je puisse travailler. Faut
0: non,
8: que je
0: non,
8: les
0: mais
8: devant
0: on
8: moi.
0: Pas t'amuser avec les
8: boules. Non, mais faut que je les ai devant moi. Ah, mais attends, c'est lui, c'est les débats de Gérard.
0: Ouais, mais moi, je veux savoir à quoi que tu t'amuses.
8: À quoi que je m'amuse?
0: Ouais, parce qu'avec les boutons, pas comme la semaine dernière, d'accord?
8: Ok.
0: Parce que le premier débat se passe bien, mais le deuxième,
8: c'est
0: bon,
8: plus, c'est dommage, oui, que j'ai écouté. Mais le deuxième, je suis au standard. Hein.
0: Ouais, non,
8: donc,
0: non.
8: C'est pas moi les doubles.
0: Ouais, ben. Fildar, c'est pareil pour le deuxième.
24: D'accord, je te permets, okay. Gérard, je fais un effort, je m'excuse encore.
8: Ok, sinon, confus. Continue ta réunion, si t'as encore des choses à leur dire, c'est.
0: Ben, disons, c'est que sur la musique, vous me donnez les titres complets, pas des titres bidons.
24: C'est vrai, tu oublies toujours la fin des titres.
0: C'est
24: vrai.
0: Non, mais c'est pas ça, c'est que la semaine dernière, on a eu East Way pour je sais plus quoi.
24: C'était le petit pousset avec.
8: Ouais, mais vous devez sur tous les titres, ouais, quoi, voilà. Faut faire gaffe.
24: Ah, si les connaît, faut les connaître.
0: Mais c'est par contre, moi, qui c'est qui fait l'arrière en premier?
24: C'est moi, Gérard, c'est moi.
0: Donc, moi, ce que j'aurais bien voulu, s'il y a moyen de nous les caler, c'est
24: les quoi?
0: les titres.
16: Mais c'est... tu veux qu'on te les cale où?
0: Bah, dans la bécane.
16: Ah, ok.
0: Pas dans le cul, tu vas pas me
16: cale. Je croyais, c'est pour ça, j'ai eu une absence.
0: Non, mais j'aurais bien voulu si tu l'as. Si il a été reçu, c'est le dernier Das Volk.
16: Le dernier Das Volk.
0: Les 909
16: 69.
0: Non, c'est 909.
16: Ah bon. 909 quoi?
0: Révolution.
16: Ouais, 909 Révolution.
18: Ah ouais. Bah on l'a, ouais.
16: Sinon, y a un autre truc aussi, c'est quand les gens on les jette.
18: Ouais.
16: Alors vas-y, alors ça, mais vas-y.
0: Oui, alors quand on dit une personne, on vire. On s'amuse pas à la faire repasser sous un autre nom.
16: On vire.
0: Alors, je préviens tout de suite que Tony, c'est pas la peine d'essayer de t'amuser à te faire passer sous tous les noms, tu passeras pas ce soir. Donc t'es prévenu. Par contre, il y en a un, j'aurais bien voulu qu'on s'amuse.
16: C'est
0: ce
16: fini
0: soir.
16: La réunion, c'est fini.
0: Ouais, ouais.
18: Ah, merci.
0: Ouais. Mais par contre, moi j'aurais bien voulu que tu fasses ce numéro-là en direct. Ouais. Et qu'on lui demande des explications à celui-là.
16: Ah, tu veux qu'on le fasse?
0: Bah ouais.
16: Alors on appelle, c'est parti. Tiens, donne le numéro de téléphone à Manu Wagel. Voilà, très bien, Gaël va t'as composer le numéro de téléphone.
18: Manu, oui, j'ai commandé la pizza et pizza.
0: Voilà. Non mais vous commencez pas déjà avant. Parce que là on fait un numéro en direct.
18: Ah pardon.
16: Ah mince.
0: Hein? Donc au standard.
16: Est-ce qu'ils ont le droit de mettre des remixes?
0: Si tout le monde aura été sage, on verra.
16: On verra peut-être en fin d'émission.
0: Attends, vu que toi tu nous quittes, donc peut-être qu'il y en aura un dernier.
18: Non, voilà. Non, t'avais dit un poème.
0: Non,
16: t'avais dit un poème. De Saint-Clin, c'était minable, eh oh. On dit. On dit R. Non, c'est toi.
18: Ah, c'est toi.
0: Non, tu prends. Quoi? Tu demandes à lui.
20: Société Emmerdon Gérard, bonjour.
16: Oui, c'est la société Emmerdon Gérard.
20: Oui, tout à fait.
16: Bonjour.
20: Que désirez-vous? Désactiver le tatou, le numéro du portable, l'adresse de Gérard?
16: Alors, je voulais savoir, ça me coûte combien? C'est gratuit, pareil?
20: Non, c'est 100 francs pour l'adresse de Gérard.
16: Ouais.
20: 200 francs pour le code secret pour écouter le tatou.
16: Mm-hmm.
20: Et si vous désirez que nous désactivions le tatou, enfin le tatou, oui, et que nous le mettions à votre nom, ça vous coûtera 250 francs, monsieur.
16: D'accord. Je voulais savoir si il y avait de l'argent qui était reversé à Gérard.
20: Ah non, aucun.
16: D'accord, donc...
18: D'accord.
21: Oui, ça, elle va connaître.
18: Ok.
21: Essaye de savoir si c'est...
18: Ok, d'accord.
20: Monsieur
16: oui. Excusez-moi, oui.
20: Pour le moment, je crois que vous avez du monde derrière vous.
16: Non, c'est des amis à moi qui sont très intéressés. C'est des amis qui m'ont appris à écouter Gérard, et donc je suis devenu fan de Gérard.
20: Ah oui.
16: Donc, voilà.
20: Numéro du portable de Sandy aussi, si vous voulez.
16: Non, mais j'aimerais bien le numéro de tatou, c'est possible.
20: 06 57 82 21 80.
16: Pardon.
0: D'accord. J'ai pas... On a cru mal entendre.
20: Ah, vous avez la cassette des expressions de GG, alors c'est pas la peine
0: j'ai cru mal entendre un numéro de téléphone.
16: Alors ça, c'est effectivement un de mes CD, c'est vrai.
20: C'est un de vos CD, monsieur.
16: Ouais,
20: ah oui,
16: c'est
20: vous l'avez apparemment, donc ouais. Celui-là, nous vous l'aurions fait à 100
16: francs. Bien, voilà. Ouais. Vous me dites combien c'est pour 100 francs, je peux avoir le numéro de...
20: Le 0685, et je peux pas vous le donner la suite.
16: D'accord,
20: quand même,
16: ok.
20: Hein.
0: Non, mais c'est bien. Oui.
20: 36.
16: Je vous passe un de mes copains qui connaît bien Gérard.
0: Oui,
20: allô, 97, bonjour.
0: Oui, 92, 999, bonsoir.
20: Ah oui, 999, oui, bonjour.
0: Oui, bonjour, donc ça vous amuse là?
20: Qui êtes-vous, monsieur?
0: 999, Cosmos.
20: Cosmos? Ah, merde, c'est lui, chut. Oui, bonjour.
0: Ouais,
20: Je crois que vous avez fait un faux numéro, monsieur.
0: Ouais, c'est ça.
20: Merde, les mecs,
0: c'est ça, vas-y, continue. Mais t'inquiète pas, mon pote, là.
20: Les gars, vite, ranger les numéros, vite.
0: Ouais, non, mais ça y est, c'est
20: oui,
0: bon.
20: Oui. Donc
0: Non, mais ça y est. Ouais, non, mais c'est bon.
20: Oh non, désolé, pardon, monsieur.
0: Non, mais c'est bon, t'es dedans, hein. T'es dans la boîte.
20: Dans la boîte à caca?
0: Ouais, t'es dans la boîte à caca, là, malheureusement. Alors, qu'est-ce que t'as à dire?
20: Bon,
0: je vais te dire.
20: Oui.
0: Ben moi, je vais te dire que tu vas arrêter tout de suite de marceler.
20: J'ai rien fait.
0: Non, t'as rien fait. Ben, pleure bien dans ton coin, parce que maintenant qu'on a ton numéro, t'inquiète pas qu'il y a quelqu'un d'autre qui va s'occuper de ton matricule.
20: C'est qui?
0: À ton avis?
20: Sandy.
0: Sandy, elle va s'occuper de ton matricule si tu continues à l'appeler, ouais.
20: Mais j'ai rien fait, Gérard.
0: Non, t'as rien fait. C'est pour ça que t'as... Pourquoi t'as appelé 15 fois dans la journée?
20: Mais c'est pas moi.
0: Non, c'est pas toi, c'est ton frère.
20: Non, c'est ma sœur qui balbeur entre les cuisses d'un catcheur.
0: Ouais, et la mienne est en train de lécher le bâton.
20: Ouais, voilà.
0: Non, mais marre-toi maintenant qu'on a ton numéro de téléphone maintenant. Alors maintenant, tu vas faire une chose.
20: Oui.
0: On attend toujours ta lettre, au fait.
20: Bah oui, mais...

0: Alors, salut mon goldo d'amour. Ouais. Commençons par le commencement. Je m'appelle Emmanuel, j'ai 26 ans, les cheveux longs et blonds.
1: C'est toi donc Manu, Emmanuel, c'est toi?
0: Non, c'est pas moi, non, je suis pas blond.
2: Non, non, c'est une photo qu'on a, un courrier qu'on a reçu, qu'on t'enverra via la photo même.
0: J'écoute les débats depuis leur début et depuis le premier jour où tu es passé sur l'antenne de Fun, je suis tombé love de toi.
1: Grave.
0: Toi, Ultraman et Kenneda, vous avez vraiment un humour qui décoiffe.
1: J'aime pas trop ça. J'aime pas trop les comparaisons douteuses comme ça.
0: Mais c'est toi et rien que ta voix qui me fait vibrer et transpirer d'envie. J'adore lorsque tu décroches le téléphone et que tu me fais allô. En plus, j'ai vu ta photo sur le net et je crois bien et crois-moi bien que tes pattes m'ont fait un effet du tonnerre.
1: Ouais.
0: J'aimerais tant que tu viennes les frotter partout sur mon corps, ma poitrine, mes cuisses et surtout mon petit anus.
1: Bien sûr.
0: Je m'imagine, moi revêtu de cuir de la tête aux pieds, te suçant dans ta Ford Fiesta rouge pourrie,
1: ouais.
0: Et toi me donnant des coups de fouet en éjaculant sur les housses en cuir.
2: Oh,
1: ah, c'est beau, ça.
2: C'est d'un charme.
0: J'espère pouvoir très prochainement te rencontrer et pouvoir mettre mes fantasmes exécution. Bien Goldo, sûr. Je t'aime. Emmanuel le boucher du 9-4 qui ne rêve que de t'enculer et de te faire jouir.
1: Voilà.
0: Voilà, Goldo.
1: Donc, c'est qui? C'est Fildar ou c'est Manu ou c'est Arnett ou c'est Tony? Non,
0: c'est une vraie lettre.
2: Non, c'est une vraie lettre que t'as reçue.
1: Faudra que tu me montres tout ça, mon pote Manu.
0: Y a pas de problème, j'archive tout.
1: Je te remercie d'avoir passé le message d'ailleurs.
0: Il n'y a pas de problème.
1: Ah, un vrai plaisir.
0: Bon bah voilà.
1: Il y a plein d'autres gros barbus en cuir qui me kiffent. qui n'hésitent pas, qui appellent, je me ferai défoncer les fesses, il n'y a pas de problème.
0: Bon bah écoute, comme ça on sera deux alors.
1: Voilà. Donc, on est tour. Arnett et Tony y avaient eu droit. D'ailleurs, je salue mes camarades de jeu.
0: Hein. Ouais.
1: Ils y avaient eu droit, donc voilà, il fallait bien que j'y passe un jour. Hein.
0: Bon.
1: Voilà.
0: Gérard, qu'est-ce qu'il y a? Il y a un problème ou...
3: Ouais, il y a un petit léger problème.
0: On va faire un petit ultimatum.
3: Salut Goldo.
0: Alors vas-y.
3: Il y a un petit léger problème et en plus c'était adressé à toi, donc je vois pas pourquoi que c'était mis dans mon courrier.
0: Ah, tu vois ce qui prouve bien que des fois quand on ouvre ton courrier c'est parce que c'est adressé
3: donc,
0: à nous.
3: Donc ça veut dire que c'est un mec, un dénommé Arnaud, qui aurait récupéré ça sur le net.
0: C'est quoi?
3: Comme quoi tu aurais ma fiche de paye, encore, ça recommence.
0: Qu'est-ce qui marque dessus sans donner la fiche de paye?
3: Ah ben tiens. C'est marqué cher Max, dégage un peu toi parce que je couche pas avec toi, d'accord? Tu as déjà pas commencé à me chauffer. Parce que vu ce que tu m'as payé hier soir comme bordel, je vais te dire une chose, le prochain coup que tu t'amuses à balancer des conneries sur l'antenne comme ça, je te jure, je te louperai pas toi le jeudi, d'accord?
0: Oui, parce qu'il était collé à Fildar, il était collé à Gérard à 30 cm, même pas, à 10 cm.
3: Alors donc, c'est un truc qui est adressé à toi, donc je vois pas pourquoi que ça sera à moi de le lire, mais c'est pas grave. Donc c'est marqué « Je t'écris », car je voulais passer un coup de gueule.
0: Ah d'accord, ok, bon, c'est pas... C'est quoi le truc que t'as eu, toi, hier? Je n'en veux pas que tu lis
2: ça. Bah je sais pas, c'était à Gigi World.
3: Ouais, mais t'as pas besoin...
2: Qui
3: t'envoyait
2: un t-shirt.
3: Ouais, mais t'as pas besoin de dire ça sur l'antenne, c'est tout.
2: Au contraire, c'était bénéfique, c'était...
3: Non mais même t'as pas besoin de dire ça sur l'antenne, c'est tout.
2: Le t-shirt, il est où le t-shirt alors?
0: Je lui ai donné.
3: Il est dans le bureau.
2: Il est bien hein?
3: Ouais, mais sauf qu'on voit pas trop le big. On le voit mal. La photo
0: elle est pas mal. C'est un mec qui l'a fait spécial maison, j'espère que tu vas le mettre.
3: Ouais, surtout avec ce qui est marqué derrière, je tiens.
0: Qu'est-ce qui est marqué?
3: J'ai envie d'enculer Gérard de Suresnes. Alors ça, tu vois, demain je vais faire une chose, je vais mettre du blanc dessus.
0: Ah bah bonne chose.
3: Comme ça va aller plus vite.
0: Très bien joué Gérard.
3: Tiens, comme t'es... C'est vrai que j'avais oublié de te dire que comme t'es fan de Sophie Marceau, alors je sais pas si c'est ça, donc t'as une photo aussi de Sophie Marceau. Hein.
0: Ah.
2: Je passe.
0: Eh oh, ça va,
3: tu passes, je peux me lever, hein. J'ai pas mal. Ah. Voilà.
0: Oh là là là là là là là.
3: Même moi j'en ai une autre à la maison, mais c'est pas du tout la même ressemblance que ça. Hein.
0: C'est peut-être un sosie. En tout cas, s'il y a un sosie de Sophie Marceau qui nous écoute, je récidive. Hein, ou quelqu'un qui lui ressemble un petit peu, qui serait célibataire et qui aimerait sortir avec un animateur radio, qui
2: c'est
0: n'hésite
2: pas.
0: C'est
2: pas pour dire des conneries, enfin c'est sérieux, je trouve que Sandy a des airs un peu de Sophie Marceau.
3: Non, pas du tout.
2: Dans les yeux aussi.
3: Non.
0: Mais arrête de dire n'importe quoi.
3: Je te préviens, Sandy. Anana Marc, que tu la compares pour n'importe qui, d'accord? Même les auditeurs.
0: Ah non, mais attends, Gérard, non mais Manu, Fildar, la première fois tu la compares avec qui? Martine. Après maintenant c'est
2: la Bibi, bon.
3: Ouais, bah
0: mais
3: ça,
0: attends, c'est un compliment Sophie Marceau parce qu'elle est loin.
3: Par contre, j'ai Eric que tu connais très bien, qu'on a vu à Neuilly le jour de Noël une fois là, le chauffeur d'auto-école.
0: Quoi, toi tu dis le relou?
3: Quoi, le relou? C'est pas un relou, je vais te dire une chose, que c'est un mec...
0: J'ai rien dit.
3: Non.
0: Si, tu l'as dit.
2: Je passe mes coups de fil.
3: Ouais, c'est ça. Donc, il est pas tellement content, parce que Roxane a appelé pour la nuit.

0: 100% conseil. Et elle n'a pas pu passer à l'antenne.
1: Bah, normal, que, elle non, est trop jeune, trop jeune.
0: Ouais, mais elle avait des questions à nous demander, à Sandy et à moi-même, parce que j'ai eu Eric cet après-midi au téléphone, avant que tu m'appelles.
1: Ouais.
0: Et donc.
1: C'était quoi ces questions?
0: Je sais pas, il me l'a pas dit.
1: Bon, bah, on la passera la prochaine fois alors.
0: Et elle est pas tellement contente parce
1: d'accord.
0: que
1: ah bah ça
0: elle, a pas pu, elle a pas pu passer sur l'antenne et c'est Apolline qui l'a eu au téléphone.
1: Oh, alors Apolline.
2: Mais elle a quel âge, Gérard aussi?
0: Ouais, mais c'est.
2: Tu m'as dit pas de mineur, donc moi.
0: Attention, j'avais dit pas de mineur.
1: Mais elle veut bien les enfants.
0: Là. Il y avait pas mal de questions à nous poser, donc tu aurais pu la
1: faire une exception. Alors elle fait une exception, elle t'aurait dit non, il n'y a pas d'exception, faut savoir.
2: Je retiens là, justement, j'ai un gamin au standard, il a 12 ans et il veut participer au débat. Il a des questions intéressantes.
0: Sur quel débat?
2: Sur les paris.
0: Non, justement,
1: l'éducation des enfants, c'est.
2: Ah oui,
1: c'est
2: l'éducation des enfants.
1: Il passera après vers 2h du matin.
2: Il a 12 ans.
0: Oui, et demain il n'a pas école?
2: Bah ouais, mais il a des questions intéressantes.
1: Bah ouais, alors faut savoir.
0: Alors,
2: je fais quoi alors du coup?
0: Tu le mets en antenne, on verra si on a de la place pour le deuxième.
2: Ok.
1: C'est bien, mais tu prends ta responsabilité, Gérard. Je te rappelle que passer mignon, on n'a pas le droit de passer des mineurs à l'antenne.
0: Non, mais tu prends son numéro, je vais voir ce qu'on peut faire, mais ça m'étonnerait qu'on le fasse passer.
2: Ouais.
1: Bon, alors,
0: moi je vais faire comme pour Roxana, elle n'a pas pu passer, donc lui ça m'étonnerait qu'il passe, c'est tout. Même s'il a des questions intéressantes, Roxane elle avait des trucs intéressants à nous poser, à Sandy et à moi-même, donc elle n'a pas pu. Donc pour lui,
1: mais Apolline,
0: je pense que ça va être
1: pas,
0: pareil.
1: Elle la connaissait pas aussi.
0: Ouais, mais quand elle a eu ceci Apolline,
1: dit. Ouais, ceci dit, c'est vrai.
0: Et elle a dit que c'était Roxane de Rueil. Donc je suis désolé, il y en a pas 50
1: là-bas. Savoir Apolline, c'est tout.
2: Ah ouais, bah
1: surtout
2: pour
1: que
2: moi,
1: oui.
0: Voilà, c'est
2: tout. Tout le monde la connaît, Roxane.
1: Ah ouais, mais on la connaît.
0: C'est tout ce que j'avais à dire, voilà.
1: Bon,
0: le message est passé.
1: En forme quand même ou?
0: Non, bah si.
1: Ça va, tranquille, pas trop d'emmerdes, pas trop de soucis.
3: Ah, raconte à Max quand même ce que t'as fait cet après-midi.
0: Non, mais je le dis pas longtemps, je lui dirai à part, d'accord. Ça te regarde pas, d'accord. C'est pas parce que je te l'ai dit que je dois le balancer à l'antenne, je lui dirai à part. Ok.
1: C'est quoi? C'est une bonne nouvelle.
0: Non, mais ça te regarde pas, d'accord?
1: C'est un taf.
0: Ça, mes problèmes, ça te regarde. Je l'ai
1: un
0: dit
1: taf.
0: Pas à l'antenne devant
1: c'est
0: des millions
1: c'est
0: d'auditeurs.
1: C'est pas un problème, t'as du taf.
0: C'est tout. Ouais, mais.
1: Oh, tu le dis là, faut pas le dire.
3: J'ai rien
0: pour
3: dit.
0: Pour l'instant, Non.
3: En tant que quoi, t'as trouvé un taf?
0: Je te répondrai pas.
3: Bah si, tu vas reconduire, c'est reparti.
0: Non, mais attends, pour l'instant, on sait pas.
1: Putain.
3: Comme un bon vieux temps, tu vas reprendre la route.
4: C'est vrai, Gégé, tu vas reprendre la route.
3: Putain, c'est bon, tu vas reprendre la route. Et
0: non, pas en poids lourd, tu vois.
4: Ah,
0: alors là, tu te trompes.
4: Tu vas faire livreur en voiture.
3: En camion frigo.
4: En voiture.
3: Pizza presto.
1: Oh, carrément. Quand?
0: Mais attends, qu'est-ce que tu vas dire des conneries, toi?
1: Quoi?
0: Et je sens que ce soir, si tu que vous me faites chier, là, je vous préviens, c'est à 2h30, c'est terminé.
3: Mais camion frigo, c'est frigo pour les bouchers derrière. T'as les cajots de viande.
0: Qu'est-ce que je t'ai dit? C'était pas pour les bouchers, espèce d'abruti, c'est pas des camions frigo. Alors, je sens que toi, tu as te retrouver de l'autre côté, on va mettre Olivier à l'arrière. Je le sens.
3: Ah non, c'est pour les masters.
0: Je le sens venir.
3: Pour l'Europe.
0: Ouais, c'est ça. Allez,
1: hop. Arrête,
0: Non, je te le dirai à part.
1: D'accord.
0: Parce que je t'ai ramené un truc, je t'ai mis les origines dedans, donc tu le débrouilleras. Là, tu l'as, il est dans le bureau et j'ai mis les originaux carrément dedans.
1: Ah, d'accord.
3: Putain, t'as pas fait les photocopies quand je te demandais, t'as pas eu le temps?
0: Bah, vu l'heure qu'il était...
1: C'est sûr, 8 jours pour faire des photocopies. J'attends depuis à peu près 8 jours les photocopies de 30 documents.
0: Non, même pas, moins. Il y en a combien? Non, mais tu verras, t'as
1: moins à moins, c'est pour ça que ça prend encore plus de temps.
0: T'as l'enveloppe.
3: Il n'y a pas de photocopieuse au relais.
0: Ouais. T'as...
1: Quoi?
2: C'est bon.
4: Vas-y, assis-toi, putain.
0: C'est bon. Arrête de dire ça parce que tu l'as, c'est ballon.
5: On se calme.
0: Dit, alors, paye gaffe.
1: Je fais de la pub.
3: Qu'est-ce que t'as dit?
1: Qu'est-ce que t'as dit, le relais, quoi?
3: Mais non, c'est là où tu vas bosser, c'est ça?
0: Non,
3: c'est le relais Carnot, c'est un bar.
1: Ah, c'est le bar, relais Carnot.
5: Stop. On va pas commencer comme ça, on se calme, allez, on s'assoit, on se calme, allez. Hop là.
3: Ah, je suis piégé là.
0: Hop. Il va s'asseoir là-bas au fond, lui.
5: Voilà, calme, on se calme, ouais. Les gars. On se calme.
1: Bon. Ce soir, Gérard, donc deux débats. Le premier débat, ça porte sur
0: les paris.
1: Les paris.
0: Non, sur l'éducation comme ça a été prévu.
1: On rappelle que comme référence, t'as pris le film très très bon d'ailleurs, les Inconnus. Tu l'as regardé?
0: Ouais.
1: Qu'est-ce que t'en as pensé?
0: Super. Et en plus, comme c'est Henri qui m'a emmené, donc j'ai abrégé. J'ai oublié ta cassette, donc tout à l'heure quand tu vas me déposer, tu vas m'attendre 5 minutes le temps que j'aille te la chercher.
3: Putain, ça fait ça. Maintenant.
1: D'accord.
3: À classe.
0: Le temps que je te la, d'accord. Le temps que je monte, tu m'attends.
1: Alors qu'est-ce que t'en as pensé du film du Paris de?
0: Bien.
1: Drôle.
0: Ouais, super.
1: Super drôle, hein. Donc,
0: non, il est bien, il est bien.
1: Il est bien,
0: à part, je sais pas si c'est mon magnéto qui déconne ou quoi, mais on a eu du mal à voir les images, mais sinon c'était bien. Mais je te l'ai dit dimanche. Manu, paye gaffe parce que tu risques de faire comme la semaine dernière aussi, vous risquez de prendre des coups.
3: Non, j'ai rien dit, il n'y a pas de problème.
0: Ouais, mais attention.
3: Pas de problème.
1: Bon, ça va.
0: Attention
1: bien.
0: Ce soir.
1: Faut que ça se passe bien ce soir car j'ai l'impression. Et Rigaud me dira pas le contraire parce que je regarde l'écran.
4: Ah, il y a énormément de monde ce soir.
1: Je crois que ce soir on peut revenir comme à la bonne vieille époque et ouais. Peut-être parce qu'on était descendu à 3-4 000 alors qu'avant.
4: Non, mais là ce soir ils sont contents des thèmes du débat depuis qu'on les a annoncés. Et là on est déjà plus de 5 000. On est 6 724.
1: À mon avis ce soir tu repars. Il faut que tu repasses la barre des quoi, des 8-9 000. Ça serait bien, Gérard. Qu'est-ce qui te ferait plaisir?
0: Le mieux c'est on avait atteint 9 992.
1: Ouais.
0: Donc je voudrais qu'on aille un peu plus loin.
1: D'accord, donc s'il y en a qui connaissent le chemin, qu'ils y aillent et puis on les retrouve là-bas.
0: Si possible, je précise, et puis là j'espère si possible, que hein. Toi tu vas en faire autant. C'est que vous laissez pas les 24 lignes sonner.
1: Ah ouais,
0: vous
1: non.
0: Prenez des auditeurs ce coup-là.
1: Ah ouais, non, là, c'est, par contre,
0: prenez pas les mêmes.
1: Ah ouais, non, là,
0: parce
1: là,
0: que je reconnaîtrai les voix et si ça va pas, de toute manière au standard vous,
1: ça va jacter.
0: Ça va aller vite.
1: Voilà, ça va swinguer. Eh bien, très bien, c'est parti. Les débats de Gérard, si vous voulez bien entendu y participer. 0803-08-5000, les 24 lignes vont sonner. Donc, premier débat sur les paris. Rigaud, bien sûr, à l'internet, irc.funradio.fr. Nous avons également le Minitel, 3615, code Fun Radio, rubrique direct. Qui va faire l'AREA?
0: Manu. Manu en premier.
1: Manu en premier. Et Apolline, non?
0: Ouais, la barre est au standard et je l'ai prévenu la semaine dernière que si c'était comme la semaine dernière, ça serait ses derniers débats qu'elle fera avec moi.
1: Attention,
2: donc, elle est prévenue.
0: J'espère pour toi.
1: La guillotine peut-être ce soir pour Apo pour les débats de Gérard.
6: J'ai l'impression qu'on va s'arrêter dans moins de 3 minutes.

0: terminé. Et voilà, toujours la suite du débat de Gérard, 1h54, on vient s'écouter. Au début, c'était les mouettes de Boulogne avec la chaise dans les chaussettes. Et là, c'était...
1: Je sais pas, c'est toi qui avais le titre, Gérard.
0: Bah moi, j'ai la mouette de Boulogne avec de la chiaise dans les chaussettes. Ouais, et là, c'est pas le deuxième.
2: Mais ça, c'est la suite, c'est les colombes de Neuilly... Avec ce que tu veux autour,
1: avec du caca sur les ailes.
0: Okay. Ok, donc vous pouvez toujours nous joindre au 0800 70 5000 et 0800 3 08 5000, toujours Rigo sur l'IRC www.funradio.
3: Ouais, toujours, on va passer des petits bonjours.
0: Voilà,
3: des petits bonjours aux gens de l'IRC, Compi Music, Big Up, Super Ouragan, Davy One, Jarvis Cooker, Torkane, Ziwi, Oxide, Junkhead et compagnie.
0: Et on va saluer aussi les gens de
3: Coton-Tige. Et non, ouais. Qui s'appelle Coton-Tige.
0: Ouais, bah, c'est bien. Et on va saluer aussi quand même les gens de Belgique. Yankee, pardon. Qui nous écoutent. Donc, on va attaquer le deuxième débat, les moyens de communication. Donc, on va attendre que M. Fildar se réveille.
4: Ça arrive, Gérard.
0: Parce que là, pour l'instant, j'ai pas de nom à vous annoncer. Donc, ah, si, ça y est, c'est fait. Ok, alors, on va accueillir 40 bar, 23 ans d'Angoulême.
5: Bonsoir, Paris, bonsoir, Christophe Coutan.
0: Comment?
5: Non, t'énerve pas, Gérard. Bonsoir.
0: Non, mais quand bonsoir, on dit bonsoir, bonsoir, tu dis bonsoir. D'accord?
5: Bonsoir, oui.
0: Alors, Bénur, 27 ans Paris, on est. Non, 21 ans, pas 27, oui. Excuse-moi, 21 ans.
5: Oui, bonsoir, GG, bonsoir, AD, bonsoir, la France.
0: Bonsoir.
5: Bonsoir.
0: On accueille. Pustule, 27 ans de Nice, où qu'on peut écouter Fun Radio sur 107.2.
6: Bonsoir Gérard, bonsoir les garçons.
7: Bonsoir Pustule.
5: Bonsoir.
7: Bonsoir la droite.
5: Je parie qu'elle est dans le coup elle aussi.
0: Tourniquet, 26 ans Damien.
6: Oui, bonsoir.
7: Deux tourniquets Gérard.
0: Non, j'ai un bourriquet et un tourniquet.
7: C'est bourriquet moi.
0: Non, bah attends, pour l'instant, je t'ai pas appelé. Ah, okay. Alors, on dit bonsoir, Tourniquet.
6: Bonsoir, Gérard.
7: Bonsoir.
0: Bourriquet, maintenant.
7: Oui, bonsoir, Gérard. Bonsoir.
0: 19 ans d'Orléans.
7: Salut, bonsoir, Fildar. Bonsoir, Ego.
5: Salut, Bourrico.
7: Bonsoir à tous.
5: Bonsoir, Bourriquet.
0: Ça y est.
7: Bonsoir à Agathe, qui nous écoute aussi chez elle. Dans son lit,
5: s'il te plaît.
0: Comment?
7: Une nuit dans son lit.
0: Qui?
7: Gaël.
0: Non, mais attends, c'est bien de dire des conneries comme ça, hein.
7: Ah, ok.
0: Prout apparente de Versailles.
2: Poutre.
7: Ouais. Ouais, salut Gérard, c'est dommage que vous m'ayez pas appelé le débat précédent. J'avais des choses marrantes, là ça va être tourette, je vous le dis direct.
0: Okay.
7: C'est pas grave. C'est bon, tu peux te lâcher.
5: T'as reconnu.
0: Non, mais ça y est, vous vous calmez, merci.
7: On connaît les voix.
0: Non, c'est moi qui commande pour l'instant, c'est pas vous.
7: Non, c'est bon.
0: Ok, alors le débat c'est moyen de communication. Donc,
7: okay.
0: Quel moyen de communication possédez-vous? On va demander à Carnbar.
5: Les hormones.
0: Hein?
5: Les hormones, les papillons, tout ça, voilà.
0: Ah, ça, pour toi, c'est un moyen de communication, les hormones?
5: Ouais, avec les pecs que je lâche, des fois, ça fait fuir mes copains et tout, et ils comprennent tout de suite que j'essaie de communiquer.
0: D'accord, plus tu.
7: C'est quand tu veux qu'ils s'en aillent de chez toi, c'est ça?
5: Voilà.
0: Vénère.
5: Ouais, ben moi j'ai la bouche, hein, comme tout le monde, pour communiquer.
0: D'accord.
5: J'ai aussi un portable.
0: Mmh.
5: D'ailleurs, j'ai ton numéro. Ouais.
0: Benur, tu fais gaffe, parce que tout à l'heure, c'est pas moi. C'est qui vient de dire qu'il avait mon numéro?
5: Polo.
0: Hein?
7: Jean-Luc.
5: Je crois que c'était... Jean-Luc!
0: Pustule.
6: Oui. Moi, je possède des phéromones, qui sont des hormones sexuelles, voilà.
7: Ouais,
6: et aussi un téléphone. Vrai,
5: pas de marque.
0: Mmh.
5: Comme moi, cochonne.
0: Tourniquet.
6: Moi, j'ai un portable.
0: Ouais. c'est tout?
6: Ouais, c'est tout, mais c'est déjà pas mal, tu sais.
0: Ok. Bourriquet.
7: Moi, j'ai un portable, j'ai un tatou. J'ai une CB.
0: Mmh.
7: Et voilà, j'ai du papier, du stylo, et j'ai tout, quoi.
0: D'accord, question.
3: Sur l'IRC, un petit sondage vite fait. Par le biais de quel appareil préférez-vous communiquer? 96% par la bite, 15% par la langue, 45% par portable, 25% par téléphone, 28% par Game Boy et les autres consoles de jeux vidéo.
0: Et prout apparente?
7: Ouais, moi j'ai un pigeon voyageur qui fait caca sur les balcons.
0: Non, pour... je vois pas.
7: Regarde bien. Regarde bien sur ta terrasse.
0: Ouais, bah fais gaffe, toi, parce que tu pourras peut-être dégager avant la fin du débat.
7: C'est bien possible. On ne dégage jamais, lui.
0: Ouais, non, mais c'est ce qu'on verra. Parce que c'est pas lui qui commande, ça sera moi. Donc, qu'est-ce que je voulais dire d'autre? Quel moyen de communication possédez-vous? Bah, moi, j'ai simplement un portable.
2: Qu'est-ce que t'as, toi, Gérard?
0: Moi, j'ai un simplement portable. Un tatou, ça me suffit largement.
3: Non, t'as un portable.
0: Ouais, ben.
3: Un tatou.
0: Les
2: hémorroïdes.
0: Le portable et le tatou, voilà, c'est tout.
3: Et quand même, Gérard, tous les gens de l'IRC reconnaissent qu'ils utilisent Internet pour communiquer.
0: Ouais, mais ça, justement.
7: Internet.
0: Voilà. Donc, pensez-vous que l'Internet a beaucoup changé de nos jours? On va demander à 40 bars.
5: Comme dit Tony, pourquoi moi?
0: Alors, 40 bars.
5: Non, mais ouais, Internet, bien sûr que ça m'a changé ma vie, ouais. Bien sûr, je fais mes courses par Internet. C'est plein de trucs par Internet, bien sûr, c'est génial, Internet. Bravo, Internet. Merci, Internet.
0: Non, mais attends, parce que tu vois, là, ce que tu dis de faire ses courses par Internet. Ouais. Moi, je vais te dire une chose, hier, ils m'ont appelé pour ça. Et justement, ouais, j'avais vu le reportage là-dessus, comme quoi que tu pouvais acheter des vaches et tout ça par le site, par le moyen de l'Internet. Attends, toi, si qui c'est qui vient de sortir ça?
2: Je sais pas, on va chercher.
0: C'est bon,
2: continue.
0: Bénur.
2: Non, mais continue ce que t'es en train de dire, GG, c'est sur ce que t'avais à la télé.
0: Non, parce qu'on parle de l'Internet, donc c'est vrai que tu peux acheter beaucoup de choses.
2: Qu'est-ce que tu peux acheter, par exemple, sur Internet?
0: Tu peux faire tes courses, tu peux acheter des vaches, des bagnoles, un appartement, tout ce que tu peux trouver.
2: Avant tout, carrément.
0: Ce que t'as besoin dessus.
2: D'accord, donc si tu veux, tu passes une annonce, tu tapotes, je cherche une vache de 40 des années 80, d'occasion.
0: Même des CD, hein, je pense que tu peux trouver ça par le bien de l'Internet, hein, maintenant.
2: Ah, carrément.
7: Et celui de Ricky Martin.
0: Bénur.
5: C'est Bénur, et je voulais dire que, comme on dit, ouais, ça a bien changé. Hein. Mm-hmm. C'est plus ce que c'était à l'époque. Au bon vieux temps, on faisait des Pac-Man, maintenant c'est Internet, c'est autre chose.
0: Mm-hmm. Mais non, mais pour toi,
5: Et je pense que toi, t'en es resté quand même un peu à l'époque du Pac-Man, en général, quand même, non?
0: N'importe quoi, toi.
5: Quand même.
0: Pustule.
6: Ouais, moi, j'ai pas Internet, je suis pas in. Par contre, j'ai une console Sega, donc...
0: Ouais. Merci pour le Larsen.
7: Merci pour le son.
0: Tourniquet.
6: Ouais, moi, j'ai Internet, et depuis le temps que je l'ai, je bouge plus de chez moi.
0: Et tu peux préciser?
6: Oui, je fais mes courses. Au lieu d'aller au supermarché, je vais sur Internet. Je veux des cigarettes, je vais sur Internet. Je veux tout ce que je veux, je le prends sur Internet et je bouge plus de chez moi.
7: Une bite.
2: Mmh. Tu prends ton pied sur Internet aussi, non?
6: Ça dépend avec qui, ouais. En général, ouais, parce que je loue les services.
7: Tu prends ton pied de Rigo. Oh, Rigo, il s'en fait pas mal, hein, le Rigo, là.
0: Ça y est, bon, bourriquet.
7: Sacré scratcher.
3: On
0: se calme.
3: On reste tranquille.
0: Oh,
7: on touche pas que des boutons, hein. Tu caches pas derrière ton écran.
0: Ouais. Bourriquet.
7: Oui, bonsoir à tous. Oui, donc, il faut dire que c'est vrai, ça a bien changé l'Internet. Moi, je me souviens encore du temps où ça s'appelait Intermarché. Je suis en train de faire mes courses et puis je draguais la caissière.
0: Bourriquet. Bourriquet.
7: Ouais.
0: T'as bien compris le sens de la question?
7: Ah bah ouais, aussi bien que toi.
0: Non, problème. Mais je crois pas, hein.
7: Ok.
0: Parce que ça, t'avais qu'à écouter ce que j'ai dit déjà tout à l'heure. Prout apparente.
7: Oh.
0: Bon, alors qui c'est qui a un portable et qui s'amuse avec de la flotte là, depuis tout à l'heure?
7: Ouais, parce que ça me donne envie de pisser. C'est moi, je suis dans ma main, je veux faire un jardin secret.
0: Hey, ça commence à bien faire vos conneries maintenant.
7: Je vais me masser le dos là.
2: Ah, il y en a un qui a coupé.
7: Voilà. Pas moi.
2: Manu. Non.
0: Donc, prout apparente.
7: Je kiffe aussi les boom blasters qui ont. Okay. Quand tu baisses les basses, c'est un son pourri. Et quand tu montes, c'est carrément une discothèque.
0: N'importe quoi.
2: Oh là là, il y a des portables.
7: Hey, on t'appelle de partout là-haut.
0: Manu, c'est pas moi qui ai pris les auditeurs.
3: Gérard,
0: c'est Fidar, moi je comprends rien à ce qui se passe.
3: Pour en revenir au débat, ouais. Et à Internet, il y a Delight qui dit que Internet ça a bien changé. Il y a même des blaireaux comme toi qui savent ce que c'est.
0: Bah, si je suis un blaireau, lui, pourquoi il s'amuse à tapoter pour avoir des notes astronomiques? Parce qu'il n'y a pas que l'Internet qui fonctionne aussi de nos jours, hein, qui peut changer. Il y a aussi le bien du Minitel, mais ça coûte plus cher que l'Internet, je crois.
2: Pourquoi?
0: Donc, le Minitel, ça coûte cher, et l'Internet, c'est pareil, ça doit coûter aussi cher, parce que déjà, faut que tu t'abonnes là-dessus.
2: C'est faux.
0: Non?
2: C'est faux.
0: Non, ça m'étonnerait.
2: C'est faux.
0: Ça m'étonnerait, moi, je te dis.
2: T'as cherché dans le dico ce que ça voulait dire Internet ou pas?
0: Non.
2: Pourquoi?
0: Non, parce que j'ai pas pensé à regarder. Et Internet, et voilà. Internet, ça veut dire ce que ça veut dire.
5: Et en tout cas, t'abrèges. En tout voilà. Cas, t'as pas de
0: problème. Attends, toi, celui qui me dit abrège, il va se calmer. Non, Fildar, tu vas commencer par te calmer parce que tu m'as trouvé des auditeurs qui sont nazes.
5: Ouais, c'est vrai.
2: Ah, attends, tu crois que c'est facile en 5 minutes de trouver des gens potables?
0: Gérard, d'ailleurs, il y a Bourriquet qui est parti, ouais. Et on accueille, je pue de l'arrêt.
7: Ouais, bonsoir. Bonsoir. Ça, c'est l'invité bonsoir, mystère.
0: Donc, bonsoir, si je pue de l'arrêt à la place de Bourriquet.
7: Appelle l'invité mystère. Bonsoir Gérard, bonsoir à tous.
5: Salut à Tulip.
0: Salut. Ouais. Salut. Donc, alors, je te répète la question.
7: D'accord.
0: Pensez-vous que l'Internet a changé beaucoup de nos jours?
7: Ouais, c'est vrai que ça, ça a pas mal. Ça a pas mal.
0: Oh, mais c'est quoi ce bordel là? Après, Manu, tu vas te prendre une gaufre, hein.
3: À propos d'internet,
2: chocolat banane.
3: À propos d'internet, il y a, s'il vous plaît, il y a Ouragan sur l'IRC qui dit que le meilleur moyen de communiquer maintenant, c'est oui, tout à fait, c'est le site ggtrouvemoilecul.com.
0: Oh, n'importe quoi, ce con. Alors, je pue de l'arrêt, donc, pour toi.
7: Ouais, ça a, pas mal, ça a pas mal évolué. J'ai déjà cliqué sur Mulot hier soir. J'ai été d'ailleurs sur ton site de www.tantousdesurenne.fr.
0: Alors, je pue de l'arrêt, tu mets la tantouse à ton merde, tu dégages.
7: Allez, hop,
0: voilà, comme ça, ça va être vite fait, je pue de l'arrêt. Hein.
7: Mais c'est un nouveau, celui-là.
3: Je me disais bien que tu puais de l'arrêt.
7: C'est un nouveau, celui-là, c'est pas un habitué.
0: Ouais. Merci pour les Larsen encore.
4: Alors,
0: possédez-vous un portable, un tatou pour votre travail? On va demander à 40 bars.
7: Non, ni l'un ni l'autre, et j'aimerais bien que tu m'en offres un jour.
0: Non, bah ça, tu vois, tu fais comme tu viens de faire. Tu demandes à ta pelle quand il y a la possibilité d'en gagner. Tu téléphones, ouais. Tu fais le 0875 000.
7: Et...
2: Non, bah tu t'as qu'à regarder Fun TV, il y en a gagné cette semaine.
0: Voilà. Voilà. Donc, pour toi.
4: Voilà, catobe.
0: Il commence à me coincer les couilles, cette espèce de petit con là.
3: C'est au standard, Manu.
0: Et alors, Bénur.
4: Voilà, catobe.
7: C'est le gamin qui est habitué là.
0: Bénur.
7: Oui, je suis là. Non, mais il a raison, le gamin.
0: Bénur, tu réponds correctement, tu dégages.
7: Ouais, ben je voulais te dire que j'ai un portable et si tu veux le numéro pour marceler l'ASCAR, tu peux toujours rêver.
0: Bah, toi aussi, tu peux rêver.
7: Mais je t'ai rien demandé.
0: Non, bah alors, tant mieux.
7: Mais tu peux me le filer quand même. Hein.
0: Non, bah là, tu iras te faire sodomiser.
2: Gérard, j'ai calmé, je pue de l'arrêt.
0: Non, je t'ai dit de le dégager, j'en veux plus.
2: Mais il est calme, là.
0: Non, mais moi, je veux plus le savoir, moi. Quand je te dis de virer la personne, tu la vires.
2: Ok, ça marche.
0: C'est pas la peine de la calmer, tu le vires. C'est tout. Ça va vite avec moi.
7: Il est propre, il sent bon de l'arrêt maintenant.
0: Alors, pustule.
6: Ouais. Moi j'ai ni tatou ni portable, mais je veux bien
7: le
6: numéro de portable de
7: Benny. 01 40.
0: T'entends
7: rien, non?
0: Hey,
7: 92, 92,
6: 92, combien?
0: Non, c'est bon là, Manu, tu peux me gérer là, il y en a deux là qui sont en train de s'échanger des numéros.
2: Ah oh, mince, à l'antenne, merde, Manu,
0: c'est nul. Mal, hein.
2: C'est nul, c'est naze.
7: 01.
0: Oh
7: 43.
0: Oh putain,
2: voilà.
0: Je suis là, hein. Tourniquet.
8: Oui. Oui, ben moi je m'en sers énormément parce que en fait je suis commerciale.
0: Mmh.
8: Et en fait donc je vends des portables.
0: Ouais.
8: Et je m'en sers énormément parce que j'ai de la clientèle qui m'appelle régulièrement pour justement acheter des portables.
0: Bon, attends, parce que là ça commence.
3: Celui qui est dans sa baignoire là.
0: C'est qui là qui est dans sa baignoire?
7: C'est moi.
0: Qui?
7: Moi, c'est Poutre Apparente. Ah mais attends, je voulais dire une chose, que peut-être que Poutre Apparente il est dans sa baignoire, mais lui au moins il se lave quoi.
0: Attends, moi je t'en viens, d'accord. Alors, ouais, c'est qui?
7: C'était Pépito.
0: Eh putain, mais Manu. Manu,
2: je sais pas par où il passe, je sais pas ce que Fildar a sélectionné.
0: Prout apparente, tu réponds à la question et je sens qu'on va poser une question, on va mettre un disque et on va changer d'auditeur.
2: Ah, carrément. À la place de je sais plus, je pue de l'arrêt, on accueille Viens dans mon trou. Non, putain, mais c'est quoi?
7: Bonsoir à tous, c'est un
0: Romain. Salut.
7: Bonsoir. Route
0: apparente.
7: Ouais, répète là, s'il te plaît.
0: Route apparente.
7: Répète la question.
0: Non, attends, tu te fous de ma gueule ou quoi là?
3: Pour calmer le débat, Manu, sur IRC, il y a Arnett qui te demande de le rappeler.
0: Oh non, dès que j'ai une ligne.
7: Ouais, dès que tu viens, le nouveau qui vient d'arriver là.
0: Alors, Route apparente.
7: Il est pas un habitué lui. Ouais, non, mais répète-la moi, parce que j'étais au standard, s'il te plaît. Ouais. Je faisais du Larsen, c'est vrai en plus.
0: Possédez-vous un portable ou un tatou pour votre travail?
7: Non. Je travaille pas, je suis au chômage.
0: D'accord.
7: J'ai des émergements, en fait.
0: Viens dans mon trou.
7: Faut pas trop le dire, parce que je suis l'arbalète.
2: Pas tous en même temps, s'il vous plaît, pas tous en même temps. Allô? Pas tous en même temps, merci.
7: Ouais, c'est bien dans mon trou. Ouais, moi j'ai un portable, j'ai un tatou, et j'ai deux pots de yaourt avec une ficelle.
0: D'accord. Celui qui s'amuse à faire du mort s'arrête.
2: Pourtant, ouais. C'est le débat. Attends.
0: Celui qui fait du mort, s'arrête.
7: Attends, j'essaye de traduire.
2: Ah.
7: Ouais, non. Grosse merde. Ta femme, elle pue, là.
0: Bon, alors,
2: Ça y est.
0: Le disque.
2: Le disque. Ouais. Bah, pose la question, moi, Gérard.
0: Non, mais de toute manière, on va changer, parce que là, ça va pas être...
2: Tu peux poser...
0: On va changer tout le monde.
2: Ouais. Alors, tu peux poser la question pour les futurs auditeurs qui écoutent déjà la question de chez eux.
0: Alors, pensez-vous que le phoque est un meilleur moyen de communication que le morse?
2: Ah bah, tu vois, on y revient.
0: Et on se retrouve juste après, donc vous pouvez toujours nous appeler au 0803-08-5000 et 0870-5000, et toujours Rigo qui vous attend sur l'IRC www.funradio, et on s'écoute
2: un petit cadeau. C'est un petit remix.
0: Donc, bonsoir. Et voilà, donc vous pouvez toujours nous appeler au 0. Et qui c'est qui s'amuse avec ça, là, depuis
2: Manu,
0: tout à l'heure?
2: Manu.
1: Il n'y a personne on air au standard.
0: Si. Bah, c'est non, bizarre, attends, parce que là, ça s'arrête, là.
2: Ouais, comme par hasard, Manu.
5: Ouais.
0: Donc.
5: Je vais te dire.
0: Qui c'est qui répond déjà, là?
5: Je dis, il était pourri le remix.
0: Alors, si t'es pas content, tu restes chez toi, toi.
5: C'est Jean-Luc.
0: Ouais, bah,
5: Jean-Luc,
0: tu restes. Alors, tu dégages, tu peux rester chez toi, ça me perd des vacances. Donc, vous pouvez toujours nous appeler au 0803-08-5000 et 0870-5000 et toujours.
5: Je te copie.
0: 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Donc, Rigo, vous êtes vous fermez vos gueules, là, ou quoi, quand je parle?
3: Gérard, à propos de ta question, il y a quelqu'un qui répondait tout à l'heure à ta question, tu vas la reposer, peut-être pour les gens qui n'ont pas entendu.
2: Laquelle?
3: La dernière.
0: Que pensez-vous que le phoque est un meilleur moyen de communication que le morse? Alors, celui qui s'amuse à ça, comment ça...
3: Justement, il y a Panel sur l'IRC qui me demande la différence entre l'invité mystère et un phoque. Il me dit qu'il y en a un qui a des moustaches qui sent le poisson et qui est énorme, et l'autre c'est un mammifère marin.
2: Non, ça c'est les auditeurs, Gérard.
0: Bon, Manu, tu essayes de me trouver qui c'est qui s'amuse à ça.
1: Ça y est, j'ai trouvé, je vais aller le kicker en live tout à l'heure.
5: Il y a l'un des deux qui s'est joué au jongler avec un ballon aussi.
0: Ouais. J'ai un petit truc à vous dire. Là, il y a sur la première question, quel moyen de communication possédez-vous? Donc, il y a 40% des Français qui en veulent pas chez eux. 20% de Français ne savent pas ce que c'est. 18% des Français n'ont pas compris la question et 15% des Français aiment le comusquinique. Alors ça, je vois pas du tout.
2: Comusquinique. Le comusquinique.
5: Comusquinique.
0: Alors on récupère 40 bars.
5: Ouais, bonsoir.
0: Ouais, bonsoir. Morose.
5: Bonsoir, machin.
0: Non, vous fermez vos gueules.
2: Et pas tous en même temps, s'il vous plaît.
3: Ouros. Ouros, il s'appelle.
5: Ouais, c'est Ouros.
0: Ouais.
5: C'est yougoslave.
0: Ouros.
5: Sois poli.
0: Ouros.
5: Oui, je suis là. Bonsoir. C'est
0: bonsoir.
5: C'est un nom pédé, ça.
0: Tomate.
5: Je te permets pas.
0: Ouais, mais parlez plus fort devant les combinés quand
3: parlez
0: vous...
3: pas tous en même temps, surtout parce qu'on n'y comprend rien sinon.
0: Alors tomate.
9: Salut Gérard.
0: Salut Luciole.
9: Salut Gérard.
0: Salut. Blanchis-moi la
5: la caverne. Salut Gérard.
0: Salut. Et je pue la pisse.
5: Ouais, je sais.
3: C'est moi.
0: Non, c'est
5: toi.
0: Je ne sais pas lire, pardon.
5: Ouais, je sais pas compris, il y a que moi qui ai un nom normal, quoi.
0: Ouais. À part des noms des autres qui prennent des noms de.
5: Reprenez vos noms, merde.
10: Non mais attends, Gérard. Ouais, je te copie. Roger. Ouais, Bréco, t'as taillé.
0: Oh,
10: ouais,
0: tu t'es fait un peu là, toi.
5: Plaque de verre gras.
10: Tu veux du
5: verre gras à 300 mètres.
2: Ouais. Bon, Manu, s'il vous plaît, vous gérez un peu là.
0: Manu, tu gères un petit peu là.
2: Pose ta question et on enchaîne.
0: Eh mais merde, tu vas. Je vais pas la répéter 50 fois, tu vas calmer tes.
2: Demande aux gens un par un alors.
0: Alors, 40 bars.
9: Oui, merde. Au début, ouais, avant que je le quittais.
2: D'accord.
0: Qu'est-ce qu'ils disent?
9: Qu'est-ce
0: que c'est que ce salope, là?
2: Je te jure, je sais pas.
5: C'est quoi ce délire? Il faut qu'il ait dans mon porte-monnaie. Tu sais ce qu'il aime bien?
2: Non.
0: 40 bars.
5: Oui, tu peux répéter parce qu'il y a plus de
0: bordel,
5: j'ai pas entendu.
0: Oh là là, mais vous commencez à me les casser à 2h14, là, hein. Alors, pensez-vous que l'époque est un meilleur moyen de communication que le morse?
5: Bah ouais.
0: Et ouais, celui qui s'amuse à ça, arrête!
5: Manu!
3: Je vois pas la lumière verte. Bon, Gérard, pour revenir au débat, il y a D-Light qui dit qu'on utilise le morse parce que le phoque est en voie de disparition et qu'on n'a plus le droit de l'utiliser.
0: Ah, moi, je pense, ouais. Mais enfin.
5: Ouais, je suis d'accord, ouais.
0: 40 bars, toi?
5: Je vais dire, ouais, encore.
0: D'accord, bah, toi, 40 bars, ça va être.
5: Si on manque d'inspiration, j'ai ce soir, là. Je sais pas ce que.
0: Ouais, bah, moi, dans ces cas-là, si t'es malade, tu dégages.
5: Mais non, ça va bien. T'as qu'à teaser comme moi, drogue-toi.
0: Orose!
5: Ouais, c'est Orose. Ben, je voulais dire, tu parles des phoques, je crois qu'on devrait appeler Brigitte Bardot, il n'y a que ça à faire, parce que les phoques, comme on l'a déjà dit, c'est une espèce protégée. Mmh. Et je pense que l'armée, parce que c'est l'armée qui utilise le morse et le phoque, devrait pas se servir de ce genre de choses, et je voulais savoir si toi, c'est vrai que t'étais spécialiste, non pas en phoque, mais en phoque.
0: Non, pas du tout.
5: D'accord.
0: Une question IRC avant.
3: Oui, sur IRC, il y a Super Ouragan qui m'explique qu'on utilise le morse parce que le tekel est trop lourd à porter.
0: N'importe quoi, lui. Tomate.
11: Mais ils ont été sur moi.
0: Fildar, fais gaffe.
2: Mais c'est pas moi.
0: Fais gaffe, Fildar. Fais gaffe à toi, Fildar.
5: La DAT, merde.
0: Tomate.
11: Je sais pas, parce qu'il dit que c'est ses amis qu'à lui. Il faut pas que je téléphone à ses amis, tout pas.
5: Au début, c'est.
0: Ça commence à bien faire.
11: Qu'est-ce qu'il aime bien?
2: Non. J'ai coupé.
0: Tomate.
2: Tomate, tomate.
0: Tomate. Voilà, je sens que la conclusion elle va se faire vite fait.
2: Non, non, tomate, tomate.
0: Gérard, parle bien dans ton micro aussi. Si tomate.
6: Oui, je te réponds, regarde. On utilise le morse parce que ils arrivent mieux à voler que les pigeons voyageurs.
0: Non mais ça, je vois. Non mais le morse, c'était un moyen de communication avant.
6: Oui, mais les pigeons voyageurs aussi, et les morses arrivent moins bien à voler que les pigeons. Donc.
0: Ouais, mais le morse, il est quand même long. Il était quand même long à.
6: Ouais,
0: en voyer, hein.
6: Il nage vite.
0: Mmh. Ok.
12: Il nage vite, hein, non.
0: Luciole.
13: Ouais, en fait, le phoque comme le morse, c'est quand même assez dépassé comme moyen de communication maintenant.
0: Bah maintenant, ça n'existe plus aussi, non. Je crois que ça n'existe plus.
13: Si, si, ça existe encore dans certaines postes.
0: Mmh.
13: Et non, mais maintenant, il y a des moyens beaucoup plus adaptés comme le courrier, par exemple.
12: Mmh. C'est toi qui mets des tampons.
0: Ouais. Bon, ça y est.
12: Une technique et je les mets avec les dents.
0: Blanchis-moi la caverne.
12: Ouais, ouais, moi je voulais dire que j'étais pédé comme un phoque et il y avait ma grosse bite qui s'amorce.
0: Oh là là.
12: Ouh, ça fait pas mal ça.
0: Ouais. Je
12: ça,
0: sais.
12: Ça peut faire du genre au casse.
0: Ben, je ne sais
12: pas. Pour moi, c'est tout.
0: Je ne sais pas lire.
12: Ah ouais. Non, le morse, je maîtrise pas trop. Gérard.
0: Ouais.
12: Le fait blanchis-moi la caverne, je veux savoir si. Je vais savoir si t'es. Ah, je suis en train de parler. Toi, t'es un rigolo, toi. Vas-y, vas-y. Je vais savoir si t'avais déjà utilisé les Toki Whisky.
0: Les Toki Whisky.
12: Les Toki Whisky.
14: Zéro, allez, viens-le, reprends un
12: serrette.
0: Oh, mais vous fermez vos gueules un peu maintenant.
14: On est en net, merde.
0: Je ne sais pas lire.
14: Mais il montait sur moi.
12: Ouais, ouais, non, non, non. Le morse, je t'ai dit que je maîtrisais pas. Je préférais le. Enfin, ouais, comme disait la jeune
0: fille. Mais fil d'art
12: qui mettait pas
0: Mais ils me font rire, les auditeurs, Gérard, j'y peux rien. Fais gaffe, parce que tu as pris une
2: première commande de la télé, on en a
0: besoin. Bon, ouais, Manu, je te préviens.
2: Ouais.
0: Putain, c'est le connard, là, au deuxième débat. Parce que c'est pas possible de travailler comme ça.
2: Ça marche.
0: Mais toi, t'arrêtes de balancer n'importe quoi.
15: Arrêtez, là, le débat, c'était bien, là.
0: Hey, dégage!
14: On est
0: ton cul,
14: Gérard!
0: Non, dégage! C'est toi qui fais des conneries!
2: Mais non!
15: C'est vraiment une merde!
0: Toi, t'es un branleur pas possible, hein!
2: 4% de mes couilles!
14: C'est bon!
0: Allez, on t'arrête tes 4%, ça m'étonne pas que t'es aussi con!
2: Bon, Gérard!
0: Bon, allez, vous fermez le Jovagan maintenant!
3: Gérard, pour revenir au débat, on me demande si tu préfères le morse ou le fistfuck.
0: Je vois pas du tout le rapport.
12: Vas-y.
2: Attends, Gérard, il est debout. Il a lancé quelque chose contre Fildar.
0: Et qu'est-ce que je fais, moi, Gérard, là? Rigaud, faut qu'il vienne m'aider, là.
2: Ouais, je vais au standard.
0: Viens m'aider.
3: Bon, je veux juste dire aux gens de l'IRC que je vais au standard, vu qu'il n'y a plus fil d'art à l'arrière, faut que Manu y aille.
0: Alors, donc, pour la question sur le morceau. Oh là là là là là là là là, ça commence à m'énerver cette histoire.
14: Le roi des cons.
0: Bon, Manu, tu vois, il y a des trucs qui vont pas.
2: Bah attends, je viens d'arriver, je regarde.
0: M'excuse. Non, toi, tu vas dégager.
14: Ouais, vas-y.
0: Non, tu vas là, je veux plus te voir. Je veux plus te voir. Je veux pas te voir à l'arrière, tu vas y au standard.
2: Non, je te promets, Gérard. Je te promets, Gérard, j'arrête.
0: Je te préviens, fais gaffe.
2: Non, j'arrête, promis.
0: Fais gaffe.
2: Ouais, je fais gaffe.
15: Gérard, c'est lui qui décide, hein.
2: Je fais gaffe.
0: Alors, tu vas au standard.
2: Non, parce que je connais pas les auditeurs, j'aime pas.
0: Ouais, mais t'aimes pas, tu voudrais peut-être faire ton boulot correctement. Parce que tu commences à faire chier ton monde, toi, aujourd'hui, hein. Alors.
14: Oh non.
0: Bon, Manu,
2: je vais essayer de gérer. C'est quand même.
0: Non. C'est toi qui fais des conneries.
2: C'est moi qui fais mon possible, hein. Ouais, mais il peut les calmer quand même.
0: Alors.
2: Bon.
0: Pour la cinquième question, Jésus et J.S. utilisait-il encore des pigeons voyageurs pour communiquer?
12: Jésus?
0: Putain! Ils vont se calmer, ces bandes de cons!
12: Tu te calmes, Goli, un peu, s'il te plaît, mon Goli, reste poli, là!
0: Mais si vous êtes pas content, vous raccrochez vos téléphones, on prend d'autres personnes!
12: Mais tu nous parles sur un autre ton?
0: Ouais, bah si je veux, d'accord!
14: Il va se calmer, l'hydrocéphale!
13: Comment il va?
12: Le bulbe rachidien!
0: Bon,
12: écoute, le trison!
0: Alors, 40 barres!
12: Oui, est-ce que tu peux répéter, s'il te plaît?
0: Alors, J.S., utilisait-il encore? J.S.
12: Non, t'es pas J.S.
0: Oh là là!
16: Putain, mais vous êtes lourd ce soir.
17: Les pigeons utilisaient-ils quoi
16: Des pigeons voyageurs pour communiquer.
17: Bien sûr, et même c'était dans la Bible et tout. Il... Ah, c'était beau, c'était... Oui.
16: D'accord. Orange.
17: Vous voyez pas. Ouais.
16: Oh là là, tu sais qu'ils s'amusent à faire ça, là.
17: Mais c'est la DAT, putain, c'est ça. Ouais, c'est Orange.
16: Ouais.
17: Ouais, je voulais dire que JS, le KGB, la CIA, tout le monde utilise des pigeons voyageurs. Et salut.
16: D'accord. Tomate.
18: Ouais,
17: ils montaient sur moi.
18: Il utilisait les pigeons voyageurs et en fait quand il en recevait, bah, il les bouffait.
16: Mmh.
19: Il m'a volé Baldi sur dans mon porte-monnaie.
16: Si ça vous fait rire, moi ça me fait pas rire parce que celui qui s'amuse à ça, il m'a dégagé, je vais pas chercher qui c'est maintenant.
17: Oh là là,
16: Luciole.
20: Oh, ouais, tu peux répéter la question s'il te plaît.
16: Alors, fais gaffe toi le connard à ce que tu dis toi.
17: Ouais.
20: Et
16: alors JS, utilisait-il encore les pigeons voyageurs pour communiquer?
17: C'est qui JS?
20: Oui, mais c'est qui JS?
16: À votre avis?
20: Je sais pas, je te demande.
16: C'est pas le gars dans Dallas? Non.
17: Hier.
16: Oh là là.
17: John Soros.
2: Mais non, mais dis-leur qui c'est parce qu'il capte pas.
16: C'est Jésus-Christ, on voulait pas le dire, espèce de con, Manu aussi. Je commence à faire
2: ses commandes,
16: toi.
2: Mais ils captent pas, les auditeurs, faut bien leur expliquer.
16: Alors voilà, Luciole, maintenant.
20: Ouais,
16: oh là là là là là là là.
17: Oh là là!
16: Là, vous allez fermer le gueule quand les gens ils parlent maintenant!
2: Tu vois, pour une fois que c'est pas moi.
16: Luciole!
20: Ouais, bah on fait pas de religion à la radio, Gérard.
21: Là, c'est n'importe quoi.
16: Là, je crois, de cette manière, ça va être la page, j'arrête à la 5.
21: Non, non, non, mais là, il faut remettre Manu.
2: Ça y est, c'est bon?
21: Non, mais standard.
16: Non, non, mais attends, pour l'instant que.
21: Tu les calmes, hein.
2: Ça y est.
16: Ouais, bah tu
2: vas les calmer, tu vas voir. Écoute, tu vas voir.
16: Luciole!
22: J'ai dit, bah te laver les fesses, tu pues.
21: Oh là là!
3: Non mais Gérard, sur IRCI, ils trouvent ton débat tellement nul qu'ils se demandent si t'es le vrai Gérard.
16: Non mais attends, si ça leur plaît pas, dans ce cas-là, ils arrêtent, ils se demandent, ils en prennent après Manu et Pildard qui font les cons. Alors Luciole, tu réponds maintenant?
22: J'ai dit, bah te laver les fesses, tu pues.
16: Ah. Bon alors...
2: Dégagez.
16: Terminé pour celle-là, ça va vite fait moi, hein, maintenant.
2: Ça y est, ça y est.
16: Alors, blanchis-moi la caverne.
22: J'ai dit, bah te laver les fesses, tu pues.
2: Attends Manu, tu gères là.
16: J'ai plus personne, mère.
2: Mais attends, c'est pas n'importe quoi que
16: ouais,
2: tu dis, hein.
16: Ouais. Blanchis-moi la caverne.
2: Pas ouais. Maintenant, j'ai pas le temps.
16: Et quoi, tu veux un bouquet?
23: Allô?
16: Ah, il est là. Ouais.
23: Ouais. C'est
16: donc, pour toi?
23: Attends, j'entendais pas parce que j'étais pas sur l'antenne.
16: Putain, mais vous avez décidé de me faire chier ou quoi aujourd'hui, là?
23: Bah, tu peux me répéter, s'il te plaît.
16: Alors, Jésus-Christ utilisait-il encore les pigeons voyageurs pour communiquer pour un 16e point à la question que je répète?
23: Ouais, c'est fort possible. Ouais, je pense que ouais, ça doit être écrit dans la Bible et puis, tout ça, c'est... Ça, c'est de la religion, ouais, je pense que c'est possible.
16: D'accord. Je ne sais pas lire.
23: En fait, ces animaux-là, c'est indomptable, parce que c'est pas comme les chiens, ils donnent patte, tout ça. Tu leur dis d'aller porter un message à ta dulcinée, et ce qu'ils font, c'est qu'ils pécorent des grains de pain, et ils t'écoutent pas, ces animaux-là.
16: Non, mais attends, de manière... Les pigeons, bon attends, n'importe quoi, les pigeons voyageurs, de toute manière, ça existait.
23: Ouais, mais jamais ça délivrait les messages.
16: Si.
23: Non, attends, faut pas déconner.
16: Mais attends, c'est ce que je dis.
23: J'ai essayé d'en dresser quelques-uns, j'ai jamais réussi. Si je leur attachais des trucs à la patte, des bagues. Ouais, voilà, des bagues avec des messages, oui, j'ai envie de te baiser comme une chienne, tout ça. On m'avait coupé le portable, en fait. Et j'envoyais le pigeon comme ça, et jamais il y allait.
16: D'accord.
23: J'ai eu des problèmes, je me suis...
16: Non, mais ça y est, on a compris.
23: Je me suis retrouvé avec une grosse...
16: Ça y est, on a compris.
3: Oui, Gérard, sur IRC, il y a Super Ouragan, il te demande comment tu fais pour envoyer les pigeons voyageurs assez loin.
23: Ben
16: avec une bague, hein.
3: Avec une bague, t'arrives à lancer les pigeons avec une bague.
16: Non, mais les pigeons voyageurs...
3: Si tu l'envoies à 2000 km, comment tu fais?
16: Non, mais... Ils s'envolent, ils prennent leurs ailes et puis ils volent. Hein.
3: Oula, j'ai perdu 1000 personnes là, d'un coup, ils m'ont dit que c'était à cause de Manu.
16: Voilà, bravo.
23: Non, à cause de Christine.
3: Bravo quoi. Manu.
16: Donc, c'est quoi comme... On va s'écouter un disque.
2: Tu poses la question, Gérard, le temps que je te
16: donne. Alors,
23: pour
16: celui-là, tu me le vires.
2: Tu le vires, Manu.
3: Je le trouve et je le vire.
16: Non, non, mais tu vois, ça va aller vite. Là. Alors, pour... oui, Rigo.
3: Non.
2: Rigo, pendant que pose une question internet pendant que je note.
16: Non,
3: alors peut-on dire que GG est transgénique mi-pigeon mi-phoque?
2: C'est quoi ça? Je sais pas.
3: C'est Citrouille qui demande ça. Et il y a Jarvis Cooker qui demande si on peut attraper des maladies Viagra ou autre en communiquant.
16: Non, ça c'est plus le débat sur les maladies. Qui c'est qui s'amuse avec cette musique de là?
3: Et sinon, il y a Yankee qui me dit qu'on utilise le morse maintenant parce que les phoques font de la radio.
16: Non, mais je vois pas du tout le rapport. Donc la sixième question, pour draguer, vous servez-vous de votre regard comme moyen de communication? Et on va, vous pouvez toujours nous appeler au 0870-5000, 0803-08-5000. Et toujours Rigo qui vous attend sur le site www. Ouais,
3: j'arrête pas d'attendre hein, depuis.
16: Point Fun Radio. Et on s'écoute Riri, Pipi, Loulou avec Moi c'est mieux. Avec du couscous. Et on se retrouve tout de suite après pour la suite du débat et la fin.
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16: Et voilà, donc vous êtes toujours sur Fun Radio, c'est la suite du débat sur les moyens de communication, et on vient de s'écouter Ricky, Fufi, Loulou, avec ses... Moi c'est mieux, avec du couscous. Donc en parlant de couscous, on va être bien servi, parce qu'il y a justement...
2: Ah, il y en a quelqu'un qui a amené du couscous.
16: Non, mais on a un auditeur qui s'appelle Couscous, et qu'on avait eu depuis longtemps. Donc on récupère...
4: Il y a Couscous qui est là.
16: 40 bars, bonsoir.
7: Oui, bonsoir. Gérard,
16: oui.
7: Est-ce que tu me permets pour une fois d'être gentil? Je voudrais dire bonsoir à ma petite amie Jessica. Bonsoir Paris, bonsoir Jessica.
16: Voilà, ok.
7: T'as pas de petite amie.
16: Si, bon, bien, ça y est, là, vous allez pas recommencer pour la lapin.
7: Oui.
16: Ok. Ou Rose.
8: Ouais, je suis dans la place et je voudrais dire bonsoir à ma main droite.
16: Ok, Tomate.
24: Bonsoir à tous.
7: Tomate.
24: À la main droite.
16: Carotte.
25: Salut.
16: Couscous.
26: Ah, bonsoir.
16: Ouais. Ouais. Ouais.
26: Bonsoir
16: à tous,
26: bonsoir
16: Fatma
26: et bonsoir
16: Abdelwahid. Ok, c'est bon, Couscous.
7: J'ai pas remarqué que les autres habitués en voulaient pas, là, ce mec. Là.
16: Oh, on se calme, s'il vous plaît, hein, maintenant.
26: Et bonsoir à tous les terroristes qui m'écoutent.
16: Oh, non. Mais ta gueule toi-même, toi, connard.
7: Oh là là.
16: Et mon doigt.
7: J'aime pas Couscous.
26: Mon doigt sans le caca.
16: Ouais. Allez, va sans le caca.
7: Ouais, ouais,
16: pour terminer.
26: Ouais.
16: Alors. Bon, ça y est, là, oui. On va commencer, on va finir le débat maintenant.
3: Non, ils sont cool. Hein, ils
16: alors,
3: sont cool.
16: Pour draguer, vous servez-vous de votre regard comme moyen de communication? On va demander à 40 bars.
7: Ouais, pour comment encore? Ouais, tout à fait, ouais. Énormément, ouais.
16: Mm-hmm.
7: La persuasion, et en plus... attends, bouge pas, je change de côté la cassette.
16: Non, mais attends, si t'enregistres en même temps...
7: Tout ça, c'est des trucs à moi, ça. Ouais, pour lui après. En plus, je suis serveur, donc ça aide.
16: D'accord.
7: Et je me fais plein de nanas, mais là, depuis quelques temps, je me suis calmé, je suis avec une super fille, et je l'embrasse très fort.
26: Voilà. Ok, d'accord.
7: Je t'aime. Ah là là.
27: Attends, il passe ses messages perso, c'est quoi ça?
3: Il est amoureux.
16: Elisabeth
7: Guigou.
16: Bon, 40 bars, c'est bon.
26: J'ai été dit, ça nous écoute.
16: C'est bon pour 40 bars, hein.
26: Tu me fais vibrer, Elisabeth.
16: Ouros.
8: Ouais, bah écoute, moi j'ai un petit problème dans la vie, c'est que j'ai un regard de tueur, donc bon, je suis un peu obligé de mettre des lunettes de soleil, parce que sinon les filles, les fusils, ils regardent.
16: Oh, vous arrêtez de vous marrer, là.
25: Vas-y.
16: Oh, là, là. Je sens que ça va se terminer vite, fait, Manu, avec toi.
2: C'est pas possible que ça vienne de moi, je les ai presque
26: sans chance. Vas-y, c'est bon. C'est
16: quoi, Tomate.
8: C'est quoi la voix de Moby Dick, là, c'est quoi?
16: Tomate.
25: Moi, j'ai un petit appareil dont je tairai le nom, qui, en fait, envoie des messages à quelqu'un qui a le même appareil. Donc, si j'ai envie de... Si je croise quelqu'un dans la rue et que j'appuie sur un bouton, ça sonne sur son appareil.
2: Ouais, c'est le nouveau truc, Gérard. T'as vu à la télé? C'est le truc pour les amoureux, là.
16: Non.
2: Des espèces de beepers.
16: Ah, ouais, mais...
2: Les fuck lovers, là,
16: J'ai vaguement vu ça, ouais. Carotte.
25: Bah moi j'ai des sales yeux, donc je me sers pas du regard pour draguer.
2: Sors du cul.
25: D'ailleurs, je drague pas et puis on drague jamais parce que je suis moche, on se compare toujours à Sandy, donc tu vois, ça m'arrange pas.
16: Alors Carotte, tu vois, tu viens de dire un nom qu'il fallait pas, donc tu peux retourner chez toi, c'est terminé pour toi. Au revoir.
2: Ça y est.
3: Salut.
16: Couscous.
28: Couscous.
16: Putain, mais ils sont chiants ou quoi, là?
26: Piquet,
16: c'est ça.
26: Oh,
16: Couscous. Allô. Ouais, Couscous. Ouais, Couscous, on t'écoute.
26: Pas de match. Moi, on m'appelle la classe, Nikos. Moi, quand je la regarde, c'est méchant, c'est terroriste.
16: D'accord. Et mets-moi le doigt dans le caca, là.
26: Non, moi, je suis borgne.
16: Tu peux quand même répondre à la question ou pas?
26: J'ai qu'un œil, donc ça le fait pas, tu vois.
16: Bon, d'accord.
8: Sans manquer de respect, faut pas se moquer des aveugles.
16: Ouais, entre parenthèses, voilà.
26: Super Montagnier, si tu nous regardes.
16: Oh, c'est bon, on se calme. Ouais,
27: Non,
16: il y a personne à la place de Carotte.
2: Il y a personne.
16: Ah, attends, je vais. Tu vas te manier maintenant.
8: En plus, c'est Carotte.
16: Alors, question IRC.
26: Appelle le secrétaire.
16: On se calme là. Elle te quête mystère, il t'emmerde.
4: T'es quel mystère?
16: Ok. Alors, Rigaud, question IRC.
3: Alors, question de hâte. Les pigeons, ouais, mais voilà, ils parlent des pigeons voyageurs parce qu'il y a un délai avec Internet. Quand ils écoutent par Internet, ils écoutent ce qu'il y avait il y a 20 minutes.
16: Mmh.
3: Donc ils me parlent encore des pigeons voyageurs.
23: Gérard, je voudrais demander à Tekel si c'est possible qu'elle me suce ma saucisse à quatre pattes.
16: Va te faire foutre, toi, abruti. C'est qui vient de dire ça?
5: Jean-Luc.
16: C'est qui vient de s'amuser à dire ça?
6: Je vais le trouver, Gérard, continue. Et d'ailleurs, à la place de je sais plus trop qui, on accueille Thon à la Catalane.
16: À la place de Carotte, alors.
6: Voilà, exactement.
16: Alors, vas-y, Thon.
9: Oui, bonsoir, Gérard.
16: Bonsoir.
23: C'est Griselda.
16: Bon, tu as compris la... Pour draguer, servez-vous de votre regard comme moyen de communication pour toi, la question.
9: Oui, bah en fait, je louche, alors tu vois, c'est pas très évident pour moi.
5: Et sur moi, c'est tout.
23: Ah oh non.
16: Ça commence à... Vous laissez parler les gens ou pas?
23: C'est Gros Thon qui vient de dire ça.
9: Il n'arriverait pas à me faire jouiller. Non, mais vous êtes pas sympa parce que je louche et j'ai un grave problème.
16: Hé, je sens que le prochain qui s'amuse à dire ça va dégager.
5: Il jouissait pas.
23: Si
5: juste joyeux, je suis juste resté avec lui.
16: Manu, quand
6: ouais,
16: on...
6: je vais, ben je suis en train de les chercher.
16: Oui, alors.
5: J'ai des sous dans mon porte-monnaie.
16: Donc,
3: Gérard.
16: Donc,
3: Il y a Ertonio sur IRC qui te demande si on peut draguer avec le regard aussi bien que. Parce qu'il a des lunettes, en fait. Il voulait savoir si c'est pareil que quand on n'a pas de lunettes.
16: Ben, je pense, oui.
9: Ben, donc... il montait sur moi, c'est tout.
23: Il manque plus que les doubles sons maintenant.
16: Ben, quand vous aurez fini vos conneries,
6: ouais.
16: On pourra demander à Thon qui répondre.
23: Passe le bonjour à tous les égorgeurs d'Israël.
16: Eh, hey, couscous, ça suffit.
23: C'est abusé.
10: Allez, censuré, là.
16: Oh là là, mais c'est quoi là ce bordel, là, Manu, là? Tu me les... Faudra peut-être les calmer, mais je peux les calmer qu'un par un, donc...
23: Couscous, il a abusé, là.
16: Ouais. Alors, Thon... Thon...
9: Ouais, alors, moi, je te disais, je louche. J'ai un problème. J'ai des doubles foyers, donc tu vois, ça m'arrange pas, alors je vous demanderai un petit peu de pitié pour moi quand même.
16: Mmh.
23: Je te calme.
9: En plus de ça, donc j'ai une sale gueule, donc il n'y a rien qui m'arrange.
23: C'est clair.
9: Et bah du coup, je sais pas quoi faire.
16: D'accord.
23: Et en plus, ton pote, il s'est fait virer de la sécu, alors c'est la top.
16: Je sens que ça va jarcler.
6: Ça y est.
16: Alors, quel moyen de communication... quel est le moyen de communication quand on en a pas? Donc, on va
6: demander. Quel est le meilleur moyen?
16: Voilà, de communication quand on en a pas. On va demander à Karnbar.
23: La lettre ou la parole, je sais pas, moi.
16: Mm-hmm.
23: Voilà, Gérard.
16: Ou Rose?
10: Bah, je sais pas, je dirais un français correct.
16: Ouais. Thomas?
9: Il faut crier très fort.
16: Comment, dans quel sens?
9: Bah, il faut crier très fort.
23: Bah, si t'es autiste, hein, je sais pas.
16: Mm-hmm. Okay. Tomate, tu viens de répondre. Thon, je sais pas à quoi là.
4: À la catalane.
16: Thon à la catalane.
9: Olé. Ouais, bah moi je me sers du téléphone, au moins on me voit pas et puis on peut pas imaginer le monstre que je suis. Quoi.
16: D'accord.
23: J'aime bien ta voix, moi, gros boudin.
16: Va. Oh, vous fermez vos gueules s'il vous plaît derrière, merci.
23: Elle est moche.
16: Oui,
3: sur IRC, il y a Arnette qui dit que quand on n'a pas de moyens de communication, on ferme sa gueule.
16: Bah voilà. Tout à fait. Couscous.
26: Le téléphone arabe, on raconte pas n'importe quoi, sinon on leur coupe les cordes vocales à coups de hachoir.
16: Ouais, couscous, tu réponds comme il faut à la question.
26: Bah, je te dis quoi, le téléphone arbre. Moi, je te dis le téléphone arbre.
16: D'accord. Mets-moi le doigt.
26: Oh,
16: c'est
26: ton nom.
23: Ouais, Gérard.
16: Mets-moi.
26: Embrasse-moi.
16: Mets-moi le doigt dans le caca.
23: Ouais, viens t'asseoir sur mon sexe en érection.
16: Bon, allez, allez. Hop. Comme il est pour lui, là, il répondra même pas. Allez, hop, c'est fini.
6: Il dégage.
16: Voilà.
23: Allez, hop.
16: Alors, donc. Alors, il y a un petit sondage là pour ou contre les moyens de... Mon couscous, s'il te plaît, tu me laisses finir.
26: D'accord, je t'emmerde.
16: Là, je crois que...
26: C'est pas moi, Gérard. C'est quelqu'un qui fait de m'imiter.
16: C'est qui?
9: C'est pas moi.
23: C'est Semoule.
16: Ouais, mais restez quand même poli, s'il vous plaît, avec les gens qui vous emmerdent. Ah, okay. S'il vous plaît.
23: C'est ta gêne. Faut pas
16: alors...
23: t'enculer en cul de ta chair.
16: Donc, pour ou contre les moyens de communication, il y a 60% qui n'ont pas le temps de répondre à la question.
6: Mm-hmm.
16: Il y a 30% des Français pensent pouvoir le faire eux-mêmes.
6: Mm-hmm.
16: Et 10% des Français qui estiment que ce n'est pas le thème du débat. Ben, je vois pas pourquoi que 10% disent que c'est pas le thème du débat. Alors que c'est... Le thème du débat, bah ouais.
5: Mais il était sur moi, c'est tout.
16: Oh là là.
5: C'est comment merde,
16: franchement, moi... Alors,
6: excuse-moi Gérard, quand même, à la place de mon doigt, il sent le caca, machin, on accueille Gilles Coumoisi.
0: Bonsoir. Bonsoir.
25: Salut Gilles Coumoisi.
0: Bonsoir, tu vas bien?
11: Salut.
0: Bonsoir à tous.
11: Salut chatte pourrie.
16: Alors donc, la question, donc, Karnbar, tu réponds s'il te plaît?
11: Tu peux répéter s'il te plaît.
16: Alors, quel est le meilleur moyen de communication quand on n'en a pas?
11: Mais j'ai déjà répondu, j'ai dit la lettre ou la parole.
2: Ah, c'est vrai, il avait déjà répondu.
16: Ok, ouais, Ouros.
11: Bah, je t'ai déjà répondu, tu suis rien à ton débat ou quoi?
16: Mais attends, tu restes poli, toi, parce que t'avais même pas répondu.
11: Mais non. Si, je te dis un français correct. Alors, suis un peu ce qui se passe quand même, putain.
5: Le roi des cons, ouais.
16: Thomas.
25: Je t'ai aussi répondu, Gérard.
16: Ton à la...
12: Je t'ai déjà répondu aussi, Gérard.
16: Alors, couscous.
0: Je t'ai déjà dit, téléphonera, putain, t'es sourd.
2: T'as peut-être posé cette question-là, déjà, Gérard.
16: Non, mais il y a bien, ouais. J'ai le con moisi, là.
0: J'ai le con moisi.
16: Alors.
0: Tu devrais le savoir. Non, pas de moyen de communication.
16: D'accord.
0: Je vis dans une grotte.
16: Ok. Alors, huitième question. Les hommes utilisent-ils les animaux pour communiquer? Les hommes utilisent-ils les animaux pour communiquer?
12: Ah bah t'es bien placé pour en répondre.
11: Ouais, tout à fait, ouais.
16: Attends, tu sais qui vient de parler comme ça, là?
12: Retour à la catalane.
16: Ah bah retour à la catalane, tu peux...
13: Moi, je dis que t'es fada et que le meilleur, c'est le temps où on se pique et mais les
16: hommes... Tu me vires toi à la catalane, ça y apprendra de répondre des conneries.
11: Mets ça à lui, là, à la place.
0: Bienvenue chez les pizzas avec la pepperoni.
16: Alors, 40 bars.
3: On va t'en faire de la colisse de bras.
16: 40 bars, s'il te plaît, tu réponds comme il
0: faut.
16: Mais vous vous calmez un peu, là, maintenant?
0: La pepperoni.
11: Ouais, Christine en est l'exemple.
16: 40 bars.
11: Oui.
16: Pour toi.
11: Je suis d'accord. Ouais, je pense que oui, tout à fait, ouais. Je veux dire, ouais.
16: Ouais. Ouros.
6: Pardon, il est parti. C'était lui, les conneries.
16: Ah bah c'est bien alors.
2: Eh ben t'as bien fait ton boulot pour une fois Manu.
16: Ouais.
3: Gérard, sur l'IRC, il y a D-Light qui dit oui, on peut utiliser des animaux pour communiquer. La preuve, les dirigeants de Fun Radio utilisent bien Gérard pour communiquer.
16: Oh, n'importe quoi lui. Tomate.
25: Ouais. J'ai connu un mec qui utilisait des puces savantes et des morpions.
16: D'accord.
6: À la place de ton à la catalane, pardon, on accueille Oasis.
14: S'il n'y a pas de bulle dans Bamba.
16: Oasis, ok. Bonsoir Oasis.
11: Vous êtes
16: planté,
11: c'est
16: mon gars. Oh
11: oui.
3: Oasis.
25: Oasis, c'est
0: Il n'y a personne qui va oser s'appeler Fildar là pour les chaussettes.
16: je sens qu'on va conclure le débat ici.
0: 4%, faut pas déconner.
16: Oui. Oasis.
12: Moi, si tu pourrais me répéter la question, parce que je viens d'arriver, donc.
16: Les hommes utilisent-ils les animaux pour communiquer?
12: Ouais. C'est un excellent moyen de communication, de prendre par exemple un chien avec soi. Ça permet franchement
0: de développer une technique de drague. J'aimerais te dire je t'aime avec un tatou.
11: T'as le creux de l'oreille. Je voudrais te dire je t'aime, mais tu ne me réponds pas.
2: C'est ce qui s'allume en vert, Manu.
16: Bon.
2: Ouais, Manu, il est nu, un soir.
16: Alors, je sens que c'est...
2: Non, mais ce qu'il faut faire,
16: Gérard.
2: Tu fous un coup de fouet à Manu, là, un truc.
16: Ça va aller vite. Ça va être la dernière question.
6: Parce que c'est pas forcément. Parce que ça y est, j'ai retrouvé quelqu'un. C'est pour ça que j'ai galéré.
2: Ah ouais, d'accord.
6: À la place de Ouros, on accueille Préparation H.
11: Bonsoir, c'est Préparation H, Sagli.
25: Préparation H.
0: Bonsoir à tous.
11: Oui,
0: aïe.
11: Oui, tout à fait, oui.
16: On se calme.
0: Vous l'avez pas celui-là, aïe, c'est pas mal. Hein. Avec la chaise, là, le tabouret.
11: Et puis le trou du cul qui saigne.
0: Ouais, voilà.
16: Non, mais quand vous aurez fini vos conneries, les gens, ils pourront peut-être répondre.
2: Ouais, c'est vrai, il y en a qui veulent répondre et faire un débat sérieux.
16: Alors,
0: Est-ce que vous l'avez, Strepsil?
16: C'est qui demande ça?
11: C'est Finger.
16: Mais je sens que tout à l'heure, on va conclure. Hein.
11: Oui.
16: Alors, Préparation H.
11: Oui, ben je viens d'arriver, j'ai pas entendu la question.
16: Alors, les hommes utilisent-ils des animaux pour communiquer?
11: Les hommes, non, je crois que c'est interdit par la loi d'utiliser les animaux pour niquer, donc... Non.
16: Pour communiquer?
11: Que ça soit en communauté ou pas, c'est pareil, c'est interdit, c'est tout.
16: Non, mais
11: je crois que... Ok, mais discute pas, c'est tout, c'est la loi. Enfin, la loi, elle est appliquée, il faut se plier, c'est tout.
12: Moi, je suis d'accord.
16: Couscous.
26: Non, non, moi je suis pas d'accord. C'est impossible, on peut pas niquer dans la commune avec un dromadaire.
1: Mais pas les animaux.
15: Mais pas les animaux, t'égorges les moutons, salaud.
1: Putain, t'en as qui sautent des facochères.
6: Vous allez énerver Couscous, arrêtez.
1: Intégré. Eh Gérard, c'est pas parce que tu niques un facochère que tout le monde a le droit.
6: Ça y est.
1: C'est pour le pardon, Gérard.
6: J'ai le coup moisi, là.
15: Ouais, moi, je veux bien me sacrifier et m'appeler Filda, tant qu'à faire.
6: Non, c'est bon, ça va aller.
15: Pour passer la pub des chaussettes qui puent.
6: Non, ça va. Alors, moi, je peux vous dire une chose, que comme vous êtes en train de déconner, le débat, il s'arrête là.
2: Oh, non. Donc,
6: on fait la conclusion.
2: Oh non, Gérard.
17: Non, encore une question.
6: Non.
15: Encore une, là. Voilà,
2: il était bien, le débat.
6: Regarde,
2: là,
6: non.
2: Ils sont tous gentils, n'est-ce pas, les auditeurs, vous êtes gentils.
6: C'est là, faut pas prendre les gens pour des cons.
2: Ouais, c'est vrai.
6: Un Manu.
2: Regarde.
6: Alors, les transmissions de pensée est-il un moyen de communication en faisant l'amour? Et ce sera la dernière question.
17: Est-ce que tu peux la répéter, s'il te plaît?
6: Alors, les transmissions de pensée est-il un moyen de communication en faisant l'amour?
2: Manu.
18: Quoi?
2: Tu fais chier.
6: Alors, 40 barres.
1: Est-ce que, à ton avis, tu sais à quoi je pense, là?
6: Non, eh ben, tu vas le dire.
1: Un contentillon.
6: D'accord, eh ben, bonne nuit pour toi, Karambar. Non, c'est bon, c'est terminé.
2: Est-ce que t'as une réponse à donner sur la question, Karambar?
1: Les transmissions de pensée. Moi, je sais qu'avec ma copine, sans faire exprès, on dit beaucoup de choses semblables ensemble.
2: C'est-à-dire?
1: Sans faire exprès.
19: Eh ben, vous c'est-à-dire, on est avec ton meilleur pote, c'est ça?
1: On a la même expression, des fois, ou des trucs comme ça, quoi, en faisant l'amour et tout. Et c'est bien.
2: Vous faites quoi?
1: Hein? C'est, ah, vas-y, c'est bon.
6: En préparation H.
1: Je vais pas le dire, celui-là. Oui, moi, je suis sûr qu'après l'amour, comme tu disais, toi et ta copine, vous avez de la transmission de pensée, que vous avez envie d'une gamelle de friskies au même moment.

0: vas-y Gérard, enchaîne.
1: Non, non, mais faudra peut-être qu'il se calme. Donc Oasis.
2: Non, tu es
1: Couscous.
3: Ouais, Gérard, c'est vrai que depuis que tu t'es fait enculer par une lampe torche, on t'appelle la Luciole.
1: Couscous, tu restes poli parce que sinon ça va mal finir pour toi.
2: Ouais, tu vas gerber.
3: Moi, je suis d'accord avec Oasis.
4: Gérard, je te. Sous la console.
1: J'ai le coup moisi.
4: Après, c'est clair. Ouais,
3: la transmission de pensée, pourquoi pas.
1: D'accord. Alors, tu vois, moi, je peux vous dire une chose que. Il y avait un truc que je voulais dire. C'est que pour les aveugles, le moyen de communication. Bon, tu la calmes, s'il te plaît, Manu. Merci. Et après, on fait la conclusion, comme ça va être terminé. Donc, pour les aveugles, c'est sûr que c'est pas évident pour eux de pouvoir communiquer. Et c'est maintenant, je crois qu'il y a des nouveaux trucs qui font. Donc, on va demander la conclusion du débat à 40 barres. À moins qu'il y avait une question IRC, non?
5: Oui, il y a Sandy, la pute, qui demande qui veut lui bouffer le cul, mais bon, c'était pas le thème du débat.
1: Voilà, bon, donc, 40 barres, conclusion.
6: Ouais, deux choses à dire. Déjà, tu t'es fait griller parce que 40 barres, en fait, c'était 40 barres. Et deuxièmement, toutes les expressions de Christine, c'était moi. Donc, j'ai pris
1: le plaisir.
6: Voilà.
1: Ok, ben...
6: la semaine prochaine, Gérard.
1: C'est ça, ben, tu repasseras pas la semaine prochaine.
6: Et
1: pour toi.
6: Comptez sur moi.
1: C'est ça. Ok, ben, tu repasseras pas la semaine prochaine pour toi. Préparation H.
6: Ouais, alors, deux choses aussi. La première, c'est que je te mets un fulgur au pont, je pense. Et la deuxième, c'est que tu t'es trompé, tu l'as appelé j'ai le cou moisi au lieu de j'ai le con moisi, et on savait déjà que t'avais le cou moisi, c'est clair.
1: D'accord, avec les tomates.
2: Encule ton kiste. Ouais, bah ouais, c'est comme d'habitude, toujours aussi nul, toujours aussi à chier, toujours aussi. Aussi Gérard, quoi.
1: Eh ben, dans ces cas-là, tomates, c'est simple, tu allais bouffer tes tomates, comme ça tu nous emmerderas plus pour nous dire des conneries. Bravo Gérard, Oasis, ça a bien calmé.
2: Ouais, et ben moi j'ai trouvé que le thème du débat, il était franchement très très intéressant.
1: Ouais.
2: C'est vraiment voilà. Bien, mais c'est dommage que ce soit toi qui l'a présenté.
0: Ah mince.
1: Pourquoi? Ça partait bien. Pourquoi?
2: Bah parce que t'es toujours aussi catastrophique et rien ne change, quoi.
1: Bah dans ce cas-là, tu fais pareil, tu vas boire ton Oasis. Ouais.
0: Bravo.
1: Couscous.
3: Ouais, bah le débat, il était pas trop mal. Bon, il y avait un petit peu de bordel dans la maison, mais sinon t'es... C'est toujours de la merde, mais bon, c'est
1: ouais, mais de toute manière, Couscous, non, n'empêche, on aime bien t'avoir dans...
0: Ouais,
1: j'aime bien t'avoir dans, quand même dans les débats. Tu le sais bien, on rigole bien avec toi.
3: Ah, d'accord, je te réserverai une petite écorgerie de...
1: C'est ça. Ok, allez, bonne soirée à toi, Couscous. J'ai le coup moisi pour finir.
2: Ah, mais je jouiais pas.
3: Bah oui, je sais, on sait tout ça. Moi, je voulais seulement dire... je voulais seulement te demander si je pouvais avoir la grosse vilaine au standard après.
1: La grosse vilaine, c'est qui? C'est laquelle?
3: C'est quel mystère?
1: Non, tu vois, tu l'auras pas. Donc voilà, donc c'est tout, c'était ta conclusion.
3: Ah bah ouais.
1: Eh ben c'est bien.
3: Je te souhaite une bonne nuit aussi.
1: Eh ben moi aussi.
3: Je kiffe l'Ascar.
1: Ouais, ben, moi, je veux pas, moi. Ok. Donc, c'est dommage qu'il y a eu des petits...
5: Petite conclusion de l'IRC, quand même, avant de finir, de Yankee. Quand on se balade avec un Tekelborn et qu'on n'a pas d'amis, on fait pas des débats sur la communication. Gérard, c'est une pute. Non, on va pas dire ça quand même, c'est pas gentil. Et, c'est apparemment, il y a que des trucs méchants.
1: Et on était combien quand même là? On est remonté à combien?
5: Là, on est quand même remonté à 3867.
1: Combien? 3867. C'est le record, non? Je sais pas. Bah si, c'est le record, 3857.
5: Ouais, je crois que la dernière fois, on avait fait 3400, là, donc là, à mon avis, on a battu le record. Ouais.
1: Ah bah, on aura les sondages.
0: Les mecs, bravo.
5: Bravo, ouais. Bravo.
1: On aurait peut-être été un peu plus s'il n'y avait pas eu le problème avec Manu au standard.
5: Ouais.
0: Ouais, ça c'est vrai que Manu, cette semaine, t'as fait chier le monde.
1: Ouais, mais toi aussi, t'as quand même fait un peu ta merde.
0: Ça fait
1: quand même un peu ta merde aussi, toi. Faut pas l'oublier.
5: Donc, voilà.
1: Ouais, Rigo, pour finir.
5: Non, rien, j'attendais une félicitation de ta part.
1: Non, mais c'est bien, de toute manière, il a
0: bien bossé, Rigo.
1: Il y a que lui qui bosse bien en ce moment, alors.
0: C'est bizarre quand même.
1: Ouais, non, mais
0: ça casse quelque chose.
1: Il y a que lui qui bosse comme il
0: faut. J'ai remarqué aussi.
1: Parce que lui, on ne l'entend pas.
0: Quel plaisir de te retrouver, en tout cas.
1: Mmh. Donc, pour moi, la conclusion des moyens de communication, dommage que ça foirait. Mais sinon, je pense que dans l'ensemble, c'était pas...
0: Bah écoute, je crois que tous les records ont été battus. Bravo.
1: Un fil d'art, tu continues. Ça se voit que c'était
0: un peu. C'est moi pour toi, fil d'art. De toute façon, la semaine prochaine, on trouvera peut-être quelqu'un d'autre.
1: Ouais, j'ai l'impression, parce que là, le double son, j'aime pas trop. Par contre, je voulais signaler... que celui qui s'amuse à envoyer un truc bidon sur l'IRC en mettant avec Deepool.
0: Oui.
1: Donc c'est faux. Voilà. Donc, je vous souhaite une bonne nuit. Vous allez retrouver Rousseau.
0: Oh!
1: Pour la nuit sans pub. Et demain 6h, 9h, Bart. Voilà. Et puis Max à partir de 22h.
0: Arrête.
1: Tu vas prendre une gaufre avant la fin, toi. Et vous allez retrouver Max à partir de 22h.
0: Avec plein de surprises d'ailleurs.

0: Et il y aura des surprises pour les, déjà, il y aura Jean de Debea, puis il y aura plein de petites surprises peut-être, non, mais pas par rapport à toi, mais des trucs nouveaux.
1: Mmh. Voilà. Et moi, je vous retrouverai la semaine prochaine, si tout va bien.
0: Voilà, ouais, tout va bien alors. Et je voulais faire un petit cadeau, je voulais me faire plaisir parce que t'as 10 minutes avant de reprendre le programme officiel de l'antenne, ce qui est une compilation qui s'appelle F Communication, label français, hein. Ils ont sorti des compilations musique pour plantes vertes, ils avaient également sorti déjà une compilation Megasoft Office 97, ils viennent de sortir la compile 98, avec dedans Nova Nova, Elegia, Frédéric Galliano, Ready Made, que des artistes français, enfin compte avec des noms un peu étrangers, et là, sauf un ou deux, hein, et là on va écouter Aqua Bassino, ça s'appelle The Melody.
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0: Pierre.
1: Ouais, pour, si je serais pas intelligent, je serais pas des débats, hein, Brouty.
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3: Bonsoir à tous, bonsoir bonsoir Max, malgré que je sois un peu en retard, mais c'est pas grave, on va s'en arrêter là.
4: On va s'organiser, bon, oui.
3: Bonsoir Manu.
4: Bonsoir Gérard.
1: Bonsoir Pildar, et bonsoir...
5: Bonsoir Gérard.
1: Bonsoir à toi Rigo, comment vas-tu depuis la semaine dernière?
6: Moi je vais impec.
1: C'est tout ce qu'on a là.
5: Ça arrive la suite mon grand.
1: Oh non, mais on va pas commencer le premier débat avec trois auditeurs.
5: Non, non, mais j'en ai un autre, mais le temps de noter son nom et je te le donne.
1: Ah bon
4: On commence avec eux déjà.
1: Bon, alors, donc, premier débat. Désolé avec ce qui m'est arrivé, donc j'ai pas pu trop les recopier. Donc, on va commencer sur le naturisme, c'était pas ça, donc c'est pas grave. Donc, alors, pour ça, on va accueillir mademoiselle... Watashat, c'est ça?
5: Watashat.
7: Mademoiselle Watashat, bonsoir.
1: Bonsoir à toi, donc Fun Radio Paris, donc 101.9.
7: Exact, bonsoir Gérard.
1: Oui.
5: Ah. Ah, c'est parce que j'ai mis quelqu'un en air en même temps et ça l'a coupé deux secondes, excuse-moi.
1: Ah ouais, mais là, c'est pas bon. Bronze... Quoi que...
5: Bronzette.
1: Bronzette. Bon Zezette, 28 ans de Limoges, 104.7, bonsoir à toi.
8: Bonsoir GG, bon Zezette, bonsoir l'équipe.
5: Bonsoir.
1: Et
5: bonsoir.
1: Petit string de Bastia, on écoute Fun Radio 96 FM, bonsoir à toi.
8: Salut GG, tu vas bien?
1: Ouais ben...
5: Et Gérard,
1: oui,
5: tu vas très bien. Et on accueille pour finir Kékette en feu. Bonsoir.
9: Bonsoir à tous. Bonsoir.
1: Bonsoir. Bonsoir.
5: Tu appelles d'où?
9: J'appelle de Bourges.
5: Et tu as quel âge?
9: J'ai à peu près 23 ans.
5: Ok.
1: Ok, ta fréquence Bourges
9: 104.7.
1: 104.7, ok, je te remercie. Alors, donc, premier débat, c'est sur le naturisme. Et normalement, c'était pas prévu comme ça, mais c'est pas grave. Alors, quelle est la différence entre le naturisme et le... Excusez-moi, quelle est la différence entre le nudisme et le naturisme? On va demander à... Bah, Kékette en feu, tiens.
9: Bah oui, bah c'est deux mots différents, en fait, mais c'est la même chose.
1: Ouais.
9: Voilà, c'est ça la différence.
1: Non, mais tu...
4: Ça s'écrit pas pareil, oui.
1: Voilà. Bah, non, mais tu peux préciser, s'il te plaît?
9: C'est-à-dire que naturisme, ça s'écrit N-A-T-U-R jusqu'à...
1: Non, mais quelle est la différence entre le nudisme et le naturisme?
9: Bah, oui,
1: non, mais je te demande pas comment que ça s'écrit, d'accord?
9: Ouais. Alors en fait, le naturisme, c'est plus en milieu sauvage, et le nudisme, c'est les plages, tout ça, je pense. Hein.
1: Mm-hmm.
9: Voilà, à peu près.
8: Ouais.
9: Mm-hmm. Bonsoir.
1: D'accord, petit string à toi.
8: Moi je dirais que franchement, le naturisme, c'est une question de goût, quoi, en fait.
1: Mm-hmm.
8: Tandis que le nudisme, t'es un petit peu obligé quand t'es sur une plage, quoi.
1: Mm-hmm.
8: Sur une plage de nudisme, t'es un petit peu obligé d'être à poil, quoi.
9: Ah, exact.
8: Tandis que le naturisme, bon, t'es dans la nature et tout, les orties, tout ça, donc...
9: Exact.
1: Mm-hmm.
8: Voilà, quoi.
1: D'accord. Bronzezette, là.
8: Ouais, bah écoute, une chose dont vous n'avez pas parlé, c'est quand même la différence d'orthographe aussi.
1: Ouais.
8: Faut quand même penser à ça, entre les deux.
1: Non, mais attends, je te parle pas d'orthographe, ouais, la différence, c'est tout.
8: Ouais, bah il y a aussi, il faut savoir qu'il y a quand même une proportion dans la taille des sexes qu'il faut garder à l'esprit quand même.
1: Mm-hmm.
8: Quand même, je veux dire, on n'exhibe pas son chibre comme ça. Je veux dire, il y a des règles, c'est naturiste.
1: Non, mais s'il vous plaît, derrière, ça commence pas, d'accord, mademoiselle Watashat?
8: Ok. Watashat, man.
1: Oh, on commence pas comme ça, d'accord?
8: Et donc, faut savoir que naturisme, c'est tous les sexes de catégorie A, alors que nudisme, ça va jusqu'à la catégorie C, quoi.
9: Exact.
1: Ouais. Mm-hmm.
8: Tout à fait. C'est une question de poids, quoi, tout à fait.
1: Mademoiselle Watashat, là, comme elle a l'air d'arrêter, quand elle a retrait, de faire... Eh ben, maintenant, tu vas répondre.
7: Okay.
1: Et on va peut-être rigoler si...
9: Ouais,
1: on va se foutre un peu de toi aussi.
9: On va bien se marrer, là.
7: Ouais. Pas de problème.
1: Alors, vas-y.
7: Bah en fait, ça dépend pas seulement de la taille, ça dépend aussi de la grosseur.
1: Ouais, t'as raison. Mais oui, c'est ça. Ça dépend de la taille, de l'âge et de la grosseur. Non, mais attends, tu prends les gens pour des cons?
7: Non, pas du tout, c'est ce que les gens viennent de le dire.
1: Hein. Non, il n'y a aucun auditeur. Personne n'a parlé de la taille et de la grosseur, d'accord? Ni de l'âge.
7: Ben moi, je t'en parle.
1: Ben peut-être. Alors, t'as regardé le reportage?
7: Et toi?
1: Ah, je te le demande, moi.
7: Bah, moi, je te le demande avant.
1: Non, mais moi, je te le demande, c'est moi qui fais mes débats, d'accord?
7: Oui, je l'ai regardé.
1: Et alors, qu'est-ce qu'ils ont dit dessus?
7: Je sais pas, dis-moi, c'est toi qui fais le débat.
1: Ah non, mais...
8: Vas-y.
1: Ouais, vas-y. D'accord. Alors vas-y, non mais comme tout à l'heure, tu t'amusais à faire tu voulais t'amuser à couper tous les auditeurs, alors vas-y maintenant.
7: Ah non, mais je veux couper personne, moi.
1: Mais si. Mais alors, mais vas-y. Hein, maintenant, vas-y.
9: What the shot.
1: Vas-y.
9: Allez, vas-y, what the shot.
8: Vas-y, monte ta chat, vas-y.
1: Allez.
4: Fais-la voir, allez.
1: Allez,
9: monte-nous ta chat.
1: Bon, allez, hop.
8: Allez, hop, la chatte dehors, là, hop là. On reprend la vue de votre bar là.
4: Ouais, je fais quoi?
1: Au revoir pour elle, parce que j'aime pas comprendre les gens pour des cons. Allez hop, terminé pour elle.
0: Gérard,
1: oui,
0: j'en profite pour faire un petit point IRC, on est quand même 7852.
1: Ouais. Ouais.
0: Ce qui est pas mal.
4: Pas mal.
0: Et il y a Yankee qui te demande la différence entre le naturisme et la zoophilie, parce qu'il a pas très bien compris, je crois.
1: Non, déjà, c'est pas la différence entre le naturisme et la
0: zoophilie.
1: Et la zoophilie, c'est le naturisme et le naturisme.
0: Ah,
1: c'est pas pareil. Ah, oui. Faut pas confondre tentacule et enculta-sœur.
9: Voilà.
1: Pour celui qui est sur l'IRC.
0: Et la zoophilie, c'est quoi alors?
1: La zoophilie, je peux pas te dire si Manu, tu peux peut-être m'aider un petit peu.
4: Ah non, je sais pas du
1: non,
4: tout.
1: Non, pas
4: moi,
1: du tout. Bon, moi, c'est pas grave.
5: Je peux bien t'aider, moi, je veux bien t'aider.
1: Ouais, alors vas-y.
8: Toi qui es un gros pervers, explique-nous là.
1: Ouais, vas-y, le gros pervers.
8: Vas-y.
1: Non, mais c'est pas la peine de regarder dans le truc au chef là.
5: C'est quoi la question? C'est quoi? Qu'est-ce que je t'aide?
9: Il répète pas.
1: Quelle est la différence entre le nudiste et le naturisme?
8: Et la zoophilie.
5: Ouais, je veux bien t'aider.
8: Ça.
1: Ouais non mais attends, mais qu'est-ce qu'il va nous chercher lui? Bon allez, cherchez pas. Non, allez. Eh, Pilder, c'est pas la peine. De toute manière, je crois qu'on va pas trop aller là-dedans. Bon, le nudisme est seulement le fait de
0: se déshabiller. C'est quoi?
1: Non, c'est
0: les 7 jours.
4: Ouais, parce que je vois des femmes à poil là.
0: Non, je sais pas.
1: Ben non,
4: dessus, c'est partout ou c'est quoi?
1: Bon, qui c'est qui commande ici?
4: Bah c'est moi.
9: C'est toi
1: non, c'est pas toi pour l'instant, c'est moi.
0: Ah, ça a l'air
5: non, c'est Gérard qui commande.
1: Ah, oui, d'accord.
0: Gérard, c'est les débats de Gérard.
1: Bon, ce qu'il y a, c'est... Manu, tu...
5: Dans ton téléphone, Gérard.
1: Non, je parle pas dans mon téléphone, je parle dans mon micro, d'accord. Et Manu, tu commences pas à jouer comme ça, ok?
4: J'ai rien fait, alors vas-y, Lee.
1: Bon, alors, la différence entre le nudisme et le naturisme, c'est simple, c'est deux corps qui se déshabillent en matière de vivre en harmonie avec le nature caractéristique et pratique en commun. Donc,
5: ça veut
1: voilà.
5: Dire quoi?
1: Bon,
4: j'ai rien compris, la définition.
1: Non, mais de toute manière, on va pas s'éterniser trop là-dessus, parce que déjà, j'ai même pas... Vous me donnez les listes des auditeurs. Fildar, il me manque une personne pour compléter le débat. Donc, apparemment...
5: ça y est, tu l'as? On est 4.
1: Non, il me manque une personne.
5: Bah non, on est
1: parce que j'amène moi, je t'ai dit.
5: Ah oui, elle arrive.
1: Non, mais je t'ai dit au revoir à elle, donc tu me reprends quelqu'un d'autre à la place et tu me donnes le sondage s'il te plaît sur le débat. Donc je peux vous dire en gros, il y a environ 5 millions de Français qui affirment avoir fait du naturisme. Hein. Donc, qui ont pratiqué le naturisme. Plus de 11 millions d'entre eux seraient prêts à tenter l'expérience.
4: Ah bon?
1: Mais faut dire une chose que on va peut-être en venir...
4: Attends, Gérard, tu serais prêt, toi, sur les 11 millions de Français, je crois, c'est ça que t'as dit, à tenter l'expérience, toi?
1: Qu'est-ce qu'ils mettent? 11 millions d'entre eux seraient prêts à tenter l'expérience et l'occasion de se présenter à la France actuelle. Chaque année, plus de 1,5 million de personnes de naturistes, dont 52% d'étrangers. Et elle est aussi le pays du monde le mieux à équiper pour... elle est aussi le pays du monde le mieux... Équipé pour le satisfaire. Voilà.
4: Ouais. C'est pas la question que je te posais, moi, Gérard. C'était toi, est-ce que tu serais prêt à te balader à poil sur une plage?
1: Non, personnellement, non, parce que.
4: Et est-ce que la plage serait prête à accepter que tu te balades à poil sur elle?
1: Mais toi, je te demande si toi, tu serais capable de le faire.
4: Ah, y a pas de problème, moi, je me fous à poil ici, tiens.
1: Ouais, bah.
4: Je fais le débat naturiste à poil.
1: Bon, ouais.
4: Je fais le débat naturiste à poil.
1: Ouais.
0: Gérard, pendant que Manu se
1: dit ça... Oh, ça va Manu, tu remets tes saloperies, d'accord?
4: Ok.
1: Et t'arrêtes un peu tes conneries, s'il te plaît. Manu, s'il te plaît.
4: Ok. Arrête. Je me rhabille.
1: Oh. Non, mais je commence pas comme ça, d'accord?
6: Non, ça pue des pierres, ouais.
1: Alors, t'arrêtes tes conneries, s'il te plaît.
0: Okay. Donc oui Gérard, sur IRC il y a Snooze qui voulait savoir quel était le premier naturiste sur Terre. Est-ce que c'était l'homme de Cro-Magnon?
1: Non, parce que le pour dire une chose, que le naturisme a été créé en 1929, donc ça fait à peu près 50 ans que le naturisme existe.
0: Et avant il faisait comment?
1: Avant je ne sais pas. Mais ça a été créé en 1929.
5: Avant, on avait pas le droit d'être à poil, alors.
1: Mais merci, Pildar.
5: Je te demande.
1: Non, mais d'accord, tu me demandes une question, mais moi, je te dis merci.
5: De rien.
1: Merci pour m'avoir enregistré le reportage, parce que grâce à Max, on avait dit d'enregistrer le reportage pour que je puisse le voir mercredi. Et grâce à toi, je ne l'ai pas revu. Merci, Pildar.
10: Bravo, Phil.
5: De rien, donc, merci.
1: Bravo.
5: Merci à
1: voilà,
5: tous.
1: Donc,
5: merci à tous.
1: Alors,
5: Gérard, avant, ils n'avaient pas le droit de se mettre à poil?
1: Je ne sais pas. Bon, donc.
5: À la place de Mademoiselle Watochat, on a.
1: Je te préviens, c'est pas. J'espère que tu vas pas me refaire comme tu as l'habitude de faire, de virer la personne pour me la prendre sous un autre nom.
5: Non, on peut faire le débat ou pas?
1: Oui, alors
5: merci.
1: Vas-y.
5: Donc, on accueille Mademoiselle Pétoncule, qui habite à Draguignan.
1: Ouais, bah, tu marqueras ça comme il faut.
5: Tu marques sur ta feuille.
1: Ouais, vas-y.
5: T'as eu deux bras.
1: Comment que ça s'écrit?
10: T'es au cul.
1: Alors, Pétoncule.
5: Mademoiselle Pétoncule. Comme
11: bonsoir,
5: ça se prononce. Bonsoir.
10: Bonsoir.
11: Bonsoir.
10: Salut.
11: Team, bonsoir à tous.
10: Salut. Ça va bien.
1: Ta fréquence, s'il te plaît.
11: C'est le 118.1.
1: 118.1. T'appelles d'où?
11: De Draguignan.
1: Draguignan, d'accord. tu veux peut-être répondre à la première question?
11: Peux-tu me la répéter, s'il te plaît?
1: Oh non, Fildar, s'il te plaît.
10: Bah ouais, là,
5: non, c'était. Quelle est la différence entre le naturisme et le nudisme?
11: Alors, le naturisme, c'est plus un mode de vie. Là, par exemple, je suis nue chez moi, j'évolue nue chez moi.
10: Ça doit être beau, ça.
11: C'est comme sur la plage.
1: Oh, s'il vous plaît, les autres auditeurs, vous laissez répondre les gens, s'il vous plaît. Merci. Donc, on t'écoute?
11: Ça y est.
1: Ouais, d'accord. Bon, on passe à la deuxième.
10: Ouais.
1: Qui pratique le naturisme?
10: Moi.
1: Pas moi.
11: Moi.
5: Chitou.
0: Pas moi.
1: Bon, s'il vous plaît, vous arrêtez.
10: Je me balade à poil. C'est ça, je
1: Bon. Fildar, je te préviens, la semaine dernière, tu as voulu jouer au con. On a mis les points sur les i, les barres sur les t. Donc cette semaine, tu vas pas recommencer. Soit que tu calmes le premier qui déconne, ou soit que c'est toi qui dérouille.
10: Ouais.
5: Gérard,
1: donc
5: regarde-le, il est là-bas, là-bas.
1: Tu choisis, Pildar, s'il te plaît. Tu choisis quoi? De bosser correctement ou de foutre ta merde?
5: Dur choix. Bah, je sais pas, je demande une augmentation et je reviens la semaine prochaine.
1: Non, alors dans ces cas-là...
10: Bravo.
1: Bah, dans ces cas-là, Manu et Pildar, donc comme vous êtes tous les deux cul et chemise, c'est pas la peine que je vous le demande. Donc les auditeurs, si vous voulez plaît, vous la fermez quand je parle à mon équipe.
10: Okay. Ah, bon,
1: d'accord.
10: On t'écoute, mon temps bruit.
1: Alors qui pratique le naturisme? On va demander à
5: Pétoncule.
1: Pétoncule.
11: Mademoiselle Pétoncule.
1: Ouais, ben, mademoiselle, j'en ai rien à foutre des mademoiselles,
10: elle,
1: d'accord?
10: Je suis tous les matins.
1: Oh! On se calme, merci.
11: Eh bien, tout le monde pratique le naturisme, Gérard.
1: Ouais, tu peux préciser?
11: Eh bien, les banquiers, les infirmières...
1: Ah ouais, les dentiers.
11: Enfants.
1: De quoi attends, j'ai mal entendu ta première version.
10: Les banquiers.
1: Ah, les banquiers, tu crois que les banquiers pratiquent le naturisme?
10: Bien sûr.
1: Ah ouais, ouais. Bah, vous pouvez me dire où et quand et comment?
11: Sur la plage.
1: Ah ouais?
10: À Trouville.
1: Ouais, à Trouville.
10: Bien sûr, qui montent leur piquette. 19 à 18h.
1: Ouais, c'est ça. Après?
11: Ben, je t'ai dit, les infirmières, les enfants, les vieillards,
10: les routiers.
1: Le débat sur les routiers, c'est pas... Merci Manu du...
5: Bah oui, mais c'est toi qui hurle comme un putain.
1: Non, c'est pas moi, c'est toi.
5: Si. Ouais, t'as raison.
10: On a reconnu ta voix.
1: Toi, si t'es pas content, tu dégages, d'accord? Et Kékette en feu, au revoir. Allez, hop. Terminé pour toi, au revoir. Hop.
5: Ça y est, je l'ai viré.
11: C'était lui.
1: Au revoir. C'est pas la peine. Fildar. Un conseil que je te donne,
5: je ne les remets pas sous le même nom.
1: Ouais, non, merci. Mais tu me prends d'autres personnes au standard.
5: Oui,
1: parce
5: c'est d'autres personnes.
1: Ça commence à bien faire toutes les semaines.
5: On peut avancer dans le débat, mon grand?
1: Je fais ce que je veux, d'accord? Donc, on va quand même essayer de demander à Bonzette maintenant de nous dire à peu près ce qu'elle pense.
10: Ben non, déjà c'est il parce que c'est un garçon.
1: Ouais, ben ce que tu penses.
10: Et c'est Bronzette. Donc moi, je pense que tout le monde fait du naturisme. Mmh. À partir du moment où il y a un quelconque concept de douche, je pense qu'il y a dénudation.
12: Ah, mais Gérard, il connaît pas.
10: Ouais, non, je sais que c'est assez difficile.
1: Bon, celui qui parle derrière, vous arrêtez, s'il vous plaît, merci.
10: Non, c'est vrai qu'il faut pas m'interrompre, mais c'est vrai qu'il a raison, quelque part. C'est vrai que t'as du mal à conceptualiser tout ça, quoi. Donc, a priori, moi, je dirais tout le monde. Hein, tout le monde, à un moment ou à un autre, on passe par le stade de naturiser, quoi.
0: C'est vrai. Si Gérard, justement, excuse-moi, à ce propos, il y a Davy One sur l'IRC, il dit que tu ferais mieux de devenir naturiste, Gérard, parce qu'à force de te doucher habillé, ça commence à puer.
1: Bon, alors lui, Davy One, tu commences à me casser les cacahuètes sur l'IRC, alors j'en ai rien à foutre de toi. Ok, en de bon entendeur, salut. Ta conclusion du Thébo. Oh, Pildar, tu mets ton micro, s'il te plaît.
5: Mais je l'ai éteint, mon micro.
1: Non, mais tu parles moins fort, on entend tout.
5: Mais c'est de la faute du micro.
1: Non,
5: de
1: Rigo, non, hein. non. C'est pas toujours de la faute à Rigo.
4: Bon, on peut reprendre le débat, s'il vous plaît.
1: Alors, Davy One, c'est pas la peine de continuer à poser tes questions, parce que je vais pas y répondre. Parce que la peine des conclusions, ça va être ton débat, nani que ni tête. Donc, ok, terminé pour toi. En de bon entendeur, salut pour Davy One. Petit string.
12: Ouais, donc moi je te dirais aussi qu'en fait, de naturisme, tout le monde l'a un petit peu, quoi. Mm-hmm. Parce que quand tu rentres chez toi, fâchez pas toi, mais moi, quand je suis chez moi, je me balade à poil.
1: Ouais, mais ça dépend, parce que faudrait pas droit avoir l'abus sur...
12: Sur quoi? Sur l'horreur.
11: La cour.
12: Bah si, attends, chez moi j'ai plein de...
1: Attends, petit string, 5 minutes. Ouais, 5 minutes, s'il te plaît, merci.
10: Qu'est-ce qui se passe?
0: Des bonnes nouvelles.
1: J'ai des bonnes nouvelles.
5: Ouais, c'est vrai.
1: D'après le chef, l'audimat monte. Donc, Fildar.
0: On y va.
5: Donc, à la place de Kékette en feu, on accueille Monsieur Cadeau. Bonsoir, Monsieur Cadeau. Allô?
1: Monsieur Cadeau, bonsoir.
13: Bonjour, les hommes.
11: Bonjour, Monsieur Cadeau.
1: Bonjour. Monsieur Cadeau, vous appelez d'où, s'il vous plaît?
13: J'appelle de Pau.
1: La fréquence?
13: 105.9.
1: Ok, merci. J'espère que vous avez entendu la question.
5: Oui.
13: Oui, tout à fait.
1: Ok. Donc,
13: le seul problème, c'est que je suis un petit peu sourd de l'oreille droite. Oh. Et vu que j'ai le combiné dans l'oreille droite, je n'ai pas pu trop l'entendre.
1: T'es pas sourd de, pour l'instant, de laisser finir l'auditeur qui parle, pour l'instant?
13: Pardonne-moi.
1: Bon, merci. Donc, petit string.
12: Ouais, voilà. Donc, ouais, moi, je te disais que, en fait, quand j'étais chez moi, je me baladais à poil, quoi.
1: Mm-hmm. Petit string.
0: Tu peux le laisser finir, Gérard.
1: Ouais, mais attends. Non, mais petit string, la question que je voulais te poser.
12: Ouais, vas-y.
1: Justement, parce que là, comme on a été coupé, je t'avais demandé 5 minutes d'inter.
12: D'arrêter.
1: Mais est-ce qu'il y a des personnes qui te voient ou pas?
12: Ah bah ouais, bien sûr.
11: C'est le but, Gérard.
12: Ah ouais, je fais ça exprès.
1: Comment? Qui c'est qui parle, là?
11: Mademoiselle Pétoncule.
12: Ah, ça l'intéresse.
1: Ouais.
11: Non, mais c'est le but d'être vu.
12: Ah ouais, exactement.
1: Non, mais de manière...
10: Attends, c'est de l'expressionnisme, ça, c'est interdit.
1: Non, mais ça, y a pas d'expressionniste ou pas. Voilà, non, mais...
10: C'est fini par la loi, quand même.
12: Tu viendras me mater, hein.
1: Comment, là? J'ai mal entendu, là. Qui c'est qui dit un mot, là?
12: Comme ça, tu viendras me mater. Y a pas de problème.
1: Bon, monsieur Cadeau, donc, pour vous.
13: Non, monsieur Cadeau est là, monsieur Cadeau n'a rien dit.
1: Justement, je te pose la question.
13: Ah, pardonne-moi.
1: Ah non, mais il y a...
13: je suis sur l'oreille droite, je suis désolé.
1: Pildar.
5: Oui, faut savoir.
0: Tu choisis
1: non,
0: pas
1: mais,
0: des sourds.
1: Non mais attends, c'est quoi là?
5: Tu me dis,
1: le mec, il est sort d'oreille droite.
5: Oui.
1: Et il comprend pas la question, ça veut dire quoi là? Je vais pas m'amuser à la répéter 50 fois.
5: Je dis lui de changer d'oreille.
0: Voilà, sinon parle sur l'enceinte de gauche.
1: Non, mais dans ces cas-là, s'il veut pas répondre au débat, il s'en va, c'est tout.
13: Non, c'est bon, j'ai changé d'oreille, je t'écoute attentivement.
1: Bon alors?
13: Oui. Oh là là, lui il a pris.
1: Oh non, mais
13: je viens de changer d'oreille.
1: Mais non, mais faut pas prendre les gens pour des cons.
13: Je ne te prends pas
1: bonne
13: pour
1: nuit.
13: Je suis passionné.
1: Bonne, Bonne nuit. Bonne nuit. Bonne nuit.
5: C'est fait.
1: Voilà.
10: Dans ces cas-là, il prend écrit à l'examen.
1: Bon.
10: C'est tout.
1: Alors, on va faire un petit sondage. Ah. Ah, mais, oui.
5: Non, j'avais une ou
1: Manu,
5: deux.
1: Manu, oui.
5: Une ou deux questions Minitel.
1: Oui. C'est intéressant.
5: Oui, c'est intéressant. Ouais, j'aimerais bien qu'ils répondent d'ailleurs. Mmh. On me demande si quand on tourne des films porno, c'est considéré comme du nudisme.
1: Ah.
5: Pardon.
1: Sur l'IRC, c'est pareil. Je pense.
0: Non, je te dirai après.
1: Oui.
5: Donc voilà, il répond déjà à celle-là.
1: Donc, des questions, la question c'est...
5: C'est quand tu es acteur de films porno, est-ce que c'est considéré comme du nudisme?
1: Non.
5: C'est
1: non,
5: quoi,
1: parce
5: c'est quoi
1: que,
5: alors? Parce que pourtant, t'es à poil.
1: Oui, mais c'est... D'accord, c'est des scènes qui sont tournées X, donc ça veut dire des films porno. Donc X ne veut pas dire naturisme.
5: Ok.
1: D'accord. Justement, c'est pas parce que... le truc de naturiste, hein, c'est des gens qui sont nus, que dans les scènes porno, c'est différent. Parce que dans les scènes porno, c'est pas du tout pareil. Parce que là, tu vois l'action qu'ils ont. Hein, d'accord. Tu m'as compris.
5: Ouais, j'ai compris. Okay. Et d'autre part, juste une petite avant, on me disait, est-ce qu'on peut faire du nudisme en slip?
1: Oui, c'est autorisé.
5: Ah, bien sûr.
1: Bon, pourquoi? Parce que la personne a peur de faire voir ses parties personnelles. Donc automatiquement, ça peut être autorisé.
5: Ok, d'accord. Okay. Merci Gérard, bravo.
1: Voilà. Manu, s'il te plaît.
5: Oui.
1: Y a moyen de.
5: Tu veux que je te cale ton pied de micro, c'est ça, j'arrive.
1: Non, mais de.
5: Bouge pas, ma petite louloute.
1: Non, mais d'essayer de voir si.
0: Il va s'en occuper, Gérard. Et pendant ce temps-là, je vais te poser une question de ton pote Christian sur l'IRC. Il voulait savoir si par hasard on a une testicule dans la nuque et qu'on l'exhibe sur la plage, est-ce qu'on est considéré comme naturiste?
1: Non, ça ni queue ni tête comme question, donc je ne répondais pas.
0: Mm-hmm.
1: Une autre question, non?
0: Très bien. Non, mais ouais, vas-y, Filda, je t'en prie.
5: Fait chaud, vous trouvez pas?
0: Ah si, c'est une horreur. Pouh. Mais c'était pas une question, ça.
1: On peut avoir un peu de ventilation, là.
5: T'as
0: une question, Alan? T'as une question?
5: On peut mettre un peu de clim?
1: Si on travaille sans clim, c'est pas la peine.
0: Ça va jamais sécher, sinon.
1: Non, mais même, c'est pas ça, de la clim.
5: Gérard, excuse-moi, s'il te plaît, le débat.
0: T'allais faire un sondage. Non, on verra après.
1: Non. Fildar, tu voulais intervenir?
0: Question.
5: Non, je voulais
1: question,
5: dire...
1: Une question, à la place de Monsieur Cadeau.
5: Non, j'ai pas encore trouvé quelqu'un, ça va venir. Je cherche sur les 24 lignes. Sinon, au standard, ils sont tous contents.
14: Et tout se passe bien au niveau de la réa aussi, ils sont tous contents.
1: Non, enfin, mais moi,
14: je suis tout seul, donc je suis content.
1: Non mais moi je voudrais un peu plus de clim, un peu de clim. Donc alors le sondage avant qu'on pose la troisième question. Donc avez-vous déjà fait du naturisme? Donc 48% des gens répondent oui avec moi. Donc je vois pas du tout le rapport. 27% répondent que oui mais pas bien car quoi, il avait des hémorroïdes, en principe non. Puis 9% sont à l'NPE en attendant leur tour, ça.
14: C'est n'importe quoi encore ça.
1: Non, mais ça faut pas mettre ça toujours sur le dos de Rigaud. Parce que Rigaud, il est là que le jeudi, c'est pas lui qui sort ça.
14: C'est vrai, il branle rien de toute façon.
1: Non, mais c'est pas Rigaud qui sort des sondages comme ça, c'est plutôt vous les deux gugus. D'accord. Qu'est-ce qu'un centre de naturisme? On va demander à Bronzette, à moins qu'on ait eu une petite question IRC, un petit point vite fait sur l'IRC.
0: Alors un petit point, on est quand même 8777, ce qui est énorme. Et alors attends, j'arrive pas à lire tellement ça va vite, je vais en prendre une au hasard. Il y a Gollum qui te demande si le port du coton-tige à la crème empêche le naturisme.
1: Ça, je réponds pas là-dessus, donc c'est même pas la peine. Il y en a pas d'autres, il y a rien d'autre.
0: On parle de ta copine et de Willy Cat, sauver Willy Cat. Donc,
5: moi aussi, sur Minitel.
0: Rodav 666, non?
5: Ouais.
1: Non, mais ça, c'est pas. Donc c'est bon, c'est même pas la peine.
15: Gentil, hein.
1: Donc alors. Bronzette,
10: donc ouais. Écoute, les centres de nudisme en fait, ou de naturisme, je pense que c'est
1: non, mais qu'est-ce qu'un centre de naturisme?
10: Laisse-moi te répondre.
1: Attention.
10: Ah, attention, je fais gaffe. Écoute, c'est quand même un endroit où les gens peuvent se réunir pour pratiquer cette pratique, c'est le cas de le dire, abject quand même.
8: Donc je pense que c'est un endroit où ils peuvent quand même s'épanouir un maximum, et à la limite, autant qu'ils fassent ça dans des endroits spécialisés, comme ça, nous, ça nous évite de les voir, tu vois, s'exhiber la couane, parce que faut quand même reconnaître que quand t'as un quart entier de cartes vermeilles qui débarquent, ils enlèvent les
1: fringues. Non, stop, Fildar, s'il te plaît.
5: Ouais.
1: Tu me calmes, On parle pas de Phil Barney, ok? Tu dis à Bronze Z, au revoir. Hop, terminé.
5: Bronze Z, au revoir, terminé.
0: Pourtant, il faisait du naturisme, Phil Barney.
1: Non.
0: Ça a été promis.
1: Petit String.
5: Avant d'accueillir Petit String, excuse-moi, ouais. Gérard, nous allons accueillir Bite de Ouf. Bonsoir.
15: Bonsoir à tous, bonsoir.
5: Tu appelles d'où, Bite de Ouf?
15: J'appelle de Bourges.
5: Bourges, ouais.
1: Fréquence
15: 107.2.
5: Super.
15: Tranquille.
5: Bon, excuse-moi, Gérard, excusez-moi tout le monde.
16: Allez, on y va.
15: Allez. Merci. Oh, top.
1: Manu, s'il te plaît,
5: Non, je voulais juste dire qu'il fallait se manier le cul pour avancer dans le débat.
15: Bah ouais.
1: Non, mais attends.
15: Je suis là pour ça.
1: Toi, t'es là pour ça, pour l'instant, c'est pas toi que je m'adresse, d'accord?
15: D'accord.
1: On s'adresse à Petit String.
15: Ah, ok. Ouais, bah donc, moi, tu vois, en fait, les centres naturisme, bah, j'y vais assez souvent. Parce que, tu sais, comme je disais tout à l'heure, j'aime bien qu'on boit, quoi. Donc, bah, c'est là-bas que je peux entièrement assouvir ma passion, quoi. Parce que je suis super bien fait, je suis un super mec.
1: Ouais, oh non, mais attends, commence pas à vouloir jouer tes gros bras.
15: Mais quoi, bah attends.
5: Il se la pète.
1: Non, mais commence pas à te la péter parce que tout à l'heure tu as tapété. Oh, tout à l'heure tu as tapété, tu allais tapeter dans ton lit, tranquillement.
15: Voilà.
1: Ok.
15: J'ai tapété dans mon lit tout à l'heure aussi.
1: Alors, dans ces cas-là, tu vas continuer de te la péter.
17: Au revoir.
15: C'est bien.
1: Voilà.
0: Sinon, ce meilleur, c'est, il y a Vaudou qui te conseille de jamais faire de naturisme, car les oiseaux pourraient confondre ton sexe avec un asticot.
1: Bon, ben, lui, il ferait mieux de savoir ce que ça veut dire, le naturisme. Bite de ouf.
15: Bonsoir. Donc, moi, je suis assez friand, en fait, des centres d'entraînement. Je suis pas comme l'autre auditeur, là, qui...
1: Ouais. Bah, tu pourrais prendre ton nom normal, s'il te plaît.
15: Bah, c'est Bite de Ouf.
1: Ouais, et t'as raison.
15: J'adore les centres...
5: Bite de Ouf, pardon.
1: Ouais. Non, mais tu peux prendre ton nom normal.
15: Bah, c'est... Je préfère pas le dire, parce que...
1: Mais attends, tu crois que je t'ai pas reconnu?
15: J'ai de la famille qui écoute.
1: Tu crois que je t'ai pas reconnu, Tony?
15: Mais Tony,
1: qui là? Mais arrêtez de me prendre pour un con là!
15: J'étais en train de répondre à la question.
1: Mais oui! Mais me prends pas pour un con, alors prends ton nom normalement!
15: Bon, c'est Jean-Pierre. C'est Jean-Pierre, bon ok.
1: Bah ouais, c'est Jean-Pierre, t'as raison. Vas-y.
15: Bon, je peux répondre à la question ou pas?
1: Non, mais tu me donnes ton. T'arrêtes de te faire passer pour Bite de Ouf. Ton vrai nom?
15: Ouais, c'est Jean-Pierre.
1: Ouais, c'est ça, mon cul.
17: Michel Lopez.
1: Mais allez.
5: Allez Gérard,
1: on y va. Ça c'est encore du Pildar tout craché. Merci. C'est pas grave, Pildar. Ça peut être déjà deux jeudis que tu me parles. Alors vas-y, réponds.
5: Allez,
1: réponds.
15: Oui, bon, donc moi j'adore les centres d'entraînement, je suis très friand. Et puis en fait, j'y suis allé cet été. J'étais en Alsace.
1: Bah oui.
15: Et il y avait.
1: Et c'est pour ça qu'on te croyait parti au Portugal.
15: Non, mais là, je.
5: Mais c'est pas lui, Gérard.
1: Mais si, je te dis que si.
17: C'est
1: Tony.
5: Mais non.
1: Arrêtez vos conneries. Mais j'en ai marre. J'en ai marre. Allez, dégagez.
15: Je m'appelle Jean-Pierre.
1: Non, tu dégages, Tony, au revoir.
5: C'est pas Tony.
1: Je te dis, c'est Tony, arrête de te foutre de ma gueule.
15: Je m'appelle Jean-Pierre.
1: Non, on va voir.
5: Je vais gérer.
1: Max, c'est terminé. Non, il gère rien du tout. Il n'y a plus d'auditeurs, donc on fait une pause. Non, là, c'est Tony, j'en ai marre.
18: C'est viré, il est viré.
1: Alors, Pildar. Non, hé. Oh, il y a 24 films, c'est ça, n'est prend personne. Non, moi, je continue pas comme ça. C'est de jeudi, Max. Max, on peut plus travailler comme ça. Hé, il fait quoi, là? Il va le faire changer de nom.
18: Non,
1: t'envoies Manu. Hop.
5: Quoi? Non, il n'y a pas de disque, c'est pas possible.
1: Si.
5: Ah non.
1: T'envoies un disque.
18: Non, c'est plus comme avant.
1: Mais non, mais on n'a plus d'auditeurs.
5: Mais si, ils sont là, mais si.
1: Il y en a deux.
5: Mais oui,
1: je peux pas travailler avec deux auditeurs. Non, c'est pas possible.
5: Mais tu m'annonces même pas, tu me laisses même pas le temps de les annoncer. Ils arrivent.
1: Attends, t'es en train de me prendre quoi, Bite de Fesse et Tony? Alors que Tony, il est soi-disant au Portugal, qui fout de la gueule.
5: Portugal, oui, moi j'ai rien.
1: Non.
5: Enfin bref.
1: Ouais, y a pas d'enfant. Bref, tu me refais une liste comme il faut. On était à 8777. Hein, et on est combien maintenant sur l'IRC?
0: Ça baisse un peu depuis que tu cries, mais on est quand même pas mal. On est quand même au-dessus des 8000. Ah, et pour calmer le débat, il y a Snous qui te pose une question très intéressante, à savoir, est-ce qu'un bébé tout nu sur une plage... Est-ce que si un bébé est tout nu sur une plage, est-ce que c'est un signe disant que ce bébé plus tard sera naturiste de profession?
14: Ça c'est une bonne question.
1: Oui, parce que en fin de compte, si on regarde par rapport à ce que j'ai là, bon, ça, tu me diras c'est pas grand-chose, mais c'est vrai qu'on voit des enfants qui sont avec les parents qui pratiquent le naturisme. Mais c'est vrai que par la suite, petit à petit, ils vont apprendre à développer leur corps, ça c'est vrai.
0: Ah d'accord.
1: Donc
0: naturiste de profession.
1: Ouais. Ça peut être une profession si on veut, oui et non.
14: Et ça rapporte combien cette profession justement?
1: Justement.
14: T'as peut-être une info là-dessus.
1: Disons, en fin de compte, c'est pas combien que ça rapporte. En fin de compte, c'est que à l'heure actuelle, ça coûte. C'est un truc de licence. La licence, ça coûte 130 francs, si tu veux, par an, et constitue un laissez-passer permanent.
14: Mais ça rapporte rien,
1: l'accès à tous les centres. Mais si tu veux, il y a plus de... Je crois qu'il y a plus de, d'un peu plus... Ben, je l'ai dit tout à l'heure...
14: Mais c'est bon, t'as pas besoin de leur dire. Non.
1: Hein, c'est bon. Donc, en fin de compte, si tu veux, c'est 130 francs par an pour
14: montrer sa bite.
1: Non, mais c'est un truc pour licencier. En fin de compte, je vois pas pourquoi.
14: Ah, c'est un job et donc tu payes 130 balles pour te faire licencier de ton travail.
1: Non, mais si tu veux, c'est un truc qui a rapport à... C'est un genre de camping... Où c'est marqué le village de vacances qui est homologué par la fédération, et qui ne reçoit que des naturismes licenciés. La licence coûte 130 francs par an et constitue un laissez-passer permettant l'accès à tous les centres.
14: Okay.
1: C'est un lieu où l'on peut vivre du matin au soir. Cependant, il y a des heures à cause du froid, notamment des endroits où la nudité n'est pas de mise, tel que le restaurant à l'intérieur du camp. Non, mais c'est pour expliquer aux auditeurs.
14: Ah bah oui, bah oui. Ça fait une page, on a le temps.
1: Donc à l'intérieur,
14: virgule.
1: Bon, c'est bon.
14: Ouais, c'est bon. On a compris.
1: On y va. Ouais, bien sûr, Fuldar, fous-toi bien de ma gueule. C'est bien de
14: Allez, on a plein d'auditeurs, Gérard.
1: Ouais, pour ça, on va continuer le débat. Donc, on va accueillir Jean-Éric, 21 ans de Limoges. Bonsoir.
16: Oui, bonsoir, Gérard. Jean-Éric, 21 ans. Bonsoir, l'équipe.
1: Donc, Limoges, 106.4 FM,
16: fait,
1: Radio.
16: Tout à fait.
1: Paul Alain, 24 ans, Paris, 101.9.
19: Bonsoir, Gérard.
1: Mademoiselle, quoi?
14: Pétoncule, toujours.
20: Pétoncule.
1: Donc 118.1, c'est ça?
20: Oui, c'est cela, rebonsoir à nouveau.
1: Merci Fildar de me le préciser. Oui. Guy Gilbert, 22 ans, de Bordeaux, 104.5.
21: Ouais, c'est moi, salut JG.
1: Bonsoir à toi.
20: Gilbert. Ouais,
21: bonsoir. Salut Gilbert.
1: Alors, quatrième question. Alors, que ressent-on la première fois que l'on fait du naturisme? On va demander à Dame Mademoiselle Pétanque.
20: Pétanque,
1: pardon.
20: Et bien en fait on est très gêné, c'est très gênant d'être se mettre tout nu pour la première fois devant des gens qui sont aussi tout nus quoi.
1: Non mais d'accord.
21: Ouais, attends, je vais te montrer.
1: Oui. qui c'est qui s'amuse à.
20: Ouais. Tu sais qui veut me montrer là?
1: Qui c'est qui s'amuse à vouloir jouer les gros bras?
21: C'est le petit prétentieux là.
14: Ouais.
1: Voilà. S'il vous plaît.
21: Alors que moi je t'aurais explosé le cul comme d'hab direct.
1: S'il vous plaît. Je préviens d'une chose. Où les auditeurs donnent leur nom et vous répondez. Sinon vous virez. Alors Jean-Éric, Paul Allan et Guy.
14: Crie pas.
1: Et Guy Gilbert, vous répondez quand on vous demande.
21: D'accord.
1: Donc dans ces cas-là, vous laissez parler la demoiselle tranquillement ou sinon je vous vire.
20: C'est terminé.
1: Donc vas-y.
20: Donc en fait, il n'y a pas vraiment de tabou sexuel après, il n'y a pas de tabou, quoi. Mais bon, c'est très difficile au début. Quand t'as tes règles, tu es obligé de te coller la serviette à l'envers, quoi.
1: Ouais, mais...
20: Ça colle au poil.
1: Non, mais ça c'est vrai, je suis d'accord avec toi sur ce que tu... Bon, attends. Oui. Pétancule, t'as du monde chez toi?
20: Ah non, pas du tout.
1: T'as un portable?
20: Ah non, non, j'ai pas de portable.
1: Je voudrais bien que celui qui a un portable...
21: Ouais.
1: Oh là, mais c'est quoi ce son-là?
14: Non, c'est le standard, on va gérer.
1: Oh non, mais... Oh...
14: Non, mais ça vient pas de lui, mais ça vient de la machine.
1: On peut rien faire. Oh non, mais là... là pas... Alan.
14: Continue, Gérard, continue
1: non, mais,
14: le débat.
1: Jean-Éric.
21: Ouais, bah écoute, moi, la première sensation que j'ai ressentie, c'était quand même le froid. Parce que d'habitude, quand j'ai le sexe à l'air, je le cache vite dans le sexe de ma copine. Et là, c'était quand même une des premières fois où je me retrouvais avec le sexe qui était complètement à l'air pour des heures, quoi.
20: Torse-boule.
21: Donc, de quoi?
20: Torse-boule.
21: Torse-boule, voilà, tout à fait. J'étais torse-boule et c'est vrai que bon, c'est pas une situation du...
1: Non, ça s'appelle torse-nu, d'accord?
20: Non, non, torse-boule. Non,
14: là, c'est torse-boule. Ça dépend, t'es nu d'où?
0: Ah ouais, si t'es nu des boules, c'est torse-boule.
21: Ah, c'est torse-boule.
1: Ouais. Voilà. Bon, ouais. Donc, ouais, Paul Alain.
2: Et moi, Gérard, je ne sais pas ce que tu en penses, mais je pense que la première sensation que l'on peut ressentir...
1: Non, mais attends, et Paul Alain.
2: Oui.
20: C'est quoi
1: ton accent, hein? Wow, tu prends ton accent de Paris, tu prends pas ton accent marseillais.
14: Non, c'est maïté, ça.
2: Je suis en vacances, je suis mon cousin.
1: Non, non, mais dans ce cas-là, t'appelles pas de Paris parce que tu as l'accent marseillais.
2: Non, je n'ai pas l'accent marseillais, j'ai l'accent toulousain.
1: Eh ben alors, dans ce cas-là, tu appelles de Toulouse.
2: Eh ben écoute, je suis bien désolé, si je suis en vacances et que j'ai eu l'opportunité d'appeler pour les débats de genre, je n'ai pas pu faire autrement que d'appeler de Paris.
21: Et tu as bien fait.
2: Tout à fait, je te remercie.
21: Il n'y a pas de problème.
2: Bonne réflexion très pertinente.
1: Oh là là, mais que... Oh non, mais...
2: Veux-tu que je réponde à ta question?
1: Oh là, mais... Oh là, je voudrais bien savoir d'où provient... Les doubles voix là, parce que il me parle et il y a quelqu'un d'autre, qui lui et qui répond à sa place.
21: Il y a un double accent là, ouais.
14: Donc, c'est peut-être dans ta tête ça.
1: Non.
21: Qu'est-ce qui se passe?
1: Alors Paul Alain,
2: si on peut me permettre de m'exprimer, donc je disais donc que la première sensation que tu peux ressentir, c'est quand même le vent qui vient de te caresser.
20: Les couilles, hein.
2: Et tu... Oh, les couilles.
1: Oh, mademoiselle.
2: Je n'irai pas
1: jusque-là. Pétancule.
20: Oui, mademoiselle Pétancule.
1: Ouais, bah, tu te calmes. Parce que sinon, tu allais faire dodo.
20: Non, mais c'est moi, c'est le premier truc qui m'a caressé.
1: Ouais, non, mais moi, je te dis, tu laisses parler l'auditeur, d'accord, ou sinon, tu vas faire dodo.
20: Oui,
1: ok. En de bon entendeur, salut. En de bon entendeur, salut, Pétancule, tu laisses finir l'auditeur. Merci. Oui, je t'écoute, Paul Alain.
2: Que ressens-tu lorsque tu te mets tout nu, toi?
1: Commence par toi,
2: avant de questionner les auditeurs.
1: Non, mais justement, c'est moi qui pose les questions, c'est moi qui...
2: Ton expérience,
1: c'est, non, mais c'est moi qui mène le débat, donc c'est moi qui pose les questions. Donc, je te demande, que ressent-on la première fois que l'on fait du naturisme? Donc, tu réponds...
2: Des frissons grâce au vent.
1: Donc, d'après toi, ça serait des frissons?
2: Oui, tout à fait.
1: Ok.
2: Une sorte de gêne aussi, quand même.
1: C'est-à-dire?
2: Une sorte de gêne que tout le monde se voit tout nu, exhiber son petit sexe ou son gros sexe, ça dépend des formats, n'est-ce pas? Comme les noirs qui ont un gros sexe et les blancs qui ont un petit sexe, ça ne se comprend pas.
1: Non, mais ça, c'est vrai que. Justement, on va essayer d'abréger là-dessus. On va laisser parler Guy Gilbert et après tout le monde. Mais en essayant que ça mène pas trop à la panique, tout le monde répondra, dira son expression. Mais après, il faudra qu'on attaque la cinquième question, d'accord?
2: Okay.
1: Donc, Guy Gilbert.
19: Ouais, donc moi, en fait, si tu veux, la première fois que j'ai fait du naturisme, eh ben, la première sensation que j'ai sentie, bah, c'était la douleur, quoi.
1: Non, non, mais je sais. Mais attends, pour l'instant.
2: Quelle douleur,
1: justement, c'est Paul Alain qui vient de poser la question. Justement, j'allais te poser la même question. Quelle douleur que tu ressens quand tu le fais pour la première fois?
19: Voilà, alors je t'explique. Parce qu'en fait, si tu veux, moi j'étais sur une plage. Et en fait, tu sais, il y avait plein de vents de sable, quoi. Et quand t'as les grains de sable qui viennent se coller sur ton gland, ben, je peux dire que.
1: On va essayer d'abréger sur la question. De toute manière, on a largement le temps un peu.
19: Ça déchire, hein, franchement.
1: Mais c'est vrai. Et c'est vrai, je sais pas si parmi les quatre auditeurs qu'on a, est-ce que quelqu'un a vu le reportage de mercredi?
20: Qui
21: Jean-Éric.
20: On l'a tous vu.
19: Gilbert.
1: Non, attendez. Jean-Éric.
21: Oui, tout à fait, bien sûr.
1: Tu l'as vu?
21: J'ai suivi l'actualité, tout à fait.
1: Paul Alain.
2: Non, je ne capte pas tes sons.
1: Bah attends, t'es séparé,
3: Non, en fait, je suis dans une famille qui...
1: Attention, c'était pas sur tes pas en nuance.
3: Excuse-moi, j'ai du mal à comprendre, mais dans tous les cas, je ne possède pas la télévision à Paris. Mm-hmm. Car je vis dans une famille très austère.
1: D'accord. Donc, bon, toi, tu ne l'as pas vu?
3: Non.
1: D'accord. Mademoiselle Pétancule.
20: Oui, je l'ai vu.
1: Mm-hmm.
3: Oui.
1: Mm-hmm. Guy Gilbert.
19: Bah ouais, forcément que je l'ai vu, sinon je participerais pas à tes débats. Hein.
1: Bon,
20: tu peux nous parler alors.
1: Donc, justement, parce que moi j'ai pas eu l'occasion de le voir parce que je suis venu et en plus dimanche on avait bien précisé.
3: Ah, c'est
1: normalement.
3: Dommage.
1: Non mais ouais. Normalement c'était prévu que ça soit enregistré.
3: Ouais, t'aurais
1: et après les conseils, je devais le revoir pour justement en parler mieux.
3: Mais
1: bon, en fin de compte, ça s'est pas passé.
14: Donc tu parles un truc que tu connais pas. Quoi.
1: Donc voilà, c'est de la faute des deux standardistes parce que on en avait parlé dimanche avec le chef et c'était prévu.
14: C'est on assume.
1: J'avais bien présidé, j'avais bien demandé Pildar à ce que le. Oh, mademoiselle Pétanquille, merci. Donc, j'avais bien dit à Pildar dimanche, comme quoi...
5: Je l'ai vu, il était pourri.
1: Oui. Mais de toute manière, c'était pas parce que c'était pourri. Avec Max, c'était prévu que tu devais l'enregistrer. Tu l'as pas fait, donc
14: Kiki, hein.
1: tu n'as pas fait ton boulot, point final à la ligne. Alors maintenant, tu fais ton boulot au standard et c'est tout. Je ne veux plus t'entendre, sauf si je vire un auditeur. Merci. Question peut-être IRC avant d'abréger un petit peu sur
0: oui, tout à
1: que
0: fait.
1: Ressent-on sur ça avec les auditeurs.
0: Il y a beaucoup de gens qui se répètent énormément, mais on va en prendre une petite. C'est la police qui dit est-ce que Nicolas le jardinier peut être considéré comme le plus grand des naturistes.
1: Nicolas Jardinier, non, parce que je vois pas du tout le rapport avec.
0: Et de là, on peut extrapoler est-ce que les vers.
5: Ils bêchent à poil, hein, on peut le dire. Quand il bine et qu'il bêche,
0: c'est pas trop ce qu'il fait avec le manche de sa bêche.
1: Non, mais justement, on peut.
14: Il bine pas avec ce qu'on croit. Hein.
1: Non mais ça je peux pas répondre là-dessus, c'est une question.
5: Quand il était dans la maison du bonheur, je me souviens sur TF1 avec Evelyne Delia, il y avait Carole Varenne, il y avait pas mal de gens, ils étaient tous à poil.
14: Ouais.
5: Tous à poil.
14: D'autre part sur Minitel, excuse-moi, on me disait que Christophe Lambert il faisait du naturisme.
1: Christophe Lambert.
14: Ah bah on me disait Christophe moi.
1: Non bah Christophe.
5: C'est Christophe Malavoie.
1: Oh pareil. Pardon.
14: Oh bah oui.
1: Hey, tous les deux là, vous fermez vos clapets, d'accord.
7: C'est donc... du délire.
0: Et il y a un certain tarte à la crème qui veut qu'on le rappelle. On le prend son
1: numéro ou pas? Non. Non, c'est pas la peine parce que ça m'intéresse pas du tout d'avoir des petits ponts comme ça.
0: Pour ça.
1: Donc Jean-Éric, Paul Alain, mademoiselle Pétanculé, Guy Gilbert, donc.
3: Oui.
1: Donc alors c'est Guy Gilbert.
3: Ouais.
1: Je pense. Oh mademoiselle Pétanculé, merci.
20: Ouais, c'est mon jingle.
1: Ouais, non mais c'est ton jingle tout à l'heure, ton jingle, tu vas aller le retrouver dans ton lit.
3: On va rappeler le pâtissier mystère.
1: Guy Gilbert, ça va être pareil tout à l'heure.
3: Pardon?
1: Oui.
3: Ouais, quoi.
1: Tu m'as très bien compris.
3: Ah, t'as bien compris.
1: D'accord.
3: C'est pas okay. Tu t'éloignes du débat, là, Gérard.
1: Bon, alors, c'est Guy Gilbert qui avait dit qu'il ressentait des sensations avec le sable.
3: Ouais.
1: Donc, alors maintenant, on va essayer de faire vite. Là-dessus, donc si des fois vous voulez en rajouter de poser des questions.
3: Non.
1: Non,
3: si, moi je voulais savoir.
1: Oui, c'est qui c'est. Mais donnez vos noms au fur et à mesure. Hein.
3: Jean-Éric.
1: Oui.
22: Pardon, c'est moi.
5: Excuse-moi.
1: Oh,
5: excuse-moi, je l'ai pas fait exprès.
3: Je suis revenu, c'était une interférence. Souvent, tu sais, à la plage, quand on fait du nudisme, on a quand même une casquette sur la tête ou un vieux Bob Ricard, un Gardos. Et je voulais savoir si ça pouvait être considéré comme du naturisme, alors qu'en fait, t'as encore des vêtements, quelque part. Même si c'est pas sur le corps. Très drôle.
1: Non, mais pour l'instant, je suis en train de regarder Pildar qui est en train de s'amuser. Non, ouais. qui s'amuse
14: on
1: à
14: fait
1: couper.
14: Des essais pour régler le son.
1: Ouais,
14: Gérard,
1: ouais, ouais,
14: alors,
1: ouais, c'est ça. C'est ça. C'est ça, c'est ça, c'est ça. Non, mais.
4: Les gens, c'est leur travail, Gérard.
1: Non, mais de manière, je sais ce qu'il est en train de faire. C'est qu'il n'a pas envie de laisser parler les auditeurs. Donc, non, mais de manière, apparemment, il a envie de me gâcher mes débats cette année. Donc, ça ne sert à rien de qu'on continue. C'est dommage parce que.
21: C'est dommage, Philou, c'est dommage.
1: Non, mais moi, j'aurais bien voulu avoir. Parce que là.
5: Bah, fais-le, là.
1: Là, on va aller vite. Non, mais attends, toi pour l'instant t'arrêtes tes conneries, d'accord? Hein? Après tu prends ton boulot.
21: Mais c'est bon. Comme les dernières.
1: Hein? Mais tu t'amuses pas comme ça. Tu t'amuses pas à appuyer sur tous les boutons, ok?
5: Bah si, c'est pour faire des réglages pour que
1: non,
5: soit là.
1: Ouais, non.
14: Excusez-moi, troisième intervention.
6: Allez,
14: on y va. Merci beaucoup. Ouais.
1: Non, mais ça, Manu, ouais. Tu arrêtes avec tes conneries, d'accord?
14: Non, c'est pour vous
1: parce
14: faire.
1: Ça, tu vas me le retirer.
14: Ok. Ça y est, c'est fait. Vas-y.
1: Bon alors maintenant je voudrais bien qu'on en revienne sur que ressent-on pour la première fois que l'on fait du naturisme, mais sérieusement.
4: Ça fait 10
1: ou
4: ans,
1: sinon
20: t'en as déjà fait toi du naturisme?
1: Non, personnellement non.
4: Ah, c'est alors, bon, pourquoi tu en parles?
1: Non mais justement je pose la question.
20: Bah, parce que...
21: Attends, tu poses la question, tu penses en faire dans un futur proche peut-être?
1: Non, personnellement dans l'immédiat non.
21: D'accord. Ouais.
1: Dans l'immédiat, non.
21: Non, parce que comme c'est bientôt les vacances d'hiver, tout ça, je me dis...
1: Non, mais même, la question, ça va être la dernière qu'on va poser. Mais même, si tu veux, c'est qui vient de poser la question?
21: C'était Jean-Éric.
1: Ouais, bah justement, on va la poser tout de suite.
21: Ouais.
1: Hein, on reprendra dans...
14: Tu peux la poser devant ton micro, Gérard, si
1: on reprendra le débat dans un ordre différent des questions, mais c'est pas grave.
21: Professionnel,
1: donc,
21: hein.
1: Alors, peut-on faire du naturiste toute l'année? Donc Jean-Éric, pour toi, est-ce que tu en as déjà fait durant l'hiver?
21: Bien sûr. Moi, je ne sais pas si tu as déjà senti le contact de la neige sur un corps nu.
20: Ça fait du bien.
1: Mademoiselle pète en cul.
21: Ah, mais elle kiffe tout de suite.
1: Attends, Paul-Éric. Jean-Éric, pardon.
21: Oui, oui, oui.
1: Mademoiselle pète en cul.
20: Oui, Gérard.
1: C'est la dernière fois que je te demande de laisser parler les auditeurs. Après, tu réponds.
20: Mais c'est vrai que le contact de la neige.
1: Tu es pour l'instant. Non,
4: je suis d'accord.
1: Pour l'instant.
4: Cul, moi,
1: non. Ouais, mais pour l'instant, vous laissez parler l'auditeur.
21: Ouais.
1: Après, vous répondrez. Et justement, on va essayer d'en savoir plus. Moi, je sais que personnellement, comme Jean-Éric disait, moi, personnellement, le faire. Est-ce qu'il y a des. Peut-on faire du naturisme toute l'année? Moi, je peux dire une chose que, déjà, en plein été, c'est bon, mais en plein hiver, non.
21: Mais si, c'est ça qui
1: je
21: est
1: ne pense pas.
21: C'est
1: oui,
21: ça qui
1: mais,
21: est marrant,
1: oui.
21: Gérard.
1: C'est qui?
21: C'est toujours Jean-Éric.
1: Oui.
21: Moi, je me souviens d'un petit film qu'on avait fait, on était tous nus en moon boots. Je veux dire, c'est ça l'intérêt du jeu, tu vois ce que je veux dire?
4: Tu n'étais pas nu, j'étais en moon boots.
21: Oui, quelque part, j'avais un bonnet aussi.
4: Ouais.
21: Je me faisais tirer le pompon comme un chien.
20: Et un gros tire-fesse.
4: Excellent. C'était quand
1: même
21: bon, on enchaîne.
1: Alors, Paul Alain.
4: Oui. Eh bien, écoute, si tu as un temps soit peu de jugeote, Gérard, toi-même, irais-tu faire du naturisme en plein hiver à te geler les couilles et la tête?
21: Bien sûr.
1: Celui qui dit bien sûr à ma place, il ira se faire foutre, il ira se coucher.
9: Bah, attends. Hein.
1: D'accord.
4: Pas tous en même temps.
1: Donc, Paul Alain, moi, je peux te dire une chose que non.
4: Et bien voilà.
1: Et voilà. Et toi, est-ce que tu en as déjà fait en plein hiver?
4: Personnellement, non. Mais moi, en été, j'en fais par contre.
1: Bah oui, mais ça, de manière, c'est la période où on peut en faire le mieux.
4: Tout à fait, parce que je suis MNS sur la plage de Vendeuil-Montalivet. Je sais pas si tu vois.
1: De quoi?
4: Je suis MNS, maître nageur sauveteur.
1: Ah ouais, donc.
20: Non, il est MST.
1: MSC, toi, la grande gueule, mademoiselle pète en cul maintenant.
21: Okay,
1: alors vas-y, attends Paul Alain, laisse parler la grande
4: c'est
1: gueule.
4: Toi qui me coupe la parole, Gérard.
1: Non, mais excuse-moi de te couper la parole. Maintenant, laisse parler la grande gueule, là.
21: Vas-y.
20: Mademoiselle pète en cul.
1: Ouais, bah alors vas-y, toi, la grande gueule.
20: Bah oui, moi j'en fais aussi l'été.
1: Vas-y.
20: J'en ai aussi fait pendant la saison des pluies en Amazonie, je te le conseille, parce qu'il y a plein de bêtes, enfin, c'est super.
1: Ouais.
20: Alors.
1: Ouais. Et alors?
20: Et alors quoi?
1: Et alors, ça te donne quoi?
20: Bah rien, je réponds à ta question, Gérard.
1: Ah ouais? Est-ce que t'en as fait sur les plages? Oh là!
20: En été comme en hiver.
1: Ouais, même en hiver, t'en fais sur le sable?
20: Mais t'en fais sur le sable, bien sûr, t'es couverte.
1: Ah oui, t'es couverte de quoi?
20: Moon boots, tu mets des choses comme ça?
1: Non, non, mais attends. Mais non, mais tu mets des après-ski. Non, mais attends.
20: Attends.
1: Tu permets, c'est moi qui commande le jeudi, donc c'est mes débats. Donc, tu crois me faire croire que tu as affaire du naturisme toute l'année avec des après-ski l'hiver.
20: Bien sûr, mais aidez-moi, dites-lui.
1: Mais non, mais non. Non. Jean-Éric Paulin et Guy Gilbert, laissez-la parler. Elle a voulu jouer. Laissez-la parler. Alors vas-y, comme tu veux couper. Non, mais comme tu coupes la parole sans arroser. Auditeurs, alors vas-y maintenant.
20: Mais pas du tout.
1: Mais si. Alors vas-y.
20: Tu arrêtes de me couper la parole, s'il te plaît.
1: Oh, si t'es pas contente, tu retournes. Allez, hop.
21: Il a pas tort.
1: Hop. Au revoir. Allez, hop, celle-là. Allez, à se faire pète en cul ailleurs.
6: Ouais.
1: Voilà. Enfin, Rigaud.
9: Donc c'est moi, bonsoir. Pour calmer le débat, enfin même pas le calmer, on est quand même 9300. Ah, petit problème de son là.
1: Manu, je viens de te voir.
11: Ah non, c'est faux.
9: Ouais. Alors on est 9346.
1: 9348.
21: Ça mérite des applaudissements.
9: Ça a monté. Ça mérite des applaudissements. Oh,
1: ouais, merci de l'équipe, mais c'est des bandes de câbles.
9: C'est pas grave. Et il y a un petit sondage de Davy 1 qui donne un petit sondage réalisé auprès des groupes de naturistes de Saint-Jean-Cap-Ferrat. Vous arrive-t-il de regarder la télévision nue seulement en mangeant du thon au naturel 15%? C'est pratique quand on a les couilles qui grattent 12%. Et c'est à quelle heure le film de cul sur canal 26%? Et non, on risque d'attraper des kystes au cou 29%. Qu'est-ce que t'en penses?
1: Personnellement, qu'est-ce que j'en pense de ces conneries? J'en ai rien à foutre.
21: Non, c'est logique, c'est tout à fait logique. Car quand tu te trimbales le cul...
1: Qui c'est qui parle là? Qui c'est qui parle là?
21: C'est Paul Alain.
1: Ouais, ben Paul Alain, pour l'instant, t'attends que je te donne la parole.
21: Tu viens de me couper la parole, justement.
1: Non, mais justement, t'attends parce que je réponds à la question de l'auditeur.
21: Très bien.
1: Déjà, les films de cul, ça n'a rien à voir avec le naturisme. Donc, s'il aime dépenser du pognon sur Canal+, c'est
11: devant
1: son problème.
11: Devant ton micro, Gérard.
1: S'il aime dépenser du pognon sur Canal+, c'est son problème, c'est pas le mien. Paul Alain, comme l'autre, on l'a viré, donc maintenant...
21: On est bien entre mecs. Ouais.
1: J'espère qu'on va pouvoir continuer sérieusement le débat.
21: Mais j'aimerais bien parce que ça commence à
1: Attends, Paul Alain. 5 minutes.
11: Excuse-moi Paul Alain, à la place de Mademoiselle Pétoncule, on accueille Jean Josiane qui habite à Bar-le-Duc. Bonsoir.
23: Bonsoir. Bonsoir Gérard.
1: Bonsoir.
23: Bonsoir.
21: Bonsoir Jean
1: Josiane. La fréquence s'il te plaît.
23: 101 points.
21: On est bien entre mecs, hein.
23: Oui, non, mais c'est ce que j'allais te dire. Ouais. Sans... Ça fait plaisir, merci.
1: Oh
23: ah non, mais quand même. Hein.
21: On est bien entre
23: mecs. Oui.
1: Qui c'est qui commande, là?
23: C'est toi, Gérard.
1: Alors, ta fréquence correcte?
23: 101.1.
1: Merci. J'espère que t'as entendu la question.
23: Non, malheureusement, non.
11: Oh. Ah là là.
1: Excuse-moi, Gérard.
23: Je suis désolé, pardon.
11: Au moment où tu posais la question, je l'avais au téléphone et je l'ai même pas moi entendu.
1: Attends. Comme par hasard, Jean-Éric, tu peux répéter la question, s'il te plaît, comme on te l'a posée?
21: Oui, tout à fait. Il voulait savoir si, dans la conjecturalité de la structure actuelle de l'événementiel, tu pensais que c'était possible et réalisable.
1: Ah, non mais Jean-Éric,
21: Jean-Éric,
1: Jean-Éric,
21: oui.
1: Tu te foutrais pas de ma gueule?
21: Non,
1: prendrais le train pour ça, ça coûte moins cher. Mais je vais te dire une chose, Jean-Éric, c'était pas la question. La question, c'est peut-on faire du naturiste toute l'année?
21: Et c'est toi
1: justement qui a voulu aborder le sujet.
21: En plus.
1: Ok. Donc t'as pas été capable. Ok. Alors Paul Alain, donc je m'excuse de t'avoir coupé la parole de.
21: Il y a une théorie, oui, que tu t'excuses.
1: Voilà. Alors, donc, Paul Alain, vas-y.
21: Alors, moi, je peux te dire qu'on peut faire, en effet, du naturisme toute l'année. Mmh. Après, prends-tu toi-même des douches toute l'année?
24: Non, c'est faux.
1: Oh. Des douches toute l'année, si tu peux en prendre régulièrement, 24 heures sur 24.
21: Toi, en prends-tu?
1: Oui, moi, j'en prends.
21: J'en doute. Mais bon, là n'est pas le problème. Mmh. En fait, on peut dire que, oui, le naturisme est possible toute l'année, mais pas sur la plage.
1: Comment ça?
21: Eh bien, en fait, moi-même, donc, je te disais que j'étais MNS, donc maître nageur sauveteur.
1: Ouais, donc...
21: Ou chuteur, ça dépend si c'est le jour ou la nuit.
1: Non, attends. Tu veux dire, donc, maître nageur sauveteur,
21: oui,
1: des plages,
21: oui,
1: d'accord?
21: Tout à fait.
1: Ok.
21: Mitch.
4: Mm-hmm. Oui, tout à fait, tu peux le dire. Mm-hmm. Donc, quand je suis maître nageur sauveteur, je ne le suis qu'en été. Preuve qu'en hiver, personne ne se baigne les couilles en l'air.
1: Oui, mais par contre, justement, la question, c'est dommage qu'on n'a pas trop le temps.
4: Oui.
1: Mais justement, je

0: Guy Gilbert.
1: Ouais. Donc.
0: Non, mais on va. Je m'excuse, Guy Gilbert, on va pas s'amuser à parler des séries télé parce que sinon on n'en finira pas. Hein.
1: Ouais, il y a aucun problème, Gigi.
2: Après, on va parler des gros seins, tout ça, c'est pas bon.
0: Non, mais on va pas parler de Pamela Anderson.
1: Ouais,
3: Elle
1: est trop bonne.
0: Oui.
3: Oui, sur Minitel, il y a Tarkan qui me demande depuis tout à l'heure si Christian Clavier et Christine Bravo font du naturisme.
0: Je ne peux pas répondre à la question parce que je n'ai pas de solution là-dessus. Ah, donc, okay. D'accord. Je ne peux pas dire s'ils en font ou pas. Voilà.
3: Merci.
0: Guy Gilbert, toi ?
4: Non, Guy Gilbert vient de partir, Gérard. Je suis désolé parce que ses parents viennent de rentrer du cinéma.
1: Ah,
4: et donc, ils l'ont topé, il s'est pris une volée, ils l'ont foutu au pieu.
0: Bon, dommage. Alors, Jean Zosiane ?
5: Oui ?
0: Donc, toi ?
5: Ben écoute, moi je pense que c'est quand même dangereux de faire du naturisme, mais particulièrement en automne.
0: Hein ? Non, mais toute l'année.
5: En quel honneur ?
0: Non, s'il vous plaît. Je demande à Josiane, toute l'année.
5: Jean Josiane.
0: Ouais, Jean Josiane, je te demande.
5: Pareil.
0: Toute l'année. Je te demande pas si c'est en automne. Je m'en fous que ce soit automne ou autre. Je te demande toute l'année, c'est-à-dire du 1er janvier. Non mais attends, tu me laisses...
5: Mais tu me coupes, Gérard.
0: Tu me laisses finir et tu vas me répondre. Est-ce que tu peux faire du naturiste du 1er janvier au 31 décembre? Voilà, maintenant à toi de répondre.
5: Non, écoute, les autres ne peuvent pas, moi je peux, parce que vois-tu, les feuilles, ça ne me pique pas.
0: Ouais, alors, je vais te dire une chose, le pipeau, t'as pas les
3: c'est mon chien.
0: Non, mais t'as pas l'esprit qui ample, là.
5: Pardon ?
0: T'as pas l'esprit qui enfle ?
5: Bah écoute, ça me gratte des fois, mais bon.
0: Ouais, non, mais ça va, elle te coûte pas cher les fleurs cette année.
4: Elle te plaît, Jean-Josiane, hein ?
0: Quoi ?
2: Hein, Josiane ?
4: Elle te plaît, Jean-Josiane, elle te plaît bien, Jean-Josiane. Okay.
0: Gérard.
4: Gérard,
0: sondage,
4: s'il vous plaît.
0: Non, sondage avant.
4: Sondage,
0: après on prend un auditeur
4: ça
0: et
4: va
0: on
4: faire
0: prend
4: mal.
0: Une question. Une question.
6: Sondage.
0: Alors, que doit-on faire pour devenir naturiste ? Alors, 45% des gens répondent qu'il faut coucher pour être naturiste. Ça, c'est faux. Il n'y a pas besoin de coucher pour faire du naturisme.
4: Non, mais quand tu couches, t'es nu.
0: Non, mais ça...
4: Donc, tu es déjà naturiste.
0: Non, ça veut dire coucher, ça veut dire tu prends ta nana, tu la forces à en faire. Non, ça, c'est bon pour toi, fille d'art, mais niette. 31% et répondent... Que c'est pas mon problème. Eh ben oui, mais c'est vrai, c'est pas mon problème, mais c'est pour ça que je voudrais faire le débat, mais apparemment ça se passe bien, donc je voudrais que ça continue. 20% des gens pensent qu'il faut des études de cul. Ça, non, parce qu'il n'y a pas besoin d'avoir des études de cul. 12% vont demander à leur avocat. Ça, là-dessus, niette. Donc,
4: pourquoi
0: hop,
4: non.
0: Il n'y a pas besoin de demander à son avocat pour aller faire du naturisme, mais attends, faut être...
4: Bah, des fois, il y a peut-être endroits où c'est interdit.
0: Mais tu connais pas ton sujet.
4: T'as pas vu mon reportage, qu'est-ce que tu veux en parler?
0: C'est à cause de toi, espèce de petit con.
4: Mais moi, je l'ai, la cassette, chez moi.
0: Bah, tu l'as, espèce de connard. On t'a demandé de l'enregistrer ici, alors arrête tes conneries.
4: Et je l'ai emmené chez moi.
0: Ah oui? Allez, hop.
4: Moi je l'ai regardé avec ma mère, elle a apprécié.
0: Oh, allez, tous les deux,
6: oui.
0: Va surveiller ta copine qui est du côté de la porte d'Auteuil, ça vaudra mieux. Rigaud, s'il te plaît, oui.
6: Oui, alors justement à ce propos, il y avait Turbo tout nu, qui aimerait bien faire du naturisme, mais est-ce que il y a besoin d'un permis pour ça?
0: Non, je l'ai déjà dit, il n'y a pas besoin de permis, c'est simplement une licence qui coûte...
4: Tu vas pas lire la page, hein. C'est pas possible.
0: Francs, 130 francs par an.
6: D'accord.
0: Donc il n'y a pas besoin de... c'est simplement une licence, c'est tout.
6: D'accord, il y a Gollum qui voulait savoir si ça t'avait fait mal la première fois.
0: Personnellement, j'y ai jamais été, donc je ne peux pas y répondre.
4: D'accord. Mais Gérard, est-ce que tu connais des endroits où il y a des camps de naturistes en France ?
0: À Bordeaux, oui, justement.
4: À Bordeaux, il y a un camp de naturistes ?
0: Oui, et justement, c'est là qu'il a été créé en 1949.
4: Et il n'y en a qu'un en France ?
6: Il n'y en a qu'un, oui.
0: Non, il y en a... je l'ai dit tout à l'heure, hein. Il y a Oh là là là.
4: Mais c'est pas possible.
0: Allez, ça sature. Je l'ai dit tout à l'heure, il y a.

0: je l'ai dit, ça... Oh là, non, Manu, c'est toi. Non.
1: Non, c'est pas Manu, c'est
0: Manu,
1: le son.
0: Manu, arrête. Manu, c'est
1: toi. Non, c'est toi qui arrête, Manu. J'ai rien fait, alors tu continues, Gérard.
0: Oh, oui.
1: Voilà, pour merci.
0: C'est moi, pour l'instant, c'est moi qui commande, c'est pas tes débats.
1: Oui, mais quand j'ai rien fait, j'ai rien fait, alors tu continues.
0: Pour l'instant, c'est moi qui
2: devant
0: commande.
2: Devant ton micro, on t'entend plus.
0: Pour l'instant, c'est moi qui
1: allez,
0: commande.
1: Gérard.
0: C'est pas tes débats, c'est allez. Mes débats. C'est pas toi qui commande, c'est pas toi qui viens me mettre du double son. Ok. Alors, en de bon entendeur.
1: C'est ça, Gérard, c'est ça que t'as
0: non,
1: entendu.
0: Non,
1: c'est
0: pas mais
1: nous.
0: Même, mais même, tu arrêtes de t'amuser et de ça. Parce que ça, j'en ai ras-le-bol.
1: Il se plaint du son, il dit que c'est moi.
0: Ouais, non, mais tu t'amuses pas avec. Ok.
2: Ça sature, ça.
0: Parce que c'est bizarre. Quand c'est Max, on n'entend pas ce bruit.
2: Ah non, mais moi, ça saturait toute la soirée. Si, regarde, et là. Ouais, ça saturait là, toute la soirée.
0: Ouais, mais là, parce que tu le bouges.
2: Oui.
0: Mais lui, il
2: sans le bouger, il fait
0: chose.
2: Du bruit, c'est fort.
0: Ouais. Donc, faut être balèze.
3: Allez,
0: faut être balèze.
3: On y va.
0: C'est vrai que c'est un gros cochon. Eh, hey, t'arrêtes avec ces conneries. Max, s'il te plaît, tu me retires cet appareil.
3: Attends,
0: parce que
3: je vais les couper, voilà.
2: Gérard,
0: j'en
2: donc, tu disais quoi par rapport, tu sais, au camp de naturistes qu'il y avait à Bordeaux, il y en a qu'un ou il y en a plusieurs? Gérard.
1: Non, il y a.
3: Ah tiens, tu vois, c'est moi là, peut-être.
2: Ça sature. Hein, ça
0: non,
2: sature.
0: Mais de toute manière, en France, pour l'instant, je ne sais pas exactement, mais je sais que ça a été créé en 1929.
4: T'es les 7 jours.
0: Non, mais ça, c'est
3: c'est la vérité.
0: Tu demanderas à ton abruti de.
2: Devant le micro, on t'entend pas.
0: Tu demanderas à ton abruti là de dimanche. Tu y avais demandé.
3: Oui.
0: De faire quelque chose, il l'a pas fait.
2: Mais je l'ai fait.
0: Mais non,
2: moi.
0: Tu l'as pas fait. Mais attends, on t'a pas demandé chez toi, on t'a demandé si pas mercredi.
2: Mais ma mère, elle me l'a demandé.
0: Mais ta mère, c'est ta mère, d'accord.
2: Ma mère, elle m'a demandé la cassette.
0: Allez,
2: fais-nous une imitation.
0: Allez, casse-toi.
2: Vas-y, fais-nous une imitation.
0: Casse-toi. Allez, casse.
4: Qu'est-ce que je t'ai demandé dans la voiture?
2: Bon allez, bref. À la place de Guy Gilbert, on accueille Gwynette, 35 ans.
0: Quoi?
4: Allez, Gwynette. Salut, on y va. Hey, combien il y a?
2: Bonsoir.
0: Oh là là.
5: Bonsoir Gwynette.
3: Au passage que je viens de regarder le Médiamétrie là.
2: La BC. Hein.
3: J'ai regardé l'audience. Non. On est à plus de 12 millions de téléspectateurs.
0: Oh, ouais. Fulnard.
5: Ouais.
0: Ton micro. Merci. T'es prié d'éteindre ton micro quand quelqu'un parle. Combien? C'est parti.
5: 12 millions, débouche-toi les oreilles et des cotons-tiges.
3: Pour l'instant, on est à 12
0: millions. Oh, qui c'est qui vient de dire ça?
3: 12 758 000 auditeurs.
0: Ok, je te remercie, chef. Qui c'est qu'on appelle?
3: Gwynette, on paye personne. Hein.
2: Gwynette, 35 ans. Bonsoir, Gwynette.
5: Bonsoir, Gwynette.
0: Heureux
5: de t'appeler.
0: Gwynette,
5: 35 ans, célibataire.
0: Ouais,
5: bah
0: on s'en fout, célibataire.
5: Moi aussi, je suis célibataire.
0: Ta fréquence.
5: J'appelle de Mont-de-Marsan.
0: De fréquence.
2: Parle plus fort, Gwynette.
5: 89.1.
0: Tu peux parler un petit peu plus fort si ça ne te dérange pas.
5: Oui, je le
6: peux. Non, rien.
0: Merci. Alors, qu'est-ce qu'on va pour moi? Depuis quand existe-t-il? On vient de le dire, depuis 1929, c'est pas la peine qu'on pose cette question.
5: Ouais.
0: Peut-on avoir une amende si on fait du naturisme à Paris? Et ça sera la dernière question.
2: Non, je pense pas, parce que quand tu regardes franchement, il y a combien
5: à Paris?
3: Non, à Paris, c'est pas possible.
2: Il y a combien d'endroits?
0: Pour l'instant,
3: peut-être en région parisienne. Oui, plus dans la banlieue.
7: Banlieue proche.
3: Dans la banlieue,
0: pour l'instant,
3: sinon,
0: Manu Fuldard, vous fermez vos clapets.
2: Mais Rigo, Paris, il peut ouvrir sa gueule, Rigo.
0: Oui. Et il n'y a que Rigo qui loupe s'il y a des questions IRC, parce que sur le Minitel 3615 voilà. Fun Radio, je voudrais qu'il y ait du monde et qu'on passe.
3: Il y en a du monde, mais si, je te disais tout ce qu'il me disait, tu me tapes dessus.
0: Ouais, non, mais si c'est pour me parler de ça, ce n'est pas la peine. Sur l'IRC, j'espère que c'est pas pareil.
7: Bah non, il y a juste Moko qui demande comment reconnaît-on Gérard dans un camp de nudistes. C'est le seul qui a des mouches autour de la bite.
0: Et comment
2: c'est drôle.
0: Comment
2: ça mange pas de pain, tu
3: mais
2: pues
3: oui,
2: du sexe.
3: Bien sûr.
2: Tu pues du sexe, c'est
0: oh,
2: tout
0: ça,
2: des mouches. Ça fouette là.
5: Ça chnouffe.
0: Gérard. Oh, tu es devenu
5: c'est
0: fou,
5: de la merde en tous les
0: allez, dérape. Là, je veux dire une chose, c'est terminé. D'accord.
3: Vas-y, mais t'es devenu taré ou quoi, Gérard?
0: Ouais, mais je te préviens. C'est la première. La première et dernière fois que tu me dis une réflexion comme ça.
3: Qu'est-ce qu'il t'a dit?
0: D'accord.
7: Je sais pas capté.
0: Première et dernière. Hein? Première et dernière fois.
3: Ok.
2: Bon, Gérard, on en était où alors?
0: Toi, c'est pareil.
2: Oui.
0: Parce que dans ces cas-là, ça va mal se terminer pour tous les deux.
6: Ah, mais il a rien fait. Hein.
0: Ouais, mais de toute manière, on va régler nos comptes après le débat.
6: à coup de phare.
0: Avant de reprendre le deuxième débat, on règle les comptes.
2: D'accord.
0: Avec le chef.
2: D'accord.
0: Parce que là, j'aime pas trop que vous foutez de ma gueule.
6: Il va remettre les points sur les i et les barres sur les
0: Donc, peut-on prendre une amende quand on fait du naturisme à Paris? On va demander à Jean-Éric.
8: Ouais, bah écoute, le naturisme sauvage, c'est interdit, donc évidemment, si tu fais ça à Paris, ouais, tu prends une prune direct, obligé. Obligé, bah oui, t'as pas
0: ouais, mais, ouais, mais d'accord. Ouais, moi, je peux vous dire une chose, que dans Paris, il y a certains trucs qui sont interdits, parce que c'est vrai que l'année dernière, je crois que ils ont eu des petits problèmes. C'est du côté du Trocadéro, parce qu'il y a trop de personnes
8: Ça, tu vois, c'est de l'expressionnisme. Si tu fais ça à Paris, direct, c'est répressible, toi.
0: Ouais, mais
8: en banlieue, moi je sais qu'il y a des coins, genre dans le 9-4, tout ça, tu peux y aller.
0: Ah non, mais ça.
8: La quéquette à l'air.
0: Non, mais attends,
2: Rigo,
0: attends,
2: c'est le 9-4, Rigo.
7: Il y en a.
8: Rigo,
0: il y en a, c'est vrai.
2: Surtout le bois de Vincennes.
0: Attends là-haut. Fildar, tu mets à ton micro, s'il te plaît, quand je pose la question à Rigo.
2: Je peux faire le débat avec vous ou pas?
0: Non, attends,
2: t'es exclu.
0: Tu t'occupes du standard et c'est tout.
2: T'es exclu, mais au moins il te tape pas dessus, à toi. C'est ça, je suis exclu du débat.
9: Bon. Tu pourrais peut-être participer, c'est vrai quand même.
0: Eh merde.
2: Ouais. Et puis moi, il m'a tapé dessus, je me casse aussi.
0: Ouais, bah allez, hop, cassez-vous.
10: Allez,
0: hop.
10: Fais le débat tout seul.
0: Donc, Rigo, sur le 9-4.
7: Bonsoir.
0: T'en as vu, toi, déjà, personnellement?
7: Il y en a beaucoup, mais plus du côté de Fresnes, à la limite, d'Anthony.
8: Ouais, non, je suis pas d'accord, vers 20.
0: Non, il y a rien par là,
7: il y a des gens qui habitent.
0: Oh!
6: Personnellement, Victor L'Arc de Triomphe, je peux te dire que j'ai déjà vu quelqu'un courir nu dans les Champs-Élysées se faire
0: Poigner
6: les couilles avec des bois verts. Hein.
0: Ouais, non, mais de toute manière, il y en a un qui s'est fait prendre par les flics lors de l'arrivée du Tour de France aussi. Hein,
6: ouais,
0: aussi.
6: Avant, j'ai toujours cru que c'était toi.
0: T'as non, mais c'est pour moi. Paul Alain.
6: Oui.
0: Paul Alain, donc toi.
6: Oui, mais écoute, moi je pense que oui, le naturisme sur les Champs-Élysées particulièrement est fortement réprimandé. Mais excuse-moi, j'ai toujours cru que c'était toi qui faisais du...
0: Attends, Paul Alain.
6: Oui.
0: On va pas sans arrêt dire moi, parce que j'en ai ras-le-bol. Mmh. D'accord. Faudrait peut-être arrêter un peu de dire toujours moi.
6: Je voudrais
0: faire une chose, c'est qu'on termine la dernière question sans pas dire toujours moi. Okay. D'accord.
6: Parce que... Toi.
9: Moi.
0: Alors, faudrait arrêter. Donc, moi, je vous demande, pour vous...
6: Ah, t'as dit moi.
0: Pas personnellement, moi, d'accord. Alors si vous voulez jouer au con comme ça, alors on termine. Conclusion du débat.
6: Bah non.
0: Conclusion. Jean-Éric, conclusion du débat.
8: Écoute, je sais pas, t'aurais pu poser une question de plus. Là,
0: non, c'est conclusion.
8: Monsieur,
0: il est 1h, c'est conclusion.
8: Il restait juste une question.
0: Conclusion du débat.
8: Allez, dernière question, on y va.
0: Jean-Éric, conclusion du débat.
8: Non, mais aidez-moi.
2: Bah oui, il faut
0: Jean-Éric, conclusion du débat. Bon. Une fois.
8: Ok, bah écoute, le naturisme, c'est bien. Moi, je pense que quand on a les mêmes vêtements depuis 2 ans, on ferait mieux de faire du naturisme. Ça, c'est une évidence claire.
0: Tu peux faire...
8: Ah, j'ai été coupé encore, c'est ça?
0: Oui, dans ce cas-là, ta conclusion...
8: Attends, je termine. Je te disais donc que quand on a des vêtements, les mêmes fringues depuis 2 ans, il vaut mieux faire du naturisme. Et puis, je sais pas si un jour tu vas faire toi-même du naturisme sur la plage, garde une cagoule ou une écharpe qu'on voit pas ta gueule quand même.
0: D'accord. Alors, Jean-Éric, ta conclusion, je t'emmerde. Au revoir. Hop. Tu peux lui dire au revoir et que ça conclue.
2: C'est fait déjà.
7: Lui, on va lui dire au revoir. Ouais.
0: J'aime pas trop ces réflexions comme ça. Paul Alain.
6: Eh bien écoute, Gérard, personnellement, je trouve que tu nous as paru extrêmement savant dans l'étalage de tes connaissances sur le naturisme, même si c'était par le biais de Télé 7 jours. Et pour une fois, tu as démontré à la France, à l'IRC et au monde entier que tu n'avais pas seulement l'air con, mais que tu en avais aussi la chanson. Je te remercie.
0: Ok, je te remercie à toi. Jean-Josiane.
11: Oui.
0: Donc pour toi, conclusion.
11: Mais écoute, j'étais ravie de te parler, hein. Puis le naturisme, ça m'intéresse énormément, hein, parce que bon, moi-même, je lis énormément de livres sur ce sujet.
0: Mm-hmm.
11: Et
0: Justement, c'est dommage, parce que là, il est trop tard, parce qu'il faut qu'on aborde le deuxième débat.
11: Oh.
0: Mais justement, est-ce que toi, est-ce que tu l'as déjà pratiqué personnellement?
11: Oui,
0: ou pas?
11: Bien sûr, oui. Oui, d'ailleurs, mon voisin précis, hein, certes. Hein.
0: Non, mais c'est déjà ça, c'est ça, là. C'est vrai, je voulais poser la question. Avez-vous déjà pratiqué le naturisme ou pas, c'est ça
11: Oui. Mais par contre, j'aimerais le pratiquer avec toi.
0: Non, personnellement...
11: Oh, Gérard.
0: Non.
11: C'est pas ton kill, Gérard.
0: Non.
11: Mais écoute, on dira pas à Sandy, c'est tout.
0: Non, non, mais c'est bon. C'est bon, ben, je te remets. Si tu veux participer au deuxième débat, il n'y a pas de problème.
11: Oui, j'en serais ravi, Gérard.
0: Tu me gardes. Et qui?
2: Gouinette, 35 ans.
0: Gouinette.
10: Oui, bah, c'était un très bon débat, Gérard. Je l'ai écouté d'une oreille attentive. Mmh. Et bah, je te conseillerais de pratiquer le naturisme parce que là, dans les studios, ça doit vraiment plus le chien mouillé, quoi.
7: Grave.
0: Mmh. Si ça te plaît pas, bah, c'est le même prix, d'accord?
10: Ok, je te chie dans le bec. Salut.
0: Comment?
12: Je sais pas. Je crois qu'elle a dit je te chie dans le bec.
0: Ouais, ben. Des petites connes comme ça, j'en veux pas.
7: Donc, conclusion de l'IRC, vite fait, on a quand même dépassé les 10 000 pendant un quart de seconde.
0: Ah.
7: Mais on est redescendu à 8638.
12: Oui. Ça passe. Ouais,
7: pourquoi pas. Mmh. Et donc, petite conclusion vite fait, il y a Xor qui dit que ta connerie légendaire n'a pas changé depuis l'année dernière, il n'a pas forcément tort. Et sinon, il y a un certain entartreur professionnel qui dit qu'il sait comment te reconnaître sur une plage de naturiste, c'est le seul qui a une bite dans le cou.
0: Bon, alors, je vais te dire une chose, Rigaud.
7: Ouais.
0: Dans ces cas-là, c'est plus la peine de faire des conclusions de l'IRC si c'est pour t'amuser à vouloir faire comme les auditeurs.
2: C'est naze. D'accord. C'est naze, Rigaud, ce qui est
12: Moi, j'en ai deux, trois sur Minitel aussi.
0: Minitel, oui.
12: Il y a conclusion, tu l'as dans le fion. Il y a l'idossier, t'as Gérard, ce que le sucre est au café. Et il y a aussi, quoi? Ferme ta gueule et nique ton oncle. Voilà.
0: Eh ben, je vais te dire une chose, que celui-là, il va niquer sa gueule et il va niquer sa mère en même temps.
12: Tarkan, t'as entendu.
0: Voilà. Et donc, on va s'écouter Serge Laroulotte avec la banane flambée au soleil. Et juste après, le pénis salaire avec une petite envie dans les dunes. C'est gratuit. Et on se retrouve tout de suite après pour le deuxième débat qui va porter sur la chanson française.
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14: Eh ben, lui, tu peux annoncer le disque. Le disque, c'était « Je sens pas bon entre les cuisses avec « Mais je me soigne ».
0: Eh ben, voilà. Donc, alors, on va... on accueille Verlaine de Montigny-le-Bretonneux. On écoute Fun Radio sur 101.9.
15: Oui, bonsoir, c'est Montigny-le-Bretonneux.
0: Ouais, ben, je le sais. Pucelle du Sud.
16: Salut, Gérard.
0: Bonsoir. Petit nénuphar.
16: Salut Gérard.
0: Bonsoir à toi. Et string en fleurs.
15: String à fleurs, oui, ami poète du soir, bonsoir.
0: De Montluçon.
15: De Montluçon, oui.
0: On écoute Fun Radio sur 87.8.
15: Exactement.
0: Pour Pucelle du Sud, c'est 98.9, c'est ça?
16: Exact.
17: Excuse-moi Gérard, on a un nouveau, là j'ai eu le temps d'avoir une nouvelle, c'est La Chaude.
16: Salut la chaude.
17: Salut la chaude.
16: Ça va la chaude?
17: La chaude,
16: oh, je suis grave excité ce soir rien que Gérard.
0: Oh, tu fermes ta gueule toi.
17: Non mais calme-toi la chaude.
16: Tu m'excites putain.
17: Mais calme-toi la chaude quand même.
16: Ok.
17: D'accord. Ouais. Donc tu as 19 ans, c'est ça?
16: C'est ça.
17: Et tu appelles de?
16: J'appelle de ma chambre.
17: Ouais, mais de quelle ville?
0: Ouais, ta chambre.
16: Ok, j'appelle de Versailles.
17: Versailles, voilà.
0: Okay. 101.9
17: FM.
18: Vu que tu es chaude.
16: Oui, je suis chaude, j'ai un doigt dans la chatte.
17: Non,
0: attends. Tout à l'heure, tu vas être vachement chaude, ouais. Que tu as dégagé.
17: Ouais. Puis c'est okay. Un débat sur la poésie, donc tu dis que tu mets un doigt dans ton sexe féminin.
16: D'accord.
17: Voilà.
0: Ouais, ben, toi, Pildar, tu. Tu commences à t'écraser, d'accord? Alors, le deuxième débat se portera sur les poésies,
19: ouais,
0: les poèmes, ouais. Et n'ayez crainte. Il y en a quand même 4 après qui seront à lire.
15: Ah non.
19: Eh ben, quand même, hein.
15: Tu nous feras des poèmes après.
16: Tu raccroches pas.
0: Ceux que ça plaît pas, ça sera le même prix.
16: Moi je raccroche.
0: Si t'es pas contente, toi tu vas te faire foutre. D'accord, tu vas pas commencer à me casser les couilles. Ok. C'est bien compris.
16: Oui.
15: C'est bien compris.
0: Hein? Alors, comment doit être réalisé un poème? On va demander ça à la chaude, là, comme elle a un doigt dans la chatte.
16: Comment je l'ai retiré? Mais oui, c'est quoi la question? Comment est-ce qu'on doit réaliser un poème?
0: Non, c'est comment qu'on encule ta sœur?
19: Oh
15: là là! Elle est grosse, Gérard.
16: C'est unique, bravo, là.
15: Salut.
16: Oui, donc répète ta question, s'il te plaît.
0: Bon, elle, tu me la prends au standard.
16: Attends, j'ai envie de répondre.
0: Alors, tu réponds tout de suite.
16: Alors c'est quoi la question?
0: Non bah allez hop, on va demander à Verlaine. Verlaine.
15: Comment doit-on réaliser un poème?
0: Ouais.
15: Bah, je pense le plus simplement du monde, avec des phrases, des mots, des virgules, des points à la ligne, et surtout un point final.
0: Voilà, point final à la ligne, c'est
15: un
0: ça
15: point final, et tout à fait.
0: Ok.
15: Je pense.
0: Pucelle du Sud.
16: Ouais.
20: Il faut compter les pieds pour faire des vers. Donc c'est soit 12, tu fais des alexandrins, soit moins, soit plus. Mais ouais, tu fais des rimes, tu fais des jolis mots, des jolies phrases qui vont ensemble.
0: Ok.
20: Voilà.
0: Petit nénuphar.
20: Bah oui, donc tu dois faire des tercets, des vers, faut que ça rime, etc. Faut que ça ait du son, de la tonalité.
0: Bon, c'est quoi là, ce bordel là ?
20: C'est que tu m'as dit de faire, parce que je répète pas.
21: Non, on va glisser Manu, y a pas de problème.
0: Non mais c'est bon là, Rigo. On travaille.
21: Ouais. Gérard. Non mais c'est un auditeur.
22: J'ai un super service à te demander, ça va te faire chier, mais faut que j'aille faire pipi.
0: Bah tu vois. Non mais attends Manu.
22: Avant de sortir, je te demande l'autorisation.
0: Mais Manu, tu veux pas que j'aille te la tenir ?
22: Non, ça va, mais je te demande si je peux y aller quoi.
0: Bah tu te démerdes, tu te mailles.
22: Bah merci Gérard, je reviens.
20: Je te lave les mains.
0: Alors, petit nénuphar.
20: Bah je t'ai répondu, tu vois, tu m'as pas écouté.
0: Non mais c'est pas de ma faute. Donc, vas-y.
20: Donc, il faut que les phrases aient de la tonalité, de l'expression, etc.
0: D'accord. String en fleurs.
23: Bah écoute, moi je dis qu'il faut trois choses que je suis pas sûr que t'aies. C'est l'art de conjuguer, le sens de l'orthographe et quand même un minimum de syntaxe.
0: Non, mais de manière,
23: Si, quand même.
0: Non, t'as
23: pas. N'importe quoi, ça donne « je voudrais te dire je t'aime » et puis bon, ça craint quoi.
0: Non, mais de toute manière, il y a pas spécialement. Je veux te dire, je t'aime. Ça, c'est mes trucs à moi. Ça, c'est.
23: Ouais, il faut de la syntaxe. Toi, tu mets de la syntaxe dans tes poèmes. T'en mets un maximum.
20: Du son.
23: Il en faut. Il faut de la syntaxe. Il faut aussi de la conjugaison. Il faut du Becherel, du Bled, tout ça.
24: J'ai pété les rimes aussi. Hein.
23: Voilà, ouais.
0: Non, mais attendez. On accueille qui là maintenant ?
22: Attends, pas encore. Non. Je vais la rappeler parce que j'ai besoin d'une ligne.
0: Faut que tu vires la chaude et puis tu prends la ligne.
22: Carrément.
0: Ouais, voilà, le bulldog secret, tu vois, tout le monde le veut. Et ouais. Apparemment, il y en a un qui s'appelle Arnett ou Tony.
22: Non.
0: Ah, non.
20: Ouais.
0: Alors donc, comment doit être réalisé un poème ? Bon, ben, de toute manière, c'est avec des rimes.
20: J'ai pas répondu.
0: Non, mais toi, tu vas te faire foutre.
20: Gérard, s'il te plaît.
23: Pablo.
20: Mais non.
0: Mais je t'ai dit, de toute manière, je veux pas t'entendre, toi.
24: C'est samedi, je suis sûr.
20: Mais je peux te dire comment je réalise mes chers poèmes.
0: Ah, vas-y.
20: Eh bien, moi, j'aime deux doigts de sensualité avec un tiers de whisky et un tiers de Gérard.
0: Ouais, alors, tu vois, Fildard.
20: Gérard, on a dû dire ça.
0: Fildard. Fildard.
20: Fildard.
0: Quoi ?
20: Fildard.
0: Quoi ? On travaille.
20: Laisse-le pisser un peu.
23: Ouais, Benjamin.
22: Je m'amuse pas, je fais de la Game Boy.
0: Oh, putain, l'autre, au lieu de travailler, il est en train de faire de la Game Boy.
23: Non, mais il est cool,
0: en
23: il
0: plein.
23: Est cool.
0: Non, mais...
23: Il est cool.
20: Ouais, il est cool, Fildard.
23: C'est cool, Fildard.
0: Donc, apparemment, comme il n'a pas l'air de vouloir travailler au standard, c'est...
24: Ah, mais il est cool.
0: Alors, peut-on utiliser un poème pour séduire ? On va demander à String en fleurs.
24: String à fleurs, c'est pas
0: pareil. À moins qu'il y ait une question minutale sur la première question, Rigo, non ?
21: Il te demande... Alors, attends, de Turpentine, est-ce que tu comptes tes pieds pour faire un poème ? Laisse-le, Gérard, et réponds à la question.
0: Donc, tu me disais...
21: Est-ce que tu comptes tes pieds quand t'écris un poème ?
0: Non.
21: Et
0: non, pas du tout.
21: Et tu comptes tes vers ?
0: Non plus.
21: Mais non, ils picolent, les vers.
20: Vers du cul !
0: Les vers du cul, toi, tu l'affirmes un peu. Donc, string en fleurs.
23: Tu peux draguer, c'est clair, ça aide à draguer, les poèmes. Moi, je me souviens, l'autre fois, j'ai branché une nana, je lui ai cité un poème, c'était un truc du genre, viens la cochonne, que je te ramone, avec mon gros dard, je vais t'éclater ta boîte à Suchard. Et direct, j'ai réussi à la serrer, direct.
0: Et t'as pu trouver quelqu'un comme ça ?
23: Ah, j'ai pu trouver plein, ça marche à chaque fois, tu leur fais 2-3 rimes et c'est bon, hein, pas mal.
0: Ouais, mais je pense pas, à mon avis.
23: Écoute, toi, t'as fait pareil, t'as bien conquis des dizaines et des dizaines de femmes grâce à tes poèmes.
20: Conquérir.
0: Non, je pense qu'à mon avis, là, tu te trompes, vraiment, tu te trompes.
23: Bah, reconnais que tes poèmes ont quand même fait ta gloire.
0: Ah, mais attends, mais moi, ce que je lis à l'antenne, ce que je lis à l'antenne, ça, c'est différent. Hein.
23: Mais ça attire pas les femmes ?
0: La chaude, tu t'écrases un peu.
20: Mais tu m'as touché, moi.
0: Non, mais toi, tu vas t'écraser parce que tu m'énerves.
22: Ah, t'as touché où, la chaude ?
20: Oh, loin.
0: Donc, on accueille ?
22: On accueille Santa Belgica, il nous appelle de Belgique. Et voilà, il est cool. T'as quel âge, Santa Belgica ?
25: J'ai 23 ans.
22: Voilà.
20: Salut, Santa Belgica. Salut, toi.
0: Salut,
25: bonjour.
0: Donc, petit nénuphar. Ah ! Putain !
20: Oui,
0: C'est quoi ce merde là?
22: Calmez-vous les auditeurs, merde.
20: N'oubliez pas.
22: C'est bon quoi.
20: On se sent plus.
22: Non. On se dépêche. Gérard, vas-y, continue le débat. Je vais essayer.
0: Encule ton cul, toi, la salope, là, tu vas fermer ta gueule pour deux bons.
22: C'est la chaude.
0: Hein, la chaude. C'est un conseil que je te donne avant que. Allez, dégage. Hop. Bonne nuit.
24: C'est pas très
1: poli.
0: Terminé pour la chaude.
20: Il est monté sur moi.
24: Quel bordel dans ce débat.
20: Donc, petit effort.
0: Ouais.
20: Donc, c'est quoi la question?
0: Alors.
24: Peut-on séduire avec un poème?
0: Peut-on utiliser un poème pour séduire? Manu, fais gaffe.
22: Tu te calmes, Manu. Hein.
20: Bah, j'en sais rien parce que donc un mec m'a séduite avec un poème.
24: Ah.
20: Pour l'instant. Ah. Ah.
24: Mais je sais pas. Ah.
20: Ah bah ils s'en foutent, là, ils sont déjà partis.
3: Tu avais dit qu'elle avait un.
22: Attends, c'est quoi ça, Gérard?
4: Ça vient d'où ça?
0: Non mais Fildar, quand tu feras bien ton boulot.
24: Qu'est-ce qui se passe?
0: Ouais, Fildar. Bravo.
4: Qu'est-ce
0: que
4: ça fait?
0: Non. Non, tu ne l'auras pas.
4: Mais c'est quoi? Je sais même pas ce que c'est, j'aurai quoi?
0: C'est tu ne l'auras pas parce que tu vas mettre
4: un MD.
0: Ouais, c'est un petit truc MD, GG, insert. Donc, niette.
22: C'est qui? C'est un remix, un exclusif que je voulais pas te dire parce que c'était une surprise.
0: C'est qui?
24: C'est Verlaine.
0: Ouais, Verlaine.
24: Ouais, moi je pense quand même qu'on peut, pour répondre, pour revenir un peu dans le débat, là, je pense qu'on peut répondre à la question quand même, parce que t'as réussi à séduire la grosse Sandy avec tes poèmes.
0: Verlaine, tu restes poli parce que la grosse Sandy, elle t'emmerde.
24: Oui, c'est vrai, pardon, mais c'est comme toi, c'est parce que tu l'appelles comme ça toi, donc je pensais qu'on pouvait l'appeler comme ça, quoi.
0: Non, mais attends, moi je lui dis ce que je veux. Hein, donc.
24: Veux, c'est vrai. Enfin, voilà, quoi.
0: Avec bon, alors dans ces cas-là, comme vous faites les cons, eh ben on arrête.
24: Oh non, on n'arrête pas.
0: On arrête.
24: Non, je
21: dis pas ça là. Sur l'IRC, on a dépassé les 4582,4. Ouais. On commence à arriver vers notre record, alors j'aimerais bien que le débat se passe calmement.
0: Non, mais moi dans ces cas-là, je voudrais bien que les gens. Je voudrais bien que Fildar fasse bien son boulot avant qu'ils se prennent des claques.
20: Allô?
24: Hein? Gérard? Oui, allô, fin de bonsoir.
0: C'est qui?
24: Oui, t'es au standard, tu veux parler de quoi?
4: Putain, mais qu'est-ce que c'est que ça, Phil?
24: Tu veux parler au doc ou équipe pas?
22: Bon, et Gérard?
0: Fildar!
22: Bah, moi j'attends, hein. J'attends que tu fasses ton débat, moi je peux rien faire sans toi. Hein. Ouais, c'est bon. Je peux rien faire sans toi, Gérard.
0: Non, mais.
21: Bon, Gérard, pour en venir au débat, il y a Turpentine qui te demande si t'as séduit Sandy grâce à tes poèmes.
0: Ça,
21: c'est une bonne question.
0: Ça, c'est une question que tout le monde voudrait savoir.
24: Alors, moi, je m'en fous, ça attire les animaux.
0: Comment?
24: Est-ce que ça attire les animaux, les poèmes?
0: Bah, est-ce que ça attire ta connerie?
20: Ah, t'es drôle.
24: Gérard?
0: On va demander un petit nénuphar.
20: Oui.
0: Ah ben non, t'avais déjà répondu.
20: Oui, j'ai répondu, mais tu ne m'as pas écouté une fois de plus.
0: Bon, alors vas-y, dis.
20: Ben non, c'est bon, j'ai répété, hein, c'est bon. Mm-hmm. Ben le temps, c'est un autre. Hein.
0: Donc, on va demander à Pucelle de Nuit.
20: Pucelle du Sud.
21: Genre, on me repose la question sur IRC. On me redemande si Sandy. On me la redemande pas.
0: Non. Attends, Manu, s'il te plaît, c'est pas toi qui commande, c'est Rigo. Toi, non, tu fais l'arrière et tu t'es.
4: Elle va venir plus tard, la question.
24: T'as la grosse?
21: Non, je la garde pour plus tard.
0: La grosse, ça t'emmerde, toi, connard!
21: Elle
24: va venir plus tard.
21: Non, s'il te plaît.
4: Fildar, s'il te plaît.
20: Tu peux répondre?
21: On reprend le débat, là. T'as un nouvel auditeur en plus.
0: Alors, on a Santa Belgica et Potiron du sexe.
24: Ouais, salut, Coco.
0: Oh!
20: Salut, Potiron.
24: Salut, Potiron. Allô, Coco?
0: Potiron, tu réponds comme il faut!
24: Ouais, bonjour. Salut. Ça va?
0: Oh là là là. Oh putain! Eh, c'est quoi là, ces auditeurs que tu me prends, toi?
24: Mais qu'est-ce que c'est, Gérard?
22: Attends, Gérard, j'ai rappelé un mec de Belgique parce que tu voulais des Belges dans le débat. Donc,
21: plus,
22: moi, je rappelle
21: en plus,
22: des Belges.
21: C'est quelqu'un de l'internet et en tu plus, l'as toujours pas fait participer, c'est Santa Belgica. Il a toujours pas répondu à ta question.
22: C'est un Belge, il attend. Hein.
24: Oui,
0: donc. Alors toi, celle qui est plus celle du sud là, tu vas fermer ta gueule un peu.
20: Moi,
22: non mais dis rien, vas-y, réponds Santa Belgica.
24: Alors bon, je veux savoir si en fait je suis poète à mi-temps en Belgique, hein. Je veux savoir si Gérard reconnaît mes œuvres.
0: Non.
24: Non, mais je peux lire un poème peut-être.
0: Non.
24: Oh mais tant pis quand même. Une
0: petite
24: est née le jour où nous nous sommes rencontrés. Et cette mélodie.
0: Sa gueule à lui.
24: Elle sera toute notre vie.
20: C'est beau.
24: Vas-y, gros.
22: Voilà, c'est
0: putain,
22: fait.
0: Mais c'est pas vrai, hein.
24: C'est génial quand même. Hein.
20: Je vais me coucher.
0: Deuxième débat, vous avez une foutre de merde encore.
21: Il était bon son poème. Plus
24: tard, tu pourrais faire correctement ton travail.
0: Putain, mais c'est pas vrai, hein.
21: Gérard, il était beau son poème.
16: pour écouter.
1: Ah. Ça m'a pris 3 jours pour faire ce poème.
0: Pucelle du Sud.
20: Oui, Gérard. Moi, on me séduit pas avec des poèmes. Mais avec des billets, avec des carottes râpées, des clés de 12, des choses comme ça.
0: Mmh. Verlaine.
24: Oui, ben moi, je pense que je suis d'accord avec Pucelle du Sud.
0: Mmh. Non, mais tu es précise.
24: Bah, c'est-à-dire que on peut effectivement ou on ne peut pas quoi. Maintenant c'est chacun un peu pour soi.
20: Et pour un marque tu fais quoi?
0: Non, il y a pas de marque.
24: C'est-à-dire que par exemple pour quelque chose comme Orangina ou Coca-Cola.
0: Oh bon alors
21: pas de marque.
0: Bon, Pierre-Laine, au revoir.
21: Pour en revenir à ma question de tout à l'heure, donc sur IRC on te demandait si Sandy avait été charmé par tes poèmes.
5: Tu vois pas que les autres
21: sont bizarres.
5: Allez, debout.
0: T'es vraiment un bâtard, toi, là-bas.
21: Quoi? Dédicace.
0: T'es vraiment un fumier.
21: Tu nous le demandes à chaque fois.
0: Ouais, mais attends,
5: debout, espèce de fainéaste,
0: là. Bah, on va l'appeler.
22: Bon, bah, justement, on accueille Poupou le Mystère.
24: Oui, salut, Poupou. Salut, le sanglier.
5: Salut. Salut. Toi, la France, debout, espèce de fainéaste. Tu vois pas que les autres sont mises, là. Allez, debout.
0: Allez,
5: Poupou, avec nous.
0: Bon, ça y est. Bon, alors, Poupou de Mystère.
16: Oui, bonjour, Gérard.
0: Bon, t'es là?
16: Ouais, je suis là, t'inquiète pas.
24: T'es bonne, bonsoir.
0: Bon, ouais, donc...
24: t'es bonne. Bonsoir.
0: Bon, Poupou, t'as bien vu que c'était pour toi?
16: Ouais, bah, j'ai bien vu, ouais.
24: Ouais, c'est pas
16: la grosse, hein. T'inquiète pas, j'ai bien écouté la musique, hein.
0: Donc, alors, maintenant, comme tout le monde sur ERC me demande si je t'ai séduit avec mes poèmes, donc est-ce que tu peux répondre à la question ERC?
21: En sachant que c'est Poule Mystère.
0: Voilà, en sachant que c'est Poule Mystère, comme Rigaud dit.
22: Il y a trop de mystère dans
16: ce poule grosse poule.
0: Vous la laissez répondre, d'accord, maintenant?
16: Non. Je pense qu'en effet, tu m'as suivi.
22: Oh, tu peux faire moins de bruit, s'il te plaît, je joue, là.
0: Attends, quoi. Gérard, arrête, le tape pas.
16: Ah, mais Gérard, si tu m'écoutes pas, c'est pas...
22: Mais non, il t'écoute pas, là, il est en train de taper fil d'art.
16: Mais faites la paix,
24: c'est un poème de quel siècle?
22: Bon, Gérard, vas-y. Maîtrise quelque chose, là, au lieu de taper fil d'art, reprends.
0: Je t'écoute.
22: Il y a Poupou le Mystère qui te parlait, tu l'as même pas écouté du coup.
0: Donc alors vas-y.
24: Moi j'ai fait un poème sur le pont de l'Alma.
0: Bon, ta gueule à toi sur le pont de l'Alma.
16: En plus, ça rien à voir.
24: Oh, Mercedes.
0: Quand oh là là, ouais, putain. Mais bah, balance-moi un disque.
22: Bah non,
0: mais non, j'ai pas un disque. Non,
24: toi, pont de l'Alma que j'aime tant. Toi, au pied. Oh, pont de l'Alma, non, je
0: suis pas
24: un disque. C'est incroyable. Oh oui,
0: mais alors, tu le prends, tu l'emmènes dans ton bureau, tu lui donnes plus.
22: Ah, d'accord.
0: Tu l'emmènes dans ton bureau, tu vas jouer avec.
24: Quand je m'éclate dans un pylône.
0: Bon, alors, attendez. Oh, maintenant.
16: C'est combien au Game Boy?
24: Oh oui, Sandy, je jouis. Oh oui.
0: Alors, on va regarder. Poupou le Mystère.
16: Oui, je suis là.
0: Donc, tu restes.
16: Ok.
0: Potiron du sexe.
24: Ouais.
0: Toi, tu vas te calmer ou sinon tu vas dégager.
24: D'accord.
0: Pucelle du Sud.
16: Oui.
0: On va te garder.
22: C'est gentil. Attends, c'est moi qui décide.
0: Attends, c'est toi qui décide, c'est moi qui commande, d'accord?
24: Ouais, d'accord.
0: Ok.
22: Et
0: moi, je réponds correctement.
22: Ok.
0: Donc, Manu, oui. tu me balances le disque
22: tout de suite?
0: Oh, bah oui. Il est 2h18, vous allez réfléchir à la troisième question.
24: Déjà?
0: Quels sont, pour vous, les poèmes les plus beaux? Et on répondra avec Poupou le Mystère à la question IRC depuis tout à l'heure qu'on nous demande comment j'ai fait.
21: Non, mais ils s'en foutent maintenant. Ils m'ont dit finalement, ils s'en foutent. Ils veulent pas que tu répondes, ils vont s'en aller si tu réponds alors.
0: Non, mais on va leur répondre avec Poupou le Mystère. Bon,
21: on va perdre des gens, Gérard, on va perdre des gens.
0: Eh ben, si dans ce cas-là, on va s'écouter quoi?
22: On va s'écouter, attends que je te dise pas de conneries.
0: Okay.
22: Je me mets. Quoi?
0: Je me mets un doigt dans le cul, non?
22: Non, c'est pas ça.
0: Bouge la grosse.
22: Non.
0: Je me
22: mets un carton dans les fesses parce que je ne suis pas essuyé.
0: Mais quand est-ce qu'on va l'avoir en CD Bouge la grosse?
22: Ah bah ça, je sais pas. Faudra voir si tes débats sont bien.
0: Ouais, mais faudrait
22: peut-être un petit cadeau.
0: Ouais, faudrait qu'on l'aille en entier. C'est une bonne radio.
21: Par rapport à l'IRC, vite fait, je voulais juste te dire qu'on a dépassé les 4500 quand même, ce qui est un record, même si ça fait pas encore 4900. On est 4623 et je voulais saluer quelques personnes, Spoutnik, Eason, Cédric, Yankee, Ice-T, Chocobo, Cédric et les autres quoi.
0: Allez, faites-moi plaisir. Aujourd'hui, on est le combien ? On est le 3 décembre.
21: Ouais.
0: Ouais. Non, le 4 décembre. Ouais. Allez, faites-moi plaisir. Montez-moi le l'IRC.
22: L'internet.
0: Faites-moi monter l'internet à 5000 personnes. Allez, on récupère.
21: Allez.
0: String en fleurs.
24: Oui, mais respect à toi, Gérard.
0: Re-salut.
24: Salut.
0: Poule, mâche-toi, mystère.
5: Salut, toi, la grosse, debout, espèce de
0: fille. Bouge la grosse, là, t'inquiète pas, on a une surprise.
6: Salut Rigo, salut Manu et salut Fildar.
22: Salut, machin mystère.
6: Ouais, salut à tous.
0: Et puis moi, je pue de la gueule.
6: Ouais. Non, je viens de te dire salut GG, donc t'as pas entendu.
22: Ouais.
0: Non, mais moi, j'ai mal entendu ce que tu m'as dit.
22: Bon, allez, c'est pas grave, on y va.
0: C'est pas grave. Puis celle du sud, j'espère que tu t'es calmé.
6: Salut Gérard.
0: Verlaine.
24: Oui, rebonsoir Gérard.
0: Tu t'es calmé ?
24: Oui.
0: Potiron du sexe, j'espère que tu t'es calmé.
24: Oui.
0: Et Santa Belgica aussi.
8: Oh, j'étais pas énervé, moi.
0: Bon,
24: ouais, alors... Toi, t'es calmé ?
0: Maintenant, on va continuer le débat. Sérieusement.
24: Je suis pas calmé, je te le dis.
0: Bon, qui est pas calmé ?
24: Bah, c'est String en fleurs, tu m'as pas demandé si j'étais calmé.
0: Bon, tu t'es calmé ?
24: Ouais.
0: Bon, alors maintenant, on y va. Quels sont pour vous les plus beaux quels sont pour vous les poèmes les plus beaux ? On va demander ça à Santa Belgica.
8: Eh bien, un des poèmes les plus beaux qui existent est que la lie de la mémoire, arborescence rédhibitoire. Tu le connais ?
0: Comment ?
8: C'est et que la lie de la mémoire, arborescence rédhibitoire. C'est un poème belge.
0: Je connais pas.
24: C'est beau en tout cas.
0: Enfin, potiron du sexe.
24: Ouais, ben moi, le poème qui m'a le plus touché, c'était le grand classique de la charcuterie.
0: Mmh.
24: Ça, c'est un truc, ça m'a touché parce que ça parle de la mormoine poêleux et j'aime bien. Tu aimes aussi, Gérard ?
0: Non.
24: Tu connais ?
0: Non, je connais pas.
24: Tu veux que je t'envoie ?
0: Non, oui, tu peux l'envoyer au 143 avenue Charles de Gaulle, 92521, Neuilly-sur-Seine-Cedex.
24: Oh, quelle belle voix.
0: Donc tu peux... Non mais vous pouvez toujours nous écrire et puis m'envoyer des petits poèmes.
24: On peut t'écrire directement à toi ?
0: Oui, ben vous mettez à l'intention de Gérard et n'ayez crainte.
24: Fildar m'avait dit qu'on pouvait pas.
0: Ah bon, Fildar, depuis quand que... Attends, mais maintenant il va vous répondre.
6: Moi ça me fait pas rire.
0: Depuis quand que les gens ils ont plus le droit de m'écrire ?
24: Ouais, c'est quoi ce bordel là ? Fildar avait dit qu'on pouvait plus. C'est pour ça qu'il a dit qu'il n'y avait pas de fan club au 143.
0: Tu réponds, tu réponds. Tu réponds. Bon auditeur.
22: Ça, faut savoir ce que tu veux là. Tu dis que j'éteins mon micro, donc je parle pas.
24: Attends, Gérard.
0: Oui.
24: Je t'ai envoyé des chocolats. Tu les as reçus ou pas ?
0: Non.
24: Moi, j'ai envoyé des bonbons. Attends, mais on t'a envoyé des trucs. Comment ça se fait que tu les as gardés ? Attention de Fildar pour Gérard. C'est Fildar qui les a gardés ?
0: Fildar.
21: Ouais.
6: Je t'ai envoyé.
0: C'est où ?
22: C'est chez moi.
24: Avec des millionnaires. Ouais, moi, j'ai envoyé des photos intimes, mais bon.
0: Qui c'est qui a envoyé des millionnaires ?
24: Bah Verlaine, j'avais envoyé pour Noël déjà les cadeaux. Attention de Fildar pour Gérard, parce que Fildar m'avait dit qu'il fallait lui envoyer à lui. Ouais.
0: Ah non, mais Fildar, tu t'en...
24: Fildar m'a dit qu'il fallait tout lui envoyer à lui pour
21: Fildar. C'est pour ça que t'as des nouvelles sapes. Fildar, c'est pour ça que t'as des nouvelles sapes.
22: Ouais. Ah, salaud.
0: Max,
8: j'avais envoyé des cotons-tiges.
6: Je t'ai envoyé des t-shirts Nike.
24: Télévision. T'as envoyé une voix, j'avais envoyé
0: un... Tu me dis mon courrier, lui.
24: J'avais envoyé une pochette surprise millionnaire, tu sais, avec 20 tickets de millionnaire dedans.
0: Attends, l'autre, on m'envoie des trucs...
6: Ah, mais calme-toi, GG.
24: Je comprends pas. Ouais, je t'avais envoyé des chocolats, hein.
0: Attends, et l'autre, il me pique mon courrier.
24: Et du chocolat. Très déçu. Il y avait des bons piqués au kiwi.
6: Pas ton courrier.
0: On parlera après.
24: Eh ben, Stop de Chantal Goya, il l'a eu.
0: Bon, alors, question Verlaine.
22: Je tenais quand même à vous remercier pour les millionnaires et tout ça, les mecs, c'est cool.
0: Non, mais c'est un bâtard, lui, c'est pas grave, on va régler ça après.
21: Pour en revenir à l'IRC, il y a Fedji Dido qui te demande si t'as entendu parler de l'hypraconductivité des poèmes le soir quand il fait nuit.
0: Non. Non, j'ai pas eu l'occasion d'en entendre parler de ça.
22: Attends, je comprends pas, qu'est-ce que ça veut dire ça, Gérard ?
0: Bah justement, moi non plus.
21: L'hypraconductivité, tu vois ?
0: Non, je sais pas ce que c'est.
21: Moi, je t'expliquerai après. Là.
0: Tu m'expliqueras. Donc, Verlaine ?
24: Oui, bah moi, bizarrement, c'est un poème à toi qui m'avait plus marqué, mais il y a longtemps, quoi.
0: Dis !
24: Bah, je me souviens à peu près du texte, je sais pas si tu t'en souviendrais, c'était bien sûr « Je voudrais te dire je t'aime ».
0: Ouais.
24: Et c'était que dans un camion frigo, c'était sur un air de trompette, avec sur un cendrier, je sais pas si tu te souviens.
0: Ah bah,
24: ça c'est...
2: Non, c'est la merde.
7: Gérard, c'est vrai que tu couches avec Big Bill?
0: Qui demande ça?
9: Pas moi.
0: Pucelle du Sud.
9: Oui.
0: Donc toi?
9: Bah moi ce sont les poèmes de Yaponovic.
7: Gérard, c'est vrai que tu couches avec Big Bill?
2: Oh là là.
0: Pucelle du Sud.
9: Raskipopov, c'est un poète russe dont les œuvres ont été traduites en français. C'est très beau. Mm-hmm. C'est très dépouillé. T'as un mot par page, mais c'est très bien pensé. C'est très bien.
7: Gérard, c'est vrai que tu couches avec Big Bill?
0: Poupou le mystère.
9: Oui, bah écoute, moi ce que je peux te dire, c'est que pour moi les poèmes les plus beaux, c'est Baudelaire.
0: Ouais.
9: Et bien sûr les miens. C'est exactement grâce à ça, grâce à tes poèmes, que je t'ai connu, quoi. Que j'ai fait ta connaissance et puis voilà.
22: Ah bah voilà, répond à la question de l'internet, Gérard.
10: Il mentait dessus, c'est tout.
0: Bah la question.
21: Non mais il y en a une autre.
0: Ah. Parce
21: que l'IPRA, hypercontactivité, apparemment tu sais pas ce que c'est. On te demande si c'est vrai que. Si les poèmes du Figaro signés Gégé de Suresnes, est-ce que c'est les tiens? C'est Chocobo qui demande ça.
0: Non, c'est le Figaro, j'ai jamais mis de poèmes, c'est le Figaro et j'irai jamais mettre poèmes.
21: C'est quelqu'un d'autre alors?
0: Non mais là-dedans, j'irai jamais
9: mettre. Il faut payer en plus.
0: Comment?
9: Il faut payer?
0: Oui, il faut payer. Poupou le mystère, pour l'instant, je réponds. Tu me laisses parler, s'il te plaît, merci.
9: Ok, il n'y a pas de problème.
0: Avant que je t'assomme.
9: Alors, ça, sûrement pas, parce que t'as pas.
22: Bon, allez, c'est bon, laisse-le répondre, putain.
0: Eh oh, tu la laisses parler, toi?
21: Tu la laisses parler, toi?
9: Non.
7: Eh Gérard, t'as juste pris ton cul.
0: Donc,
22: tu réponds?
0: Pour répondre à la question IRC, donc
22: vite,
0: non.
22: Vite.
0: Donc, on va demander à. Bah, String en fleurs maintenant.
7: Gérard, t'as juste pris ton cul.
0: String en fleurs.
7: Voilà, oui, déjà, je voulais dire que Moby Dick Mystère, là, elle a pas beaucoup de goût au niveau des poèmes.
0: Mmh.
7: Et deuxièmement, les plus beaux poèmes, bah, c'est ceux qu'on fait avec le cœur, hein, ou ceux qu'on fait avec l'alcool.
0: Non, mais de manière, en principe, quand tu fais un poème, tu le fais du fond du cœur, pour la personne que t'aimes.
7: Bah, tu peux le faire du fond du cul aussi.
0: Non.
7: String
0: en fleurs.
7: Ouais, mais je te disais, avec l'alcool, reconnais que quand t'es un peu éméché, ça aide pour l'inspiration.
0: Non, je vais te dire une chose, que
7: les plus grands poètes, ils ont toujours consommé un maximum quand même.
0: Eh, je vais te dire une chose.
7: Ouais, il y a autre chose.
0: Bah attends,
7: il y a un
0: là pour l'instant.
22: J'ai rien fait.
0: Non, mais celui-là. Là, Pildar, tu me laisses ton micro éteint et c'est tout. D'accord. Rigaud, question IRC avant que je réponde.
21: Alors, est-ce que c'est vrai que j'ai lu dans le Surénois magazine que Gégé donne des cours de poèmes? C'est Turpentine qui te demande ça.
0: Non, je donne pas des cours de poèmes. Et...
22: C'est peut-être une idée, ça.
0: Non, mais même, je donnerai pas mes cours. Je donnerai pas comment que je fais mes poèmes, ni rien du tout.
22: De toute façon, t'as pas le temps, hein, t'es bouqué.
21: Comme Coca-Cola, c'est top secret.
7: Oui. Tu donnes des cours de comique à volonté.
0: On se calme derrière, on laisse parler la personne qui veut qui pose la question.
10: C'est beaucoup plus clair. T'as peut-être
9: poil au cul. Donc, ce que je voulais te dire, c'est que si moi, tu me donnes des cours par correspondance pour faire des poèmes.
0: Alors, les cours par correspondance.
9: Et donc, ce que tu n'as pas dit.
7: On n'entend rien à ce qu'elle dit.
0: Non, mais c'est normal parce que Fildar, il parle dessus. Donc, alors, les cours par. Les cours par correspondance, Manu, tu vas te taire, s'il te plaît. Donc, les cours par correspondance. Putain, ça commence à bien faire, je vais pouvoir répondre.
7: Quel bordel.
0: Ouais, mais je pense que ça va être les deux débats qui vont foirer. Et si les deux débats foirent la semaine prochaine, j'en ferai qu'un, ça sera les jeux vidéo. Donc alors, avis aux amateurs pour les autres.
21: Gérard, pour revenir au débat, bravo déjà. Et il y a Chocobo encore qui te demande où est-ce qu'on peut trouver ton papier peint, les poèmes de Gégé avec tes poèmes décrits dessus.
0: Alors là, dans ces cas-là, le truc avec les poèmes de Gégé, donc dans ces cas-là, vous achetez le best-of qu'on a fait avec Max.
21: Le papier peint.
0: Non mais le papier peint, ça n'existe pas.
21: Si, lui, il l'a vu chez des gens.
0: Ouais, bah, il l'a peut-être vu
22: moi,
0: chez les gens.
22: J'ai vu du papier toilette à Saint-Ouen, la dernière fois, je te jure, c'est vrai.
0: Ouais, bah moi, j'en ai rien à foutre. Donc si vous voulez savoir
21: On me dit qu'il y en a qui ont vu des 4x3 sur des nationales aussi.
0: Non, mais ça, c'est des conneries.
9: À côté du Mans.
0: Oui, c'est ça. T'as raison, toi, pucelle du Sud. Continue comme ça, tu m'intéresses.
7: Vas-y, cochonne.
0: Alors, pour répondre à la question, quels sont pour vous les poèmes les plus beaux? Donc, c'est sûr, il y a Verlaine, il y a Baudelaire, il y a... je pense que il y a plusieurs personnes qui en ont fait. Bon, pour dire que...
22: Léonard.
0: Ouais. Non, Herbert Léonard, c'est un chanteur.
24: Il y a Richard, voyons.
0: Confond pas les chanteurs.
22: C'est un peu des poètes, les chanteurs.
0: Non.
22: Justement, Gérard, on avait récupéré sur Internet un petit sondage à la question quel est votre poète préféré. Donc, t'avais 43% des gens qui préfèrent Pythagore.
24: Ouais.
22: 24% des gens préfèrent Lydie à poil.
24: Très bien.
22: Et 100% des gens détestent le poète de Suresnes.
0: Non,
22: mais ça, c'est des trucs confidentiels.
0: C'est ma pochette, ça, Gérard. Du calme. Non, mais attends, parce que déjà, il y a un truc que j'ai retiré.
22: Ouais.
0: Parce que dessus, c'est marqué Lididi. Alors, il est hors de question, donc tu fais gaffe à ce que tu vas lire.
21: T'as jamais lu ses poèmes ?
0: Ok. La tienne, toi, connard. Alors, doit-on parler plus souvent de...
24: Doit-on parler le plus souvent de quoi ? J'ai pas répondu à ta question, hein.
0: C'est qui ?
24: Santa Belgica, le belge.
0: Ben, je t'écoute.
24: Donc, les poètes que j'admire beaucoup, bien, il y a par exemple un poète belge qui est très connu, c'est Hergé, qui a écrit les poèmes de Tintin et Milou.
0: Donc, il y a Rigaud qui a une question IRC, non ?
21: Non, la question, c'est pourquoi mon micro, il s'éteint plus ?
0: Ben si, c'est un.
21: Ah oui, si,
0: est-ce voilà. Alors, ça y est, Rigaud. On se calme, hein. On va essayer de continuer le... Alors, doit-on parler plus souvent des...
24: Attends.
0: Gérard,
24: calme-toi, Gérard. Reprends petit à petit. Doit-on
0: parler plus souvent des poèmes à la télé ? On va demander ça à String en fleurs.
24: C'est quoi cette obsession du doit-on, là ?
0: Qu'est-ce que ça peut te foutre ? Si tu veux pas répondre, tu le dis, on prend quelqu'un d'autre à ta place, parce qu'il y a 24 lignes qui sonnent.
22: Gérard, toi, perso, rapport au doigton, tu mets un doigt ou deux doigts ?
24: Voilà, exactement.
0: Et toi, est-ce qu'on te demande si tu mets deux doigts ou un doigt
22: Mais non, mais moi, je te le demande.
21: Gérard, pour revenir au débat, il y a Formos qui me dit que pour les débats à la télé, il devrait plus s'en parler dans le Big Bill.
0: Ouais, mais ça, c'est pas évident. Donc, String en fleurs.
24: Tu peux me refaire la question, là, parce que je suis largué.
0: Alors, doit-on parler plus souvent des poèmes à la télé ?
24: À la télé, non. Je pense que, franchement, les poèmes, ça reste dans le milieu de la radio. Je pense qu'il y a quand même déjà suffisamment de gens qui souffrent avec tes poèmes, donc faut pas trop que ça se diffuse à la télé, parce que sinon, tu pourrais quand même contaminer pas mal de monde.
0: Non, mais attends, String en fleurs, dans ces cas-là, moi, les poèmes que je fais, c'est pour tout le monde. C'est pour tous les auditeurs et les auditrices.
24: Je sais, c'est là qu'il est le danger, justement.
0: Mm-hmm.
24: C'est qu'il peut toucher tout le monde, ton poème.
0: Non, mais ça, de toute manière, ça touchait déjà.
24: Mais
0: attends.
2: Ouais, Sylvain, tu tes conneries là.
24: Ouais, laissez tranquille le
2: poème. C'est un mystère là.
24: Tu te calmes.
2: Non, parce que tu me remets à l'antenne et après tu me remets à le standard, là ça va pas du tout. Hein.
24: Bah alors.
21: C'est quoi ces
24: histoires? C'est vrai que c'est pas bon ça, Tilda.
2: Il fait ça à tout le monde.
21: Oh la menteuse.
2: Non, je suis pas une menteuse, je dis toujours la vérité.
0: Alors, Poupou le mystère.
2: Oui.
0: Attends. Oui, Rigaud.
2: C'est bon, vas-y, oui.
21: Alors, on te demande si t'es bourré quand tu fais tes poèmes.
0: Non. Bah non, je l'ai dit tout à l'heure. J'en ai parlé tout à l'heure.
24: Gégé, c'est qui ta muse? C'est Sandy, ta muse ou pas?
11: Non, donc, Gégé, il fait mumuse tout seul.
24: Non, est-ce que Sandy, c'est ta muse?
2: C'est ton égérie?
21: Zolière.
0: Bon,
24: est-ce que c'est là que tu trouves ton expiration, par exemple?
0: C'est qui parle, là?
24: C'est String en fleurs.
0: Bon, alors, String en fleurs, pour l'instant, tu viens de répondre, tu laisses parler les gens. Donc, oui. Poupou le mystère. Poupou le mystère.
24: Oui.
21: Allez, Gérard, elle est là.
2: Elle est là,
21: c'est bon, Gérard, reviens.
22: Bon, alors Gérard s'est absenté du studio, je ne sais pas pourquoi.
21: Je sais pas, il est parti dans le...
2: Bon, je vais traiter
22: l'ombre. Attends, c'est pas la peine, Poupou le mystère, il est parti.
21: Il t'entend pas.
22: Il va revenir, là.
21: Poupou le mystère, t'as pas un poème pour Gérard pour le faire revenir?
2: Bah écoute, je vais essayer de trouver dans mes affaires et puis je vais te faire ça.
21: Vas-y, cherche bien.
24: Cherche dans ton neurone, ouais.
21: Gérard, Poupou le mystère, elle veut te lire un poème.
2: Allô.
12: Là, moi, c'est terminé.
0: Qu'est-ce qui s'est passé?
2: Je
24: ne comprends
2: rien là.
24: C'est Calimero Mystère. Allô.
22: T'es là, Poupou le Mystère. Poupou le Mystère, t'es là.
2: Oui, t'es là, Sandy.
22: Vas-y, balance.
24: Allô, l'autruche.
2: Bah, il m'écoute, Gégé, ou pas?
0: Je t'écoute.
12: Les autres, en attendant.
2: Donc, c'était quoi déjà la question?
0: Alors, doit-on?
12: Non, mais attends, si on n'entend pas le dégât.
24: Il y a une basse cour derrière.
22: Elle suit pas, Gérard.
0: Moi, c'est simple, il est 2h40, je pense que je vais arrêter. Ça va aller plus vite. Hein.
22: Donc, que certains auditeurs se calment de temps en temps, que ça fasse pas masse et que tout le monde s'y mette. Quoi.
0: Alors, Poupou le Mister, tu veux répondre ?
13: Donc, c'est doit-on parler plus souvent des poèmes, je sais pas quoi, là ?
0: Ouais, à la télé.
13: Ouais, bah, je pense qu'on devrait sans doute consacrer des reportages pour à propos des poèmes.
0: Mmh.
13: Et essayer de parler de ça, parce que c'est vrai qu'on n'en parle pas assez à la télé.
0: Mmh.
13: Et donc, voilà. Moi, je pense qu'on devrait faire des reportages, quoi.
0: D'accord. Rigo ?
21: Oui,
0: Attends, excuse-moi, Poupou le Mister. Il y a une question hier, c'est...
21: On te demande combien de poèmes tu as écrit dans ta vie ?
0: Alors,
23: c'est toujours le même.
0: Donc, les poèmes que j'ai écrits dans ma vie, donc à l'heure actuelle, il y en a plus de 200.
22: Ah, oh, quand même.
0: Alors,
22: 200 quoi ? 200 feuilles ?
0: Bravo. Non, mais attends, toi, tu éteins ton micro parce que c'est moi qui ai la feuille maintenant.
22: Mais je te pose une question, Gérard.
0: Ouais, non, mais moi, c'est 200 poèmes que j'ai sur des feuilles. Alors, à la question, quel est votre poète ? Après, vous allez plus celle du Sud ?
13: Oui.
0: Verlaine ?
24: Ouais.
0: Potiron du sexe ?
24: Oui.
0: Et ouais, Santa ouais. Belgica, donc n'ayez crainte, vous allez répondre à la question, je vais quand même lire un petit sondage là que j'ai D'accord. sous les yeux. Il y en a un par contre. Celui-là, il va être vite lu. Alors,
22: hop ! À quel poète aimeriez-vous ressembler ?
0: Merde.
21: C'est Gérard.
0: Celui-là.
21: C'est à la question, quel est votre poète préféré ? Tarier ?
22: Non, mais voilà. Ça, j'ai déjà lu.
21: Non,
0: il a lu là-haut.
21: Mais non, il a lu celui-là. Tu t'es énervé à cause de ça. Tu te rappelles même plus pourquoi tu.
0: Alors, à la question, que verriez-vous comme thème de poésie ? Donc, 20% des gens sont aveugles et n'en font que d'écouter. 25% des gens verraient mieux avec des lunettes. 37% des gens ne voient pas le rapport. 43% des gens n'aiment pas la question. Donc des trucs comme ça, moi, c'est même plus la peine qu'on fasse des débats. Ça sert à rien d'essayer de jouer au con comme ça, Fildar.
21: Je veux juste voir la question d'après.
0: Donc Pucelle du Sud.
21: Allez bien, tu vois, tu pourrais répéter la dernière question.
0: Pucelle du Sud.
13: Oui.
0: Donc pour toi.
13: C'était quoi déjà ? Parce qu'on a beaucoup parlé là.
0: Alors, doit-on parler plus souvent des poèmes à la télé ?
13: Oui. Non, je pense que c'est bien.
24: Ah non ?
13: C'est bien que les gens ignorent que les poèmes existent, comme ça ils vont pas évoluer culturellement, puis ça fera pas des intellectuels.
0: Mmh, mmh. Verlaine ?
24: Oui, je pense qu'on amènerait une transaction translative si on parlait plus des poèmes à la télévision, ce qui permettrait de plus voir en quoi est constitué le poème, et ça revaloriserait l'ensemble du monde de la poésie.
0: Ouais. Potiron du sexe.
22: Il est parti.
0: Alors, Santa Belgica.
14: Mais oui, écoute Gérard, puisque je représente le public belge, il faut savoir qu'à la télévision belge, il y a énormément d'émissions de poésie. Ça passe toute la journée avec des musiques de violon. C'est un petit peu chiant.
0: D'accord. Merci, Fildar, de le couper quand il n'y a pas fini.
22: Il est là.
0: C'est tout ce que tu avais à me dire ? Santa Belgica.
14: Oui. J'ai juste dit que c'était un petit peu chiant, et c'est tout.
0: Ah d'accord. Oui. Parce, là, je comprends pas parce que les trois quarts du temps, ça saute. Je me demande ce qui se passe.
14: Pourquoi les poèmes sautent ?
0: Non, mais la ligne saute.
14: Ah, bon. Les poèmes en ligne en octosyllabe alors.
0: Et c'est quoi ce bordel ?
14: Je sais pas.
22: T'as bien vu, je touche à rien. Qu'est-ce que tu veux que je te dise ? Je sais pas d'où ça vient, moi.
0: Putain, mais oh ! Ça veut dire quoi, là, ce bordel ?
22: Je sais pas.
0: Putain, mais c'est pas possible, hein. Depuis quelle date existent les poèmes ? On va demander à String en fleurs.
17: Quoi ? Ferme ta gueule !
0: Va te faire enculer, connard !
24: Oh là là, ça dégénère, hein. Ouais, Gérard ?
0: String en fleurs !
24: Ouais, bah écoute, les poèmes, je pense que ça remonte à l'aube des temps, hein.
0: Bah, tu peux préciser ?
24: Bah, je sais pas, l'Antiquité, la Renaissance, le Moyen-Âge, la Grèce antique, tout ça.
0: Mmh.
24: Tout ça, il y avait déjà les plus grands poètes à cette époque-là.
0: D'accord.
24: On n'a pas entendu que t'arrives, heureusement d'ailleurs, pour avoir des grands poètes quand même.
0: Non mais attends, mais moi je les appelais sur l'antenne de Fun Radio depuis 93.
24: Non mais je sais, mais heureusement qu'on n'a pas attendu et qu'il y avait des Platons et des Dioscures et tout ça avant toi, parce que voilà quoi.
0: Ah, t'as bien fait. Si ça te plaît pas ce que je fais comme poème. Écoute-moi. Si ça te plaît pas, dans ces cas-là, tu changes de radio, c'est tout, ça va plus vite, hein.
24: Mais si, Gérard, je te dis que t'es le digne représentant de la lignée des pédagogues, c'est plutôt un compliment, je veux dire, arrête.
0: Bon, Poupou le Mystère.
13: Bah écoute, moi, ce que je peux te dire, c'est que les poèmes existent déjà depuis Jésus-Christ.
0: Ah bah depuis 1900, hein, ok ?
13: Non, même avant 1900.
0: Ah bon ?
13: Parce que Jésus-Christ, il est né avant 1900.
0: Ouais.
3: Donc,
4: et moi je suis né après, je suis bien né avant Jésus-Christ.
3: Ouais, mais toi, t'es pas Jésus-Christ.
4: Non, mais je suis qui?
24: Je m'excuse, mais en fait, ça y est, depuis que Jésus est écrit.
4: Oh, on se tait derrière, on la laisse parler. Donc, tu disais, toi?
3: Ouais, donc je pense que les poèmes ont été créés à l'époque de Jésus-Christ.
4: Et alors, moi, je suis bien né avant Jésus-Christ.
3: Non, t'es né après. Tu comprends pas ce que je veux te dire, mais.
4: Non, non, mais de toute manière, je comprends pas le français.
15: Ah bon? Tiens, bah, si c'est toi qui le dis, alors, tu le reconnais, eh ben.
4: Puis celle du Sud.
3: Ouais. Bah, les poèmes, ça date depuis que les gens écrivent.
4: Mmh.
3: Parce qu'ils ont commencé par ça, en fait.
4: Donc, d'accord.
3: Ils ont commencé par l'écriture cunéiforme et ils ont fait des poèmes tout de suite pour séduire leur belle pour les sodomiser.
4: Ouais, ben, de toute manière, on n'a pas besoin de séduire sa belle pour la sodomiser, comme tu dis, c'est
3: mais
4: bien.
3: À l'époque, si.
4: Ouais, ben, peut-être. Mais je pense pas, à mon avis. Verlaine?
24: Oui, ben moi, je pense que les poèmes existent depuis très très longtemps, quand même. Je sais pas exactement depuis quand. Par contre, il est sûr que la poésie, elle est apparue il y a 3 ou 4 ans avec toi, d'une cabine téléphonique à Suresnes. La vraie poésie, la pure.
4: Bah disons, ça m'est venu comme ça d'en faire, et puis maintenant ça m'empêche pas de continuer de les faire.
24: Bon,
4: c'est sûr que. Bah, attends, Verlaine, c'est sûr qu'au début, tout le monde me disait bon ben que j'en refasse. Bon, c'est tout le monde, même Max m'a demandé à ce que j'en refasse.
24: Oui, vas-y, continue, je t'écoute.
4: Donc, bah là, il y en a 4 pour ce soir, donc on va pas faire
15: peut-être en faire un, non?
24: Je sais bien. D'ailleurs, Gérard, si je pouvais me permettre, moi j'en ai fait un petit, j'aimerais bien que tu l'écoutes à la fin avec les tiens, pour me dire ce que t'en penses plus tard.
4: Non, mais de toute manière, tu vas lire le tien, toi, en premier.
24: D'accord.
4: Et moi, je lirai les 4 miens.
24: Maintenant, bon, bah écoute, je vais te le lire maintenant.
4: Bah vas-y, fais-en un tout de suite. Alors,
21: les gens de l'IRC, ils veulent pas t'entendre.
24: Écoute, c'est sur Sandy. Alors, Sandy, j'aimerais te dire, I love you sur un briquet. Sandy, j'aimerais te dire I love you sur un porte-avions. Sandy, j'aimerais te dire I love you dans un sous-marin. Ah. Sandy, j'aimerais te dire I love you sur une blouse blanche. Sandy, j'aimerais te dire I love you quand tu es en majorette. Sandy, j'aimerais te dire I love you sur un tétard. Sandy, j'aimerais te dire I love you sous une torpille. Sandy, j'aimerais te dire I love you quand je t'offre une souris. Sandy, j'aimerais te dire I love you sur un uniforme.
4: Sandy.
15: Ah, c'est comme ça?
4: Enfin!
24: Sandy, je voudrais te dire je t'aime dans un camion frigo. Sandy, je voudrais te dire I love you quand on fait les vendanges.
4: Arrête!
24: Sandy, je voudrais te dire je t'aime sur la mer d'accordion.
4: Gérard!
24: Sandy, je voudrais te dire je t'aime sur la moissonneuse batteuse. Sandy, je voudrais te dire je t'aime sur un air de trompette. Sandy, je voudrais te dire je t'aime avec une sucette. Sandy, je voudrais te dire je t'aime sur un cendrier. Sandy, je voudrais te dire je t'aime sur une carte routière. Sandy, je voudrais te dire je t'aime sur un filtre à café. Oh oui, Sandy, je voudrais te dire je t'aime sur une
15: règle.
24: Sandy, je voudrais te dire je t'aime sur une boîte de thon. Sandy, je voudrais te dire je t'aime quand je mange de l'ail. Sandy, je voudrais te dire je t'aime quand on mange des cartes.
15: Ah bah voilà,
24: à la ligne.
15: Alors, il est où?
24: Pourquoi tu viens chez moi après, Gérard?
3: C'est vachement bien.
15: Bon, Gérard, tu fais quoi là? Oh.
24: Alors?
15: Tu l'as coupé?
4: T'es vraiment un bâtard, quoi.
3: Pourquoi? Ils sont très beaux, tes poèmes, hein.
24: Eh, tu viens chez moi après, Gérard?
4: Ta gueule, toi, va te faire foutre. Donc, de toute manière, on va pas continuer, on va s'arrêter.
24: Tu viens chez moi après, Gérard?
4: Va te faire foutre, toi.
21: Vas-y, enchaîne, Gérard.
4: Non, non, mais de toute manière, on arrête, là.
3: Oh non!
21: Continue, là.
24: Je n'ai pas attendu tout ce temps pour rien.
4: Verlaine, tu me le gères.
15: Allez, je te fais une petite surprise pour les 10 dernières minutes. J'accueille Couscous à la place de Potiron du sexe.
24: Bonsoir Gérard.
4: Salut Couscous.
24: Bonsoir à tous.
3: Salut Couscous.
24: Bonsoir.
4: Mais alors Couscous, depuis quelle date existent les poèmes?
24: Moi je pense que ça existe depuis que les poètes existaient, disons, dans les années 1900.
4: Ah bah 1900, c'est la date que j'ai dit.
23: Après Jésus-Christ.
4: Bon Verlaine, tu fermes ta gueule.
24: C'est pas Verlaine là.
23: Si il crie, c'est à cause des clous.
24: Allô, c'est bon Gérard, rentre chez toi.
23: Allô, c'est Couscous là.
4: Ouais, Couscous.
24: Non, ouais, qu'est-ce qui se passe?
23: Allô, c'est Merguez.
4: Putain, fil d'art.
21: Gérard, pour revenir au débat sur l'IRC, il y a Delight qui te demande si, comme lui, tu es fan du poète grec Sergueï Boubka.
4: Je connais pas.
15: Pourtant, il a écrit de super trucs.
3: Ouais. Génial.
21: Il a écrit des grands stylos.
4: Donc, il est 2h48, 2h49. Oh, ça y est.
3: Oui.
24: Allô, qu'est-ce qui se passe? Allô, c'est quoi ce bordel? Allô?
23: Oui, allô, fin de bonsoir, t'es au standard.
24: Ouais, bonsoir.
21: Bon, Gérard, pour continuer le débat, vu qu'apparemment tu veux pas continuer, moi j'ai des questions à te poser. Y a Izen sur l'IRC qui te demande lequel de tes poèmes aimes-tu le plus?
15: Ah, c'est une bonne question, ça.
4: Mais ça, justement, je l'ai pas là et j'en ai fait 4 nouveaux pour éviter de changer.
0: Donc, je vais en faire un, et puis après, je pense qu'on va se mettre. Non, on se met un disque.
1: Non, on se met pas de disque.
16: Conclusion.
0: Bah, on fera la conclusion.
1: On finit dans 10 minutes, donc.
0: On fera.
1: On se met pas de disque.
0: On fera une conclusion, donc. Donc alors.
21: T'as pas répondu, Gérard, en fait, c'est lequel de tes poèmes que t'aimes le plus?
0: Le mieux que j'aime, c'est. Je voudrais te dire I love you, mais tu écoutes ton Whatman. C'est celui-là qui me touche le plus et que tout le monde a apprécié.
1: Moi, je sais, si je peux me permettre, Gérard, j'étais pas encore ici, mais je t'écoutais déjà. Et il y en avait un où je me souviens d'une phrase, en fait, mais ça faisait j'aimerais te tenir la main sur le dos d'une vache.
0: Non.
1: Et je pense que dans ce poème-là, il m'avait captivé.
0: Non, je vais te dire une chose que là,

0: est belle.
1: Allô?
2: Bon, ça y est, pour l'instant, je veux lire les poèmes. Manu, tu mets un double son, s'il te plaît.
1: On m'entend bien, là, je suis au Vietnam, là.
0: Ouais, ouais, t'entends.
3: Gérard, on a Rambo au Vietnam, donc tu peux...
2: Bah, j'en ai rien à foutre.
0: Bon, écoute, j'ai...
4: C'est un grand poème, Rambo.
2: Alors...
1: On peut me perdre, parce que je suis sur une valise satellite, hein.
2: Putain, mais il va fermer sa gueule, lui. Merci. Alors, ça s'intitule Mon bébé.
0: Oula.
3: On le fait tout de suite?
2: Oui, on les fait maintenant.
1: Bon, bah, alors on y va,
4: On devrait plutôt peut-être faire la conclusion... Ensuite tes poèmes.
1: Ouais.
2: Non,
4: je pense que c'est mieux. Quoi.
2: Non, je fais. Mais,
4: non, mais vraiment.
2: Non, mais c'est pas toi qui commande, c'est moi.
4: Non, mais comme ça, il fait les poèmes avec les auditeurs, comme ça, c'est cool.
3: Non, mais non. C'était juste une suggestion, quoi.
2: Non, mais de toute manière, on va faire.
3: De toute façon, Max, il vient de me dire, Max. On fait la conclusion et après on fait les poèmes.
4: Voilà. Tu vois, c'est pour ça que je te dis ça. Sinon, je te le dirais pas. On est venu me le dire.
5: Toi, tu t'écrases.
4: Hey, on est venu me le dire.
2: Tu m'éteins ton micro et tu te la fermes.
6: La conclusion.
4: Non. Conclusion d'abord. Si.
2: Mon bébé, fais-moi l'amour.
4: Non, sérieux.
2: Putain, mais c'est Max qui commande le jeudi, d'accord?
4: Bah, tu verras avec Max après, hein.
3: C'est toi qui vois, hein, mais bon, conclusion d'abord, quoi.
2: Conclusion. Non.
1: On s'éclate-moi les fesses.
2: Non, mais quand vous aurez fini de commander...
4: Mais non, mais c'est pas nous.
2: Bon, Rigo, tu peux me donner le nom de combien de personnes?
7: On a perdu, là. Si tu fais pas ta conclusion tout de suite, ils s'en vont, les gens. On a perdu 1200 personnes, là.
2: Oh, pfff. Non, ça, j'y crois pas trop non plus là-dedans.
7: Bah, tu verras.
2: Bon, donc, mon bébé. Mon bébé, fais-moi l'amour dans un camion. Manu, tu fermes ta gueule!
4: Non, mais bah, je sais pas ce que t'en penses, Phil, mais moi, je pense que la conclusion, elle sera la bienvenue.
2: Bon, alors, vous me faites chier, il y aura pas de poème ce soir, c'est tout, on fait conclusion et voilà.
4: Ok, poème d'abord, ok.
2: Non, conclusion. Conclusion, on va demander à String en pleurs, comme ça va aller plus vite.
6: Non, mais. Qu'on fait.
2: Mais non, mais attends, c'est qui commande le jeudi? C'est moi?
3: Non, c'est moi.
2: C'est toi qui ferme ta gueule. T'as compris? Ferme ta gueule.
1: Ferme ta gueule.
2: Bon,
1: Gérard.
2: Ok. Là. Attends, c'est moi qui commande. Alors, conclusion, il n'y aura pas de poème.
6: Bah, arrête, pourquoi il n'y a pas de poème?
2: Parce que c'est pas à eux de commander, c'est à moi.
3: Pourquoi il n'y aurait pas de poème?
2: Donc moi je fais les poèmes et je fais les conclusions derrière.
3: Bah tu crois pas que ça serait peut-être plus intelligent de faire la
2: Non.
3: Non, mais est-ce que t'as tous les auditeurs qui vont à l'antenne, ils vont pas arrêter de t'emmerder. Et après tu vas gueuler. Tu fais ta conclusion, tu fais vite, tu ne torches en 10 secondes et tu prends 5 minutes de ton temps entre 55 et l'heure pour faire tes 4 poèmes tranquilles.
2: Alors String en fleurs.
3: Ah, c'est quand même inadmissible ça.
2: Ta gueule à toi.
3: On te l'avait.
2: Ta gueule.
1: Ouais, GG.
2: String en pleurs, conclusion.
1: Oui, tu m'entends là?
2: Oui.
1: Ok, donc je voulais te dire en conclusion que quand je suis dans ma Mercedes et que je suis à fond la caisse, je m'éclate sur un pylône et que je me fracasse la colonne. Quand tu viens du verglas, non, je ne déraperai pas sous le pont de l'Alma. Voilà, c'était pour toi, Gérard.
4: Gérard, pourquoi tu vas taper Fildard tout le temps? Il était beau son poème.
3: Allez, à suivre, Poupou le mystère.
2: Beaucoup de mystère. Bah,
0: moi, ce que j'ai à dire à GG, c'est que là, franchement, je suis vachement dégoûtée parce que là, les débats se passent très mal. On lui pose des questions, il répond pas correctement aux questions.
3: C'est vrai.
0: Ouais. Et là, je comprends pas, là.
3: Ouais.
2: Bon, bah, de toute manière,
0: pour moi, c'était nul.
3: Merci, au revoir. Après, c'est.
2: Attends, merci, au revoir.
3: Bah, quoi?
2: Attends, c'est toi, tu commandes depuis quand?
6: Allez.
1: Pourquoi tu coupes saucisson à l'ail?
2: Beaucoup de mystère.
6: Ficelle du sud.
2: Beaucoup de mystère.
0: Ouais, non, mais je suis là, hein.
2: Tu restes là parce que tu me diras ce que tu penses des 4 poèmes.
0: Non, mais dépêche-toi parce que j'ai une grosse envie d'aller aux toilettes, hein.
4: Ah. C'est que ça contient.
3: Allez, Pucelle du Sud.
0: Ouais.
2: Bon, Pucelle du Sud.
0: Bah, moi, je voudrais te faire une conclusion en faisant un poème.
2: Ouais.
0: Gérard est optimiste, rien ne lui résiste, car il a des kystes.
2: Ok.
3: Merci.
2: Vienne?
3: Non, c'est Rambo.
2: Rambo?
1: Allô?
3: Ouais, allô. Rambo, ouais.
1: Ouais. Vous m'entendez là?
2: Ah,
1: ouais.
2: Tu fais ta conclusion!
7: Gérard, il est au Vietnam, attends, il y a un décalage.
1: Non, je suis au Cambodge, j'ai changé.
2: Ah! Ouais, bientôt alors, tu seras à Paris.
7: Hey, va vite ton hélico.
1: Je voulais juste dire qu'au niveau des poèmes. Bon, je te laisse parce qu'il y a des Khmer rouges.
2: Ouais, allez, dégage. Hop!
7: Dégage.
2: Santa Belgica.
8: Oui, Gérard, un instant, parce que j'étais en pleine création. Alors. Eh bien, c'est très simple. Moi, mon père spirituel, c'est un certain G. de Suren, qui est un auteur contemporain, plutôt temporain d'ailleurs. Et je trouve qu'il était nécessaire de présenter, avec le maximum de rigueur, ce trésor de mots français, qui est classé selon l'homophonie des syllabes toniques.
2: D'accord.
3: Ok,
2: on a compris.
3: Okay, on a compris.

0: Hop. Couscous.
1: Ouais, y a pas de problème. Mais le débat, il était pas mal. Sauf que ça gueule un petit peu trop, mais y a pas de problème. Tu viens. Quand tu veux, tu viens à la maison.
0: Ok, ça. Ok, j'y pense. Toi, Manu, je vais t'éclater.
2: Qu'est-ce que j'ai fait?
0: Toi aussi, je pense que tu vas faire comme Filda.
2: J'ai rien fait.
0: Je pense que tout à l'heure, on va discuter. Hein? Rigo, combien sur l'internet?
3: Bah, on a perdu un peu, on est quand même à 3000 et quelques. Attends, je demande vite fait, 3000 combien, les gars? 3125, hein, c'est pas mal.
0: Ah bah, on était à 4500.
3: Bah ouais, mais je t'ai dit, hein, si tu faisais pas ta conclusion tout de suite, ils partaient, les gens, ils sont partis. Hein.
0: Non, mais il y en a. Bon,
4: Regarde, ben regarde, regarde. Tu vois où un son là?
5: Là, tu commences à m'énerver.
4: Ça? Vas-y. Vas-y, écoute, vas-y.
0: Me prends pas pour un con. Ouais, c'est pareil, c'est Olivier.
4: Voilà, donc
0: bon, bah, il n'y aura pas de poème.
6: Oh, bah, il n'y a pas de double son là.
0: Non, non, attends, faut pas déconner.
6: Allez, il reste 3 minutes, dépêche-toi.
3: Il n'y a rien là. Allez, allez.
0: Allez. Poupou le mystère, elle est toujours là?
7: Oui.
0: Non, mais toi,
6: non, mais elle est là.
7: Je suis là.
0: T'es là, Poupou le mystère?
6: Ouais.
0: Poupou le mystère?
7: Oui, je suis là.
0: Non, c'est pas toi.
6: Mais si.
0: Non, c'est pas elle. Attends, c'est un trap. C'est un trap, ça. Attends. Me fais pas chier, toi.
7: Bêche-toi, j'ai envie de faire pipi.
6: Voilà, bravo.
3: Bon Gérard, il y a quand même sur IRC une conclusion de paradoxe. Il dit que les poèmes de...
6: Regarde. Non, en plus, c'est lui,
4: il a pété le standard.
3: Bon, je vais refaire ma conclusion de l'IRC, de paradoxe. Conclusion, les poèmes de GG sont aussi nasses que les surprises Kinder, que le dernier top album d'André Verschuren, et que les Feux de l'amour, et que Témoin numéro 1, et que Skyrock réunit.
0: Alors là, André Verschuren, c'est pas moi. Bon Manu, ça suffit s'il te plaît. Ça suffit maintenant!
8: Non.
0: Vous faites que du boulot de naze là!
6: Tu vas péter le truc, il n'y a même plus de truc.
0: M'en fous maintenant!
4: T'as pété le standard!
6: Pour les émissions de demain, comment je vais faire moi à cause de toi?
0: Bah attends, tu t'en prends après lui!
6: Non, non, c'est toi qui as cassé le truc en baissant le truc, en cassant! Putain, bah fini!
4: Bah vas-y, maintenant Gérard, vas-y!
0: Donc, si elle écoute Poupou le Mystère, c'est pour elle, les quatre qui sont dédiés. Donc, mon bébé. Mon bébé, fais-moi l'amour dans un camion. Oh. Mon bébé, fais-moi l'amour sur une voiture. Mon bébé fais-moi l'amour dans une niche. Celui qui s'amuse avec les micros va fermer sa gueule et vite. D'accord? Mon bébé, fais-moi l'amour sur un Magnum. Mon bébé, fais-moi l'amour sur mon Godzilla. Mon bébé, fais-moi l'amour sur un Saint-Pangé. Mon bébé, fais-moi l'amour sur une toupie. Mon bébé, fais-moi l'amour quand tu as tes règles. Mon bébé, fais-moi l'amour sur un Bambi. Mon bébé, fais-moi l'amour sur une girafe. Voilà, le premier. Le deuxième.
4: Bravo.
0: Le deuxième, aimer. Alors, je voudrais dire je t'aime sur une carte orange. Je voudrais te dire je t'aime sur un trèfle. Je voudrais te dire je t'aime sur un compresseur. Je voudrais te dire je t'aime quand ça ne va pas. Je voudrais te dire je t'aime sur un livre. Je voudrais te dire je t'aime sur un cheval. Je voudrais te dire je t'aime sur une cornemuse. Je voudrais te dire je t'aime sur un dalmatien. Je voudrais te dire je t'aime sur un concombre. Je voudrais te dire je t'aime sur un corbeau. Le troisième, amour, mon amour. Je voudrais te faire des caresses sur une chouette. Mon amour, je voudrais te faire des caresses sur une cigale. Mon amour, je voudrais te faire des caresses sur un cormoran. Mon amour, je voudrais te faire des caresses sur un nuage. Sur un nuage.
6: Gérard, excuse-moi, c'est quoi un cormoran?
0: Ta gueule.
4: C'est quoi un nuage?
0: Va te faire foutre, toi. Mon amour, je voudrais te dire je t'aime. Je voudrais te faire des caresses sur une cigogne. Mon amour, je voudrais te faire des caresses dans l'espace. Mon amour, je voudrais te faire des caresses sur un chevreuil. Mon amour, je voudrais te faire des caresses sur une chicorée. Mon amour, je voudrais te faire des caresses sur un chouka. Mon amour, je voudrais te faire des caresses sur un chromosome. Le dernier.
6: Ouais, hey, bravo. Enfin.
0: Il s'intitule Poulette.
6: Poulette.
0: Ma poulette. Poulette. Donne-moi ton amour sur. Donne-moi ton cœur sur un Minitel. Ma poulette. Donne-moi ton cœur sur une platine. Ça, je pense, en parlant de platine,
6: c'est
3: au DJ.
0: Au DJ. Parce que, faut dire quand même. Donc, ma poulette, donne-moi ton cœur sur un briquet. Ma poulette, donne-moi ton cœur sur une carotte.
2: Sur une carotte.
0: Ma poulette, donne-moi ton cœur sur un fax. Ma poulette, donne-moi ton cœur sur un radis. Ma poulette, donne-moi ton cœur sur un volcan. Oh, pardon.
8: Oh,
0: ma poulette, donne-moi ton cœur sur une assiette. Ma poulette, donne-moi ton cœur sur un livre. Et ma poulette, donne-moi ton cœur quand je te dis grenouille. Voilà, terminé, point final à la ligne. Et on se retrouve la semaine prochaine. Le thème du débat portera sur les jeux vidéo. Et c'est tout. Point.
9: Gérard, quand tu dis donne-moi ton cœur sur un radis, tu parlais pour les jardiniers.
0: Va te faire foutre à toi, c'est pas toi que je m'adresse. Pour faire plaisir à Sandy, à moins que Rigo, il y a peut-être question ignorée.
3: Oui, conclusion, la poésie est écrite par des vieux frustrés qui devraient se pendre pour faire un minimum d'argent. Moralité, t'en vas à la cruche à l'eau qu'à la fin Gérard nous les brise.
0: Eh ben, c'est dommage.
3: Très beau dicton.
0: C'est dommage parce que.
3: Il y a une autre conclusion de Turpentine. Le débat n'avait ni queue ni tête comme toi.
0: Eh ben c'est bien. Et donc
8: ça s'est plutôt bien passé.
0: Ouais ben.
8: Non mais ce que toi t'as cru, mais de l'autre côté je peux t'assurer que c'était vraiment bien.
0: Donc maintenant est-ce qu'on peut revoir
8: Fildar était quand même meilleur. Vas-y passe-la nous.
0: Poupou le mystère.
8: S'il te plaît.
9: Poupou le mystère.
0: Et Poupou le mystère.
8: Putain Fildar.
3: C'est toi Gérard, t'as pété
9: c'est
3: le standard.
9: C'est toi quand t'as pété le standard.
8: Non. Putain.
9: Qu'est-ce que tu fais là?
8: Allô? Elle est où?
3: Ben.
8: On repasse là en direct. Oh là là là là là là, t'avais été vraiment. Putain, mais
0: dégage,
8: c'est.
0: Dégage, viens.
3: Mais qu'est-ce que tu fais, Gérard?
0: Viens de là.
9: Mais quoi, c'est bon, je pourrais rester dans le coin.
0: Viens.
8: Allez, rappelle-le en direct, s'il te plaît.
9: Attends, je veux un numéro si tu veux.
0: Non, je te permets.
8: Ça va, c'est pas toi. Viens.
9: Ah, bon, ça, il sait même pas son numéro.
8: Oh là là là là. Dépêche-toi, fais vite, il reste 2 minutes.
9: Oh là là.
8: Hop. Mais c'est long.
9: Mais t'as fait 2 fois le 0, t'as pas besoin.
8: Y a pas besoin, oui.
9: Oh là là.
8: Dégo, ils ont
9: le faire.
0: Laisse-moi faire.
8: Qu'est-ce qui se passe?
9: Bah, il arrive pas à faire son numéro de téléphone, le Gérard.
8: T'hallucines pas, toi?
3: Sinon, il y a direct qui dit que.
9: Tu commences, allez, dépêche-toi, putain.
3: Ouais, on va pas lui dire parce qu'il entend même pas.
8: Si, vas-y.
3: Il y a Dilek qui dit qu'il a trouvé que Gérard avait réagi avec poésie ce soir. C'était très romantique. Merci GG pour cet intense moment d'extase littéraire. Sergueï Boubka n'aurait pas fait mieux.
0: Vas-y Manu.
8: Ouais.
0: Vas-y. Allô.
7: Salut.
0: Hey,
7: Poupou
0: le mystère. Putain de. Putain d'enculé.
8: Oh là là.
9: Mais j'ai rien fait.
3: Arrête Gérard, le sabotage. Gérard, arrête.
9: Mais elle est là. Mais qu'est-ce que t'as fait? T'as fait la mauvaise ligne. Elle est là.
7: Mais qu'est-ce qui se passe, GG?
3: Alors. Quoi ça sert de t'énerver, Gérard?
0: Bon, Poupou le mystère.
7: Oui.
0: Bah c'est moi.
7: Allô.
0: Alors qu'est-ce que t'en as pensé?
9: Alors.
0: Oh là là.
3: J'ai rien touché.
0: Bon, dégage, Manu. Je prends là-bas. Dégage.
3: Bah si tu veux, vas-y. Hein.
0: Casse-toi.
9: Vas-y. Fais ton malin. Vas-y, tu vas bien me faire rigoler.
0: Venir, c'est l'autre là-bas. Donc, oh l'enculé, là. Oh
9: là, Gérard est parti.
8: Faut peut-être expliquer aux gens.
9: Il est parti.
3: En fait, bon, on va couper ça.
9: Bon alors, Gérard, qu'est-ce qui s'est passé? Il lui a raccroché au nez, Fildar? À machin mystère?
0: Bon, on recommence.
9: Allez. Bon allez, refais le numéro, mais vite, Gérard.
0: Vite. Attends, laisse allumer la micro.
9: Allez, GG.
0: Vas-y,
9: Gérard. Ah, il est parti se planquer, tu m'étonnes.
0: Ah putain.
9: C'est occupé?
0: Bah ouais, maintenant ça s'en occupait, elle répondra plus.
3: Putain,
0: Fildar.
9: Bon, sinon, moi j'ai trouvé ça bien quand même tes débats ce soir, Gérard. Franchement.
0: Ouais,
3: moi aussi, ouais.
0: Putain, costaud Fildar.
9: C'est dommage qu'on ait pas pu aller plus loin dans les jeux vidéo, mais. Dans les jeux télé.
0: Putain.
9: Gérard, tu. Gérard, reviens. Gérard.
3: Il est parti.
9: Ils sont partis en courant dans le couloir. Bon. Bah bon, reviens, c'était débat, on fait quoi avec Rigo nous?
3: On n'a pas de micro.
9: Les gens ils nous écoutent. Bon ça va Rigo, c'était bien le Cosmic Laser cet après-midi quand même.
3: C'était cool.
9: C'est bien marré.
3: Non mais moi je vais lire un petit peu.
9: Il n'y a plus personne là à l'antenne là.
3: Allô l'IRC.
9: Gérard, fais quelque chose, attends.
3: Conclusion de Simon et Kay Yankee.
0: Tu mets la chanson, j'essaie de.
3: Ma poulette chie.
9: T'as une course poursuite dans les locaux de la radio, il a failli se faire déchirer la gueule.
0: Dégage-toi!
9: Non, Gérard, maintenant reste là, Gérard.
8: Arrête, c'est bon.
3: Let's groove tonight.
9: Bon, finis là, on arrête là, c'est bon, on s'en fout. Tu lui demanderas en antenne, on lui demande en direct. Vas-y.
0: Il compose le numéro.
9: Voilà. C'est bon. Je m'en occupe. Vas-y, va te mettre en face.
0: Je m'en occupe.
9: Allez.
0: C'est celle-là, là?
9: Vas-y, je pars.
2: Allez, on y va.
6: Bon, fil.
10: Bah, ouais, vas-y, mets à ta place.
6: Reprends-moi mon casque là, je la prends là.
9: Oh là là, t'es relou, hein, Gérard.
6: Mets-toi au standard, Manu.
9: Allô.
7: Oui.
9: Bébé.
7: Ouais.
9: Bon, qu'est-ce que t'en as pensé?
7: Comment?
9: Qu'est-ce que t'en as pensé des quatre poèmes?
7: Bah, écoute, ça m'a touché énormément, hein.
9: Ouais, ben t'inquiète pas, tu es encore plus touché. Parce que.
11: T'es là? Au fil d'art! Putain, mais vous me faites chier, allez au fil d'art! Hop, on.
6: Non, c'est le truc qui est levé là!
11: C'est fil d'art qui a encore fait ça!
6: Là, le truc, le potard qui est levé!
11: Bon, pour
6: Ouais!
11: Faites la fête, la grosse! Et voilà, c'était dédié pour samedi et on se retrouve la semaine prochaine!
6: Sur
11: Fun Radio! Et demain, Max, le Star System, à partir de 22h!
12: Oui et non.
13: Dans un sens, si tu veux, mais oui et non, ça veut dire quoi, ça?
14: Dans un sens, tu peux tomber amoureux à 30 ans, à 50 ans, mais
13: on est d'accord.
14: 50 ans,
13: non.
14: Non.
13: Non, on n'a plus le droit. Donc toi, tu dis que quand tu auras 50 ans, tu n'auras plus le droit de tomber amoureux.
14: Ah non, moi,
13: pourquoi?
14: Moi, j'arrive sur la quarantaine.
13: Ouais.
14: Donc,
13: non mais toi tu dis que quand t'auras fêté tes 50 ans, t'auras plus le droit de tomber amoureux.
14: Ah bah une fois que j'aurai 50 ans, c'est sûr, sûr et certain que moi basta, je mets la clé sous la porte.
13: Hein. Parle devant ton micro, c'est avec la clé sous la porte. Approche ton micro toujours.
14: Moi je mets la clé sous la porte.
13: Pourquoi? Ça veut dire quoi mettre la clé sous la porte là?
14: Ça veut dire que si ça se termine mal, ben j'arrête, je cherche plus personne.
13: D'accord. Tu finis tout seul dans ton coin.
14: Voilà.
13: D'accord. Et si un jour une fille t'as 60 ans et qu'un jour tu rencontres une femme de 60 ans et que tu pourrais tomber amoureux d'elle, tu te l'interdirais?
14: Ouais.
13: Ah d'accord. Bah oui, t'es obligé parce que tu dis qu'à partir de 50 ans t'as plus le droit, donc t'as plus le droit.
14: Personnellement, à 50 ans.
13: D'accord, d'autres chiffres. Amour et sexe. 93% trouvent indispensable et utile d'avoir une bonne entente sexuelle pour réussir la vie de couple. Et 47% trouvent indispensable d'avoir eu plusieurs expériences sexuelles auparavant. Alors là, on est tous d'accord déjà pour le deuxième pourcentage, à savoir 47%. À moins qu'on ait le coup de foudre, je sais pas. Hein Manu ?
15: Pourquoi me...
13: T'as eu des relations sexuelles avant d'avoir...
15: Quelques-unes.
13: Quelques-unes, et voilà. Donc, mais pour certains, c'est pas altère, que ça a été le coup de foudre, et puis ça a été la première. Et on est resté comme ça. Je pense qu'il est bien. C'est pas non plus une obligation, mais c'est un bien, à mon avis, d'avoir eu quelques expériences avant, pour savoir s'en servir, mais pour justement comparer, et puis apprendre, et comme ça, ça se passe souvent mieux. Vous êtes d'accord, tout le monde?
15: Oui. Alors moi, après... On peut savoir si ça a été bien ou pas, quoi.
13: Déjà,
14: toi déjà tombe amoureux. Et après,
13: mais il est amoureux en ce moment. Attends.
14: Ouais,
13: non, mais c'est bien que c'est indispensable pour avoir un petit peu d'expérience.
14: Mais c'est vrai. Attends. Moi, il y a une chose que je comprends pas. C'est que on demande à Manu, on demande à Rigaud, on demande à Pauline, on demande à toi, on demande à moi.
13: Mm.
14: Mais lui, on sait pas de qui il est amoureux. Il est amoureux de qui?
13: D'une fille qu'on connaît quand même.
14: Amoureux de ma vache?
13: Non. Le...
14: Aujourd'hui, je suis à ton. Aujourd'hui, je suis tombé amoureux de ma femme, et c'est tout.
13: Voilà.
14: Mais est-ce qu'il a une femme dans sa vie?
13: Oui.
14: On n'en sait rien.
13: Oui.
10: Mais si on le sait.
13: Si on l'a vu, nous, on l'a déjà vu, on l'a déjà vu. Moi, je l'ai vu.
14: Oui. Ouais. Mais est-ce qu'il est vraiment amoureux?
13: Elle est au Trocadéro, tu la vois tous les jours.
14: Mais est-ce que t'es vraiment amoureux? C'est ça. Parce que tu es sans arrêt en train de nous dire, donne-nous ton opinion. Mais moi, je te demande ton opinion maintenant. Maintenant, quand on est autour d'une table, on est 1, 2, 3, 4, 5, 6.
13: Oh là là.
14: On est 6. Maintenant, donne-nous.
13: Ah,
14: vraiment.
13: Il y a des gens qui ont suivi pendant à peu près une heure et quart l'émission et qui, depuis que tu as pris l'antenne là, ils ne comprennent plus rien à l'émission.
14: Alors,
13: il n'y a plus de logique.
14: Dis-nous vraiment si tu es amoureux.
15: Je vais vous le dire, vraiment, je suis amoureux.
13: Oh là là, bah voilà, là au moins on le sait. Donc Gérard est pas content parce qu'il a répondu correctement à sa question. 93% trouvent donc indispensable, en tout cas utile, d'avoir d'une bonne entente sexuelle pour réussir sa vie de couple. Alors il y a la possibilité d'indispensable et d'autres pour dire que c'est utile. Je pense que c'est indispensable quand t'es plus jeune. C'est utile, non, mais passé un certain âge, justement, on parlait du problème de l'âge. Quand on a 40, 50 ans et qu'on refait sa vie avec quelqu'un, je pense que le sexe passe au deuxième plan et après c'est plus les sentiments que le sexe, donc ça devient utile, mais plus indispensable. Mais quand on a 20, 25 ou 30 ans, je pense que là, Gérard, c'est important de bien s'entendre au lit.
14: De toute manière, c'est ce qu'il faut. Hein.
13: Des fois, quand on ne s'entend pas au lit, c'est qu'on a des fois une mauvaise ligne ou qu'on n'est pas...
15: Qu'on devient sourd.
13: Quand t'es au pieu, que tu sautes ta nana et que t'es avec un portable...
14: Non, mais qu'on n'est pas consentant, c'est tout.
13: Mmh. D'accord. Alors, maintenant, on va parler de ce qu'on appelle l'amour d'été. 7% des hommes et 4% des femmes pourraient quitter leur conjoint pour un coup de foot de l'été. Alors là, est-ce que vous en seriez capable? Est-ce que vous vous êtes imaginé? Évidemment, il faut le vivre pour pouvoir répondre à ça. Il y a quand même 7% qui ont répondu oui pour les hommes et 4% pour les femmes qui seraient prêts, éventuellement, si ça passait moyennement, d'avoir un coup de foudre, de quitter. Est-ce que vous seriez prêt à tout quitter pour un coup de foudre, en fin de compte, que ce soit l'été ou pas, mais un coup de foudre?
2: Non, non, je pense pas.
13: Toi, tu penses pas? Non. Même si t'avais un coup de foudre, tu réfléchirais quand même si vraiment une nana te faisait un jour baisse de tension dans ton couple ou quelque chose, tu...
2: Bah oui,
13: tu feras attention.
2: Ouais.
13: Tu feras attention d'attendre.
2: Minimum, ouais.
13: T'analyserais, tu te barrerais ouais. pas. Apo, ouais. tu te barrerais, toi, un coup de foudre?
12: Non, je pense pas. Voilà.
13: Non, tu réfléchirais, ouais. Rigo, du haut de...
16: Je sais pas, mais je dis toujours qu'on peut jamais prévoir.
12: Bien, Rigo.
16: Tu me sais vrai.
13: Sacha Guitry.
16: Excuse-moi.
13: Rigo, bien joué, on dirait du Sacha Guitry. Tu me plais, toi. Non, mais c'est vrai qu'on peut jamais prévoir. Non, mais t'auras un coup de foudre demain, ça peut arriver. Admettons que t'es avec ta copine aujourd'hui, t'as un coup de foudre. Mais toi, est-ce que t'es du genre, de toute façon, tu connais ta personnalité, donc tu sais que tu réfléchirais ou tu serais capable, parce que dans la vie de tous les jours, on sait si on est un fonceur ou pas. Moi, je sais que je réfléchirais aussi, je foncerai pas comme ça, parce que je doute de moi, ou en tous les cas, je fais très attention avant, donc, je sais que même avec un coup de foudre, je partirai pas comme ça, sauf si je suis tout seul.
16: Ouais, moi, c'est pareil, par respect, tu vois.
13: Si je suis tout seul, maintenant, ouais, si il y a une nana, ça serait différent.
16: Voilà.
13: Manu, Fildar, pardon.
16: Attention, on va demander à Fildar, Gérard.
13: Tu le ferais, toi?
17: Non, enfin, je sais pas.
13: Non.
17: Ça coup de foudre. Coup de foudre, ça veut dire quoi, un coup de foudre, en fait?
13: Coup de foudre, c'est que tu vois une nana, et le soir même, comme ça, t'es physiquement, tu parles avec elle, elle te plaît, et puis que t'as envie de, je sais pas, qu'elle te dise par hasard, ouais, on sort ensemble, on se barre et tout, que tu puisses le faire, du jour du claquer, tout le jour au lendemain, un coup de foudre, t'es prêt à tout quitter.
17: Il faut vraiment que ce soit, je sais pas, la fille.
13: C'est l'étang, la maison.
17: Ce dont tu rêves.
13: Non, la Micheline, je pense pas que ça m'arrive. Les deux heures de train.
17: Je pense pas que ça m'arrive parce que si, enfin, généralement, le coup de foudre, c'est quand tu vois quelqu'un et donc tu la connais pas vraiment, donc tu peux pas te barrer sur un coup de tête.
13: Il y en a qui le font, hein, y en a qui l'ont déjà fait un coup de foudre. Hein.
17: Bah ouais, mais non.
13: Gérard?
17: Pas, moi.
18: Non, mais moi, de toute manière, vraiment, le coup de foudre,
13: t'as déjà fait un débat sur le coup de foudre il y a 3 ans quand même.
18: Ouais, mais merde. Justement, on va y revenir là-dessus.
13: Ouais, ouais.
18: On va en faire un.
17: Bah ouais, toiletté en plus.
18: Ouais. Ouais, bah,
13: comment ça, il est bien toiletté, bien sûr.
18: Ouais,
13: il est propre.
18: Je vais te dire une chose que je pue. D'ailleurs, tu vas te prendre une patate, toi, tu vas voir.
13: Ah, il le dit lui-même. Je vais te dire une chose, tu vois, je pue.
18: Je vais te dire une chose.
13: Comment ça, il est bien toiletté? Non, ouais, moi, je dirais plutôt une chose que Manu, que Fildar ne dit pas. Moi, je dis, c'est vrai que c'est bientôt l'été, en tout cas.
18: Ouais, ben, là, je vais te dire une chose qu'aujourd'hui, bonjour l'angoisse. Hein.
13: Mm-hmm.
19: Ah, ouais. Ah non, mais c'est marrant, ça. Ouais, c'est marrant. Hein.
18: j'aime beaucoup.
13: Encore quelques chiffres. Allez, pour terminer, on va accélérer un petit peu la cadence. Amour, à plusieurs, plus pluriel, pardon, excusez-moi. 41% considèrent que l'on peut être amoureux de deux personnes à la fois.
18: Non,
2: je pense pas vraiment. Quoi.
18: Non, je pense pas. Non, vraiment, franchement, être amoureux à la fois de deux personnes, ça devient compliqué.
12: Ah ouais. Oui.
18: Tu peux pas être amoureux à la fois.
13: Non, mais tu peux aimer deux choses en une personne. Il y a une personne avec qui ça va être plus le côté sexuel et physique, et l'autre côté plus le côté sentiment.
18: Dans ces cas-là, faut se dire une chose, le côté sentiment, c'est que sur le côté côté amoureux, tu vas lui donner tout ce qu'elle veut, mais de l'autre côté...
13: Ah oui, non, mais on est bien d'accord, non, mais tu peux vraiment aimer deux personnes. Ouais, non, mais je sais pas, je dis pas, mais je dis 41% considèrent qu'on peut l'être. Donc généralement, quand on est amoureux de deux personnes en même temps, c'est pas toutes les deux brunes, blondes, physiques, et puis toutes les deux aussi intelligentes, c'est que ça, il y en a généralement une avec qui on s'éclate au pieu et avec qui on est bien peut-être dans la vie, et l'autre avec qui on va partager les vacances, des centres d'intérêt, des passions, alors que l'autre ça va être moins que ça.
18: Ce qu'il y a, c'est qu'il y en a une sur deux qui va profiter de toi.
13: Ah, ça c'est peut-être possible, ça, oui.
18: Donc t'en as une qui va te dire...
13: Salut!
18: Tous les jours, tu vas te dire, offre-moi des fleurs.
13: Manu,
18: toi, malheureusement, ce week-end, Bibi était pas là, et j'ai pas offert son brin de muguet pour lui dire que je l'aimais.
13: Gérard, Fildar, tu peux tomber, tu penses qu'on peut être amoureux de deux personnes à la fois? Ça peut arriver,
17: Ça peut arriver, mais moi, personnellement, je pense
13: que... Tu feras un choix, si t'en avais deux, franchement, tu feras un choix.
17: Ouais, ça me ferait chier de jouer sur deux tableaux, ça me fatiguerait, je crois.
13: Rigo, t'es avec deux nanas en haut d'une grande roue, comment ça se passe?
16: Il y aurait pas de place.
13: Non, il y aurait pas de place, il y aurait une pour deux, tu feras un choix, obligatoirement.
16: Ouais, obligé, ouais.
13: D'accord.
16: À moins que les deux apportent vraiment deux choses différentes.
13: C'est ce qu'on disait, peut-être, des fois, ça peut être sexuel d'un côté et physique aussi, plein, joli, sympa, même une fille pas conne non plus, et puis l'autre, c'est vraiment
15: le plaisir d'être avec elle tout un week-end complet face à face et puis t'éclater avec elle à discuter, à pas avoir des centres d'intérêt, de balader, choses comme ça. Tu fais 10 tours de grande roue.
16: 7. Pour bonheur.
15: À Pau ?
12: Ouais, je pense que c'est possible, mais pas durable.
15: Pas durable, ouais, ça c'est possible aussi, ouais. Et
2: je pense qu'il y en a toujours une, en fait, que t'aimes mieux que l'autre.
12: Ouais, au bout d'un moment, tu t'en rends compte.
15: À la longueur. Vous êtes d'accord qu'au départ, à la base, on peut donc.
2: Au départ, oui, c'est possible.
15: Aimer,
2: ouais.
15: Et après, on fait un
2: sur
15: choix.
2: La longueur, ouais,
15: ou alors, il faut faire un truc à trois, un ménage à trois.
18: Donc, je vais répondre à la question à Manu.
15: Il n'y avait pas de question, il y avait une réponse à une question. Il n'y avait pas de question.
18: La réponse à Manu, je vais te dire une chose, Manu, il y a un bouche-trou derrière. T'en as une que t'aimes pas, automatiquement tu prends l'autre.
15: Donc, d'accord.
18: Ça te fait un bouche-trou. Si t'as si une qui veut pas, t'en as une qui remplace. Donc ça fait le bouche-trou.
15: Voilà. Okay, bah, ça dépend comment c'est géré. C'est-à-dire que c'est un bouche-trou, mais si les deux sont au courant et tout, enfin bon, bref. Alors attention, on va faire vite maintenant. L'amour aveugle, 19% des hommes contre 15% pour les femmes seraient capables d'accepter d'être trompés. Alors là, pareil, est-ce que vous accepteriez, vous êtes vraiment amoureux d'une personne, est-ce que vous accepteriez que cette personne-là, si vous étiez avec une personne vraiment dont vous étiez amoureux, est-ce que vous accepteriez de la tromperie?
18: Ah non, personnellement, moi non.
15: Même si c'est Sandy, elle le ferait, tu la sors.
18: Ah non, mais moi, de toute manière, j'aime pas qu'on passe des coups.
15: Non, mais je veux dire, donc là, c'est pour être très clair, tu vas répondre oui ou non. Sandy te trompe demain, non. Terminé, tu dis que c'est terminé.
18: Non,
15: mais
18: moi,
15: tu cherches pas à savoir pourquoi.
18: Ah, moi, je cherche pas midi à 14h, je lui dis tu me trompes, hop, dégage.
15: D'accord.
18: Hop, basta.
17: Bon, c'est un peu pareil, mais bon, je pense que j'aurai des explications avant, quoi.
15: T'aimerais savoir pourquoi?
17: Bah oui, voilà, seulement, quoi.
15: On peut le sentir venir, c'est le couple bat de l'aile, si on sent pas. Mais même t'accepterais pas si ça bat de l'aile et tout ça, qu'il y a un truc qui va pas, qu'on a le fait que tu sens qu'elle l'a fait par désespoir ou qu'elle a fait une connerie, mais tu sais très bien que c'est pas un truc qu'elle voulait.
17: Bah ouais, mais bon, si elle le voulait pas, elle l'aurait pas fait, quoi.
15: Non, mais ça peut être dans des situations.
17: Je suis d'accord, mais bon, autant en parler avant plutôt que de se tromper et après de lui dire, après qu'elle te dise, ouais, voilà, je t'ai trompé parce que ça allait plus, alors qu'en fait, elle aurait pu le dire avant, et puis.
15: Bah des fois ça peut venir de toi qu'il le voit pas venir aussi. Hein,
17: ouais,
15: tu fais tout pour que ça se passe pas bien.
17: Ouais, hein. C'est l'œil, tu sais.
15: Ouais, d'accord, ok. Bah, tu me passeras chez la Flelou quand même.
17: Ok.
15: Rigo.
16: On ira ensemble.
15: Rigo.
16: Un peu t'accepterais pareil, ouais. Non, pas du tout, non.
15: Non, t'accepterais pas.
16: J'accepterais pas.
15: Faites partie des 19%. Faites partie des 19.
16: Mais c'est vrai qu'en parler avant que ça se fasse, pour mettre les choses au point, quoi.
15: Ouais. Moi j'avais des copines qui me disaient ça. Elles me disaient, ouais, si tu me trompes, faut faire que tu me le dises avant. Non, mais qu'elles préviennent, toi, qu'elles préviennent. J'ai dit, ouais, ben. Ouais, ça va, hein, tu viens samedi? Non, je peux pas te voir, je pense que je vais te tromper ce week-end. Ouais. C'était assez rigolo quand elle me disait ça. Apo?
12: Ouais, je pense que... Non, ça me dérange pas, quoi, à partir du...
15: Bien! On est 14 000 sur Minitel, ouais. Il y a 38 000 mecs.
12: Non, mais parfois, ça peut arranger certaines choses, du moment que ce soit pas répétitif, ça peut être une erreur, et puis bon, c'est tout, ça peut rééquilibrer, le couple, parfois.
15: Mais bien répondu, ça, moi, je suis assez d'accord.
12: C'est
17: n'importe quoi.
12: Mais c'est
17: n'importe quoi,
12: c'est
17: sa pensée, elle a le droit de penser comme ça.
15: Tu trouves pas ça n'importe quoi, mais...
17: Chacun son avis. Moi,
15: ouais, exactement. Manu
2: comme Figuerigo.
15: Hein, comme Figuerigo. Ouais. Et Gérard, tu voulais apporter une petite précision?
18: Non, mais moi, je vais vous dire une chose.
15: Sur cette histoire-là,
18: de manière, c'est à nous.
17: Oh là, oh là.
18: Nous, si on tient à quelqu'un, c'est à nous de savoir ce qu'a fait la nana. Donc, on va pas être derrière elle pour savoir ce qu'a fait. Si elle va voir quelqu'un d'autre, qu'elle nous le dise franchement. Bon, je m'en vais, je veux plus te voir. Je vais voir quelqu'un, mais qu'elle nous le dise franchement. Ou nous, ou qu'on lui dise franchement. Mais ce que tu as dit à Pauline, je suis pas d'accord. Parce qu'en fin de compte, c'est à nous. C'est à nous de faire gaffe et c'est à nous de prévenir la personne. Comme quoi, qu'on lui dit, bon, ben voilà, tu m'intéresses plus, je vais voir ailleurs. C'est tout.
15: Non, mais des fois, t'as pas envie d'aller voir. Tu sais pas que la personne ne t'intéresse plus, que tu vas aller voir ailleurs. J'imagine qu'il y a des gens qui le font par désespoir, dans une situation bien précise, il est vrai. Donc, des fois, chaque cas est particulier. Il y en a pour qui il y a des excuses, entre guillemets, d'autres qui n'en ont vraiment pas. Il y en a, c'est pour le plaisir de tromper parce qu'ils ont vu une nana et puis, un soir, ils ont un peu bu et puis ils vont la tromper. Et puis, il y a ceux avec qui, depuis 6 mois, non, ça va plus du tout. On reste pour être ensemble et puis à un moment donné,
18: ouais,
15: on
18: mais
15: le fait.
18: Faut pas trop mettre ça sur l'alcool quand même parce que c'est vrai.
15: Bon, alors, sur la drogue, excuse-moi. Donc, t'as fumé un peu.
18: Non, mais je te dis ça en déconnant.
15: Ah oui, non, mais enfin, tu dis, faut pas mettre ça trop sur l'alcool, il y a quand
18: même
15: pas mal de gens qui boivent.
18: Non, mais même, de manière, c'est à nous, c'est à nous de faire attention.
15: Bien sûr.
18: Parce qu'en fin de compte, nous, dès qu'on rencontre...
15: Nous les hommes, hein, les auditeurs, c'est à nous les hommes. Oh, on s'adresse aux hommes, là.
18: C'est à nous de faire attention, de savoir la personne avec qui on est, et de savoir si elle nous aime vraiment.
15: Bon.
18: Si c'est pour la vie ou pas du tout.
15: Très bien.
13: Il y a encore 2-3 chiffres. L'amour sincère, 36% des hommes et 30% des femmes estiment que le mensonge par amour est inévitable. On peut mentir pour l'amour, des fois de cacher quelque chose, plutôt on parle pas de fait d'avoir trompé, de dire non je t'ai jamais trompé, mais de cacher des choses par amour.
17: Ouais mais c'est con je trouve.
13: Faut rien cacher pour toi, il faut dire toute la vérité, faut essayer d'être le plus bon possible.
17: Ouais,
13: on peut pas l'être totalement, mais essayer de l'être au maximum.
17: Ouais, au maximum, parce qu'après, si jamais ça se sait, le type a encore interprété.
13: La majorité des hommes, c'est-à-dire 36%, là, c'est ceux qui estiment. Mais donc, la plus grande majorité des hommes, comme pour les femmes, c'est justement de ne pas le faire. Hein, c'est, donc toi, non.
17: Non.
13: Fildar, non.
17: Non.
13: Rigo, tu fais partie des 36 plutôt qui estiment que de temps en temps le mensonge par amour est inévitable ou il vaut mieux ne jamais mentir?
16: Je pense que c'est quand même inévitable.
13: C'est quand même inévitable.
16: Ouais, parce que dans la vie de tous les jours, c'est inévitable.
13: Oui, mais bon, ouais. Enfin là, c'est entre la vie de tous les jours, le travail et la vie privée et intime, c'est différent, quoi. Non, si tu sens que ça va pas avec ta nana, peu importe laquelle, tu lui dirais. Si tu sens qu'il y a des trucs qui ne vont plus, tu préfères lui dire que plutôt de le cacher et d'essayer à ce que ça se.
16: Ouais, si, je lui dirais, mais.
13: Tu lui dirais.
16: C'est pas comment dire. Tu sais, des fois, il y a des tout petits mensonges, tu sais, des conneries.
13: Ah ouais.
16: Sans même faire gaffe, tu vas raconter une connerie. Mmh.
13: Ou... C'est vrai.
16: Donc voilà, pour ça, c'est comme la vie de tous les jours, c'est inévitable.
13: Ne dis pas que t'étais pas sur la grande rencontre.
12: Ah.
13: Apo?
12: Ouais, non, pas trop le mensonge.
13: Pas trop le mensonge?
16: Voilà, mentir.
13: Un petit peu quand même.
12: Mais non, mais attends,
13: un petit peu quand même.
12: Fois que je mens tout le temps, je mens jamais.
13: Voilà.
12: Non, rarement. Bah
13: non. Rarement. Manu?
20: Non, non, ça apporte rien le mensonge.
12: Bien, Manu.
20: Ma phrase du soir,
13: Gérard.
18: De toute manière, une chose qu'il faut bien se dire, c'est que
13: putain, chaque phrase, il a vraiment le dicton.
18: Ouais, mais moi, je laisse parler parce que là, justement, sur, t'as dit 36 et 39%, c'est ça? Donc, de manière
13: 36 et 30.
18: Donc, faut toujours dire la vérité à sa femme. Ne jamais lui mentir, parce que si tu lui mens, de toute manière. Tôt ou tard, elle saura la vérité.
13: Voilà, exactement. Les femmes savent toujours tout. Elles arrivent à décoder sur le visage
18: comme toi,
13: des hommes.
18: Quand tu dis...
13: Allez, vite, en deux mots.
18: Comme tu dis que t'es pas d'accord sur ce que tout le monde a dit, mais moi, je suis pas d'accord avec toi. Parce qu'en fin de compte, c'est vous qui nous mentez le plus. La vérité vient en
12: fin de compte. Sort de la bouche
13: voilà.
12: Des hommes.
13: Voilà,
12: des
18: non, la vérité sort de la bouche des enfants.
13: Toujours.
18: Comme Fildar vient de dire.
13: Alors quand on n'en a pas, c'est la merde. Et voilà, il se tape dans les mains, give me five. Il est 23h30, dans tout juste une demi-heure, ça sera Balade Nocturne sur Fun Radio. Et pour conclure sur ces fameux sondages et ces statistiques, vous avez tâché de faire très vite et de répondre en deux mots, Gérard, pas par des grandes phrases qui prennent 5 minutes.
18: Non, mais.
13: Histoire d'amour. Pour les Français, la plus belle histoire d'amour est celle de, à votre avis, les couples. Alors il y en a un qui a été cité, de deux, trois couples. À votre avis, est-ce que vous seriez capable de donner un ou trois couples qui ont, pour les Français, marqué la plus belle histoire d'amour?
18: Johnny
13: et Sylvie Vartan. Non, mais attendez, vous avez peut-être été surpris, hein, parce que c'est quand même assez large. Hein, ça va dans trois styles différents.
18: Michel Sardou et Babette.
13: Et Babette, ouais. Vous avez plusieurs, jetez-en. Non, c'est pas bien. Non, non plus, non.
17: Monaco avec Grâce.
13: Oui, exactement. En premier, c'est Grâce Régnier de Monaco. La Grâce Kelly et le Régnier de Monaco. Ouais. Pour eux, c'est la plus belle histoire d'amour qu'il y ait eu, parce que voilà. En deuxième, c'est devant qui vous trouverez pas Pierre et Marie Curie. Et en troisième, c'est Yves Montand et Simone Signoret, effectivement, ça a été très beau. Pour les plus belles histoires d'amour au cinéma, c'est celle d'Autant n'emporte le vent, devant Pretty Woman et Love Story. Et la plus belle histoire dans la littérature, c'est effectivement Roméo et Juliette, effectivement, qui sont de la fiction, suivie de quoi de Grand Meule.
12: Grand Meule.
13: Grand Meule, c'est quoi ça?
12: Meule, c'est
13: un
12: livre.
13: C'est une histoire d'amour. Voilà. Francoscopie chez Larousse dans les sources voilà.
18: Mais c'est vrai que autant on emporte vent, c'est un film à voir et
13: à revoir.
12: Foncez.
18: Non mais foncez, c'est pas la peine de reprendre les.
13: De prendre l'Allemagne et tout ça.
18: C'est pas la peine de reprendre les proverbes à ce que dit Sandy. C'est vrai que c'est un film qui est beau à voir et je voudrais bien le revoir.
13: C'est elle qui dit ça, c'est un dicton à elle ça. Allez-y, c'est beau à voir. Putain, je savais pas. C'était
18: non, mais c'est Sandy, foncez, c'est Sandy.
13: D'accord, très bien. Je profite de la vidéo pour dire que j'ai toujours à dispo ma petite liste.
12: La grande.
18: Qu'est-ce qui te reste à vendre?
13: Parce que donc, m'étant mis au DVD, je me sépare de beaucoup de cassettes vidéo. Alors je vais vous faire tout de suite, je vais vous donner la liste des vidéos dont on se sépare. Donc si vous êtes intéressé, vous écrivez directement. Apo, c'est elle qui s'en occupe. Alors, la dernière marche.
1: Avec Sean Penn, c'est bon ça, hein, honnêtement. Mmh. Fargo.
17: Ouais, très bien. Mmh.
1: Quatre mariages, un enterrement.
18: Ah, bah voilà celui que je voulais.
1: Usual Suspect.
17: Très bien. Ouais, bien.
1: C'est ridicule.
17: Très bien.
1: Ouais. Non, mais c'est vrai, Au nom du père, là, un film sur l'Ira également, très bon, Au nom du père, avec l'ex-mari d'Adjani. Apollo 13 également, avec celui qui a joué dans Street Philadelphia, tout ça, non, bien joué, avec réalisé par un ancien de
17: Ron Howard.
1: Ouais, qui était de Happy Days, Copycat,
17: oui.
1: Disjoncté, Jour de fête, alors ça c'est pour les amateurs de Jacques Tati, un vieux film extraordinaire qui a été revu en couleur, qui est très très bien, Dracula.
12: Ouais.
1: De Francis Ford Coppola. Ça, adapté du roman de Stephen King également. Il y a également La Partie de Peter Sellers en VO. Il y a Crash également, ça c'est un peu plus violent. Péril en mer du Sud, bon bah ça, hein, c'est pour les grands amateurs. Visiteurs, hein, Terminator 1 et 2, il y a quoi, Midnight Express pour une poignée de dollars. Jeune femme partagera appartement, ça c'est violent. Mad Max également, le 1. Non, il y a le 1 et le non, il y a le 3. Nikita, ouais. Vol au-dessus d'un nid de coucou, hein, donc là excellent. USS Alabama, Rain Man, C'est arrivé près de chez vous, et le film de Mr Bean. Voilà, toutes ces vidéos, vous écrivez si vous êtes intéressé par l'une ou plusieurs d'entre elles, directement au 22 rue Bayard, 75 008 à Paris. Vous mettez Max Star System et ou alors vous mettez vidéo, hein, et mettez votre numéro surtout, de téléphone pour qu'on puisse vous renvoyer la liste éventuellement par téléphone pour que ça aille beaucoup plus vite. Voilà, Frondage. Tu les achètes, Gérard? Trois?
12: T'as la thune?
1: D'accord, très bien.
18: Moi, c'est quatre mariages et un enterrement. Visiteur 1, parce que je te l'avais demandé. Et vol au-dessus d'un nid de coucou, parce que c'est super bien.
1: Voilà, parce que les autres, c'est de la merde.
18: Non, mais moi, c'est que ces trois-là qui m'intéressent.
1: Dans un instant, les conseils de Gérard. Sans le dire, on va se mettre un petit disque quand même. Ah, oui, malheureusement. Sous le soleil de Bonnega avec les négresses vertes. Et puis dans 25 minutes, balade nocturne sur Fun Radio. Si vous aimez la bonne musique, restez bien avec nous. Quoique là aussi, c'est bon. Hein. Avec le temps qu'il a fait ce week-end, il était normal de faire une petite parenthèse, une petite escapade de la programmation journée de Fun Radio.
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18: Et voilà, bonsoir à tous, bonsoir à toute l'équipe de la Dream Tease, bonsoir Max.
1: Salut à vous et salut à tout le monde Dream Tease.
18: Bonsoir Rigo, bonsoir Apolline, bonsoir Manu, Pildar.
1: Ils étaient là tout à l'heure déjà, si tu les avais pas vus au cas où.
18: Non mais je leur souhaite bonsoir.
1: Une bonne année.
18: Donc, une bonne année, puis un bon 1er mai pour les amoureux. Donc malheureusement ce soir ça sera uniquement moi qui présentera les débats, les conseils, parce que Sandy n'est pas là. Donc alors le premier conseil, donc on va accueillir Virginie, 22 ans de Nice. On écoute Fun Radio sur 95 FM. Bonsoir à toi Virginie.
23: Bonsoir
1: Gégé,
23: bonjour Max.
1: Salut.
23: Bonjour à tous.
1: Quel est ton petit problème?
18: Alors
23: Moi j'ai un problème, c'est que mon copain il pense qu'au foot.
18: Ouais.
23: Et donc en fait, il pense toujours, enfin il est fan du PSG.
18: Ouais.
23: Et ce qu'il y a, c'est qu'en ce moment, donc il pense toujours que le PSG va perdre.
18: Mais
1: attends, laisse-la alors. Attends, quel est le conseil?
18: Ouais.
23: Voilà. Donc je pose le problème, c'est qu'en fait moi je t'aurais le foot pendant la Coupe du Monde. Mmh. Mais bon, maintenant je me demande si j'ai pas un autre sport, parce que je sais pas, mais lui c'est un footballeur et j'ai l'impression que j'ai un ballon de foot à la place de la tête, parce que moi je me fatigue à vouloir l'exciter. Et il me dit toujours, lui, pendant que j'essaie de l'exciter, Monaco a battu Bordeaux, ou PSG c'est nul, etc. Alors moi ma question c'était savoir en fait, quand t'as une passion pour le foot, est-ce que tu peux plus penser à autre chose? Et est-ce que le footballeur il pense qu'à ça, quoi? Et quand t'as tellement une passion pour ta passion, et ben est-ce que tu peux faire autre chose que ta passion? Et
1: en fait, c'est bon, on a compris. Non, il va rester 5 minutes, le pauvre, 6 minutes pour.
18: Déjà pour
1: ta question très claire, pour Virginie, quelle est ta question? Quel est le conseil que tu souhaiterais avoir de Gérard? Mais alors vraiment, en 20 secondes, tu me fais passer en 1 minute.
23: Moi, je voulais savoir si Gérard c'était quoi sa passion, et est-ce que pour toi, est-ce que tu peux faire l'amour quand ta passion t'habite, hein?
18: Attends, là j'ai mal compris ta question.
23: Une passion, et si est-ce que tu peux faire l'amour quand la passion t'habite?
18: Bon, alors moi je vais te dire une chose. Moi, je peux regarder la Formule 1 dans ma chambre. Ma femme sera toujours là à côté de moi pour me faire l'amour. C'est pas parce que je regarde quelque chose qui m'intéresse que ça m'empêchera pas de faire l'amour. Donc pour toi, ton histoire apparemment, tu veux dire que ton copain c'est un footballeur. Donc s'il veut pas te faire l'amour, ça c'est son problème.
13: Non mais c'est son problème, mais enfin attends.
18: Non mais attends
13: Virginie. C'est pas le problème du mec.
23: Gérard, j'ai un problème pour l'exciter, tu vois, parce que ce qu'il y a, c'est que moi j'arrive plus du tout à l'exciter. Il est fan du PSG, tu comprends qu'en ce moment.
18: On va pas parler de foot ni rien du tout. Si tu veux l'exciter, le mieux c'est que tu lui passes des petites gâteries. T'essayes d'aller vers lui gentiment, tu lui caresses les coucougnettes. Et puis, tu verras bien ce qu'il te dira. S'il te refuse une fois, tu réessayes une deuxième fois. S'il te refuse deux fois, tu réessayes. Et après, si tu vois que ça va pas, bon ben, tu te dis, bon ben, dans ce cas-là, il a plus besoin de toi. Parce que, apparemment, d'après ce que je vois, d'après ce que tu me dis, et d'après ce que Max, il a compris, c'est qu'apparemment, il est borné de football. Donc, il est constamment, 24 heures sur 24, sur sa télé, en train de regarder des matchs de foot, non, c'est bien ça.
23: Il pense qu'à ça, en fait, tu vois. Alors moi,
18: bah oui, mais 24, bah, c'est ce que je viens de te dire. 24 heures sur 24, il regarde un match de foot.
23: Non, enfin, c'est presque comme ça, tu vois.
18: Alors bah oui, moi, je voulais savoir, mais dans ces cas-là, mais quand tu vas te coucher...
13: Quel est le conseil qu'il faut donner, là? Parce bon, que là, on n'avance pas avec la nana là, qui n'arrête pas de tchatcher, qui dit... Non, quel est le conseil avant qu'on passe au suivant?
18: Le conseil que je te donne,
13: gentiment... Pour exciter de nouveau son mec. Comment faire pour qu'il arrête de regarder la télé?
18: Moi, ce que je te conseille, c'est que tu coupes la prise de l'antenne.
13: Non, mais tu l'as déjà dit, ça, la dernière fois, ça marche pas.
18: Mais sinon, tu lui fais des petites gâteries. Tu fais des petites gâteries.
23: Le t-shirt de l'équipe ou je suis sur
18: mais non,
23: un
18: mais non,
23: de
18: tu crois, y non, tu n'y achètes pas de t-shirt. Tu lui fais des petites gâteries pendant le match.
23: Ça marche pas trop.
18: Bah ouais, mais bah attends. Bah, t'as essayé quoi alors?
23: Bah, j'ai essayé la petite gâterie, comme tu dis, devant le match.
18: Ouais.
23: J'ai essayé de danser devant lui avec le maillot. Et je vais même chanter I'll Always Survive, tu sais, la chanson et tout, là. Et ça marche pas du tout. Hein. Et j'ai tout essayé et j'arrive pas, quoi. Et il pense qu'au foot, avec le PSG, c'est dur en ce moment, quoi. C'est une sale saison pour moi aussi, quoi.
18: Mais non, mais attends, toi, t'es à Nice, je comprends pas. Et là, j'arrive pas à comprendre. Il est d'où, lui?
23: Bah, justement, il vient de Paris. Mais il vient de s'installer à Nice, mais il est de Paris, quoi.
18: Est-ce qu'il t'aime?
23: Bah oui, même, je crois en tout cas, mais on dirait qu'il m'aime pas, quoi. Depuis que le PSG perd, on dirait qu'il m'a oublié, quoi.
18: Ah non, mais attends, c'est pas parce que le PSG perd, moi je vais dire une chose, c'est pas que je suis chauvin, mais moi personnellement je suis pas branché foot, moi par Marseille c'est tout, mais je vais pas m'éterniser. Alors dans ces cas-là, si tu vois qu'il est branché PSG, dans ces cas-là, tu lui dis, bon ben, ça va pas, on se quitte. Mais moi, personnellement, qu'est-ce que tu veux que je te dise? À part lui faire des petites gâteries pendant les mi-temps, ou même, essaye de lui faire des bisous dans le cou. Ils adorent ça, les hommes.
23: Bah oui, mais lui,
13: C'est pas mal.
18: Les hommes adorent que les nanas leur caressent les cheveux et leur fassent des petits bisous dans le creux de l'oreille.
13: Même s'ils sont gras, les cheveux. Hein. Non, mais c'est vrai.
18: Bah oui,
23: ouais. Bah ouais, mais ouais, bah ouais. Bah, je vais essayer alors, Gérard. Hein. Ouais. Et tu crois que ça va marcher? Parce que moi, tu sais, j'ai tout essayé, je suis un peu paniqué maintenant.
13: Bah, on a compris, mais là,
18: il a quel âge, lui?
23: Mais il a mon âge.
13: Je te donne 30 secondes, hein, vite fait, pour conclure.
18: Alors,
13: parce que
18: moi je vais dire une chose, essaye ce que je viens de te dire.
23: D'accord.
18: Hein, de toute manière, il n'y a pas d'autre solution parce que là, apparemment, toi, t'es branché foot, lui, il est branché foot, donc je vois pas ce que je peux te dire d'autre, à part de lui faire des petits bisous dans le cou et lui caresser les cheveux.
13: Voilà.
18: Bah, ou même lui mordre les petites oreilles.
13: Ouais, le lobe.
18: Le lobe.
13: Voilà, le lobe. Mordez le lobe. Voilà, on l'embrasse très fort.
18: Voilà, Virginie.
13: On a David qui nous a écrit également du département 77 de Kier, qui a 20 ans, qui est plutôt un fidèle de l'émission et qui apprécie énormément les conseils de Gérard et Sandy, et qui nous envoie un petit courrier nous disant ceci. Voilà, je suis donc monté à Paris pour poursuivre mes études et je vis chez ma mère. Lors de la rentrée, il a beaucoup travaillé en classe, quoi. Et il a rencontré une fille superbe dans sa classe où il est tombé complètement amoureux d'elle.
1: Tu vois. Mmh. Bon, le problème, c'est qu'au début, ils sortaient avec une femme de 24 ans et que malgré les différends qui les opposaient entre eux, ils sont restés quand même très accros l'un de l'autre. Puis au fil du temps, après quelques disputes, ils se sont séparés et il est devenu célibataire. Et, mais, comment dire, il est revenu et à Paris, il a revu cette fameuse demoiselle dont il était tombé amoureux qui s'appelle Gwenola. Et depuis toujours, quoi, il a des sentiments pour elle. Il a un gros problème, c'est qu'il n'arrive pas à s'enlever le visage de sa tête et qu'il a envie de la revoir. Voilà. Je n'en peux plus, je l'ai. Et j'ai envie de passer le reste de ma vie avec elle. J'avais l'impression de passer par l'intermédiaire de ma meilleure amie, mais il y a eu un blocage.